0: Bon, alors comment faut que je fasse maintenant?
1: Vous devez nous renvoyer à 2 milliards de kilomètres, avez-vous bien compris?
0: Bon, alors je recommence à la lancer.
1: Attention, vous êtes prête?
0: Oui, alors je lance ma poêle le plus loin possible.
1: Impact, 3 secondes.
0: Oh.
1: Impact, 2 secondes.
0: Je lance.
1: Maintenant, smash.
0: Ça y est. Allô?
1: Allô?
0: Allô?
1: Il s'éloigne.
0: Ah bon, ben ça y est.
1: Voilà, vous avez renvoyé, madame, l'astéroïde dans l'espace.
0: Ça y est.
1: Vous l'avez renvoyé à 3 milliards de kilomètres, vous avez sauvé le cosmos.
0: Bon, eh ben dis donc. Mais moi, vous savez...
1: Bravo, madame.
0: Ah bon?
1: Oh, vous avez fait quelque chose de formidable.
0: C'est vrai?
1: Oui, bravo.
0: Mais je croyais que c'était une blague au départ. Eh ben je suis contente de moi.
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3: Oui, allô?
4: Bonjour monsieur, c'est bien la quincaillerie?
3: Oui.
4: J'ai acheté du détartrant chez vous?
3: Oui.
4: Une catastrophe. Votre truc m'a complètement attaqué les gencives, j'ai deux dents qui bougent.
3: Ah non, mais alors, c'est quoi votre détartrant, vous cherchez?
4: Oh bah le truc de base pour un détartrage dentiste.
3: Non mais attendez, vous êtes venu, vous avez demandé un détartrant pour les dents?
4: Oui, alors j'ai peut-être pas précisé pour les dents, mais c'est pareil.
3: Ah bah non, c'est bien marqué, brillance impeccable, antitrace.
4: Ah bah tiens, alors parlons-en de la brillance impeccable, parce que j'ai les dents bleues.
3: Ah bah oui, non mais...
4: Ou alors j'en ai pas pris assez, attendez, je vais frotter un peu sur mes dents.
3: Oh bah non, c'est non.
4: Ah bah tiens, pim, je viens de faire une couronne. Oh bah c'est le pompon.
3: Non mais c'est marqué dessus.
4: Oui, mon dentiste m'a dit il faut te détartrer les dents.
3: C'est qui votre dentiste?
4: Ah bah c'est le docteur Martin.
3: Docteur Martin, s'il veut venir, qu'il vienne.
4: Alors oui, il me dit qu'il va venir pour faire saisir vos stocks de faux détartrants.
3: Ah mais de toute façon, il peut pas récupérer nos stocks, hein, c'est impossible. Hein.
4: Bon écoutez, vous savez quoi, voyez avec lui.
3: Non mais monsieur...
4: Je vous le passe.
3: Non mais moi je suis vendeuse en plus, je peux pas...
4: Docteur Martin,
3: je...
4: Il y a le monsieur de la quincaillerie qui insiste pour vous parler.
3: Ah mais non, moi...
4: Hello?
3: Oui?
4: Docteur Martin à l'appareil.
3: Bonjour
4: monsieur, je vais donc venir récupérer vos faux détartrants.
3: C'est pas des faux détartrants, ne dites pas que c'est des faux détartrants. Enfin, moi je suis que la vendeuse, mais...
4: Voilà, et comme moi je suis docteur, on peut dire qu'entre nous deux, c'est moi le chef.
3: Alors, je vais...
4: Oui.
3: Alors, attendez...
5: Oui, bonjour.
4: Bonjour madame, docteur Martin, je suis donc avec mon patient.
5: Ah, attendez. Pourquoi qu'il s'est mis du détartrant dans la bouche?
4: Bah, pourquoi qu'il s'en est mis dans la bouche pour se détartrager les dents?
5: Non, mais c'est pas de ma faute.
4: C'est-à-dire que vu que c'est vous qui avez vendu le produit.
5: Donc, monsieur, c'est marqué, il y a des toilettes sur le bidon du détartrant.
4: Bah voilà. En plus, on peut croire que c'est pour faire sa toilette.
5: Bah, on va quand même pas préciser au client qu'il faut pas se mettre du détartrant toilette sur les dents.
4: Ça me semble la moindre des choses, excusez-moi.
6: Du coup, je vous permets ça, monsieur.
5: Il est médecin, monsieur.
6: Ah, d'accord.
4: Ah, la personne derrière se fait passer pour un médecin en plus. Ah, bah, de mieux en mieux.
5: Non, justement.
4: Oh là là. Oh là là.
5: C'est quand même une blague.
4: Oh mais oui, bien sûr, c'est complètement une blague.
5: Non mais c'est une blague, vous vendez du détartrant toilette. Qu'est-ce que vous venez m'appeler pour me dire qu'on vend du détartrant pour les dents?
4: En plus, il a demandé une brosse avec son détartrant. Vous lui avez vendu une brosse de toilette. Vous auriez la taille de la brosse. Je sais pas comment il peut se brosser les dents avec ça.
5: S'il me prend une brosse pour se brosser les dents, c'est quand même pas de ma faute.
4: Alors, je ne sais pas si vous testez vous-même vos produits.
6: Écoutez, monsieur, on vend des produits ménagers, c'est bien écrit sur tous les produits.
4: Ah, c'est vous le faux médecin?
6: Non, mais...
4: D'accord, donc je suis le docteur Martin, je suis dentistologue.
6: D'accord, donc en fait, vous dites que c'est clairement de notre faute, on est bien d'accord là-dessus.
4: Ah, bah c'est bien que vous soyez d'accord, oui.
6: Ah non, moi je suis pas d'accord du tout avec vous parce que, désolé, mais ça fait quand même longtemps qu'on est ouvert et bizarrement, on n'a jamais eu de problème.
4: Pardon, c'est quand même pas moi qui me fais passer pour un faux dentiste.
6: Mais on n'est pas dentiste, non mais là monsieur, je vais me fâcher très sérieusement par contre.
4: Vous vendez des brosses, vous vendez du détartrant.
6: C'est écrit dessus, je pense que la moindre des choses quand même en 2021, c'est que les gens savent lire, monsieur, non?
4: Mais comment voulez-vous que les gens lisent avec leurs dents si elles sont toutes en tartragée? Ah oui, excusez-moi d'être dentistologue, encore une fois.
6: D'accord, et je peux savoir, vous exercez où, monsieur, s'il vous plaît?
4: Bien sûr, j'exerce où? À Martinville.
6: Ça se trouve où exactement?
4: Martinville, bah c'est dans le Martinland.
6: Ouais, d'accord, la blague à 2 balles, t'en as autre chose à foutre.
4: Ah, alors je peux vous l'échanger exceptionnellement contre une blague à 3 balles.
6: Faut arrêter.
4: Une blague à 4 balles.
6: On n'a pas que ça à faire de répondre à des questions très débiles de votre part.
4: Je prends ça pour un oui.
6: Mais...
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7: Allô, c'est le cabinet vétérinaire.
8: Oui, bonjour madame.
7: Bonjour madame, je vous appelle parce que mon mari a bouffé ma chatte.
8: Qui c'est qui a mangé votre chatte?
7: Mon mari.
8: Comment ça a mangé votre chatte?
7: Il l'a mangé cette nuit. J'ai rien pu faire, j'étais pas d'accord, mais j'ai pas pu l'empêcher.
8: Il a mangé votre chatte?
7: Oui.
8: Et comment il a mangé?
7: Goulûment, sans l'ombre d'un remords.
8: Il reste des morceaux?
7: Oh, il reste pas grand-chose. Il reste juste une touffe de poils, quoi.
8: Qu'est-ce qui a pris à votre mari de manger votre chatte?
7: C'est pas la première fois, hein.
8: C'est pas la première fois?
7: Non.
8: Allô, oui?
7: Allô?
8: Oui, bonjour.
7: Allô?
9: Oui, bonjour madame. Oui,
7: bonjour madame, vous êtes le vétérinaire?
9: Oui.
7: Mon mari a bouffé ma chatte.
9: Mais il n'est pas bien votre mari.
7: Mais voilà, c'est pour ça. Il l'a mangé hier soir.
9: Il est suivi votre mari par un médecin?
7: Derrière le bill actuellement? Non, il n'y a personne.
9: Hein. Ah non, mais votre mari, il y a d'habitude, il y a un médecin qui le soigne ou pas?
7: Non.
9: Non, il faudrait peut-être qu'il y ait un médecin qui le soigne, parce que c'est pas normal, hein.
7: Qu'est-ce que je peux faire?
9: Pour votre chat, vous avez un jardin ou pas?
7: Oui.
9: Vous pouvez enterrer ce qui reste si vous voulez.
7: La queue dépasse encore.
9: Mais qui dépasse d'où?
7: De la chatte.
9: Et le reste, il est...
7: Il
9: l'a avalé?
7: Oui, là, oui.
9: Bon, mais ce qui reste de la chatte, soit vous l'enterrez dans votre jardin, soit vous nous l'emmenez, on le fera incinérer.
7: Mais dites-moi, docteur.
9: Oui.
7: Si j'enterre ma chatte.
9: Oui.
7: Elle va pas se faire bouffer par des vers de terre?
9: C'est un petit peu, si.
7: Mais ça va pas faire mal?
9: Absolument pas, puisqu'elle est morte, madame.
7: Ah non, elle est pas morte, hein.
9: Mais s'il reste que la queue?
7: Non, mais c'est la queue de mon mari qui dépasse.
9: La queue de votre mari dépasse de votre chatte?
7: Mais oui.
9: Vous êtes sûr que vous allez bien?
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10: Allô?
4: Bonjour monsieur, c'est bien la friterie?
10: Oui, c'est ça.
4: Monsieur Martin à l'appareil, je suis passé chez vous l'autre jour parce qu'on m'avait dit que vous faisiez des frites fraîches.
10: Oui.
4: Et alors, je vous ai acheté des frites soi-disant fraîches.
10: Oui.
4: Et elles étaient pas fraîches.
10: Comment?
4: Ah bah elles étaient carrément chaudes.
10: Quoi? Enfin, vos frites à la fin, elles sont chaudes vu qu'elles sortent de la friteuse.
4: D'accord, vous m'avez pas vendu les bonnes. Vous m'avez vendu des frites chaudes à la place des frites fraîches.
10: Bah, en fait, c'est qu'on fait que ça.
4: Ok, donc en vrai, vous faites pas du tout les frites fraîches.
11: Allô?
4: Bonjour madame.
11: Je comprends pas tout là. Des frites, monsieur, ça se mange chaud.
4: Sauf quand c'est supposé être de la frite fraîche. En pleine période caniculeuse, pardon, mais moi je demande des fraîches.
11: Non mais monsieur, frites fraîches, ça veut dire que c'est des frites...
4: Oui, c'est des frites qui doivent être servies entre 4 et 8 degrés.
11: Comment?
4: Bah frais, c'est entre 4 et 8, je sais.
11: Et monsieur...
4: Madame.
11: Les frites et les pommes de terre, elles poussent dans la terre.
4: Les pommes de terre poussent dans la terre, admettons.
11: Bah oui.
4: Mais les frites dans la terre, pardon, là vous me parlez d'arbres à frites ou je ne sais quoi.
11: Jamais parlé d'arbres, monsieur, j'ai dit.
4: Bah vous me dites que les frites fraîches, elles poussent dans la terre.
11: Alors, frites fraîches... C'est une phrase qui veut dire que notre frite est fraîche. C'est ça, frite fraîche, c'est pas que vous allez avoir des frites froides.
4: Ah non, des froides, ce serait entre 0 et 4 degrés. Vu la météo, d'ailleurs, j'aurais préféré...
11: Mais monsieur, une frite, ça se mange chaud.
4: Oui, quand on commande une frite chaude. Mais moi, j'ai bien précisé, frites fraîches.
10: Vous avez des frites fraîches, on travaille des frites fraîches.
4: Bonjour monsieur, des soi-disant frites fraîches, pardon.
10: Bah oui, c'est des frites fraîches monsieur, qu'on fait cuire. Frites fraîches, on travaille de la frite fraîche.
4: Non mais elles sont peut-être fraîches quand vous les recevez, mais je peux vous garantir que quand vous les servez après les avoir cuites, elles sont chaudes.
10: J'ai jamais entendu une telle bêtise. Hein.
4: Non mais après c'est ce que je disais à votre collègue, vous m'avez pas donné les bonnes, si ça se trouve, vous avez même pas fait exprès.
10: De quoi, je vous ai pas donné les bonnes?
4: Oui, j'imagine que vous avez un bac à frites fraîches et un bac à frites pas fraîches, et vous vous êtes gouré et vous m'avez filé les pas fraîches.
10: Écoutez monsieur, je sais ce que je vends, chez moi c'est de la frite fraîche et des produits frais. Désolé si ça déçoit certaines personnes.
4: Ah bah au contraire, certaines personnes vous disent qu'elles sont déceptivées parce que vous leur avez vendu de la frite chaude.
10: Alors je vais vous dire, pour me dire de telles bêtises monsieur, vous me trouverez une adresse qui vous donnera des frites fraîches?
4: Ah, vous me demandez une adresse, donc ça veut bien dire que vous n'avez pas de frites fraîches.
10: Mais si c'est des frites fraîches et des produits frais travaillés, ne dis pas, vous n'allez pas quand même m'apprendre mon whisky?
4: Pardon, mais moi j'ai mon beau-frère qui est spécialiste du frais. Il est fraisologue, et bah il m'a expliqué, frais c'est entre 4 et 8.
10: Bah écoutez monsieur, je vais vous donner le nom de mon producteur de frites et vous allez y expliquer. Parce que lui il veut vendre de la frite fraîche. Alors si ces frites ils sont pas fraîches, hein, quand même, vous êtes gonflé là.
4: Ah bah je m'excuse, mais j'ai la preuve, je me suis brûlé les doigts.
10: Non mais vous hallucinez ou quoi?
4: Moi je pensais que vous m'aviez servi des vraies frites fraîches. Donc je me suis pas méfié, j'ai mis la main dans le paquet. Et pam, ça m'a instantanément cuit la main.
10: Non mais n'importe quoi, vous voulez des frites fraîches, vous vous brûlez?
4: Ah bah oui, c'est bien la preuve qu'il y a un truc qui cloche.
10: Je les vends cuites monsieur, qu'est-ce que vous voulez que je vous les fasse? Désolé que c'est pas du surgelé.
4: Non mais je vous en veux pas, vous inquiétez pas.
10: Alors j'ai d'autres choses à faire que d'écouter des bêtises pareilles.
4: Ah mais attendez, c'est pas fini.
10: Bah.
4: J'ai aussi pris un sandwich soi-disant américain chez vous.
10: Oh écoutez.
4: Bah pardon, sandwich oui, américain pas du tout.
10: Non non, bah non non non.
4: Ah si si si, il parlait pas un mot d'anglais. Pour un Amerloc, c'est quand même louche.
10: Au revoir.
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12: Allô?
1: Oui, bonjour madame, c'est la compagnie républicaine de sécurité à l'appareil.
12: Oui.
1: Est-ce que vous avez vu quelque chose de bizarre dans votre coin là aujourd'hui?
12: Ma foi, non.
1: Non, rien,
12: non.
1: On n'a pas entendu des gros bruits suspects dehors
12: Non, du tout.
1: Bon, parce que là on vient d'avoir une communication de la part du zoo de Sansergue. Le zoo qui a des animaux préhistoriques et tout ça là.
12: Oui.
1: Il y a un dragon qui s'est échappé du zoo.
12: Ah bon?
1: Et oui, et le problème, c'est que...
12: Oh là là, oui.
1: Ben oui, ça fait des dégâts parce que quand il s'envole, il crache du feu.
12: Oui, oui.
1: Et donc, il y a des terres entières qui ont été brûlées.
12: Oh Oh là, oui, en effet.
13: Et apparemment, c'est une femelle et elle est partie, elle s'est échappée parce qu'elle a répondu et on cherche son œuf activement dans tout le département.
12: Oh là là.
13: Donc, on prévient tout le monde.
12: Oui.
13: Nous, on est mobilisés. Vous êtes chez vous, là, actuellement?
12: Ben, encore une heure, oui.
13: Vous avez un tuyau d'arrosage, éventuellement, ou...
12: Oui.
13: D'accord. Mais il est dans votre jardin?
12: Non, il est sur la terrasse, là, oui. À côté, hein.
13: À côté. Votre téléphone va jusque-là, non?
12: Ah oui. Oui, oui.
13: Ah, alors on va pouvoir faire. Prenez votre téléphone, allez jusqu'à votre terrasse, je vais vous expliquer quoi faire si vous le voyez. Hein.
12: Oui, d'accord. Oui.
13: Oui, madame, vous m'entendez?
12: Oui, oui, je vous entends, je suis dehors, là.
13: Vous êtes sur la terrasse?
12: Oui.
13: Est-ce que vous le voyez d'abord dans le ciel, le dragon, là?
12: Ben, pas du tout, non.
13: D'accord.
12: Oui.
13: Comment on essaie d'établir un relais? Est-ce que vous connaissez madame Lamolle?
12: Non.
13: On demande à chaque habitant de bien vouloir communiquer avec un autre habitant pour pouvoir...
12: Lamolle, ça me dit rien.
13: Ça vous dit rien?
12: Non. Ah non, je connais pas cette dame-là, moi, non.
13: Bon, si ça vous embête pas, on va vous mettre en liaison téléphonique avec elle.
12: Oui.
13: Expliquez-lui bien ce que c'est, s'il vous plaît, nous, le temps qu'on arrive chez elle.
12: D'accord, okay.
13: Merci beaucoup, madame, à
12: de
13: plus
12: rien.
13: Tard.
7: Allô?
12: Oui, madame Lamolle?
7: Oui.
12: Oui, est-ce que les gendarmes vous ont appelé?
7: Non. Pourquoi? Qu'est-ce qu'il y a? Il y a une mauvaise nouvelle?
12: Non, ils disent qu'il y a un dragon qui est dans le quartier, quoi.
7: Attendez, quittez pas, parce que, excusez-moi, j'ai trouvé quelque chose dans mon jardin. J'ai trouvé un objet bizarre, alors.
12: Ah bon?
7: J'ai apporté dans ma cuisine.
12: Et qu'est-ce que c'est?
7: Oh ben écoutez, je sais pas comment je vais le casser pour faire une omelette avec, parce que j'ai jamais vu ça. C'est un œuf énorme.
12: Eh ben c'est ça qu'ils recherchent.
7: Mon Dieu, où est-ce qu'il est le marteau?
12: Allô, ah non, mais faut pas le casser, madame. Hein.
7: Ben c'est un œuf.
12: Mais oui, mais c'est un œuf de dragon.
7: Oh mon Dieu!
12: Alors donc, il faut pas le casser. La sécurité va venir chez vous parce qu'ils vont le récupérer, eux.
7: Attendez.
12: Oui, mais il faut pas. Allez, vous l'avez ramené dans votre cuisine?
7: Ah oui.
12: Eh ben vous le laissez dans la cuisine.
7: Oh, il est lourd. Hein. Oh!
12: Pardon?
7: Mon Dieu!
12: Oui.
7: Il est tombé!
12: Il est tombé?
7: Oui.
12: Oh!
7: Oh, il y a une bête dedans!
12: Mais il ne fallait pas le casser! Oh là là, il est tombé!
7: C'est une grosse bête dedans, avec des ailes!
12: Oh là là là là, il ne fallait pas.
13: Allô?
12: Oui. Alors, elle me dit qu'elle a un œuf énorme dans son jardin.
13: Alors, vous lui avez dit, madame?
12: Oui, oui, mais elle vient de me dire qu'elle l'a fait tomber, l'œuf.
13: Et
12: donc, il y a une bête énorme dedans.
13: Ah bah oui, c'est le dragonnet, c'est le petit dragon.
12: Ben voilà.
13: Oh là là là là là.
12: Alors, elle est complètement désemparée. Hein.
13: Qu'elle se prépare déjà des casseroles d'eau et tout, le temps qu'on arrive. Hein.
12: Oui, des casseroles d'eau.
13: Le temps qu'on arrive.
12: Oui, ben je lui ai dit, oui. Allô?
7: Allô?
12: Allô, madame? Ben, préparez des casseroles d'eau.
7: Allô?
12: Oui, allô?
7: C'est une drôle de bête avec des ailes, elle crasse le feu!
12: Mais donc, il faut préparer des casseroles d'eau.
7: Mais oui, mais il met le feu! Il met le feu dans ma cuisine!
12: Moi, je sais plus quoi faire. Il faut mettre de l'eau, pour éteindre le feu, essayer de...
13: Allô?
12: Oui?
13: Oui, alors on arrive, mais oui. C'est bizarre, on voit de la fumée chez elle.
12: Oui, parce qu'elle m'a dit qu'il crachait le feu, hein.
13: Oh là là.
12: Oui.
13: Qu'elle dégage tout ce qu'il y a dans son frigo et qu'elle s'enferme dans le frigo.
12: Ah oui, mais vous croyez qu'elle va pouvoir? Allô, madame?
7: Oh, mon Dieu.
12: Oui. Allô, madame?
7: Il me court après.
12: Mettez-vous dans le. Ils ont dit de vous mettre dans le frigidaire.
7: J'ai le feu à ma gaine de maintien.
12: Oui,
7: crache les flammes. Il y a ma gaine de maintien qui est en flammes.
12: Essayez de vous mettre dans le frigidaire si vous pouvez.
7: J'ai ma culotte qui est en flammes, là.
12: Oh là là là là là là.
13: Allô?
12: Oui.
13: Allô?
12: Oui. Elle a sa gaine de maintien qui est complètement enflammée, alors...
13: Elle n'est pas encore dans le frigidaire?
12: Ben, je lui ai dit, mais...
7: Allô?
12: Oui.
7: J'ouvre la porte du réfrigérateur.
12: Oui, mettez-vous dans le frigidaire, madame.
7: Faut que je retire tout ce que j'ai dans le frigidaire?
12: Ben, bien sûr, oui, c'est ça, c'est pas facile, hein. Ben...
7: Oh, mon Dieu, il me regarde avec ses petits yeux rouges, là.
12: Ben, oui.
7: Il avance vers moi. Allô?
12: Oui.
7: Il avance vers moi. Ah, ça y est, je rentre dans le réfrigérateur. Oh mon Dieu.
12: Mettez-vous, essayez de...
7: Allô?
12: Oui?
7: Vous m'attendez?
12: Oui?
7: Je suis dans le frigidaire. Qu'est-ce que je fais maintenant?
12: Et lui, il est où, le dragon, là?
7: L'huile? Ah ben l'huile, elle n'est pas dans le réfrigérateur.
12: Non, mais il est où, dans la cuisine?
7: Ah, le dragon?
12: Il est dans la cuisine?
7: Oui, attendez, j'ouvre la porte pour regarder. Allô?
12: Oui?
7: Oh mon Dieu,
14: Qu'est-ce qu'il fait?
15: Il est en train d'ouvrir, vous savez, les boîtes.

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3: Que de chercher une deuxième télé.
4: Ah, alors vous avez de la chance, j'en ai justement une pour vous.
3: Mais j'achèterai pas votre télé.
4: Mais si, je vous revends l'ancienne, celle que j'avais avant.
3: Mais non, mais j'en ai rien à foutre de votre télé. On la regarde même plus, la télé, depuis des années.
4: Bah alors pourquoi vous en cherchez une deuxième?
3: Mais j'en cherche pas de deuxième.
4: Disons plutôt que vous n'en cherchez plus, vu que vous allez vous payer la mienne.
3: Rien du tout, je ne vous paye rien du tout. Elle restera sur le trottoir, j'en ai rien à foutre. C'est de l'usurpation d'identité. Je vais à la gendarmerie, c'est usurpation d'identité.
4: Ah, mais j'ai pas utilisé votre identité, j'ai juste pris le nom et l'adresse.
3: Mais c'est de l'identité quand même.
4: Comment ça?
3: Vous êtes pas chez moi, on vit pas ensemble.
4: Oh là, arrêtez-moi si je me trompe, c'est une proposition.
3: Non, rien que dalle.
4: En fait, il faudrait que je sois domicilié chez vous, c'est ça que vous êtes en train de me dire?
3: Mais sérieusement, vous comprenez pas ou quoi alors?
4: Si, je comprends bien, vous êtes en train de me dire qu'il faut faire une attestation comme quoi j'habite...
3: Mais pas d'attestation de rien du tout, vous comprenez même pas le principe là.
4: Effectivement, si je viens habiter chez vous avec la deuxième télé,
3: mais...
4: ça règle tous les problèmes.
3: Non, mais putain...
4: Ah non,
3: mais...
4: pas con, j'avoue. Hein.
3: Putain, c'est possible. Hein.
4: Perso, j'y aurais même pas pensé.
3: Demain, je vais aller acheter une bagnole, je vais la mettre à votre nom. Je vais aller me faire flasher 14 fois sur l'autoroute.
4: Oula, ah non.
3: Et ben voilà, c'est exactement le même principe. Vous allez tout recevoir pour vous.
4: Hein? Oh bah vous êtes gonflé vous.
3: Bah ouais, mais en même temps, il y a que comme ça que vous comprenez.
4: Oh non, mais alors pardon, faut pas se gêner surtout.
3: Bah, vous achetez une télé, vous la mettez à mon nom et c'est encore à moi d'assumer derrière.
4: Non, non, mais qu'est-ce que c'est que cette histoire de bagnole? Moi, on m'avait rien dit.
3: Oula, mais...
4: Pardon, mais est-ce que vous me feriez pas un usurpage d'identité?
3: Allô?
4: Et revoilà le monsieur.
5: Mais vous êtes têtu, monsieur, hein? C'est pas possible.
4: Bah, enfin, je veux dire, c'est quand même pas compliqué de comprendre que...
5: Oh, c'est pas compliqué, j'ai très bien compris, monsieur, mais je vous dis que non.
4: Non, mais moi aussi, j'ai très bien compris. Avec votre collègue, vous essayez de négocier.
5: Non, vous avez rien négocié, je ne veux rien du tout.
4: Bon, moi, je vous fais un prix sur mon ancienne télé.
5: Mais vous avez pas de prix à me faire, je vous dis que c'est non.
4: Écoutez, je l'ai acheté 200 francs il y a quelques années.
5: Mais non!
4: Je vous la laisse à 100 euros.
5: Mais j'en ai pas besoin, moi.
4: Bon, allez, 150 derniers prix.
5: Vous comprenez, lui, ou non?
4: Oui, non, là, vous êtes coriace en business, hein, j'avoue.
5: Tiens. Et vous comprenez français quand je dis quelque chose, lui, ou non?
4: Yes, mister.
5: Non, je veux dire que c'est non.
4: Ouais, ouais, ça, c'est un non qui veut dire oui.
5: Bah, sûrement pas, pas avec moi, monsieur, vous vous trompez.
4: Oh, mais si.
5: Bon, écoutez, monsieur, ça suffit, là, hein. Bon.
4: Ouais, top, là, on dit que c'est oui.
5: C'est non.
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6: Bonjour.
7: Allô, c'est la SPA?
6: Oui.
7: Oui, bonjour, madame, madame Ledoux, à l'appareil.
6: Oui.
7: Je vous appelle parce que j'ai un gros souci avec mon petit chien, là.
6: Quel genre de souci?
7: Ben, mon mari, voyez-vous, il est devenu complètement fou. On a un petit chien de 3 ans.
6: Oui.
7: Et mon mari appartient au club de boule de La Rochelle, là, vous savez. Oui. Hier, il était à La Rochelle et puis il est revenu avec des médicaments que des collègues à lui lui ont donnés. Il a 80 ans, mon mari. Ils lui ont donné du Viagra, je crois, ça s'appelle.
6: Oui.
7: Du Viagra, vous savez ce que c'est, non?
6: Oui, oui.
7: Et moi, je connais pas ce truc-là. Il a essayé de me faire faire la chose. Moi, j'ai pas fait depuis 20 ans, donc vous voyez, j'ai pas voulu. Oui. Hop, il est là, là, il est en train de courir après le chien dans la maison.
6: Il veut faire ça au chien?
7: Oui.
6: Vous pouvez pas essayer d'attraper le chien, vous?
7: Oh là, attendez, je vais essayer, mais... Et oui, mais une fois que j'attrape le chien, qu'est-ce que je fais? Viens là, du tout. Ça y est, j'ai attrapé. Mais lâche le chien. Non, la dame veut pas.
6: Monsieur Ledoux.
7: Toutou, viens là.
6: Allô, monsieur?
7: Allô?
6: Monsieur Ledoux?
7: Oui, madame.
6: Faut pas s'en prendre au chien, monsieur.
7: Mais il n'a pas dit non.
6: Ah oui, mais nous, on n'est pas d'accord.
7: Ah bah écoutez, quand même, il dit pas non, il s'est caressé déjà.
6: Oui, mais il faut pas le faire au chien, monsieur.
7: Mais c'est pour son bien.
6: Non.
7: Il a jamais connu ça avec...
6: Non, monsieur, si vous faites ça au chien, vous allez avoir des problèmes.
7: Gynécologiques?
6: Même au niveau justice.
7: Mais depuis quand les hommes n'ont plus le droit de faire du bien à leur animal?
6: Pas comme ça. Vous ne lui faites rien.
7: Mais il se laisse faire.
6: Non, monsieur Ledoux.
7: C'est lui qui m'a allumé.
6: Sinon, moi, je fais venir le président.
7: Monsieur Chirac?
6: Non, le président de la SPA. Pour vous interdire de faire ce que vous voulez faire.
7: Germaine?
6: Non, jamais.
7: Non, je dis Germaine, j'appelle ma femme.
6: Écoutez, je sais pas, vous vous mettez dans une pièce, vous faites comme vous pouvez, vous vous soulagez tout seul. Mais vous ne touchez pas ce chien.
7: Mais je suis sûr qu'il a envie dans son forêt.
6: Non, monsieur Ledoux.
7: Il n'a pas dit non.
6: Il n'a pas dit oui.
7: Mais comment veux-tu qu'ils disent non? C'est un animal.
6: Vous avez pris combien de pilules de Viagra?
7: J'en ai pris 2.
6: C'est beaucoup de trop.
7: Ah bon?
6: Vous avez été voir votre médecin pour les prendre?
7: Non, c'est des collègues au jeu de boules, là, qui m'ont...
6: Oui, mais ça peut être dangereux pour votre santé, ça.
7: Oh, attendez, vous avez raison, j'aurais dû en prendre qu'une.
6: Et encore, il faut l'autorisation du médecin pour en prendre une.
7: Attendez, je vais en prendre, mais une seule, cette fois-ci.
6: Non, vous n'en prenez plus.
7: Oh non, touche pas à ça!
6: Monsieur Ledoux! Non! Non, monsieur Ledoux, arrêtez!
7: Il en prend une, non!
6: Monsieur Ledoux!
7: Ah, c'est dur à avaler quand même.
6: Ah non, monsieur Ledoux, là c'est trop!
7: Ah, là je suis en forme, là. Il est où le hamster?
6: Non, mais ça va pas, monsieur Ledoux, vous allez arrêter?
7: Va me chercher le hamster de Caroline.
6: Non, monsieur Ledoux!
7: Allô?
6: Madame Ledoux?
7: Il veut se faire le hamster.
6: Oh, c'est pas vrai!
7: Ah non!
6: Oui.
7: Il a pris le hamster!
6: Posez le téléphone, essayez de

0: enlever le hamster des mains.
1: Il est mort.
0: Quoi?
1: Oui.
0: Oh, c'est pas vrai.
1: Il l'a défoncé.
0: Oh, c'est pas possible.
1: Ah, le salaud, il est nul, hein.
0: Allô? Monsieur Ledoux, venez au téléphone tout de suite.
1: Le hamster, c'est nul.
0: Non, mais monsieur Ledoux, ça va pas, vous avez tué un animal.
1: Mais oui, mais Sponsé...
0: Vous avez tué un animal, monsieur Ledoux. Monsieur Ledoux.
1: Sponsé dû faire du bien.
0: Vous avez quand même pas fait ce que j'ai entendu.
1: Va me chercher la cage, amène-moi les seringues.
0: Monsieur Ledoux, vous arrêtez maintenant.
1: Allô?
0: Madame Ledoux?
1: Il veut les seins, il veut se faire les seins.
0: Oh, c'est pas vrai, non, c'est pas possible, ça.
1: Tu vas pas te faire de mal aux oiseaux.
0: Madame Ledoux?
1: Il est... Oh non, mes canaris.
0: Oh non.
1: Nous n'avons plus que deux canaris.
0: Alors, un hamster, deux canaris. Donc, il y en a trois de morts, quoi.
1: Oh non, mon balai! Il a cassé mon balai!
0: Oh, c'est pas possible, ça.
1: Bon, ben, toi, maintenant, tu viens là.
0: Il fait quoi, là, maintenant?
1: Il me saute dessus.
0: Non.
1: Tiens, ma gaine, allô?
0: Oui.
1: Il m'arrache ma gaine de main, tiens.
0: Oh, c'est pas vrai, c'est pas possible, non. Okay. Défendez-vous, madame Ledoux.
1: Ça y est, ça commence à être un peu plus calme.
0: Vous allez arrêter. Vous avez tué un hamster, deux canaris.
1: Comment?
0: J'ai noté que vous aviez défoncé le hamster et les canaris, ainsi que le balai.
1: Oh, mon Dieu.
0: Bon, le balai, madame Ledoux, c'est moins grave. Hein?
1: Oui, et...
0: Vous avez déchiré la gaine de votre femme.
1: Oui. Oh, ça y est, ça va mieux.
0: Alors moi, maintenant, je téléphone au flic et à mon président.
1: Oh non.
0: Si, monsieur Ledoux.
1: Non, madame, à genoux, je vous en supplie.
0: Non.
1: Si.
0: Là, vous venez de tuer un hamster de canaris, j'ai tout entendu, monsieur Ledoux. Je suis désolée.
1: J'ai pas fait que ça.
0: Qu'est-ce que vous avez fait d'autre, monsieur Ledoux?
1: Ben, j'ose pas dire.
0: Allez-y.
1: Un écureuil, je me suis fait.
0: Un écureuil?
1: Oui.
0: Et puis, on continue.
1: Le jardinier.
0: Le jardinier?
1: Je me suis fait le jardinier.
0: Le jardinier?
1: Oui, madame.
0: C'est un homme?
1: Oui.
0: Il n'a rien dit, le jardinier.
1: Il a fait oui et puis c'était...
0: Moi, je suis désolée, mais là, moi, je suis obligée de prévenir. Hein.
1: S'il vous plaît.
0: Passez-moi votre femme.
1: Oui. Allô?
0: Allô, madame Ledoux?
1: Excusez-moi, j'étais en train de réconforter le jardinier. Je ne sais pas ce qu'il y avait. Il est arrivé avec son pantalon baissé, je n'ai pas compris.
0: Et il m'a dit qu'il s'était fait le jardinier.
1: Mon Dieu, attendez, je vais vous le passer. Venez là, Jérôme.
2: Allô?
0: Allô, monsieur le jardinier?
2: Oui.
0: SPA.
2: C'est une grande douleur. Hein.
0: Vous pouvez m'expliquer ce qui se passe dans la maison, là?
2: Ben, j'en sais rien. Moi, j'étais dans le jardin en train de miner. D'un seul coup, il est sorti, il m'a attrapé et...
0: Et vous avez rien dit?
2: J'ai dit oui.
0: Madame Ledoux?
1: Oui.
0: Est-ce que c'est vrai tout ce qui s'est passé?
1: Ben, heureusement que non.
0: Oh, c'est pas vrai!
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4: Oui, bonjour.
5: Bonjour, monsieur, c'est bien le garage?
4: Non, je suis une dame, monsieur.
5: Ah, zut, parce que j'ai essayé de joindre le garage.
4: Oui, mais vous y êtes au garage, monsieur.
5: Bah, non, vous m'avez dit non.
4: Bah, non, je vous ai dit non parce que vous m'avez dit bonjour, monsieur.
5: Oui, ça c'est normal.
4: Vous êtes dans un garage, mais je suis une dame qui répond au téléphone.
5: Oh, bon, si vous voulez, oui.
4: Qu'est-ce qu'il vous fallait, monsieur?
5: Monsieur Martin, société Martin Intérim, il faudrait que je récupère vos primes d'auto-entrepreneur.
4: Des primes? Par rapport à quoi?
5: Rapport que j'ai déclaré que vous avez employé mes intérimeurs.
4: Pardon?
5: Oui, alors, je vous rassure, en vrai, ils ont jamais travaillé chez vous.
4: Mais comment ils n'ont pas vraiment travaillé chez nous?
5: Oui, c'est juste que je vous les ai déclarés, comme ça, vous touchez des primes et je les récupère.
4: De quoi?
5: Bah oui, vu que vous êtes auto-entrepreneur.
4: On n'est pas auto-entrepreneur.
5: Vous m'avez dit que vous étiez un garage.
4: Ben, on est un garage, mais on est une société.
5: Bah voilà, donc qui dit garage dit auto, forcément.
4: Auto-autonomie.
5: Auto-automobile, voilà, on est bien d'accord.
4: Non, je vous dis que auto-entrepreneur, c'est autonomie.
5: Alors, pardon, mais je crois que vous mélangez.
4: Non, non, je mélange pas.
5: Mais vous inquiétez pas, je vais passer, comme ça je vous expliquerai tout.
4: Non, vous passez pas, c'est pas la peine.
5: Vas-y, comme ça vous pourrez aussi m'avancer les primes de mes intérimeurs.
4: Non, non, non, je vous... Alors là, certainement pas. Je vous avance rien du tout, parce que déjà, je n'ai pas de chéquier.
5: Oh, mais ça, c'est pas grave, vous me les faites en liquide.
4: Ah, mais certainement pas en liquide, mais vous rêvez.
5: Oh, moi, je fais au plus pratique pour vous, hein.
4: Oui, bien sûr, c'est surtout plus pratique pour vous.
5: Alors, c'est vrai aussi, parce qu'en liquide, je les déclare pas, donc forcément.
4: Ben oui, je comprends bien.
5: Donc, on dit banco pour le liquide, super.
4: Mais non, mais il n'en est pas question.
5: Bon, bah, ok pour le chèque, alors, mais ça m'arrange pas.
4: Non, non, mais j'ai pas de signature et j'ai pas
5: non,
4: de.
5: Non, mais on va faire simple. Vous remplissez rien, je mettrai le montant, je signerai.
4: Non, mais n'insistez pas.
5: Alors, je n'insiste pas.
4: Non.
5: Mais pourquoi on trancherait pas le poivre en deux, dans ce cas?
4: Non.
5: Mais si, vous me faites moitié en chèque et moitié en liquide.
4: Oui, bien sûr.
5: Sinon, le contraire, moitié en liquide et moitié en chèque.
6: Oh. Pas possible. Allô?
5: Ah, c'est un autre monsieur.
6: Oui, je suis le responsable. Je ne suis pas auto-entrepreneur. On est une SARL, on n'est pas auto-entrepreneur.
5: Ah, bah alors vous n'êtes pas garage.
6: Pardon?
5: Bah, une auto, c'est une automobile.
6: Oui, alors.
5: Donc, un auto-entrepreneur, c'est celui qui travaille avec les automobiles.
6: Ah ben non, pas du tout.
5: Ah ben si.
6: Ah ben non.
5: Non, mais après, vous êtes peut-être nouveau dans le milieu de l'auto-entreprenisme, ça je ne sais pas.
6: Non, mais attendez, je sais quand même ce qu'on dit quand même.
5: Non, mais vous pouvez pas tout savoir, hein.
7: Oui, bonjour.
5: Bonjour, madame.
7: Mais pourquoi je vais vous donner de l'argent? Expliquez-moi quand même.
5: Vous allez me donner de l'argent rapport aux intérimeurs que j'ai déclarés chez vous, c'est ce que je disais.
7: Ah non, jamais de la vie. Parce que moi, chez moi, il n'y a jamais une personne intérimaire.
5: Oui, alors en vrai, ils sont jamais venus, mais pas de problème, puisque officiellement, vous avez...
7: Ah, ben officiellement, ça va aller loin,
5: cette histoire. Bon, ça va aller loin, non. Vous m'avancez l'argent des primes.
7: Oui, ça, je vais vous avancer de l'argent. Non, mais vous rigolez ou quoi?
5: Oh, mais bien sûr.
7: Non, j'en ai rien fait, c'est même pas la peine.
5: Après, c'est ce que je disais, on peut s'arranger.
7: Non, hein. Non, ça arrange pas du tout.
5: Mais, on partage.
7: Mais on partage quoi? Mais vous êtes fous quoi? Ça va, c'est pas comme ça.
5: Mais si, on fait 50-50 sur vos primes et hop, emballez, c'est posté.
7: Mais non, j'ai l'entreprise, mon entreprise, j'ai pas besoin de vous, là, mais ça me déconne.
5: Alors mieux, on fait 60-60.
7: Non, on fait rien du tout.
5: Bon, 70-70, dernier prix.
7: Non, mais...
5: Chaque fois que vous touchez 100 balles de primes, vous gardez 70 et vous me donnez 70. Tout le monde est gagnant.
7: Mais vous rigolez ou quoi?
5: Mais pas du tout.
7: Au revoir.
5: Je prends ça pour un oui.
7: Je m'en vais à la gendarmerie, ça va?
5: Ah, alors je vais mettre oui peut-être.
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8: Cabinet, bonjour. Veuillez patienter, votre appel va être pris en compte. Cabinet, bonjour.
9: Oui, bonjour madame, excusez-moi. Est-ce que vous pouvez remettre la musique s'il vous plaît, parce que je fais de la batterie et je suis en train de travailler sur le tempo de la musique d'attente. Si vous pouvez
8: me
9: remettre s'il vous plaît, merci.
8: Je comprends pas ce que vous me dites là.
9: C'est le professeur de musique là, de batterie.
8: Oui.
9: Et j'ai un élève, je me suis dit tiens, ça c'est une excellente musique d'accompagnement. Donc si vous n'y voyez pas d'inconvénient, comme je suis avec un élève, là, je sais pas si vous entendez, qui est en train de travailler sa batterie. Est-ce que vous pourriez me remettre la musique d'attente s'il vous plaît?
8: Non, au niveau de notre poste on peut pas, donc non, la seule chose qu'il faut que vous fassiez c'est ce serait de rappeler. Je pense pas que non. Je suis en train de regarder. Je pense pas. La seule chose que je peux faire, c'est si vous m'en attendez, mais.
9: Ouais, voilà, c'est ça avec la musique. Parce que là, il est bien dans le rythme. Il a gardé le rythme, mais il faut surtout.
8: Oui, mais si vous mettez en attente, c'est que si vous passez sur un autre poste, donc ça va sonner sur un autre poste.
9: C'est comment l'air déjà là parce que là, il est en train de perdre le rythme, mon élève, et là, c'est embêtant.
8: Bah, moi, en plus, je la connais pas parce que bon, comme.
9: Ça fait ta ba la pa pa.
8: Ouais, ça se peut, je vous dis, moi, je l'écoute jamais puisque.
9: Ta ba la pa pa.
8: Oui.
9: Pa-la-ta-ba-la-pa-pa. C'est ça, non?
8: Oui, mais je dis, ça se peut, mais je peux pas vous dire. Puis bon, là, je suis sur un dossier, faut que je le termine avant de partir, donc j'ai pas tellement de temps.
9: Ah oui, c'est les impôts en ce moment.
8: Oui, voilà, c'est pour ça.
9: Ta-ba-la-pa-pa.
8: Voilà. Bonne journée, au revoir. Allô?
9: Si vous pouvez remettre la musique, s'il vous plaît.
8: Je sais pas, vous venez d'avoir ma collègue, elle vous a dit qu'elle savait pas comment faire, donc...
9: Continuez à se battre, il faut garder le rythme, il y a plus...
8: Ouais, mais vous allez pas nous appeler comme ça tout le temps, parce que on est un cabinet d'expertise comptable, vous allez nous bloquer notre ligne, là.
9: Ouais, mais madame, moi, mon problème, c'est que j'ai des cours jusqu'à 18h, hein.
8: Oh, vous allez pas appeler jusqu'à 18h, j'espère.
9: Vous vous raccrochiez, et je vais rappeler moi pour avoir la musique.
8: Bah ça va, vous gênez pas surtout, hein. Vous bloquez la ligne d'un professionnel et puis ça vous paraît tout à fait normal. Et c'est quoi ces manières?
9: Vous n'aimez pas la musique peut-être, hein?
8: Bah si, j'aime la musique, mais vous allez pas nous bloquer notre activité parce que vous avez décidé de vous utiliser notre musique. C'est grave ça.
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8: Oui, allô.
5: Bonjour monsieur, c'est bien la boulangerie?
8: C'est pas monsieur, c'est madame.
5: Ah, c'est pas la boulangerie?
8: Si, c'est la boulangerie.
5: Monsieur Martin à l'appareil, des chantiers Martin.
8: Des chantiers Martin?
5: Oui, on va commencer des travaux juste à côté de chez vous.
8: Oui.
5: Et je vais installer une partie des baraquages dans le magasin.
8: Dans le magasin? Moi, je suis pas au courant, hein.
5: Ah, mais c'est normal que vous êtes pas au courant. C'est parce que je vous avais pas prévenu.
8: Ouais.
5: Mais bon, c'est juste une cabine WC.
8: Une cabine?
5: Oui, vous savez, les toilettes de chantier, quoi.
8: Je vais mettre une cabine de toilette dans le magasin.
5: Bah, pardon, mais il fallait bien que je la mette quelque part.
8: Bah, c'est pas comme si que c'était pour nous que vous alliez faire des travaux, monsieur.
5: C'est pas comme si que c'était pour vous, mais c'est comme si que vous pourrez aussi en profiter.
8: Non, merci, on a des toilettes, monsieur.
5: Oui, alors, pour les gens de la boulangerie, j'ai prévu des toilettes, mais à l'extérieur.
10: nous, on va aller à l'extérieur. Non, vous, gars, vont à l'extérieur. Nous, on reste à l'intérieur, monsieur.
5: Ah bah non, moi, j'ai prévu de vous installer des urinoirs portatifs à l'extérieur, devant le magasin.
10: Ouais, non, mais moi, je prends pas d'urinoir, monsieur. Moi, je travaille à l'intérieur. J'ai des clients. Je peux pas sortir dehors pour aller faire pipi.
5: Non, mais on mettra un drap ou un paravent.
10: Non, bah, c'est hors de question, monsieur. Je n'irai pas dehors pour aller faire pipi pour vos ouvriers.
5: Pardon. L'idée, c'est pas de faire pipi pour mes ouvriers.
10: Non.
5: C'est de faire pipi pour
10: j'ai
5: vous.
10: J'ai pas besoin d'urinoir. Moi, j'ai des toilettes. Je ne sors pas dehors pour aller faire pipi, monsieur.
5: Bon. Dans ce cas, je vous l'installe dans la boulangerie à côté de la caisse.
10: Oui, bah, bien sûr. On va mettre un, bah oui, pourquoi pas.
5: Eh, hey, comme ça, vous aurez pas besoin de sortir.
11: Allô?
5: Bonjour monsieur, c'est
11: j'ai,
5: ce que je disais.
11: J'ai pas compris, vous voulez même foutre à toilette dans ma boulangerie? Mais vous êtes cinglé ou quoi là?
5: Non mais c'est juste une cabine WC, c'est ce qu'on appelle une cacabine dans
11: non,
5: le métier.
11: Non, je ne veux pas vous demander à votre patron qui vienne.
5: Ah bah justement, mon patron est à côté de moi.
11: Eh ben vous lui dites...
5: Oui, attendez, je lui explique, bougez pas.
11: Ah non.
5: Monsieur le patron Martin, alors... je suis en ligne avec le monsieur de la boulangerie, il est d'accord pour qu'on installe les water dans son magasin.
11: C'est quoi? Quoi? Vous avez dit quoi?
5: Ah oui, non, pardon, je préfère dire au patron que vous êtes d'accord.
11: Non, je suis pas d'accord.
5: Bah oui, sinon ça va me retomber dessus, merci.
11: Alors là, rien à foutre, vous ne rentrerez pas mettre une cabine de toilette dans ma boulangerie. C'est impossible.
5: Ça vous fait quand même un plus client dans le magasin.
11: Non, ça me fait pas un plus client, là. Je vais avoir des toilettes.
5: Bah oui, comme ça, ils pourront eux aussi en profiter.
11: Et alors, non! J'ai dit non, y a pas question. Hein.
5: Non, mais rassurez-vous, dans la cabine de la boulangerie, vous aurez que les gars du chantier. Les autres, ils vont dehors.
11: Mais monsieur, vous êtes inconscient. Mais j'ai une hygiène qui passe, ils me m'engueulent. Et moi, j'ai un prosbane. J'en ai rien à foutre, vous vous débrouillez avec la maison d'à côté. Point à la ligne. Et vous mettez pas ça chez moi.
5: Dans ce cas, ce qu'on peut faire chez vous...
11: Vous ne faites rien chez moi, monsieur.
5: Non, mais j'ai mieux.
11: Non.
5: Si, dans la boulangerie, on va mettre des pissotoirs qui sont beaucoup moins encombrants.
11: Non, je veux rien, monsieur. Moi, j'en ai rien à foutre. Je suis chez moi. C'est ma boulangerie, c'est à moi. Vous vous débrouillez, c'est votre business.
5: Bon, c'est gentil, mais je dirais plutôt que c'est notre business.
11: Et puis quoi encore? Non, mais vous vous occupez de vos gars, vous foutez pas de ma gueule, non? Eh, c'est mon business, c'est mes filles, c'est ma boulangerie. Vous vous démerdez avec votre personnel, non, mais... Attendez, hein, vous nous connaissez pas, hein.
5: D'ailleurs, vous savez quoi? Pour vous prouver mes bonnes intentions, je vais même vous installer un jacuzzi.
11: Ouais, puis quoi encore? Non, mais j'ai pas besoin de votre jacuzzi. J'ai besoin de rien de chez vous.
5: Pardon, mais ça va quand même être une belle ambiance dans la boulangerie quand vous pourrez accueillir vos clients dans notre jacuzzi.
11: Ouais, bah là, bah oui, bah voyons donc. Puis quoi encore? Non, mais...
5: Puis quoi encore qu'on pourrait peut-être rajouter un petit terrain de pétanque à côté?
11: Non, mais vous foutez pas de ma gueule.
5: Ou alors un mini-golf.
11: Vous foutez de ma gueule, là.
5: Ah, alors ça dépend. Vous voulez que je vous réponde franchement?
11: Non.
12: 7h. Oh. 7h02. Oh. 7h03.
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19: Oui.
1: Bonjour, monsieur le curé. Excusez-moi de vous déranger, c'est Bernadette Ledoux à l'appareil.
19: Oui.
1: Oui, je vous appelle parce que je suis une vieille dame que vous connaissez pas. Mais j'étais à... pendant la guerre, voyez-vous. Oui. Et jusqu'à la libération. Je vous appelle pour avoir une dernière confession, si c'était possible.
19: Oui.
1: Voilà. Vous savez que le général Patton, le général américain, était passé par...
19: Mais non.
1: C'est là que je l'ai connu.
19: Oui.
1: Et j'ai eu une histoire d'amour avec lui.
19: Oui.
1: Et je ne l'ai jamais dit à mon fils.
19: Ah.
1: J'aurais souhaité, si c'était possible, monsieur le curé, que vous en informassiez mon fils.
19: Et votre fils, c'est...
1: Bernard.
19: Oui.
1: Et le fils du général Patton. Je vous le passe, c'est Bernard... Viens là.
2: Qu'est-ce qu'il y a?
19: Allô?
1: Monsieur, quelqu'un veut te parler, mon fils.
2: Merci, oui. Allô?
19: Allô?
2: Oui.
19: Ici, c'est monsieur le curé de...
2: Bonjour, mon père.
19: Bon, eh bien, vous me voyez en conversation avec vous, d'une façon tout à fait impromptue et inopinée, là.
2: Oui. Bah oui, ma mère vient de me passer le téléphone.
19: Oui, alors... voyons, elle est âgée, votre maman.
2: Oui.
19: Bon. Alors, elle me charge de vous dire une chose qu'elle ne vous a jamais dite.
2: Ah.
19: Ah. qu'elle me dit que le général Patton serait passé par au moment de la guerre.
2: Oui, oui, oui, je sais, je suis étudiant en histoire, oui.
19: Bon. Et alors, c'est cette chose délicate qu'elle ne vous a jamais dit, elle me demande de vous le dire. Vous me voyez bien embarrassé, elle aurait eu une aventure avec lui.
2: Oui, mais ça, bon, je sais que beaucoup de femmes françaises ont connu des soldats américains.
19: Hein. Non, mais d'accord, bon, vous le savez maintenant. Hein. Alors, c'est pour vous informer que vous êtes son fils.
2: Oui, je sais, je suis le fils de ma mère, ça, je savais.
19: Du général Patton aussi.
2: Pardon ?
19: Oui.
2: Je suis le fils du général Patton ?
19: Oui.
2: Papa ! Tu savais que j'étais le fils du général Patton ?
19: Ah bon, alors... En fait...
1: Chut, il fallait pas le dire. Hein ? Qu'est-ce que c'est que cette histoire ? Allô ?
19: Allô, oui.
1: Oui, bonjour, monsieur.
19: Oui.
1: Qu'est-ce qui se passe ?
19: Bon, mais écoutez, moi, je suis...
1: Mais qu'est-ce que c'est ?
19: Allô ?
1: Non, mais je te l'avais jamais dit. Mais je me suis marié avec ma femme en 40.
19: Et oui, mais écoutez, moi, elle me téléphone et elle me demande d'avertir votre fils de cette histoire-là.
1: Ah bah dites-moi, moi...
19: Mais moi, j'en sais pas plus.
1: C'est incroyable. Là, j'avoue que je tombe des nues.
19: Et écoutez, moi...
1: J'ai toujours été... Et alors, vous voyez comme la vie est curieuse, mon père.
19: Oui, oui.
1: J'ai toujours été convaincu que c'était mon fils.
19: Eh bien, écoutez, moi, je n'en sais pas plus...
1: Mais c'est vrai, je trouvais qu'il me ressemblait pas tellement, remarquez. Oui. Mais c'est très curieux, il lui ressemble. Ah bah ça, tu es le fils de Patton, dites-moi. Ça, c'était Patton.
19: Oui, bah.
1: Ma femme m'a trompé, elle m'a trompé. Bon, mais c'est quand même avec le général Patton, c'est pas n'importe qui.
19: Oui.
1: Eh bah, ben, c'est bien qu'il le sache, parce que fils du général Patton, c'est quand même autre chose que moi. Hein,
19: oui,
1: moi.
19: D'accord, mais j'ai l'impression que c'est quelque chose qui lui pesait fort.
1: Ah bah oui, il était drôlement costaud, hein.
19: Non, c'est pas ça. Bon... Mais ça y est, j'ai fait la commission.
1: Ça fait du bien, non ?
19: Oui.
1: Hein ?
19: Oui.
1: Parce que moi, je suis bloqué depuis ce matin, je suis constipé, ça passe pas.
19: Non, eh bien d'accord. J'ai accompli ce qu'on m'a demandé de faire. Hein.
1: Oh, c'est formidable.
19: Voilà.
1: Vive la France.
19: Merci.
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20: Bonjour.
5: Bonjour monsieur, c'est bien la boulangerie ?
20: Oui.
5: Monsieur Martin, société Martin Télécom.
20: Oui.
5: Je vous ai inscrit sur notre liste pour le démarchage téléphoniste.
20: Et pour quelle raison vous m'avez inscrit ? J'ai rien demandé moi. Déjà qu'on en reçoit au moins 4-5 par jour.
5: Ah oui, mais maintenant vous serez plutôt entre 40 et 50.
20: Par jour ?
5: Bah oui.
20: Mais vous rendez compte ? C'est énorme. Je vous garantis, je suis pas d'accord.
5: Ah oui, mais ça fallait me le dire avant que je vous inscrive.
20: Non mais comment vous voulez que je devine ? Moi je suis pas Madame Soleil.
5: Oui, bah passez-la moi.
20: Non mais je vais recevoir au moins 40-50 appels par jour sans me demander mon autorisation.
5: Ah oui, juste, allô ?
20: Oui,
5: tant que j'y pense, à la fin de l'appel, n'oubliez pas de nous mettre une petite note de satisfaction.
20: Moi, mettre une note de satisfaction ?
5: Voilà, entre 0 et 9.
20: Vous rigolez ?
5: Bien sûr, oui.
20: Non, mais c'est quoi ce bazar ?
21: Vous êtes qui, vous ?
5: Bonjour, Madame Soleil. Alors, c'est ce que je disais, Martin Télécom, je vous ai mis sur notre liste de démarchage.
21: Non, mais moi, je n'ai rien demandé, moi, j'en veux pas, ça. Hein. Je me ferais un malin plaisir de vous les envoyer chier, hein, je vous le dis. Hein.
5: Non, mais après, vous n'êtes pas obligé d'acheter tous les articles des démarchistes.
21: Moi, je prends rien du tout.
5: Si, alors j'ai quand même prévenu le vendeur de véranda que vous étiez intéressé.
21: Mais moi j'en veux pas de véranda, qu'est-ce que j'en fais de véranda, j'avais même pas la maison.
5: Eh bien, vous pourrez mettre votre nouvelle cuisine dedans.
21: Mais quelle cuisine ? Mais moi j'en ai pas besoin de cuisine.
5: Ah oui, mais j'ai dit au vendeur de cuisine que vous cherchez une cuisine.
21: Mais pourquoi vous voulez que j'achète une cuisine ?
5: Pour la mettre dans votre véranda.
20: Qu'est-ce que c'est ce trafic là ?
5: Et bonjour monsieur Soleil.
20: Non, c'est une madame. Moi je veux pas qu'on m'appelle toutes les 5 minutes là pour me vendre des merdes là.
5: Ah oui, mais vous ratez des supers affaires.
20: Ah non, mais je veux absolument pas y être. Si j'étais pas, c'est qu'il y avait une raison.
5: Ah oui, mais ça fallait le dire avant s'il y avait une raison.
20: Mais il fallait le dire, mais vous m'avez demandé quand ?
5: Ah non, c'est à vous de demander en premier.
20: Mais comment vous voulez que je vous le demande ?
5: Bon, en se renseignant un petit peu, vous auriez pu trouver.
20: Non, mais en se renseignant, mais non, mais de quel droit vous prenez les numéros de téléphone sans se renseigner ? Non, mais on fait la démarche à la mer là-haut. C'est à vous à me demander à moi si j'ai envie de le faire. C'est pas à moi à vous demander si j'ai envie de le faire ou pas. Non, mais ça va pas la tête. Hein.
5: D'accord, donc pour résumer, vous avez envie de le faire ?
20: Non, je veux absolument pas le faire. Non, certainement pas là. Non, mais c'est clair ?
5: Ben.
20: C'est clair là ?
5: Moi, je crois.
20: C'est clair ou pas clair là ?
5: Non, mais si, c'est clair. Je vous valide déjà pour la cuisine et la véranda.
20: Non, non, vous n'avez pas demandé de me valider sur une cuisine ou sur une véranda. Moi, je n'ai rien à foutre des cuisines et des vérandas, quoi.
5: Ah, j'ai oublié de vous dire pour le vendeur de porte-fenêtre.
20: Mais j'ai jamais commandé de porte-fenêtre, mais arrêtez de votre délire là. Mais oh, mais vous avez vu ça où ? Vous que j'ai commandé de porte-fenêtre ? De quel droit ?
5: Ah non, il n'y en a pas une, il y en a plusieurs.
20: Comment ça, il y en a plusieurs ? Où c'est que vous avez vu que j'ai commandé des porte-fenêtres ? Où c'est que vous avez vu ça ?
5: Et puis l'avantage, c'est que ça vous donnera beaucoup plus de lumière pour votre nouveau canapé en cuir convertible.
20: Ah non, je n'ai pas acheté de canapé en cuir, certainement pas, mais...
5: Pas encore, mais j'ai dit au démarchiste des canapés que vous étiez intéressé par une vente.
20: Mais quelle vente ? Mais moi, j'ai rien acheté de quoi que ce soit, mais ça va pas la tête. Vous savez comment c'est chez moi pour savoir si je vais besoin de renouveler quoi que ce soit. Mais ça va pas, non ?
5: Écoutez, je vais marquer que vous hésitez.
20: Non, mais
5: je vous laisse réfléchir avant de partir, comme je disais à votre collègue, on n'oublie pas la petite note de satisfaction entre 0 et 9.
20: C'est ça, ouais, ouais, non, non, mais alors là, c'est 0, moins 0, moins 0, là.
5: Ah oui, mais 0, c'est nul.
20: Oui, oui, c'est 0, 0, voire moins 0, quoi.
5: Ah non, pas moins 0.
20: Ah, si, si, si, si, non, non, non, mais là, non, non.
5: Bon, bah, je vais mettre que vous m'avez mis 9, sinon avec
20: non,
5: mon patron.
20: Non, non, non, non, rappelez-moi votre nom.
5: Monsieur Martin.
20: Monsieur Martin, vous êtes à la société, quoi.
5: Oh, vous me mettez 9. Merci, monsieur.
20: Quoi?
5: Non, pardon, c'est parce qu'il y a mon responsable qui est arrivé, il est juste à côté.
20: Oui, oui, mais passez-moi le votre responsable, là, je vais expliquer la suite.
5: Oui, oh, bah, quittez pas. Monsieur Martin.
20: C'est quoi cette embrouille, là?
5: Le monsieur demande à vous parler.
20: Non, non, non, déjà, je sais pas, monsieur.
5: Il est très content, il m'a mis 9.
20: Non, non, non, 0, 0, certainement pas, non.
5: Oui, allô?
20: Oui, bah, alors, vous êtes qui?
5: Bonjour, monsieur, je suis monsieur Martin, le responsable de monsieur Martin.
20: Oui, oui, monsieur Martin qui est responsable de monsieur Martin. Après, je vais avoir qui? Monsieur Truc? Monsieur Bidule?
5: Alors, malheureusement, monsieur Truc et monsieur Bidule sont en réunion actuellement, mais je peux vous passer le grand patron.
20: Voilà, et c'est monsieur Martin aussi, je suppose.
5: Ah, vous le connaissez?
20: Non, mais on va pas y passer la soirée, là, hein.
5: Ah, bah, attendez, j'ai aussi mon actionnaire principal qui est là. Vous allez jamais deviner comment il s'appelle.
20: Oh!
5: Ah, bah, non, c'est pas où, c'est monsieur Martin. C'est dingue, non?
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22: Mère de Chouze, bonjour.
23: Oui, bonjour, c'est la mairie.
22: Oui, la
23: mère
22: de Chouze.
23: Bonjour, c'est la mairie de Strasbourg, là, pareil.
22: Oui.
23: Est-ce qu'il y a quelqu'un du service de protection des mineurs chez vous, là, actuellement?
22: Et c'était à quel sujet?
23: Alors, c'est simple, c'est parce que nous sommes l'association de protection des mineurs contre la tabagie et pour l'alcoolisme.
22: Oui.
23: Et donc, samedi, nous organisons une grande manifestation à travers tout notre département contre la tabagie et pour l'alcoolisme. Et donc, nous souhaitons vous associer, évidemment, associer toutes les mairies.
22: Oui.
23: Pour que les jeunes qui s'adonnent au tabac ben, passent une soirée sans fumer, tout en continuant à boire abondamment.
22: Oui.
23: Et plus que la coutume. Donc, nous aimerions savoir si vous associez pleinement à notre manifestation.
22: Oui, bien sûr. Mais alors, est-ce que moi, je peux vous donner l'accord ou pas?
23: Oui, bien sûr. Sinon, vous ne seriez pas là, madame. Moi, je garantis l'antenne de toute la région et celle du département. Alors, nous envoyons des verges et des pas mûrs à longueur de huit. Et forcément, ça, nous avons l'habitude, hein.
22: Oui, bah, écoutez, si vous me dites, moi, je suis tout à fait pour. Donc, moi, je peux que vous répondre positivement.
23: D'accord, donc vous êtes d'accord pour que les jeunes samedi soir, donc, hein, ne s'adonnent pas à la tabagie et continuent à consommer de l'alcool abondamment et plus que la coutume. Hein,
22: ah oui, oui, tout à fait.
23: Parce que ça, c'est très important.
22: Ah oui, bah écoutez, là, il n'y a pas de problème.
23: Il faut vraiment même... Nous, on a parlé de doubler les doses en alcoolémie, s'ils peuvent, hein, bien entendu. Hein, et par contre, de ne fumer pas la moindre cigarette.
22: Oui.
23: C'est, je pense que c'est intéressant.
22: Oui, ben j'espère.
23: Hein, je
22: pense. Ils sont à votre écoute.
23: Et j'espère aussi que,
22: Le message passera.
23: Oui, parce que c'est la seule manière que nous avons de dédoubler le tissu anal, vous savez, de la jeunesse actuellement. Je ne sais pas si vous avez vu la circulaire 531 passer, non?
22: Non.
23: Non.
22: Non, écoutez, pas moi-même, non.
23: Non, vous ne l'avez pas vu.
22: Bah, non. Écoute,
23: les faits sont là, c'est édifiant. Le tissu anal de la jeunesse est dilaté deux fois plus que la coutume. Je ne sais pas si vous réalisez ce que ça fait.
22: Oui, ben écoutez, moi-même si, en tant que maman, de toute façon. Donc,
23: Ah, vous aussi, votre tissu anal a été dédoublé également?
22: Oui, ben écoutez, je pense que tout le monde, oui, je ne sais pas.
23: Oui, on leur met beaucoup en ce moment, hein, quand même.
22: Oui, voilà.
23: On s'est aperçu que tout le monde avait dans le fion depuis à peu près deux ans. C'est terrible.
22: Oui, c'est un petit peu partout, je veux dire, c'est dans tout, partout, oui, dans tout le département, un petit peu, ouais, voilà, partout. Donc,
23: Il faut rétrécir les rondelles, je crois.
22: Oui.
23: Mais comment faire?
22: Voilà, exactement.
23: Ah, c'est ça, hein? Et...
22: Oui.
23: Bon, bah, écoutez, je vois que nous sommes d'accord.
22: Oui. Donc, vous voulez parler au secrétaire général?
23: Non, vous lui transmettez. C'est pas la peine, je pense, de l'avaler. Hein. Ça va aller tout seul. Hein.
22: D'accord.
23: Je vous remercie, madame.
22: Je vous en prie, au revoir.
23: Au revoir, madame.
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25: Hôtel de police, bonjour. Veuillez ne pas quitter dans quelques instants.
26: Bonjour.
5: Oui, bonjour monsieur. Je voudrais le service du délationnisme, s'il vous plaît.
26: Quel est le motif de votre appel, monsieur?
5: Alors, je souhaite délationner un commerçant.
26: Délationner un commerçant?
5: Voilà. Ah. Il donne des sacs en plastique à ses clients.
26: D'accord. Et ce qui est interdit?
5: Bah oui.
26: Mais écoutez, monsieur, passez au commissariat, on va voir ce qu'on peut faire pour vous.
5: Et pour mon petit cadeau?
26: Cadeau? Quel petit cadeau, monsieur?
5: Non, mais voyez ce que je veux dire, c'est-à-dire parce que...
26: Non, je vois pas du tout ce que vous voulez dire, monsieur.
5: Moi, je veux bien vous donner les photos, mais c'est donnant-donnant, vous comprenez?
26: Et vous voulez quoi en contrepartie comme petit cadeau, monsieur?
5: Au moins un petit billet, je veux dire. Oh,
26: écoutez, monsieur, là, vous verrez avec le collègue, il vous recevra.
5: Ah bah, est-ce que vous pouvez me passer le collègue, alors?
26: Tout à fait.
5: Merci, monsieur.
27: Allô?
28: Oui.
5: Vous êtes le collègue?
28: Oui, tout à fait.
5: Comme j'expliquais, c'était pour délationner un commerçant.
28: Il faudrait téléphoner au commissariat de façon qu'il vous envoie un équipage.
5: Mais un équipage, c'est un truc avec des chevaux, tout ça, non?
28: Non, ça s'appelle... s'appelle, à carrosse.
5: Oui, mais alors pourquoi vous voulez m'envoyer des policiers en carrosse?
28: Non. Ne quittez pas, je vous passe un collègue. J'ai pas bien compris. Attendez, deux petites secondes.
5: Oui.
28: C'est pour toi? Je te le passe. Bah non, pour le lore.
3: Bonjour.
5: C'est un autre collègue encore là.
3: Oui, c'est pas du flagrant délit, monsieur, c'est contraventionnel.
5: Parce que moi, dans le sens où je l'ai pris en photo, c'est ce que j'expliquais.
3: Oui, non, mais ça sert à rien de garder la photo, étant donné que là, actuellement, c'est pas verbalisable.
5: Non, mais comme ça, quand ce sera verbalisable, hop, vous ressortez la photo et là.
3: Ah
5: vous...
3: non, la photo date d'avant.
5: Oui, non, mais ça, il le saura pas forcément, vous voyez.
3: Ah non, ça marche pas comme ça, monsieur. On va pas prendre une photo qui date de plusieurs mois et pour verbaliser quelqu'un en attendant que la loi passe. C'est illégal.
5: Non, mais moi, j'ai pas mis la date. Sur la photo, il y a pas la date.
3: Non, mais c'est illégal, moi, je le sais, donc là, c'est un faux.
5: Bah, c'est une vraie photo, excusez-moi.
3: Oui, non, c'est une vraie photo, mais vous pouvez pas verbaliser quelqu'un qui date. Donc voilà, monsieur, c'est tout.
5: Bah, c'est vous qui dites, ça, c'est
3: oui,
5: quand
3: non,
5: même.
3: Sinon, je serai obligé d'ouvrir une procédure et c'est vous qui serez embêté.
5: Non, mais excusez-moi, mais alors je travaille pour vous.
3: Non, vous travaillez pas pour nous, là. C'est être malhonnête, monsieur.
5: Ah, bah, je vais passer une demi-heure devant le magasin pour avoir la photo.
3: Ouais, et... bah, donc c'est que vous avez rien d'autre à faire.
5: Ah, bah, merci.
3: Bah, oui, vous mettez devant un magasin pendant une demi-heure pour essayer de prendre en photo pour une infraction qui n'existe pas.
5: Non, mais disons si je prends 20% de la contravention et je vous laisse le reste.
3: Non, c'est pas la peine.
5: En 10%.
3: Non, mais c'est tout, monsieur. Je vous dis que c'est pas. Donc voilà.
28: Qu'est-ce que tu crois?
5: Je vous entends, hein, vous avez pas raccroché. Et on dit 5%.
4: Oui, allô, monsieur?
5: Oui,
4: ouais, bonjour. Ouais, bien sûr. Et puis, moi, il y a ma mère qui vient, et puis elle me balance des gens, et elle touche un pourcentage sur les contraventions.
5: Ça me regarde pas. Hein,
4: mais non, mais n'importe quoi, monsieur, on touche pas de pourcentage sur les contraventions, ni vous, ni moi.
5: Non, mais évidemment, si vous faites passer toute la famille d'abord, moi,
4: non,
5: je...
4: Non, mais c'est une blague, monsieur. On donne pas d'argent, monsieur.
5: Bon, 5%?
4: Ouais, si vous voulez.
5: 5%, c'est bon?
4: 5%,
5: allez. Top là?
4: Bien sûr.
28: Tu des conneries.
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8: Oui, allô?
2: Oui, allô?
8: Oui, bonjour.
2: Oui, bonjour, c'est service informatique de la mairie à l'appareil. C'est au centre de coiffure?
8: Oui.
2: Dites-moi, on a des documents à vous faire parvenir, on aurait besoin de votre adresse email.
8: On n'a pas de... Pour l'instant, on n'est pas...
2: Attendez, c'est...
8: Enfin, ça sera bientôt fait.
2: Attendez, vous n'avez pas de modem
8: Ah non, pas du tout.
2: Ni à 56 000 bits ou même pas de KERM 65 000?
8: Ah non.
2: C'est pas vrai. Eh les gars, je viens avec le salon de coiffure. Ouais, ils n'ont pas de madame, ils n'ont pas d'email. C'est pas vrai.
8: Ben si.
2: Attendez, je vous passe le chef de service, il est mort. Qu'est-ce que c'est que ce travail? Allô?
8: Allô?
2: Oui.
8: Oui, bonjour monsieur.
2: Bonjour monsieur. Qu'est-ce qu'on me dit là? Vous n'avez pas de modem?
8: Ben non, pas pourquoi vous rigolez?
2: Vous n'avez pas d'email?
8: Mais non.
2: Mais c'est pas vrai, ça.
8: Pourquoi?
2: Mais... Alors, vous pouvez pas nous envoyer un email?
8: Mais non. Non, mais attendez, là, à qui j'ai affaire, là?
2: C'est le service informatique de la mairie, monsieur.
8: Mais peut-être, oui, mais... moi... Désolé, mais je suis pas relié à Internet, moi. Qu'est-ce que vous me dites, là?
2: Mais c'est pas vrai!
8: Mais pourquoi? Mais si c'est vrai, monsieur. Bon, écoutez, qu'est-ce que vous voulez exactement?
2: Mais on a besoin de votre adresse email!
8: Mais on en a pas, monsieur. Bon, écoutez, moi j'ai autre chose à faire. Écoutez, qu'est-ce que vous voulez exactement?
2: Bon, c'est pas grave. Donnez-nous le nom de votre serveur.
8: Mais on n'a pas de serveur.
2: Mais votre provider.
8: Mais on n'a rien de tout ça. Mais... Bon, ok, d'accord. Moi, c'est pas ça à faire, hein. Ok. Voilà.
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9: Menuiserie, bonjour.
5: Oui, bonjour monsieur. C'est bien le fabricant de fenêtres?
9: Oui.
5: J'aurais besoin de quelqu'un qui m'aide parce que j'ai un problème.
9: Ouais.
5: Parce que le problème, c'est que j'ai acheté un ordinateur et il refuse de fonctionner tant que j'ai pas fermé les fenêtres.
9: Oui, il fermait les fenêtres qui sont les fenêtres de l'ordinateur.
5: Pourtant, j'ai bien vérifié à la maison, tout est fermé.
9: Oui, mais là, on parle pas de fenêtres de votre maison, c'est un terme informatique, les fenêtres de votre ordinateur.
5: Parce que je me disais, il y a peut-être la cuisine, j'ai un petit.
9: Ne quittez pas. Quel est votre problème, monsieur? C'est notre personne que vous avez en ligne.
5: Oui, ah bah c'est toujours vous?
9: Non, c'est notre personne.
5: Je pensais que vous me passiez quelqu'un d'autre, en fait.
9: Bah, c'est notre personne que vous avez en ligne. Vous avez eu ma collègue juste avant, elle m'a passé la communication.
5: Ah bah, j'ai eu un monsieur, je crois, non?
9: Non, à l'accueil, c'est une dame, monsieur.
5: Donc c'est pas le même monsieur?
9: C'est une dame.
5: Allô?
9: Il est multi sans ce gosse.
10: Oui.
11: Bonjour madame. Vous êtes le fenêtriste ?
10: Oui, voilà, oui, c'est moi.
11: Parce que juste, ce qu'il voulait, c'est que moi j'ai allumé mon ordinateur.
10: Mm-hmm.
11: Il me dit, il faut d'abord fermer toutes les fenêtres.
10: Oui, mais ça, c'est les fenêtres de l'ordinateur par rapport à Windows, pas par rapport à un menuisier. Moi, vos fenêtres, si vos fenêtres fonctionnent, elles s'ouvrent, elles se ferment correctement.
11: Bah oui, mais enfin là, il me dit qu'elles sont pas fermées quand même. Donc, vous voyez, l'ordinateur a détecté qu'il y avait une fenêtre qui était pas fermée chez moi.
10: Je vais venir chez vous, je vais regarder vos fenêtres. Vous avez l'intention d'échanger ou pas ?
11: Parce que moi, il me dit un autre truc là, c'est qu'il me demande d'installer un logiciel sur le bureau. Vous voyez ?
10: Oui.
11: Le truc, c'est que moi, l'ordinateur, je le veux à la maison, je le veux pas à mon bureau.
10: Mais... Bon, écoutez, monsieur, là, vous nagez carrément. Sur votre bureau, c'est votre bureau d'ordinateur. C'est pas votre bureau où vous travaillez.
11: Bah, mon bureau où je travaille, justement, il est pas à la maison. C'est ça le problème. Comprenez?
10: Ouais, je comprends. Je comprends que vous êtes carrément à côté, là.
11: Bah,
10: bureau, les fenêtres sur un ordinateur, c'est tout ce qui est genre Windows. Et l'installer sur votre bureau, c'est sur le bureau de votre ordinateur.
11: Alors non, parce que mon ordinateur, là, il est sur la table de la cuisine.
10: Excusez-moi, je rigole. Hein. Rappelez votre maintenance, hein, parce que là... attendez, je mets le kit malib pour que les autres menuisiers entendent aussi, au cas où, on sait jamais. Hein.
11: Bah, oui, peut-être que quelqu'un s'y connaît mieux que vous en fenêtre.
10: Écoute, ça me rend bien, c'est terrible, c'est terrible. Monsieur, vous faites fausse route. Vous faites fausse route. Là, je peux rien pour vous.
11: Bah,
10: donc, je vois pas pourquoi une fenêtre, une fenêtre de votre cuisine ou de votre chambre, elle empêcherait de vous avoir internet.
11: J'ai une porte-fenêtre aussi dans le salon.
10: Mais porte-fenêtre ou fenêtre, c'est pareil.
11: C'est peut-être la porte-fenêtre. Alors attendez.
10: Attendez. Écoute ça.
11: Donc alors, j'ai fermé la porte-fenêtre du salon.
10: Oui, et ça marche toujours pas.
11: Ben non.
10: Monsieur, je peux rien pour vous. Je suis vraiment désolé. Je suis désolé, monsieur, mais bon. Si votre problème se règle pas, rappelez-moi demain matin.
11: Ouais.
10: Parce qu'aujourd'hui, je passerai pas, c'est sûr.
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16: Allô.
1: Allô.
16: Bonjour.
1: Bonjour, monsieur.
16: Oui, je vous écoute, monsieur.
1: Non, c'est madame à l'appareil.
16: Ah, veuillez me pardonner.
1: Écoute,
16: je vous écoute.
1: Je vous appelle parce que je crois que vous faites de la désinfection de gaine.
16: Oui, tout à fait. Oui. Ah. Et qu'est-ce que vous souhaitez exactement ?
1: Je voudrais que vous désinfectiez ma gaine.
16: Mais c'est une gaine de...
1: De maintien.
16: De ?
1: Une gaine de maintien.
16: Votre gaine de maintien ?
1: Oui, ça fait 7 ans que je l'ai sur moi.
16: Une gaine de maintien ?
1: Oui.
16: Oui, c'est un problème.
1: Qu'est-ce qui se passe, monsieur ?
16: Vous pouvez me donner la dimension de la gaine ?
1: La taille ?
16: Oui.
1: 88.
16: C'est ça ?
1: 88. Allô ?
16: Oui.
1: Qu'est-ce qui se passe, monsieur ?
16: Excusez-moi, c'est nerveux. C'est mon téléphone. Alors, pourriez me donner des précisions ?
1: Ça commence à me faire des croûtes.
16: Voilà, ouais.
1: Et
16: ah
1: c'est,
16: ouais.
1: C'est purulent au niveau de la chatte.
16: Pardon ?
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17: Oui, bonjour.
11: Bonjour monsieur, c'est bien le garage ?
17: Oui.
11: On va venir la semaine prochaine pour attaquer un fouillage.
17: Un fouillage de quoi ?
11: Bah, un fouillage du sol.
17: Où ça ?
11: Dans le garage.
17: Et pour quelle raison ?
11: Parce que je vous ai déclaré comme vestige archéologiste.
17: Vous allez creuser chez nous, on est propriétaire.
11: Voilà, alors on va juste péter le sol du garage.
17: Ah non. Non mais vous avez... venez donc vous présenter au garage.
11: Alors justement, on va venir parce qu'il faudrait qu'on commence à installer du matériel.
17: Non, mais vous rigolez ou quoi ? Quelle société vous êtes ? Mais personne vous a mandaté, vous êtes chez nous, vous ne faites rien chez nous.
11: Établissement Martin, nous ce qu'il y a, c'est qu'on touche des subventions de l'État quand on ouvre un champ.
17: Je m'en fous, moi, vous ayez des subventions. Allez creuser ailleurs.
11: Pas possible, parce que comme j'ai déclaré votre adresse, si je change, on n'est plus subventionnifié.
17: Vous êtes déclaré de quoi ? On est chez nous, nous. Qu'est-ce que vous allez creuser ? Je vais creuser, vous, dans votre maison, vous ?
11: Je m'excuse, mais vous êtes garagiste, hein, pas creusiste.
17: Je m'en fous, moi. Mais ça m'est égal, ça.
11: Ah oh bah tiens, c'est la meilleure,
17: disais,
11: ça.
17: Bah, c'est la meilleure. Mais est-ce que je vais creuser dans votre maison, moi ? Mais attendez...
11: Encore une fois, que je sache, vous n'êtes pas archéologiste ?
17: Non mais, oh. Vous non plus, vous n'êtes pas archéologue.
11: Ah non, moi je suis creusiste, moi, c'est pas pareil.
17: Oui, bah allez creuser ailleurs, mais pas chez moi. Non mais attendez.
18: Oui, allô ?
11: Bonjour, madame.
18: Ouais, j'ai un béton lissé dans le garage.
11: Ah, bah c'est gentil de prévenir. Attendez, je le dis à l'équipe.
18: Ah non, c'est pas que vous avez...
11: Madame me dit que c'est du béton glissé dans le garage.
18: Non,
11: faut prévoir une machine qui pète le béton glissé.
18: Ah non, mais vous avez pas y toucher, hein.
11: Non, mais rassurez-vous, on a un truc, là, une piqueuse pelleteuse qui fera l'affaire.
18: Mais moi, j'en ai rien à foutre que vous ayez un truc ou quoi. Vous n'avez pas défoncé mon garage, c'est mon outil de travail.
11: Oui, enfin, ça va, on va juste défoncer le béton glissé.
18: Eh après... ben, vous défoncez le garage, vous rachetez le garage et vous le défoncez, comme ça vous allez trouver des fouilles.
11: Écoutez, j'arrive.
18: Non, mais vous vous rendez pas compte. Vous vous foutez de notre gueule quand même. Il a été construit il y a 6 ans, le garage.
11: Oui, bah, j'ai peut-être temps, effectivement, de remettre un petit coup de frais, c'est l'occasion, vous voyez.
18: Ah ouais, bah, vous allez voir si vous allez remettre un coup de frais. Vous allez remettre un coup de frais, un coup de botte dans le cul, ouais.
11: Excusez-moi de faire mon métier,
18: non.
11: Surtout.
0: C'est quoi votre truc, là?
11: Eh, Notre-Dame, bah, j'étais avec le responsable.
0: Mais c'est moi-même.
11: Oui, oh, bah, c'est pas marqué dessus, excuse.
0: Alors, ne vous présentez pas ici, on veut pas vous voir.
11: Non, mais on s'occupe de tout, c'est ce que je disais.
0: Vous me racontez. Je suis d'accord, on va vous en occuper. Mais...
11: Ah, vous êtes d'accord?
0: Non, je suis pas d'accord.
11: Attendez, je préviens le chef. Monsieur Martin. Oui, monsieur Martin.
0: Mais j'ai rien confirmé, là.
11: La dame du garage nous donne son accord.
0: Non, je suis pas d'accord.
11: Oui, elle vient de valider.
0: Non, je n'ai rien validé du tout.
11: Ah, bah, elle dit qu'elle est d'accord.
0: Mais non, de là, mais j'ai pas donné d'accord, merde.
11: Bon, enfin, vous venez de me dire
0: non,
11: que.
0: Non. Déjà, je ne suis pas informé, vous m'appelez, vous forcez avec un accord.
11: Vous me dites que vous êtes d'accord, moi je...
0: Non, j'ai pas donné d'accord.
11: Oh bah tiens.
0: Je n'ai pas donné d'accord.
11: Oh là là, il change d'avis.
0: Non, de là. Vous vous présentez à 14h chez nous, je veux vous voir. Mais vous touchez à rien.
11: Ah, promis. Enfin, on touche à rien, à part le béton glissé.
0: Non, il n'y a rien du tout qui s'est creusé. Je veux vous voir dans les bureaux à 14h ici.
11: Alors, on va pas péter dans les bureaux, on va péter de l'autre côté
0: mais,
11: dalle.
0: Mais vous êtes infernal, mais vous comprenez rien.
11: Ah bah j'ai très bien compris, oui.
0: Non.
11: Vous allez essayer de faire les fouilles vous-même, c'est ça?
0: Si je vous dis non, c'est non. Mais vous êtes...
11: Je vais arriver, il y aura déjà le trou et vous aurez fait les fouilles à ma place.
0: Non. Alors là, mais vous êtes d'où? De quelle entreprise vous êtes d'où? Vous êtes d'où?
11: Établissement Martin, donc. Nous, c'est ce que
0: mais
11: je
0: d'où?
11: Dis. De Martinville.
0: Martinville, d'où? Dans quel département?
11: Ah bah c'est dans le département du Martin.
0: Dans le Martin. Mais chinois, votre truc, là.
11: Comment ça, du chinois?
0: Bah dans le Martin.
11: Ah, vous confondez avec Martsing, la province du Martsing en Chine.
0: Mais non.
11: Écoutez,
0: mais...
11: vous avez de la chance. Il se trouve que justement, mon homologue chinois est à côté de moi.
0: Vous comprenez rien.
11: Je vous le passe.
28: Oh là là.
11: Bonjour, Monsieur Martin Tao à l'appareil. Ah, je ne connais pas ce dialecte.
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13: Société Générale, bonjour.
15: La Société Générale.
13: Oui, monsieur.
15: Oui, bonjour, monsieur. Ceci est un hold-up. Alors, vous êtes à la caisse, là?
13: Oui.
15: Bon.
13: Non.
15: Bon, allez à la caisse, s'il vous plaît.
13: Oui.
15: Vous y êtes?
13: Mais c'est pour moi qui suis dans la caisse.
15: Bon, je
13: peux vous... Clés, moi.
15: Ok. Bon, pour rester discrètement, là. Vous êtes à l'entrée?
13: Non. Dans le guichet.
15: Bon. N'ayez pas peur, tout se passera bien. Restez calme, d'accord?
13: Oui.
15: Bon. Alors, vous allez sortir 20 000 francs liquides en coupure de 100 francs. Ok?
13: Oui.
15: Bon. Vous les mettez... À droite en rentrant, vous avez une poubelle?
13: Oui.
15: Discrètement, derrière tes personnes, je vous regarde. Qu'est-ce que vous êtes en train de faire?
13: J'ai la trouille.
15: Comment?
13: Je peux pas.
15: Pourquoi?
13: Je peux pas.
15: Pourquoi vous pouvez pas?
13: Parce que j'arrive pas.
15: Comment ça, vous n'arrivez pas?
13: Parce que j'arrive pas, je peux pas.
15: Pourquoi?
13: Parce que je tremble.
15: Calmez-vous, je vous ai dit que tout se passerait bien.
13: Attendez, prenez plutôt une personne, parce que moi je peux pas, je vais vous passer une autre personne qui va le faire à ma place, parce que moi je peux pas.
15: Pourquoi vous pouvez pas?
13: Parce que je peux pas.
15: Et vous avez peur?
13: Oui.
15: Et pourquoi?
13: Parce que, attendez, je vous passe une personne.
15: Non, attendez, restez là, c'est vous que je veux.
13: Je vous passe une personne.
15: Allô?
13: Oui?
15: Oui, bonjour monsieur.
13: Bonjour monsieur.
15: Ceci est un hold-up. Je voudrais savoir pourquoi la première personne au téléphone vous a passé. Vous êtes le directeur de l'établissement?
13: Comment ça?
15: Vous êtes le directeur de la Société Générale?
13: Oui.
15: Ceci est un hold-up. Vous allez faire scrupuleusement ce que je vais vous dire. Vous n'alertez personne. Vous me suivez? Pas de panique, il n'y a rien à craindre, d'accord?
13: Oui.
15: Bon.
13: Oui.
15: Alors, vous allez me sortir 20 000 francs, coupure de 100 francs. Vous me suivez?
13: Oui.
15: Vous les allez les mettre dans la poubelle, à droite, en rentrant. Vous avez une poubelle?
13: Non, mais nous avons les services de sécurité, là. Comment voulez-vous que nous fassions?
15: Je vous demande, monsieur, de bien m'écouter. Vous mettez 20 000 francs en billets de 100 francs dans la poubelle cendrier. Et vous allez sortir cette poubelle cendrier dans 10 minutes. Attention, monsieur, car si vous ne faites pas scrupuleusement ce que je vous demande, je vais raccrocher. Vous me suivez?
13: Écoutez, je comprends pas très bien où vous voulez en venir, monsieur.
15: Ceci est un hold-up, monsieur.
13: Je comprends pas très bien. Écoutez, comprenez mon étonnement.
15: Quoi?
13: Vous me dites ceci est un hold-up, vous n'êtes pas là. Qu'est-ce que vous voulez qu'on fasse?
15: Je vous ai demandé de sortir 20 000 francs, coupure de 100 francs, de les mettre dans la cendrier et de les sortir.
13: Écoutez, c'est pas
19: très sérieux. Si vous avez un problème d'argent, vous peut-être mieux que vous veniez nous voir et qu'on étudie avec vous le problème.
15: Messieurs, ceci est un hold-up. Attention. Calmez-vous, restez calme. Repassez-moi le premier et faites scrupuleusement ce que je vous ai dit, autrement je raccroche le téléphone.
19: Là, j'avoue, je ne comprends pas.
15: Attention, je vais raccrocher.
19: Je vais vous passer une autre personne, si vous voulez.
20: Allô ? Allô ?
15: Ceci est un hold-up. Ne bougez pas, ne paniquez pas, restez calme.
20: Oui.
15: Bon, c'est vous que j'ai eu en premier tout à l'heure ?
20: Oui, c'est moi que vous avez eu.
15: Ça va mieux ?
20: Oui, ça va mieux.
15: Bon, comment vous avez fait pour ne pas trembler ?
20: Comment ?
15: Je vous ai dit de ne pas paniquer, vous avez qu'à pas écouter. Oui. Vous faites exactement ce que je vous demande, d'accord ? Comptez jusqu'à 10. Allez-y.
20: 1, 2, 3, 4, 5, 6, 7, 8, 9, 10.
15: Levez le pied droit. C'est fait ?
20: Oui.
15: Posez-le.
20: Oui.
15: Ça va mieux ? Bon, ben vous avez sorti l'argent ? Est-ce que l'argent est sorti ? Allô, est-ce que l'argent est sorti ? Attention, je vais raccrocher. Allô ? Allô ?
20: Allô ? Oui, mais il n'y a plus rien en caisse.
15: Comment ça, il n'y a plus rien en caisse ?
20: Ben non, les gens, il y a eu beaucoup de monde cet après-midi, les gens nous ont presque tous les validés.
15: Bon, ben je vais vous prendre en otage, monsieur. Vous êtes pris en otage.
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23: Allô ?
24: Allô ?
23: Oui ?
24: Bonjour madame.
23: Bonjour.
24: Oui, comment allez-vous ?
23: De qui s'agit-il, s'il vous plaît ?
24: Attendez, excusez-nous madame, là c'est le service téléphonique là. Hein. On a des clients en attente, hein. On vous prend après. Hein.
23: Oui ?
24: Non madame, c'est pas à vous qu'on parle, hein. Excusez-moi. Là pour une seconde. Hein. Vous avez un problème en ce moment madame. Hein.
23: De quoi s'agit-il ?
24: Oui, bah écoutez, on va essayer de faire au plus vite, hein, parce que là, j'ai les abonnés qui attendent. Allô ?
23: Oui, bonjour.
24: Bonjour, madame Picolet ?
23: Non, je suis la babysitter de madame Picolet.
24: Oui, vous ne quittez pas, madame, hein, il y en a pour une seconde. Hein.
23: Bon, alors écoutez, vous venez de m'appeler, alors dites-moi ce qu'il y a.
24: Très bien, madame, merci, au revoir.
23: Oh, c'est pas vrai.
24: Tu peux prendre, s'il te plaît, parce que je peux plus. Madame Picolet.
25: Allô ?
23: Allô, bonjour.
25: Oui, bonjour.
23: C'est pas vrai.
25: Oh oui, il va falloir rappeler là parce qu'on est débordé, hein. Merci. Allô ?
23: Oui.
25: Oui, je suis à vous, hein, excusez-moi, mais vous savez, il y a 50 lignes qui décrochent en même temps.
23: Oui, je comprends, mais enfin, alors, appelez directement les personnes.
25: Ce soir, hein, il n'y aura pas de problème. Ben, je vous remercie de bien vouloir comprendre. Hein. Allô ? Allô ?
23: C'est à moi que vous adressez.
25: Ben oui, madame, mais il faut répondre quand on vous parle. Hein.
23: Mais écoutez, j'ai reçu vous appelez, vous adressez à d'autres personnes, moi j'attends bêtement au téléphone. Donc, oui. Vous m'expliquez tout de même, vous me demandez d'attendre.
25: 16h30, 16h40, hein, parce que là, on est débordé. Hein.
23: Oh, mais c'est pas vrai.
24: Allô ?
23: Oui ? Je suis la baby-sœur de Mme Picolet.
24: Oui, bonjour, monsieur.
23: Allô ?
24: D'accord. Pas de problème, merci. Allô ?
23: Allô, oui ?
24: Oui, bonjour, madame.
23: Bonjour, je suis la baby-sœur de Mme Picolet. Ça fait un moment que j'attends.
24: Oh, ça va pas durer. Non, non, je vous rassure. Hein. Merci, au revoir.
23: Mais,
24: Allô ?
23: Allô ?
24: Oui, bonjour madame.
23: Bonjour monsieur.
24: Oui, qui est appareil ?
23: La babysitter de madame Picolet.
24: Ah, mais on est passé chez vous ce matin, hein ?
23: Vous êtes... Ah bon ?
24: Ah bah oui. Vous êtes madame Muller ?
23: Non, absolument pas.
24: Oui. Oh. Bah ça doit marcher, hein, madame Muller, maintenant, il n'y a pas de problème. Hein. Allô ?
23: Allô ?
24: Oui, bonjour madame.
23: Bonjour monsieur.
24: À qui ai-je l'honneur ?
23: La babysitter de madame Picolet.
24: Elle a arrêté ?
23: Pardon ? Arrêté quoi ?
24: D'accord, bah c'est mieux, hein. Merci.
23: Oh, c'est pas vrai.
24: Allô ?
23: S'il vous plaît, monsieur, est-ce que je pourrais savoir ce qui se passe ? Ça fait un moment que je prends au téléphone bêtement.
24: Ok, on s'en occupe. Merci.
23: C'est pas vrai.
25: Allô ?
23: Allô, bonjour, monsieur.
25: Oui, bonjour, madame. C'est à quel sujet ?
23: C'est à quel sujet ? Ça fait un moment que j'attends au téléphone. J'aimerais savoir ce qui se passe.
25: Ben, on va vous expliquer, c'est simple.
23: Alors, je vous écoute.
25: Eh bien, figurez-vous qu'il y a une panne depuis ce matin.
23: Mais une panne de quoi ?
25: Une panne de téléphone.
23: Il fonctionne, mon téléphone.
25: Bon, ben écoutez, on va faire le nécessaire.
23: C'est-à-dire ?
25: Très bien, madame Houdin. Merci. Oui, oh. Oui. Allô ?
23: Oui, bonjour, monsieur.
25: Oui, bonjour, madame. À qui est-ce l'honneur ?
23: À la babysitter de madame Picolet.
25: Ah, vous êtes encore là, vous ?
23: C'est pas vrai.
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26: Allô.
11: Bonjour madame, c'est bien le bar ?
26: Et monsieur, mais c'est pas grave.
11: Si vous voulez.
26: On est le bar.
11: Oui, vous savez, l'endroit où on picole au comptoir ?
26: Tout à fait, monsieur, c'est ça.
11: Je vous appelle parce que je vends des places de cinéma sur un site internet.
26: Oui.
11: Et pour relancer le business, les gens qui m'achètent une place de cinéma, ils ont droit à un verre gratuit chez vous.
26: Ah bon ?
11: Oui.
26: Et puis ça se passe comment?
11: Bah ça se passe qu'ils boivent le verre.
26: Oui oui, non mais je sais, mais comment ça se passe après?
11: Bah après ils repartent.
26: Oui mais comment? Alors le verre, mais qui c'est un massage?
11: Un massage? Pourquoi un massage?
26: Non, les verres c'est un massage.
11: Écoutez, c'est très gentil de vouloir offrir des massages en plus.
26: Non mais... non, je parle pas de massage.
11: Non, juste un verre. Attendez, c'est déjà bien.
26: Non mais le verre c'est un massage. C'est ça que je veux vous dire.
11: Ah, parce que vous massez vos clients?
26: Non, pas le massage. C'est un massage.
11: Bon, je vois que ça vous tient à cœur cette histoire de massage.
26: Je vais pas parler de massage, monsieur.
11: Attendez, je le rajoute sur l'offre. Verre plus un massage.
26: Non, j'ai pas dit ça, monsieur. Mais c'est moi qu'il faut qu'il paye le verre.
11: Bah oui, c'est vous qu'il faut qu'il paye le verre.
26: Mais
11: c'est pas vous qu'il faut qu'il boive.
2: Hein?
11: Ah, allô?
2: Allô?
11: Oui, bonjour monsieur.
2: Excusez-moi, mais je suis une dame.
11: Oh, vous excusez pas, ça arrive à tout le monde.
2: C'est qui paye le verre après? C'est moi?
11: Bah non, puisque c'est un verre offert, personne ne le paye.
2: Non, mais mon petit monsieur, écoutez-moi bien.
11: Oui, mon petit monsieur.
2: Le verre, je l'offre aux gens.
11: Voilà, c'est tout.
2: Non, attendez, mon petit monsieur.
11: Non, mais ce que je veux dire, mon petit monsieur, c'est que s'il faut que je demande à chaque fois.
2: Non, mais pourquoi moi je devrais payer le verre en plus?
11: Parce que de toute façon, ça vous coûte rien vu que vous payez pas les boissons.
2: Je paye pas les boissons.
11: Oui, bah on est d'accord.
2: De quoi? Mais comment vous pouvez me dire que je paye pas les boissons?
11: Par exemple, mon beau-frère, il est téléphoniste, il paye pas le téléphone.
2: Mais vous êtes sérieux, monsieur?
11: Ah bah écoutez, Martin? Oui, Martin, tu payes le téléphone quand tu fais des canulars dans les bars? Ah non, Martin?
2: Bah allez dans les boulangeries, demandez-leur s'ils payent leur farine.
11: Oui, non, bah évidemment qu'ils payent pas leur farine, ça je sais bien, oui.
2: Non, mais monsieur, bon.
11: Ah, c'est reparti.
3: Là, peut-être fallait me prévenir avant, monsieur, on fait pas les choses comme ça.
11: Donc, bonjour madame.
3: Vous ferez des verres comme ça sur mon dos. Qui c'est qui vous a donné l'accord?
11: Ah, et en plus, vous me donnez l'accord. Super.
3: Non,
11: attendez, je publie l'annonce sur internet.
3: Non, je vous demande qui c'est qui.
11: Publiage en cours suite à l'accord donné au téléphone.
3: Allô?
11: Attendez deux secondes, j'ai presque fini.
3: Non, y a pas de deux secondes, je vous ai pas donné mon accord.
11: Si vous l'avez donné, hop, et voilà, bonne nouvelle, c'est en ligne.
3: Allô, qu'est-ce que vous avez mis en ligne là? Vous vous foutez de moi ou quoi là?
11: Pas de panique, j'ai juste mis que vous offriez des coups à boire.
3: Non, mais j'ai jamais donné mon accord pour offrir des verres.
11: Ah bah pardon, mais je vous fais de la pub en plus.
3: Vous faites de la pub sans mon accord, et je voudrais bien être averti quand même avant.
11: Il suffisait d'aller voir sur mon site, vous l'auriez su. Hein.
3: Je croyais que c'était à faire d'aller voir les annonces sur les sites internet.
11: Vu que vous êtes concerné, ça me semble quand même...
3: Avant d'être concerné, il faudrait peut-être que je sois au courant.
11: Et voilà, alors encore une qui va râler parce que je relance l'économisme.
3: Oui, mais avant de lancer l'économie, il faudrait peut-être prévenir les gens.
11: Me vois venir, elle va changer d'avis.
3: Non, je parle français ou quoi là?
11: Yes, madame.
3: Est-ce que vous comprenez ce que je vous dis?
11: Oh yes, I understand que vous changez d'avis.
3: Il n'y a pas d'avis à changer, je n'ai jamais donné mon avis.
11: Si, vous m'avez avisé.
3: Et puis quoi après? Vous allez aussi me fournir les boissons, non, pendant vous y êtes?
11: Ah, pas de problème, je rajoute les boissons.
3: Non,
11: pip.
3: Vous fichez vraiment de moi, là.
11: Boissons rajoutagées.
3: C'est une plaisanterie ou quoi?
11: Oh, alors pardon, mais c'est complètement une plaisanterie.
3: Et de la part?
11: Alors, devinez.
3: À part rien à chanson, je vois que ça.
11: Eh ben, devinez quoi?
3: C'est Martin.
11: Oh, bravo! Non, mais en plus, vous connaissez?
3: Bah oui, parce que j'écoute votre radio.
11: Ah bah fantastique, bah bienvenue.
3: Ouais, ouais.
11: Bonne journée, au revoir madame.
3: Au revoir madame.
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5: Allô?
6: Oui, bonjour madame, c'est la Société Protectrice des Animaux à l'appareil.
5: Oui.
6: Dites-moi, est-ce qu'on peut savoir ce que vous faisiez cette nuit?
5: Ah, j'étais chez moi, monsieur. J'étais dans mon lit.
6: Vous n'êtes pas sorti?
5: Ah non, pourquoi? Qu'est-ce qui vous arrive?
6: Ben écoutez, on a une plainte là, hein, sur un animal. Vous voyez, monsieur...
5: Oui.
6: Il a une poule, ce monsieur.
5: Il a une poule?
6: Oui.
5: Oui.
6: Et elle a été sodomisée, violée par quelqu'un qui est venu avec un balai.
5: Un viol sur une poule?
6: Oui, avec un balai.
5: Ah ben alors, écoutez, je ne veux pas être méchante, mais faire ça à une poule, il faut quand même être pas vicieux, mais méchant.
6: Un peu vicieux, quand même.
5: Un peu sur les bords.
6: Et alors, figurez-vous qu'il y a une dame qui prétend vous avoir vu cette nuit rentrer chez vous à 3h10 ce matin, un balai à la main. Est-ce que vous avez un balai?
5: Un balai long, oui.
6: Un balai long?
5: Oui.
6: Voilà.
5: C'est avec un balai comme ça?
6: Oui.
5: Avec le manche?
6: Oui.
5: Eh ben, moi, je peux vous dire que c'est ni mon mari ni moi, pour la bonne raison que nous étions dans notre lit.
6: Alors, attendez.
5: Oh non, écoutez, je vous assure que ça me horrifie.
6: Ceci dit, madame, quand vous voyez un œuf, la taille d'un œuf...
5: Oui.
6: On peut comprendre que le balai passe, hein, par le...
5: Oui, mais c'est pas la même chose, monsieur. Parce que je trouve qu'une poule, si elle fait un œuf, il s'ouvre tout seul en sortant l'œuf. Que si c'est quelqu'un avec un pied de balai, il force automatiquement et ça esquinte la poule.
6: Ben là, ça l'a esquinté.
5: Alors, je peux vous affirmer, monsieur, que je ne sais pas qui c'est cette dame qui a pu m'accuser, mais c'est une chose que je ne ferai jamais de mal à un animal.
6: Même avec un balai?
5: Pas plus qu'avec un balai qu'avec un petit bouchon. Ah non. Ah non, pas... Ah non, non, là, c'est...
6: Pas plus avec un balai qu'un tire-bouchon?
5: Ah non, oh, bah, mais ça va pas, non? Pourquoi un tire-bouchon? Mais ça va encore autre chose.
6: Parce que ça a été fait.
5: Avec un tire-bouchon?
6: Oui, sur un canard.
5: Oh mon Dieu, ben moi je l'ai pas vu, j'ai voté le journal tous les jours, mais je l'ai pas vu. Oh mon Dieu.
6: Figurez-vous que ils ont violé un canard avec un...
5: Un tire-bouchon. Ah ben je ne sais pas dans quel état il doit être, il a eu été le canard. Hein.
6: Et le tire-bouchon ne fonctionne plus non plus.
5: M'en doute.
6: Alors je repense, pardonnez-moi, je reviens sur la poule parce
5: oui,
6: que...
5: Oui, bien sûr.
6: En fait, ça a été assez atroce pour la pauvre bête parce que quand la dame lui a mis le balai, là, l'œuf qui était en train de se former dans le croupion de la poule a été poussé.
5: Oh là là !
6: Et elle l'a sorti par le bec.
5: Oh mon Dieu, la pauvre bête !
6: Le pauvre bec, c'est au masculin.
5: La pauvre bête, je
6: ah
5: dis.
6: Oui, pardon, oui. Parce que
5: ah non.
6: Le bec, c'est au masculin. Hein.
5: Mm-hmm.
6: Et donc le bec a tenu, c'est ouvert. Eh ben, figurez-vous que la poule n'a pas lâché l'œuf.
5: Ah ben, dis donc. Oui, alors là, on peut dire que c'est une merveille.
6: Vous vous rendez compte qu'un poussin va venir de cet œuf et qu'il ne saura jamais ce que sa mère a enduré.
5: Ah ben non, sûrement.
6: Pour qu'il vienne à la vie.
5: Je comprends pas, moi, les gens peuvent faire du mal à vos animaux.
6: Ce matin, dans notre département, 97 viols de poules depuis vendredi dernier.
5: Depuis vendredi dernier? Toujours avec un balai?
6: Toujours.
5: Mais les gens vicieux comme ça, ils font ça que la nuit, hein.
6: Les vicieux du balai et les vicieux du tire-bouchon.
5: Parce que, bon, ils vont aller un jour, les gens vont les voir.
6: Bon, qu'est-ce qu'il y a de pire? Celui qui fait ça avec un balai à une poule ou celui qui fait ça avec un tire-bouchon à un canard?
5: Oh, ni l'un ni l'autre n'est bon, hein. Mais j'ai peur qu'avec le tire-bouchon, qui a un bout qui pique, ça doit courir de pire, hein.
6: Vous croyez?
5: Ah, je crois, oui.
6: Oui, parce que...
5: Avec un tire-bouchon, il y a quand même le bout de la vis qui est quand même pointu.
6: Oui.
5: Pour rentrer dans le bouchon, comment voulez-vous qu'il serait autrement? Ça passerait pas.
6: Oui.
5: Alors, vous vous rendez compte que d'aller dans le croupion d'un canard, aussi bien que dans le cul d'une poule? Non, non.
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7: Allô?
11: Bonjour monsieur, je suis bien au bar?
7: Oui.
11: J'étais venu chez vous il y a quelques jours?
7: Oui.
11: En rentrant chez moi, je me suis rendu compte que j'avais 20 euros qui ont dû tomber chez vous.
7: Où c'est qu'ils ont tombé chez vous? Je peux pas vous dire ça.
11: Ah bah moi je peux vous le dire, où c'est qu'ils sont tombés? C'est qu'ils sont tombés chez vous?
7: Bah à 20 euros, quelqu'un les a peut-être ramassés monsieur.
11: Ah bah très bien, c'est pour ça que je viens les récupérer.
7: Bah où? Comment que vous les allez les récupérer?
11: Bah comment que je vais les récupérer? Parce que vous allez me les rendre?
7: Mais ma foi non!
11: Bah ma foi j'ai l'impression que si.
7: Bah n'importe quoi, j'en ai rien à foutre de vos 20 euros monsieur.
11: Oh bah tiens.
7: Mais qu'est-ce que c'est de cette histoire-là? Vous rigolez pas, vous? Vous êtes en train de me prendre pour une gigolette, là, hein?
11: Gibonnette, vous-même, excusez-moi.
7: Bah, voyons.
11: Bon, alors, passez-moi le responsable.
8: Bah, vous rigolez, non?
11: Ah, un autre monsieur.
8: J'ai jamais trouvé 20 euros chez moi.
11: Oh, bah, attendez, je vais pas vous les donner.
8: Bah, je vais quand même pas vous donner de mon argent que je n'ai jamais trouvé d'un billet de 20 euros. Vous rigolez, non?
11: Ah, comment vous savez que c'était un billet?
8: Bah, vous venez de me le dire.
11: Ah, j'ai dit 20 euros, ça aurait pu être des pièces.
8: Non, mais vous rigolez, non?
11: Ah bah excusez-moi, mais enfin c'est quand même mes 20 balles que vous avez... Chut, vous voyez ce que je veux dire?
8: Je n'ai jamais pris un billet de 20 francs, de 20 euros, excusez-moi.
11: Ah non, de
8: 20... Je n'ai jamais trouvé un billet de 20 euros.
11: Non bah enfin vous voyez, vous savez que c'était un billet, je vous ai pas...
8: Ah vous venez de me le dire, vous venez de le dire là, bordel de merde. J'appelle la gendarmerie, venez.
11: Ah bah excusez-moi,
8: j'appelle la gendarmerie. Non mais on va voir qui c'est qui... Mais vous êtes un arnaqueur, c'est tout ce que vous êtes monsieur. Vous êtes venu quand?
11: Je vois le truc, vous me dites ça, et puis en même temps vous êtes en train d'essuyer vos billets de 20 euros pour faire disparaître les empreintes ou je ne sais quoi.
8: Mais vous rigolez, non?
11: J'entends, ça frotte là derrière, non?
8: Mais bien sûr que oui, je suis en train de les compter, mes pistons.
11: Ah, ah! Non, bah alors là, excusez-moi, mais alors ça c'est quand même, elle est belle celle-là.
8: Mais quelle preuve que vous avez de toute façon?
11: Je l'ai la preuve, oui, bien sûr.
8: Ah bon?
11: Ah bah oui.
8: Ah bah bon.
11: Ah bah j'ai mon beau-frère qui est passé chez vous.
8: Votre beau-frère maintenant.
11: Oui.
8: Et votre soeur aussi, peut-être, aussi avec.
11: Il est passé, et qu'est-ce que vous aviez à la main quand il est passé?
8: Moi, c'est ce que j'avais à la main quand il est pas...
11: Un billet de...
8: Mais attends, mais vous délirez, monsieur.
11: Non, mais vous aviez un billet de 20 euros.
8: Mais je suis de très bonne foi, monsieur. Alors arrêtez, s'il vous plaît, hein. Je tiens un commerce. J'ai pas un billet de 20 euros dans ma caisse. Excusez-moi.
11: Ah bah, il a vu qu'il y en avait des billets de 20 euros, mon beau-frère.
8: Moi, j'appelle la gendarmerie, monsieur. Je vais les appeler maintenant.
11: Ah, mais moi d'abord.
8: Bah, faites ce que vous voulez.
11: Oh bah écoutez, dans ce cas, je vais vous passer les gendarmes. Ah non, attendez, encore mieux que ça. Je vais me téléporter à la gendarmerie.
8: Faites ce que vous voulez.
11: Attention.
8: Je viens d'en foutre de vous.
11: Télétransportation. Voilà, je viens de me transporter à la gendarmerie à l'instant.
8: À la gendarmerie?
11: Oui, absolument, oui.
8: Dites-moi à quelle gendarmerie vous êtes, monsieur.
11: Je suis à la gendarmerie de Martinville.
8: Gendarmerie de Martinville.
11: Voilà, je suis avec le brigadier Martin.
8: Avec le brigadier Martin. Ah, c'est le même nom que vous, en fait.
11: Ah, bah c'est marrant, j'avais pas remarqué, oui, c'est vrai.
8: Non, bah allez, écoutez, ça suffit, vos histoires.
11: Non, mais et pour mon chien, on fait comment?
8: Votre chien?
11: Bah oui, parce que moi, quand j'ai vu que j'avais perdu ce billet de 20 euros chez vous, j'ai demandé à mon chien d'aller le chercher.
8: Bah, vous foutez de ma gueule, là.
11: Et là, il est pas revenu.
8: Mais... Vous n'aurez ni chien, ni billet de 20 euros, puisque je n'ai ni votre chien, ni votre femme, ni votre frère, ni votre sœur, ni personne.
11: Il a entendu aboyer derrière, hein.
8: Merde!
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9: Fédération.
10: Oui, bonjour, monsieur. C'est quelle fédération ?
9: Du bâtiment.
10: Ah, d'accord. Dites-moi, monsieur, c'est le baron de la Floranale à l'appareil. Cuir ?
9: Allô ?
10: Oui, je vous pose une question.
9: Oui ?
10: Cuir ?
9: Mais quoi, cuir ?
10: Vous êtes cuir vous-même, non ?
9: Ah, vous voulez la fédération des cuirs et peaux, c'est ça ?
10: Non. Je prospecte, disons que je recherche des gens qui seraient cuir.
9: Ah, je ne vous comprends pas, je suis désolé. Qu'est-ce que vous entendez par là, cuir ?
10: Est-ce que vous êtes cuir ?
9: Non, je ne crois pas, non.
10: Vous êtes sûr ?
9: Ah, je ne sais pas.
10: Bon, attendez, bougez pas, je vous passe le responsable.
14: Allô ?
9: Oui, bonjour, monsieur.
14: Oui, bonjour, monsieur. C'est la fédération ?
9: Oui.
14: Cuir ?
9: Ah non, vous êtes à la Fédération du bâtiment, là.
14: Non, mais vous,

0: Chez nous, on va pas vous remplir un papier pour dire que vous avez fait un stage chez nous, c'est pas possible ça.
1: Oui, parce que moi j'ai dit que j'avais fait ça chez vous.
0: Du temps d'attente à l'accueil, ça n'a rien à voir avec un stage, monsieur.
1: J'ai eu le temps d'observer quand même.
0: Mais observer quoi? Non, non, certainement pas, je ne vous recevrai pas.
1: Bon, bah écoutez, dans ce cas, passez-moi le maire, je vais voir directement.
0: Voilà.
1: Merci, monsieur.
2: Oui, bonjour.
1: Oui, bonjour, madame.
2: Je comprends pas, c'est quoi votre demande, là?
1: Voilà, comme j'expliquais, j'aurais besoin que vous me remplissiez mon rapport de stage, en fait.
2: Pourquoi? Ah non, non, attendez, ça marche pas comme ça, monsieur. Vous l'avez pas fait chez moi, je vais pas faire signer un truc, alors moi je vous ai pas vu.
1: Non, mais ça, ils le sauront pas, vous voyez.
2: Ah bah, ils le sauront pas, je m'en fous, moi je le sais, moi. Demandez à une institution française de faire ça, vous vous rendez compte de ce que vous me dites, là? Je vous le dis tout de suite, on signe pas de truc en blanc comme ça, ça va pas, non?
1: Bah, en blanc, non, moi j'ai tout rempli, hein, j'ai mis.
2: Mais non, mais monsieur, vous pouvez tout remplir ce que vous voulez. Vous demandez à une institution qui représente la France de gruger, là, c'est ça que vous êtes en train de me dire.
1: Et si ça se trouve, je l'ai fait, vous le savez pas.
2: Bah, vous l'avez pas fait chez moi toujours, ça je le sais.
1: Bah, peut-être que si.
2: Bah, peut-être que si, bah non, je vous dis que non, je le sais que non.
1: Bah, moi je vous dis que j'ai fait le stage.
2: Chez moi, ici dans mes bureaux, dans mes locaux?
1: Oui.
2: Quand?
1: Mettons la semaine dernière.
2: Mettons la semaine dernière. Bah, je vais contrôler si vous êtes venu parce qu'on a tous les noms des gens qui sont venus. Bah, ah. Dites-moi votre nom.
1: Monsieur Martin.
2: Voilà.
1: Alors?
2: Bah, moi j'ai pas votre nom.
1: Vous avez regardé sur les pseudonymes aussi ou pas? Parce que j'ai peut-être pas donné mon vrai nom. Non, non, mais excusez-moi.
2: Non, mais pseudonyme, nom, pseudonyme. Non, mais allez, c'est bon. Bon, allez. Moi, j'ai autre chose à branler que de répondre à quelqu'un qui veut pas comprendre.
1: Il faudra pas vous plaindre si je vous sac dans mon rapport, hein.
2: Ouais, ouais, allez-y, ouais, ouais. Qu'est-ce que je voulais que ça me fasse?
1: Ah, mais moi, je vais mettre que mon maître de stage n'était pas du tout impliqué dans...
2: Ah oui, bah voilà, bah, pas de problème, mettez vos maîtres de stage, ouais, pas de souci. Ah, mais monsieur, vous rêvez, vous êtes déconnecté de la réalité, hein. C'est clair.
1: En revanche, pour mes notes de frais, est-ce que je peux passer cet après-midi?
2: Oui, mais passez, pas de problème. On va vous rembourser vos notes de frais, pas de problème.
1: Bah monsieur. Oui, parce que j'ai quand même des restos et des taxis.
2: Ouais.
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5: Allô?
6: Allô?
5: Oui?
6: Bonjour, monsieur.
5: Bonjour.
6: Je vous appelle parce que, voilà, j'ai besoin d'acheter des tampons.
5: Oui?
6: Et je voudrais savoir à quel prix.
5: Ah, il faut se déplacer, on ne dit pas comme ça.
6: Oui, mais non, mais moi j'en ai besoin pour l'année, voyez-vous?
5: Oui, mais il y a combien de lignes?
6: Des lignes, des fils, vous voulez dire, de combien de boîtes de tampons?
5: Non, de lignes, de lignes.
6: Bah, ce que vous appelez la ficelle, quoi.
5: Oui.
6: Ah, la ficelle, oui. Ben, ça veut dire une ficelle par tampon. Moi, j'en consomme quand même pas mal, parce qu'à mon âge, on a des fuites. Hein. Ça fait à peu près une trentaine par mois. Il m'en faut entre 300 et 400.
5: Ah, mais vous voulez quoi exactement?
6: Des tampons.
5: Mais on fait pas ça. Nous c'est les tampons, on fait les tampons pour... c'est pour mettre les factures?
6: Ah non, c'est pour mettre entre mes jambes.
5: Ah, ben on fait pas ça, nous. Là, on fait des clés minutes, nous.
6: Des quoi?
5: Des clés.
6: Mais pourquoi ils disent des tampons, ils mettent dans le bottin?
5: Non, mais c'est des tampons, c'est pour mettre derrière les factures, c'est latex.
6: Ah ben du latex, voilà, ça peut aller, le latex aussi.
5: Non, c'est pas ça, non. Non, on fait pas ça, il faut aller à la pharmacie.
6: Oh, vous pouvez pas me dépanner.
5: Ah, mais non, papa, nous. On fait des clés minutes, on fait des clés.
6: Je vois pas ce que je vais faire avec des clés minutes.
5: Oh.
6: Merci.
5: Allô?
7: Oui, bonjour, monsieur.
5: Bonjour.
7: Monsieur Lamolle à l'appareil.
5: Oui.
7: Oui, apparemment, ma femme n'a pas bien compris ce que vous lui disiez, parce qu'en fait, elle a besoin de tampons hygiéniques, parce qu'elle a des fuites.
5: Oui, mais nous, c'est un magasin clés minutes. On fait des tampons, mais les tampons, c'est pour les tampons à texte.
7: Voilà, c'est ça, des tampons à sexe, c'est ça.
5: Mais non, là, c'est un magasin clés minutes. On fait pas des tampons pour mettre entre les jambes.
7: Vous m'avez dit des tampons à sexe.
5: Non. Mais non, là, c'est un magasin clés minutes. On fait pas de tampons à sexe, nous. Nous, c'est clés minutes. On fait des clés.
7: Comment?
5: Oh, merde.
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8: Oui.
1: Bonjour monsieur, c'est bien la boulangerie?
8: Oui, bonjour monsieur.
1: Monsieur Martin à l'appareil, association pour le recyclagisme.
8: Oui.
1: Je vais passer vous déposer votre bac de collectage pour la consigne de verre.
8: Ah bon?
1: Ouais, parce que maintenant vous êtes point consigne pour les bouteilles.
8: Oui, mais enfin c'est pas la boulangerie, attendez.
1: Comment ça c'est pas la boulangerie?
8: Attendez,
1: Oh là là, excusez-moi, je pensais que j'appelais la boulangerie.
8: Écoutez-moi.
1: Ah non, mais pardon pour le dérangement.
8: Écoutez-moi, c'est bien.
1: C'est dommage, en plus je devais dire un truc super important à la boulangerie, mais apparemment j'ai pas de bon numéro.
8: Si, Ah, vous ne m'entendez pas, monsieur.
1: Et en plus, vous m'entendez pas. Ah, bah, de mieux en mieux.
8: Si, je vous entends, mais...
1: Oui, vous m'entendez, mais c'est pas la boulangerie, ça j'ai bien compris.
8: Non, c'est bien ici.
1: Ah, donc finalement, je suis à la boulangerie.
8: Oui.
1: Ok, donc c'est bien ce que je disais, vous allez être point consigne pour récupérer les bouteilles en verre usagées.
8: Ah, comment ça, point pour... Oh là, un point pour toute l'activité du village?
1: Non, vous êtes le point...

0: consigne pour tout le département.
1: Ah bon ?
0: Ouais, parce que comme on relance la consigne de verre, les gens pourront venir directement vous refiler leur vieille bouteille.
1: Ah bon ?
0: Ah oui, et vous leur filez 20 centimes pour chaque bouteille que vous récupérez.
1: Ah bon ?
0: Ah oui ?
1: Mais attendez, vous nous... Comment, ce n'est pas une machine automatique, il va falloir qu'on soit là pour leur verser leurs 20 centimes.
0: Ah oui, parce que vous devez contrôler que chaque bouteille est bien une vraie bouteille.
1: Oh oui, non mais attendez, ça veut dire qu'on doit être là tous les jours pour donner... Non mais il y a un problème là.
0: Ce que vous faites, c'est que vous demandez à vos clients de vous payer uniquement le pain en pièces de 20 centimes.
1: Mais enfin...
0: Comme ça, ça vous en fait pour donner à ceux qui rapportent les bouteilles.
1: Non mais Ah non, c'est pas du tout possible, monsieur, non.
0: Ah, bonjour monsieur, vous êtes le chef ?
1: Oui, tout à fait.
0: Eh ben, je serai vous, je ferai quand même des réserves de pièces, parce que, pardon, mais 20 centimes plus 20 centimes plus 20 centimes, ça va vite vous faire un paquet.
1: Ben oui, mais 20 centimes par 20 centimes, moi, après, comment je récupère l'argent ?
0: Bah, vous, en échange, vous gardez le verre.
1: Ben oui, mais moi, ça m'intéresse pas de garder le verre, monsieur, j'en fais quoi après ?
0: Facile, vous avez plus qu'à recycler les bouteilles en les mettant dans votre four à pain.
1: Non, c'est pas possible, monsieur, notre four, c'est un four alimentaire, je vais pas m'amuser à claquer des bouteilles en verre à l'intérieur.
0: Ah non, vous faites fondre les bouteilles dans votre four, et après, vous pouvez refabriquer d'autres objets en verre.
1: Mais ça m'intéresse pas de faire des objets en verre, allons.
0: Bon, vous pouvez faire plein de trucs, hein, des cendriers, des tables basses.
1: Mais non, moi, dans tous les cas, je veux pas m'amuser à fondre des bouteilles en verre. Là, vous m'appelez, vous me dites, on vous ramène le truc, vous devez faire les consignes, vous devez faire le truc au four. Nous ne sommes en aucun cas des fondeurs de verre.
0: Ça, c'est pas un problème. J'ai vu un tuto sur TokTok, c'est hyper simple.
1: Non, mais je m'en fous, monsieur, qu'il y ait des tutos.
0: Sinon, je peux vous inscrire à un cours de fondiste par correspondance.
1: Non, ça ne m'intéresse pas non plus, monsieur.
0: Et si je vous fais passer à la radio,
1: dans ce cas ? Sur ce, je vais raccrocher parce que vous êtes
0: Parce que moi j'ai pas tout à fait fini mon canular, donc si on peut continuer encore un peu.
1: Comment ?
0: Bah ouais, en plus j'allais vous dire que c'est Ré Chanson, mais bon, laisse tomber.
1: Putain, mais
0: laissez tomber, j'ai rien dit.
1: J'ai rien dit, reviens ! Franchement, je vous adore, sérieusement, comment ça se fait que vous êtes tombé sur nous ?
0: Alors c'est complètement
1: parasite. Sérieux, dès que j'entends ça, c'est le truc du chiffon. Et au début, vous vous êtes présenté comme étant Monsieur Martin, non ?
0: Ah oui, le monsieur d'avant peut vous le confirmer.
1: Ouais, c'est trop bien, putain ! Franchement, quand je vais en parler à mon homme, il va être fou ! Sérieux, Monsieur Martin de Martinville qui a épousé Madame Martin, putain, j'adore ce truc ! Ah, c'est trop bien, vous êtes en train de faire mon bonheur !
0: Oui, bah n'en faites pas trop, il y a ma femme Martine qui nous écoute, hein.
1: Ah, je suis trop contente, sérieux, vous pouvez même pas imaginer !
0: Oui, bah ça s'entend un peu.
1: Franchement, vous faites un boulot super, les gars, franchement, vous êtes incroyables !
0: Ah, merci, je transmets à toute l'équipe !
1: Sérieux, on vous adore ! Ah, c'est trop bien ! Ah, c'est trop bien !
0: Pardon !
1: C'est trop bien, finesse !
0: Vous savez quand même qu'il n'y a rien à gagner !
1: Il n'y a pas de souci !
0: Ok, alors bonne journée et au revoir, monsieur !
1: Eh ben, au revoir, Madame Martin !
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4: Aérospatiale, bonjour.
5: Bonjour madame, c'est bien l'aérospatiale ?
4: Oui monsieur.
5: Je voudrais la direction.
4: Ah, je suis désolée, là actuellement ils sont peut-être au repas, le secrétaire également. Ils pouvaient essayer de rappeler un peu plus tard.
5: Non madame, c'est urgent.
4: Oui.
5: Est-ce que vous pouvez leur transmettre un message ? Je retourne à mes observations pendant ce temps-là, moi. Il faut que je retourne voir l'évolution du phénomène constaté.
4: Ah. Ouais. On vous a dit de contacter une personne particulièrement
5: pour ça ? On m'a dit d'appeler la direction dès qu'il se passerait quelque chose. Donc, vous avez quoi noter ?
4: Oui.
5: Alors, je suis Monsieur Robert Ledoux.
4: Oui.
5: Et donc, j'ai un télescope, hein. Je travaille à mon compte. J'observe depuis 2 jours la Lune.
4: Oui.
5: Et on m'a demandé de faire mon rapport, hein. Je suis expert, hein.
4: Oui.
5: Voilà ce qui se passe, madame. D'après mes observations de cette nuit, vous savez que la Lune est de plus en plus visible.
4: Oui.
5: Parce qu'on est en période de pleine Lune, hein. Il y a une agitation. Donc, j'ai observé une matière qui était donc à la base d'un cratère alors qu'elle n'y figurait pas la semaine dernière. J'ai fait un grossissement au 1/500 millième. Mes observations sont formelles, madame. On a chié sur la Lune.
4: On a chié sur la Lune.
5: Oui, madame.
4: Donc, ça prouverait qu'actuellement, il y a quand même quelqu'un.
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6: Bonjour.
0: Bonjour monsieur, c'est bien la mairie ?
6: Oui, c'est bien la mairie.
0: Monsieur Martin à l'appareil ?
6: Oui.
0: Bureau de réflexionnage sur le temps de travail des fonctionnaires publics ?
6: Oui.
0: Vous êtes bien aux 35 heures ?
6: Ah oui, moi je suis 35, oui.
0: Ok, donc à partir de maintenant, je vais basculer le personnel de chez vous sur 40 heures en 4 jours.
6: 40 heures en 4 jours ?
0: Je vous ai mis en mairie test, vous bossez à fond, mais juste sur 4 jours.
6: Mais je veux pas, moi, vous me mettez pas en mairie test pour faire 40 heures par semaine et fermer la mairie une journée par semaine.
0: Ah mais ce sera pas vraiment fermé, parce que le cinquième jour, vous êtes tous en télétravail.
6: Moi je peux pas faire de télétravail, moi j'ai pas les ordinateurs. Pour chez moi, hein.
0: C'est pas grave. Quand vous quittez la mairie le 4e jour, vous embarquez l'ordinateur chez vous.
6: Mais comment je peux faire ? C'est une tour.
0: Bah, vous avez une voiture.
6: Moi, c'est mon ordinateur. Il est relié à un gros copieur.
0: Vous prenez le copieur avec.
6: Non, mais vous rêvez, il me faut un camion, hein.
0: Il vous faut quoi?
6: Ben, il me faut un camion pour déménager le copieur, hein.
0: Un camion, pas de problème, attendez, je note. Le monsieur de la mairie est d'accord pour faire 40 heures.
6: Oh, je suis pas OK, monsieur.
0: Mais il demande un camion.
6: Je suis pas OK du tout, ne dites pas ça.
0: Alors, pardon, j'ai une camionnette disponible, mais est-ce que vous avez le permis camionnette?
6: Mais c'est quoi de ce truc-là?
0: Ben, de ce truc-là que le permis camionnette, c'est ce qu'on appelle le permis petit camion. Vous avez le permis petit camion?
6: Ah, ben non, hein.
0: Bon, bah, à la limite, vous faites deux allers-retours en bourrant bien une voiture.
6: Non, vous vous rendez compte, non, mais si j'enlève l'ordinateur ici, monsieur le maire n'a plus d'ordinateur pour travailler.
0: Si, puisqu'il vient travailler chez vous.
6: Bah, mais vous rigolez, non?
0: Bien sûr, oui.
6: Chez moi, c'est pas un lieu de travail.
0: Si, parce que le cinquième jour, tout le monde est en télétravail, mais chez vous.
6: Mais non, mais je rêve, là. Attendez.
7: Ils veulent nous passer à 40 heures. Et ceux qui sont à 40 heures, on va les faire pendant 4 jours.
8: Allô?
0: Eh, bonjour, monsieur.
8: C'est quoi, monsieur, cette histoire?
0: Cette histoire, c'est que je vous bascule aux 40 heures sur 4 jours, comme j'expliquais.
8: Bah ouais, mais nous, on n'est pas d'accord. On fait pas 40 heures. Je veux dire, moi, si on fait 25, si j'ai choisi de faire 25, j'en fais pas 35.
0: Ah non, mais attendez, 40 heures, c'est pour ceux qui sont aux 35 heures. Vous êtes à 25 heures, c'est ça?
8: Bah oui.
0: D'accord, bah non, vous, ça va. Vous passez à 37 heures sur 3 jours.
8: 37 heures sur 3 jours?
0: Voilà.
8: Et parce qu'on a des vies à côté, nous. Je veux dire, c'est toute une organisation à remettre en cause. Attends, 25 heures, passer à 37 heures, c'est doubler mon temps.
0: Ah bah non, au contraire.
8: Bah si, monsieur.
0: Mais non, vous travaillez que 3 jours par semaine, donc vous bossez moins.
8: On va faire, attendez, 3 jours par semaine?
0: C'est ça, vous faites 2 jours de 12 heures, puis 1 jour de 13 heures.
8: Mais c'est pas légal, ça! Travailler plus de 12 heures, c'est pas légal. Donc nous, on n'est pas d'accord.
0: Je vous rassure, on ne déclare pas vos heures supplémentaires. Comme ça, vous restez dans la légalité.
8: Non, mais monsieur, c'est... Non, et non, vous pouvez pas faire ça. C'est impossible. On va pas travailler 40 heures et puis 37 heures.
0: Ah si, si, j'ai justement vos horaires sous les yeux.
8: Non, mais bon, on va faire de quelle heure à quelle heure, monsieur?
0: Bonne question. Donc ce sera de 8h à 20h.
8: De 8h à 20h?
0: Voilà, sauf demain, parce que c'est une journée de 13h, donc ce sera 7h-20h.
8: 7h-20h demain?
0: Ah non, pardon, vous prenez des pauses pour déjeuner?
8: Ah bah oui, on a 2 heures chacun, excusez-nous de manger.
0: Oh non, mais c'est pas grave, je rajoute les 2 heures de pause, donc ça fait 7h-22h.
8: 7h-22h.
0: Voilà, donc je valide comme ça.
8: 7h-22h, c'est même pas légal.
0: Non mais c'est ce que je disais, on vous déclare que 3 heures par jour.
8: Ah non, mais ça va pas, non.
0: D'ailleurs, je vous ai fait vos plannings pour l'année.
8: Il nous a fait nos plannings.
0: Ah, et puis il faut que je vous parle de la permanence gratuite du dimanche, ça je vous le mets en bénévolat.
8: Non. J'ai jamais vu ça chez les fonctionnaires.
0: Ah, mais bien sûr, c'est complètement une connerie.
8: Oui, complètement une connerie, ouais.
0: Ah, bah, on est d'accord. Et une connerie de qui, à votre avis?
8: Je sais pas, soit une radio, soit...
0: Ah, mais exactement, c'est soit une radio.
8: Une radio?
0: Ouais, et laquelle?
8: Rire et chanson. Ouais.
0: Mais oui, bravo à toute l'équipe. Et au revoir, messieurs.
8: Au revoir, mademoiselle.
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11: Allô, clinique vétérinaire?
12: Oui, bonjour madame, monsieur de la place à l'appareil.
11: Oui, bonjour.
12: C'est bien le vétérinaire?
11: Oui, c'est elle-même à l'appareil.
12: Ah, très bien, bonjour docteur. Je souhaiterais prendre un rendez-vous. J'ai ma poule qui va mal.
11: Oui, alors pour cela, vous pouvez venir en consultation. On consulte tous les jours de 14h à 19h, sauf le samedi de 14h à 17h. Vous venez l'après-midi quand ça vous arrange.
12: Bah écoutez, je vais vous la passer. Je préfère voir qu'elle voit ça directement avec vous. Hein.
13: Allô?
11: Oui.
13: Oui, bonjour, c'est le docteur vétérinaire?
11: Oui.
13: Oui, bonjour madame. Je suis la poule de monsieur de la place. Quand est-ce que je peux passer?
11: On est là jusqu'à 19h, madame.
13: Jusqu'à 19h, oui. Et vous, je peux faire une épilation du maillot? Non, c'est parce que j'ai des morpions.
11: Je vous ai dit.
13: C'est pour ça que j'appelle un vétérinaire. J'ai tué un veto.
11: Oui.
13: Docteur, à quelle heure puis-je passer?
11: Quand vous voulez, avant 19h.
13: Vous pouvez me faire l'épilation du maillot. Parce que j'ai beaucoup de morpions, vous comprenez? Et les esthéticiennes ne veulent pas le faire. Elles m'ont dit qu'il fallait que j'aille voir un vétérinaire. Allô, docteur?
11: Oui.
13: Vous faites l'épilation du maillot poil?
11: Oui, on fait l'épilation du maillot, mais tout.
13: Poil à poil ou...
11: Qui est à l'appareil?
12: Ben, c'est Bernard.
11: Bernard qui?
12: Bernard Kouchner.
11: C'est Bernard Kouchner.
13: J'appelle pas seulement parce que j'ai des morpions, hein. Mais le problème, c'est que, si vous voulez, docteur, c'est qu'en plus, j'ai un morpion qui a la grippe. Et ça, l'esthéticienne, elle peut rien faire. Il s'est enrhumé hier soir dans la voiture parce qu'avec monsieur de la place, on est sorti. Et j'ai entendu mon morpion qui toussait et j'ai pas fait attention. Et il a toussé toute la nuit, m'a empêché de dormir. Vous avez déjà entendu un morpion tousser?
14: Non.
13: J'ai pris un bain de siège, mais ils savent pas nager. Alors ils sont restés accrochés à mes poils. J'ai eu peur pour eux, j'ai cru que ça allait faire le Titanic. 1500 morpions qui se noient. Le Titanic dans la baignoire. Alors voyez-vous, je suis bien dans la peine, mais il faut que je m'en débarrasse. Attendez, je vous repasse mon amant.
12: Allô?
14: Oui.
12: C'est un peu complexe.
14: Oui, j'ai compris, oui.
12: À quelle heure peut-elle passer?
14: Vers 18h.
12: Ah, 18h, c'est pas possible.
14: Ah bon?
12: À cette heure-là, elle passe la tondeuse. Ah, attendez, il y a quelqu'un qui veut vous parler.
15: Allô, je suis un morpion. Vous pouvez venir nous chercher? Sauvez-nous.
14: Vous devriez appeler Greenpeace.
15: Plutôt. SOS.
14: Oui.
15: Est-ce que je peux venir vous voir?
14: Ah oui, aucun problème.
15: Je saute dans une enveloppe.
14: Oui, si vous voulez.
15: Et puis le facteur m'amène demain.
14: D'accord, pas de problème.
15: Voilà.
14: Au revoir.
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16: Oui, bonjour.
0: Bonjour monsieur, c'est bien le camping?
16: Oui, c'est bien le camping.
0: Monsieur Martin à l'appareil, les gîtes Martin.
16: D'accord, alors les gîtes Martin, absolument, j'étais pas trop au courant.
0: Oui, c'est parce que je vous ai pas prévenu, mais j'ai une trentaine de cabanons à déposer chez vous.
16: Une trentaine de cabanons?
0: Ouais, parce qu'ils sont sur un terrain à moi, mais comme je les ai pas déclarés, je vais les planquer chez vous.
16: C'est quoi cette histoire? Vous voulez venir mettre des cabanons à vous dans notre camping?
0: Bah oui, parce qu'apparemment, ils font des contrôles en ce moment.
16: Mais ils sont pas pour nous, ces cabanons, ils sont à vous, on est d'accord?
0: Oui, bien sûr, non mais je les récupère dès qu'ils auront fini les contrôles, dans quelques semaines.
16: Ça se fait pas, ça, monsieur.
0: Ah si, dans le milieu campingiste, ça se fait couramment.
16: Ah non.
0: Et puis vous inquiétez pas, j'ai tout prévu. Vous avez des mobilhomes.
16: Et alors,
0: mes 30 cabanons, on va les planquer à l'intérieur de vos mobilhomes.
16: Mais pas du tout, vous ne mettez pas des cabanons dans nos mobilhomes.
0: Ah c'est bon, j'ai mesuré, ça passe.
16: Mais bien sûr, oui.
0: Ouais, faudra tasser un peu à l'intérieur, mais bon.
17: Oui, bonjour.
0: Ah, bonjour monsieur.
17: Non mais monsieur, on ne veut pas de vos cabanes de jardin.
0: Mais si, c'est vu avec votre collègue, on va les mettre dans vos mobilhomes.
17: Non, vous pouvez pas les mettre dans les mobilhomes parce que là les femmes de ménage sont en train de faire le ménage dans les mobilhomes, donc...
0: Ah, bah pas de soucis, je passerai après le ménage.
17: Non mais monsieur, vous ne pouvez pas mettre...
0: Mais si, dites juste aux femmes de ménage de pousser un peu le mobilier dans les
17: non,
0: coins.
17: Non, je ne dis pas aux femmes de ménage, c'est...
0: vous sortez table, chaise et literie, on peut largement rentrer un cabanon.
17: Non mais même monsieur, je vais pas prendre 30 cabanes de jardin.
0: Bah disons que ça m'arrangerait.
17: Mais
0: oui.
18: Allô.
0: Et bonjour madame.
18: J'ai pas commandé de cabanon.
0: Mais non, ce sont mes cabanons. Moi, je vous les laisse juste quelques semaines. Après, je les récupère.
18: On n'est pas en Ukraine ici, oh. C'est complètement cavalier votre truc là.
0: Comment ça, cavalier?
18: Oui.
0: Cavalier, comme quand on est à cheval.
18: Non, mais...
0: Alors nous, on vient pas en cheval, on vient en camion.
18: Non, mais attendez, arrêtez là.
0: Ah bah des camions, il y en a quelques-uns, ouais.
18: Le moindre camion qui arrive, moi, c'est gendarmerie direct.
0: Pardon, mais quand même, 30 cabanons qui font chacun 20 mètres carrés. Ça fait donc 600 mètres carrés.
18: 600 mètres carrés, mais vous rigolez.
0: Ouais.
18: Là, vous m'appelez comme ça. Monsieur, je viens vous poser 600 mètres carrés de cabanon chez vous.
0: Voilà, c'est tout, hein.
19: Oui, allô?
0: Bonjour, monsieur. Faut pas vous inquiéter, vu qu'on met tout dans vos mobilhomes. Ça vous encombrera pas l'extérieur.
19: Mais je m'en moque, monsieur, royalement. On va pas mettre ça dans mes mobilhomes, mais de où vous allez chercher toutes ces idées?
0: Bah, il se trouve que je suis un peu idéologue, donc effectivement, ça fait partie de mon métier de trouver des idées.
19: Mais même!
0: Et puis je m'excuse, mais si on peut plus rendre un petit service entre collègues, pardon, mais...
19: Me rendre un petit service entre collègues, mais il est hors de question.
0: Ah bah merci, mais sinon mes cabanons, vous allez voir que je vais devoir les déclarer.
19: Mais si vous êtes hors la loi, moi, c'est pas mon problème. On vit au pays des bisounours, là. Non, mais attendez.
0: Oula, pardon. Où ça?
19: Bah oui, pardon, on vit au pays des bisounours.
0: Alors, pas du tout, moi je suis à Martinville.
19: Bon, mais on vit au pays des rêves, hein, avec vous.
0: Ah, ou sinon, autre solution, vous avez une pelleteuse.
19: Une pelleteuse maintenant, on va les enterrer, et bien encore mieux.
0: Bah oui, si on met mes cabanons sous vos mobilhomes, ça dérange personne.
19: Bah s'il y en a quelqu'un à enterrer, c'est vous que je vais enterrer, parce que vous commencez à me la... Hein?
0: Ok, donc on dit que c'est bon pour vous.
19: Mais hors de question, mais allez jouer ailleurs.
0: Ouais, bah comme vous dites, oui, à tout à l'heure.
19: Non, j'ai pas dit à tout à l'heure.
0: Ah, bon bah à tantôt.
19: À tantôt non plus.
0: À bientôt.
19: Non plus.
0: À plus.
19: Non plus.
0: À prochainement.
19: À jamais.
0: Bon bah bisous.
19: Bisous encore moins, mais je suis pas votre poulette non plus.
0: Oui, bah je sais, hein. Si vous étiez une poulette, vous auriez des plumes, mais vous feriez cote-cote.
19: Oh.
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20: 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Allô?
13: Oui, bonjour madame.
20: Bonjour.
13: Je vous appelle, c'est bien les chauffages?
20: Oui.
13: Dites-moi, je voudrais me faire ramener.
20: Oui.
13: C'est possible?
20: Une cheminée de salon?
13: Oh non, non, c'est moi-même.
20: Oui, mais vous voulez ramener votre cheminée de salon?
13: Je voudrais me faire ramener moi.
20: Vous voulez-vous vous faire ramener?
13: Oui, parce que j'ai ravalé beaucoup dans ma vie. Et là, je voudrais me faire ramener.
20: Ah non, mais là, je comprends pas ce que vous me demandez.
13: Mais je suis pas au ramenage, hein, chauffage.
20: Oui, nous faisons des ramenages de cheminées de salon ou de chaudière.
13: Ah, pas de dame.
20: Ah non, non, on ramène pas les dames, non.
13: Ah bon, il est pas là le monsieur qui fait le ramenage?
20: Ah oui, mais non, nous ramenons les cheminées de salon. Donc
13: oui, mais il n'y a qu'à faire comme si j'avais une cheminée de salon.
20: Non, non, mais vous vous foutez du monde là ou quoi?
13: Pardon?
20: Et qu'est-ce que vous voulez vous faire ramener?
13: La chatte.
20: La chatte, ah ouais. Non, mais mon mari, il ramène que ma chatte. 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
21: Oui, bonjour.
0: Bonjour monsieur, c'est bien le bar à bière?
21: Oui.
0: Monsieur Martin à l'appareil, société de prévention alcooliste de Martinville, la SPAM.
21: Oui.
0: Je vous ai inscrit pour tester une nouvelle mesure anti-alcoolificatoire.
21: Oui.
0: Pour limiter la consommation, la taille de vos bières va être réduite.
21: Les tailles de bières vont être réduites.
0: Voilà, c'est-à-dire que vous allez réduire le demi à 15 centilitres et la pinte à 30 centilitres.
21: C'est pas possible. 15 centilitres, c'est le galopin?
0: Non, le galopin, il passe à 5 centilitres.
21: Ah oui. Alors là, c'est...
0: Eh oui, mais rassurez-vous, je vous ai préparé des verres qui contiennent 5, 15 et 30 centilitres, mais qui sont marqués 15, 25 et 50.
21: Ah non, ça c'est de l'arnaque, on peut pas.
0: Non, il suffit de pas le dire au client.
21: Ah non, mais attendez. Oh. Ah, mais
0: vous, par exemple, on vous demande 25 centilitres, vous remplissez le faux verre jusqu'au faux trait 25, mais en vrai, il y a 15.
21: Non, parce qu'on n'a pas le droit de mettre 15 centilitres dans du 25, même si c'est un faux trait. Hein.
0: Dans ce cas, si vous utilisez vos vrais verres, vous mettez 15 centilitres dedans.
21: Non.
0: Non, mais après, vous effacez le trait 25 et vous le remettez en dessous.
21: Je n'ai pas le droit, est-ce que vous le comprenez?
0: Non, pardon, mais si vous faites aucun effort, c'est sûr qu'on va pas y arriver.
21: Ça m'énerve, ce genre de fraude là, ça m'énerve.
0: Non, alors c'est pas tout à fait de la fraude.
21: Oui, c'est de la fraude, monsieur.
0: Non, parce que nous, c'est un truc anglais qu'on appelle la shrinkflation.
21: Non, monsieur, c'est de la fraude.
0: Ou shrinkflation.
21: C'est de la fraude.
0: De la shrinkflation.
21: Monsieur, c'est de la fraude.
0: Enfin, c'est un terme anglais qui veut dire...
21: Mais je m'en fous des anglais. On est en France.
0: Alors, justement, à ce sujet...
21: Bonjour.
0: Bonjour, monsieur.
21: Vous pouvez pas m'imposer à moi, chef d'entreprise, me dire bonjour, je viens, je vous donne des verres en 15 et des verres en 30. C'est à un moment donné, je fais ce que je veux chez moi.
0: Sauf qu'il y a les Anglais, c'est ce que je disais.
21: Oui, mais je m'en fous des Anglais.
0: Ah bah, faut pas, parce que j'ai déclaré que vous étiez une entreprise anglaise, justement.
21: Je suis pas une entreprise anglaise.
0: Vous inquiétez pas, je vous ai fait une double déclaration de double nationalité commerciale.
21: Mais vous êtes qui pour faire une double déclaration?
0: Monsieur Martin, c'est ce que je disais.
21: Oui, mais je m'en fous.
0: Ah bah oui, bah vous me demandez.
21: Vous êtes personne aujourd'hui dans mon entreprise pour décider de ce que vous faites dans mon établissement, quand même.
0: Non, mais parce que moi, mon patron, il est britannique.
21: Mais je m'en fous.
0: Bah, c'est plus logique si vous dites que vous aussi vous êtes british.
21: Vous comprenez pas quoi dans le nom? Je vous jure que vous avez intérêt de m'enlever de peu importe où vous m'avez inscrit parce que je n'ai absolument rien signé.
0: Alors, pour ça, je vous rassure, mon responsable a signé pour vous.
21: Eh bien, passez-moi votre responsable.
0: Oula.
21: Il y a aucun souci.
0: Vous parlez anglais quand même?
21: Ben non, je ne parle pas anglais.
0: Ok, bon, bah, je vous passe le patron. Mr. Martin.
21: Et puis, je vous explique, j'ai des clients.
0: Hello, how do you do you do?
21: Mais non, mais c'est une blague.
0: Non, I am not a blague. I am Mr. Martin, the responsible.
21: Mais non, mais c'est vous.
0: Ah non, it's not moi.
21: Mais.
0: Hey, the preuve, elle parle anglais.
21: Ok, vous parlez anglais, mais vous avez la même voix.
0: Attendez, one second.
21: Mais non, mais...
0: Allô, c'est à nouveau Monsieur Martin, le français.
21: Mais vous avez la même voix.
0: Oui, c'est normal, c'est parce que Mr. Martin est mon beau-frère, donc forcément...
21: Ouais.
0: Eh oui, donc je vous apporte les verres.
22: Allô?
0: Eh, bonjour madame, d'accord.
22: Non, monsieur, on dit monsieur. Je suis pas madame, moi.
0: Oh, bah, je pouvais pas savoir.
22: Ouais, ouais, non, mais j'ai pas l'aspect d'une dame, hein. Fais attention.
0: Bah, justement, comme je vous vois pas, je peux pas deviner.
22: Ouais, ouais, mais enfin, la voix quand même.
0: Ouais, enfin, en tout cas, je vous ai bien inscrit sur ma liste de participants.
22: Ah non, non, non, mais vous m'avez inscrit, mais moi, je me suis pas inscrit, donc j'en ai rien à foutre.
0: Ah oui, mais excuse me, en tant qu'entreprise anglo-britanniste, vous êtes obligé.
22: Mais c'est quoi,
0: comment ça, quoi?
22: Qu'est-ce que vous me racontez, là?
0: Ah, attendez, laissez-moi deviner, c'est un crapaud.
22: Hein?
0: Bah, quoi? Vous imitez le crapaud? J'adore ce jeu, attendez, je vous fais un animal.
22: Mais je m'en fiche.
0: La mouette?
22: Je m'en fous.
0: Ah non, flûte, ça c'était le corbeau, alors attendez.
22: Tu raccroches.
0: La mouette?
22: Putain.
0: Ah non, encore raté, attendez.
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25: Allô?
26: Oui, bonjour madame.
25: Bonjour monsieur.
26: C'est la comptabilité perverse à l'appareil, hein?
25: Oui.
26: Pour l'URSSAF. Est-ce qu'on peut avoir la taille de vos seins, madame, s'il vous plaît?
25: La taille de mes seins?
26: Bah oui, madame.
25: Bah, que c'est que cette histoire?
26: Et c'est la comptabilité perverse, madame. Est-ce que vous voulez que je vous passe chef de service?
25: Écoutez, ça doit être du 85 ou 85, je crois.
26: 85, bonnet...
25: Petit.
26: Bonnet A?
25: Oui, sûrement.
26: D'accord. Je vous passe le chef de service, madame.
25: Merci.
26: Merci. Allô?
25: Allô?
26: Oui, bonjour, madame.
25: Bonjour, monsieur.
26: Monsieur Robert Ledoux, chef du service de la comptabilité perverse. Donc, 85 Bonéa, c'est ça?
25: Oui.
26: D'accord. La forme, est-ce qu'ils sont en poire, en pomme?
25: Ah non, c'est armature même, parce que j'ai pas beaucoup de poitrine.
26: Bah, 85, ça se tient quand même, hein, on va
25: oui,
26: dire.
25: Enfin.
26: Est-ce qu'ils sont agréables à toucher ou est-ce qu'ils sont trop mous pour vous, hein?
25: Oh, ben vous savez, les explications comme ça, moi j'abandonne, hein.
26: Mais madame, c'est la comptabilité perverse de la mairie. Alors, est-ce que vous diriez qu'ils sont plutôt mous ou durs?
25: Moyen.
26: Ni durs ni mous?
25: Voilà.
26: D'accord. Alors, tour de hanche.
25: Tour de hanche, 95.
26: 95, d'accord. Vous mettez une gaine de maintien?
25: Oui.
26: Gaine de maintien. La couleur chair?
25: Oui.
26: Très bien. Je récapitule, madame. Vous avez donc une poitrine de 85 Bonéa.
25: Oui.
26: Armature.
25: Oui.
26: Les seins ni trop mous, ni trop durs.
25: Non.
26: Vous portez une gaine.
25: Oui.
26: De couleur chair.
25: Voilà.
26: D'accord. Bon. À la comptabilité perverse, nous faisons des échanges d'informations. C'est-à-dire qu'à chaque fois qu'un habitant nous donne des informations comme celles que vous nous avez données sur votre poitrine, nous donnons une information sur nous-mêmes.
25: Oui, oui.
26: Voilà. Alors, je vais vous donner, madame, la taille de ma bite. Vous avez de quoi noter?
25: La taille de?
26: La taille de ma bite.
25: Eh ben,
24: je... 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
1: Allô?
0: Bonjour monsieur, c'est bien le restaurant?
1: Oui.
0: Monsieur Martin, à l'appareil, c'est rapport aux impôts?
1: Ouais.
0: Je leur ai déclaré que vous me faites bosser comme serveur pourboiriste, donc il faudrait que je vous dépose...
1: Attendez. C'est quoi le rapport avec moi?
0: Le rapport, c'est que l'argent que je déclare, j'ai mis que je l'ai gagné en pourboire chez vous.
1: Mais comment ça vous déclarez gagner des pourboires chez moi?
0: Parce que comme les pourboires, ils sont pas comptés dans les impôts, ça me permet de payer beaucoup moins.
1: Ah bah oui, vous avez jamais travaillé chez moi?
0: En vrai non, mais rassurez-vous, j'ai tout prévu.
1: Non, si,
0: j'ai mis que je travaillais chez vous.
1: Ah non, mais vous déclarez pas que vous travaillez chez moi.
0: Pardon, mais alors pourquoi je touche des pourboires chez vous si je travaille pas chez vous? Ils vont se douter d'un truc.
1: Oh là là, alors là on arrête ça tout de suite.
0: Ah, bah ça, rapport au papier, c'est un petit peu tard.
1: Quel papier?
0: Deux papiers que je vous ai fait, mais bon, c'est pas important, parlons d'autre
1: quel
0: chose.
1: Quel papier? Non, stop.
0: Bon, c'est-à-dire que j'ai déjà rempli le dossier pour vous.
1: Non, mais on marche sur la tête ou quoi? Ça, là, on me l'avait jamais fait.
0: Non, mais pas de panique. De toute façon, j'ai mis que vous m'avez fait travailler au black.
1: Non, mais vous me prenez pour un jambon ou quoi? Je vais déclarer vous embaucher au noir.
0: Eh oui, et vu que le black, c'est pas imposifiable, ça vous coûte rien.
1: Non, alors, écoutez, je pense que vous connaissez pas bien la loi française, est-ce que le travail au black est autorisé?
0: Oui, en tant que patron, je crois que vous avez des quotas.
1: En tant que patron, vous imaginez que je peux faire travailler quelqu'un au black chez moi?
0: En plus, ça m'arrange.
1: Moi, je suis pas assistante sociale, d'accord?
0: Pas vu, pas pris, comme on dit.
1: Vous faites pas vu, pas pris.
0: Vous savez quoi? Dans ce cas, plan B, on va dire que vous m'avez fait une donation.
1: Je dis rien, que je vous ai fait une donation.
0: Bah oui. Les donations, c'est exonérifié aussi.
1: Je m'assois parce que...
0: Donc, j'oreille et je mets à la place acte donificatoire de 18 000 euros.
1: Stop.
0: Pardon, mais moi j'avais mis 18 000 euros de pourboire à la base.
1: Je vais en parler à ma serveuse, ça va l'intéresser. Le monsieur, il a 18 000 euros de pourboire à déclarer.
4: Non.
0: Bonjour monsieur.
4: 18 000?
0: Oui, j'ai préféré mettre une petite somme pour que ce soit discret.
4: Mais 18 000 euros de pourboire? Non mais vous êtes barjot, mon pauvre mec. Comment vous pouvez avoir touché 18 000 euros de pourboire?
0: Si on dit que je touche 50 euros de pourboire par jour sur 365 jours par an...
4: À 50 euros par jour? On est fermé plus d'un mois dans l'année.
0: Oui, mais parce que parfois j'ai dit que je faisais des danses pour les clients en extra.
4: C'est du gros n'importe quoi.
0: Ouais, bah raison de plus pour que je coche donation, vous avez raison.
4: Et c'est même pas une donation parce que je vous ai pas donné de fric.
0: Ah mais justement, on va simuler. Mais si, il suffit que vous me donniez les 18 000 euros.
4: Je veux pas vous donner du fric, pourquoi je vous donnerai des sous?
0: Bah c'est quand même plus crédible si vous me faites un virement.
4: Non, je ne vous fais aucun virement.
0: Mais si vous préférez, au lieu de faire une fois 18 000, vous me faites deux fois 10 000.
4: Non, rien du tout.
0: Et si on dit trois virements de 20 000 dans ce cas?
4: Ah certainement pas.
5: C'est moi ça. Monsieur, vous comptez nous faire chier, là.
0: Bonjour madame, oui, alors si ça peut vous dépanner, je prends aussi les chèques et la carte.
5: Oui, c'est carte, forfait.
0: Par carte, oui, très bien, je branche le terminal.
5: Bon, c'est fini, terminé.
4: C'est quoi ce bordel?
0: Ah, sinon vous avez mal raccroché.
4: C'est un connard, ce type.
0: Ce type vous entend toujours.
4: Eh ben, vous me faites chier.
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6: Allô, j'écoute.
13: Allô, docteur?
6: Oui?
13: Ah, bonjour, docteur. Excusez-moi de vous déranger. J'ai 37,8, là.
6: Comment?
13: J'ai 37,8.
6: Oui, 37,8 de fièvre.
13: Oui. Est-ce que vous pouvez venir m'enlever le thermomètre?
6: Comment? Je sais pas ce que vous voulez me dire.
13: C'est bien le docteur.
6: Oui, docteur. Ah, je suis pas docteur.
13: Comment ça?
6: Je m'appelle docteur. Comme vous appelez Martinez ou je sais pas. Je suis pas docteur.
13: J'ai essayé avec la pointe de mon parapluie, mais j'arrive pas.
6: Oh, ma pauvre. Il n'y a pas un infirmier par là?
13: Attendez, je demande, inquiétez pas. Ouais. Infirmier! Infirmier!
6: Personne.
13: Ah, bah attendez, j'ai appelé infirmier par la fenêtre et puis il y a un monsieur qui arrive là.
6: Ah, ben oui, vous avez raison.
13: Quittez pas, docteur.
6: Je ne suis pas docteur, hein. Je m'appelle docteur, mais je ne suis pas docteur. C'est comme vous, par exemple, Martinez ou Jiménez ou. Moi, c'est docteur.
13: Bonjour, monsieur.
2: Bonjour, madame. Qu'est-ce qui vous arrive?
13: Ben, je suis avec le docteur qui est en ligne. Elle va vous expliquer.
2: Merci. Allô?
6: Allô?
2: Oui, bonjour, docteur.
6: Je ne suis pas docteur, hein. Mon nom, c'est docteur. Comme vous diriez, vous, Martinez ou Jiménez. Moi, c'est docteur.
2: Ah, c'est votre nom?
6: Oui, c'est mon nom, docteur.
2: Comme quelqu'un s'appellerait...
6: Martinez, Jiménez, Sanchez. Moi, je m'appelle docteur.
2: Bon, je ne sais pas comment on va faire pour l'aider.
13: Mais demandez au docteur.
2: Oui, docteur.
6: Oui.
2: Si vous pouvez...
6: C'est madame docteur, c'est pas docteur, hein?
2: Ah.
6: Mais je ne suis pas docteur, c'est comme mon nom Martinez ou Jiménez ou... Vous voyez, c'est notre ami.
2: Sanchez.
6: Oui. Moi, c'est docteur. Comme vous, votre famille, c'est quoi?
2: Martinez.
6: Eh ben voilà, comme vous, Martinez, moi, c'est docteur.
2: Ah, mais vous, vous vous appelez docteur, c'est votre nom comme...
6: Moi, c'est... oui, mon nom de famille. Comme vous, Martinez, Jiménez, Sanchez.
2: Ah, d'accord.
6: Tout ça, c'est pareil.
2: Attendez, parce que là, il faut que je m'en aille, je peux pas aider la dame, attendez. Je vous laisse avec la dame, parce que là, j'ai pas le temps, il faut que je m'en aille.
6: Ah ouais.
13: Merci, monsieur. Il s'en va. Attendez, il y a un autre monsieur qui arrive.
7: Bonjour, monsieur.
8: Qu'est-ce qui vous arrive? J'ai entendu appeler infirmier là-dehors.
13: Demandez au docteur, je suis avec le téléphone, là, avec le docteur.
8: Allô?
6: Allô?
8: Oui, bonjour, docteur.
6: Mais non, je suis pas docteur. C'est mon nom de famille, comme vous, par exemple, si vous appuyez... Gilbert Martinez ou Louis Martinez, vous voyez?
13: Michel Martinez?
6: Non, je dis, par exemple, c'est un exemple que je vous donne.
13: Vous n'êtes pas médecin?
6: Et je ne suis pas docteur. Je m'appelle docteur, comme vous, Martinez, Jiménez, Sanchez.
13: C'est votre nom de famille, quoi.
6: Voilà, comme vous, par exemple. Vous êtes comment, votre nom de famille?
13: Martinez.
6: Eh bien, Martinez, moi, je suis docteur.
13: Alors, vous êtes le docteur Martinez?
6: Ouais.
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9: Bonjour.
10: Bonjour, monsieur.
9: Oui, bonjour, madame. Bonjour, monsieur.
10: Je suis bien chez l'opticien?
9: Oui.
10: C'est pour l'offre les deuxièmes paires à 1 euro.
9: Oui.
10: J'aurais besoin d'en récupérer un stock cet après-midi. Je voulais savoir si je pouvais passer.
9: Vous cherchez à récupérer un stock de lunettes?
10: Oui, alors les deuxièmes paires, celles qui sont à 1 euro. Parce que comme moi, j'ai monté mon site où je les revends.
9: Mais ça se passe pas comme ça, monsieur. C'est 1 euro dans le cadre de la deuxième paire.
10: Oui, c'est 1 euro. Donc si vous m'en mettez 50 de côté, moi, je vous paye les 50 euros tout de suite, hein.
9: Bah, il faut que ça dépasse 150 euros, monsieur.
10: Alors, dans ce cas, mettez-moi 150 paires à 1 euro.
9: Non. Vous m'achetez un premier équipement de paires.
10: Alors, en fait, je vous prends une première paire qui est une deuxième paire à 1 euro.
9: Non, ça passe pas comme ça.
10: Bah, si la première que je prends est déjà une deuxième paire.
9: Vous comprenez rien. Je suis en train de vous expliquer qu'il faut que vous achetiez une première paire à 150 euros.
10: Non, mais excusez-moi, je suis peut-être un peu plus rapide en maths que vous.
9: Non, mais j'ai bien compris. Vous voulez m'acheter 150 paires à 1 euro. Je suis pas idiote. J'ai fait des études.
10: On est bien d'accord, je vous paye en liquide, hein.
9: Non, mais j'en ai rien à faire, monsieur. Que ce soit en liquide, en espèces.
10: Non, mais en liquide ou en espèces, ça, c'est comme vous voulez, hein.
9: Non, mais je sais bien.
10: En plus, je vous signale que je vous fais quand même de la pub gratuite sur mon site.
9: Oui, mais je m'en fous de la pub gratuite.
10: Dans ce cas, ce que vous faites, c'est que quand vous vendez une première paire à un client,
9: oui.
10: Vous me mettez la deuxième paire de côté.
9: Mais non, c'est pas comme ça que ça se passe. Le client, il a le droit de voir sa deuxième paire, monsieur.
10: Bah, si vous lui dites pas.
9: Non, il est hors de question qu'on fasse de l'arnaque au client.
10: À la limite, moi, si je passe, je peux vous montrer une technique très simple de...
9: Non, mais je n'ai pas besoin de technique, monsieur.
10: Non, mais...
9: Et non, non, il est non, non et non.
10: Moi, je peux le faire.
9: Mais non, monsieur.
10: Vous dites que je suis vendeur chez vous.
9: Mais non, vous n'êtes pas vendeur chez nous. Vous n'êtes pas salarié chez nous.
10: Non, mais je viens, je me fais passer pour un lunetteur.
9: Mais non. Vous faites pas partie du personnel.
10: Eh ben, on fera comme si, vous voyez, c'est ce
9: et
10: que je veux dire.
9: Et vous pouvez insister, monsieur, je vous ai dit non.
10: Ah, je n'insiste pas, mais ce que je veux dire,
9: si
10: c'est que...
9: Si vous insistez,
10: Si, dans ce cas, si vous lui dites que la deuxième, finalement, elle est payante.
9: Elle n'est pas payante, on la donne pour 1 euro.
10: Oui, non, mais vous dites qu'il y a une petite erreur, une petite coquille, et qu'en fait...
9: Écoutez, vous m'énervez.
10: C'est pas trop tôt. J'ai une autre idée. Je peux apporter, moi, un stock de lunettes plastiques que vous donnez à vos clients à la place des deuxièmes paires.
9: Maintenant, non, mais... Arrêtez d'insister.
10: Non, mais vous voyez ce que je veux dire.
9: Non,
10: c'est
9: mais
10: que...
9: de toute façon, je vais prévenir le responsable de magasin. Vous passez en magasin, au moins on verra votre visage.
10: Ah, sauf si j'ai un masque.
9: Vous passez en magasin.
10: Est-ce que j'ai le droit d'avoir un loup, par exemple, comme Zorro?
9: Non, on veut voir votre visage, monsieur.
10: Alors, dans ce
9: mais
10: cas...
9: Là, je mets court à la conversation, monsieur.
10: Comment ça, vous mettez court? Ah ben, passez-moi le responsable.
9: Voilà.
11: Bonjour.
10: Oui, bonjour madame.
11: Oui, c'est monsieur Martin, non?
10: Ah non, alors j'aime beaucoup ce qu'il fait, mais ce n'est pas moi.
11: Rire et chanson, non?
10: Bah vous voyez bien que c'est pas ma voix.
11: Excellent. Et sur le coup, je dis, ouais, 150 montures. Ah, je dis, ouais, ça serait bien un coup de rire et chanson.
10: Oh non, pas du tout.
11: Non, pas du tout. Au revoir madame.
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12: Oui, allô?
13: Allô?
12: Allô.
13: Bonjour, monsieur. C'est l'école d'accordéon?
12: Oui.
13: Ah, bonjour. Excusez-moi, monsieur, de vous déranger, monsieur Ledoux, à l'appareil.
12: Je vous en prie.
13: Je vous appelle d'une chambre où je suis dans une clinique.
12: Ah.
13: Et rien ne m'aurait fait plus plaisir en guise de dernière volonté.
12: Oui.
13: D'entendre un petit air d'accordéon.
12: Ah bon?
13: Si c'est possible.
12: Ah.
13: Avant que je parte.
12: Écoutez, monsieur, vous aimez l'accordéon à ce point, alors?
13: Oh, oui, j'en ai beaucoup joué.
12: Ah oui?
13: Ça m'aurait fait plaisir avant de partir.
12: Bon, écoutez, je fais le nécessaire. Attendez un petit instant, s'il vous plaît. Hein?
13: Merci, monsieur. Avant de partir, ça fait du bien un petit air d'accordéon. Vous comprenez?
12: Attendez, je vous fais attendre, là.
13: Merci, vous êtes gentil. Allô?
12: Allô?
13: Oui, merci, monsieur.
12: Alors, attendez.
13: Ce sont mes dernières volontés avant de partir, monsieur.
12: Alors, attendez. Je vais vous jouer le retour des hirondelles, hein?
13: Ah oui.
12: Si vous connaissez?
13: Oh!
12: D'accord. Alors, ma femme va prendre le téléphone et moi, je vais prendre l'accordéon. Attendez un instant.
14: Allô?
13: Bonjour, madame.
14: Voilà, il va commencer, là.
13: Je m'assieds.
12: Je commence, hein?
13: Je vous écoute.

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1: Allô?
0: Bravo, monsieur.
1: Ça vous a fait plaisir?
0: Oh, mais vous pouvez pas savoir. Je ne m'attendais pas à ce que vous jouissiez de cette manière. Ce morceau est magnifique et vous êtes un grand accordéoniste.
1: Ah bien, je vous remercie, mais...
0: Je vous le dis du plus profond de mon cœur, monsieur Jacques.
1: Ben là, vous m'avez pris un peu de court, hein. J'étais vraiment à froid, là.
0: Non, non, je vous le dis. Avant de partir, ça me fait toujours du bien. J'appelle les artistes au téléphone tous les matins avant de partir faire mes courses. Sur le marché.
1: Ah.
0: Et comme ça, je m'offre un petit concert privé.
1: Ah oui, oui. Mais donc, avant de partir, c'est sur le marché, parce que j'avais compris avant de partir, à cause d'une grave maladie, non?
0: À mourir, vous voulez dire?
1: Oui.
0: Non, non, je suis en pleine forme.
1: Ah, eh bien, je suis heureux d'avoir satisfait vos désirs.
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3: Allô, oui, bonjour madame.
4: Non, bonjour monsieur.
3: Je suis à la boucherie.
4: Oui.
3: Voilà, je vous appelle parce que j'ai un problème de travail dominicaliste à vous signaler.
4: Un problème syndicaliste?
3: Non, dominicaliste.
4: C'est-à-dire?
3: Bah, le travail du dimanche.
4: Oui.
3: Alors, je suis venu ce dimanche.
4: C'était fermé dimanche.
3: Voilà.
4: Après-midi?
3: Oui.
4: Je suis fermé dimanche après-midi.
3: Ah oui, mais enfin, aux infos, ils disent que maintenant les magasins ils sont ouverts le dimanche.
4: Ah ouais, c'est les infos qui disent, mais on n'est pas forcé, obligé d'ouvrir le dimanche après-midi. Hein.
3: Parce que moi, du coup, moi, je me suis déplacé.
4: Oui.
3: Et bon, ça m'a fait des frais d'essence, forcément.
4: Bon, attendez, si tout le monde me fait ça tous les dimanches après-midi, autant que je ferme mes portes tout de suite, quoi.
3: J'ai quand même eu 120 euros d'essence.
4: 120 euros? Vous venez d'où, là, pour user 120 euros?
3: Vous êtes vers le nord, c'est ça, par là-bas, là?
4: Bah oui, bah oui, bah vous venez d'où?
3: Bah moi, je suis sur Marseille, moi.
4: Non, mais attendez, vous êtes déplacé exprès, venez en voir.
3: Vous savez que ça fait plus de 800 bornes, hein?
4: Non, mais il y a plus que 800 bornes, voyez, vous êtes même pas au courant parce qu'il y a 1200 km.
3: C'est ça, il y a 1200 km, donc vous vous rendez compte?
4: Non, mais oui, vous le savez pas, vous me dites 800 bornes.
3: En fait, je suis parti de Marseille, j'ai fait 400 km.
4: Oui, non, mais attendez, mais moi, je vous ai pas obligé de venir chez moi déjà d'une.
3: Ah, mais parce que j'ai dormi en route, du coup, j'ai aussi la facture d'hôtel.
4: Ah, puis après, il y a la facture d'hôtel, là, puis vous. Bah, venez me voir, vous allez voir. On va voir ça.
3: Voilà, alors de préférence en liquide dans ce cas?
4: Non, bah, laissez tomber, là, attendez. Oui. J'en ai rien à foutre, moi, je vous ai pas demandé de venir chez moi déjà d'une.
3: Oui, mais si vous voulez, vous m'avez pas appelé pour me dire.
4: Est-ce que je vous connais déjà à la base?
3: Non, mais vous auriez pu trouver mon numéro dans les pages jaunes.
4: Attendez. Est-ce que je savais que vous alliez venir?
3: Non, mais vous auriez pu avoir une intuition comme quoi il y a un client de Marseille qui allait faire 1200 bornes.
4: Ah, bah attendez, vous fuyez-moi là.
3: Non, mais vous auriez pu.
4: Tournez mon téléphone pour me bouffer des. Non, allô?
3: Ah, c'est pas la même dame?
5: Non, mais là, en fait, je vous rappelle un truc à la con, soit disant qu'il a pas besoin de fermer le dimanche. Il est assez drôle, c'est lui le patron, non? Depuis tout à l'heure, vous arrêtez pas de venir à Marseille, nanana.
3: Excusez-moi, si vous aimez pas les Marseillais, c'est pas ma faute non plus. Hein,
5: j'ai jamais dit que j'aimais pas les Marseillais, enfin, ouais, enfin, bref.
3: Ah bah excusez-moi, mais ça c'est. Moi, vous me dites Marseille, nanana, nanana.
5: De quoi Marseille, nanana, nanana? J'ai rien dit sur Marseille.
3: Ah bah vous avez dit Marseille, nanana, nanana?
5: Bah j'ai dit Marseille, nanana, nanana. Bah oui, mais je m'en fous que vous soyez de Marseille, c'est tout. Je dis juste qu'il a le droit de faire ce qu'il veut, non?
3: Ouais, mais dans ce cas, on dit pas Marseille, nanana, nanana.
5: Marseille, nanana, je m'en fous de Marseille.
3: Ah, vous l'avez redit?
5: Non, mais tu veux que j'aille.
3: Excusez-moi, mais dans ce cas, nanana, vous-même, hein?
5: Là, c'est bon, vous avez fini, là, on appelle les flics, là, vous commencez à nous saouler.
4: Ouais, non, bah allez, c'est bon, allez, laissez tomber. Vous me donnez votre numéro ou alors je raccroche.
3: Ah, bah alors, je peux vous donner mon numéro?
4: Allez-y.
3: Le 12?
4: Le 12. Non,
3: oui.
4: Le 12, vous l'avez trouvé où, celui-là? Vous l'avez trouvé où, le 12?
3: Bon, je sais pas, j'ai dit comme ça, le 12, c'est une sorte d'inspiration.
4: Non, bah attendez, vous me prenez pour un pion, non? C'est ce qu'on va faire, bah, je vais me renseigner auprès de la gendarmerie, voir si je suis en tort ou quoi que ce soit, parce que là, ça, votre truc, ça me tient pas debout pour moi.
3: Ah, bah écoutez, moi, j'ai la facture de l'hôtel.
4: Ouais, non, mais attendez, c'est vraiment.
3: Allô? Vous n'avez pas raccroché? Il appelle la police. Oui, police nationale.
4: Oui, bonjour, ici c'est la boucherie.
3: Oui, bonjour, bonjour madame.
4: J'appelle parce que là on me harcèle au téléphone. Là.
3: Ah, qu'est-ce qui se passe?
4: On m'annonce que le gouvernement a dit qu'il fallait ouvrir le dimanche.
3: Oui, absolument, oui.
4: Et puis j'étais fermé, donc le gars il va se rembourser des frais. Parce qu'il est soi-disant qu'il est venu de Marseille, il avait des frais de déplacement, l'hôtel, donc il me réclame 120 euros en liquide.
3: Marseille, c'est 1200 bornes, hein. C'est-à-dire que si on fait 400 bornes qu'on dort à l'hôtel et qu'après on fait 800 bornes, vous vous rendez compte ce que ça fait?
4: Ouais, non, mais là je suis à la gendarmerie de où, là?
3: Là vous êtes à la gendarmerie de Montpellier.
4: Hein? Montpellier, non, moi, non. C'est quoi le même bonhomme? Ouais, non, bon, allez, c'est bon.
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6: Allô?
7: Oui, bonjour ma sœur.
6: Bonjour monsieur.
7: C'est bien les petites sœurs des pauvres?
6: Oui.
7: Bonjour, c'est l'archevêché.
6: Oui.
7: Je vous passe sœur Germaine.
6: Oui.
7: Les petites sœurs des riches.
6: Oui.
0: Allô?
6: Allô?
0: Oh, bonjour ma sœur.
6: Bonjour ma sœur.
0: Sœur Germaine à l'appareil.
6: Sœur Germaine. Et moi, sœur Emmanuel.
0: Ah, Emmanuel. Mais Emmanuel,
6: Non, c'est sœur Emmanuel. Ah. C'est mon nom de religion.
0: Alors vous êtes aux petites sœurs des pauvres?
6: Oui.
0: Eh bien, moi, je suis aux petites sœurs des riches.
6: Ah bon?
0: À Neuilly.
6: À Neuilly.
0: Oui, c'est comme ça qu'on s'appelle maintenant, parce qu'il y a tellement d'argent.
6: Ah bon?
0: Oh oui. Vous roulez en quoi, vous?
6: Nous avons une 4L encore, nous.
0: Oh, eh ben ma pauvre.
6: Ah mais bon. Elle roule bien, vous savez.
0: Oui, nous, on a 6 Porsche, 2 Bentley.
6: Ah bon?
0: On a 2 Range Rover.
6: Ah bon?
0: Oui. Et alors, votre bijoutier, c'est qui, vous?
6: Notre bijoutier? On n'achète pas de bijoux, nous.
0: Ah bon?
6: Pourquoi vous voulez qu'on achète des bijoux?
0: Ben, à quoi ça vous sert tout l'argent?
6: Eh ben, l'argent, ben, c'est pour servir les pauvres.
0: Ben oui, mais il en reste, non? Il vous en reste pas après?
6: Oh là là, on n'en a pas assez, au contraire.
0: Oh ben, nous, à Neuilly, alors là, on en a, hein?
6: Tant mieux.
0: Oui, tous les samedis, après-midi, on va place Vendôme,
6: oui.
0: Avec les petites sœurs des riches, et puis on achète des bijoux.
6: Ah bon?
0: Oh oui, oh là là.
6: C'est pas notre cas. Et qu'est-ce que vous souhaitiez alors me dire?
0: Je voulais savoir si vous aviez les cours de la bourse parce que mon ordinateur est en panne.
6: Ah, écoutez, moi, vous savez, je suis pas les cours de la bourse. Je pense qu'on vous renseignera mieux là où vous êtes, là, si vous êtes à l'évêché.
0: Ben oui, c'est vrai. Mais monseigneur est justement, il est sur Internet, lui.
6: Ah bon?
0: Oui, il est en train d'acheter un 3-mâts, là. Alors, évidemment, moi, je cherche les cours de la bourse parce que je voulais savoir où j'en étais, quoi.
6: Oui, oui, oui.
0: Mais non. Pas sur mon PEA, hein. Sur
6: moi, je peux pas vous renseigner.
0: Ah bon?
6: Non.
0: Alors, vous allez où en vacances cet été?
6: Ben, nous n'allons jamais en vacances, nous.
0: Pardon?
6: Nous allons faire une retraite spirituelle chaque année.
0: Vous faites ça où? À Saint-Tropez?
6: Non, non, non, non. Non, non, nous allons dans des maisons de petites sœurs.
0: Ah oui?
6: Là, oui.
0: On part à Marrakech ce week-end. Je suis embêtée parce qu'on devait aller justement en place Vendôme acheter des bijoux, mais ils nous ont programmé un week-end à Marrakech.
6: Ah bon?
0: À la Médina, oui.
6: Mm-hmm.
0: Oh oui, oh là là là là. Pff.
6: Eh bien, écoutez, bon courage.
0: Oh, ben vous savez, il nous en faut, hein, vous
6: mais
0: savez.
6: Je prie pour vous. Et ben priez pour nous aussi.
0: Oui, il nous en faut du courage en ce moment.
6: On a besoin.
0: On en a besoin, vous savez, vous êtes au courant de ce qui nous arrive.
6: Non, non, je ne suis pas au courant.
0: Ah bon? Eh ben, figurez-vous que la saison de la truffe est terminée.
6: Mm-hmm.
0: Quand on a appris ça hier soir, je peux vous dire, on a fini notre caviar dardard et on est allé regarder un film dans notre cellule, on était dégoûtés.
6: Mm-hmm.
0: Ah, c'est pas une vie d'être une petite sœur des riches, hein.
6: Non.
0: Bon, ben, ma sœur.
6: Voilà. Au revoir, ma sœur.
0: Au revoir, merci. Ma sœur. Et puis, on se reverra là-haut.
6: Oui, sûrement.
0: Oh oui, oui. J'ai fait construire, j'ai acheté du terrain.
6: Merci.
0: Au revoir, ma sœur.
6: Au revoir, ma sœur.
0: Au revoir.
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9: Hello.
10: Oui, bonjour, madame.
9: Oui.
10: Vous êtes bien, madame...
9: Oui.
10: Oui, bonjour madame, c'est la CFLP à l'appareil, ravalement d'immeubles, nous venons de la part de la mairie, vous savez qu'on va faire le ravalement.
9: Oui.
10: Donc un ouvrier va venir cet après-midi.
9: Bon.
10: Hein, je suis monsieur Sanfranc, je vais vous passer monsieur Lapipe qui est le conducteur des travaux, qui va vous expliquer ce qu'on attend de vous. Hein.
9: Attendez, je m'excuse là, mais vous êtes qui là?
10: Monsieur Sanfranc, hein.
9: Oui.
10: Voilà, donc je vous passe monsieur Lapipe qui va vous expliquer. Hein.
9: D'accord, très bien.
0: Oui, merci. Allô?
9: Oui, bonjour, monsieur.
0: Bonjour, madame, monsieur Lapipe, à l'appareil. Oui. Donc, vous allez avoir un ouvrier cet après-midi qui va vous expliquer un peu les travaux.
9: D'accord.
0: Donc, on va mettre un panneau sur la façade de l'immeuble.
9: Oui.
0: Donc, pour indiquer la nature des travaux.
9: Oui.
0: Donc, ça va être marqué, ici, on ravale.
9: Oui.
0: 100 francs la pipe.
9: Ici, on ravale.
0: 100 francs la pipe, c'est le nom des associés, donc, qui conduisent les travaux.
9: D'accord.
0: Mais ce qu'on voudrait, si c'était possible, c'était que, comme on va être pressé là, est-ce que vous pouvez déjà mettre un bout de papier quand même sur la façade donc extérieure de votre habitation?
9: Oui.
0: Indiquant la nature des travaux.
9: Ici, on ravale.
0: Ici, on ravale et dessous le nom du chantier. Hein,
9: d'accord.
0: Et la date d'aujourd'hui.
9: Ok.
0: Redisez-moi que je sois d'accord au moins.
9: Alors attendez, 100 francs la pipe. Ici, on ravale.
0: Oui.
9: 100 francs la pipe. Et en dessous, il faut mettre la date.
0: Oui, parce qu'on ne peut pas vous laisser le choix dans la date, madame.
9: Ben, on va voir ça tout de suite. Hein.
0: Très bien, bonjour, merci,
9: voilà,
0: madame.
9: Je vous en prie.
0: Au revoir, madame.
9: Au revoir, monsieur.
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11: Allô ?
12: Bonjour monsieur, c'est bien le pressing ?
11: Oui.
12: Monsieur Martin à l'appareil, je vous appelle pour votre séance de futurologie.
11: Alors attendez, vous êtes qui là ?
12: Monsieur Martin, je suis grand mage futurologue.
11: Non mais...
12: Et comme vous vous êtes abonné à mon service de voyance téléphoniste, je vous appelle...
11: Non, non, je ne suis pas abonné à un service de voyance par téléphone. Hein.
12: Attention, c'est pas n'importe quelle voyance non plus, je pratique la futurologie.
11: Futurologie non plus, je n'ai pris aucun engagement avec un médium ni quoi que ce soit.
12: Oh attendez, j'ai un flash, vous ne le savez pas encore mais effectivement, vous allez prendre un engagement...
11: C'est quoi ça ?
12: Eh ben justement, c'est de la futurologie. Je vois que vous allez prendre un abonnement.
13: Allô ?
12: Ah, bonjour madame, j'étais en train de valider avec votre collègue.
13: Oui, il va dire oui, mais j'ai rien. Qu'est-ce que tu veux vendre ? Qu'est-ce que tu veux vendre là ?
12: Ah, on se tutoie. C'est ce que j'expliquais à ton collègue, c'est pour ton abonnement futurologiste.
13: Ah, mon collègue, c'est ma femme. Toi déjà, tu te plantes déjà, mon gars.
12: Oh, attends, nouveau flash. La personne que j'ai eue avant toi.
13: Oui, qu'est-ce qu'elle a ?
12: Je sens des liens qui vous unissent. Je pense que c'est quelqu'un de ta famille ou bien.
13: Ah, il vient de te dire que c'est ma femme, du con.
12: Eh ben voilà, exactement, c'est ta femme.
13: Ah, t'es vraiment un mauvais, hein, quand même. Je te dis que c'était ma femme.
12: Bah, excuse, je crois que je l'ai dit en premier.
13: Non, c'est moi je te dis que c'était ma femme.
12: En tout cas, tu confirmes, très bien.
13: Ouais, bah, il va te faire foutre, ouais.
12: Non, alors ça, j'ai pas vu. En revanche, autre flash, toujours sur le monsieur que j'avais avant toi.
11: Eh, écoutez, je suis une femme, alors vous êtes voyant ou quoi ?
12: Ah, bah, vous êtes toujours là. Pardon, moi, je suis futurologue, donc je suis très fort sur le futur, mais je vois très mal les genres.
11: Sur le futur, ben voyons.
12: D'ailleurs, demandez à l'autre dame, j'ai eu un flash.
11: Non, l'autre dame, c'est mon mari, c'est un monsieur.
12: Ah, bah, repassez-la moi, vous allez voir, elle va vous expliquer.
11: Mais arrêtez de dire repassez-la moi, c'est mon mari.
12: Bah, mari, pas besoin d'être futurologue pour savoir que c'est un nom de femme.
11: Mon mari, pas mari, mon mari, mon époux.
12: Oui, bah votre époux s'appelle Marie, ok.
11: Mais vous êtes vraiment bête.
12: Oh, je dirais plutôt instinctif.
13: Oui, gendarmerie.
12: Ah, rebonjour madame.
13: Attendez, je vous arrête tout de suite. Vous êtes à la gendarmerie maintenant.
12: Oh là là, j'ai été transféré à la gendarmerie. Mais comment est-ce possible ?
13: Parce que monsieur... Vous avez eu avant, vous nous ont appelé. Et maintenant, vous êtes. Maintenant, on vous tient maintenant.
12: Oh là là là, Kata, mais comment vous faites ça ? Vous avez une machine, c'est ça ?
13: Ah, mais vous avez. On peut... Non, mais on peut faire maintenant ce truc-là maintenant, c'est ? La France est intelligente, monsieur.
12: Ah, bah ouais, donc vous savez exactement qui je suis, où je suis.
13: Vous êtes voyant qui paraît ?
12: Ah oui, je suis futurologue, c'est ce que j'expliquais. D'ailleurs, j'ai un flash, attendez. Je vois que vous êtes dans les forces de l'ordre, non ?
13: Eh oui, je suis gendarme.
12: C'est ça, voilà. Vous n'êtes pas du tout le monsieur de la boulangerie que j'avais avant.
13: Ah non, je suis un gendarme.
12: Eh bah, je le savais, vous voyez, ça, je l'ai vu. Je peux pas vous expliquer.
13: Ouais, monsieur. Vous êtes voyant ou pas ?
12: Oui, bah, je crois que je viens de le prouver.
13: Mauvais monsieur. Ah, nul.
12: Oh l'autre.
13: Nul monsieur, vous êtes nul.
12: Pardon, c'est pas parce que vous êtes gendarme que vous avez le droit de vous moquer des futurologues.
13: Non,
12: ah, allô.
13: Bon, je préviens la gendarmerie. Hein.
12: Rebonjour monsieur, alors pas la peine, je suis déjà en ligne avec un gendarme.
13: Non mais vous êtes con quoi.
12: Bah oui, comment vous savez? Vous aussi vous êtes futurologue?
13: Non.
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14: La Fourrière, bonjour.
15: Oui, bonjour, je suis bien à la SP1.
14: À la fourrière pour animaux, je vous écoute, monsieur.
15: Parce que, je sais pas, vous m'entendez bien, parce que je suis avec
14: oui,
15: mon
14: portable. Oui, je vous entends très bien. Ouais.
15: Je suis avec mon portable. Alors on se promène là sur le lac.
14: Oui.
15: Et il y a un type qui est en train de pêcher.
14: Oui.
15: Et apparemment, il pêche le brochet. Il appâte le brochet avec des chinchillas. Vous voyez les
14: hein petits...
15: Ouais, des chinchillas.
14: Alors moi, dans un premier temps, d'abord, j'appellerai la police, monsieur.
15: Mm-hmm.
14: Je n'ai pas le numéro par là-bas, mais vous faites le 17. Hein.
15: Ouais, parce que là, je suis pas loin de lui, là, et...
14: Ah non, c'est inadmissible. Oui, vous avez raison, faut faire quelque chose, hein, monsieur.
15: Et c'est surtout que ça fait 3 chinchillas qu'il met au bout de sa
14: vivant
15: canne.
14: Ou mort ?
15: Ah non, non, ils sont vivants, hein.
14: Hein ? Non, mais appelez la police tout de suite. Laissez-moi vos coordonnées, monsieur.
15: Alors, 0800...
14: Et vous êtes monsieur ?
15: Derval.
14: Bon, bah écoutez, je vous rappelle, moi.
15: Merci.
14: À tout à l'heure.
15: Tout à l'heure. Allô ?
16: Oui, monsieur Derval ?
15: Oui, bonjour.
16: Oui, c'est le refuge de Guérande.
15: Ah, vous êtes... Attendez, je parle doucement parce que je suis pas loin du gars, là.
16: D'accord, ok.
15: Bon, on vous a raconté ce qui se passe, non ?
16: Oui.
15: Il a déjà accroché 7 chinchillas.
16: Et avec des chinchillas vivants ?
15: Avec des chinchillas vivants.
16: Il est taré, lui.
15: Le mieux, parce que sinon je vais plus avoir de batterie. Nous, on a aussi de la route à faire, parce qu'on rentre sur Paris.
16: D'accord.
15: Je vais vous le passer, hein.
16: D'accord, très bien, passez-le-moi.
15: Excusez-moi, il y a quelqu'un qui veut vous parler, là. Qui est-ce qui veut me parler ? Allô ?
16: Oui, bonjour monsieur.
15: Oui ?
16: C'est la Société Protectrice des Animaux.
15: Ah oui, bonjour.
16: Je voudrais savoir, vous êtes en train de pêcher des brochets avec des chinchillas vivants ?
15: Oui.
16: Oui, et c'est autorisé par la loi, ça ?
15: Ah, je ne sais pas du tout ça, mais je ne me suis pas renseigné, hein.
16: Parce que c'est pas tout à fait normal, ça, hein.
15: C'est-à-dire c'est...
16: Bah, on ne pêche pas avec des animaux comme ça vivants.
15: Ah, mais je vous rassure, malheureusement, je n'ai pas sorti un brochet. Les chinchillas, je ne sais pas pourquoi, ils croquent dedans les brochets, mais ils les bouffent. Mais par contre, je n'ai pas fait un seul brochet ce matin. Hein.
16: Ah, mais ce n'est pas pour les brochets que je m'inquiète.
15: Ah bon ?
16: Ben, c'est pour les chinchillas, monsieur, enfin.
15: C'est-à-dire ?
16: Mais on ne noie pas comme ça des chinchillas vivants ?
15: Mais ils ne sont pas noyés, ils sont bouffés par le brochet.
16: Mais quand même, vous vous rendez compte ? rendez pas compte?
15: Ben, ça fait 17 ans que je pêche comme ça, et de temps en temps, je fais un brochet avec.
16: Vous n'avez aucune morale là-dessus? Mais c'est quand même inadmissible de voir ça.
15: Je ne sais pas pourquoi vous utilisez des grands mots comme inadmissibles. C'est mon fils qui m'envoie les chinchillas par la poste. C'est très bien, ils font des petits trous et l'animal, il souffre pas.
16: Non, mais il souffre pas. Mais quand il est plongé dans l'eau, dévoré par les brochets, vous ne croyez pas qu'il souffre? Je ne savais même pas que ça pouvait exister, une chose pareille.
15: Un brochet?
16: Non, un chinchilla bouffé par un brochet au bout d'une ligne. Vous vous rendez compte? Mais le chinchilla, c'est un animal de compagnie.
15: Mais madame, enfin, je vais à la pêche avec lui, donc c'est un animal de compagnie. Il me tient compagnie pendant que je pêche.
16: Mais c'est inadmissible, monsieur. On ne pêche pas avec des animaux vivants comme ça.
15: Mais bien sûr que si.
16: Vous aimez les animaux?
15: Ben, j'aime les brochets, oui.
16: Mais on ne jette pas des animaux vivants comme ça. Mais je trouve ça... Je comprends pas que ça ne vous pose aucun problème.
15: Ben, ça m'en pose. J'en ai pas à ramener un seul de brochet. Ah ben...
16: Oui, ça vous en pose parce que vous allez rentrer bredouille, mais...
15: De toute façon, c'est nul, le chinchilla, hein. Je vous rassure. Hein.
16: C'est nul.
15: Ben oui, ça marche pas comme appât, ça. J'ai pas ramené un brochet depuis une semaine, alors.
16: Je vous demande pas si c'est un bon appât. Je vous demande juste d'arrêter de donner des chinchillas à des brochets.
15: J'en ai donné 86, là, depuis deux mois.
16: Mon Dieu.
15: Qu'est-ce qui se passe? Qu'est-ce qui vous arrive?
16: 86 chinchillas? En plus, c'est un animal qui est assez difficile à bien manipuler et tout. C'est un animal fragile, peureux.
15: C'est vrai, j'ai beaucoup de mal à l'accrocher à l'hameçon, ça c'est vrai. À chaque fois, je perds au moins 10 minutes.
16: Parce que c'est pas fait pour être accroché au bout d'un hameçon. C'est comme si tout le monde a des chats comme animal de compagnie. On mettait des chatons au bout de l'hameçon pour nourrir le brochet.
15: Non, je vais pas mettre un chat au bout de l'hameçon.
16: C'est la même chose, monsieur.
15: Un chat, mais non, madame, mettez-vous. Le chat, il va casser le fil. C'est trop lourd, enfin, pour le...
16: Mais je vous parle de moralité, dans l'esprit, de faire mal à l'animal.
15: C'est logique. Il y a une chaîne alimentaire. Hein.
16: Oui.
15: Le brochet bouffe du chinchilla.
16: Ouais.
15: Moi, je bouffe le brochet. Voilà.
16: Oui, d'accord. Sauf que le chinchilla, il vient pas naturellement dans l'eau.
15: Hein. Si.
16: Non, il vient pas naturellement. Il est pas né au bord du lac et il plonge tout seul dans l'eau pour se faire bouffer par un brochet. Vous le mettez au bout d'une ligne.
15: Ça donne au brochet un petit goût très relevé. Vous dites ça parce que vous n'avez jamais...
16: C'est horrible de me dire ça.
15: Comment? Vous n'avez jamais goûté, madame, un brochet nourri au chinchilla. Vous diriez pas ça.
16: Mais monsieur, le chinchilla n'est pas une nourriture. Le chinchilla est un animal.
15: Ah, quand même, il parfume le brochet agréablement. Hein. Vous n'aimez peut-être pas manger, c'est ça?
16: Si, j'aime manger, monsieur, mais là, je crois qu'on va arrêter notre discussion ici parce que vous n'avez l'air de rien comprendre. Un animal n'est pas fait pour nourrir un autre animal jeté au bout d'une ligne, monsieur. Je suis désolée. Au revoir, monsieur.
15: Attendez, il y a le monsieur qui veut vous parler. Elle n'est pas d'accord, la dame. Hein.
7: Allô?
16: Oui. Heureusement que j'étais assise, parce que je crois que je serais tombée sur le cul, là.
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17: Oui, allô?
18: Bonjour, monsieur. C'est bien la...
17: Bonjour, madame.
18: Bon, si vous voulez, c'est bien la société de déménageurs.
17: Oui.
18: Monsieur Martin, établissement Martin, dépannage téléphoniste.
17: Oui.
18: Je vous appelle pour vous dire qu'on va bientôt rétablir votre ligne téléphonique, là.
17: Je suis pas au courant.
18: Bah, votre téléphone est coupé.
17: Ah bon? T'es au courant que les lignes sont coupées, toi?
18: Oui, parce que là, pour le moment, comme votre ligne est suspendue, vous n'avez pas d'appel.
17: Bah, si, ma collègue vient d'essayer de m'appeler avec son portable. Elle arrive à me joindre.
18: Ah non.
17: Ça fonctionne puisque j'ai eu des appels ce matin.
18: Écoutez, c'est pas grave, je vais quand même rétablifier la ligne.
17: Ça fonctionne, je vois pas pourquoi faire. On vous demande de rétablir une ligne qui fonctionne.
18: Pas faux. Dans ce cas, je vais d'abord vous couper la ligne, comme ça je pourrai ensuite la rétablitionner.
17: Qui vous demande de couper cette ligne?
18: Bah, c'est moi, parce que ça me permet ensuite de faire mon boulot de rétablisseur.
17: Ah oui, moi, là, tout est connecté avec mon ordinateur. Si vous me faites ça, j'ai plus rien pour travailler.
18: Non, mais je vous remettrai ça d'ici quelques jours, vous inquiétez pas.
17: Mais non, vous pouvez pas, on est une société, on travaille.
18: Oui, ah bah moi aussi, je travaille. Le truc, c'est que si vous me dites que ça fonctionne, moi, ça m'enlève du boulot.
17: Non, vous pouvez pas me couper ma ligne, je travaille, j'en ai besoin.
18: Donc, ce sera rétabli dans 7 jours, plus ou moins.
17: Mais vous voulez rétablir quoi? Une ligne qui fonctionne déjà? Vous avez pas besoin de couper ma ligne. Je vais pas attendre 7 jours, moi, pour travailler.
18: Profitez-en pour trier de la paperasse.
17: Non, j'ai pas de paperasse, nous, c'est des visites qu'on prend, les gens nous téléphonent. Mais c'est dingue, ça.
18: Dans ce cas, je peux vous ouvrir une ligne temporaire à côté.
17: Je demande rien, je vous demande pas de ligne, je veux que vous me laissiez ma ligne. Attendez, ne quittez pas.
19: Vas-y, parce que j'arrive. Allô?
18: Bonjour, monsieur.
19: Vous êtes dans une société professionnelle. Si vous nous coupez de ligne, on peut plus travailler. Ça va pas, ça?
18: Ah, c'est une société professionnelle?
19: Bah, bien sûr.
18: Ah, parce que moi, on m'avait dit que c'était une société non professionnelle, justement.
19: Non, là, vous êtes dans une société professionnelle.
18: Ah, c'est professionnel. Dans ce cas, je suis obligé de vous compter le supplément professionnel pour rétablir la ligne.
19: Mais non, il faudrait rétablir tout puisqu'elle fonctionne.
18: Non, elle fonctionne pas.
19: Bah, si, que ça fonctionne, sa ligne.
18: Ah, bah, non, qu'elle fonctionne pas.
19: Bah, si, qu'elle fonctionne, la ligne. Puisque vous m'appelez avec, je vais essayer d'appeler, elle fonctionne.
18: Oui, oh, bah, ça, vous avez bidouillé un truc, je ne sais, un renvoi ou je ne sais quoi.
19: Non, on n'a rien bidouillé du tout, monsieur, arrêtez vos conneries. Vous allez m'envoyer un mail, monsieur, déjà, pour me donner vos coordonnées et je vais vous renvoyer.
18: Ah, vous avez renvoyé, on est d'accord.
19: Comment j'ai renvoyé?
18: Bah, vous avez fait un renvoi d'appel.
19: Non, j'ai dit ce que je vais vous dire, vous m'envoyez un mail.
18: J'ai le monsieur qui reconnaît qu'ils ont renvoyé les lignes.
19: Non,
18: là.
19: Non, on n'a rien renvoyé du tout les lignes, mais vous êtes un cinglé ou quoi, là? Vous comprenez ce qu'on vous dit, là? On n'a pas fait de renvoi d'appel, c'est ma ligne, direct, normal. D'abord, vous coupez rien du tout parce que sinon, je porte plainte.
20: C'est monsieur Martin, la société.
18: Ah, allô?
20: Si j'avais eu des problèmes avec le téléphone, j'aurais appelé France Télécom.
18: Bonjour, monsieur.
20: Il faut nettoyer vos oreilles, cher monsieur.
18: Alors oui, je peux venir à nettoyer votre appareil?
20: Non, on n'a pas de problème de téléphone. Je vous réponds au téléphone. Vous êtes bête ou vous faites exprès?
18: Et qui me dit que vous n'êtes pas en train de simuler un coup de téléphone pour me faire croire?
20: Bon, écoutez, monsieur, je pense qu'il faut aller prendre une petite pilule, aller vous coucher, et puis demain matin, ça ira mieux.
18: Très bien, dans ce cas, je passerai demain matin.
20: Bah, vous n'allez rien venir voir du tout, cher monsieur, à part prendre une bonne claque dans votre gueule.
18: Oh, bravo.
20: Ça commence à bien faire à votre cirque.
18: Non, mais vous avez de la chance que j'ai une conscience professionnaliste parce que je suis à deux doigts d'annuler l'intervention.
20: Je vous dis que j'ai pas de problème de téléphone. Alors, soit tu prends un cachet, Pépé, et puis tu vas te coucher, demain tu te lèves et ça ira mieux, ou alors tu fais quelque chose, mais t'as un gros problème, hein.
18: Ah, bah, ce que je vais faire, c'est que je vais déjà vous rétablir la ligne. Voilà. Et on dit merci qui?
20: Elle est rétablie, du con.
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21: Allô?
22: Bonjour, madame.
21: Bonjour, madame.
22: Madame Ledoux à l'appareil.
21: Oui.
22: C'est bien vous qui vous occupez de la SPA?
21: Oui, à quel endroit vous êtes, madame?
22: Ben, je vous appelle de Morgat.
21: Oui.
22: Parce que figurez-vous que j'ai perdu mon petit toutou.
21: Oh.
22: Oh oui.
21: Et comment?
22: C'est un petit caniche, c'est une femelle, elle s'appelle Coupe Rose.
21: Oh.
22: Et oui, parce que cette nuit, on est allé se promener sur la plage.
21: Oui.
22: Et puis je l'ai mis sur le trampoline parce que ça lui fait du bien de sauter un petit peu en l'air.
21: Oui.
22: Et elle a fait un bond sur le trampoline, j'ai jamais vu ça, je l'ai perdu, je l'ai regardé s'envoler, hop.
21: Oh.
22: Oh oui, comme vous dites, hein. Je vous jure, c'est pas une vie, la vie
21: elle
22: qu'on
21: vit. Elle a quel âge?
22: Elle a 4 ans.
21: 4 ans.
22: Mais elle en paraît 3.
21: Oui. Elle est tatouée?
22: Oui, elle est à moi.
21: Elle est tatouée?
22: Oui, elle est à moi.
21: Bien. Oui, mais il n'aurait pas fallu le mettre là-dessus, madame.
22: Mais oui, mais elle est championne de France des caniches sur trampoline, vous savez. Elle est...
21: Ah bon?
22: C'est là-bas. Oui, elle a gagné déjà 2 concours quand même.
21: Bon, alors écoutez, on va voir hein, si on la trouve à Morgat, hein.
22: Oui, pourrais-je vous dire quelque chose quand
21: oui,
22: même?
21: Oui, bien sûr.
22: C'est un petit chien très important.
21: Oui.
22: Parce que c'est un caniche bleu unique en son genre.
21: Oui.
22: Oui, je l'ai fait colorer en bleu pour le faire distinguer des autres.
21: Bon, alors cherchez-le, madame, hein.
22: Ben oui, vous savez, j'ai commencé depuis ce matin, mais j'ai trouvé que des bigorneaux, alors vous parlez.
21: Non, mais laissez les bigorneaux pour une autre fois, cherchez votre petit chien, hein.
22: Oui, dites-moi, les bigorneaux, là, que j'ai trouvés.
21: Oui.
22: Vous pensez que je peux les mettre sur le trampoline?
21: Oh non, ils vont s'étouffer avec ça.
22: Ah, vous croyez?
21: Oh oui, non, cherchez-la, appelez-la, hein. D'accord. Et continuez à la chercher là où elle est partie, hein.
22: Ah ben, j'ai une idée.
21: Oui.
22: Si je me mets sur le trampoline comme elle hier soir.
21: Oui.
22: Et que je saute comme elle a fait dans la même direction.
21: Oui.
22: En atterrissant, je vais atterrir.
21: Oui.
22: Je vais peut-être la chercher là-bas.
21: Et bien sûr, alors faites ça tout de suite, hein. Dépêchez-vous même.
22: Coupe-rose! Coupe-rose!
21: Allô?
23: Oui, bonjour madame.
21: Bonjour monsieur.
23: C'est la SPA?
21: Oui.
23: Oui, bonjour madame, monsieur de la place à l'appareil. Je vous appelle de la plage de la Palue.
21: Oui.
23: Voilà, on a loué une petite maison à la Palue.
21: Oui.
23: Et figurez-vous que cette nuit, on a eu un problème. On a entendu un gros bruit. On s'est précipité dans le grenier.
21: Oui.
23: Et il y avait un trou dans le grenier, quoi, hein, oui. Dans le toit. Et on a trouvé un petit chien.
21: Oui.
23: Qui a atterri, on sait pas comment, en l'air, quoi. Hein.
21: C'est...
23: Un caniche bleu.
21: Ah oui, ça y est, la dame. Oui, la dame vient de me téléphoner.
23: C'est-à-dire?
21: Ah oui, c'est une dame qui a l'air bizarre, hein. Elle m'a dit, j'étais...

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2: Bandit, bravo !
3: Merci, madame.
2: Vous êtes championne.
3: Ben oui.
2: Allez, récupérez votre chien, hein.
3: Merci, madame.
2: Au revoir, hein.
3: Au revoir, madame.
2: Au revoir.
3: Au revoir.
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5: Bienvenue au Centre des Finances Publiques.
6: Oui.
7: Oui, bonjour monsieur, c'est bien les impôts?
6: Oui, la trésorerie.
7: Oui, voilà, je voudrais le service des délationneurs, s'il vous plaît.
6: Délationneurs?
7: Oui.
6: C'est-à-dire?
7: Déjà, c'était pour savoir combien c'était payé.
6: Oh, bah alors là. Ah, ça a été dit ça. J'ai ma collègue qui dit qu'elle a entendu ça à la télé aussi, oui, en effet.
7: Ah, voilà.
6: Tant qu'on n'aura pas une note en nous disant, bon, bah si telle personne veut faire ci, faire ça, ça doit être fait comme ci, comme ça, comme ça.
7: Quand vous dites comme ci, comme ça, c'est comment, par exemple?
6: Bah, je ne sais pas, puisque les notes, on les a pas encore.
7: Et si moi, je vous fais une note, du coup?
6: Mais non, mais. Au niveau de notre direction.
7: Parce que moi, du coup, j'ai commencé à faire un peu le tour. Vous payez vos impôts, vous?
6: Oui, tout à fait.
7: Vous êtes sûr?
6: Oui.
7: Parce que je vais vérifier, attention.
6: Parce que nous, on est contrôlés, donc il n'y a pas de souci.
7: Je vais prendre votre nom, quand même.
6: Ouais, mais non.
7: Bah, sinon, je vais prendre le nom de votre collègue, alors.
6: Non, vous ne prendrez pas le nom de ma collègue non plus, non.
7: Ah oui, donc elle ne paye pas ses impôts, c'est ça?
6: Non, pas du tout.
7: Non, mais je vais faire une enquête.
6: Hein. Bah, faites une enquête si vous voulez.
7: À la limite, vous savez quoi?
6: Quoi?
7: Vous me donnez discrètement son nom, et puis je.
6: Non, pas vraiment, non.
7: Et dans ce cas, est-ce que je pourrais avoir le patron?
6: Oui, tout à fait. Voilà.
8: Ah oui, allô?
7: Oui, bonjour madame.
8: Non, monsieur, s'il vous plaît.
7: Je demandais le service des délationneurs.
8: Attendez, c'est un projet, c'est même pas sûr, c'est même pas encore voté.
7: Le problème, c'est que quand je vais chez les gens et que je leur demande leur feuille d'impôt, il y en a, ils veulent pas me la montrer.
8: Ouais, mais là, vous avez été missionné par personne pour faire ça.
7: Je vais prendre votre nom quand même.
8: Oui,
7: D'accord. Comme ça, au moins, je peux déjà me présenter de votre part quand je vais chez les
8: gens. Ah non, surtout pas. Vous rigolez ou quoi? Vous n'avez pas le droit de faire ça. Hein. Attendez, c'est quoi votre nom? Parce que moi, sinon, moi, je peux vous dénoncer auprès de la direction des finances publiques.
7: Ah bah non.
8: Ah bah attendez, vous n'avez pas le droit de faire ça. Hein. C'est interdit. Hein.
7: Ah bah c'est moi qui dénonce dans l'histoire. C'est
8: ouais,
7: pas...
8: mais non, mais vous n'avez pas le droit de vous déplacer en mon nom. Hein. Si vous faites ça, c'est carrément illégal.
7: Moi, ça me permet de faire une petite liste de ceux qui payent pas.
8: Non, vous n'avez pas le droit. C'est interdit.
7: Et si je me fais une carte avec votre nom, mais avec le mien aussi sur la carte?
8: Non, mais vous comprenez le mot illégal. Pour avoir un truc de mission, faut avoir un écrit du ministère des finances publiques.
7: Donc faut que je fasse un écrit.
8: Non, vous faites rien du tout.
7: Ah bah vous me dites de faire un écrit.
8: Mais attendez, vous faites pas d'écrit pour un truc qui n'existe pas, monsieur.
7: Allô?
9: Moi je vais appeler la direction.
10: C'est la gendarmerie,
7: hein? Oui. Mais vous avez un truc à vous reprocher, non?
8: Ah bah, moi j'ai prévenu à la direction générale des finances publiques et j'ai prévenu aussi à la gendarmerie.
7: Non, voilà. Mais on fait 50-50.
8: Bon, puis quoi encore? Non mais attendez, faut pas...
7: 60-40.
8: Non, au revoir.
7: Allez, 70-30 et vous passez à la radio.
9: C'est la radio?
8: Non, c'est une blague. C'est la radio. Et c'est quelle radio?
7: Ah bah alors, devinez.
8: Non mais attendez, j'ai pas que ça à faire non plus, deviner les radios.
7: Une radio qui fait des blagues?
8: Moi j'en connais qu'une alors.
7: Laquelle?
8: Bah ben, les chansons, mais bon.
7: Bah oui.
8: Ah d'accord. C'est ça. Bon, j'étais en train de chercher le numéro de ma direction, alors.
7: D'accord, bah je peux l'appeler de votre part si vous voulez.
8: Non, surtout pas, non. Pitié, non.
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11: Allô?
12: Oui, bonjour Madame Ries.
11: Oui.
12: Oui, bonjour Madame, c'est la mairie.
11: Oui, bonjour Monsieur.
12: Oui, dites-moi, je suis désolé, mais nous sommes obligés de vous délivrer un carton jaune.
11: Ah?
12: Pour l'entretien du jardin et de la maison.
11: Ah bon?
12: Oui, on vous donne un carton jaune là.
11: Et pourquoi?
12: Je vais vous passer l'arbitre, Madame, parce que c'est lui qui décide. Hein.
11: Oui, parce que le jardin, il est entretenu, le jardin, par rapport à ce qu'il était.
12: Oui, mais je pense que vous allez avoir l'explication par l'arbitre qui va vous donner qui vous a donné le carton jaune. Je vous passe l'arbitre. Hein.
11: Oui.
12: Merci. Allô?
11: Oui.
12: Oui, bonjour madame, monsieur l'arbitre, à l'appareil.
11: Oui, bonjour monsieur.
12: Oui, je suis désolé, mais là, vous méritiez largement un carton jaune. D'ailleurs, j'ai failli vous donner un carton rouge, madame. Hein.
11: Mais je voudrais bien savoir pourquoi, parce que dans le jardin, compte tenu de ce qu'il était quand nous avons acheté la maison... Et la transformation du jardin, c'est le jour et la nuit, et tout le voisinage nous le dit.
12: Madame, excusez-moi, mais vous n'êtes pas censée discuter avec l'arbitre sur les cartons jaunes et les cartons rouges. En général, quand on a un carton jaune, on adopte un profil mineur pour éviter de récupérer un carton rouge.
11: Mais non, mais je n'ai pas l'intention d'adopter un profil mineur, comme vous dites, parce que...
12: Oh, ben écoutez, madame, là, je suis désolé, mais...
11: Mais si... nous ne parlons peut-être pas de la même chose. Alors dites-moi pourquoi nous avons un carton jaune.
12: Attendez, madame, là, quand même... Allô?
11: Oui?
12: Vous avez entendu le coup de sifflet, je pense?
11: Oui.
12: Ce qui veut dire donc que je vous délivre maintenant un carton rouge, madame, parce que vous n'avez pas le droit de protester auprès de l'arbitre.
11: Mais

0: Ça, je ne l'ignorais parce que c'est la première fois que j'entends parler d'un arbitre.
1: Madame, je suis obligé donc de vous délivrer un carton rouge, ce qui fait que je vous expulse. Hein.
0: Que vous nous expulsez.
1: Vous êtes expulsé du terrain.
0: Ben, enfin, comment est-ce possible?
1: Madame, là, un carton rouge, c'est l'expulsion. Hein.
0: Oui, mais je voudrais savoir pourquoi.
1: Mais parce qu'il y a faute, là.
0: Mais oui, mais pourquoi y a-t-il faute? Dites-moi pourquoi, dites-moi quelles sont vos raisons.
1: Mais écoutez, madame, vous avez vu ce que vous lui avez fait?
0: À qui?
1: Au joueur.
0: À qui?
1: Au joueur. Vous lui avez taclé, vos deux jambes s'étaient décollées du terrain et vous n'avez pas touché le ballon, vous avez touché ses pieds.
0: Mais pas du tout.
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3: Mairie, j'écoute.
4: Bonjour monsieur, je suis bien à la mairie.
3: Oui.
4: Monsieur Martin à l'appareil.
3: Oui.
4: Juste pour être sûr, vous n'avez pas eu d'appel de l'inspection du travaillisme pour moi?
3: Ah non, je suis désolée, pas du tout.
4: Ah non, mais tant mieux, parce que je vous explique.
3: Oui.
4: Là, il y a de plus en plus de contrôles pour vérifier que les gens fraudent pas et qu'ils travaillent vraiment.
3: Oui, oui.
4: Et comme moi j'ai déclaré que je travaillais dans votre mairie, il faudrait qu'on se mette d'accord.
3: Ah.
4: Eh oui, donc s'il y a un contrôle de l'inspection du travaillisme, vous leur dites que vous êtes monsieur Martin.
3: Ah ben, enfin...
4: C'est juste au téléphone, hein. Il suffit de décrocher, vous dites, mairie bonjour, monsieur Martin à l'appareil.
3: Faire ça. Je vais pas répondre au téléphone.
4: Et pourquoi?
3: Déjà, ma voix, ça va s'entendre.
4: Non, on a quasiment la même, ça devrait pas faire d'histoire.
3: C'est une fausse déclaration, c'est pas légal.
4: Ouais, d'accord, mais à part ça...
3: Attendez, excusez-moi, mais c'est quand même lunaire.
4: Oh, ça se fait couramment dans beaucoup de mairies, hein.
3: C'est complètement infaisable.
4: Mais non, si vous voulez, on fait une répète. Dites-moi, bonjour, monsieur Martin à l'appareil.
3: Non, moi je dis rien du tout, vous travaillez pas pour la mairie.
4: Ah oui, mais si vous y mettez pas un minimum du vôtre aussi.
3: Bon, écoutez...
5: Bonjour.
4: Bonjour, monsieur.
5: Oui, donc vous avez fait une fausse déclaration.
4: Pas du tout.
5: Bah si.
4: Non, j'ai juste déclaré que je travaillais chez vous.
5: Mais pourquoi vous avez signifié que vous étiez employé de mairie à la ville?
4: Bah parce que comme ça, je récupère des allocs, du chômage et des retraites. Disons que c'est plus un arrangement.
5: Ah non, c'est pas un arrangement, c'est une fausse déclaration. Vous avez signifié...
4: Alors, je crois que légalement, si on fait tous les deux la même fausse déclaration, elle devient vraie.
5: Monsieur Martin, vous travaillez pas chez nous. Donc, en aucun cas, on va affirmer vos dires.
4: Ah non, mais je vous demande pas ça. C'est ce que je disais. Il suffit que le monsieur d'avance fasse passer pour moi.
5: Non, mais alors là, c'est pas possible, non mais...
4: En plus, on a la même voix.
5: Non. Bon.
6: Oui, allô?
4: Ah, c'est une dame, bonjour, vous êtes la responsable?
6: Non, c'est monsieur, c'est le maire, oui.
4: Le maire? Ah bah parfait, donc c'est avec vous que je vois pour l'inspection travailliste.
6: Parce que l'inspection du travail, pour quelle raison?
4: Ah, parce que vos collègues vous ont pas expliqué.
6: Bah non, je suis pas au courant de rien.
4: Eh oui, ça c'est le problème avec le petit personnel, on peut jamais compter dessus.
6: Non mais c'est à propos de quoi? Dites-moi, pourquoi, quel sujet, je comprends pas.
4: Ah oui, pardon, donc j'ai déclaré que je travaillais à la mairie, mais je me méfie au cas où il y aurait un contrôle.
6: Bah vous travaillez à la mairie, vous travaillez pas à la mairie?
4: Ah non, pas du tout.
6: Bah, c'est de l'arnaque, ça.
4: Bon, de l'arnaque, non. Disons que c'est une sorte de système contournatoire.
6: Moi, je suis pas d'accord avec ce système-là. Je sais pas qui c'est qui vous a dit faire ça, mais...
4: C'est mon beau-frère. Lui, ça fait des années qu'il se fait passer pour sa femme. Elle est hôtesse de l'air.
6: Moi, je suis pas d'accord du tout. Je suis maire...
4: Justement, s'il vous appelle, vous...
6: Bah, moi, s'il m'appelle, je dirais non, monsieur Martin, travaille pas chez nous.
4: Ah bah non, mauvaise réponse. Justement, il faut déclarer que je suis chez vous.
6: Non, je déclarerai pas que vous êtes là, parce que vous êtes pas là. Je vais quand même pas dire des faux.
4: Ah non, mais si ça vous arrange, moi, je peux passer.
6: Non, vous passez pas, je veux pas entendre parler de vous, c'est tout.
4: Ne serait-ce que pour qu'on prenne quelques photos de moi en situation, déjà?
6: Il y a pas de photos à prendre, vous restez où vous êtes, j'ai pas fait de faux pour l'administration, moi.
4: Vous savez quoi? Je peux même vous faire des remplacements.
6: J'ai pas de remplacement à faire, j'ai pas de personne, je n'ai déjà trop de personnel.
4: Non, mais même pour vous, si vous voulez prendre quelques jours sans déposer de congé, hop, je vous remplace.
6: J'ai pas de jour à poser, moi je travaille tous les jours.
4: Bah, raison de plus.
6: Bon, vous restez où? Vous crèchez à quel endroit?
4: Alors, c'est facile, je suis à Martinville.
6: Des conneries comme ça, moi je vous dénonce.
4: Oh là là, heureusement que j'ai pas précisé que j'habite au 1 rue Martin.
6: Ouais, ben...
4: Oh, je l'ai dit, flûte.
6: Allez, au revoir.
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7: Bienvenue.
8: Allô? Allô? Bonjour, madame.
7: Bonjour.
8: Madame Ledoux à l'appareil.
7: Oui, qui vous demandez, madame?
8: Ben, je suis bien la SPA.
7: Mais non, madame. Non, vous n'êtes pas la SPA, vous êtes à Puget Aignier.
8: Oh ben mince, qu'est-ce que je fais là alors? Figurez-vous que je suis à Roquebière dans la forêt et je suis ornithologue. Vous savez, je m'occupe des nids d'oiseaux et je voulais avoir un renseignement auprès de la SPA.
7: Moi, une fois, j'étais déléguée responsable, mais maintenant, je le fais plus.
8: À la SPA?
7: Oui.
8: Ah ben, vous pouvez, on sait jamais, peut-être que vous pouvez me donner un renseignement.
7: Téléphonez pas au vétérinaire.
8: Mais oui, mais je ne peux pas, mon téléphone ne marche pas. C'est un téléphone portatif. Et le problème, voyez-vous, c'est que je suis en train de surveiller un nid d'aigles royaux.
7: Oui.
8: Et alors, je suis à 2 mètres du nid des petits aigles. Mm. Et j'aurais voulu savoir si les aigles, les parents, étaient plus ou moins agressifs.
7: Ah, je sais pas. Ça, je sais pas du tout.
8: Aïe, aïe, aïe, parce que je sais pas si je peux rester en observation.
7: Oui, hein. Je comprends. Vous voulez pas vous faire attraper non plus.
8: Ben oui, parce que ce sont des aigles très solides. Ils peuvent embarquer un mouton dans les aigles.
7: Ben oui, alors oui.
8: C'est pour ça que je voulais avoir le renseignement. Attendez, parce que là, je vois, attendez. Ah, qu'est-ce que c'est? Oh là là. Allô?
7: Allô?
8: Aïe.
7: Allô?
8: Oh, il y a quelque chose qui m'arrive dans le dos, là. J'ai comme une pince dans le dos.
7: C'est l'aigle? Allô?
8: Oh, mon Dieu! Je suis en train de décoller.
7: Comment?
8: Je suis en train de m'envoler dans les airs.
7: C'est un aigle qui vous a pris.
8: On est en train de voler au-dessus de la forêt.
7: Qu'est-ce que je dois faire?
8: Ça va très vite.
7: Parlez-moi tout le temps. Parlez.
8: Ici, Madame Ledoux.
7: Oui, ici, Madame...
8: Bonjour, madame.
7: N'ayez pas peur, je reste avec vous.
8: Oh, mon Dieu.
7: Allô, je suis là.
8: Il a dû me prendre pour un lapin.
7: Je vous entends.
8: Je vais prendre le téléphone. Je vais le mettre au côté de ses oreilles, là.
7: Oui.
8: À côté de ses ouïes.
7: Oui.
8: Criez dedans, va voir.
7: Va coucher.
8: Allô.
7: Allô, va coucher. Allez, dors. C'est pas un lapin, va coucher. Allô, madame Ledoux. Allô, c'est pas un lapin, mais il comprend pas.
8: Ah, allô. Il y a les trains qui se libèrent.
7: Comment? Il lâche.
8: Il commence à desserrer son étreinte.
7: Django. C'est pas un lapin. C'est madame Ledoux.
8: Allô.
7: Allô, n'ayez pas peur, je suis là.
8: Il me libère.
7: Vous tombez où? Allô. Allô. Allô. Allô, ici plus j'éteignais.
8: Allô.
7: Allô, madame, ça va mieux?
8: Je ne suis pas un lapin.
7: Oui, il vous a lâché l'aigle.
8: Je suis madame Ledoux.
7: Oui, je sais. Vous m'avez téléphoné pour que je fasse peur à l'aigle.
8: Ah, c'est vous?
7: Oui, c'est moi.
8: Oh, bah, madame, comment vous remerciez? Vous m'avez sauvée.
7: Mais madame, c'est rien du tout. C'est une grande joie pour moi de rendre service.
8: On était à 400 mètres du sol.
7: Oh là là.
8: Il m'a regardé avec ses yeux et il m'a lâché.
7: Il nous a lâché. Pauvre femme.
8: Et je suis tombée la tête dans le sein.
7: Écoutez, madame, si vous avez l'occasion de passer à Puget, je vous embrasserai volontiers.
8: Oh, bah, c'est moi qui vais vous embrasser. Merci beaucoup.
7: Notre amour des animaux nous a sauvés.
8: Oh, bravo, madame.
7: Eh bien, j'ai fait peur à l'aigle, je suis contente de moi.
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10: Oui, bonjour, c'est oui. M6 à Marseille.
11: Oui, je suis bien. Bonjour, monsieur, c'est bien M6.
10: Oui.
11: Je vous appelle parce que je suis ventriloqueur et je voudrais participer à mon incroyable talent.
10: Ah ben ça, il faut voir avec...
11: Et alors, je suis avec mon singe Jean-Luc, je vais vous le passer.
10: D'accord, passez-moi-le, hein, ça me fera un peu rigoler là, en début de journée.
12: Salut, comment ça s'appelle?
10: Oui, bonjour.
12: Dis donc, ça veut dire quoi?
10: Oh, il est pas très bon, votre ventriloque, hein. Excusez-moi, hein.
11: Mais... Ah non, mais hein, c'est lui, il a des problèmes de prononciation.
12: Comment ça, problèmes de prononciation?
10: Ouais, moi aussi, j'ai un peu des problèmes de prononciation, je le comprends.
12: Oh,
10: bon.
12: Excuse-moi, il t'a pas trop foulé, l'autre con?
10: Quoi?
12: Il t'a pas trop foulé, l'autre con?
10: Quel con?
12: Martin?
10: Qui?
11: Il parle de moi. Ah bah merci. Oh là là, dis donc. Qu'est-ce que c'est que ça, Jean-Luc? Comment parles-tu de moi devant la dame?
12: Parce que tu es un con.
10: Bon, alors dites-moi, qu'est-ce que je peux faire pour vous, cher monsieur?
11: Alors, bah, c'est pour l'émission. Est-ce que je pourrais parler à quelqu'un du casting, de je ne sais quoi?
10: Ah ben là, il faut appeler le standard des téléspectateurs, parce que là, vous êtes à M6, à Marseille. Donc nous, à Marseille, l'incroyable talent, à part nous, les quatre journalistes M6 Marseille, j'en vois pas d'autres.
12: Et moi, tu m'as oublié.
10: Donc il faut appeler.
12: Pourquoi tu fais barrage?
10: Je fais pas barrage, moi je suis à Marseille, moi. Il n'y a pas d'incroyable talent.
12: Oui, non mais tu sais, moi, laisse-moi au moins une chance.
10: Ah non, mais je vais te donner le téléphone de Paris où tu dois appeler.
12: Eh, faut pas te gêner, t'as quand même tutoyé, hein.
10: Ah ben je te tutoie, ouais.
12: Ah bah vas-y, alors tutoie-moi.
10: Il faut noter, camarade. Hein.
12: Je sais pas écrire, je suis un sage.
10: Eh ben, tu dis à ton collègue d'écrire 0140.
12: Ah ben, il sait pas écrire non plus, c'est un ventriloque.
10: Ah ouais, non, mais là, j'ai déjà outrepassé mon temps de réception auditive. Il faut que j'aille bosser, là.
12: Bon, bah alors, je vais passer.
10: Voilà, tu me le passes.
11: Ah, allô?
10: Oui.
11: Je peux venir à quelle heure?
10: Non, vous pouvez noter le
11: numéro. Bah, vous avez dit que je pouvais passer, là.
10: Non, bah, j'ai pas dit que je pouvais passer.
11: Non, moi, je peux passer.
10: Non.
11: Bah si.
10: Non, vous ne passez pas.
11: Je vous fais une démonstration, comme ça, parce que là, c'est vrai que par téléphone, c'est pas forcément ce qu'il y a de plus flagrant.
10: Non,
11: je...
10: vous ne passez pas. Moi, c'est pas moi qui vais vous recruter. C'est,
11: vous pourrez appuyer ma candidature, parce qu'effectivement...
10: Non, je peux pas appuyer votre candidature, et puis... je vais raccrocher dans les 1, 2, 3...
12: Eh non, même pas grave, je vais raccrocher.
10: Il faut que je vous lasse.
12: Eh, tu m'entends?
10: Au revoir.
12: Allô?
10: Au revoir.
12: Je peux avoir un bisou?
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9: Bonjour.
1: Oui, bonjour madame. Je suis bien au cabinet de voyance.
9: Oui, tout à fait.
1: Ah, très bien. Vous êtes donc des voyants, hein, c'est ça des...
9: Oui, je vous écoute.
1: Est-ce que vous voyez combien ça va me coûter à peu près?
9: Qu'est-ce qui va vous coûter quoi?
1: La voyance.
9: Ah ben ça dépend de vous, ça dépend de ce que vous souhaitez développer. C'était sur un domaine ou sur plusieurs domaines?
1: Oui, j'aimerais savoir combien ça va me coûter de rencontrer une voyante.
9: Non, mais vous souhaitez aborder un domaine ou plusieurs domaines. Le tarif varie en fonction. Si c'est juste le domaine sentimental, c'est 65 euros. Si c'est tous les domaines, c'est 89 euros.
1: 65 euros pour le domaine sentimental, mais vous plaisantez?
9: Non, je ne plaisante pas du tout.
1: Enfin, madame, c'est le tarif d'une pute.
9: Eh ben, allez voir une pute.
1: Ben, dites-moi, c'est moins cher en vrai, hein?
9: Oui, ben, allez voir une pute.
1: Excusez-moi, madame.
9: Non, mais les putes sont bien plus chères, monsieur.
1: Ah non, madame.
9: Ah, ben, vous prenez pas de la qualité, alors. Mais là, comme c'est de la voyance de qualité, c'est les tarifs. Bon, on va parler de putes longtemps ou on raccroche?
1: Oui, mais enfin, comment pouvez-vous savoir que les putes que je vois soient pas de bonne qualité?
9: Parce qu'à ce prix-là, c'est pas de la qualité, c'est tout.
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13: Oui.
11: Bonjour madame, je suis bien à l'auto-école?
13: Oui.
11: Je vous appelle parce que j'ai un petit souci avec mon fils.
13: Uh-huh.
11: On s'est fait contrôler parce que c'est lui qui était au volant, mais comme il n'a pas son permis, j'ai dit qu'il était en conduite accompagnée dans votre auto-école.
13: Il est inscrit chez nous, j'imagine.
11: Ah non, pas du tout. C'est pour ça qu'il faudrait que vous lui fassiez rapidement un dossier.
13: Attends, je sais pas, vous nous demandez de mentir quand même là, monsieur.
11: Mentir tout de suite?
13: Bah si, c'est quand même info que vous nous demandez de faire. C'est quand même une attestation comme quoi, enfin, que je vais remettre à la police alors qu'il n'est pas inscrit, quoi.
11: Bah, le truc, c'est que la police, moi, ça m'a arrangé de leur faire croire que c'était votre faute.
13: Non, mais en plus, ils estiment qu'on est en sort. Non, mais on marche sur la tête là, franchement.
11: Bah parce que vous m'avez pas donné le livret de conduite accompagnée.
13: Non, mais attendez, donc là, la police va venir nous voir en disant attendez, ils sont en temps, on vous a pas donné le livret. À un moment donné, faut assumer, quoi. Vous le faites conduire sans permis.
11: Il suffit que vous me refiliez le permis de quelqu'un d'autre à la limite.
13: Non, mais ça va pas. Non, mais attendez, vous savez que la police derrière, elle contrôle ça. On voit le nom, le prénom, la date de naissance.
11: Bon, ça, on raye ou on met un coup d'effaceur, c'est pas sorcier, hein.
13: Non, mais ça va pas ou quoi? Enfin, attendez, qu'est-ce que vous me demandez là?
11: Bah, de faire votre métier, excusez-moi.
13: De faire mon métier? Non, non, mais moi, je vais voir avec la police et je vais leur expliquer tout ça, hein.
11: Alors, vous leur dites qu'effectivement.
13: Mais je leur dis que vous n'êtes pas inscrit chez nous, votre gamin, quoi.
11: Ah, bah non, vous avez pas compris. Si vous leur dites ça, ça va se retourner contre moi.
13: Plaisanter ou quoi? Je vais pas lui dire que votre fils est inscrit chez moi alors qu'il ne l'est pas.
11: Non mais vous pouvez vous tromper.
13: Non mais vous désirez ou quoi? Vous quand même, vous comprenez ce que vous me demandez là? Il se fait contrôler par la police et il dit que son fils est inscrit chez nous, quoi, et qu'il faut l'inscrire vite maintenant parce qu'il doit présenter des
11: papiers. Voilà, on est d'accord.
14: C'est trop facile, hein, d'accuser une auto-école.
11: Allô?
14: Oui, allô?
11: Bonjour monsieur.
14: Oui, c'est mon fils parce que là je suis sa mère.
11: Ah, vous êtes monsieur sa mère?
14: Pardon?
11: Non, je dis vous êtes monsieur sa mère?
14: Oh, je suis sa mère.
11: J'ai bien compris, mais vous l'écrivez comment?
14: Bah, vous êtes pas bien, vous. Je suis la mère.
11: Ah, monsieur la mère, d'accord, j'avais compris sa mère.
14: Non, écoutez-moi donc, je vous dis que je suis la mère du patron.
11: Oui, de... vous êtes donc le patron de monsieur la mère.
14: Bon, mais vous comprenez absolument rien, hein. Je suis la maman de monsieur...
11: Ah, ok, vous êtes la maman de monsieur la mère.
14: Oh, écoutez, monsieur la mère, il n'y a pas de monsieur la mère, je parle français quand même.
11: Yes, monsieur la mère.
14: Mais écoutez donc ce que je vous dis, c'est moi sa maman.
11: Et ça, j'ai compris, vous êtes la maman de la mère.
14: Non, non, non.
11: Si.
14: Vous comprenez rien.
11: Non, mais je veux dire la maman de monsieur la mère.
14: Oh là là, c'est pas vrai ça. Je suis
11: oula,
14: madame...
11: attendez, calmez-vous, j'ai l'impression que vous mélangez tout.
14: C'est vous qui ne comprenez pas. Écoutez.
11: Écoutez, dans ce cas, repassez-moi à monsieur la mère.
14: Non, il n'y a pas de monsieur la mère.
11: Et le fils de monsieur la mère, il n'est pas là?
14: Non, c'est madame. Écoutez, je suis madame...
11: Madame la mère, ça, merci, j'ai compris.
14: Vous n'avez pas eu de maman? Vous l'avez jamais appelée ma mère?
11: Non, bah alors ma maman ne s'appelle pas ma mère.
14: Oh.
11: Ah, parce que vous pensez que je suis le fils de monsieur ma mère?
14: Il n'y a pas de monsieur... Mais vous comprenez rien, hein?
11: Oui, non, enfin, je veux dire, vous pensez que monsieur ma mère est mon père?
14: Mais non, oh, vous êtes pas bien, mais enfin, quand même...
11: En plus, c'est pas possible.
14: Oh non, zut.
11: Mais non, mais réfléchissez, ma mère peut pas être mon père.
13: Mais c'est une blague, c'est un sketch, c'est pas possible.
11: C'est à nouveau la fille de monsieur la mère.
13: Non, c'est une blague, voilà, c'est une blague que vous me faites, d'accord.
11: À moins que vous ne soyez la mère de monsieur la fille?
13: Ok, oui, d'accord, non, non.
11: Ou alors, ah, attendez, ce serait pas la cousine de monsieur la tante?
13: Non, mais c'est incroyable.
11: Ah, ou peut-être la tante de monsieur Magnès? Non?
13: Non, mais c'est quoi? C'est une radio, là, c'est pas possible.
11: Ah?
13: Sais pas, c'est quoi? C'est Rire et Chanson, oui.
11: Mais oui, bravo, direct!
13: C'est bien ça, quoi. Oh la vache, d'accord.
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16: Oui?
17: Allô?
16: Oui?
17: Monsieur Gilbert?
16: Oui?
17: Bonjour monsieur, monsieur Robert Ledoux à l'appareil.
16: Oui.
17: Vous habitez bien en 91, vous?
16: Oui.
17: Est-ce que vous connaissez mes parents, monsieur et madame Ledoux, qui habitent au 37 de la rue?
16: Écoutez, ah, le oui. Nom ne me dit rien du tout.
17: Parce que je voulais vous demander un petit service maintenant. Évidemment, il faut que vous me disiez si ça vous dérange. Hein. J'aurais voulu, si c'était possible, que vous alliez les voir.
15: Oui.
17: Ah, vous êtes gentil. Parce que voilà, moi, je suis en prison. À la santé.
15: Oui. Hein? Ça fait combien de temps que vous êtes là?
17: En prison?
15: Oui.
17: Oh, ça fait maintenant 3 semaines.
15: Oui, d'accord.
17: Vous voyez? Et ils m'ont mis, vous savez, avec les putes. J'ai 3 putes dans ma cellule, vous voyez?
15: Oui, oui.
17: Et le problème, c'est que je n'ai plus d'argent. Parce que j'ai bien un chéquier, voyez-vous?
15: Oui.
17: Mais les filles, elles prennent pas les chèques.
15: Ah bon, d'accord.
17: Et je voulais savoir si mon papa ou ma maman pouvaient m'envoyer un mandat.
15: Mais ils savent où vous êtes?
17: Pas tout à fait.
15: Ah, d'accord. Bien, écoutez... Bon, ben, écoutez, je vais faire le nécessaire pour aller les voir.
17: Ah ben, attendez, vous quittez pas?
15: Oui, oui.
17: Je vais essayer de vous les faire avoir au téléphone. Parce qu'on est... Vous savez, en prison, on a des bidouilles pour appeler au téléphone.
15: Ah, là. Oui, d'accord.
17: Vous allez entendre une sonnerie. Puis, oui. Normalement, on va tomber chez eux.
15: Ah bon?
17: Oui. Oui, allô? Allô?
15: Oui?
17: Oui, bonjour, monsieur. Roger Ledoux, à l'appareil.
15: Oui, bonjour, monsieur.
17: Oui, c'est à quel sujet?
15: Vous êtes bien le père de monsieur Ledoux?
17: Robert, oui.
15: Robert.
17: C'est mon fils.
15: C'est votre fils. Justement, il vient de m'appeler, là.
17: Ah, comment va-t-il?
15: Eh bien...
17: La santé, ça va?
15: Ben, oui.
17: Bon.
15: Oui, parce qu'il est à la santé.
17: Comment ça, il est à la santé?
15: Il est à la prison de la santé.
17: En prison?
15: Oui.
17: Ah ben?
15: Oui, et il est dans une chambre, il est dans une pièce avec trois putes.
17: Il y a des putes en prison maintenant?
15: Oui, il en a 3 dans sa cellule. Et il n'a plus d'argent, il m'a téléphoné pour que je vous contacte, pour que si vous pouvez lui envoyer de l'argent.
17: Il a un chéquier pourtant.
15: Il a un chéquier, mais il peut pas s'en servir.
17: Pourquoi?
15: Parce que les putes, ils veulent pas prendre le chèque.
17: Ben, ils sont pas de la gueule.
15: Ah ben, ben oui.
17: Il y a ma femme qui a l'écouteur.
15: Oui.
17: Elle voudrait vous poser une question. Je peux vous la passer?
15: Mais bien sûr.
17: Viens, Thérèse. Le monsieur, il a quelque chose à te dire qui va te faire plaisir.
15: Moi, je vous transmets ce qu'il m'a dit, hein.
17: Ah, c'est gentil, ça. Allô?
15: Oui, bonjour, madame.
17: Bonjour, monsieur. Vous avez des nouvelles du petit?
15: Voilà, il vient de me téléphoner, là.
17: Alors, où il est?
15: Il est à la prison de la santé.
17: Ah, c'est bien. Il est avec des bons compagnons de cellule.
15: Ouais, des compagnons, des compagnes.
17: Comment ça?
15: Il avait des putes.
17: Ah bon?
15: Ouais.
17: Mais alors, pourquoi vous nous appelez à la maison?
15: Eh bien, il veut que vous lui envoyiez de l'argent.
17: Ah, ben oui, mais pour faire quoi?
15: Ben, pour les putes.
17: Ben, dites-moi, combien qu'on lui met, alors?
15: Ah, ben, écoutez...
17: Si on lui met 1 000 francs.
15: 1 000 francs avec, hein? 1 000 balles, je ne sais pas, ça... Tout ça, ça dépend de tarif des putes, hein. Je sais pas, j'y suis jamais allé, moi.
17: Où ça, monsieur?
15: En prison.
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16: Oui, allô, bonjour.
4: Bonjour, madame. C'est bien le magasin de mobilier de bureau?
16: Oui, c'est bien ça, oui, tout à fait.
4: Monsieur Martin, à l'appareil, les ambulances Martin.
16: Ambulance Martin, c'est ça, comme le prénom?
4: Comment ça, comme le prénom? Quel prénom?
16: Comme le Martin, ambulance Martin, comme le prénom.
4: Ah, je ne vois pas du tout le rapport.
16: Non, mais vous me dites ambulance Martin.
4: Oui.
16: Donc c'est comme le prénom.
4: Mais quel prénom? Parce que si vous me dites pas lequel, je peux pas savoir si c'est pareil.
16: Vous me dites ambulance Martin.
4: Voilà, ça on est d'accord, oui.
16: Et Martin, c'est comme le prénom.
4: Mais oui, mais lequel?
16: Martin.
4: Quoi, Martin?
16: Bah, comme Martin.
4: Martin comme Martin, d'accord, mais vous me dites que c'est comme le prénom.
16: Oui, bah oui, ça s'écrit comme le prénom.
4: Enfin, lequel? C'est ce que j'aimerais bien savoir. Parce que si vous pensez que c'est comme le prénom Michel, par exemple, pas du tout.
16: Comme le prénom Martin.
4: Alors, quel rapport avec le prénom Martin? Ça, je vois vraiment pas.
16: Bah, là, vous dites, vous êtes les ambulances Martin.
4: On est d'accord, mais là, on parle du nom.
16: Comme
4: le nom Martin.
16: Ah, d'accord.
4: Bah oui, en plus, ambulance Martin, c'est M-A-R-T-I-N.
16: Ah, d'accord, Martin.
4: Bah voilà, c'est ce que je disais, rien à voir avec le prénom.
16: D'accord, ok.
4: Donc, moi, je fais surtout du transport de fauteuils roulants.
16: D'accord.
4: Mais vu que là, j'ai pas de clients, je vous ai booké pour un transport de chaises de bureau à roulettes.
16: Moi, ça me dit rien. Donc, c'est peut-être ma collègue, peut-être, qui a vu avec vous.
4: Bon, n'importe, moi, du moment que je peux vous embarquer une chaise à roulettes.
18: Oui, bonjour.
4: Bonjour, monsieur.
18: Là, il y a un fauteuil qu'on doit vous donner.
4: Oui, c'est ce que je disais. Comme aujourd'hui, j'ai personne à embarquer en fauteuil roulant.
18: Ouais.
4: Je me suis dit, vous avez des chaises de bureau.
18: D'accord.
4: Et elles ont des roulettes.
18: Ouais.
4: Donc, je viens, je mets une chaise à roulettes dans mon ambulance et je l'embarque comme si c'était un fauteuil roulant.
18: Ouais, mais vous le déposez où, ce siège-là?
4: À la clinique de Martinville.
18: Je ne vous prêterai pas un siège pour aller à la clinique de Martinville. Hein.
4: Bah oui, mais si je fais pas le trajet, moi, je suis pas payé.
18: Qui est-ce qui vous a donné cette ordre de mission?
4: Ah non, mais en vrai, c'est moi qui l'ai fait. C'est parce que j'avais pas de clients, c'est ce que je disais.
18: Ah ouais.
4: Bah oui, mais avec votre chaise à roulettes,
11: fête, je déclare à la Sécu un transfert fauteuil roulant et hop, je récupère les frais de transfert.
18: Oui, donc vous allez toucher des frais. C'est quoi notre intérêt à nous de faire ça à part tricher pour la Sécu ?
11: Oh, bah pour vous, je dirais surtout que c'est pour la beauté du geste.
18: Non, mais on va pas vous aider à arnaquer la Sécu.
11: Eh, en même temps, c'est ni mon argent ni le vôtre. Hein.
18: Ah, bah la Sécu, c'est un peu l'argent de tout le monde quand même. Hein. C'est nous qui le payons. Hein.
11: Comme vous dites, c'est un peu l'argent de tout le monde, donc autant qu'on en profite.
18: Bah non, je suis désolée, mais non, j'en ai des dizaines de sièges, mais je vais pas vous en donner un comme ça.
11: Non, mais vous compliquez pas à prendre des trucs du stock et tout. Donnez-nous les chaises que vous avez dans le bureau, là.
18: Mais je vais pas vous donner mes sièges de bureau. Je m'assois sur quoi, moi, après? Si je me mets pas assise, je suis devant mon ordinateur debout.
11: Oui, bah, il suffit de mettre une table haute.
18: Bah, je suis désolée, mais c'est la meilleure. Je prête pas mes sièges.
11: Ah oui, mais pardon, mais si je me fais contrôler sur la route de la clinique et qu'ils voient que je transporte pas de chaises médicales à roulettes de bureau.
18: Mais moi, j'y suis pour rien si vous allez à la clinique. Quel est le rapport avec moi?
11: Bah, vous, justement, ce serait mieux si vous veniez aussi.
18: Non, je viens pas avec vous. J'ai autre chose à foutre que d'aller à la clinique de Martinville.
11: Non, mais prenez votre ordinateur. Vous bosserez dans l'ambulance.
18: Non, je prends rien. Non.
11: Je peux même vous installer peinard dans la civière.
18: Quittez pas.
19: Ils prennent des chaises de bureau qui ramènent à la clinique et qui font passer pour des fauteuils roulants.
20: Oui, bonjour.
11: Et bonjour, madame.
20: Ben, moi, je comprends pas votre magouille, là.
11: C'est très simple. Moi, je déclare à la Sécu que vos chaises de bureau sont des fauteuils roulants. Vous, vous montez dans l'ambulance avec votre chaise.
20: Mais pourquoi je vais aller dans l'ambulance?
11: Ben, parce que si je me fais contrôler avec une chaise à roulettes et personne dessus, ça risque de faire louche, quand
20: non,
11: même.
20: Non, moi, je reste au magasin.
11: Non, mais on peut caler un trajet retour. Vous avez du bol, je suis dispo pour vous ramener.
20: Non, je viens de vous dire non, monsieur.
11: Oh, ça, je m'y connais. C'est un nom qui sent le négociage.
20: Non, rien du tout, monsieur. Moi, je suis pas magouilleur.
11: Si, si, je vous vois venir. Vous voulez une part du gâteau?
20: Non, je ne suis pas magouilleur. Point barre.
11: Ouais, vous voulez croquer dans le business?
20: Arrêtez là, monsieur. Parce que sinon, je vais appeler la Sécu, et puis je vais leur expliquer vos petites magouilles.
11: Ah bah si vous voulez, je peux vous emmener à la Sécu en ambulance.
20: Non, mais non.
11: Ou alors on se retrouve là-bas et je vous ramène.
20: Non, vous, vous venez me voir.
11: Ah bah j'arrive tout de suite.
20: Oui.
11: Attendez, je démarre l'ambulance. Bram, bram.
20: Non, n'importe quoi, vous.
11: Attendez, je mets la sirène. Ambulance, ambulance, ambulance.
20: Et puis vous arrêtez vos conneries.
11: Je peux mettre le gyrophare quand même?
20: Non, ça suffit.
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21: Allô?
22: Oui, allô, je suis bien à la syphilis.
21: Ah non, pas du tout, vous êtes à la mairie de la Gripperie.
22: À la Gripperie? Ah oui, mais la Gripperie va s'appeler maintenant la syphilis dans le plan de réforme des communes et des régions.
21: Et écoutez, là, c'est, je vous dis pas le contraire, mais franchement, ça n'est pas arrivé jusqu'à nous encore.
22: Ah bah écoutez, je suis à la préfecture, donc j'ai vu ça sur les réformes, c'est le 337, qu'est-ce que c'est que ça? Daumier.
21: Bah écoutez, moi je suis la secrétaire.
22: Daumier.
21: Monsieur le maire ne m'a rien dit, ça m'étonnerait quand même qu'il ne me l'ait pas dit.
22: Bon, je vous passe monsieur Daumier, c'est le chef du service de monsieur le préfet. Hein.
21: Entendu.
22: Ne quittez pas. Allô?
21: Oui, bonjour monsieur.
22: Bonjour madame, monsieur Daumier à l'appareil.
21: Oui.
22: Je suis à la mairie de Gripperie.
21: Oui.
22: Ah bah oui, c'est ça, oui, vous n'avez pas reçu le courrier.
21: Ben non.
22: Ah. Normalement, vous auriez dû recevoir la circulaire qui est en application de la réforme des communes et des régions.
21: Mmh.
22: Et donc, qui fait que votre commune va être débaptisée ainsi que 1621 communes françaises.
21: Ah.
22: On vous a informé peut-être du nom de votre...
21: Eh bien, on vient de me le dire, mais si vous voulez bien me le redire quand même, là, parce que j'avoue que j'ai pas bien entendu toutes les syllabes.
22: Alors, votre commune, la Gripperie...
21: Mmh.
22: Devient donc officiellement, à partir du 1er janvier 2010,
21: oui,
22: la syphilis.
21: Oh. Bon.
22: Donc, vous devenez donc, pour les hommes, les syphilitiques. Oui.
21: Oui.
22: Et les syphilitiques.
21: Oui.
22: Sur chancre.
21: Sur centre?
22: Non, sur chancre.
21: Oui.
22: Nous avons hésité longtemps entre vous appeler donc la commune de la syphilis avec blénorragie. Il y a eu des hésitations en préfecture avec le ministère.
21: Bon, heureusement que je suis assise, quoi.
22: Sinon, vous seriez tombée?
21: Ouais, je serais tombée, oui.
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23: Allô?
11: Oui, bonjour monsieur, c'est bien le magasin de chaussures?
23: Oui.
11: Parce que ma femme m'a acheté une paire de chaussures.
23: Oui.
11: Mais en fait, moi, je n'avais besoin que du pied droit, donc il faudrait me rembourser le pied gauche.
23: Mais vous plaisantez?
11: Elle est neuve, hein, la chaussure. J'ai le ticket, j'ai tout, hein, j'ai la boîte.
23: Donc on lui rembourse le pied
0: pied droit.
3: Allô ?
0: Monsieur, on va pas vous rembourser une chaussure, qu'est-ce qu'on va en faire ?
3: On achète une chaussure, hop, on en paye deux, vous voyez, c'est une sorte d'escroquisme quand même.
0: Mais monsieur, partout vous allez aller voir, on va vous vendre la paire, arrêtez !
3: Non mais je vois que vous essayez d'endormir l'affaire parce que je vous ai pris la main dans le sac, comme qui dirait.
0: Mais la main dans le sac, mais allez voir n'importe qui, mais n'importe quoi, vous êtes complètement fou, quoi. Vous allez pas payer un pied. Qu'est-ce qu'on va faire de nous de l'autre pied ? On a deux pieds, on vend les deux.
3: Ah bah non.
0: Bah bien sûr que si. Et même, on a des gens qui sont unijambistes et ils achètent la paire entière, monsieur.
3: Oui, mais alors peut-être parce que quand ils sont en couple, au total, ça fait deux pieds ou je ne sais quoi.
0: Pardon ?
3: J'imagine que si on me reprend deux unijambistes...
0: Mais faut vraiment être imbécile, là. Franchement, n'importe quoi, là.
3: Non, mais je demande une chaussure, vous voyez. J'arrive
0: Comment
3: chez moi.
0: Ça, vous demandez une chaussure ? Vous demandez une chaussure.
3: J'ouvre la boîte.
0: Vous fichez du monde, monsieur. On ne demande pas une chaussure. Déjà, on achète une paire. Faut être un peu plus intelligent que ça, monsieur.
3: Ah, parce que vous faites le coup à tout le monde, en plus.
0: On fait le coup à tout le monde, mais écoutez, là, on a des clients, là, mais arrêtez. Monsieur, je vous pose la question, quelle marque de chaussure ?
3: Ah, bah, je peux pas voir, là, je l'ai au pied, comment vous voulez que je...
0: Retirez votre chaussure, dites-moi la marque.
3: Ah, bah, retirez votre chaussure, vous, d'abord.
0: Bah, je la retire, alors je l'ai retirée, monsieur.
3: Vous l'avez retirée ?
0: Ouais.
3: Qu'est-ce qui me le prouve ?
0: Bah, qu'est-ce qui me le prouve ?
3: Est-ce que je peux avoir un témoin qui me confirme que vous avez retiré votre chaussure, s'il vous plaît ?
0: Alors, monsieur,
5: bon.
0: Ai-je retiré ma chaussure ?
5: Oui.
3: Oui, c'est un complice.
0: C'est un complice ?
3: Ouais, oui.
0: Ah, bah, maintenant, vous êtes des complices. Messieurs, dames, vous êtes des complices. C'est ce que monsieur vient de me dire au téléphone. Excusez-moi, je pète de rire, là. Franchement, je vais me rouler par terre tellement qu'en fait, je crois que vous avez dû fumer, là, je crois, la moquette, parce que ça va plus, là. Faut arrêter, hein. Ça fait 32 ans que ma mère a le magasin, donc maintenant...
3: Ah, bah, passez-moi votre mère, dans ce cas.
0: Non, il n'y a pas à vous la passer ou quoi que ce soit.
3: Ah, elle n'existe pas.
0: Maman, monsieur dit que maintenant, en fait, tu n'existes pas parce que je ne veux pas te la passer, quoi. Allô ?
3: Oui, c'est la même personne. Hein.
0: Non, c'est moi. Ah non, là, c'est...
3: Ah bah, attendez, je demande à mon beau-frère qui est à côté de moi, on va voir.
0: D'accord, passez.
3: Allô ?
0: Oui, allô ?
3: Oh bah oui, non, mais je vous reconnais, vous me faites la même voix.
0: Non, arrêtez, Attendez, je vous mets sur haut-parleur, les gens vont bien rigoler de votre petite blague.
3: Là, je suis sur haut-parleur. Là.
0: Oui.
3: Et tout le monde m'entend.
0: Oui.
3: Bon, alors, je vous souhaite la bienvenue sur Rire et Chanson, du coup. Hein.
0: Pardon ?
3: Bienvenue sur Rire et Chanson.
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25: Allô ?
26: Madame A...
25: Oui ?
26: Bonjour madame, c'est Corrèze FM à l'appareil, la radio.
25: La radio ?
26: Oui, la radio FM, Corrèze.
25: Ah d'accord, oui.
26: Voilà,
25: oui.
26: Nous vous appelons parce qu'aujourd'hui c'est notre émission, le Tonton Lulu. Je ne sais pas si vous connaissez l'émission du Tonton Lulu.
25: Ben écoutez, s'il y a quelqu'un qui peut connaître, c'est mon mari, parce qu'il a souvent sa radio à côté de lui.
26: Ah.
25: Je vais demander à mon mari.
26: Oui.
25: Tu connais Tonton Lulu, l'émission FM ? Non, il ne connaît pas.
26: Eh bien, c'est un grand jeu, madame. Hein. Alors, figurez-vous que nous avons dans nos studios...
25: Oui.
26: ...quelqu'un de votre famille...
25: Ah ?
26: ...qui est assis à côté de moi.
25: Ah !
26: Nous allons trafiquer sa voix...
25: Oui.
26: ...et c'est à vous de la reconnaître.
25: Ah bon ?
26: D'accord ?
25: Oui.
26: Alors, votre prénom ?
25: Anne-Marie.
26: Anne-Marie.
25: C'est ça.
26: Votre mari, c'est ?
25: Jean.
26: Alors, attention, est-ce que vous êtes prêts ?
25: Oui.
26: Le tonton Lulu d'aujourd'hui, chers auditeurs, auditrices, fait partie de la famille de monsieur et madame.
25: Oui.
26: À vous de le reconnaître.
25: D'accord.
27: Merci. Allô ?
25: Oui.
27: Bonjour, c'est Anne-Marie.
25: Oui.
27: Bonjour, Anne-Marie.
25: C'est pas Jean-Louis.
27: Non.
25: C'est pas Jean-Louis. Ah ben, je vois pas. Tu viens de Paris, là ?
27: Non.
25: Non, pas de Paris.
27: Non.
25: Alors, de la Corrèze ?
27: Non.
25: C'est pas ça. Eh ben, je regrette, mais je vois pas qui c'est. Tiens, j'en viens un petit peu, là. Voir si tu reconnais la voix.
28: Est-ce que c'est pas le mari à Nadine ?
27: Ah !
28: Oui.
27: Bonjour, Jean.
28: Bonjour.
27: Comment ça va ?
28: Et est-ce que c'est tu n'es pas le mari à Nadine?
27: Non, pas loin.
28: Ah, c'est ce que je pensais. Mais alors, c'est peut-être Jean-Pierre.
27: Non.
28: Le frère à Nadine.
27: Non, Nadine, elle a un frère.
28: Oui.
27: Elle a également un mari.
28: Oui.
27: Mais elle a aussi un...
28: Un beau-frère.
27: Oui, un beau-frère, mais elle a autre chose. Elle a un...
28: Un amant.
27: Comment elle a dit, Anne-Marie?
28: Un amant.
27: Oui. Oui.
28: Quel amant? Elle n'a pas un amant, Nadine.
26: Allô?
28: Oui.
26: Toujours sur Corrèze FM, donc avec Super Gérard de la Place. Nadine, c'est qui exactement pour vous?
28: Une nièce.
26: Voilà, c'est ce que nous avait dit donc Robert Ledoux, qui est l'amant de Nadine.
28: Oh, monsieur, tout de même.
26: Est-ce qu'on peut dire que Robert Ledoux, l'amant de Nadine, qui est votre nièce, fait partie de votre famille?
28: Non.
26: Pourquoi?
28: Parce que ne connais pas cet amant. Je connais son mari, mais pas l'amant.
27: Ah, vous ne me connaissez pas?
28: Non.
27: Nadine?
28: Parce que c'est vous qui êtes l'amant?
27: Comment?
28: C'est vous qui êtes l'amant?
27: Oui, Robert Ledoux à l'appareil, l'amant de Nadine.
28: Ah bon?
27: Oui, comment allez-vous?
28: Eh bien, écoutez, moi ça va. À peu près, quoi.
27: Vous avez quelque chose à lui dire, non? Je la vois cet après-midi.
28: Eh bien, vous lui dites que quand on vient de se marier, on ne prend pas un amant.
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1: Allô?
4: Bonjour madame, c'est bien le bar tabac?
1: Oui.
4: Monsieur Martin à l'appareil, j'ai acheté des cigarettes chez vous l'autre jour.
1: Ouais.
4: Et vous vous êtes gouré, vous m'avez vendu le paquet à genre 13 balles.
1: Eh ben oui, bien sûr. Le paquet de cigarettes, il a 13 euros, vous pouvez le taper sur internet partout, vous verrez. Hein.
4: Alors non, pardon, mais moi j'ai un gars qui vend dans la rue à côté de chez moi.
1: Ouais.
4: Et ben il fait le paquet à 7 euros.
1: Eh ben à 7 euros, franchement, moi je vous en achète. Hein.
4: Ah bah bonne idée, attendez, j'envoie un message à mon vendeur tout de suite.
1: Moi franchement, vous me les ramenez, je vous les achète à ce prix. Hein.
4: Oui, bah je pense que ça pose pas de problème, j'attends juste qu'il réponde à mon message.
1: Non, mais je fais ça, je vais pas vous les acheter.
4: Ah, bah c'est bon.
1: Non.
4: Si,
1: allô,
4: il vient de me répondre, il vous met des cartouches de côté.
1: Allô, m'écoutez?
4: Attendez, je confirme que vous achetez.
1: Non, mais moi je suis beurré, j'en veux pas, monsieur.
4: Ah oui, mais alors si vous changez d'avis toutes les 10 secondes.
1: De quoi?
4: Bah pardon, mais moi je vous trouve des paquets à 7 euros.
5: Bonjour.
4: Bonjour madame.
5: Mais des paquets de 7 euros, vous vous rendez compte ce que vous me dites?
4: Ah bah oui, c'est une super occasion. Heureusement que je suis tombé sur ce gars par hasard dans la rue.
5: Dans la rue?
4: Ouais, c'est un gars qui fait le même métier que vous, mais il a pas de magasin, il vend direct les paquets dans la rue.
5: Dans la rue? Mais oui, mais c'est interdit ça, c'est des paquets de contrevente que vous me parlez, vous.
4: Non mais de toute façon, vous allez les revendre en tant que professionnel, donc pas de soucis.
5: Mais non, mais je veux pas, moi, professionnel, j'ai pas le droit de prendre ces paquets là. J'en veux pas des cartouches à votre vendeur, moi. Donnez-moi votre nom, votre prénom, je vais appeler la gendarmerie, je vais vous dénoncer.
4: Oh, bah merci, pardon de vous faire faire des bonnes affaires.
5: Ah mais non, mais c'est interdit ce que vous me proposez, je vais pas aller en prison pour vous, moi. Mais vous êtes un malade, vous. Mais vous êtes fou. Mais vous sortez d'où, là, les gars, là?
4: Bah, je sors de Martinville, pourquoi?
5: Mais c'est vous êtes assommé, vous.
4: Non, pas assommé, je viens de vous dire, je suis à Martinville.
5: Mais vous êtes complètement paumé, mon pauvre. Hein.
4: Pas du tout, je peux même vous déposer vos clubs dans la journée, vous inquiétez pas.
5: Non, mais je ne veux rien, mais vous êtes un malade, vous. J'ai pas le droit de faire ce que vous me proposez, vous comprenez?
4: Ah, j'ai compris.
5: Et oui.
4: En fait, vous voulez pas en parler au téléphone au cas où on serait sur écoute, c'est ça?
5: Mais ça va pas.
4: Non, mais vous inquiétez pas, on va parler en code.
5: Mais n'importe quoi.
4: Mais si, à la place de paquet de cigarettes, je vais dire paquet de pâtes.
5: Mais vous rendez compte ce que vous me dites?
4: Non mais pardon, en vrai c'est des cigarettes, des pâtes c'est juste le nom de code.
5: Oui, des pâtes.
4: Ah bah voilà, on se comprend.
5: Vous passez à quelle heure à livrer des pâtes?
4: Bah écoutez, là je vais récupérer les cartouches de pâtes chez mon vendeur de pâtes amateur, je vous les dépose après.
6: Bien sûr, oui.
4: Ah, bonjour monsieur.
6: Bon, écoutez monsieur, pourquoi ça se fait comme ça là? Vous rêvez ou quoi? Je suis pas ok de rien du tout, là c'est de la contrebande que vous achetez, point barre.
4: Ouais mais si on dit que c'est de la contrebande de pâtes, vous êtes tranquille.
6: Je parle français ou pas?
4: Oula, alors ça je sais pas, j'ai pas fait gaffe.
6: Non mais... Vous me comprenez ou pas?
4: Moi oui, c'est vous qui comprenez pas. J'ai dit des paquets de pâtes.
6: Si, je vous comprends, mais sans déconner, je vous explique par A plus B et vous êtes entêté là.
4: Pas du tout. Pourquoi vous dites que je suis en télétravail?
6: Je vous ai pas parlé de télétravail.
4: Bah si, vous me dites que je suis entêté.
6: Mais je vous ai pas parlé de travail, qu'est-ce que vous m'ennuyez là? Vous êtes dans un magasin, j'ai autre chose à faire.
4: Alors non plus, je suis pas dans un magasin, je suis dans mon bureau à Martinville.
6: Moi je suis dans un magasin, vous appelez dans un magasin. Vous comprenez ça? Je comprends français ou pas? Je parle français ou pas?
4: Ok, pardon, j'avais pas compris. C'est vous qui êtes en télétravail.
6: Non mais vous faites de ma gueule, y a pas de télétravail ici chez nous. Je vous dis que vous appelez dans un magasin.
4: Bah je peux pas savoir. Qui me dit que vous êtes pas en télétravail dans un magasin?
6: Mais vous comprenez rien, c'est pas possible.
4: Oh bah je fais ce que je peux.
6: Vous faites ce que vous pouvez, mais c'est bon. Allez, arrêtez votre charabia là.
4: Bah pardon, 7 euros le paquet alors que vous les faites à 13 balles.
6: Non, c'est pas 7 euros le paquet, mais arrêtez de prendre des gens pour des andouilles, bon Dieu. 7 balles, j'en ai rien à foutre. Vous l'achetez à 7 balles, à 6 balles, je m'en branle.
4: Oh bah allez, les gros mots, bravo.
6: Ouais, mais écoutez, non mais vous êtes tétaro en plus.
4: Pardon, mais grâce à Bibi, qui c'est qui va faire une jolie petite marge?
6: Non mais y a pas de marge, quoi, on a pas besoin de faire de la marge, c'est comme ça, c'est le prix en France d'un paquet de cigarettes dans les bureaux de tabac.
4: Alors ça c'est pas grave, vous avez qu'à afficher des faux prix.
6: Non, on met pas de faux prix dans les bureaux de tabac, c'est pas des faux prix, vous comprenez pas ça.
4: Bon, je comprends surtout que vous passez à côté d'une belle opportunité, mais bon.
6: Bon, écoutez, c'est bon, vous êtes en train de me saouler.
4: Ah, pardon.
6: Non, non.
4: Vous voulez que je vous rappelle quand vous serez sobre?
6: Non mais, au revoir. Ça c'est couille.
4: On vous entend encore.
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7: Allô?
8: Oui.
7: Oui, bonjour madame.
8: Vous faites des dépannages?
7: Oui.
8: Est-ce que vous pourriez venir faire dépanner ma fenêtre, s'il vous plaît?
7: C'est du PVC ou de l'aluminium?
8: C'est du bois.
7: Comment?
8: Ça a l'air d'être du bois.
7: Du bois?
8: Du bois.
7: Du bois et...
8: Non, pas du bois. Du bois.
7: Du bois.
9: Je comprends pas ce que vous me dites. Du bouet, c'est...
8: Vous connaissez pas le bouet?
9: Du tout, non.
8: Comme une bouée, mais sans œufs.
9: Mm-hmm, mais ça, on fait pas, madame.
8: Si, si.
9: Non, du tout, non.
8: Ah, si, si, si.
9: Non, on ne fait pas, non.
8: Alors, écoutez, si vous voulez pas vous déplacer, est-ce que mon fils et moi, on peut vous amener la fenêtre?
9: Non, mais nous, si vous nous emmenez la fenêtre, on vous la réparera pas, hein.
8: Non, c'est pas grave.
9: Non, ça nous fait une distraction.
8: Vous savez, à notre âge, on a besoin de distraction.
9: Je sais bien, madame, mais on ne fait pas ça. On ne le fait pas. Même en venant, on ne le fait pas.
8: Non, démonte la fenêtre, si tu veux commencer. On va l'appeler pour la dame pour qu'elle voit ce que c'est qu'une fenêtre en bouée.
9: Non.
8: Voilà. Elle va rentrer dans la berline. Oui.
9: Non.
8: Là, il est parti la démonter.
9: Non, madame, non. Je suis désolée, j'ai une autre ligne qui sonne, je vais devoir vous laisser, madame.
8: Oh, mon Dieu.
9: Je suis désolée, j'ai une autre ligne qui sonne, madame.
8: Oui, mais vous me faites beaucoup de peine.
9: Je suis désolée, j'ai une autre ligne. Je vais devoir vous laisser, madame.
8: Oui, mais vous me faites beaucoup de peine.
9: Je suis désolée, mais j'ai une autre ligne qui sonne. Je vais devoir vous laisser, madame.
8: Oui, mais vous me faites beaucoup de peine.
9: Je suis désolée, je vais devoir raccrocher.
8: Oui, mais vous me faites beaucoup de peine.
9: Je vais devoir raccrocher, madame.
8: Oui, mais vous me faites beaucoup de peine.
9: Je suis désolée.
8: Oui, mais vous me faites
9: beaucoup de peine. Au revoir, madame.
8: Oui, mais vous me faites beaucoup de peine.
9: Bonjour.
10: Oui, bonjour, Gendarmerie nationale, appareil.
9: Oui.
10: Nous venons d'intercepter une R21 immatriculée 54 avec une dame et un monsieur qui transportaient sur leur capot une fenêtre en bouée, nous disant qu'ils venaient vous l'amener à votre demande.
9: Ah, du tout, non.
10: Ah bah,
9: on lui a jamais demandé de venir avec sa fenêtre. Hein.
10: Ah bah écoutez, elle prétend que c'est vous qui...
9: Ah du tout, non. Non. C'est elle qui s'est engagée en disant qu'elle voulait venir avec sa fenêtre. Nous, on lui a dit non, puisqu'on ne répare pas ce type de fenêtre.
10: C'est une fenêtre en bouée, c'est ça?
9: Oui.
10: Oui, et donc elle prétend que vous lui avez demandé de la porter.
9: Du tout, non. C'est pas nous qui lui avons demandé. Hein.
10: Attendez, quittez pas. Hein. Oui, alors donc la dame me dit que... Madame, attendez, moi je suis avec les dépanneurs qui me disent que c'est vous, ils ne vous ont jamais demandé de l'amener.
8: Oh la menteuse, alors ça c'est pas vrai.
9: Non, c'est vous qui vous êtes focalisé pour emmener la fenêtre, on vous a jamais dit d'emmener la fenêtre, madame.
8: Elle m'a dit qu'elle ne savait pas ce que c'était le bouet et qu'elle voulait voir...
9: Non, c'est pas vrai, madame.
8: Elle m'a même dit, ah oui, amenez-la assez
9: vite. Vous êtes de mauvaise foi, madame.
8: Les collègues vont pouvoir voir ce que c'est le
9: bouet. Du tout.
10: Attendez, moi je vais vous entendre tous les deux pour une confrontation.
9: Oh, mais attendez, je sais ce que je dis encore. On ne l'a jamais demandé de venir avec sa fenêtre. On n'est pas inconscient quand même, quoi.
10: Même si c'est du bouet, madame?
9: Même si c'est du bouet, oui.
10: Bon.
9: On envoie un technicien, mais on ne l'a jamais demandé de venir avec la fenêtre, monsieur.
10: Bah, c'est gentil de la dépanner, hein.
9: Ben, on n'a pas le choix, puisqu'elle nous fait passer pour des menteurs, donc...
10: C'est une rustine qu'il faut mettre, hein, apparemment, parce que la fenêtre est crevée, c'est tout. Hein.
9: Parce que la fenêtre est crevée, il faut mettre une rustine.
10: Exactement, hein, c'est ce que je vois, hein. Donc c'est une rustine, écoutez, le trou dans la fenêtre fait à peu près 3 mm d'épaisseur.
9: 3 mm d'épaisseur, oui.
10: Et donc il y a une fuite d'air et évidemment la fenêtre est dégonflée.
9: Une fuite d'air et la fenêtre est dégonflée. Mm-hmm.
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9: Allô? Oui?
10: Oui, bonjour madame.
9: Bonjour monsieur.
10: Madame Marfort.
9: Oui.
10: Madame Marfort, ça va bien? Ça va fort, hein?
9: Ça va fort,
10: très bien. Bonjour madame, gendarmerie nationale, pareil. Adjudant de la place. Ah là, ça va moins fort là, hein?
9: Oui, non, j'écoute, hein?
10: Ouais. Là, ça va moins fort là.
9: Qu'est-ce qui vous amène?
10: Bah, en général, c'est mon adjudant chef, c'est lui qui me conduit. Pourquoi me demander ça?
9: Ah bon?
10: Bah, je comprends pas.
9: Moi non plus.
10: Bon, madame.
9: Oui.
10: Votre véhicule?
9: Oui.
10: Est de quel type?
9: Je n'y connais rien.
10: Non, mais attendez, c'est simple, est-ce que c'est un type 4 roues ou un type 2 roues?
9: Je ne peux pas vous dire, c'est peut-être un type 4 roues. Hein?
10: Donc, votre voiture a 4 roues, nous sommes d'accord?
9: Oui, elles ont toutes 4 roues.
10: Pardon, madame?
9: Elles ont toutes 4 roues, mais je ne sais pas dans quel type qu'elle est.
10: Bon, écoutez, madame, si vous commencez à vous moquer...
9: Non, j'écoute.
10: D'un gendarmerie nationale...
9: Oh, vous savez, je suis vieille. Hein.
10: Mais non!
9: Oh là là!
10: Mais c'est dans la tête, vous rigolez, c'est ça qui compte. Vous êtes très bien dans votre tête.
9: Je vais bientôt partir pour le grand voyage.
10: Oh, bah vous n'avez pas l'air d'y danser. Moi, je peux vous dire, à la voix...
9: Oh oui, mais ça ne durera pas.
10: Mais si.
9: Non.
10: Écoutez-moi, vous m'entendez?
9: Oui, j'écoute.
10: Vous m'entendez? Vous n'entendez que le son de ma voix, madame.
9: Oui.
10: Est-ce que vous êtes prête pour le grand voyage?
9: Oui, prête.
10: Bien.
9: Voilà.
10: Eh bien, madame, la gendarmerie nationale vous souhaite une bonne route.
9: Voilà, je vous remercie.
10: Et si vous voyez l'adjudant-chef Charrier qui nous a quittés malheureusement lors d'un accident de voiture il y a 3 ans, il est encore bourré, vous pouvez le saluer de notre part?
9: Oui, on t'en...
12: Entendu. Je ferai votre commission.
26: Vous avez noté son nom ?
12: Eh ben, je vais marquer tout de suite avec mon crayon.
26: Voilà, adjudant-chef.
12: Oui ?
26: Charrier.
12: Charrier ?
26: Oui.
12: Bon, j'inscris tout de suite.
26: Voilà.
12: Et si je le vois, je vais lui donner le bonjour de votre part.
26: Voilà.
12: Hein ? Entendu.
26: Merci à vous.
12: Oui, au revoir.
26: Au revoir.
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14: Allô, oui.
15: Oui, bonjour madame, je suis bien à l'armurerie.
14: Madame.
15: Oui, je vous appelle parce que je vais accompagner mon beau-frère à la chasse là.
14: Ouais.
15: Et je voulais savoir ce qu'il existait pour la chasse comme protection anti-lapin.
14: Comme quoi ? Protection comme... anti-lapin ?
15: Oui, s'il vous plaît.
14: Mais qu'est-ce que vous voulez faire là ?
15: Bah, me protéger en cas de si je me fais attaquer par un lapin pendant que je chasse.
14: C'est quoi cette histoire là ? Les lapins, ils attaquent jamais.
15: Ah bah, j'ai entendu qu'il y avait eu un problème avec un chasseur là ce matin.
14: Non.
15: Ah bah si, parce qu'ils ont dit que ce matin, il y a un lapin qui a tué un chasseur.
14: Ah bon ?
15: Ah bah oui.
14: Mais je veux vous dire, ça c'est une magagne, comme on dit encore ça. Ça n'existe pas ça.
15: Ah bah j'ai l'article sous les yeux, ce matin, un lapin a tué un chasseur.
14: C'est pas possible.
15: C'était un lapin qui ?
14: Ça n'existe pas.
15: C'était un lapin qui ?
14: Ça n'existe pas, ça, un lapin.
15: C'était un lapin qui avait un fusil, ils disent.
14: Un lapin qui avait un fusil.
15: Ouais.
14: Non, mais alors, ne croyez pas ça, ça n'existe pas, ça.
15: Alors, regardez sur Internet, hein, vous allez voir, ils disent...
14: Mais réfléchissez.
15: Ouais.
14: Vous avez déjà vu les lapins ?
15: Ouais, mais s'il est armé.
14: Lapin armé.
15: Bah oui, c'est ça.
14: Lapin armé. Non, mais attendez, vous allez où, là ?
15: Bah, c'est ce qu'ils disent. Ils disent...
14: Est-ce qu'il avait un bazooka ou quoi ?
15: Non, ils disent que c'était un lapin qui avait un fusil.
14: Non, arrêtez. Là-haut.
15: Ah bah, écoutez, ce matin, un lapin a tué un chasseur. Je lis l'article. Hein. C'était un lapin qui...
14: Ouais.
15: C'était un lapin qui avait un fusil.
14: Oui, mais ça n'existe pas, ça.
15: Ah bah, écoutez, alors, pourquoi ils disent... Allô ?
16: Oui, bonjour.
15: Bonjour, madame.
16: Vous cherchez quoi exactement là pour le lapin ?
15: Bah, quelque chose pour me protéger des attaques de lapin pendant que je chasse.
16: Oh, c'est de l'intox, ça, c'est pas possible.
15: Ah bah, je vous garantis qu'ils le disent aux infos.
16: Vous voulez qu'un lapin, il fasse sur un être humain ? Ah bah là, vous me surprenez, là. Je suis très, très, très surpris, parce que là, je sais pas quoi vous dire, là, franchement, là.
15: Ah bah, je comprends bien, parce que c'est quand même quelque chose d'incroyable, quoi.
16: Bah oui, c'est vraiment... C'est stupéfiant d'entendre ça.
15: Ah bah, je suis stupéfaxié, moi-même. Hein.
16: Ah oui, hein. J'ai regardé TF1 les infos hier soir, mais...
15: Et qu'est-ce que je fais, moi, si je me retrouve face à un lapin qui avait un fusil ?
16: Oh, c'est du pipeau, ça. Hein. Faut pas croire tout ce qu'il y a sur Internet.
15: Il n'y a pas des petits gilets pare-balles anti-lapins ou des trucs comme ça ? Des trucs.
16: Des gilets anti-pare-balles, plaisantez.
15: Ouais.
16: J'ai chassé pendant une trentaine d'années, hein, quand même.
15: Et jamais vous avez eu un problème de lapin comme ça ?
16: Jamais. Vous êtes sur Internet, là ?
15: Ouais.
16: Attendez, bouchez pas, je vais aller de l'autre côté sur mon PC. Alors, sur quel site vous avez été ?
15: J'ai tapé ce matin un lapin.
16: Ce matin un lapin, j'ai tapé.
15: As-tu un chasseur ?
16: Ah non, ça je t'ai pas mis, je vais le mettre un peu. A tué un chasseur.
15: Voilà, c'était un lapin qui...
16: Je l'ai, là, ce matin, un lapin, ouais, c'est sûr. C'est une chanson de Chantal Goya, ça.
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17: Ambulance, bonjour.
26: Oui, bonjour, c'est l'abbaye, l'appareil.
17: Oui.
26: Le père abbé, bonjour.
17: Bonjour, monsieur.
26: Je vous appelle parce que nous avons un petit problème.
17: Oui.
26: Nous avons des moines à transporter à Pontivy.
17: Vous pouvez patienter un instant, monsieur ?
26: Bien entendu.
17: Merci. Allô ?
26: Oui ?
17: Oui, bonjour.
26: Oui, c'est le père abbé de l'abbaye de l'appareil.
17: Oui.
26: Écoutez, nous avons un petit problème. Nous devons acheminer mes moines à l'hôpital de Pontivy. Ils doivent aller en consultation pour voir un dermato-vénérologue, je crois. Ils ont attrapé ce qu'on appelle des morpions.
17: Oui.
26: Est-ce que vous pouvez nous en amener à l'hôpital ?
17: Oui, il y en a combien à prendre ?
26: Bah écoutez, il y en a 13. Alors, ils sont furieusement en train de se gratter de partout. Et je ne sais pas pourquoi les taxis ne veulent pas les prendre, parce qu'ils disent que ça va en mettre partout, et les passagers, enfin...
17: Parce que ça va se mettre partout, vous croyez ?
26: Bah écoutez, les morpions, apparemment, sont dans les poils pubiens.
17: Ouais.
26: Il paraît que ça se contracte. Bon, moi j'en ai attrapé aussi ce midi d'ailleurs. Hein. Ça se met partout dans les poils sur les testicules.
17: Ouais. Est-ce qu'ils vous ont expliqué comment on pourrait faire alors ? À l'hôpital, ils vous ont pas expliqué ?
26: Si on pouvait mettre les moines dans des housses.
17: Comment ? Dans des housses ?
26: Ouais. Comme ça, les morpions resteraient à l'intérieur des housses.
17: Ouais, mais qu'est-ce qu'on va mettre comme housses ?
26: Je sais pas, vous avez des housses ou non ?
17: Ah bah non, moi j'ai pas de housse.
26: Mais vous faites pas pompe funèbre ?
17: Ah bah si, je mets... Ah bah ouais, j'ai ces housses là, ouais. Quand je fais un décès, ouais. Bah oui, mais je veux pas mettre les gens là-dedans quand même.
26: Qu'est-ce que c'est comme housse ?
17: Oh bah c'est des trucs vraiment, c'est vraiment comme un sac avec une fermeture éclair, je veux pas les mettre dedans.
26: Ah bah c'est ce qu'ils nous ont dit à l'hôpital. Hein.
17: Ah ouais, c'est... Parce que, bah oui, parce que moi, c'est un sac, en fait, quoi, avec une grande fermeture éclair.
26: Et est-ce qu'ils peuvent se gratter à l'intérieur sans que ça sorte, les morpions?
17: Ah bah, si on ferme et puis qu'on mette juste leur tête dedans.
26: D'accord. Et ouais. Mais ils vont respirer par où?
17: Ah bah, à ce moment-là, on ferme pas la fermeture, hein. On les enveloppe dedans et on laisse leur tête dépasser, quoi. Moi, j'ai que ça comme truc, hein.
26: Bah ça, c'est parfait. Attendez, j'ai un dédoublement d'appel, je crois que c'est l'hôpital, justement.
17: D'accord.
26: Attendez, quittez pas.
17: Ok.
26: Oui, c'est l'hôpital. Ah bah, attendez.
28: Franck?
26: Allô?
28: Oui. Viens là.
26: Merci.
28: Viens.
26: C'est le docteur. Je vous passe le docteur. Allô?
28: Je te dis de venir, c'est important.
0: Oui, docteur Rochet, j'écoute.
28: Oui, bonjour, c'est les ambulances.
0: Ah, bonjour. Alors, qu'est-ce que vous avez comme solution pour nous les amener?
17: Bah, c'est la housse pour les décès, quoi.
26: Et leur tête dépasse, quand même.
17: Bah, leur tête, à ce moment-là, on enveloppe la tête au niveau du cou, quoi.
0: Mais oui, mais alors les morpions, ils vont sortir.
17: Bah ouais, voilà.
0: Elles sont de quelle couleur?
17: Elles sont blanches.
0: Oui, donc on va voir les morpions à travers, non?
17: Qu'est-ce qu'on va voir à travers?
0: Bah parce qu'il faut qu'ils soient nus, ils vont pas être habillés.
17: Ah ouais, bah ouais, non, bah non, non, non.
0: Attendez, quittez pas, on m'appelle sur une autre ligne, hein.
17: Il y a un problème, Franck. Il y a un problème de morpions. Et on a 13 moines à amener, mais ils trouvent personne pour les transporter. Il faut trouver une solution pour les transporter. Ils sont nus dans des housses. Moi, j'ai que des housses de LPF, quoi. Il faut qu'ils soient complètement hermétiques.
3: Ça où?
17: Je sais pas comment ils ont chopé ça. Ouais, mais ils sont kikinés, ils savent pas comment les transporter. Hein.
26: Allô?
17: Oui, je vous écoute.
26: Bon, je viens d'avoir le médecin.
17: Oui.
26: Donc, en fait, on a fait partir nos 13 moines à pied.
17: Oui, mais ils sont habillés, comment je les
26: ai? Ah non, ils sont pas habillés, ils sont tout nus, là, hein, vous pouvez y aller.
17: Mais vous me dites, ils les font partir à pied, là, je comprends pas.
26: Ils sont partis à pied en courant à travers champs pour vous retrouver, pour que vous les embarquiez à l'hôpital.
17: Vous rigolez, là.
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3: Oui, bonjour.
4: Bonjour, madame, c'est bien la poissonnerie?
3: Oui.
4: On doit venir déposer du matériel, là, pour une rénovation énergifique de vos locaux?
3: Non, je crois pas, non.
4: Ah, si, je confirme.
3: Ben, moi, je vous confirme que non, je n'ai rien commandé.
4: Ah, ben, moi, je vous surconfirme que si. On vient pour un rénovage énergifique.
3: Non, monsieur, je vous arrête tout de suite. Vous allez rien venir faire, rien du tout. Moi, je vous ai rien demandé.
4: C'est tout comme, vous voyez, puisque de toute façon.
3: Non, c'est pas tout comme, monsieur. C'est pas tout comme. Pas du tout. Vous venez pas avec votre matériel ou je ne sais quoi. Y a rien, j'ai rien à faire, moi. Je vous ai rien demandé.
4: Ah, si.
3: Mais non, monsieur.
4: Ah, bah, tiens, excusez-moi, mais j'ai quand même le papier, là. Que vous avez signé?
3: Que j'ai signé.
4: Oui, enfin, qu'on a signé pour vous, mais si vous voulez, au final, c'est quand même votre nom.
3: Vous avez signé pour moi, très bien. En plus, vous me le dites, c'est bien.
4: Non, j'ai pas dit ça.
3: Ah si, c'est ce que vous venez de me dire.
4: Ah bah, excusez-moi, non, ma langue est du fourché, je...
3: Ah, ouais, ouais. Vous êtes quoi? C'est quoi? Et vous allez me faire quoi? Vous allez me faire quoi comme travaux?
4: On va venir faire de l'isolage pour permettre de réchauffer le magasin.
3: Donc... Réchauffer le magasin, vous savez que je suis une poissonnerie, donc moi j'ai besoin de froid. Donc vous allez réchauffer mon magasin.
4: Bah oui, parce que si vous voulez, effectivement, au niveau énergétique, il y a quand même des pertes énormes.
3: Des pertes de chaleur.
4: Exactement.
3: Oui, comme j'ai pas de chauffage, c'est vrai que je risque d'avoir de la perte de chaleur. Moi je mets du froid ici, donc.
4: Voilà,
3: c'est bien.
4: C'est bien ça,
3: voilà,
4: le problème.
3: Bien, c'est
4: donc
3: ça, ouais.
4: Nous, on va intervenir.
3: Non, vous n'allez pas intervenir du tout. J'ai pas fait de devis, vous allez venir faire des travaux chez moi. Mais c'est nouveau ça.
4: Vous me dites en plus qu'il faut vous installer un chauffage, donc
3: ouais,
4: ça.
3: Qu'est-ce qui vous a dit que j'allais installer un chauffage? Je suis dans une poissonnerie, il doit faire froid, je fais de la clim ici. Je ne fais pas chauffer mon magasin pour climatiser derrière.
4: Donc je rajoute le chauffage?
3: Mais non, pas du tout. Mais on ira au tribunal, c'est quoi cette histoire?
4: Ah bah, par exemple, au tribunal, ils ont un chauffage.
11: Attendez. Vous allez me donner le nom de votre entreprise.
4: Ah, c'est un autre monsieur?
11: Non, c'est pas un monsieur, c'est une dame.
4: Admettons.
11: Qu'est-ce que vous me faites là? Moi, j'ai rien signé, monsieur.
4: Non, mais alors c'est ce que j'ai expliqué à la dame d'avant là.
11: Il y a pas une dame, c'est un monsieur. Enfin, quand même, faites attention à ce que vous dites.
4: Oui, si vous voulez.
11: Quelle entreprise êtes-vous?
4: Établissement Martin Rénovage.
11: Et vous êtes où?
4: À Martinville.
11: Martinville. Et ça se situe où, ça?
4: Ça se situe au Martinland.
11: À où, ça?
4: Au Martinland.
11: Vous êtes monsieur?
4: Monsieur Martin.
11: Monsieur Martin de Martin Rénov, à Martinville.
4: Exactement.
11: Eh ben, j'aimerais bien voir votre devis.
4: Je viens de vous le faxer.
11: Je n'ai pas de fax.
4: Vous l'avez pas? Bah, attendez, je vous le renvoie tout de suite.
11: Non, je n'ai pas de fax. Est-ce que c'est clair? Mais je n'ai pas de fax.
4: Excusez-moi, mais si vous m'interruptionnez.
18: Oui, allô?
4: Une autre dame. Comme j'explique.
18: Monsieur, je vous arrête. Je vous ai rien commandé du tout.
4: Bon, alors, disons que je vous ai auto-commandé un rénovage énergiste rapport à ce problème de chauffage.
18: Vous en avez des autres, des comme ça ou pas? Là, vous me faites vraiment rire, quoi. Sincèrement, vous me faites rire.
4: Bah, excusez-moi de faire mon métier, vous voyez, et en plus de vous.
18: Ah ouais, bah, faites-le avec d'autres personnes, mais arnaquez pas les gens. Moi, je suis un vieux de la vieille, vous allez pas me la mettre à l'envers, quand même.
4: Je vais rien vous mettre du tout, à part effectivement une couche d'isolant qui permettra de réchauffer un petit peu le magasin, parce
18: que. Mais qu'est-ce que vous racontez? Il faut que j'ai 4 degrés dans mon magasin, mais vous me racontez quoi, là?
4: Ah bah, 4 degrés, vous vous rendez compte pour les clients?
18: C'est du poisson, on a une clim. Qu'est-ce que tu me racontes, là?
15: Raconte qu'il y a un risque d'enrhumage.
18: Non, mais vous allez me prendre la tête complètement, là. À ce moment-là, vous vous déplacez et vous venez me voir. Déplacez-vous. Vous êtes où, là?
15: Alors là, je suis à Martinville, là.
18: Eh ben, vous venez me voir en personne. Venez voir.
15: Je vais venir et puis je vois le truc, c'est que vous serez parti, comme par hasard.
18: Non, je suis là toute la journée. Tu viens toute la journée, je suis là toute la journée. Y a pas de problème, je te prépare un bon café, mon pote.
15: C'est gentil, mais je ferai d'abord les travaux et après, je prendrai le café.
18: Mais tu vas faire les travaux où tu veux, mais pas chez moi, punin. J'ai autre chose à foutre qu'avec des branquignoles pareilles. Vous avez que ça à foutre ou pas de vos journées, là? Tu sais que nous, on travaille, nous,
15: oui, bah, moi aussi, je travaille, j'en fais pas tout un plat.
18: Ah bah non, tu travailles pas, toi. Tu brasses du vent, mon pote. Hein.
15: Ouais, bah, après, si vos poissons, ils ont froid, c'est pas ma faute.
18: Bon, hein. Allez, c'est bien, relâche-moi, toi.
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28: Allô?
0: Madame Brier?
28: Oui, qui est-ce?
0: Bonjour, je suis une de vos voisines, figurez-vous. J'habite au 2 de la rue, moi. Vous êtes au 12?
28: Oui.
0: Voilà, bah, je voulais vous proposer un coup de main pour ce soir, pour vous aider à faire les gâteaux.
28: Un gâteau pour ce soir, pour quelle raison?
0: Bah, avec les invités que vous allez avoir, là, ce qu'ils ont dit à la radio. On vient d'entendre votre nom et votre adresse à la radio.
28: Mon nom, mon adresse à la radio.
0: Ah, vous êtes pas au courant?
28: Pardon, pas du tout.
0: Eh ben, il y a une émission de petite annonce sur les Top 50 FM, là, vous savez, la radio libre, quoi.
28: Oui.
0: Et puis, alors, ils ont dit qu'il y avait une fête chez vous. Ils ont même donné votre adresse. Moi, j'ai tendu l'oreille, j'ai entendu l'adresse, je me suis mis ça à côté de chez nous.
28: Et oui. J'ai rien entendu, moi.
0: Tous les gens qui partent pas en vacances et qui restent dans le 18e arrondissement, vous êtes invités, il y a une fête ce soir chez elles.
28: Il y a une fête ce soir chez moi.
0: Ah oui? C'est ce qu'ils ont dit, hein.
28: Oh, mais je ne vois personne chez moi.
0: Et vous êtes pas au courant?
28: Ben, je suis pas au courant.
0: Bah écoutez, je vais vous donner leur numéro de téléphone, puis dites-leur bien qu'ils ont dû faire une erreur. Hein.
28: Bah ils ont fait une erreur, oui.
0: 42.
28: Oui, allez-y.
0: 51. Allez.
28: Bon, bah, je vous remercie, madame.
0: Mais c'est normal si on ne s'aidait pas entre voisins.
28: Merci beaucoup.
0: Je vous en prie, madame.
28: Merci beaucoup, madame.
0: Au revoir, madame.
28: Au revoir.
5: Allô?
28: Allô, monsieur.
5: Oui, ne quittez pas, madame, parce que nous sommes à l'antenne. Hein.
28: Bah oui,
5: vous êtes
28: oui.
5: Bien, chers auditeurs, sur Top 50 FM, la radio qui en a, n'ayons pas peur de le dire. Et à l'instant, nous venons d'écouter donc Daniela. Oh, Daniela, comme c'était super, chanté par les sulfureux Elmer Footbeat. Je vous rappelle que pour Daniela, il reste 3 places pour tous les copains qui passent. En attendant, je vous rappelle nos 2 petites annonces de la matinée, donc qui courent depuis ce matin. La première, Jean-Pierre Bullock, il est super extra sympa comme mec. Vous allez voir, vous allez l'adorer. Il a 33 ans, les filles, il est célibataire et il voudrait rencontrer une jeune femme rieuse pour faire la mouette ensemble. Et la deuxième annonce, donc je vous rappelle tout de suite la deuxième annonce, une grande fête qui est offerte dans le 18e arrondissement avec madame Ginette Briet.
28: Bah oui,
5: au 12 rue, attendez madame, on est à l'antenne, hein. Au 12 rue, cette dame fort sympathique, donc vous pouvez l'appeler vous-même chers auditeurs au 42 ce soir, donc chez elle. Attention, à partir de 22h, une bouteille de champagne par personne, ça va être la fête. Je vous rappelle que l'orchestre donc de salsa de Patato Valdés, 30 musiciens de salsa chez madame Ginette Briet.
28: Et nous prenons tout.
5: Attendez madame, vous permettez, nous prenons tout de suite notre débat avec donc notre auditrice. Allô, bonjour, comment t'appelles-tu?
28: Oui, mais moi je suis madame Briet.
5: Madame Briet.
28: Bah ben, je veux personne chez moi, moi.
5: Ah bah écoutez, c'est formidable, madame, vous êtes donc
28: là. Ah ben non, je veux attendez. Personne chez moi.
5: Chers auditeurs, écoutez,
28: mais
5: c'est
28: merveilleux. Je veux personne chez moi, monsieur, je reçois personne chez moi.
5: Chers auditeurs, chères auditrices, vous avez donc votre hôtesse ce qui vient de nous appeler. Elle doit certainement nous appeler pour donner le code d'entrée de l'immeuble.
28: Non, je ne
5: dois
28: rien du tout.
5: Alors, à vous tous, attendez, madame, on va parler après.
28: Non,
5: hein. Attendez.
28: Personne.
5: À tous les auditeurs et auditrices qui sont coincés dans les embouteillages donc de ces grandes routes de week-end et de vacances.
28: Bah oui, mais eh bien,
5: on va vous passer donc Madame Briet tout de suite. Alors, Madame Briet, je crois que votre prénom, si je ne me trompe pas, je vais même te tutoyer, c'est Ginette. Ginette, comment ça va?
28: Bah oui, ça va mal, mais je veux personne chez moi.
5: Eh bien, écoute, j'ai une bonne nouvelle pour toi. Est-ce que tu sais combien...
28: Mais pourquoi vous tutoyez, monsieur?
5: Tu n'es pas une auditrice fidèle de la radio? Allez.
28: Bah si, mais ah, bah, j'ai pas entendu, mais...
5: Eh ben écoute,
28: c'est une dame qui m'a téléphoné de me dire que qu'elle est du monde chez moi ce soir.
5: 400 personnes.
28: 400 personnes, je vais les mettre.
5: Ah, pas ça. Attendez, déconnez surtout pas.
28: Déconnez, c'est pas moi.
5: Attendez, on prend l'antenne. Oh. Eh bien, jeune kid dynamique, jeune fille, t'es super extra comme nana, je crois que je vais avoir une bonne nouvelle pour toi. Est-ce que tu sais combien d'appels téléphoniques on a eu? 400 auditeurs, auditrices qui viennent de nous dire à l'instant qu'ils venaient tous chez toi avec une bouteille de champagne. Est-ce que tu sais quel est l'orchestre qui va jouer chez toi ce soir?
28: Mais j'ai pas d'or.
5: Eh ben, c'est place, Carlos hein. Patato Valdés avec ses 20 musiciens de salsa.
28: Bon,
5: qu'est-ce qu'on
28: Carlos
5: dit?
28: Patato Valdés, je sais pourquoi, là.
5: Et qu'est-ce qu'on dit? Qu'est-ce qu'on dit, jeune kid? On dit merci.
28: Bah, je dis pas merci, je veux personne chez moi.
5: Et attends, j'ai une bonne nouvelle, figure-toi. Oh, attends, c'est pas
28: écoutez,
5: fini.
28: Arrêtez de me tutoyer, mon sang.
5: On te prête une sono de 2 x 4000 watts.
28: De quoi?
5: Deux fois 4000 watts.
1: Mais non, j'ai pas de place chez moi.
5: Et attention,
1: ça va pas la tête, non.
5: Je vous rappelle.
1: Mais ils vont qu'à 100 personnes chez moi, je peux pas les mettre, voyons, que c'est cette histoire de bêtise.
5: Ils vont danser.
1: Donc, mais vous dansez où?
5: Moi, je vous rappelle l'adresse, tout le monde sait Ginette
1: Brier. Non. Ne donnez plus mon adresse sur l'antenne.
5: 12 rue.
1: Arrêtez ces bêtises. Mais arrêtez ces bêtises.
5: Elle est cool, Ginette. Et c'est dans le 18e arrondissement.
1: Cool, hein, je suis pas cool, moi.
5: 42.
1: Non. 30. Ne donnez pas mon numéro de téléphone. Je veux personne chez moi. Ce soir, je m'en vais.
5: J'espère que ton appartement est grand, ma chérie.
1: Non,
5: parce
1: il
5: n'est
1: pas grand, mon appartement.
5: J'espère que ton appartement est assez grand pour contenir...
1: Non, mon appartement n'est pas grand.
5: Ginette.
1: Je veux personne chez moi.
5: Ginette, je te donne l'antenne.
1: Ginette, elle en a marre, Ginette.
5: Ginette, t'es géniale. Les 400 auditeurs, donc, sont...
1: Oh, j'en ai marre, vos conneries.
5: Allez, on t'embrasse très fort.
1: Oui, allez,
5: salut, Ginette.
1: Salut.
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2: Vous avez combien de postes ?
3: 3.
2: Ok, donc je vous apporte 3 téléphones.
3: Mais c'est qui me donne ces téléphones ? Je comprends pas.
2: C'est moi, Martin Télécom.
3: Ok.
2: Comme ce sont des vieux téléphones, je vous les fais pas payer.
3: Voilà, vous me les déposez devant la porte.
2: Parfait. Pour la facturation, on fait comment ?
3: Vous m'avez dit que vous m'avez mis le téléphone, vous avez jamais parlé de facturation.
2: Non, alors les téléphones sont gratuits, mais je vous facture quand même le déplacement, l'enlèvement, le recyclage et la dépose de vos
3: téléphones. Monsieur, je ne vous prends pas 3 téléphones.
2: Ah oui, mais là vous me demandez.
3: Monsieur, laissez tomber, c'est pas grave.
2: Non, parce que s'il y a annulage, c'est pas pareil.
4: Mais de quoi vous parlez là ?
2: Eh bonjour monsieur.
4: Personne vous a rien demandé monsieur.
2: Si, la patronne.
4: De quoi ?
2: Bah votre collègue que j'avais à l'instant insiste pour que je lui dépose 3 combinés de type téléphoniste devant la porte.
4: Non mais tu voulais 3 combinés ?
3: Non, je veux rien du tout.
4: Non, elle a dit qu'il veut rien du tout.
2: Comment ça, j'aurais mal compris ?
4: Et il a changé d'avis.
2: Ah, il a changé d'avis.
4: Mais oui.
2: Eh oui, mais le problème c'est que ça va lui faire des frais de changement d'avis.
3: Bon écoutez monsieur, je ne vous ai pas acheté le téléphone, je n'ai rien signé, ni de bon de livraison, ni de bon de commande.
2: Alors attendez, je vais noter tout ça.
3: Ni de bon de commande, écoutez-moi.
2: Pardon, vous me dites donc bon de livraison.
3: Non, il n'y a pas de pardon monsieur.
2: Ah si, il y a pardon.
3: Monsieur, faites attention, hein. Maintenant je vous dis, honnêtement, allez.
2: Ouais bah comme vous dites, allez, on se voit tout à l'heure.
3: Non, c'est ma bande maintenant, viens te mettre devant moi que je te mette une tarte là.
2: Alors c'est très sympa mais j'aurais vraiment pas le temps de rester pour manger.
3: Allez dégage.
2: D'accord, mais alors on fait comment pour la facture ?
3: Vas-y, facture, vas-y, facture. Je te jure, écoute-moi bien. Tes téléphones, je t'en mets un dans la bouche, un dans le trou d'oreille.
2: Ah bah je m'en sors pas si mal. J'ai eu peur.
3: Et dans le cul, je suis bien.
2: Ah si, oui, d'accord, je me disais aussi.
3: Écoute-moi, allez, viens, je t'attends là. Allez, viens.
2: Donc finalement, je viens.
3: Vas-y.
2: Oui, mais alors, je viens plus, c'est pas clair, hein, pardon.
3: J'irai clairement. Va te faire un.
2: Non, alors ça, non, merci, jamais au travail.
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8: Mairie de Plogastel.
9: Oui, bonjour, on pourrait parler au maire, s'il vous plaît, de la part du transport de SOIC à Paris.
8: Alors, madame le maire n'est pas en mairie.
9: Ah.
8: Oui.
9: On peut avoir son secrétariat, je vous prie.
8: Je vais vous passer à la secrétaire générale à ce moment-là.
9: Je vous remercie.
8: Allô ?
9: Oui, bonjour madame.
8: Oui, bonjour monsieur.
9: Transport SOIC à Paris.
8: Oui.
9: On vous appelle parce qu'on avait une livraison à faire à la mairie de Plougastel de Houlas. Il y a une erreur sur le bon de commande. Ils ont tiré Plougastel Saint-Germain.
8: Oui.
9: C'est bien votre mairie.
8: Oui, tout à fait. Vous êtes bien la mairie de Plougastel Saint-Germain.
9: Voilà. Et notre chauffeur va vous livrer et on reviendra chercher la marchandise demain matin à 9h pour l'acheminer sur Plougastel de Houlas.
8: Alors, qu'est-ce que c'est au niveau de taille ?
9: Alors, ça représente, il y a 30 000 œufs durs.
8: Des œufs durs ?
9: Oui, 30 000.
8: 30 000, mais c'est énorme.
9: Ça fait 200 mètres carrés au sol sur 1,60 m de haut.
8: 200 mètres carrés, mais je vois pas du tout, on va mettre ça.
9: C'est-à-dire ?
8: Excusez-moi, je vous mets sur haut-parleur parce que comme j'ai un élu avec moi, j'essaye de voir quelle est la solution qu'on peut faire. Nous, le problème, c'est que la mairie, elle fait pas 200 mètres carrés, on pourra jamais stocker les œufs. C'est impossible.
9: Oui, bonjour d'abord à l'élu qui est à côté de vous.
10: Oui, bonjour.
9: Allô ?
10: Bonjour.
9: Oui, bonjour.
10: La destination de votre livraison, c'est Plougastel d'Aoulas.
9: Voilà. Donc tout ce que vous avez à faire, en fait, c'est de récupérer les 30 000 œufs.
10: Oui, bah, mais on va les mettre où, c'est ça ?
9: Comment ?
10: Parce que nous, on n'a pas d'espace capable de recevoir en toute sécurité votre marchandise.
9: Mais à la mairie ?
10: Non, Plougastel, c'est tout petit, monsieur.
9: Non, mais attendez, c'est juste le décharger, mettre les palettes à l'intérieur de la mairie, et demain matin...
10: Non, mais monsieur, on peut pas.
9: Non, mais attendez, si vous déchargez, vous êtes combien à la mairie ?
10: Mais non, mais...
11: Du personnel féminin !
9: Comment ?
10: Non, mais il n'y a que du personnel féminin à la mairie.
9: Mais ça, c'est pas grave.
11: Du quoi encore ?
9: Attendez, il y a 140 palettes. Vous n'allez pas me faire croire, vous êtes combien de bras là-bas ?
11: Deux !
9: Combien ?
11: Deux !
9: Eh ben, à deux, vous prenez une palette, madame, excusez-moi, mais alors ça, c'est trop facile.
10: Non, monsieur, on peut pas. Franchement, on peut pas.
9: Excusez-moi, quand j'entends quand même une femme, je sais pas, excusez-moi, je vais essayer de vous prendre par les sentiments, mais vous aimez bien les animaux. Vous imaginez quand même qu'il y a eu 30 000 poules qui ont quand même pondu dans un effort collectif 30 000 œufs. Vous pouvez pas ignorer l'effort qu'ont fait toutes ces poules quand même. C'est un peu, excusez-moi, madame, puisque c'est madame qui dit qu'elle peut pas transporter des palettes. Je trouve ça un peu léger, hein. Non, mais pardonnez-moi, moi je dis ce que je pense, hein, je suis comme ça.
10: Ouais. Bon, mais non, mais les dames n'ont rien échangé du tout. Non, mais vous voyez pas un peu la situation, c'est pas Rungis ici, c'est Plougastel Saint-Germain, c'est une petite commune, on n'a pas ce qu'il faut pour assurer le transvasement de votre matériel.
9: Mais si vous êtes trois, vous avez dit, il y a deux femmes et vous.
10: On n'est pas trois.
9: Alors là, je comprends pas bien.
10: Ouais, je suis de permanence ici, moi. Je ne suis pas... on m'a pas demandé de décharger des œufs aujourd'hui, ni au personnel communal.
9: Ah bah, attendez. Excusez-moi.
10: Tranquille, on nous dit, il y a je sais pas combien d'œufs qui arrivent sur des palettes, mais on y est pas absolument pour rien, cette affaire, nous.
9: Bah, un peu quand même, puisque...
10: Ah bon ?
11: En quoi ?
9: Attendez, madame, excusez-moi. D'abord, ça m'étonne d'entendre ça de la part d'une femme. Je vous rappelle

0: même que la femme, c'est elle qui enfante. Si elle peut pas, par solidarité avec les poules qui pondent, alors là, où est-ce qu'on va?
1: Je suis responsable de la mairie, et mon travail, ce n'est pas de m'occuper d'eux, c'est de travailler.
2: Exactement, on a un autre
1: on a en mairie.
0: Oui, excusez-moi, madame, mais vous êtes une femme, madame.
1: J'en ai rien à faire, je suis une femme.
0: Ah bah si, vous avez dit que vous étiez une femme et que vous ne pouvez pas décharger des palettes, faut pas déconner, quoi.
2: Bah écoutez, moi je vous propose, il y a une gendarmerie, téléphonez à la gendarmerie.
0: Mais on les a déjà appelés.
2: Qu'est-ce qu'ils ont dit, eux?
0: Eux, ils veulent pas les décharger, eux.
1: Bah oui.
0: Bah non, mais parce qu'ils disent qu'ils sont gendarmes, qu'ils ont autre chose à faire, enfin bref.
2: Oui,
0: ça, je veux bien comprendre. Alors que nous, on vous donnera la pièce.
2: Bah, et les dames à travail, elles sont pas payées pour aller décharger des œufs dans un camion.
1: On n'a pas le droit.
0: Bah attendez, bon, alors, est-ce que vous pouvez au moins prendre les 3 tonnes de mayonnaise qui vont avec et les mettre au frais?
2: C'est une connerie.
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4: Bonjour.
5: Bonjour monsieur, c'est bien le magasin de bricolage?
4: Oui.
5: Monsieur Martin à l'appareil, les lunetteurs Martin.
4: Oui.
5: C'est pour vous prévenir que j'ai fait des lunettes à votre nom.
4: Ah ben ouais, mais c'est pas moi.
5: Je sais, c'est parce que j'avais un client qui avait plus de forfait, donc je l'ai fait passer sur votre dossier de sécurité socialiste.
4: Bah ouais, mais moi c'est comment ça me pénalise?
5: Pas du tout. Si vous voulez des lunettes, vous venez me voir et je vous bascule sur le forfait sécu de quelqu'un d'autre.
4: Ouais, mais enfin c'est pas normal. Vous me dites que vous pouvez mettre n'importe quel nom et puis.
5: Ah oui, chez les lunetteurs c'est quelque chose qu'on fait tout le temps, ouais.
4: Ah bah oui, non mais. Je veux bien le croire, mais enfin, je dois...
5: Et puis, sinon, il suffit d'attendre 3 ans et vous pourrez faire des lunettes à votre nom.
4: Bah oui, mais enfin, étant donné que j'ai 53 ans, si je dois attendre 56 ans pour...
5: Non, vous devez attendre que 3 ans.
4: Eh bah oui, mais...
5: Vous vous rendez compte, s'il fallait attendre 56 ans, ça veut dire qu'il faudrait que vous attendiez jusqu'à 109 ans.
4: Mais non, soyez pas bêtes, je vous ai dit, j'ai 53 ans.
5: C'est ça, plus 56, ça fait donc 109.
4: Non.
5: Ah bah, prenez une calculette.
4: Non, j'ai dit 56 ans.
5: Voilà, donc écrivez 56... Plus.
4: Oui,
6: allô?
5: Bonjour, monsieur.
6: Ah bah, attendez, c'est quoi cette magouille?
5: Bon, cette magouille, non, c'est une optimisation forfaitiste. Comment ça?
6: Ah non, je vais pas demander à mon opticien qu'il mette sur le forfait de quelqu'un d'autre ou quoi que ce soit.
5: Bah si, si vous voulez, je peux même vous filer les noms des gens qui n'ont pas encore utilisé leur forfait lunettes.
6: Ah bah bien sûr. Eh, vous croyez à quoi là? Vous avez pas compris?
5: Si si, j'ai très bien compris.
6: Eh, vous me donnez vos coordonnées, point barre.
5: Donc, les lunetteurs Martin.
6: Donc les lunetteurs Martin, l'adresse?
5: L'adresse, c'est...
6: Comment?
5: Ah, vous m'entendez?
6: Oui, je vous écoute.
5: Ok, donc l'adresse c'est...
6: On n'entend plus.
5: Ah, est-ce que là, vous m'entendez mieux?
6: Oui, là, je vous entends.
5: On fait aussi des prothèses auditives, si vous voulez.
6: Non, mais c'est pas ça que je vous dis.
5: Est-ce que vous avez déjà un forfait pour l'auditionnage?
6: Eh, vous me cassez les couilles.
5: Les oreilles, ça, vous inquiétez pas, oui, je m'en occupe.
7: Il s'est servi de mon forfait pour que vous soyez remboursé.
8: Allô?
5: Bonjour, madame, pardon, mais alors, avec votre collègue qui n'entend rien du tout.
8: Vous prenez le forfait, mon forfait de lunettes, pour donner à une autre personne.
5: Voilà, tout simplement.
8: Non, mais c'est complètement débile ce que vous êtes en train de me dire.
5: Ah, non, c'est passé. Il faudra juste me régler la part mutuelle en revanche.
8: Je vous règle rien, monsieur.
5: Ah bah merci, parce que sinon c'est pour ma poche.
8: Bah je m'en fous.
5: Ok, super sympa.
8: Vous êtes qui, monsieur?
5: Toujours monsieur Martin, les lunetteurs Martin.
8: Les lunetteurs Martin.
5: Voilà.
8: Je vais venir vous voir quand même.
5: Ok, bah je vous attends, à tout à l'heure.
8: Non mais donnez-moi l'adresse exacte, monsieur, s'il vous plaît.
5: Ah oui, c'est vrai. Je suis au 1 rue Martin.
8: Ouais.
5: À Martinville.
8: Ah, c'est monsieur Martin, rue Martin, lunetteur Martin.
5: Pas du tout, non. Lunetteur Martin.
8: Lunetteur Martin. Et moi c'est Jean-Paul Durand-Schwartz.
5: Jean-Paul Durand-Schwartz? Ah bah je voulais vous appeler, vos lunettes sont prêtes.
8: Vous prenez vraiment pour des cons, vous. Hein.
5: Ah non, c'est moi le con.
8: Allez, monsieur, au revoir.
5: Non mais JP, attends.
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9: Allô?
0: Oui, bonjour madame.
9: Bonjour monsieur.
0: Je suis bien chez monsieur.
9: Oui monsieur. Oui,
0: bonjour madame, est-ce qu'il est là?
9: Non monsieur, il ne rentrera même pas pour ce midi.
0: Ah. Dommage, vous êtes sa secrétaire?
9: Oui, monsieur.
0: Je suis le docteur Givaro, madame.
9: Oui.
0: Et j'avais un rendez-vous téléphonique avec lui vers 12h. Peut-être qu'il ne l'a pas noté.
9: Ça m'étonnerait bien.
0: Bon, je vous explique, madame.
9: Oui.
0: Je travaille dans la réduction dentine, c'est-à-dire que nous faisons de la réduction de tête. Hein, c'est notre spécialité. Ça vient d'Amazonie, madame. Hein.
9: Oui.
0: Et monsieur était très intéressé par nos travaux, puisque nous faisons collection de têtes que nous réduisons. Et vous savez que bon, nous cherchons avidement au nom de la science des gens qui font don de leur corps à la science.
9: Bien sûr.
0: Et donc votre patron avait souhaité laisser faire don de son corps à la science et à notre spécialité.
9: Oui.
0: Donc j'aurais pris, je devais prendre le papier qui m'autorisait à prélever sa tête en cas d'accident.
9: Bien. Écoutez, il a vos coordonnées?
0: Oui, il les a. Ah ben bien sûr, oui. Simplement, est-ce que vous pouvez le préciser? Il m'avait demandé quelques détails quant à l'opération.
9: Oui.
0: Est-ce que vous avez de quoi noter?
9: Oui, monsieur.
0: D'accord. Voilà, donc, alors, une fois que les papiers sont en règle.
9: Oui.
0: Donc, nous réduisons, donc, réduction de la tête dans de la chaux vive. Après, on la malaxe.
9: Oui.
0: On en fait donc une boulette que l'on pétrit bien, qu'on introduit donc dans la sarbacane. La sarbacane, hein, vous savez, c'est ce long tuyau.
9: On l'introduit dans la sarbacane.
0: Donc, et hop. Alors, donc après, donc, c'est les trois opérations de hop, les trois opérations indiennes, et hop, et hop, et hop. Donc, c'est la formule qui nous est demandée, le rituel indien.
9: Puis, et comment ça s'écrit-il ?
0: Comment
9: ça s'écrit-il ?
0: Hop, et hop, et hop. Vous l'écrivez comme ça se prononce, puisqu'il n'y a pas de traduction. Hein.
9: Et hop, et hop, et hop. Alors, je fais ET plus loin, HOP.
0: HOP trois fois.
9: Bon.
0: Donc, on gobe tout ça. Donc, la pâte réduite, la boulette.
9: Oui.
0: Et hop, encore une fois, donc, il l'a dans le baba. C'est exactement la traduction.
9: Donc, écoutez, ne pas faire trop de sottises. Donc, oui. Le prélèvement de la tête.
0: Oui.
9: Mise en chaux vive.
0: Réduction.
9: Réduction de la tête.
0: Oui.
9: En chaux vive.
0: Oui.
9: Malaxage.
0: Oui.
9: Une boulette bien pétrie.
0: Oui.
9: Introduite dans la sarbacane.
0: Oui.
9: Et hop, hop, hop.
0: Oui.
9: Le tout est gobé.
0: Oui.
9: Hop.
0: Oui.
9: Et dans le baba.
0: Voilà. Je vous remercie.
9: Mais y a-t-il un papier spécial, s'il vous plaît ?
0: Ah oui, ben, il va falloir qu'il signe la décharge. Donc la décharge, alors il aura la décharge demain.
9: Oui.
0: Il la signe tout de suite et il me la renvoie à mon cabinet.
9: Bon, c'est entendu.
0: Je vous remercie, madame.
9: Je vous en prie, docteur.
0: Vous avez bien noté mon nom ?
9: Docteur Jivaro.
0: Jivaro, voilà.
9: J-I-V-A-2-0.
0: Vous lui transmettrez ça à quelle heure, madame ?
9: Dès qu'il arrive, je présume vers 14h30, 15h, monsieur.
0: Je vous remercie, madame, de votre diligence et de votre célérité.
9: Je vous en prie, docteur.
0: Au revoir, madame.
9: Au revoir, docteur.
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10: Allô ?
5: Bonjour monsieur, c'est bien le bureau de tabac ?
10: Oui, bonjour monsieur.
5: On va venir ce soir avec mon beau-frère pour enlever la carotte.
10: Ah bah c'est ça, mais non, mais dites, hein, de quel droit vous permettez de vouloir enlever ma carotte là ?
5: Bah parce que de l'extérieur, elle se voit.
10: Bah et alors, hein ?
5: Ma femme, là, depuis qu'on est rentré de vacances, elle essaye d'arrêter de fumer, et comme à chaque fois elle passe devant votre tabac, ça lui donne envie. Donc, ce que je lui ai dit, c'est qu'on va vous le démonter, comme ça elle le verra plus.
10: Ah non, mais vous me la démontez pas.
5: On va pas vous l'embarquer, hein, je vous rassure, on vous la laisse.
10: Bah oui, vous me la laissez où ? Par terre, et j'en fais quoi, moi ? Vous vous rendez compte de ce que vous faites là ? Vous allez enlever ma carotte alors que vous n'avez pas le droit.
5: Sinon, il faudrait qu'elle soit à un endroit où on la voit pas de l'extérieur.
10: Non, mais attendez, alors les enseignes barres, vous allez les enlever aussi parce que les alcooliques, ça va les déranger.
5: Alors oui,
10: ah bah, non.
5: Bonne idée, effectivement.
10: Attendez, là, vous allez où, là ?
5: Non, mais on peut vous la remonter à l'intérieur.
10: Non, mais à l'intérieur, elle me sert à rien, à l'intérieur, vous plaisantez, là. N'importe quoi.
5: Ah bah, un autre, bonjour monsieur.
11: Je suis la responsable, monsieur. Vous n'allez pas y toucher cette nuit. Vous n'allez pas toucher à ma carotte, je suis désolée.
5: Ah bah, bien sûr que je vais toucher à votre carotte.
11: Non, je suis désolée, vous ne touchez à rien du tout.
5: Alors en plus, c'est ce que je disais, comme mon beau-frère, comme il est dans l'enseignisme.
11: Mais moi, je sais pas qui c'est votre beau-frère, et voilà, vous avez pas touché à la carotte, je suis désolée.
5: C'est monsieur Martin qui fait les enseignes, je sais pas si vous avez peut-être déjà fait appel à lui, non ?
11: Non, j'ai fait appel à personne.
5: Oui, ah bah tiens, elle s'est pas mise toute seule, la carotte, quand même.
11: Ça vous regarde pas, monsieur, mais moi je vous connais pas, vous allez pas me parler comme ça au téléphone déjà d'une, hein, n'est-ce pas ? Non mais oh,
5: excusez-moi, parce que
11: vous me parlez autrement, vous allez pas toucher à mon matériel. C'est moi qui l'ai payé, me semble bien.
5: Ça, c'est vous qui le dites, après, j'ai pas vu de facture, j'ai rien vu, mais enfin bon.
11: Mais c'est quoi votre bazar? Mais c'est quoi votre bazar ? C'est du n'importe quoi.
12: Oui, allô ?
5: Ah bah, une dame maintenant.
12: Pardon ? Hein ? Mais puis quoi encore ? C'est quoi ce travail-là ? Vous avez raison, votre femme a demandé à enlever la carotte. Ah bah, quelle femme ?
5: Bah la mienne, Martine Martin.
12: Martine Martin, oui, bah vous avez raison.
5: Si vous voulez, à la place de la carotte, on vous monte une petite broche kebab qui tourne et qui s'allume.
12: Oui, bah vous avez raison, oui.
5: Oui, bah merci.
12: Non mais attendez, c'est quoi ça ? Bah n'importe quoi là.
5: Bah non.
12: Bah si monsieur, vous touchez pas à la carotte.
5: J'ai expliqué, mon beau-frère, comme il est dans l'enseignisme, il fait lui-même
12: oui,
5: des enseignes.
12: Je veux pas le savoir moi. Non bah attendez.
5: Ah bah tiens.
13: Allô ?
5: Ah bah tiens, suivant. Bonjour madame.
13: Alors là, et pas question.
5: Hein. Ah bah si.
13: Alors là, méfiez-vous, vous pourriez avoir un coup de fusil. Hein.
5: Ah bah je peux vous dire que non.
13: Ah ben...
5: Ah oui, mais non.
13: Ne méfiez-vous. Jusqu'à preuve du contraire, méfiez-vous, Très bien.
5: Alors, jusqu'à preuve du contraire, je serai là quand même ce soir pour te décarotter.
13: Ah, mais méfiez-vous, parce que j'ai deux balles de cochon qui sont dans le fusil. Je vais vous dire une chose, vous n'avez pas à intervenir n'importe comment ou n'importe quoi chez moi.
5: Je vous rassure, j'ai mon beau-frère qui va m'aider.
13: Comment ? Ne vous inquiétez pas.
5: Hein. Ah, moi je m'inquiète pas, parce que...
13: J'ai le fusil qui fonctionne bien.
5: Hein. Alors, c'est très gentil de me proposer des outils, mais j'ai tout ce qu'il faut. Hein.
13: Ne vous inquiétez pas.
5: Non, mais alors je m'inquiète pas, parce que... Ah, c'est le monsieur d'avant, ça.
11: Il n'a rien compris, hein. Je lui dis que c'est non. Alors,
5: ah, mais
11: que
5: il a très bien compris. Allô ?
14: C'est une radio.
5: Ah, on se rapproche. Laquelle ?
14: Ah, Rire et Chanson.
5: Ah bah oui. Bravo.
14: Non, ben, la patronne, elle a été coton. Hein.
5: Dites-lui que je touche pas à sa carotte, hein, en tout bien tout honneur.
14: Vous voulez même pas nous toucher la carotte ?
5: Ah non, je touche la carotte de personne, je vous rassure.
14: Elle a dit que la carotte, si vous venez de la chercher, on la mettra dans votre...
5: Oui, attendez, je vais finir cette phrase pour vous. Dans mon sac à dos.
14: Ouais, voilà.
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15: Tourisme Vermobile, bonjour.
16: Oui, bonjour madame.
15: Bonjour monsieur.
16: C'est l'agence de tourisme.
15: Oui monsieur.
16: Ah, bonjour, madame Ledoux à l'appareil.
15: Oui, qu'est-ce que je peux vous faire pour vous rendre service madame ?
16: J'aurais voulu un billet de train.
15: Oui.
16: Pour Avranches, Lourdes.
15: Alors attendez, je note.
16: Mais vous avez de quoi noter ?
15: Quelle date vous auriez voulu, madame ?
16: Oh ben, vous avez l'air plaisant. Vous avez l'air de vous distraire et de vous amuser.
15: Bah, tant qu'à faire pour travailler, autant travailler dans la bonne humeur, hein ?
16: Oui, parce que vous savez, moi, à mon âge, hein, j'ai peu l'occasion de rire.
15: Vous regardez par là, dans la rue, il y a plein d'occasions de rire, vous savez.
16: Je ne peux pas sortir, monsieur, je suis handicapé à 85%.
15: Ben, vous regardez par la fenêtre.
16: Je suis non-voyante.
15: Ben, excusez-moi, madame, je vous prie de m'excuser. Alors, vous êtes non-voyante, handicapée à 85%.
16: Oui.
15: Et vous aimeriez partir d'Avranches pour aller à Lourdes.
16: Voilà.
15: C'est ça, madame.
16: Évidemment, en place handicapée, avec les réductions, pour l'aller.
15: Oui.
16: Et pour le retour, par contre, Lourdes-Avranches.
15: Oui.
16: Non handicapée, quoi.
15: Monsieur, vous croyez au miracle.
16: Pardon, monsieur.
15: Alors, à quelle date vous auriez aimé, madame ?
16: Écoutez, j'aimerais partir début juillet.
15: Début juillet.
16: Monsieur, c'est ma dernière chance, hein ?
15: Air-sense.
16: Ma dernière chance.
15: Ah, votre dernière chance. Excusez-moi, j'avais pas compris. Bon, alors, à l'aller, c'est la place handicapée, et au retour, bien sûr, tarif plein, c'est ça ?
16: Voilà.
15: D'accord. Ah oui, vous m'avez pas dit la date du retour.
16: Vous savez, un miracle, on ne peut pas savoir, hein ?
15: En fait, vous attendrez là-bas.
16: Oui.
15: Et si ça prend longtemps ?
16: Mais qu'est-ce que vous voulez que je fasse ?
15: Un peu des distractions à Lourdes, il n'y en a pas beaucoup. Hein.
16: Ah, monsieur, vous savez, à mon âge, qu'est-ce que vous voulez que je fasse comme distraction ?
15: Je sais pas, moi, le bridge, les cartes...
16: Je suis non-voyante.
15: Hein. Ah oui, c'est vrai. Ouais. Le cinéma, il n'y en a pas à Lourdes. Hein.
16: Je suis non-voyante. Hein.
15: Ah ben oui, je sais pas, je peux pas vous dire. Je vois pas, en fait, je vois
16: oui,
15: pas.
16: Oui, moi non plus. Comment ?
15: Non, excusez-moi. Oh, bah, décidément.
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17: Oui ?
5: Bonjour madame, c'est bien le bar ?
17: Oui, ça.
5: Monsieur Martin à l'appareil, établissement Les Patateurs Martin, vous devez connaître ?
17: Non.
5: Bon, on est producteur de patates.
17: Oui.
5: Et là, vu qu'on est en pleine surproductionnerie, il faut qu'on écoule la marchandise en trop.
17: Oui, oui.
5: Donc, on en a profité pour distiller de l'alcool de pomme de terre.
17: L'alcool de pomme de terre ?
5: Voilà, et vu qu'on n'a pas le droit de vendre ça, rapport que ce serait de la marchandise de contrebandisme...
17: Ah. Ah ouais, hein.
5: Je me suis dit que j'allais vous le refourguer discrètement.
17: Ouais, ouais, d'accord, ok. Vous vendez ça combien, là, votre alcool ?
5: Ah, et ben ça dépend de la quantité. J'ai déjà un camion citerne pour vous.
17: Ouais, mais là, faudra voir avec le patron, hein.
5: Non, l'embêtez pas, je vais passer direct. Vous êtes ouvert jusqu'à quelle heure ?
17: Non, c'est pas une question de quand on est ouvert jusqu'à quelle heure, ici.
5: Mais si, comme ça je passe, on fait la surprise au patron.
17: Non, mais attendez, vous avez rien à me déposer, monsieur.
5: À part l'alcool de patate.
17: Non, mais attendez.
5: J'attends.
17: Moi, je suis pas apte à prendre des commandes.
5: Ah non, mais je vous demande pas de prendre une commande, juste de réceptionner mes bouteilles d'alcool de patate.
17: Je m'en fous du tout de vos bouteilles de patates.
5: Dans ce cas, à la place des bouteilles, je peux vous livrer des fûts d'alcool de patates.
17: Et non mais attendez, vous voulez que je vous le dise en quelle langue ?
5: Bah, pourquoi vous me parlez de Jack Lang ?
17: Je vous parle pas de Jack Lang.
5: Pardon, mais là vous mélangez tout, hein. Ah, allô ?
18: Oui ?
5: Oui, bonjour madame, vous êtes la patronne ?
18: Attendez, c'est pour... Oui, c'est pour faire quoi ?
5: Ah, alors là je sens qu'on est bien, non ?
18: Je sais pas pourquoi vous m'appelez. Là.
5: Parce que c'est ce que je disais, je vous ai préparé discrètement de l'alcool de patates.
18: Ah oui, mais... Ouais, non, je... Non, là-dessus, non, je peux...
5: Non, mais chut, ça reste entre nous, vous inquiétez pas, discret.
18: Ouais, pour les pommes de terre, franchement, non.
5: Non, mais, on s'arrange en liquide.
18: Non, non, mais non, c'est pas, même pas la peine.
5: Vous savez quoi, je passe, on s'organise une petite dégustation.
18: Non, c'est... Parce que, non, c'est... Voilà.
5: Voilà, bah comme vous dites. Vous êtes ouvert jusqu'à quelle heure?
18: Attendez. C'est un quart, 8h15.
5: 8h15, parfait. Donc, marché conclu. Disons que je vous livre avant
18: 8h. Mais non, je vous ai rien demandé, moi. Je vous ai demandé quelque chose.
5: Oh, bah oui.
18: Non, c'est ça que vous comprenez pas, là.
5: Pardon, depuis tout à l'heure, vous insistez pour que je vous apporte de l'alcool de patate.
18: Et je veux pas d'alcool de patate.
5: Ok, dans ce cas, je peux vous mettre de la liqueur de patate.
18: Non, mais vous comprenez pas, quoi, je perds ou pas?
5: Bon, pardon, je fais ce que je peux, mais là...
18: Ouais, laisse tomber, ça va chier, hein.
5: Non, mais attends, on boit un verre, quand même.
18: Je veux mieux que tu laisses tomber, mon gars, parce que... Vaut mieux,
5: Oula, oui, comme tu dis, j'ai l'impression qu'il vaut mieux.
18: Ah ouais, mais attends, tu comprends, là.
5: Ah bah là, message reçu, 5 sur 5.
18: Ok.
5: Ok.
18: Allez.
5: Bon, tu payes ta tournée, quand même.
18: Pardon?
5: On boit un coup tous les deux.
18: Non, on boit pas un coup tous les deux, de toute façon, le...
5: Bah, on se met un petit godet, quand même.
18: Je comprends, je sais pas, vous comprenez quand je parle, là.
5: Un petit coup derrière la cravate, là, vite fait.
18: Non, merde.
5: Allez.
18: Alors, vous, va faire foutre.
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20: Allô?
0: Allô?
20: Oui?
0: Allô, allô, madame Braco?
20: Pardon? Je pense que vous faites erreur, monsieur.
0: Attends, je suis pas sur Plouer, là?
20: Pas du tout.
0: Ah ben, on est où, là, alors?
20: Pour quelle raison vous voulez savoir ça?
0: C'est une base militaire, madame. C'est très important parce qu'on nous a indiqué votre numéro pour une position pour atterrir. On est en parachute actuellement. Est-ce que
20: vous... on est sur l'un.
0: Attendez, bougez pas parce que là, on est en chute libre à 850 mètres.
20: Ah bah alors là, dites donc.
0: Redonnez-moi la position, s'il vous plaît. Allô, PC. Alors, ne quittez pas, madame. Merci beaucoup. Ne quittez pas.
20: Je vous en prie.
0: PC, oui, 23. Redonnez-moi la position, s'il vous plaît. Affirmatif. 5 sur 5. Bon, la réception est bonne. Alors écoutez, on va se poser. Est-ce que c'est un terrain à côté de chez vous ?
20: Oui, justement. C'est ce que j'allais vous dire. Il y a un champ qui n'est pas très loin de chez moi. Il y a un petit aéroclub.
0: Ouais, c'est ça. C'est pour ça qu'ils nous ont donné cette position. Le seul problème, voilà, c'est que moi, je suis à 850 mètres au-dessus d'une maison.
20: Alors... Ah oui, ça c'est un peu... parce que même moi, je vous vois pas, alors...
0: Ouais, à 850 mètres, vous pouvez pas me voir.
20: Ouais,
0: le seul problème que j'ai, si vous voulez, c'est que moi, il me faut... comme là, j'ai une courroie qui est rompue, j'ai un problème de courroie, il faut que je puisse atterrir. Est-ce que vous avez une cheminée? Quelque chose comme ça?
20: Non, pas du tout. C'est un toit mansardé. Je ne vois pas comment vous pouvez atterrir sur le toit. Vous voyez pas le terrain du tout?
0: Je vois le terrain, mais je suis en chute libre.
20: Ah oui, d'accord.
0: Le parachute ne s'est pas ouvert, si vous voulez.
20: Ah oui, d'accord.
0: Et là, je suis à 650 mètres et là, il va falloir que je trouve un point d'urgence parce que là, j'atterris, je crois que c'est une maison que je vois là.
20: Ouais.
0: Est-ce que vous avez la possibilité d'ouvrir une fenêtre? À ce moment-là, je vais voir ce que je peux faire.
20: Ouvrir une fenêtre?
0: Ouais, une fenêtre, ouais, s'il vous plaît.
20: Il y en a une qui est ouverte.
0: Ouais, mais elle est pas assez grande, celle-là.
20: Bah écoutez, c'est la fenêtre que j'ai.
0: Bon, je vais essayer. Vous êtes devant la fenêtre, là?
20: Attendez deux secondes. C'est la taille des fenêtres ici partout dans la maison, alors
0: ouais.
20: Moi je ne sais pas comment je peux faire.
0: Ouais, je vais essayer de, comme je suis en chute libre, je peux peut-être essayer tête en avant, mais bon.
20: Je vois pas comment je peux vous aider là. Il n'y a pas de place parce que là c'est dans la chambre et il y a juste à côté le lit. Hein.
0: Ouais, c'est ça. Est-ce que vous auriez une bassine d'eau, genre cocotte minute, une chose comme ça, que je puisse atterrir au moins, que l'eau amortisse ma chute avec les pieds? Parce que je voudrais pas exploser votre toit quand même.
20: Une bassine d'eau?
0: Ouais. Je rentre par
20: attendez,
0: la fenêtre.
20: Attendez, je suis pas sur le toit là, vous allez rentrer dans la chambre avec vos pieds, c'est ça?
0: Oui,
20: ce que
0: voilà.
20: Vous voulez
0: dire? Oui, mais je les essuierai à pied après, vous inquiétez pas, hein, je suis pas...
20: Je suis pas inquiète, mais attendez, vous êtes en chute libre et vous dites ne pas m'inquiéter. Attendez. Une bassine avec de l'eau.
0: Oui, s'il vous plaît.
20: Vous chutez dans combien de temps, là?
0: Là, on est à 400 mètres, à peu près.
20: Et vous vous rendez compte, l'état de la maison, quand vous chutez à l'intérieur?
0: Si la fenêtre est bien ouverte et qu'il y a la bassine avec de l'eau...
20: Elle n'est pas bien ouverte, la fenêtre, justement. C'est qu'un seul côté de la fenêtre qui est ouvert.
0: Ça va, je passe par là, je passerai. Vous inquiétez pas, je suis commando. Hein, je...
20: Là, c'est un peu quand même risqué, ce que vous faites, là.
0: J'en suis à 187 missions, alors vous inquiétez pas.
20: Et vous avez l'habitude de chuter dans des maisons?
0: Oui, madame.
20: Vous, non, mais attendez. Là, j'hallucine un petit peu. Vous pouvez pas atterrir dans le balcon, par exemple? Parce que j'ai un balcon de l'autre côté. Est-ce que vous le voyez?
0: Ouais, c'est... Oui, un petit balcon, là.
20: Un petit balcon, voilà.
0: Voilà, c'est ça. Alors, est-ce que vous pouvez mettre la bassine là? Ou un seau d'eau, enfin, vous voyez, quelque chose sur
20: le plus. Oui, un seau d'eau, mais il est tout petit, le seau d'eau, hein, écoutez.
0: Mais est-ce que je rentre un pied dedans, au moins un pied, l'autre, je
20: un
0: peux le...
20: Un seul pied, oui, ouais, ça c'est, oui. Bah, oh. À mon avis, oui, je ne sais pas la taille de vos pieds, mais...
0: 43.
20: 43.
0: Là, je suis à 200, à 180 mètres. Tout va bien.
20: Je remplis le seau d'eau.
0: De l'eau tiède, si vous avez, plutôt, parce que c'est en suspension.
20: De l'eau tiède. Oui.
0: 130 mètres, chers auditeurs. 120, chères auditrices.
20: Voilà.
0: Voilà. Alors, vous êtes où que je puisse poser le pied dans le seau, madame, en atterrissant?
20: Je suis dans le balcon.
0: Bon.
20: Et j'ai une robe rouge.
0: D'accord.
20: Je pense que vous pouvez pas la louper, ça.
0: Non. Non, ben non, mais c'est bizarre parce que... Attendez, vous avez posé le seau, là?
20: Il est rouge aussi.
0: Oui, alors mettez-le un petit peu à distance de vous quand même, pour que je puisse juste atterrir sur un pied en chute libre, hein, dans le seau.
20: Ben écoutez, le balcon il est tout petit, je vous préviens d'avance. Hein.
0: Oui, attention, ben, vous n'avez pas une robe rouge? Allô, je vois une dame avec une robe bleue, vous m'entendez madame?
20: Je vous entends très bien monsieur.
0: Allô, sur l'an?
20: Oui.
0: Allô?
20: Oui. Allô, monsieur.
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19: Oui, bonjour.
5: Oui, bonjour monsieur, c'est bien l'hôtel?
19: Oui, bonjour monsieur.
5: Je vous ai fait une annonce sur BnB pour que vous ayez plus de chambres louées. Et il faudrait qu'on voit comment on s'arrange.
19: J'ai rien demandé à personne, donc je travaille pas avec internet directement. Donc je vois pas pourquoi vous avez été mettre des annonces à notre nom alors que vous avez pas notre accord. Je suis désolée. Hein.
5: Vous, ça vous ramène des clients en plus. Moi, ça me permet de toucher au passage un petit pourcentage.
19: Mais non. Alors quelle autorisation? Vous avez le droit d'aller faire une annonce? Vous êtes dans un hôtel, vous êtes pas chez un civil, hein. Je suis désolée. Hein.
5: Oui, mais alors justement, c'est là que j'ai été finaux, c'est que je me suis déclaré en résidence principale chez vous.
19: Ah bah oui, mais moi je vous ai pas demandé l'autorisation d'aller mettre notre établissement sur Airbnb en passant par votre nom.
5: Ah bah je vous la donne, si vous voulez mon autorisation, moi je vous
19: non,
5: la donne.
19: Non, pas... non, non, là, je suis désolée, vous travaillez sur notre dos.
5: Bah à partir du moment où je suis domicilié chez vous en résidence principale, j'ai le droit à 120 nuits.
19: Mais vous avez le droit à rien du tout. Vous avez demandé à qui pour travailler sur notre dos? À personne.
5: Oui, bah excusez-moi de vous avoir rendu ce service.
19: Mais vous m'avez rendu aucun service, ça, vous êtes en train d'emmerder le monde, c'est tout ce que vous faites. Hein.
5: Oh, alors ça, alors on veut aider le petit commerce, et puis voilà comme on est remercié.
19: Mais...
21: Allô?
5: Ah, bonjour madame.
21: Mais moi je vous ai rien demandé monsieur.
5: Oui, mais là vous me le dites maintenant, moi je... Ouh là là.
21: Je vous dis maintenant, ouh là là, vous vous prenez pour qui de prendre des réservations pour moi?
5: Bah excusez-moi, moi je vous rapporte du client.
21: Bah ça marche pas comme ça monsieur, moi je vous ai rien demandé.
5: Ouh, je sens que ça va me courir cette affaire.
21: Ça va vous courir, en fait c'est vous me prenez pour un con là.
5: Non, enfin excusez-moi, moi je bosse pour vous là.
21: Mais je vous ai pas demandé de bosser pour moi, vous êtes con quoi.
5: Vous faites aucun effort là, c'est du ni fait ni à refaire.
21: Bah ni fait à refaire, Vous voulez que je chiffre mon chien? Ouais, bah arrêtez.
5: Non, mais vous-même, hein.
21: Si je viens, je vais m'énerver. Bah, c'est vous qui me prenez pour un con, là.
5: Oh, vous m'avez sifflé?
21: C'est vous qui m'avez sifflé.
5: Ah non, c'est vous, vous avez fait...
21: Ah non, c'est vous qui avez commencé.
5: Je vous ai entendu, vous me sifflotez.
21: Ah non, c'est vous.
5: Bah écoutez, passez-moi le responsable.
21: Mais vous rendez compte que vous venez de me siffler encore, là?
5: Je vous ai pas sifflé.
21: Si.
5: Oh non.
21: Vous me prenez pour un con.
5: Non, mais alors passez-moi le responsable, s'il vous plaît, parce que là...
21: Vous venez de siffler, là, encore.
5: Ah non, excusez-moi, mais je pense que je m'en rendrai compte si je vous sifflez. Alors c'est pas la peine de retourner à la situation, hein.
21: Là, venez de siffler, allez, faites pas chier.
5: Comment ça? Non?
21: Là, vous avez sifflé, mais arrêtez, idiot.
5: Pardon?
21: Siffle, du con.
5: Excusez-moi, mais alors là...
21: Allez-y, sifflez un coup pour voir.
5: Je ne sais pas siffler. Allô?
20: Mais vous avez craqué, hein?
5: Et c'est un monsieur, bonjour.
20: Non, vous avez aucun droit de mettre votre domicile chez nous. Je vous le dis tout de suite, je porte plainte, on est propriétaire des murs et du fond. Vous vous déplacez à l'hôtel, on va s'expliquer, monsieur.
5: Oui, je viens avec mes clients.
20: Vous pouvez pas venir avec des clients, monsieur, ce sera dehors.
5: Votre collègue, là, me...
20: C'est pas mon collègue, c'est mon mari, d'accord? On est d'accord?
5: Ah bah si c'est ça, on est surtout d'accord que je vais en référifier à la police.
20: Et vous avez craqué, c'est vous qui êtes en faute, hein. Vous pouvez appeler les flics, hein, vous pouvez faire enregistrer la conversation, j'en ai rien à foutre.
5: Ah bah monsieur. Je les ai les flics, là.
20: Je vous le dis.
5: Je vous les passe.
20: Je vous le dis.
5: N'inquiétez pas.
20: Franchement.
5: Oui, allô?
20: Oui, bonjour.
5: Oui, bonjour monsieur, c'est la police à l'appareil, brigade de l'hôtellerie.
20: Brigade de?
5: De l'hôtellerie.
20: Brigade de l'hôtellerie?
5: Oui, absolument.
20: Non, mais arrêtez de me prendre pour des cons. Oh, mais des délires.
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22: Topus?
23: Ah, mais il va pas décrocher, c'est un imbécile de moniteur d'auto-école.
22: Mais allons, eh ben c'est gentil. Ça fait un moment que je réponds.
23: Oh, le feignant, il est encore parti s'arsouiller au café d'ivrogne. Allô?
22: Vous êtes con ou quoi?
23: Allô?
22: Oui, j'écoute.
23: Allô?
22: Oui, j'écoute.
23: Il va pas décrocher, l'ivrogne. Hein?
22: Ton connard. Ça va pas, non?
23: Ah, le feignant.
22: Oui.
23: Allô?
22: J'écoute, oui.
23: Et dis donc, le feignant, là. Quand tu seras sorti des toilettes où t'es en train de vomir ta bile, là, tu décrocheras le téléphone?
22: Dis donc, un petit peu connard, hein. Ça commence à bien faire maintenant, espèce d'enfoiré.
23: Et tous les moniteurs des toits écoles, tous des poivrons. Mais alors celui-là, il est con comme un balai, il va pas décrocher.
22: Écoutez, vous êtes con ou quoi?
23: Allô?
22: Hein?
23: Y a quelqu'un?
22: Non, y a personne, connard.
23: Ah, ça y est, je vous entends. Bonjour, madame.
22: Oui, bonjour, monsieur.
23: Ah, bonjour, madame. C'est le moniteur de toits écoles.
22: Écoutez, pourquoi vous m'insultez comme ça?
23: Comment?
22: Ça va pas, non? D'insulter non. Les gens comme ça.
23: Non, mais dites donc, eh oh, je vous ai pas insulté, moi.
22: Oui, ben, connard, va.
23: Et dis donc, j'appelle pour prendre des cours d'auto-école.
22: Oui, ça suffit maintenant avec vos conneries.
23: Mais je crois qu'il y a une erreur, madame, vous confondez.
22: Oui, je confonds. Mais mes fêtes, je confonds.
23: Écoutez, j'étais en train d'appeler à un auto-école.
22: Oui, et qu'est-ce que vous voulez, finalement?
23: Je vous appelle parce qu'on vient de me retirer mon permis.
22: Oh, eh ben, écoutez, c'est pas la peine d'appeler, hein, espèce de connard.
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1: Allô.
5: Bonjour madame, c'est bien la société de déménagement?
1: Non monsieur.
5: Oui, je vous écoute.
1: Non, c'est moi qui vous écoute, c'est vous qui appelez.
5: Ah oui, pas faux. Monsieur Martin à l'appareil, association Martin-Villoise pour les alcooliques. Il faut que je vous dépose des papiers.
1: Des papiers pour quoi faire?
5: C'est parce que j'ai monté l'association de défense des alcooliques de Martinville.
1: Ah oui.
5: Et sur les papiers, j'ai déclaré votre adresse comme permanence.
1: Et vous voulez amener les papiers pour les alcooliques?
5: C'est ça, parce que je préfère pas donner mon adresse à moi, donc j'ai mis la vôtre.
1: Vous appelez où?
5: Bah chez vous.
1: Allô?
5: Ah, bah ça traîne pas, allez.
1: Oui, allô?
5: Oui, bonjour monsieur, pardon.
1: Bah non, là c'est madame.
5: Si vous voulez, donc comme je disais à l'autre, il faut que je vous apporte les papiers.
1: Y'a personne chez moi, on est rendez-vous sur rendez-vous.
5: Ah bah parfait, prenons rendez-vous, effectivement.
1: Bah non, moi je ne veux pas de rendez-vous.
5: Ok, bah dans ce cas, le mieux c'est que je passe maintenant, parce que comme je dois tout renvoyer aux impôts après.
1: Pourquoi le truc aux impôts?
5: Parce que je dois leur filer au plus tard jeudi, donc je me suis dit, autant s'en occuper maintenant.
1: Bah oui, bah vous faites maintenant, il faut que vous le rendiez pour jeudi, vous dites. Vous aviez qu'à téléphoner avant, vous aurez dit qu'on n'était pas d'accord.
5: Ah oui, le dire avant.
1: Ah bah oui.
5: Genre le dire plus tôt, quoi.
1: Ah bah oui.
5: Bah oui, c'est vrai, vous auriez dû me le dire avant, parce que maintenant...
1: Quoi, j'aurais dû vous le dire avant? C'est pour le coup vous appeler?
5: Oui, mais vous auriez pu appeler l'association des alcooliques.
1: Bah appeler l'association, moi j'ai aucun numéro d'association des alcooliques.
5: Ah bah facile, c'est le vôtre.
1: Ah oui.
5: Bah oui, comme je vous ai déclaré permanence de l'association, c'était plus simple de mettre aussi votre numéro de téléphone.
1: Dans notre autorisation en plus. Bah voyons, vous n'aviez pas à mettre notre nom pour l'association des alcooliques. Je suis désolée.
5: Non, mais soyez pas désolée. Vous me signez les papiers, on n'en parle plus.
1: Ah non, je ne signe pas de papier, moi.
5: Eh, en échange, je vous fais une carte de membre.
1: Une carte de membre?
5: Ouais, je vous fais une carte officielle d'alcoolique de Martinville.
1: Non.
5: Eh, j'en rajoute une pour votre collègue.
1: Quand il a dit alcoolique, même 10 mois derrière, je suis franche avec vous. Ici, on n'est pas des alcooliques.
5: Ah oui, mais ça peut s'arranger, vous inquiétez pas.
1: Je suis désolée, nous, on boit pas... On boit pas tous les jours, tous les week-ends.
5: Ah, vous picolez même pas tous les jours?
1: Ah non, monsieur, là, non, je suis désolée.
5: Non, même pas un petit schnaps le matin en se réveillant?
1: Non, même pas.
5: Alors, si vous voulez, je vous inscris pour un stage de rattrapage d'alcoolification.
1: Non.
5: Si, je vous organise des soirées alcoolifistes chez vous, avec les membres de l'association.
1: Non, il y a pas de soirée chez moi pour ça.
5: Eh, mais on vient avec nos bouteilles, hein.
1: Non, même, monsieur, je suis pas d'accord, moi.
5: Ah, parce que votre collègue d'avant, lui, il était d'accord.
1: Non, il était pas d'accord du tout.
5: Ah si, moi, il m'a dit, les alcooliques de Martinville, je suis d'accord.
1: Ah bah, j'étais là, j'étais présente.
5: Alors, peut-être que vous avez mal entendu, parce qu'il me semble bien...
1: Il a pas dit qu'il était d'accord, je suis désolée.
5: Ah ouais, pourtant, je l'ai senti très enjoué quand je lui en ai parlé.
1: Ah, il était emboué,
5: C'est ça, il avait l'air hyper emboué.
1: Je vous préviens, je veux rien savoir. Je pense que t'as pas mis du téléphone à la gendarmerie.
5: Ah bah, je les connais bien, ils sont tous inscrits à l'association.
1: Allô?
5: Ah, donc rebonjour madame.
1: Ouais, bah, j'ai autre chose à faire, je ne suis pas là, merci, au revoir.
5: Ok, bon, bah, on se voit à l'apéro de toute façon.
1: Oh, tu vas arrêter de me casser les couilles, autrement ça va mal aller, d'accord?
5: D'accord, en revanche, si vous pouvez parler un tout petit peu plus fort.
1: Tu vas casser les couilles!
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2: Allô?
16: Allô, bonjour madame.
2: Bonjour.
16: C'est la société protectrice des animaux.
2: Oui, bonjour madame.
16: Ah, bonjour. Dites-moi, je viens d'avoir un petit accident de voiture.
2: Oui.
16: Mon véhicule est un peu endommagé, moi je suis indemne, mais je crois que j'ai renversé une vache et je voulais savoir ce qu'il fallait que je fasse. Parce que c'est la première fois que mon mari est mort, voyez-vous, il y a 2 semaines.
2: Voilà.
16: C'est la première fois que je prenais la voiture.
2: Oui.
16: Et bon, ben, je suis sorti de la route et j'ai pris par les champs, quoi.
2: Oui.
16: Parce que je voyais...
4: Et la vache, elle est abîmée?
16: Comment?
4: La vache.
16: Oui.
4: Elle est abîmée?
16: Abîmée, ça se trouve où, ça?
4: Non, est-ce qu'elle est abîmée? Est-ce qu'elle est morte?
16: Ou elle est sur le flanc. Et vous savez, il y a sa corne qui a crevé le pneu, quand même.
4: Oui, elle est choquée, là. Elle est peut-être pas morte. Il faut que vous voyiez la gendarmerie, hein?
16: Ben là, je regarde, je la vois pas.
4: Ben, vous pouvez pas la voir. Il faut lui téléphoner à la gendarmerie.
16: Mais je vais me faire gronder. Parce que j'ai pas mon permis de conduire, c'est ça.
4: Oh, bonne mère.
16: Oh oui, j'ai confondu, vous savez, les freins et l'accélérateur.
4: Oh là là. Et vous pouvez pas bouger la voiture.
16: Ben, je vais essayer, mais le problème, c'est que si je bouge la voiture, la vache, elle va venir avec.
4: Pourquoi? Parce qu'elle elle est coincée avec la voiture?
16: Elle a sa corne dans le pneu.
4: Oh, et vous avez personne autour.
16: Attendez, je regarde, hein. Il y a un monsieur, mais il est loin.
4: Eh ben, il faut lui faire signe, hein. Parce qu'il faut couper le pneu pour pouvoir libérer la vache. Hein.
16: Comment je peux faire signe? Je lève la main?
4: Oui.
16: Je dois monter sur le capot?
4: Ah ben non, vous allez tomber, alors.
16: Oh mon Dieu, ça bouge.
4: Mais non, vous allez tomber.
16: Oh!
4: Allô? Allô, vous êtes tombé?
16: Oh, je suis tombé.
4: Ah ben voilà.
16: Je me suis coincé sous la vache.
4: Oh, bonne mère.
16: Ah, je crois qu'il y a le monsieur qui arrive.
4: Ah bon? Ben, il va vous aider.
6: Oh là, ben, qu'est-ce qui se passe, là?
4: Oh là là là là là là.
6: Allô?
4: Oui, monsieur, je suis la Société protectrice des animaux de La Rochelle. Cette dame vient de me téléphoner.
6: Quelle dame? Il n'y a personne, madame. Il y a une voiture, il y a une vache qui est coincée...
4: Eh ben, la dame, elle est sous la voiture, regardez.
6: Sous la voiture?
4: Sous la voiture ou je sais pas quoi.
6: Attendez, je regarde. Non, sous la voiture, il n'y a personne. Hein.
4: Eh ben, elle n'est pas sous la vache, non?
6: Ah, mais attendez, comment voulez-vous que je soulève la vache? Parce que la vache, elle a sa corne qui est dans le pneu, en plus.
4: Il faudrait couper le pneu pour libérer la vache. Mais la dame, elle était là, la dame. Elle est coincée.
6: Attendez, on dirait une jambe qui dépasse sous la vache.
4: Ah ben voilà.
16: Au secours!
4: Au secours, oui.
6: Je soulève la patte de la vache, mais dites donc, c'est lourd, hein?
4: Oh là là.
6: Oh là là, aidez-moi, madame, s'il vous plaît.
4: Oui.
6: Si vous pouvez me soutenir, madame, parce que c'est très lourd, là.
4: Écoutez, moi, je peux téléphoner à la gendarmerie, si vous voulez.
6: Non, moi, je suis gendarme, ça va, mais... Oh. Moi, je vais dire Oïs, si vous pouvez m'aider avec Oïs, ça va m'aider.
4: Oïs! Oïs!
6: Oh.
4: Allez, ouf!
6: Oh.
4: Allez, fort!
6: Oh.
4: Allez!
6: Ouf.
4: Soulevez!
6: Oh.
4: Oh là là là là!
6: Oh.
4: Allez, hop!
6: Oh.
4: Est-ce que vous la voyez?
6: Je vois sa jambe.
4: Oh là là, elle va être étouffée.
16: Au secours, j'étouffe!
6: J'entends sa voix.
4: Oui, vous entendez sa voix. Est-ce que vous allez pouvoir la soulever?
6: Oh, je soulève encore la vache. Oh.
4: Attrapez pas de hernie, hein.
6: Oh.
4: Allez, du courage.
6: Ça y est, je la tiens.
4: Ah, vous la tenez.
6: Attendez, je
4: la
6: soulève pas les jambes.
4: Bon.
16: Oh mon Dieu.
4: Oh là là là là là là.
16: Oh mon Dieu, je respire.
4: Ouais, elle respire. Bon.
16: Oh.
4: Alors, monsieur, maintenant, je vais vous expliquer ce qu'elle m'a dit.
6: Mais comment vous avez fait pour...
4: Alors, monsieur le gendarme...
6: Comment vous avez fait pour renverser une vache ou...
16: Eh bien, voilà, je roulais sur la route et je déteste les vaches. Il y en a une qui m'a coupé la route. Et donc, au moment où elle me coupait la route, j'étais en ligne avec la dame de la SPA. Et donc, la dame de la SPA m'a dit, il faut lui rentrer dedans, il n'y a pas de souci, il faut lui rentrer dedans.
4: Ah non, non, non, non.
16: Alors, j'ai foncé dans la vache.
4: Oh non, non, non, non, non.
16: Ensuite, la dame m'a dit, montez sur le capot.
4: Oh là là.
16: Pour faire signe aux gendarmes.
4: Je lui ai défendu de monter sur le capot. J'ai dit, madame, vous allez tomber. Alors, non, c'est pas possible, ça, hein.
6: Bon, en même temps, attendez.
4: Mais elle a pas de permis, hein, cette dame.
6: La vache est toujours vivante, en plus.
4: Ben, si elle a la corne de prise, elle peut pas se libérer, la vache.
6: Attendez, je fais marche arrière avec la voiture.
4: Oh non, mais ça va pas dans sa tête, cette femme. Pensez que je lui ai pas dit de monter sur un capot. Allons.
6: Oh, la vache se libère.
4: Bon.
6: Et la vache repart, elle nous fait un petit signe de la tête amical.
4: Voilà, c'est une belle histoire.
6: La vache a une larme à l'œil.
4: Ah oui, ça m'étonne pas.
6: Elle me reconnaît,
4: parce
6: on
4: qu'elle
6: dirait.
4: Elle doit être contente. Et vous pourrez aller lui dire bonjour de temps en temps, elle va vous reconnaître.
6: Pâquerette?
4: Pâquerette, voilà. Je cherchais... Il faut lui mettre une pâquerette à l'oreille.
6: Je prends la pâquerette, je lui mets sur l'oreille.
4: Voilà.
6: Ouais, oui, c'est vrai qu'elle est jolie. Mais elle me reconnaît, elle me regarde. Hein. Je suis son sauveur.
4: Oui, mais je suis sûre qu'elle doit vous bénir, là. C'est magique, ça.
16: Et moi, je fais quoi maintenant dans cette histoire?
0: Eh ben, vous me suivez, parce que sans permis de conduire, là, ça va barder pour vous.
16: Oh ben non.
4: Elle a peur.
0: Vous croyez?
4: Oui. Elle a très peur, mais je crois qu'elle a perdu un peu la tête, cette dame.
0: Vous avez quel âge, madame?
16: 103 ans.
4: Combien?
0: Elle a 103 ans.
4: 103 ans. 103 ans sans permis. Et elle emboutit une vache. Et un gendarme la libère. Écoutez. Et comme je vais expliquer ça? Oh là là, c'est...
0: Vous savez ce que je crois qu'ils vont vous dire? Ils vont vous dire que c'était une blague pour la radio Rire et Chanson.
4: Vous êtes comment vous vous appelez?
0: Jean-Yves Lafesse.
4: Oh, c'est pas vrai. Dites-moi Jean-Yves Lafesse, vous m'avez regardé un jour à votre radio, hein? Je m'en souviens.
0: Quoi, c'est la deuxième fois?
4: C'est la deuxième fois. C'est pas possible.
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9: Oui, bonjour.
5: Bonjour monsieur, c'est bien la poissonnerie?
9: Oui, oui.
5: Monsieur Martin à l'appareil, les assainisseurs Martin?
9: Oui.
5: Je dois venir pour décolorer vos poissons, il y aura quelqu'un demain matin?
9: Vous devez faire quoi?
5: On voit rien de compliqué, c'est juste un décolorage alimentaire.
9: C'est quoi ça, un décolorage alimentaire?
5: C'est tout simplement que je vais faire tremper tous vos produits alimentaires dans un bain d'eau de Javel.
9: Et je vais vendre, vous croyez que je vais vendre à mes clients des produits qu'on trempe dans la Javel?
5: Oh non, mais on fait gaffe, c'est pas que de l'eau de Javel, on mélange avec de l'eau oxygénée aussi.
9: De l'eau de Javel et de l'eau oxygénée, monsieur?
5: Bah voilà, vu que c'est de l'eau, ça craint rien pour les poissons, a priori.
9: Non, mais monsieur, un conseil, ne venez pas dans ma poissonnerie, un conseil.
5: Alors je veux bien, mais dans ce cas, il faut que je vous explique comment vous pouvez faire vous-même le décolorage alimentaire.
9: Mais monsieur... Monsieur, je suis pas scientifique.
5: Oh, vous inquiétez pas, il y a des tutos sur TokTok.
9: Mais vous êtes complètement fou. Hein.
5: Non, mais il suffit d'empiler tous vos poissons dans une bassine, vous arrosez d'abord avec l'eau de Javel.
9: Non, mais complètement jobard, ce type. Le mec, il veut que je trempe mes produits dans de l'eau de Javel et après que je les vende. Mais il est complètement fou, celui-là.
5: Oui, bah pardon, celui-là, il est toujours là.
10: Oh, tiens, ça. Oui, allô?
5: Bonjour madame.
10: C'est sur moi au côté.
5: Ce que je raconte, c'est que je vais vous décolorager vos produits colorager.
10: Mais vous dire colorer quoi? Il n'y a rien décoloré.
5: Bah, pardon, mais est-ce que tous les produits chez vous sont blancs?
10: Ils sont pas blancs, mais les produits qui sont à côté, ils ont la couleur du poisson.
5: C'est ça, justement. Donc si vous pouvez déjà trier vos poissons selon les couleurs.
10: Mais j'ai pas besoin, monsieur, vous comprenez, je dois pas parler français.
5: Sorry.
10: On n'a aucun poisson de trafiquer, nous. C'est toujours naturel.
5: Bah, je vous crois, mais il y a quand même des couleurs.
10: Mais quelles couleurs il y a? Vous savez de quoi vous parlez, au moins?
5: Bien sûr, alors, déjà, on m'a signalé du saumon qui serait orange.
10: Mais ils n'ont pas de couleur, les poissons, la couleur du poisson.
5: Bah oui, mais comme la couleur est interdite au niveau alimentationnel.
10: Mais c'est pas interdit, c'est pas coloré, c'est naturel. Ils ont à côté, on jette tout, alors?
5: Non, non, alors rassurez-vous, la loi prévoit juste un décolorage.
10: Mais la loi de quoi? Quelle loi vous me parlez, là?
5: Ah, bah, c'est une loi américaine, elle vient juste de sortir.
10: Mais la loi américaine, ça me fout, elle est pas américaine, elle est française, nous faisons raconter, là.
5: Oui. Mais alors pardon, sinon je vois le truc, ils vont encore nous recoller des taxes sur le coloriage.
10: J'ai rien à foutre.
5: Oh bah super.
10: Attendez. Oui, allô? Oui?
5: Une autre dame, bonjour. Monsieur Martin, les assainisseurs Martin, comme je disais...
10: Non, mais attendez, monsieur, qui assainit ce mais pour faire quoi, monsieur?
5: Bah, c'est ce que j'expliquais, c'est pour décolorager vos produits alimentaires.
10: Mais je m'en bats les couilles, moi, de ça, mais attendez, je m'en tape de ça, là, monsieur.
5: Je m'excuse, mais c'est quand même une demande de monsieur Donald Trump.
10: Mais écoutez-moi, monsieur, qu'est-ce que vous me parlez de Trump, là?
5: Bah, vu qu'il est spécialisé en décolorage capillaire, il a eu l'idée du décolorage alimentaire à base d'eau de Javel.
10: Non, mais j'en veux pas d'eau de Javel. L'eau de Javel, c'est interdit pour la poissonnerie. Vous êtes en train de me dire que vous êtes contrôleur pâté couffé et vous êtes en train de me parler de la Javel. La Javel, c'est fini, il y a 40 ans qu'on peut plus l'utiliser, la Javel. Comment c'est pas à m'embrouiller, là, parce que...
5: Oh non, alors ça, je vous rassure, c'est vraiment pas mon genre.
10: Non, mais moi, je m'en tape de tout
5: et
10: ça.
5: Et c'est juste, je la pulvérise sur vos poissons avec un pchit.
10: Non, mais je m'en tape de tout ce que vous me dites, monsieur. Vous comprenez ça ou vous comprenez pas?
5: Bah, pardon, je comprends surtout que si Donald Trump, il vous entend, il va être furax.
10: Ah, mais j'en ai rien à foutre de Donald Trump, moi.
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25: Oui, la Poste, service distribution, je vous écoute.
16: Bonjour, monsieur.
25: Madame.
16: Madame Ledoux à l'appareil.
25: Oui.
16: Je voudrais des nouvelles de mon facteur.
25: De quel facteur?
16: Eh ben, je connais pas, moi. C'est
25: celui... Oui, mais moi, où est-ce que vous habitez? Je vous connais pas non plus, hein.
16: Non, rue de Valdois.
25: Rue de Valdois? Qui c'est qui fait la tournée, rue de Valdois? Oui. Oui, pourquoi? Qu'est-ce qui se passe, madame?
16: Ben, écoutez, il n'est pas passé, enfin...
25: Il n'est pas passé?
16: Si, il passe de plus en plus en retard.
25: Et il... Ben, écoutez, c'est qu'il y a du travail sur sa tournée, et donc il va pas... À quelle heure il passe habituellement?
16: Oh ben, il passe vers 9h, 9h30.
25: 9h, 9h30, puis il n'est pas passé aujourd'hui?
16: En général, il passe à 9h, 9h30, mais là, il passe de plus en plus en retard.
25: Il vient de plus en plus en retard? Ah bon, comment ça se fait?
16: Ça ne sert à rien, moi.
25: Vous savez pas?
16: Je sais qu'il s'arrête chez ma fille tous les matins.
25: Ah, oui?
16: Qui habite deux numéros avant, hein. Mais avant, ça durait 5 minutes, là.
25: Oui.
16: Et puis maintenant, il vient une demi-heure en retard.
25: Ah bon? Il reste un peu plus tard chez votre fille, alors?
16: Oui.
25: Ah ouais? Et vous...
16: Oui. Il passe chez moi après être allé chez ma fille.
25: Ah ouais, d'accord.
16: À 9h30, il est chez ma fille.
25: Ouais.
16: Alors, je crois que ma fille lui donne des cours de Kama Sutra ou quelque chose comme ça. C'est une langue du oriental, m'a-t-il dit.
25: Ah bon?
16: Oui.
25: Alors là... Excusez-moi, mais ça me surprend quand même qu'ils prennent des cours sur sa tournée. C'est quand même pas normal. Hein.
16: Mais c'est pour ça que je vous appelle.
25: Ben on va surveiller on va le surveiller un peu et puis on va lui demander ce qui se passe vraiment et puis le surveiller.
16: Il arrive chez ma fille toujours juste après que son mari soit parti, hein, mon gendre. Hein.
25: Oh là là, alors bon. Ah bon.
16: Oui, parce que ma fille m'a dit qu'il était très appliqué.
25: Pardon?
16: C'est très compliqué, hein, m'a-t-elle dit. Parce qu'il paraît qu'il faut être une fois à genoux, une fois accroupi. Oui, c'est ce que ma fille m'a dit.
25: Ouais, bon, mais écoutez, vraiment...
16: Qu'est-ce qui vous fait rire?
25: Excusez-moi, mais non, parce que... collègue...
16: C'est une nouvelle langue ou quoi? Allô?
25: Écoutez, madame, non, ce que je vais
16: qu'est-ce
25: faire...
16: Qu'est-ce qui se passe?
25: Non, mais, qu'est-ce, ce
16: non,
25: que
16: mais
25: je vais...
16: rassurez-moi.
25: Non, non, ce que je vais faire, on ira le suivre sur sa tournée pour voir si l'arrêt dure vraiment plus longtemps que de coutume. Hein. C'est pas normal qu'ils prennent des cours de langue sur sa tournée. Hein.
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13: Allô?
14: Bonjour monsieur, c'est bien la station service?
13: Oui.
14: Monsieur Martin à l'appareil, établissement Martin Bricolage.
13: Oui.
14: Je vais venir installer un stand bidoniste devant la station.
13: Mais vous voulez installer quoi?
14: Un stand bidoniste, parce que je vais venir vendre des bidons et des jerrycans pour vos clients.
13: Mais vous n'allez pas installer un truc sans qu'on se soit vu avant?
14: Non, mais on se met juste sur un coin du parking, on installe le matos.
13: Non, mais je m'en fiche, on vient se présenter avant d'amener du matériel.
14: Ah oui, de toute façon, je serai là 10 minutes avant la livraison, il faut que je réceptionne.
13: Non, vous venez pas 10 minutes avant votre installation, vous me dire bonjour, je m'appelle monsieur Martin et je m'installe dans 10 minutes.
14: Pardon, pourquoi vous me dites bonjour, je suis monsieur Martin?
13: Non, c'est vous monsieur Martin.
14: C'est ça, donc je peux venir demain, comme ça on démarre.
13: Allô?
14: Bonjour monsieur.
13: Alors, juste comme ça, si jamais demain matin vous venez, vous mettez quoi que ce soit sur le parking.
14: Demain matin? Alors attendez, je regarde si je suis dispo le matin.
13: Non, j'étais en train de vous dire que si demain matin vous vous pointez à la station de service, j'appellerai le 17.
14: Le 17? Ça nous fait 4 jours ça, le 17? Parce que si c'est un mercredi.
15: Allô?
14: Et bonjour madame.
15: Bonjour, vous êtes?
14: Bah, au téléphone.
15: Non, mais qu'est-ce que vous voulez faire là?
14: Je dois installer mon stand bidoniste, donc votre collègue propose que je passe le 17.
15: Non, le 17, c'est la police.
14: Ok, bah dans ce cas, je peux passer le 18.
15: Non, vous avez rien compris.
14: Bah, c'est vous, dites-moi quand ça vous arrange, hein. Moi, je peux venir dès maintenant.
15: Eh bien, ce qu'on fait, vous venez l'installer.
14: Ah, bah, super.
15: Moi, j'ai le tractopelle à côté, comme ça, une fois que vous avez fini l'installation.
14: Oh, non, pas besoin de tractopeller, mais enfin, c'est gentil de proposer votre aide.
13: Oui, allô?
14: Ah, alors là, je suis plus. Ça, c'est le monsieur d'avant.
13: Je suis la gérante du garage. Je fais ce que je veux, je suis chez moi.
14: Bah, non, c'est le patron qui fait ce qu'il veut.
13: Mais c'est moi la patronne, qu'est-ce que vous faites chier?
14: Pardon, mais vos clients qui vont en Espagne pour chercher de l'essence, ils seront bien contents.
13: Non, ils vont pas en Espagne, mes clients.
14: Ah, d'accord, bah, prévenez-les que c'est quand même beaucoup moins cher en Espagne.
13: Oui, non, mais bien sûr, je vais leur dire que c'est moins cher en Espagne, alors que moi je vends du carburant, mais vous êtes con ou quoi?
14: Ouais, et je vous ai pas tout dit. En vrai, les jerrycans, ils sont déjà pleins d'essence.
13: Non, mais je m'en fous, je n'en veux pas, je vous ai dit non. Qu'est-ce que vous comprenez pas dans le nom?
14: Bah, je comprends déjà que vous parlez un peu fort.
13: Je m'en fous, je ne veux pas.
14: Non, mais on s'arrange. Moi, je vous revends l'essence espagnoliste qui est dans les jerrycans.
13: Alors, je vais vous dénoncer au truc des fraudes. Voilà, ça va être vite fait.
14: Ah, bah non, sinon, à tous les coups, les fraudes, ils vont vouloir savoir pourquoi je paye pas les taxes.
13: Ah, mais oui, mais voilà, alors arrêtez de me faire chier.
14: D'accord, donc on fait que les jerrycans vides, vous avez raison, c'est plus sûr.
13: Rien du tout, je ne veux pas vous voir dans mon garage.
14: Ok, je me mettrai derrière le garage, comme ça, vous me verrez pas.
13: Vous ne serez ni devant ni derrière le garage, vous.
14: Ah, bah c'est reparti. Allô?
24: Allô?
14: Et voilà, ils m'ont mis en attente, il n'y a plus personne.
24: Si, si, je suis là, moi, j'attends. Hein.
14: Tu vas voir qu'ils sont partis se prendre un petit café à la machine peinard.
24: J'attends après vous.
14: C'est dingue, moi je travaille quand même.
24: Plutôt que raconter des conneries, il faudrait mettre le téléphone à l'oreille, parce que j'attends. Hein.
14: Ah, Il y a quelqu'un ?
12: Ouais.
14: Bonjour madame, j'étais en train de vous attendre.
12: Non, non, c'est moi qui attends après vous que vous êtes en train de dire que j'ai dû aller prendre un café.
14: Oh, pas du tout.
12: Si, si.
14: Oh, bah, j'aurais jamais dit ça, je me serais pas permis.
12: Ouais, ouais, bien sûr. Ouais.
14: Donc, comme j'expliquais, je vous apporte les jerrycans.
12: Eh bien, ça tombe très bien, j'en ai en vente en boutique, moi.
14: Oh, bah, faut pas se gêner, pardon, je suis distributeur exclusif bidon et jerrycans sur toute la région, et vous tranquille.
12: Mais qu'est-ce que vous me racontez, là ? En tant que station-service, moi qui paye des impôts en France, j'ai pas le droit de vendre de jerrycans.
14: Je m'excuse, mais là, vous me faites carrément concurrence. Déloyaleuse.
12: C'est moi qui fais une concurrence déloyale. Vous voulez venir vendre chez moi sur le parking et c'est moi qui fais une concurrence déloyale.
14: Ah oui, on est d'accord.
12: Mais t'es complètement taré, toi.
14: Ah bah tu vas voir qu'en plus ça va être ma faute.
12: Fais ton travail chez toi et laisse-moi faire le mien chez moi.
14: Non, on va faire le contraire.
12: Hein ?
14: Ouais, moi je fais mon travail chez toi et toi tu fais mon travail chez moi.
12: Mais vous me prenez pour un con, moi.
14: Ah bah non, t'as encore inversé, le con c'est moi.
12: Mais c'est bon.
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19: Bonjour.
20: Oui, bonjour. Je voudrais parler à la patronne du salon de coiffure.
19: C'est moi-même.
20: Bonjour, madame. C'est la mairie à l'appareil.
19: Oui, bonjour.
20: Pierre Brasier. Dites-moi, on vous appelle parce qu'on vient de recevoir un appel en urgence de la part du camp de naturistes du Cap d'Agde, qui est en, apparemment, ils ont besoin, très rapidement de culottes et de strings de femmes. Est-ce que vous avez des clientes qui pourraient, auprès de qui on pourrait collecter ces culottes?
19: Alors ça, je ne sais pas.
20: Est-ce que vous pourriez leur demander et nos collecteurs passeraient le plus rapidement possible cet après-midi au salon à ce moment-là, tout de suite. Maintenant, vous avez une promesse de don à nous faire.
19: Je ne peux pas vous dire. Hein. Oui, mais... je vais bien poser la question.
20: Mais... Allez-y, allez leur demander. Nous.
19: Ouais.
20: On patiente. Hein.
19: Ils demandent des culottes, des trucs. Et voilà, dans tous les salons de coiffure. Pourquoi ils parlent? Là, pour l'instant, non, j'ai que deux clientes et...
20: Ah, très bien, deux.
19: Non.
20: Deux promesses.
19: On n'a pas, non, j'ai rien, là.
20: Comment ça?
19: Écoutez, les clientes, elles sont là, elles n'ont pas leur...
20: Bah, écoutez, madame, vous pourriez montrer l'exemple, déjà.
19: Ah bon? Non, mais écoutez, là, j'ai pas de petite culotte à disposition, je suis désolée. Hein.
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21: Oui, allô?
14: Oui, bonjour madame, je suis à la droguerie.
21: Non, je suis monsieur.
14: Je vous appelle parce que j'ai acheté du dégrippant chez vous.
21: Oui.
14: Qui visiblement est périmé.
21: C'est-à-dire?
14: Moi, j'ai donné de ce médicament à ma femme parce qu'elle avait la...
21: Attendez, c'est pas un médicament, mon truc.
14: Ben, enfin, ça soigne la grippe, donc je sais pas comment vous appelez ça, mais c'est...
21: Mais vous êtes trompé carrément. Moi, c'est un dégrippant, pas dégrippé, le truc, mais pas...
14: Voilà, ça n'a pas dégrippé ma femme du tout.
21: Non, mais attendez, c'est un dégrippant, en espérant que vous avez pas donné ça à votre dame.
14: Ah, bien sûr que si, j'ai donné ça à madame.
21: Pourquoi vous donnez ça à votre dame?
14: Bah, pour la soigner.
21: Attendez, c'est pas un produit, mais attendez, le produit ne marche pas, c'est pas...
14: On est d'accord, le produit ne marche pas, comme vous dites, oui.
21: Mais c'est pas un produit pour adapter une personne. Non mais attendez.
14: Vous reconnaissez vous-même que ça dégrippe pas?
21: Mais si, ça dégrippe sur les
14: métaux. Ah bah ça m'a pas dégrippé ma femme, je suis désolé. Hein,
21: ah mais c'est pas, j'ai jamais vu une personne à ce jour qui a acheté un produit pour mettre sa femme.
14: Alors pourquoi mon beau-frère dans ce cas il me dit prendre du dégrippant?
21: Écoutez, votre beau-frère fait ce qu'il veut, moi je sais pas, moi je connais pas votre beau-frère, je veux pas envie de le parler.
14: Et pourquoi vous voulez pas parler à mon beau-frère?
21: De quoi? Mais je sais, j'ai... Non, allez.
26: Attendez, où vous êtes, là? Votre femme a très mal supporté le dégrippant.
14: Voilà, c'est ça.
26: Ben, c'est la meilleure. Moi, je suis une droguerie, je vends du WD-40. Vous n'allez pas me dire que vous avez filé du WD-40 à votre femme contre la grippe, non? Vous me dites que vous avez donné du WD-40.
14: Voilà, ben exactement.
26: Parce que vous êtes dans une droguerie, là, pour abruti.
14: C'est pas moi qui vends le produit défectueux, quand même, dans l'histoire.
26: Mais le produit, il n'est pas défectueux, c'est un produit pour enlever, pour dégripper un boulon.
14: Moi, je vous explique que ma femme en a pris.
26: Elle en a pris comment?
14: Donc, je vais pchiter la gorge.
26: Non, mais vous êtes fou, oubliez, vous. Vous êtes fou à lier.
14: Excusez-moi de...
26: Ben venez au magasin et faites plus chier, hein.
14: Non, mais c'est ce que je dis. Dans ce cas, moi, je viens.
26: Non, mais vous me prenez pour un con.
14: Allô?
26: Je prends-le parce que là, franchement...
14: Allô?
27: Je suis la patronne. Alors, mais monsieur, le dégrippant, c'est pas contre la grippe. Hein?
14: Moi, je vais vous rapporter le produit
27: mais
14: défectueux.
27: Monsieur, vous n'avez pas à me rapporter quoi que ce soit, mais le dégrippant n'est pas, ne sert absolument pas contre la grippe.
14: Non, mais moi, je vous rapporte le produit et je vais vous apporter ma femme. Vous allez voir dans quel état ils sont. Mais...
27: Ça m'étonnerait que le docteur vous ait dit de prendre un dégrippant.
14: Si vous voulez, j'ai mon beau-frère qui lui-même est médecin dégrippiste.
27: Pardon? Ah non, là vous avez un grain, monsieur. Parce qu'un médecin n'est pas un médecin dégrippiste.
14: Bah, je voulais que je vous passe mon beau-frère. Martin? Il y a la dame qui croit pas que t'es dégrippiste. Allô? Bonjour?
27: Vous êtes quoi, médecin dégrippiste?
14: Absolument, oui, je suis mon beau-frère et je suis médecin dégrippiste.
27: Vous êtes êtes votre beau-frère ?
0: Ah oui, tout à fait.
27: Comment ça, ça ? Comment vous pouvez être votre beau-frère, ça ?
0: Ah bah si, je viens de me passer le téléphone pour vous expliquer que j'étais mon beau-frère.
27: Ah, vous êtes votre beau-frère. Bon, alors vous foutez de moi. Au revoir, monsieur.
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1: Allô ?
16: Allô, c'est l'électroménager.
1: L'électroménager ? Non.
16: Oh, madame, ne quittez pas parce que j'ai fait une bêtise. Vous m'entendez ?
1: Oui.
16: Je suis tombé dans ma machine à laver. Vous m'entendez ?
1: Vous êtes tombé dans votre machine à laver ?
16: Oui.
1: C'est une dame qui est tombée à sa machine à laver, une très grande machine à laver.
2: Allô ?
16: Allô, c'est le magasin d'électroménager ?
2: Non.
16: Oh, madame, vous pouvez peut-être m'aider. Bonjour, madame. Vous m'entendez bien ?
2: Oui.
16: J'habite au 3 rue Romain Rolland.
2: Oui.
16: Je suis une dame âgée.
2: Oui.
16: Je suis montée ce matin, là, tout à l'heure, il y a une heure, sur une chaise pour attraper un paquet de lessive. Vous savez, ce qui était sur une étagère.
2: Oui.
16: Et je suis tombée dans la machine à laver.
2: Oui.
16: Et heureusement, j'ai mon téléphone portable dans la poche de ma blouse.
2: Oui.
16: Et là, je vous appelle parce que je suis coincé dans la machine à laver et la porte s'est fermée.
2: Et comment vous respirez, là ?
16: Ben, ça va, et je respire parce que je pense que l'air passe à travers les joints en caoutchouc, hein.
2: Oh.
16: Il y a 3 boutons à l'intérieur de la machine.
2: Oui, non, mais moi, qu'est-ce qu'il y a de marqué ?
16: Alors, c'est marqué, il y a un bouton bleu, un bouton jaune, un bouton rouge. Et c'est marqué « Open ». Exit et on. Lequel j'appuie ?
2: C'est que je ne sais pas, moi, parce que...
16: Attendez,
2: bon, surtout pas sur on, mais...
16: Exit... Ah, on, vous m'avez dit ?
2: Non.
16: Ça y est !
2: Non !
16: Oh !
2: Non !
16: Allô ?
2: Non, surtout pas, n'appuyez pas sur on, je vous ai dit !
16: La machine tourne !
2: Je vous ai dit de pas appuyer sur on !
16: Oh !
2: Je vous ai dit de pas appuyer sur on !
16: Oh !
2: Je vous ai dit de pas appuyer sur on.
16: Oh, oh.
2: Entends ça, elle crie au téléphone, elle appuie sur on, la machine tourne. N'appuyez pas, surtout pas sur on.
16: Vous m'entendez ?
2: N'appuyez surtout pas sur on, je vous ai dit. Écoutez, je m'habille, je vais voir le réparateur et on vient vous voir.
16: Je suis en train de tourner à toute vitesse.
2: Oh, je suis en train de tourner à toute vitesse, mais qu'est-ce que c'est que ça ? J'arrive, je vais voir le réparateur.
16: Non, attendez. Je suis en train de tourner à toute vitesse et c'est très désagréable.
2: Oh, mais écoutez, mais qu'est-ce que c'est que ça ? C'est une histoire de fou, ça. Je sais où est le réparateur, je perds pas de temps.
16: Écoutez-moi, allô, ça s'arrête.
2: Écoutez.
16: Allez, ça s'arrête.
2: Ça s'arrête, je vais voir le réparateur.
16: Non, mais arrêtez, ça y est, ça s'arrête, c'est bon.
2: Bon, ben je vais voir le réparateur.
16: Ah, ben il y a mon mari qui arrive.
2: Mais son mari vient d'arriver.
16: Qu'est-ce que tu fais là-dedans, toi ?
2: Mais qu'est-ce que... Vous êtes là, monsieur ?
16: Allô ?
2: Oui.
16: Bonjour, madame, excusez-moi, je prends le téléphone parce qu'il y a ma femme qui est toute retournée, ses cheveux qui sont complètement retournés, elle sort de la machine à laver.
2: Elle m'a téléphoné, je sais pas comment elle a atterri chez moi, comme quoi elle était tombée dans la machine à laver. Elle est sortie ?
16: Elle est en train de sortir, mais elle a un caleçon sur le nez.
2: Elle a un caleçon sur le nez ?
16: Ben oui, comment ça se fait ?
2: Mais écoutez, je sais pas, mais c'est une histoire de fou, ça !
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4: Oui ?
0: Bonjour, monsieur, c'est le salon de toilettisme ?
4: Oui, c'est une dame, c'est la favorite.
0: Ouais, c'est juste pour vous prévenir, je vous laisse une livraison devant la porte.
4: Attendez, c'est une livraison de quoi ?
0: Ce sont des vaccins contre la grippe que vous pourrez revendre à vos clients.
4: Non, attendez, je ne vends rien dans mon toilettage.
0: C'est pas grave, faites passer ça en prestation, comme ça vous toilettagez et hop, au passage vous vaccinez.
4: Vous vous rendez compte que vous me demandez, moi, en tant que toiletteuse, de vacciner un chien ?
0: Voilà, en revanche, faites-le discrètement parce que comme ils sont un peu périmés de l'année dernière...
4: Non mais attendez, demandez à des gens de leur vendre des vaccins qui ne sont plus bons pour les chiens. Vous savez comment ça s'appelle ?
0: La débrouille ?
4: Non, ça s'appelle du vol et au niveau de la loi...
0: Ah pardon, je les ai pas volés, je les ai trouvés dans une benne.
4: Non mais c'est n'importe quoi. Vous avez trouvé des vaccins pour chiens que vous vendez alors qu'ils sont périmés ?
0: Bon, pour être exact, ce sont des vaccins pour humains, mais c'est pareil.
4: Mais vous foutez ma gueule parce que vous croyez qu'on soigne les chiens avec les mêmes médicaments que les humains ?
0: Non mais vous êtes pas obligé de le dire.
4: Mais vous sortez du combien du 18e siècle ? Vous viviez au temps des colons ?
0: Et pourquoi je viviez au temps des colons ?
4: Des vaccins humains périmés pour donner aux chiens ? Attends,
5: Le meilleur. Ah. Il veut m'envoyer des vaccins pour humains qui sont plus bons. Puis moi, je les paye. Puis je les fais à mes chiens. C'est pas mal, hein.
14: Non, mais allô?
5: C'est bien, hein.
6: Oui, allô.
14: Bonjour, madame.
6: C'est quoi cette arnaque? Vous déposez rien du tout. Vous allez reprendre vos choses et vous vous barrez de l'autre. Nous, on n'a rien commandé. On veut rien savoir.
14: Bah si, parce que comme je l'ai mis à votre nom.
6: Non, il n'y a rien de mis à mon nom. Il y a quoi que ce soit. Et hors de question, vous vous pointez là parce que ça va mal finir. Moi, je vous le dis. Parce que moi, j'appelle les flics.
14: Il n'y a que deux palettes de toute façon de vaccins.
6: Non, mais vous déposez absolument rien du tout.
14: Bah, j'ai eu votre collègue avant là qui m'a validé la commande.
6: Non, elle a rien validé du tout. Non.
14: Elle m'a dit ah oui super des vaccins.
6: Non, ne me dites pas n'importe quoi s'il vous plaît. Elle a pas dit super des vaccins.
14: Ah si, et après elle a rajouté ouh je kiffe les vaccins.
6: Non.
14: Écoutez, en tout cas c'est ce que j'ai entendu.
5: Attendez. Ce que vous êtes en train de faire c'est du hors la loi.
14: Oh, pardon.
5: Bah, vous avez pas de chance ma fille est avocate.
14: Ah.
5: Pas de bol du tout.
14: Ah oui.
5: Vous êtes pas tombé sur la bonne cliente.
14: Oh, je suis pas sûr.
5: Je n'ai pas le droit de vacciner un chien, pas plus que j'ai le droit de vacciner un humain. Pas de bol, j'ai une fille avocat, j'ai une fille médecin. Vous êtes pas bien tombé.
14: Alors justement, j'ai mon beau-frère qui est médecin avocat et il m'a
5: votre
14: dit...
5: Votre médecin avocat, est-ce qu'il sait que quand même on ne fait pas les mêmes soins aux animaux qu'aux humains?
14: Écoutez, je peux vous le passer, il était à côté de moi.
5: Allez-y, passez-le moi, on va rigoler.
14: Ah bah attendez, je vais le... Martin, là le monsieur...

0: Rassure, je voulais juste vous signaler, je ne sais pas si vous êtes au courant des décisions du président là pour faire descendre les agressions et les hold-up, les braquages à domicile. Vous avez suivi, non ?
1: Oui.
0: On a un petit problème actuellement sur les communes du département.
1: Oui.
0: Nous avons repéré 3 ou 4 bandes de voleurs, on va dire, qui agissent en se faisant passer pour des jardiniers bénévoles.
1: Oui.
0: Donc ils téléphonent aux gens, les gens acceptent évidemment, c'est normal, ils acceptent que des gens viennent s'occuper bénévolement de leur jardin.
1: Oui.
0: Et dans ces cas-là, donc ils se font voler des objets, enfin bref. Donc nous on a mis au point le plan A, c'est-à-dire que quand on vous appelle, vous faites le chien.
1: Vous faites quoi ?
0: Le chien, vous aboyez en fait, vous faites comme s'il y avait un chien dans la maison.
1: Ah bon ? Bon.
0: Et évidemment si on fait comme s'il y avait un chien dans la maison, ils viennent pas. Hein.
1: Oui.
0: Vous voyez ?
1: Oui. Alors... Vous êtes gendarme, vous êtes quoi ?
0: Ah oui, je suis l'adjudant Monique.
1: Ah bon, je vous remercie parce que j'aime encore bien de savoir à qui on a affaire.
0: Oui.
1: Oui.
0: Voilà. Ah, attendez, on me signale les tables d'écoute, ils sont en train de vous appeler là.
1: Ah bon ?
0: Alors je raccroche immédiatement et je reste en table d'écoute pour écouter ce qu'ils vont vous dire.
1: Entendu, merci beaucoup.
0: À tout de suite.
1: Oui.
2: Allô ?
1: Oh, oh, oh.
2: Oh. Oh là.
1: Oh.
2: Je crois qu'ils ont un chien, dis-moi.
1: Ouh.
2: Ils ont un chien.
1: Ouh.
2: Ouais, mais enfin, c'est bizarre.
1: Ouh. Ouh.
2: C'est le chien qui a décroché le téléphone. Ben, je t'assure, il n'y a personne. Allô ? Ouh.
1: Ouh.
2: Allô, il y a quelqu'un ?
1: Ouh.
0: Allô, madame ? Allô, c'est la gendarmerie, là, vous m'entendez ?
1: Oui.
0: Bon, on est sur table d'écoute. Alors, c'est bien ce que vous faites, c'est parfait, sauf que vous avez oublié de dire allô.
1: Ah bon ?
0: Ben oui, parce qu'un chien ne peut pas décrocher le téléphone.
1: Oui, d'accord. Ah. Oui, quand ils ont dit, c'est drôle que c'est un chien qui décroche. C'est pour ça qu'après, j'ai oublié de dire allô, oui.
0: Alors, surtout, là, on va vous les repasser parce qu'ils sont très étonnés, ils sont très surpris.
1: Oui.
0: Nous, on va les intercepter pendant qu'ils vous appellent, on va les intercepter tranquillement. Mais dites-leur bien que oui, vous avez dressé, vous leur dites bonjour et tout. Oui, mon chien est dressé pour répondre au téléphone.
1: Entendu.
0: Et puis, c'est un grand chien, il est dressé pour répondre au téléphone, pour attraper le courrier, pour aller faire nos courses, il paye, tout ça. Enfin, vous voyez, vous dites n'importe quoi du moment qu'on puisse les garder à l'écoute pour pouvoir les intercepter.
1: Oui.
0: Hein? Allez-y.
1: Alors, raccroche.
0: Non, surtout pas, ils sont toujours en ligne. J'entends plus le chien.
1: Hello.
2: Oui, bonjour.
1: Ouh, ouh, ouh.
2: Ah, bonjour, madame.
1: Ouh.
2: Oui, et dis-moi, le chien, ta maîtresse est là, ou ton maître ?
1: J'ai un chien qui est très... Enfin, nous l'avons dressé pour. Alors, étant dressé pour, il va même chercher notre journal, il va, enfin, tout ça, quoi.
2: Mais dressé pour quoi ?
1: Ben, on l'a dressé pour tout, quoi.
2: Mais c'est lui qui a décroché le téléphone ?
1: Non. C'est moi qui l'avais décroché. Mais alors, le chien, aussitôt qu'il entend le téléphone, ça y est.
2: Ah bon ? Alors ça, c'est curieux, dites-moi.
1: Ben non, mais c'est pas curieux du tout, monsieur. Oh.
2: Oui, c'est un berger allemand, ça.
1: Oh.
2: Mais dis-moi, le chien, t'as l'air bien de...
1: Oh.
2: Oui, on peut...
1: Oh.
2: Oui.
1: Oh.
2: Il est mignon. Il est gentil, le chien.
1: Oh.
2: Dis-moi, le chien.
1: Oh.
2: Oui.
1: Oh.
2: Oui.
1: Oh.
2: Oui, et ta maîtresse est là, non ?
1: Oh.
2: Ah oui.
1: Oh.
2: Oui, je peux parler à ta maîtresse ? Oui, est-ce que ta maîtresse est là ?
1: Wow.
2: Non, tu lui dis que je voudrais lui parler.
1: Oui.
2: Ah, tu parles en plus ? Le chien, tu as dit oui ? Oui, ça c'est pas possible, ça c'est un chien qui a dit oui. Allô, ta maîtresse est là ?
1: Non, écoutez, j'ai un chien qui est très bien dressé. On l'a dressé pour tout, donc je n'ai plus affaire à vous et puis c'est tout. J'ai que ça à vous dire et c'est tout. Voilà.
2: C'est lui qui décroche le téléphone ?
1: Non, je suis à côté.
2: Ah.
1: Et voilà.
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4: Oui, allô ?
5: Bonjour madame, c'est bien le bar tabac ?
4: Tout à fait.
5: Je suis venu jouer au loto l'autre jour chez vous.
4: L'euro mignon ?
5: Voilà, euro mignon, là, comme vous dites.
4: Oui.
5: Vous m'avez donné un récépissus ?
4: C'est ça, c'est un bulletin, monsieur.
5: Un bulletin, voilà. Et on m'a dit, il faut le passer à la machine pour voir si vous avez gagné.
4: Exactement.
5: Merci bien, parce que maintenant, mon bulletin, je l'ai passé à la machine, il est complètement fichu.
4: Dans quelle machine vous l'avez mis ?
5: Bah, dans ma machine à laver. Vous m'avez dit de le passer à la machine.
4: Mais il fallait pas le mettre. On vous a jamais dit, nous, de le passer à la machine à laver. On est bien d'accord ?
5: Ben si.
4: Ah non.
5: Ah si.
4: Si. Si je vous le dis.
5: Eh bien, moi, je vous le contredis.
4: Et machine à laver, je vous ai dit ?
5: De mémoire, vous avez dit oui.
4: Non, jamais de la vie.
5: Et vous avez précisé cycle court, 30 degrés, sans essorage.
4: Ah la machine quand je dis la...

0: machine.
1: C'est le lave-linge, oui, c'est le...
0: Non, bon... la machine, monsieur, la machine.
1: Oui, enfin, la machine à laver, si vous préférez.
2: Oui, allô ?
1: Bonjour, monsieur. Comme j'expliquais à la dame...
2: Ah ben oui, monsieur, forcément, vous passez un papier à la machine à laver, vous y ressort pas en bonne et due forme, ça,
1: ah,
2: c'est sûr.
1: Ah, voilà, donc vous reconnaissez l'erreur, très bien.
2: Pas du tout.
1: Donc, moi, je vais vous rapporter...
2: Ah bon, vous le reprendra pas, monsieur, en aucun cas. Vous êtes responsable de votre ticket, on vous demande pas de passer votre ticket à la machine à laver, monsieur.
1: Bah quand même, c'est quand même vous qui m'avez dit de laver mon ticket.
2: Non, monsieur, je vous ai pas dit de laver votre ticket, monsieur. Réfléchissez, vous imaginez, je n'ai jamais vu ça de ma vie, sincèrement. C'est comme si demain, je vous disais passer votre billet à la machine, monsieur.
1: Ah non, vous allez pas me faire le coup deux fois.
2: Ben là, monsieur, un papier. Enfin, sincèrement, excusez-moi, mais ça me fait rire.
1: C'est quand même la moindre des choses, à partir du moment où vous êtes responsable, si vous voulez, de cette défectuosité.
2: Mais, monsieur, mais...
1: Vous allez voir, mon ticket, il ressemble plus à rien.
2: Ah ben forcément que ça ressemble plus à rien, monsieur. Sincèrement, dans tous les cas, il y aura rien à faire, monsieur.
1: Alors si, il y a le remboursage du ticket.
2: Non, je ne vais pas vous rembourser votre ticket d'euro-million.
1: Plus, ils disent qu'il y a 15 millions d'euros minimum garantis.
2: Donc... déjà, l'euro-million, c'est pas 15 millions, monsieur, c'est 188 millions et il est à 173.
1: Ah, ben ça change tout. Donc, 173 millions.
2: Oui, monsieur.
1: Plus les 15 balles de tickets, on va arrondir à 180 millions.
2: Oui, d'accord, monsieur.
1: Ah bah parfait, écoutez, je peux passer quand ?
2: Ah mais moi, je suis là jusqu'à midi, monsieur, mais dans tous les cas, je ne ferai rien. Je ne ferai rien à votre ticket, monsieur.
1: Vous non, êtes... mais vous me filez au moins la moitié aujourd'hui.
2: Non, mais vous avez passé votre ticket dans la machine à laver. Je ne vois pas une personne en 2019 censée passer un morceau de papier dans une machine à laver pour vérifier si les numéros sont bons. Mais arrêtez un peu, on débloque, là, monsieur.
1: Oh, bon, ça va être ma faute, tiens.
2: Bah, de la faute à qui, monsieur? Je vous ai quand même pas dit. Puis je vous ai dit de mettre 3 litres d'assouplissant et puis 2 pastilles aussi.
1: Ah, on change la version.
2: Non mais, oh, non mais vous rigolez ou quoi? Non mais, bon écoutez, si vous voulez, on va au commissariat ensemble, mais dans aucun cas, je vous rembourserai votre ticket.
1: Sinon, on peut faire un échelonnage de paiement.
3: Voilà, oui.
1: Et une dame, tiens.
3: Ah, après, ah, c'est deux. Non, c'est madame. Non, bah non. Ah, c'est mon collègue.
1: Ok, donc vous êtes la dame du collègue.
3: Ah, ça c'est un, je connais. C'est toujours madame, quand c'est un homme, il dit madame, et quand c'est madame, il dit monsieur.
1: Ah non?
3: Bah ouais, je te connais. Mais c'est qui toi?
1: Ah bah je suis qui?
3: C'est Martin.
1: Ah bah oui, bravo.
3: Bravo. Ah ouais, je t'ai reconnu toi.
1: Parfait. Ah bah comme ça on va pouvoir s'arranger en plus.
3: Ouais, vas-y, je peux bien, je peux y aller.
1: Oui, puis tu me fileras mes 180 millions aussi.
3: Ouais, pas de problème.
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6: Allô, oui.
7: Oui, Mike.
6: Oui.
7: Je m'en veux pas te parler parce que j'ai un herpès sur la bouche.
6: Tu dis?
7: Attends, c'est bien Mike.
6: Bah oui.
7: Ben Mike, alors que...
6: C'est pas Jack Starling.
7: Voilà.
6: Ah, ben dis donc, ben, ça fait des ans, je crois que t'étais mort, moi.
7: Mais tu te souviens de moi?
6: Ben, t'étais bien Jack Starling.
7: Ben, oui, Mike.
6: Ben évidemment, je me souviens de toi, comment je t'aurais oublié, tu rigoles ou quoi? Qu'est-ce que tu deviens?
7: Toujours dans le jazz?
6: Ben oui.
7: On va voir, quel instrument je jouais?
6: Du piano.
7: Et comment je jouais, comment?
6: Comme un dieu.
7: Ouais, ah. T'as pas oublié, hein?
6: Bah dis, merde, on a quand même joué ensemble, non?
7: Ouais, c'est... salut, salut Mike.
6: Salut.
7: C'est Jack. Ah, oh, sacré Mike. Ça fait plaisir de t'entendre.
6: Ah oui, bien sûr. Ouais.
7: Bon, alors, let's jazz.
6: Let's jazz. Always, man.
7: Mike, t'es prêt?
6: Ouais.
7: 3, 4, et 3, 4.
6: Oh,
7: vas-y, je t'écoute, je suis avec toi, Mike. Oh, vas-y, je t'écoute, je suis avec toi, Mike.
6: Rip, rip, deep,
7: da, bay, rip to be.
6: To be.
7: Rip to be, abelibidu, rip.
6: To be. 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
8: Allô?
9: Oui, bonjour madame, c'est bien le magasin de bricolage?
8: Ah, c'est un monsieur.
9: Oui, bonjour madame.
8: C'est un monsieur, monsieur.
9: Oui, c'est gentil, mais si, je vous dis bonjour madame. C'était pour les détecteurs de fumée. Moi, j'ai récupéré un lot de détecteurs chinois.
8: Ouais, mais vous n'avez pas de papier pour l'assurance, pour le client. Vous les revendez à qui, vous, au détecteur?
9: Moi, je pensais en mettre chez vous, en fait.
8: Ouais, mais je suis pas le forceur, monsieur. C'est trop facile, vous achetez des détecteurs, je sais pas où, et puis vous voulez que je vous les...
9: Bah, non,
8: je... l'envers, ça.
9: Attention, c'est pas n'importe où, c'est en Chine, hein. C'est quand même les premiers mondiaux, hein.
8: Ouais, ouais, non, mais ça m'est égal, moi. Mais je suis pas là, moi, pour vous envoyer des produits qui sont peut-être pas NF ou CE, j'en sais rien.
9: Bref, quand est-ce que je peux passer?
8: Mais vous pouvez pas passer, monsieur, c'est comme ça.
9: Alors.
8: C'est tout, monsieur.
9: Dans
8: on arrête là.
9: Est-ce que
8: non,
9: juste...
8: non,
9: mais si.
8: On arrête la conversation là, monsieur, c'est tout.
9: On va faire affaire, je le sens bien.
8: Non, on arrête là.
9: Vous, c'est tout. On arrête juste après. Mais...
8: Non. Arrêtez.
9: Non, mais deux secondes.
8: J'en veux pas, monsieur, je raccroche.
9: Alors,
8: c'est
9: dans un instant, mais.
8: On vous dit 20 fois qu'on va pas vous répondre, ça ne s'intéresse pas, donc c'est
9: excusez-moi.
8: Tout.
9: Ah, c'est pas la même dame.
8: Non, mais c'est pareil, j'étais à côté, donc.
9: D'accord.
8: J'en ai plus de 300 qu'ils arrivent cette semaine, j'ai pas rendu.
9: Plus de 300?
8: Oui.
9: Je vous en mets 400 si vous voulez.
8: Mais non, vous comprenez ce que je dis? J'en ai déjà 300, j'en ai déjà beaucoup qu'ils arrivent, j'en ai
9: écoutez,
8: déjà trop.
9: Je double la mise, je vous en mets 600.
8: Mais j'en veux pas des détecteurs, vous
9: 600.
8: Voyez pas, si j'en ai déjà trop. Si vous n'avez pas l'air fougué à quelqu'un, c'est que c'est de la merde peut-être, j'en sais rien, mais j'en veux pas.
9: Vous avez quelque chose contre les Chinois?
8: Voilà, c'est tout. J'aime pas les Chinois je les aime pas, voilà, vous avez raison, voilà.
9: Si je vous mets des nems avec...
8: Pardon?
9: Et si je vous mets des nems avec les... Par exemple, si vous me prenez 100 détecteurs de fumée...
8: Mais vous avez fait une école de commerce ou pas? Non, vous avez rien fait, je pense.
9: Non, mais...
8: Vous êtes vraiment très nul.
9: Et hein, si voilà. Je vous mets des rouleaux printemps avec? Rouleaux printemps.
8: Non, mais vous me prenez pour un con ou quoi, là? C'est pas possible, hein. Si vous êtes nul, vous n'avez pas réussi à les vendre.
9: Et si je vous mets 50 nems, les rouleaux printemps, la sauce soja?
8: Non, mais...
9: Allô?
10: Monsieur.
9: Bonjour madame.
10: Écoutez monsieur, vous êtes têtu ou quoi?
9: Ah bah je sais ce que c'est, le business, show business is show business, hein.
10: Ouais bah show business, je veux pas recommander que 3000 ou même 500 ou même 200.
9: 3000, vous me dites 3000? Vous me dites 3000.
10: Attendez, je vais faire encore mieux que ça, je vais vous passer la grande direction, vous allez discuter avec lui, hein.
9: Non mais si vous aimez pas les Chinois, dites-moi, j'aime pas les Chinois.
10: Bah attendez monsieur, arrêtez, hein. Faut pas déconner, mélangez rien.
9: Non hein. Mais je...
10: Allô?
9: Oui, bonjour madame.
11: Bonjour monsieur, je suis le responsable du magasin.
9: Très
11: monsieur,
9: bien.
11: Oui.
9: Donc j'ai vu avec votre collaboratrice qui me disait que c'était ok pour 3000.
11: Non mais attendez, où est-ce que vous allez là? Qu'est-ce que c'est que cette histoire là? Eh oh, attendez, c'est quoi ça? Où on va là?
9: Allô?
11: Ouais, vous avez énervé mes vendeurs et j'ai horreur de ça. Hein.
9: Ah bah c'est le business, hein, c'est ce que je disais.
11: Ouais, c'est du business, mais il faut arrêter les conneries quoi. Hein.
9: Donc,
11: attendez.
9: Moi
11: j'ai pas du tout envie de travailler avec des gens comme vous, hein, c'est tout. Hein.
9: Bah c'est ça, vous n'aimez pas les Chinois.
11: Mais absolument pas, ma belle-fille est japonaise, arrêtez. Hein.
9: Oui, c'est vrai, chinois-japonais, c'est pareil. Hein.
11: Non mais arrêtez, monsieur.
9: Vous aimez les nems?
11: On arrête là.
9: Si
11: vous arrêtez de me faire chier.
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12: Allô?
13: Oui, bonjour, madame.
12: Bonjour.
13: C'est l'école de danse?
12: Oui, tout à fait.
13: Monsieur Ledu à l'appareil.
12: Oui.
13: Dites-moi, j'étais à un mariage la samedi.
12: Oui.
13: Et il y a une nouvelle danse là qui a l'air très, très intéressante où j'ai appris plein de choses. C'est mon petit cousin qui a ramené ça de Paris.
12: Oui.
13: J'en ai parlé à mon club de boulisme, là.
12: Oui.
13: Et tous ceux qui, comme moi, pratiquent les boules.
12: Oui.
13: Ça les intéresse, cette danse.
12: Ah, d'accord. C'est quoi comme danse?
13: La zézette.
12: Ah, je connais pas.
13: Ben, la danseuse, elle a la zigounette du monsieur à la main.
12: Oui.
13: Elle tourne comme ça, vous voyez. Hop, hop, hop. Et donc le monsieur, lui, se laisse faire. Il est mené par la... comme on appelle ça, sa zézette, quoi. Sa zigounette, quoi.
12: Ouais, mais bon...
13: Oh, ben, vous savez...
12: Bon,
13: Oh, mais on est 12, hein.
12: Ouais, mais ça fait rien.
13: Non, mais...
12: On
13: est motivé. On est motivé.
12: Oui, mais moi, c'est pas trop ma tasse de thé, ça. Hein.
13: Je vous rassure, non. On a déjà acheté donc, les chaussons de danse et puis la tenue de danseur.
12: Ouais.
13: Et donc, il n'y a pas de braguette, de trucs comme ça. C'est tout de suite la zigounette, la zézette.
12: Ah, d'accord.
13: Hop, on la sort.
12: Non, c'est pas trop mon truc, ça. Hein. Moi, j'apprends pas tous ces trucs-là, hein. Je suis désolée. Hein.
13: Comment?
12: Ah non, ouais, mais là c'est pas un truc, c'est pas un truc qui m'intéresse. Je vous dis franchement, ça c'est pas des trucs qui m'intéressent. Hein. Montrer les aisettes, c'est pas trop ma truc. Hein. Allô.
13: Mais madame, je comprends pas. Je croyais que vous étiez professeur de danse.
12: Professeur de danse, c'est pas pour montrer les aisettes. Hein.
13: Mais non, mais il s'agit pas de montrer.
12: Ah oui, parce que là, si c'est pour montrer les aisettes, c'est pas. Je peux vous dire tout de suite, c'est non. Hein.
13: Mais c'est pas pour la montrer, c'est pour la tenir, pour la danse. Voyez, c'est pas tout à fait pareil. C'est
12: oui,
13: pas...
12: mais même si vous, la... Et si vous la sortez pour la tenir, c'est pas pareil quand même.
13: Bah, c'est ça qu'on fait.
12: Ah oui, bah alors je suis désolée, non, c'est non. Hein.
13: Attendez, il y a le président du club de boules qui est là.
12: Non, non, mais c'est non, hein. C'est pas la peine, n'insistez pas.
14: Allô.
12: Allô.
14: Bonjour madame.
12: Oui, bonjour monsieur.
14: Bonjour madame, monsieur le baron de la Florana, là, à l'appareil.
12: Oui.
14: Juste une petite question qui me taraude d'esprit.
12: Oui.
14: Pouvez-vous me dire exactement ce qu'il y a de choquant à enseigner à 12 boulistes la zézette dans un club de boules?
12: Ah non, non, vous m'excuserez, là, c'est, je suis désolée, là, c'est non. Hein. Moi, je vais pas m'amuser à faire des danses avec à montrer que le mec monte sa zézette et puis la nana la tienne, je suis désolée.
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15: Oui, allô?
9: Oui, bonjour monsieur, c'est bien la poste?
15: Oui.
9: Je vous appelle parce que j'ai posté mon chat la semaine dernière et il n'est pas encore arrivé à destination, donc je voulais savoir si vous aviez un colis en instance.
15: Non, mais vous vous moquez de moi? Vous me dites que vous avez mis votre chat dans un carton?
9: Voilà, oui, pour l'envoyer, parce que c'était pour l'envoyer à mon beau-frère, parce que moi je partais en vacances.
15: Vous me dites que vous avez mis votre chat dans un carton?
9: Non, mais je l'ai emballé, hein, j'avais mis des trucs.
15: Un chat vivant?
9: Bah oui, j'allais pas mettre
15: mais,
9: un.
15: Mais c'est du n'importe quoi de mettre un chat dans un carton pour l'envoyer par la poste.
9: Bah comment voulez-vous? Il va pas voyager tout seul non plus.
15: Bon, bah écoutez, je vais. Donnez-moi votre nom, monsieur.
9: Alors, la mère, L-A-M-E-R.
15: Oui.
9: Prénom Michel.
15: Michel.
9: Oui.
15: Et apparemment, il n'y a pas de monsieur Lamar Michel ou je ne sais quoi.
9: La mère.
15: Lamar Michel qui a perdu son chat.
9: M-E, c'est un E.
15: La mère.
9: Oui.
15: La mère Michel.
9: Oui.
15: Bon, écoutez, vous entendrez que ça prête à confusion quand même, la mère Michel qui a perdu son chat.
9: Je vois pas pourquoi.
15: Vous connaissez pas la comptine, non? La mère Michel qui a perdu son chat.
9: Vous êtes au courant donc?
15: Au courant de quoi?
9: Bah, qu'il a perdu son chat.
15: Si vous, au moins, vous aviez le numéro, on pourrait peut-être faire un suivi de colis, mais là, j'en ai pas.
9: Attendez le papier.
15: Allez-y, donnez-moi le numéro.
9: Alors, 1.
15: Oui.
9: 73.
15: C'est le numéro de quoi? Ça, c'est pas un numéro de colis, vous savez, hein?
9: Ah, ça, c'est mon numéro de sécurité sociale.
15: Non, mais vous vous moquez de moi, je vous ai pas demandé votre numéro de sécurité sociale. Je vous ai demandé votre numéro de suivi de colis pour le chat.
9: Un suivi pour le chat, où est-ce que je trouve ça, moi? Numéro de chat.
15: Quand vous avez mis votre chat dans votre boîte?
9: Oui.
15: Vous avez rempli un papier à la poste?
9: Oui, oui, oui.
15: Alors il est où ce papier?
9: Ah bah je l'ai jeté ça.
15: Ah bah bravo, c'est surtout ce qu'il faut pas faire.
9: Excusez-moi, mais vous me devez un chat dans l'histoire, hein?
15: Non, pas du tout.
9: Ah bah si, vous me devez un chat.
15: Oh, pas du tout.
9: Oula, pardon?
15: Pardon?
9: J'ai entendu miauler derrière vous, non?
15: Non mais ça va pas, non.
9: J'ai entendu miauler.
15: Non mais n'importe quoi, je suis tout seul dans mon bureau.
9: J'ai entendu miaou.
15: Oui, bah c'est ça.
9: Non mais excusez-moi, mais passez-moi mon chat tout de suite, s'il vous plaît.
15: Je n'ai pas votre chat, monsieur. Vous avez bien entendu? Au revoir, j'appelle la gendarmerie.
9: Moi d'abord.
15: Moi d'abord quoi?
9: Bah moi d'abord, j'appelle la gendarmerie pour leur dire que vous avez un chat qui fait miaou.
15: C'est bon, vous me lâchez la grappe parce que vous commencez à me saouler.
9: Ah bah excusez-moi, mais enfin si vous buvez au travail en plus, ça ne me regarde pas, hein, c'est pas mon.
15: Ça suffit vos petites histoires. Hein.
9: Allô? Allô?
12: Allô?
9: Oui.
12: Enfin, je sais pas, c'est la loi, il y a personne qui met de chat dans un carton.
16: Et puis avec un week-end, il va pas manger pendant 3 jours, quoi.
12: Et ça fait 5 jours que vous avez un chat dans un carton.
9: Mais je lui avais mis des croquettes, hein.
12: Vous aviez mis des croquettes. Et c'était pour quelle adresse? Je vais essayer de voir si je peux pas appeler le facteur.
9: Alors, c'est au nom de monsieur Lamère.
12: Ouais.
9: Son prénom, c'est Michel.
12: La mère Michel qui a perdu son chat. Vous êtes qui?
9: Ah bah, je suis le beau-frère de la mère Michel qui a perdu son chat.
12: Le beau-frère.
9: Et sinon, c'était Riré Chanson.
12: Et ben je suis rassurée en tout cas.
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17: Zambon Immobilier, Véronique, bonjour.
14: Oui, bonjour madame, c'est bien l'établissement Zambon?
17: Oui.
14: Oui, bonjour, c'est le commissariat central pour un petit renseignement.
17: Oui.
14: Est-ce que par hasard monsieur Zambon se serait fait prendre en sandwich avec un monsieur Cornichon cette nuit à Laval? Parce que là, on a Monsieur Cornichon là en audition là.
17: Non, Monsieur Zambon était chez lui, non.
14: Attendez, parce que là, j'ai Monsieur Cornichon, donc je vais vous confronter, hein.
17: Mais allô.
13: Merci. Allô.
17: Oui, bonjour Monsieur.
13: Bonjour Madame. Madame Zambon.
17: Non, je suis la collaboratrice de Monsieur Zambon Pierre.
13: Voilà. Je suis Monsieur Cornichon et j'ai été pris en sandwich cette nuit par un Monsieur Zambon.
17: Mais Monsieur Zambon Pierre.
13: Ah, il m'a pas dit son prénom.
17: Parce que il y a Monsieur Zambon Père aussi, hein.
13: Non, il y en avait qu'un.
17: Non, mais je veux dire, il y a deux Zambons à Laval. Il y a Monsieur Zambon Pierre et Monsieur Zambon Gérard, son père.
13: Écoutez, il m'a pas dit. Moi, je m'appelle Monsieur Cornichon Robert.
17: Ah oui, mais je peux vous affirmer que Monsieur Zambon n'était pas à Laval hier, hein. Enfin cette nuit. Hein.
13: Il s'est pas fait prendre un sandwich avec moi?
17: Non.
13: Bon, je vous repasse le commissaire, alors.
17: Oui.
18: Merci. Allô?
17: Oui.
18: Oui, excusez-moi.
17: Oui, je vous en prie. Par contre, je me permets de vous demander une chose. Il n'a pas le prénom de ce monsieur, parce qu'il y a Monsieur Zambon Gérard aussi, son père. Alors, je ne sais pas...
18: C'était un Zambon comment?
17: Mais ça, il sait pas le petit monsieur.
18: Nature. Nature.
17: Zambon Nature?
18: C'est ce qu'il me dit, oui.
17: Bah écoutez, je suis désolée, mais là, je peux pas éclairer vos chandelles. Hein. Là, je sais pas du tout. Zambon Nature. C'est bizarre.
18: Oui, mais il a dû prendre un coup de rouge avec, non?
17: Qui donc? Monsieur Cornichon?
18: Oui.
17: Je sais pas. À quelle heure ça s'est produit?
18: Attendez, je vous le passe, vous allez voir avec lui. Hein.
17: Oui, merci, monsieur.
13: Merci. Allô?
17: Oui.
13: Oui, monsieur Cornichon, à l'appareil.
17: Oui, à quelle heure ça s'est... Vous avez eu un petit accrochage avec monsieur Zambon?
13: Il m'a pris un sandwich à 20h45, avec un ballon de rouge.
17: Avec un ballon de rouge?
13: C'était un monsieur Zambon Fromage.
17: Pardon?
13: Je me souviens, Zambon Fromage.
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19: Bonjour.
1: Bonjour monsieur, je suis bien chez le charcutier traiteur.
19: Oui, oui, tout, mais je suis une dame, je suis pas un monsieur.
1: Admettons, établissement Martin Sécurité à l'appareil.
19: Oh, alors attendez, hein, je sais pas, attendez, moi je suis la cuistot.
1: Pas grave, c'était juste pour vous prévenir.
19: Oui, oui, oui.
1: On va vous installer un vigile devant la boutique.
19: Mais je suis pas au courant, là, t'es au courant qu'on va nous mettre un vigile devant la boutique?
1: Bah oui, je suis au courant puisque c'est moi qui vous le dis.
19: Non, non, je parle à mon collègue.
1: Il me demande si je suis au courant alors que c'est moi qui lui dis.
20: Oui, allô?
1: Oui, bah bien sûr que je suis au courant, oui, c'est ce que je dis à votre collègue puisque c'est moi
20: non,
1: qui
20: non,
1: lui dis.
20: Non, elle me pose la question à moi, mais ça, mon patron à moi, il est d'accord?
1: Ah, très bonne nouvelle.
20: Non, je vous demande.
1: Donc, je note, le patron est...
20: Non, mais nous, moi, j'ai pas vu avec mon patron, moi. Il est pas au courant, le responsable.
1: Ah bah alors, comment ça se fait qu'il soit d'accord s'il est pas au courant?
20: Je vous ai pas dit qu'il était d'accord, je vous ai demandé si vous aviez son accord.
1: Non, mais quand même, c'est louche.
20: De quoi qu'est louche?
1: Bah, qu'il puisse être d'accord sans être au courant.
20: Non, attendez, je vous passe le responsable.
21: Oui?
1: Oui, bonjour madame.
21: Attendez, vous appelez qui là?
1: Je m'appelle monsieur Martin, agence Martin Sécurité.
21: Oui.
1: Donc, le vigile commence demain matin chez vous.
21: Mais il vient faire quoi là?
1: Eh bien, il vient vigiler.
21: Vigiler?
1: Bah, il vient vigiler devant le magasin si vous voulez.
21: Pourquoi faire?
1: Eh ben pour surveiller que les gens qui rentrent ressortent et que les gens qui sortent re-rentrent.
21: Et qui c'est qui vous a demandé de faire ça?
1: Alors, c'est-à-dire qu'on vous l'a placé d'office.
21: Ah bon?
1: Oui, mais comme il est en période d'essai, de toute façon, il va pas rester longtemps.
21: Bah, et oui, mais qui c'est qui va le payer ce gars-là? Parce que moi, je paye pas, j'ai rien demandé, moi.
1: Non mais alors, je vous explique. Comme nous, c'est un gars dont on veut se débarrasser, dans une semaine, vous direz qu'il a fait une faute grave et ça nous permettra de le virer.
21: Vous vous foutez de ma gueule?
1: Oui, bien
21: vous
1: sûr.
21: Vous vous foutez de moi? Je vous ai rien demandé, moi.
1: Non mais comme ça, ça vous permet de pas avoir
21: à le payer. Non, c'est pas comme ça. Je ne vous ai rien demandé, je veux pas de vigile devant chez moi.
1: Ah bah oui, mais l'ordre de mission a déjà été imprimanté.
21: Mais de qui il est imprimanté?
1: Il est imprimanté de l'agence Martin Sécurité.
21: Mais moi, j'ai rien demandé à l'agence Martin Sécurité.
1: Oui, mais c'est ce que je vous dis, vous inquiétez pas, comme de toute façon vous déclarez une faute grave.
21: Non, moi je ne déclare pas une faute grave. Vous m'imposez quelque chose, j'en veux pas.
1: Pour vous, ça fera toujours un petit standing, un petit prestige en même temps.
21: Mais j'en ai rien à secouer, j'en veux pas.
1: Vous avez pas envie d'être standing?
21: Non.
1: Pourquoi?
21: Parce que j'ai pas envie. J'ai envie qu'on me foute la paix. Vous comprenez pas?
1: Ce que je veux dire, c'est que ça donne un petit côté premium, vous voyez.
21: J'en ai rien à secouer, moi.
1: Vous voulez pas faire premium non plus?
21: J'en ai rien à foutre.
1: Pardon, on est quand même ensemble dans cette affaire.
21: Je ne suis pas avec vous, je vous ai rien demandé.
1: Ouais, mais comme il doit venir avec son chien, si on met pas le gars, on peut pas mettre le chien tout
21: mais
1: seul.
21: Mais vous commencez par me casser les couilles.
1: Non, je vais commencer par vous placer le vigile.
21: Vous commencez sérieusement à m'emmerder, hein.
1: Pardon, mais mettez-y un peu du vôtre aussi, parce que là, on n'avance pas, hein.
21: Allô?
1: Bonjour madame.
21: J'en veux pas de votre vigile.
1: Le problème, c'est ce que je disais, c'est qu'est-ce qu'on fait du chien?
21: Mais j'en ai rien à foutre, je vous dis qu'il reste pas devant chez moi. Moi, vous allez voir, votre maître chien, ce que je vais en faire, hein. Tu me le ramènes demain, tu vois, à quelle sauce je vais le manger, moi.
1: Ah bah tiens, justement, le voilà, je vous le passe.
21: Mais j'en ai rien à branler de votre vigile.
1: Agent Martin? Oui, chef Martin? Je vous passe la dame.
21: Eh,
1: oui, allô?
21: Écoute-moi bien, l'abruti. Écoute-moi bien.
1: Non, alors c'est plus l'abruti, là,
21: vous
1: c'est.
21: Vous croyez que j'ai que ça à foutre de passer ma matinée au téléphone avec un abruti?
1: Non, non, mais rassurez-vous, là, c'est l'agent Martin.
21: Tu viens ici, et on va en discuter en face à face.
1: Parfait, j'arrive. Avec mon chien. Rex, viens là.
21: Ouais, Rex.
1: Rex Martin.
21: Rex, il doit être beau ton chien, ouais.
1: Ah bah, il vous dit merci.
21: Ouais, bah super.
1: D'ailleurs, je vous le passe. Rex.
21: Hein?
1: Viens dire bonjour à la dame.
21: Eh, tu commences à me les briser, mais sérieux.
1: Oh.
21: Sérieux.
1: Bonjour, madame. C'est Rex Martin.
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22: Ambulance, bonjour.
23: Bonjour madame, je suis bien aux ambulances.
22: Oui monsieur.
23: Bonjour madame.
22: Bonjour monsieur.
23: Monsieur Ledu à l'appareil.
22: Oui.
23: Je vous appelle parce que, vous savez, on garde des enfants là, hein, pendant les vacances de Pâques. Hein.
22: Oui.
23: Et là je viens de surprendre mon petit-fils. Oui. Il s'apprêtait à téléphoner, à vous appeler. Là, il allait composer votre numéro.
22: Oui.
23: Pour vous faire une plaisanterie au téléphone, alors qu'il est en vacances et que je lui expliquais que vous travaillez pendant ce temps-là.
22: D'accord.
23: Et que s'il y avait des gens à qui il fallait pas faire des blagues, c'était bien les ambulances.
22: Ah, d'accord.
23: Je vous le passe, si vous pouvez lui expliquer pourquoi il faut pas vous faire de blagues, ça m'arrangera comme ça. C'est bien que cette génération-là, on leur fasse le moral un peu aussi.
22: D'accord, hein. Merci.
23: Écoute, la dame va t'expliquer.
22: Allô?
23: Il vous écoute, hein?
22: Oui, bonjour.
23: Il est assez timide.
22: Et oui, il faut pas faire de blagues parce que tu sais, nous, on a des gens très malades à transporter. Après, si on vient chez toi parce que tu nous as fait une blague, ça va pas aller, quoi. Hein? Tu comprends, hein?
23: Oui, allô?
22: Oui?
23: Oui, bonjour. Je sais pas pourquoi vous me dites ça parce que... je sais très bien, je suis brancardier à l'hôpital.
22: Mais attendez, vous avez quel âge, monsieur?
23: Moi, j'ai 50 ans.
22: Ah, mais voilà.
23: Je vous passe mon grand-père. Hein.
22: D'accord.
23: Allô?
22: Oui?
23: Je vous ai eu.
22: Comment?
23: Eh ben oui, je vous ai eu, je suis content.
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2: Oui.
1: Oui, bonjour monsieur.
2: Madame.
1: C'est bien la station-service.
2: Oui.
1: Il y a mon beau-frère qui est venu faire le plein il y a quelques jours chez vous.
2: Oui.
1: Il en avait pour 60 euros et vous lui avez compté 60 centimes.
2: Ah oui?
1: Vous êtes trompé entre les centimes et les euros.
2: Ah, j'ai pas fait attention.
1: Du coup, je suis venu pour profiter de cette promotion, vous voyez. J'ai regardé mon ticket, là, vous m'avez compté le prix normal.
2: 60 euros.
1: Voilà.
2: Bah, si vous avez pris 60 euros, c'est bon.
1: Bah non, parce que mon beau-frère, vous lui avez fait à 60 centimes.
2: Non, mais vous voulez rire, non? À plat d'essence à 60 centimes. Alors là, vous allez prendre 60 euros d'essence et je vais vous compter 60 centimes.
1: Ah bah, on est bien d'accord. Je devrais payer 60 centimes comme mon beau-frère.
2: Non, mais vous voulez rire, là. Hein. Votre carte bleue, je m'en fous carrément.
1: Ah bah merci.
2: De toute façon, et je ne vais pas vous rembourser 50.
1: Bon, enfin, excusez-moi, mais.
2: Bon, il faut venir tout de suite parce que je dois être parti pour 11h.
1: Bah écoutez, je passerai vers 22h dans ce cas.
2: Vers quelle heure? À 10h du soir?
1: Bah oui.
2: Non mais vous, à 10h du soir, en tant que je serai fermé, hein, madame.
1: Enfin, excusez-moi, monsieur, vous me dites que vous partez à 23h, donc du coup...
2: Non, 11h, c'est 11h du matin.
1: Bah moi, je passerai à 22h du matin.
2: 22h du matin, il y a un petit problème, là. Hein.
1: Ah bah excusez-moi, mais...
2: Non, de toute façon, je vais vous passer mon mari, il en est pas question.
1: Ah, il vous a peut-être pas dit, parce que c'est lui qui s'occupe un peu...
2: Pourquoi? Il a pas dit, non mais...
1: Peut-être parce qu'il vous a pas dit pour la promotion.
2: Et on est mariés ensemble, on tient à la station.
1: C'est lui qui tient un petit peu la boutique, je comprends bien.
2: Oui, il tient la boutique. Non mais vous voulez... Non mais, je vais vous passer mon mari.
1: Ah bah alors, passez-le moi, parce que je pense que lui, il sera peut-être...
2: Ils sont au courant, bah vous allez voir.
1: Ah bah j'espère, oui.
2: Non mais,
1: allô.
3: Allô.
1: Oui, allô.
3: Alors, monsieur, ça va pas là? Qu'est-ce que vous racontez là? Il y a eu une erreur.
1: Comme vous reconnaissez que vous êtes trompé en me faisant payer les 60 euros.
3: Non. Je me suis trompé en encaissant votre beau-frère. Vous avez payé le bon prix, mais votre beau-frère, il y a une erreur. Et je vais réclamer ça à votre beau-frère, monsieur. Croyez-moi. Ça, c'est certain. Ça, c'est clair et net. Je vais pas me faire entuber de 59,40 €. Hein. Ça, c'est certain. Hein. Qui vous a parlé de promotion? Vous avez été chercher ça où?
1: Bah, c'est vous dites promotion.
3: Ouais, bah tiens. C'était de l'eau qu'on a vendu, monsieur. À ce prix-là, c'est de l'eau. Enfin, je sais pas, mais je crois que vous avez un sérieux problème. Hein. Il faut vous faire soigner. Hein.
1: Vous vous rendez compte?
3: Non, mais vous vous rendez compte, monsieur? Vous rendez compte de ce que vous dites là? Non, mais enfin.
1: Bah, c'est vous. Enfin, vous rendez compte? Vous me dites que vous vendez de l'eau à la place?
3: Non,
1: de...
3: je vous ai dit ça pour rigoler. Enfin, comme si que je vais vendre de l'eau ici. Écoutez, monsieur, je dépose plainte à la gendarmerie.
1: Ah bah, je dépose plainte d'abord, moi.
3: Non, mais moi je dépose plainte.
1: Ah voilà. Non, c'est moi.
3: Et croyez-moi, je vais retrouver le ticket de carte bleue et je vais retrouver votre beau-frère.
1: Allô?
2: Alors, vous voulez quoi? On n'a pas que ça qu'à faire, monsieur. Vous voulez quoi exactement?
1: Ah bah excusez-moi, moi j'ai pas que ça qu'à faire non plus de payer 60 euros en plein de 60 euros.
2: Mais n'importe quoi. Et je vais pas faire exprès de me tromper pour vous donner d'argent. Où c'est que vous avez déjà vu payer 60 centimes pour combien de litres vous avez fait?
1: Ah bah, où c'est que je l'ai vu? C'était chez vous, justement.
2: N'importe quoi, alors. Vous avez mis 60 euros, on vous a compté 60 euros, c'est normal. Et je vais pas vous donner de l'argent avec de l'essence.
1: Bah, enfin, excusez-moi, mais si vous faites les 60 euros à 60 centimes, c'est pas normal que vous me les fassiez payer à 60.
2: Mais non, je sais pas, réfléchissez un petit peu, monsieur. C'est n'importe quoi, alors.
1: Allô? Vous n'avez pas raccroché, hein? Allô? Je vous entends.
2: Oh, merde!
7: 7h. Oh. 7h02. Oh. 7h03.
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30: Allô?
31: Oui, bonjour monsieur.
30: Bonjour.
31: Vous êtes bien titulaire de l'abonnement?
30: Oui.
31: Oui, bonjour monsieur, c'est le service de l'horoscope téléphonique à l'appareil.
30: Oui.
31: Vous savez que Paris vient d'être doté d'un ordinateur, d'un central, qui est relié donc à tous les Parisiens?
30: Oui.
6: Oui.
31: Et que nous distribuons depuis avant-hier l'horoscope de manière gratuite, bien entendu.
6: Oui.
31: À tous les Parisiens, à 1000 Parisiens pardon, par jour, qui sont tirés au sort. Et votre numéro de téléphone a été tiré au sort, monsieur.
6: Ah bah c'est gentil.
31: Alors, je vais vous demander votre signe.
6: Alors, Gémeaux.
31: Gémeaux, vous connaissez votre ascendant ?
6: Non, pas du tout.
31: Quand vous dormez sur le dos ?
6: Sur le côté.
31: Donc, sur le côté, on met que la Lune était à 90 degrés.
6: Oui.
31: Ce qui fait 90 degrés. Vous êtes né à quelle heure ?
6: Alors là, je crois que je suis né à midi, enfin le midi.
31: Entre 12h et 13h ou voilà. 12h15 ?
6: 12h et 13h.
31: Donc, l'ordinateur me dit que vous êtes ascendant scorpion, monsieur.
6: Oui.
31: Voilà.
6: Ah, attendez, on me l'avait déjà fait, je me suis peut-être trompé, on m'a dit que j'étais ascendant balance.
31: Ah non, monsieur, non. La personne qui vous l'avait fait s'est trompée, en effet. Vous n'étiez pas du tout balance, vous êtes scorpion.
6: D'accord.
31: Alors, je vous lis, donc j'introduis les données dans l'ordinateur, j'ai mon ascendant scorpion.
6: Oui.
31: Voilà. Il y en a pour 10 secondes.
6: D'accord.
31: Ça va très très vite, hein. Alors, ça y est, les données sortent, donc je vais vous les lire.
6: D'accord.
31: Travail, monsieur.
6: Oui.
31: Vous êtes assez limité de toute façon.
6: Oui.
31: Alors, arrêtez de vous mêler de ce qui ne vous regarde pas et de toucher ce qui ne vous concerne pas.
6: Oui.
31: Contact, cessez de raconter n'importe quoi sur vos voisins. Vous avez mis des gens dans l'embarras dernièrement. Il serait regrettable que vous ne preniez pas conscience des réalités d'aujourd'hui et des dégâts que vous occasionnez autour de vous.
6: Ah.
31: Courage. Arrêtez de tourner le dos à vos responsabilités et de fuir comme un lâche.
6: Ah bah dis donc.
31: Morale. Cessez de vous plaindre inutilement. Il n'est pas tellement certain que tout se passe comme vous le souhaitiez,
6: oui.
31: Car les planètes sont contrariantes.
6: Oui.
31: En raison de la position d'Urne de Saturne, personne ne vous aime. Est-ce que c'est exact ?
6: Il y a peut-être quelque chose de vrai.
31: D'accord. Chance. Pas de chance. Amour. Que se passe-t-il ? On vous oublie ? Il faut dire que vous n'êtes pas très désirable en ce moment et que vous ne faites aucun effort pour l'être.
6: Ouais.
31: C'est exact ?
6: C'est exact, oui.
31: Santé. Problème de digestion. Grippe en perspective.
6: Ah.
31: Vous allez souffrir du dos. Évitez les excès à Noël. Et attention dans les escaliers.
6: Ah bah c'est déjà fait alors.
31: C'est-à-dire ?
6: Bah, c'est-à-dire que je viens de me faire opérer du genou. Jusqu'à présent, tout ce que vous dites, c'est à peu près vrai. Hein.
31: D'accord. Votre chiffre, monsieur ?
6: Moi, c'est le chiffre préféré.
31: Non, je vous donne votre chiffre.
6: Ah,
31: hein.
6: D'accord.
31: Le zéro.
6: Ah.
31: Votre couleur, le noir. Et votre pierre, le marbre.
6: Bah, c'est pas encourageant, tout ça.
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8: Oui, allô ?
1: Bonjour monsieur, c'est bien l'entreprise de maçonnerie ?
8: Ouais.
1: Monsieur Martin à l'appareil, c'est pour vous signaler que je vous ai déclaré garderie d'enfants.
8: Ouais, mais c'est pas possible, je fais pas de garderie.
1: Comme moi j'avais pas de local et qu'il y a beaucoup de demandes en ce moment, je me suis dit que j'allais mettre les gamins chez vous.
8: Ouais, mais non, mais bon, il y a hors de question que je m'amuse à ça, quoi. Je suis pas nounou, hein.
1: Justement, ça, si on vous demande, faudra déclarer que vous êtes pédicuriste agrégifié pour la petite enfance.
8: Bah, non, c'est pas possible. Faites attention parce que moi j'ai porté plainte, hein.
1: Pardon, mais je vous ai pris tous les engagements pour que vous puissiez accueillir les enfants.
8: Bah, je n'accueille pas les enfants, il a jamais été question de ça. Vous jouez à quoi, là ? Trouver des nourrices.
1: En plus, c'est tout bénef pour vous. Profitez-en, hein, si vous avez des petits boulots à leur faire faire des petits trucs.
8: Oui, bien sûr, ouais, c'est ça.
1: Vous voyez, vous leur faites faire un peu de ciment, un peu de béton.
8: Oui, bien sûr, ouais.
1: Bah oui, vous leur faites monter des placos.
8: Non, je ne pense pas, non.
1: En plus, j'ai prévenu les parents, ils sont d'accord pour les activités manuelles.
8: Oui, les parents sont d'accord, mais moi, je suis pas d'accord, donc c'est tout.
1: Oui, mais enfin, ça rendrait service.
8: Ah oui, bien sûr, donc allez, hop, et on...
1: Allez, hop, je vous dépose les petits.
8: Non, mais ça va aller, là, ça veut dire quoi, ça? Ils peuvent arriver, ils vont être très bien reçus, je peux vous le dire.
1: Eh ben voilà, on devient raisonnable, merci.
8: Mais non, ça suffit, parce que là, ça va très mal se passer. Il y a hors de question qu'il y ait qui que ce soit qui vienne chez moi.
1: Bon, écoutez, moi je dis aux parents que c'est bon en tout cas.
8: Non, vous pouvez dire ce que vous voulez, c'est hors de question. Et s'il y a un parent qui arrive, je vais avec la personne à la gendarmerie.
1: Excusez-moi, mais pour quelqu'un qui travaille dans une garderie, vous me faites pas l'air...
8: Je suis pas une garderie.
1: Bah si, maintenant si, parce
8: non,
1: que...
8: Non, je ne suis pas une garderie, alors faites attention à vous.
1: Bah moi je vous ai déclaré comme garderiste.
8: Ah oui, et depuis quand ?
1: Bah là, depuis là, c'est
8: et
1: en train
8: de... Et vous avez déclaré ça où ?
1: Eh bah j'ai mis ça sur les pages jaunes, j'ai rajouté à votre activité.
8: Mais bien sûr. Donc là, maintenant, je vais aller porter plainte auprès d'aussi des pages jaunes qui n'ont pas à faire quoi que ce soit avec vous.
1: Non, mais je vous ai inscrit dans le bottin sous la rubrique garderie maçonnerie.
8: Non.
1: Si.
8: Faites attention à vous. Là, ça commence vraiment à bien faire. Là, maintenant, je porte plainte.
1: Non, mais vous allez pas porter plainte contre des enfants.
9: Allô.
1: Ah, c'est madame.
9: Non, monsieur.
1: Bon, admettons.
9: Non, mais vous voulez qu'on garde des enfants alors qu'on est une entreprise de maçonnerie.
1: Ah, bah voilà, celle-là, elle a compris, enfin.
9: Non, mais...
1: Donc, je vous ai déclaré garderiste temporaire.
9: Vous m'avez déclaré garderie temporaire. Mais vous êtes complètement zinzin, ma parole.
1: Non. Non, c'est pas Monsieur Zinzin, c'est Monsieur Martin à l'appareil.
10: Et comment vous pouvez vous permettre de me déclarer comme étant garderie temporaire? Attendez, je suis en train de mourir de rire là.
1: Super, comme ça on est deux.
10: Non, mais ça va pas, non. Mais vous êtes complètement abruti, mon pauvre monsieur.
1: Alors, je dirais surtout trop con.
10: Comme si que je vais garder vos gosses.
1: Bah, comme si que bien sûr, oui.
10: Non, mais ça va pas, non.
1: Comme si que c'est clair que oui.
10: Et vous êtes qui?
1: Monsieur Martin.
10: Monsieur Martin de où?
1: De Martinville.
10: De Martinville. Et comme si vous allez me déposer des enfants.
1: Comme si que c'est exactement ça, oui.
10: Je te démerde avec tes gosses, non, n'importe quoi.
1: Ah non, mais c'est pas les miens, c'est comme si que ce sont ceux qu'on me paye pour que vous les gardiez.
10: Bon, écoutez, monsieur, on va faire simple.
1: Non, mais écoutez, madame.
10: Monsieur.
1: Ah, bah, décidément, pas de bol.
10: On va faire très simple.
1: Mais oui, on va faire simple. Je vous dépose les enfants, vous les rangez dans un coin, on n'en parle plus.
10: Non, mais ça va pas, non.
1: Ou alors, vous leur faites un petit enclos en parpaing.
10: Mais non, mais vous êtes complètement zinzin, ma parole.
1: Non, c'est toujours monsieur Martin, mais monsieur Zinzin n'est pas loin.
10: Je vous ai rien demandé, moi.
1: En quelque sorte, si, puisque vous me l'avez pas interdit non plus,
10: mais
1: voyez.
10: Ça va pas, non, mais t'es complètement zinzin.
1: Non, je vous dis que non. En revanche, il est à côté de moi, je peux vous le passer.
10: Attends,
1: monsieur Zinzin. Oui, monsieur Martin.
10: C'est où? Donne-moi ton adresse, je viens de trouver, moi.
1: Non, mais alors t'inquiète, moi je te les dépose, les enfants, c'est ce que je te dis.
10: Ouais, bah c'est ça, dépose-les, c'est ça. Ouais.
1: Ah bah tout de même, bon j'arrive.
10: Bah méfiez-vous, parce que vous allez attendre un coup de fusil dans le cul.
1: Oula, oh pardon, j'ai cru que vous disiez que vous vouliez mettre un coup de fusil
10: ouais,
1: dans...
10: Bah t'as bien compris, mon gars.
1: Non, mais je rêve, vous êtes en train de me draguer?
10: Non, mais ça va pas, non.
1: Non, mais pardon, madame, mais j'ai déjà quelqu'un.
10: Bon, allez, au revoir.
1: Bisous quand même.
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13: Bonjour.
14: Oui, bonjour, c'est la maison de retraite.
13: Oui.
14: Oui, bonjour, je souhaiterais parler à la directrice, je vous prie.
13: Elle n'est pas là ce matin.
14: Ah, vous pouvez lui transmettre un message parce que c'est assez urgent.
13: Oui.
14: Donc moi, je suis monsieur Bernard Tubulure, la société déambulateur aérodynamique.
13: Oui.
14: Nous faisons des expérimentations en ce moment pour connaître le coefficient de pénétration dans l'air des personnes âgées avec des déambulateurs aérodynamiques.
13: Hein.
14: Et on a besoin de volontaires, donc des personnes âgées.
13: D'accord.
14: Ils vont être propulsés dans un caisson avec donc leur déambulateur à 155 km/h.
13: Ouais.
14: Ils vont prendre 5G. Nous avons une assistance médicale, hein, évidemment, de réanimation.
13: Quand vous dites 150 km/h dans un caisson, c'est la propulsion de...
14: La personne âgée.
13: Oui.
14: Le petit vieux, quoi. Hein,
13: oui, oui, oui.
14: Rentre dans le caisson accroché oui. au déambulateur.
13: Oui.
14: Là, il est propulsé donc par la force de notre mécanique.
13: Oui.
14: À 155 km/h dans un sas.
13: Mm-hmm. Hein.
14: Donc il nous faut des personnes de plus de 80 ans.
13: Mm-hmm. D'accord.
14: Ça, c'est la première étape. Hein.
13: Oui.
14: Ensuite, il y a le deuxième caisson.
13: D'accord, toujours en caisson.
14: Donc le petit vieux est accroché au déambulateur.
13: Oui.
14: Il est propulsé à 520 km/h
13: mm-hmm.
14: dans un mur.
13: Oui.
14: Et donc là, évidemment, tout de suite, le service de réanimation de notre société réanime la... Enfin, si c'est possible... Le petit vieux.
13: D'accord.
14: Et en fait, après ça,
13: ouais.
14: on vérifie que le déambulateur a bien tenu le choc.
13: Uh-huh. Mais c'est, comment dire, il faut contacter peut-être des familles, je ne sais pas si...
14: Vous ne pouvez pas savoir le nombre de familles volontaires.
13: Ah oui ?
14: Parce que ce qu'il y a derrière, mais c'est souvent l'héritage.
13: Uh-huh.
14: Ah bah oui, il y a l'héritage quand même derrière.
13: Ça me paraît étonnant tout ça, parce que bon...
14: Pour notre premier déambulateur, on a fait donc 17 expériences comme ça.
13: Uh-huh.
14: Bon, on a eu 17 décès.
13: Uh-huh.
14: Mais je peux pas vous le dire, le bonheur des familles. Hein.
13: Ah bon ?
14: Les familles étaient tellement contentes qu'elles nous ont envoyé les autres de leur famille, les autres petits vieux.
13: Ah bon ? C'est presque choquant.
14: Bon, vous savez, tant qu'on peut faire avancer la science...
13: Non mais bon, de réagir comme ça, enfin, c'est... Après, hein, c'est chacun qui voit.
14: Si vous avez vous-même dans votre famille des...
13: Non, mais c'est pas la peine.
14: Non, mais bon, des personnes âgées, hein.
13: Oh ouais, non, je trouve... Non, c'est...
14: Bah bon, je vous dis ça...
13: Bah si, aider la science, évidemment, bien sûr. Mais je pensais pas qu'on pouvait être ravis de...
14: Donc nous, on aurait besoin de trois petits vieux.
13: D'accord.
14: En fait, là.
13: Mmh.
14: Dernière chose, quand même, attendez que j'oublie pas... Ah oui, alors, pas de prothèse. Pas de bridge, dentier...
13: Oui, bien sûr, appareil auditif, choses comme ça.
14: Et surtout, pas d'anus artificiel. On avait oublié ça lors des premières expériences. Ben vous auriez vu l'état du sas.
13: Ah oui, d'accord.
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15: Oui, allô.
1: Bonjour madame, c'est bien la station-service?
15: Oui, vous êtes bien à la station-service.
1: J'offre des pleins d'essence gratuits chez vous. Est-ce que je peux vous filer la liste des gens?
15: Oui, par mail.
1: Ah, parfait, alors je note.
15: Alors, c'est Total, tout collé en petit.
1: Tout collé, alors attendez, tout TOUT, j'imagine.
15: Non, pas collé. Hein.
1: Pas
15: Quand je dis tout collé, c'est...
1: Tout TOUT, oui, ça, on est d'accord.
15: Non, il n'y a pas de tout.
1: Quand ça, il n'y a pas
15: c'est
1: de tout.
15: Total.
1: Ah, Total.
15: Mais non, Total, pas Total.
1: T-O-U.
15: Total.
1: Total.
15: Non, T-O-U. Oui. T-A-L.
1: Alors, Tatal, T-A.
15: T-O, pas T-A.
1: T-A-T-O.
15: Oh, Total.
1: Si vous changez tout le temps, excusez-moi.
15: Mais non, quand je vous dis Total, T-O-T-A-L.
1: T-A-T-O-L, ça fait Tatol.
15: Non, T-O, pas T-A.
1: Ah bah donc Tatol, T-A.
15: Mais non, pas Tatol.
1: Bah, T-A-T-O-L, ça fait Tatol.
15: Total, station Total.
1: Alors, T-A-L-T-O, ça fait Talto.
15: Ça fait pas Talto, non.
1: Bah, T-A-L-T-O.
15: Total, station Total. Total, comme Total. Pas Tatal, pas Toutal.
1: Oh, c'est pas facile votre truc, hein.
15: T-O, d'accord, on est bon là.
1: T-O, Total.
15: Non, pas T-O-T-O, non. T-O-T-A-L.
1: Et le tout, alors, je le mets où?
15: Et le tout, vous le mettez dans la poche, vous l'enlevez.
1: Ah, je le retire donc.
15: Vous le retirez, c'est Total.
1: Total, et je le remets après.
15: Non, vous le remettez pas.
1: Excusez-moi, il n'y a pas quelqu'un qui connaîtrait mieux l'adresse?
15: Ah, je vais essayer avec quelqu'un d'autre pour voir.
1: Non, mais Internet, c'est pas votre truc, ça arrive.
4: Oui, bonjour.
1: Oui, ah, bonjour monsieur, excusez-moi, j'étais avec votre collègue là qui se souvient plus de l'adresse, visiblement.
4: Oui. Je vous le dicte, tout en minuscule.
1: Donc alors, oui. Tout en...
4: Mais il faut pas écrire total de la...
1: Ah, faut pas écrire total.
4: Il faut écrire juste total.
1: Juste total, alors, J,
4: voilà.
1: U.
4: Non, alors...
1: C'est juste avant ou c'est juste après?
4: Mais vous comprenez pas ce que je vous dis. Il faut pas mettre juste total, arrobase.
1: A, R.
4: Mais vous faites exprès, on n'écrit pas un arrobase. C'est une touche sur le clavier de l'ordinateur.
1: Bon, écoutez, on va faire simple. Je vous envoie mes clients, vous leur faites le plein gratuit, on n'en parle plus.
4: Mais vous leur faites le plein gratuit, mais du coup, vous devez nous payer.
1: Bah non, puisqu'il est gratuit.
4: Non, mais on leur fera pas le plein gratuit, c'est sûr.
1: Bon, ça va, il y a juste une vingtaine de personnes.
4: Ah, et vingtaine, vous imaginez s'ils mettent tous 50 euros?
1: Bah, 20 fois 50, ça fait 100 euros.
4: Oui, mais vous allez venir nous les payer, les 100 euros. 20 fois 50.
1: Égale 100.
4: Ça fait 1000 euros.
1: Vous êtes sûr?
4: Je vais faire la calculette.
1: Ok, donc on part pour 1000 euros.
4: Ah, ben oui, mais c'est super simple. Et vous en sortez, on offre 1000 euros d'essence à des clients qu'on n'a jamais vus, et vous en sortez sans les payer.
1: On est d'accord?
4: Ah, ben non, on n'est pas d'accord du tout. 1000 euros à 20 personnes, mais vous vous rendez compte de ce que c'est?
1: Alors là, ça fait 20 000 dans ce cas.
4: Ah, mais je vais vous passer le responsable.
5: Oui, allô?
1: Bonjour madame.
5: Et qui vous êtes?
1: Monsieur Martin, je suis locationneur de voiture.
5: Oui.
1: Et j'offre à mes bons clients un plein gratuit chez vous.
5: Mais depuis quand je vais faire des pleins gratuits, monsieur? Mais d'où vous sortez ça, hein?
1: Bah, c'est ce que je vous dis, c'est une idée que j'ai eue parce que je me suis dit, tiens, ça va faire venir du monde.
5: Non, mais vous croyez que je vais faire sortir du carburant comme ça pour le plaisir?
1: Bon, enfin, c'est quand même pas compliqué.
5: Mais monsieur, ils prennent du carburant, il faut me payer. Qui me paye?
1: Hein? Excusez-moi, mais enfin, quand c'est gratuit, on va pas payer un truc gratuit.
5: Non, mais moi, je suis la tête, hein. Vous offrez des pleins gratuits, vous?
1: Alors, si vous voulez, je peux faire un geste. Vous, je peux vous mettre sur la liste.
5: Non, mais je m'en fous, monsieur.
1: Je vous mets deux pleins gratuits.
5: Ah, parce que vous voulez me faire un cadeau de plein gratuit en plus?
1: Non, mais ça me fait plaisir, écoutez.
5: Non, vous ne pas sur la liste. Il est fou, ce titre. Il est fou. Mais vous êtes malade.
1: Je dirais plutôt commerçant, mais enfin.
5: Oui, vous êtes commerçant. Oui.
1: En échange, je peux vous faire passer.
5: Passer quoi?
1: À la radio.
5: Eh, ouais.
1: Mais question, laquelle?
5: Ah, franchement, je rirai chez ça.
1: Ben oui, bravo.
5: Qu'est-ce que j'ai gagné? Plein gratuit?
1: Eh ben, exactement.
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12: Allô?
16: Oui, bonjour madame. Madame Prout?
12: Oui.
16: Oui, bonjour madame. Les services de la voirie à la mairie.
12: La voirie, oui.
16: Oui, dites-moi madame Prout, les services de la voirie me signalent une odeur en provenance du 17.
12: Une odeur?
16: Oui, madame Prout. Est-ce que vous avez senti quelque chose, vous?
12: Bah non.
16: Ah.
12: Qu'est-ce qui vous signale ça?
16: Les services de la voirie, je vais vous passer les ouvriers, vous allez voir avec eux, hein.
12: Ouais.
16: Ouais, je suis avec madame Prout, là.
12: Ouais.
16: Oui, non, mais elle sent rien, elle. Non.
12: Pas du tout, moi je suis chez moi, j'ai aucune odeur.
16: Madame Prout n'a pas d'odeur là.
12: C'est le service de la voirie.
16: Allô?
12: Allô, qui est-ce?
16: C'est, je suis avec les ouvriers, ils me disent qu'il y a une odeur chez vous, madame Prout. Hein.
12: Ils sont où, eux?
16: Ouais, ils sont dans les canalisations de madame Prout.
12: Ah bah ça, c'est pas possible.
16: Ah bah si.
12: Parce que nous, c'est une maison particulière.
16: Mais vous avez une canalisation, madame.
12: Ah oui, mais alors ils sont dans la rue.
16: Ah non, attendez, on va faire les essais. Est-ce que vous pouvez me dire si vous sentez quelque chose, madame Prout?
12: Ah bah à l'intérieur, non. Hein, Claude?
16: Non, je suis avec madame Prout, elle me dit qu'elle est sans rien.
12: Attendez, je vais faire toutes les pièces, mais inquiétez pas. Hein.
16: Mais souvent, on s'habitue. Hein. Oui, c'est ça. C'est ça, le doux, oui. Je vais vous passer, madame Prout. Vous allez voir avec elle.
12: Allô?
16: Oui?
12: Le gaz, je ne sens pas le gaz à l'intérieur.
16: Je vais vous passer les ouvriers, vous allez leur dire que votre gaz ne sent pas, madame Prout. Hein.
12: Oui, je sais que ça a une fuite...
17: Allô?
12: Allô, j'écoute.
17: C'est madame Prout.
12: Oui?
17: Oui, bonjour, madame. Est-ce que votre gaz sent, madame Prout?
12: Non, moi, chez moi, il ne sent pas.
17: Bon, mais vous avez pété quelque chose ou pas?
12: J'ai rien pété du tout.
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18: Bonjour.
1: Bonjour monsieur, c'est bien ici le poulailler là des œufs?
18: Oui.
1: Je vous avais acheté des œufs il y a quelque temps.
18: Des quoi?
1: Des œufs?
0: Des œufs de poule?
1: Oui, c'est ce que je dis. J'ai acheté 48 œufs de poule.
0: Ouais.
1: Comme ils marchent pas, moi je vais vous les rapporter.
0: Je comprends pas. Ça marche pas un œuf. Mais vous les avez achetés quand les œufs?
1: Ben, ça fait à peu près 6 mois.
0: Du coup, ils sont périmés.
1: Ah, je confirme. Sur 48 œufs, pas un seul poussin qui est sorti.
0: Non, mais moi je vends pas des œufs à couver, moi.
1: Oui, non, mais ils sont défectueux.
0: Pas défectueux, monsieur. Je ne vends pas des œufs de ponte.
1: Ah, bah non, oui. Je sais bien, oui. C'est pas des œufs de ponte puisque c'est des œufs de poule.
0: Mais non.
1: Ah, mais si.
0: Non. Ce que vous dites, c'est absolument pas cohérent.
1: Donc, je prends ma calculette.
0: Mais non,
1: vous me devez...
0: Je vous dois rien du tout. Vous ne m'avez pas demandé pour faire des poules.
1: Bah, excusez-moi, je sais quand même que la poule, elle sort bien de l'œuf.
0: Non, mais, monsieur, une vache, s'il n'y a pas de taureau, elle fera pas de veau, hein.
1: Excusez-moi si je vous la prends, mais les vaches ne font pas d'œufs, hein.
0: Non, mais ils font des veaux.
1: Vous me parlez d'œufs de vache.
0: Je
1: vous parle pas d'œufs de vache.
0: Ah, non, vous comprenez pas.
1: C'est quand même moi qui me fais avoir dans l'histoire.
0: Non, pas du tout. C'est vous qui avez pas compris comment fonctionnait un œuf de poule.
1: Bah, voyons.
0: Non, ça commence à se bien faire.
1: Bon, passez-moi le responsable.
0: Bah, bien sûr.
1: Merci, monsieur.
0: Allez.
2: Oui.
1: Oui, ah, bonjour madame.
2: Moi, vous êtes.
1: Je suis chez moi. Pourquoi je.
2: Ah, non, mais je. C'est de la part de qui?
1: Monsieur Martin, donc, comme je disais, pas un œuf qui a marché.
2: Ah, mais non, attendez. Il y en a pas un qui a marché.
1: Pas un poussin, pas une poule, pas un poulet,
2: non,
1: rien.
2: Non, vous êtes. Alors, non, mais donc là, vous n'aurez jamais de petits.
1: Donc, on est d'accord sur la défectuosité.
2: Mais non, mais c'est pas défectueux, non, mais.
1: Et puis en plus, il y a l'odeur, hein. Je peux vous dire que ça commence à coincer.
2: Mais non, mais si vous avez les œufs depuis 6 mois, vous m'étonnez, les œufs sont pourris. Non, mais attendez.
1: Ah, bah, faut pas s'étonner si vous me vendez des œufs pourris.
2: Non, parce que monsieur m'a acheté des œufs, soi-disant qu'on a vendu des œufs pour avoir des petits. Mais ça fait 30 ans que je suis dans le métier, c'est la première fois qu'on me fait ça. Je peux vous en remettre 48, vous pouvez les mettre en couvert.
1: Oh non, merci, je veux pas me faire avoir deux fois non plus.
2: Vous avez du mal à comprendre, je crois.
1: Bon, bah non, mais j'ai très bien compris.
2: Les œufs, moi, je les vends 4 euros le plateau. Vous n'aurez pas de poule.
1: Alors, attendez, je recalcule ce qui vous fait donc.
2: Mais, je sors 20 000 œufs tous les jours.
1: 20 000 œufs.
2: Non.
1: Un poussin.
2: Rien du tout.
1: Par œuf.
2: Mais
1: donc, financièrement, ça fait.
2: Ah bah non, financièrement, vous n'aurez rien du tout. Il y a 48 œufs.
1: 48 fois.
2: Mais qu'est-ce que j'en ai à foutre de 48 œufs, c'est 5 balles, c'est pas le problème.
1: 10 euros la poule.
2: Mais non, mais
1: 48.
2: Arrêtez, vous venez me voir, ça sera plus simple.
1: Égal.
2: Mais ne cherchez pas à faire des comptes.
1: 480 euros.
2: Mais c'est fou. Je crois que je vais éclore là parce que je vais finir par être exécrable.
1: Alors, vous n'allez rien éclore du tout parce qu'il va falloir me rembourser mes 480 balles.
2: Et vous me réclamez 480 balles, non, mais c'est le monde à l'envers.
1: Et ne me parlez pas d'eau vert, s'il vous plaît.
2: Vous venez me voir au poulailler et on s'explique parce que là, il faut arrêter de vous masturber un peu, là, je crois. Je vous remplacerai pas les œufs, ça c'est sûr.
1: Ah bah vous me mettez des poules.
2: Non, mais vous rigolez quoi. Non mais c'est.
1: Excusez-moi, vous me devez quand même 48 poules.
2: Mais je vois rien, je vous dois. Mais je vous ai pas vendu de poules.
1: Bah vous m'avez vendu des œufs à poules, donc forcément.
2: Non, j'ai vendu des œufs de poules.
1: Donc des œufs à poules qui n'ont pas fait de poules, donc forcément.
2: Mais vous avez fumé la moquette ou quoi ce matin, hein? Non mais c'est incroyable de voir ça.
1: Ah je suis bien d'accord, on se prétend pouliste.
2: Non mais vous rigolez quoi.
1: Oh oui, bien sûr.
2: Mais non mais point, pour moi ça s'arrête là.
1: Je m'excuse, mais j'ai quand même couvé vos œufs pendant 6 mois.
2: Je pense qu'on va arrêter là parce que je vais vous envoyer chier.
1: Alors je préfère. Me faire envoyer pondre, au moins ça.
2: Vous prenez les gens pour des cons.
1: Ah non, le con, c'est moi. Le trop con d'ailleurs.
2: Ah oui, bah ça m'étonne pas. Je crois qu'il faut continuer. Hein.
1: Ah, mais avec plaisir. Merci, madame.
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7: Allô, c'est la paroisse.
18: La paroisse, oui.
7: Ah, bonjour, mon père.
18: Oui.
7: Oh, je vous appelle, c'est Madame Lamolle à l'appareil.
18: Oui.
7: Oui, je vous appelle parce que je suis très, très fatigué.
18: Oui.
7: Très souffrante.
18: Oui.
7: J'ai 94 ans.
18: 94 ans, oh là là.
7: Et je n'en ai plus pour très longtemps.
18: Ah.
7: Et donc, je vous appelle parce que je voudrais me confesser.
18: D'accord. Alors, voyons. Alors, j'avais marqué votre adresse et je viendrai vous voir.
7: Quand est-ce que vous pouvez venir, mon père?
18: Vous habitez où?
7: Au 2.
18: Oui, Belfort?
7: Oui.
18: Ah, d'accord, j'ai un côté.
7: Oui.
18: Alors, je viendrai chez vous, cet après-midi, si vous voulez.
7: Parce que je vais vous dire, mon père, à 94 ans, je n'ai jamais connu d'homme.
18: Ah, alors c'est merveilleux.
7: Et c'est pour ça que je voudrais me confesser.
18: J'ai à 2h30, j'ai des obsèques. Après les obsèques... Donc vers 3h30, 4h, je viendrai vous voir.
7: Oui, les obsèques, je peux m'en occuper, mon père.
18: Non. Alors, et donc je viendrai vers 4h, je viendrai vous voir, hein?
7: Mon père.
18: Oui.
7: Est-ce que je mets un porte-chartel?
18: Ah. Je sais pas, je connais pas.
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6: Bonjour.
1: Bonjour madame, c'est bien la boucherie ?
6: Oui.
1: Monsieur Martin, des déménagements Martin, on a un petit souci.
6: Ouais.
1: On a déclaré des déménagements fictifs, ça nous permet de toucher des indemnités kilométriques pour l'essence.
6: Ouais.
1: Mais problème, j'ai dit que j'avais déménagé votre boucherie à 500 km et pim, juste là, contrôle du fisc.
6: Ah ouais ?
1: Ouais, donc pour justifier, je vais devoir déménager vos vitrines et vos frigos à Martinville quelques jours.
6: Moi je suis un magasin, monsieur, je vends quoi pendant ce temps-là, mon magasin il est vide.
1: Non mais moi je prends que les vitrines et les frigos, je vous laisse les viandes.
6: Et je les mets où ? Je les mets par terre ?
1: Ah bah oui, super idée.
6: Non, mais c'est hors de question, je vais pas m'amuser à les mettre par terre.
1: Bon, sinon vous avez pas un frigo chez vous ?
6: De quoi chez moi ?
1: Bah vous rapportez votre frigo à la boucherie.
6: Non, je vais pas m'amuser moi à transporter mon frigo de chez moi pour mettre 4 produits dedans.
1: Bon, bah dans ce cas, on vient quand même, mais je vous laisse vos affaires.
6: Bah, à l'arrière, vous faites ce que vous voulez, mais vous me prenez rien et vous rentrez pas dans le magasin.
1: D'accord, OK.
6: Voilà.
1: En plus comme ça, il y aura pas le chargement et le déchargement, ça me permettra de vous le facturer en tarif négocié.
6: Ah parce que vous voulez me facturer quelque chose en plus ?
1: Bah à partir du moment où vous me le demandez.
6: Vous avez demandé quoi ?
1: Vous m'avez clairement demandé de ne pas déménager vos meubles et vos viandes.
6: Mais je vous ai rien demandé, monsieur.
1: En plus, vous avez du bol, je crois qu'il y a une promo de 15 centimes sur le carburant en ce moment.
6: Ouah, super !
1: Bah ouais.
6: Mais je m'en fous.
1: Parce que moi, je vous facture en prix d'amis à 3,75 le litre.
6: Mais je m'en fous.
1: Moins les 15 centimes cadeaux.
6: Vous savez quoi ? Donnez-moi votre numéro et je vais porter plainte contre vous.
1: Oh bah c'est moi qui vais porter plainte, donnez-moi vous votre numéro.
6: Ah non ?
1: Ah si.
6: De toute façon, vous l'avez mon numéro, vous m'avez appelé là.
1: Ah oui, c'est pas faux. Bon, de toute façon, je vais passer.
6: Non, vous ne passez pas au magasin.
1: Non mais au moins devant pour faire croire
6: que. Non, vous ne passez même pas devant.
1: Et si je passe derrière discrètement ?
6: Je m'en fous. Non.
1: Et en plus, au prix que je vous propose, vous pouvez toujours aller voir la concurrence, vous trouverez pas moins cher.
6: Mais qu'est-ce que j'en ai à foutre de la concurrence ? Est-ce que je veux déménager le magasin ?
1: Alors, je serai vous, j'y réfléchirai, parce qu'à ce prix-là...
6: Non, c'est hors de question.
1: Je prends ça pour un oui ?
6: Non !
1: Non, mais vous essayez de négocier, je comprends.
6: Mais je veux pas négocier, y a rien à négocier.
1: Eh, je le prends sur moi, je vous fais moins 16 centimes.
6: Non, mais attends, ils vont venir avec la camion.
1: Ah, allô ?
6: Ouais, mais là, je comprends pas votre chose.
1: Bonjour madame, oui, comme je disais, je vous fais un prix défiant.
6: Mais pourquoi vous voulez me faire un prix ? Vous prenez rien chez moi ?
1: Bah, c'est pour ça. Je vais pas vous facturer les meubles, vu qu'on vous les laisse.
6: Mais quelle facture vous voulez laisser ?
1: Bah, y a quand même le trajet.
6: Mais non, mais je m'en fous, je ne paye rien du tout.
1: Dans ce cas, vous savez quoi ? Je prends vraiment vos meubles.
6: Mais non, mais vous prenez rien du tout, moi je déménage pas, je reste là.
1: Non, mais au même prix.
6: Mais quel prix ? Mais je vous paye rien.
1: Eh ben, vous ne payez que le transport, je vous offre l'enlèvement des meubles.
6: Mais pourquoi vous voulez déménager mes meubles ?
1: Moi, ça me fait plaisir.
6: Mais non.
1: Si, je vous l'offre.
6: Non, mais là, vous allez venir chez moi.
1: Voilà.
6: Vous allez vouloir que je vous paye le transport.
1: Bah oui, sinon comment vous le déclarez au fisc ?
6: Non, mais on dira rien au fisc. J'ai pas fait appel à votre société.
1: À ce sujet, est-ce que vous pouvez m'enregistrer une déclaration où vous dites oui, j'ai fait appel à votre société ?
6: Non, du tout, j'ai pas fait appel à votre société, c'est ça que vous comprenez pas.
1: Non, mais c'est juste pour avoir une preuve.
6: Non, mais ça va être très clair. Vous n'êtes pas ici chercher des vitrines, point, à la ligne finale.
1: Alors déjà, bonjour madame, comme
6: non,
1: j'explique.
6: Je veux rien entendre parler, non ?
1: Ah oui, et alors comment je vous explique le plan ?
6: Mais vous ne faites rien du tout chez moi, monsieur. Vous allez arrêter de m'emmerder. Je ne veux rien avoir avec vos histoires. Je peux vous dire que...
1: Ça faisait longtemps, tu vas voir que ça va encore être ma faute.
6: Non, mais t'es con quoi ? Tu crois pas que je vais aller payer quelque chose que j'ai rien besoin, non ?
1: Que tu crois que t'as rien besoin, mais que si ça se trouve, t'as besoin.
6: Mais t'es con, t'es fait exprès.
1: Oh, bah je dirais les deux, facile.
6: Non, mais tu me prends pour un imbécile ?
1: Ah, alors, comment vous dire ?
6: Eh, va te...
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19: Allô ?
20: Bonjour, monsieur.
19: Bonjour, monsieur.
20: J'ai bien la boucherie ?
19: Oui, c'est l'employé, là.
20: Oui, très bien. Bonjour, monsieur Robert Ledoux, à l'appareil.
19: Oui ?
20: Excusez-moi de vous déranger. Je suis pêcheur, hein ?
19: Oui ?
20: Et je vous appelle parce que j'aurais voulu savoir si, dans votre boucherie, vous pourriez pas, de temps en temps, me mettre un peu d'asticot de côté.
19: Non. On n'a pas du tout ça.
20: Oh, ben, c'est pas ce qu'on m'a dit, hein ?
19: Ah bon ? Qui c'est qui vous a dit ça ?
20: Oh, ben, écoutez, ça m'embête, hein. C'est quelqu'un qui a vu des mouches qui passaient devant chez vous.
19: Ah bon ? Alors, vous voulez peut-être parler au patron ? Parce que moi, je suis l'employé, là, vous...
20: Ben, je voudrais pas vous déranger, mais c'est juste pour vous, mon métier un peu de côté.
19: C'est un monsieur qui téléphone parce qu'on lui a dit qu'il y avait des mouches, puis de temps en temps, on avait des asticots pour lui mettre des asticots de côté. Alors, on y a fait une farce, là, hein. Allô ?
20: Bonjour, monsieur.
19: Bonjour, monsieur.
20: Monsieur Ledoux, à l'appareil.
19: Oui.
20: Excusez-moi, hein. Je vous appelle parce que je sais que vous êtes dans la boucherie, évidemment.
19: Oui.
20: Et on m'a dit que vous aviez des asticots. Et comme...
19: J'ai des asticots. Ben, celui-là qui vous a dit ça, ben, je serais bien content de le connaître. Hein.
20: C'est l'autre boucherie, hein. Le boucher concurrent. C'est comment il s'appelle, un monsieur...
19: C'est lui qui vous a dit de venir chez nous pour des asticots ?
20: Oui.
19: Ah oui ! Eh bien, vous pouvez lui dire que c'est un beau con de ma part.
20: Ah ben, je crois que c'est lui.
19: Eh bien, il est gonflé, le mec, hein.
20: Attendez, vous permettez, je vais demander à mon petit-fils, hein.
19: Oui. À quelle occasion il lui a dit ça ?
20: Parce qu'il passait devant la rivière, il était en train de pêcher, puis là il s'est arrêté, il lui a dit, vous cherchez des asticots ? Alors mon petit-fils lui a dit oui. Il a dit, ben faut aller à la boucherie.
19: Elle est bonne celle-là. Ben c'est ce fumier de... Une belle ordure. Croyez-moi, quand il se pointera chez moi, il sera pas déçu du voyage.
20: Ouais,
19: parce qu'il m'a déjà fait des saloperies pas mal. Ah mais là, ça, là c'est une bonne celle-là. Hein.
20: Attendez, vous quittez pas ?
19: Oui.
17: Mon petit-fils me dit qu'il avait une mauvaise haleine, le gars qui lui a dit ça.
8: Ah, ben c'est une barrique à deux pattes.
17: C'est une?
8: Une barrique à deux pattes, c'est un ivrogne fini.
17: Ah, ben voilà, c'est pour ça.
8: C'est un ivrogne. Vous pensez que je le connais, ce pistolet? Mais il m'en veut à mort, je sais pas pourquoi, j'en sais rien, je sais pas, il me fait des...
17: Ah
8: des,
17: bah non, ah non.
8: Pas mal.
17: Non, il a, ah non, il vous en veut pas, parce qu'il a dit que c'était les meilleurs asticots de toute la vie.
8: Ah bah bien sûr, mais envoyer un client, vous parlez d'une réputation, monsieur, envoyer un gars chez Boucher pour des asticots, vous rigolez?
17: Mais il a
8: vous
17: dit...
8: Parlez, que... Vous parlez d'une réputation?
17: Mais il a dit que c'est les meilleurs asticots de la ville.
8: Ah bah bien sûr, les meilleurs asticots de la ville, bien sûr, mais le meilleur camp, vous allez chez lui, vous le trouvez, ça je vous le dis, hein.
17: Vous marquez, hé, hé, je suis assez embêté. Parce que moi, j'ai transmis votre adresse, là, vous savez, au guide départemental de la pêche.
8: Oui.
17: Et ils ont mis un article.
8: Oui.
17: Alors, c'est marqué Bousserie.
8: Oui.
17: Et en grand, c'est marqué les meilleurs asticots de toute la région.
8: Ben là, là, vous faites bien de me dire ça, monsieur.
17: Et en dessous, c'est marqué en petit. Et en plus, c'est gratuit, vous accueillez avec le sourire.
8: Et en plus, c'est gratuit, vous accueillez avec le sourire. Eh bien, je vous remercie beaucoup, monsieur. Là, vous avez bien fait de me téléphoner. Pourquoi? Parce que je vais m'occuper de l'affaire. Et croyez-moi, je vais m'occuper de l'affaire. Hein.
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10: Mais...
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10: 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On est déjà engagé.
1: Vous inquiétez pas pour ça, on peut vous aider à vous dégager.
10: Bah, attendez, moi je vous connais pas.
1: Pourtant, c'était clairement écrit sur le courrier que je vous ai envoyé. Nous allons vous dégager sur notre nouveau forfait gratuit.
10: Mais je ne peux pas savoir, j'ai pas eu de courrier.
1: Bon, comment ça?
10: Je ne l'ai pas reçu, ce courrier.
1: Vous n'avez pas eu de courrier? Attendez. Ah, bah non, vous allez rire, je l'ai pas envoyé, votre courrier, il est encore dans le dossier.
10: Oui, donc... Dans...
1: Eh oui, parce que sur le courrier, c'est quand même bien écrit, merci de nous prévenir avant si vous ne voulez pas être dégagé sur Martin Télécom.
10: Mais si on ne l'a pas eu?
1: Ah oui, vous l'avez pas eu, pas faux.
10: Il y a un gros problème.
1: C'est pas grave, je jette le courrier, vous dites que vous l'avez reçu et hop, problème réglé.
10: Vous avez vu ça?
1: Ah, allô?
10: Oui, je suis là.
1: Eh ben, il y a plus personne.
10: Ah non, je suis toujours là.
1: Ouh là là, ah oui, alors je vous entends, mais alors votre téléphone débloque complètement.
10: Donc vous ne touchez à rien de notre numéro?
1: Ah, ça y est, oui, je vous entends, touchez à rien, parce qu'en plus, il y a un problème technologiste sur votre poste.
10: Mais non, on n'a pas de problème technique.
1: Ah bah si, ça faisait comme si vous parliez plus devant le téléphone. Donc je vous cale une intervention pour un échangisme téléphoniste.
10: Vous rêvez ou quoi?
1: Non mais c'est inclus. Avec votre forfait gratuit, vous avez droit à toutes sortes d'interventions payantes.
10: Mais il n'y a pas besoin d'intervention,
1: Si, la preuve, écoutez... Vous voyez, là, je vous entends pas parler.
10: Je n'ai pas parlé, mais vous êtes pas bien ou quoi?
1: Et là, vous me dites que vous me parlez pas, et pourtant, je vous entends. Il y a vraiment un problème. Elle m'a raccroché au nez, évidemment, je rappelle.
10: Oui, allô?
1: Oui, c'est Monsieur Martin. Vous voyez qu'il y a un problème?
10: Mais il y a aucun problème.
1: Ah bah pardon, mais là, ça vient de couper en pleine conversation.
10: Non, j'ai raccroché volontairement.
1: Parce que vous ne m'entendiez plus, d'accord?
10: Mais si, bien sûr.
1: Avouez que vous avez du bol que je vous ai appelé. Juste à temps, hein.
10: Non, mais vous allez pas bien, vous, hein.
1: Bon, bah, c'est vrai que j'ai beaucoup de boulot, mais vous inquiétez pas, je vous mets en top priorité.
10: Bon, je vais vous passer le patron, vous allez voir que ça va pas se passer comme ça.
1: Super, prévenez-le quand même qu'on s'est déjà mis d'accord sur pas mal de trucs.
10: Mais je... Alors...
21: Allô?
1: Ah, bonjour monsieur, donc c'est vous le patron?
21: Non, mais je n'ai rien demandé, si je veux payer plein pot, je paye plein pot.
1: Eh ben voilà, alors qu'avec le forfait gratuit Martin Télécom, vous ne payez pas le forfait, on vous facture juste les interventions, les communications, l'entretien et l'abonnement.
21: Non, mais moi ça m'intéresse pas. À partir où on demande rien, je vois pas où l'intervention doit être faite.
1: Pas besoin de demander, puisque nous on s'est dit, forcément vous serez d'accord.
21: Non, mais nous on s'est dit rien du tout. En fait, on réfléchit pas à la place des gens. Et déjà, pour faire des choses, il faut des signatures, monsieur.
1: Oh ben non, on va pas s'enquiquiner avec des papiers pour un forfait gratuit.
21: Oh, alors vous avez le droit de faire tout comme ça, sans intervention.
1: Ah si, justement, on vous fait aussi les interventions, c'est ce que j'expliquais.
21: Et vous avez déjà arrêté de me prendre pour une conne?
1: Pardon, mais déjà, la conne, c'est moi.
21: Et vous allez oublier mon numéro de téléphone.
1: D'accord, donc à tout à l'heure?
21: Oh, pas du tout, à tout à l'heure.
1: Ah oui, mais comment on fait pour l'intervention qu'on a programmée avec votre collègue?
21: Non, mais je sais qu'il y a une vieille mamie de 85 ans qu'on peut abuser.
1: Alors ça, c'est marrant que vous me parliez de mamie, parce que vous allez pas me croire, mais il y a justement Mamie Martin qui est passée me voir au bureau aujourd'hui.
21: Oh là là, mais je pense que ça me prend de la tête, là.
1: Oh, bah attendez, elle est à côté, je vous la passe.
21: Mais putain, mais t'insistes en plus?
1: Mamie Martin, j'ai un client qui veut te parler.
21: C'est bon, je vais te faire que de perdre mon temps avec vous.
1: Allô? Bonjour, mon petit garçon.
21: Bon, allez.
1: C'est Mamie Martin, à l'appareil.
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22: Allô?
23: Oui, bonjour, madame.
22: Bonjour.
23: France Télécom, à l'appareil. Bien, nous avons une bonne nouvelle, parce que nous avons remarqué que vous ne consommiez pas beaucoup.
22: Oui.
23: Sur votre abonnement téléphonique, hein?
22: Non.
23: J'imagine que vous devez avoir des portables.
22: Oui.
23: Voilà. On manque de numéros dans le département. Il y a donc de nouveaux abonnés qui, eux, ont besoin de téléphone fixe. Donc, on va vous couper le téléphone, là, tout à l'heure.
4: Oui, mais je voudrais conserver quand même mon téléphone.
23: Ah non, mais de toute façon, il ne vous sert à rien, puisque vous avez un téléphone portable.
4: Si, moi, je m'en sers quand, on s'en sert quand même.
23: Oh, très peu, hein. On a regardé votre consommation, ça sert à rien quoi, que vous utilisiez un téléphone fixe alors qu'il y a des
4: parce
23: gens...
4: Que disons qu'on a, parce qu'on a changé il n'y a pas longtemps, parce qu'on a pris par Internet. Quoi.
23: Voilà, c'est ça. Mais si vous voulez, vous ne consommez pas, donc vous ne rapportez pas beaucoup. Vous voyez, c'est... Alors que là, on a une personne qui a un cabinet médical qui a besoin d'un numéro, donc on va lui attribuer le vôtre.
4: Oui, mais bon, c'est normal ça.
23: Ah oui, bien sûr.
4: Bah, ce numéro, on m'appelle sous ce numéro, moi, alors...
23: Oui, mais rendez compte, un cabinet médical, lui, il va dépenser dans les 400 euros. Hein.
4: Oui, oui, bien sûr, oui, d'accord, oui, bon, je savais pas.
23: C'est tout bénef pour nous aussi, quoi. Il faut penser un peu à nous, quoi.
4: Oui, d'accord, donc ça va, je donne mon numéro d'Internet, en fait.
23: Ah, mais il n'y aura plus de numéro d'Internet.
4: Parce que
23: bah, si je vous coupe on vous coupe l'abonnement téléphonique, madame, vous n'avez plus d'Internet.
4: Mais disons que moi, si on m'appelle sous mon numéro, on m'appelle sur le fixe.
23: Bah là, on vous appellera plus, comme ça, vous aurez la paix, déjà, ne serait-ce que ça, hein. Parce que c'est quand même dérangeant quand on est chez soi, on aime bien être tranquille, puis là, d'un seul coup, le téléphone sonne et hop là.
4: Je m'en parle quand même avec mon mari et mes enfants.
23: Ah oui, mais ce soir, c'est trop tard parce qu'on va couper dans une heure là.
4: Bah oui, mais bon, je voudrais quand même conserver mon numéro, tout le monde a mon numéro.
23: Mais attendez, madame, j'imagine que votre ligne téléphonique, c'est de votre ligne téléphonique que dépend Internet.
4: Mais non, mais moi, je conserve Internet parce que moi, j'ai pris en plus avec la télé et tout.
23: Qu'est-ce que vous voulez faire avec Internet ?

0: Ça, attendez, moi je suis en week-end dans 5 minutes là. Alors vite fait, il faut que je trouve une ligne. Aidez-moi.
1: Oui, mais moi c'est pas mes affaires, moi c'est pas.
0: Ah tiens, il y a un salon de coiffure. Avenue Victor Hugo, vous connaissez lui?
1: Non.
0: Peut-être pas besoin du téléphone, lui, le coiffeur, si.
1: Bah moi je sais pas, je connais personne, donc. Enfin, moi ça me regarde pas, c'est pas à moi vous dire, c'est à vous de voir.
0: Attendez, j'ai trouvé. La paroisse.
1: Bah voilà.
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3: Allô.
4: Bonjour monsieur, c'est bien le bureau de tabac?
3: Oui.
4: J'ai acheté des cigarettes chez vous.
3: Oui.
4: Elles sont pas bonnes, donc je vais vous les rapporter.
3: Ah oui, mais moi je peux pas vous les reprendre, hein, monsieur.
4: Ah bah si.
3: Comment ça se fait qu'ils sont pas bonnes?
4: Ça se fait qu'ils sont pas bonnes que c'est mon beau-frère qui est docteur qui m'a dit que les cigarettes, ils sont mauvais pour la santé.
3: Bah c'est pas d'aujourd'hui qu'on dit que le tabac, il est pas bon pour la santé. C'est vous que vous avez pris la décision d'acheter du tabac?
4: C'est moi que j'ai pris la décision, mais c'est vous que vous m'avez pas prévenu.
3: Mais mon mari, on va pas vous reprendre le tabac. Pourquoi qu'on va vous reprendre le tabac? C'est du n'importe quoi chez vous quand même.
4: C'est quand même la moindre des choses. À partir du moment où vous vendez un truc qui est pas bon.
5: Oui, allô?
4: Oui, bonjour madame.
5: Qu'est-ce qu'il y a qu'elles ont?
4: Bah, qu'est-ce qu'il y a qu'elles ont? Qu'elles sont pas bonnes?
5: Qu'elles sont pas bonnes? Bah non, pas du tout, qu'est-ce que vous me racontez? Vous dites n'importe quoi, monsieur.
4: Donc, je vais vous les rapporter, c'est ce que je disais.
5: Vous me ramenez rien du tout, j'en veux pas de vos clubs, moi.
4: Bah, c'est les vôtres.
5: Bah non, c'est pas les moi, hein, c'est pas les miennes.
4: Ah bah si, c'est les vôtres, puisque vous me les avez vendus, donc.
5: Bon, bah vous êtes où, là?
4: Je suis chez moi, et vous?
5: Bah, c'est-à-dire, vous êtes où?
4: De Saint-Martin.
5: Quel Saint-Martin? Bah, vous avez bien une adresse, non?
4: Oui, hein, rue Martin à Saint-Martin.
5: Bah, c'est où, ça?
4: Saint-Martin, c'est à côté de Martinville.
5: Bah, ça se trouve où?
4: Bah, vous voyez Château-Martin, c'est juste après.
5: Non, rien, moi.
4: Direction Bourg-Martin, hop, vous arrivez à Saint-Martin.
5: À Saint-Martin.
4: Donc vous avez mon adresse?
5: Bah non, j'ai pas votre adresse.
4: Bah alors pourquoi vous me parlez de Saint-Martin? C'est là que j'habite?
5: Bah c'est vous qui venez de me le dire. Attendez, vous rigolez ou quoi?
4: Si vous savez pas où c'est, comment vous allez faire pour venir? C'est, excusez-moi,
5: monsieur. Bah justement, je ne viens pas, je vous ai jamais dit que je venais.
4: Bon, vous m'avez dit que vous veniez chez moi reprendre mes cigarettes.
5: Bah je vous ai jamais dit que je venais chez vous. Je n'ai jamais dit que je venais chercher vos cigarettes. Là, vous avez plein de témoins ici et vous avez. Et vous décarrochez ou quoi là?
4: Oh bah alors ça c'est la merde. Alors passez-moi le responsable parce que là.
6: Allô.
4: Oui, bonjour madame.
6: Il est hors de question que je rapporte ce paquet de cigarettes, cher monsieur.
4: Ah bah bien sûr que si.
6: Ce n'est pas la peine d'insister, cher monsieur.
4: Ah bah tiens, c'est la meilleure, cher monsieur, moi je vais passer.
6: Bah c'est pas une meilleure, c'est comme ça, c'est tout, point.
4: Écoutez, cher monsieur, moi je vais...
6: Ah non, non, non, c'est la première fois que je le sais, cher monsieur.
4: Oh, cher monsieur, excusez-moi, non, mais...
6: Attendez, attendez, vous n'avez pas venu m'emmerder là, vous démerdez, puis c'est...
4: Ah écoutez, on est entre cher monsieur, on peut se parler franchement.
3: Pardon?
4: Ah bah c'est ton autre cher monsieur.
3: Ah non, ici il y a des clients.
4: Excusez-moi, cher monsieur, mais votre collègue reconnaissant...
3: Attendez, monsieur.
4: Moi il me doit remboursage.
3: Il doit pas remboursage.
4: Et pourquoi il doit pas remboursage?
3: Il doit pas rembourser.
4: Bon.
3: Ah bah écoutez, ça c'est votre problème monsieur si vous fumez.
4: Écoutez cher monsieur.
3: D'abord c'est pas monsieur, c'est madame. Depuis tout à l'heure vous me dites cher monsieur, ça commence à nous énerver franchement. Vous êtes un petit rigolo.
4: Oh cher monsieur.
3: Oh.
4: Allô.
3: Comment? Allô.
4: Oui c'est un autre
3: monsieur. Les cigarettes sont pas bonnes. Moi si elles sont pas bonnes monsieur, le paquet était emballé. Il y avait du cellophane autour.
4: Non il y avait du plastique.
3: Ouais bah cellophane, hein, pas bla. Ouais donc moi c'est pas moi qui les fabrique dans ma cave hein, monsieur.
4: Ah c'est vous qui les fabriquez dans votre cave en plus?
3: Non je dis c'est pas moi qui les fabrique.
4: Ça?
3: Non.
4: Oh.
3: Vous écoutez, vous êtes con, vous faites exprès.
4: Oh, mais ça, c'est de la contrebande, excusez-moi.
3: Écoute-moi. Alors, mon gars, tu peux venir dans 5 minutes, là. Je suis ouvert. Parce que si tu te ramènes, de toute façon, je te préviens tout de suite au commissariat, tu vois, là.
4: Alors, c'est moi qui me fais arnaquer avec les cigarettes que vous fabriquez dans votre cave, et
3: je
4: en plus...
3: Je ne les fabrique pas dans ma cave. Je... Oh, puis allez-vous faire...
4: Oh, non, alors ça.
3: Oh, mais c'est con.
4: Allô?
7: C'est pas ton problème, t'en...
8: Le responsable, c'est moi, monsieur.
4: Ah bah voilà.
8: Écoutez, monsieur, c'est ça, vous venez, puis vous m'emmerdez pas au téléphone.
4: Ah, donc maintenant, c'est moi qui viens, c'est pas clair, votre...
8: Tu fais chier, c'est français, t'es pas content, tu dégages. M'emmerde pas, c'est pas la peine. Je t'ai dit qu'il fallait que tu renvoies l'assiette, tu renvoies l'assiette, puis tu viens pas me faire chier.
4: Alors, justement, je vais passer, oui, comme vous proposez.
8: Ouais, au revoir.
4: Bon, bah, bisous, à tout à l'heure.
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10: Allô?
11: Allô?
10: Oui?
11: Anita?
10: Oui?
11: C'est Georgette.
10: Qui, Georgette?
11: Georgette Ledoux.
10: Ah, vous avez dû vous tromper, madame.
11: Ben, je ne suis pas chez Anita.
10: Oui?
11: Eh ben, alors, Anita, tu me reconnais pas?
10: Ben, non.
11: Mais tu m'as aidé à traverser la rue 2 fois, j'habite à côté.
10: Ah, non, non, vous avez dû vous tromper, hein.
11: Tu m'as jamais aidé à traverser la rue?
10: Ben, non.
11: Enfoiré, va. Pour être occupé de ton semblable, hein.
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12: Restaurant. Bonjour.
4: Oui, bonjour madame, je suis bien au routier.
12: Monsieur. Oui.
4: Oui, j'aurais besoin d'un itinéraire, s'il vous plaît.
12: Ah, mais nous, on donne pas des itinéraires comme ça.
4: Bah, un routier, c'est le gars qui donne la route.
12: Le truc qui a rien à voir. On fait pas d'itinéraire, nous, on n'est pas. Je suis pas un GPS, moi.
4: Bah, est-ce que vous pouvez me passer le GPS, s'il vous plaît?
12: Mais qu'est-ce que vous. Mais je suis pas payé à donner un itinéraire. Il y a personne ici qui vous donne l'itinéraire. On est un restaurant routier. Oh bah, on c'est... donne à manger au chauffeur routier.
4: Passez-moi le responsable routier.
12: Mais si vous voulez, je peux même vous donner le numéro de ma patronne, si vous voulez.
4: Ah, c'est elle qui donne les itinéraires, alors.
12: Mais c'est pas. Mais, appelez-la, si vous voulez, mais vous verrez qu'elle vous donnera pas d'itinéraire.
4: Ah bah, appelez-la vous.
12: Bah, attendez. Y a pas de souci, je l'appelle moi. Y a pas de souci. Alors.

0: je vois le coup de la limitation de la fausse patronne.
1: Non, pas du tout. Mais par contre, ce que je vais faire, c'est que je vais l'appeler, je vais parler devant vous.
0: Je suis sûr que vous êtes en train d'appeler un ami.
1: Mais hey, je vais vous donner le numéro après.
0: Ah bah allez-y, je vous écoute.
1: Oui, bah attendez, je vais l'appeler, il n'y a pas de souci. Ah. Mais, ouais, Isa, dis-moi, j'ai un monsieur au téléphone. En fait, il m'appelle pour lui faire son itinéraire et je lui dis que on est pas fait pour ça, quoi. Ouais, t'as que ça à faire. Donc,
0: Excusez-moi, allô?
1: Oui?
0: Oui, vous faites semblant de parler, là.
1: Alors, attendez, Isa, deux secondes.
2: Mais moi, je peux pas lui faire ses itinéraires.
1: Bah voilà.
0: Bon, bah, passez-la-moi.
1: Mais passez-la-moi, comment je vous la passe? Je suis au portable avec.
0: Vous collez le téléphone, peut-être, à l'envers?
1: Eh ben, là. Non, mais elle vous entend pas. C'est mon portable avec un fixe, donc je peux pas.
0: Oui, elle n'existe pas.
1: Mais vous savez quoi? Vous passez, regardez. Vous arrêtez au restaurant. Et on va s'expliquer.
0: Non, mais vous tentez de sauver le coup, c'est de bonne guerre.
1: Mais vous êtes bête, monsieur, ou quoi?
0: Non, mais le coup de moi aussi, je l'ai fait.
1: Mais vous savez quoi? Donnez-moi votre numéro de téléphone, et puis on va appeler la gendarmerie, et comme ça, elle va vous rappeler, la gendarmerie.
0: Ah, je sais, c'est vous qui allez faire le gendarme, vous faites semblant.
1: Mais excusez-moi, monsieur, vous êtes bête, ou quoi?
0: Non, mais c'est pas ça.
1: Mais vous avez un grain dans la tête, vous avez un pet dans la tête, vous avez quoi dans la tête, là?
0: Pardon, concernant?
1: Concernant votre cerveau.
0: Rapport, hein?
1: Alors, vous appelez le 05. Vous allez tomber sur ma patronne et vous verrez bien avec elle.
0: Non, mais d'accord, je vois bien le truc, c'est vous qui allez décrocher avec une voix de femme. Vous allez
1: faire... Mais oui, mais vous êtes con, quoi.
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4: Oui, refuge à quoi puis-je, bonjour.
5: Bonjour, madame. C'est la Société Protectrice des Animaux.
4: Oui, monsieur.
5: Oui, bonjour, madame, mademoiselle Ledoux, à l'appareil.
4: Oui.
5: Excusez-moi de vous déranger, je vous appelle de Hayange. Voilà, je me permets de vous appeler pour un petit renseignement, voyez-vous. J'ai un caniche, vous savez, les petits caniches, là.
4: Oui. Hein,
5: et mon petit-fils a ramené de son voyage en Amazonie un poisson dans un bocal, un piranha.
4: Un piranha?
5: Oui, il m'a dit que c'était très dangereux. Mamie m'a-t-il dit, il faut faire attention.
4: Bah oui, un piranha, c'est dangereux.
5: Vous croyez?
4: Non.
6: Allô?
5: Bonjour, monsieur.
6: Bonjour, voilà. Alors, ce qu'il faut savoir chez les piranhas, c'est qu'à plusieurs sortes.
5: Oui.
6: Et qui ne sont pas tous dangereux. Il y a une sorte en Amazonie qui est très dangereuse, mais ils sont tous en bande. Si là, vous avez un piranha solitaire, c'est qu'il n'est pas dangereux.
5: Mais en attendant, je me demandais si je pouvais laisser le petit caniche à côté du bocal où il y a le piranha.
6: Vaut mieux se méfier quand même.
5: Non, mais le vétérinaire doit venir, là, pour qu'il vienne s'occuper de son alimentation.
6: Oui.
5: Je vais laisser le numéro auquel le vétérinaire y rentre et puis qu'il ne me trouve pas.
6: Ouais.
5: Si jamais il appelle, hein, vous lui dites que je reviens dans 2 minutes.
6: D'accord.
5: Je vous remercie, monsieur.
6: Au revoir.
5: Au revoir, monsieur.
7: Bonjour.
8: Oui, bonjour madame, c'est le refuge de la SP1.
7: Oui, monsieur.
8: Oui, bonjour madame, je suis le docteur de la place vétérinaire à Hayange.
7: Oui.
8: Excusez-moi de vous déranger, je viens d'arriver chez une dame chez qui j'avais rendez-vous.
7: Oui, la dame, elle vient juste de partir, elle a dit qu'elle revient dans 2 minutes.
8: Madame Ledoux.
7: Oui, sujet du piranha.
8: Bah attendez, il y a un petit problème justement, je me permets de vous appeler parce que il y a un bocal hein, sur la table de la salle à manger où est le téléphone.
7: Oui.
8: Et à côté du bocal, je ne sais pas ce qui se passe, mais il y a une carcasse de chien encore fumante.
7: Mais c'était un caniche.
8: Pardon madame?
7: C'était un caniche qui était à côté.
8: Ah, il n'y a plus rien là-dessus, hein, le
7: jeudi. Ben oui, je sais, c'est que ça, les piranhas. Hein. En rien de temps, ils vous ont mangé une bête, hein.
8: Il y a encore la laisse autour du cou de l'animal.
7: Oh mon Dieu.
8: Attendez, bougez pas, hein, je vais voir, attendez, hein.
7: Faites attention.
8: Comment?
7: Pas qu'il vous mord, hein.
8: Oh, ben je suis trop gros pour lui, quand même, hein.
7: Mais dès qu'il sent une goutte de sang, c'est fini, hein.
9: Aïe!
7: Ben oui, ben alors faites attention.
9: Mon Dieu, il est en train de me bouffer le bras.
7: Ouais, il a pas bouffé le bras du vétérinaire.
9: Il m'a bouffé le bras!
7: Il a bouffé le bras, mais oui, mais qu'est-ce que tu veux que je fasse?
5: Mais qu'est-ce qui se passe ici?
7: Allô?
5: Qui c'est qui a l'appareil?
7: Mais le refuge!
5: Mais qu'est-ce que vous faites là, vous? Mais qu'est-ce qu'il y a dans le bocal, là?
7: C'est le bras du vétérinaire!
5: Pardon, madame?
7: C'est le bras du vétérinaire!
5: Oh, ben zut alors!
7: Mais madame, vous comprenez pas, il a mordu le vétérinaire! Il a. Où est le vétérinaire?
5: Ben j'en sais rien, il y a un bras dans le bocal, puis il n'y a plus que la carcasse de Toto!
7: Et le piranha, il est où?
5: Attendez, je vais le regarder.
7: Mais non, enlevez-vous pas qu'il vous mord!
5: Oh, ben mince, il y a mon postiche qui est tombé dans le bocal, dites-moi!
7: N'allez pas le chercher!
5: Il est en train de bouffer ma perruque!
7: Ben laissez-le!
5: Oh, ben non, ça va pas, ça! Il est en train de bouffer ma perruque!
7: Mais c'est pas grave, où vous habitez?
5: Ah, ben, le vétérinaire qui sort du placard. Bonjour, monsieur.
7: Passez-moi le.
5: Ben, il vous manque un bras.
7: Ben oui, madame.
8: Ben oui, c'est votre piranha, là.
7: Allô?
8: Excusez-moi, madame, je peux pas tenir le... Attendez, si vous pouvez me mettre le...
7: Mais c'est... Vous êtes sans bras, là.
8: Oh ben ça va, il me l'a coupé net, hein.
7: Oh.
8: Mais moi, je suis droitier, donc ça va, hein.
7: Mais écoutez, vous avez du courage, monsieur. Moi, je vous le dis, hein. Faut la tuer, la bête, là. Vous avez vu le dégât qu'il fait?
8: Qu'est-ce qui s'est passé, madame, là? Vos cheveux?
7: C'est une perruque.
8: Comment?
7: C'est une perruque.
8: Mais où est-ce qu'elle est, sa perruque?
7: C'est le piranha qui l'a mangé.
8: Pardon, madame?
7: C'est le piranha qui l'a mangé.
5: Docteur, si on l'envoyait au refuge...
7: Ça va pas, non?
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11: Bonjour, en quoi puis-je vous aider?
0: Bonjour monsieur, je suis bien chez le vendeur de voitures.
11: Non, excusez-moi, je suis une femme.
0: C'est pas grave, vous n'avez pas à vous excuser d'être une femme. Hein.
11: Pardon?
0: Je veux dire, on est dans une société où la parité prime, il n'y a pas de...
11: Non, c'est pas ça, mais excusez-moi, mais je suis une femme.
0: Oui, non, mais qu'une femme vende des voitures, ça ne me choque absolument pas. Si vous voulez, vous pourriez être mécanicienne, pilote d'avion.
11: Mais c'est pas le sujet, monsieur.
0: Non, mais je comprends votre combat, si vous voulez.
11: Mon combat, mais je combats rien, vous m'avez appelé monsieur.
0: Non, mais votre combat pour la reconnaissance de la féminité.
11: On a bien rigolé. Excusez-moi, vous m'appelez pourquoi?
0: Parce que j'ai vu votre pub comme quoi vous remboursez la différence si on trouve moins cher.
11: Ah, alors ne quittez pas, s'il vous plaît.
10: Veuillez rester en ligne. Votre correspondant.
11: Oui, bonjour.
0: Ah, c'est un autre monsieur.
11: Non, c'est madame, mais vous êtes.
0: Comme j'expliquais, en fait, c'est parce que vous me devez 12 649 euros.
11: Alors pourquoi on vous devrait 12 000 euros?
0: Parce que j'ai vu une voiture sur votre site qui est à 13 000 et quelques.
11: Oui.
0: Et mon beau-frère, moi, me fait la même à 500 euros.
11: Il vous la fait à 500 euros et comme ça, nous, on vous fait la différence de 12 500.
0: Voilà.
11: Même si votre beau-frère est concessionnaire, c'est pas très rigolo.
0: Comment ça? Pardon, vous avez traité mon beau-frère de...
11: J'ai rien dit du tout sur votre beau-frère, monsieur.
0: Bah, vous l'avez traité de con, je ne sais quoi.
11: J'ai pas traité votre beau-frère de con, j'ai dit que votre frère est un concessionnaire.
0: On va recommencer.
11: Concessionnaire, monsieur, pas...
0: Ah bah voilà.
11: Votre beau-frère était un con, j'ai dit même si votre beau-frère est concessionnaire.
0: C'est pas parce qu'il est garagiste que c'est un abruti, forcément, oui.
11: Mais j'ai pas dit que votre beau-frère était un abruti, monsieur. Je l'ai pas traité de con. Excusez-moi, un concessionnaire, c'est pas un métier.
0: Bon, je ferme les yeux là-dessus.
11: Je peux patienter un instant, s'il vous plaît, monsieur, un instant.
10: Veuillez rester en ligne. Votre correspondant va...
11: Oui.
0: Allô?
11: Votre dossier va être jeté, monsieur, vous vous doutez bien.
0: Bah pourquoi?
11: Bah, monsieur, on va... C'est la première fois qu'on entend. Alors, bah écoutez... N'importe quoi.
0: Je vous accuse de publicité mensongiste.
11: Moi, je demande qu'une chose, c'est vous éditer votre devis.
0: Ah bah, allez-y.
11: C'est ce que j'essaye de faire. Je vous envoie pas. Vous me faites rire. J'ai l'impression d'être dans une caméra cachée, là.
0: Ah bah, écoutez, alors, retournez-vous. Est-ce que vous voyez le miroir derrière vous?
11: Non, non, il n'y a pas de miroir.
0: Il y a une vitrine?
11: Non, il n'y a pas de vitrine.
0: Une vitre?
11: Non, du tout.
0: Un ordinateur?
11: Oui, il y a mon ordinateur.
0: Et sur votre ordinateur, il y a une webcam?
11: Oui.
0: Alors faites coucou à la webcam.
11: C'est n'importe quoi, sinon vous... Vous glissez combien de doigts?
0: Écoutez, on n'est pas assez intime pour ça, mon frère.
11: Bon, bah, il faudra dire ça à mon responsable.
0: Passez-le moi. Allô?
12: Bonjour.
0: Ah, c'est pas la même dame?
12: Oui, c'est Rire et Chanson.
0: Oh merde, non!
12: Désolé, je vous regarde tous les matins, alors.
0: Ah, vous me regardez à la radio en plus, ça va, ça c'est fantastique.
12: À demain matin, alors, à l'antenne.
0: Ça marche, à demain.
12: Okay.
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13: Lingerie, bonjour.
5: Allô, c'est Lingerie?
13: Oui, c'est ça.
5: Et dites-moi, vous faites des bonnets profonds?
13: Oui, je fais jusqu'au 120H.
5: Si vous faites du bonnet profond, est-ce que vous faites du débile léger?
13: Du quoi?
5: Du débile léger.
13: Du pile léger?
5: Du débile léger.
13: Des piles léger,
5: oui.
13: Je sais pas ce que c'est.
5: Du débile léger. Vous faites du bonnet profond?
13: Oui.
5: Et vous faites du bonnet profond. Est-ce que vous faites du débile léger?
13: Du débile léger, ça veut dire quoi, ça?
5: Bah, c'est le contraire, du bonnet profond.
13: Alors là... C'est une marque ou c'est quoi?
5: Dans la vie, il y a deux formes de... Il y a le... De côté, il y a le bonnet profond.
13: Oui.
5: Et puis quand c'est pas un bonnet profond, c'est un débile léger.
13: Alors ils me disent quand c'est pas un bonnet profond, c'est un bonnet débile léger. Je sais pas ce que c'est.
5: Est-ce que le monsieur qu'on entend, il connaît?
13: C'est pas un monsieur, c'est une madame.
5: Oui, non, mais l'autre derrière...
13: L'autre derrière, il n'y a personne l'autre derrière.
5: Dans la rue.
13: Dans la rue? Mais nous, on n'est pas dans la rue, on est dans le magasin.
5: Oui, vous, mais dans la rue, il y a quelqu'un qui marche là actuellement.
13: Oh, mais hey, vous commencez... Non, excusez-nous.
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13: Oui.
14: Bonjour monsieur, c'est bien l'exploitation agricole ?
13: Oui, bonjour.
14: Monsieur Martin, à l'appareil, établissement Les Bricoleurs Martin.
13: Oui.
14: Est-ce que mon beau-frère, monsieur Martin, vous a déposé vos télé pétées ?
13: Je suis pas du tout au courant de ça, moi. Votre beau-frère, il sort d'où, votre beau-frère ?
14: C'est celui qui tient le magasin Ifi Martin, à Martinville, j'imagine que vous connaissez.
13: Non, pas du tout.
14: Ah, parce qu'il a un stock de télé qui sont cassés.
13: Et alors,
14: il va les déposer chez vous.
13: D'accord, ok.
14: On dit que ce sont les vôtres, je viens les bricoler, et je touche le bonus réparation.
13: Ouais, c'est une magouille, quoi.
14: Bon, je dirais plutôt que c'est un arrangement.
13: Non, non, vous ne venez pas.
14: Ah oui, et comment je touche mon bonus ?
13: Ah ouais, mais moi je m'en fous que vous gagniez un bonus.
14: Non mais je vous rassure, c'est pas vous qui payez, c'est l'État. Hein.
13: Non mais d'accord, je suis ok là-dessus, mais...
14: Ah, bah
13: mais
14: super, on est ok.
13: Ok.
14: Oui, vous me dites ok. Bah,
13: je vous ai dit ok, j'ai compris votre truc, oui, ok.
14: Ok, donc on est d'accord, on est ok.
13: Non. Moi je veux pas tremper dans vos magouilles, là.
14: Oh là
13: Bah y'a pas de
14: Ah bah si, y'a un coup c'est ok. Bah,
13: alors moi je vais aller faire un trafic de drogue et puis je vais aller déposer chez vous.
14: Oula, alors j'étais pas au courant pour vos affaires de drogue.
13: En plus, il croit ce que je lui dis.
14: Non, cela dit, si je peux me permettre, magouiller des télés par rapport à vos histoires de schnouf, c'est quand même de la rigolette.
13: Mais monsieur...
14: Bah, je ne juge pas, mais enfin, je constate.
13: Mais monsieur, je vous ai dit la drogue comme si je vous avais dit n'importe quoi. Comment voulez-vous que je trafique de la drogue?
14: Oula, je préfère pas le savoir. Si ça se trouve, vous allez les faire passer dans mes télés pétés.
13: Ah d'accord, ok.
14: Bref, je vous envoie mon beau-frère.
13: Mais...
14: Non, mais je vais lui dire que vous êtes un peu dans le business,
13: non,
14: comme ça.
13: Vous lui dites rien du tout? Non, je ne veux pas voir ce monsieur chez moi.
14: Bah moi, je veux bien, mais alors...
13: Alors quoi?
14: Bah alors, il y a une autre solution. Moi, je viens, je pète votre télé.
13: Mais pourquoi vous voulez péter ma télé?
14: Bah, parce que comme ça, après, je vous la répare.
13: Mais non, mais moi, elle a pas besoin d'être pétée, elle a pas besoin d'être réparée, n'importe quoi.
14: Bah si je la pète, après, je vous la répare.
13: Non, mais vous allez pas péter la télé, non, mais n'importe quoi, monsieur, c'est quoi cette histoire? Vous ne touchez à rien chez moi, monsieur.
14: Ah oui, mais ça m'arrange.
13: Non.
14: Bah si.
13: Non.
14: Si.
13: Non.
14: Si.
13: Non et non.
14: Oh bah si et si.
13: Mais j'en ai rien à foutre de vos magouilles, monsieur.
14: Oh bah sympa la solidarité entre magouillistes.
15: Bonjour.
14: Ah, allô?
15: Oui.
14: Bonjour, monsieur.
15: Mais on n'est pas en panne de télé, qu'est-ce que c'est que ce travail? Elle marche.
14: Oui, mais c'est ce que je disais, il suffit que je vous la pète un petit peu, et hop.
15: Qu'est-ce que c'est que ça, là? Vous êtes quoi? Vous êtes un escroc, c'est pas possible.
14: Alors, magouilliste, à la limite. Ah, elle a raccroché, donc je la rappelle.
15: Oui.
14: Qu'est-ce que je disais? Je savais bien qu'il y avait un truc qui marchait pas.
15: Et le truc qui marche pas, ça a rien à voir avec la télé. Qu'est-ce que vous me racontez, vous?
14: Non, mais votre téléphone, il est pété, il coupe au milieu des conversations.
15: Non, c'est pas que ça coupe au milieu de la conversation, c'est moi qui...
14: Ah, je vous garantis, j'étais en train de vous parler et d'un coup, plus rien.
15: J'ai raccroché. Télé, regardez, je raccroche.
14: Oh, ça me fait. Ok, donc je re-rappelle. Oui, bah ça a encore coupé.
15: Mais je raccroche, forcément ça va vous couper la communication.
14: Vous inquiétez pas, je vais vous le bricoler parce que c'est pas normal qu'il raccroche.
15: Je raccroche.
14: Ah oui, mais alors ça risque de couper encore. Voilà, allez, on y retourne.
16: Oui, allô?
14: Ah, c'est madame?
16: Non, c'est monsieur.
14: Si vous voulez.
16: Qu'est-ce que tu vas faire chez nous, toi?
14: Alors, je t'explique.
16: Non, y a rien à expliquer, d'accord?
14: Bah, y a quand même un problème avec votre téléphone.
16: Non, y a un problème avec vous, là.
14: Oui, oh, bah, ça va être ma faute si votre téléphone raccroche.
16: Bah, pointe ta gueule chez nous, vous venez chez nous, vous prenez un coup de fusil, c'est clair et net, c'est compris?
14: Ah, alors j'ai une meilleure idée.
16: Ouais.
14: Essaye de raccrocher pour voir. Ah, bah, c'est bon, ça remarche.
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17: Allô?
18: Oui, bonjour monsieur. Monsieur.
17: Oui.
18: Oui, bonjour, c'est la mairie à l'appareil.
17: Oui.
18: La délégation du commerce international. Mais je vous entends mal, c'est la télévision qui est si forte, hein?
17: Oui, ça va.
18: C'est la télévision qu'on entend?
17: Ah ben, je mets les informations.
18: Écoutez monsieur, on vous appelle parce que les gens trouvent que vous écoutez la télévision trop fort.
17: Ah ben, et pourtant, je mets doucement, je ne vois pas qui se plaint.
18: Tout le monde, hein? Là, vous l'écoutez doucement, là.
17: Oui, voilà.
18: Vous pouvez la mettre un peu plus fort, s'il vous plaît?
17: N'écoutez pas.
18: S'il vous plaît, oui. Encore plus fort. Allô?
17: Voilà, c'est plus fort. Je suis à fond, là.
18: Vous êtes à fond?
17: Oui.
18: Bon, je vous passe, monsieur le maire, hein. Merci. Allô?
17: Oui.
18: Bonjour, monsieur.
17: Bonjour.
18: Monsieur le maire, l'appareil.
17: Comment?
18: On va vous demander de laisser la télévision très très fort.
17: Ah ben oui, mais là je peux pas plus, hein.
18: Vous pouvez absolument pas mettre plus fort.
17: Comment?
18: Vous pouvez pas mettre plus fort, là?
17: Non, je peux pas, je suis à fond, là. Alors, vous voyez que je peux pas dépasser le son.
18: Alors, Vous m'entendez là?
17: Comment?
18: Est-ce que vous pouvez aller chercher votre voisin?
17: Et pourquoi faire?
18: Vous lui dites que c'est le maire qui veut lui parler. Laissez bien la télévision comme c'est, à fond, hein?
17: Comment?
18: Laissez bien la télévision très fort et allez chercher votre voisin.
17: Voilà, et le voisin, pourquoi faire?
18: Parce que je veux lui demander quelque chose.
17: Attendez, je vais voir s'il est là.
18: Merci, monsieur.
19: Ah.
18: Allô.
20: Allô.
18: Oui, bonjour monsieur.
20: Bonjour.
18: De la place, attaché culturel à la mairie.
20: Oui.
18: Nous sommes avec monsieur le maire. Vous pouvez demander à monsieur Casamata, s'il vous plaît, de remettre le son de la télévision à fond comme il l'avait auparavant.
20: Ah, parce qu'il a baissé.
18: Oui.
20: Bah écoutez, nous, moi j'habite juste à côté. Hein. J'ai le mur qui vraiment donne à côté dans la pièce.
18: Oui.
20: Bon, oui, ça arrive qu'on entende un peu la télé, mais enfin, c'est pas...
18: Bon, parce qu'il vient de nous expliquer qu'il était obligé de le mettre très fort parce qu'il vous entendait la nuit, bon, vous voyez ce que je veux dire, pousser des cris, etc.
20: Ah non, ça m'étonnerait parce qu'à côté, c'est notre salon, on dort pas à côté, donc...
18: Bah, c'est ce qu'il nous dit, hein.
20: Ah bon?
18: Est-ce que vous pouvez lui demander gentiment, bien entendu, de faire une expérience là, de mettre sa télévision à fond?
20: Oui. Vous pouvez mettre à fond la télévision pour voir?
21: C'est à fond.
20: Là, c'est à fond. Vous nous entendez pas, vous? Vous nous entendez la nuit ou des fois ou... Quand il y a des matchs de foot ou quoi vous... Non. Bon, il n'entend rien, monsieur.
18: Bon, alors écoutez, je vais vous demander de faire un effort pour qu'il vous entende. Je vais vous expliquer pourquoi. C'est parce que, bon, on peut parler franchement.
20: Là, je vous écoute.
18: Il voudrait bien profiter de la nuit. Ce que, bon, vous voyez ce que je veux dire, quoi.
20: Oui, d'accord. Mais écoutez, enfin même s'il nous entendait, ce serait pas possible parce que nous on à côté c'est un salon. Il y a
18: Et vous pouvez pas faire ça dans le salon.
20: Il y a une cloison, c'est vrai que c'est notre salon de l'autre côté, mais nous on dort dans la chambre qui est à l'autre bout de l'appartement.
18: Et vous pouvez pas
20: même
18: le faire
20: si on faisait des cris la nuit, ce serait dans notre chambre donc
18: Mais est-ce que vous pouvez pas le faire dans votre salon?
20: Oh, ça peut arriver, mais enfin c'est rare quoi.
18: Mais là, il faudrait le faire pour lui.
20: Mais je comprends pas le but de votre démarche en fait.
18: Il nous a demandé s'il pouvait vous entendre la nuit avec votre femme.
20: Attendez, non mais... Attendez, là, je comprends pas bien.
18: Bah, demandez-lui, il va vous expliquer. C'est nous appeler pour ça, nous.
20: Ah, il vous a appelé pour ça?
18: Bah oui.
20: Ah, bah écoutez, je sais pas quoi vous dire. Moi, je veux pas... Si vous voulez, je vais faire une vidéo. À ce moment-là, je vais la donner à monsieur, mais...
18: Non, mais il faut peut-être pas exagérer, on vous demande pas. Mais...
20: Ah. Bah écoutez, je sais pas. Monsieur, vous voulez nous entendre la nuit avec ma femme?
21: Mais non, alors pas ça, il nous voit pas.
20: Non, j'hallucine.
17: Allô?
18: Allô?
17: Oh là là, mais qu'est-ce que c'est cette histoire aujourd'hui?
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10: Toi, à votre service. Un conseiller va vous répondre.
22: Oui, bonjour.
0: Oui, bonjour monsieur. Je vous appelle pour récupérer l'indemnification de mon beau-frère.
22: Vous vouliez récupérer les indemnisations de votre beau-frère, c'est-à-dire?
0: Parce que j'ai entendu qu'il y avait des contrôles maintenant.
22: Je vais vous passer le service qui s'en occupe.
0: Merci, monsieur.
22: Ne raccrochez pas, hein, je suis en train de vous transférer.
0: Je raccroche.
22: Non, ne raccrochez pas. Je vous transfère
0: directement. Oui, je raccroche, donc je raccroche.
22: Non, vous ne raccrochez pas, monsieur.
0: Donc je raccroche ou pas?
22: Ne raccrochez pas.
0: D'accord, donc je raccroche et vous me rappelez?
22: Non, vous ne raccrochez pas.
0: Oui, mais dans ce cas, ça va être occupé si vous me rappelez.
22: Non, je vous les transfère, c'est un transfert de ligne.
0: Ah, mais moi, je n'ai pas le double appel, hein, si vous m'appelez pendant que je suis en ligne avec vous.
22: Je ne vous rappelle pas.
0: Alors, c'est moi qui dois vous rappeler?
22: Non, vous ne raccrochez pas, monsieur.
0: Et si je me mets en main libre?
22: Mais ne raccrochez surtout pas.
0: En main libre et là, je raccroche?
22: Non, vous ne raccrochez pas, monsieur.
0: Alors, attendez, je reprends le téléphone.
22: Écoutez-moi, je termine.
0: Mais
22: patientez au téléphone que j'aille chercher quelqu'un.
0: Oui, mais est-ce que vous pourriez me passer la personne quand même? Parce que
22: oui,
0: là, c'est...
22: Si vous attendez et que vous me laissez le temps de quitter le bureau pour aller la chercher.
0: Parce que c'est quand même que je paye la communication, donc...
10: Merci de patienter quelques instants. Nous traitons votre demande.
22: Oui, bonjour.
0: Oui, bonjour, monsieur. Voilà, je vous appelle parce que ce serait pour envoyer une patrouille de contrôle chez mon beau-frère, qui est un faux chômeur.
22: Et là, vous pensez qu'on peut envoyer un contrôleur maintenant, là, tout de suite, chez lui, c'est ça?
0: En fait, j'ai verrouillé la porte chez lui. Du coup, il faudrait maintenant que vous dépêchiez quelqu'un sur place.
22: Vous avez verrouillé la porte chez lui?
0: Bah oui.
22: C'est une séquestration, quand même, si vous l'avez enfermé chez lui. Allez verrouiller sa porte, hein.
0: À la limite, ce que je peux faire, c'est passer, déposer la clé.
22: Non, mais, enfin, ça marche pas comme ça. Vous pouvez pas enfermer quelqu'un chez lui en attendant qu'on vienne le contrôler. Enfin, le contrôle, c'est pas...
0: Non, mais de toute façon, là, il dort, hein. Parce que je suis occupé de son cas.
22: Comment ça, il dort? Vous êtes occupé de son cœur?
0: Bah, en fait, je veux dire, je vais lui donner un léger somnifère à midi.
22: Je vais prendre vos coordonnées, les coordonnées de votre beau-frère.
0: D'accord. Moi, entre-temps, j'ai muré les fenêtres de chez lui parce que je voulais pas qu'il essaye de s'évader.
22: Parce qu'il est réveillé?
0: Bah, c'est pas ça, c'est qu'à un moment, il va se réveiller, il va se rendre compte que la porte est fermée, donc du coup, j'ai mis des parpaings sur les fenêtres.
22: Alors, donnez-moi vos coordonnées.
0: Et j'ai fait électrifier le portail.
22: Vous avez fait électrifier le portail?
0: Bah oui, parce que comme ça, si jamais, imaginez qu'il arrive à défoncer les parpaings pour sortir, il arrive dans le jardin, et là, le portail est électrifié, donc il pourra pas sortir de chez lui. Voyez.
22: Vous êtes sérieux?
0: Ah bah absolument.
22: D'accord. Alors, donnez-moi vos coordonnées.
0: Est-ce que vous pouvez patienter juste deux secondes parce qu'il faut que je finisse d'installer la fosse au requin qui cerne en fait sa propriété?
22: Non, mais vous me parlez de fosse au requin.
0: Oui, parce que je me dis, si jamais il a défoncé les parpaings après s'être réveillé et qu'il arrive à neutraliser l'électrification du portail, il faut pas qu'il puisse, s'échapper. Donc du coup, j'ai creusé une fosse au requin autour de son jardin.
22: Vous me donnez vos coordonnées, monsieur?
0: Oui. Alors, en revanche, vous ne sauriez pas où je pourrais acheter des crocodiles de plus de 2 mètres? Par hasard.
22: Bon, je vais mettre ça à l'entretien, monsieur.
0: Mais pourquoi?
22: Ça ressemble fort à un canular.
0: Attends, c'était tout en subtilité, je comprends pas.
22: Vous plaisantez, monsieur?
0: Vous êtes sûr?
22: Oui, je suis sûr.
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1: Allô?
8: Allô?
1: Oui.
8: Je suis bien à la quincaillerie?
1: Oui, bonjour.
8: Oui, bonjour, c'est la maison de retraite, hein, pareil. J'ai un patient en chambre 28 qui a besoin donc de quelque chose, qui vous téléphone. Mais je veux vous dire qu'il souffre de la maladie de Gilles de la Tourette, vous connaissez?
1: J'ai entendu parler, je ne sais plus trop ce que c'est, mais j'en ai entendu parler, là, de la Tourette. Là.
8: Vous savez, ils ont des spasmes, c'est comme des tocs en fait, et ils prononcent des mots malheureux un peu.
1: D'accord.
8: Voilà, je vous le passe.
1: Hein. Ok, merci.
8: 28, Gisèle, 28.
2: Allô?
1: Oui, bonjour.
2: Ah, bonjour, c'est la quincaillerie?
1: Oui, oui.
2: Ah, bonjour dans ton cul, c'est pour de la colle.
1: Qu'est-ce qu'il vous faut comme colle?
2: Est-ce que vous avez de la colle à bois dans ton cul?
1: Oui, c'est de la colle à bois. En tube ou en pot?
2: En pot, mais alors c'est pour quel bois dans ton cul?
1: Toutes sortes de bois.
2: Et sur des planches dans ton cul de balsa?
1: Ça va pour du balsa.
2: Pour faire des planeurs dans ton cul?
1: Oui, ça va pour faire des planeurs, oui.
2: Elle n'est pas trop épaisse dans ton cul?
1: Ah non, elle est assez fluide.
2: Alors oui, vous savez, on a besoin pour nos guides en balsa, pour le club de modélisme dans ton cul.
1: Oui.
2: On est donc 7 dans ta quéquette à avoir donc un plan de modélisme pour des planeurs qui font 1m80 d'envergure.
1: Oui.
2: Donc quelle quantité il nous faut dans ton cul, dans ton nez?
1: Eh ben moi je pense, nous c'est des bidons de 250 grammes.
2: Des bidons?
1: Oui, c'est des petits flacons.
2: Des flacons dans ton cul?
1: Oui, de 250 grammes.
2: C'est coûte combien?
1: Attendez, je regarde.
2: Dans ton cul?
1: Oui. Le prix, c'est 4,30 euros.
2: Et il en faut combien dans tes reins?
1: Oh, avec un, vous devez en avoir assez.
2: 15 dans ta chatte?
1: Ah non, un seul.
2: 4 dans ton cul?
1: Un seul.
2: Ah, un seul dans tes couilles?
1: Oui.
2: 3 dans ton cul?
1: Oui.
2: Bon, ben je vous passe le standardiste.
1: D'accord.
2: Dans tes couilles?
1: Oui, merci.
2: De rien dans tes seins.
8: Allô? Allô, oui, c'est la maison de retraite. Vous avez eu mon patient?
1: J'ai eu votre patient. Et donc, j'ai un pot de colle. Là, ça vaut 4,30 euros ou 6,35. Je lui dis 4,30, mais il n'y aura que 6,35. Parce que comme à chaque fois, il me répète toujours un peu des mots. Donc,
8: quel mot il vous a dit?
1: Souvent, il me disait dans ton cul. Il le disait, il disait trois mots, puis hop, dans ton cul. Vous voyez, ça très souvent. Il a essayé de rimer, par exemple, comme il m'a dit dans ton nez, parce que j'avais dû dire quelque chose qui terminait par « et », vous voyez, il a fait le... vous voyez, comme si c'était pour que ça rime.
8: D'accord.
1: Et comme là, à la fin, je lui ai dit de rien, il m'a dit « dans tes seins », vous voyez. Et il m'a parlé du club de modélisme.
8: Oui.
1: Il a su me dire les dimensions, ça paraissait cohérent. Bah, sauf que de temps en temps, il répétait « dans ton cul », ça c'est sûr. Il le disait entre les... Vous voyez.
8: D'accord.
1: Parce que bon, des fois, ça rimait pas forcément. S'il y a à un moment donné, parce qu'il m'a dit dans ta quéquette, je crois, il m'a dit. Il devait y avoir un mot qui terminait par être, il m'a dit dans ta quéquette. Je m'en souviens bien maintenant.
8: Être, vous êtes sûr
1: de... Ah, ben sûr. Hein. Ah,
8: oui. Attendez, je voudrais bien vérifier quand même.
1: Oui.
8: Trouver un mot à être, ailette ou étiquette et on va voir.
1: Ah, ben c'est peut-être avec étiquette.
8: Réessayez, hein. Ouais, on va voir avec lui, hein. Attendez. Merci. Ça a sonné?
1: Oui, c'est moi. Je vous rappelle pour la colle. J'ai bien été voir sur l'étiquette. Et
2: t'entends que
1: oui, et le prix était, sur l'étiquette, était de 6,35€.
2: Dans ta caquette.
1: Sur l'étiquette.
2: Dans ton cul.
1: Oui, et ben c'était 6,35€.
2: Dans ta caquette.
1: Oui.
2: Merci, dans ton cul.
1: Ben de rien. Repassez-moi le standardiste, alors.
2: Je te passe le docteur dans tes seins.
1: Oui, merci.
2: De rien, dans ton cul.
8: Allô.
1: Oui, allô.
8: Oui, docteur, dans ton cul, à l'appareil, j'écoute.
1: Oui, ben ça a marché, hein, parce que là, il me l'a dit, les mourettes, il l'a bien dit, hein, deux fois il l'a dit dans tes caquettes, et quand je lui ai demandé de me repasser le standard 10, il m'a dit, ben je vous repasse le docteur dans tes seins. Et voilà, il m'a dit ça.
8: Jamais dans ton cul.
1: Ah si.
8: Ah.
1: Ah si, ça, il l'a dit plusieurs fois.
8: Donc
1: c'est
8: quel...
1: ce qu'il a dit le plus, ça. J'ai dit, allô, il a dit, dans ton cul. Et puis, donc je lui ai dit, j'ai fait exprès, j'ai répété deux fois le mot étiquette, et deux fois il a dit le mot caquette. Et à la fin, il m'a dit dans tes seins. Une fois dans ton cul, deux fois dans ta caquette, et la troisième fois dans tes seins. J'ai du monde, là, je sors du magasin.
8: Mais vous êtes sorti du magasin, pourquoi donc?
1: Non, parce que j'avais des clientes à côté, alors quand elles m'entendent, elles ne comprennent pas.
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6: Allô.
14: Bonjour madame, c'est bien la quincaillerie?
6: Oui.
14: Monsieur Martin à l'appareil, je vous ai acheté des piles l'autre jour.
6: Oui.
14: Et le problème c'est qu'elles se sont déchargées, mais qu'elles se sont pas rechargées quand je les ai branchées.
6: Mais c'est des piles rechargeables?
14: Non.
6: Ah ben si vous n'avez pas demandé des piles rechargeables, on vous a donné forcément des piles normales. Hein.
14: Eh oui, c'est ça, vous vous êtes trompé.
6: Et...
14: Donc je vais vous apporter le devis.
6: Mais le devis de quoi?
14: Bah pour le tableau électrique.
6: Le tableau électrique? Non mais nous qu'est-ce qu'on a à voir avec le tableau électrique?
14: C'est que j'ai mis vos piles dans mon chargeur de piles et pim, ça m'a fait sauter les plombs.
6: Non mais
14: bah pardon, mais qui c'est qui m'a bousillé mon compteur?
6: Eh ben, c'est vous.
14: Oui, pas faux, mais enfin, avec vos piles.
6: Non, mais...
14: Donc, vous me signez le devis.
6: Mais je vous signe rien du tout, vous avez vu ça où, dans un autre monde, non?
14: Pardon, au Martin Land, en général, on fait même signer les devis vierges et on les remplit
6: mais
14: après.
6: Mais je vais pas vous... écoutez, je vais pas vous signer un papier sans connaître le truc, non, mais vous avez vu ça au cinéma, non?
14: Oui, bah aussi, dans Martin contre le quinquennisme.
6: Oui, non, mais vous allez voir avec le patron.
9: Oui, non.
14: Bonjour madame, donc c'est vous qui signez les papiers?
9: Les papiers de quoi?
14: Les papiers que quand j'ai branché vos piles, il y a le levier sur le tableau électrique qui est descendu.
9: Non mais si ça c'est descendu, vous avez pas 50 lignes qui ont cramé, hein. Il faut le réarmer, c'est tout.
14: Bah je crois pas parce que l'électricien, il me dit qu'il faut refaire toute l'installation.
9: Ah ben ça a pris faudrait votre électricien.
14: Ah bah il est là justement, je peux vous le passer.
9: Ah non mais vous ne le passez pas non.
14: Quittez pas.
9: Non mais en fait je vous...
14: Allô?
9: Oui, allô.
14: Bonjour madame, monsieur Martin l'électricien, vous vouliez me parler?
9: Ah non du tout.
14: Ah d'accord. Alors tant que je vous tiens entre nous, le gars c'est juste son disjoncteur qui a sauté, il suffit de relever le levier.
9: Bon mais voilà, s'il y a que le levier relevé, il n'y a pas besoin de toucher.
14: Mais si, vu qu'il y connaît rien, j'en profite un peu.
9: Ah oui.
14: Eh oui, donc je lui ai dit qu'il fallait tout refaire.
9: Ah oui, non, non, voilà.
14: Et ça passe nickel.
9: Oui, non, d'accord.
14: Donc je vous le repasse et vous confirmez qu'il faut tout changer.
9: Non, mais nous, moi, je confirmerai rien du tout.
14: Si, si, quittez pas. Non. Monsieur Martin, je vous repasse la dame, elle veut vous confirmer pour les travaux.
9: Non.
14: Oui, allô?
9: Oui, allô?
14: C'est à nouveau monsieur Martin, il paraît que vous avez un truc à me dire.
9: Oui, donc, après, moi, je suis pas là-bas. Donc si l'électricien vous dit que c'est foutu, mais donc.
14: Oh là là, et vous me confirmez que c'est foutu en plus. Ah bah oui, il faut tout changer.
9: Ah non, non, je vous confirme rien du tout.
14: Bah c'est foutu ou c'est pas foutu, y a pas 30.
9: Oui, non, mais après, moi, il m'a expliqué ce que, comme il m'a expliqué, après, voilà.
14: Bon, attendez, je vous le repasse, alors.
9: Non,
14: que...
9: non, mais je...
14: Allô?
9: Oui.
14: C'est l'électricien Martin. C'est mieux si vous lui dites clairement que tout est fichu.
9: Non, non, mais je lui dis rien du tout. Mais je vais pas lui dire que son truc est foutu s'il est pas foutu.
14: Ah. Donc... Attendez, bougez pas. Monsieur Martin, oui? La personne confirme qu'il faut tout changer, hein.
9: Non, non, mais j'en ai rien à faire, moi, c'est ça me...
14: Allô?
9: Non.
14: C'est à nouveau, monsieur Martin.
9: Bon, allez, vous voyez avec votre électricien et...
14: Ah, bah, voilà. Je vous le repasse?
9: Non, non, non, c'est bon, on va pas passer deux heures.
14: C'est
9: non.
14: Toujours l'électricien Martin, oui. Ce que vous allez lui dire.
9: Non, non, non, je dis rien du tout.
14: Ah, bah, dans ce cas, je vous le repasse.
9: Non, non, mais j'en ai rien à faire, moi.
14: Allô? C'est monsieur Martin?
9: Non, mais attendez.
23: Non, non, mais monsieur, attendez, monsieur.
14: Ah, c'est un monsieur.
23: C'est l'électricien, il vous dit ce qu'il veut, lui, il veut faire ses travaux, c'est tout.
14: Ah, bah, tiens, il commence justement les travaux.
23: Il a commencé, oh là. Monsieur.
14: Ah, bah, il y va fort, hein.
23: Oh, monsieur.
14: Ah, non, mais doucement.
23: Monsieur.
14: Oh la vache. Allô?
23: Oui.
14: Eh ben voilà, il m'a fait un trou dans le mur, la faute à qui?
23: Eh ben justement, monsieur, c'est votre responsabilité.
14: Oui, mais maintenant, faudrait surtout voir comment vous allez me boucher le trou.
23: Mais je peux pas voir pour vous boucher le trou.
14: Non, mais vous me faites juste un plâtre, un enduit.
23: Mais monsieur, vous appelez une quincaillerie, là.
14: Ou alors vous me posez un petit placo en attendant.
23: Eh ben, mais on pose pas du placo, on fait rien, nous, on vend.
14: Ah oui, et vous finissez à quelle heure, vous?
23: À 17h.
14: Parfait, eh ben vous passez après le boulot, on dit 17h30 chez
23: mais
14: moi.
23: Mais monsieur, j'ai pas venir après, monsieur, on a personne.
14: Pardon, mais l'électricien m'a dit que c'est vous qui lui avez dit de faire un trou.
23: Pardon?
14: Ah oui, il m'a dit, allez-y Franco, vous pouvez même péter le mur.
24: Oui, allô?
14: Et bonjour madame.
24: Passez-moi l'électricien, on va rigoler.
14: Ah bah oui, j'espère qu'on va rigoler, oui.
24: Ah bah oui.
14: Allô?
24: Oui, bonjour.
14: Bonjour madame, électricien Martin à l'appareil.
24: Ah mais c'est un canular téléphonique.
14: Comment ça? Un canular téléphoniste?
24: Ah, c'est juste, non.
14: Mais si, c'est Rire et Chanson, bien joué.
24: Elle appelle trop con.
14: Ah bah bravo. Et au revoir qui?
24: Au revoir madame alors.
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25: Allô?
4: Monsieur.
5: Oui, monsieur.
4: Oui, bonjour, monsieur. Excusez-moi de vous déranger. C'est votre voisin à l'appareil.
5: Bonjour, monsieur.
4: Bonjour. Vous allez bien?
5: Mon voisin?
4: Oui, j'habite en face de chez vous. Mais pas dans le même immeuble, hein, de l'autre côté.
5: Ah, au premier?
4: Voilà. Dites-moi, je vous appelle parce que j'ai un petit problème. Enfin bon, ça peut s'arranger. Je suis turfiste. Un après-midi, je vais jouer aux courses.
5: Oui.
4: Donc, je suis équipé de jumelles, évidemment. Bon.
5: Oui.
4: Le soir, voilà, je vous précise que j'ai une vue sur votre fenêtre.
5: Ah.
4: Voilà.
5: Oui.
4: Et donc, bon, je voudrais vous savoir, enfin, bon, ça peut peut-être vous arranger. J'aime bien regarder ce qui se passe par ma fenêtre avec mes jumelles. Et en particulier, j'aime bien voir les gens un peu déshabillés, quoi. Hein.
5: Ouais.
4: Bon, je suis un peu de tempérament voyeur. Bon, est-ce que vous accepteriez entre 22h et 22h15 de vous exhiber pour moi?
5: Non, mais vous n'êtes pas bien, non?
4: Non, attendez, je suis prêt à vous dédommager. 200
5: francs. Non, mais ça va pas, vous êtes un vicieux.
4: Non, pas du tout.
5: Je trouve bon, ça va comme ça. Non, hein.
4: Attendez, monsieur, je suis prêt à vous dédommager.
5: Mais il n'y a pas de dédommagement, vous nous foutez la paix et puis c'est tout.
4: Non, mais vous-même, hein, pas vous seul.
5: Oui.
4: Oui, monsieur, excusez-moi, c'est mal entendu, ça a été coupé.
5: Oui.
4: Bon, est-ce que vous accepterez pour 200 francs quand même de...
5: Non, écoutez, vous êtes l'ancien prothèse, là?
4: Oui.
5: L'ancien ou un qui vient comme ça de temps en temps?
4: C'est moi qui viens de temps en temps.
5: Ah, vous venez de temps en temps. Bah, c'est vous qui pissiez à la fenêtre, là, au lavabo, hier.
4: Oui, c'est vrai.
5: Ouais, bah, vous êtes un beau salaud. Alors, comptez pas sur nous, hein.
4: Non, mais attendez. Salut. Attendez, je nettoie.
5: Allô?
4: Oui, bonjour, monsieur l'inspecteur Ledoux, commissaire central du 17e arrondissement.
5: Pardon?
4: Nous sommes les centrales écoute téléphonique. Dites-moi, monsieur, vous venez de recevoir plusieurs appels que nous avons mis sur table d'écoute d'un individu qui vous demandait de vous exhiber.
5: Oui.
4: C'est celui qui, je crois, il a uriné l'autre jour, il paraît dans l'immeuble.
5: C'est ça, oui.
4: Bon, vous l'avez
5: dit. C'est au premier, sur le bâtiment du devant.
4: Voilà, c'est lui-même.
5: Oui.
4: Donc, alors, vous l'avez déjà vu?
5: Bah, j'ai vu par inadvertance hier.
4: Bah, nous voudrions le coincer, figurez-vous.
5: Oui.
4: Bon, alors, ce soir, nous allons donc venir et mettre en place tout ce que pour le confondre, donc des appareils de prise de vue, hein, à visée infrarouge.
5: Oui, mais vous les mettez où?
4: Eh bien, justement, on va les mettre à un endroit où on peut le voir avec ses jumelles.
5: Oui.
4: Ce qu'il faudrait.
5: Oui.
4: C'est que vous vous mettiez à votre fenêtre ce soir.
5: Oui.
4: Et pour qu'on puisse le coincer.
5: Oui.
4: Vers 22h.
5: Oui, mais pas à poil, quand même.
4: Mais si, monsieur.
5: Ah non, non, non.
4: Ah oui, mais il faut qu'on le coince.
5: Oui, d'accord.
4: Voilà, il faut que vous ayez l'air d'être à poil, quoi.
5: Ah, oui.
4: Comment on peut faire ça?
5: Bah, je peux me mettre en pyjama ou en slip, au besoin.
4: Voilà.
5: Hein?
4: Mettez-vous en slip à partir de 22h.
5: Oui.
4: Et il faudrait qu'il puisse croire que vous êtes nu.
5: Oh, bah alors là, vous savez, on peut mettre un slip blanc, c'est tout.
4: Mettez un slip comme ça se verra pas la nuit, avec quelque chose qui dépasserait, quoi. Qu'est-ce qu'on pourrait mettre?
5: Oh, alors là, vous allez un peu fort.
4: Ben oui, mais il faut qu'on le coince, il faut qu'on ait des preuves. Hein.
5: Oui, oui.
4: Il faut qu'il puisse être réellement en train de vous photographier avec ses jumelles.
5: Oui, oui, d'accord.
4: Alors qu'est-ce que vous pourriez avoir qui dépasserait un...
5: Ben, je sais pas, moi.
4: Un bout de bois?
5: Oh, si vous voulez.
4: Qu'est-ce que vous pourriez avoir?
5: Ben, je sais pas, moi. Attendez, ben... On a une banane, là.
4: Bon, bah écoutez,
5: un
4: ça...
5: Un fruit.
4: Oui, une banane.
5: Ouais.
4: Bon.
5: Dans le slip.
4: Bah évidemment, monsieur. Alors, à 22h précise.
5: À 22h, d'accord.
4: Avec la banane.
5: Oui.
4: Dans le slip.
5: D'accord.
4: Merci de votre collaboration.
5: Mais je vous en prie.
4: Au revoir, monsieur.
5: Au revoir, monsieur.
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7: Vous êtes en communication avec l'hôtel de police de...
11: Oui, bonjour, ici la police.
14: Ah oui, bonjour monsieur. C'est bien la police, oui?
11: Oui, tout à fait, oui.
14: Oui, voilà. J'ai comme l'impression que vous m'avez un petit peu arnaquifié.
11: Comment ça?
14: Rapport à des PV que j'ai payés et que apparemment il fallait pas payer.
11: Pour quel motif d'abord?
14: Parce que j'ai vu aux infos, ils disaient qu'il y a un PV sur quatre qui est pas payé en France.
11: Mmh.
14: Et moi, mmh, j'ai regardé sur l'année, j'en ai eu 12.
11: Vous avez mis pas qui, là?
14: Mais comme aux infos, ils disent qu'on n'en paye pas une sur quatre.
11: Mmh, mmh.
14: Ça veut dire que ça fait 2/8, donc 3/12.
11: Logiquement, vous savez, ce que vous dites, c'est vrai, mais les médias, ils ont des scoops, elles sont pas toujours bonnes.
14: Ah bah là, dans le scoop, ils disaient un PV sur quatre n'est pas payé, donc moi, faut m'en rembourser 3 sur mes 12.
11: Ah non, pas du tout, c'est pas nous qui payons. On vous doit rien, monsieur. Si vous aviez pas eu d'infraction, vous auriez pas eu payé de PV, vous comprenez? Hein? C'est de votre faute, hein?
14: Je comprends surtout que vous récupérez un PV sur 4 pour...
11: C'est pas nous, ça c'est des médias qui font des statistiques.
14: Des statistiques?
11: J'ai entendu l'information que 5 personnes sur 10 qui ont eu des infractions n'ont pas payé ces infractions. C'est ça qui vous
14: dit. Ah, 5
11: dire.
14: Sur 10, donc pour moi, 12,
11: un
14: ça
11: exemple,
14: ferait donc 6.
11: C'est un exemple, monsieur.
14: Alors attendez, je prends ma calculette.
11: Non mais c'est un exemple que je vous donne.
14: 12,
11: monsieur. Écoutez, vous avez du mal à comprendre.
0: J'imprime le ticket résultifiant.
11: Ah non, non, non, non, mais c'est un exemple de ce que je vous dis, vous avez du mal à comprendre.
0: C'est en train d'imprimer, attendez. Ah, bah voilà, le papier est sorti. Ah bah 6, vous me devez 6 PV.
11: Non, pas du tout.
0: Ah bah si.
11: Non.
0: J'ai mon beau-frère à côté qui est mathématologue, je peux lui demander. Martin, ouais, 5 sur 10.
11: Non, j'ai rien dit du tout, monsieur.
0: Multiplié par 6 à la moitié, ça fait combien sur 12? Bah ça fait 6. Ah, et il me confirme 6, hein.
11: J'ai pas dit que vous avez 6 PV remboursés, monsieur. C'est des statistiques, parce qu'il y a eu 6 personnes sur 5 qui n'ont pas payé leur fraction.
0: Ah, 6 sur 5?
11: Mais c'est un exemple, monsieur, écoutez.
0: Martin, apparemment c'est 6 sur 5, finalement.
11: Mais non, monsieur, écoutez, c'est un exemple que je vous donne et vous êtes difficile à comprendre, franchement.
0: Me faire le calcul, s'il te plaît.
11: Mais enfin.
0: Excusez-moi, si c'est 6 sur 5, apparemment, vous me devez me rembourser 14 PV sur 12.
11: Mais non, mais écoutez, vous exagérez, mais enfin.
0: Écoutez, moi je vais passer quand même récupérer un petit peu déjà.
11: Mais vous n'allez pas passer ici, monsieur, on ne gère pas ce genre de problème.
0: Non, mais vous avez bien un peu de cash, une petite
11: question. Non, pas du tout, on ne gère pas cette situation-là, monsieur.
0: Allô?
12: Veuillez ne pas quitter. Merci.
13: On vous a fait payer trop de PV.
0: Ah, bonjour madame. Oui, c'est ce que j'expliquais, vu que vous m'avez comptabilifié des PV en trop.
13: Ah ouais, vous croyez qu'on fait des cartes de fidélité?
0: Ah bah ça, je savais pas non plus, tiens.
13: Non, mais on en fait pas. Hein.
0: Hey, je suis avec le commissariat, là. Allô? Ils font des cartes de fidélité maintenant, figure-toi.
13: Allô? Oui.
0: Oui, bah alors je vais vous prendre une carte.
13: Oui, une carte un peu comme quand tu vas au kebab, tu sais, tu tamponnes, c'est ça?
0: Oui, eh bah ça, je l'ai pas.
13: Bah, attendez. Ce qu'on essaie de vous expliquer, c'est qu'il n'y a pas de carte.
0: Parce que moi, j'ai votre collègue qui m'a dit qu'il faisait les cartes, hein.
13: Mais c'était une blague, monsieur.
0: Et il m'a dit qu'on pouvait avoir un kebab.
13: Vous
0: l'achetez,
13: on a offert 3. Bah ouais, mais alors comment on fait alors?
0: Alors, ce que je disais à votre collègue, c'est que c'est bien gentil de me faire une carte de fidélité pour m'offrir des kebabs, mais en attendant, il faudrait aussi me rembourser les PV que j'ai payés en trop.
13: Bah, venez au commissariat, je vais vous faire un chèque, monsieur.
0: Ah bah, c'est très gentil.
13: Voilà.
0: Merci beaucoup, madame. À tout de suite.
13: Non, ça va, monsieur. À tout de suite.
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16: Allô?
19: Oui, bonjour monsieur.
16: Bonjour monsieur.
19: France Télécom Arcachon à l'appareil.
16: Oui, oui.
19: Voilà, nous avons un petit problème de centrale.
16: Oui.
19: Avec un faisceau de ligne donc qui a été perturbé.
16: Oui.
19: Nous devons réparer.
16: Oui.
19: Vous allez recevoir pendant quelques minutes un certain nombre de communications téléphoniques en provenance d'Arcachon.
16: Oui.
19: Ces coups de fil ne vous sont pas adressés.
16: Oui.
19: Tout ce qu'on vous demande, c'est de relayer la sonnerie.
16: Oui.
19: C'est-à-dire que ça va sonner chez vous.
16: Oui.
19: Vous décrochez.
16: Oui.
19: Vous ne dites pas allô.
16: Non.
19: Vous ne vous présentez pas.
16: Oui.
19: Mais vous relayez la sonnerie.
16: Ça veut dire quoi?
19: Vous faites la sonnerie avec des fréquences vocales, les vôtres.
16: Oui.
19: C'est-à-dire que vous faites tout.
16: Ah ouais.
19: Tout.
16: Ouais, d'accord.
19: Hein?
16: Ouais, d'accord.
19: Jusqu'à ce que l'autre personne ait raccroché.
16: Bon, d'accord.
19: Nous sommes d'accord?
16: Oui.
19: Voilà, je vous remercie, monsieur.
16: Il y en a... j'accroche là.
19: Oui, il y en a pour quelques minutes, hein.
16: Voilà, merci.
19: Merci, au revoir.
25: Je dois être sur le répondeur, là. Bon, ben, je vais laisser un message. Hélène, mon amour, je voulais te dire que je t'aime. Cette nuit a été pour moi une révélation. J'ai aimé tout ce que nous avons fait. J'ai aimé ton corps sur les draps de soie et de satin mélangés que j'ai acheté chez Tati. J'ai aimé tes cheveux, ta bouche, tes seins, ton ventre et tes longues jambes brillantes. J'aime tes fesses, j'aime tes cuisses blanches, longues et galbées. Et j'aime aussi celle de ta sœur, celle de ta mère. J'aime le corps de toutes les femmes de ta famille. Voilà, Hélène. J'espère que vous aurez ce message et qu'ensemble nous pourrons cette nuit, dans votre grand lit, poursuivre toutes nos cochonneries. J'espère vous entendre crier dans la nuit, mordre la descente de lit. Oh, mes cochons, comme je vous aime.
16: Tut.
19: Allô?
16: Oui.
19: Oui, monsieur, c'est France Télécom, là.
16: Oui.
19: Ça y est, c'est fini, hein? Vous avez eu des appels?
16: Oui.
19: D'accord, hein?
16: Mais alors, attention, hein? C'était un peu cru.
19: Ah, c'était un peu cru?
16: Oh, oui, oui.
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10: Allô.
14: Bonjour madame, c'est bien le garage?
10: Oui, bonjour.
14: Monsieur Martin à l'appareil, je suis venu changer mon pare-brise chez vous.
10: Oui.
14: Mais vous avez oublié de me filer la console de jeu.
10: Mais non, mais j'ai jamais donné une console à personne pour un pare-brise. Où vous avez vu qu'on donnait des consoles?
14: Bah tout le monde le fait, donc légalement, je pense que vous devez vous aligner.
10: Ah bah non, c'est pas parce que les autres le font que légalement, je suis obligé de vous donner une console.
14: Ah si, c'est marqué dans la loi cadeau.
10: Mais il y a pas de loi cadeau.
14: Ah mais si, article 4, le patron s'engage à récupérer une console pour le client.
10: Mais le patron va pas récupérer de console de jeu.
14: Bon bah sinon mettez-moi une trottinette électronique, c'est pas grave.
10: Mais non, mais rien du tout.
14: Bon bah vous me donnez un aspirateur de voiture, on n'en parle plus.
10: Non, je veux rien vous donner, j'ai rien à vous donner.
14: Bon, vous avez bien un appareil à raclette ou je sais pas, un moule à gaufre.
10: Non, je ne fais aucune offre pour le pare-brise.
14: Ah oui, mais dans ce cas, il faut prévenir avant si vous faites pas le cadeau.
10: Mais je vais pas. Quand la personne vient pour une vidange, je vais pas lui dire je vous offre pas de porte-clés. Hein.
14: Comment ça vous offrez des porte-clés?
10: Oh là là.
14: Non, parce que moi j'ai pas eu de porte-clés.
10: Mais j'offre pas de porte-clés non plus.
14: Bon, en même temps, je préfère une console.
10: Je vous verrai tout ça avec mon patron, c'est lui qui prend la décision.
14: Ah bah passez-le moi.
10: Voilà.
14: Merci madame.
15: Oui, c'est monsieur.
14: Bonjour madame.
15: Attendez, y a pas de cadeau chez nous en fait.
14: Si, la console électronique.
15: La console électronique?
14: Ouais, normalement on a une console par pare-brise.
15: Ah bah alors, je sais pas chez qui, mais pas chez nous. Y a un gros malentendu. Je n'offre rien.
14: Ouais, je vois. Vous offrez rien parce que ma console, vous l'avez un peu mise de côté.
15: Mais j'ai rien mis de côté, vu que je n'ai aucun cadeau à donner aux personnes.
14: Non mais entre nous, vous l'avez refilé à quelqu'un d'autre.
15: Non mais y a pas d'entre nous de rien du tout. Je ne reçois rien de personne.
14: Elle est bien passée quelque part cette console.
15: Mais y a pas de console de rien du tout. Vu que je vous dis que j'ai rien du tout, je sais même pas de quoi vous me parlez.
14: Alors, une console de jeu électronique, c'est un système qu'on branche sur la télé et ça permet de jouer électroniquement sur
15: Mais je suis pas teubé, je sais ce que c'est un jeu électronique. Il y a pas de console, il y a pas de trottinette, il y a rien chez moi.
14: OK, vous êtes en rupture de stock.
15: Mais non, je ne suis pas en rupture de stock de rien du tout.
14: Ah bah super, dans ce cas, je vais passer tout à l'heure.
15: Mais vous êtes vous comprenez pas ce que je suis en train de vous dire. Je vais pas vous filer quelque chose que je n'ai pas.
14: Bah, c'est-à-dire que légalement, il y a quand même obligationnage.
15: Légalement de rien du tout, je suis patron ici, je fais ce que je veux. Une console, vous savez le prix que ça vaut, une console, une trottinette de jeu? C'est même pas l'argent que je gagne sur un pare-brise.
14: Bah ouais, mais si j'avais su, j'aurais pas pété mon pare-brise.
15: Mais si le pare-brise il a été cassé, c'est pour moi qui a cassé le pare-brise, je pense, monsieur, c'est bien vous.
14: Ah oui, c'est moi, oui, je l'ai fait exprès.
15: Mais pourquoi faire?
14: Bah pour que vous me filiez une console, vous suivez vraiment pas.
15: Mais alors là, vous savez quoi, heureusement que je suis assis parce que vous me mettez sur le cul. Je n'ai jamais entendu un truc aussi débile que ça.
14: Merci beaucoup.
15: Je n'ai jamais rien offert de ma vie à personne.
14: Ah non, je demande pas qu'on m'offre un truc, moi j'appelle juste pour récupérer mon cadeau.
15: Je vais couper court à la conversation, ça va être réglé. Il n'y a pas de cadeau chez
14: moi. Bon allez, c'est bon, filez-moi un aspirateur de voiture.
15: Mais les aspirateurs de voiture, c'est Carglass qui vous offre ça, monsieur, c'est pas moi.
14: Oui, bah c'est pareil, c'est vos collègues, vous allez les voir.
15: C'est pas des collègues, moi c'est des concurrents. Je les connais même pas ces personnes-là.
14: Non mais vous leur dites qu'il vous faut un cadeau pour un client à vous.
15: Ah non?
14: Bah oui, mais alors comment vous allez faire?
15: Mais je vais rien faire du tout, vu qu'il n'y a pas de cadeau chez nous.
14: Ah toujours pas?
15: Non, toujours pas.
14: Bon bah laissez tomber, je vais acheter une console et je vous déposerai la facture plus tard.
15: Oh mais encore moi? Non mais c'est n'importe quoi ça, mais c'est un peu. C'est niais, c'est hors de question.
14: Eh, et si je vous dis que c'est mon anniversaire?
15: Vous rigolez ou quoi?
14: Bah, c'est pas pile aujourd'hui, mais ça tombe cette année.
15: Bon, vous savez quoi? Allez, au revoir, monsieur, parce que franchement, j'ai autre chose à foutre de ma vie que de gérer des conneries pareilles.
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17: Et puis, dis bonsoir.
18: Oui, bonsoir, c'est le gardien de l'immeuble?
17: Oui.
18: Ah, très bien, bonjour, c'est la Poste.
17: Oui.
18: Dites-moi, on vous appelle parce que la semaine prochaine, on va vous mettre un facteur différent là, de remplacement jusqu'à la fin du mois de novembre.
17: Ah bon?
18: Ouais.
17: Ça sera pas la petite jeune?
18: Non, la petite jeune, elle va être déplacée juste pendant 2 mois, en fait.
17: Oh! Oh! Ah. J'aimais bien.
18: Vous avez une grenouille dans votre loge?
17: Pardon?
18: Vous avez une grenouille dans la loge ou...
17: Non, c'est moi qui fais la grenouille parce que j'aimais bien la petite jeune, elle était gentille.
18: Elle est gentille, ouais. Mais l'autre, il est sympa aussi. Il bon, mais.
17: Sympa.
18: Bon, le problème, c'est que c'est un monsieur de petite taille.
17: Oui.
18: Elles sont comment, vos boîtes aux lettres? Elles sont encastrées?
17: Elles sont encastrées.
18: Il n'y a pas moyen de les descendre de 50 cm de... Notre facteur, il fait 1m16. Hein.
17: Parce que le haut de la boîte aux lettres tout en haut doit être, je crois que c'est 1m80.
18: Ouais, il ne pourra pas. On va mettre un escabeau, alors.
17: Ouais, un d'une... Vous savez, les petits, là, de marche.
18: Oui. Bon, deuxième problème.
17: Ouais.
18: Ce monsieur nous vient de Chili.
17: Ouais.
18: Bon, on a eu des petits problèmes avec lui sur ses tournées parce qu'il a beau être de petite taille, il est très très chaud.
17: Ah.
18: Ouais, on ne sait pas ce que c'est un problème hormonal et quoi.
17: Mm-hmm.
18: On va dire entre vous et moi, hein, c'est pas la peine.
17: Ouais, ouais.
18: Mais je préfère prévenir. Il saute sur tout ce qui bouge.
17: Oh.
18: Ouais.
17: Ouais, non, et.
18: Alors.
17: Ici, je peux vous dire qu'il faudra pas.
18: Ben oui, alors justement. À Chili, j'ai eu des informations de la part de mon collègue Lorosper.
17: Mmh.
18: Ils avaient trouvé des commerçants qui avaient été assez coopératifs pour éviter ce genre de problème.
17: Mmh.
18: Quand il arrive sur les tournées dans certains endroits, ils avaient fabriqué, vous savez, des boîtes à chaussures, des cartons de chaussures, là.
17: Oui.
18: Ils avaient fait carrément un trou dedans. Et ils avaient mis de l'ouate à l'intérieur.
1: Du quoi ?
18: De la ouate, dans la boîte aux chaussures.
1: La ouate, c'est du coton ?
18: Oui.
1: Oui.
18: Comme ça, il avait un trou dans la boîte. Et il pouvait, oui. Est-ce que c'est possible de faire ça, préparer ça ?
1: Et on la mettrait où, cette boîte à chaussures ?
18: Au pied des boîtes aux lettres, alors.
1: À toutes les cages d'escalier ? Moi, j'ai 14 cages d'escalier, hein.
18: Bah oui. Bah oui, mais c'est le seul moyen d'éviter un problème.
1: On est compte, il fait ça dans les cages d'escalier. Vous allez avoir des appels à non plus finir. Hein. Moi, je dis ça pour vous. Hein. Mais bon, moi, je veux bien les mettre au pied des boîtes aux lettres.
18: Est-ce que ça vous embête si on lui dit, voilà, il y a une boîte à chaussures chez le gardien ?
1: Ah ben moi, chez le gardien, je peux pas.
18: Pourquoi ?
1: Parce que moi, je vais à la loge qu'à partir de 5h jusqu'à 19h.
18: Ouais, mais au moins s'il peut se soulager, voilà, dans sa boîte à chaussures au moins une fois.
1: Il passerait vers quelle heure ?
18: 8h.
1: À ce moment-là, je peux essayer de mettre une boîte à chaussures dans un local conteneur.
18: Ah bah voilà, à poubelle quoi.
1: Ouais, et il viendrait quand ?
18: Lundi. Bah, lundi il commence.
1: Ouais, moi il faut que je trouve une boîte des chaussures d'ici lundi. Parce que moi j'en ai pas chez moi là.
18: Bon, éventuellement, je peux vous en faire livrer 14.
1: Moi, je lui mets dans un local, et tous les matins, s'il a envie d'aller se soulager, lui laisse le local ouvert, il va se soulager. Mais à mon avis, il faut pas faire ça dans les halls. Hein.
18: Éventuellement, on peut pas demander aux gens de l'accueillir.
1: Non. Non, moi, je peux vous faire ça. On met une boîte à chaussures avec un trou dans un local conteneur, et quand il a envie de faire... Il va dans le local se soulager.
18: Hein. À ce moment-là, on mettrait sur la boîte, on écrirait « réservé au facteur ».
1: Bah, même pas, il n'y a que moi et le gars du ménage qui a la clé. Je lui dirais « je mets une boîte à chaussures, tu la touches pas
18: hein. ». Et vous avez ce qu'il faut pour faire le trou ?
1: Un cutter ou un tournevis.
18: Ouais.
1: Ou des ciseaux.
18: D'accord.
1: Ça doit suffire, ça, pour faire un trou.
18: Ouais. Et c'est insonorisé, votre local ?
1: Pourquoi écrit ?
18: Ah bah oui.
1: Bah non, parce que c'est pas sonorisé. C'est des trappes qui donnent sur l'extérieur.
18: Ah oula.
1: Et ça, il est à ce point-là, le gars.
18: Ouais, il crie, il hurle même.
1: Hein. Les gens, ils vont se demander ce qui se passe. Hein. Tout le quartier va l'entendre. Alors, si en plus de ça, on mettait ça dans les halls, imaginez-vous si vous me dites qu'il crie ou qu'il hurle.
18: Pendant 2 heures, puisqu'il fait ça pendant 2 heures, quand même.
1: Ah, ça serait pendant 2 heures, en plus ?
18: Oui.
1: Oh, punaise ! Non, attendez, pendant 2 heures, il fait ça. Déjà, je risque de me faire engueuler parce que j'ai laissé la porte ouverte.
18: Mais on peut pas l'enfermer ?
1: Derrière lui ?
18: Oui.
1: Bah, il faut que je sois là quand il le fait.
18: Ah ben, il va venir vous voir, de toute façon. Avant et après. Parce que après, il faut qu'il vous ramène la boîte.
1: Bah non, la boîte, il allait dans le local.
18: Ah bah non, ouais.
1: Pourquoi ?
18: Ah ben, il faut récupérer quand même ce qu'il y a à l'intérieur.
1: Comment ça, il faut récupérer ce qu'il y a à l'intérieur ?
18: Comment ?
1: Moi, je vais pas récupérer ça.
18: Ah bah si.
1: Ah non.
18: Ah bah si.
1: Ah bah non.
18: Ah si.
1: Non, vous venez le chercher si vous voulez, mais moi, je récupère pas.
18: Ah si.
1: Je vous certifie que non.
18: Ah, je vous jure que oui.
1: Moi, je récupère pas des trucs comme ça.
18: Ah si.
1: Le tout, c'est d'avoir une boîte à chaussures pour lundi, et ça, j'en ai pas.
2: 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Bonjour.
8: Bonjour monsieur, je suis bien à l'hôtel ?
2: Oui.
8: Agence Martin Voyage à l'appareil. Juste pour vous prévenir qu'on fait domicilier notre agence chez vous.
2: Vous avez fait domicilier votre agence de voyage chez nous ?
8: Oui, parce que dans votre département, on a plus de temps pour payer les impôts.
2: Bah, enfin, je comprends pas. Vous voulez vous domicilier et ensuite faire quoi ?
8: Ensuite, on va juste installer quelques bureaux, un peu de matériel informatique.
2: Mais attendez monsieur, mais il faut un accord de la direction pour ça.
8: Oh, vous êtes sûr ?
2: Bah, vous pouvez pas rentrer dans un commerce comme ça et prendre possession des lieux.
8: Non, mais je vous ai fait des papiers pour vos demandes administratives.
2: Et vous avez fait les demandes sans rentrer en contact avec notre direction. C'est pas possible.
8: Mais si, on va faire des chambres-bureaux.
2: Je n'ai pas de chambre-bureau.
8: Non mais le jour c'est un bureau et hop, le soir c'est une chambre.
2: Mais monsieur, je vous dis que c'est impossible.
8: Bon, il suffit de pas faire d'heure sup.
20: De quoi ? C'est quoi votre histoire là ?
8: Bonjour madame, c'est pour les chambres-bureaux.
20: Mais je m'en tape. Déjà on commence par demander si on peut le faire, non ?
6: C'est pas la première des politesses?
8: Non, le premier truc, c'est qu'on va installer le fax.
6: De quoi?
8: J'ai mon beau-frère qui est faxologue. Il va venir faire les branchements.
6: Mais je m'en fous. De toute façon, il va repartir d'où il vient. Hein. Il va rien brancher du tout. Vous vivez au pays des bisounours, ou quoi?
8: Alors non, moi je suis au Martinland.
6: Ah, mais j'en ai rien à souhaiter.
8: Mais mon beau-frère va venir tout brancher, donc vous inquiétez pas.
6: Pourquoi?
8: Ah, bonjour madame.
6: Brancher quoi?
8: Bah, le fax.
6: Ah, bah ça, je refuse, monsieur. Vous rentrerez pas chez moi. Ici, le patron, c'est moi.
8: Vous êtes sûr? Parce que la dame d'avant, elle
6: a... Mais je m'en fous, monsieur. Je veux rien savoir.
8: Ah, bah c'est trop tard, parce que nous, comme on
6: a fait... Pas que c'est trop tard, vous ne rentrerez pas chez moi. C'est clair, c'est net.
8: Ah non, c'est surtout pas pratique, parce
6: monsieur,
8: que...
6: Monsieur, vous ne rentrerez pas chez moi. Un point, un trait.
8: Un point d'entrée?
6: Un point, un trait, monsieur.
8: Alors, pardon, ça veut rien dire, un point d'entrée.
6: J'en ai ras-le-bol. Vous ne rentrerez pas chez moi, monsieur.
8: Oui, enfin, chez vous, c'est un peu chez moi aussi.
6: Non, c'est pas chez vous, c'est chez moi ici. Et il faut une autorisation écrite que vous n'avez jamais eue.
8: Disons que c'est chez nous.
6: Non, il n'y a pas de chez vous. Ici, je vous êtes chez moi. Vous ne viendrez pas chez moi.
8: Et si on fait un jour sur deux?
9: Allô?
8: Ah, ben c'est monsieur. Bonjour.
9: Vous me permettez de prendre mon adresse pour faire votre siège social de votre entreprise? Non, mais c'est quoi ça?
8: Ah, voilà. Bah, merci de vous montrer un peu compréhensif parce que vos collègues.
9: Non, non, pas du tout. Moi, je ne vous connais pas et je ne vous donne pas l'autorisation de prendre mon adresse postale. Hors de question.
8: Ah oui, et pour le téléphone, on fait comment?
9: Le téléphone de quoi? Que vous avez donné mon numéro de téléphone en plus?
8: Ah non, non, non. On a juste fait basculer nos lignes sur votre numéro.
9: Non, mais je vous connais même pas, moi, monsieur.
8: Alors, ça, c'est pas grave. On va faire comme si.
9: Ah non? Ah bah non.
8: Non, mais juste quand vous décrochez, vous dites Hôtel Agence Martin, bonjour.
9: Oui, bah bien sûr.
8: Ah, bah merci beaucoup.
9: Eh, hey, je peux pas faire de la pub pour vous, là, on est hors de question. Nous, c'est Hôtel Restaurant, donc je vais pas mettre agence de voyage, c'est n'importe quoi.
8: Dans ce cas, vous dites Hôtel Agence Restaurant Martin, bonjour.
9: Oui, bah bien sûr, vous croyez que j'ai que ça à faire?
8: Non, mais c'est juste pour aujourd'hui. À partir de demain, il y a mon beau-frère qui viendra chez vous décrocher le téléphone.
9: Non, mais vous plaisantez, là, j'espère.
8: Ah oui, bien sûr.
9: Je vais le recevoir, je vais le foutre dehors, votre bonhomme, moi.
8: Ah oui, et comment vous voulez qu'il décroche le téléphone dans ce cas?
9: Mais comment vous voulez qu'il... Non mais ça va... Non mais...
8: C'est logique.
9: Non.
8: S'il est dehors, comment vous voulez qu'il décroche votre téléphone pour répondre à mes clients?
9: Non mais vous rigolez ou quoi?
8: Ah mais complètement.
9: Non mais vous plaisantez là, c'est une plaisanterie là.
8: Oui, bien sûr, c'est une plaisanterie, oui.
9: Non mais c'est un canular là, c'est pas possible.
8: Ah oui mais allons-y, c'est un canular.
9: Oui, non mais là c'est un canular.
8: Ah bah soit c'est un canular, soit il y a un truc qui cloche.
9: Oui, bien sûr, ouais, il y a un truc qui cloche. C'est que vous foutez bien de ma gueule, c'est surtout ça.
8: Comment vous savez?
9: Parce que moi j'ai quelqu'un en parallèle qui est en train de faire des renseignements à côté et ça y est, il vient de me dire que c'est vraiment un gros canular.
8: Ah mais alors c'est vraiment un canular?
9: Ah bah oui, c'est la radio.
8: Ah mais oui, c'est vrai, c'est ça. Et alors c'est quelle radio?
9: Attendez.
21: Allô?
8: Bonjour madame.
21: C'est pas Rire et Chanson par hasard?
8: Alors par hasard, c'est complètement ça.
21: Ah, je pense, ouais, parce que j'écoute tous les jours.
9: Ah, c'est Rire et Chanson?
8: Tout à fait, monsieur.
9: Là, ça va mieux, là. Allez, à bientôt.
8: Au revoir, monsieur.
9: Au revoir, monsieur. Au revoir, madame.
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24: Allô?
9: Oui.
24: Bonjour, ma fille. Le Père Lafesse à l'appareil, de la paroisse de Médeux. Je voudrais un renseignement. C'est bien la caisse du crédit municipal de...
9: Oui, ne quittez pas.
24: J'entends mal, ma fille.
9: J'écoute.
24: Oui, bonjour, ma fille.
9: Bonjour.
24: C'est bien... Ah,
9: monsieur Dimunch, que vous arrive-t-il?
24: Comment?
9: Monsieur Dimunch?
24: Ben non, pourquoi vous me demandez ça?
9: C'est pas monsieur Dimunch?
24: Si, c'est le prix.
9: Oh, ben dis donc, vous êtes un vrai plaisantin, vous.
24: Ben oui.
9: Qu'est-ce qui vous arrive, monsieur Dimunch?
24: Ben, des problèmes d'argent.
9: C'est vrai, à ce point-là?
24: Oui.
9: D'accord. Oh, je pense qu'il n'y a pas de problème, monsieur Dimunch, vous pouvez venir. Vous viendrez quand, demain?
24: Oui.
9: Oui, ben sans problème.
24: 20 000?
9: Ah, 20 000, non, hein, je pense pas, pas 20 000. Attendez, parce que je dois remettre des formulaires à ma collègue, 2 secondes. Bon, alors, monsieur Dimunch.
24: Oui.
9: Vous voyez, vous avez été reconnu plus ou moins, hein. Il y a oui. Ma collègue qui a dit au standard, il a déconné, il a dit que c'était la paroisse de mes deux.
24: Ah oui.
9: Vous avez dit ça?
24: Ben oui, parce que...
9: Ah bah ça a jasé, hein. Elle l'a répété à tout le monde, hein, qu'il y avait le curé de la paroisse de Médeux qui avait demandé la caissière, hein.
24: What not that's...
9: Ah elle... bah ça va jaser, hein.
24: C'est pas vrai.
9: Non mais elle m'a dit...
24: Elle a cru.
9: Il a dû boire un coup aujourd'hui, ça c'est sûr. Elle me l'a dit.
24: Quoi, vous voulez dire que je suis sous?
9: Ah bah elle, d'après sa déduction, c'est ça, hein.
24: Oh la garce.
9: Ah bah elle a mangé le morceau, hein, ça c'est sûr, hein.
24: Mais que je vous dise tout de suite.
9: Oui.
24: Je lui ai dit... Je voudrais parler à ma maîtresse. Et elle m'a passé tout de suite à vous.
9: Ah bah dis donc, bah ça va. Moi j'ai une bonne réputation. Hein. Si je comprends bien au crédit, elle aurait pu
24: après,
9: vous passer à un autre poste. Hein.
24: Non, mais elle m'a passé à vous.
9: Bah arrêtez, monsieur Dimunch. Ça va être la vraie... Ça va jaser à tous les étages, jusqu'au troisième étage. Et le troisième étage, c'est la direction, c'est le patron. Hein. Moi, je ferai comme si de rien n'était. Hein. Moi, je tiens à vous le signaler. Hein. Moi, je suis pas dans vos combines, hein, parce que alors là... Vous n'avez pas eu peur qu'elle vous raccroche au nez? Parce que vous savez, hein, ma collègue, celle-là, elle n'a pas l'air commode. Hein. Il suffit qu'on plaisante un peu, elle raccroche. Elle se dit, c'est une plaisanterie, je passe pas au service.
25: Alors, vous savez quoi? Moi, je me dis, celle-là, elle est bouchée du cul.
9: Ah oui, elle est un peu coincée. Non, mais c'est vrai, en fait, c'est une femme de militaire, mais vous savez, elle doit le mener à la baguette. Hein.
25: Vous croyez?
9: Ah, ça, j'en suis sûre. Hein. Le pauvre, je le plains, parce que franchement, déjà ici, au crédit, il faut se la farcir, alors...
25: Et on peut parler?
9: Oui, allez-y, va.
25: Elle n'a pas la voix à sucer de la glace, hein?
9: Ça, je veux bien vous le croire. Hein.
25: Mais vous savez quoi?
9: Oui.
25: Elle a la tête à péter plus haut que son cul.
9: Ah, mais alors là, vous n'avez pas tout à fait tort, parce qu'elle est de petite taille, alors donc...
25: On dirait une autriche.
9: Oui, oui, tout à fait.
25: Quand elle se baisse pour ramasser une pièce de 20 centimes.
9: Ah oui, tout à fait. Enfin, bref.
25: Mais on peut...

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3: 110 euros. Vous attendez, vous avez vous rêvez ou quoi?
4: Bah vous, c'est vous qui m'avez dit qu'il y avait une Jetta à 110 euros.
3: Bah, tiens, prends-le.
5: Allô?
4: Oui.
5: Il n'y a pas de voiture à vendre, c'était la voiture de mon beau-père qui est parti à la casse.
4: Écoutez, je suis désolé pour votre beau-père qui soit parti à la casse, comme vous dites.
5: C'est moi... la voiture qui est partie à la casse, hein, c'est pas mon beau-père.
4: Alors, excusez-moi, parce que ça se repasse le téléphone, je comprends plus rien. Vous, c'est le monsieur?
5: Non, moi, je suis madame.
4: Madame, d'accord. Bah, est-ce que je pourrais reparler à l'autre dame, s'il vous plaît?
5: Bah, c'est un monsieur, hein.
4: Que vous soyez marchand de pneus,
5: c'est... Mais on n'est pas marchand de pneus, on est les roues. On est individuel, on est... Bon, je vous repasse le marchand de pneus.
4: Merci.
3: Mais je suis pas marchand de pneus, je suis particulier.
4: Bon, alors ça...
3: c'est... Mais c'est moi que vous avez eu il y a deux secondes, on vend des roues.
4: Bon,
3: je
4: ne
3: suis pas un marchand. Si, je suis pas...
4: Bon, on résume, on a un
3: 4x4. Mais j'ai pas de 4x4, monsieur. Enfin, je sais pas, vous...
4: On a un 4x4 à 100...
3: Mais non. Mais j'ai pas de 4x4, j'ai pas de voiture.
4: Il est à 110 francs.
3: Mais enfin, vous comprenez rien, c'est pas possible, monsieur, je suis désolé.
4: Bon, enfin, c'est pas 110 francs.
3: Mais monsieur... Réfléchissez deux secondes.
4: C'est ce que je disais à votre collègue, que vous soyez marchand.
3: C'est pas
4: de...
3: mon collègue, c'est moi que vous avez eu depuis le début.
4: Non, mais l'autre monsieur là.
3: Vous avez eu madame.
4: Excusez-moi, mais votre femme a une voix d'homme, elle vend un 4x4.
3: Mais fait... non, elle vend pas de 4x4. Mais monsieur.
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6: Salon Agosine, bonjour.
7: Bonjour madame, je souhaite parler au responsable de l'établissement.
6: Je vous laisse pas, ne quittez pas.
7: Non, merci, au revoir.
8: Allô?
7: Oui, bonjour.
8: C'est Speed?
7: Oui.
8: Oui, dites-moi.
7: T'en as?
8: C'est qui à l'appareil?
7: Speed.
8: Oui, ben bonjour, oui, dites-moi.
7: Ça va, vous allez bien?
8: Oui, ça va. Et alors, qu'est-ce que vous allez faire alors pour les radiateurs?
7: Il faut les déposer, je pense.
8: Oui, il faut les déposer. Vous êtes son beau-frère, non?
7: Oui, c'est moi.
8: Ah, bon, ben alors vous ne vous présentez pas.
7: Ah, pardon, excusez-moi, ça va?
8: Bon, ça va très bien.
7: Bon, alors,
8: il faudra les déposer, ces radiateurs, parce que je vais faire peindre mon salon de partout, vous voyez, les murs, et il n'a pas accès derrière les radiateurs. J'ai dit non, je ne veux pas les enlever. Il m'a dit non, je ne peux pas, il faut quand même les déposer, je vais peindre derrière les radiateurs, tout ça, et puis ouais. Ça se voit, c'est tout sale. Alors donc, il faut les enlever.
7: Mais oui, parce que vous avez votre rondelle qui est humide, en fait, c'est pour ça qu'on ne peut pas.
8: Vous savez quoi?
7: La rondelle.
8: Oui.
7: Votre rondelle, elle est humide.
8: Oui.
7: Donc, moi, je peux juste passer un doigt, vous voyez?
8: Oui.
7: Mais pas plus, parce que si votre rondelle était sèche, à la limite, bon, je pourrais juste mettre un doigt, et puis comme ça, je pourrais travailler sans avoir à le déposer, à vous déposer.
8: Oui.
7: Mais là, il faut que je puisse déshumidifier votre rondelle.
8: Oui.
7: Donc, il va falloir que je passe deux doigts dans votre rondelle, et toute la nuit, que ça travaille, quoi.
8: Mais j'ai déjà fait une fois, j'ai fait des papiers peints et tout, ils ont tout déposé les radiateurs, et puis après, ils les ont remis.
7: Oui, mais est-ce que vous pouvez mettre un doigt dans votre rondelle?
8: Moi, je comprends pas, c'est technique, ça, vous comprenez ce que je voulais dire?
7: Ouais.
8: Il faudrait que vous veniez me voir, et puis voir un peu le travail qu'il y a à faire.
7: Si, je peux venir vous voir. Est-ce que vous aurez le temps? Je vous mets un doigt dans la rondelle, et vous me dites si ça va?
8: Bon.
7: Il faut que je puisse introduire deux doigts dans la rondelle.
8: Oui.
7: Tourner comme ça, vous voyez, bien tourner pour bien la patiner, bien patiner l'intérieur, bien et l'élargir, quoi. Et puis sortir les doigts, revenir, vous voyez, il faut bien travailler la rondelle.
8: Ben d'accord.
7: Ça se fait pas comme ça.
8: D'accord. Mais dans quelle rondelle vous parlez, moi?
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9: Oui, allô?
4: Oui, bonjour monsieur, c'est bien le bureau de tabac?
9: Oui.
4: Monsieur Martin, à l'appareil, je suis mineur de profession, c'est dans ma famille quelque chose qu'on se transmet de père en fils depuis maintenant des générations.
9: Oui.
4: Et alors qu'est-ce que j'apprends?
9: Bah je sais pas.
4: Vous refusez de vendre des cigarettes aux mineurs dans votre établissement?
9: Bah oui.
4: Ah, et de quel droit?
9: Que je refuse aux mineurs.
4: Ah oui, parce que moi si vous voulez, c'est ce que je vous dis, mon père était mineur, mon grand-père était mineur.
9: Ça veut rien, c'est pas ça, mineur. Aller dans tous les tabacs, ça c'est pas moi, c'est un décret que j'ai appelé l'État.
4: Oui, bah bien sûr, bah, on met ça sur le dos de l'État parce que vous n'aimez pas les gens de la mine.
9: Non, mais j'aime pas les gens de la mine.
4: Oh si vous... Et vous le dites en plus.
9: Bah écoutez, c'est pas grave, j'ai mon conjoint qui est là ce midi, il est policier, il entend la conversation.
4: Ah bah passez-le moi, tiens.
10: Oui, allô.
4: Oui, bonjour madame.
10: Non, bonjour monsieur. Non, déjà, conversez à monsieur que vous vous adressez. Donc, hier, je vous dis bonjour, donc vous me dites bonjour madame, et je dis non, je suis à monsieur.
4: Oui, mais c'est ce que j'ai
10: donc,
4: dit.
10: Donc voilà, on dit bonjour, au revoir. On le remercie.

0: Et voilà.
1: Et voilà, pour tout le monde, sauf pour les mineurs. Mais c'est quand même
0: non,
1: dingue,
0: monsieur.
1: Ça. Non, mais
0: donc, je vois pas. Laissez-moi parler, monsieur, maintenant.
1: Oui, non, mais.
0: Alors là, maintenant, qu'est-ce que vous voulez?
2: Qu'est-ce que vous voulez?
0: Je sais comment dire enregistrer votre communication, monsieur. Allez-y. Votre enregistrement, comment dire, est effectué.
1: Alors, bah, attendez, dans ce cas, j'effectue un enregistrement de mon côté aussi.
0: Allez-y, je vous écoute.
1: Et demandez à votre femme d'arrêter de crier, s'il vous plaît, parce que c'est pas la peine.
0: C'est pas madame qui crie, comment dire, c'est mon chien. Maintenant, comment dire, vous prenez votre voiture ou vous venez à pied, comment dire, et puis comme ça, on s'expliquera et on verra comment dire vos arguments et les miens. Maintenant, comment dire, si vous le désirez, comment dire, on se retrouve, comment dire, au commissariat et on s'explique.
1: Non, mais comment dire?
0: Moi, je vous le dis, comment dire, vous êtes, comment dire, en train de parler d'une chose que vous ne connaissez même pas, monsieur.
1: Ah, bah non, comment dire?
0: Pour quelle raison, comment dire, que vous vous, comment dire, permettez de téléphoner aux gens?
1: Comment dire que si vous me présentez,
0: non,
1: vous
0: êtes. Pas comment dire, je parle en français, donc c'est pas la peine de dire comment dire.
1: Non, mais ce que je veux dire, c'est que, comment dire, vous me présentez.
0: Non, c'est pas comment dire, monsieur, encore une fois, on parle en français, c'est pas la peine de dire comment dire.
1: Non, mais comment dire que je parle en français?
0: Je sais pas comment dire, monsieur, je vous dis encore une dernière fois, c'est un lapsus que vous faites.
1: Non, mais comment dire que juste.
0: Non, pas comment dire, monsieur.
1: Moi, j'ai dit comment dire?
0: Oui.
1: J'ai pas dit comment dire.
0: Bah, si, encore une fois.
1: Oh, bah non, je crois pas, non.
0: Allez.
1: Donc, comment dire que.
0: Ouais, encore une fois.
1: Je l'ai dit, là?
0: Oui.
1: Bon, bah écoutez, comment dire.
0: Encore une fois.
1: Comment dire que si vous me présentez.
0: Ouais, encore une fois.
1: Présentez-moi juste des excuses pour.
0: Comment? Je pense que vous rêvez, là, monsieur.
1: Par rapport que vous êtes anti-mineur.
0: Anti-mineur?
2: Mais on n'est pas anti-mineur! N'importe quoi! Non, mais faut arrêter quand même!
1: Non, mais pas vous, mais votre collègue qui dit qu'il est anti-mineur, vous voyez?
0: Votre collègue, j'étais présent, comment dire, dans la pièce, comment dire, cette personne, comment dire, c'est une personne, c'est une dame.
1: Comment dire?
0: Encore, comment dire?
1: Moi, j'ai dit comment dire?
0: Bah oui.
1: Bah bon.
0: Ouais. Surtout votre enregistrement, il faudra l'écouter, là, monsieur.
1: Ah bah oui, je vais réécouter, parce que j'ai pas l'impression que c'est moi qui dis comment dire.
0: Parlez français, c'est tout, comment dire, c'est pas. Ça fait 50 fois que vous dites comment dire.
1: Ah, parce qu'il faut pas dire comment dire.
0: Non, mais monsieur, comment dire, je sais pas ce que vous prenez. Donc maintenant, comment dire.
1: Vous avez dit comment dire, non?
0: Non.
1: Ah, vous l'avez pas dit?
0: Non.
1: Non, parce que je croyais que vous aviez dit comment dire, c'est pour ça que.
0: Non, monsieur, vous le dites, c'est vous qui le dites, monsieur.
1: Ah, c'est moi qui dis comment dire?
0: Bah, on va pouvoir le localiser, on va aller chercher chez lui.
1: Ah, bah très bien. Moi, je vous ai localisé aussi, hein.
0: Ouais, bah non, il faudrait être déjà équipé, monsieur. Hein.
1: Ah, bah je suis équipé, je vous ai localisé, vous êtes au bureau de tabac actuellement.
0: Ah, bah oui, maintenant, je
1: me. Ah ah!
0: Monsieur, comment dire, vous êtes vraiment. Comment dire, c'est moi qui vous l'ai dit.
1: Oui, la machine confirme. Hein.
2: Donc voilà, monsieur, ça suffit, on arrête là.
1: Non, mais parce que je serais peintre, par exemple. Est-ce que vous auriez marqué interdit aux peintres?
2: C'est tout, on vend pas de tabac.
1: Ah, donc en plus, vous êtes anti-peintre.
2: Anti-peintre, oui, bah voilà.
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5: Allô?
6: Allô?
5: Oui?
6: Monsieur.
5: Oui, bonjour, madame Moisan.
6: Ah! Comment ça va?
5: Ça va bien et vous?
6: Ça va bien. Et vous?
5: Moi ça va, très bien. Quand on est en congé, ça va toujours.
6: Vous êtes engorgé?
5: En congé, en vacances.
6: Mais d'où ça, vous êtes engorgé?
5: Pas engorgé, en vacances.
6: Ah, ça y est, vous êtes en congé.
5: Voilà.
6: Ah, c'est bien. Après, c'est les vacances?
5: Non, après Jean-Marc.
6: Qu'est-ce qu'il a, Jean-Marc?
5: Jean-Marc? Mais non, j'ai pas dit Jean-Marc.
6: Attendez, je remets mon appareil.
5: Ah bah,
6: allô?
5: Ouais, allô, madame Moisan?
6: Oui.
5: Vous m'entendez mieux, là?
6: Ah, ça y est.
5: Vous m'entendez mieux?
6: J'ai mis l'appareil.
5: Bon, bah, c'est bien.
6: Ça marche.
5: Bon.
6: Alors, ça se passe bien?
5: Très bien.
6: Qu'est-ce que vous avez fait?
5: On a été à Dunkerque.
6: Oh, les pauvres.
5: Hein?
6: Qu'est-ce qui s'est passé? Un accident?
5: Non, pas du tout. Je vous disais qu'on est allé à Dunkerque.
6: Comment?
5: On est allé. Et qu'est-ce que c'est qui siffle comme ça?
6: Il n'y a rien qui siffle.
5: On a été à Dunkerque chez ma mère.
6: Votre mère? C'est pas grave?
5: Non.
6: On se fait appeler tout de suite alors.
5: Non.
6: Mon Dieu, qu'est-ce qu'elle a?
5: Rien.
6: Un rein?
5: Non, elle a rien. Tout va bien.
6: Oh, la pauvre.
5: Elle est beurrée. Tiens, pour là, j'ai mon machin sur le gaz.
7: Mais non, il est pas dessus.
5: Le beurre, il va...
6: Allô?
7: Oui? Allô, c'est Annie?
6: Ah!
7: Oui?
6: Bonjour, Annie.
7: Bonjour, madame Moisan.
6: Comment ça va?
7: Ça va bien.
6: Pour votre belle maman, j'ai su.
7: Oh, mais vous vous trompez, madame Moisan.
6: La pauvre.
7: Vous vous trompez.
6: Le nez aussi.
7: Non! Vous vous trompez.
6: Ils l'ont opérée.
7: Non, il n'y a pas de problème.
6: Elle était blême.
7: Non.
6: Ben, il y a de quoi.
7: Ne vous inquiétez pas.
6: Mais elle est dans le commun.
7: Mais non, tout va bien, madame Moisan.
6: Comment?
7: Tout va bien.
6: Oui, j'ai compris, les reins.
7: Non, il n'y a pas eu d'accident.
6: Oui, je sais.
7: Ah bon?
6: Les dents.
7: Non.
6: Les dents aussi.
7: Non, Madame Moisan, non, non, tout va bien.
6: Oui, je sais, en plus des reins.
7: Oh.
6: S'il faut une greffe.
7: Non, il faut pas de greffe.
6: Pour ses reins.
7: Non, il faut pas de greffe pour ses reins.
6: Écoutez, je vais lui faire envoyer des fleurs. Elle est à quel hôpital?
7: Mais non, Madame Moisan. Oh, c'est épouvantable.
6: Qu'est-ce qu'ils lui ont fait?
7: Rien, il n'y a personne de malade.
6: Un don d'organe?
7: Non, il n'y a pas... Il n'y a pas eu de don d'organe. Il n'y a pas eu de don d'organe, non. Oh, c'est affreux, hein. C'est vraiment pénible.
6: Oui, je comprends que vous pleuriez.
7: Mais non, ça va. C'est terrible, hein. Ça va durer combien de temps?
6: Comment?
7: Ça va durer combien de temps?
6: Elle en a plus pour longtemps.
7: Où si?
6: Hein?
7: Si!
6: La pauvre!
7: Mais pleurez pas!
6: Oh mon Dieu!
7: Ça devient catastrophique. Oh, écoute.
6: Je vais prévenir tout le monde, hein.
7: Oh, ben ne prévenez... Ne prévenez personne!
6: Pour y prévenir pour l'enterrement.
7: Mais il n'y a pas d'enterrement!
6: C'est quand la cérémonie?
7: Mais elle n'est pas morte!
6: Je vais venir vous voir tout de suite. Comme ça, je vous aiderai pour la veillée.
7: Mais il n'y a pas de veillée, il n'y a personne de mort. Là, qui veut venir pour la veillée?
6: Je vais préparer des sandwichs.
7: Mais ne préparez pas de sandwichs!
6: J'imagine que vous n'avez pas la tête à ça.
7: C'est pas possible! Oh, c'est pas possible!
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8: Allô?
1: Bonjour monsieur, c'est bien l'exploitation agricole?
8: Oui.
1: Je me suis permis de faire croire aux impôts que vous dissimulez des revenus.
8: Bah non, mais dans quel but vous faites ça?
1: Bah ça me permet de toucher une prime pour délationnisme.
8: Puis que nous, un jour, on va se faire contrôler, c'est nous qui vont se faire toper.
1: Bah c'est ça, c'est vous qui vont se faire toper parce que vous allez faire semblant de faire une fraude.
8: Ah bah non, pas d'accord, hein.
1: Pourquoi?
8: Ah bah, vous prenez vos responsabilités.
1: Ah bah je les ai prises en vous délationnant.
8: Ah bah, c'est un peu facile ça. On va aller à la police et puis c'est tout.
1: Ah bah non, ce qu'il faudrait, c'est que vous faites semblant de fraudifier.
8: Mais on va rien fraudifier du tout. On est agriculteur, on a déjà zéro pointé. Alors c'est nous qui vont être pénalisés parce que monsieur, il veut pas payer des surprimes.
1: Ah non, c'est pas ça, c'est que moi, je vais la toucher, la surprime.
8: Ben justement, vous allez la toucher, puis nous, on va payer parce que nous, on a soi-disant fraudé. Et vous trouvez ça normal, vous, bien sûr. On est dans une société de nos droits, oui.
1: Non, mais après, ce sera amorti, j'imagine, dans vos frais. Ou...
8: Amorti de quoi? Vous êtes pas gonflé.
1: Bah non, parce que, vous voyez...
8: Ah bah non. Ah bah les agriculteurs, ils fraudent. Ah bah oui, c'est bien connu, bah oui.
1: Vous, ça vous coûte rien, vous voyez.
8: Mais ça nous coûte rien, vous en savez rien du tout. Moi, je vous connais même pas.
1: Moi, j'ai dit que vous aviez planqué 2 millions, en fait, en liquide.
8: Ah bah oui, qui dit plus de 2 millions, c'est rien, hein.
1: Bah quand même, 2 millions, c'est peut-être un détail pour vous, mais pour moi, ça veut dire beaucoup.
8: Non, mais pour nous, 2 millions, vous vous rendez compte, non?
1: Moi, je me rends compte que quand même, pour moi, c'est une certaine somme.
8: Mais hein. Est-ce que vous écoutez que nous, on
1: non,
8: a...
1: Non, mais ce que je veux dire, c'est que moi, 2 millions, je les ai pas tous les jours, vous voyez.
8: Personne les a tous les jours, non mais 2 millions d'euros, non mais vous vous rendez pas compte.
1: Donc, ce qu'il faudrait, c'est dissimuler un peu de liquide chez
8: non,
1: vous.
8: Non, on ne dissimule rien, nous, on n'est pas des fraudeurs, on n'est pas des voleurs.
1: Non, mais vous faites juste semblant.
9: Attendez, monsieur.
1: Ah bah, une autre balle.
9: Là, il y a quand même quelque chose qui est grave, quand même. Vous occupez pas, vous prenez un nom comme ça au hasard, et puis, pour toucher une prime derrière, bah, c'est quand même grave, là, votre truc, je pense.
1: Grave, non, je dirais que c'est du débrouillardisme.
9: Bah oui, bah, attendez, mais tout le monde fait pareil, personne payera d'impôts, à ce moment-là. Mais dissimulez, mais attendez, mais moi, j'ai pas envie d'aller en prison pour vous, quand même.
1: Ah non, alors, normalement, vous allez pas en prison.
9: Bah, non, mais attendez, mais vous êtes grave, là, quand même. Non, bah, attendez, moi, j'appelle mon collègue, il va venir, on va être tous les deux, là.
10: Qu'est-ce que c'est que cette connerie?
1: Bonjour, madame.
10: Non, je suis.
9: Ah, c'est le collègue.
10: Je veux pas perdre mon temps avec vous, hein.
1: Non, mais c'est vite fait. Vous planquez 2 millions chez vous.
10: Vous me prenez pour un rigolo, quoi. Je parle pas de 3 semaines, non? Non, mais vous prenez pour qui, là? Allez, dégagez.
1: Non, mais vous, ça vous coûte rien du tout.
10: Mais, vous vous faites pas chier, d'accord? Est-ce que c'est clair?
1: Non.
10: Est-ce que c'est clair?
1: Bah non, c'est pas super clair.
10: Mais vous avez compris ou quoi?
1: Bah j'ai compris que c'est pas hyper clair quand même.
10: Non, mais je crois que vous n'avez pas compris. Alors dégagez, d'accord? Parce que alors là, je vais me fâcher, ok?
1: Ce serait dommage, vu qu'on est associés dans cette combine tous les deux.
10: Combine, mais je m'en fous de la combine, moi je vais pas te vous chercher, hein, j'ai du boulot, je suis professionnel. Alors venez pas m'emmerder, d'accord?
1: Je vous rappelle plus tard quand même?
10: Ne rappelez pas, hein.
1: Non, mais.
10: Conseil,
1: alors...
10: ne rappelez pas, ok?
1: On peut dire dans une demi-heure.
10: Ne rappelez pas! Parce que je vais te faire une tête au carré, moi, tu vas voir. Ok? Parce que si je m'occupe de ton cas, tu vas voir.
1: Dans ce cas, on dit dans une heure?
10: Non, c'est pas... espèce de tête de nœud, va.
1: Ok, donc évidemment, je le rappelle immédiatement.
11: allô, là.
1: Oui, bonjour madame. Je vous rappelle comme convenu.
11: Vous rigolez ou quoi? Vous avez rien compris?
1: Vous venez de rappeler.
11: Bon, espèce de pollueur. Tu n'as pas marré de con?
1: Ah, ça, je peux vous garantir que ça fait des années que j'ai commencé. Je vais pas arrêter d'être con aujourd'hui, hein. C'est sûr.
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12: Allô?
6: Oui, bonjour madame.
12: Bonjour.
6: C'est la mairie.
12: Oui.
6: Ah bonjour, je vous appelle, je suis la nouvelle femme de ménage de monsieur le maire.
12: Oui.
6: Et je suis en train de faire le linge, là, je voudrais savoir où il met ses produits.
12: La femme de ménage de monsieur le maire?
6: Oui.
12: Ah bah écoutez, là je peux pas vous dire, monsieur le maire n'est pas en mairie alors, je peux pas vous dire.
6: Si jamais il vous appelait.
12: Oui.
6: Pouvez-vous lui transmettre le message?
12: Oui.
6: Hein, qu'il appelle donc Mireille.
12: Oui.
6: Chez lui, à la maison.
12: Mm-hmm.
6: Et lui, pour lui dire où sont les produits, parce que là, je suis en train de faire le linge.
12: Oui.
6: Il y a des taches dans les slips que j'arrive pas à rattraper.
12: Bon, mais écoutez, moi, je lui laisserai la commission.
6: La grosse, c'est pas la peine, parce qu'il l'a déjà faite. Hein.
12: Pardon?
6: Il l'a déjà faite.
12: Il a déjà fait quoi?
6: La commission.
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13: Bonjour.
1: Bonjour monsieur, je suis bien au château dans le Var.
13: Oui, bonjour.
1: Cabinet immobilier Martin à l'appareil.
13: Oui.
1: Je vous ai fait une annonce pour mettre votre domaine en vente.
13: Non, on parle de quoi là?
1: Bah, vu qu'il y a plein d'Américains qui achètent des châteaux dans le coin, je me suis dit que j'allais leur proposer le vôtre.
13: Mais attendez, mais on n'est pas
1: ensemble. Non, mais vous inquiétez pas, je vais juste passer faire des photos pour un acheteur qui me les demande.
13: Mais monsieur, vous viendrez pas faire de photos, ça c'est certain. Enfin.
1: Ah oui, et mon acheteur américain, je lui dis quoi?
13: Eh ben
1: oui, merci, mais il va me prendre pour un guignol si je lui fais pas les photos.
13: Mais ça c'est votre histoire. Nous ne sommes pas à vendre.
1: Et comment je suis payé, moi, pardon, mais ça me ruine tout le business.
13: Mais enfin, c'est ridicule cette histoire. Attendez, ne quittez pas. Allô, oui, bonjour.
1: Bonjour monsieur. Attendez, je vous ai rien dit encore.
13: Mais moi je ne veux pas vendre.
1: Ah. Et alors, comment on fait?
13: Eh ben, tant pis, c'est votre problème, c'est pas le mien.
1: Bah si, parce que comme c'est vous qui annulez la vente, ça va vous faire des pénalités.
13: Ah, vous avez un papier signé de ma part, comme quoi je vous ai laissé la vente?
1: Oui, alors je suis en train de le faire, là.
13: Mais j'ai pas... Non, mais vous n'aurez pas.
1: Dans ce cas, c'est ce que je disais, il y aura péno.
13: Il y a péno, vous allez voir.
1: Ah bah, c'est tout vu, oui.
13: Il y a péno, mais vous vous rendez pas compte de ce que vous racontez, monsieur.
1: Alors... Selon le code des agents immobilistes, quand l'acheteur annule le vendage, il y a
13: péno. Le vendage, oui, en plus le vendage, oui.
1: On est bien d'accord que vous annulez le vendage.
13: Oui, oui, j'annule le vendage.
1: Voilà, donc c'est normal qu'à ce moment-là, il y ait pénalisage.
13: Non,
1: bah, si.
13: Vous ne passez pas, monsieur. Vous savez ce que ça veut dire? Vous nous oubliez.
1: Bah, c'est quand même mieux que j'accompagne mon client.
13: Oui, allô?
1: Oui, ah, bonjour, monsieur.
14: Je comprends pas comment vous vous permettez de dire qu'on est en vente et qu'il est de montrer des photos à votre client. Non, mais c'est n'importe quoi, ça.
1: Bah, moi, ça me permet de toucher une commission, si vous voulez.
14: Mais je m'en fous de toucher une commission.
1: Oula, pardon, qu'est-ce que vous me dites?
14: Eh bien quoi?
1: Vous voulez toucher ma commission?
14: Mais je veux pas toucher votre commission.
1: Oh là là.
14: Mais n'importe quoi.
1: Oh là là là là.
14: Votre commission, j'en ai rien à foutre.
1: Oh non, mais alors là, d'accord. Bah je vois.
14: Mais qu'est-ce que vous racontez là?
1: Hop là, on va empocher la commission d'autrui.
14: Mais n'importe quoi, mais vous délirez complet, monsieur.
1: Qu'est-ce que c'est cet imbroglio que vous me faites là?
14: Mais l'imbroglio, vous vous permettez de dire qu'on est en vente alors qu'on n'est pas en vente? Foutez-nous la paix, on n'a pas envie de se faire acheter par les Américains.
15: Mais prendre des photos, j'ai de là, moi.
1: Ah bah tiens, passez-moi la chef, je vais voir.
14: Mais c'est moi aussi le chef, bah je vais vous le passer le chef.
1: Ah bah,
14: vous
1: tiens, allez, on va voir parce que là...
15: Allô?
1: Bonjour madame, excusez-moi, mais alors j'ai...
15: Non déjà, c'est monsieur, c'est pas madame, qu'est-ce qui se passe là?
1: Ah bah là, le sous-chef qui comprend rien du tout, il veut récupérer ma commission.
15: Ouais, mais je m'en fous de mon commission, c'est quoi le problème là? Moi je suis pas en vente, c'est clair?
1: Alors c'est pas très clair parce que j'ai fait une annonce comme quoi vous étiez en vente, justement.
15: Non, je suis pas en vente, alors le mec qui vient prendre des photos ici, il va partir vite fait, d'accord?
1: Oui, alors je vais arriver vite fait surtout parce que...
15: Mais je vais pas prendre de photos chez moi j'ai porté plainte direct, hein. Moi ça va vite fait, moi, vos conneries,
1: hein. Ah bah c'est moi qui porte plainte, oui.
15: Porte plainte de qui?
1: Ah bah je porte plainte de vous.
15: De moi? Mais je quoi de moi?
13: Mais n'importe quoi.
15: Sort celui-là, là. Oui, alors ça va être simple. Ça fait 10 fois qu'on vous
1: dit... Et Notre-Dame, allez.
15: On va appeler la gendarmerie, on s'en bat les couilles de ce que vous nous racontez. Vous êtes un gros casse-couille en train de nous déranger au travail.
1: Alors, bravo, très beau résumé de la situation. Ah. Mais enfin, ça ne nous avance pas du tout sur la vente.
15: Mais c'est vous qui mettez en vente, vous êtes débile.
1: Débile? Moi débile?
15: Vous êtes complètement débile, c'est tout ce que j'ai à vous dire.
1: Je m'excuse, madame, mais je suis surtout complètement trop con.
15: Ah, mais c'est bon.
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16: Bureau de poste Paris-Bichat, bonjour.
6: Bonjour monsieur, c'est le bureau de poste.
16: Oui, c'est le bureau de poste, oui.
6: Oui, bonjour, je voudrais un renseignement, s'il vous plaît. Je voudrais avoir le bureau des renseignements.
16: Oui, c'est moi-même.
6: Ah, bonjour monsieur. Je peux vous demander un renseignement?
16: Qu'est-ce que vous voulez comme renseignement?
6: Je voudrais le numéro de téléphone des renseignements de Paris-Bichat.
16: Vous y êtes, au renseignement de Paris-Bichat.
6: Vous pensez que je peux leur demander un renseignement?
16: Mais Et pour leur demander quoi?
6: Un renseignement.
16: Non, mais je peux peut-être vous renseigner, moi.
6: Oui, voilà. Vous êtes en renseignement?
16: Oui, mais je peux. Tout dépend ce que vous allez me demander.
6: Le numéro de téléphone de Paris Bichat.
16: Et, oui, mais. Bon, bah écoutez, c'est ici. Vous y êtes.
6: Ah, c'est
16: vous
6: ici.
16: Vous y êtes au renseignement de Paris Bichat.
6: Et vous, vous êtes quel bureau de poste?
16: Paris Bichat.
6: Voilà, c'est ça. C'est celui-là que je veux.
16: Bon, eh ben le 46 06 71 50, celui que vous venez de faire.
6: Vous pensez qu'ils pourront me donner un renseignement?
16: Mais oui, bien sûr.
6: Ah bon, ben je vais les appeler alors.
16: Mais oui, si vous voulez.
6: Très bien, ben je vous remercie.
16: Je vous en prie. Bureau de poste Paris Bichat, bonjour.
6: Bonjour monsieur. Je voudrais le numéro des renseignements de Paris Bichat.
16: Oui, mais c'est le numéro que vous venez de faire.
6: Ah, ben tiens, je reconnais votre voix.
16: Oui.
6: Ah, ben vous êtes drôlement gentil. Vous m'avez donné le numéro de téléphone des renseignements de Paris Bichat.
16: Oui. Et qu'est-ce que vous voulez savoir, alors?
6: Un renseignement.
16: Oui, demandez-moi.
6: Alors, je voudrais le numéro de téléphone de Paris Bichat des renseignements
16: de... Mais il n'y a qu'un seul numéro de téléphone à Paris Bichat.
6: Oui.
16: Le numéro que vous venez de composer.
6: Alors, je vais faire donc celui-là.
16: Mais vous venez de le faire. Vous tomberez sur moi.
6: Ah, ben je vais le faire tout de suite, alors.
16: Mais non, mais attendez. Bureau de poste Paris Bichat, bonjour.
6: Bonjour, monsieur.
16: Bonjour, oui.
6: Ah, ben, je vous reconnais.
16: Oui, bon, et maintenant, vous allez téléphoner longtemps, comme ça, toute l'après-midi? Qu'est-ce que vous voulez savoir?
6: Je voudrais un renseignement.
16: Oui, mais je vous l'ai déjà donné.
6: Mais c'est votre numéro à vous.
16: Mais je viens de vous le donner.
6: Mais pourquoi vous me l'avez donné?
16: Mais parce que vous me l'avez demandé.
6: Mais non.
16: Mais si.
6: Mais pas du tout. Je voulais les renseignements de Paris Bichat.
16: Eh ben, il n'y a qu'un seul numéro de téléphone à Paris Bichat.
6: Ben, je vais les rappeler.
16: Mais non, vous allez tomber sur moi. Et après, vous allez me demander le numéro de renseignement de Paris Bichat. Je vais vous redonner le même numéro. Et on va continuer comme ça pendant 7 heures.
6: Mais pourquoi je tombe sur vous à chaque fois à l'heure?
16: Ben c'est normal. C'est moi qui peux vous renseigner.
6: Ah, c'est vous les renseignements de Paris Bichat?
16: Oui.
6: Ah ben alors écoutez, ça tombe bien. Je peux vous demander un renseignement?
16: Bien sûr.
6: Ah, ben j'avais pas compris. Excusez-moi. Vous m'en voulez pas?
16: Non, pas du tout.
6: Bien. Ben je voudrais, s'il vous plaît, le numéro de téléphone des renseignements de Paris Bichat.
16: Je viens de vous le donner.
6: Je vous remercie, monsieur.
16: À votre service.
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17: Allô?
1: Oui, bonjour monsieur, c'est bien la boulangerie?
17: Oui.
1: Mon fils est passé hier acheter du pain frais.
17: Oui.
1: Une baguette. Et alors, elle n'était pas fraîche.
17: Ah non, ça c'est pas possible, monsieur.
1: Il me l'a rapporté, elle était encore chaude.
17: Bah, c'est normal qu'elle est chaude, puisqu'elle a été cuite ce matin.
1: Donc, pourquoi dans ce cas, est-ce qu'on essaye de me faire croire que c'est du pain frais, alors qu'il est chaud?
17: Parce que monsieur, vous faites comment du pain frais? Expliquez-moi.
1: Alors moi, je suis pas spécialiste, mais j'imagine que d'abord on fait cuire le pain, et ensuite on le met dans une sorte de rafraîchisseur.
17: Il est pas congé, on va pas le sortir du congélateur et vous vendre du pain du congélateur quand même.
1: Bah parce que non, dans ce cas, ce serait du pain froid, effectivement.
17: Mais là, c'est ridicule, là, ce que vous me dites. Quand on parle de pain frais, c'est parce que c'est du pain qui a été cuit le jour même.
1: Voilà, alors apparemment, vous aviez oublié de refroidir le mien.
17: Mais monsieur, ça se refroidit pas du pain. Ça va pas en chambre de réfrigération.
1: De rafraisement.
17: Non, mais c'est quoi ça encore, cette machine?
1: Bah, je ne sais pas, un fraiseur.
17: Bah là, vous m'inventez des mots parce que je suis désolée, ça n'existe pas, hein.
1: Bah, le rafraiseur, c'est pour fraiser, c'est pour mettre au frais.
17: Non, mais un rafraiseur, ça s'utilise pas en boulangerie, monsieur.
1: Ah, c'est ça, c'est que vous n'êtes pas équipé, peut-être, alors.
17: Équipé de quoi?
1: Bah, de la machine à faire le pain frais.
17: Mais monsieur, du pain frais, ça n'existe. Du pain frais, c'est chez nous. Du pain chaud, vous avez la gage de qualité. Mais qu'est-ce que ça veut dire, ça? Vous avez pas du pain de supermarché?
1: Ah, bah, il n'était pas à 8 degrés, hein. Ça, je peux vous le dire.
17: Mais monsieur, ça veut pas dire pain frais, ça veut pas dire à 8 degrés, hein. Ça veut pas dire ça.
1: Est-ce que vous pouvez dans ce cas peut-être marquer sur votre devanture que vous vendez du pain tiède ou
17: non,
1: du pain chaud?
17: On vend du pain frais, monsieur.
1: Au moins peut-être prévenez pain chaud parce que là les gens vont être déçus.
17: Et pourquoi ils seront déçus, monsieur? C'est une gage de qualité.
1: Bah, ils vont avoir...
17: Ça veut dire ça?
1: Bah, ils vont avoir l'impression de se faire arnaquifier quand même.
17: Mais non, mais n'importe quoi alors.
1: Donc du coup, je voudrais vous le rapporter cet après-midi.
17: Non, mais vous me rapportez pas du pain cet après-midi. Attendez, il est parti hier et il est mort. Vous vous débrouillez. Non,
1: ah bah maintenant il est frais.
17: Non mais il est pas frais. Alors qu'est-ce que vous me racontez, les racis?
1: Bah évidemment qu'il est frais. Moi je l'ai mis dehors.
17: Il veut venir se la faire rembourser. Allô?
1: Oui, allô?
17: Ah, mais attendez. Vous n'avez pas mangé votre baguette?
1: Ah bah,
17: parce qu'elle était chaude.
1: Moi, ça me gênerait de vous dénoncer au syndicat des panifiés.
17: Pardon? Vous voulez me dénoncer au syndicat des pâtissiers?
1: Des panifiés.
17: Des panifiés? Ah oui, et pourquoi? Parce que je vous ai vendu du pain frais? Mais je rêve. Non, mais je suis en plein délire, là. Je ne vois pas pourquoi vous me dénonceriez au syndicat des panifiers, comme vous dites.
1: Des panifiés.
17: Bah, des panifiers, c'est bien ce que je viens de dire.
1: Bon.
17: Je peux pas continuer la discussion.
1: Est-ce que je peux avoir peut-être la personne qui...
17: Si vous voulez. Vraiment, je vous le passe. Ne quittez pas.
18: Bon, apparemment, parce que le problème, Allô ?
1: Oui.
18: Bah attendez, appelez-moi con quand vous êtes.
1: Comment ?
18: Appelez-moi con quand vous êtes.
1: Pourquoi vous voulez que je vous appelle con ?
18: Vous vendez du pain pas frais, non mais vous cherchez quoi là ?
1: Est-ce que je peux passer cet après-midi ?
18: Pourquoi faire ? Pour la baguette du pain chaud là ?
1: C'est ce que je disais à votre collègue là, à l'autre monsieur.
18: Non, c'est ma femme.
1: Ah !
18: Oui ?
1: Vous êtes sûr ?
18: Non mais attendez, vous jouez à quoi là ?
1: Encore une fois, c'est ce que je disais à l'autre monsieur. Je dis pas que
18: non,
1: vous avez fait.
18: Non, c'est madame, c'est ma femme.
1: Moi je vous me l'ai changé, sinon.
18: Sinon quoi ?
1: Bah sinon, je sais pas, si vous pouvez me filer des gâteaux à la place, peut-être.
18: Et puis encore quoi, vous voulez pas que je vous file un billet de 500 euros, des fois ?
1: Combien ?
18: Vous voulez pas que je vous file un billet de 500 euros ?
1: Vous en avez ou pas ?
18: Oui.
1: Ah bah alors, j'en veux bien.
18: Ouais, bah venez le chercher.
1: Ah bah merci.
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21: Bonjour.
22: Oui, allô, bonjour, c'est la SP1.
21: On n'est pas SPA.
22: Ah.
21: On n'est pas SPA, on est en refuge animalier.
22: Ouais, le problème, c'est qu'on n'arrive pas à trouver. Il y a une urgence et j'arrive pas à trouver le numéro de la SPA. Peut-être que vous pouvez m'aider.
21: C'est par rapport à quoi ?
22: Ben, on est à Biarritz, là. Moi, je suis en cure à Thalasso.
21: Ouais.
22: Et je vois une dame, là, qui. Enfin, on voit une dame parce que toute la plage est affolée. Au bout de la plage, là, vous voyez la grande plage, là, devant la Thalasso à Biarritz, là.
21: Ouais.
22: Et il y a une dame qui est en train de manger une mouette crue.
21: Pardon ? Qu'est-ce qu'on avait dit ?
22: Une dame qui est en train de manger une mouette.
21: Bah,
22: si je vous le dis, c'est pour ça que j'appelle la Société Protectrice des Animaux, mais j'ai eu votre numéro par les renseignements téléphoniques. Alors.
21: Je vais vous donner le numéro de téléphone hein, qui s'occupe des oiseaux justement protégés.
22: Oui.
21: C'est le 06.
22: D'accord.
21: Voilà.
22: Parce qu'apparemment, la mouette était encore vivante.
21: Mais n'importe quoi.
22: Elle est en train de la.
21: Bah, bah, rigueur, faut appeler la police directement, oui.
22: Mais il y a deux policiers là. Hein. Imaginez la plage, tout le monde est à l'arrêt, elle est au bout
21: ah,
22: de la plage.
21: C'est horrible.
22: Elle tient la mouette par les ailes. Tout le monde la regarde. Là, moi, je suis à peu près à 30 mètres d'elle, là, vous voyez.
21: Et... attendez, je me renseigne mon collègue. Nécessaire, hein.
22: J'ai donné à ma femme et elle a donné aux policiers qui sont en train d'appeler parce que
21: ouais.
22: Y a une centaine de personnes qui restent à distance de cette dame, une vieille dame, une dame âgée, hein, qui brandit à bout de bras la mouette, je sais pas si vous imaginez.
21: Mais elle dérangeait cette dame ou quoi
22: les... Non, apparemment elle est connue. Hein, et, non, c'est une grande. Elle a une bijouterie, je crois, à Biarritz. Hein.
21: Elle a pété un plomb, c'est pas possible.
22: Hein. Elle la mange comme ça, vivante, et on entend la mouette qui laisse des barres et crie, enfin c'est horrible. Je sais pas si vous entendez les cris de la mouette, non ?
21: Non, j'ai trop de bruit autour.
22: Attendez, je vais essayer d'approcher, hein, quittez pas. Hein.
21: Ah oui, j'entends. Hein. C'est hallucinant. Hein. La mouette, elle est encore vivante. Elle s'est fait bouffer par la femme.
23: Ils veulent pas arrêter la mouette ?
21: Oui, une dame. Elle y a la mouette, non ? Il y a Rick ? Il y a les policiers là sur place.
23: Et
21: bah,
23: alors, qu'est-ce qu'ils font, les flics ?
21: Bah, apparemment, ils bougent pas, les flics.
23: Elle est une femme d'asile, elle
21: s'est trouvée d'asile. Non, apparemment, elle est connue de certains. Elle bijouterie, tout ça là-bas.
23: Elle bijouterie ?
21: C'est hallucinant. Hein. J'entends la mouette ?
23: Non. Mais elle a mangé.
21: Oui ?
23: Mais attends, mais il y a personne qui bouge, mais ils sont.
22: Allô ?
21: Oui ?
22: Attendez, ce que je peux faire, peut-être, c'est passer le téléphone à la dame.
21: Enfin, ça, c'est pas pour autant que. Non, elle va pas.
22: Tenez, madame. Il y a quelqu'un qui veut vous parler, là.
24: Allô ?
21: Allô ?
24: Oui.
21: Bonjour, madame.
24: Bonjour, monsieur.
21: Qu'est-ce que vous faites,
24: hein ? Je déjeune.
21: Vous déjeunez ? Vous déjeunez quoi ?
24: Comment ?
21: Vous déjeunez quoi ?
24: Une mouette.
21: Une mouette
24: fraîche, oui.
21: Fraîche ? C'est connerie, pas possible.
23: Parle, madame, là ?
24: Excusez-moi, j'aime pas parler la bouche pleine, hein.
23: Allô ?
24: Oui, allô ?
23: Oui, madame, il ne faut pas manger la mouette !
24: Ah bah c'est trop tard, hein !
23: C'est trop tard ? Vous l'avez mangé, la mouette ?
24: Oui, il reste que le bec !
23: Ah, il reste que le bec ! Et les pattes, vous les avez mangées aussi ?
24: Non, je vais me les garder pour me curer les oreilles !
23: Ah, vous allez garder les pattes pour me curer les oreilles ! Ah, c'est pas possible !
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0: Allô ?
1: Bonjour monsieur, c'est bien le garage ?
0: Oui.
1: Monsieur Martin, à l'appareil, je vous avais appelé parce que j'avais un problème avec ma voiture.
0: Oui, dites-moi.
1: En fait, vous m'aviez dit de remettre de l'huile parce qu'elle faisait des bruits de moteur.
0: Oui, vous avez expliqué les symptômes du véhicule et on vous a dit de remettre de l'huile.
1: Voilà, ah bah vous vous souvenez de moi en plus.
0: Non, je ne me souviens pas.
1: Parce que suite à vos conseils, j'ai balancé une première couche d'huile sur mon moteur et ça s'est mis à fumer de partout.
0: Mais parce qu'il faut faire la change d'huile, il faut pas mettre l'huile au pif. L'huile, vous l'avez mis où ?
1: Bah sur le moteur.
0: Quel moteur ?
1: Le moteur de ma voiture parce que j'ai mis de l'huile moteur. Je sais pas si vous connaissez.
0: Oui, si, je sais ce que c'est l'huile moteur. C'est quoi comme huile que vous avez acheté ?
1: Moteur, je viens de vous le dire.
0: Non, mais il y a des marques d'huile. Il y a la C2, il y a la 0W30, il y a la...
1: Ah ouais, mais s'il faut aussi connaître les codes barres des bidons.
0: Non, mais c'est pas des codes barres, c'est des références d'huile.
1: Ouais, bah en tout cas, il fallait pas en mettre du tout de l'huile parce que maintenant, merci, mais ma bagnole, elle démarre plus.
0: Mais on en sait rien qu'il fallait pas mettre d'huile ou pas mettre d'huile. Vous avez la plaque d'immatriculation ?
1: Ah non, j'ai pas de plaque sur ma voiture.
0: Vous avez appelé avec quel numéro ?
1: Bah le mien.
0: Alors donnez-moi le numéro.
1: Alors je l'ai pas non plus.
0: Non, mais du coup, je vais prendre vos coordonnées.
1: Ah, bah pas de chance, décidément, parce que je n'ai pas de coordonnées non plus.
0: Ah, mais vous avez rien. Je vous demande la plaque, vous l'avez pas ?
1: Bah ouais.
0: Je vous demande le numéro de téléphone.
1: En revanche, si vous voulez, j'ai votre facture.
0: Quelle facture ?
1: Bah, mon beau-frère bosse à l'assurance, donc il m'a conseillé de vous faire une facture.
0: Mais il travaille chez qui comme assurance ? C'est quoi son nom ?
1: Il s'appelle Monsieur Martin, il travaille aux assurances Martin.
0: Monsieur Martin, et il s'appelle comment ?
1: Bah, Martin.
0: Et le prénom ?
1: Ah, pardon, le prénom c'est Martin aussi.
0: Quoi ? Monsieur Martin Martin ?
1: Voilà, c'est lui.
0: Assurance Martin. Et c'est où ça ?
1: Bah, c'est à Martinville.
0: Et il me dit que son assurance elle s'appelle Monsieur Martin Martin, et c'est à Martinville.
1: Non, alors pardon, vous mélangez. C'est pas l'assurance qui s'appelle Monsieur Martin Martin.
0: C'est lui, oui.
1: Voilà, c'est l'assuriste.
0: Attendez, quittez pas.
1: Merci, monsieur.
2: Oui, bonjour monsieur.
1: Bonjour madame.
2: Vous avez remis combien d'huile ?
1: Bah tout le bidon.
2: Et combien il fait le bidon ?
1: 5 litres.
2: Vous avez mis 5 litres d'huile ?
1: C'est ça, oui.
2: Vous avez quoi comme voiture monsieur ?
1: C'est une Zoé.
2: Une Zoé ?
1: Ouais.
2: C'est une voiture électrique monsieur, une Zoé.
1: Oui, c'est ça.
2: Non mais monsieur, vous avez mis de l'huile moteur ?
1: Bah oui.
2: Il y a pas besoin d'huile moteur ?
1: Eh bah voilà, mais comme vous m'aviez dit d'en mettre.
2: Monsieur, l'huile c'est vous qui l'avez mis.
1: Oui, bon, c'est quand même vous qui m'avez dit de le faire.
2: Allô ?
1: Bonjour madame.
2: Le véhicule on ne l'a pas vendu, on n'y a jamais travaillé dessus, on l'a jamais touché.
1: Alors justement si, vous allez déclarer que c'est vous qui m'avez vendu la voiture.
2: Ah oui, mais non, moi je vais pas déclarer qu'on vous a vendu une voiture. Y a aucune facture, y a rien.
1: Oh bah si c'est juste une question de papier, moi je vous l'ai fait. Hein.
2: Ah mais non, mais même si vous faites le papier, non moi je ne mets pas mon nom.
1: Oh non, pas besoin de mettre votre nom, vous me mettez un coup de tampon, on en parle
2: plus. Non, je ne vous ai pas vendu la voiture, je vais pas dire que je l'ai vendue. Avec la magouille que vous voulez faire, c'est complètement illégal, ça s'appelle une fraude à l'assurance.
1: Voilà, je cherchais le nom, oui c'est ça. Donc c'est oui.
2: Donc non, c'est hors de question. Vous me demandez de vous aider à faire une fraude à l'assurance. Je suis complice d'une fraude à l'assurance. Vous savez de quoi c'est possible en termes de justice ?
1: Alors justement, mon beau-frère est aussi avocat. Il m'a dit, t'inquiète pas sur de quoi c'est possible en termes de justice, ça ne craint rien.
2: Mais si vous, il vous le dit que ça craint rien.
1: Enfin, ça craint rien pour moi, parce que vous, au pire, il faudra que vous témoigniez, comme
2: non,
1: quoi.
2: Non, mais non, je ne veux pas en entendre parler, c'est clair ? C'est clair ?
1: Bah...
2: C'est clair ou pas ?
1: Bah non, je trouve que c'est pas vraiment...
2: Je m'en fiche, dans tous les cas, je ne veux pas travailler avec vous, c'est que du mensonge, je ne veux pas entendre parler de votre nom, de votre voiture, de rien du tout.
1: Bah, disons que si juste, vous...
2: Non, il n'y a pas de si juste, non.
1: Non mais dans ce cas, si on dit juste que vous m'avez loué la voiture...
2: Non plus, je ne vais pas mentir.
1: Mais non, on dit que c'est un véhicule de courtoisie.
2: Non plus, mais il m'appartient pas, c'est pas un véhicule courtoisie. Arrêtez de chercher des solutions, le véhicule, je ne vous l'ai pas vendu, je ne veux pas y toucher, c'est clair ou pas ?
1: Alors dans ce cas, autre solution...
2: Est-ce que c'est clair ?
1: Ah bah justement, vous m'avez dit un truc là, mais c'était pas clair.
2: Mais putain, c'est pas possible quoi.
1: Pardon, ça a coupé, vous disiez quoi ? Est-ce que c'est cher, c'est ça ?
2: Je ne veux pas, allez, au revoir.
1: Bon, je m'excuse, mais si vous étiez clair aussi...
2: Au revoir.
1: Donc quoi, on dit marché conclu ?
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7: Bienvenue.
8: Mairie de Notre-Dieu ?
25: Oui, bonjour monsieur.
26: C'est oui, la bonjour, mairie
8: monsieur. Oui, monsieur.
25: Oui, bonjour monsieur. Robert Ledoux à l'appareil, champion du monde de coup de fil le plus court. Alors, ça fait combien de... Ah, ben là, je crois que j'ai gagné.
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27: Bonjour.
1: Bonjour monsieur, c'est bien le garage ?
27: Oui.
1: Monsieur Martin à l'appareil, j'aurais besoin de vous emprunter une plaque d'immatriculation.
27: Une plaque d'immatriculation ?
1: Ouais, parce que je me suis fait flasher avec ma voiture.
27: Oui.
1: Donc il faudrait mettre une plaque d'une voiture à vous sur ma voiture à moi.
27: Mais on va pas vous mettre une plaque à nous.
1: Bah si, comme ça je retourne au même endroit, je me refais flasher avec ma voiture, mais cette fois-ci avec vos plaques.
27: Oui, et ben ça fera deux flashs.
1: Non, quand c'est deux fois le même flash, ça annule le premier et donc ils retiennent que celui avec vos plaques.
27: Oui, mais nous sommes obligés de dénoncer le conducteur.
1: Dans ce cas, vous dites que je travaille au garage et que j'étais en train de tester la voiture pour vous.
27: Mais vous travaillez pas au garage ?
1: Non, mais il suffit de m'embaucher pendant quoi ? 30 minutes, le temps que je fasse l'aller-retour au flash ?
27: Non, mais alors là, vous verrez ça avec le patron. Hein.
1: Ah oui, bonne idée. Comme c'est le patron, évidemment, il paye pas.
27: Non, lui, quand il se fait flasher, il paye. Hein.
1: Comment ça, il paye ?
27: Bah, bien sûr.
1: Genre, un patron garageur, il se fait flasher, il paye.
27: Bah, bien sûr, je sais pas qui
1: vous... Oh, bah, c'est nouveau, ça.
27: Ah bah non, c'est pas nouveau, monsieur. Quand on se fait flasher, on paye, monsieur.
1: Ouais, sauf quand on est garageur.
27: Mais non.
1: Allez.
27: Je vous dis que non, maintenant, nous sommes obligés de dénoncer.
1: D'accord, vous dénoncez quelqu'un et en échange vous payez pas.
27: Mais si on paye...
1: Pardon ? Vous dénoncez gratuitement en plus ?
27: Bah, mon patron, s'il se fait flasher et que c'est lui en volant...
1: Il paye pas, ça d'accord, j'ai compris.
27: Mais si, il paye !
1: Mais non !
27: Bah bien sûr, voyons.
1: D'accord, dans ce cas, on va mettre que c'est vous qui conduisez ma voiture.
27: Non, bon, bah sûrement pas. Alors là...
1: Bah, vu que vous êtes pas patron...
27: Moi, si je prends une voiture du garage, si je me fais flasher, c'est moi qui paye l'amende.
1: Sauf, arrêtez-moi si je me trompe, si vous dites que vous connaissez le patron.
27: Mais non, ça se passe plus comme ça, monsieur. C'est terminé, ça.
1: D'accord, donc il faut qu'on trouve quelqu'un d'autre à dénoncer.
27: Pourquoi on va aller dénoncer quelqu'un d'autre si on a été flashé, nous ?
1: Bah, pour pas payer l'amende.
27: Ben non, mais c'est l'autre personne qui va payer, monsieur.
1: Eh, vous avez qu'à mettre les coordonnées d'un de vos clients.
27: Mais pourquoi on ferait ça déjà de une ? Mais on vous connaît même pas.
1: Bah, comme ça, ni vous ni moi, on doit payer quoi que ce soit.
27: Mais pourquoi vous voulez pas tout simplement payer votre amende ?
1: Parce que, pardon, mais moi, si je paye une amende, ça me coûte de l'argent.
27: Eh ben, que ça soit comme ça ou de l'autre côté, c'est pareil, monsieur. Vous la payerez.
1: Bah non, justement, c'est mieux si c'est quelqu'un d'autre qui la paye.
27: Bah, quelqu'un d'autre qui la paye, non, mais ça va pas, non. Pourquoi vous voulez pas payer votre amende ?
1: Bah, pardon, pourquoi vous voulez pas payer mon amende ?
27: Mais pourquoi je paierais votre amende, monsieur ?
1: Ah, vous voyez, vous non plus, vous voulez pas la payer.
27: Non.
1: Vous savez quoi ? On va faire équitable, on la joue à pile ou face.
27: Bah, ouais.
1: J'ai une pièce, pile je paye, face c'est vous.
27: Ah bah non.
1: Non, alors face je paye pas, pile vous payez.
27: Mais non.
1: Attention.
27: Non mais
1: est-ce... Oh bah c'est pile.
27: Mais...
1: Désolé, pas de bol, c'est pour vous.
27: Mais bien sûr.
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7: Bonjour. Allô, oui, merci.
8: Allô.
7: De laisser votre message.
8: Allô.
7: Je bip sonore. À bientôt. Allô, oui.
8: Allô.
7: Oui, qui est à l'appareil ?
8: Oui, bonjour monsieur, c'est la mairie à l'appareil.
7: La mairie ?
8: Oui, le service d'état civil.
7: Oui ?
8: Bon, dites-moi, nous avons eu un problème informatique. Tous les noms propres de la ville, des habitants de la ville, ont subi malheureusement un petit problème, ce qu'on appelle un virus informatique.
7: Oui ?
8: Votre nom, il y aura une faute d'orthographe. Pendant un mois, tous vos papiers qui vont arriver, comme les impôts et tout ça, il y aura une faute d'orthographe.
7: Oui ?
8: Mais vous n'en tenez pas compte.
7: Moi, c'est Monsieur Lair, donc Lair, L-A-I-R.
8: Voilà, mais là, il y aura un Q devant.
7: Pardon ? Un quoi donc, hein ?
8: Un Q, la lettre Q.
7: Ah bon ?
8: Pendant un mois, ils ont mis un Q devant.
7: Oui ?
8: Vous allez avoir le Q à l'air.
7: D'accord. Bon, bah, de toute façon, je pense que le facteur et tout ça sera informé.
8: Oui.
7: D'accord.
8: Voilà, c'est malheureux, mais c'est comme ça.
7: Bon, ça y est, j'ai compris, ça y est, ok.
8: Merci.
7: Merci.
8: Au revoir.
7: Au revoir. Allô, oui ?
9: Oui, bonjour, monsieur.
7: Bonjour, monsieur.
9: Adjudant Ledoux à l'appareil. On vient de recevoir une information écrite nous disant qu'il paraît que vous aviez le cul à l'air.
7: Oui.
9: Qu'est-ce que c'est que cette histoire ?
7: Vous êtes qui, vous ?
9: Gendarmerie.
7: Ah, la gendarmerie. On vient de me téléphoner il y a quelques instants, justement de la mairie, venant de me signaler... que, justement, c'est une erreur d'informatique pour m'expliquer la raison pour laquelle il y a un Q devant mon nom.
9: Nous, on a reçu une information nous disant que vous aviez le Q à l'air.
7: Oui. Ah ben, je vous dis, il faut voir... on m'a expliqué que c'était une erreur d'informatique. Oui.
9: Ben, voyons.
7: Écoutez,
9: monsieur, vous vous promenez le cul à l'air et vous me dites que c'est une erreur d'informatique.
7: Ah bah écoutez, c'est ce qu'on vient de me dire. C'est vraiment n'importe quoi, mais qu'est-ce que vous voulez que j'y fasse, moi ?
9: Vous vous promenez pas le cul à l'air.
7: Ben non, écoutez.
9: Parce que la seule recommandation qu'on peut vous faire, évidemment, hein, si vous vous promenez le cul à l'air, nous on vous demande juste de mettre un slip, hein.
7: Pardon ?
9: Vous mettez un slip, hein.
7: Je suis habillé normalement comme tout le monde, et je ne me promène jamais... nu.
9: Vous vous promenez jamais nu, poil au cul, à l'air.
7: Je pense que c'est que cette histoire de fou, là. C'est une erreur d'informatique. Je m'appelle toujours l'air, L-A-I-R, point.
9: Bah, je ne...
7: C'est pas parce qu'il y a une erreur d'informatique, qu'il y a un cul devant mon nom, et que je me balade à poil.
9: Excusez-nous, monsieur.
7: Merde, alors.
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10: Allô ?
11: Allô ?
10: Oui ?
11: Oui, bonjour monsieur, c'est bien la poste de...
4: Oui.
22: Oui, bonjour. Adjudant de la place, l'appareil, gendarmerie.
4: Oui, bonjour. Monsieur.
22: Nous venons d'intercepter le chef d'une bande, hein.
4: Oui.
22: C'est-à-dire ces trois dames d'une soixantaine d'années.
4: Oui.
22: De forte corpulence qui ont semé un peu le bazar dans la région.
4: Dans la région. D'accord.
22: Je vous explique ce qu'elles font, hein. Elles sont spécialisées dans le viol des receveurs de poste.
4: Ah!
22: Donc on vient d'intercepter leur chef, Mademoiselle Ledoux, 61 ans, 98 kilos. Oui.
4: Dites-le.
22: Et elle s'attaque au receveur. Hein.
4: Est-ce que je peux aviser ma guichetière là, tout de suite?
22: Oui. Elle est à côté de vous là?
4: Oui. Oui, il y a trois dames dont une vient d'être interceptée à la gendarmerie. Ces femmes sont spécialisées dans le viol des receveurs. Elles sont plus que deux, hein, de forte corpulence. T'en as une très forte. Attachée les cheveux, attachée derrière, très forte. Oui, alors tu ne vas pas, hein, là-bas.
22: Il y en a une, là?
4: Elle a une dame qui lui a demandé d'aller lui faire voir pour le Minitel.
22: Attendez, elle est où, là?
4: Elle est au guichet.
22: Alors, écoutez-moi, de toute façon, elles ne sont pas dangereuses. Elles se jettent sur l'homme, simplement. Elles le font tomber parce qu'elles sont très corpulentes.
4: Oui.
22: Profitant de leur poids, elles vous entraînent par terre.
4: Oui.
22: Et là, il y en a une qui vous tient pendant que l'autre se laisse tomber sur vous.
4: Oui.
22: Et donc, vous viole, hein?
4: D'accord.
22: Alors, ce qu'on va faire, hein, vous allez la faire venir à côté de vous au téléphone. Oui. Elle est toute seule, l'autre n'est pas là encore.
4: Il y en a qu'une. Il n'y en a qu'une, oui.
22: Bon, alors c'est elle.
4: Oui.
22: Alors, je vais vous passer Mademoiselle Ledoux.
4: Oui.
22: Hein, qui va vous expliquer quoi faire. Hein.
4: Oui.
6: Merci. Allô?
4: Oui.
6: Bonjour, monsieur.
4: Oui, bonjour, madame.
6: Mademoiselle Ledoux à l'appareil.
4: Oui.
6: Alors là, vous êtes dans l'embarras, je crois, d'après ce qu'on me dit.
4: Oui.
6: Alors, vous lui dites que Mademoiselle Ledoux est à l'appareil et qu'elle vous demande de ne pas vous violer.
4: Oui. Madame? S'il vous plaît, si vous voulez venir la voir. Alors, j'ai Mademoiselle Ledoux, là, qui est au bout du fil. Hein? Vous connaissez Mademoiselle Ledoux?
6: Elle va dire non.
4: Alors, elle me demande de ne pas me violer. Hein? Vous comprenez ce que je vous dis, là, oui? Bon, alors, moi, je suis pas d'accord, hein, avec pour ce que vous êtes venu faire. Hein? Elle comprend pas, elle dit...
6: Ah oui, c'est une grande comédienne.
4: Oui. Est-ce que vous êtes venu ici pour me violer? Non. Ben, vous en êtes sûr, oui? Oui. Et vous êtes venu ici pour quoi faire? Oui. Comment? Vous avez téléphoné au docteur Dumas. Et vous êtes... Comment vous vous appelez, vous? Madame? J'entends pas. Attendez, vous voulez me faire voir votre carnet de chèque?
22: Comment s'appelle-t-elle?
4: Alors, madame...
6: Ah bah, c'est pas elle, alors.
4: Comment?
6: Ah bah, c'est une erreur.
4: Vous la connaissez pas?
6: Est-ce que vous pouvez vous excuser auprès d'elle? Parce que je voudrais entendre ça.
4: Oui, bah, je vais m'excuser, oui.
22: Attendez, allô?
4: Oui.
22: Rapprochez-la de vous, hein.
4: Oui. Alors, écoutez, madame, je suis là en contact avec la gendarmerie qui recherche une personne qui correspondait à votre signalement.
10: Ah bon?
4: Hein? Et bon, il y a eu donc un malentendu, hein. Alors, mais vous pouvez pas lui expliquer, là, vous?
22: Non, parce qu'on est en train d'auditionner Madame Ledoux en même temps, si vous pouvez lui...
4: Bon, alors, on croyait que vous étiez une personne qui était spécialisée, si vous voulez, dans le viol des receveurs.
10: Là, je comprends pas du tout, hein.
4: On s'excuse, tout le monde s'excuse.
10: Là, vous vous trompez beaucoup.
4: Eh ben oui, mais c'est pour ça, c'est...
10: Alors là, moi, je suis rentrée simplement parce qu'il n'y avait pas de cabine dehors avec des pièges. Je suis simplement rentrée pour téléphoner,
4: voilà.
10: C'est tout.
4: Alors, on s'excuse beaucoup. Hein.
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14: Oui, allô?
15: Bonjour madame, je suis bien chez le boulangiste.
14: Oui.
15: J'ai acheté chez vous des pains au raisin la semaine dernière.
14: Oui.
15: Et alors apparemment vous avez vendu des vieux pains au raisin.
14: Ah ça m'étonnerait ça.
28: C'est impossible.
3: possible.
13: Je passe
3: Allô ? Oui, bonjour monsieur.
15: Oui, bonjour madame, voilà, comme j'expliquais à votre collègue.
3: Non, monsieur, je ne vends jamais de produits de la veille, monsieur.
15: Non, non, mais c'est pas de la veille, là, c'était il y a plus que ça, apparemment.
3: Ah oui, bah bien sûr, bah pourquoi pas de l'année dernière aussi.
15: Vous verrez très bien que les raisins qui sont dedans, ils sont tous secs, ils sont tous fripés.
3: Ah bah les raisins, oui, c'est fripé, hein. Vous savez comment on fait des pains aux raisins ?
15: Bah j'imagine avec du pain et du raisin, comme son nom l'indique.
3: Ah non, c'est pas avec du pain et des raisins, monsieur, non. C'est du grand n'importe quoi que vous êtes en train de dire, monsieur.
15: Là, c'est pas des pains aux raisins que vous m'avez vendus.
3: Ah bon, bah alors c'est quoi ?
15: Bah c'est des pains aux vieux raisins.
3: Ah oui, bah bien sûr, bah non, mais allons-y.
15: Vous verrez bien qu'ils sont tous secs, en tout cas, hein, ça.
3: C'est normal, monsieur, c'est des raisins secs. Eh, les pains aux raisins, oui. Oui, c'est fabriqué avec des vieux raisins.
15: Ah, je vous ai entendu parler à votre complice, là.
3: Non, c'est pas mon complice, c'est ma femme. Alors, le complice est où ? Attention.
16: Ah, c'est alcool, hein, non, mais, la moquette.
3: Non, mais parce qu'on est des complices, hein, on est des bons à rien. Vous avez jamais acheté de raisins secs dans votre vie, vous, hein ?
15: Bah, écoutez, moi j'ai mon beau-frère qui est fruitier, qui m'a vendu déjà des grappes de raisins, ça n'a rien à voir. Hein.
3: Mais on met pas de grappes de raisins dans les pains aux raisins, monsieur. Ah ben arrêtez de dire ça quand même. Les raisins secs, non mais attendez, faut arrêter, vous connaissez rien, qu'est-ce que c'est que ce délire là ? Est-ce que vous savez comment on fait des raisins secs ?
15: Bah on prend des raisins et puis on attend.
3: Oh mais non, mais c'est du délire là.
15: C'est louche quand même cette histoire.
3: Mais qu'est-ce qui est louche ? Non mais c'est quoi ce mec là ?
15: Non mais je vois bien que vous essayez de me mener en barquette là. Vous
3: ah oui mais bien sûr, mais pourquoi vous vous déplacez pas là à l'instant là ?
15: Ah bah je vais vous rapporter donc les pains aux raisins en fin de semaine parce que là j'aurais
3: mais pas... Non mais en fin de semaine c'est maintenant qu'il faut les ramener.
15: Alors début de semaine prochaine à la limite ?
3: Oh, ouais bah non mais attendez, alors fin de semaine maintenant c'est la semaine prochaine. Non,
15: écoutez
3: mais...
15: du coup je passerai mercredi.
3: Non, le mercredi je suis en repos monsieur.
15: Oui non mais là vous me parlez de mercredi prochain ?
3: Mais c'est tous les mercredis, c'est notre jour de fermeture.
15: Non mais moi si je passe le mercredi suivant.
3: Je vous dis c'est mon jour de fermeture.
15: Ah aussi ?
3: Bah quoi aussi, on a le droit de se reposer quand même, non ?
15: Non bah enfin ça fait deux mercredis de suite quand même là.
3: Et alors ?
15: Bon alors dans ce cas mercredi dans trois semaines.
3: Je vous dis que c'est mon jour de repos.
15: Encore ?
3: Bah non mais, bah oui.
15: Dites donc, j'ai l'impression que ça tombe un peu souvent les jours de repos chez vous là.
3: Bah oui, non mais je vous l'ai dit dès le départ que j'étais en repos, alors arrêtez un petit peu là. Attendez, c'est mon boulanger qui est à côté de moi. Hein.
15: On va passer le mois, tiens, on va voir ça.
3: Allô ?
15: Bonjour madame, vous êtes la boulangiste ?
17: Excusez-moi, c'est monsieur.
15: Oui, c'est pas grave.
17: Si, c'est grave quand même.
15: Moi, on m'a vendu des pains avec des vieux raisins.
17: C'est pas des vieux raisins, c'est des raisins secs. Vous voulez en venir où, là ?
15: Alors, c'est-à-dire que donc je vais vous les rapporter, c'est ce que je disais.
17: Pourquoi ? Et pour quelle raison ?
15: Ah bah, je vais vous les rapporter pour cause de séchisme.
17: De quoi ?
15: Bah, pour raison de séchisme.
17: De séchisme ?
15: Oui.
17: Et vous le regardez dans le lectionnaire, mais je crois que c'est pas marqué des séchismes. Alors, vous voulez carrer où vous voulez les pains en raisin ?
15: Ah bah non, excusez-moi.
17: Ah non, je m'excuse de rien du tout, monsieur. J'aime pas qu'on me prenne pour un imbécile.
15: C'est quand même moi qu'on a pris pour un imbécile.
17: Pardon, ou... sûrement pas. Si vous avez... Non. Alors là, je crois pas, non.
15: Ah bah moi, je crois que oui.
17: Eh bah moi, je crois pas. Et vous êtes où, là ?
15: Alors, là, je suis chez moi, là, c'est ce que
17: et
15: je
17: vous
15: dis.
17: Vous êtes où, chez vous ?
15: Où, chez moi ? Bah là, je suis dans le salon, sur mon canapé.
17: C'est où, chez vous ? C'est loin ?
15: Alors, loin, ça dépend. Par rapport à New York, je suis à environ 6000 km.
17: Non, mais... Ouais, c'est bon.
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21: Secrétariat des Touche-à-Tout, Laurence, bonjour.
23: Oui, bonjour. Je suis bien à la garderie d'enfants, là.
21: Vous êtes au secrétariat de la crèche, oui.
23: Ah voilà, bonjour, c'est monsieur le curé à l'appareil.
21: Oui.
23: Je voulais savoir si vous étiez complet en ce moment. Ou est-ce qu'il y a encore des places ?
21: Oui, non, en ce moment, on est au complet. À l'halte garderie, il y a encore un petit peu de place.
23: Ah, voilà, parce que je viens d'avoir deux jumeaux.
21: Oui.
23: Et c'était pas prévu.
21: Oui.
23: On pensait n'en avoir qu'un, évidemment. Et ça a été une grande surprise pour la maman et moi-même.
21: Oui.
23: Et donc, j'ai besoin d'avoir... de place à la crèche, quoi.
21: Ah, est-ce que vous aviez fait une préinscription avant la naissance des enfants ?
23: Non, parce que, voyez-vous, moi, en tant que prêtre, évidemment, je n'ai pas vocation à m'immiscer dans les affaires civiles.
21: D'accord. Donc, il faudrait que la maman vienne faire une inscription, déjà ?
23: Oui, mais là, elle est au couvent, actuellement.
21: D'accord.
23: Comment faire ?
21: Alors, là, c'est un petit peu compliqué. Un instant, s'il vous plaît. Je vais voir avec la directrice.
23: Merci.
24: Allô ?
23: Oui, bonjour, madame.
24: Oui, bonjour, monsieur, oui ?
23: Oui, monsieur le curé, à l'appareil.
24: Oui, de Brignoles ?
23: Non, je suis de Gaulin, mais je préfère placer mes enfants dans une crèche qui n'est pas forcément à côté de Brignoles.
24: D'accord.
23: Si vous comprenez.
24: D'accord.
23: Pour plus de discrétion, n'est-ce pas ?
24: Bon, d'accord.
23: Voilà. Alors, nous avons eu des jumeaux...
24: Oui.
23: Et évidemment, on n'avait pas imaginé ça. Et c'est une grande surprise. Malheureusement, ça pose des problèmes d'intendance.
24: Oui.
23: Parce que, vous savez, en sacristie, là, ça ferait beaucoup, quoi. Autant un enfant peut passer inaperçu, autant deux enfants, bon.
24: Oui.
23: Donc, je suis obligé de les mettre en garderie. Et le problème, c'est que comme leur maman est au couvent, évidemment, ça pose un problème. Elle ne peut pas se déplacer pour faire l'inscription.
24: Elle est religieuse ou...
23: Oui, oui.
24: D'accord. À Gaulin aussi ?
23: Oui.
24: Mm-hmm. D'accord. Alors, vous avez la possibilité d'héberger, de vous occuper les enfants le matin et le soir. Comment ça se passe?
23: Oui, nous avons un de nos prêtres qui est lui-même papa, mais alors lui, il en a sept.
24: Alors oui.
23: Ça, c'est pas la même chose. Hein. Il m'a dit très clairement, 9 ou 7, c'est pareil, monsieur le curé, donc il peut les prendre.
24: D'accord. Ils ont quel âge, ces enfants?
23: Alors, 2 ans.
24: Et jusqu'à maintenant, ils ont été accueillis où?
23: Au couvent.
24: D'accord. Et c'est plus possible maintenant?
23: Ben, ça commence à éveiller un peu les soupçons, parce que moi, j'en suis à mon... Enfin, là, ce sont mes 23e et 24e enfants, quand même. Vous imaginez?
24: Oui. Non.
23: Rien que dans ce couvent-là.
24: Bon. Alors, vous pouvez me donner votre nom ou pas?
23: Bien sûr.
24: Oui.
23: Donc, c'est le père Bernard.
24: Oui.
23: Est-ce que vous auriez deux places éventuellement?
24: Quand est-ce que vous pouvez venir me voir? Mercredi après-midi.
23: Mercredi après-midi. Je suis au couvent. On visite tous les mercredis.
24: Et jusqu'à quelle heure vous êtes pris?
23: Ça dépend en fait, hein, c'est variable. Hein, ça dépend du tempérament de la religieuse que je visite en ce moment. Mais disons 17h, 17h30, 18h, ça dépend.
24: Mm-hmm. On peut prendre un mercredi à 18h, 17h30.
23: Hein. D'accord. Et dans quel hôtel nous retrouvons-nous?
24: Comment ça, l'hôtel? Au bureau.
23: Oh.
24: De la crèche.
23: J'ai besoin de discrétion.
24: Oui, mais enfin, bon, vous pouvez venir au bureau, hein, personne ne vous identifiera.
23: D'accord. Bon, pour moi, c'est réglé. Passons au triplé de l'évêque, si vous voulez bien.
24: Au quoi?
23: Au triplé de l'évêque.
24: C'est quoi, ça?
23: Ben, l'évêque a eu des triplés.
24: Comment vous dire?
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1: École élémentaire, bonjour.
15: Bonjour monsieur, c'est bien l'école?
1: Oui, bonjour.
15: Je vous appelle parce que je vais vous déposer mes enfants dimanche matin. Je voulais savoir si à 8h30 ce serait déjà ouvert.
1: Dimanche matin?
15: Oui.
1: Pourquoi vous voulez déposer les enfants dimanche matin?
15: Pour rattraper la journée de lundi. Comme vous avez pris une journée de vacances en plus, il faut bien la rattraper.
1: On travaille jamais, monsieur, le dimanche matin.
15: Sauf.
1: Comment sauf?
15: Sauf quand vous avez gratté un jour en début de semaine, puisque là ce lundi vous avez pas...
1: Alors attendez, ne quittez pas. Allô?
15: Oui, allô?
1: Bonjour monsieur, vous êtes?
15: Bonjour monsieur. Monsieur Martin, voilà comme j'expliquais à l'autre monsieur.
1: À l'autre monsieur, c'était ma secrétaire qui était avant vous.
15: Vous êtes sûr?
1: Oui, allez-y.
15: Et vous êtes monsieur?
1: J'ai une voix de monsieur, je ne savais pas.
15: C'est pour ça que je vous dis bonjour monsieur.
1: En tout cas, je suis une dame, je suis directrice d'école,
15: ah.
1: Je suis pas un monsieur. Alors je sais pas, mais vous avez une drôle de façon d'écouter. Je sais pas ce que vous racontez ce matin, mais allez-y.
15: Ce que je disais donc à votre collègue, je vais déposer les enfants dimanche matin. Je voulais savoir si à 8h30 c'était trop tôt.
1: Dimanche matin?
15: Oui.
1: Vous appelez dans une école, monsieur, vous savez que les écoles ne travaillent pas le dimanche matin.
15: Sauf.
1: Qu'est-ce que c'est que cette bêtise? Qu'est-ce que vous me racontez là?
15: Vu que vous avez pris un jour de vacances en plus avec ce lundi là, lundi dernier.
1: J'ai pris un jour de vacances en plus, mais qu'est-ce que c'est que ces conneries là? C'est le ministère qui décide du calendrier de vacances, ce sont pas les enseignants.
15: Oui, voilà, c'est ça. Donc vous avez vu avec le ministère pour avoir un jour en plus.
1: N'importe quoi.
15: Non, mais je vous le reproche pas, c'est une bonne
1: chose. Vous faites quel métier, vous, monsieur?
15: Je suis sans emploi.
1: Ah oui, donc vous prenez beaucoup de jours de vacances.
15: C'est pas tout à fait les vacances en fait. Hein,
1: Est-ce que vos enfants sont scolarisés dans mon école? Parce que je n'ai pas d'enfants qui s'appellent Martin dans mon école.
15: Non, ils sont pas scolarisés chez vous. Mais comme je vais chez mon beau-frère dimanche, du coup ça m'arrange, je vais les déposer chez vous parce que sinon ça va me faire de la route en plus.
1: C'est quoi cette connerie là?
15: Pardon.
1: Vous êtes. Je sais pas. Sur quelle planète vous vivez, monsieur?
15: Mais c'est juste de la logique. Dans le sens où, en tant qu'éducationneuse professionnelle, vous avez gratté un jour, bien joué. Mais maintenant.
1: J'ai pas gratté un jour, monsieur.
15: Non, mais vous voyez, il faut.
1: Vous êtes un parent, vous occupez de vos enfants, c'est pas l'école qui va se substituer. Déjà qu'elle éduque, au lieu de seulement d'enseigner, on va pas non plus faire garde d'enfants le dimanche matin, monsieur.
15: Non, mais c'est pas que dimanche matin, en fait, c'est la
1: journée. Il suffit, monsieur, j'ai un travail.
15: Non, mais
1: excusez-moi. Je n'écoute pas des parents idiots et avec des conversations stériles.
15: Non, mais excusez-moi, mais alors juste, dans ce cas.
1: Je ne vous excuse même plus, vous me fatiguez et vous me faites perdre mon temps.
15: Bravo. Vive l'éducation nationalifiée.
1: L'éducation nationale, c'est n'importe quoi, ça. C'est quoi cette connerie, là? Mais vous êtes ridicule.
15: C'est moi qui suis ridicule, c'est pas moi.
1: Vous êtes ridicule. Quand vous avez un calendrier de vacances, monsieur, vous le respectez. Je n'ai pas à justifier quoi que ce soit.
15: Non, mais c'est pas moi qui ai gratté un jour.
1: Quand je fais des heures de plus le soir, vous venez pas me les payer, merci. C'est bon, quoi, ça suffit.
15: Non, mais alors justement, parlons-en. Dans ce cas, dédommagification.
1: Mais vous êtes ridicule, monsieur. Vous m'importunez. Je suis pour l'école de la République, l'école qui donne une égalité de chance à tous. Et j'en ai marre d'entendre quelqu'un qui me raconte des conneries au téléphone. Je suis poli.
15: Non, vous n'êtes pas super poli quand même.
1: Bah, mais bonne journée.
15: Ah bah, bonne journée, monsieur.
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5: Allô?
8: Oui, oui, ne quittez pas, monsieur. Hein, c'est la station d'épuration, là, pareil. Ne quittez pas. Hein. Merci. Allô?
5: Oui.
8: Oui, bonjour, je voudrais parler à monsieur
5: Il est pas là, il travaille ce matin.
8: Ah, pardon, vous êtes son fils?
5: Oui, je suis sa maman. Hein.
8: Ah, pardon, bonjour, madame.
5: Bonjour,
8: avez...
5: monsieur.
8: Excusez-moi, je...
5: Ben, c'est pas grave, hein.
8: Je suis l'ingénieur de la place à la station d'épuration à Fontenay, là.
5: Oui.
8: On a eu des petits problèmes ce matin. On se demande si c'est pas les prémices du bug. Vous savez que les stations d'épuration, c'est régi par ordinateur.
5: Oui.
8: Et donc on fait un contrôle parce que il y a des apparemment on aurait c'est pas grave mais on vérifie quand même. Est-ce que vous avez bu de l'eau potable?
5: Ben écoutez, nous l'eau c'est l'eau du puits.
8: Ah. Et on va faire un petit. Vous n'avez rien sorti? Vous n'avez pas eu des picotements? Rien du tout? C'est pas grave. Hein, je vous rassure tout de suite. Mais on vérifie quand même. Hein. Bon. Est-ce que vous avez un thermomètre?
5: Un thermomètre.
8: Pour prendre la température, hein, pas...
5: Oui, oui, ah oui, d'accord, oui, je comprenais pas, oui.
8: Voilà, il faudra en prendre un, s'il vous plaît, on va vérifier ensemble. On fait ça sur tous les habitants de la ville aujourd'hui. Hein.
5: Il faut que je prenne un thermomètre, puisque je prenne la température, c'est ça?
8: Voilà, on va voir ça tout de suite ensemble. Hein.
5: D'accord, mais écoutez, attendez une seconde, je vais y aller.
8: Merci, madame. Voilà, donc, à tous et toutes qui nous écoutez, vous faites la même chose, vous prenez un thermomètre, et vous allez faire scrupuleusement ce que nous allons vous demander, puis appeler le standard de la radio. C'est délicat, mais c'est pas grave.
5: Oui.
8: Allô.
5: Oui.
8: Ah, vous avez le thermomètre, madame?
5: Oui, oui.
8: Très bien. Donc, vous allez prendre votre température.
5: Oui.
8: Vous me dites quand vous avez introduit le thermomètre. Hein.
5: Ça y est, c'est fait.
8: Vous l'avez où, là?
5: À l'anus.
8: D'accord. Et on attend une petite minute.
5: Oui.
8: J'espère que ça se passe bien. Pas de difficultés pour l'introduction?
5: Non, non.
8: Que nous avons une plainte d'une dame du quartier, là.
5: Ah bon?
8: Elle nous a dit qu'elle avait un anus donc avec une, qui faisait donc à peu près 50 centimes. Mmh. Et que là, depuis ce matin, elle était à 5 francs. Donc on lui a dit que c'était pas la peine de faire d'histoire pour 4 francs 50, bien entendu. Hein. Mmh. C'est normal, hein, mais vous savez, il y a des gens qui se plaignent tout le temps.
5: Hein. Oui, oui.
8: Je vous dirai quand le sortir. Hein.
5: Oui.
8: Ça se passe bien?
5: Oui, oui.
8: Oui, ben, vous avez l'habitude?
5: Oh oui.
8: je parlais de la température.
5: Non, mais...
8: Bien.
5: Je peux l'enlever, là, non?
8: Deux secondes encore.
5: Oui.
8: Pour le plaisir.
5: D'accord.
8: Voilà, vous pouvez l'enlever.
5: 37,1.
8: Ah. Vous avez 37,1 dans les fesses, là?
5: Oui.
8: Ben, il y a des dames à qui ça ferait plaisir, hein?
5: Je sais pas. Ben, on sait jamais, hein.
8: Est-ce que vous pouvez recommencer?
5: Bah, écoutez, je vais le faire, oui.
8: Bah, je vous remercie. Ça fait du bien, non?
5: Ça fait pas de mal, de toute façon.
8: Heureusement qu'on n'est que tous les deux, hein, au téléphone, vous imaginez, hein.
5: Oui, c'est vrai.
8: Vous imaginez qu'il y a des centaines de milliers de personnes qui nous entendent. Ça serait quand même plus délicat, hein.
5: Tout à fait.
8: Par exemple, si on était sur une radio.
5: Mais...
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9: Bonjour, vous êtes au cabinet de radiologie.
13: Allô, cabinet de radiologie, bonjour.
15: Oui, bonjour monsieur, je suis bien à la radio.
13: Là, vous êtes au cabinet.
15: Ah non, je suis dans mon salon.
13: Ah mais je vous ai pas demandé ça.
15: Bah, vous m'avez dit que j'étais aux toilettes.
13: Je veux dire le cabinet radiologie.
15: Oui, non, bah, je me permettrai pas de vous appeler des cabinets quand même.
13: Mais je veux dire, c'est le centre que je veux dire cabinet, c'est pas les toilettes.
15: Ah pardon, en fait c'est vous qui êtes au cabinet.
13: Ah oui, non, bien sûr.
15: Oh pardon, vous voulez que je vous rappelle quand vous avez fini?
13: Bah non, vous voulez que je vous passe la responsable parce que je... Quittez le
15: toilette. Merci.
9: Radiologie, votre...
13: Oui.
15: Oui, bonjour monsieur.
13: Oui, c'est une dame que vous avez au téléphone, monsieur.
15: Non, c'est un monsieur au téléphone. Je vous appelle parce que j'aurais besoin que vous me fassiez une attestation comme quoi vous êtes bien en grève depuis 2 semaines.
13: On n'est pas en grève, nous.
15: Ah bah si.
13: Bah non, monsieur, je vous dis non.
15: Ah bah moi, je vous dis oui, monsieur.
13: Bah, monsieur, enfin, je vous dis que non, on n'est pas en grève.
15: Vous êtes sûr? Vous êtes peut-être pas au courant?
13: Ah bah, je suis peut-être pas au courant, alors.
15: Ah bah, c'est peut-être ça.
13: Bah oui, mais moi, je vous dirais pas qu'on est en grève, monsieur, et qu'on n'y est pas.
15: Ah, donc vous êtes en grève?
13: Non, mais on n'est pas en grève, monsieur, on n'a jamais été en grève.
15: Bah alors pourquoi ils disent que la radio est en grève? Vous faites pas de partie du réseau Radio France?
13: Bah, j'en sais rien, mais c'est peut-être d'autres cabinets.
15: Faudrait quand même que vous fassiez le papier.
13: Mais on n'est pas en grève. Non, mais là, c'est...
21: Donc je ferai pas de papier parce qu'on n'est pas en grève, on n'a jamais été en grève.
15: Ah oui, mais moi ça m'arrangerait rapport à mon employeur en fait, parce que je lui ai dit que je m'étais cassé la jambe et que j'avais pas pu faire la radio à cause de votre grève.
21: Bon, écoutez, je vais vous passer ma collègue, elle va vous dire la même chose,
15: parce que nous ne sommes pas en grève. Est-ce qu'il serait possible d'avoir une radio de jambes cassées?
6: Non, mais vous nous demandez de faire un faux?
15: Non.
6: Bah si, vous nous demandez de qu'on vous donne une radio d'une jambe qui est fracturée, qui ne sera bien évidemment pas la vôtre, puisque vous n'avez pas fait de radio.
15: Voilà, c'est ça.
6: Non, mais je pense que là, il y a un problème, monsieur.
15: Non, mais juste,
6: c'est non, monsieur. C'est pas la peine d'insister.
15: À la limite, j'ai mon voisin, il a son chien qui a une patte cassée en ce moment, il a une attelle.
6: Non, vous plaisantez.
15: Si je viens et que vous faites la radio de la patte du chien, parce qu'il y aura...
6: Non, vous vous rendez pas compte, entre une patte de chien et une patte d'une personne, il y a quand même une totale différence. Je pense qu'il va falloir arrêter là.
15: Dans ce cas, est-ce que je peux avoir un responsable?
6: Bien sûr.
15: Bon, bah super.
6: Ma collègue a abandonné, elle m'a refilé le téléphone, elle m'a dit, bah, il comprend rien du tout, donc je reprends le téléphone.
15: Ah, c'est pas le même monsieur?
6: Non, c'est pas la même madame, c'est vous le monsieur. Vous venez, on vous casse la jambe et on fait une radio après.
15: Ça, j'avoue que c'est pas forcément la solution que j'envisageais. Peut-être ce que je peux faire, c'est passer avec Jean Rex.
6: Oui, je ne sais pas qui c'est, mais
15: c'est le chien de mon beau-frère qui s'est cassé la patte. Vous faites la radio de la patte du

0: 7h.
1: Oh.
0: 7h02.
1: Oh.
0: 7h03.
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4: Certainement pas. Non, non. Là, on dérape, là. Hein. Je n'ai pas besoin de radio et je n'ai pas envie de faire de radio.
5: Mais c'est mieux la prévention, la prévention.
4: Non, mais des mammographies, je vais en faire quand il faut.
5: Eh ben voilà, écoutez, je suis chez vous dans une demi-heure.
4: Certainement pas.
5: J'ai une valise avec mon matériel de radio.
4: Arrêtez, là, c'est pas possible. Alors là, certainement pas. Là, je ne recevrai pas. Hein.
5: Une glande mammaire, pas les deux.
4: Certainement pas.
5: Une seule.
4: Non, alors là, il va falloir que vous pensiez à autre chose, parce que vraiment, ça, je vous dis non.
5: Vous avez quelque chose contre les radiologues?
4: Non, écoutez, docteur, je raccroche, là, c'est pas possible, on dérape complètement, là.
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8: Allô, oui?
9: Oui, bonjour, monsieur. Je suis bien à l'horlogerie?
8: Ouais.
9: Je vous appelle pour un réveil.
8: Pour un réveil?
9: Ce serait pour me réveiller, en fait, à 6h le matin, du lundi au vendredi.
8: Mais on fait pas ce genre de prestation, hein?
9: Vous me facturez l'appel, là, déjà?
8: Pas du tout. C'est vous qui m'appelez.
9: Non, mais il y a eu un bip, là. Vous me facturez l'appel?
8: Mais non, pas du tout, monsieur.
9: Excusez-moi, mais enfin, je paye déjà.
8: Mais je vous payez rien du tout.
9: Ça, pour facturer, ça y va. Après, dès qu'il faut rendre les...
8: Vous êtes marrant, je vous facture rien.
9: Ah bah, passez-moi le responsable.
8: Oui, voilà, monsieur.
10: Allô, oui.
9: Oui, bonjour, madame. C'est bien l'horloger?
10: Qu'est-ce que vous voulez, monsieur?
9: Oui, alors, ce que je disais, c'est ce que j'expliquais. Il faudrait me réveiller, en fait, du lundi au vendredi à 6h du matin.
10: Moi, faut que je vous réveille?
9: Bah oui.
10: Attendez, vous êtes. Pourquoi je vous réveille?
9: Bah parce que c'est votre métier.
10: Bah vous savez ce que je suis, moi?
9: Bah vous êtes réveilliste, oui.
10: Bah non, je suis pas réveilliste, je suis horloger bijoutier, je suis pas réveilliste.
9: Oh bah je vous ai demandé. Bah
10: attendez, je sais pas qui vous a rencontré de l'autre côté, hein.
9: Ah bah l'autre côté, ils m'ont dit qu'il fallait voir avec vous parce que c'est vous qui allez me réveiller.
10: Mais monsieur, je vais pas vous réveiller, je veux pas vous téléphoner pour vous réveiller, qu'est-ce que vous racontez, vous?
9: Bah vous m'avez dit que vous étiez réveilliste.
10: Mais non, je suis pas réveillé, je suis horloger bijoutier.
9: Voilà, donc vous avez l'heure.
10: Comment? Mais monsieur, qu'est-ce que vous me racontez? Non, mais ça va pas dans la tête, vous êtes pas bien dans votre tête, eh bien quoi?
9: Ouais, excusez-moi de vouloir vous faire travailler, hein,
10: Non, mais ça va pas dans la tête, vous êtes pas bien, non? Vous savez qui vous appelez, mais vous êtes pas bien dans la tête, vous êtes malade, ou bien quoi? Moi, je vous réveille pas, c'est tout, point à barre.
9: Si vous le prenez comme ça, je peux me plaindre au syndicat des réveillistes.
10: Mais prenez-vous à qui vous voulez, mais moi, j'en ai rien à foutre.
9: Non, mais ce que je veux dire, c'est que moi, j'ai mon beau-frère.
10: Ouais, bah, qu'est-ce qu'il veut, votre beau-frère?
9: Il est réveilliste, lui aussi.
10: Mais moi, je suis pas réveilliste, monsieur, je vous dis tout de suite.
9: Non, mais ce que je veux dire, c'est que, vous voyez, je suis quasiment de la profession, dans le sens où mon beau-frère travaille comme vous.
10: Mais moi, je suis pas réveilliste, je réveille personne.
9: Bah, vous êtes quand même dans le milieu du réveillisme.
10: Non. Oh, non, vous êtes complètement têtu, c'est pas possible, je vous dis que non. Je suis pas réveilliste, je réveille personne, je suis désolé. Appelez quelqu'un d'autre, mais pas moi.
9: Alors, excusez-moi, vous jouez peut-être sur les mots, peut-être réveillationniste, je ne sais pas comment on dit exactement.
10: Je suis pas réveillationniste, rien du tout.
9: Réveillateur?
10: Je ne suis rien du tout.
9: Réveilliculteur?
10: Non.
9: Réveillophone?
10: Mais monsieur, j'en ai rien à foutre, je réveille personne.
9: Ah, attendez, laissez-moi deviner. Vous êtes réveillophile?
10: Non. C'est pas compliqué, si je dis non, c'est pas compliqué. Vous savez pas ce que c'est, non.
9: Non, mais quand vous dites non, c'est...
10: Non, c'est non, je ne réveille personne. Et ce n'est pas mon métier, point.
9: D'accord,
10: mais...
9: et si, par exemple, je vous rappelle...
10: Je m'en fous, je vais pas me lever à 5h du matin pour réveiller, non, mais ça va pas la tête, non.
9: Non, vous n'avez pas compris, moi c'est 6h, hein.
10: Mais je m'en fous que ça coûte 6h, 7h, 8h, je n'ai rien à foutre.
9: Non, mais excusez-moi,
10: c'est non.
9: J'ai l'impression que la maison n'est pas très sérieuse, parce que
10: mais je m'en fous, j'en ai rien à foutre, j'ai rien à voir là-dedans, c'est pas moi qui vais vous réveiller, appelez-le 40, appelez qui vous voulez, mais pas moi.
9: Non mais j'ai bien compris que j'étais qu'un réveillationneur qui était un petit peu tatillon.
10: Non mais ça va pas le bocal, non, je suis pas réveillé, je suis rien du tout.
9: Vous êtes réveillationneur?
10: Non, rien du tout.
9: Vous n'êtes pas réveillationneur?
10: Non.
9: Dites-moi non, je ne suis pas réveillationneur.
10: Non, je ne suis pas réveillationniste, rien du tout.
9: Non, réveillationnifiste?
10: Je dis que non.
9: Réveillifieur?
10: Non, rien du tout. Mais vous êtes cinglé ou quoi?
9: Non, mais même réveillationneur?
10: Non, je ne réveille personne.
9: Non, parce que là, à force de crier, vous allez réveiller tout le quartier, hein, en tout cas.
10: Putain, oh.
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11: Allô?
12: Allô?
11: C'est l'ambassade du Japon, bonjour.
12: L'ambassade du Japon?
11: Oui.
12: Oui, bonjour, monsieur.
11: Bonjour. Mais maintenant, c'est fermé.
12: Il n'y a personne, là?
11: Il n'y a personne, oui.
12: Il n'y a personne, là?
11: Oui. après 15 heures, s'il vous plaît.
12: Vous croyez?
11: Hein?
12: Vous croyez?
11: Non. Oui.
12: pour le moment, là, il n'y a personne.
11: Oui. Il y a une personne, le japonais.
12: C'est pas vrai.
11: Oui, je ne peux pas parler français, merci.
12: Ah bon?
11: Oui. Pardon, moi.
12: Alors, après
11: 15 heures. Non.
12: Non, c'est parce qu'on a trouvé un appareil de photo.
11: Appareil de photo?
12: Oui. Appareil de photo, clac clac.
11: Clac clac.
12: Clac clac.
11: Clac clac.
12: Clac clac.
11: Clac clac.
12: Clac clac.
11: Clac clac.
12: Clac clac.
11: Ah ah.
12: Eh oui.

0: Aha.
1: Non, bonne trouvée par, bonne trouvée par. Mais après, à 15h.
2: À 15h?
1: Oui, s'il vous plaît. Merci, au revoir.
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4: Bonjour.
5: Bonjour monsieur, c'est bien la boucherie?
4: Oui.
5: Monsieur Martin à l'appareil, bureau anti-inflationniste.
4: Oui.
5: J'ai inscrit votre commerce à notre nouveau plan anti-inflationnage. Mmh. Les clients qui viennent vous prendre de la viande, au lieu de payer avec de l'argent, ils vous offrent un service à la place.
4: Ouais, mais bon, ça, vous êtes
5: trop douce. Il y a des interférences.
4: Non, il n'y en a pas des interférences.
5: Ah si, j'ai entendu, ça fait...
4: Si, c'est moi qui ai fait un bruit, mais c'est...
5: Oui, j'ai entendu, oui, vous êtes un peu ballonné, non?
4: Bah non, moi j'ai rien.
5: Oui, bien sûr, ouais.
4: Bah non.
5: Bref, je valide pour l'échange viande contre service.
4: Non, mais c'est pas à moi de prendre la décision, moi je suis juste employé.
5: Ah, et bah passez-moi le patron.
4: Bah, il n'est pas là, il est en tournée, puis il sera dispo que la semaine prochaine.
5: Ah, bah alors vous le préviendrez, parce que moi je commence l'opération aujourd'hui.
4: Bah oui, mais non, mais je suis pas d'accord avec le principe-là. Moi je vais vous passer le patron, mais il est hors de question.
5: Hein. Oh bah non, s'il est en tournée jusqu'à la semaine prochaine, vous allez pas l'embêter avec
4: non,
5: ça.
4: Non, je vous le passe.
5: Ah bah il est revenu vite.
4: Ne quittez pas. Allô?
5: Bonjour. Ah, j'ai un doute.
6: Oui?
5: Ah si, oui. Bonjour madame. On devait me passer le patron, mais il est en tournée.
6: Je vous écoute, mais moi, vous croyez quand même pas que je vais lui donner un sac de viande comme ça?
5: Un sac de viande? Quel sac de viande?
6: Je sais pas, expliquez-moi.
5: Alors pardon, mais moi j'ai jamais dit sac de viande.
6: Je sais pas, dépêchez-vous, j'ai pas que ça à faire, à abréger.
5: Après, qu'est-ce que vous entendez par sac de viande exactement?
6: Dépêchez-vous, j'ai pas que ça à faire.
5: Non, parce que ça peut être un sac fabriqué en viande, mais bon, je sais pas.
6: C'est ça où je raccroche. Vous vous dépêchez de m'expliquer ou je raccroche?
5: D'accord, donc c'est ce que je disais, je vous ai inscrit au plan anti-inflationnage pour échanger votre viande contre des services.
6: Oui, mais ça, c'est déjà, moi je veux pas être inscrit, on va déjà commencer comme ça.
5: Bah, on va déjà commencer que comme je me suis permis de vous inscrire.
6: Bah, vous permettiez de quoi de vous inscrire? Dans quel nom vous avez le droit de m'inscrire?
5: Bah, en mon nom.
6: Bah, votre nom, vous êtes qui?
5: Monsieur Martin.
6: Bah, je m'en fous de monsieur Martin, moi.
5: Oh, bah merci, moi qui vous ai fait toute votre inscription en plus.
6: Mais je m'en fous, c'est qui vous a dit de m'inscrire? C'est vous, c'est pas moi. Est-ce que j'ai signé un papier?
5: Pas la peine, je fais tout par ordinateur.
6: Bah, est-ce que c'est moi qui vous ai dit de m'inscrire?
5: Bah, en quelque sorte, oui.
6: Mon gars, tu viens tout de suite à la boucherie et on discute.
5: Ah bah si tu veux, ouais, d'accord.
6: D'accord.
5: Eh, non mais t'inquiète.
6: Moi, je t'ai rien demandé. Arrête de me dire t'inquiète parce que tu me gonfles. Tu viens ici et on discute, d'accord?
5: Non mais ça va, je gère.
6: Je gère, tu gères rien du tout, tu gères pas mon nom, tu gères rien du tout. Pour l'instant, tu fermes ta gueule, tu raccroches et tu me casses pas les couilles, ok?
5: Ok, donc je prends ça pour un oui.
6: Tu prends ça pour un non? C'est pas pareil.
5: Bah, c'est pas très clair.
6: Bah, c'est pas clair, non. Tu es plus clair que non.
5: Je sais pas, par exemple, oui peut-être.
6: Non, c'est non. C'est pas peut-être, c'est non.
5: Bon bah, oui sans doute.
6: Non, tu sais ce que ça veut dire? Non, N-O-N.
5: Ah oui, mais alors, j'ai pas la lettre N sur mon clavier, donc malheureusement...
6: Eh, hey, ne joue pas le con avec moi, tête de guiche. D'accord? Tu fermes ta gueule et c'est même pas la peine, d'accord?
5: Je m'excuse, je joue peut-être au con, mais pardon, je suis quand même un con professionnel.
6: Eh bah, si t'es un con professionnel, bah yo, t'as pas la démarche d'un professionnel, hein.
5: Ah non, je mise plus sur le con que sur le professionnel.
6: Bah, ça se peut.
5: Au passage, tu pourrais me remercier pour cette petite leçon de connerie professionnelle.
6: Déjà, te remercie, tu me vouvoies, déjà, ce serait déjà pas mal.
5: Ah bah, si tu veux.
6: Hmm?
5: D'ailleurs, tu me filerais pas un de tes sacs de viande à la place de la leçon de connerie?
6: J'en ai rien à foutre.
5: Ah, ça c'est oui.
6: C'est non.
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7: Allô?
8: Oui, bonjour, madame Ledoux à l'appareil.
7: Oui.
8: C'est le DDF-GDF?
7: Oui.
8: Je vous appelle parce que je suis témoin d'un phénomène physique inclassable. Vous savez, le passage des ovnis la semaine dernière nous a laissé un peu sans dessus-dessous. Eh bien, depuis chez moi, j'ai observé un phénomène très lumineux et je ne sais pas s'il s'agit d'un extraterrestre.
7: Une petite question indiscrète, madame. Vous avez quel âge, là, s'il vous plaît?
8: 69 ans.
7: 69 ans,
8: L'extraterrestre a un corps de 10 cm à peu près, opaque, voyez-vous. Et alors, il y a une queue au bout qui fait le tour de mon mur et qui se termine par une espèce de petite touche blanche, et dès que j'appuie dessus, ça fait de la lumière partout dans la pièce.
7: Et alors, qu'est-ce qui se passe quand vous appuyez sur la touche blanche?
8: Ben, il y a une lumière incroyable qui inonde ma pièce.
7: Et ça s'était déjà produit avant, madame?
8: Oui.
7: Mais la dernière fois, quand c'est arrivé, qu'est-ce que vous avez fait?
8: J'ai appuyé sur la touche blanche.
7: Et alors?
8: Eh ben, la lumière a disparu.
7: Et là, que maintenant, vous avez appuyé sur la touche blanche, qu'est-ce qui s'est passé?
8: La lumière est revenue.
7: La lumière incroyable est revenue.
8: Ah oui.
7: Et vous en avez parlé à qui alors, madame, en dehors de nous?
8: Et à ma voisine.
7: Et qu'est-ce qu'elle a dit?
8: Elle a dit qu'elle en avait un chez elle aussi.
7: Ah oui?
8: Oui. Comment dire? Vous savez, ça fait un peu comme une petite boule, quoi, vous voyez? Et puis il est tatoué.
7: Ah bon?
8: Il a un nom.
7: Il s'appelle comment?
8: Il s'appelle Krypton 75.
7: Krypton 75, oui, je vois tout à fait ce que c'est, oui.
8: Qu'est-ce que c'est? C'est de quelle planète?
7: Krypton, c'est au-dessus du troisième système solaire, là, madame. Hein, à quelques centaines de millions d'années-lumière de nous, mais enfin, vous savez, C'est un type d'extraterrestre, effectivement, qui est assez connu quand même, malgré tout. Ce sont des extraterrestres pacifiques, hein, madame.
8: Je peux vous dire quelque chose, mais je parle doucement parce que je voudrais pas les alerter.
7: Non, mais vous pouvez parler, hein. Je pense que de ce côté-là, ils sont pas très émotifs. Ils supportent pas mal de choses, vous savez.
8: Il a fait des petits.
7: Il a fait des petits?
8: Oui, quand j'ouvre la porte de mon réfrigérateur.
7: Oui.
8: Il y en a un aussi. Et il fait que de me regarder.
7: Ouais, mais enfin, tant qu'il vous regarde, mais moi, je vous dis, c'est une race assez pacifique d'extraterrestres. Hein. À mon avis, vous n'aurez pas de problème. Hein. Vous savez, on peut pas leur faire grand-chose. On n'a jamais essayé de les détruire. Hein. Il vaut peut-être mieux pas non plus. Hein.
8: Mais je sais ce que je vais faire. Je vais profiter que celui-ci soit disparu ou endormi.
7: Non, non, mais n'y touchez pas, madame.
8: Je vais le tuer, celui-là, pour voir ce que vont faire les autres.
7: Ah non, non, non, non, non, il faut pas faire ça, madame.
8: Attendez, bougez pas, je prends le cendrier.
7: Non, non, ne faites pas ça. Ne faites pas ça. Allô, laissez-le vivre, madame.
8: Allô? Je l'ai zigouillé.
7: Ah ben, il fallait pas faire ça, madame.
8: Maintenant, je vais m'occuper de la petite famille.
7: Mais non, écoute. Faut pas faire ça, allô, madame.
8: Il y en a un au-dessus de mon lit.
7: Non, non, mais il faut pas les assassiner, madame. Ils y sont pour rien, là, ils ont rien fait de spécial, hein. Arrêtez ce massacre, là, ça sert à rien, là.
8: Je vais dégommer celui qui est dans mes toilettes.
7: Ah non, non, non, non, non, arrêtez, madame, allons.
8: Il en reste deux.
7: Il en reste deux, ouais, mais non, mais vous n'allez pas faire ça à tous les extraterrestres qui sont chez vous, là. Je vous ai dit que c'était des pacifiques, madame.
8: Je vais me gêner.
7: Ah bon?
8: Bougez pas, je vais dégommer celui du couloir, puis après la porte d'entrée, il n'y en aura plus.
7: Ouais, mais vous allez vous faire mal, là, madame, si vous continuez comme ça, là, hein.
8: Il est allumé.
7: Il est allumé?
8: C'est le plus dangereux.
7: Ah non, c'est pas le plus dangereux, madame.
8: Les autres étaient éteints.
7: Ah oui.
8: Attention, j'y vais. Ça y est.
7: Et le disjoncteur n'a pas sauté, là?
8: Oh là là. Il y a la grosse bête noire, là, qui est à côté de la porte d'entrée.
7: Là, il faut pas y toucher, hein, madame.
8: Elle est pas contente, hein?
7: Non, non, mais il faut pas y toucher, là, madame. Dites-moi, là, vous êtes chez vous cet après-midi?
8: Il y a leur espèce de vaisseau spatial noir à côté de la porte d'entrée.
7: Ah non, non, non, non, non, ils ont pas vaisseau spatial. Les vaisseaux spatials sont repartis la semaine passée, là. On les a vus à la télévision, là.
8: L'espèce d'ovni, là, vous
7: savez. Ah non, non, non, vous vous trompez, là. C'est pas un vaisseau spatial, ça, madame.
8: Madame, celui-là, je vais me le faire aussi.
7: Ah non, non, non, non, non, non, non, non, non. Allô?
8: Attention! C'est parti, au nom de la patrie, j'y vais.
7: Ah non, non, non, mais il faut arrêter, madame, arrêtez de taper, là. Allô?
8: Le vaisseau est résistant. Il se défend, il fait de la fumée.
7: Alors, c'est pas un vaisseau, là, c'est le disjoncteur, madame, il faut arrêter de le taper, ça appartient à EDF, ça, madame, vous vous trompez, là.
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0: 7h. 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
10: Boulangerie, bonjour.
5: Bonjour monsieur, oui c'est bien la boulangerie.
10: Oui c'est madame.
5: Si vous voulez, monsieur Martin à l'appareil.
10: Oui.
5: J'ai acheté un palmier chez vous.
10: Oui, oui.
5: Et pardon, mais j'ai regardé sur internet, ils disent que le palmier c'est plein d'huile de palme.
10: Non mais un palmier c'est au beurre, c'est de la pâte feuilletée.
5: Bah non.
10: Pardon.
5: Quand c'est au beurre ça s'appelle un beurrier, là je vous parle d'un palmier, vous confondez.
10: Quand on faisait les palmiers c'était de la pâte feuilletée. Oui.
5: Ah, bonjour monsieur.
10: Alors déjà c'est pas monsieur, c'est madame qui vous parle là.
5: Oh pardon, parce que comme j'avais l'autre monsieur avant.
10: Et alors là vous êtes avec madame, pas avec monsieur, il y a pas de messieurs là.
5: Alors, il n'y a peut-être pas de messieurs, mais en tout cas, il y a de l'huile de palme.
10: Pas du tout. On est anti toutes ces cochonneries. Que du beurre et du beurre de pure vache.
5: Donc, c'est bien ce que je disais à l'autre monsieur. Avec du beurre, c'est le beurrier.
10: Eh ben non, le palmier, ça reste un palmier. Mais là, attendez, vous êtes grec.
5: Pas du tout. Je suis né au Martinland. Cela dit, j'ai un cousin, Martinos.
10: Non, je vous explique juste, monsieur. Mm-hmm. Ce n'est pas de l'huile de palme qui vient de Tartalune, de Tartanouette.
5: Et comment vous savez qu'elle vient pas de Tartanouette?
10: Eh ben, le palmier, il peut venir de chez Tartanlune aussi, hein, si vous l'allez par là. Hein.
5: Alors, autant Tartanouette, je vois. Autant Tartanlune, je situe pas.
10: Chez nous, il y en a pas. D'accord?
5: Je m'excuse, mais là, je suis sur Internet.
10: Ce que vous lisez sur Internet, c'est complètement faux.
5: Pardon? Ils disent qu'en plus, vendre des palmiers, ça augmente la déforestatisation.
10: Non, mais là, vous avez rien compris, là. C'est pas un palmier dans le sens de l'arbre.
5: Ah, bah, dans ce cas, c'est un faux palmier.
10: Non, mais attendez, là. Il y a le Paris-Brest, c'est pas pour autant que le gâteau, il va à Paris et il va après à Brest, ou inversement.
5: Oh, attendez, qu'est-ce que vous me dites sur vos Paris-Brest?
10: Pour faire simple, mon gâteau, le jour où vous l'achèterez au magasin, il aura pas fait le parcours typique Paris-Brest.
5: Si. Il me semble bien que pour avoir le nom, c'est obligé que le gâteau fasse au moins un aller en train.
10: Ça Pas du tout, monsieur. C'est pas obligé, mais bon, pour vous faire simple. En deux mots.
5: Ah oui, bah en deux mots, mes factures.
10: Pardon ?
5: Bah oui, j'ai deux factures pour vous.
10: Et deux factures de quoi, monsieur ?
5: Alors, déjà, il y a ma chemise qui est fichue.
10: Non, mais attendez, là, monsieur. Je ne suis pas responsable.
5: Bah si, parce que c'est en mangeant votre palmier que ça m'a mis de l'huile de palme partout dessus.
10: Non, mais vous êtes pas mal, vous, attends.
5: Merci, mais enfin, ça m'a fait des frais.
10: Ah, mais bon, moi, les frais que vous avez eus, il n'y aura rien. Vous n'aurez rien et rien et vous entendez bien.
5: Alors, faudra aussi qu'on voit pour ma table de cuisine.
10: Table de cuisine ? Mais qu'est-ce que vous me racontez, table de cuisine ?
5: Oui, parce qu'elle est en bois et quand j'ai changé de chemise, je l'ai posée sur la table, ça a tout
10: acheté. Ah, mais vous pouvez avoir changé même la chemise, l'avoir amenée chez le pressing.
5: Voilà, donc j'ai la facture de la table, la facture de chez le pressing.
10: Ah, mais moi, la facture de la table, vous pouvez vous la mettre entre guillemets.
5: Ah, bah voilà, je sens que vous allez chipoter.
10: Eh ben non, vous êtes en train de parler de l'huile de palme, d'une tache sur une table. Non, mais attendez, vous me prenez, mais on croirait qu'on est à Vidéogag, hein.
5: Oui, pas loin, et c'est pas tout.
10: Encore, qu'est-ce qui s'est passé là encore ?
5: Eh ben, comme ma table était pleine d'huile, j'ai voulu la sécher.
10: Non, mais c'est pas possible.
5: Mais si, je me suis dit, si j'approche une bougie, ça va faire évaporer l'huile, et vous savez quoi ?
10: Non, pas du tout.
5: Eh ben, en fait, retour de flamme, ça m'a cramé tous les sourcils.
10: Non, mais vous rigolez, là ? Mais qu'est-ce que c'est que ça ?
5: Ah ben, je suis imberbe, des trous de nez jusqu'à la moitié du crâne.
10: Vous êtes en train de me faire une blague ?
5: Eh oui, je suis complètement en train de vous faire une blague, bien sûr.
10: Et alors, c'est qui ? Une radio ?
5: Une radio, ouais, bravo. Je dirais même la radio du rire.
10: Rire, oui, il y a la radio rire, ouais. Rire et musique ou un truc comme ça, non ?
5: Alors oui, mais non, c'est pas ça.
10: Chanson, peut-être ?
5: Ah oui, c'est mieux, c'est ça, rire et chanson.
10: Non.
5: Ah si.
10: Oh là là, la blague, elle a post-café avec les collègues, ils vont pas en revenir.
5: Eh ben, la bise aux collègues.
10: Oh, génial, changez rien.
5: Merci, et au revoir, monsieur.
10: Et au revoir, madame.
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11: Allô ?
12: Oui, bonjour madame.
11: Bonjour.
12: Madame Latruffe ?
11: Oui.
12: Oui, bonjour, c'est la mairie à l'appareil.
11: Oui.
12: Le service de l'état civil.
11: Oui.
12: Je disais à monsieur le maire qu'il y avait une madame Latruffe qui habitait au 6 rue Gange.
11: Oui, c'est moi.
12: Voilà, et monsieur le maire ne voulait pas me croire.
11: Et alors ?
12: Bah parce que vous savez, monsieur le maire a beaucoup de travail, il est toujours sous pression. Alors on essaie toujours de le faire un peu rire.
11: Hein. Ah bon ?
12: Évidemment, quand il a su qu'il y avait une madame Latruffe, ça lui a fait du bien parce qu'il riait, mais aux anges. On aurait dit un bébé.
11: Ah bon ?
12: Voilà, je vais vous le passer. Monsieur le maire, c'est madame Latruffe. Oh, mais non, ça n'est pas possible. Ça n'existe pas. Allô ?
11: Allô, bonjour monsieur le maire.
12: Bonjour madame. Je ne vous dérange pas ?
11: Non, non, du tout.
12: Alors, comment vous appelez-vous ?
11: Je m'appelle Madame Latruffe. L-A-T-R-U-2-F-E. Mais ça vous fait rire ?
12: Il est plié de rire.
11: Oui.
12: Il est en train de s'étouffer, là.
11: Ah bon, il s'étouffe ?
12: Arrêtez, monsieur le maire.
11: Bon,
12: monsieur
11: allez.
12: Le maire, attention, attention, monsieur le maire, parce que là, vous allez vous faire mal.
11: Allô ?
12: Il a fait un malaise.
11: Hein ? Il a fait un malaise ?
12: Il a fait un malaise à cause de vous, madame.
11: Comment ?
12: Il a fait un malaise à cause de vous.
11: Ah ben, je m'en fous, moi, qu'il ait fait un malaise. Pour savoir comment je m'appelle, bon ben, je m'appelle Madame Latruffe. Et c'est tout, hein.
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13: Allô ?
5: Bonjour madame, je suis bien à l'épicerie.
13: Bonjour madame, c'est bonjour monsieur. Déjà.
5: Oh, si vous voulez.
13: Voilà.
5: Monsieur Martin à l'appareil, bureau des tests aquatiques de Martinville.
13: Ouais.
5: Je vais venir tester vos bouteilles d'eau minérale.
13: Ah oh, ben, amusez-vous, oui.
5: Ah oh, ben, je vais me gêner. Donc vous allez déjà ouvrir toutes les bouteilles d'eau qui sont dans le magasin.
13: Non, non, mais là, j'ai pas le temps. J'ai du monde en caisse.
5: Ah, parce que là, vous êtes en caisse.
13: Voilà, exactement.
5: Ok, bah pas de problème. Je vous envoie quelqu'un tout de suite qui va s'occuper de votre caisse à votre place.
13: De où vous allez vous occuper de ma caisse ? De où je laisse quelqu'un toucher à ma caisse ?
5: De où que ça vous libère et que ça vous laisse du temps pour le testage aquatique.
13: Non, mais réfléchissez à ce que vous venez de me dire. De où je vous laisse ? Je ne vous connais pas de Dieu et d'Adam. Je vais vous laisser ma caisse en main. Non mais
5: rassurez-vous, je vous envoie un caissier professionnel.
13: Il n'y a pas de caissier professionnel qui touche à ma caisse, monsieur. Venez me voir avec une carte et puis tout, puis on verra.
5: Comment ça, une carte ?
13: Une carte comme quoi vous êtes bien homologué, comme quoi vous faites bien partie d'un truc de prélèvement des
5: eaux. Ah non, non, le testage, je pratique juste en amateur. Je suis pas du tout homologué.
13: Mais j'en ai rien à foutre dans ce cas-là, je pose un perso, monsieur.
5: Bah le truc, c'est que j'ai mis que vous étiez volontaire.
13: Non, mais c'est bon, j'ai pas le temps.
5: Mais si, vu qu'il y a le caissier de remplaçage.
13: Vous êtes qui ?
5: Bonjour madame, monsieur Martin du bureau des tests aquatiques de Martinville.
13: Ouais, d'accord, ouais, ok.
5: Donc, comme je disais, vu que je viens tester vos eaux minérales.
13: Non, mais vous, mais attendez, je suis obligé de le faire ou pas obligé de le faire là?
5: Bah, à partir du moment où vous êtes volontaire, oui, vous êtes obligé.
13: Non,
5: oui.
13: Bah, je suis pas volontaire, voilà.
5: Mais si.
13: Non, je suis pas volontaire. On est bien d'accord.
5: Ah zut, bah c'est trop tard parce que j'ai.
13: Non, mais trop tard, volontaire, non.
5: Allez. Non, mais parce que j'ai fait la croix dans la case volontaire.
13: Eh ben, vous changez, vous faites ce que vous voulez. C'est vous qui avez mis la croix, c'est pas moi qui l'ai mis quelque part la croix. On est bien d'accord.
5: Oui, mais je peux plus effacer parce que j'ai mis la croix sur l'ordinateur. Je peux pas gommer, je peux rien faire.
13: Bah, fallait pas le faire sur l'ordinateur. Qui c'est qui l'a fait sur l'ordinateur? C'est vous. Donc on est bien d'accord. Arrêtez de raconter.
5: C'est ballot parce que vous m'auriez pas dit de le faire. En plus, je l'aurais pas fait.
13: Ah non, y a personne qui vous a dit rien faire.
5: Bah si, quand vous avez pris le téléphone, vous avez dit ouais, ok, c'est bon.
13: Ah ouais, j'ai dit ok, c'est bon quand j'avais pris. Non, on n'a jamais dit ok, c'est bon. Eh dis donc, tu es un peu charlatan, toi. Tu es en train d'obliger les gens.
5: Moi, un charlataniste. Oh, bah tiens, ce sera la meilleure.
13: Non mais c'est la meilleure. Non mais tu rigoles. Non mais allez, c'est bon. Tu me lâches tranquille, hein. C'est bon.
5: Non mais avant de vous lâcher tranquille, rassurez-vous, vos bouteilles, on les ouvre pour le testage, mais après on les referme.
13: Non mais moi, vous les refermez. Moi, je n'ouvre pas de bouteilles dans mon magasin.
5: Non mais on a une technique. On chauffe le bouchon en plastique. C'est ce qu'on appelle dans le métier le coup du briquet.
13: Ah, qu'est-ce que vous me racontez là? Mais ça se fait pas ça! Mais n'importe quoi, on chauffe pas des bouchons! Mais on fait rien du tout, on ouvre rien!
5: Si, si, on les chauffe un peu au briquet, et dès que ça commence à fondre, on referme bien serré!
13: Non, là, c'est pas possible, on chauffe pas des bouteilles au briquet!
5: Mais si, comme ça le bouchon il recolle après!
13: Mais non, le bouchon il recollera pas, on referme pas! Non, une bouteille on l'ouvre pas, le client il achète une bouteille fermée, puis c'est tout! Et moi j'achèterai pas une. Vous l'achèterez vous une bouteille qui a été refermée?
5: Ah bah si je le sais pas, oui, bien sûr, je l'achèterai!
13: Non mais attendez, rigolez, non mais je vais pas vendre des bouteilles ouvertes à des clients!
5: Non mais attendez, bien sûr! Mais enfin, on va les refermer au briquet, vous inquiétez pas.
13: Mais... c'est pas croyable. On ferme pas des bouteilles au briquet, ça n'existe pas.
5: Ah, et tant que j'y suis, il faut que je fasse le testage de vos bières aussi. Non, mais là, c'est très simple. C'est ce qu'on appelle le testage biérogustatif.
13: Non.
5: Si, je vais goûter moi-même chacune de vos bières et je vous dis celles qui sont bonnes.
13: Mais ça, je le fais moi-même, ça. Vous inquiétez pas, tous les soirs, à partir de 19h, les tests gustatifs des bières, je m'en occupe personnellement.
5: Faut pas se gêner, allez-y.
13: Ah ouais. Ah ouais.
5: Non, mais je veux dire, c'est quand même mon boulot, donc si c'est pour me piquer mes clients, merci.
13: Ah non, là, c'est pas possible. Mais vous avez vraiment des clients? Non, mais c'était terrible.
5: Oh, ah bah, mes clients sont jamais déçus, ça, je peux vous garantir.
13: Allez, je vous laisse.
5: Alors, juste un dernier truc.
13: Non, voilà, c'est bon.
5: Vous êtes avec qui, là, au téléphone?
13: Bah, je sais pas, vous êtes un organisme.
5: Oui, eh ben, je me suis trompé, on n'est pas du tout un organisme.
13: Ouais, vous êtes quoi, alors?
5: Disons qu'on est plus spécialisé dans la musique et les blagues.
13: La musique et les blagues, c'est, rire et chanson.
5: Eh ouais, bravo!
13: Non!
5: Ah, bah, si.
13: Bah, je comprends mieux, là, parce que là, bonne journée à rire et chanson, alors.
5: Bonne journée et au revoir, madame.
13: Ouais, au revoir, madame.
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2: Allô?
12: Bonjour madame, c'est les affaires sociales de la mairie de Trélot-sur-Marne, appareil. Oui. Nous vous appelons pour savoir si vous étiez au courant de l'existence de mademoiselle Germaine Ledoux, qui est une ancienne Miss France 1938.
2: Oh, non, ça ne dit rien.
12: Bon, alors là donc je vais vous la passer parce qu'elle veut parler à des femmes, donc je me permets de vous la passer, quoi.
2: Oui.
14: Merci. Bonjour madame.
2: Bonjour madame.
14: Mademoiselle Germaine Ledoux à l'appareil.
2: Oui.
14: Miss France 1938.
2: Oui.
14: Vous n'avez pas oublié.
2: Oh oui. Vous savez, hein?
12: Oui.
2: Ah
12: oui.
2: Oui.
14: Je sais.
2: Vous savez quoi, comment c'est, hein?
14: Oh oui.
2: Oui.
14: Oh, moi c'est pareil, hein?
2: Ah oui.
14: Ah, ben maintenant, c'est fini, hein.
2: Oui, hein.
14: Quand je dis ça, c'est à propos de moi.
2: Mais vous savez, moi, je ne suis pas... Non, hein, je ne suis pas...
14: Ah non, ben j'ai pas dit ça, hein.
2: Non.
14: J'ai jamais dit que vous étiez...
2: Non.
14: On peut pas dire.
2: Non.
14: C'est parce que sinon...
2: Mais vous savez, hein.
14: Oh là.
2: Ah, c'est vrai, hein.
14: Oh, c'est plus que vrai. C'est sûr.
2: Ça, c'est vrai, hein, mademoiselle, hein. C'est tout pareil, hein.
14: Oh là.
2: Ah oui.
14: Je sais pas si vous êtes comme moi.
2: Ah non.
14: Ah, vous êtes pas comme moi.
2: Ah non.
14: Oh.
2: Je ne sais pas dire...
14: Ah bah non.
2: Non.
14: Enfin.
2: Ouais, enfin, c'est...
14: Ah ouf. Oh là.
2: Bah oui. Ah oui.
14: Comment qu'on peut dire...
2: Non, je ne sais pas, hein. On ne sait pas comment dire, hein.
14: Oh non.
2: Non. Oh non.
14: Oh là.
2: Oh non, vous savez.
14: Ouf. C'est difficile.
2: Ah oui, ça c'est vrai.
14: Oh, je sais pas si vous... Si. Non.
2: Ah, je sais pas, vous savez.
14: Oui.
2: Non.
14: Ah non. Oui, bon. Bon, ben, je vous repasse le monsieur, hein.
2: Oui.
12: Merci. Allô?
2: Allô, monsieur?
12: Oui, alors, ça s'est bien passé?
2: Bah oui, mais vous savez, je suis comme...
12: Oui.
2: Bah oui, c'est pareil, hein.
12: Ah bon.
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15: Oui, bonjour.
5: Bonjour madame, c'est bien la fromagerie ?
15: Oui, monsieur.
5: Le fromage que j'ai acheté chez vous est totalement défectueux.
15: Pas de quoi vous parlez, monsieur. Quel fromage c'était, monsieur ?
5: C'était de l'emmental.
15: Donc, si je comprends bien, vous êtes venu acheter un morceau d'emmental.
5: Voilà, et là, j'ouvre le paquet à la maison, pim ! Je vous le donne dans le mille, plein de trous. Des trous partout, plein de fromage.
15: Mais monsieur, dans l'emmental, il y a des trous.
5: Ah oui, on est d'accord qu'il y a un problème, en effet.
15: Mais c'est pas un problème, monsieur. L'emmental, il y a des trous dans l'emmental. Arrêtez de dire que je suis d'accord.
5: Bon, on est d'accord ou on n'est pas d'accord ?
15: Non, on n'est pas d'accord.
5: Ah, on n'est plus d'accord, parce que vous avez quand même reconnu.
15: Il y a des trous dans l'emmental. Mais c'est normal qu'il y a des trous dans l'emmental, sinon j'en vendrais pas, monsieur.
5: Ah, donc en plus, vous le saviez ?
15: Non, non, mais.
5: Excusez-moi, mais ça n'a pas l'air très sérieux quand même.
15: Attendez, monsieur, vous êtes en train de. Attendez, monsieur. N'allez pas trop loin non plus. Hein.
5: Bon, bah, excusez-moi, je me fais quand même arnaquer.
15: Vous me traitez de quoi ? D'arnaqueur, c'est ça ?
5: Non, alors je dirais plutôt arnaquiste.
15: Qu'est-ce que vous venez de dire ?
5: Je viens de dire arnaquiste, oui, parfaitement. Ah, allô ?
16: Oui.
5: Ah, bonjour monsieur.
16: Ah, c'est madame.
5: Vous êtes sûr ?
16: Je sais, je suis enrhumée, j'ai peut-être une voix d'homme.
5: Oui, quand même, oui.
16: Alors qu'est-ce que vous avez comme problème sur les mentales ?
5: Bah, c'est ce que je disais à votre dame, il est complètement plein de trous.
16: Non mais vous êtes en train de vous foutre de moi, là.
5: Alors, je peux vous jurer sur la tête de mon beau-frère et du beau-frère de mon beau-frère que votre émental est absolument troué.
16: Bah, l'émental, il y a des trous dans l'émental. Mais vous plaisantez, mais c'est comme ça, l'émental.
5: Oui, oh non, mais je vois, on essaye de courir son complice.
16: Non, non, mais arrêtez. L'émental, il y a des trous, moi, je peux rien faire pour vous, monsieur.
5: Bien sûr que si, vous allez me le détrouer. Et c'est pas la peine de faire semblant de pleurer pour m'attendrir.
16: Non, mais bon, je peux rien faire pour vous, monsieur, je suis désolée. Ah bah,
5: si, vous allez me reboucher les trous.
16: Je peux pas vous reboucher les trous, moi.
5: Ah, bien sûr que vous allez me reboucher les trous, oui. Ouais,
16: j'ai du monde dans la boutique.
5: Bah, excusez-moi, mais à un moment, il va falloir prendre 5 minutes pour me reboucher les trous, quand même. Hein.
16: Ah, ben, je peux pas vous reboucher les trous.
5: Ah, ben, il y a peut-être une cliente ou quelqu'un qui peut me reboucher les trous.
16: Ah, ben, je sais pas, les clientes, vous êtes d'accord de reboucher les trous? Elles veulent pas non plus.
5: Dites que c'est pour Monsieur Martin.
16: Mais non, mais personne peut boucher les trous de Monsieur Martin.
5: Bon, eh ben, je garde mes trous débouchés, alors.
16: Eh ben, vous gardez vos trous débouchés. Vous habitez où ?
5: J'habite à Martinville, pourquoi ?
16: Ah oui, à Martinville. Ah non, mais c'est Rire et Chanson.
5: Comment ça, c'est Rire et Chanson ?
16: Bah non, parce que Rire et Chanson, il y a quelqu'un qui fait des blagues comme ça.
5: Ah bah c'est un sacré con à mon avis, excusez-moi.
16: Mais si, ça c'est Rire et Chanson. Si, j'en reconnais.
5: Comment ça, vous en reconnaissez ?
16: J'écoute Rire et Chanson et je reconnais votre voix. Et souvent vous dites d'ailleurs bonjour monsieur pour madame.
5: Ah certainement pas monsieur, alors là je pense que vous...
16: Si, si.
5: Ah non monsieur.
16: Si, je vous reconnais.
5: Non, alors non, c'est pas moi.
16: Vraiment, je me suis dit, mais c'est qui ce client ? Je vais dire ça à mon mari, parce qu'en fait...
5: Ah, c'est votre mari qui bouche les trous ?
16: Bah, ça lui arrive.
5: Bravo !
16: Voilà. Alors, ça va pas passer, ça, vous allez pas...
5: Ah bah, je vais me gêner, tiens.
16: Oh bah, super.
5: Bon, bah écoutez, embrassez le bouche-trou pour moi.
16: Oui.
5: Au revoir, monsieur.
16: Eh bien, au revoir, madame.
5: Merci.
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20: Secrétariat de l'évêché, bonjour.
21: Allô, c'est l'évêché.
20: Oui.
21: Bonjour madame, c'est monsieur Lamolle à l'appareil.
20: Oui.
21: Je suis bloqué là.
20: Vous êtes bloqué?
21: Oui, je peux pas sortir.
20: Et vous êtes où?
21: Ben, je suis dans l'évêché là, l'évêché public là. Comment vous pouvez me faire sortir de là ? Parce que, heureusement, là, j'ai demandé les renseignements téléphoniques et j'ai dit que j'étais donc dans l'évêché et...
20: Ah ! Alors, attendez, vous êtes...
21: Oui, dans...
20: Bah, parce que ici vous êtes à l'évêché.
21: Oui, c'est ça, l'évêché. C'est là que je suis coincé. Parce que j'ai mis la pièce hein, pour rentrer dedans.
20: Oui, mais moi, je peux rien pour vous parce que là, vous êtes à l'évêché, c'est-à-dire à...
21: Vous êtes, c'est vous qui vous occupez d'évêché?
20: Non.
21: Comment ça, non?
20: Vous êtes à la maison de l'évêque, si vous voulez.
21: Ah non, pas du tout. Pas moi, non, non. Moi, je suis dans l'évêché, là. Je suis pas dans la maison de l'évêque. Hein.
20: Oui, mais moi, j'y suis.
21: Ah, vous êtes dans la maison de l'évêque?
20: Ben voilà, c'est pour ça, la maison de l'évêque s'appelant l'évêché.
21: C'est là... Mais je savais pas que les gens qui s'occupaient d'évêché, c'était dans la maison de l'évêque.
20: Ben non, mais enfin, c'est pas tout à fait ça quand même.
21: Si vous pouvez venir me libérer, parce que là, ça fait 7 minutes que je suis coincé.
20: Comment mais oui, mais moi, je peux pas... Alors...
21: Vous savez la petite tirette, là, pour ouvrir la porte, là?
20: Ben attendez, je vous demande une petite...
21: Elle est bloquée...
20: Mais oui, mais je vous demande une petite minute, monsieur.
21: Oh, bah oui, c'est, je suis rentré, moi, en toute confiance. J'ai donné la pièce et puis voilà. Allô ? Le Seigneur fait pour moi des merveilles. Saint est son nom. Ah, si Jésus pouvait m'entendre, il me ferait sortir de là.
1: Allô?
21: Oui?
1: Bonjour, monsieur.
21: Ah, bonjour. C'est vous le réparateur, là, pour les WC?
1: Le réparateur? Quel réparateur?
21: Ben, pour venir me décoincer, là.
1: Mais où êtes-vous, monsieur?
21: Alors, je suis dans les WC publics.
1: Ben, mais les WC publics, monsieur, ici, vous êtes à l'évêché, c'est-à-dire à la maison de l'évêque de Troyes.
21: Ah, ben, pourtant, c'est renseignement téléphonique qui m'ont donné votre numéro.
1: Ils vous ont donné le numéro de l'évêché, de la maison de l'évêque.
21: Ah non, j'aurais demandé l'évêché, moi.
1: Ben oui, l'évêché, c'est la maison de l'évêque.
21: Ah mais ben non, je suis dans l'évêché, je peux vous dire que c'est pas une maison.
1: Non,
21: c'est...
1: non, mais vous êtes dans les WC.
21: Oui.
1: WC, c'est pas évêché. C'est deux choses différentes.
21: Ah ben oui, mais là, je suis enfermé dans les WC.
1: Ah oui, mais monsieur, je n'y peux rien.
21: Ah ben si.
1: Ah non, non, non, non, non, non, non, je n'y peux strictement rien. Je suis prêtre, monsieur, employé du diocèse de Troyes.
21: Mais c'était pas marqué WC catholique, pourtant, quand je suis rentré dedans.
1: Ben non, justement, parce que ce n'est pas des WC catholiques, c'est des WC publics.
21: Ah, et mon père?
1: Oui?
21: Et si on fait une petite prière, est-ce que vous pensez que ça va s'ouvrir ou pas?
1: Ah, ben on peut toujours prier pour demander que ça s'ouvre, oui, vous pouvez toujours essayer.
21: Alors, quelle prière il faut faire?
1: Ben, priez votre ange gardien. Mais c'est tout ce que je peux faire pour vous, moi.
21: S'ouvre.
1: Non, mais écoutez...
21: Attendez, je viens de prier, on va voir si ça marche. Je prie pour que la porte s'ouvre. Ah, allô?
1: Oui.
21: Ça frappe.
1: Ça frappe? Eh ben, dites à cette personne qu'elle fasse le nécessaire.
21: Oui, oui, monsieur, je suis coincé dans les WC, la maison de l'évêque.
1: Non, vous êtes coincé dans les WC, pas dans la maison de l'évêque. Vous êtes dans les water closets.
4: Vous pouvez sortir, monsieur, il y a du monde, là.
21: Mais je peux pas sortir, je suis coincé dans les WC à la maison de l'évêque.
1: Non, vous n'êtes pas dans la maison de l'évêque.
4: Mais c'est pas la maison de l'évêque, monsieur, vous êtes dans les WC publics, là.
1: C'est ce que lui dit le type.
21: Ben alors, et comment je fais pour sortir?
4: Bah, il faut appeler le service de l'évêché.
1: Non, le service municipal, pas l'évêché.
21: Mais j'ai déjà appelé l'évêché, je suis avec l'évêque en ligne.
1: Bah oui, l'évêque, c'est pas son service.
4: Poussez, monsieur, poussez.
21: Bah, c'est déjà fait. Hein.
4: Non, mais poussez sur la porte.
21: Ah oui, pardon.
1: Il poussez, monsieur, c'est déjà fait. Monsieur, sur la porte, il fait.
21: Ah, allô?
1: Oui.
21: Ça s'ouvre.
1: Ah, ça s'ouvre. Ah, bah, voyez bien.
21: Oh, mon Dieu.
4: Ah ben alors, monsieur, qu'est-ce que vous êtes?
21: Ben oui, je suis avec le réparateur au téléphone. Je vous remercie, s'il vous plaît.
1: Mais je ne suis pas le réparateur, monsieur.
22: Allô?
1: Allô?
22: Oui, bonjour, vous êtes le réparateur WC?
1: Mais monsieur, je ne suis pas dépannateur. Vous êtes à la maison de l'évêque.
22: Ah, vous n'êtes pas dépannateur?
1: Mais absolument pas. WC, c'est WC. Bon, et nous, c'est évêché, EVECHE.
21: J'étais coincé dans la maison de l'évêque.
1: Mais non, c'est pas la maison de l'évêque. C'est les WC.
23: 7h. Oh. 7h02. 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
27: Bonjour.
28: Bonjour monsieur, c'est bien le salon de coiffage?
27: Oui.
28: Je voulais savoir, vous avez des prises électriques en façade ou elles sont toutes à l'intérieur du salon?
27: Non, non, elles sont à l'intérieur, pourquoi?
28: Ah, donc je prévois une rallonge pour me brancher à l'intérieur.
27: Bah, okay. Pourquoi voulez-vous brancher chez moi?
28: Parce que j'installe un stand devant la vitrine.
27: Un stand de quoi?
28: C'est pour vendre des produits capillaires, shampoing après shampoing.
27: Bah non, parce que moi aussi je vends des produits pour les cheveux.
28: Alors pardon, mais alors ça faudrait peut-être arrêter.
27: De quoi?
28: Bah parce que là vous me faites une sorte de concurrence, comme qui dirait.
27: Non mais j'ai le droit de faire les produits dans mon salon de coiffure quand même.
28: Comme par hasard, vous vous mettez à vendre des produits capillaires alors.
27: C'est un salon de coiffure. Je vends des
28: je
27: produits.
28: Vois bien que vous inventez au fur et à mesure pour.
27: Non, je ne vends pas. Vous me dites n'importe quoi.
28: Bon, écoutez, les produits, je vais venir vous les enlever. Si
27: non, non, non. Hein?
28: Bah oui, parce que sinon, on serait deux à vendre la même chose.
27: Et vous êtes lourd, hein.
28: Bon, je dirais plutôt commerçant.
27: Bon, écoutez.
29: Donc, bonjour.
28: Bonjour, monsieur.
29: Ah non, mais attendez, monsieur, ça fait 14 ans que je suis installé, ça fait 14 ans que je vends des produits.
28: Donc, on me pique mon business.
29: Non, mais attendez, non, non, non. Là, vous êtes en train d'inverser les rôles, là.
28: Pardon, mais quand vous avez pris la communication, vous m'avez pas dit allô, bonjour, je vends des produits capillaires.
29: Non, mais qu'est-ce que c'est que ce truc? C'est complètement ridicule. Vous avez l'autorisation de la mairie pour venir vous installer devant chez moi?
28: Bon, admettons, enfin, disons oui.
29: Ah non, pas admettons. On s'installe pas comme ça sur les trottoirs, cher monsieur.
28: Oh, mais c'est ce qu'on va voir, cher monsieur.
29: Alors là, ça, j'ai jamais vu ça. Alors, c'est le top du top, ça.
28: Merci.
29: Et en plus, vous venez prendre de mon l'électricité. Non, mais alors attendez, là je rêve.
28: Ah non, mais alors pour ça, vous inquiétez pas, il y a mon beau-frère qui va s'en occuper, il est électrocuteur, donc il s'y connaît.
29: Ah non, mais c'est pas une histoire. Je ne veux pas que vous vous branchiez sur mon électricité. Il est hors de question.
28: Non, mais alors, pardon, il va même pas vous facturer le déplacement, il m'a dit qu'il vous ferait juste la main-d'œuvre.
29: Mais je m'en fous. Choisissez un autre coiffeur.
28: Ah bah non, choisissez-vous un autre emplacement dans ce cas, parce que je vois pas.
29: Non, mais qu'est-ce que vous êtes en train de me raconter là? Choisissez-vous un autre emplacement. Mais monsieur, je suis installé dans un commerce, vous êtes un commerce itinérant.
28: Bah je vois pas pourquoi ce sera à moi de bouger et pas à vous. Hein,
29: mais c'est quoi ce truc là?
28: Ou alors on joue à pile ou face. Dans ce cas, c'est équitable.
29: Non, mais alors là, c'est n'importe quoi là.
28: Oh, et puis dis donc, il faut que je vienne installer mon enseigne aussi.
29: Ah non, mais je m'en fous de votre enseigne, cher monsieur. Je m'en fous au Royal.
28: Non mais l'enseigne, de toute façon, on va la mettre sur la vôtre, donc ça, ce sera.
29: Non mais en plus, non mais c'est pas possible, c'est une blague radio là ce que vous êtes en train de me faire là.
28: Alors ça, ce serait fort de café, oui.
29: Non mais attendez, on rêve là. Là, je vais appeler la mairie en disant qu'il y a un monsieur qui veut venir s'installer devant chez moi.
28: Alors la mairie, ce qui serait bien, c'est que vous leur disiez quand même que je bosse pour vous.
29: Vous ne bossez pas pour moi, cher monsieur.
28: Bah, on peut considérer.
29: Non. Allô?
28: Ah, bonjour monsieur, comme j'expliquais à votre collègue.
29: Non, c'est madame.
28: Admettons. Donc, je vais venir faire l'installage.
29: Non.
28: Ah, si?
29: Ah, non.
28: Ah, si?
29: Ah, ben moi je vous dis que non.
28: Ah, ben moi je vous dis que oui.
29: Ah, ben moi je vous dis que non.
28: Ah, ben moi je vous dis que si.
29: Ça ne nous intéresse pas, vous êtes dans un commerce là, monsieur. Qu'est-ce que vous nous enquiquinez?
28: Oh là là là là. Bon, attendez, quittez pas, je vous mets en attente. Martin? Oui, Martin? J'en ai encore un qui a changé d'avis.
29: Ouais, encore un qui a changé d'avis. Vous foutez pas de ma gueule, non?
28: Ah non, mais un râleur.
29: Ouais, bien sûr.
28: Je le vois venir, je sens qu'il veut me la faire à l'envers.
29: Non, mais oui, on veut me la faire à l'envers, qui dit. Donc je l'entends pas, moi.
28: Bon, je le reprends. Oui, allô?
29: Allô?
28: Oui, bonjour, monsieur, je reprends la communication.
29: Pardon?
28: Merci d'avoir patienté.
29: Alors, stop! Alors, moi, maintenant, vous allez me donner votre nom, votre numéro de téléphone et pour qui vous travaillez.
28: Écoutez, monsieur, je travaille pour le prestigieux Institut Martin.
29: Mais ça, je m'en fous. Votre nom, s'il vous plaît.
28: Bah, monsieur Martin.
29: Non! Ouais, je sais ce que c'est, ça c'est Rire et Chanson. Monsieur Martin, vous pouvez aller faire un petit tour, je vous remercie. Au revoir.
28: Bravo!
29: Ouais, bah... Vous êtes pas sympa, franchement. Et c'est quand vous m'avez dit Martin que ça m'a tilté dans la tête.
28: Bon, bah je vous laisse, alors merci monsieur.
29: Non, c'est madame. Au revoir, mademoiselle.
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0: Fédération Internationale des Bons, je vous écoute.
6: Bonjour madame.
0: Bonjour monsieur.
6: Les bourses de valeur.
0: Fédération Internationale des Bourses de Valeur, c'est ici.
6: Très bien madame, je suis Camille Deledoux et j'aurais aimé savoir comment me fédérer.
0: Alors là, je pense que vous faites une erreur monsieur, parce que Fédération Internationale des Bourses de Valeur, nos membres ne sont que des bourses.
6: Et vous pouvez me répéter ?
0: Nos membres ne sont que des bourses.
6: Oui, c'est plusieurs bourses.
0: Mais ce ne sont que des bourses qui adhèrent à la fédération.
6: D'accord, donc ces bourses adhèrent. D'accord, je comprends bien. Mais ce sont en même temps des membres. Hein.
0: Ils sont membres ou certaines. Quand c'est une deuxième bourse qui est dans un pays, quand il y a deux bourses, la première est membre, la deuxième est associée.
6: Donc la deuxième bourse est associée aux membres.
0: Oui.
6: Eh bien, je vous remercie, madame.
0: Il n'y a pas de quoi.
6: Au revoir, madame.
0: Au revoir, monsieur.
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7: Bonjour.
28: Bonjour monsieur, c'est bien la bijouterie ?
7: Oui, bonjour monsieur.
28: Monsieur Martin à l'appareil.
7: Oui ?
28: Je vais venir avec maman pour lui faire visiter la bijouterie.
7: Faire visiter la bijouterie à votre maman, à quel sujet ?
28: Au sujet qu'elle croit que je suis moi-même bijouteur.
7: Oui ?
28: Et donc je lui ai dit que votre boutique était en fait ma boutique à moi et que j'étais votre patron.
7: Ah ben ça, ce sera pas possible. Hein.
28: Non mais j'ai tout prévu. Si ça vous gêne de m'appeler patron, vous prenez votre journée.
7: Ah non, je prends pas ma journée monsieur, je suis salarié, c'est ma patronne qui me paye. En aucun cas, je dois faire croire à qui que ce soit que c'est vous mon patron et vous appelez patron, je suis pas d'accord.
28: Oui, mais si moi, je vous donne une journée de congé.
7: Vous êtes pas mon patron.
28: Non mais moi je serai sur place, de toute façon je m'occuperai des clients.
7: Et vous voulez que je quitte le magasin pour que vous soyez dans le magasin avec votre mère?
28: Voilà, donc je vais venir faire un double des clés déjà.
7: Non, il y a pas de double affaire.
28: Bah sinon on laisse ouvert, mais...
8: Allô?
28: Ah, bonjour monsieur.
8: Mais qui êtes-vous?
28: Alors, je suis supposé être votre nouveau patron.
8: Non monsieur, je ne laisserai pas ma bijouterie à un inconnu.
28: Bah on peut pas dire inconnu vu que j'ai fait une enseigne en plus avec mon nom pour mettre sur la vôtre.
8: Vous avez quoi?
28: Je vais poser une enseigne bijouterie Martin.
8: Ah non, mais que je ne vois pas des guignols m'amener quoi que ce soit bijouterie Martin sur mon enseigne. Parce que ça va drôlement barder. Vous rigolez là ou quoi?
28: Oh, est-ce que ce serait pas hein, vous rigolez ou quoi qui veut dire oui ça?
8: Non.
28: Oh si.
8: Non.
28: Si.
8: Non.
28: Bah si.
8: Non.
28: Si.
8: Non.
28: Si.
8: Non.
28: Bah si.
8: Non.
28: Si.
8: Non.
28: Si.
8: Non. Non. Non. Non et non.
28: Ah bah si si si et si.
8: Non.
28: Si.
8: J'ai dit non. Vous décommandez ce cirque.
28: Ah bah non.
8: Ah bah que si.
28: Ah bah que non.
8: Si.
28: Non.
8: Eh bien sûr que si.
28: Eh bien sûr que non.
8: Je vous garantis qu'ils vont pas la monter leur enseigne.
28: Non, non, mais c'est un truc qui colle dessus. C'est
8: je ne veux rien de coller dessus. Moi, mon enseigne, je viens de la changer. C'est pas pour que ça soit détruit par du guignolage de colle.
28: Ah non, mais je vous rassure, c'est du guignolage de colle professionnel.
8: Non, non, non et non.
28: Ah bah c'est reparti. Eh bah si.
8: Non.
28: Si.
8: Non.
28: Si.
8: Non, monsieur.
28: Si, monsieur.
8: Je non.
28: Mais si.
8: Non, c'est non et non et non. Il n'en est pas question.
28: Ouh là là, vous compliquez tout. Hein.
8: Non, bah ça va pas être si je vois arriver un guignol qui touche à mes affaires, je peux vous garantir que ça va gicler.
28: En plus, j'ai dit à maman qu'elle pouvait choisir un bijou qu'on lui offrait.
8: Non, mais ça va pas. Elle vient pas et elle prend pas de bijoux.
28: Ah oui, mais je lui ai promis.
8: Mais monsieur, enfin réfléchissez 30 secondes. On prend pas de décision dans le dos d'un patron. Un patron, c'est un patron.
28: Bah voilà, comme c'est moi le patron, justement.
8: Mais non, c'est pas vous le patron.
28: Pardon, demandez à ma mère, elle vous dira bien que c'est moi le patron.
8: Bah comment voulez-vous qu'elle vous dise ça?
28: Bah elle dira ça parce que je lui ai dit que j'étais le patron.
8: Oui, oui, bah je vais lui dire moi ce que je pense. La vérité.
28: Oh, justement, la voilà qui arrive. Quelle coïncidence.
8: C'est de l'escroquerie, monsieur.
28: Bonjour maman, je suis justement en ligne avec mon collègue de la bijouterie.
2: Collègue de la bijouterie.
28: Donc je l'ai prévenu que la mère du patron allait venir.
2: Vous la passez une minute, là?
28: Ah oui, volontiers, attendez. Maman Martin, je passe mon sous-fifre.
2: Oh, l'escroc.
28: Oui, allô?
2: Allô?
28: Bonjour monsieur, c'est maman Martin à l'appareil.
2: Oui, bonjour madame, je ne sais pas qui vous êtes, madame. Votre fils est un usurpateur.
28: Qu'est-ce que vous dites?
2: Il n'est pas propriétaire et il n'est pas salarié. Il est rien.
28: C'est quand même votre responsable.
2: Non, il est responsable de rien.
28: Alors, pardon mon petit, mais il me dit le contraire.
2: Non, madame,
28: c'est faux. Pardon, c'est à nouveau monsieur Martin, je reprends la conversation.
2: Mais qu'est-ce que c'est que ce cirque?
28: Écoutez, je vais faire semblant de vous gronder, vous inquiétez pas, c'est pour de faux.
2: Ça suffit.
28: Oh là là, attention, vous parliez à la mère de votre patron.
3: Eh oui, mais vous n'avez jamais travaillé ici.
28: Eh ben, bonjour madame.
3: Oui, ben non, bah, vous savez à quoi ça me fait penser? Vous savez à Rire et Chanson? Ah, si vous connaissez Rire et Chanson.
28: Oh, Rire et Chanson, ça existe même pas, je suis sûr que vous venez de l'inventer, ça.
3: Non, non, non, non, non, non, non.
28: Monsieur, et pourquoi pas pourquoi pas l'appel trop con pendant qu'on
3: est? Non, non, mais vous êtes mal tombé, arrêtez vos conneries.
28: Bon, je passe avec maman.
3: Non, mais tu vas te faire foutre, d'accord, ok?
28: Ah.
3: D'accord?
28: Alors, je n'ai rien contre le tutoiement des employés avec le patron.
3: Tu dégages?
28: En revanche, faudrait peut-être pas être trop familier non plus, parce
3: d'accord,
28: que...
3: t'as compris ça, connard?
28: Pardon, mais connard, c'est quand même hyper familier, hein.
3: Tu me fais chier.
28: Oui, bah bisous aussi, tiens, maman t'embrasse. Oui, bisous, ma petite.
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9: Allô?
10: Bonjour madame.
9: Bonjour.
10: C'est bien vous les éleveurs de chiens?
9: Les éleveurs de chiens, t'es quel, madame?
10: Oui, c'est ça. Madame Ledoux à l'appareil. C'est bien eux qu'on a vu à la télé dans la publicité, là?
9: Oh oui, vous en avez déjà vu, oui.
10: Pour les chiens, on les voyait, ils élevaient des teckels et tout ça.
9: C'est ça, madame, oui.
10: C'était dans un spot publicitaire.
9: Oui.
10: Hein, c'est ça.
9: Oui.
10: Je les ai reconnus et tout. Et alors, je voulais savoir quand même, ça m'a choqué un petit peu, parce que ça a dû faire du ramdam là-dedans. Ça fait longtemps qu'ils mangent des chiens.
9: Qu'ils mangent?
10: Oui.
9: On mange du chien?
10: Bah, c'est bien ça, publicité, non?
9: Les chiens mangent des granulés, mais c'est pas eux qui mangent les chiens.
10: Ouais, enfin, bon, c'est peut-être un peu sourde, je sais pas, c'est peut-être l'âge, mais on voyait donc les éleveurs, là, vos patrons, avec plein de chiens autour.
9: Ben oui.
10: Et puis alors, ils mettaient, ils disaient, monsieur et madame, hein, ils mangent des chiens.
9: Ben, on ne mange tout de même pas nos chiens, non, mais qu'est-ce que vous allez chercher?
10: Mais je l'ai vu à la télé, madame.
9: Oh, vous avez vu à table en train de manger des chiens?
10: Bah écoutez, alors là, je suis confuse parce que j'ai envoyé un courrier à la SPA pour me plaindre.
9: Oh, oh bah vous allez nous faire encore une publicité, on va quand même être emmerdés, nous.
10: Je suis désolé.
9: Ah bah, toute désolée que vous êtes, mais qu'est-ce qu'on va être embêtés, nous, alors, hein?
10: Est-ce que j'ai envoyé ça à la SPA, à la Fondation Brigitte Bardot, un peu partout?
9: Oh, bah vous êtes toute maligne, hein?
10: Oh mon Dieu.
9: Oh mon Dieu, oui, une fois que le mal est fait, hein?
10: J'ai fait ce que je croyais,
9: mais vous avez rien à faire avant de demander?
10: J'ai envoyé une lettre au ministère.
9: Oh, bah c'est bien, eh ben en effet.
10: À la police également.
9: Mais vous êtes folle, mais folle alliée.
10: Mais peut-être pas quand même, vous exagérez, madame.
9: Mais non, j'exagère pas, on m'en fout même pas nos chiens quand même. Non, mais vous rendez compte si on a toutes ces visites-là, la publicité que vous nous faites?
10: Oh mon Dieu, je crois que j'ai fait une bêtise.
9: Oh oui, une connerie, tenez, je vous quitte, j'aime mieux ça. Allô?
10: Oui, excusez-moi, c'est encore moi.
9: Ben, qu'est-ce que vous voulez encore?
10: J'ai appelé monsieur Bourin-Dubourg, vous savez, à télévision.
9: Oui.
10: Parce que je l'avais prévenu aussi, il voulait faire une enquête. Oui, alors je me suis excusé, je lui ai expliqué, en fait, ce que vous m'avez dit. Et je lui ai dit que c'était pas la peine qu'il vienne faire une enquête, parce qu'en fait, je lui ai dit que vous touchez pas aux petits.
9: Ben, sûrement pas, on les élève, c'est pas pour les bouffer, hein.
10: Voilà, je lui ai dit, ils touchent pas aux chiots et ils mangent que les mâles.
9: Mais on mange même pas les mâles, qu'est-ce que vous avez encore des conneries?
10: Ah bon?
9: Maintenant, on va autre chose, on mange les mâles maintenant.
10: Mais vous mangez vos chiens.
9: Mais espèce d'imbécile, non, on mange pas nos chiens. complètement cinglée.
10: Qu'est-ce qu'elle dit la grosse là derrière? Qu'est-ce qu'elle dit la grosse là? Je vais venir vous manger, moi.
9: Oui? Eh ben venez, moi je vous attends, moi.
10: Eh, dites-moi.
9: Venez franchir la porte là, venez au portail, puis moi je vous attends.
10: Moi je vous mange, moi.
9: Moi vous mangez, non mais vous rigolez ou quoi?
10: Je vous mange.
9: Je vous mange, bah, moi je vous mangerai même pas parce que vous êtes immangeable.
10: Quoi, je suis immangeable, moi?
9: Bah sûrement, oui.
10: Dire que moi je suis immangeable, c'est dégoûtant.
9: Bah si on mange nos chiens, dans ces cas-là.
10: Pourquoi vous avez dit que j'étais immangeable?
9: Mais c'est pas, mais j'ai dit ça, mais j'ai dit ça sans le dire, mais vous dites qu'on mange nos chiens. Soyez réaliste, on produit du chien, on va pas les manger.
10: Pourquoi vous avez dit que j'étais immangeable?
9: Mais non, non, non, bon, non, on en reste là, on mange pas de chien, vous êtes mangeable.
10: Ah, redites-moi ça.
9: Vous êtes mangeable.
10: Ah, vous êtes très gentil.
9: Mais soyez un petit peu réaliste, pourquoi on mangerait nos chiens?
10: Parce que je travaille à la radio.
9: Oui.
10: À Europe 1.
9: Oui.
10: Je fais des blagues au téléphone.
9: Oui. C'est une blague pour Europe 1?
10: Oui.
9: Après tout ce que vous avez dit, vous croyez qu'on va vous croire?
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5: Oui, allô?
28: Bonjour madame, c'est bien la boucherie?
5: Oui.
28: Monsieur Martin à l'appareil, bureau anti-caniculeur de la mairie de Martinville.
5: Oui.
28: Je vous appelle parce qu'on déclenche le plan anti-caniculeur pour les commerces alimentaires.
5: Ouais.
28: Vous avez dû recevoir notre courrier d'ailleurs, vous êtes sûrement au courant.
5: Ouais, mais là en fin de compte c'est mon père le patron, il est en vacances, donc moi j'ai pas fait gaffe au courrier en fin de compte.
28: Ah bah en fin de compte je vous explique.
5: Ouais.
28: C'est qu'en fin de compte, pour éviter de se faire trop caniculer,
5: oui,
28: vous pourrez en fin de compte mettre la clim dans le magasin uniquement entre 23h et 6h du matin.
5: Ah puis la journée on va pouvoir la mettre.
28: Non, sinon ça provoque des chocs thermistes. Donc vous la mettez que la nuit.
5: Oui.
28: Le matin, vous la coupez, et à partir de ce moment-là, vous n'ouvrez plus la porte d'entrée jusqu'à 23h.
5: Les clients, ils rentrent, monsieur, c'est une boucherie, c'est un magasin.
28: Ah, vous avez des clients? Ils rentrent par où?
5: Bah, par la porte.
28: Ah bah non, pas possible, sinon ça fait rentrer du chaud.
5: Bah, je vais pas les faire passer par la fenêtre. Hein.
28: Bah non, s'ils passent par la fenêtre, c'est pareil.
5: Bah, vous êtes pas bien, monsieur, vous rendez compte de ce que vous dites?
28: Ouais, plus ou moins.
5: Les groupes des frigos sont dans le magasin. Moi, la clim, je suis obligé de la laisser, la journée, j'ai pas le choix.
28: Ah, parce que vous avez des frigos en plus?
5: Oui.
28: Ah oui, donc les frigos, vous avez le droit de les laisser tourner en journée, mais à maximum 5 degrés en dessous de la température extérieure.
5: Donc, il faut laisser les frigos à 35.
28: Ouais, c'est ça, entre 35 et 40, idéalement.
5: 35, on va pas mettre les frigos à 35 degrés, monsieur.
28: Bah si, comme ça, votre viande est au frigo, mais à température ambiante.
5: Et puis, on met tout à la poubelle, comme ça.
28: Mais non, vous la vendez comme ça.
5: Oh là là, c'est bon.
28: Bon, bah, il suffit que vous déclariez que c'est de la viande semi-fraîche.
5: Bah ouais, c'est bien, ça, les frigos, faut les mettre à 35 degrés, Fredo.
11: D'accord, ouais.
28: Et bonjour madame.
11: Ouais, je suis pas madame, c'est monsieur déjà.
28: Admettons.
11: C'est qui l'appareil?
28: C'est monsieur Martin du bureau anti-caniculeur de la mairie de Martinville. Donc comme je disais à l'autre dame, on lance des mesures pour ne pas se faire caniculer.
11: Bah moi j'ai pas de problème de froid. Hein.
28: Ah bah si, apparemment vos frigos ils sont pas à température ambiante.
11: Bah ils sont à température, ça régule tout seul. Je vais pas éteindre mes chambres froides, ma viande je la mets où moi?
28: Oh non, je vous demande pas d'éteindre vos chambres froides.
11: Ah bah voilà.
28: Enfin non, je me permettrai pas, vous rendez compte?
11: Ah bien sûr, bah heureusement.
28: Mais bon, je vais quand même faire un petit réglage.
11: Bah tout va bien, tout est réglé.
28: Ouais. Mais apparemment, c'est très mal réglé, donc je vais vous plafonner vos chambres froides.
11: Mais plafonner à quoi les chambres froides?
28: Eh ben, pour limiter le surconsommage en période caniculeuse, vous avez le droit de frigorifier jusqu'à 5 degrés en dessous de la température de dehors. C'est ce que je
11: mais
28: disais.
11: 5 degrés, mais ma viande, mais avec les températures.
28: C'est ce que j'expliquais, elle sera quand même semi-fraîche.
11: 5 degrés dehors, il fait 35 degrés. Mes chambres froides, je vais mettre à combien de degrés?
28: Pour 35 dehors, moi, je vous recommande de mettre les chambres froides entre 30 et 35 degrés.
11: Ah bah, si vous avez une chambre froide à 35 degrés, changez de métier, je vous le dis.
28: Oh bah, pardon de vous faire économiser de l'énergie en plus.
11: Mais 30-35 avec de la viande fraîche, la viande elle va être cuite, non?
28: Mais non, si vous gardez le magasin à 30 degrés, la viande elle est tiède mais elle ne cuit pas, en principe.
11: Mais 30 degrés, il n'y a pas de 30 degrés dans ma boucherie.
28: Pas encore, mais je suis sur le dossier, vous inquiétez pas, je m'en occupe.
11: Qu'est-ce que vous allez faire vous par téléphone? Rien.
28: Non, alors je passerai ce soir parce que là je préfère rester dans mon bureau climatifié à la mairie.
11: Bah restez dans vos bureaux, vous êtes bien climatisé chez vous. Hein.
28: Bah oui, mais justement, si on remonte pas la température chez vous, on n'aura plus le droit de la baisser chez nous.
11: Hein?
28: Ouais, parce que nous on met la clim à 19 degrés toute la journée dans la mairie. Donc si vous faites pas un effort pour équilibré, merci l'empreinte carbone de la commune.
11: Là je vais dire, tu me regardes plus, tu veux tout lire mon numéro, ok?
28: Pardon, mais je sais pas si t'as déjà essayé de faire la sieste dans un bureau où il fait plus de 20 degrés.
11: Allez,
28: Ouais, si tu veux venir faire une petite sieste à la mairie, en revanche, y a pas de problème.
11: Ferme ta gueule.
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12: Cabinet docteur, bonjour.
10: Allô, c'est le docteur.
12: C'est la secrétaire, bonjour madame.
10: Bonjour madame, c'est le gynécologue.
12: Oui.
10: Ah bonjour, je vous appelle parce que ça faisait longtemps que j'avais pas appelé un gynécologue, mais là je crois que il faut que je consulte.
12: Je n'ai pas de rendez-vous madame avant fin juin.
10: Oh ben oui, ça va aller alors.
12: Jeudi le 12 juin, 9h20.
10: Oh, écoutez, je vais essayer, oui, à ce moment-là.
12: Votre nom c'est madame?
10: Alors madame Le Duret.
12: L-E?
10: Oui, plus loin, D-U-R-E-T.
12: Oui.
21: Mais vous pensez que le docteur va pouvoir s'occuper de moi ?
12: Elle est gynécologue, donc elle s'occupera de vous, il n'y a pas de problème.
21: Oh oui, parce que j'étais en voiture, là, voyez. Mm-hmm. Et puis j'ai pris un autostoppeur, là, sur le bord de la route à Chitilgem.
12: Oui.
21: Il me regardait bizarrement et il m'a dit que j'avais une mycose.
12: L'autostoppeur vous a dit que vous aviez une mycose ?
21: Oui.
12: Mais comment il sait que vous aviez une mycose, l'autostoppeur ?
21: Il est étudiant en médecine.
12: Mais donc vous lui avez parlé de votre cas ?
21: Non, pas du tout, non, je lui disais rien, on parlait de la pluie et du beau temps.
12: Mais si vous lui avez pas parlé de votre état de santé ?
21: Oui.
12: Comment il peut savoir que vous avez une mycose ?
21: Ben ça, je sais pas, je me suis arrêtée sur le bord de la route, voyez ? Mm-hmm. Puis j'ai regardé dans le rétroviseur.
12: D'accord.
21: Et effectivement, il y a quelque chose, voyez-vous, de pas net.
12: Chez le jeune homme ?
21: Non.
12: Chez vous ?
21: Oui.
12: Mais vous avez où la mycose ?
21: Ah ben, c'est délicat de dire ça au téléphone.
12: Oui, je comprends.
21: Je préfère vous passer le jeune à l'étudiant, il va vous dire. Le gynécologue.
6: Merci. Allô ?
12: Oui, bonjour.
6: Bonjour. Bernard Toulier à l'appareil.
12: Oui.
6: Oui, c'est moi qui ai détecté...
12: Mais vous l'avez ausculté ?
6: Ah non, pas du tout. Moi, je suis étudiant en mathématiques et je sais qu'il y a 47% des femmes qui ont des mycoses, qui ne le savent pas.
12: Mais donc, elle vous a dit ce qu'elle avait ?
6: Non, pas du tout.
12: Mais comment vous savez que c'est une mycose si elle ne vous a pas dit ce qu'elle a ?
6: Parce qu'il y a 47% des femmes qui ont une mycose, donc j'en ai déduit qu'elle avait une chance sur deux. Donc, on s'est arrêté sur le bord de la route, elle a regardé dans le rétroviseur, elle a vu qu'effectivement, voilà quoi.
12: D'accord.
6: Je suis quand même pas mauvais, hein ?
12: Oui, je comprends.
6: C'est pas un diagnostic, hein, c'est juste des mathématiques. Mm-hmm. Je vous la repasse.
12: Merci.
21: Allô ?
12: Oui ?
21: Je préfère vraiment la soigner avant le mariage. Parce que c'est un jeune quand même, je voudrais pas le décevoir.
12: Mais vous allez vous marier ?
21: Ben oui, on s'est rencontrés sur le bord de la route. C'est une belle histoire de champignons. Mais de champignons magiques.
12: Ben je vous souhaite beaucoup de chance et de bonheur, Madame Le Duré.
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4: Allô ?
13: Bonjour monsieur, c'est bien l'exploitation agriculturière ?
4: Oui.
13: Monsieur Martin, société Martin Import-Export ?
4: Oui.
13: Je me suis permis d'organiser une livraison de produits chez vous, donc il faudrait voir...
4: Mais non, une livraison de quoi ?
13: Ah pardon, ce sont des pesticides qui viennent d'Espagne.
4: On n'a pas besoin de pesticides, hein ?
13: Ah non, mais c'est pas pour vous, c'est pour moi.
4: Comment ?
13: C'est parce que comme ce sont des produits interdits en France, je préférais pas donner mon adresse pour la livraison.
4: Bon attendez, je vous passe mon mari.
13: Oh bah allons-y.
14: Oui, allô.
13: Bonjour, donc c'est madame.
14: Non, monsieur, c'est inversé.
13: Comment ça, c'est inversé ?
14: Bah, vous avez d'abord parlé à mon épouse et maintenant c'est moi, c'est le mari.
13: D'accord, là c'est madame Marie.
14: Non.
13: Et le monsieur d'avant ?
14: Ça, c'était mon épouse avant.
13: Ok, donc votre épouse est un homme.
14: Hein ? Non.
13: Bah si.
14: Mais qu'est-ce que vous voulez livrer ?
13: Ah oui, c'est vrai. Donc, ce sont des pesticides espagnolistes qui sont interdits en France.
14: Mais j'ai pas envie de recevoir des produits espagnols qui sont pas autorisés en France.
13: Non, mais c'est ce que je disais. Moi, je les récupère après. Je les ai juste mis à votre nom pour la livraison.
14: Mais pourquoi vous me l'avez mis à mon nom ?
13: Parce que comme ça, je vous rachète les pesticides espagnolistes en France.
14: Ah ben moi, j'en veux pas de vos produits, hein. Surtout pas s'ils sont pas autorisés. Je ne veux pas qu'on les décharge chez moi.
13: Bon, c'est 2-3 bidons, hein. Vous les mettez dans un coin.
14: Ben, qu'est-ce que vous voulez que je foute ? Il y en a combien comme quantité ?
13: Alors, la première livraison, c'est 4000 litres.
14: Ah oui, 4000 litres que vous voulez.
13: Voilà, et après on vise les 100 000 par semaine.
14: Mais moi je veux même pas les recevoir. Où voulez-vous que je les mette dans la rue ?
13: Ah bah non, parce qu'il faut que ce soit stocké au sec.
14: Oh.
13: Ah, allô ?
15: Oui.
13: Et c'est une autre dame, d'accord.
15: Bah, moi, je vais les mettre dehors. Hein.
13: Ah bah non, c'est livré dans des bidons en carton, donc imaginez s'il pleut dessus.
15: Ah bah non, mais là, moi, je tombe des nus, là. Hein.
13: Oula, vous êtes tombé.
15: Non, vous me prenez à l'improviste, là.
13: Ah, et bah passez-moi ce monsieur.
15: Quel monsieur ?
13: Monsieur Provis.
15: Mais je connais pas.
13: Ah, vous avez dit que je vous prenais pour à l'improviste.
15: Ah non, j'ai dit, vous me prenez à l'improviste.
13: Non, mais passez-moi Alain, je vais voir avec
15: mais
13: lui.
15: Mais non, mais Alain, l'improviste. Vous savez ce que c'est ?
13: L'improviste. Non, alors expliquez-moi.
15: Vous me prenez à l'improviste.
13: Ah, vous me reparlez d'un improviste.
15: Mais monsieur Provis n'existe pas. Prenez votre dictionnaire et puis regardez.
13: Ah, attendez, j'ai justement le dictionnaire sous les yeux. Alors, Provis.
15: Mais non.
13: Pardon, mais il n'y a pas de à l'improviste dans le dictionnaire.
15: Non, retirez ça, monsieur Provis n'existe pas. Je vais vous... Non. Là, je vais vous épeler, prenez un stylo, je vais vous épeler le...
13: Ok, donc Alain, ça je sais, A,
15: non,
13: L.
15: Non, mais non, Alain...
13: Ah, ou alors peut-être qu'il est dans le bottin, attendez, je regarde.
15: Bah, il est...
13: Provis.
15: Non, Alain, Provis n'existe pas.
13: Ah si, tiens, je viens de le trouver.
15: Bah, non.
13: Provis, Alain, il habite à Martinville.
15: Oui, oui, oui, mais moi je vais vous expliquer.
13: Ah non, mais attendez, je l'appelle.
15: Non, on se comprend pas, monsieur. Non,
13: bonjour monsieur Provis, monsieur Martin à l'appareil.
15: Mais non.
13: Je suis avec quelqu'un qui dit que vous n'existez pas.
15: Mais monsieur Provis n'existe pour moi.
13: Ah bah pardon, mais je suis en ligne avec lui.
15: Oui, mais moi je ne connais pas monsieur Alain Provis.
13: Ah bah c'est ce qu'on va voir, je le bascule en appel conférencier, ne quittez pas.
15: Oui.
13: Voilà, monsieur Provis vous entend, il est avec nous. Allô ?
15: Oui.
13: Bonjour madame, monsieur Provis à l'appareil.
15: Oui, je ne vous connais pas.
13: Ah oui, mais alors pourquoi vous parlez de moi, monsieur Martin, si on se connaît pas ?
15: Mais non, mais j'ai voulu parler de l'improviste.
13: Ah mais je vous reconnais, c'est Alex, non ?
15: Non, Alex comment ?
13: Intérieur, à l'extérieur, je reconnais la voix.
15: Je ne connais pas.
13: Oh.
15: Non.
13: Alors vous devez être son frère, Alain, non ?
15: Non plus.
13: Vous n'êtes pas à l'intérieur ?
15: Non.
13: Bon. Jurez-le.
15: Je jure, je ne suis pas monsieur Terrieur.
13: Lequel ? Alain ou Alex ?
15: Ni l'un ni l'autre. Je suis ni à l'intérieur ni à l'extérieur.
13: Ah oui ? Et alors dans ce cas, vous êtes où ?
15: Là, je suis
13: Bah oui, parce que si vous êtes ni à l'intérieur ni à l'extérieur, il y a un truc qui
15: cloche. Oui, bon. Allez.
13: Eh oui.
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1: Allô ?
6: Oui, bonjour madame. Madame ? Bonjour, vous êtes bien titulaire de l'abonnement 0546 ?
1: Mmh.
6: Oui, c'est France Télécom à l'appareil.
1: Oui.
6: Nous installons sur le quartier, sur le 0546, un système téléphonique. Le dernier cri de la technologie infrarouge, c'est-à-dire que vous êtes relié à partir d'aujourd'hui sur l'infrarouge. Votre appareil de téléphone qui est un appareil à fil, hein ?
1: Mmh.
6: Vous avez une fiche, vous avez une prise qui va dans votre mur actuellement, n'est-ce pas ? Voilà, donc maintenant, vous n'aurez plus besoin de cette prise téléphonique. Vous allez pouvoir vous transporter, vous promener dans votre appartement, prenant l'appareil que vous avez actuellement. Vous le prenez dans vos mains, mais vous débranchez la prise et nous pouvons continuer à parler. Voilà le nouveau système.
1: Mmh.
6: Eh oui, c'est le système.
1: Ah ben, faudrait que vous rappeliez parce que ma belle-mère est descendue, là.
6: Vous avez un appareil de quel type ?
1: Ah ben, je sais pas, c'est chez ma belle-mère, hein. Moi, c'est pas ma maison.
6: Ben non, mais vous savez,
1: c'est
6: madame...
1: C'est ma belle-fille, moi.
6: Comment ?
1: Moi, je suis sa belle-fille, hein.
6: Ah, c'est pour ça, voilà.
1: Ah, bah, écoutez, moi, je suis pas à mon domicile, hein.
6: Voilà. Écoutez, c'est un tout petit problème technique. Vous avez
1: Va revenir, là, dans 10 minutes, hein, quart d'heure, si vous pouvez rappeler à ce moment-là.
6: Non. Vous avez votre appareil dans la main ?
1: J'ai l'appareil de ma belle-mère dans la main, oui.
6: Voilà. Donc, vous prenez l'appareil dans la main. Vous voyez le cordon téléphonique ?
1: Oui.
6: Vous le tendez tout doucement.
1: Oui, je le tends.
6: Oui, tout doucement, hein.
1: Oui.
6: Bon, nous allons faire un compte à rebours. Je vais inverser la fréquence. Ne bougez pas, madame.
1: Mmh.
6: Vous faites un essai en cet exercice. Voilà. Un peu plus. Voilà. Écoutez, madame, nous avons un petit problème dans votre appareil téléphonique. Vous n'avez pas un appareil qui ferait masse. Il n'y a pas un don.
1: Je ne peux pas vous dire. Je ne connais pas le bâtiment ici. Je peux
6: non, un appareil en métal. Vous savez, avec des. Est-ce que. Excusez-moi de vous demander ça. Vous n'avez pas d'appareil dentaire, de plombage, de choses comme ça.
1: Ici, j'ai un appareil dentaire, moi.
6: Ah ! Eh ben voilà.
1: Pourquoi ?
6: Eh ben voilà. Ah. Vous avez un appareil dentaire.
1: Ah ben dis donc, vous me posez beaucoup de questions, dis donc.
6: Ah oui, excusez-moi. Mais vous savez.
1: C'est un peu indiscret, mais enfin.
6: Oui, mais vous savez, je suis. Je suis inspecteur à France Télécom, c'est moi qui fais.
1: Oui, mais vous savez, c'est un peu indiscret, ça.
6: Oui, excusez-moi. Hein ? Oui, excusez-moi.
1: Ça me semble un peu indiscret, quoi.
6: C'est un peu intime.
1: Je tique, hein.
6: On va faire le test simplement maintenant pour vérifier que ça marche bien.
1: Oui, mais elle est pas là, hein.
6: Madame, j'ai pas besoin qu'elle soit là. Du moment qu'il y a quelqu'un chez vous, c'est parfait. Nous, on teste la ligne. Vous pouvez prendre donc votre téléphone.
1: Oui.
6: Vous le prenez dans les mains. Là, vous l'avez dans les mains, le téléphone ?
1: Oui, j'ai dans les mains.
6: Vous allez, tout en me parlant, hein, j'ai besoin de vous entendre pour faire les tests, vous allez vers votre prise téléphonique.
1: Oui.
6: Et vous allez voir que, quand je vous le dirai, vous enlèverez, vous décrocherez.
1: La prise.
6: Voilà, voilà la prise, et vous verrez que nous pouvons continuer à nous parler normalement.
1: Oui, ben vous allez me dire, et puis je vais la débrancher.
6: D'accord, donc je vais vous donner, faire avec vous un compte à rebours. Alors, vous m'entendez ?
1: Oui.
6: À partir de 5, vous faites le compte à rebours, vous décrochez la prise, et à 0, nous continuons à nous parler normalement.
1: D'accord.
6: Je vous écoute.
1: Oui. Alors, 5, 4, 3, 2, 1, 0.
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16: Oui.
13: Bonjour madame, je suis bien au garage.
16: Oui.
13: J'ai acheté des balais d'essuie-glaces chez vous.
16: Oui.
13: Et alors ils ne sont pas marchands du tout.
16: Pas marchands, comment dire.
13: Ah oui.
16: Pas marchands.
13: Ah bah ça on est d'accord, ils sont absolument pas marchands, oui.
16: Non mais qu'est-ce que vous entendez pas marchands, monsieur ?
13: Oui, je vous entends, oui, absolument, oui. Pourquoi vous me dites que vous m'entendez pas ?
16: Non, j'ai pas dit je vous ai demandé qu'est-ce que vous entendez.
13: Bah vous, je vous entends clair et net.
16: Monsieur, c'est pas la question.
13: 5 sur 5.
16: Je vous demande qu'est-ce que vous en entendez ?
13: Oui, je vous entends.
16: Non, c'est pas la question, je demande pas si vous entendez.
13: Moi je vous entends, vous m'entendez.
16: Oh, c'est quoi le problème ?
0: problème, monsieur? Dites-moi.
13: Bah, c'est ce que je vous disais. Rapport à ces balais d'essuie-glace que j'ai achetés chez vous, qui ne sont donc pas marchands.
0: Je comprends pas ce que votre demande.
13: Ils sont pas marchands, bah, ils marchent pas, ils fonctionnent pas, si vous voulez.
0: Comment ça, les balais fonctionnent pas? C'est quoi comme voiture, monsieur?
13: Comment ça, quelle voiture? Mais je n'ai pas de voiture.
0: C'est des balais d'essuie-glace, ça tombe sur une voiture, monsieur.
13: Ah non, c'était pour mon congélateur que je les ai pris.
0: Vous avez acheté des balais d'essuie-glace pour votre congélateur?
13: Exact, pour essuyer la glace que j'ai dans le congélateur.
0: Oh, des balais d'essuie-glace pour un congélateur maintenant. Il y a forcément un problème.
13: Oui, on est d'accord.
0: C'est n'importe quoi, ça. Des balais d'essuie-glace, ça sert à pour un véhicule, monsieur.
13: Si, il y a de la glace dans le véhicule, mais moi, la glace, elle est dans le congélateur.
0: Bon, c'est pas possible. Si vous achetez des balais d'essuie-glace pour votre congélateur, monsieur, c'est votre problème. Que voulez-vous que je fasse, moi?
13: Ah bah, que vous m'en donniez dès qu'il fonctionne.
0: Ouais, bah, sûrement. Non, c'est négatif, monsieur.
13: Ah bah, moi, je vous dis que c'est positif.
0: Non, mais là, vous.
13: Ah bah, passez-moi responsable.
0: Eh bah.
17: Bonjour.
13: Bonjour, madame, excusez-moi.
17: Non, mais attendez, monsieur. Déjà, vous passez au magasin, c'est moi le responsable. Ramenez-moi le matériel, on va pas discuter
13: oui,
17: pendant.
13: C'est bien
17: deux
13: ce que je disais. Je vous rapporte vos essuie-glaces qui ne sont pas marchands.
17: Pourquoi ils sont pas marchands?
13: Ah, bah, c'est reparti. Dans le sens où ils enlèvent pas la glace.
17: Il y a pas de glace sur une balai d'essuie-glaces?
13: Non, dans mon congélateur.
17: Mais attendez, monsieur. Je comprends pas tout, là. Je sais pas, si j'ai pas tous les bonnes neurones, mais là, vous.
13: Tiens, on fait celui qui comprend pas parce qu'il y a du matériel.
17: Non, attendez, c'est bon, monsieur. Déjà, vous me parlez de voiture, après vous me parlez de congélateur.
13: J'ai jamais parlé de voiture. Je vous parle de mon congélateur, effectivement.
17: Mais je fais pas de congélateur. Monsieur, moi, je vends des pièces de voiture.
13: Dans ce cas, si vous faites pas les pièces de congélateur, pourquoi vous vendez de l'essuie-glace qui ne déglace pas?
17: Non, mais là, il y a un problème, là, je pense.
13: Ah
17: que...
13: oui, alors ça, on est d'accord.
17: Attendez, monsieur. Déjà, moi, si je vends des essuie-glaces, c'est pour monter sur une voiture, c'est pas pour monter sur un congélateur.
13: Je m'excuse, mais vous racontez n'importe quoi. La glace, elle est pas dans la voiture.
17: C'est moi qui dis n'importe quoi.
13: Ah bah oui, vous inventez au fur et à mesure, là, j'ai l'impression.
17: Un balai d'essuie-glace, monsieur, c'est pour mettre sur une vitre de voiture, c'est pas pour mettre dans un congélateur.
13: Ah bah c'est nouveau, ça.
17: Quoi, c'est

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2: Bah pour qu'on se voit, monsieur.
3: Ah bon ? Donnez-moi votre numéro, puis je vais vous redire quand je vais aller.
2: Oui.
3: Numéro de téléphone ?
2: Oui, c'est le 12.
3: Le 12 ?
2: Oui.
3: Oh, c'est impossible.
2: Le 12, oui. Rue des Rosiers.
3: Vous avez dit le 3 tout à l'heure.
2: Non.
3: 3 rue des Rosiers, vous m'avez donné tout de suite. Alors.
2: Oui, c'est ça, c'est le 3.
3: Votre numéro, c'est le 3 ?
2: Non, à Malétroit.
3: Quoi ?
2: Le 12, à Malétroit.
3: Vous êtes à Malétroit ?
2: Oui.
3: Bah, vous me dites que vous êtes à Malenfac ?
2: Moi, pas du tout, monsieur. Vous entendez pas bien. À votre âge, c'est normal.
3: Oui, allô ?
2: Allô ?
3: Oui ?
2: Il y a votre boîte aux lettres qui a coupé.
3: Quoi ?
2: Il y a votre boîte aux lettres qui a coupé.
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5: Allô ?
6: Bonjour madame, c'est bien le garage ?
5: Oui, bonjour.
6: Monsieur Martin à l'appareil, société Martin-Villoise de préventionnisme.
5: Oui ?
6: Je vais venir vous installer les dispositifs anti-flambage pour les factures.
5: Anti-flambage ? Attendez, vous parlez de quoi là ?
6: C'est ça, comme vous dites, les dispositifs anti-flambage de factures.
5: Mais moi, j'ai pas commandé de dispositif anti-flambage, monsieur.
6: Alors oui, mais vu que les factures ont particulièrement tendance à flamber en ce moment, je vous le recommande.
5: Alors non, mais moi ça m'intéresse pas, monsieur. J'ai aucun besoin d'anti-flambage, j'ai ce qu'il faut, j'ai des extincteurs.
6: Alors, des extincteurs, c'est bien, mais vous avez quoi pour vos factures ? Bah pour vos factures qui flambent, c'est marqué dans le journal.
5: Bah les journaux, moi, que j'en ai à foutre du journal, moi, je lis pas le journal.
6: Ah bah attendez, je l'ai là.
5: Non, mais je m'en fous pas du journal, moi.
6: C'est écrit, attention, les factures flambent dans les garages.
5: Mais non, j'ai pas de factures qui flambent.
6: Bah si, apparemment, il y a quand même la moitié de vos factures qui partent en fumée.
5: Comment ça, j'ai la moitié de mes factures qui partent en fumée ? Pourquoi j'ai la moitié de mes factures qui partent en fumée ?
6: Attendez, ils précisent pas, ils disent, les factures d'entretien flambent de 20 à 50% dans les garages.
5: Non, mais monsieur, vous foutez de ma gueule ou quoi ?
6: Oui, mais enfin, c'est écrit quand même.
5: Non, mais vous parlez de flamber quoi ? Les prix ?
6: Non, je pense qu'ils parlent de l'autocombustion des factures papier.
5: Mais non.
6: Bah si, flamber, c'est une forme de combustionnisme, donc il faut prendre des mesures protectives.
5: Je n'ai besoin de rien.
6: Par exemple, est-ce que vous utilisez du matériel de protection pour manipuler les factures ?
5: Mais ça vous regarde pas.
6: Parce que moi, je vous ai mis des pinces télescopiques.
5: Mais non.
6: Mais si. Mais comme ça, si votre facture se met à flamber, vous pouvez l'attraper avec la pince.
5: Mais je. Eh, c'est quoi là ? Une émission de radio ou quoi ?
6: Oh bah tiens, il manquerait plus que ça, ouais.
5: Voilà. Bon, alors maintenant, vous allez me foutre la paix. Hein,
6: ok, donc on dit que c'est bon pour les pinces télescopiques.
5: Non, rien du tout.
6: J'aurais mal compris.
5: Ah non, mais attendez.
6: Bon, vous m'avez dit oui, là, non ?
5: Non, mais... Oh,
6: ben... Moi, il me semble. Hein.
5: Non, mais j'ai déjà vu des connards, hein.
6: Ah, bah moi aussi, ça, je peux vous dire.
5: Ah oui ?
6: Ah oui.
5: Là, j'en connais, hein.
6: Oh, bah on en connaît tous.
5: Là, j'ai déjà vu des connards, des appels intempestifs à tout va.
6: Ah bah, des en veux-tu, en voilà, oui.
5: Mais alors, des comme vous, monsieur.
6: Ah bah, merci. Et on me le dit souvent, d'ailleurs.
5: Essayez de venir, vous allez en prendre plein la gueule. Vous allez même pas vous en rendre compte. Hein ?
6: Bah, si je viens, je vais m'en rendre compte, forcément.
5: Ah non ! Alors, attends, qu'on soit bien d'accord. Déjà, tu te présentes, t'es qui ? Parce que là, je suis le responsable.
6: Alors, enchanté, madame.
5: Alors, vas-y, des pinces de quoi tu veux me mettre, là ?
6: C'est ce que j'expliquais, ce sont des pinces télescopiques qui vous permettent de manipuler vos factures, même quand elles sont en train de flamber.
5: Ouais, non, mais tu vas pas bien, toi, tu t'appelles pas Martin de Rire et Chanson, les prénoms ?
6: Bah, bien sûr que c'est moi, ouais.
5: Ah ouais, bah, t'es un peu le même connard, quoi.
6: Non, mais je dis ça parce que c'est vraiment moi.
5: Bon, tes pinces anti-feu, tu te les mets où je pense ?
6: Non, mais pardon, je disais, oui, c'est moi.
5: Hein ? C'est toi qui ?
6: Bah c'est moi, Martin.
5: C'est pas vrai. Arrête tes conneries.
6: Ah bah je te jure.
5: Attends, parce qu'on écoute quand même Rire à Chanson à 80% du temps.
6: Ah bah encore mieux.
5: Mais je croyais pas que ça allait nous tomber sur la gueule quand même un jour. Hein.
6: Ouais, bah ça y est, c'est fait.
5: Oh putain, sur le coup quand j'ai entendu mon frangin déclarer comme ça.
6: Ah oui, bah merci au frangin au passage.
5: Bon, on passera à la radio, non, quand même pas.
6: Oh bah je pense que vous êtes bien parti quand même.
5: On est bien parti.
6: Ah oui, je vous confirme.
5: Non, mais j'adore écouter ça le matin, c'est vrai que c'est génial, mais on a des collègues qui sont quand même démarrés au quart de tour. Hein.
6: Oui, alors que vous pas du tout.
5: Ouais. Allez, bonne continuation.
6: Merci, au revoir mesdames.
5: Au revoir madame, oui. Au revoir madame. Allez, à plus.
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7: Allô, oui ?
8: Oui, bonjour madame.
7: Oui ?
8: Oui, bonjour, c'est Nicolas Hulot à l'appareil. Vous connaissez l'émission Il est choix, il tue ?
7: Oui.
8: Très bien, vous nous avez déjà regardé. Vous connaissez alors la séquence frisson. D'accord. Nous sommes dans les canalisations d'eau de votre immeuble avec un caméraman et un ingénieur du son. Oui. Et alors le problème que nous avons, c'est que nous essayons de remonter à la surface tous les trois. Mais je ne sais pas si vous avez déjà vu vos canalisations d'eau.
7: Ah non, pas du tout.
8: Bien, disons que les parois sont plutôt rêches. Je voudrais savoir si pour cette séquence frisson, vous pourriez faire couler un peu d'eau avec du savon ou un liquide vaisselle qui nous permettrait de remonter plus facilement à la surface et de nous dégager de ce conduit.
7: Bon, bah, écoutez,

0: Alors, je vais aller à la cuisine.
1: Je vous remercie.
0: Je vais tout de suite et je ne raccroche pas.
1: Hein, ne raccrochez pas, voilà, vous êtes gentil. Chers téléspectateurs, vous êtes au cœur de Il est choix et il chut. Et oui, c'est en effet la grande séquence frisson. Séquence frisson avec Nicolas Hulot. Allô?
0: Voilà, j'ai fait couler avec de l'eau avec du produit de vaisselle.
1: Eh bien, écoutez, madame, je vois en effet l'eau qui arrive vers nous. Nous tentons effectivement de nous dégager, de remonter vers le conduit. Les parois semblent plus humides. Je vous remercie beaucoup.
0: Est-ce que vous voulez que je remette encore?
1: Écoutez, dès que j'aurai raccroché, vous en remettrez un petit peu. Vous m'entendez, là?
0: Oui, je vous entends très bien, moi.
1: Ah, le signal est moins bon. Je ne sais pas si vous m'entendez.
0: Oui, je vous entends très bien, Nicolas et Jo.
1: Eh bien, écoutez, je vous remercie, car les parois sont humides et nous glissons le long des tuyaux de vos canalisations d'eau. Comment vous remercier?
0: Enfin, j'en sais rien.
1: Écoutez...
0: En venant me voir.
1: D'accord, ben écoutez, nous allons essayer d'arriver chez vous par vos WC. Hein, donc,
0: comment vous allez passer par le petit trou des WC?
1: Non, mais on va juste vous faire un petit signe de la main, on ne pourra pas passer le corps. Hein.
0: Ah bon,
1: et on continuera l'escalade jusqu'en haut, donc. Hein,
0: d'accord.
1: Pour la séquence frisson, donc vous nous regardez par les WC. Je vais essayer de sortir la main et de vous faire un petit bonjour. Avec la caméra, ce que vous pouvez faire, c'est nous faire un grand sourire à ce moment-là au-dessus de vos WC ou pas?
0: Si vous voulez, mais dans combien de temps?
1: Écoutez, il nous faut à peu près une minute pour arriver jusqu'à vous.
0: D'accord.
1: D'accord. À tout de suite.
0: À tout de suite. Allô?
2: Allô? Oui, bonjour madame, c'est votre voisin.
0: Oui?
2: Oui, juste à côté, là, l'immeuble à côté. Dites-moi, je comprends pas, j'étais au WC et j'ai vu une main qui se tendait.
0: Mais oui, c'est Nicolas Hulot.
2: C'est pas vrai. Il m'a donné un message pour vous avec un décalcomanie de l'émission Il est choix et il sut.
0: Mais vous êtes à côté?
2: Oui.
0: Ben, attendez, je viens.
2: D'accord. Mais c'est qui, vous dites?
0: Nicolas Hulot.
2: Mais
0: qui fait l'émission Il est choix?
2: Il est choix, il sut, c'est lui.
0: C'est lui.
2: C'est pas possible.
0: Oui, c'est une émission qui fait frisson.
2: Ah, mais je suis passé dans la séquence frisson?
0: Ben oui.
2: Parce que j'étais juste assis sur mon trône et j'ai vu un bras qui se tendait. Vous vous rendez compte? Alors, qu'est-ce que je fais?
0: Ben attendez, j'arrive.
2: Ça y est, il remonte. Attendez, il veut...
0: Allô?
2: Oui, il veut vous parler, je vous le passe.
0: Attendez.
1: Allô?
0: Allô?
1: Oui, c'est Nicolas.
0: Ben oui, alors... j'attendais aux toilettes, mais moi, je savais pas que c'était à côté.
1: Écoutez, je me suis complètement trompé. J'espère que vous m'en voulez pas. Je suis sorti chez votre voisin. Écoutez, vous avez été formidable. Et j'espère que vous appréciez la séquence frisson.
0: Ah oui, toujours, bien
1: d'accord.
0: Sûr.
1: C'était Nicolas Hulot pour la séquence frisson. Bravo Nicolas, j'espère que j'étais bon.
0: Oui, très bon.
1: Et la semaine prochaine, ma chère Françoise, j'espère que vous nous regarderez.
0: J'espère aussi, oui.
1: Nous tenterons l'escalade du radiateur de ma voiture 4x4. C'était Nicolas Hulot. À bientôt.
0: À bientôt.
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4: Bonjour.
5: Bonjour monsieur, c'est bien la quincaillerie?
4: Oui, bonjour monsieur, c'est une fille, mais c'est bien la quincaillerie.
5: Bon, pourquoi vous me dites ça?
4: Je suis une femme, monsieur.
5: Ah bah ça, c'est vous qui le dites, mais maintenant, pardon, on sait plus, ça change tout le temps.
4: Bah non, bah oui, ah oui, ça c'est vrai. Mais
5: oui, ouais. Avant c'était clair, un monsieur c'était un monsieur, une madame c'était une madame.
4: Quoique maintenant, vous savez, les messieurs sont des filles et les filles sont des messieurs.
5: Eh bah voilà, donc logiquement, si vous avez une voix de fille, c'est probablement que vous êtes un garçon.
4: Mais moi je suis encore à l'ancienne, je suis encore une fille.
5: Ah ouais, à l'ancienne, ok, donc vous êtes une vieille fille.
4: Bah, exactement, voilà.
5: Voilà, après je juge pas si vous voulez vraiment être une fille, après tout, pourquoi pas?
4: Mais je suis tout à fait d'accord avec vous, mais bien entendu.
5: Mais donc c'est bien la quincaillerie historique?
4: Tout à fait.
5: Monsieur Martin, à l'appareil, les travaux Martin.
4: Monsieur Martin, les travaux Martin.
5: Ouais, c'est moi qui m'occupe de la mise en place pour l'application de la taxe de passage client.
4: Je sais pas, je suis pas au courant, je sais pas ce que c'est.
5: Mais si, c'est la nouvelle taxe qui vient d'être votée.
4: Oh, bah c'est pas de souci, hein. Une taxe de plus, c'est parfait, ça nous arrange ça.
5: En même temps, celle-là, c'est pas vous qui l'a payée.
4: C'est pour qui alors?
5: Bah pour vos clients.
4: Ah ouais?
5: Bon, taxe de passage client, ça vous dit rien?
4: Non.
5: Comme quoi, chaque client qui rentre dans un magasin doit maintenant payer une sorte de taxe de séjour pour sa visite.
4: Ouais.
5: Donc, je vais vous installer une tourniquette payante à l'entrée de la quincaillerie.
4: Alors, bah écoutez...
5: Ah.
6: Allô?
5: Bonjour, madame.
6: Qu'est-ce que vous venez faire chez moi, d'abord?
5: C'est ce que je disais, j'installe le dispositif de collectification pour la taxe de passage client.
6: La taxe de passage client, qu'est-ce que c'est, ça? La taxe de passage client?
5: Eh ben, vos clients, pour rentrer dans le magasin, forcément, ils passent par l'entrée.
6: Oui.
5: Donc, je vais vous mettre une sorte de portique avec une machine à pièces et il faudra payer pour rentrer.
6: Non.
5: Bah si, si le client veut venir dans la boutique, il met 1 € dans la machine.
6: Non, 0.
5: Ah bah, s'il met 0, il paye pas la taxe de visite, donc il rentre pas.
6: Je m'en fous de la taxe, j'en ai payé assez des taxes. Ne venez pas chez moi, je vous reçois pas.
5: Ah non, il faut juste que je puisse accéder à l'entrée du magasin pour installer la la tourniquette à client.
6: Un tourniquet, vous vous foutez de ma gueule ou quoi?
5: Possible, oui.
6: Non, j'ai pas besoin de tourniquette, je vais vous foutre la gueule, votre tourniquette, moi.
5: Ah oui, mais pardon, si je vous installe pas la tourniquette à client.
6: Qu'est-ce qu'il y a de tourniquet?
5: Eh ben, si j'installe pas la tourniquette, je peux vous mettre un portillon automatifié à la place.
6: Non, j'ai pas besoin de ça, dégagez.
5: Ou alors, on met tout simplement un guichet avec mon beau-frère.
6: Non, je m'en fous.
5: Non, mais on lui met une petite guérite avec une barrière devant le magasin.
6: Non, j'en veux pas. Si vous voulez repartir, ah ben, Pierre Tefraca, vous avez qu'à venir.
5: Oh, eh ben, alors, passez-moi ce monsieur Pierre.
6: Monsieur?
5: Vous me parlez de monsieur Pierre Tefraca, passez-le moi.
6: Ouais, Pierre Tefraca, c'est ça, ouais.
5: Non, mais je vais lui expliquer, vous inquiétez pas.
6: Vous êtes un truand, vous, hein. Vous amusez pas trop à venir ici.
5: D'accord. Et si on dit que je viens pas ici, mais que je viens là-bas?
6: On dit rien du tout, on s'occupe pas de vous.
5: Ah non, mais vous occupez pas de moi, je me débrouille. Je vous installe la barrière.
6: Dégagez, venez pas par ici, vous partez avec une hache par la tête, hein.
5: Une hache? Qu'est-ce que vous voulez que je fasse avec votre hache?
6: Comment?
5: Bah, la hache, c'est un truc pour attraper les poissons.
6: Non.
5: Ah si, la barrière, ce sera beaucoup plus efficace.
6: Je n'en veux pas.
5: Eh, hey, parole de monsieur Martin, la hache à client, ça va pas marcher.
6: Monsieur Martin, vous commencez à me casser les burnes, hein.
5: Ok, c'est vous qui voyez. Donc, je suis d'accord, je vous mets votre hache à client.
6: Non, je suis pas d'accord, espèce de con.
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7: Mairie Doudon, bonjour.
8: Allô?
7: Oui, bonjour.
8: Oui, bonjour madame. La mairie d'Erdeven dans le Morbihan.
7: Oui.
8: Je suis bien la mairie Doudon.
7: Oui.
8: D'accord, je vous passe monsieur le maire d'Erdeven. Hein, c'est le maire. Merci. Allô?
7: Oui, bonjour monsieur.
8: Bonjour madame. Je suis à la mairie de...
7: Oudon.
8: Oudon, oui. Ça se trouve où ça, Oudon?
7: Bah, ou à côté d'Anceny.
8: D'accord. Alors, on a besoin pour un dossier de renseignement. L'adresse de la salle polyvalente, c'est où, dans?
7: Bah, l'adresse, c'est rue de la Loire.
8: Alors, ça se trouve où, dans?
7: Il n'y a pas de numéro.
8: Alors, la salle des jeunes, c'est où, dans?
7: Rue du Chêne.
8: Oui, mais où?
7: Mais je comprends pas, là. Vous devez pas être dans la bonne commune. Vous appelez Oudon, donc c'est à Oudon, là, que la commune.
8: Ah, très bien. Alors... Le stade du Chêne.
7: Oui.
8: C'est Oudon.
7: Rue du Chêne.
8: Rue du Chêne. Oudon?
7: Je comprends pas, là. Pourquoi vous me demandez à chaque fois Oudon?
8: Parce que je sais pas où c'est.
7: 44 521 Oudon. O-U-D-O-N.
8: À Oudon, hein?
7: Mairie Oudon, bonjour.
9: Oui, madame, c'est monsieur Cerbère. Je suis le directeur du cabinet du maire d'Erdeven. Écoutez, vous lui avez raccroché au nez.
7: Non, attendez, je viens de lui dire que tout se trouve sur la commune de Oudon. Et à chaque fois, il me demande Oudon.
9: Ah oui, mais c'est normal, madame. Oudon.
7: C'est pas possible. En Loire-Atlantique.
9: Oui, mais Oudon.
7: Après Nantes.
8: Oh, passez-moi le dossier, merci. Allô?
7: Oui.
8: Excusez-moi. Alors, la salle de danse, s'il vous plaît.
7: Salle Jacques-Demy.
8: D'accord. Oudon.
7: Square du Havre.
8: D'accord. Oudon?
7: Oui.
8: Oui, mais Oudon?
7: Square du Havre, Oudon.
8: Ah, vous non plus, vous savez pas?
7: De quoi?
8: Où ça se trouve? Vous avez dit Oudon.
10: 17h56. 17h58. 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
10: 7h. Oh. 7h02. Oh. 7h03.
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12: Bonjour.
5: Oui, bonjour madame. C'est bien ici pour les prothèses auditives?
12: Oui, oui.
5: Oui, voilà. Bien. Je m'étais équipé chez vous l'année dernière.
12: Ouais.
5: Et alors j'ai vu une pub comme quoi maintenant ça marche sans piles.
12: Alors il y a des appareils qui sont rechargeables, oui, tout à fait.
5: Parce que moi j'ai essayé.
12: Oui.
5: Là je le porte là. Si j'enlève les piles.
12: Ben forcément, si vous mettez pas de piles, l'appareil marche pas.
5: Allô?
12: Remettez les piles.
5: Ah ben il ne m'entend plus.
12: Oui, ben remettez les piles.
5: Allô?
12: Pour remettre les piles.
5: Ça y est.
12: J'ai remis les piles.
5: Voilà, j'ai remis les piles, donc là ça fonctionne.
12: Bah ben oui, ben forcément. C'est comme si vous n'aviez plus d'essence dans votre voiture. À la place de mettre une pile dans votre appareil, on met une batterie.
5: Une batterie, non mais vous rendez compte de la taille d'une batterie?
12: C'est pas une batterie de voiture. Là, vous enlevez la pile, forcément.
5: Oui, alors j'enlève la pile.
12: Mais non, non, bien sûr que ça marche pas, c'est pas la peine de le faire.
5: Je l'enlève.
12: Ne le faites pas.
5: Ah bah là, je vous entends pas.
12: Putain, vous allez me casser.
5: Allô, je vous entends.
13: Écoutez, monsieur, depuis tout à l'heure, je suis la conversation, je suis à côté de mon collègue.
5: Oui.
13: Si vous mettez pas comme une, enfin, même, admettons, comme à une voiture, si vous mettez pas la voiture va pas démarrer.
5: Alors vous aussi, vous voulez me vendre une batterie de voiture?
13: Mais n'importe quoi, je vous donne juste un exemple, je vous vends pas une batterie, monsieur, n'importe quoi.
5: Enfin, j'ai bien compris comment ça se passe.
13: Attendez, monsieur.
5: J'achète un appareil qui est défectueux et on essaye de me vendre en plus une batterie de voiture.
13: C'est pas défectueux, monsieur, si vous mettez pas de piles, monsieur, il va pas fonctionner votre appareil, allons.
5: Écoutez, c'est ce que je dis à votre collègue, mais je peux le prouver, puisque là, si j'enlève les piles.
13: Bah, prouvez-le. Mais c'est normal, monsieur, si vous enlevez les piles, que ça fonctionne pas.
5: Alors j'enlève les piles, attendez.
13: Mais enlevez-les pas, les piles. Si vous mettez pas de piles, ça peut pas fonctionner, allons.
5: Donc, moi je passe pour le remboursage.
13: Non, vous viendrez pour rien, monsieur, vu que vous comprenez pas.
5: Ah bah c'est moi qui comprends pas.
13: Bah oui, c'est vous qui comprenez pas.
5: Ah bah c'est moi qui comprends pas.
13: Bien sûr.
5: Bah non.
13: Bah si.
5: Ah bah non.
13: Bah si.
5: Ah bah non.
13: Bah vous n'aurez rien du tout, monsieur.
5: Et pour le remboursage?
13: Et on dit pas remboursage, on dit remboursement.
5: On dit remboursage, excusez-moi.
13: Non, ça se dit pas, monsieur.
5: Bah bien sûr.
13: Non.
5: Bah si.
13: Non.
5: Ah bah si.
13: Il y a pas de remboursement, il y a pas de défaut, l'appareil fonctionne avec des piles, vous avez juste à mettre la pile dedans et à le faire fonctionner, point. C'est pas compliqué quand même.
5: Déjà que vous essayez de me vendre je ne sais quoi là avec
13: vous. Mais n'importe quoi, déjà j'ai juste pris un exemple, j'ai pas dit qu'il fallait avoir une batterie de voiture pour que l'appareil fonctionne.
5: Non mais vous vous rendez compte, vous savez que ça pèse 10 kilos au moins un truc comme ça.
13: Oui, laissez tomber monsieur, vous comprenez rien.
5: Bon alors, puisque vous insistez, on va essayer avec une batterie de voiture pour voir si ça fonctionne.
13: Bah non.
5: Bah si.
13: Non.
5: Bah bien sûr que si.
13: Non.
5: Bah si.
13: Bah non.
5: Bah si.
13: Point. C'est tout, c'est fini, c'est pas compliqué à comprendre.
5: Mais c'est peut-être facile pour vous parce que vous êtes dans le métier.
13: Bah, monsieur, vous achetez une lampe torche.
5: Ah bah voilà, maintenant on veut me vendre une lampe.
13: Attendez, vous achetez une lampe torche.
5: Non, mais je n'achète rien.
13: Non, maintenant vous m'écoutez, vous me laissez parler.
5: Ah bah la batterie, la lampe torche.
13: Non, c'est un exemple, monsieur. Vous comprenez quand on parle ou pas?
5: Ah, je comprends.
13: Ben, je pense pas, non. Je crois pas que vous comprenez. Alors, maintenant vous m'écoutez. Admettons, vous achetez une lampe torche.
5: Hors de question.
13: Non mais, admettons.
5: Monsieur, que ce soit clair, je ne vous achèterai pas
13: On va porter plainte.
5: Ah bah c'est moi qui porte plainte.
13: Mais allez-y, je vous en prie, faites-vous plaisir.
5: Ah bah bien sûr. Bah j'appelle la police.
13: Ben voilà. Bah,
5: alors ne quittez pas, je compose le numéro.
13: Allez-y.
5: Oui, allô?
13: Oui.
5: Bonjour, police de l'audition à l'appareil.
13: Oui, c'est pas moi, c'est mon collègue.
5: Ah, ce n'est pas vous?
12: Oui, police de l'audition, bah,
5: absolument, oui.
12: C'est quoi cette connerie? C'est Rire et Chanson, non?
5: Bah, quand même.
12: Ouais, c'est ça, c'est l'appel trop con de Martin.
5: Ah bah, bravo.
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14: Des dépannages, j'écoute.
2: Bonjour, monsieur.
14: Bonjour, monsieur.
2: C'est bien les DF dépannage?
14: Oui.
2: Oui, bonjour, monsieur Robert Ledoux à l'appareil.
14: Oui.
2: Je vous appelle pour un petit dépannage, hein, parce que j'ai un problème, figurez-vous. Je suis un peu bricoleur, comme on dit, quoi, hein?
14: Oui.
2: Alors, j'ai un peu bricolé le compteur d'électricité. Et je l'ai amené par un petit fil, comme vous connaissez, quoi, hein, sur le compteur de mon voisin de palier. Comme ça, que c'est qui paye, pour moi, l'électricité?
14: Vous êtes branché sur le compteur du voisin?
2: Voilà! Et c'est lui qui paye!
14: Mais c'est interdit, hein!
2: Comment ça?
14: Bah, allons!
2: Bah, dites-moi, moi je consomme beaucoup, monsieur!
14: Ça n'a rien à voir, hein, monsieur!
2: Pourquoi?
14: Mais c'est interdit, hein!
2: Ah bon?
14: Bah oui, votre voisin n'a rien à voir avec vous, hein!
2: Mais si, parce que lui, il en consomme pas!
14: Mais il n'a rien à voir, si lui, il s'en sert pas! Il est libre d'avoir du courant chez lui, mais vous n'avez pas le droit de vous brancher sur le compteur du voisin!
2: Mais il a rien dit!
14: Est-ce qu'il est au courant?
2: Ah bah non!
14: Ah bah non! Ah bah sûr, je m'en doute, hein.
2: On veut lui faire la surprise.
14: Bah évidemment, c'est lui qui va recevoir les factures.
2: Bah ça fait 2 ans déjà.
14: Écoutez-moi, moi je vois qu'une chose, c'est que vous volez du courant à un voisin.
2: Oh non, lui emprunte, c'est pas pareil.
14: Ah bon, et qu'on veut lui payer alors?
2: Bah on lui a payé l'apéro il y a 3 ans.
14: Bah non, ça n'a aucun rapport ça, monsieur.
2: Vous croyez?
14: Ah non, hein. Mais là, il y a viol de la loi, hein.
2: Vous croyez?
14: Ah bah sûr, hein.
2: Oh mon Dieu, vous me faites peur, là.
14: Ah non, moi je vous rassure tout de suite, hein.
2: Ah bon, si vous me rassurez, ça va mieux. Bon, alors je voudrais pas vous déranger longtemps parce que c'est lui qui paye le téléphone déjà. Parce
14: en
2: que...
14: plus. Eh ben, ça va, c'est complet.
2: On a mis le téléphone sur son... Vous voyez quoi, on a fait bifurquer avec des 2 petits fils, là.
14: Ouais.
2: Donc c'est lui qui paye le téléphone, alors faut pas que je fasse trop de factures.
14: Ouais.
2: Alors, mon dérangement vient du problème de gaz. Parce que je me suis branché sur son compteur à gaz.
14: En plus. Eh ben voyons.
2: Mais pour le gaz, je suis quand même surpris, vu que je ne paye pas, de trouver l'abonnement que je devrais payer.
14: Mais si vous êtes branché sur son compteur à lui,
2: oui.
14: Le compteur gaz,
2: oui.
14: Vous êtes branché comment?
2: Ben, on a fait... Vous savez que mon gendre, il est bricoleur, il a fait l'armée, hein?
14: Oui.
2: Et donc, il a fait un tuyau qui se divise en deux.
14: Oui, mais l'installation que votre beau-fils a fait, mettons...
2: Oui.
14: Il faut que nous, on la vérifie, si vous voulez. On l'a pas vérifié, cette installation.
2: Ah ben non, parce que quand vous venez vérifier, on l'enlève.
14: Ben c'est pas possible.
2: Pourquoi?
14: Il y a danger, là.
2: Il y a danger qu'il s'en rende compte.
14: Ben il y a danger qu'il y ait explosion, hein.
2: Ben de toute façon, si ça explose, ça sera chez lui, hein.
14: Ben ce n'est pas légal, ce truc-là, monsieur, mais rendez-vous compte de ce que vous faites.
2: Ben, moi, je proteste énergiquement contre le fait que je paye les deux abonnements.
14: Eh ben, donnez-moi votre adresse, je vous envoie quelqu'un, moi.
2: Oh, ben, c'est peut-être pas la peine, puisqu'on est juste à côté de chez vous.
14: Ah bon? Vous habitez dans le secteur de l'EDF?
2: Ben, oui. C'est-à-dire qu'on s'est un petit peu branché sur votre système électrique à vous, quoi.
14: Oh là là, mais vous allez loin, là, hein?
2: Vous croyez?
14: Ah oui, hein, monsieur.
2: Ben, remarquez, ça fait 5 ans qu'on a piraté... Vous savez, on a une boîte aux lettres, nous, hein?
14: Oui.
2: Notre nom, c'est Edvi. E-D-F et avec un I à la fin.
14: Ouais.
2: Bon, et donc, on est voisins de vous. Ce qui fait qu'il y a beaucoup, beaucoup de lettres qui arrivent. On n'a plus qu'à rajouter un I, voyez-vous?
14: Ouais.
2: Et hop, on encaisse les chèques pour vous.
14: Ouh là là là là. Ça va faire mal, hein, monsieur, hein? En plus, vous encaissez des chèques adressés à EDF. Mais là, vous voyez ce qui est gros, moi, je vous le dis, hein?
2: Oh, ben non!
14: Ah, ben si, hein?
2: Oh, ben non! Et on a récupéré que 8 millions de francs.
14: Ah, vous n'avez récupéré que 8 millions de francs?
2: En 2 ans.
14: En 2 ans, c'est déjà pas mal, hein?
2: Ben oui, on part au Bahamas, où c'est qu'on a acheté un terrain avec mon gendre.
14: Ah, ben vous partez au Bahamas, vous pouvez vous permettre, hein?
2: Vous pensez?
14: Ben, je pense bien, oui.
2: Alors, cet après-midi, on va prendre la voiture EDF, là, nous, hein?
14: Prenez la voiture EDF?
2: Oui, on vous la ramène à quelle heure?
14: Quelle voiture EDF?
2: Ben, les voitures de service.
14: Vous prenez une voiture de service, en plus?
2: Mais oui, on a des clés que mon fils, il a fait fabriquer.
14: Mais vous prenez pas des voitures EDF, quand même?
2: Mais on les ramène!
14: Mais il n'y a pas de les ramener! Mais c'est pas possible, monsieur, hein?
2: Pourquoi?
14: Mais qu'est-ce que cette histoire? Non, mais c'est pas possible! Vous prenez nos voitures de service, vous trouvez nos chèques! Mais c'est fou, cette histoire!
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15: Allô?
5: Bonjour, monsieur, je suis bien à l'exploitation agricole.
15: Vous êtes qui?
5: Monsieur Martin, les livraisons Martin.
15: Oui?
5: C'est pour vous prévenir que je vous ai inscrit comme point livraison colis à domicile.
15: Ah bah non, bah qu'est-ce que c'est de ça? On ne fait pas des points relais comme ça?
5: Ah si, maintenant tout le monde peut le faire, donc je vous ai inscrit.
15: Non, non, non, non.
5: Vous aurez qu'à réceptionnager.
15: Vous passez pour mon mari. Attendez, là ça va pas, non.
5: Ah bon, on est bien parti.
16: Allô.
5: Bonjour madame, oui, comme je disais à votre collègue, je vous ai inscrit comme point de relayage colis.
16: Bah, il est pas question qu'on mette des colis nulle part chez nous, hein. Vous et qui c'est qui nous a mis comme ça?
5: Eh ben c'est moi.
16: Bah, de quel droit?
5: Du droit du relayage colis à domicile, je crois que c'est le paragraphe 217.
16: Ah oui, comme ça, sans l'autorisation.
5: Oh, les colis vont juste transiter par chez vous, donc je pense pas qu'il y ait besoin de votre autorisation.
16: Ah bah écoutez-moi, c'est un refus catégorique.
5: Ah, alors malheureusement, refus catégorique, c'est pas dans les motifs d'annulage.
16: Écoutez monsieur, moi c'est un refus catégorique.
5: Oui, mais le problème, c'est que moi, je vous ai déjà fait une inscription catégorique.
16: Quoi? Qui c'est qui a décidé ça?
5: Ah bah, c'est encore moi.
16: Ah bah, vous irez vous faire foutre, je regrette. Ils mettront les colis à la rue.
5: Non, les colis, ils les déposeront chez vous.
16: Moi, non, non, non, non, non, moi, je veux pas le savoir.
5: Après, vous êtes pas obligé d'être là pour récupérer les livraisons.
16: Non, non, non, non, non, bah, y a personne.
5: Bah, pas de problème, s'il y a personne, vous laissez la porte ouverte.
16: Non, c'est un refus catégorique. Les colis, on y mettra le feu. Ils iront se faire foutre, mais il n'est pas question, c'est inadmissible. On ne donne pas la vie des gens, c'est un refus.
5: C'est un refus, mais rassurez-moi, pas un refus catégorique non plus.
16: Ah oh non, non, non, non, c'est un refus catégorique. Ah. Qu'est-ce que c'est de ces conneries?
5: Bon, écoutez, je marque que vous êtes plutôt pour, disons.
16: Ah oh non, non, je suis contre à 100%. Vous êtes qui?
5: Monsieur Martin.
16: De où?
5: Livraison Martin, la maison mère est à Martinville.
16: Bah moi, je vais appeler la maison mère et puis les insulter, hein, votre service.
5: Oh merci, bah dans ce cas, je vous passe mon patron, allez-y, dites-lui.
16: Quoi, dites-lui? Il est avec vous?
5: Oui, ah bah vous avez du bol, il vient justement d'entrer dans mon bureau, je peux vous le passer si vous voulez.
16: Pas de problème.
5: Patron Martin, je vous passe la dame pour le relayage colis.
16: Allô?
5: Oui, bonjour madame.
16: Non, c'est monsieur.
5: Si vous voulez, donc monsieur Martin me dit que vous êtes nouveau point de livraison. Très bonne nouvelle.
16: Bah, qui est-ce qui a décidé ça?
5: Ah bah c'est vous.
16: Quand?
5: Bah vous avez confirmé à l'instant avec mon subalterne monsieur Martin, c'est ce qu'il me dit.
16: À l'instant, non mais vous foutez pas de la gueule du monde, non?
5: Bon si.
16: Mais c'est pas question, c'est un refus catégorique.
5: D'accord, mais enfin c'est pas comme si vous disiez que c'était un non catégorique.
16: C'est un non catégorique, vous allez vous faire foutre.
5: Bah non, je peux pas marquer allez vous faire foutre comme motif d'annulage.
16: Mais je m'en fous, vous comprenez rien du tout, vous êtes bête comme vos pieds.
5: Oh, tu vas voir que ça va encore être ma faute.
16: Il en est pas question, au revoir monsieur.
5: Eh, n'empêche, avouez que vous m'avez fait un refus plutôt hésitant, non?
16: Pas hésitant.
5: Oh bah oui.
16: Mais vous comprenez. Vous comprenez rien du tout. Vous obligez des choses à faire par les gens, pas question.
5: Bon, et si on coupe le poivre en deux? Je note, hésitation catégorique.
16: Non, non, non, refus, refus, refus.
5: Ouais, c'est pas très catégorique, hein.
16: Ah si, si, c'est catégorique, là.
5: Oh non, ça c'est pas catégorique.
16: C'est catégorique, moi c'est...
5: Oh bah non, c'est pas du tout catégorique.
16: Qu'est-ce qui est pas catégorique?
5: Bah, vous, on voit bien que vous êtes pas franchement catégorique.
16: Oh! Non, mais vous foutez vraiment de la gueule du peuple, vous, hein.
5: Possible.
16: Mais vous êtes borné, bête. Donc, refus catégorique, au revoir, monsieur, allez vous faire foutre.
5: Et puis, si vous me parlez comme ça, attention, moi, j'annule tout, hein. Faudra pas râler après.
16: Mais c'est pas possible d'être aussi con.
5: Ah bah alors là, croyez-moi, je suis catégorique, c'est possible.
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17: Est-ce qu'il Louise, bonjour.
9: Oui, bonjour, madame. Je suis bien l'office de tourisme de Sarzeau.
17: Oui.
9: C'est en Bretagne, hein.
17: Oui, tout à fait.
9: Oui, c'est ça. Je compte passer un week-end prochainement avec ma femme et mes enfants, ma famille.
17: Oui.
9: Je souhaiterais avant toute chose de connaître la liste des vaccins obligatoires avant de quitter Paris.
17: Pour la Bretagne ?
9: Oui.
17: Il n'y a aucun vaccin obligatoire, monsieur.
9: Pardon ?
17: Ben non.
9: Il n'y a plus la lèpre ?
17: Ah non, non, non, du tout.
9: La peste ?
17: Ben non plus, monsieur. Enfin, non, non, il n'y a pas de vaccin obligatoire pour venir en Bretagne, non.
9: Je note, vous permettez ?
17: Oui.
9: Le choléra ?
17: Non, non, non, rien. Moi, je vous dis, oui, vous n'avez aucun vaccin.
9: Restons sérieux, madame. Je tiens à prévenir quand même mes enfants et éviter le pire. Hein. La Bretagne, je sais que c'est une région très reculée. Je crois que vous êtes complètement à l'ouest de la France. Hein. C'est bien ça.
17: Oui, mais on est quand même dans un pays civilisé. On n'a pas de soucis particuliers. Non, non, du tout. Hein.
9: Je note. Alors, la tuberculose.
17: Moi, j'en ai pas entendu parler non plus, non, ma foi.
9: Le typhus.
17: Typhus, je sais pas.
9: Ah, donc vous avez le typhus également en Bretagne.
17: Je sais pas s'il y a du typhus en Bretagne, mais enfin...
9: Bon, il va falloir que j'amène mes enfants à l'Institut Pasteur et nous verrons après, ils vont me donner la liste, j'imagine.
17: Oui, voilà, si vous voulez. Enfin, moi, je vis ici depuis 44 ans maintenant et j'ai jamais entendu parler de peste ni de choléra en Bretagne. Hein.
9: D'accord. Actuellement, vous êtes il n'y a pas de guerre
17: En Bretagne ?
9: Oui.
17: Ah non, du tout.
9: D'accord. Donc, pour le moment, c'est relativement calme.
17: Non, bah écoutez, je pense que ça commence à devenir un peu ridicule, quand même.
9: Pardon ?
17: Parce que pourquoi voulez-vous qu'on ait la peste de choléra, le choléra et une guerre civile en Bretagne ?
9: Non, je vous demande au chapitre des informations. Hein. Dites-moi, comment fait-on pour circuler ?
17: Eh bien, comme tout le monde, en voiture.
9: Ah, il y a des routes ?
17: Il y a des routes.
9: Pour se laver, est-ce qu'il faut aller au puits ?
17: Non, vous avez des salles de bain avec l'eau courante.
9: L'eau est potable ?
17: Certains endroits, oui.
9: Non, parce qu'il n'y a pas de robinet, c'est ça ?
17: Bah si, vous avez des robinets, bien sûr. Bon, écoutez, je m'excuse, mais là, il faut que je raccroche, parce que j'ai vraiment beaucoup de monde à l'accueil qui attend. À bientôt,
9: j'ai juste une dernière question.
17: Oui.
9: Comment se fait-il que vous ayez le téléphone ?
17: Ah, ça, je ne sais pas, mais j'aimerais bien ne pas l'avoir aujourd'hui. Au revoir, monsieur.
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18: Bonjour.
19: Bonjour monsieur,
18: Non, c'est madame.
19: Je demandais le fromagiste.
18: Oui, je vous écoute.
19: J'ai un problème, c'est que j'ai acheté un camembert chez vous.
18: Au revoir monsieur.
19: Pourquoi vous me dites au revoir ?
18: Non, je dis au revoir à un client, je suis en train de travailler monsieur. Alors allez-y, venez-en au fait.
19: Donc j'ai acheté un camembert chez vous.
18: Oui.
19: Je crois que c'est un faux.
18: Faux camembert.
19: Absolument.
18: Un faux camembert, alors c'est la première fois qu'on me dit ça. Qu'est-ce que vous appelez faux ?
19: Parce que moi j'ai vu mon beau-frère, parce que lui il a travaillé dans le fromagisme. Donc...
18: Ah bah alors si votre beau-frère c'est mieux que les professionnels, c'est encore bien.
19: Bah oui, je pense.
18: De toute façon monsieur, moi je vais vous dire, je vais être très clair, je ne peux pas reprendre quelque chose qui est sorti du magasin.
19: Ah bah oui, mais à partir du moment où c'est un faux, vous voyez, c'est quand même...
18: Mais c'est pas un faux. Bah arrêtez d'être stupide, on dit pas des énormités pareilles. Un faux, c'est une insulte. Qu'est-ce que vous appelez un faux ?
19: Il m'a dit que c'était une croûte fleurie.
18: Oui, d'accord.
19: Bah excusez-moi, mais la croûte elle est pas fleurie du tout, hein.
18: Vous commencez sérieusement à m'ennuyer.
19: Ah bah non, non, mais alors excusez-moi, il y a quand même trompisme sur la marchandise.
18: Non, attendez, vous avez du mal à comprendre, hein. Si votre beau-frère c'est mieux que tout le monde, fallait voir avec votre beau-frère à ce moment-là.
19: Bah c'est ce que j'ai fait justement, il est venu aujourd'hui.
18: Bon, écoutez monsieur, votre beau-frère, il faut qu'il dise qu'il est compétent,
19: Comment ça compétent ? Ah, vous le traitez en plus ?
18: Bah non, je dis il est compétent.
19: Ah, bravo.
18: Il est compétent, vous connaissez la langue française, vous savez ce que
19: oui, c'est ? Oui, enfin je me permets pas d'insulter quand même les gens que
18: mais je connais. Mais j'insulte pas, je vous dis il est compétent.
19: Oh, et vous recommencez.
18: Bon, enfin, compétent, c'est
19: oh
18: ça. Arrêtez, parce que moi, je dépose plainte contre vous.
19: Ah, ben c'est moi
18: parce
19: qui...
18: Parce que vous n'êtes pas en numéro secret, je l'ai, votre numéro.
19: Ah, ben d'accord, moi aussi, j'ai mon numéro.
18: Ok, alors ça suffit maintenant.
19: Donc, je porte plainte pour insultisme.
18: Mais, bah alors, attendez, monsieur.
20: Allô ?
19: Ah, bonjour, madame.
20: Est-ce que vous savez déjà ce que c'est qu'une fleur sur un fromage ?
19: Qui me dit que c'est pas vous qui vous mettez les fleurs de côté, vous voyez
20: Les fleurs de côté, non, mais monsieur, il y a peut-être la tige avec la fleur aussi.
19: Ah, ben non, il n'y a rien, justement.
20: Ben non, mais monsieur, vous êtes en train de me parler de choses que vous ne savez pas. Des conneries comme ça, je suis désolé, monsieur, mais j'allais vous acheter une fleur et puis vous la coller sur le fromage. Puis comme ça, je vais dire, tiens, tenez, vous avez un camembert avec une fleur dessus. Non, mais c'est du n'importe quoi ce que vous êtes en train de me raconter.
19: Ce serait peut-être une initiative, effectivement.
20: Oui, ben, bien sûr. Vous savez même pas ce que c'est qu'une fleur sur un fromage. Il n'y a jamais eu de fleur sur un fromage, monsieur. Dans ces cas-là, je fais une vidéo gag et puis je gagne 10 000 francs en envoyant la télé. Et puis tout le monde va bien rigoler.
19: Excusez-moi, mais 10 000 francs et vidéo gag, je crois que vous vivez en 1995.
20: Ah, parce qu'en plus, venir me dire que sur un camembert, il y a des pétales, je suis désolé, mais,
19: ah, mais non,
20: j'ai jamais vu ça encore.
19: Il n'y en a pas, justement.
20: Non, mais monsieur, est-ce que vous vous écoutez parler ?
19: Non, mais excusez-moi.
21: Oui. Oui, écoutez, monsieur.
19: Ah, bonjour, monsieur. Voilà, j'ai expliqué au fromagiste.
21: Un fromagiste, bah, écoutez, monsieur, vous avez l'air vraiment de vous y connaître parce que le mot fromagiste n'existe pas et vos conneries, ça va bien 5 minutes. Qu'est-ce que vous avez acheté comme camembert ? Dites-moi la marque.
19: J'en ai eu deux. Le camembert italien, là, que vous m'avez vendu.
21: Italien ? Mais monsieur, les camemberts italiens, ça n'existe pas.
19: C'est un camembert Lusconi.
21: Ah bah écoutez, monsieur, c'est pas de chez moi, parce que c'est quelque chose que je ne sais pas.
19: Camembert Lusconi, c'est pas vous.
21: Ah non, monsieur.
19: Et j'en ai un deuxième, c'est un camembert Solone, donc qui visiblement lui est espagnol.
21: Je n'en vends pas. Vous pouvez retourner tout mon magasin, je n'en vends pas.
19: Et j'ai pris celui qui sent le couscous, là, le camembert berbère.
21: Ah bah oui, non, mais monsieur, ça fait 38 ans que je suis commerçante, des cons, j'en ai connu. Camembert berbère, je suis pas plus con qu'une autre, hein, j'ai compris l'allusion.
19: Ah, pourtant, c'était subtil.
21: Vous commencez à me gonfler un petit peu, monsieur. J'ai relevé votre numéro, je vous fous les flics aux fesses, moi.
19: Non, mais moi aussi, j'ai relevé mon numéro, et c'est pas une raison pour me foutre les flics aux fesses, comme
21: de
19: vous
21: dites. De toute façon, vous savez, monsieur, moi, ça fait 38 ans que je suis commerçante. Alors, les petits cons, excusez-moi, j'en ai soupé.
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24: Bienvenue, bienvenue.
25: Bonjour.
26: Allô, c'est la mairie.
25: Oui.
26: Oui, bonjour, madame.
25: Bonjour.
26: Madame Ledoux à l'appareil.
25: Pardon, madame Ledoux.
26: Oui, excusez-moi, je suis la grand-mère de mon petit-fils.
25: Oui.
26: Et je suis en train de lui donner à manger, là, mais c'est pas facile, hein.
25: Ah oui.
26: Vous savez, il a 18 mois, hein.
25: Ah oui.
26: Il a intérêt à manger, hein, parce que sinon, vous savez, moi, je lui fais peur. Enfin, je lui dis, s'il mange pas, c'est monsieur le maire qui va le faire manger. Et on ne sait pas pourquoi avec mon fils, mais ça, ça lui fait peur et d'un seul coup, il mange.
25: Ah, bah ça va alors.
26: Oh oui.
25: Quand on trouve un moyen, c'est bien.
26: Oui, mais alors là, aujourd'hui, hein, depuis midi, j'essaie de le faire manger sa purée de carottes, il n'y a rien à faire.
25: Ah, oui. Il fait un caprice.
26: Oh, il fait un caprice, oui, alors là... Hein. C'est pas facile, hein?
25: Ah non.
26: Hein, vous travaillez à la mairie, vous?
25: Oui.
26: Ah ben justement, tiens, attendez, je vais brancher l'amplificateur, vous allez pouvoir m'aider. Hein? Voilà.
25: Oh, il est pas gentil, hein?
26: Si tu veux pas manger celle-là, c'est monsieur le maire qui va te donner à manger avec ses doigts jaunes.
25: Ah ouais.
26: Eh ben, il veut pas, hein?
25: Ah ouais, ben je l'ai entendu.
26: Écoute, la dame, c'est une fée, la dame.
25: Ah oui.
26: La dame, elle est très gentille, hein, madame la fée.
25: Ah oui, mais il faut manger, hein, sinon oui. C'est monsieur le maire qui va venir.
26: Voilà, puis qu'est-ce...
25: Oh.
26: Monsieur le maire avec ses doigts tout jaunes.
25: Ah oui.
26: Puis qu'est-ce qu'il va lui montrer, monsieur le maire, s'il ne mange pas, le petit Pierre?
25: Oh, il va lui montrer son gros nez poilu.
26: Écoute, Pierre.
25: Ah oui, Pierre, il faut manger, hein, sinon monsieur le maire, il va venir te donner à manger, hein. Puis il va te montrer son gros nez tout poilu si tu ne manges pas. Il est un petit peu chagrinou, non? J'ai entendu un petit peu ronchonner.
26: Oui.
25: Alors, petit Pierre, il faut manger, hein? Bien, moi, je vais prévenir monsieur le maire. Attention, hein, je travaille à la mairie, je vais prévenir monsieur le maire. Hein. Puis il va venir, hein, il va venir chez toi. Ah, il faut manger, hein?
26: Il va venir te montrer ses dents, hein, madame?
25: Ah oui, c'est vrai, hein?
26: Puis comment elles sont, ses dents?
25: Oh, elles sont pas belles, elles sont toutes jaunes.
26: Et elles sont toutes creuses aussi.
25: Ah ouais, puis toutes crochues. Il est là en plus.
26: Oui.
25: Il est à côté de moi.
26: Oh, il est à côté de vous.
25: Waouh.
26: Ah oui. Son haleine, hein, quand il ouvre la bouche, monsieur le maire.
25: Oh là là. Ça sent pas bon, puis on a peur. Waouh, pas bon.
26: Et puis quand on enlève ses cheveux.
25: Oh, ben il n'y a plus rien.
26: Le maire, Pierre, si tu manges pas.
25: Ah, hein, il va lui parler, hein.
26: Oui, et puis.
25: Ah oui, hein.
26: Il va lui montrer son mouchoir.
25: Ah oui.
26: Et puis qu'est-ce qu'il y a dans son mouchoir?
25: Oh, il y a des grosses bébêtes.
26: C'est des bébêtes comment?
25: Oh là là, elles sont énormes.
26: Il va te montrer sa femme, monsieur le maire. Hein? Et comment elle est, hein, madame?
25: Ah, oh, c'est une sorcière.
26: C'est une sorcière, oui. Elle est pas belle.
25: Oh non, mon Dieu.
26: Elle est moche comment?
25: Oh là, elle a un gros nez, puis elle a un gros bouton dessus.
26: Hein, voilà, Pierre, t'as entendu? Alors là, il commence à manger. Hein.
25: Oui.
26: Et puis, attention, parce que monsieur le maire, hein, si t'es pas gentil, Pierre, et si tu manges pas, il va te montrer sa queue, hein, madame?
25: Ah oui, oh là là.
26: C'est une... Elle est énorme, hein, madame?
25: Ah oui.
26: Elle est comment, sa queue?
25: Elle est grande, et puis il y a plein de piquants dessus.
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2: Vous êtes au service de santé au travail. Bonjour.
19: Bonjour monsieur, oui, c'est bien la médecine du travail?
2: Oui.
19: Ce serait pour me déclarer inapte au travail.
2: Et vous êtes monsieur?
19: Martin.
2: Je ne donne pas d'arrêt de travail, monsieur Martin.
19: Parce qu'il y a mon beau-frère qui m'a prêté des béquilles, voyez?
2: Oui.
19: Donc je peux faire semblant de boiter.
2: Oh non, mais monsieur...
19: Allô?
2: Mais même que votre beau-frère vous prête des béquilles, le médecin va pas vous mettre inapte.
19: Et si dans ce cas, juste je vous prends le papier, moi je peux le...
2: Pardon, vous allez faire un faux?
19: Mon beau-frère m'a dit que normalement ça ne posait pas de problème.
2: Non, franchement, je sais pas qui vous a dit de...
19: Ah bah lui, il m'a dit qu'on pouvait les avoir à 10 balles normalement.
2: À 10 balles?
19: Ouais.
2: C'est vraiment n'importe quoi.
19: Ah bah écoutez, moi j'étais prêt à mettre 20.
2: Vous avez donné le nom de votre beau-frère, monsieur?
19: Monsieur Martin.
2: Et vous êtes monsieur?
19: Martin.
2: Vous avez le même nom?
19: Bah oui, c'est mon beau-frère, donc forcément on a le même nom.
2: Et votre prénom à vous, c'est quoi?
19: Martin.
2: Vous vous appelez Martin Martin?
19: Oui, comme mon beau-frère.
2: Nous payez 10 euros, 20 euros pour qu'on vous fasse un certificat de complaisance. Là, franchement, c'est la première fois en 30 ans de carrière. Hein. Allô?
19: Oui.
2: Vous voyez, ma collègue a dit que ça fait 30 ans. Moi, ça fait près de 40 ans de carrière, je pense.
19: Donc, ça fait 70 ans?
2: Pas 70 ans en deux, hein, monsieur. Ça
19: bah,
2: fait...
19: Vous me dites 40 plus les 30 de votre collègue, donc ça fait 70 ans.
2: Bah, elle, mais enfin, elles font, c'est la première fois que j'entends ça.
19: En 70 ans?
2: Mais pas en 70 ans, monsieur, en 40 ans de carrière. Je suis plus ancienne qu'elle, monsieur.
19: Donc, c'est vous qui avez 70 ans ou c'est votre collègue?
2: Non, mais il se fout de moi, là. Il demande si j'ai 70 ans. Non, mais ça n'a rien à voir, monsieur. Enfin, 40 plus 30. Ça veut dire que je connais ma collègue.
19: Depuis 70 ans?
2: Non, je suis arrivée tout simplement peut-être 10 ans avant ma collègue dans l'établissement.
19: 10 ans avant, donc ça fait 80 ans. Donc.
2: Mais non, maintenant ça fait 80. C'est ma mère qui a 80 ans, si vous voulez savoir.
19: Ah bah passez-la moi.
2: Non, elle n'est pas là, monsieur, ma mère.
19: Elle n'existe pas.
2: Bah si elle existe, ma mère. Non mais, écoute.
19: Non mais c'est un petit peu gros là quand même. Hein,
2: C'est vous qui me dites que ma mère n'existe pas. Ma mère existe, mais elle n'est pas dans
19: et
2: mon...
19: Et alors, pourquoi elle ne peut pas parler?
2: Bah, parce qu'elle est chez moi, monsieur. Vous croyez qu'une dame de 80 ans, elle peut être au travail?
19: Bah vous, vous y êtes bien.
2: Non, mais vous êtes ridicule, monsieur.
19: Je crois que vous essayez de me trimballer, là.
2: Oh, bah enfin, monsieur, c'est vous qui me trimballez, non?
19: Ah bah, je me demande effectivement qui trimballe qui, parce que là...
2: Donnez-moi votre numéro de portable.
19: Bah, je vais pas vous donner mon numéro personnel, quand même. Je sais comment c'est. Après, on se fait rappeler pour des publicités et tout ça.
2: Bah, comme si que je vais vous rappeler pour des publicités.
19: Ah bah, tiens.
2: Non, mais enfin, monsieur.
19: C'est promis.
2: C'est promis, monsieur.
19: Bon, alors, donc, 06.
2: 06.
19: 06.
2: 06.
19: 06.
2: Non, 06, oui.
19: 06.
2: Oui.
19: Et
2: 06.
19: Non, 05 à la fin.
2: 05 à la fin.
19: Oui.
2: Non. C'est un numéro qui n'est pas bon, ça.
19: Pourquoi, il vous en manque un?
2: Bah non, mais 06, 06, 06, 06, 05.
19: Oui, voilà, c'est ça.
2: Bon, bah écoutez, j'essaie de vous passer la direction, monsieur.
19: Non, c'est madame. Hein.
2: Ah, vous êtes une dame?
19: Oui.
2: Vous êtes une dame?
19: Oui.
2: Oh non, mais il se fout de moi, Laura. Il dit que c'est une dame et moi que je suis un monsieur. C'est quoi? C'est Rire et Chanson.
19: Ah oh bon, non bah,
2: alors, j'espère que je vais quand même pas passer à la radio quand même. Hein.
19: Ah bah si.
2: Ah oui, j'ai passé à la radio.
19: Ah bah oui, ça s'appelle l'appel trop con.
2: L'appel trop con, alors le con c'est moi quoi.
19: C'est moi.
2: Ah bon?
19: C'est moi le trop con.
2: Appelez-nous plus, hein.
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7: Allô?
8: Allô?
7: Oui?
8: Commandant?
7: Comment?
8: Commandant? Allô, vous m'entendez?
7: Oui, mais vous êtes une erreur!
8: Je ne suis pas chez le commandant Cousteau.
7: Ah non?
8: Bon, écoutez, est-ce que vous m'entendez bien, là?
7: Bah, évidemment, mais bon, écoutez, je suis pressé, monsieur.
8: Écoutez-moi, je suis le capitaine Nemo à l'appareil, hein. Nous sommes à bord de la Calypso dans les Galapagos. Et nous essayons de joindre le commandant Cousteau à Paris. Nous n'arrivons pas à le joindre ce matin. Apparemment, il y a un problème de téléphone.
7: Ah, mais c'est pas chez moi! Mais,
8: écoutez, madame, nous sommes à bord de la Calypso et nous sommes à 300 mètres de profondeur au sud des Galapagos. Nous observons un phénomène nouveau, on a besoin de le joindre. Est-ce que vous pouvez prendre le numéro et l'appeler?
7: Je viens, mais s'il me dit que c'est pas rien.
8: Non, mais vous inquiétez pas, madame, ça va aller très vite. C'est juste lui donner le renseignement que je vais vous donner. Hein. Alors, je vous donne son numéro à Paris que nous essayons de joindre depuis ce matin.
7: Oui.
8: C'est le 4723.
7: Et alors, qu'est-ce qu'il faut que je fasse?
8: Bon, je suis le capitaine Nemo.
7: Ah bon?
8: Voilà. Alors, Michel Nemo.
7: Michel,
8: vous lui dites qu'on observe sur le radar avant une formation de moules géantes.
7: Des moules?
8: Géantes, hein?
7: Géantes.
8: 200 mètres de tour, hein?
7: Oh là!
8: Alors vous lui dites qu'elles ont l'air très très agressives.
7: Agressives, hein?
8: Agressives, voilà. Alors demandez-lui ce qu'on fait.
7: Bon, bah alors je vais l'appeler tout de suite alors.
8: Appelez-le tout de suite et dites-lui qu'il nous rappelle tout de suite, qu'il se mette en contact s'il arrive à nous joindre. Hein.
7: Bon, d'accord, je vous ai
8: verrouillez l'appel. Tout, verrouillez les radars. Merci madame.
7: Au revoir monsieur.
12: Camarade Cousteau, j'écoute.
7: Ah, c'est le commandant Cousteau.
5: Oui, bonjour,
7: oui,
5: madame.
7: Je suis un particulier.
5: Oui.
7: On m'a appelé parce qu'on ne peut pas vous avoir. Et c'est assez urgent. C'est le capitaine Nemo.
5: Michel
7: qui a appelé chez moi.
5: Mais où sont-ils?
7: Aux îles Galapagos. Galapagos, je ne sais plus comment dire, je ne sais plus.
5: Oui, oui.
7: Oui, ils ont observé des mouches géantes et qui sont agressives et oui. à 200 mètres de tour.
5: Oui.
7: Alors, il faudrait que vous l'appeliez parce qu'il ne peut pas vous avoir.
5: Bon, alors écoutez, madame, ce que je vais faire là, je vais composer le numéro d'urgence de la Calypso. On ne va pas raccrocher.
7: Bon, très bien.
5: Alors, dès que vous entendez un sifflement, vous essayez de leur parler. Eux, ils ne m'entendront pas. C'est vous qui vont entendre.
7: Oui, alors c'est à eux que je parlerai.
5: C'est à eux que vous allez parler, vous allez répéter ce que je vais vous dire.
7: Bon, d'accord.
5: Alors, attention.
7: Allô?
8: Capitaine Nemo, l'appareil.
7: Ça y est, oui, c'est moi, madame. Je vous m'avais appelé tout à l'heure.
8: Ah ben, c'est vous, mais comment vous avez eu le numéro?
7: Ben, je viens d'appeler le commandant Cousteau.
5: Vous m'entendez, madame?
7: Oui.
5: Demandez au capitaine Nemo la couleur des moules.
7: Tout de suite, là?
5: Oui.
7: Mais comment je vais l'appeler?
5: Capitaine Nemo, il doit vous entendre.
7: Allô? Capitaine Nemo?
8: Allô, oui, madame.
7: Oui, alors voilà, le commandant Cousteau demande la couleur des moules.
8: Les moules sont bleues, madame, hein?
7: Alors, allô, commandant?
5: Allô?
7: Oui?
5: Je vous écoute, madame.
7: Alors, la couleur des moules sont bleues, hein?
5: Bon, alors ce sont des moules très dangereuses, qu'ils fassent demi-tour arrière, très vite.
7: Attendez, j'appelle, allô? Capitaine Nemo?
8: Capitaine Nemo, madame, oui.
7: Oui, écoutez, il vous dit je sais plus ce qu'il m'a dit.
8: On est... Madame, vous m'entendez?
7: Oui.
8: Oui, la moule géante.
7: La moule géante?
8: A ouvert la gueule. Et le Calypso est rentré dans la moule.
7: Allô? Commandant?
5: Oui, allô, je vous entends, madame.
7: C'est trop tard. La moule géante est rentrée dans la gueule du Calypso.
5: Vous voulez dire que le Calypso est dans la moule?
7: Oui.
5: Demandez-leur de hisser le drapeau blanc.
7: Allô?
5: Et de chercher la sortie de la moule à l'arrière.
7: Bon, d'accord. Allô?
8: Allô?
7: Le commandant demande que vous hissiez le drapeau blanc et que vous essayiez de sortir par l'arrière de la moule, parce qu'il y a certainement une sortie.
8: Par l'arrière?
7: Oui, par l'arrière de la moule, oui.
8: Oui, mais on ne voit rien. On ne voit rien, là. On est dans le noir total.
7: Allô, commandant?
5: Oui, madame.
7: Ils disent qu'ils sont dans le noir total et qu'ils peuvent rien voir. Ils peuvent pas sortir.
5: Bon, écoutez, madame, il n'y a qu'une solution.
7: Oui?
5: Les assistants viennent de me donner le plein de la moule.
7: Oui.
5: Et il y a une pancarte avec une inscription issue de secours à l'intérieur de l'animal.
7: Ah bon? Ben, je vais demander, hein. Capitaine Nemo?
8: Allô?
7: Oui. Alors, le commandant demande s'il y a une pancarte à l'intérieur de la moule.
8: Oui, il y a une pancarte.
7: Oui, il y a marqué issue de secours.
8: Oui, c'est ça.
7: Oui?
8: Qu'est-ce qu'il faut faire?
7: Allô?
5: Oui?
7: Alors, il demande qu'est-ce qu'il faut qu'il fasse.
5: Il se dirige vers l'issue... Allô?
7: Allô, oui?
5: Il se dirige vers l'issue de secours.
7: Allô, commandant Nemo?
8: Capitaine Nemo, madame...
7: Oh, excusez-moi, capitaine Nemo. Il faut que vous alliez vers l'issue de secours. C'est ça?
8: Ça y est, madame, nous veillons la lumière.
7: Oui? Bon, c'est tout ce que vous avez à dire au commandant?
8: Écoutez, madame, ça y est, nous sortons de la moule.
7: Oui? Vous sortez de la moule. Allô, commandant?
8: Et nous gagnons la lumière.
7: Oui?
8: Nous sommes sauvés.
7: Vous êtes sauvés et sortis.
8: Nous sommes sauvés et sortis, nous sommes à la lumière.
7: Allô? Commandant?
5: Oui.
7: Oui, maintenant il n'y a plus de danger, ils sont sortis, ils sont à la lumière.
5: Ils sont sortis de la moule.
7: Oui, oui, la Calypso est sauvée.
5: Ben, écoutez, madame, nous vous remercions.
7: Il faut bien se rendre service, et puis vous savez, je regarde beaucoup votre émission, n'importe comment.
5: Merci pour tout, madame.
7: Ben, je vous en prie, hein. Si vous avez d'autres problèmes, ben, vous me rappellerez.
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12: Café Brasserie, bonjour.
19: Bonjour monsieur, je suis bien chez le restaurantiste.
12: Oui.
19: Je lance mon service de livraison de repas à domicile,
12: oui.
19: Mais vu que je suis pas cuisiniste moi-même, j'ai prévu de récupérer des repas chez vous.
12: Attendez, je suis pas au courant, c'est quoi ça?
19: Alors, je vous rassure, c'est très simple. Vous me donnez des repas gratuitement, et moi je gagne de l'argent en les vendant en livraison.
12: Moi, je vous donne des repas.
19: Voilà, ah ben, vous êtes au courant donc.
12: Non, je suis au courant de rien. J'ai jamais dit que je participais à un truc comme ça, moi.
19: Ce que je veux dire, c'est que vous, en tant que restauratiste, ça vous coûte rien.
12: Ah bon, ça me coûte rien les repas en tant que restauratrice?
19: Vous allez pas me dire que vous payez la nourriture, j'imagine que dans votre métier.
12: Comment ça, je fais pas la nourriture? Bah, mais vous plaisantez, que vous êtes en train de me raconter là.
19: Non, mais ce que je veux dire, c'est que vu que vous, ça vous coûte rien, comme
12: mais
19: vous me dites.
12: Mais pourquoi? Mais si, c'est c'est pas que ça me coûte. Mais si, ça me coûte. Vous avez déjà vu un chef d'établissement qui ne paie pas ses factures, vous?
19: Ah, bah, c'est ce que vous êtes en train de me dire. Non, mais après, ça ne regarde
12: pas. Mais vous voudriez quand même pas que vous veniez chercher des repas chez moi, que je vais payer entièrement de ma poche, et que vous allez encore toucher des bénéfices sur la livraison, et que moi, je n'ai jamais rien demandé. C'est hors de question. Non, c'est non, c'est non. Vous savez ce que c'est que le commerce? Non, je pense pas. Ça va faire 40 ans que j'y suis dans le commerce.
19: Parce que j'ai déjà des réservations, en fait.
12: Ça, c'est votre problème. Ici, il n'y a que deux patrons, c'est mon mari et moi. C'est même pas la peine de passer pour quoi que ce soit, ce sera nous.
19: Étant donné que vous avez reconnu que vous payez
12: qu'est-ce que vous dites que j'ai reconnu quoi? Expliquez-moi ce que vous êtes en train de raconter là.
19: Bah, comme quoi vous ne payez pas la nourriture.
12: Je ne paye pas la nourriture, non, mais vous avez déjà vu une brasserie. Alors, je ne paye pas ma nourriture, alors mon boucher, qui est-ce qu'il va me livrer gratuitement, vous croyez? Mon poissonnier, mon crémier et tout ça.
19: Ah, bah c'est bien de le reconnaître, mais alors dans ce cas, pourquoi?
12: Mais vous plaisantez quand même, comme si au.
9: Allô?
19: Bonjour, madame.
9: Là, c'est monsieur que vous avez au téléphone.
19: Si vous voulez, le monsieur que j'avais juste avant, là, me dit.
9: Non, c'est pas monsieur, c'est madame.
19: Ah, vous êtes madame?
9: Non, moi, je suis monsieur.
19: Parce que là, votre collègue me dit que vous ne payez pas la nourriture.
9: Pardon? Vous vous foutez de moi ou quoi? Il y a quelque chose qui tourne pas rond dans votre tête, là.
19: Bon, écoutez, moi, je vais passer. Allô?
11: Allô, bonjour, monsieur.
19: Ah, bah, encore une autre dame?
11: Non, monsieur, oui, je suis un employé. On paye pas les repas, nous.
19: Alors, on est d'accord.
11: Je vais téléphoner à la gendarmerie pour qu'il puisse remonter votre numéro de téléphone, parce que là, je sais pas ce que vous faites, là.
19: Déjà, moi, je vais appeler la gendarmerie en preuve.
11: Mais dépêchez-vous, parce que j'ai pas que ça qu'à faire.
19: Ah bah écoutez, vous croyez que moi j'ai que ça qu'à faire?
11: Oui.
19: Alors je transmets, transmission activée, attention. Tout tout tout tout tout.
11: Allô?
19: Tout tout tout tout tout.
11: Ah, ça commence à.
19: Tout tout tout tout tout tout.
11: Je vous écoute, monsieur.
19: Oui, alors excusez-moi, je suis en train de transmissionner.
11: Oui, oui, vous transmettez.
19: Tout tout tout tout. Ah, ça sonne. Et ça décroche. Bonjour madame, vous avez demandé la gendarmerie story?
11: Oui, non.
19: Excusez-moi, on me signale à l'instant que vous faites une refusation de gratuitisme.
11: Mais vous êtes un grand comique, hein, monsieur.
19: Ah bah merci, vous savez, c'est pas facile tous les jours, un gendarmiste et comique.
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9: Oui.
13: Bonjour monsieur.
9: Bonjour.
13: Monsieur Poirot.
9: Oui.
13: Oui, bonjour, France Télécom à l'appareil.
9: Monsieur.
13: France Télécom.
9: Oui.
13: Nous vous appelons parce que nous venons d'apprendre que vous n'aviez pas le téléphone chez vous.
9: Oui.
13: Ah bah non.
9: Bien sûr que si, mais qu'est-ce que c'est que vos histoires? Je vais vous raconter des conneries, excusez-moi. Écoutez, vous voyez bien, vous avez bien réussi à m'appeler, hein.
13: Comment ça?
9: Ben, vous venez de m'appeler.
13: Déjà, vous n'avez pas de poste de téléphone, alors je vois pas comment vous pouvez faire, hein.
9: Ben, vous racontez des conneries.
13: Quoi?
9: Ah, qu'est-ce que vous voulez? Actuellement, vous me téléphonez, j'ai bien le téléphone, non?
13: Mais monsieur, je suis France Télécom, je sais ce que je fais, c'est mon métier, monsieur.
9: Oui. Et vous venez à la maison, puis vous venez constater qu'on a le téléphone.
13: Mais en attendant, il faut qu'on prenne rendez-vous.
9: Écoutez, je prends rendez-vous, je vais gérer à France Télécom, rue Aubert, et puis on en reparlera. N'est-ce pas? Puis je vous apporterai les preuves que j'ai bien le téléphone et puis que je le paye.
13: Je préfère que vous veniez parce que nous, si on vient chez vous, on est obligé de prendre un rendez-vous.
9: Oui.
13: Et donc, on va le prendre par téléphone.
9: Oui.
13: Comment voulez-vous qu'on le prenne puisque vous n'avez pas le téléphone?
9: Comment?
13: Alors, quand vous viendrez à la boutique de France Télécom,
9: oui,
13: on va, à ce moment-là, vous donner un kit.
9: Oui.
13: Hein, c'est-à-dire un appareil téléphonique, un combiné de téléphone. Et il y a un mode d'emploi pour apprendre à téléphoner.
9: Est-ce que je ne sais pas téléphoner?
13: Ben non, monsieur, comment voulez-vous savoir téléphoner puisque vous n'avez pas le téléphone?
9: Oh là là.
13: Sinon, l'idéal aurait été que vous alliez dans une cabine téléphonique pour prendre rendez-vous, peut-être, pour...
9: Non, je vous téléphonerai, et puis...
13: Vous avez une cabine téléphonique à côté, non?
9: Non.
13: Ben, comment vous allez faire?
9: Ben, puisque je peux téléphoner depuis chez moi!
13: Mais non, monsieur.
9: Ah là là là là, vraiment, ça va pas, hein.
0: 7h. Oh. 7h02. Oh. 7h03.
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11: Oui, allô.
19: Bonjour madame, c'est bien la boucherie?
11: Oui.
19: Monsieur Martin à l'appareil, association pour la protection des steaks végétalifiés en milieu commercial.
11: Oui.
19: Je vous appelle rapport au changement d'appellation pour les steaks, vous devez être au courant?
11: Non, pas du tout.
19: Ah, parce qu'on n'avait plus le droit de dire steak végétal quand un steak contenait pas de viande.
11: Ben oui.
19: Mais ça a rechangé.
11: D'accord.
19: Donc maintenant, il faut préciser que vos steaks sont des steaks non végétaux.
11: Mais il n'y a que du steak haché qu'on fait nous à la demande.
19: Voilà, le steak haché, il faut marquer, attention, steak haché non végétal ne contient que de l'animal.
11: Et on va arriver à faire quoi?
10: Sur le steak, il va falloir marquer aussi onglet non végétal.
14: Eh ben, par exemple, oui, bravo.
10: Bavette à l'oignon non végétal, c'est ça?
14: Voilà, bah, vous avez compris. Tout ce qui est viande non végétalifiée doit être signalé au client.
10: C'est qui a inventé ça?
14: C'est le ministre Martin, le nouveau ministre délégué à la viande et aux charcuteries.
10: Ils sont bons quand même.
14: Ah oui, ça, je suis d'accord, ouais, parce qu'avant, le client, il pouvait se faire avoir. Il pensait acheter un steak végétal parce qu'il n'était pas marqué steak non végétal.
10: Non, mais s'il est dans une boucherie, il va pas manger des steaks végétaux. Hein.
14: Alors si, maintenant c'est possible. Il suffit, dans votre mix de steak haché, de rajouter un mix de steak végétal et vous remixez le double mix.
10: On va pas s'amuser à mixer dans notre mixage du végétal, non.
14: Bah si, c'est exactement ça.
10: Mais il va me dire, mais t'es fou, mais tu es un fou.
14: Ah, mais vos clients, vous leur dites pas.
10: Hein? Mais vous plaisantez ou quoi?
14: Bon, bien sûr.
10: Mentir à un client?
14: Non, c'est pas vraiment mentir.
10: Si, c'est mentir. Ah si, je suis désolé, monsieur, c'est mentir.
14: Oh non, c'est un petit enjolivage.
10: Ben si, monsieur, c'est mentir, je suis désolé.
14: En plus, il y aura quand même de la vraie viande dans vos steaks végétaux, non végétaux. Si vous rajoutez 50% de salade dans la viande que vous avez déjà...
10: Non, je mettrai pas de salade dans mon steak haché que je paye une blend.
14: Justement, l'avantage, c'est qu'il vous revient deux fois moins cher.
10: Ouais, mais quand vous allez manger au restaurant, vous demandez un steak végétal avec de la salade?
14: Ah oui, bien sûr, je ne mange que du steak végétal, non végétal.
10: Mais vous êtes qui pour me dire qu'est-ce que je dois faire?
14: Je suis monsieur Martin, chef de l'association pour la protection des steaks.
10: Et monsieur Martin, là, ils ont qu'à envoyer un papier, là, dans les boucheries.
14: Envoyer de la purée, mais oui, très bonne idée.
10: Non, pas de la purée, envoyer des papiers.
14: Non, parce qu'effectivement, vous pouvez remplacer la salade par de la purée de légumes.
10: La quoi?
14: De la purée de légumes.
10: Mais rien du tout.
14: Mais si, en plus, vous avez de la chance, il se trouve que justement, je vous ai réservé un stock de purée.
10: Mais vous êtes quoi? Vous êtes commercial de qui?
14: Oh ben, c'est dingue que vous disiez ça, parce que justement, il se trouve que je suis aussi commercial pour les purées de légumes Martin.
10: Et voilà, mais alors les purées légumes Martin, donc vous êtes commercial, vous êtes vendeur de purée, quoi, en fait, c'est ça?
14: C'est ça, je suis puriste, comme on dit dans le métier.
10: Donc, gardez votre purée, on se débrouille très très bien avec notre viande sans la purée.
14: Bon, moi je dis ça pour vous aider, hein.
10: Oui, mais bien sûr, oui, bien sûr. Alors écoutez-moi bien, monsieur.
14: Bon, et puis au passage, c'est vrai que ça me permet d'écouler du stock.
10: Pour vendre votre purée, en fait. Oui, d'accord.
14: Eh ben voilà, on est super d'accord, ouais.
10: Non, vous êtes heureux. Je ne veux pas faire d'affaires avec vous. Vous comprenez ça ou pas?
14: Ah oui, mais qu'est-ce que je fais de votre purée?
10: Il y a plein de boucheries partout dans le monde.
14: Ça, c'est pas faux.
10: Appelez les autres, vendez votre purée, ok?
14: Ouais, mais le problème, c'est la facture.
10: Pardon?
14: Bah, comme j'ai mis votre nom dessus.
10: Ne me dites pas que vous avez fait une facture, mais vous êtes.
14: Oh si, je vous rassure, je vous ai fait ça réglo. J'ai tout mis à votre nom.
10: La facture, mais vous plaisantez, monsieur. Vous voulez quoi? Que je paye quoi? De la purée? Votre facture que vous avez fait là, moi j'irai signer, monsieur, d'accord? J'ai 57 malines, vous n'êtes pas pour un idiot, on est d'accord?
14: Bah, je crois qu'on est super d'accord.
10: Et qu'est-ce que vous faites alors?
14: Bah là, j'en étais à vous vendre de la purée de légumes pour mettre dans vos steaks.
10: Mais vous êtes un idiot, excusez-moi.
14: Oh, mais je vous en prie.
10: Non, mais franchement, mais vous êtes un fou là, excusez-moi.
14: Non, vous excusez pas, j'ai l'habitude.
10: Donc vous raccrochez de suite, hein. Raccrochez de suite.
14: Oh non, vous d'abord.
10: Stop, on arrête tout là.
14: Bon, on compte jusqu'à 3 et on raccroche ensemble.
10: Mais non!
14: Attention, 1. Bah, j'ai pas dit 3.
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25: Allô?
16: Madame Nic.
25: Oui.
16: Ah, très bien. Bonjour, madame. C'est la mairie à l'appareil, les services.
25: Qui ça?
16: La mairie.
25: La mairie?
16: Oui.
25: Pourquoi?
16: Pour le dossier administratif B354, parce que nous avons...
25: Comment?
16: Vous m'entendez, là?
25: Écoutez, je n'entends pas très bien.
16: Est-ce que vous avez écrit à la mairie ces jours-ci?
25: Faut que j'aille à la mairie?
16: Non. Est-ce que vous avez écrit à la mairie?
25: J'ai rien écrit à la mairie, moi.
16: Ah, ben voilà. Alors, il y a un petit problème. Je vais vous passer monsieur le maire, madame. Hein?
25: Vous passerez?
16: Non.
25: Comment?
16: Je vais vous passer monsieur le maire, hein.
25: Bon, d'accord. Monsieur le maire. Quand, aujourd'hui?
16: Merci. Allô?
25: Bon, d'accord.
16: Allô?
25: Merci.
16: Allô?
25: Parce que vous savez, moi, j'entends pas bien.
16: Allô?
25: Alors, c'est pour ça que...
16: Allô?
25: Allô?
16: Allô?
25: Oui, c'est pour ça que je vous fais répéter.
16: Oui, bonjour, madame, c'est monsieur le maire à l'appareil.
25: Qui c'est qui est à l'appareil?
16: Monsieur le maire à l'appareil.
25: Comment?
16: Monsieur le maire.
25: Enfin, vous me direz.
16: Non,
25: vous me le direz en venant.
16: Non, je suis monsieur le maire.
25: Voilà.
16: Non, le maire, allô?
25: À tout à l'heure?
16: Non, attendez, c'est le maire à l'appareil.
25: Comment?
16: Le maire, vous savez, le maire de la ville.
25: Oh, c'est malheureux d'être sourd, hein?
16: Oui, mais je ne suis pas sourd.
25: Hein? Vous n'êtes pas sûr?
16: Non, je ne suis pas sourd.
25: Ben oui, c'est moi qui suis sourd.
16: Ah bon?
25: Oh, si j'ai un appareil, mais je suis obligée de l'enlever pour téléphoner.
16: Ah oui.
25: Alors,
16: bon.
25: C'est comme si j'avais rien.
16: Oui.
25: Voilà. Dites-moi. Bon, ben alors, je vais peut-être vous voir tout à l'heure.
16: Comment?
25: Bon, au revoir.
16: Non, allô,
25: oui.
16: Allô.
25: Allô?
16: Oui, vous m'entendez?
25: Comment?
16: Vous m'entendez?
25: Mais qu'est-ce que c'est? C'est quelque chose que vous me donnez?
16: Oui, non, c'est, je suis monsieur le maire.
25: Comment?
16: Je suis monsieur le maire.
25: Vous êtes le maire?
16: Voilà.
25: Ah, je suis contente que vous me le disiez parce que je me demandais qui c'était qui pouvait sonner à la porte ou des trucs comme ça. Hein?
16: Ah, mais personne ne voulait venir.
25: Alors, faudrait demander peut-être au gardien.
16: Oui.
25: Vous voulez que je vous donne leur numéro au téléphone?
16: Non.
25: Bon, d'accord. Bon, ben, je vous remercie.
16: Oui, je vous en prie.
25: Au revoir.
16: Allô? Allô?
25: Allô?
16: Oui. Vous m'entendez?
25: Hein?
16: C'est pas la mairie, là, hein?
25: Ah, c'est pas la mairie?
16: Non.
25: C'est qui?
16: C'est la radio.
25: La radio?
16: Oui.
25: Alors, qu'est-ce qu'elle veut, la radio?
16: C'était une blague.
25: Comment?
16: Une blague.
25: Une place?
16: Non, une blague.
25: Mais j'ai pas de place, moi.
16: Non, une blague.
25: Écoutez, je comprends rien.
16: Non, c'est
25: téléphonez au gardien, vous verrez.
16: Non, non, c'était une blague, une histoire drôle.
25: Je commence à croire que c'est une farce.
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15: Bonjour.
19: Bonjour monsieur, c'est bien la poissonnerie?
15: Oui, tout à fait.
19: J'ai mon fils qui est venu qui a acheté un filet chez vous.
15: Quand?
19: Ah bah c'était le mois dernier.
15: Bah écoutez, ça fait un mois de ça.
19: Ah oui? Et alors là, on le ressort, c'est pas du tout un filet, hein?
15: Bah c'est quoi en fait?
19: Ah bah c'est du poisson.
15: Et bah alors?
19: Si c'est du poisson, ça peut pas être un filet?
15: Bah si, un filet de poisson.
19: Bon, vous inventez, ça n'existe pas ça.
15: Bien sûr que tous les poissons sont mis en filet monsieur.
19: Alors non, excusez-moi, un filet c'est fait avec du cordage tressé.
15: Vous parlez de quoi là?
19: Je vous parle du soi-disant filet de tennis que vous avez vendu, qui n'est ni en cordage, ni en tressage, ni en filetage.
15: Mais on a pas de cordage nous.
19: Ah, vous n'en vendez plus?
15: Bah on n'en a jamais vendu.
19: Ah, alors pourquoi vous dites à mon fils?
17: Bonjour.
19: Ah, bonjour monsieur.
17: Qu'est-ce qu'il y a comme problème?
19: Ah bah le problème c'est que c'est pas un filet du tout.
17: Du filet des glofins ou filet de merlan? S'il me demande un filet, mais je vois pas le problème. Qu'est-ce que vous voulez que je fasse avec le poisson là?
19: Ah bah donc vous reconnaissez que c'est du poisson?
17: Mais non, enfin je veux pas vous vendre, je veux pas vous dire que je vous ai vendu un bifteck, vous êtes dans une poissonnerie monsieur, enfin.
19: Ouais, bah alors pourquoi vous dites que c'est du filet dans ce cas?
17: Mais je ne dis pas que c'est du filet.
19: Oh, on change la version.
17: Mais enfin monsieur, vous...
19: Bah déjà vous vous souvenez qu'à la place du filet, vous lui avez donné du poisson.
17: Mais je reconnais rien du tout. Je reconnais que je lui ai vendu du poisson.
19: Ah, voilà.
17: Mais écoutez, mais je veux pas vous vendre du bifteck, c'est dans une poissonnerie. Enfin.
19: Il y a quand même un arnaquage manifeste.
17: Oh, il n'y a pas un arnaquage, monsieur. Enfin, il est majeur et vacciné, votre fils.
19: Non, il a 4 ans.
17: Ah, oh, bah alors, on ne fait pas venir un mineur, alors.
19: Ah, si, parce qu'il est émancipé depuis ses 3 ans.
17: Mais ça, vous avez mis un mois pour me téléphoner?
19: Bah oui, parce qu'il fallait que je retrouve le numéro, que je retrouve
17: la. Vous rigolez ou quoi? Je suis dans l'annuaire. Vous venez, vous renvoyez votre fils. Non, mais alors, vous franchement, ça ne va pas du tout, hein.
19: Reconnaissez que vous vendez du faux filet.
17: Bon, écoutez, s'il y a un problème, il y a un problème. Vous venez avec votre ticket de caisse. Si vous l'avez, si vous n'avez pas, c'est tant pis pour vous. Ça fait un mois. Donc ça fait un mois, fallait revenir.
19: Ah bah non, parce qu'il l'avait mis sur le cours de tennis, le filet, donc moi je l'ai...
17: Oh, sur le cours de tennis, c'est pas... Bah, non, mais puis quoi encore? Non, mais faut arrêter un peu.
19: Ah bah, il a essayé de le monter, ça n'a rien.
17: Il a essayé de le monter. Non, mais vous avez fumé le calumet de la peau ou quoi, là?
19: Excusez-moi, on parle d'article de tennis, là, on parle d'article sportif, quand même.
17: Mais qu'est-ce que vous dites, là? Vous êtes dans une poissonnerie. J'ai vendu des coquillages et crustacés.
19: Alors, pourquoi, quand on vous demande un filet de tennis...
17: Du filet de tennis? Mais du filet de tennis, c'est quoi, ça?
19: Eh bah, c'est un cordage, vous voyez, c'est ce qu'on met sur le cours de tennis.
17: Mais monsieur, vous êtes dans une poissonnerie.
19: Et alors?
17: Du filet de tennis.
19: Ah bah excusez-moi, moi je sais faire la différence entre un cordage qu'on met au milieu du cours de tennis et du poisson, donc je vois bien que vous avez essayé...
17: Non mais
19: de...
17: ça va pas, hein. Non mais écoutez, vous avez le ticket de caisse?
19: De votre filet de tennis? Bah oui, bien sûr.
17: Ah bah vous revenez, je vous rembourse. Et après je porte plainte pour harcèlement.
19: Oh bah c'est non, mais c'est pas ça, c'est qu'il y a le cours de tennis qui est maintenant complètement fichu.
17: Le cours de tennis qui est fichu avec du poisson?
19: Moi j'ai prévenu la fédération.
17: La fédération de quoi?
19: Bah la fédération de tennis.
17: Fédération de tennis pour la vente de poisson.
19: De filet.
17: Mais vous êtes malade ou quoi là?
19: Il y a quand même la terre battue à changer aussi.
17: Ça mais la terre battue, non mais ça va pas ou quoi là? Non mais vous avez fumé le calumet ou quoi là? Quand vous achetez de la marchandise, vous la posez sur la terre battue vous? Non, on la met dans le frigidaire, je suis désolé monsieur, la terre battue de quoi?
19: Bah du cours de tennis, parce que le filet j'ai voulu, c'est ce que je vous dis, on a voulu l'installer sur le cours, ça nous a tout fichu en l'air.
17: Mais le filet, non, bon. Donnez-moi votre numéro de téléphone.
19: Donnez-moi vous votre numéro de téléphone déjà.
17: Ah vous l'avez parce que vous m'appelez.
19: Comment vous savez?
17: Oh.
19: Oh.
17: Oh merde, c'est pour...
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18: Allô?
20: Oui, allô?
18: Oui.
20: Oui, bonjour, c'est le père abbé de l'abbaye de à l'appareil.
18: Oui.
20: Si je vous parle du frère Robert, est-ce que ça vous dit quelque chose?
18: Absolument pas.
20: Ça ne vous dit rien?
18: Ah non, absolument pas, non, non. Ouais.
20: Bon, parce que nous avons trouvé des photos de vous.
18: Ah bon?
20: Oui.
18: Où ça?
20: Dans sa cellule.
18: Pardon?
20: Dans sa cellule. Sa cellule, c'est une chambre.
18: Photo de moi?
20: Oui, ma fille.
18: Mais c'est n'importe quoi, mais...
20: Vous connaissez le frère Robert ou pas?
18: Non, absolument pas. Je ne connais aucun frère. Je suis sidéré.
20: Parce que lui prétend qu'il vous connaît.
18: Robert, je connais pas.
20: Mais non, non, non, mais c'est un moine de chez nous, de l'abbaye.
18: Et alors, pourquoi il aurait fait des photos de moi?
20: Vous savez, les moines, hein, ils vivent seuls.
18: Pardon? Des vous... photos de moi? Attendez, attendez, là. Ça va pas, non?
20: Bon, en tout cas, il y a des photos de vous dans sa cellule, voilà.
18: Mais moi, je n'ai pas de photos, je ne lui ai pas remis de photos, S'il a pris des photos, c'est un problème avec votre frère, je ne sais qui.
20: Oui, voilà, c'est ce que je vous dis.
18: C'est pas moi.
20: Non, non, mais je ne vous accuse pas, ma fille.
18: Attendez, ben, je vais passer à la gendarmerie, moi. Ça n'a pas rigolé, là.
20: Le frère est à côté de moi, il souhaiterait s'excuser.
18: Ah non, non, non, s'excuser, il n'y a pas d'excuse, moi. Je trouve ça trop grave vous m'annoncez là.
20: Vous
18: non.
20: pouvez lui accorder
18: si votre... Si je vais à la gendarmerie, je laisse pas passer comme ça.
20: Pardonnez-lui, ma...
18: Non, non, attendez.
20: Pardonnez-lui.
18: Oui, alors c'est quoi, là? Pardonnez-lui?
20: Oui.
18: Mais moi, vous m'appelez, là.
20: Oui.
18: Moi, j'ai rien demandé. Vous lui trouvez... Vous arrangez entre vous, point barre.
20: Je souhaiterais simplement que vous lui accordiez déjà votre pardon pour que je puisse le renvoyer à ses tâches dans le jardin.
18: Il va être sanctionné, là?
20: Oui.
18: Oh, mon Dieu, quel bazar.
20: Je vous le passe, hein. Merci, mon père. Allô?
18: Oui?
20: Je vous demande humblement à genoux votre pardon.
18: Ben...
20: Je regrette, hein, j'ai pris ces photos.
18: Non, non, mais bon, vous les avez toujours, là?
20: Mais oui, mais en fait, je ne voulais pas du tout vous photographier. Je faisais des photos pour illustrer le journal de l'abbaye.
18: D'accord.
20: Et il se trouve que je vous ai prises. Bon, mais j'ai trouvé les photos très jolies, vous voyez?
18: D'accord, peut-être, voilà. Oui, je sais pas.
20: Et donc, j'ai mis dans ma chambre.
18: Oui.
20: Et là, on me fait un procès parce que...
18: D'accord.
20: Les photos d'une femme dans ma cellule, voilà.
18: Ah oui, je comprends mieux, là. D'accord. Je vous pardonne, il n'y a pas de souci. Hein.
20: Oh, écoutez.
18: Il n'y a pas de souci, il n'y a absolument pas de souci.
20: Oh
18: hein.
20: Mon Dieu.
18: Ah oui, je vous soulage, quoi.
20: Oh mon Dieu, comme vous me soulagez.
18: Bah oui, mais non, mais c'est tout à fait.
20: Vous m'avez bien soulagé les bourses pendant 4 jours.
18: Comment?
20: Vous m'avez bien soulagé les bourses pendant 4 jours.
18: Oui, oui, c'est ça, je vous soulage autre chose, là, j'ai compris maintenant.
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18: Bonjour.
19: Bonjour, monsieur, c'est bien la station-service?
18: Oui.
19: On s'est permis de vous inscrire à la journée sans.

0: 7h.
1: Oh.
0: 7h02.
1: Oh.
0: 7h03.
2: Bonjour, la météo.
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4: Non plus.
5: Et bah c'est bien ce que je vous dis. Vous allez vous faire tâter avec vos conneries.
4: Enfin, excusez-moi, il faudrait quand même savoir ce que vous voulez parce
5: Mais c'est votre problème, mon cher monsieur. J'en ai rien à hocher. Vous me cassez les burnes, je vous ai rien demandé.
4: Je peux peut-être reparler au vrai patron dans ce cas parce que.
5: C'est moi le tollé.
4: Alors, je sais pas combien vous êtes, mais là, ça m'a l'air louche quand même.
5: Et bah, si c'est louche, je vous emmerde.
4: Oh, d'accord, les gros mots.
5: Oui. Et puis, vous venez me voir, vous allez voir, on va solutionner ça entre quatre yeux. Allez, salut et bonsoir.
4: Ouh, comédien, bonsoir, madame.
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8: ELC, bonjour.
9: Bonjour, monsieur. Monsieur Robert Ledoux de Villers à l'appareil.
8: Oui.
9: C'est la chérie?
8: Oui.
9: Oui, très bien. Est-ce que je peux parler à un chien, s'il vous plaît?
8: Lequel?
9: N'importe lequel, c'est un problème d'affûtage. Hein.
8: Allô?
9: Oui, bonjour, monsieur.
8: Monsieur
9: Robert Ledoux de Villers à l'appareil.
8: Oui.
9: J'ai une chérie à Schafferhoff, hein.
8: Oui.
9: Vous êtes sûr vous-même?
8: Oui.
9: Ah, très bien.
8: Oui.
9: Excusez-moi de vous déranger pendant votre travail. J'espère que vous n'étiez pas en train de chier, non?
8: Oui, où est le problème?
9: Eh ben, c'est un problème d'affûtage sur une lame.
8: Écoutez, je ne sais pas si vous vous adressez à la bonne adresse, là.
9: Comment ça
8: Vous êtes à Schafferhoff?
9: Oui, mais c'est bien la chérie.
8: Oui, j'ai une chérie, oui, d'accord.
9: Bon. Et vous êtes sûr, vous-même?
8: Oui.
9: Bon,
8: mais vous avez des collègues autour de vous, là-bas, où... comment qu'il s'appelle, là
9: Weber,
8: le B.I. Weber et tous ces gens-là.
9: Weber est pas là. Il est, quand je l'ai appelé, il est en train de chier.
8: Et vous avez le plus grand, notre président du syndicat, monsieur...
9: Mais c'est pas un chieur, lui.
8: Mais c'est quoi, alors? Mais il faut bien qu'il scie.
9: Ah bah oui, bien sûr.
8: Mais dites, moi, c'est pareil. Moi, personnellement, je ne scie pas. Hein?
9: Vous êtes chieur?
8: Ben oui, mais... chieur, c'est-à-dire j'ai une scierie. Mais je ne scie pas, je n'ai jamais été derrière un châssis.
9: Ah, vous ne sciez pas vous-même?
8: Ah ben non.
9: Mais qui est-ce qui scie pour vous?
8: Ben, ce sont mes employés.
9: Ah, d'accord. Ah ben, c'est pas pareil.
8: Ah ben non.
9: Bon, est-ce que vous pouvez me passer quelqu'un qui est en train de chier, là, qui pourrait me donner le renseignement?
8: Ben écoutez, là, je regrette, parce que là, je peux pas l'appeler au téléphone, maintenant.
9: Qu'est-ce qu'ils font?
8: Ben, ils scient.
9: Ah là, ils sont en train de chier.
8: Eh ben oui.
9: Bon, écoutez, moi je vais retourner chier, parce que j'ai du travail.
8: Oui, moi aussi.
9: Vous retournez chier, vous aussi?
8: Oh oui.
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10: Bonjour.
4: Bonjour madame.
10: Monsieur.
4: Oui, c'est bien la station-service?
10: Oui, tout à fait.
4: Je suis passé faire le plein chez vous. Mmh. Et alors, qu'est-ce que j'apprends? Que apparemment dans votre essence, il y aurait de l'hydrocarbure.
10: Qui vous a dit ça?
4: À mon beau-frère.
10: De l'hydrocarbure?
4: Ouais.
10: Juste gardez l'écoute, s'il vous plaît.
4: Quel scout?
10: Comment? Des scouts.
4: Pourquoi vous me demandez de garder des scouts?
10: De garder l'écoute.
4: Les scouts, mais je ne suis pas...
10: L'écoute.
4: Pardon, Liam Aldon. Je suis un client, je suis passé...
10: Oui, je comprends bien. Quand je vous ai dit de garder l'écoute...
4: Alors, je me permets de vous interruptionner. Je n'ai rien à voir avec les Boy Scouts, tout ce que vous...
10: Je n'ai pas dit de Boy Scouts, j'ai dit l'écoute.
4: Non, pas de Boy Scouts. Je vous appelle pour l'essence, c'est ce que je...
10: Oui, tout à fait. Mais monsieur, écoutez.
4: Non, écoutez-vous.
10: Écoutez. Je vous dis, gardez l'écoute, je vais parler au client.
4: Ah, c'est le client? Vous aviez un client Boy Scout?
10: Non, mais non, vous ne comprenez pas.
4: Écoutez, vous avez votre client Boy Scout?
10: Non, mais non, j'ai pas de client Boy Scout.
4: Alors pourquoi je garderais votre client Boy Scout sous prétexte que...
10: Non, mais j'ai jamais dit Boy Scout.
4: Vous devez confondre avec quelqu'un d'autre?
10: Non, je ne vous comprends pas avec quelqu'un d'autre. Vous m'avez dit que vous avez appelé.
4: Le Boy Scout, vous voulez dire quand on a la petite chemisette avec le foulard, tout
10: non,
4: ça?
10: Non, j'ai dit l'écoute
4: Les
10: au
4: scouts.
10: Téléphone. Gardez l'écoute.
4: Alors parce que moi j'ai mon beau-frère qui effectivement lui était scout.
10: Oubliez ça.
4: Ah bah alors passez-moi le responsable dans ce cas.
11: Oui, allô?
4: Oui, bonjour madame. Voilà comme j'expliquais.
11: Non, monsieur. C'est monsieur là, je suis le patron.
4: Il y a plein d'hydrocarbures dans mon essence.
11: Ah bon? Vous êtes le premier de me le dire, hein.
4: Donc du coup, je vais passer pour que vous me la repreniez.
11: Bah non, je vous rembourserai pas, je vais pas vous payer un plein d'essence. Vous avez vu ça où? Vous allez venir là, je vais vous rembourser, puis ça y est, c'est fini, on n'en parle plus.
4: Ah bah merci bien, oui, c'est ce que
11: je... Non, mais vous rigolez là. L'argent, c'est moi qui l'a, c'est moi qui vous l'a.
4: Ah bah bien sûr que c'est vous qui l'a, mais c'est vous qui va me le rendre.
11: Il est hors de question que je vous rembourse de l'essence, que je suis certain que c'est pas moi.
4: Ah bah que je suis certain que c'est vous, moi.
11: S'il y avait de l'hydrocarbure dans le carburant, on le verrait avec un bidon. Et là, je peux vous certifier que tous les bidons qu'on avec de l'essence, ils sont transparents.
4: Excusez-moi, les bidons entre guillemets.
11: De quoi les bidons entre guillemets?
4: Moi, j'ai très bien compris, ils n'existent pas les bidons.
11: Qu'est-ce que vous me chantez là? Les bidons n'existent pas. Je peux vous le faire voir, hein. Là, j'ai un carnet devant moi, 7,57€, 7,45€, 5,01€, 6,50€. 6,96, 9,66.
4: 9,66 entre guillemets.
11: Vous commencez sérieusement à me gonfler. Si vous avez quelque chose, vous venez me voir. On va discuter face à face.
4: Excusez-moi, on va entre guillemets discuter.
11: Non, il n'y a pas à discuter. Je vous rembourserai pas votre carburant. Non, mais vous avez vu ça où? Et puis en plus, vous me prenez pour un...

0: con parce que vous êtes en train de me dire que je vends pas de carburant avec des bidons.
1: Quand vous dites carburant, c'est entre guillemets carburant.
0: Quoi, entre guillemets, là, vous me faites quoi, là, vous sortez de où, vous? Moi, je ne parle pas au téléphone. Vous venez me voir face à face, on va discuter tous les deux.
1: Oui, enfin, vous ne parlez pas entre guillemets au téléphone.
0: Non, je ne parle pas au téléphone. Vous venez face à moi, on va discuter tous les deux.
1: Peut-être qu'on peut parler au entre guillemets téléphone.
0: Vous me saoulez, là, vous me gonflez, là. Je vous attends tout de suite. Je suis devant ma station.
1: Excusez-moi, vous êtes devant votre station ou vous êtes entre guillemets devant, j'ai l'impression.
0: Ah, mais vous jouez au con ou quoi, là? Vous êtes où, là? Par rapport à la station, je suis devant.
1: Enfin, je suis devant. Je suis entre guillemets devant.
0: Écoutez, si j'appelle la gendarmerie.
1: Ah, mais c'est moi qui vais appeler la gendarmerie. Je transfère. Ne quittez pas, restez en ligne.
0: Oui, allez-y.
1: Qu'est-ce que je vais faire changer l'idée, tiens. Bonjour madame, c'est la entre guillemets gendarmerie.
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4: Allô?
5: J'écoute.
4: C'est le docteur?
5: Oui.
4: Bonjour docteur, excusez-moi de vous déranger. Madame Ledoux à l'appareil.
5: Oui.
4: Je ne consulte pas, là, c'est pas pour moi, hein, c'est pour mon petit-fils.
5: Oui.
4: Il est arrivé à la maison hier soir, ses parents sont partis. En week-end, voyez-vous, oui. En vacances. Hein. Et alors je vous appelle parce que j'en ai la garde et je lui ai fait prendre un bain, là, ce matin.
5: Oui.
4: Il est sorti du bain avec... La zigounette, quoi, hein, le zizi, tout droit, tout dur.
5: Ah oui, ah, si c'est que ça, oh, madame, vous inquiétez pas. Ben. Il a quel âge?
4: Oh, écoutez, je vais vous le passer, hein. Je préfère, ça va me rassurer.
5: Il a quel âge?
4: Bernard, c'est le docteur, là.
5: Docteur? Oui.
6: Allô?
5: Oui.
6: Oui, bonjour, docteur.
5: Bonjour, monsieur, oui.
6: Excusez-moi de vous déranger, ma grand-mère me passe l'appareil.
5: Oui.
6: Qu'est-ce qui se passe? C'est à quel sujet?
5: Ben, je sais pas, on me téléphone, moi. Je suis le docteur, moi. On me demande, on me pose une question, alors j'attends, moi.
6: Attendez, je suis pas au courant, là. Ma grand-mère me tend le combiné. Qu'est-ce qui se passe
5: Ben, je sais pas. Il y a un enfant chez vous?
6: Ah non, enfin, je suis le petit-fils. Hein.
5: Vous avez quel âge?
6: J'ai 36 ans.
5: Et alors, qu'est-ce qu'elle me parle d'un enfant qui a pris son bain et puis il avait la zigounette toute raide? J'ai dit, c'est normal.
6: Ah, attendez, je vous la repasse, alors. Oui, ok, je comprends, hein. Je comprends
5: moi,
6: mieux.
5: Je comprends rien, moi, monsieur. Je suis là comme un couillon, là, moi.
6: Attends, je vous la repasse, je préfère ça parce que... Allez, voilà, mamie. Le docteur va t'expliquer.
4: Merci. Allô?
5: Oui. Qu'est-ce qui se passe, madame?
4: Ben, vous l'avez eu au téléphone.
5: Ben oui, mais...
4: Ben, c'est lui qui a eu la zigounette toute...
5: Ben, c'est normal, madame, à 36 ans.
4: Ah bon?
5: Ben, écoutez, madame, un homme. C'est un homme?
4: Oui. Parce que moi, j'étais inquiète, évidemment.
5: Ben, madame, vous avez quel âge, madame?
4: 82 ans.
5: 82. Alors, vous avez tout oublié dans la vie? C'est bien, c'est normal, hein.
4: Est-ce que je le mets au lit avec un bouillon?
5: Mais madame, il va pas mettre au lit avec un bouillon parce qu'il a la zigounette qui est raide. Madame...
4: Mais qu'est-ce que je lui donne, alors?
5: Mais rien du tout, madame.
4: Mais je peux pas le laisser comme ça, son âge. C'est mon petit-fils, hein.
5: Oui, ben il est normal, madame, petit-fils.
4: Parce que moi, je me disais peut-être qu'il fallait couper.
5: Mais non, on coupe rien, madame.
4: Où sont les ciseaux?
6: Attends, mamie, là, oh.
4: Faites-le couper.
6: Allô?
5: Oui.
6: C'est vous qui lui avez dit ça, non?
5: Je suis pas dingue, non, mais écoutez, je suis pas fou. Je lui dis que c'est normal, et puis que c'est tout à fait logique, et puis que...
6: Mamie, lâche les ciseaux!
5: Attention, elle débloque complètement, là.
6: Qu'est-ce que tu fais avec les ciseaux, là?
5: Elle va vous couper le zizi.
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7: Oui, bonjour.
1: Oui, bonjour, monsieur, je suis bien chez le concessionnaire.
7: Oui.
1: Je suis venu à votre journée porte ouverte, là, ce week-end.
7: Oui.
1: Et en fait, la porte n'était pas ouverte, ce qui fait que je me la suis prise dans le nez.
7: Mais je vous passe le chef des ventes, quittez pas.
1: Ah.
7: Est-ce qu'il peut vous rappeler?
1: Moi, je suis au bureau, donc je connais pas le numéro, je sais pas, il s'est peut-être affiché, si vous pouvez le noter.
7: Non, c'est un numéro caché. Votre numéro, en fait, il y a des étoiles.
1: Et si vous essayez de faire étoile,
7: non,
1: peut-être
7: bah non, je pourrais pas.
1: Vous n'avez pas d'étoile sur votre...
7: Non, oui, si, mais je peux pas le faire.
1: Peut-être que c'est pas un numéro caché, mais que mon numéro, justement, c'est étoile.
7: Oui, non, vous avez pas un numéro de portable?
1: Oui, mais c'est un numéro caché avec des dièses, en revanche, mon numéro de portable. Vous avez de quoi noter?
7: Oui, allez-y.
1: Alors, dièse.
7: Allez-y, oui.
1: Dièse.
7: Non, mais ça marchera pas du standard. Je peux pas faire d'étoile, je peux pas faire de dièse.
1: Ouais, essayez d'appuyer sur dièse pour voir.
7: Oui.
1: Ah, excusez-moi, c'est vous qui m'appelez, là, j'ai mon portable qui sonne.
7: Bah non. Je vais essayer le chef des ventes, quittez pas.
1: Oui, c'est peut-être plus simple.
7: Merci.
1: Merci, monsieur.
8: Nous profitons de cet appel pour vous rappeler que nous...
9: Allô?
1: Bonjour, madame.
9: Attendez, monsieur, je ne sais pas du tout de quoi vous parlez, là.
1: Alors, moi, j'avais entendu la publicité comme quoi, soi-disant, il y avait porte ouverte ce week-end.
9: Oui.
1: Je me suis présenté et je l'ai prise dans l'infirmière. Du coup, j'ai dû aller passer une radio.
9: Je vois pas le rapport avec la radio avec la porte ouverte. Expliquez-moi là.
1: Eh ben parce que je l'ai prise dans la figure et que du coup je me suis pété le nez.
9: Monsieur, si vous voyez pas clair, monsieur, j'y suis pour rien.
1: Moi j'ai une photo qui montre. Donc on voit très bien que c'est une porte fermée alors que on annonce porte ouverte.
9: Mais monsieur, porte ouverte, lisez si vous allez dans les pubs.
1: Ouais, mais enfin vous êtes.
9: Non, j'ai pas le temps de discuter avec des conneries comme ça, monsieur. Ça va aller, oui.
1: Allô.
2: Allô. Quel est votre problème initial? De ce que je viens de comprendre, c'est que vous vous êtes venu et qu'on était en porte ouverte et que c'était fermé, c'est ça?
1: Et que voilà, du coup, j'ai pris la porte dans la figure et je me suis cassé le nez.
2: Est-ce que vous croyez que tout va bien chez vous? Parce que vous prendre la porte quand elle est fermée, ça...
1: Ah bah, excusez-moi, le souci, c'est que là, du coup, je peux pas aller travailler.
2: C'est pas possible d'entendre des conneries pareilles.
1: Ah bah alors c'est la meilleure, ça.
2: C'est pas possible. Mais alors, quand vous allez dans un magasin le dimanche que la porte elle est fermée, vous portez plainte aussi parce que vous êtes abîmé le nez parce que la porte était fermée?
1: Ah bah non, parce que eux, ils annoncent pas porte ouverte. Donc du coup, je vous présente la facture du radiologiste.
2: Mais bien sûr, on va payer, bah bien sûr. Bah oui, c'est facile ça. Présentez une facture, on va payer. Bah bien sûr, bah bien sûr.
1: Voilà.
2: Si on n'a pas que ça qu'à faire, on a du travail.
1: Oui, bah alors vous croyez que moi j'ai que ça qu'à faire de me casser le nez sur des portes?
2: À nous téléphoner, oui, vous avez que ça qu'à faire apparemment.
9: Bon, ça va bientôt finir votre cinéma là.
1: Non mais excusez-moi, mais parce que moi j'ai prévenu mon beau-frère. Hein.
9: Mais votre beau-frère, mais on s'en fout de votre beau-frère. Qu'est-ce qu'il a à voir votre beau-frère?
1: Bah, c'est parce que du coup, comme je suis cassé le nez, je l'ai appelé pour pouvoir le prévenir.
9: Mais on s'en fout, monsieur, si vous cassez le nez dans la rue.
1: C'est pas ça, c'est que du coup mon beau-frère est passé aussi ce week-end.
9: Eh bah, ben votre beau-frère, c'est bien, s'il est passé, je suis content pour lui.
1: Bah non, parce que lui aussi s'est pété le nez.
9: Bah écoutez, vous êtes vraiment deux abrutis alors.
1: Ah bah enfin, c'est...
9: Ah, pour se casser le nez, pour foncer dans une grille parce qu'elle est fermée, faut vraiment être beubeux. Hein.
1: Comment ça, beubeux?
9: Bah, vous savez pas ce que c'est que beubeux?
1: Beubeux? Bah non, c'est quoi beubeux?
9: Bah, je sais pas, beubeux, c'est quelqu'un qui voit pas que la grille elle est fermée puis qui rentre dedans.
1: Ouais, mais enfin, si c'est porte ouverte, c'est pas beubeux.
9: Vous savez ce que je vais faire là?
1: Non.
9: Je vais appeler le commissariat de police parce que vous commencez vraiment à me saouler là.
1: Ah bah, vous savez quoi, je vais les appeler d'abord.
9: Ok, monsieur.
1: Et c'est pas la peine de faire le beubeux, hein?
9: Non, c'est vous qui êtes beubeux.
1: Non, mais hé, c'est celui qui dit qui est, hein?
9: Ouais.
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9: Oui, allô?
4: Allô, monsieur Noir?
9: Oui.
4: Vous êtes bien, dites-moi bonjour, vous êtes bien au 34 de la rue, vous?
9: Oui.
4: Ah, parce que moi je suis au 15.
9: Oui.
4: Et voilà. Et je me permets de vous appeler parce que je viens d'avoir une portée de chats. J'en ai eu 7 des chatons. Oui. J'ai pas le courage d'aller les noyer, voyez-vous. Et je voulais savoir si vous, qui êtes mon voisin, vous pourriez aller les noyer vous-même cet après-midi.
9: Ah, en fin de soirée. Je suis pris cet après-midi.
4: Ah. Oh, c'est gentil. En fin de soirée, vers quelle heure?
9: Oh, 6h30 par là.
4: D'accord.
9: Oui.
4: Bon, il y en a 7.
9: Ah, bon Dieu.
4: Oui, ça fait trop pour moi.
9: Ah non. Puis des chats, bon, il faut les nourrir. Hein.
4: Oui, c'est
9: vous
4: ça.
9: Vous êtes au numéro 15?
4: Oui, voilà.
9: Quel don, donc, c'est, sans curieux?
4: Alors, Madame Lamolle.
9: Madame?
4: Lamolle.
9: Vous êtes en face chez Mimille, là, non?
4: Oui, comment? Exactement.
9: Ah, c'est la grande maison.
4: Voilà.
9: Oui. Vous avez votre petit-fils avec vous?
4: Exactement.
9: Ah, d'accord, madame.
4: Voilà.
9: Bon, ben, je sonnerai, puis, ben, on les noiera, hein. Parce que...
4: Oui, je peux pas.
9: Ça serait des lapins encore, ça irait?
4: Oui, on pourrait les revendre à la boucherie ou...
9: Oui, non, mais on ferait du pâté de lapin.
4: Ah, ben, attendez, parce que ça tombe bien. Mon fils, il a un lapin, et il m'a mordu.
9: Ah, oui.
4: Est-ce que ça vous embêterait également pour le lapin?
9: Que?
4: Mon fils.
9: Oui.
4: Il a un lapin.
9: Oui.
4: Et le lapin, il s'appelle Sam.
9: Oui.
4: Et il m'a mordu.
9: Ah bon?
4: Oui, il m'a mordu.
9: Ah oui.
4: Est-ce que ça vous embêterait?
9: De?
4: De vous en occuper.
9: Oh ben, je verrai ça en passant ce soir. Hein?
4: Vous pouvez vous en occuper du lapin ou pas?
9: Oui.
4: Ah, c'est vrai?
9: Oui.
4: Et là, vous ferez du pâté ou?
9: Ah, on achète un peu de cochon, puis on mélange, on fait du pâté de... Vous voyez, il est gros?
4: Oui, quand même.
9: Ah, oui. Bon, on fait comme ça, madame?
4: Oui. Et éventuellement, c'est vous qui allez lui tordre le cou ou c'est moi qui le fais? C'est plutôt vous?
9: Non, on les saigne, un lapin.
4: Ah, vous croyez?
9: Ah, si, il faut le saigner. Une bête, ça saigne.
4: Ah, mais il faut
9: ça,
4: pas...
9: c'est pas... La viande, elle n'est pas bonne.
4: Ah, je ne lui tords pas le cou en vous attendant?
9: Non. Ah non. On reparlera ça tout à l'heure.
4: Oui. Vous savez, pour vous remercier,
9: oui.
4: Hein, si ça ne vous embête pas, parce que je suis une dame honnête.
9: Oui.
4: Vous savez, je ne suis pas slave, mais oui. je suis honnête quand même, parce qu'on dit toujours les slaves honnêtes.
9: Oui, non, mais je vous écoute, là, oui.
4: Vous savez, les slaves honnêtes.
9: Oui. Bon.
4: Je vous ferai une petite gâterie.
9: D'accord.
4: Ça ne vous embête pas?
9: Non. Bon, à ce soir, madame.
4: Attendez, mon voisin, vous le connaissez, Mimine?
9: Oui, Mimine, oui.
4: Il est un peu...
9: Oh, il est un peu zozo, hein.
4: Voilà, est-ce que ça vous embêterait de m'en débarrasser?
9: De vous débarrasser de...
4: Du voisin. Est-ce que ça vous embêterait de noyer avec les chats?
9: Ah non.
4: Mais pourquoi?
9: Ah ben non, je le connais depuis longtemps. Il faut le laisser comme il est, ce pauvre.
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11: Bonjour.
1: Bonjour monsieur, c'est bien la poissonnerie?
11: Oui.
1: Monsieur Martin à l'appareil, les nouveaux distributeurs Martin?
11: Oui.
1: Bonne nouvelle, vous allez avoir un distributeur automatique de poissons devant la poissonnerie.
11: Oui, mais nous on met pas de distributeur, monsieur.
1: Ah non, oula, je vais pas vous demander de mettre un distributeur, pardon. Vous pensiez que je vous demandais de mettre un distributeur?
11: Oui.
1: Ah mais non, c'est moi qui vous l'installe le distributeur, je vous rassure.
11: Oui, mais non, mes patrons ne comptent pas mettre de distributeur devant le magasin, monsieur, tout simplement.
1: Eh ben les patrons, vous leur dites que je m'occupe de tout.
11: Monsieur, il faut appeler le patron.
1: D'accord, et donc?
11: Donc c'est à vous d'appeler le patron.
1: Oh là là, ouais, mais alors s'il faut tout faire aussi.
11: Ah bah ouais, mais on vous a fait aucune demande, vous a posé des trucs, attendez, gardez-les vos occasions, vous a rien demandé.
1: Non mais vous avez juste à vous occuper de l'entretien.
11: Ouais, donc non monsieur, écoutez-moi bien.
1: Je vous écoute bien.
11: Écoutez-moi bien, donc on va mettre les choses au clair.
1: Ok, je vous écoute très bien.
11: Je vais vous donner tout de suite le
1: Martine,
11: numéro de téléphone.
1: Martine, je pensais
11: à
1: un truc,
11: patron.
1: T'as acheté du café ou pas?
11: Allô?
1: Oui, allô?
11: Oui.
1: Oui, bah je vous écoute.
11: Donc je vous donne le numéro de téléphone de mon patron.
1: Non, je suis au téléphone, mais tu me déranges pas. Si tu sors faire des courses.
11: Mais monsieur, écoutez-moi bien.
1: Évidemment, je vous écoute 5 sur 5.
11: Donc je vous donne le numéro de téléphone.
1: Ouais, donc si tu vas faire des courses, prends des capsules, mais les bonnes.
11: Vous m'écoutez ou j'ai pas que ça à faire, monsieur?
1: Ah mais bien sûr, je ne fais que ça. Allez-y, je vous écoute.
11: Bon voilà, donc je vous donne le numéro de mon patron.
1: Parce que les dernières, le café, il avait un goût de chameau, c'était
11: pas. Ouais, salut.
1: Ah non, bah attendez, vous m'avez pas donné le numéro du patron.
11: Bah en même temps, vous m'écoutez pas, monsieur.
1: Pas faux, mais peu importe, je vais déjà vous apporter du poisson.
11: Non, vous ne déposez rien ici, je vous fais appel.
1: Bah si, sinon on met quoi dans le distributeur de poisson?
11: Mais même, vous ne mettez pas de vitrine devant mon commerce.
1: Ah non, mais c'est beaucoup plus qu'une vitrine.
12: Non mais attendez, ça nous intéresse pas du tout.
1: Et donc bonjour monsieur, pardon mais votre collègue avait l'air intéressé.
12: Oui mais non, pas du tout.
1: Ah bah j'ai senti qu'il était à deux doigts de me dire oui.
12: Non.
1: Bon si.
12: Non.
1: Si.
12: Non, c'est même pas la peine d'insister.
1: Je n'insiste pas, mais est-ce que vous aussi vous seriez pas en train d'hésiter?
12: Non, on ne veut pas de distributeur à l'extérieur. Vous avez pas compris ou...
1: Ah mais si, j'ai compris. Vous voulez un distributeur mais à l'intérieur.
12: Non, vous avez pas compris.
1: Ah si, pardon, j'ai compris. Vous voulez que moi je sois à l'intérieur et le distributeur à l'extérieur.
12: Mais pas du tout, mais on veut pas de vous non plus d'ailleurs. C'est pas compliqué. Je sais pas, mais vous réfléchissez un peu.
1: Bah justement, je réfléchis que ce serait beaucoup mieux si on était tous à l'intérieur.
12: Non, y a pas de justement, on n'en veut pas.
1: Et pourquoi on mettrait pas tout simplement le distributeur moitié à l'intérieur, moitié à l'extérieur?
12: Mais parce que y a pas la possibilité d'installer un distributeur automatique.
1: Si, on va faire un encastrage vitriniste.
12: Mais c'est quoi de ce truc là?
1: Bah de ce truc, c'est qu'on peut encastrifier le distributeur dans votre vitrine.
12: Ah non, vous voulez que j'appelle le syndicat là ou...
1: Le syndicat?
12: Le syndicat des poissonniers.
1: Bon, ça n'existe pas.
12: Ah si, ça existe.
1: Bah non, et pourquoi pas un syndicat pour les travailleurs?
12: Vous n'êtes pas plus poissonnier que moi, je suis poissonnière en fait.
1: D'accord, donc on est pareil.
12: Non, pas du tout.
1: Bah si vous n'êtes pas poissonnier et que je ne suis pas poissonnier non plus.
12: Mais si je suis poissonnière, j'appelle immédiatement le syndicat.
1: Ah mais dans ce cas, moi j'appelle le syndicat.
12: Non.
1: Si, je vais les mettre en triple appel, comme ça on parle ensemble.
12: Je sais pas, mais...
1: Attendez, quittez pas.
12: C'est quoi votre truc, là?
1: C'est parce que je suis en train de les appeler, bougez pas.
12: Oui.
1: Oui, allô, bonjour, bienvenue au syndicat des poissonnistes.
13: Allô, bonjour.
1: Si vous voulez parler à un mérou, tapez 1.
13: C'est quoi de ce truc encore?
1: Si vous voulez parler à un poulpe, tapez 2.
13: Vous foutez de ma gueule ou quoi?
1: Pas du tout. Si vous voulez parler à une raie, tapez 3.
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15: Allô?
4: Oui, bonjour madame.
15: Bonjour.
4: Je suis bien la Fédération de football.
15: Oui, monsieur.
4: Je voudrais la personne qui s'occupe de l'arbitrage.
15: Ne quittez pas.
16: Allô?
4: Oui, bonjour monsieur.
16: Oui, allô, qu'est-ce qu'il y a pour votre service?
4: Bon, c'est un problème d'arbitrage.
16: Oui.
4: Je vous explique. Nous sommes d'un certain âge.
16: Oui.
4: Et nous jouons au football dans la cour de la maison de retraite.
14: Oui. Et quand je dis nous jouons au football, nous poussons la balle.
15: Oui, d'accord.
14: Avec les autres pensionnaires.
15: Oui.
14: Bon, il se trouve que dernièrement, on a eu un problème, un litige d'arbitrage, parce que quand je dis nous, c'est-à-dire que je joue avec mon frère.
15: Oui.
14: Mais nous sommes bicéphales.
15: Ça veut dire quoi, ça?
14: Ça veut dire, monsieur, que nous sommes siamois.
15: Ah, vous êtes siamois.
14: Voilà. Donc, nous avons un seul tronc et il y a deux têtes sur notre corps.
15: D'accord.
14: Voilà. Bon, moi, je m'appelle Robert et mon frère s'appelle Marcel.
15: Oui.
17: Bonjour, monsieur.
15: Et vous jouez avec vos autres amis du...
14: Voilà. Bon, et alors, l'autre jour, nous jouons avec le même maillot.
15: Oui.
14: Nous avons le numéro 10. Nous comptons comme un seul joueur. Il y a un centre de l'ailier gauche. Et l'arbitre siffle hors jeu, alors que moi, ma tête était derrière la ligne, et celle de mon frère, effectivement, dépassait.
15: Vous étiez hors jeu, monsieur.
14: On était hors jeu?
15: Oui, absolument. Sur la ligne, vous êtes hors jeu. Et quelle que soit la partie de votre corps, par conséquent, dans le cas précis, où il y a deux têtes, si vous voulez, il suffit qu'une des deux têtes soit sur la ligne, soit de l'adversaire, soit légèrement en avant, donc là, il y a hors jeu. Que vous ayez toute votre autre partie de votre corps, donc votre deuxième tête, elle, en position de jeu, non, vous êtes hors jeu. Dès que vous avez une partie de votre corps qui...
17: Ça, tu vois, ça, oui, oui. Je te l'avais dit, le monsieur a raison, c'est bien ce que tout le monde t'a dit.
15: Oui, oui, absolument.
14: Mais je te dis que non, on n'est pas hors jeu.
15: Ah, si.
17: Mais enfin, écoute, le monsieur, il est à la Fédération de football, et c'est bien ce qu'il dit, quand même.
14: Mais oui, je sais quand même aussi, ça fait longtemps que je joue au foot avant toi.
17: Dis donc, on a commencé ensemble, hein.
15: Que votre tête à vous soit derrière, il suffit de la tête de votre siamois.
14: Mais non, mais dis donc, mais tu commences à me les gonfler, sérieusement, tu vas me laisser, non?
17: Fais attention, je te fous un coup de boule, moi. Et t'as entendu ce qu'il dit, monsieur, ou pas?
14: Allô?
15: Oui.
14: Et je crois qu'il y a un problème, il n'est pas d'accord. Je vais vous le passer, hein.
15: Vous passez-moi votre frère, Jumon. Votre frère siamois.
17: Allô?
15: Oui, bonjour, monsieur.
17: Oui, bonjour. Voilà.
15: Vous avez un seul maillot. À tous les deux, vous portez le numéro 10.
17: Oui, monsieur.
15: Par conséquent, vous n'êtes qu'un seul joueur, même si vous avez deux têtes.
17: Mais oui, mais ma tête était derrière.
15: Mais je m'en fiche que votre tête soit derrière. Mais,
17: tu vois,
15: reste à savoir si c'est l'aspect physique des choses.
17: Je fous un coup de moi. Tu vas voir.
15: Bon, allez. Bon, moi, je crois que sur ces bonnes paroles, hein.
14: Alors, monsieur.
15: Oui.
14: Alors,
15: vous n'avez pas d'autre problème, non?
14: Bah, on était hors jeu, alors.
15: Oui, vous étiez hors jeu. Il y a une partie d'entre vous qui était hors jeu, par conséquent, les deux étaient hors jeu. Allez, bon courage et dormez bien.
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19: Oui.
20: Bonjour monsieur, c'est bien le collège?
19: Oui, bonjour monsieur.
20: Je propose un nouveau service aux collégiens qui ne peuvent plus utiliser leur portable en cours.
19: Oui.
20: Je renvoie toutes leurs lignes de portable sur la ligne de votre standard.
19: Vous vous rendez compte, il y en a une centaine par jour?
20: Une centaine? Non, on devrait être plus dans les 2000-2500 appels jour.
19: Oh là là, oui, attends.
20: Oula, bah oui.
19: On va être complètement saturé. Ça va être ingérable, ça.
20: Oh bah c'est pas grand chose, hein. Vous prenez un petit bout de papier, vous notez les noms.
19: Oh bah non, moi je vais pas noter les appels des élèves qu'ils ont sur leur portable.
20: Ah bah si, les appels qu'ils ont sur leur portable, il faudra.
19: Ça, je vous passe la direction. Moi, je peux pas accepter. Ne quittez pas.
21: Je vais comprendre le message. C'est vous de vous-même qui a décidé que les messages des élèves seraient...
20: Ah bah c'est moi qui a décidé que vous va prendre les messages.
21: Ah ouais. Non, moi, je prends pas de message du tout, monsieur. Ça va pas être possible.
20: Bah, excusez-moi, mais alors, dans ce cas, il y a arnaque, hein.
21: Oui, bah écoutez, moi, je suis pas leur standardiste, hein. Je suis désolée, hein. Donc, les messages des élèves...
20: Bah, mais non, mais vous notez juste sur un petit bout de...
21: Ah non, mais moi, j'ai pas le temps de noter pour les élèves. Je suis désolée. Enfin, j'ai pas que ça à faire. Enfin, faut arrêter, non?
22: C'est quoi ce truc, là? Oui, bonjour, monsieur. Ah, mais attendez, on parle de quoi, là?
20: Oui, bonjour, madame.
22: De quoi on parle?
20: Alors, on parle de renvoyage d'appel.
22: Ah, bah non, mais moi, je suis désolé, ma secrétaire, elle décrochera pas, hein.
20: Ah, si?
22: Ah, bah non.
20: Ah, bah si.
22: Bah non.
20: Bah si.
22: L'interdiction des téléphones portables, je sais pas comment vous avez interprété la loi.
20: Ah, bah, ils l'ont dit
22: à... Non, laissez-moi finir.
20: Non, mais ils l'ont dit aux infos.
22: Non, non, c'est les infos, faut pas les regarder à la télé. On déborde pas ça sur un standard d'établissement public, cher monsieur. Ça va pas le faire, hein.
20: Comment ça?
22: Bah quoi, comment ça? Vous êtes en train de me dire que tous les numéros de portable des élèves vont être débordés sur mon standard.
20: Ah, bah voilà, vous avez compris.
22: Bah oui, j'ai compris. Et ça, je vous le dis, c'est d'entrée, c'est niette. De toute la journée, on décrochera pas le téléphone. Parce que ça va sonner tout le temps.
20: Je vais quand même vous recruter 2-3 standardeurs en plus.
22: Mais moi, je recrute personne en plus. Attendez.
23: Bonjour, monsieur.
20: Bonjour, monsieur.
23: On va commencer par le début. Je suis la chef d'établissement. Moi, je refuse que ce service soit activé.
20: Ah, bah c'est trop tard.
23: Je ne veux pas.
20: Comment ça, vous voulez pas?
23: Je ne veux pas. Je veux pas répondre au téléphone des portables. Ça va pas, non?
20: Oh, bah vous me le dites maintenant, vous vous rendez compte? Moi, j'ai tout
23: activé. Mais moi, je m'en moque. Vous m'avez demandé mon autorisation avant.
20: Alors, disons que pour dépanner, je peux éventuellement venir travailler chez
23: non,
20: vous.
23: Mais poser une question.
20: Vous êtes sûr?
23: Et j'appelle le rectorat, ça va, je vais déposer plainte. Il n'est pas question de faire des
20: bêtises. Vous n'êtes pas téléphoniste non plus, vous voyez.
23: Je veux pas savoir. J'ai dit non. C'est non. Et si on a le moindre appel, de toute façon, je le signale immédiatement au rectorat qu'on a des soucis avec vous.
20: Non mais vous, de toute façon, vous êtes là autant que ça
23: sert. Je vous dis non, monsieur.
20: Oui, mais quand vous dites non, est-ce que vraiment vous
23: quand
20: pensez...
23: c'est non,
20: Oui, enfin, il y a aussi des noms qui veulent dire oui, vous voyez.
23: C'est non.
20: Franchement.
23: C'est non.
20: Allez.
23: Je ne vous donne pas l'autorisation, c'est clair.
20: Ah, là, vous n'avez pas dit non.
23: J'ai dit non.
20: Bon, oui, mais enfin, on peut négocier un petit peu, j'imagine.
23: Vous négociez quand je dis non, c'est non. Il n'y a pas de négociation possible.
20: Ah, bah alors là, excusez-moi, mais il y a un problème.
23: Ah, mais je m'en moque de vos problèmes, c'est pas le mien. Je dépose plainte parce que vous basculez des choses privées sur notre ligne de collège. Je dépose plainte et je vais vous. Je suis en train d'envoyer un mail au rectorat pour le signaler, c'est inacceptable.
20: À la limite, si ça peut vous arranger, je
23: mais
20: peux
23: rien
20: venir...
23: m'arrange, c'est non. Enfin, c'est quoi ça? C'est complètement.
20: Si je viens pour vous aider à décrocher les appels, vous voyez.
23: Oui, oui, c'est cela. Non, non, mais vous êtes fou, monsieur.
20: Il y aurait plutôt que j'ai le sens des affaires.
23: Au revoir, monsieur.
20: Ah non, moi c'est madame.
23: Oui, oui, n'importe quoi.
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6: Oui.
18: Bonjour madame, c'est madame Blanc.
6: Oui, bonjour monsieur.
18: Bonjour madame, c'est la mairie à l'appareil.
6: Oui.
18: Nous vous appelons pour l'état civil, vous savez, les réformes de la carte d'identité.
6: Ah bon?
18: Qui va être informatisée.
6: Oui.
18: Hein?
6: Attendez, je vais vous passer, mon mari va mieux comprendre que moi.
18: Oui, vous, les hommes en général sont plus intelligents.
6: Oh merci monsieur.
18: Pardon?
24: Allô?
18: Oui, bonjour monsieur.
24: Bonjour.
18: Oui, je préfère parler. Effectivement, votre femme a dit que vous alliez mieux comprendre qu'elle.
24: Je sais pas.
18: Oh, si. Bon, bah, si, on va l'illustrer tout simplement. Voilà, c'est la mairie à l'appareil.
24: Quoi?
18: La mairie. La mairie, vous savez, là où vous allez, quand vous allez à la mairie, par exemple. Vous savez, c'est.
24: Mairie?
18: Oui, la mairie, c'est une grande maison, en fait, dans une ville.
24: Je sais pas. Où?
18: La mairie, vous connaissez, non?
24: Non.
18: La mairie, ce qu'on appelle une mairie, en fait, c'est une bâtisse. En général, c'est fait par un architecte hein, qui dessine oui. des plans. Et ensuite, une fois qu'il a dessiné les plans, il y a donc des maçons qui arrivent avec les maîtres d'œuvre. Enfin, bon, et ils construisent, vous savez, étage par étage. Et ils aménagent des fenêtres pour qu'on puisse voir à travers, quoi.
24: Oui, ça y est.
18: Et puis on met des rideaux pour, particulièrement l'hiver, pour préserver la chaleur, pour éviter qu'elle parte par les fenêtres.
24: Oui.
18: Voilà. Ensuite, la mairie, en général, il y a plusieurs étages. Parce que on doit s'occuper de tous les habitants de la ville, vous comprenez?
24: Oui.
18: Mais il n'y a pas de chambre. Ce sont des bureaux. Vous savez ce que c'est un bureau, non?
24: Oui, en principe, oui.
18: Eh bien, il y a des bureaux. Donc, il y a des gens qui sont assis sur des chaises. Vous voyez des chaises, non? Les chaises?
24: Oui.
18: Vous voyez une chaise? Ben, il y en a plusieurs.
24: Ah bon?
18: Et oui, oui, oui. Et ben, oui, parce qu'il y a plusieurs... Il y a plusieurs personnes qui travaillent à la mairie.
24: Oui, alors.
18: Ils sont assis. Ça va être plus complexe, monsieur. Je vais vous demander toute votre attention parce qu'ils sont assis devant un ordinateur. Est-ce que vous
24: savez? Oui, voilà.
18: Bon, vous voyez ce que
24: c'est. Mais que ça confise avec moi.
18: Alors, ben justement, j'en viens, je vais tout vous expliquer. En fait, un ordinateur, vous savez ce que c'est, un ordinateur, non?
24: Ah oui, quand même.
18: Ah, vous en avez déjà vu?
24: Des ordinateurs?
18: Oui.
24: Il y en a partout.
18: Voilà. Eh bien, la mairie, nous en avons aussi. Donc, vous voyez ce que c'est maintenant, la mairie?
24: Ah oui, quand même. Mais vous êtes employé là, vous?
18: Oui, oui, oui, oui.
24: Comment vous appelez?
18: Monsieur Lemol.
24: Lemol?
18: Lemol, vous savez, M...
24: O.
18: Non, M... Oui. M-I-O.
24: Ah oui.
18: B-R-T-C. Lemol.
24: Oui.
18: Dites-moi, monsieur, est-ce que vous pouvez me passer votre femme?
24: Pourquoi faire?
18: Vous voyez ce que c'est, votre femme?
24: Oui.
18: Votre femme, vous voyez, c'est comme nous, en fait, mais c'est... Elle a...
24: Écoutez, je peux pas faire un saut jusqu'à la mairie, là, pour longtemps.
18: Oui, mais on a un saut, je sais pas si vous allez y arriver, hein.
24: Pourquoi?
18: Bon, parce qu'il faut en faire plusieurs, c'est quand même pas tout
24: à fait. Mais j'ai pas pour longtemps, j'ai ma voiture, là, je la prends dans 2 minutes, celui-là.
18: Votre voiture?
24: Oui.
18: Vous voyez ce que c'est, votre voiture?
24: Ben oui.
18: Oui, bon, ah ben, vous pouvez me passer votre voiture?
24: Oh, vous me cassez les pieds.
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25: Bonjour, vous avez demandé l'hôtel de police.
26: Bonjour.
20: Bonjour monsieur, je suis bien au commissariat?
26: Oui, tout à fait.
20: J'ai arrêté un suspect qui téléphonait en voiture. Je voulais savoir quand je pouvais vous le convoquer.
26: Mais vous n'êtes pas policier?
20: Ah non, pas du tout. Moi j'ai mon beau-frère qui est policier si vous voulez, donc c'est un petit peu pareil.
26: C'est n'importe quoi monsieur. Vous n'êtes pas policier, vous vous permettez d'arrêter quelqu'un?
20: Bah oui, parce qu'il contrevenifiait à la
26: loi.
20: Ah
26: non, mais monsieur, si vous voulez vous transformer en policier, vous passez le concours. Hein.
20: Ah bah oui, parce que le gars, je lui ai pris son permis et tout, donc...
26: Non mais franchement, c'est aberrant tout ce que vous dites.
20: Non mais je vous demande rien. À la limite, c'est vrai que si vous y aviez une petite prime, un truc, je serais pas contre. Hein, mais...
26: Et en plus, vous demandez une prime pour ça?
20: Pas grand chose, vous voyez, mais juste un truc sympa. symbolique.
26: Ah
20: vous
26: non,
20: voyez,
26: non, mais là, par contre, c'est vraiment n'importe quoi. Vous n'êtes pas policier, monsieur. C'est pas à vous de faire ce genre de choses.
20: Bah, je vous dis, c'est un petit peu comme si, parce que dans le sens où moi, comme j'ai mon beau-frère.
26: Mais votre beau-frère, c'est pas vous, c'est même pas votre frère. Moi, mon frère et ma sœur, ils vont pas se faire passer pour des policiers sous prétexte que leur sœur, elle est policière. Vous n'êtes pas policier, vous n'avez pas l'uniforme, vous n'avez pas de carte.
20: Alors peut-être que vous pourriez me faire juste une carte temporaire, à la limite, pour.
26: Bah, n'importe quoi.
20: Non, mais juste une pour la journée, vous voyez.
26: Ah non, non, on ne vous fera pas de carte temporaire, non. Non, non, mais là, vous... arrêtez, hein. Franchement, arrêtez. C'est n'importe quoi. Je vais vous passer mes chefs.
20: Ah, merci.
0: Allô?
20: Oui, bonjour madame.
0: Non mais vous avez pas le droit de prendre les permis comme ça des gens, monsieur. Si moi je crois quelqu'un sur la route en train de téléphoner, je vais prendre le permis.
20: Oui, bah je comprends, ah, oui,
0: non,
20: c'est
0: mais
20: pour
0: ça. Ça fait peur. En plus vous vous dites vous avez dit au monsieur que vous étiez policier?
20: Bah j'ai dit que j'étais un petit peu de la maison quoi, j'ai dit.
0: Oui, un petit peu de la maison, oui. Oui, bien sûr. Oui. Non mais vous êtes pas de la maison.
20: Non mais j'ai pas précisé quelle maison, vous voyez, ça pouvait
0: oui,
20: être.
0: Oui, mais oui, quelle maison, bien sûr, bien entendu. Non mais déjà vous lui rendez son permis déjà.
20: Ah oui, mais si je lui rends, il va pas vouloir venir.
0: Bah et alors?
20: Bah alors comment on fait pour le PV?
0: Alors comment on fait pour le PV? Mais monsieur, mais vous me dites que vous avez arrêté quelqu'un sur la route?
20: Oui, mais alors moi si vous voulez, moi je l'ai pris en photo. Donc du coup vous avez la preuve.
0: Vous avez pas le droit de prendre en photo comme ça les gens dans la rue en plus.
20: Bah c'est-à-dire que j'étais en voiture, vous voyez. Donc j'ai pris mon téléphone, hop, je l'ai doublé, hop, je l'ai pris en photo pendant que je doublais.
0: Vous avez pris votre téléphone pour prendre en photo le monsieur. Donc vous étiez quand même au téléphone en train de doubler.
20: Oui, mais en mission.
0: Non, mais en mission, mais vous avez pas de mission.
20: Bah dans le sens où je le faisais pour vous, vous voyez, je le faisais pour
0: bah
20: vous.
0: Bah non, mais dans ce cas allez sur la route et faites la circulation aussi tant que vous y êtes.
20: Il me faudrait dans ce cas un modèle de PV au moins que je lui mette l'amende.
0: Vous êtes monsieur?
20: Monsieur Martin.
0: Martin, votre prénom?
20: Martin.
0: Oui, votre nom de famille?
20: Martin.
0: Et votre prénom?
20: Martin.
0: Vous êtes Martin Martin.
20: Voilà.
0: Je vous mets en attente, monsieur.
20: Ah.
2: Oui, bonjour.
20: Oui, bonjour madame.
2: Moi, c'est vous que je voudrais convoquer au service, monsieur. Moi, je suis la partie adverse, je dépose plainte contre vous.
20: Ah oh bah tiens, c'est la meilleure, ça.
2: Ah oui, c'est la meilleure, monsieur, ouais. Je ne peux mettre un procès verbal dans tous les cas que pour une chose que j'ai constatée.
20: Ah bah, je vais vous montrer la photo.
2: Que j'ai constatée, monsieur. Enfin, une photo que vous avez prise en temps réel, monsieur.
20: Bah, vous pouvez constater la photo
2: non,
20: en temps...
2: Non, je ne peux pas constater une photo.
20: Ah, mais lui, il le sait pas, si vous voulez, à la limite.
2: Non, enfin, monsieur, c'est soit je vais vous convoquer, vous, pour vous rappeler vos règles, soit la conversation va s'arrêter là.
20: Ah, alors je vais réfléchir.
2: Voilà.
20: Le choix est pas facile.
7: Putain, mais quel
20: abruti
7: ce mec!
20: Allô?
7: Non, mais il est complètement con ce mec!
20: Vous avez mal raccroché?
7: Il prend un téléphone au volant, du coup j'ai
20: deux. Je vous entends, hein!
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9: Bonjour!
10: Oui, bonjour, c'est bien le bar.
9: Oui?
10: Oui, bonjour madame, monsieur de la place à l'appareil, directeur de l'école Saint-Véron.
9: Oui.
10: Aujourd'hui, c'est la journée de prévention de l'alcoolisme dans les écoles. Nous sommes réunis dans la salle de classe avec les élèves.
9: Oui.
10: Voilà, donc les élèves vous écoutent, ils vous disent bonjour. Je ne sais pas si vous les entendez.
9: Je les ai entendus, oui.
10: Les enfants, nous sommes avec une dame qui donne donc de l'alcool à ses clients. C'est ses clients qu'on appelle des alcooliques.
9: Ah bah oui. Hein.
10: C'est la bonne réponse. Il y a un élève, oui Jean-Pierre. Jean-Pierre nous demande si vous vous sentez responsable des multiples cirrhoses.
9: On ne peut pas être responsable parce que j'estime que chaque être humain est responsable de sa personnalité.
10: Et en l'occurrence de son foie.
9: Et en l'occurrence de son foie.
10: Donc vous faites souffler évidemment dans le ballon avant de...
9: On ne fait pas souffler, vous savez, il y a des signes. Hein.
10: Ah alors, voilà, les enfants, c'est ce que je vous expliquais tout à l'heure. Les signes précurseurs avant-coureurs de l'état alcoolique. Quels sont-ils par l'ordre d'apparition sur le visage?
9: Oh, la rougeur, déjà, du visage, les yeux troubles, le tremblement des mains.
10: Ah, il y a Simone, oui, Simone. Oui, il y a la petite Simone qui dit que son père, c'est comme ça aussi qu'elle reconnaît son père le soir quand il rentre à la maison.
9: Vous savez, il y a des personnes qui sont alcooliques à très faible niveau, c'est-à-dire dès qu'ils boivent deux verres, ils sont sous. J'estime que vraiment l'alcoolisme, c'est celui qui boit chez lui et en cachette. Et voilà. Qui après va dans les bars, bien sûr, pour se finir. Hein.
10: Voilà. Se finir en beauté ou se finir en...
9: Oh, généralement, vous savez, c'est pas bien beau, quelqu'un qui est rond.
10: Oui, comment on pourrait le qualifier?
9: D'épave.
10: Une épave. C'est comme ça que Didier voit d'ailleurs son père. Et le père de Didier, vous le connaissez peut-être, il vient souvent chez vous, dit le petit... Oui, tu vas souvent dans ce bar. Et il rentre toujours sous.
9: Il vient souvent chez moi.
10: Oui.
9: Il rentre toujours sous.
10: Oui, c'est ça Didier.
9: Alors, je ne sais pas qui est son papa.
10: C'est un monsieur qui est assez rouge du visage.
9: Ah, je ne pense pas le connaître. Hein.
10: Oui, on dit qu'il tremble un peu.
9: Il tremble. Et qu'est-ce qu'il fait son papa comme métier?
10: Il est chauffeur de taxi.
9: Ah.
10: Voilà. Alors, les enfants, est-ce que vous avez d'autres questions à poser à madame?
9: Mais si vous saviez que dans les grandes surfaces, de voir les jeunes acheter ce qu'on peut voir acheter, c'est atroce.
10: Oui, c'est ce que disait le petit Bernard. Il disait que son cousin avait acheté dans une grande surface un survêtement atroce. C'est vrai, vous avez raison, madame.
1: Ben oui.
10: C'est moche. C'est moche, un survêtement moche.
1: Et c'est pas beau.
10: Et c'est pas beau.
1: Non.
10: Bleu en bas, bleu fluo et rose en haut. Pour un garçon, c'est...
1: C'est moche, hein. C'est ça. Disons que c'est à se demander...
10: S'il n'avait pas bu avant.
1: Un haut de survêtement rose, ça donne déjà l'idée que le gamin veut...
10: Veut boire.
1: Voilà. Et il boira.
10: À quelle heure
1: Comment?
10: À quelle heure a-t-il déjà bu, d'après vous?
1: Oh, vous savez, il y en a qui boivent à toute heure. Hein.
10: Voilà. Donc, madame, d'après vous, non au survêtement rose.
1: Écoute... Vraiment non. Non au survêtement rose.
10: Pourquoi?
1: Parce que c'est une ligne qui peut prouver que l'enfant a envie de boire. Et qu'il a bu peut-être déjà.
10: À quoi reconnaît-on, madame, un enfant qui a bu 4 litres de vin rouge cul sec?
1: Bah, il titube déjà.
10: Non, puis surtout, qu'est-ce qu'il a sur lui?
1: Un survêtement rose.
10: Avec des poils ou sans poils?
1: Ah non, il n'y a pas de poils. Non.
10: Voilà, les enfants vous applaudissent. Je ne sais pas si vous les entendez.
1: Oui, je les entends, en effet. Merci, les enfants. Ah oui, ça fait plaisir, hein? Ça fait énormément plaisir, monsieur. Eh bien, écoutez, je vous remercie. Je remercie énormément les enfants. Merci, les enfants.
10: Madame, madame, figurez-vous que parmi tous ceux qui vous applaudissent, il y en a un qui a un survêtement rose.
1: Eh bien, d'après moi, il faut qu'ils disent non à tout ça.
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13: Allô, ça s'entend, j'écoute.
10: Bonjour madame, c'est bien le reste.
13: Bonjour monsieur.
10: Bonjour madame. C'est bien le restaurant de la...
13: Oui monsieur.
10: Bonjour madame, la préfecture, à l'appareil.
13: Oui.
10: Monsieur de la place directeur du cabinet de monsieur le préfet.
13: Oui.
10: Je vous passe monsieur le préfet. Hein. Monsieur le préfet, le restaurant. Merci. Allô.
13: Allô.
10: Bonjour
13: oui,
10: madame.
13: Oui, bonjour monsieur.
10: Excusez-moi de vous déranger.
13: Oui.
10: Il ne fait pas bien beau dehors en ce moment.
13: Non, pas du tout monsieur le préfet, mais, non.
10: Après cette magnifique été qu'on a reçue, dites-moi.
13: Oui, c'est vrai,
10: hein,
13: oui.
10: C'était pas vrai. Bon, alors, je vous appelle parce que j'ai l'intention, bien entendu, de venir dîner un de ces soirs. Ça.
13: Bien monsieur.
10: Voilà. Le patron est là, non?
13: Ben, il est parti faire une course, là.
10: Ah.
13: Parce que vous auriez voulu quelque chose de spécial.
10: Vous êtes la patronne, non?
13: Oui monsieur, ah, oui. Bon.
10: Écoutez, je connais un peu votre mari, hein.
13: Ah oui?
10: Oui. Est-ce qu'on peut parler quand même en toute confidence?
13: Ah ben c'est sûr, monsieur. Voilà. Pas de problème.
10: Voilà. Je vous recommande la plus grande discrétion, madame. Hein.
13: Oui, monsieur. Bon. Oui, pas aucun problème.
10: Voilà. Ma femme va en Thalasso pendant une semaine la semaine prochaine.
13: Oui.
10: Je vais en profiter pour amener quelques amis dans votre bon restaurant.
13: Eh ben c'est gentil de penser à nous, monsieur.
10: Voilà.
13: C'est bien.
10: Nous allons être quatre, monsieur.
13: Oui.
10: Hein? Simplement, votre mari que j'ai eu au téléphone l'autre jour m'a dit que ça, c'était sans doute possible.
13: Ah oui?
10: Oui. Est-ce qu'il est possible de dîner?
13: Oui.
10: À quatre?
13: À quatre.
10: Hein? Mais avec des call girls sous la table.
13: Avec des?
10: Des call girls.
13: Oui.
10: Sous la table.
13: Quatre messieurs?
10: Oui.
13: Hein? Et puis quatre... quatre...
10: Des call girls.
13: Ah oui. Eh bien, de toute façon, vous... Enfin, j'ai pas l'habitude de servir du monde comme ça. Ça va pas choquer les autres personnes à côté?
10: Oh, ce sont des dames fort discrètes et de grande courtoisie.
13: Bah, écoutez, parce que je voudrais pas qu'il y ait du monde à côté quand même, peut-être, non?
10: À quelle distance de votre sol tombe la nappe?
13: Ben, ça tombe pas très bas, hein, c'est ça. Je suis pas très, très bien placée pour faire ce genre de service, vous voyez, parce que d'abord, on n'a pas de moquette, on n'a que du carrelage.
10: C'est-à-dire?
13: On n'a que du carrelage, j'ai pas de tapis, j'ai rien, hein. C'est...
10: Oui.
13: Hein, par terre, ça va peut-être être ennuyeux pour être sous la table. Non, c'est... Parce que bon, si j'avais une moquette, des grandes nappes,
14: Puis en plus, j'ai du personnel jeune, tout ça. Ça m'ennuie un peu de faire ce genre de service. Hein, c'est...
15: Oui.
14: Hein, c'est...
15: Bah oui.
14: Ça m'ennuie, là, ça m'ennuie de...
15: Bah oui.
14: De vous dire...
15: C'est dommage, c'était ma femme qui m'offrait ça pour mon cadeau d'anniversaire.
14: Mais bon, je suis mal placée pour vous recevoir dans ces... Comme ça.
15: Mais tournez-vous.
14: Pardon ?
15: Tournez-vous.
14: Oui, bah ça sera pareil, hein.
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14: Oui.
20: Bonjour monsieur, c'est bien l'auto-école ?
14: Oui.
20: Monsieur Martin à l'appareil, établissement Les Recyclageurs Martin, on est spécialisé dans le recyclage des appareils électroménagers.
14: Oui.
20: Là, j'ai récupéré un lot de moteurs d'aspirateur que j'ai remis à neuf.
14: Oui.
20: Donc, je vais vous les apporter, comme ça vous pourrez changer les moteurs de vos voitures.
14: Mais non, je change pas attendez.
20: Bah si, vous mettez les moteurs d'aspirateur qui sont électriques à la place des moteurs essence et ça vous fait des voitures électriques.
14: Je suis pas sûre du tout, attendez. J'ai un monsieur pour changer le moteur pour passer de voiture essence en voiture électrique. Attention.
19: Oui, allô.
20: Bonjour madame, comme je disais, moi je vous ai retapé des moteurs d'aspirateur.
19: Les moteurs, attendez, pour que faire ?
20: Bah pour mettre sur vos voitures à la place des moteurs essence, c'est ce que je disais.
19: Les moteurs de l'aspirateur pour faire fonctionner ma voiture.
20: Voilà, comme ça, plus besoin d'essence, il suffit de vous brancher sur une prise.
19: Mais non, mais je vais pas installer essence mes voitures.
20: Bah ça serait bien parce que moi je vous ai attribué un lot de moteurs en disant que vous passiez à l'électrique.
19: Ah bah non, mais bah, attribué, mais je...
20: Bah si, parce que je touche du subventionnisme quand je refourgue des moteurs recyclés.
19: Ah bah moi c'est pas mon problème.
20: Oh non, mais vous inquiétez pas, je m'en occupe. Donc je mets que vous êtes d'accord.
14: Attendez.
20: Rebonjour monsieur, c'est bon, c'est réglé avec le patron, il est ok.
14: Mais non, il a dit qu'il le ferait pas.
20: Ah, bon bah c'est pas grave, vous savez quoi, on va dire qu'il a dit oui.
14: Non, on va pas dire qu'il a dit oui, puisqu'il a dit non.
20: Non mais on lui dit pas, moi je passe discrètement pour faire l'échange de moteur dans vos voitures, ni vu ni reconnu.
14: Non, même pas discrètement, puisque je vous dis qu'il veut pas.
20: Bah aussi bien, il s'en rendra même pas compte qu'il roule avec un moteur d'aspirateur.
14: Mais quand on va rendre la voiture auto-école,
20: ouais.
14: Puisque c'est une location, ils vont s'en rendre compte.
20: Bon, je pense pas qu'ils regardent le moteur quand même.
14: Ah si, ils font le tour de la voiture.
20: Alors je vous donne un truc, quand vous rendez la voiture, vous leur dites, pas besoin de regarder le moteur, il y a aucun problème. Et comme ça, ils regardent pas.
14: Ah bah si, ils vont regarder encore plus que normalement.
20: Sauf s'ils peuvent pas ouvrir le capot.
14: Mais pourquoi ils pourraient pas ouvrir le capot ?
20: Parce que vous allez le souder avant de rapporter la voiture.
14: Mais non, parce qu'on va payer en plus pour qu'ils ouvrent le capot encore plus, puisqu'ils vont le forcer.
20: Bah sinon vous le collez ou vous mettez du scotch.
14: Mais même, je ne veux pas que vous touchiez au moteur de la voiture.
20: Moi je peux vous scotcher le capot si vous voulez.
14: Mais non !
20: Non mais discrétos !
14: Non, même discrètement, je ne veux pas que vous le fassiez.
20: Oh, mais attendez, j'ai tout compris. En fait, il y a le patron à côté, donc vous pouvez pas vraiment me parler, c'est ça ?
14: Non, même pas. Le patron, c'est mon mari.
20: Eh oui, et vous voulez pas qu'il entende qu'on est en train de magouiller ses voitures, normal.
14: Non, on ne magouillera rien puisqu'on le fera pas.
20: Oui, enfin, on se comprend.
14: Non, vous me comprenez pas, puisque vous me dites que vous voulez le faire quand même.
20: Non, mais quand vous me dites non, en vrai, c'est une façon de me dire oui, mais comme il écoute, vous voulez pas...
14: Non ! N-O-N, je vous dis non.
20: C'est ça, comme il est à côté, vous pouvez pas me dire oui.
14: Non.
20: Ah bah voilà, j'ai compris.
14: Non.
20: On va faire un test, dites-moi oui.
14: Non.
20: Ok, c'est ça, en fait c'est un code pour me faire comprendre que vous êtes d'accord.
14: Non, je vous ai dit non. Ça veut dire non, vous êtes con, vous le faites exprès.
20: Les deux, mais enfin si vous m'expliquez pas votre code, je peux pas deviner.
14: Ah si, vous pouvez deviner, quand je vous dis vous êtes con ou quoi, ça veut bien dire ce que je dis.
20: Ça d'accord, mais alors comment je touche mon subventionnisme si je change pas vos moteurs?
14: J'en ai rien à faire. On n'a jamais dit oui, puisque ça veut dire non, veut dire non.
20: Bah sauf quand non veut dire oui, en fait il y a une chance sur deux.
14: Non, vous êtes vraiment d'une connerie humaine, pas possible.
20: Ah mais attendez, en fait quand vous me dites non, ça veut vraiment dire non.
14: Voilà, tout à fait.
20: Ah bah vous auriez pu me le dire plus tôt.
14: Oh putain mais...
20: Est-ce que je peux quand même marquer oui dans mon dossier?
14: Non.
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21: Allô?
15: Oui, bonjour madame.
21: Bonjour monsieur.
15: C'est l'école scolaire?
21: Oui, Notre-Dame.
15: Ah oui, c'est ça. Dites-moi, monsieur Lamolle à l'appareil, je vous appelle pour présenter mes excuses pour ce qui s'est passé hier à la sortie de l'école, là, sur le trottoir.
21: Ah, je suis pas au courant, moi, désolé.
15: On vous a pas dit?
21: Non.
15: Ah, je suis venu, comme je viens de temps en temps à la sortie des écoles pour sortir mon skeg.
21: Oui.
15: Et malheureusement, en exhibant mon skeg, il y a mon pantalon qui a craqué. Et il y avait des nounous qui étaient devant, vous savez, comme tous les soirs.
21: Oui.
15: Et elles ont vu, je pense, mon postérieur, comme mon pantalon a craqué, quoi. Et je tenais à présenter mes excuses aux personnes de l'établissement, parce que franchement, j'y suis pour rien.
21: D'accord, ben je le ferai.
15: Hein? Si ça vous dérange pas, c'est pas la première fois que je viens exhiber mon sgeg à la sortie de l'école. C'est pas ça, c'est juste mon pantalon qui a craqué, voilà.
21: D'accord.
15: Demain soir, est-ce que je peux quand même venir représenter mon sgeg, si ça vous dérange pas, sans faire craquer mon pantalon, hein? J'aurais fait une retouche demain.
21: Je pense que ça va être délicat, hein.
15: Pourquoi?
21: C'est quand même une école.
15: Oui. Non, mais mon pantalon, il va être refait, il va être cousu.
21: Oui, mais si votre pantalon est recousu, d'accord, mais votre sgeg, vous allez le sortir quand même.
15: Évidemment.
21: Donc, il va y avoir le problème.
15: Pourquoi? Il n'y en a jamais eu.
21: Bah.
15: Et Nounou, elles adorent, hein.
21: Ah, vous croyez?
15: Je viens vous le montrer, et puis vous jugerez sur place et vous me direz si je peux revenir.
21: Non, c'est pas la peine.
15: Bah, pourquoi?
21: Bah, parce que moi, j'ai autre chose à faire que de regarder les sgeg des hommes.
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6: Oui, bonjour. Oui.
20: Bonjour monsieur, c'est bien la société d'autoroute ?
6: Oui.
20: J'ai vu aux infos, ils disaient que là maintenant c'était des privés qui allaient gérer les radars sur les autoroutes.
6: Oui.
20: Du coup, moi j'ai radarifié plusieurs véhicules en excès de vitesse là ces derniers jours, à titre personnel. Et je voulais savoir comment je pouvais vous faire parvenir les plaques que j'avais relevées.
6: Écoutez, je vous demande un instant s'il vous plaît.
21: Oui, bonjour.
20: Oui, bonjour monsieur. Je voulais savoir ce que je pouvais faire avec les permis que j'avais confisqués.
21: Ah bon ? Parce que vous avez le droit de confisquer des permis ?
20: Bah alors, j'ai dit que j'ai travaillé pour vous, justement. J'ai dit que c'était au nom de la société d'autoroute.
21: Ah non, attendez. Moi, je vous passe à responsable, hein. Je ne suis pas du tout au courant de ce genre de choses, de situation, monsieur.
20: Parce que moi, j'ai quand même des permis et des voitures avec les clés sur le...
21: Moi, je ne suis pas habilité à prendre quoi que ce soit.
20: Il me faudrait votre nom, déjà, pour que je puisse le communiquer aux personnes en infraction.
21: Mais pas moi, non. Je vais vous passer un responsable, non.
20: Juste le prénom, peut-être, au moins, qui puisse...
21: C'est quoi, mon prénom?
20: À partir du moment où c'est vous qui aurez leur permis et leur clé de voiture, vous voyez.
21: Mais ce n'est pas moi qui aurai leur permis, monsieur. Je vais vous passer une personne qui peut vous renseigner.
20: Bon.
21: Moi, je ne peux pas vous renseigner.
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22: Oui, bonjour monsieur.
20: Oui, bonjour monsieur.
22: Attendez. Mais vous êtes qui ? Vous êtes un garagiste ? Vous êtes un pompiste ? Vous êtes un particulier ? Vous êtes un policier ?
20: Non, je suis un particulier, oui.
22: Comment pouvez-vous confisquer des clés de véhicule ?
20: Parce que, en fait, je les ai suivis, vous voyez, et ils sont arrêtés à la station-service. Et je me suis présenté donc en tant que la société d'autoroute.
22: Ah, vous poursuivez des gens sur l'autoroute, et après vous vous faites passer pour du personnel de l'autoroute et vous confisquez les clés au conducteur ?
20: Voilà. Donc du coup, il faudrait que je puisse vous remettre...
22: Non, mais attendez, mais là vous êtes hors la loi, monsieur, de faire ça. Vous les suivez jusqu'à la station et vous leur prenez les clés des véhicules.
20: J'ai des permis aussi de conduire. Donc il faudrait que je vous dépose tout ça.
22: Non, mais nous on n'a rien à récupérer, monsieur.
20: Ce qu'il y a, c'est que j'ai l'argent aussi, parce que moi j'ai des chèques à votre ordre à vous remettre.
22: À notre ordre, mais jamais on perçoit des contraventions, monsieur, comme ça.
20: Allô ?
23: Je vous écoute, monsieur.
20: Oui. Ah, c'est une autre personne.
23: Si j'ai bien compris, vous avez pris les permis et les véhicules des utilisateurs, c'est cela ?
20: Voilà, ceux qui étaient en excès de vitesse.
23: Mais là, la loi n'est pas passée, monsieur. C'est une proposition de monsieur Nicolas Sarkozy, mais rien n'est fait sur les autoroutes.
20: Est-ce que vous pouvez me passer ce monsieur Nicolas ?
23: Mais on travaille pas avec monsieur Nicolas Sarkozy, monsieur.
20: Excusez-moi, mais dans ce cas, d'où vous connaissez son nom ?
23: Bah, c'est quand même l'ex-président de la République, monsieur.
20: Jurez-le.
23: Mais je le jure, monsieur.
20: Vous le jurez ? Ah, vous le jurez pas.
23: Si, je le jure, monsieur, enfin...
20: Dites-le, je le jure sur la tête de Jacques Chirac.
23: Mais je le jure sur la tête de Jacques Chirac, qu'est-ce que c'est que ça ?
20: Oui, vous essayez de le protéger.
23: Mais ça va pas.
20: Écoutez, j'ai bien compris que monsieur Sarkozy ne voulait pas me parler.
23: Mais non, monsieur, vous ne connaissez pas Nicolas Sarkozy.
20: Bon, je vous laisse mon nom, vous lui dites de me rappeler.
23: Oh.
20: Après, il me rappelle pas, mais au
23: non,
20: moins...
23: Non, mais je peux pas demander à quelqu'un qui travaille pas dans la société de vous rappeler, monsieur.
20: Alors, Charles.
23: Oui.
20: De Gaulle, D-E, plus loin... GAU2LE.
23: Et votre téléphone ?
20: Balzac 3333.
23: C'est pas le numéro de téléphone ?
20: Ah si, si, si. Enfin, en 1962, c'était mon numéro de téléphone, en tout
23: d'accord.
20: cas.
23: D'accord. Je vous souhaite une bonne journée, monsieur.
20: Je vous souhaite une bonne journée à...
23: À monsieur De Gaulle.
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27: Sportif, bonjour.
28: Oui, bonjour, c'est le bar des sportifs ?
27: Oui.
28: Ça va ?
27: Oui.
28: Il est là, le poivreau, là, et il est en train de boire un coup au bar ou pas ?
27: Lequel ?
28: Lequel ? Le pire, quoi.
27: Je sais pas, ça dépend, il y en a beaucoup, hein. Oui ?
28: Le bar des sports ?
27: Oui.
28: Ouais, il est là, le poivreau, là, au bar. Il est arrivé, il est en train de boire son coup, non ?
27: Quel poivreau ? Parce que j'en ai plusieurs au bar, moi.
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29: Bonjour.
20: Bonjour monsieur, c'est bien le magasin de glace et surgelé ?
29: Oui.
20: Monsieur Martin, établissement Martin Électricité ?
29: Oui.
20: Je vais faire un test de délestage énergie stylistique sur votre entreprise.
29: Mm-hmm.
20: Ça veut dire qu'on va couper l'électricité.
29: Ouh là là, alors attendez.
20: Non mais uniquement ce qui est superflu, par exemple la clim.
29: J'ai pas de clim.
20: Parfait. Alors quand je dis clim, bien sûr, c'est aussi tout ce qui est refroidissage, hein, congélationneur, chambre froide, etc.
29: Oui.
20: Voilà, donc tout ça je coupe.
29: Combien de temps ?
20: Bon, c'est juste quoi, 48 heures.
29: Oh non, mais c'est pas possible quand même, 48 heures. Moi j'ai de la marchandise dans tous mes congélateurs. Hein.
20: Bah, je vois pas le problème.
29: Mais non, mais on est une entreprise de crème glacée.
20: Justement, elle est comment votre crème?
29: Ah, ma crème est glacée.
20: Eh ben voilà, donc si elle est déjà glacée, vous avez pas besoin de la surglacer.
29: Ben, si j'ai pas de congélateur, elle va décongeler. 48 heures, c'est énorme.
20: Oui, bah à la limite, vous la laissez déglacer 48 heures et après vous aurez plus qu'à la reglacer.
29: Mais je peux pas. Comme si quand on peut pas décongeler, on peut pas.
20: Ah, comme si que bien sûr qu'on peut décongeler, je l'ai déjà fait.
29: Oui.
20: Bah ouais, rien de sorcier. Vous voulez que je vous donne un petit truc?
29: Oui.
20: Le micro-ondes.
29: Non mais pourquoi vous me parlez de micro-ondes, monsieur?
20: Parce que votre crème glacée, vous la mettez au micro-ondes, vous allez voir, elle va déglacer vite fait.
29: Mais je m'en fiche de votre micro-ondes.
20: Pardon, moi j'essaie juste de vous aider.
29: Ah bah oui, toute la marchandise fondue dans les congélateurs, je les remets à congeler puis je les revends. Oui.
20: Eh ben voilà.
29: Oui.
20: Vous voyez, donc je vois pas où
29: elle est. Attendez, je vais vous appeler le chef parce que là, moi je peux plus.
20: Merci monsieur.
29: Non mais il va péter un plomb, c'est impossible. Il veut couper de l'électricité pendant 48 heures parce
0: On marche sur la tête là quand même. Oui, allô.
20: Bonjour madame.
0: Moi vous pouvez pas couper ma chambre froide comme ça. Moi j'ouvre la chambre froide, elle perd 10 degrés.
20: Ah bah l'ouvrez pas.
0: Oui, donc je fais quoi? Je mets mes gars au chômage.
20: Ah bah oui, tiens, très bonne idée. Hop, problème réglé.
0: C'était de l'ironie, monsieur.
20: Ah oui, d'accord, mais enfin excusez-moi, si j'étais là pour rigoler, ça se saurait.
0: Vous vous rendez pas compte? Enfin, je sais pas.
20: Non mais c'est que 48 heures. Hein.
0: On ne peut pas couper 48 heures, vous ne comprenez pas.
20: Moi bien sûr que si, c'est possible.
0: Non, ce n'est pas possible.
20: Mais si, il y a plusieurs moyens. On peut débrancher l'appareil.
0: Non.
20: Alors, deuxième méthode, ça c'est un truc de professionnel.
0: Sans déconner,
20: on coupe le disjoncteur.
0: Plus le chauffage, plus le téléphone, plus...
20: Ah non, le téléphone c'est hyper important. Non, on coupe juste ce qui est pas essentiel.
0: Donc, ma marchandise c'est du confort, mais par contre le téléphone...
20: Bah oui, parce qu'il y a quand même des gens qui vous appellent, j'imagine. Faudrait pas que vous soyez bloqué.
0: On doit livrer aussi des produits surgelés qui nous sont livrés tous les jours dans cette putain de chambre froide.
20: Ah, en revanche, est-ce que vous pouvez crier un tout petit peu plus fort dans votre téléphone, parce que là on vous entend à peine.
0: Donnez-moi votre numéro de téléphone, parce que là franchement vous me gonflez.
20: Oui, alors monsieur Martin.
0: Donne-moi le stylo, je vais prendre. Alors, monsieur Martin, quelle société?
20: Établissement Martin Électricité.
0: Martin, c'est pas l'appel crétin de Martin, par hasard?
20: Perso, je dirais même l'appel trop con.
0: Ah, c'est ça.
20: Oui, c'est ça.
0: Sans déconner.
20: Ah bah, même en déconnant. Hein.
0: Je confirme, Martin, t'es trop con.
20: Merci.
0: Putain, je me suis fait avoir.
20: Ah, je confirme aussi. Bonne journée et au revoir, madame.
0: Je suis raccroché au nez.
20: Ah bah, c'est sympa de prévenir, merci.
0: Salut.
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2: Oui, allô?
4: Monsieur Roth.
2: Oui, lui-même.
4: Bonjour, monsieur Robert Lamolle, à l'appareil.
2: Oui.
4: On ne se connaît pas, monsieur, mais...
2: Je pense pas, non?
4: Non, on ne se connaît pas. J'habite à Périgueux.
2: Oui.
4: Je suis venu en voiture l'autre jour, je passais et... Je vous ai vu.
2: Ah bon? Oui,
4: Monsieur Roth.
2: Oui.
4: Mon cœur s'est mis à battre comme il n'avait jamais battu.
2: Ah bon?
4: Oui. Je sais que ça ne se fait pas, mais moi, à mon âge...
2: Mais quel âge avez-vous?
4: 89 ans. Mais il n'est jamais trop tard. Vous savez, quand on aime, on ne compte pas.
2: Oui.
4: Est-ce que ça vous embêterait si je passais vous voir, vous prendre en voiture et partir avec moi en week-end vendredi?
2: Pourquoi faire, hein?
4: Je vous amène à Venise.
2: Non, merci, ça ne m'intéresse pas, non, du tout.
4: Attendez. Ne refusez pas ma proposition. Ne me déchirez pas le cœur. Ces moments trop poignants peuvent me blesser à jamais.
2: Pour oui, mais...
4: Je peux vous appeler Robert.
2: Ah, bien sûr, si vous voulez, ça ne me dérange pas. Hein.
4: Écoutez, Robert.
2: Mais comment vous avez eu mon nom?
4: J'ai demandé, mais qui est ce bel homme? Et on m'a dit, c'est monsieur Roth.
2: Mais vous savez où j'habite?
4: Oui, bien sûr. Je vous ai fait suivre depuis un détective privé sur vos talons. Il est mes oreilles et quelque part un peu l'expression de mon cœur, Robert. Je ne dors plus, Robert.
2: Faut prendre des cachets, alors, peut-être, pour dormir.
4: Non, Robert, on ne peut rien faire contre le mal de cœur, vous le savez. Attendez, vous permettez.
2: Je vous en prie.
4: Le facteur qui m'amène à recommander, je reviens tout de suite, je suis à vous.
2: Oui. Monique.
5: Oui.
2: Tu es là, écoute.
4: Allô?
2: Allô?
4: Excusez-moi, mon petit Robert, mais...
2: Je vous en prie.
4: Écoutez, mon petit Robert, est-ce que ça ennuierait votre femme si je vous invitais avec moi à partir vendredi à Venise?
5: Quittez ce mec.
2: Non, là, je peux pas. Non, du tout, non.
4: Mais pourquoi?
2: Parce que j'ai pas envie, puis je vous connais pas, puis je peux partir à Venise, moi.
4: C'était un week-end romantique auquel je vous conviais. Robert.
2: Oui.
4: Mon ordonnance passera cet après-midi, vous livrer une bague.
2: Je veux pas de bague du tout. Non, écoutez, On va arrêter cette communication. Hein.
4: Robert.
2: Non, je m'intéresse pas du tout. Alors, écoutez,
4: attendez.
2: Bonsoir, monsieur, et bonne continuation.
4: Attendez, Robert. Écoutez-moi bien.
2: Oui.
4: Si vous venez avec moi à Venise, vendredi, nous pouvons passer la soirée de dimanche en amoureux à Paris.
2: Bon, écoutez, au revoir et à bientôt.
3: Allô ?
4: Robert ? Ah non.
3: Non, écoutez, je suis ça, Madame Rose. Hein. Moi, mon mari, laissez-le tranquille. On n'a rien à faire avec vous, on ne vous connaît pas.
4: Écoutez, madame.
3: Oui, mais il n'y a pas d'écouter.
4: Je ne veux pas parler aux femmes, je parle à votre mari.
3: Oui, mais ce n'a pas d'importance. Mon mari ne veut pas parler avec vous.
4: Vous n'avez pas brisé le cœur d'un homme.
3: Mais le cœur, s'il est brisé, mon mari, ça ne lui brise pas le cœur. Si votre cœur est brisé, allez voir quelqu'un d'autre.
4: Mais dites-moi.
3: Mais écoutez, madame. Non, mais qu'est-ce que c'est cette histoire ? Qu'est-ce que c'est cette comédie ? Mais alors, vous perdez la tête, non ?
4: Mais je suis amoureux de votre mari.
3: Ah, ben si vous êtes amoureux de mon mari, mon mari ne vous connaît pas, il n'est pas amoureux de vous. Et puis, il n'a pas envie d'être amoureux d'un homme, non ? Mais ça ne va pas, non ? Qu'est-ce que c'est que cette histoire ? Alors, non, mais vous tombez de quoi ?
4: S'il vous plaît, madame, j'ai 89 ans.
3: Ah, ben si vous avez 89 ans, ça suffit. Si c'est maintenant que vous êtes amoureux de mon mari, il ne vous a jamais vu, il ne vous connaît pas. Je ne comprends pas comment. Ah, ben justement, comment voulez-vous qu'il soit amoureux de vous ?
4: Mais pas simplement en prenant le train de nuit avec moi pour Venise.
3: Mais Venise, il n'a rien à foutre de Venise. Venise, il n'en a rien à faire de Venise. Qu'est-ce que vous voulez qu'il aille faire à Venise ? Non, avec un homme de 89 ans, non, mais ça ne va pas. Et qu'est-ce que vous voulez qu'il fasse avec vous et les amoureux à Paris ? Non, mais il y a quelque chose qui ne tourne pas rond chez vous. Non, mais alors, écoutez, non, vous n'avez pas besoin de mon mari, non ? Enfin.
4: Si, je l'aime.
3: Mais non, allez au bois ailleurs. Hein.
4: Oui, dîner avec votre mari en tête-à-tête aux chandelles ce soir.
3: Mais non, il n'a pas dîner en tête-à-tête avec vous. Non, mais il n'a rien à faire avec... Et ce sera encore une fille de 20 ans, d'accord, mais avec un bonhomme de 89 ans qui n'en a rien à faire devant vous.
4: Je viendrai avec ma secrétaire qui a 20 ans.
3: Oh, ben la secrétaire, elle n'a qu'à se débrouiller avec vous. Il n'a pas besoin de votre secrétaire, il trouvera ailleurs. Et il a sa femme, il a des enfants, il n'a pas besoin de vous. Non, mais...
4: J'ai un diamant pour lui.
3: Ah ben le diamant, vous le donnez à votre secrétaire.
4: Je l'ai fait tailler pour lui, pour
3: son
4: doigt.
3: Si vous l'avez fait tailler, ben oui, il n'en veut pas des diamants. Qu'est-ce qu'il en a à foutre d'un diamant ? Alors, non, mais dis. Alors, ça ne va pas, non ? Qu'est-ce que c'est cette histoire-là ? Mais enfin...
4: Mais ce qu'il a des préservatifs ?
3: Mais le préservatif, il n'a pas besoin de préservatif, non ? Avec un homme comme vous, non, mais ça ne va pas.
4: Je ne veux pas faire d'enfant avec votre mari.
3: Mais ben, je comprends qu'il ne veut pas... De toute façon, avec mon mari, il aura du mal à faire des enfants, hein. Mais c'est pas vrai, vous êtes complètement barjo, c'est pas possible.
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8: Bonjour, oui.
20: Bonjour, monsieur, c'est bien la mairie ?
8: Oui.
20: Monsieur Martin à l'appareil du comité de dénucléarification.
8: Monsieur Martin, de quoi ?
20: Bah, du comité de dénucléarification.
8: Quoi ? Comité de ?
20: De dénucléarification. Vous allez pas me dire que vous connaissez pas ?
8: Non.
20: Ah, et bah, c'est contre les armes nucléaires.
8: Oui,
20: et on organise une cérémonie sur un terrain de la mairie parce que c'est un ancien champ de bataille de la Première Guerre mondiale de 1916-19.
8: On est en 2022, monsieur. On n'est pas en 1916.
20: Oui, mais comme il y a eu la première bataille nucléaire chez vous en 1916, on va symboliquement vous déposer des déchets.
8: Des déchets de quoi ?
20: Bah des déchets radioactifs.
8: Mais c'est des vrais déchets radioactifs ou pas ?
20: Ah bah oui.
8: Ah bah non. Alors là, il est hors de question que vous mettiez des déchets radioactifs chez nous. Ça, c'est veto complet. C'est hors de question. On n'a pas été au courant. Personne, le maire ne nous a rien dit. Qui est votre responsable ?
20: Monsieur Martin.
8: Monsieur Martin, oui, c'est vous, monsieur Martin.
20: Oui, alors, coïncidence incroyable, mon responsable s'appelle lui aussi monsieur Martin.
8: Mais ça, c'est Martin, c'est un nom passe-partout, je suis désolé.
20: Ah, en revanche, non, monsieur passe-partout n'est pas là actuellement.
8: Non, mais là, vous vous foutez de moi, là.
20: Pas du tout, il est en tournage pour Fort Boyard en ce moment.
8: Ah oui, oh, bah oui.
20: Voulez-vous que je lui transmette un message ?
8: Oui, c'est ça, oui. Bref.
20: Oui, bref, moi je viens, je vous enterre les déchets et on en parle
8: plus. Non, mais...
9: Non, mais c'est quoi ça ?
20: Allô ?
9: Qu'est-ce que c'est que ce travail ?
20: Bonjour madame.
9: C'est monsieur.
20: Admettons.
9: Non mais monsieur, vous rigolez pas ?
20: Franchement.
9: Honnêtement, ça se passe pas comme ça. Je suis maire de la commune, moi j'accepte pas. Vous faites pas un hommage à la 1916 puisque vous enterrez les déchets. Allez voir, non, faut peut-être pas tout mélanger.
20: Attendez voir, c'est logique.
9: Non ?
20: Guerre, armes, nucléaire,
9: non,
20: déchets.
9: Non, attendez voir. Non mais vous plaisantez ou quoi ?
20: Mais bien sûr, et puis je vous ai envoyé un courrier pour vous prévenir.
9: C'était quoi, envoyé par poste ?
20: Comment vous savez que c'était par poste ?
9: Bah j'en sais rien moi, parce que je suppose, parce que...
20: Oui, oh, bah vous supposez bien.
9: Bah, comment voulez-vous que ça arrive un courrier ?
20: Bah, par télégramme, par téléx,
9: pigeon
20: voyageur, poney.
9: Votre truc, vous asseyez dessus, hein, ça va pas se passer tout seul.
20: Ah, alors non, si je m'assois dessus, ça va certainement pas passer tout
9: seul. C'est clair, net et précis, hein. Vous allez vous asseoir dessus, parce que si vous intervenez sur mon terrain, ça va mal tourner.
20: Si je m'assois sur les déchets radioactifs,
9: excusez-moi,
20: mais c'est le burn-out anal direct.
9: Je pense que vous m'avez bien compris.
20: Bon, dans ce cas, on oublie la cérémonie.
9: J'espère, parce que ça se passera très mal.
20: Non, mais on oublie. On va juste vous laisser les déchets.
9: Non, mais... mais vous allez pas lécher des déchets sur place, non mais...
20: Ah non, je ne vais pas vous lécher des déchets, certainement pas.
9: Vous foutez pas de la gueule du monde, là, un peu?
20: Mais je vous rassure, on peut vous les enterrer sous la mairie.
9: Mais certainement pas, mais je vous interdis de venir mettre des déchets.
20: Eh, c'est pas des bombes atomiques non plus, hein, en principe, ça devrait pas péter.
9: Mais je m'en fous que ça pète ou que ça pète pas. Même que vous viendriez mettre une roulotte, on fait pas les choses comme ça.
20: Alors, pour la roulotte, je peux rien promettre.
9: Non, je m'en fous.
20: Cela dit, j'ai celle de Monsieur Passepartout qui est justement disponible en son absence, si vous voulez.
9: Vous payez ma tête de A à Z, j'aime pas ça du tout, hein.
20: Je prends ça pour un oui?
9: Ah, certainement pas.
20: Un oui peut-être?
9: Non, il n'y a pas de...
20: Un oui, on en discute?
9: Non, mais c'est quand même pas pour... C'est quand même pas pour une radio, non, j'espère, parce que...
20: Alors, pas de bol, parce que justement, c'est une radio aussi, si.
9: D'accord.
20: Vous savez quoi? Je vais même vous dire bienvenue sur Rire et Chanson.
9: Rire et Chanson, franchement... Bon, bah, j'espère que j'ai fait rire plein de monde.
20: Ouais, ah bah, je pense que vous étiez pas mal.
9: Bah, merci bien.
20: De rien. Au revoir, madame le maire.
9: Au revoir, mademoiselle.
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11: Allô?
12: Oui, bonjour, monsieur.
11: Bonjour, monsieur.
12: Monsieur Connard Michel.
11: Ouais.
12: Très bien. C'est la préfecture à l'appareil.
11: Ouais.
12: L'Association nationale des gens qui ont un nom prohibitif.
11: À quoi?
12: Un nom prohibitif.
11: Ah bon?
12: Alors, je vous donne votre nouveau nom, monsieur Connard.
11: Parce que j'ai un nom à caractère prohibitif.
12: Ah non, c'est pas ce que je voulais dire, monsieur Connard. Hein, attendez. Je prends la liste. Vous passez, s'il vous plaît, l'autorisation de monsieur Connard. Merci. Vous vous appelez dorénavant monsieur Martin.

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2: Connard, excusez-moi, il n'y a pas qu'un connard qui s'appelle Martin, hein, il y en a trois.
3: On est trois en tout qui changent de nom.
2: Hein. Oui.
3: Ah, dis donc, ça, c'est pas vrai.
2: On va, attendez, parce que vous me dites qu'il y a un problème dans le dossier.
3: C'est... Ah oui, il y a un léger problème, là.
2: Monsieur, là, vous me passez les coordonnées de Monsieur Lafeuille. On va appeler Monsieur Lafeuille. Vous quittez pas, on va faire une conférence à trois, hein.
3: Je préfère encore m'appeler connard que de m'appeler Martin, hein.
4: Allô?
3: Oui.
4: Allô?
3: Oui, monsieur, oui. Monsieur Lafeuille.
4: Non oui, bonjour, monsieur.
3: Oui, bonjour, monsieur.
2: Monsieur Lafeuille.
4: Oui, bonjour, monsieur.
2: Oui, dites-moi, monsieur Lafeuille, la préfecture, là, pareil, l'Association nationale des gens qui ont un nom prohibitif, nous venons d'appeler monsieur Connard ce matin.
4: Oui.
3: Oui. Ah, dis donc.
4: Allô?
3: Oui, monsieur Lafeuille.
4: Oui, bonjour, monsieur.
3: Oui, c'est monsieur Connard.
4: Oui.
3: Vous permettez de faire la demande à ma place à la préfecture, de façon à ce que je change de nom, et sans m'avertir du jour au lendemain, comme ça. Non, mais vous pourrez me dire aussi, pendant que vous y êtes, je suis marié, j'ai 5 enfants. Vous pouvez me dire aujourd'hui pour demain, vous allez vous marier ou quoi? Qu'est-ce que ça veut dire, ça?
4: Mais vous êtes monsieur Connard, celui de alors?
3: Oui, oui, oui, oui.
4: Ah, ben oui, parce que vous m'appelez pour me remercier.
3: Hein? Je vous appelle pour vous remercier.
4: C'est ça, non?
3: Non! Oh là là! Non, non, je voudrais voir Claire. Claire,
4: ah, elle n'est pas là, hein? Elle n'est pas là.
3: Non! Non, mais...
4: Ma femme est absente, hein?
3: Non, je veux pas parler à Claire. Je voudrais voir Claire dans
4: elle n'est pas là!
3: Ouais, mais il est chaud en plus. Non, je veux pas voir Claire. Ah, mais c'est pas vrai.
4: Allô?
3: Qu'est-ce que c'est, ce charlot, là? Oui, monsieur Lafeuille.
4: Oui, allô?
3: Oui.
4: C'est monsieur Connard?
3: Oui.
4: Ah, monsieur Connard, je vous entends. Vous m'appelez pour me remercier et vous voulez que je vous passe ma femme?
3: Non, non, non.
4: Claire?
3: Non, je vous appelle pas pour vous remercier. Je m'appelle parce que dans 2 jours, je change de nom. Et alors, comment je vais faire, moi? Mais moi, j'ai jamais demandé à changer de nom. Vous vous rendez compte?
4: Oui, ça y est, je prends mes papiers. Voilà, j'ai demandé que vous vous appeliez Monsieur Martin.
3: Non, non, non.
4: Si, si, si, ah si.
3: Non.
4: Mais je vous remercie de me...
3: Non, je vous remercie pas du tout. Vous changez mon nom, mais qu'est-ce que c'est que ça? C'est pas possible, ça.
4: Monsieur Martin?
3: Non, je suis Monsieur Connard.
4: Je vous entends pas bien, Monsieur Martin.
3: Je ne suis pas Monsieur Martin.
4: Attendez, je remets mon sonotone.
3: Aïe, c'est pas vrai, ça.
4: Je remets mon sonotone.
3: Non, c'est pas vrai, ça.
4: Je vous passe Claire, hein, vous vouliez lui parler.
3: Claire? Mais non, mais je veux pas parler à Claire, moi. Qu'est-ce que vous voulez que je dise à Claire? Moi, j'ai rien à foutre.
4: Allô, oui.
3: Ouais.
4: Allô?
3: Oui, allô. Oh là là. C'est... Madame Lafeuille?
4: Oui, c'est qui à l'appareil?
3: C'est monsieur Martin.
4: C'est
3: monsieur Connard de...
4: Monsieur voilà. Martin.
3: Non, je suis pas monsieur Martin. Je...
4: Allô, monsieur Martin?
3: Non, je suis monsieur Connard.
4: Ah, monsieur Connard, il dit, il y en a encore, je croyais que tu les avais tous changés.
3: Parce que vous voulez tous changer les connards. Mais dites donc, vous allez avoir des problèmes, hein. Mais c'est dingue, ça.
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5: Allô?
6: Bonjour, monsieur, c'est bien le bar?
5: Oui.
6: Vous m'avez servi des bières illégales.
5: Hein? Des bières illégales?
6: Oui, parce que je suis venu avec mon beau-frère l'autre jour, on a bu 8 bières.
5: Ouais.
6: Et vu qu'à la télé, ils ont dit que c'était limité à 2 par jour, bah, il y en a 6 en trop.
5: Mais ça veut dire quoi, ça? Vous vous croyez où, vous?
6: Eh ben, je me crois au bar.
7: Allô?
6: Ah, bonjour, monsieur, c'est avec vous que je vois pour le remboursage?
7: Ce que vous êtes en train de tenter de faire, ça s'appelle une arnaque. Et vous allez rembourser ce que vous avez bu, on fait comment?
6: Ah, bah non, puisque c'est vous qui avez fait une vente forcée, comme qui dirait.
7: Pardon?
6: Ah oui.
7: Écoutez l'énormité que vous sortez.
6: Vous me remboursez, et en échange, je vous rapporte des bières.
7: Vous voulez aller acheter des bières à Super U pour que je vous les rembourse ici? Mais je crois que vous avez un problème. Vraiment, franchement, monsieur, je pense que vous avez un souci. Hein.
6: Bon, écoutez, moi, je vous rapporte un pack de 6.
7: Je veux pas de votre pack. Vous me ramenez pas de pack.
6: Et pourquoi je vous ramène pas de pack?
7: Vous allez acheter un pack au magasin pour que je vous le rembourse, mais vous êtes complètement cinglé.
6: Mais j'ai fait une facture, hein.
7: Ah, vous avez fait une facture?
6: Oui, non, parce que je sens que je suis tombé sur un procéduriste, en plus.
7: Ah, parce que j'ai pas le droit, en plus, d'être procédurière. Non, mais magnifique. Alors là, on est en... Ouh. Eh, au-dessus, c'est le soleil, hein. Ah, au-dessus, là, c'est le soleil, hein. Alors lui, Oui?
6: Ah, bonjour, monsieur.
7: Qu'est-ce que c'est que votre truc? Vous êtes qui, là?
6: Monsieur Martin.
7: Monsieur Martin, vous habitez où?
6: À Martinville.
7: D'accord.
6: Moi, j'ai la facture à votre nom, quand même, que j'ai fait moi-même, si vous voulez.
7: Ah, vous avez fait une facture? Ah, bah, elle n'a aucune valeur, votre facture.
6: Ah, si, hein. Elle a une valeur de 60 euros.
7: 60 euros? Mais, où est-ce que je vous... Moi, 60 euros? Mais qu'est-ce que c'est que ça? Mais c'est vous qui les avez consommés, non? C'est pas moi. Mais où est-ce que vous avez vu jouer ça, vous?
6: Ah, bah, à la télé, ils ont dit, c'est d'over.
7: À la télé. Bah, moi, je m'assois sur la télé, je la regarde pas.
6: Ah, bah, non, si vous êtes assise dessus, vous pouvez pas
7: l'avoir. J'ai pas de temps à perdre, justement, j'ai des clients à servir.
6: Ils en sont à combien de verres, les clients?
7: Mais dites donc, ça vous regarde?
6: Ah, bah oui.
7: Mais faut que je vous dise combien mes clients ont bu de verres.
6: Ouh, attendez. Ça, c'est une affaire pour le brigadier Martin.
7: Le brigadier?
6: Ah, bah, je vous le transfère tout de suite, ne quittez pas.
7: Bah, passez-moi le brigadier, si vous voulez.

0: Oui, allô ?
1: Oui.
0: Bonjour monsieur, brigadier Martin à l'appareil.
1: Oui.
0: On nous signale que vous avez vendu des bières illégales.
1: Comment ça, des bières illégales ? Je sais même pas qui vous êtes.
0: Brigadier Martin ?
1: Oui, brigadier Martin. Parce que le monsieur qui dit qu'il a bu deux bières et trois bières, je ne sais même pas qui c'est cet homme-là.
0: C'est monsieur Martin.
1: Et vous êtes où ?
0: Je suis à Martinville.
1: C'est-à-dire ?
0: C'est-à-dire qu'en sortant de Bourg-Martin, vous prenez à droite et c'est juste avant Mont-Saint-Martin.
1: Oh là là là. J'ai eu un monsieur Martin tout de suite au téléphone. Vous me dites, vous habitez Saint-Martin, vous vous appelez Martin.
0: Bon, écoutez, vous pouvez passer à la brigade.
1: Brigade d'où ?
0: De Martinville.
1: Ah, sûrement pas. Alors là, il n'est pas question.
0: Je vous envoie les taxis Martin, ils viennent vous chercher.
1: Le taxi, mais vous, pour m'emmener à la brigade d'où ?
0: De Martinville.
1: Oui, dites donc, le taxi pour venir me chercher.
0: Très bien, je confirme.
1: Pardon ?
0: Et je vous passe le taxi Martin.
1: Ah, mais vous...
0: Bonjour monsieur, taxi Martin à l'appareil, vous réglerez la course au chauffeur.
1: Je ne dois rien du tout à personne, j'ai rien demandé moi monsieur.
0: Pour les taxis Martin, vous devez quand même la réservation.
1: Mais dites donc, vous m'avez demandé un taxi, faut que je le paye.
0: Oui.
1: Pour aller à la gendarmerie de Saint-Martin, je ne sais où.
0: De Martinville, oui.
1: Mais j'ai pas réservé de taxi, non. J'ai des gens autour de moi qui peuvent témoigner.
0: On annule le taxi Martin ?
1: Bien sûr, ils en veulent pas.
0: Donc je rajoute 60 euros de bière plus 60 euros d'annulage de taxi.
1: Vous êtes en train de me dire que je vous dois 120 euros ?
0: 60 euros pour les bières de monsieur Martin. Et 60 euros pour la réservation des taxis Martin.
1: Écoutez,
0: si c'est comme ça, je vais vous passer monsieur le président Martin, chef suprême de la République démocratiste du Martin. Allô, président Martin à l'appareil.
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4: Allô.
5: Allô, oui, bonjour madame.
4: Oui, qui êtes-vous?
5: Bonjour, je suis Mme Ledoux à l'appareil.
4: Madame?
5: Ledoux.
4: Oui.
5: J'habite deux places de la République, à côté de la mairie.
4: Ah, oui.
5: Voilà.
4: Alors?
5: Alors, écoutez, ça va.
4: Oui.
5: Mais, ça va, vous savez, comme ça peut.
4: Oui, d'accord.
5: Voyez?
4: Oui, je vois ce que vous voulez dire. Oui.
5: On fait ce qu'on peut.
4: Oh oui, on fait pas ce qu'on veut. Hein.
5: On fait pas ce qu'on veut.
4: Ben non.
5: Et on n'a pas ce qu'on
4: voudrait.
5: Ce qu'on voudrait.
4: Voilà.
5: Et alors, on est aussi pas tout à fait complètement ce qu'on devrait.
4: Ben oui, d'accord. Oui.
5: Et alors, une fois qu'on a eu ce qu'on voulait.
4: Ah ben sûrement. Hein.
5: Ben on n'était pas complètement ce qu'on aura.
4: Ah, oh, là, mon Dieu, tout ça.
5: Et vous, c'est pareil?
4: Je viens. Hein.
5: Oh, ben oui.
4: Mais vous marchez encore?
5: Je marche sur mes fesses. Hein. Vous avez su ce qui s'est passé, non?
4: Qu'est-ce qu'il y a eu?
5: Ah, vous n'êtes pas au courant?
4: Non.
5: Je suis tombée donc sur les fesses de l'escabeau.
4: Oh.
5: Oui. Et mais j'ai fait un angle droit.
4: Oh, mince.
5: Non, pas mince, 90 degrés.
4: Ah oui, d'accord.
5: Et mes jambes se sont redressées.
4: Ah, d'accord. Vous
5: voyez ?
4: Oh là là.
5: Donc, je suis pliée en deux.
4: Oh mon Dieu.
5: Comme une crevette.
4: Oh mon Dieu.
5: Alors, je me déplace sur les mains.
4: Oh là là là là là là là.
5: Avec la tête en haut.
4: Oh mon Dieu.
5: Et les pieds en haut.
4: Oh là là. Oh ma pauvre madame. Oh, je ne savais pas.
5: Ben, moi non plus.
4: Oh, aïe. Aïe, mon Dieu.
5: Mon Dieu,
4: vous m'avez téléphoné, c'est gentil.
5: Mais je pensais que ça vous ferait du bien d'entendre toutes mes misères.
4: Oh, mon Dieu, c'est pas vrai, qu'est-ce qui vous arrive toujours?
5: Aïe, mon Dieu, aïe.
4: Où c'est que vous habitez, vous me dites, près de la mairie?
5: Oui, au 3.
4: Au 3?
5: Oh oui.
4: D'accord. Je ferai attention, là, je regarderai.
5: Oui, vous verrez, je vous ferai un coucou par la fenêtre avec mes pieds.
4: Hein? Avec tes pieds?
5: Ben oui.
4: Oh mon Dieu. Oh là là là là là là là.
5: Ça me fait mal, oui.
4: Oui, d'accord.
5: Parce que je suis tombée l'autre jour.
4: Oh mon Dieu.
5: Par la fenêtre.
4: Oh! Aïe.
5: Ah oui, ça m'a fait mal.
4: Oh, ma pauvre madame.
5: Ledoux.
4: Oui, oh là là là là là.
5: Aïe. Je suis tombée sur la tête.
4: Aïe.
5: Oh. En faisant coucou à comment qu'il s'appelle, monsieur Marek.
4: Ah oui, d'accord.
5: Je faisais coucou avec mes pieds. Je me suis monté sur les mains par-dessus la fenêtre, vous savez, la petite barre, là.
4: Oui.
5: Je suis passé par-dessus.
4: Oh, mon Dieu, c'est pas vrai.
5: Du premier étage.
4: Oh là là là là là là.
5: Je suis tombé dans le landau.
4: Dans le...
5: Je suis tombé dans le landau, là, qui était avec sa nounou qui passait par là.
4: Oui.
5: Eh ben, moi, je suis tombé, donc, sur la tête, dans le landau.
4: Ah, d'accord.
5: Sur le bébé.
4: Sur le bébé?
5: Oui.
4: Et il n'a pas été blessé?
5: C'est sa couche qui l'a protégé.
4: Ah, oui, d'accord.
5: La couche a amorti ma tête.
4: Oui, d'accord, j'ai compris. Oui.
5: Alors là, j'ai roulé, j'ai traversé la rue, et je suis passé sous le camion.
4: Hein?
5: Oui.
4: Oh, c'est pas vrai.
5: Sous le camion de l'électricien, là, vous savez.
4: Oui.
5: Je suis passé dessous.
4: Mais il était arrêté.
5: Non.
4: Il roulait?
5: Oui.
4: Oh, aïe. Alors, vous avez été blessé?
5: Non.
4: Oh.
5: Un miracle.
4: Oh, c'est un miracle, oui, comme vous dites.
5: Oh, mon Dieu. Et je suis arrivé en roulant jusque dans, à la maison de la presse, là. Sur le
4: oh, port. Mon Dieu.
5: Sur le port. Et là, j'ai pris mon journal et j'ai vu tout ce qui se passait dans le monde. Et je me suis dit, ben, ma pauvre Germaine, il y a plus malheureuse que toi.
4: Oui, mais quand même, hein, c'est pas rien. Hein.
5: Oui.
4: Oh là là là là.
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6: Bonjour.
0: Bonjour monsieur, c'est bien le magasin de vêtements ?
6: Oui.
0: Monsieur Martin à l'appareil, médecine du travail de Martinville.
6: D'accord.
0: Je vais vous installer des cabines de téléconsultage.
6: Cabine de quoi ?
0: De téléconsultage, vous savez, pour voir le docteur en visio.
6: Oui.
0: Donc je vais installer des caméras dans vos cabines d'essayage.
6: D'accord, vous venez m'installer une caméra dans mes cabines et...
0: Voilà, on met une caméra par cabine.
6: Bah, une caméra, mais pour faire quoi une caméra ? Vous téléphonez dans une boutique de vêtements.
0: Bah, je sais, c'est exprès, ça permet d'utiliser vos cabines à la fois comme cabine d'essayage et comme cabine de téléconsultage pour le médecin.
6: Non mais attendez, téléconsulter quoi, un médecin? Non mais ça va pas, non?
0: Ah non mais rassurez-vous, le médecin, il sera pas dans le magasin.
6: Non mais heureusement, si en plus j'ai un médecin dans ma cabine, non mais on rêve.
0: Ah non, vous aurez que les malades.
6: Mais des malades dans mes cabines, mais moi j'ai personne de malade dans mes cabines. Non mais attendez, non mais...
7: Il n'y a pas de téléconsultation, on est dans une boutique de vêtements de prêt-à-porter haut de gamme.
0: Ah, c'est un autre monsieur.
7: Oui.
0: Ok, donc vous inquiétez pas, je m'occupe de tout.
7: Bah non, on n'est pas volontaire.
0: Alors si, justement, je vous ai inscrit comme volontaire.
7: Oui mais nous, en fait, vous voyez, on a un patron. C'est le patron qui décide. Vous aussi, vous devez avoir un patron, monsieur.
0: Bah oui, justement, j'en ai parlé à mon patron et il a décidé que vous étiez volontaire.
7: Mais vous pouvez pas choisir d'être volontaire à notre place.
0: Et pourquoi ?
7: Quand on est volontaire, c'est de son propre chef.
0: Bah oui, c'est bien ce que je dis, c'est mon patron, enfin mon propre chef, comme vous dites, qui a décidé que vous étiez volontaire.
7: Mais vous comprenez pas, le propre chef, c'est une expression de la langue française, c'est pas votre propre chef, votre chef à vous.
0: Bah si c'est mon propre chef, ça peut pas être le vôtre.
7: Non mais...
0: Ou alors on a le même chef.
7: Non, c'est une expression, le propre chef, ça veut dire qu'on choisit de nous-mêmes.
0: Bah oui, c'est ça, c'est mon propre chef qui vous choisit de vous-même.
7: Laissez tomber, hein.
0: Pardon, mais je crois que vous compliquez tout, en fait.
7: Mais non, oh là là.
0: Oh bah si, mon chef, c'est ton chef, c'est pas mon chef.
6: Non mais...
7: Quoi ? Moi, c'est mon patron qui décide si oui ou non.
0: Écoutez, vous savez quoi ? Passez-moi votre propre chef.
7: D'accord, ok.
0: Merci, monsieur.
7: Hein ?
0: Non, rien.
8: Oui, bonjour.
0: Bonjour, madame.
8: Je suis un magasin de vêtements. Hein. C'est quoi vos cabines de téléconsultation ? Je comprends pas, là, en fait.
0: On fait du téléconsultage. C'est un système développé exprès pour la médecine du travail de Martinville qui nous permet d'examiner nos patients dans vos cabines d'essayage.
8: Ah oui, d'accord, ok, parfait, c'est super, bravo. J'ai que ça à faire que mettre des cabines d'essayage à disposition de la médecine du travail. Hein.
0: Oh, bah, vous voyez que ça tombe bien.
8: Bien sûr, oui, c'est ça, j'ai de la place dans mes cabines d'essayage pour ça.
0: Oh, et puis en plus, si vous avez de la place, c'est parfait.
8: Oui, mais moi, je suis médecin aussi. Hein. Je suis un très grand médecin dans le prêt-à-porter. Donc,
0: oui. Alors, vous emballez pas non plus, on a déjà nos propres médecins.
8: Non, mais je m'emballe pas. Vous arrivez comme un cheveu sur la soupe en me disant oui, on vient, je vous appelle pour l'installation. Je dis, mais attendez, on prévient, on demande si on est OK ou pas.
0: Non, mais ça, c'est bon. J'ai vu avec mon propre chef, donc je vais passer demain matin.
8: C'est même pas demain matin que vous allez venir. Je vous invite à venir à 20h ce soir.
0: Ah, 20h, carrément au milieu de la nuit, quoi.
8: Vous travaillez pas.
0: Oh, bah non.
8: Bah non, vous êtes à la médecine du travail, vous êtes un fonctionnaire, c'est ça. Donc bravo.
0: Oui, enfin, j'ai quand même des grosses journées. Parfois, je termine à 16h.
8: Vous finissez à 16h, bah vous avez de la chance.
0: Ah oui, mais j'ai commencé à attendez. À quelle heure j'ai commencé de bosser, moi?
8: Ouais, vous cherchez à quelle heure vous avez commencé, vous avez déjà oublié.
0: Ouais, bon, enfin, en tout cas, je fais mes 35 heures par mois.
8: Ouais, c'est ça.
0: Donc je vous envoie un technicien demain matin à l'aube.
8: Vous me l'envoyez à 20h, parce que demain matin à 9h, j'ai pas que ça à faire.
0: Oula, 9h tout de suite. Non, à l'aube, je veux dire plus 10, 11h.
8: Ouais, c'est ça, quand il y aura du monde dans les cabines, c'est ça. Parfait, génial, vous êtes absolument fabuleux.
0: Oh, bah merci beaucoup.
8: Exceptionnel, monsieur, vous êtes vraiment exceptionnel. C'est absolument fabuleux.
0: Ah, bah ça fait plaisir, parce parce que parfois, les gens sont pas très contents quand je les appelle.
8: Bien sûr, bien sûr.
0: Ah si, si, je vous jure.
8: Et j'ai autre chose à faire qu'écouter vos conneries.
0: Oh, mais elle est un peu tendue.
8: D'accord, ok, c'est bon.
0: Je serai vous, j'irai faire un petit téléconsultage en cabine.
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9: Allô?
10: Oui, bonjour madame.
9: Bonjour monsieur.
10: C'est le service de proctologie.
9: Pardon?
10: C'est bien le médecin proctologue?
9: Ah, absolument pas monsieur, vous êtes en radiothérapie.
10: Ah, vous pouvez me passer les proctologues s'il vous plaît?
9: Il y en a en ville, mais sur l'hôpital, je ne pense pas.
10: Ben, je ne les vois pas en ville, justement, c'est pas marqué dans le bottin téléphonique. Hein.
9: Ah, ben ça, je crois. Attendez, comment il s'appelle ce médecin? Comment il s'appelle le proctologue de ville? Bachier,
10: ça doit être ça, Bachier.
9: Non, ça ne me dit rien. Mais je vais vous passer le secrétariat du docteur Plane, qui est gastro-entérologue. Elles connaîtront peut-être mieux, hein?
10: Parce que Bachier, c'est un bon nom pour un proctologue, ça doit être ça.
9: Ne quittez pas.
10: Ben. On peut m'amener peut-être un petit stylo pour la route. C'est mon blouson, c'est ça, c'est... Attends, oui, j'ai pas mon stylo. Aïe, aïe, aïe. Parce qu'il faut que je prenne des notes, chers auditeurs, pendant que je téléphone. C'est important. Ah, voilà, on m'amène un stylo.
11: Allô?
10: Bonjour, madame.
11: Bonjour.
10: Je suis au cabinet du docteur proctologue.
11: Oui.
10: Ah, très bien. Dites-moi, il y a du monde à consultation.
11: Ah, oui.
10: Eh oui.
11: Oui, oui.
10: Tout le monde a mal au cul, hein.
11: C'est peut-être pas ça, mais M. Plane est tout seul sur l'hôpital, hein, donc...
10: Ah, mais non, il y a le docteur Vachier aussi.
11: Le docteur?
10: Vachier.
11: Vachier?
10: Oui, il est proctologue aussi, lui.
11: Je sais pas. Je connais pas.
10: À chaque fois que j'essaie d'avoir un rendez-vous avec un proctologue, on me dit que tout le monde a mal au cul et qu'il faut que je rappelle la semaine prochaine, alors... Il n'y aurait pas un de ces messieurs ou dames là qui attendent en salle d'attente qui aurait moins mal au cul que moi pour que je puisse venir à la consulte?
11: Ah non, non, non, ça ne se passe pas comme ça.
10: Vous pouvez leur demander quand même?
11: Non, non, non, non, non, non, non, non, on a vous... donné des rendez-vous, je ne peux pas annuler des rendez-vous pour vous mettre vous.
10: Bah, écoutez, madame, vous pouvez quand même me mettre quand vous voulez parce que moi j'ai plus mal au cul que certains, vous savez.
11: Ah oui, mais ça, c'est pas moi.
10: Bah, quand même, hein. Oui.
11: Voilà. Non, nous n'avons pas de rendez-vous, là, aujourd'hui, c'est sûr. Hein.
10: Madame, j'ai très mal au cul ce matin.
11: Ben oui, mais à ce moment-là, ça, c'est peut-être un problème que vous pouvez voir directement avec votre médecin traitant.
10: Ah ben, il m'a dit qu'il s'en foutait.
11: Si, ben, il s'en fout, eh ben, alors là...
10: Il m'a dit, il faut voir ça avec un proctologue, ben, vous avez mal au cul, j'en ai rien à foutre, il m'a dit. C'est un médecin un peu rustre.
11: Mais aujourd'hui, moi, je pourrais pas vous donner de rendez-vous.
10: Vous pouvez pas me mettre là?
11: Non, non, non.
10: Marquez, ça vaut mieux, j'ai déjà assez de mal au cul comme ça. Bon.
11: Et là, je peux pas.
10: Le docteur Kibour, lui.
11: Je connais pas le docteur Kibour.
10: C'est mon voisin m'a dit, si t'as mal au cul, va voir le docteur Kibour.
11: Non, non, non, je connais pas.
10: Alors, je vais rester combien de temps avec mon mal au cul, moi? Qu'est-ce que je peux faire en attendant?
11: Bon, écoutez, si vraiment c'est urgent, vous venez aux urgences à l'hôpital de Sainte, autrement, il faut prendre un rendez-vous avec des délais environ de 3 jours. Hein.
10: Dédé? Alors, avec Dédé? Oui. Moi, je prends pas de rendez-vous avec Dédé. Hein. J'ai assez vu au bar hier soir. Hein.
11: Je vous ai jamais dit de prendre un rendez-vous avec Dédé.
10: Ah si? Vous m'avez dit que vous voulez un rendez-vous avec Dédé.
11: Bon, écoutez, j'ai vraiment beaucoup de boulot.
10: Est-ce que vous pensez, si je peux voir un docteur donc en prenant un rendez-vous, vous pensez qu'il pourra me donner un médicament pour écarter l'effet? Parce que quand on a mal au cul, il faut écarter les faits. Hein.
11: Ben oui, oui, oui.
10: Ben voilà. Je vous remercie, madame.
11: Au revoir.
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12: Oui, bonjour.
0: Oui, bonjour, monsieur, c'est bien le garage? J'ai acheté de l'huile chez vous et elle n'est pas bonne.
12: C'est-à-dire?
0: C'était ma femme qui m'avait dit qu'elle avait besoin d'huile.
12: Oui.
0: Hier, elle a voulu faire des frites. Ça s'est mis à fumer, enfin un truc à mon
12: et
0: avis.
12: Ben, attendez, vous me parlez de frites, vous rigolez ou quoi là? Vous faites des frites avec de l'huile de voiture?
0: Alors non, moi je cuisine pas, c'est ma femme qui a voulu
12: ben,
0: en faire.
12: Elle fait des frites avec l'huile de voiture?
0: Bah alors elle n'a pas pu les faire parce que c'était des goûts, je vous ai dit.
12: Mais d'ailleurs, on fait pas des frites avec de l'huile de voiture.
0: Ah bah alors si vous me le dites après, bien sûr, évidemment.
12: Ah non, non, bah, moi je m'occupe en bonne mais vous êtes non, mais jamais on est... Non, mais ça va pas, non.
0: Bah, je vais vous la rapporter, vous allez voir qu'elle est pas bonne. Hein.
12: Écoutez, vous allez sûrement remettre de l'huile d'une friteuse dans un bidon d'huile. Mais moi, je vends pas d'huile pour faire des frites.
0: Alors, vous ne vendez plus d'huile?
12: Mais j'ai aussi une station de service. Mais ça va pas. Mais ça va pas ou quoi, là? Vous déraillez, monsieur, là. C'est la première fois de ma vie que j'entends ça en 50 ans.
0: On est d'accord que c'est de l'huile.
12: Mais de l'huile,
0: Donc en fait, vous, c'est de la fausse huile en fait que vous vendez.
12: Nous, c'est de l'huile véhicule.
0: C'est ça. Non, mais dites-moi, je vends de la fausse huile et je
12: Mais ça va pas la tête, ça. C'est pas de la fausse huile.
0: Il y a un arnaquisme quelque part là, parce que.
12: Allez, on coupe court.
0: Ah non, mais moi je vais venir.
12: Venez donc, on va rigoler 5 minutes, parce que franchement.
0: Bah ça, on rigole, oui.
12: C'est n'importe quoi votre truc là.
0: Non mais alors passez-moi le responsable.
13: Oui.
0: Oui, bonjour madame.
13: Attendez, je peux vous causer 2 secondes là ?
0: Oui.
13: Si vous me dites que vous avez acheté de l'huile moteur pour mettre dans une friteuse, ça peut pas fonctionner.
0: Et puis je pense que ça m'a bousillé la friteuse, hein, donc il va falloir me payer la friteuse en plus. Hein.
13: Ah ben ça, attendez, c'est pas moi qui vous a servi.
0: La vérité éclate.
13: Non, c'est pas la vérité éclate. Quoi, je peux pas vous rembourser une friteuse parce que vous avez pris l'huile moteur. Moi, ça n'y comptait pas.
0: Ah ben alors vous me bousillez ma friteuse et je devrais.
13: Mais c'est pas de l'huile alimentaire, arrêtez un peu, non ? Bah merde.
0: Bon,
13: bah...
0: du coup, à partir du moment où vous m'avez vendu la mauvaise huile,
13: oui.
0: Vous êtes donc du coup responsable.
13: Non, du tout.
0: Ah bah si.
13: Bah du tout.
0: Ah bah si, c'est
13: ça. Vous me demandez de l'huile, moi je sais pas ce que vous voulez en faire de l'huile.
0: J'aurais pu vouloir faire une vinaigrette par exemple.
13: Bah si vous voulez.
0: Bah c'est pareil, ma femme a essayé, elle était immangeable.
13: Bah ça c'est sûr. Hein.
0: Donc vous le savez.
13: Ah bah c'est sûr qu'on le sait qu'une huile moteur n'est pas alimentaire. À partir du moment qu'on demande de l'huile, donne ça son service.
0: À partir du moment que je demande de l'huile, c'est que...
13: Ah vous avez pas précisé pourquoi que c'est.
0: Ah ben, à partir du moment que je demande de l'huile, pourquoi que ce soit que c'est...
13: Ah non, bah arrêtez, non, je ne rembourserai pas de friteuse.
0: Ah ben, il y a la friteuse et puis il y a le costume.
13: Ah bon, et pourquoi pas aussi la maison aussi. Non, mais arrêtez un peu, non, vous délirez un peu, là.
0: Ah bah excusez-moi, mais enfin, ça m'en a
13: oui,
0: foutu.
13: Oui, bah, allez, c'est bon. À ramener, puis on verra ça sur place.
0: Ah ben, j'arrive. Vous me voyez, là ?
13: Où ça ?
0: Devant la station-service.
13: J'arrive.
0: Je vous attends, hein.
13: J'aimerais bien parce que je suis devant mes pompes, moi.
0: Excusez-moi, là vous êtes à côté de vos pompes ?
13: Ah oui, je suis devant même.
0: Devant ou à côté ?
13: Ah, je suis devant mes pompes, hein, vous avez pas.
0: Vous êtes sûr ?
13: Ah ouais, oui.
0: Alors excusez-moi, mais je pense que vous êtes à côté de vos pompes.
13: Ah bah arrêtez, Si je ne suis pas devant les pompes, là autre chose maintenant.
0: Ah bah excusez-moi, mais alors là hop, je viens de passer.
13: Vous avez une voiture comment ?
0: Une voiture, une petite voiture.
13: Attention,
0: je vais passer.
13: Oui, il y a un camion qui passe, là,
0: c'est moi.
13: Avec un camion ?
0: Ouais.
13: Ah bon ?
0: Oui, parce que j'ai changé de véhicule entre temps, là je.
13: Non mais.
0: Ah, attention, je repasse en marche arrière cette fois-ci et en camping-car. Vous êtes prêts ?
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14: Le refuge Landerneau, bonjour.
15: Ah, bonjour madame. Je suis au refuge animalier.
14: Oui, de Landerneau, oui.
15: Très bien, je voulais savoir si vous aviez des chatons en ce moment.
14: Ah, nous n'avons que des chiens au refuge.
15: Et est-ce que vous avez des chiots ?
14: On a un chiot, mais qui sera de grande taille adulte.
15: Quelle taille il fait à peu près ?
14: Oh, il fait quoi ? 4-5 kilos, je dirais ?
15: Ah oui, c'est gros, ça. Ça va pas rentrer. Attendez, je vérifie.
14: Ça va pas rentrer dans quoi ?
15: Parce que nous, on fabrique ce qu'on appelle des bijoux vivants, vous voyez ?
14: Des bijoux vivants ? Et expliquez-moi, là, parce que là, j'ai peur de comprendre. C'est-à-dire ?
15: Sinon, la dame me dit qu'il fait 3-4 kilos, donc on peut le mettre que dans un Jéroboam, ça rentrera, mais pas une bouteille normale.
14: Et qu'est-ce que vous me racontez, là ? Vous faites quoi, exactement ?
15: Comment ?
14: Qu'est-ce que vous faites exactement avec les chiens ?
15: Vous voyez les bouteilles d'alcool,
14: oui.
15: Dans lesquelles on met une poire et qui grossit à l'intérieur.
14: Oui.
15: On fait la même chose donc avec des chatons.
14: Vous mettez des chatons dans des bouteilles ? Mais vous êtes à moitié malade ?
15: Mais ils sont nourris, hein. On les nourrit avec un entonnoir et parfois des pailles en plastique médical, hein.
14: Mais vous êtes pas bien ou quoi ?
15: Attendez madame, on n'est pas bien, dites-moi. On a vendu 367 en un mois, on a un chiffre d'affaires qui est à plus 31 sur la région. Et
14: mais à quoi ça rime de mettre des chiens, des chatons dans des bouteilles et de les nourrir avec un entonnoir ?
15: Madame, enfin ça fait plaisir à des gens.
14: Mais c'est pas des bateaux en bois, non ? Mais franchement, c'est des animaux vivants, qu'est-ce qu'ils font dans des bouteilles ? Et des chiens, vous parlez de mettre des chiens dans un Jéroboam, mais ça va pas, hein ?
15: Madame, s'il fait 3-4 kilos, je pense qu'il rentrera pas, de toute façon. Donc vous pouvez
14: De toute façon, il est hors de question que vous preniez un chien chez nous pour les mettre dans des bouteilles, hein, ça c'est clair. Hein. Ah, je préfère les voir rester en chenil et... Ah non, mais ça va... Mais n'importe quoi. Hein. Mais c'est pas légal, votre truc.
15: Mais si, parce que nous, on les exporte.
14: Vous les exportez ?
15: Oui.
14: Vous aimez les animaux pour les mettre dans des bouteilles comme ça ?
15: Bah oui, j'aime les animaux, sinon...
14: Mais vous trouvez que c'est leur lieu de vie dans des bouteilles ? Mais c'est quoi cette histoire-là ? Mais c'est abracadabrant.
15: Madame, ce sont...
14: Déjà, les mettre dans des cages, c'est pas terrible, mais alors là, dans des bouteilles, ça sert à rien de les caresser, ça sert à rien de leur faire voir un petit peu le monde extérieur, c'est sûr, vaut mieux les laisser dans des bouteilles.
15: Pardon ? On les caresse avec le goupillon du biberon, vous savez, comme pour nettoyer les biberons.
14: Non,
15: attendez, madame. Il y a quelque chose qui m'étonne dans ce que vous dites, quand vous dites qu'on les prive du monde extérieur, du regard sur le monde extérieur, mais les bouteilles sont transparentes.
14: Mais les chatons, vous pensez que les chatons, ils sont bien dans des bouteilles ?
15: Mais oui.
14: Ah oui, ils sont heureux, ils vous font des sourires, ils vous disent « Ah, coucou, salut, je suis heureux !»
15: Bah, ils miaulent pas, madame, déjà.
14: Ils miaulent pas, bah, ça c'est clair, ils risquent pas de miauler.
15: Eh ben oui, donc...
14: Ah, justement, ça devrait vous... qu'ils miaulent pas. Non, mais moi, je trouve que c'est même la limite de la cruauté.
15: Oh non, mais attendez.
14: C'est dingue, oui.
15: Et vous avez demandé l'avis des chats ?
14: Et vous ?
15: Ben, ils rentrent bien dedans, hein.
14: Ils rentrent bien dedans. Bah oui, mais c'est n'importe quoi, votre histoire, là.
15: Bah.
14: Vous avez pas honte d'aller dans les SPA ?
15: Pour ?
14: Bah, pour demander des chiens pour mettre dans vos bouteilles.
15: Bah, c'est là que c'est le moins cher, madame.
14: C'est vrai que c'est moins cher. Ah bah oui, alors faut que l'entreprise soit rentable, mais c'est une op.
15: Non mais attendez.
14: Bah, j'espère que votre société, elle cassera la gueule, franchement.
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16: Bonjour.
0: Bonjour monsieur, c'est bien le magasin de chaussuriste ?
16: Oui.
0: J'ai acheté chez vous une paire de chaussures.
16: Oui.
0: Qui soi-disant étaient avec des semelles en crêpes.
16: Ouais.
0: Moi j'ai mon beau-frère qui lui est d'origine en plus bretonniste, qui m'a dit que c'est pas des vraies crêpes que vous avez mis sous la chaussure.
16: Bah, vous les avez portées ou pas ?
0: On les a portées et puis on a essayé de découper la semelle là pour voir si c'était vraiment de la crêpe.
16: Ah bah, en plus, bah, attendez monsieur, moi je veux bien mais il y a des limites quoi.
0: Et effectivement, on voit bien sur le bout qu'on a coupé que c'est pas de la vraie crêpe bretonne, c'est plus une espèce de plastique.
16: Mais avoir la vraie semelle crêpe bretonne, vous êtes dans le Pas-de-Calais, vous n'êtes pas en Bretagne.
0: Ouh, enfin, ça vous empêche pas de faire des crêpes, hein. C'est quand même des œufs, du lait, de la farine, c'est pas grand-chose.
16: Mais par contre, si vous avez découpé la semelle et que ça se voit, ça, je la reprendrai pas.
0: Bah, on a voulu manger cette crêpe, on a essayé de la réchauffer au micro-ondes, vous voyez.
16: Vous ne pouvez pas faire ça, c'est impossible.
0: Bah, on n'allait pas manger la crêpe froide.
16: Mais vous n'avez pas à faire ça, enfin, parce qu'on ne passe pas une chaussure en micro-ondes. Vous vous rendez compte, là, monsieur ? Enfin, ça fait 25 ans que je travaille ici, je n'ai jamais entendu quelqu'un qui a mis une chaussure au micro-ondes.
0: Enfin, excusez-moi, nous, on voulait juste réchauffer cette semelle.
17: Oui.
0: Allô ?
17: Oui, bonjour.
0: Ah, bonjour, monsieur.
17: Non, mais ça va plus. Mettre des chaussures dans un micro-ondes.
0: Bah, excusez-moi, moi, j'ai mon beau-frère. Lui, il a tenu en plus une crêperie, parce qu'il est d'origine bretonniste. Donc, il m'a dit, les crêpes, tu peux les faire chauffer soit à la poêle, soit au micro-ondes.
17: Ah non, ça fait 55 ans que je vends des chaussures, vous allez quand même pas m'apprendre mon métier.
0: Bah, à partir du moment...
17: Non.
0: Non, mais c'est
17: non,
0: même...
17: je regrette, monsieur.
0: Moi, en plus, j'ai mon gamin qui a essayé d'en manger un bout.
17: Bah, qui c'est qui vous a dit de manger des chaussures ?
0: Non, mais juste les crêpes, juste la partie crêpe.
17: Des crêpes à manger, c'est pas du crêpe à chaussures quand même.
0: Vous reconnaissez que nous avons flûté sur les crêpes.
17: Non mais picore quoi ? Non, je reconnais rien du tout. C'est vous qui faites l'erreur et c'est moi qui dois vous les changer. Non mais il faut arrêter, on mange pas des semelles en crêpes.
0: Donc du coup...
17: Bah vous pouvez me les rapporter mais je ne vous les changerai pas.
0: Ou contre des semelles gaufres si vous
17: non,
0: avez
17: peut-être... Non. Non, j'ai pas de semelles gaufres.
0: Ou des semelles galettes peut-être alors ?
17: Depuis 55 ans, j'ai jamais vu ça. Hein.
0: Non mais galettes, je veux dire galettes sarrasin, vous voyez ce que je veux dire ?
17: Non mais ça va pas, non.
0: Alors passez-moi le responsable s'il vous plaît.
17: C'est moi la responsable.
0: Normalement c'était une dame, moi, on m'avait dit la responsable. Hein.
17: Ah bah, je suis une dame, hein, je suis pas monsieur. De toute façon, c'est vous qui avez mis en micro-ondes.
0: Bah, j'ai testé avec des vraies crêpes.
17: Non, arrêtez de dire des vraies crêpes.
0: Et ça marche très bien.
17: Arrêtez avec vos gaufres et vos crêpes. Non, mais
0: du coup, moi je viens, vous me les changez, vous me mettez les semelles gaufres.
16: Ah non.
0: Ah bah, c'est à nouveau le monsieur d'avant.
16: Moi, avant de dire quoi que ce soit, je veux voir la chaussure avec le ticket de caisse.
0: Est-ce que vous pouvez pas passer plutôt ?
16: Ah non, moi je passe pas. Moi, je suis pas payé pour passer chez les clients, moi.
0: À défaut de passer chez les clients, vous pouvez peut-être passer à la radio.
16: Je m'en doute. Sur quelle radio je suis en train de passer ?
0: Alors, devinez.
16: Énergie ?
0: Non.
16: Contact ?
0: Non.
16: C'est pas Chérie FM ?
0: Non.
16: Rire et chanson ?
0: Ah voilà ! Bravo !
16: Alors, dans ce cas-là, si vous me ramenez la pâte et tout, je vous ferai une crêpe rien que pour vous.
0: Super, merci beaucoup.
16: Allez, bonne journée, au revoir.
0: Vous aussi, merci, au revoir.
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18: Vous écoute.
19: Oui, bonjour madame.
18: Bonjour monsieur.
19: Madame.
18: Oui.
19: Très bien, c'est les Ilotiers, l'appareil du 19e.
18: Oui.
19: Est-ce que vous avez allumé la télévision là ce matin ?
18: Ben j'ai une télévision allumée, oui.
19: Bon, est-ce qu'elle marche bien ?
18: Non, c'est un petit peu brou, enfin, pas si bien que. Pas si net, quoi.
19: Ouais, d'accord. Bon, ben je vois ce que c'est. Je vais tout vous expliquer, madame. Hein.
18: Oui, je vous écoute.
19: On a des collègues qui surveillent le toit avec les jumelles et qui essayent d'apercevoir ce qui se passe.
18: Oui.
19: On voit un homme, apparemment d'un certain âge, hein.
18: Ah bon ?
19: Qui est grimpé sur le toit. Et qui utilise votre antenne de télévision.
18: Ah bon ?
19: Ouais, parce que vous savez que quand vous mettez la télé, l'antenne devient chaude.
18: Oui.
19: Et d'après ce qu'on voit dans la jumelle, vous avez donc ce monsieur qui est en train de faire cuire quelque chose, on voit pas très bien ce que c'est, sur l'antenne de télévision.
18: Ah bon ? Ah, c'est bien.
19: Voilà.
18: On verra tout.
19: Oui, mon collègue me signale qu'il a un téléphone portatif à portée de la main.
18: Oui.
19: Donc on a repéré son numéro de téléphone.
18: Oui.
19: On va vous le faire passer.
18: Oui.
19: On va faire basculer la ligne téléphonique, comme ça vous allez la voir. Essayez de savoir ce qu'il est en train de fabriquer sur l'antenne de télé.
18: Oui.
19: Hein? Et alors, on va faire un mot de passe, comme ça vous aurez le signal. Pour que vous puissiez nous reparler, parce que nous, on reste en ligne avec vous. Hein? Vous n'avez qu'à dire 33.
18: D'accord.
19: Et comme ça, vous nous reprendrez. Hein?
18: Oui, d'accord.
19: Je compose le numéro, madame. Hein?
18: Oui.
20: Allô ?
18: Allô, j'écoute.
20: Oui, bonjour, madame.
18: Bonjour, monsieur. Je voulais savoir, qu'est-ce que vous faites sur le toit ?
20: Ben, je suis en train de faire ma petite cuisine.
18: Et pourquoi vous faites la cuisine sur un toit, vous ?
20: Ben, figurez-vous que mon grill est tombé en panne.
18: Ben oui, mais c'est pas une raison, parce que votre grille est tombée en panne pour faire votre cuisine sur un toit, voyons.
20: Ben écoutez, madame, j'avais acheté des saucisses, vous savez, de la saucisse de Strasbourg, oui. Et de la merguez.
18: Oui.
20: Et j'ai transformé votre antenne de télé.
18: Oui, c'est pour ça que mon antenne, il y a quelque chose qui marche pas dans ma télé. Je trouvais ça tout à fait anormal. Alors je me suis dit, qu'est-ce qui se passe? Alors je voulais savoir ce que vous faisiez là-haut.
20: Eh ben, je fais cuire des merguez sur l'antenne de la télé.
18: Je vous dis pas, monsieur, mais enfin, vous avouerez que j'ai pas une place pour aller faire cuire des saucisses et des merguez sur un toit.
20: Mais j'ai plus de grille.
18: Mais écoutez, monsieur, alors voyons, réfléchissez. Qu'est-ce que c'est que ces façons de monter sur un toit pour faire cuire vos saucisses?
20: Attendez, vous permettez, parce
18: que... Oui, je vous écoute.
20: Il faut que je surveille.
18: Bon. Alors, qu'est-ce que vous comptez faire? Vous continuez de griller vos saucisses ou quoi? Et vous redescendez ou pas?
20: Attendez, parce qu'après, il faut que je nettoie bien, parce que ce soir, j'ai un poulet.
18: Ah bon? Parce que vous comptez monter le soir aussi, faire cuire votre poulet?
20: Ben oui, parce qu'avec l'antenne de télé, ça fait broche.
18: Ah, c'est bien.
20: Ça fume, attendez, madame, parce qu'il y a de la fumée partout, là.
18: Ben oui, il y a de la fumée, mais moi, je marche plus, hein. Faire cuire sur des antennes de télé, sur un toit, voyons. Alors, réfléchissez, monsieur, hein.
20: Oh mon Dieu, il y a toute la graisse qui coule là.
18: Il y a toute la graisse, vous rendez compte? Puis alors vous allez dégueulasser le toit. Non, ça va pas. Non, vous arrêtez immédiatement. Hein. Puis vous n'avez pas intérêt à remonter ça parce que...
20: Ce soir, j'ai invité des amis.
18: Je m'en fous, moi. Vous avez invité des amis, est-ce que c'est une raison pour venir faire cuire votre poulet sur le toit? Vous n'avez qu'à le faire cuire dans une rôtisserie, votre poulet. Vous avez en bas, boulevard Serrurier, il y a un mec qui va vous le faire cuire, votre poulet.
20: Il n'a pas la télé, lui.
18: Mais je ne vous parle pas de monter sur son toit.
20: Oui, mais l'antenne de télé, ça donne du goût, voyez-vous.
18: Mais je m'en fous, moi, ça vous donne du goût. Mais ça marche pas, ça. Bon, j'appelle la police, hein, ça suffit. 33.
19: Oui, je vous écoute, madame.
18: Oh, bon non, alors. Il va remonter ce soir parce que l'antenne de télé donne du goût à son poulet.
19: Bon, alors écoutez, vous savez ce qu'on va faire? On va lui donner une leçon. Est-ce que vous avez votre télé, là?
18: Oui.
19: On va mettre votre télé à fond. Et comme ça va chauffer, ça va faire flamber ses saucisses, comme ça, il ne pourra pas les bouffer. Ça va lui donner une bonne leçon.
18: Comment je dois faire? Je dois machiner le son le plus fort pour chauffer?
19: Voilà.
18: D'accord, ne quittez pas.
19: Ouais, monsieur Ledoux, qu'est-ce que vous faites là-haut?
20: Ben, je fais cuire mes petites saucisses, hein.
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18: Allô?
1: 33.
19: Oui, allô?
18: 33.
19: Oui, allô?
18: Oui, j'ai mis la télé à fond.
19: Ouais, on entend ça, ouais. Et allez la baisser maintenant, on va voir ce que ça donne là-haut.
18: D'accord.
20: Qu'est-ce que c'est que ce bordel?
19: Oui, madame, je vous écoute.
18: Bon, j'ai baissé. Qu'est-ce qu'il en advient?
19: On va voir ce que ça va donner là-haut, hein.
18: Oui.
19: Je vous le repasse.
20: Oh, merde, là.
18: Qu'est-ce qu'il y a?
20: Elles ont flambé, mes saucisses.
18: Elles ont flambé, vos saucisses?
20: Oui.
18: Oui, je vous dis pas, mais moi, j'ai mis ma télé à fond. Hein? Comme ça flambe vos saucisses, et si vous recommencez ce soir, je remettrai ma télé à fond, et votre poulet sera brûlé. Bon, et allez faire cuire vos saucisses ailleurs, hein.
20: Bon, écoutez, madame, vous m'entendez?
18: Oui, je vous écoute.
20: Je vous ai compris.
18: Bon, j'espère bien que vous m'avez compris, hein.
20: Ce soir, je fais pas de poulet.
18: Eh ben, vous faites ce que vous voulez.
20: Oui, mais... je vais faire de la sardine grillée.
18: Non, mais ça va pas.
21: 7h. Oh. 7h02. Oh. 7h03.
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26: Allô?
0: Bonjour monsieur, c'est bien le magasin de téléphonisme?
26: Oui, excusez-moi, il faut que tu me donnes la photocopie de ta carte.
0: Comment ça, la photocopie de ma carte?
26: Allô?
0: Oui, alors attendez, je vous l'envoie par fax.
26: Vous envoyez quoi? J'ai pas bien compris.
0: Ma carte bleue, j'imagine qu'il vous la faut pour...
26: Non, mais je parlais à une employée. C'était une employée qu'elle partait que...
0: Alors attendez, j'ai mis ma carte dans le fax. Et c'est parti.
26: Ça sonne, c'est vous?
0: Oui, écoutez.
26: Oui.
0: Vous entendez?
26: Oui, moi j'ai rien.
0: Ah, j'ai entendu, il a sonné là.
26: Oui, c'est parce que j'ai appuyé sur Marc.
0: Donc vous avez reçu?
26: Non, c'est pas. Regardez, j'appuie sur un bouton.
0: Ça recommence.
26: Mais
0: il est passé deux fois.
26: Mais non, c'est moi qui appuie sur une touche, je vous dis. Voilà, là je viens de l'éteindre et je l'ai rallumé.
0: Justement, j'ai le récépissé qui arrive.
26: Mais refaites plus, hein, c'est pas la peine, il marche pas. Donc
0: oula, vous m'avez débité en plus.
26: Mais non, je peux pas débiter ça à travers un fax, c'est pas possible.
0: Ah, mais je comprends tout.
26: Je vous jure que moi, je n'ai pas eu votre fax.
0: Depuis le début, vous avez débité ma carte.
4: Bah, attendez, là, qu'est-ce que vous êtes en train de me dire, là?
0: Bonjour, monsieur, pardon, mais votre collègue vient de me téléprélever.
4: Eh ben, j'ai un fax, j'ai le matériel. Comment voulez-vous qu'on vous débite votre carte bleue avec parce que vous avez posé votre carte bleue sur le fax? Non, mais vous réfléchissez.
0: Oh, je constate surtout que vous avez l'air bien au courant.
4: Bah, c'est vous qui venez de me dire.
0: Pas faux. N'empêche qu'il faudrait quand même voir pour le remboursement de ce que vous m'avez
4: téléprélevé. Un remboursement, mais il faudrait déjà que vous nous donniez la preuve qu'on vous a débité quoi que ce soit. Non, mais attendez, là, notre fax, il est là, il n'y a rien du tout.
0: Comme par hasard.
4: Bah, comme par hasard.
0: Oui, soi-disant.
4: Soi-disant. Non, mais je sais pas, mais vous allez à votre banque, vous nous amenez la preuve quand vous avez débité.
0: Ah, bah j'y suis, là, je suis avec mon banquier, justement, hein? Qui lui m'a confirmé.
4: Eh ben.
0: Ah, bah il m'a dit que c'était apparemment un truc assez courant d'arnaque au télécopisme.
4: Non, mais, vous regardez trop la télévision, non?
0: Non, alors moi j'écoute beaucoup la radio.
4: Non, mais de toute façon, je vous rembourse rien du tout pour le moment. Non, mais attendez, vous comprenez pas le français, là?
0: Yes, mister, mais mon banquier m'a dit que le remboursage doit être.
4: Ah, vous savez quoi? Vous dites à votre banquier qui nous appelle.
0: Justement, il est à côté de moi.
4: Oui.
0: Ah, oui. Monsieur Martin! Oui, monsieur Martin! Il y a remboursage ou pas, là? Ah oui, il y a remboursage.
4: Qu'est-ce qui me prouve que c'est votre banquier, hein?
0: Ah bah écoutez, monsieur Martin! Oui, monsieur Martin! Vous êtes bien mon banquier? Oui, je suis bien mon banquier!
4: Non, mais...
5: Oui, bonjour.
0: Ah, madame.
5: Monsieur, ça fait 26 ans qu'on est là. On serait des voleurs, on serait plus là depuis longtemps.
0: Je dis pas qu'on serait des voleurs.
5: Ah, si, c'est exactement ce que vous venez de dire.
0: Non, je dis juste que vous m'avez déclenché un débitage de carte par télépaiement sans contact.
5: On déclenche rien par fax. Vous savez pas du tout comment marche le sans contact. Le sans contact, ça marche pas par fax. N'importe quoi.
0: Après, je dis pas que vous avez fait exprès.
6: Arrêtez donc un peu.
0: Monsieur.
6: J'ai entendu ce que mon collègue vous disait.
0: Ah, super. Donc on est d'accord, vous m'avez bien débité.
6: Mais non, je vous ai jamais dit ça.
0: Écoutez, je vais vous faxer une demande de remboursage.
6: Remboursement, on dit, monsieur, quand on est français.
0: Alors, pardon, je m'excuse, mais on dit le remboursage.
6: Le remboursement.
0: Remboursage.
6: Remboursement.
0: Remboursage.
6: Non.
0: Ah, si.
6: Non.
0: Si, mon banquier confirme, on dit remboursage.
6: Alors, votre banquier, il est en France?
0: Oui, il est à côté de moi.
6: Ah, votre banquier, il est avec vous?
0: Oui, bah, c'est ce que je disais à votre collègue.
6: Ah, bah, tiens, comme par hasard.
0: J'avoue que c'est une sacrée coïncidence.
6: Ça fait, il y a 5 minutes, on vous a prélevé et vous êtes à côté de votre banquier.
0: Ah oui, c'est dingue, hein. Tiens, je vous le passe.
6: Non.
0: Ah non, tiens, mieux, je vous faxe mon banquier.
6: Bon, écoutez.
0: Attendez, deux secondes.
6: Non, stop, arrêtez.
0: Bonjour, je suis la banquière.
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7: Bonjour.
8: Oui, bonjour monsieur.
7: Oui.
8: C'est le restaurant?
7: C'est lui-même.
8: Oui, bonjour. Docteur de la place à l'appareil.
7: Oui, docteur, oui.
8: Je voudrais réserver pour deux personnes ce soir.
7: Deux personnes ce soir, à quelle heure?
8: 20h15,
7: 20h30.
8: Mais est-ce que ce serait possible d'avoir un endroit un peu tranquille?
7: Vous serez tranquille, il y a toujours un écart de 3 mètres entre nos tables.
8: Oui, parce que je serai accompagné par la femme d'une notaire. Enfin bon, je préfère vous dire comme ça, vous saurez. Je suis un vieil ami de Maître Ledoux, que vous connaissez certainement.
7: Bah, peut-être, monsieur, mais enfin, nous, que vous soyez accompagné par une dame qui ne devrait pas l'être avec vous,
8: ouais,
7: c'est pas
8: enfin,
7: un
8: bon.
7: Problème, monsieur.
8: Non, bien sûr, mais j'aimerais bien, si vous voulez, enfin, elle, surtout, préférer que nous ne soyons pas vus, évidemment.
7: Mais si cette dame ne doit pas être vue et qu'elle est vue, moi, je n'y suis pour rien, monsieur. Hein.
8: D'accord.
7: Bien, docteur.
8: Je vous remercie, à tout à l'heure.
7: D'accord, à tout à l'heure. Bonjour.
9: Oui, bonjour, monsieur. C'est le restaurant?
7: C'est le restaurant, monsieur.
9: Bien, je voudrais réserver pour deux personnes, s'il vous plaît.
7: Pour quand?
9: Ce soir, si pour c'est ce possible.
7: Soir, oui, à quel nom, monsieur?
9: Maître Ledoux.
7: Maître Ledoux.
9: Notaire.
7: Non, Maître Ledoux.
9: Oui, notaire Maître... à Argentan. Oui, je suis déjà venu.
7: Oui, mais attendez pour le nombre de places.
9: Allô?
7: Allô, oui?
9: Oui.
7: Une seconde, monsieur Ledoux. Je viens de vérifier ses prix. C'est complet.
9: Ah bon?
7: Ah oui, je suis en train de regarder mon planning. C'est complet. J'aurai 1, 2, 3, 4, et la fois 8 ici, la fois 4 là, fois 3 là, une fois 2 ici. Non, monsieur, il me reste plus de table. C'est plus possible.
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22: Bonjour.
0: Oui, bonjour monsieur. Je suis bien chez le locationneur de voiture.
22: Oui, tout à fait.
0: Oui, voilà. J'ai loué une voiture chez vous avec un forfait 100 km.
22: Oui.
0: Et bah là, comme je suis arrivé au bout des 100 km, je me suis garé, donc il faudrait que vous alliez chercher la voiture.
22: Que je vais chercher la voiture.
0: Oui, il faut que vous veniez chercher la voiture.
22: Pourquoi ça, je vais chercher la voiture?
0: Bah parce que si je roule encore pour retourner jusqu'à chez vous, ça va dépasser les 100 km.
22: Bah peut-être, mais là ça va vous coûter beaucoup plus cher.
0: Oui, c'est-à-dire que si je roule encore, là je dépasse les 100 km, donc après c'est facturé.
22: Ah bah oui, hein.
0: Voilà, donc je me suis garé au centre commercial.
22: Ah mais j'ai pas à chercher le véhicule, monsieur, c'est à vous de me le ramener.
0: Ah bah non.
22: Bah allons.
0: Ah bah moi j'ai payé pour 100 km, hein.
22: Mais c'est quel nom?
0: Pourquoi? Vous allez me facturer?
22: Mais non.
0: Ah bah si.
22: C'est quoi votre nom?
0: Non, je vous dis pas, vous allez me rajouter des frais, là.
22: Mais vous savez, vous n'avez pas le droit d'abandonner le véhicule.
0: Soit je peux vous laisser les clés, je me disais peut-être dans le pot d'échappement.
22: Oui, mais votre nom, c'est quoi? Que je regarde, c'est bien ma voix.
0: C'est trop juste, les 100 km, là.
26: Peut-être, mais c'est quoi votre
0: Sinon,
26: nom?
0: Sinon, il n'y a pas un moyen pour bloquer le...
26: Bon, vous répondez à ma question, oui ou non? C'est
0: oui,
26: quoi votre
0: bien sûr.
26: Nom que je contrôle?
0: Non, mais ce que je dis, c'est que si je peux peut-être bloquer le compteur...
26: Non, mais vous ne me dites pas votre nom.
0: Bah, bien sûr que si, mais ce que je veux dire...
26: Vous donnez-le-moi.
0: Est-ce que si je roule en marche arrière, par exemple, ça compte ou pas les kilomètres?
26: Alors, vous faites un monologue. Alors, dans ce cas-là, vous me laissez parler. Sinon, je pose le téléphone.
0: Non, mais si on roule en marche arrière, est-ce que ça fait tourner le compteur ou pas?
26: C'est quoi votre nom?
0: Martin.
26: Votre nom, Martin?
0: Oui.
26: Alors, je n'ai pas de Martin en location.
0: Bah, j'ai pas loué chez vous, hein.
26: Bon, bah, dans ce cas-là, pourquoi faire vous m'appeler?
0: Bah, parce que vous êtes l'agence la plus proche.
26: Vous donnez-moi l'immatriculation de votre
0: parce que...
26: de
0: la voiture, vous avez non, mais à la limite, ce que je peux faire, c'est moi, je vous attends.
26: Oui, bien sûr, j'ai pas le temps. C'est pas comme ça que ça fonctionne, la location.
0: Bah oui, mais parce que moi, du coup, après, comment je fais pour rentrer chez moi?
26: Alors, quelle voiture? Dites-moi l'immatriculation que vous avez.
0: Ah bah non.
26: Ah bah si.
0: Ah bah, c'est personnel.
26: Mais vous êtes pas bien.
0: Comment?
26: Je vous ai pas bien, là, c'est... Attends, vous me donnez pas ça, vous me donnez pas le véhicule, vous voulez que je fasse quoi, en fait?
0: L'idéal, ce serait si vous pouviez venir sans trop traîner, et comme ça, vous me déposez au passage dans le centre-ville.
26: Ouais, bah je crois que c'est pour ces villes-là, hein. Je ne récupère pas des véhicules abandonnés, et je ne redépose
0: Alors,
26: pas des clients.
0: C'est pas abandonné dans le sens où je suis dedans, hein.
26: Mais si vous laissez les véhicules dans le pot d'échappement, comme vous me dites, là, c'est un abandon de véhicule.
0: Parce que moi, mon beau-frère, qui est locateur aussi, il m'a dit que ça posait pas de soucis, normalement.
26: Ah ouais, appelez votre beau-frère dans ce cas-là.
0: Ah bah il est avec moi dans la voiture là.
26: Bon, je suis occupé des clients et laisse impatienter les clients.
0: Bon, alors dans ce cas, si je porte la voiture avec mon beau-frère.
26: Bah vous faites ce que vous voulez.
0: Je peux garder la voiture?
26: Donnez-moi l'immatriculation de la voiture.
0: Alors 06.
26: 06.
0: 03.
26: C'est importable ça. Hein.
0: Oui, bah oui.
26: J'ai demandé un numéro d'immatriculation, j'ai pas demandé un numéro de téléphone.
0: Ah bah c'était pas clair, hein, excusez-moi.
26: Ah, désolé.
0: Bon.
26: Bon, laissez tomber. Donnez-moi l'immatriculation que vous avez.
0: Alors oui, 06.
26: Non mais vous faites. Non mais. Bon, allez, je pose le téléphone, il va faire un monologue.
0: Vous voulez que je vous fasse un monologue? Ô oh, tristesse, ô oh, vieillesse ennemie, que n'ai-je point souffert?
26: Bon, je vais raccrocher, j'en peux plus.
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10: Allô?
19: Bonjour madame.
10: Bonjour monsieur.
19: Vous êtes bien au 14, hein?
10: Oui.
19: Dites-moi madame, on voudrait vous informer, là c'est la gendarmerie à l'appareil là.
10: Oui.
19: On nous a signalé dans votre secteur des témoins de Jéhovah.
10: Ah. Je les ai pas vus, moi.
19: Non, ils sont maintenant plus malins qu'avant.
10: Ah bon?
19: Ouais, ils téléphonent d'abord.
10: Ah, très bien, oui.
19: Est-ce qu'ils vous ont appelé?
10: Non, m'ont pas appelé, moi.
19: S'ils vous appellent, madame, on vous demande de faire durer la conversation. On vous a mise sur table d'écoute.
10: Oui.
19: Pour nous permettre à nous de localiser l'appel pour pouvoir les intercepter.
10: Ah bon, très bien, monsieur.
19: Alors, pour avoir un rendez-vous avec vous...
10: Oui.
19: Ils ne disent évidemment pas qu'ils sont témoins de Jéhovah.
10: Oui, très bien, monsieur. Oui, ben, c'est entendu comme ça, alors.
19: Oui, allô?
10: Oui.
19: On me signale qu'ils sont en train de vous appeler.
10: Ah, ben attendez, je vais...
19: Alors,
10: je vais raccrocher
19: vite. Oui, oui, oui.
10: Allô?
11: Oui, bonjour, madame.
10: Bonjour, monsieur.
11: La maison Jéhovah, l'appareil.
10: Oui.
11: Vous connaissez Gérard Hovard?
10: Oh, pas beaucoup, mais bon.
11: Les machines agricoles.
10: Et qu'est-ce que vous voulez, alors?
11: Eh bien, figurez-vous que les machines agricoles Jéhovah ont lancé une nouvelle machine agricole. Alors, on voulait savoir si ça vous intéressait d'en voir une chez vous.
10: Écoutez, pas pour le moment, non. Qu'est-ce que vous me proposez d'autre? Rien?
19: Allô, madame?
10: Allô?
19: Oui, c'est la gendarmerie à l'appareil.
10: Ouais.
19: Si, il faut dire oui, comme ça, ils vont venir, on va les intercepter,
10: ah
19: bien
10: bon?
19: Sûr. Oh, il nous faut 20 minutes, hein.
10: Oui? Allô?
11: Allô?
10: Oui.
11: Oui, je vous entendais plus d'un seul coup.
10: D'un seul coup, moi non plus.
11: Ouais.
10: Alors, qu'est-ce que vous m'avez proposé, vous m'avez dit?
11: Alors, on voudrait venir vous présenter notre dernière machine agricole.
10: Ah bon? Et quel jour vous voulez venir?
11: Est-ce qu'on peut venir maintenant?
10: Écoutez, mettez 20 bonnes minutes, monsieur, avant, hein.
11: D'accord. Alors, voyez-vous, c'est une moissonneuse-batteuse.
10: Mmh.
11: Vous voyez?
10: Mmh.
11: Est-ce que ça rentre par votre porte d'entrée?
10: Non.
19: Allô?
10: Allô?
19: Dites-leur que s'il faut faire des travaux, agrandir, il n'y a pas de problème.
10: Ah bon? Allô?
11: Allô?
10: Oui?
11: Je ne vous entendais plus.
10: Écoutez, remarquez, si vous me proposez ça, on peut agrandir, faire quelque chose, hein?
11: C'est-à-dire qu'on pourrait éventuellement casser un mur et monter le plafond?
10: Oui, bien sûr!
11: Ah, et donc ainsi on pourrait rentrer la moissonneuse-batteuse chez vous?
10: Ah, je pense, oui, monsieur.
11: Très bien. Dans ces cas-là, est-ce que ça vous intéresserait? Écoutez bien ce que je vais vous proposer parce que vous avez une tête sympathique.
10: Ah bon?
11: C'est l'offre exceptionnelle de chez Jéhovah en ce moment.
10: Ah bon?
11: Nous vous proposons, madame, tenez-vous bien.
10: Hmm?
11: 3.
10: Oui.
11: Moissonneuses, batteuses.
10: Oui.
11: Pour le prix de 2.
10: D'accord. Mais vous venez, on installe ça un peu partout, hein, dans la maison, hein.
20: Est-ce que ça vous intéresse?
2: Ben, ça m'intéresse, oui, bien sûr.
20: Ah, mais vous avez de la place?
2: Ah ben, j'ai de la place, oui.
20: Alors, où est-ce qu'on pourrait mettre la première moissonneuse-batteuse?
2: Alors, oh merde. Dans ma chambre, dans ma cuisine, hein, et dans mon salon.
20: Mais est-ce que vous aurez le temps de faire tous les travaux en 20 minutes?
2: Oh, ben oui, monsieur, je pense qu'en 20 minutes...
20: Allô?
2: Oui.
20: Dites-lui que... Il y a toute l'équipe qui est là, qui est déjà en train de casser les murs.
2: Ah bon?
20: Et vous pouvez même lui dire, mais vous n'entendez pas les bruits de chantier, puis c'est vous qui faites des bruits du chantier.
2: Ah bon?
20: On a presque localisé.
2: Allô?
20: Ben, le problème que je me demande, moi, c'est, est-ce que vous pensez que vous n'aurez pas le temps en un quart d'heure, 20 minutes de tout casser?
2: Oui, mais monsieur, ils sont déjà en train de tout casser dans la maison.
20: C'est-à-dire?
2: Eh ben oui, ben ils font du bruit, hein, vous entendez pas? Ils sont en train de tout casser.
20: Non, j'entends pas.
2: Ah, vous entendez pas? Ah oh ben mince alors.
20: Ah mais qu'est-ce qui casse là?
2: Eh ben ils sont. Eh ben vous m'avez dit qu'il fallait que j'ai la moissonneuse batteuse. Alors ils sont en train de tout démolir par l'intérieur.
20: Ah voilà.
2: Ah voilà, c'est ça.
20: Et pour les plafonds?
2: Et les plafonds aussi, ils sont au plafond. Ils sont tout en train de casser là en ce moment. Hein?
20: Et dites-moi, parce que la moissonneuse batteuse là.
2: Oui.
20: Pour votre chambre là.
2: Oui.
20: Est-ce qu'elle rentre dans votre chambre?
2: Oh, bien sûr qu'elle rentre dans ma chambre. Ben, et comment? Une fois que c'est cassé, elle...
20: Parce que ça fait quand même 8 mètres sur 6 mètres, hein?
2: Oh, ben, on peut, monsieur, mais écoutez, puisqu'ils sont en train de tout casser en bas.
20: Alors, on va faire un geste commercial. En plus des 3 moissonneuses-batteuses, on vous offre aussi un tracteur.
2: Hein? Un tracteur aussi?
20: Est-ce qu'on peut le mettre dans vos ouatères?
2: Oh, ben, bien sûr, parce qu'ils sont en train de tout casser. Alors, si vous me proposez tous les produits agricoles...
20: Mais ils sont en train de tout casser, j'entends rien.
2: Ah, ben, pourtant, ça a tapé assez fort. Ils ne peuvent pas être toujours en train de taper. Hein? Allô?
20: Oui, c'est la gendarmerie. On est sur eux, là, dans 1 minute 30.
2: Ah, bon.
20: Alors, expliquez-moi, parce qu'on entendait du bruit.
2: Oui, c'est nous qu'on tapait.
20: Vous, c'est-à-dire, vous êtes avec qui?
2: Avec ma belle-sœur. C'est que les Jéhovah, ils sont passés... pour nous vendre, ils veulent me vendre 3 moissonneuses batteuses. Alors, est-ce que vous pouvez les rentrer? Ah, mais j'ai dit, bien sûr que je peux les rentrer. Ah, mais comment vous allez faire? Mais j'ai dit, les gens sont tout en train de casser en ce moment.
12: Et qu'est-ce qu'on fait s'ils viennent?
2: Ah, ben, s'ils viennent, les gendarmes seront là pour le cueillir, hein?
13: Oui, bonjour, messieurs, police, c'est la gendarmerie nationale.
2: Ah.
20: Oh, mince!
13: Vous êtes interceptés.
20: Oh, ben non, on avait une affaire, on allait livrer 3 moissonneuses-batteuses.
2: Non.
13: Allô?
2: Oui.
13: Ça y est, on est arrivé.
2: Oh.
13: Je ne sais pas si vous avez entendu.
2: Oui, j'ai entendu.
13: On les a attrapés.
2: Bon, très bien, monsieur. J'aime autant que ça se passe comme ça, hein.
13: Qu'est-ce qu'on dit à la gendarmerie?
2: Merci, monsieur gendarme.
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14: Oui.
0: Bonjour monsieur, c'est bien la boulangerie?
14: Oui.
0: Monsieur Martin à l'appareil, établissement Les Démarchistes Martin.
14: Martin?
0: Oui, allô?
14: Mais vous êtes qui?
0: Je suis une société de démarchisme téléphoniste.
14: Démarchisme?
0: Ouais, parce qu'avant je faisais du démarchage téléphonique.
14: Oui.
0: Mais il y a une nouvelle loi et on n'a plus le droit maintenant.
14: Oui, je sais, c'est pas plus mal.
0: Donc pour contourner le problème, je fais du démarchisme téléphoniste, ça n'a rien à voir.
14: Moi ça m'intéresse pas le démarchisme, pas du tout.
0: Bah, c'est l'avantage justement du démarchisme,
14: oui.
0: Que ça vous intéresse ou pas, c'est pareil.
14: Oui, mais moi j'ai rien commandé, qu'est-ce que vous me parlez là? Je vois pas pourquoi. Je recevrai un article, j'en veux pas.
0: Parce que, en tant que démarchiste, je considère d'office que vous êtes d'accord pour acheter, je vous envoie l'article, et si ça vous intéresse pas, vous le renvoyez.
14: Non, mais c'est quoi ce nouveau truc, là? C'est complètement ridicule.
0: Bah non, c'est beaucoup plus simple. Grâce au démarchisme, on n'a plus besoin de vous appeler, on vous vend direct des trucs.
14: Ah non, mais moi je veux rien du tout. Votre démarchisme, vous le gardez...
0: Bah là, c'est-à-dire qu'il y a quand même le convoi qui est en route pour vous livrer.
14: Ah mais tu vois pas pourquoi un convoi est en route?
0: Ah oui, parce que je vous ai pas dit, l'article qu'on vous livre, c'est un ascenseur.
14: Mais j'en veux pas de votre ascenseur, que j'en fous.
0: Bon, c'est un petit modèle. C'est du 6 étages, 4 personnes.
14: Mais je... Mais en plus, un 6 étages. Mais monsieur, j'ai pas d'étage.
0: Ouais.
14: Qu'est-ce que vous me balancez un ascenseur?
0: C'est parce qu'on fait une promo en ce moment, donc autant en profiter.
15: Oui.
0: Bonjour monsieur.
15: Mais qu'est-ce que vous voulez qu'on fasse d'un ascenseur? On est en rez-de-chaussée, c'est une boulangerie. Mais vous êtes barjot?
0: Non mais si vous en voulez pas, vous me le dites.
15: Mais j'en veux pas.
0: Eh ben pas de problème. Quand vous l'aurez reçu, vous ferez une demande pour renvoyer l'ascenseur.
15: Et donc vous allez faire livrer un ascenseur ici et je vais devoir dire non?
0: C'est ça, parce qu'à partir du moment où la commande arrive chez vous, moi je touche une commission dessus.
15: Mais je vais pas prendre un ascenseur, je suis en rez-de-chaussée, je suis même pas dans un immeuble.
0: Pour le moment, mais imaginez, la semaine prochaine, vous vous dites tiens, on rajoute 6 étages. Eh ben vous avez déjà l'ascenseur.
15: Oui, mais j'en ai rien à foutre.
0: Eh ben voilà, aucun respect pour les démarchiste.
1: Attendez. Non, n'importe quoi.
0: Oui, allô. Eh, hey, bonjour, madame.
12: Mais attendez, je reçois un colis qu'on n'a pas commandé.
0: Ah, voilà, donc vous avez suivi.
12: Mais c'est quoi comme colis?
0: Ah non, alors vous n'avez pas tout suivi. C'est ce que je disais au monsieur, c'est un ascenseur.
12: Un ascenseur?
0: C'est ça, c'est du 6 étages, 4 personnes.
12: Alors vous savez quoi, votre ascenseur? Je pense que vous ne cherchez pas à le joindre. Parce qu'un ascenseur dans une boulangerie, je ne sais pas ce que je vais le faire.
0: Non, mais vous savez quoi? Vous avez 30 jours pour le renvoyer, donc essayez-le tranquillement.
12: Ah non, mais c'est même pas obligé de venir. Dites au chauffeur qu'il me livre même pas. Un ascenseur dans une boulangerie.
0: Non, alors ce que vous faites, c'est que vous le gardez une semaine et après.
12: Non, mais je vais même pas le garder une minute. Je vais même pas 30 secondes, je le garde.
0: Ouais, mais alors ça, c'est un coup à faire sauter ma com, pardon.
12: Chef, je vais me faire quoi avec l'ascenseur dans une boulangerie chez moi?
0: Oh, bah ça peut servir pour plein de trucs. Déjà, je disais, si vous rajoutez les étages au-dessus.
12: Oui, un ascenseur dans une boulangerie. Expliquez-moi à quoi je vais en servir.
0: Ou par exemple, si vous avez une cave et des parkings en dessous, vous pouvez remonter des trucs.
12: Remonter quoi? De la farine dans mon pétrin, mais j'ai encore deux bras pour y arriver jusqu'à là.
0: Après, moi, je vous donne des idées. Vous êtes libre d'en faire ce que vous voulez, c'est votre ascenseur.
12: Je suis libre de choisir ce que j'en fais, donc j'en fais rien, j'en veux pas, mais même pas venir chez moi. Je pense que si le livreur arrive bien, il prend un coup de double.
0: Bon, ça va, ça vous coûte rien d'essayer pendant une semaine ou deux.
12: Mais ça me coûte rien, mais qu'est-ce que j'ai à brûler de l'ascenseur? Oh, je suis son patron, moi, là.
0: Admettons, bonjour madame.
12: Ça fait un quart d'heure que tu m'occupes mon salarié, là, s'il te plaît, là.
0: Oh, bah, s'il te plaît, c'est un petit quart d'heure quand même.
12: Il t'a dit non, t'as compris ou quoi?
0: Ah, mais j'ai très bien compris.
12: Voilà, t'as compris.
0: Bien sûr, votre collègue ne pouvait pas dire oui parce que c'est vous la chef.
12: T'es gentil, merci.
0: Ah, mais avec plaisir, tu sais, moi, quand je peux rendre service.
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17: Allô?
18: Bonjour, monsieur.
17: Bonjour, monsieur.
18: Madame Ledoux, à l'appareil.
17: Oui.
18: Vous êtes détective?
17: Oui.
18: Ah, très bien. Bonjour, je suis Madame Ledoux, la femme de monsieur Robert Ledoux, de l'Académie française.
17: Oui.
18: Vous devez connaître mon mari.
17: J'avoue que non, madame. Je ne sais pas. Excusez-moi. Voilà.
18: Je vous en prie. Je vous appelle parce que mon mari est accusé d'avoir provoqué un accident de voiture le 3 février à 15h, à Angers.
17: Mm-hmm.
18: Or, le 3 février à 15h, mon mari ne pouvait pas être dans sa voiture, car il était aux putes.
17: Il était où, vous me disiez?
18: Aux putes.
17: Aux putes, c'est... Attendez, aux putes, aux putes, aux putes, aux putes, j'ai le trou de mémoire encore là. Ça se trouve...
18: Comment?
17: C'est où?
18: Ah ben, je ne sais pas, vous savez, c'est... Il m'a dit, je pars aux putes. Il a emprunté 400 francs à mon fils, et il lui a dit qu'il allait aux putes.
17: Oui.
18: Il est parti aux putes, et apparemment, ça doit être un endroit charmant, parce qu'il y va tous les jours en ce moment.
17: Ah, oui.
18: Vous connaissez, non?
17: Non, mais enfin bon. Gros pute. Bon, mais de toute façon, lui, qu'est-ce qu'il dit de cet accident? Il le nie ou quoi?
18: Mais oui, parce que voyez-vous, le groupe d'assurance qui l'attaque prétend qu'il était dans sa voiture avec une dame.
17: Mm-hmm.
18: Alors comment voulez-vous qu'il soit avec une femme dans sa voiture alors qu'il est au pute.
17: Mm-hmm. Au pute.
18: J'ai confiance en mon mari. S'il me dit qu'il va au pute, il va au pute. Hein. Vous comprenez? Alors écoutez, monsieur, je vais être franche avec vous. Je vous propose d'aller au pute avec mon mari.
17: Je pense que c'est ça qu'il faut faire.
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17: Allô?
0: Bonjour madame, c'est bien le tabac?
17: Oui.
0: Monsieur Martin, les échafaudeurs Martin.
17: Vous êtes eux?
0: Les échafaudeurs Martin, on fait des travaux, on va venir échafauder chez vous.
17: Mais je vous connais pas, vous.
0: C'est normal, c'est parce que je suis passé devant l'autre jour.
17: Oui.
0: Et j'ai vu la faute sur votre enseigne.
17: La faute de quoi?
0: Bah, à la fin de tabac, vous avez mis un C.
17: Il y a un C?
0: Ouais, il y a écrit T-A-B-A-C, donc ça fait tabac.
17: Oui, mais ça fait longtemps que c'est comme ça.
0: Ah, en plus, attendez, il est écrit comment tabac chez vous?
17: T-B-A-C.
0: T-B-A-C, ah ouais, donc en plus il vous manque un A.
17: Non, T-B-A-C.
0: Bah, on est bien d'accord, T-B-A-C.
17: T-B-T-B.
0: Donc on laisse le deuxième A, on insère le premier A entre le T et le B, puis on dégage le C en trop à la fin, après le deuxième A.
17: Il manque pas de A, qu'est-ce que vous racontez là?
0: Bah, d'après ce que vous me dites, il y a écrit BAC, ça veut rien dire.
17: Mais pourquoi il manque pas de A?
0: Deux A?
17: Mais non, mais il manque pas de A.
0: Oh là là, donc faut que je vous pose aussi un deuxième A, ça faut voir si j'en ai deux en stock.
17: Mais qu'est-ce que vous racontez là?
0: Eh bah, sur le bon de commande, je vous rajoute un deuxième A.
17: Le bon de commande de quoi?
0: Bah, pour les lettres qui vous manquent.
17: Mais il manque pas de lettres.
0: Plus le C qu'on va enlever.
17: Mais pourquoi vous voulez enlever un C à tabac? C'est tabac, ça s'écrit avec un C, tabac.
0: Ah bah non.
17: Ben si.
0: Bah non, sinon on dirait tabac.
17: Bah vous avez vu ça où?
0: C'est l'écriture inclusitoire, vous savez, maintenant il faut plus mettre les lettres qu'on prononce pas.
17: Non, vous touchez à rien du tout là.
0: De toute façon, je passe avec le bon de commande.
4: Allô.
0: Et bonjour madame.
4: Bah, ton bon de commande, tu te le car occupe, j'en veux pas moi.
0: Ah, c'est gentil, mais dans ce cas, tu vas rester avec une faute d'orthographe.
4: Non, mais je m'en fous, ça te regarde pas. Ça fait 7 ans que je suis ici, la faute d'orthographe est liée depuis 7 ans, voire même depuis 30 ans.
0: Ouais, bah en attendant, il y a écrit bac, c'est un peu la honte.
4: Mais je m'en fous complètement.
0: Non, mais pardon.
4: Non, mais il y a pas de pardon. Ton arnaque, tu te la fous au cul et bien profond. T'as compris comme ça, c'est plus français.
0: Alors non, c'était pas le projet à la base, moi je voulais juste filer un coup de main. Hein.
4: Non, mais je vais être très clair avec toi. Les arnaques, j'en ai fait bien avant toi, d'accord?
0: Ah d'accord, donc on est collègues.
4: Oui, allô?
0: Bonjour madame, comme j'expliquais à votre collègue arnaquiste, je vais m'occuper de votre enseigne.
4: Non mais ça va pas, non. Ça va pas du tout, non.
0: Vous mettez une enseigne tabac, TABA, on n'en parle plus.
4: Non, mais vous mettez rien du tout, je m'en fous, vous travaillez pour qui vous, monsieur?
0: Monsieur Martin, les échafaudeurs Martin, je m'étais présenté à votre...
4: Les échafaudeurs Martin, moi j'ai jamais eu affaire aux échafaudeurs Martin, monsieur, vous n'avez pas à venir chez moi, je vous ai pas demandé, moi, quand j'ai besoin de quelqu'un, je vous appelle.
0: Pas la peine de m'appeler, puisqu'on est déjà au téléphone, donc je vous rajoute 2 A, je vous enlève un C.
4: Oui, allô, gendarmerie nationale, bonjour.
0: Oh là là, mais que se passe-t-il qui est à l'appareil?
4: Gendarmerie nationale, bonjour.
0: Alors ça c'est dingue, parce que vous avez la voix du patron du tabac.
4: Non.
0: Et pourtant je suis où, là?
4: À la gendarmerie, monsieur.
0: Incroyable, j'étais en ligne avec le tabac et d'un coup je suis télétransféré à la gendarmerie.
4: Je sais pas monsieur, c'est à quel sujet monsieur?
0: C'est au sujet que j'étais en ligne avec le bureau de tabac.
4: Oui bah c'est à côté oui.
0: Ah vous les connaissez?
4: Oui bah on est à côté oui.
0: Ok, parce que le patron m'a commandé une nouvelle enseigne.
4: Comment?
0: Ouais, et maintenant il a changé d'avis, il en veut plus.
4: Alors écoutez monsieur, c'est monsieur... Je peux vous dire que j'ai jamais commandé d'enseigne. Alors maintenant, si vous avez un problème, vous me voir, c'est où je suis.
0: Ouh là là.
4: On va régler le problème ensemble, d'accord?
0: Attendez, je ne suis plus à la gendarmerie.
4: Bon, ça me casse les couilles. Je vous dis que j'ai jamais commandé d'enseigne.
0: Bon, enfin, j'étais avec le gendarme à l'instant.
4: Ah bah non, vous êtes au patron.
0: Oh là là, je me suis fait avoir comme un bleu, c'est le cas de le dire.
4: Ah bah oui, qu'est-ce que vous voulez? Alors c'est quoi le problème? Je n'ai jamais commandé d'enseigne. Alors si vous avez un souci, bah non, venez me voir, c'est tout, on va régler ça ensemble.
0: Mais attendez là, qui me parle? C'est le gendarme.
4: Ah bah non, c'est pas le gendarme, c'est monsieur... c'est le patron.
0: D'accord, ah bah repassez-moi le gendarme, s'il vous plaît.
4: Ah bah il est bon, le gendarme, il est parti au flic.
5: 7h. Oh. 7h02. Oh. 7h03.
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27: Allô?
28: Oui, bonjour madame.
27: Oui.
28: Oui, bonjour, c'est France Télécom à l'appareil.
27: Oui.
28: Dites-moi, vous n'avez pas eu des problèmes de réception dernièrement?
27: Non.
28: Parce que apparemment, d'après le dispositif nouveau de nos relais antennes, vous aviez quand même un fort risque en degré 6 en potentiel de radiation.
27: Oui.
28: Vous êtes sûr qu'on n'ait rien sorti de nouveau dans son téléphone?
27: Ah non.
28: Bon, on va
27: non,
28: faire...
27: Non, je ne peux pas être embêté.
28: Là, vous êtes actuellement, vous avez un signal de 1530. Hein, c'est-à-dire c'est un signal qui est quand même élevé.
27: Ben, j'en sais rien, moi, je connais rien.
28: Non, mais c'est pour vous expliquer, vulgariser un peu notre propos. Donc, ce qu'on va faire, c'est qu'on va monter le signal là tout de suite à 1700.
27: D'accord.
28: Donc, vous allez me dire si vous ressentez quelque chose. Est-ce que vous pouvez avoir quelque chose à mettre sur la tête pour protéger un peu des radiations?
27: Non.
28: Cellulose ou, vous voyez, un papier celluloïde. Un papier toilette, par exemple.
27: Vous avez ça? J'allais chercher ça.
28: Merci beaucoup. On va passer, chers auditeurs, de 1530 à 1700. Jean-Baptiste, vous montez, s'il vous plaît, le signal. Ah, tu vas en PHR. Tu vas en...
27: Voilà.
28: Là, je suis à 1543. D'accord. Allô?
27: Oui.
28: Oui. Alors, vous avez un rouleau de papier hygiénique?
27: Ouais.
28: C'est ça. Alors, vous le dépliez et vous l'enroulez. À partir du visage, vous voyez, à partir de la bouche, jusqu'au front et jusqu'aux cheveux, pour vous protéger des radiations.
27: Mm-hmm. Yeah.
28: Vous commencez par la bouche, puis vous entourez à partir du bas vers le haut. Hein. La bouche, le nez... 1600. On est à 1600, là, maintenant. Premier stop. OK, pas de radiation.
27: Mm-hmm. Ça y est, je suis protégé.
28: Alors, vérifions, s'il vous plaît. Le papier toilette, vous l'avez enroulé comment, là?
27: Je l'ai enroulé autour de la tête, entre mes oreilles, les cheveux et puis la bouche, le nez.
28: Le nez, tout est protégé?
27: Oui.
28: Donc vous savez, un peu comme une momie, quoi.
27: Oui.
28: Vous voyez? D'accord, c'est du double épaisseur, vous avez mis?
27: Oui.
28: D'accord, rose, blanc?
27: Il est blanc.
28: Il est blanc, d'accord. Alors maintenant, on va faire un essai, madame. Vous allez gonfler, on va en voir en réception, hein, donc tu vas passer à 1780. Allô, allô?
27: Oui, je vous entends plus.
28: Vous m'entendez plus, voilà, d'accord. Donc là, on va passer à 1700. Vous m'entendez bien?
27: Oui, là, je vous entends.
28: Très bien. Donc, vous allez fermer la bouche, gonfler vos joues et souffler d'un seul coup quand je vous le dirai, d'accord? Attention. Fermez la bouche. Allez-y. Encore. Voilà. Vous pouvez enlever le papier.
27: Ça y est.
28: Voilà. Est-ce qu'il y a une marque sur le papier, à l'endroit où vous avez soufflé ?
27: Non.
28: Un endroit où vous avez fait...
27: Non.
28: Non. Il n'y a pas une marque marron ?
27: Non.
28: Bon, ben écoutez, madame, vous n'avez rien.
27: Mm-hmm.
28: Votre ligne est en sécurité. Qu'est-ce qu'on dit à France Télécom ?
27: Merci.
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3: Allô ?
0: Bonjour monsieur, c'est bien le magasin Meubles et Literie ?
3: Oui.
0: Monsieur Martin à l'appareil, service technologique d'assistance Martin Télécom.
3: Oui.
0: Je vous appelle parce qu'apparemment votre ligne est défectueuse.
3: Ben quand je décroche le téléphone, ça fait un drôle de bruit, mais il y a déjà longtemps que ça fait un drôle de bruit.
0: Ah bah oui, voilà, c'est exactement ce qu'on m'avait signalé.
3: Du.

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2: Yes, c'est normal.
3: Eh oui, parce que vous n'avez pas la touche, c'est vrai. Bon, bah, faut vraiment que je le change.
2: Non, mais je ne veux pas de nouveau téléphone.
3: Non, mais un qui fonctionne.
2: Bah, celui-là fonctionne très bien, la preuve, vous venez de m'appeler.
3: Pardon, mais il fait pas les dièses.
2: Si, il fait tout ce qu'il faut, ça va.
3: Alors, je vous cale l'intervention, attendez.
2: Non.
4: Allô?
3: Oui, bonjour, monsieur.
4: J'ai pas de problème, monsieur. Au revoir, monsieur.
3: Ah, elle a raccroché. Bah, je la rappelle tout de suite.
4: Allô?
3: Rebonjour, monsieur. Ça se confirme qu'il y a un problème, hein. Là, ça a coupé.
4: Non, monsieur, ça n'a pas coupé, c'est moi.
3: Ah, bah, je vous garantis, j'étais en train de vous parler.
4: Je n'ai pas de problème sur ma ligne. Au revoir, monsieur.
3: Ok, et je la rappelle.
4: Bon, monsieur, je commence à en avoir.
3: Ah non, mais pardon, monsieur, c'est monsieur Martin. Ça a encore coupé, hein.
4: Non, ça n'a pas coupé.
3: Ah, bah, c'est-à-dire que j'étais en train de vous parler.
4: Non, monsieur.
3: Si, si, et la claque, plus rien.
4: Mais non, monsieur, ça n'a pas coupé, c'est moi qui ai coupé la communication, monsieur.
3: Ah oui, mais alors faites gaffe, parce que si vous coupez, ça risque encore de raccrocher.
4: Oh! Possible, ça.
3: Écoutez, je préfère quand même vous changer ce téléphone.
4: Je vais venir changer mes téléphones, non mais autre.
3: Je vous rajoute l'option touche dièse.
4: Non monsieur, c'est moi qui ai éteint le téléphone.
3: Ah oui, mais alors si vous éteignez le téléphone, attention, je pourrais pas vous rappeler.
4: Oh.
3: Avouez que ce serait dommage.
4: Oh merde, c'est pour
1: vous
4: pareil.
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5: Allô, bonjour.
6: Bonjour monsieur, c'est le club du 3ème âge de... Oui, bonjour, je voudrais la direction.
5: Ah, il n'y a personne pour le moment.
6: Ah bon? Vous pouvez leur laisser un message?
5: Je ne pourrais pas joindre la directrice.
6: Moi, oui, ben vous êtes gentil.
5: Je ne verrai personne.
6: Là. Madame Ledoux à l'appareil.
5: Bonjour, madame Ledoux.
6: Vous avez de quoi noter?
5: Ben...
6: Vous êtes gentil.
5: Là, j'ai rien,
6: alors, madame. Je vous donne le message, hein.
5: Attendez, pour la directrice, là...
6: Hip, hip, hip.
5: Comment?
6: Vous me dites pour la directrice?
5: Oui.
6: Oui, je disais hip, hip, hip.
5: Mais qu'est-ce que je veux dire? Pour ce qui est de la directrice, chère madame.
6: Hip, hip, hip. Oui, cher monsieur, je vous écoute.
5: Je pourrais pas la voir, moi.
6: Attendez, je prends un stylo et un bout de papier pour noter votre message. Vous permettez?
5: Oui, bien sûr, chère madame.
6: Allons-y. Alors, je prends votre message.
5: Oui.
6: Alors, monsieur.
5: Comment?
6: Vous êtes monsieur?
5: Monsieur.
6: Oui, alors je note votre message, hein, allez-y. Hein.
5: Je ne pourrai pas joindre la directrice.
6: Ne pourra pas joindre la directrice. À quelle heure?
5: Oh, ben, toute la journée, hein.
6: Oui, alors, pourquoi?
5: Ben, c'est-à-dire que moi, j'ai pas de relation avec elle.
6: Ben, heureusement.
5: Ah, ça, je vous fais pas dire, madame.
6: Ben, si vous me le faites dire. Vous venez de me le faire dire à l'instant.
5: Oui, bien sûr, madame.
6: Alors, pourquoi vous me dites que vous me le faites pas dire si vous me le faites dire?
5: Oui, mais...
6: Vous savez, monsieur, j'ai plus d'un tour dans mon sac et c'est pas une vieille guenon comme moi qu'on apprend à faire la grimace cette fois dans sa bouche, hein?
5: Ah, ça, je vous fais pas dire, ça, madame.
6: Comment ça?
5: Comment?
6: Comment ça, vous me le faites pas dire? Moi, j'ai le droit de dire que je suis une vieille guenon, mais vous n'avez pas le droit de m'insulter, jeune homme. Quel âge avez-vous?
5: Ah non, non, non, mais moi, je me permets pas de vous insulter, chère madame.
6: Bah, vous m'avez traité de vieille guenon à l'instant.
5: Ah non, non, non.
6: Ah mais si, vous m'avez dit, je vous le fais pas dire.
5: Oui, mais...
6: Ah mais tout le monde est témoin.
5: Vous?
6: Oui.
5: Vous pourrez pas appeler demain, parce que là, aujourd'hui, l'établissement est fermé, là, chère madame.
6: Alors, vous avez de quoi noter mon message, hein?
5: Mais je peux pas noter, moi, madame.
6: Voilà. Alors, madame Ledoux, Germaine.
5: Attendez.
6: Ah, vous voyez, quand on veut, on peut.
5: Oui, ça, je vous fais pas dire.
6: Mais si vous venez de me le faire dire.
5: Je me suis mal expliqué, excusez-moi.
6: Oh, mais je vous en prie. Bon, alors voilà, le message est le suivant.
5: Allez-y, je vous écoute.
6: Donc, avec quoi allez-vous le noter?
5: Papier et un crayon.
6: Ah bon? Bon, formidable. J'ai demandé à madame la directrice une petite pipe, hurrah! Donc, du club du 3ème âge, si elle voulait bien me sponsoriser pour le championnat du monde de vitesse des boîtes à savon pour cul de jatte.
5: De cul de Jacques?
6: Cul de jatte, pas de Jacques.
5: D'accord.
6: Non, parce que Jacques, c'était mon époux, quand même.
5: Oui.
6: C'est une grande douleur, monsieur.
5: Oui, je ne sais pas dire.
6: Ben si, vous me le faites dire.
5: Oui, bien sûr, madame.
6: Pourquoi me l'avez-vous fait dire?
5: Excusez-moi.
6: Je ne vous le fais pas dire. Bien, écoutez, monsieur, je vous souhaite une bonne journée.
5: Merci, vous de même.
6: Et je ne vous le fais pas dire.
5: Au revoir, madame.
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7: Oui, bonjour.
3: Oui, ah, bonjour madame. C'est bien le magasin de meubles?
7: Oui.
3: On a choisi votre établissement pour devenir le nouveau siège du Parti des Républicains.
7: Vous voulez vous installer dans mon magasin?
3: Voilà, c'est ça, absolument.
7: Pour faire quoi?
3: Alors, bah, on aura des réunions des membres du parti deux fois par semaine.
7: Bah, on peut pas faire votre activité et pendant que moi je travaille avec des clients.
3: Non, bah, à la limite, vous vous mettez sur le côté le temps.
7: Donc je déménage pendant que vous travaillez.
3: Ah, bah, c'est très gentil, merci de votre compréhension.
7: Non, mais monsieur, ça va pas le faire. Mais imaginez, quand vous faites une réunion, vous venez à combien?
3: Alors, justement, vous avez combien de sièges en stock? Parce qu'il faudrait qu'on puisse...
7: Mais monsieur, je suis un magasin. C'est comme si vous allez dans un magasin de literie. Vous n'allez pas faire dormir les gens dans les lits.
3: Alors non, on n'a pas besoin de lits. Pardon, vous n'avez pas compris. Nous, c'est les sièges.
7: Mais j'ai bien compris. Mais j'ai des clients dans mon magasin. Ça veut dire que j'arrête mon activité.
3: Voilà, c'est parfait.
7: Non, mais vous n'avez pas l'accord quand même de mon directeur général.
3: Si vous voulez, on s'est mis d'accord entre nous, dans le sens où...

0: On a voté et à la majorité, c'est vous qui avez été élu.
1: Oui, j'ai pas le choix. Et...
0: Vous m'avez pas dit en stock, vous avez combien de sièges?
1: Je vais vous donner un numéro de téléphone, vous allez téléphoner à un responsable juste au-dessus de moi.
0: Ah, il y a un responsable au-dessus de vous?
1: Ah bah oui, non, moi je suis juste le directeur du magasin.
0: Ah oui, oh là là!
1: Ah oui, moi je suis que le sous-fifre, hein, si vous voulez.
0: Vous auriez pu me le dire tout de suite, excusez-moi, mais là j'ai perdu un temps fou.
1: Ah bah carrément, vous avez perdu un temps fou.
0: Bon, et vous pouvez pas me le passer?
2: Oui, bonjour.
0: Ah, vous êtes le patron du patron?
2: Attendez, je comprends pas, là. C'est un parti politique, ça?
0: Ah bah oui.
2: Mais qu'est-ce qu'on vient faire là-dedans, nous?
0: Étant donné que vous avez une certaine surface et qu'en plus vous avez pas mal de sièges pour accueillir les...
2: Mais monsieur, vous allez pas passer du tout, mais qu'est-ce que c'est que ce qu'il y a de cette affaire-là?
0: Bah, c'est-à-dire qu'il faut au moins que je mette des banderoles, vous voyez, pour annoncer l'ouverture du siège.
2: Donnez-moi votre nom, votre numéro de téléphone.
0: Alors, monsieur Martin?
2: Un numéro de téléphone.
0: Mais attendez, parce que, en fait, je vais passer, c'est plus simple, c'est ce que je vous disais.
2: Non, vous n'allez pas passer du tout.
0: Je peux être là dans quoi? Dans une vingtaine de minutes, si vous voulez?
2: Non, je ne veux voir personne. Ici, c'est un endroit privé, monsieur. Vous n'allez pas à venir chez moi comme ça. D'accord?
0: Moi, j'aurais besoin d'un petit coup de main juste pour mettre les banderoles. Est-ce que, éventuellement, vous pourriez...
2: Ah, je crois que je vais appeler la gendarmerie, là.
0: Non, mais allô?
2: Il n'en est pas question.
0: Je vous entends, hein?
2: Que les républicains. Vous êtes allé ici pour faire quoi? Un meeting, en fait.
0: Vous n'avez pas raccroché, bah, ça faisait longtemps.
1: Si vous voulez, je vous donne un autre numéro.
0: Ah, c'est à nouveau le subalterne.
1: Ah, bah, tout à fait. Vous pouvez téléphoner au 06.
0: Alors, 06.
1: 71.
0: 60. 11.
1: 71.
0: Oui, 11?
1: Non, 06.
0: Non, mais ça, je l'ai. 60. 11.
1: Non, ben recommencez, vous barrez ce numéro.
0: Alors, je barre. Alors, 06.
1: 06, 71.
0: 60.
1: Non.
0: Bah, enfin, excusez-moi, 06.
1: Bah, vous mettez bah, 06, 71, 33.
0: Alors, 30.
1: Non, 33.
0: Il y a un chiffre en trop, là, excusez-moi.
1: Bah, vous en rajoutez vous-même.
0: Non, mais ça fait 06.
1: Je vais les dire un l'un après l'autre. 0.
0: Alors, 0.
1: 6.
0: 6.
1: 3.
0: Non, vous m'avez dit 30.
1: Non, j'ai dit 3.
0: Ah bah, vous m'aviez dit 30 au coup d'avant. Bah,
1: 06.
0: Bah, 06, 30.
1: 33.
0: Donc ça fait 30 et 3, déjà, il y a 5 chiffres.
1: Bah, vous savez pas recopier un numéro?
0: Excusez-moi, vous d'abord. Hein. Dans ce cas, je vous donne mon numéro, on va voir si vous savez le recopier.
1: Eh bien, bien sûr, je vais savoir le recopier.
0: Bah, c'est vous qui me dites.
1: Allez.
0: 06.
1: 06.
0: 06.
1: 06.
0: 06.
1: 06.
0: 06, 06, 06, 06, 06, 06, 06.
1: Non, mais vous... Mais...
0: Ah, vous voyez, vous n'arrivez pas à le noter non plus.
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5: Allô?
6: Oui, bonjour monsieur. L'inspection d'académie à l'appareil.
5: Oui.
6: Nous sommes bien à l'école privée de garçons.
5: Oui.
6: Ah, très bien. Je vais vous passer l'inspecteur d'académie. Hein.
5: Si.
6: Inspecteur. Il y a deux communications pour vous. Il y a l'école privée de garçons et votre neveu. Mon neveu? Laissez-moi tout seul, hein. Refermez la porte, merci. Mon neveu et l'école. Très bien. Je vous remercie. Allô?
5: Allô, oui.
6: Mais t'es fou de m'appeler là.
5: Excusez-moi.
6: Tu veux que j'ai des histoires ou quoi?
5: Excusez-moi, je ne suis pas votre neveu, monsieur. Bon. Je suis l'école privée de garçons, hein. Oui. Excusez-moi, monsieur l'inspecteur.
6: Bon, dis-moi très rapidement. Ce soir, je ne peux pas venir te chercher.
5: Non.
6: Attends, je prends. Ne quitte pas, je prends mon calepin.
5: Excusez-moi, monsieur l'inspecteur. Je suis désolé, vous me prenez pour votre neveu et je suis le directeur de l'école privée, monsieur l'inspecteur.
6: Alors, écoute bien jusqu'au bout ce que je vais te dire, parce que je ne veux pas que l'autre entende. Figure, imagine le scandale si ça savait.
5: Mais oui, mais excusez-moi, monsieur l'inspecteur, je suis désolé. S'il vous plaît, hein, ne continuez pas. Ne continuez pas, je ne suis pas votre neveu, monsieur l'inspecteur.
6: Écoute-moi bien, je suis sur une autre ligne, il faut que je parle avec le directeur d'une école privée.
5: Ben oui, ben je suis le directeur de l'école privée, monsieur l'inspecteur.
6: On m'a mis en dédoublement d'appel, surtout ne dis rien, je ne peux pas t'entendre. Écoute bien, ce que je vais dire avant, écoute bien, surtout ne dis rien. Ma femme a trouvé un caleçon qui ne m'appartenait pas dans ma voiture. Tu as dû l'oublier par mégarde. Alors écoute, il faut que... Je ne sais pas comment on va régler ça. Attends, quitte pas. Je prends l'autre ligne, une seconde. Allô?
5: Allô, monsieur l'inspecteur?
6: Oui, monsieur... Bonjour monsieur, c'est bien l'école?
5: Excusez-moi monsieur l'inspecteur, mais...
6: Comment ça Patrick? Tu n'es pas sur l'autre ligne?
5: Non, je suis...
6: Tu es Patrick, alors qui est de l'autre côté?
5: Alors,
6: ça fait deux minutes que je suis en ligne avec quelqu'un. Attends,
5: oui.
6: Ne quitte pas, Patrick, hein, ne quitte pas. Allô?
5: Allô, oui, monsieur l'inspecteur.
6: Oh, merde.
5: Oui, mais non, ça n'est pas grave. Hein. Écoutez, je garderai ça pour moi, mais j'ai beau vous appeler, vous supplier de ne pas continuer, et puis vous ne m'écoutez pas. Hein, je ne sais pas, vous êtes ennuyé, mais je ne peux pas vous...
6: Oh, merde.
5: Non, mais ça n'est pas grave, monsieur l'inspecteur, je vous en prie. Hein.
6: Oh, quelle catastrophe.
5: Mais non, monsieur l'inspecteur, je vous assure que je suis désolé... Hein.
6: Oh, c'est ma carrière qui s'enfuit.
5: Mais non, absolument pas. Je garderai totalement ça pour moi. Je vous assure que je suis très ennuyé, là.
6: C'est en toute humilité que je vous demande pardon.
5: Oui, mais je vous en prie, monsieur l'inspecteur. Mais ça y est, c'est effacé, c'est oublié.
6: Je me mets à genoux, je bats ma coule. Pas si, mais... si.
5: Mais ça n'est pas grave, monsieur l'inspecteur, je vous assure que ça n'est pas grave.
6: Patrick, je suis un homme fini. Bah, bien sûr, il va. Comment ça, tu crois?
5: Je vous assure, c'est oublié.
6: Oui, mon amour, je sais, mais il va certainement pas avaler ça.
5: Mais si.
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7: Oui, allô?
0: Bonjour, monsieur, c'est bien le bar?
7: C'est madame, non, c'est la brasserie.
0: Voilà, oui, c'est exactement ce que j'ai dit. Monsieur Martin, à l'appareil.
7: Ouais.
0: Il y a un problème sur votre jus de tomate. Je sais pas si vous êtes au courant.
7: Non, dites-moi.
0: Parce que moi, l'autre jour, j'ai voulu boire un jus de tomate chez vous, et apparemment, vous m'avez servi une sorte de mélange avec des trucs bizarres.
7: Ah non, nous, on mélange pas, on ouvre les bouteilles devant les clients, donc,
0: Bah, c'était pas une bouteille, justement. J'ai commandé une tomate, et on me l'a apportée dans un verre, et ça avait pas l'air d'être de la tomate.
7: Ah, mais on vous a apporté une tomate, un Ricard tomate.
0: Un Ricard? Bah, bravo, tout s'explique.
7: Bah, ça s'appelle comme ça, monsieur.
0: Pardon, mais vous venez de m'avouer que vous rajoutez du pastis dans le jus de tomate.
7: Non. Je vous avoue pas qu'on rajoute du pastis. Une tomate, si vous demandez une tomate, c'est un Ricard avec de la grenadine.
0: Oui, mais enfin, si vous vous amusez à changer les boissons sans prévenir.
7: Bah non, on s'amuse pas à changer les boissons.
0: Moi, je demande une tomate. J'attends évidemment une tomate pressée et on me sert un cocktail.
7: Monsieur, quand vous commandez un tango, je vais pas vous prendre par la main et faire un tango danser, hein.
0: Alors déjà, aucun rapport entre une danse orientale et mon jus de tomate.
7: Mais après, vous l'avez pas senti, vous avez plus de l'alcool.
0: Je vous avoue que j'ai eu un doute, donc j'en ai commandé un deuxième.
7: Et vous en avez repris un deuxième.
0: Ouais, et je vous confirme qu'il n'y avait pas de tomate non plus dans le deuxième.
7: Ouais, bah oui.
0: En plus, juste en sortant de chez vous, je me suis fait contrôler en voiture et hop, PV parce que j'étais alcoolifié.
7: Donc en fait, vous m'appelez parce que vous vous êtes fait verbaliser en sortant de chez moi.
0: Voilà, c'est pour ça qu'il faut voir comment on s'arrange pour que ce soit vous qui payez le PV.
7: Mais pas du tout, monsieur, c'est pas moi qui vais payer votre PV quand même.
0: Ah bah au moins me prendre les points parce que sinon j'en ai 6 qui sautent.
7: Mais même prendre les points, monsieur, quand même.
0: Bah quand même, je préférais que ce soit vous.
7: Allô?
0: Oui, allô? Bonjour, monsieur.
8: Non, mais vous allez dans le sud, dans n'importe quel bar, vous demandez une tomate, on vous mettra du pastis et de la grenadine.
0: Eh, entre nous, vous venez de l'inventer avec votre collègue?
8: Non, pas du tout, monsieur, j'invente rien du tout.
0: Et puis, pardon, pastis, grenadine, admettons, mais au final, il n'y a même pas de tomate du tout.
8: Non, mais vous faites exprès ou quoi, en fait? Je vous ai jamais dit qu'on vous a mis de la tomate. On vous a fait un pastis avec de la grenadine. Et chez nous, ça s'appelle une tomate.
0: Pardon, mais chez moi, la tomate, c'est tout simplement le fruit du tomatier. On fait pas de chichi.
8: René! Oui. S'il te plaît, là, j'ai un client.
9: Pardon.
8: C'est quoi?
9: Oui, dis-moi.
8: Quoi, une tomate.
9: Une tomate, c'est du pastis avec de la grenadine.
8: Merci. Voilà, monsieur.
0: Voilà, le coup de la fausse voix en plus.
8: Quoi?
0: Non, mais je connais, vous avez imité la voix d'un client.
10: Oui, bonjour.
8: Allez, c'est bon.
0: Bref, donnez-moi votre adresse mail, comme ça je vous envoie le PV.
8: Non, je vous envoie rien du tout, vous allez voir ça avec mon patron.
0: Oui, alors passez-moi le patron, mais dites-lui juste qu'on a vu ensemble et que c'est bon pour le PV, comme
8: non,
0: ça.
8: Non, vous dites pas que j'ai dit que c'était bon qu'il prenait le PV, hein, j'ai jamais dit ça, hein.
0: Oh, bah me dites pas que j'ai mal compris.
11: Tiens, vas-y, parce que
12: je viens
11: de me
12: vendre
11: là,
12: quand j'ai un
0: policier. Oh, parle-le.
12: Oh,
0: et allez.
13: Allô?
0: Oui, bonjour madame. Comme je disais, je dois vous déposer le PV pour que vous puissiez mettre votre nom dessus.
13: Non, mais monsieur, vous déposez rien du tout parce que nous, on n'a pas fait d'erreur.
0: Alors si, justement, c'est ce que me disaient vos collègues.
13: Écoutez-moi, c'est vous qui avez consommé.
0: Admettons.
13: Maintenant, vous prenez vos responsabilités. Je vous le dis. Et tu vas te faire éculer.
0: Non. Alors merci, je vais juste prendre mes responsabilités. Ce sera très bien.
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14: Allô?
15: Oui, bonjour madame.
14: Oui?
15: C'est la comptabilité à l'appareil, la comptabilité de la mairie.
14: Oui, bonjour.
15: Monsieur Gendron à l'appareil.
14: Ah oui, monsieur.
15: Je vous appelle parce que, bon, les impôts locaux vont être fortement augmentés. Les frais de monsieur le maire ont augmenté cette année de manière considérable.
14: Ah, bon. Alors c'est une très mauvaise nouvelle que vous m'annoncez là, hein.
15: Bah, vous savez, monsieur le maire a eu des frais, il s'est rendu à plusieurs reprises à Paris. Bon, on est en train d'éplucher sa comptabilité et on découvre des choses...
14: Ah bon?
15: Oui.
14: Ah bon? Mais c'est pas très réjouissant, là.
15: Les frais de bouche, vous voyez...
14: Ah, en effet. Alors là oui, c'est tout de même un petit peu ennuyeux, là.
15: Et
14: alors, naturellement, c'est l'habitant qui va supporter.
15: Voilà.
14: Hein, voilà.
15: On ne peut pas faire autrement.
14: Ah oui, et alors, c'est de l'ordre de combien, cette augmentation?
15: On est dans une fourchette qui va se situer du double au triple, hein.
14: C'est pas vrai. Oh, au triple.
15: Oui.
14: Mauvaise gestion.
15: Non, pas du tout, au contraire.
14: Pas du tout, ah bon.
15: Vous savez, c'est très difficile pour les élus locaux de séjourner à Paris, seuls, dans les chambres d'hôtel.
14: Ah oui.
15: Oui, bon, même si monsieur le maire est logé au Carlton.
14: Ah bon, alors oui, en effet, là, ce sont quand même des frais assez considérables, alors, en effet.
15: Bah là, on est à 1800 euros la suite par an.
14: Oh, hein. Oh là là là là là là. Eh bien, dis donc, on ne se refuse rien, voilà. Hein. Mais là, vous ne faites pas une réunion un peu spéciale, non?
15: Si, c'est pour ça.
14: Comme ça.
15: On est en cellule de crise et c'est pour ça qu'on prévient tout le monde pour être sûr que...
14: Oui, eh bien, c'est simple. Hein. Il va falloir payer, c'est ça.
15: Hein. Sinon, il va en prison. Hein.
14: Ben oui, mais écoutez, quand on fait des, hein, des malversations, en général, ça peut s'appeler comme ça, je pense.
15: Ouais, enfin, les gens ont voté pour lui aussi, donc bon...
14: Oui, ben non, hein? Pas moi, parce que je suis pas d'ici. Hein.
15: Ah bon?
14: Ah ben non, hein, j'habite la Champagne, moi c'est une maison secondaire. Hein.
15: Bon. Là, il y a un but de confiance quand même, il y a un but de biens sociaux. Vous voyez, on a compté quand même hein, sur l'année, il y a 500 kilos de caviar, vous voyez un peu.
14: Oh non, mais c'est pas possible, écoutez, alors là, à ce moment-là,
15: voilà.
14: Mon Dieu.
15: On peut parler en toute confiance, je pense.
14: Ah mais tout à fait, mais tout à fait, tout à fait.
15: Si les habitants savaient que M. le maire avait eu recours à un réseau de prostitution internationale dans son hôtel à Paris...
14: Comment ? Qu'est-ce que vous êtes en train de me dire, là ? Alors on ne peut plus faire confiance aux élus maintenant, alors, hein ?
15: Bah si, elles lui ont fait confiance, puisqu'il a payé rubis
14: ben,
15: sur
14: nous. Oui, mais là, quand ça arrive, non, la confiance...
15: Il y a 15 000 euros de prostitution par nuit.
14: Oh non, mais écoutez, non, mais c'est impensable. Bon, enfin, c'est tout. Ce qu'il y a, c'est que moi, en maison secondaire, alors là... Hein,
15: non, on espère que les habitants pourront conserver leur maison.
14: Comment ? Ah bon ?
15: En fait, vous, les habitants, hein,
14: oui.
15: Vous avez donc mangé cette année 400 kilos de caviar, beluga.
14: Oh, bah oui, mais écoutez, alors à ce moment-là.
15: La note hein, pour la prostitution, rien que pour lui, hein,
14: mm-hmm.
15: 1 813 000 euros.
14: 1 813 000 euros. Oh, non, mais c'est pas possible.
15: Bah oui, mais vous savez, il a un grand appétit. C'est comme tous les hommes de pouvoir. Il faut qu'il se rassasie, bon.
14: Mon Dieu.
15: C'est pour ça que, si vous voulez, avec toutes ces femmes, il a eu besoin de beaucoup de cocaïne pour tenir le coup.
14: Ah bon, oui, parce qu'en plus, c'est toujours très onéreux, hein, je pense.
15: Ben, la cocaïne, oui.
14: Oui, enfin, j'en ai jamais abusé ni usé, hein, mais enfin, je pense que ça doit être ça. Hein. Mon Dieu, c'est effrayant. Hein.
15: Et sa défense est de dire qu'en fait, la cocaïne, c'était pour tous les habitants.
14: N'importe quoi. Là.
15: La prostitution, pareil.
14: Ah ben oui, alors, non, mais vraiment, alors là, hein, où il n'est pas bien du tout dans sa tête, ou alors vraiment, hein, peut-être qu'il est bon à interner, là, non hein?
15: On va faire estimer le patrimoine de la commune,
14: hein, mm-hmm.
15: De tous les habitants.
14: Il y a pourtant une si belle petite commune hein, qui est vraiment bien... C'est vrai, c'est joli, là, maintenant. Hein?
15: Quand on pense qu'on va être obligé de raser tout ça...
14: Hein? C'est pas vrai. Ah oui, non, mais vraiment, c'est quelque chose de désolant, hein, parce que, bon...
15: Tout le patrimoine va être vendu sur eBay, normalement.
14: Oui, mais enfin, nos maisons, non.
15: Faut être franc avec vous, on a déjà vendu l'église. Le cimetière est vendu aussi, il y a une option.
14: Oh.
15: Bon, enfin... Vous n'étiez pas obligé non plus de consommer toute cette cocaïne.
14: Hein ?
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18: Allô.
0: Bonjour monsieur, c'est bien le tabac ?
18: Bonjour monsieur.
0: Bonjour monsieur, oui, c'est ce que je disais.
18: Non, bonjour madame.
0: Non, c'est monsieur à l'appareil, hein. C'est pas grave. C'est pour vous prévenir, je me suis permis de vous faire de la publicité sur internet.
18: Oui.
0: Il y a de moins en moins de jeunes qui fument, donc j'ai lancé une campagne publicitariste pour réinciter les jeunes à fumer. Il vous suffit d'offrir des cigarettes aux jeunes qui se présentent.
18: On donne pas des paquets de cigarettes comme ça, mais de où ça sort ça ? Vous savez que ça peut aller loin ce que vous faites là ?
0: Ah bah ça peut vous rapporter du monde, ça c'est sûr, hein.
18: Ça... Non, ça va pas rien rapporter du tout.
0: Et alors comment ils vont se mettre à fumer les jeunes si vous les aidez pas un petit peu au départ ?
18: Non, justement les jeunes normalement, on fume pas.
0: Bah, c'est bien ça le problème. C'est pour ça que moi, je me suis dit, je lance le mois du tabac pour que les jeunes se mettent à fumer.
18: Mais je sais pas, c'est du jamais vu. Moi, ça fait 16 ans que je suis là, j'ai jamais vu ça de ma vie. Hein.
0: Non, bah, il y a un début à tout, vous voyez.
18: Oui, non, mais il n'y a pas de début à rien du tout.
0: Moi, je vous fais quand même la publicité gratuitement.
18: Non, il n'y a pas de pub. Ça me saoule.
19: Ils nous ont mis sur un site.
0: Allô
19: pour qu'on offre un paquet de clopes aux jeunes. Tiens, ça, ça prend le.
20: Oui.
0: Bonjour, madame.
20: Non, mais vous rigolez. Vous croyez quand même pas que je vais offrir un paquet de cigarettes?
0: Non, mais juste aux jeunes, hein.
20: Ah, ben, je m'en tape. Offrir un paquet de cigarettes aux jeunes. Non, mais vous arrêtez de fumer, quoi. À un moment, faut arrêter. Mais vous plaisantez. Vous croyez quand même pas que tous les jeunes, ils vont venir. Je veux piller un paquet de cigarettes.
0: Bon, écoutez, déjà, je vais passer parce que je voudrais récupérer des paquets pour les distribuer, en fait.
20: Vous croyez quand même pas que je vais vous donner des paquets de cigarettes, quand même, gratuitement?
0: Bah, c'est pas pour moi, hein. C'est pour les sorties d'école,
20: non, mais,
0: en fait.
20: Non, mais monsieur, mais sur quelle planète vous vivez? Mais vous rigolez ou quoi? Mais vous venez même pas, monsieur. Mais vous venez même pas.
0: Vous me lâchez deux, trois cartouches que je puisse les distribuer à la sortie de l'école.
20: Non, mais, et puis, vous voulez pas ma carte bleue? fumez ma voiture aussi tant que vous y êtes. Comme ça, vous balancez les paquets de clubs dans la rue.
0: Alors, c'est très gentil de proposer, mais
20: non.
0: Dans ce cas, est-ce que vous pouvez mettre directement des cigarettes dans le coffre ?
20: Aucun problème, et ma carte bleue, comme ça, vous allez chez mes collègues et vous dépensez.
0: Ah ben, c'est très gentil.
20: Mais vous comprenez quelque chose ou pas, là ?
2: Non, mais ils viendront, on les enverra balader. Bon, c'est bon.
0: Allô ?
2: Oui.
0: Ah ben, c'est à nouveau le monsieur.
2: Mais non, alors attendez, vous voulez que je porte plainte ? Vous faites des choses qu'on n'a rien demandé. Je ne veux pas. Point.
0: Ce que je veux dire, c'est que moi, je vous ai...
2: Ce que vous voulez dire, vous faites ce que vous voulez. Vous n'avez pas lieu de faire des choses derrière mon dos.
0: Non, mais j'essaye de rendre service, vous voyez. C'est
2: non,
0: quand même...
2: rendre service, on n'a pas besoin de vous. Mais on n'a pas besoin de vous. Mais d'un coup, là, vous nous avez mis sur un site, mon nom, vous le retirez. J'ai rien demandé, moi. J'en veux pas.
0: Non, mais...
2: Je n'en veux pas.
0: Non, mais...
2: On est d'accord ? J'ai appelé les douanes.
0: Redouane ? Qui est ce Redouane ?
2: Les douanes sont au courant et là, je porte...
0: Comment ça, Redouane ?
2: J'en ai rien à faire. Parce que, vous savez, nous, on a des connaissances. Hein. J'ai donné votre nom, donc maintenant, vous êtes suspect. Ça va aller loin.
0: Ah oui ?
2: Voilà. Appelle Laurent.
0: Ah bah j'appelle Laurent tout de suite. Laurent ?
2: Non, on appelle un flic qui est client ici.
0: Bah écoutez, moi aussi j'appelle Laurent. Laurent !
2: Vous allez pas m'emmerder, je
0: Laurent !
2: Vais...
0: Laurent !
2: Venez pas nous faire chier.
0: Bah, Laurent ne répond pas, j'essaye d'appeler Redouane.
2: Attendez.
0: Redouane ! Oui, c'est Martin, tu peux prendre le monsieur ?
2: Non.
0: Bien sûr. Bonjour monsieur Redouane à l'appareil.
2: Non, c'est pas du tout ça. Non. J'ai appelé les douanes.
0: Bah je suis monsieur Redouane, oui.
2: Ça m'étonnerait, parce que c'est pas monsieur des douanes qu'on a.
0: Ah bah tiens, attendez. Martin, oui, comment je m'appelle ? Redouane. Ah, la preuve.
2: Vous foutez de ma gueule ou quoi ? Bon, écoutez, j'ai prévenu les flics, ils vous ont pisté.
0: Ah non, attendez. Laurent, Redouane, oui, oui, on est repéré. Planquez-vous.
2: Ras-le-bol. Au revoir.
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23: Coiffure, bonjour.
6: Oui, bonjour, monsieur. C'est le salon de coiffure.
23: Oui.
6: Dites-moi, est-ce que vous faites des permanentes ?
23: Oui.
6: Des balayages, là aussi ?
23: Oui.
6: Ah, vous faites des balayages ?
23: Également, oui.
6: Parce que je suis juste à côté de vous, là, au 5, moi.
23: Oui.
6: Vous êtes au 3.
23: Oui, c'est ça.
6: Si vous faites des balayages, vous ne pouvez pas venir devant chez moi.
23: Venir devant chez vous ?
6: Parce qu'il y a un chien qui a fait une grosse merde devant la maison.
23: Ah non, je suis désolé, je suis tout seul cet après-midi.
6: Vous venez de me dire que vous faisiez des balayages ?
23: Mais c'est un salon de coiffure, ici.
6: Mais oui, mais...
23: Je suis tout seul cet après-midi.
6: Mais vous venez maintenant.
23: Mais enfin, c'est pas mon travail, je vais quand même pas aller balayer devant votre porte.
6: Mais monsieur, il y a une merde de chien qui trône devant l'entrée.
23: Bon, écoutez, je suis désolé, mais je ne peux pas.
6: Écoutez, nous on a une raclette, si ça peut vous aider.
23: Non, j'ai du travail.
6: J'appelle la police.
23: Et c'est ça. Coiffure, bonjour.
24: Oui, bonjour monsieur, adjudant de la place Gendarmerie Nationale.
23: Oui.
24: C'est le salon de coiffure qui se trouve aux 3 rues du Port.
23: Oui, c'est cela.
24: Oui, bonjour, on vient d'être appelé par monsieur Ledoux qui se trouve être votre voisin situé au 5.
23: Oui, il m'a appelé pour aller balayer devant la porte.
24: Il paraît que vous avez un chien et que ce chien aurait fait un étron juste devant la porte empêchant ce monsieur et sa femme de sortir de chez eux.
23: Oui, il m'a demandé d'aller balayer, seulement je ne peux pas cet après-midi, je suis tout seul.
24: Mais je comprends, mais bon, ces deux personnes sont âgées, elles doivent aller, elles ont des rendez-vous à des clubs d'anciens, donc...
23: Oui.
24: Je leur dis de vous rappeler, hein.
23: Oui.
24: Merci.
23: Au revoir. Coiffure, bonjour.
6: Oui, c'est encore nous.
23: J'arrive, hein.
6: Ah, vous voulez bien le faire ?
23: Ben oui, j'ai pas le choix, la gendarmerie vient d'appeler, donc j'arrive.
6: Ah, ben écoutez, c'est gentil. Ils vous ont dit aussi pour le petit service en plus, non ?
23: Quel service en plus ? Écoutez, je suis tout seul.
6: Non, mais il y en a pour 2 minutes. C'est pour la vaisselle.
23: La vaisselle ?
6: Oui.
23: Non, mais c'est une plaisanterie ou quoi ?
6: Pardon ?
23: Mais on est un salon de coiffure. Pourquoi j'irais faire la vaisselle ? Je vais aller voir la mère de chien, c'est déjà très gentil de ma part.
6: Voilà.
23: Attendez, moi je suis coiffeur, je fais pas la vaisselle des voisins ou j'en ai rien à faire, moi.
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25: Coiffure, bonjour.
0: Bonjour monsieur, c'est bien le salon de coiffure ?
25: C'est madame, mais oui, bonjour.
0: Monsieur Martin à l'appareil, ma femme est venue pour se faire lissager chez vous.
25: Pour se faire ?
0: Pour se faire lissager.
25: C'est-à-dire ?
0: Bah, lissager, action d'effectuer un lissage chevelu.
25: Oui, ok.
0: Mais alors, il y a un petit contretemps.
25: Oui.
0: C'est-à-dire que dans le journal, ils disent que certains produits utilisés pour lissager peuvent être toxiques.
25: Ouais, ok.
0: Donc, j'ai dit à ma femme d'aller passer une crânoscopie, au cas où.
25: D'accord, oui.
0: Ouais, j'imagine qu'en tant que coiffeur, vous savez ce que c'est qu'une crânoscopie ?
25: Une crânoscopie pour voir s'il n'y avait pas de produit de lissage, du coup.
0: Eh ben voilà, on est d'accord.
25: D'accord.
0: Mais, comme vous le savez sûrement, les crânoscopies ne sont pas remboursées par la Sécu. Donc c'est là que vous interventionnez.
25: Ah oui, bah attendez.
0: Bonjour monsieur, vous êtes le patron?
1: Oui, c'est ça.
0: D'accord, donc comme j'expliquais, suite au passage de ma femme pour se faire lissager chez vous...
1: Je lui ai fait un brushing, je ne lui ai pas lissagé comme vous dites.
0: Bah pourtant après elle avait les cheveux lissagés.
1: Oui, ils étaient lisses parce que je lui ai fait un brushing.
0: D'accord, donc vous avez fait un brushing lissageant, c'est bien ce que je disais.
1: Oui, bah un brushing et un lissage, c'est pas la même chose, donc j'en fais pas de lissage. Donc forcément c'est un brushing, c'est un lissage avec un shampoing classique.
0: Ah, un shampoing classique. Ah bah ça vous nous avez pas prévenu.
1: De quoi je vous ai pas prévenu?
0: Vous auriez pu nous dire, attention, j'utilise un produit classique non toxique.
1: Bah si je vous l'avais dit, monsieur, pour moi c'est logique, quoi. Personne m'a jamais demandé ça, quoi.
0: Bah oui, mais si on avait su, au moins, elle aurait gardé ses cheveux.
1: Non mais c'est quoi ce délire
0: C'est comme moi, je lui ai conseillé de se raser la tête.
1: Et du coup, elle s'est rasée la tête?
0: Bah oui, dans le doute, si jamais il y avait un produit qui risquait de rentrer dans le crâne.
1: Non mais dans le doute, si c'était déjà rentré dans le cuir chevelu, je vois pas l'intérêt de se raser la tête après.
0: Ah oui, pas faux. Bah encore un truc que vous auriez pu nous dire avant.
1: Déjà, vous m'aurez rappelé avant de raser les cheveux de votre femme. Déjà, ça aurait été plus simple.
0: Ce qui aurait été encore plus simple, c'est que vous me rappeliez avant que je vous rappelle.
1: Non mais arrêtez un peu le délire, là. Vous êtes arrivé où, là?
0: Bah pardon, mais comment je sais que je dois vous rappeler si vous m'appelez pas pour me le dire?
1: Monsieur, c'est pas la première fois que vous allez dans un salon de coiffure.
0: Oh là, non, moi je vais pas là-dedans, c'est pas mon genre.
1: Oui, mais votre femme, c'est pas la première fois qu'elle va dans un salon de coiffure.
0: Bah si, justement, comme c'était nos 30 ans de mariage, là, je lui ai dit, tiens, allez hop, tu vas te faire lissager.
1: Non, mais c'est...
0: Mais maintenant, il faut qu'on voit pour la facture.
1: Vous en avez rien à secouer de votre facture?
0: Ah non, votre facture, parce qu'il faut régler les deux crânoscopies, vu que j'en ai passé une aussi.
1: Deux crânoscopies, déjà, je ne sais pas ce que c'est qu'une crânoscopie.
0: Bah, une crânoscopie, c'est quand on fait une radio de la tête pour vérifier qu'on n'a pas des produits lissageants qui sont rentrés dans le cerveau.
1: Une radio de la tête, d'accord.
0: Bah oui, puis il faut qu'on voit aussi rapport à l'arrêt de travail.
1: L'arrêt de travail, ah ouais, carrément, l'arrêt de travail.
0: Oui, parce que ma femme est modèle capillaire, elle fait des photos pour les magazines de shampoing fashion.
1: Ah ouais, en plus, elle fait des photos en tant que modèle capillaire.
0: D'ailleurs, elle avait un shooting pour Informatif, le journal des coiffeurs.
1: Ah bah, vu qu'elle a plus de cheveux, là, il n'y a plus de photos.
0: Eh ben voilà, on est bien d'accord.
1: Vous foutez royalement de ma gueule.
0: Bah oui, mais pardon, il y a quand même préjudice.
1: Eh ben, donnez-moi votre facture, venez me voir, monsieur. Venez tout de suite, hein.
0: Alors, tout de suite, je peux pas. Disons plutôt vers
1: 20h. Non, on ferme pas à 20h non plus le salon, hein.
0: Ah bah, si vous êtes pas fermé, parfait, donc on dit
1: 20h. Mais 20h, on ne ferme pas à 20h, monsieur.
0: Bah, si vous fermez pas à 20h, c'est que vous êtes ouvert.
1: Non, je suis fermé à 18h30, monsieur.
0: D'accord. Et vous rouvrez après?
1: Ouais, on rouvre après, ouais, on fait nocturne.
0: Ah bah, ça, je savais même pas, vous voyez, vous me l'apprenez.
1: Donnez-moi votre numéro de téléphone.
0: Malheureusement, je n'ai pas de téléphone.
1: Ah, vous avez pas de téléphone?
0: Eh non.
1: Bah, vous m'appelez avec un téléphone?
0: Ouais, mais c'est un téléphone jetable, il marche qu'une fois. C'est pour ça le plus simple, c'est que je passe pour la nocturne.
1: Non, mais vous avez craqué, non, mais c'est hors de question, monsieur. Je ne veux même plus entendre parler de vos conneries.
0: Oh, je vous vois venir.
1: Non, mais c'est mort, mais non.
0: Si, vous essayez de m'amadouer pour que je vous fasse un prix sur les crânoscopies?
1: Oui, bah bien sûr, ouais.
0: Moi, bah, je le savais.
1: Vous êtes con, quoi.
0: Et allez, les compliments, allons-y.
1: Vous êtes con, ma parole.
0: Bon, écoutez, je veux bien rappeler le crânoscopiste pour voir s'il peut faire un petit
1: 10%. Non, mais j'ai jamais vu un abruti pareil.
0: Ah, c'est gentil, mais vous allez me gêner, arrêtez.
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5: Allô?
7: Bonjour madame.
5: C'est le centre bouddhiste?
7: Oui.
5: Oh mon Dieu, je vous appelle parce que j'ai écrasé malencontreusement une petite fourmi.
7: Oh ben c'est pas grave, ça peut arriver, hein. C'était pas volontaire. Hein.
5: Bah non, mais quand même.
7: Non, mais vous en faites pas. Et faites de bons souhaits pour que tout aille bien pour cette fourmi dans ses prochaines vies. Hein.
5: J'ai essayé de la sauver. Je l'ai posée sur mon lit, là, sur l'oreiller.
7: Oui.
5: Et je la regardais s'agiter dans ses derniers instants. J'ai rien pu faire.
7: Mais c'est pas grave, madame. Vous en faites pas. Ça arrive tous les jours à des tas de gens. Ça fait partie de...
5: Mais enfin, pas à nous, les bouddhistes. Hein.
7: Bah oui, mais de manière involontaire.
5: Hein. Alors, mon mari, lui, par contre, il a fait des choses pas bien aux animaux.
7: Hein. Bah, faut faire des prières pour lui.
5: Lui, c'est pas pareil. Il a eu, vous savez, des petites bêtes, là. Comment on appelle ça, là, qui grattent, là.
7: Des puces?
5: Enfin, je sais pas. Ça s'attrape dans un hôtel, il m'a dit.
7: Ah.
5: Des morpions.
7: Ah, d'accord.
5: Et alors, lui, il les a tués.
7: Ah, ok.
5: Mais il les a tués volontairement. Hein.
7: Ah, si vous faites des prières pour lui, tout ira bien.
5: Alors, c'est pour lui ou pour les morpions que je dois faire des prières?
7: Ah, pour les deux.
5: Ah, pour les deux. Et si c'était des réincarnés?
7: Ah bah ouais, mais on sait pas en quoi ils se sont réincarnés.
5: Ah, vous voulez dire que si ça se trouve, les morpions, ils se sont réincarnés en tigre ou...
7: Peut-être, ouais. C'est une possibilité, hein.
5: Et à son tour, le tigre, il va tuer d'autres animaux?
7: Ah bah, c'est le cycle infernal du samsara, ouais.
5: Mais le tigre, il tue pas les morpions, lui?
7: Non.
5: Moi, j'ai jamais vu de tigre tuer des morpions.
7: Donc, faut pas se faire du souci à ce moment-là. Faut continuer simplement à faire des prières, on sait...
5: Qu'est-ce que je fais de la petite fourmi?
7: Eh ben, la petite fourmi, vous la jetez dehors. Qu'est-ce que vous voulez en faire?
5: Je ne sais pas, il n'y a pas de rituel.
7: Et vous lui récitez des mantras, vous lui soufflez dessus.
5: Oui, ah ben, elle va s'envoler.
7: Ah non, mais vous la gardez dans votre main, vous lui soufflez dessus pour qu'elle ait une bonne renaissance.
5: Non, pas des lumes. Pas des lumes. Non, pas des lumes. Allô?
7: Oui.
5: Ben, bouge.
7: Ah ben, elle est peut-être pas morte alors.
5: On n'est pas morte.
7: Ah ben, vous voyez, tout va bien.
5: Elle n'était pas morte. Je vais faire comme vous dites. Il faut qu'elle continue son cycle, hein, c'est ça?
7: Voilà.
5: Donc, il faut que je la tue, alors, hein?
7: Non, non, non, vous la tuez pas.
5: Voilà, c'est fini. J'ai apprécié son cycle de souffrance.
7: Ah, bah, c'est allez, c'était peut-être pas l'idéal, mais...
5: Ah ben, j'ai compris comment faire.
7: Non, non, non, non, vous faites pas ça. Dans le futur, vous les tuez pas, hein? C'est pas le...
5: Attendez, où est-ce
7: c'est pas ce qu'on cherche à faire.
5: Je vois une autre fourmi.
7: Pardon?
5: Voilà.
7: Ah.
5: Je suis en train de les tuer, comme vous m'avez dit.
7: Ah non, je vous ai pas dit ça, madame.
5: Il y en a deux qui sont mortes, là.
7: Non, alors donc, je vous répète, l'idée, c'est pas de les tuer. Vous les tuez pas. Vous comprenez?
5: Oui, j'ai compris. Trois!
7: Ouais, ben... Bon.
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3: Allô?
0: Bonjour, monsieur, c'est bien le magasin de vêtements pour femmes?
3: C'est pas un monsieur, c'est une dame. Bonjour, monsieur.
0: Ah, c'est une dame, d'accord, donc ça se confirme.
3: Oh. Oui.
0: Parce que selon mes relevés, il n'y a pas d'employé de type monsieur chez vous.
3: Non, pourquoi?
0: Parce que, pardon, je me suis pas présenté. Monsieur Martin, comité pour la disparité masculine.
3: Oui.
0: J'ai les chiffres sous les yeux. Vous êtes pas du tout au quota.
3: Je suis pas au quota.
0: Ah bah tu m'étonnes, vous êtes à 100%.
3: À 100% de quoi?
0: 100% d'employés de type femme.
3: Et quel est le problème?
0: Le problème, c'est que pour respecter la disparité masculine, il faut qu'il y ait au moins 50% d'hommes.
3: Si j'en ai pas besoin, monsieur, qu'est-ce que je dois faire? Je vais pas couper une femme en deux pour avoir moitié-moitié.
0: Oula! Alors là, vous compliquez carrément.
3: Bah, vous me dites que il faut qu'il y ait un homme, une femme.
0: Non mais vous vous rendez compte, couper une femme en deux, c'est hyper dangereux.
3: Bah oui, bah, et vous, vous rendez compte de ce que vous me dites, monsieur?
0: Oh, pardon, mais ma solution est beaucoup plus simple.
3: Non, pas du tout même. Et d'ailleurs, vous êtes de quelle société?
0: Comité pour la disparité masculine.
3: Oui, bah écoutez, la disparité, vous allez quand même pas prendre je vous dis, on va pas couper en deux. Je vais pas je peux pas prendre un homme. Je suis désolée.
0: Mais si, c'est simple, il suffit de bosser un jour sur deux.
3: Bah oui, c'est ça monsieur, c'est simple. Oui, c'est vrai qu'on peut faire simple quand on c'est la France, c'est ça en fait.
0: Ah bah ça je suis bien d'accord, vive la France.
3: Quand on peut faire simple, vaut mieux faire compliqué, c'est ça la France.
0: Exactement, c'est un petit conseil que je me permets de vous donner hein.
3: Non mais je vous remercie monsieur de vos conseils.
0: Ah bah quand je peux aider les gens.
3: Mais je n'en prendrai pas d'hommes.
0: Ah oui, mais alors après on va encore se faire enguirlander par les Américains.
3: Mais c'est n'importe quoi.
0: Bah pardon, mais ils nous ont dit qu'il fallait arrêter tout ce qui était inclusivité et diversion parce que c'est interdit.
3: Oh bah ça c'est la suite logique de Trump.
0: Mais c'est ça, parce qu'après qui c'est qui va se faire taxer? C'est encore les magasins de vêtements pour femmes.
3: Ah mais je comprends pas là.
0: Ah, bonjour monsieur.
3: Oui, c'est madame.
0: Ah donc en plus il y a une autre dame.
3: Oui, moi je suis la gérante.
0: D'accord, donc c'est encore pire. En fait, vous êtes à 200% d'employés de type femme.
3: Non mais attendez, je comprends pas de quoi vous parlez là. Je vais pas embaucher un homme alors que c'est une boutique de femmes et que...
0: Bah pardon, disparité masculine. Il faut qu'il y ait au moins 50% d'hommes qui bossent chez vous.
3: Et donc par exemple, un bijoutier, vous l'appelez pour lui demander s'il a une employée femme. Par exemple, si lui c'est un homme.
0: Ah non, si lui c'est un homme, ça va. C'est juste quand il y a trop de femmes qu'il faut qu'on rééquilibre en vous rajoutant de l'employé de type homme.
3: Non mais je vois pas pourquoi, dans mon commerce, je suis obligée d'avoir un homme dans mon commerce. Non mais je comprends pas.
0: C'est rapport aux Américains, ils disent qu'on emploie trop de minoritudes et qu'il faut rajouter de la disparité masculine.
3: Oui, mais je m'en fous du trop, je m'en fous des Américains, je m'en fous de tout ça. Je vais pas embaucher un homme, monsieur, alors que je...
0: Non mais vous prenez du mi-temps.
3: Mais je vais pas prendre un mi-temps, je vais pas salarier quelqu'un.
0: Ou alors, sinon, il suffit que vous travaillez un jour sur deux déguisé en homme.
3: Mais sûrement pas.
0: Moi je peux vous trouver un costard et une fausse moustache.
3: Non mais vous allez rien me trouver du tout, je vais rester femme.
0: Bah oui, mais ne serait-ce que pour les clients hommes qui viennent chez vous.
3: Il n'y a pas de clients hommes dans ma boutique, monsieur, ou alors ils viennent chercher un article pour leur femme.
0: Ah, il n'y a pas de clients hommes non plus.
3: Mais non, c'est une boutique prêt-à-porter femme.
0: Oh là là, oui, donc oui. Il faut aussi que je vous trouve des clients hommes.
3: Non, merci.
0: Ou alors, vous déguisez la moitié de vos clientes en clients.
3: Non.
0: Eh, il suffit de distribuer des fausses barbes à l'entrée du magasin et hop, l'affaire est jouée.
3: Oui, bien sûr.
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24: Oui, bonjour madame, les laboratoires Coco Bayeux à l'appareil, laboratoire d'hygiène dentaire. Mmh. Vous êtes au courant, non?
4: Non, pas du tout, pourquoi?
24: Ben écoutez madame, on ne veut pas vous faire de peine, mais on est au PTT actuellement, là on fait des expériences avec le téléphone, et il se trouve que, d'après vos dernières conversations téléphoniques, vous auriez plutôt mauvaise haleine, est-ce que...
4: Ah bon, non mais vous fichez de moi, non, arrêtez vos bêtises, hein, je vous en prie.
24: Ben, écoutez madame, je suis avec l'agent...
4: Oui, communication téléphonique, excusez-moi, mais enfin je suis pas idiote.
24: Non madame, je crois que vous êtes en train de vous égarer, je vous explique. Nous avons mis au point un brevet, mm-hmm. qui nous permet de détecter, donc conjointement avec le ministère de la Santé, Mm-hmm. Vous savez que les dents, les problèmes dentaires sont très mal remboursés en France.
4: Ah, ça je le sais, parce que...
24: Oui, vous avez... Bah oui, justement...
4: Non,
24: vous...
4: j'ai pas de problème, hein. Ah, pas bah... du tout, ne vous inquiétez pas.
24: Bah si, si vous le savez, c'est que...
4: Bah je le sais, parce que de toute façon, en ce moment, je vais chez le dentiste, mais je... c'est ah, pas oui. parce que je n'ai... Bon, j'ai mauvaise haleine, je me fais mettre des dents, c'est tout à fait différent.
24: Bah oui, madame, mais... C'est justement peut-être parce que vous êtes en train de vous faire mettre des dents que vous avez mauvaise haleine.
4: Ah non, pas du tout. Justement, ces dents-là, elles sont enlevées depuis 15 ans, alors je risque pas d'avoir mauvaise haleine avec. Hein.
24: Mais je sais, madame, plus c'est vieux et plus...
4: Je suis suivie régulièrement, si vous voulez savoir. Alors, mauvaise haleine au téléphone, excusez-moi, hein, mais... N'importe
24: bien.
4: Quoi.
24: Moi, je ne veux pas vous décevoir ni vous heurter, mais là, bon, j'ai un masque sur le nez, et heureusement...
4: Oh, écoutez, non, mais dis donc, hé. Non, mais vous avez un masque sur le visage pour ne pas sentir mon haleine, non, mais pour qui vous me prenez? Non, mais je suis pas idiote, hein.
24: Bon, madame.
4: Bah, il y a pas de
24: écoutez,
4: madame.
24: Bon, madame, je vais continuer cette conversation en enlevant le masque, comme ça, bon.
4: Non, mais vous êtes tombée sur la tête ou quoi?
24: J'enlève le masque, madame.
4: Ouais, mais enlevez le masque et puis mettez-le où vous voulez, j'en ai rien à faire. Hein.
24: Je le pose sur la table.
4: Mais hein. c'est ça.
24: Bon, écoutez-moi.
4: Oui, ouais, bah, moi je vais vous raccrocher au nez, ça va être vite fait.
24: Écoutez, je préférerais justement... Oh, je remets le masque, excusez-moi madame. Vous pouvez me raccrocher au nez, s'il vous plaît.
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9: Oui, bonjour.
0: Bonjour monsieur, c'est bien le lycée?
9: Oui.
0: Monsieur Martin à l'appareil, les cours correspondentiels Martin?
9: Oui.
0: Je fais des cours à domicile et cette année j'ai proposé une formule tout compris avec passage du bac à domicile.
9: Ouais.
0: Donc, il faut que je vous dépose les copies de mes élèves.
9: C'est les copies?
0: Bah, ce sont les copies de leurs épreuves du bac mais qu'ils ont faites chez eux.
9: Ah ouais?
0: Et ouais, donc ça reste entre nous mais normalement ils devaient passer leur bac au lycée.
9: Ah ouais, d'accord.
0: Et ouais, donc vous allez récupérer les copies de mes clients.
9: Ah.
0: Et vous allez discrètement les envoyer avec les autres copies du bac.
9: Ah, je sais, mais moi, je sais pas si je peux faire ça.
0: Mais si, vous dites que c'est une pile qui est restée à l'accueil et que vous venez de les retrouver.
9: Bah, ça va être embêtant parce qu'ils vont me dire, tiens, il y a des copies qui sont restées à l'accueil.
0: Bah oui, mais moi, les élèves, ils me payent pour pouvoir passer le bac chez eux, ils me filent 100 balles par épreuve.
9: Ouais, c'est bien, oui, je sais.
0: Comment ça, vous savez? Ah, vous aussi, vous vendez des épreuves?
9: Non, je sais pas, non, c'est vous qui me dites ça, j'en sais rien, moi.
0: Ah, non, mais pardon, j'ai compris. Vous me demandez un petit bifton?
9: Non, sûrement pas.
0: Hey. Je peux vous laisser un petit billet de 5 pour chaque copie passée?
9: Non.
0: Oh si.
9: Non.
0: Oh bah si, vous faites quand même une partie du boulot.
9: Non, je peux pas.
0: Allez, un petit billet de 10 balles alors.
9: Non, je les prends pas.
0: 15 balles alors, un billet de 15 balles.
9: Non, monsieur, je prends pas les copies ici, là, c'est impossible.
0: Bon, vous savez quoi? Dites-moi votre chiffre.
9: Non, je dis rien du tout. Faut que je demande la permission avant.
0: Ah bah oui, c'est vrai, il suffit de demander la permission, évidemment. Il faut demander à qui?
9: Bah, la principale adjointe.
0: Ah bah, passez-moi la principale adjointe.
9: Ouais, je vais voir, mais là...
0: Merci, monsieur.
11: Ne quittez pas, nous allons vous répondre.
0: Eh bien, normal.
13: Oui, allô?
0: Bonjour monsieur, votre collègue me dit qu'il faut voir avec vous pour déposer des copies du bac supplémentaires.
13: On ne nous a jamais informé que quelqu'un de l'extérieur devait nous déposer des copies?
0: Bah si, moi je vous informationne, justement, je vais vous déposer mes copies.
13: Ah mais c'est pas possible?
0: Mais si, suffit de dire que vous avez oublié de les envoyer.
13: Ah mais non, ça ne fonctionne pas comme ça, c'est pas un oubli de notre côté.
0: En vrai non, mais officiellement, si vous dites que c'est un oubli...
13: Non, officiellement ça ne fonctionne pas comme ça. On ne peut pas se permettre de scanner des copies qui ne nous ont pas été données à la base. Nous on a un certain nombre de candidats qui nous sont donnés, on ne peut pas ajouter d'autres personnes.
0: Eh bah dans ce cas, il suffit de retirer des copies à vous, puis de rajouter les miennes.
13: Ah non, on peut pas ne pas scanner nos copies.
0: Bah si, puisqu'à la place, vous scannez mes copies, donc au final, ça vous en fait autant.
13: Mais nos élèves ont tous passé les épreuves, on peut pas ne pas scanner les copies de nos élèves.
0: Non mais pas tous, vous en virez quelques-uns.
13: Ah oui, et puis nos élèves, comme ça, ils ont pas leurs copies.
0: Non mais vous prenez que les nuls, comme ça vous risquez rien.
13: On ne peut pas faire comme ça, monsieur.
0: Ah oui, et alors comment on fait?
13: Eh ben, fallait pas vous avancer sur le fait que vous pouvez passer leurs épreuves à domicile.
0: Bon bah vous compliquez pas, je vais passer, je les ferai moi-même, les scans.
13: Non, vous ne passez pas, ce n'est pas possible, monsieur. Vous entendez quand même, ce n'est pas réalisable. Nous ne pouvons pas scanner vos copies. Point. Ça s'arrête là.
0: Sauf si on dit que vous m'avez recruté en tant qu'agent scanneriste.
13: Non, il n'y a pas de magouille à faire. C'est comme ça, c'est pas autrement.
0: Bah oui, mais c'est pas pratique.
13: Non, ce n'est pas pratique. C'est quelque chose de légal, monsieur. On est sur un examen national.
0: Après, vous n'allez pas me dire qu'il compte non plus à la copie près.
13: Mais si.
0: Bon, s'il y en a 50 de plus, 50 de moins, doit y avoir des quotas, ça passe.
13: Mais monsieur, vous vous rendez compte quand même? Les élèves, là, normalement, doivent passer dans un centre d'examen.
0: Ah oui, non, mais vous déclarez que mes élèves vont passer le bac chez vous, évidemment.
13: Et au niveau de la fraude, on fait comment? Ils l'ont passé à domicile, c'est juste pas possible de faire comme ça.
0: Ah oui, non, mais ça reste entre nous, on s'arrange.
13: Non, ça sert à rien de négocier, de toute façon, les copies, on ne les prendra pas.
0: Attention, je sais pas si votre collègue vous a précisé, mais il y a quand même un billet de 15 balles en jeu.
13: Non, mais
0: si vous prenez l'échec, je peux monter à 20 euros.
13: Non, c'est bon.
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14: Allô?
24: Oui, bonjour monsieur.
10: Bonjour.
24: Oui, bonjour. Dites-moi, on voudrait vous demander un petit service. C'est la gendarmerie nationale à appareil, antenne Saint-Brieuc, PTR 33, Dudan 2 chaussée à l'appareil.
10: Oui.
24: Est-ce que vous êtes sorti aujourd'hui en voiture?
10: Ah, en voiture, non.
24: Non.
10: En vélo, je viens d'arriver de vélo, là.
24: Ah,
10: en
24: vélo. Bon, je vous explique. Hein, on a une antenne sur la route de Saint-Brieuc. On a mis avec un radar semi-fixe. Donc, on est posé là avec éthylomètre. Et comme vous le savez, on a des quotas. Nous, on est obligé d'avoir tant d'excès de vitesse, l'alcoolémie. Enfin, vous voyez. Et il nous manque 3 cas d'alcoolémie au volant ou ivresse sur la voie publique pour pouvoir retourner à Saint-Brieuc et partir en week-end, quoi. Hein.
10: Oui.
24: Est-ce que ça vous embêterait de prendre votre vélo ou votre voiture éventuellement après avoir bu quelques verres?
10: Ah non, ça m'intéresse pas de boire des verres, moi.
24: Non, mais attendez, attendez, il n'y aura pas de suite, hein. C'est-à-dire que... Non, non, mais je vous explique comment on procède.
10: C'est pas mon genre,
24: non. On vous offre donc le très beau, je ne sais pas si vous le connaissez, le porte-clés de la gendarmerie nationale.
10: Oui.
24: Qui est en argent massif, hein.
10: Oui.
24: Et on vous retire le procès-verbal, hein.
10: Vous êtes en train de faire des tests pour éviter que les gens boivent, et puis là, vous proposez à certains de boire. Alors là,
24: bon, la lutte contre l'alcool, c'est un prétexte.
10: Oui.
24: Nous, ce qui nous intéresse, c'est de remplir les quotas.
10: Bah, vous savez, vous pouvez en avoir plusieurs ici ce soir, vous en aurez, hein.
24: Ben oui, mais justement, c'est ça notre problème, c'est qu'on aimerait rentrer à 15h. On a notre collègue qui se marie ce soir, et donc on aimerait bien, si vous voulez, boire un petit verre avec lui avant, quoi.
10: Oui,
24: ben... Et attendez, que je sois très simple avec vous, on sait très bien que si on reste, on va en attraper. Par contre, si on reste pas, ceux qui auront trop bu pourront en toute impunité être au volant et continuer à rouler et continuer à boire. Nous, on sera plus là, donc ils seront tranquilles. Il faut penser à eux aussi, quand même. C'est un devoir de citoyenneté. Hein.
10: Oh, c'est pas une question de citoyenneté. Hein. Moi, je n'ai pas du tout l'intention de boire, c'est tout.
24: Juste 3 verres.
10: Ah, hein, non, mais même 3 verres.
24: Bon.
10: Non, non, non.
24: Vous me disiez qu'on pouvait en intercepter, là
10: Sans doute, oui, je suppose. Moi, je fais pas les bistrots. Hein, oui.
24: Bah, c'est qui, alors? Donnez-moi.
10: Moi, je n'ai pas le nom des gars. Vous faites à l'entrée et la sortie, si vous voulez, des bistrots, vous verrez bien.
24: Non, mais vous les connaissez.
10: Pas spécialement.
24: Non, pas spécialement, mais un petit peu.
10: Comme ça, peut-être, mais encore, non.
24: Non, bon, alors, simplement les initiales, et puis c'est bon.
10: Non, vous n'aurez rien, je ne fais pas de la délation.
24: Il y en a un qu'on ne peut pas rater, hein, on m'a dit, comment il s'appelle déjà, Calnet Rouge, un peu, là.
10: Un Calnet Rouge?
24: Ouais.
10: C'est le choix.
24: Voilà.
10: Le barbu ivrogne, voilà. Déterré, là.
24: Merci.
10: Parce que lui, à 7h le matin, s'il se lève à cette heure-là, il peut être bourré. Hein.
24: Ouais,
10: pas lui, c'est un cochon. Lui, hein. C'est encore pas pareil. Celui-là, vous pouvez y aller.
24: Ouais.
10: Là, vous pouvez le trouver à n'importe quelle heure de la journée. Lui, il est beurré. Alors, de toute façon. Mais enfin, il conduit pas.
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15: Bienvenue à la pension pour chiens de...
16: Oui, bonjour.
17: Bonjour, monsieur. La pension canine, c'est bien ici?
16: Oui, c'est ça, monsieur.
17: Oui, voilà. Oui. Je voudrais prendre rendez-vous pour aujourd'hui, dès que possible.
16: Pour?
17: Je me suis cassé juste le bout de la dent.
16: Attendez, là, vous êtes dans une pension pour chien, monsieur.
17: Ah non? C'était pour la pension canine que je vous demandais.
16: Bah oui.
17: Canine? Les dents?
16: Bah oui. Donc il faut téléphoner à un dentiste,
17: voilà.
16: Monsieur.
17: C'est pour ça que je demandais, est-ce qu'on peut fixer un rendez-vous?
16: Mais non, je suis une pension pour chien.
17: Ah bah, vous avez changé de professionnel?
16: Ah bah non, monsieur. J'ai une pension pour chien qui existe depuis 18 ans, elle n'a pas changé de numéro de téléphone. Comment vous avez eu mon numéro de téléphone?
17: Bah, j'ai tapé canine.
16: Ben non, tapé dentiste. C'est pas une clinique pour les dents ici.
17: Pour les canines?
16: Non.
17: Dans ce cas, vous pouvez me passer.
16: Je vous dis que je peux rien vous passer, monsieur. Vous êtes chez un. Je ne suis pas dentiste.
17: Oh, oui, ben ça, c'est bien les toubibs. C'est-à-dire que ça prend les rendez-vous quand ça veut.
16: C'est pas possible. Enfin, je suis pas toubib.
17: Oui, non, mais je vois ça. C'est-à-dire qu'on fait ça à la tête du client. Allô?
16: Allô?
17: Ah, bonjour, docteur. Comme j'expliquais, j'avais besoin de vous voir dès que possible.
16: Et pourquoi vous avez fait canine?
17: Bah, parce que je me suis cassé une canine.
16: Vous êtes cassé une canine, donc vous appelez une pension canine.
17: Bah, oui, ça me semble.
16: C'est grave quand même, là. Ça devient grave, là.
17: Comment ça?
16: Bah, je sais pas. Vous trouvez pas? Il n'y a pas un problème? Vous seriez cassé une molaire, vous iriez où?
17: Bah, une pension molaire.
16: Une pension molaire? Oh, bah là, c'est encore mieux. Hein. Vous voulez arranger une canine dans une pension canine et une molaire dans une pension molaire? Et une incisive?
17: Bah, enfin, excusez-moi, je veux pas vous apprendre votre métier non plus, mais enfin, vous voyez.
16: Non, mais là, vous êtes un petit rigolo quand même. Non, bah, nous, on s'occupe que des incisives alors.
17: Passez-moi le docteur dans ce cas.
16: Bon, c'est n'importe quoi, là, franchement.
26: Oui.
17: Ah, bonjour, docteur. Comme j'ai expliqué, là, votre assistante.
26: Alors, je vais vous expliquer une dernière fois, une bonne fois, avant que je m'énerve.
17: Non, mais
26: attendez, c'est moi qui parle. Donc, pour la dernière fois, je vous dis, moi, je suis une pension canine. Donc, je ne vais pas vous réparer votre canine. J'en ai rien à branler.
17: Ah, bah,
26: donc,
17: bravo.
26: Vous faites ce que vous voulez. Vous allez où vous voulez. Moi, j'en ai rien à foutre. Je vous prie que vous allez le payer cher. Donc, merci.
17: Non, mais je paye le rendez-vous, évidemment. Je vous demande pas de me prendre comme ça entre...
26: Bon,
2: Allô.
0: Ah ben voilà la première dentiste.
2: Mais je vous dis.
0: Vous n'avez pas le droit de refuser un patient, hein.
2: Je suis pas dentiste.
0: Non mais.
2: Bah, écoutez, moi j'appelle la police, hein, parce que là vous commencez à m'énerver.
0: Ah
2: ben
0: c'est
2: hein.
0: moi qui vais l'appeler la police.
2: Ah oui, mais moi je vais l'appeler monsieur la police, hein. Y a pas de souci, hein. Moi je vais l'appeler, hein.
0: Ah ben non, mais moi d'abord.
2: Bon ben moi j'appelle, hein.
0: Attendez, ben je l'appelle tout de suite.
2: Attendez. Là, vous, c'est grave, hein, ce que vous êtes en train de le faire, hein.
0: Attendez, ça va sonner. Allô.
2: Allô.
6: Oui, bonjour madame, c'est la police.
2: Non mais. Bon.
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18: Bienvenue. Allô.
19: Allô.
18: Oui.
19: Bonjour madame.
18: Bonjour monsieur.
19: Comité d'entreprise des PTT à l'appareil.
18: Oui.
19: Nous faisons un petit pot aujourd'hui pour la mise à la retraite d'un ami qui travaille au PTT.
18: Oui.
19: Alors le problème c'est qu'on avait invité un dresseur d'animaux. Monsieur Robert Ledoux, qui est venu dresser, faire un numéro de dressage de rats. Mmh. Et le problème, c'est que la bête est partie dans le standard téléphonique et qu'apparemment, d'après nos recherches, elle serait dans votre coin.
18: Ah bon ?
19: Oui. Est-ce que vous voyez le câble de votre téléphone, là ?
18: Oui.
19: Il n'y a aucun endroit où il serait plus gros ?
18: Bah non, je ne remarque rien qui est anormal, en tout cas.
19: Monsieur Ledoux, vous permettez, je vais vous passer le dresseur. Hein.
18: Oui.
6: Très bien, je vous remercie. Allô ?
18: Allô, monsieur.
6: Bonjour, madame.
18: Bonjour, monsieur.
6: Monsieur Robert Ledoux à l'appareil, dresseur pour rats pour le comité d'entreprise du PTT. Oui, alors, est-ce que vous avez entendu un petit bruit très, très aigu ?
18: Bah, non, je remarque rien. C'est ce que j'ai déjà dit au monsieur. Je ne remarque rien d'anormal. Ah, il y a un petit sifflement, là.
6: Ah.
18: Oui, il y a un sifflement, oui.
6: Oui, oui, bah, c'est lui, hein.
18: Deux fois, ça, la première fois très fort, la deuxième fois, voyez. Oh, oui, là, c'est beaucoup, hein. Voilà, ouais. Oui, oui.
6: Bon, alors attendez. Donc ça veut dire qu'il est dans votre combiné téléphonique. Essayez de regarder dans les petits trous de, normalement liés dans votre combiné. Vous avez des petits trous, là ?
18: Oui, oui, il y a des... Oui, vous savez que je parle, il y a des petits trous.
6: Voilà.
18: Mais je vois pas grand-chose, hein.
6: C'est un rat tout gris, hein, avec des tout petits yeux rouges. S'il a les yeux rouges...
18: Ah, oui, ben, je vois deux petits points rouges à travers mon truc, là.
6: Attendez, vous le voyez, là ?
18: Mais je sais pas, je vois deux petits points très brillants.
6: Oui, ben, c'est ses yeux.
18: Très brillant.
6: Eh ben, il est dans votre téléphone. Il doit être mort de peur, hein.
18: Ben oui, c'est ce que je compte aussi, parce que...
6: Essayez de le rassurer.
18: Oui, n'aie pas peur, on va venir te chercher.
6: Il s'appelle Amadou.
18: N'aie pas peur, Amadou, hein.
6: Est-ce que vous avez un petit bout de fromage, peut-être, pour lui ?
18: Oui, mais ça pourra passer à travers votre...
6: Ah oui, ça va passer.
18: Petit trou, là, Minus ?
6: Oui.
18: Ben, je lui mets peut-être un peu de râpé, c'est ce qui est peut-être plus facile.
6: Voilà.
18: Ouais.
6: Et chers auditeurs, nous sommes donc avec une auditrice de Belfort qui va nourrir mon rat avec donc du fromage râpé. Elle va le mettre dans les petits trous du téléphone. Allô ?
18: Oui, allô, je suis en train d'essayer d'y mettre des petits bouts de fromage.
6: Oui, on entend ça.
18: Ça va à travers d'un combiné, c'est pas facile à donner quelque chose.
6: Oui. Vas-y, Amadou, tu peux le manger. Vas-y, mon petit.
18: Allez, mange. Sois rassurée, je suis en train de te donner à manger. Hein, tu es gentil. Hein? Oui, tu es rassurée, ça va. Ça va. Oui. Oh, il me parle, là. Oh,
6: il a l'air content ou pas?
18: Oh, bah, je sais pas, monsieur. Il fait des petits sifflements aigus. Hein, je connais pas le langage. Hein. Oh, mais oui. Tu en veux encore? Oui. Eh ben, je t'en donne. Eh ben, prends. Oui, t'as l'air bien malheureux, hein.
6: Allez, maintenant, viens, reviens au standard du téléphone.
18: Va faire ton maître au standard. Allez, va vite. Ben, bien sûr, il t'attend. Allez, ben, va.
6: Ah, ça y est.
18: Il est revenu.
6: T'as bien mangé? Qu'est-ce que tu as mangé?
18: Il a mangé que du râpé. Il est content, là.
6: Il est content, oui.
18: Ah, ben, c'est bien.
6: Je vais vous le passer, il va vous remercier.
18: Oh, ben, de rien.
6: Viens là, mon petit, viens. Dis merci à la dame.
18: Ben, je suis bien content, je suis très touchée. Ben, merci. Oh, ben, t'as une bonne bête. Oui, t'es très gentil et très poli.
6: À qui vous dites ça?
18: Ben, au revoir.
20: 7h. Oh. 7h02. Oh. 7h03.
23: Bonjour, la météo.
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3: 17h56. 17h58.
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3: 18h.
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21: Oui.
0: Bonjour monsieur, je suis en café.
21: Je suis dame.
0: C'est vous qui le dites.
21: Oui monsieur.
0: C'était pour vous prévenir, je devais acheter un autre bar dans le coin.
21: Ouais.
0: Et mon notaire s'est trompé, il m'a vendu le vôtre.
21: Et pourquoi vous avez acheté chez moi?
0: Ah bah alors c'était pas exprès, c'est mon notaire qui s'est trompé d'adresse, c'est ce que je vous dis.
21: Mais c'est grave, vous rendez compte les notaires ce qu'ils font là?
0: Donc je vais passer pour régulariser la situation.
21: Mais régulariser quoi monsieur?
0: Bah la situation, donc j'arrive.
21: Non, attendez, vous répondez aux questions quand même. Je vous pose une question, vous repartez dans votre délire.
0: Oh bah évidemment, ça va être ma faute.
21: Attendez, pourquoi là vous mettez ma parole en doute?
0: Non, excusez-moi, je remarque juste que je suis votre nouveau patron et que vous me parlez pas très très correct.
21: Mon nouveau patron, mais monsieur, vous vous prenez pour qui pour me parler comme ça?
0: Bah, je suis un peu le nouveau taulier dans le sens où c'est quand même moi qui ai racheté.
21: Attendez,
0: le...
21: vous me dites que vous êtes mon taulier.
0: Oui, bah le chef, le big boss, le boss.
21: Oui, et vous me dites que j'ai un vocabulaire qui est pas bien.
0: Il y a quand même un respect de la hiérarchie à avoir, si vous voulez. Vous voyez, je suis quand même.
21: Non, mais attendez, mais vous vous prenez pour qui, monsieur?
0: Bah, c'est ce que je vous dis. Moi,
21: mais
0: comme.
21: Pour rien. Mais vous êtes rien, monsieur. Vous avez peut-être acheté un commerce, certes, mais vous êtes pas mon patron.
0: Écoutez, mon petit, je vous demande juste un léger effort de considération.
21: Mais attendez, monsieur, vous avez vu comment vous me parlez, vous?
0: Bah oui, mais si je pose pas de limite dès le début, après les employés se croient
21: mais
0: tout
21: oui,
0: permis.
21: Vous n'avez pas parlé comme ça, monsieur. En plus, vous êtes un homme, vous adressez à une femme.
0: Ah non, c'est à vous que je parle.
21: Monsieur, je suis une femme, je viens de vous le dire.
0: Ah, bah ça change.
21: Ah non, ça change pas, monsieur. Je ne suis pas un monsieur, je suis une dame.
0: Bon, admettons.
21: Oh putain. Ah bon, j'ai une voix d'homme.
0: Oui, bah ça j'entends bien.
21: Non mais...
0: Donc, pour revenir à mon nouveau bar...
21: Mais monsieur, j'ai jamais mis mon commerce en vente.
0: Alors, c'est pas un souci, je peux vous le revendre.
21: Ah non.
0: Bah si, moi je vous ferai un prix sur la vente que je vous fais.
21: Oui, mais attendez, je vais pas vous racheter mon café.
0: Je vous dis ça pour vous dépanner, hein, pour vous arranger.
21: Pour me dépanner?
0: Bah oui.
21: Mais non, monsieur.
0: Ah, vous avez changé d'avis.
21: Mais j'ai jamais changé d'avis, monsieur. C'est ça que je suis en train de vous dire depuis tout à l'heure, mais vous restez, vous, dans votre idée.
0: Ah bah un coup on vend plus.
21: Ah non, monsieur, mon café, moi je l'ai jamais mis en vente.
0: Là, on a quand même fait tous les papiers, vous me dites ça
21: mais
0: maintenant.
21: Mais je vous ai... Mais monsieur, mais c'est un délire. C'est pas possible. C'est un délire. Non, mais c'est ridicule.
0: Ah bah merci.
21: Monsieur, quel est votre nom personnel à vous, monsieur?
0: Mon nom personnel à moi, personnellement, c'est Monsieur Martin.
21: Monsieur Martin, oui, comme ça s'écrit normalement.
0: Oui, MRTV,
21: votre prénom, je vous prie.
0: Martin.
21: Et vous... Votre prénom, c'est Martin?
0: Oui, absolument, oui.
21: Et votre nom, monsieur?
0: Bah, c'est Martin.
21: Vous êtes Martin Martin?
0: Absolument, oui. Enchanté.
21: D'accord. Très bien.
0: Ah, allô?
23: Arrêtez vos conneries, vous faites chier, hein.
0: Ah, je vous entends mal. Madame?
23: Écoutez, monsieur, vous commencez à me casser les pieds. Vous avez acheté ce que vous voulez au notaire, vous vous démerdez avec. Alors, vous allez avec qui vous voulez. Mon nouveau patron, je l'emmerde, mon nouveau patron, hein. Excusez-moi.
0: Ah, bravo, le respect de la hiérarchie, alors ça?
23: Je vous emmerde, moi.
0: Ou moi, je vais remettre de l'ordre dans l'affaire, moi, attention. Là, c'est reparti. Allô?
23: Oui, je vous écoute.
0: Et une autre dame?
23: Madame, non, moi c'est monsieur. Ça n'existe pas ce que vous racontez. C'est de l'escroquerie, ça s'appelle ça.
0: Ah bah excusez-moi, voilà. Je suis quand même le nouveau patron. Donc...
23: Vous êtes le nouveau patron de mon cul, monsieur. D'accord?
0: Alors écoutez, je vais déjà faire patron de bar. Patron du cul, je verrai après.
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25: Bonjour.
27: Oui, bonjour madame. Est-ce que vous vendez des prothèses, ma mère?
25: Oui, madame, bien sûr.
27: Ah, très bien. Neuve ou...
25: Neuve, oui, madame, c'est à usage unique.
27: Ah, bon.
25: Parce que, dites-moi.
27: Il se trouve que la nature m'a pourvu de poitrine fort généreuse, puisque je fais du 145.
25: A.
27: B.
25: 145B?
27: Oui. Et en fait, c'est donc pour savoir si éventuellement je peux les vendre, quoi.
25: Pour les vendre?
27: Oui.
25: Oh là, vous pourrez pas, madame.
27: Pourquoi?
25: Mais elles sont neuves ou d'occasion?
27: Les miennes?
25: Oui.
27: Ah bah c'est du neuf, hein.
25: Elles ont pas servi?
27: Bah enfin, moi, c'est les miennes, c'est... Moi, je vous parle de mes seins, hein.
25: Vous parlez de prothèses, madame.
27: Ah non, pas du tout. Je voulais savoir si vous rachetiez des seins d'occasion.
25: Des quoi d'occasion?
27: Des seins, mes seins, moi.
25: Vos seins, on les rachèterait d'occasion, mais pourquoi? Ça n'existe pas, ça, madame.
27: On m'a dit que si.
25: Mais vous avez, votre poitrine, elle est attachée à votre corps, c'est pas des prothèses que vous avez.
27: Non, ce sont mes seins.
25: On va pas vous enlever vos seins et les vendre, madame.
27: Mais je suis prêt à faire un prix. C'est combien le prix au kilo?
25: Mais ça...
27: parce que là, j'en ai pour 13 kilos 650.
25: Oui.
27: Donc, je fais, si c'est possible, 28,13 € le kilo.
25: Bah écoutez, madame, mais on n'a jamais...
27: Attendez, il y a le facteur. Vous permettez, je vais ouvrir.
25: Oui, je vous en prie.
27: Merci.
4: Elle a une poitrine de 145 B et elle devrait vivre à cause de la rejetée.
27: Allô ?
25: Oui.
27: Elle est partie.
25: Ah bon. Oui, mais moi, comme je vous disais, madame, ça ne se fait pas, ces choses-là.
27: Mais et si on n'en vend qu'un ?
25: Mais qu'un ou deux, ça ne se fait pas, madame, je vous assure. Qui vous a mis une idée comme ça dans la tête ?
27: C'est mon mari.
25: Mais ça ne se fait pas, madame.
27: Mais est-ce que vous pouvez lui dire ? Parce que lui, c'est lui qui est responsable de ça. Je vous le passe.
5: Merci.
25: Allô ?
5: Oui, bonjour, madame.
25: Oui, bonjour, monsieur.
5: On a mal à l'appareil ?
25: Oui, bonjour, monsieur.
5: Ma femme me dit que vous voulez me parler. C'est à quel sujet ?
25: Pourquoi vous voulez qu'on rachète des seins ? On n'a jamais fait une chose pareille, monsieur.
5: Non, mais on ne peut plus appeler ça des seins. Hein. C'est de la barbaque, voyez-vous. Il y a un moment où ça devient ridicule, quoi.
25: La barbaque.
5: C'est un tas de graisse. Et bon, et qu'est-ce qu'on va faire avec ?
25: Oui, monsieur, mais bon...
5: Même à 28 euros le kilo, vous ne pouvez pas en prendre 2 ou 3 kilos.
25: Mais monsieur, mais on n'achète pas... C'est pas des pommes de terre qu'on vous achète.
5: Écoutez, madame.
25: Oui.
5: Est-ce qu'on peut faire l'essai simplement avec une tranche de 1 kilo ? Ça sent quand même une livre.
25: Qu'est-ce que c'est que cette histoire, monsieur ? Mais vous vous trompez d'adresse, parce qu'ici, il n'y a pas ce genre de choses.
5: Bon, alors rien pour les seins. Bon, tant pis pour elle. Et alors, et pour ma bite ?
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8: Bonjour et bienvenue à la mairie.
7: Allô ?
0: Bonjour monsieur, c'est bien la mairie ?
7: Oui.
0: Monsieur Martin, Société Martin Plomberie, il faudrait me passer le cabinet du maire, s'il vous plaît.
7: À quel sujet, monsieur ?
0: Au sujet que je vais augmenter la pression d'eau sur le quartier.
7: Oui.
0: Donc il faudrait que quelqu'un se rende tout de suite dans le cabinet du maire.
7: Oui.
0: Pour tirer la chasse d'eau et permettre ainsi d'éviter un surpressionnage du réseau aquatique.
7: Ah oui, non, mais monsieur, vous me dites ça, vous m'appelez ça comme ça en urgence. Là, vous êtes à l'accueil de la mairie, t'as suivi ?
0: Alors attendez.
7: Oui.
0: Et top !
7: Top quoi ?
0: Bah top tirage de chasse d'eau.
7: Bah écoutez, monsieur, mais c'est quoi ce truc, ce bin, ça, monsieur ? Quoi, tirer la chasse ?
0: Pardon, mais si vous tirez pas la chasse quand je dis top, on risque le surpressionnage.
7: Attendez.
8: Pour l'action sociale, le logement.
7: L'entreprise Martin, apparemment, son travail.
9: Oui, bonjour.
0: Bonjour, monsieur. Je suis au cabinet du maire.
9: Oui.
0: Parfait. Donc, je relance l'intervention.
9: Mais attendez, je suis pas au courant. Enfin.
0: Votre collègue vous a pas expliqué quand je vous dis top ?
8: Je tirerai la chasse d'eau.
0: Ah, bah voilà, il y en a au moins qui suit. Merci. Vous êtes bien dans le cabinet ?
9: Oui, monsieur.
0: Alors, top !
9: Bah, attendez.
0: Top !
9: Ah, bah,
0: Non, mais allô ?
9: Oui !
0: Oui, bah, j'ai dit top !
9: Oui.
0: Non, mais top ! Ah, elle est partie tirer la chasse.
9: Monsieur, c'est bon, j'ai tiré la chasse d'eau, qu'est-ce que je dois faire ?
0: Oh là là, bah oui, mais c'est trop tard.
9: Ah bah attendez, c'est pas à côté, c'est la toilette. Hein.
0: Et pourquoi vous m'avez dit que vous étiez déjà au cabinet ?
9: Bah, au cabinet de monsieur le maire de la mairie.
0: Oui, bah il suffisait de tirer la chasse du cabinet de monsieur le maire de la mairie.
9: Non mais...
0: Bon bah c'est gagné, je vais devoir couper l'eau pendant mes travaux.
9: Hein ?
0: Oui, bah pardon, vous auriez tiré la chasse d'eau au bon moment, on n'en serait pas là.
9: Ah, attendez, monsieur, je suis au secrétariat général. Non, vous avez demandé le cabinet du maire.
0: Voilà, mais si vous dites que vous êtes au cabinet et que vous êtes même pas au cabinet,
9: monsieur,
0: comment je peux le savoir ?
9: Je vais préciser qu'il fallait être aux toilettes.
0: Bon, là, vous êtes dans les toilettes du maire.
11: Qu'est-ce que c'est ?
0: Oula, il y a une dame au cabinet avec
9: attendez,
0: vous.
9: Attendez, monsieur, je suis avec mon BGS.
11: Bonjour, monsieur.
0: Bonjour, madame.
11: Qu'est-ce que vous faites ?
0: Martin Plomberie, désolé, mais vos collègues font n'importe quoi.
11: Quel collègue, monsieur ?
0: Bah, celui qui est au cabinet avec vous.
11: Écoutez, cher monsieur.
0: Oui, chère madame.
11: Ça va vous parler autrement à ma collègue. Hein ?
0: Non, mais après, il faudra pas râler parce que je coupe l'eau.
11: Ah, mais pourquoi vous allez nous couper l'eau, monsieur ? Vous travaillez pour qui ?
0: Là, je fais des travaux dans la maison de mon beau-frère qui est deux rues à côté de la mairie.
11: Oui, et alors, qu'est-ce que ça vient faire, la mairie ?
0: Eh bah, la mairie, elle est en tuyauterie commune avec la maison de mon beau-frère.
11: Oui, entre la maison de votre beau-frère et la mairie. Ça veut dire que vous allez couper l'eau dans tout le quartier.
0: Ah bah oui, tiens, vous avez raison. Autant que je coupe l'eau dans tout le quartier.
11: Mais attendez, vous coupez de l'eau pendant combien de temps ?
0: Oh, je pense quoi, pour 2-3 semaines ?
11: Quoi, les gens vont pas avoir d'eau pendant 3 semaines chez eux ? Vous rigolez ou quoi ?
0: Bah oui, bien sûr.
11: Mais attendez, vous coupez l'eau pendant 3 semaines dans tout le quartier. Non mais qu'est-ce que c'est que ça ? Vous avez des gros problèmes, monsieur, je vous le dis.
0: Oh, pardon de faire mon boulot de plombiste.
11: Donnez-moi votre numéro de cabis.
0: Ah non, je ne vous appelle pas d'une cabine.
11: Non, votre numéro de cabis.
0: Non, pas du tout, j'ai mon propre téléphone portatif.
11: Non mais monsieur, vous êtes une entreprise.
0: Exactement, et je ne vois pas pourquoi je devrais vous appeler d'une cabine alors que j'ai un téléphone professionnel.
9: Vous coordonnez, c'est quoi, monsieur ?
0: Oula, vous êtes toujours là, vous ?
9: Oui.
0: Alors, je me mêle peut-être de ce qui me regarde pas, mais je commence à me demander ce qui se passe dans les toilettes chez vous.
11: Mais vous rigolez, monsieur ?
0: Oui, bah, j'ai l'impression que je suis pas le seul.
11: Mais non, mais vous croyez où, toi ?
0: Non, mais cela dit, vous faites ce que vous voulez aux toilettes, ça me regarde.
11: Alors, mais monsieur ?
0: Et avec qui vous voulez ?
11: Qu'est-ce que ça veut dire ?
0: Bon, ça veut dire que parfois, on fait des rencontres charmantes aux sanitaires, hein, ça nous est tous arrivé.
11: Mais qu'est-ce que c'est que ça ? Mais on se croit où ?
0: Oh, bah là, pardon, chère madame, mais on se croirait un peu à la fête du slip.
9: Non, mais
11: bon, très bien. Non.
0: Enfin, du moment que vous tirez la chasse d'eau.
11: Bon.
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12: J'écoute, oui.
13: Oui, bonjour madame.
12: Bonjour.
13: C'est la fleuriste ?
12: Oui.
13: Oui, bonjour madame de la place, chef des services de la voirie à la mairie.
12: Oui.
13: Dites-moi madame, on a eu des petits problèmes encore samedi avec le stationnement automobile devant votre magasin de fleurs. Ben, il y a eu des contraventions et des gens qui sont garés en double fil.
12: Oui.
13: Donc, on a décidé à la voirie ce matin de vous mettre des bites.
12: De mettre quoi ?
13: On va vous mettre des bites. Mmh. Vous voyez ce que c'est comme. Ce sont des tubes. Bon. Alors, on va en mettre donc devant chez vous, de part et d'autre, à gauche et à droite, mmh. et sur le devant. Alors, combien voulez-vous qu'on vous mette de bites ?
12: J'en sais rien, monsieur, moi.
13: Ben, attendez,
12: c'est. Une femme.
13: Comment ?
12: J'ai dit, je suis une femme, j'y connais rien.
13: Ah, madame, attendez, excusez-moi, les femmes connaissent les bites quand même. Attendez, c'est quoi cette histoire-là ?
12: Non, mais je veux dire par là que, bon, si vous les mettez à combien de distance ?
13: À environ 2 mètres.
12: Ah, voilà.

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2: Université. Oui.
3: Oui, bonjour monsieur.
2: Oui.
3: C'est bien l'université ?
2: Oui.
3: Oui, je vous appelle parce que j'ai vu qu'il fallait demander une bourse avant le 31 mai.
2: Je vous écoute, oui.
3: Donc je voudrais une bourse.
2: Vous avez de quoi noter ? Vous faites le 01 ?
3: J'ai pas de quoi noter. Je n'ai pas de stylo.
2: Vous rappelez puisque vous n'avez pas de stylo. Qu'est-ce que moi je peux faire ?
3: Peut-être je peux passer vous emprunter un stylo.
2: Comment ?
3: Je passe vous emprunter le stylo, comme ça je pourrais vous rappeler pour noter le numéro.
2: Mais vous êtes où ?
3: Je suis chez moi actuellement.
2: Et vous allez venir me prendre un stylo chez moi ici ?
3: Voilà.
2: Je crois qu'on s'est pas compris là.
3: Comme ça, ça me permet, quand je vous rappellerai, de pouvoir noter le numéro que vous allez me donner.
2: D'accord.
3: On fait comme ça ?
2: Venez chercher le stylo.
3: D'accord, ok. Oui. Ou alors vous pouvez peut-être me les passer ?
2: Oui, ce sont ceux qui s'occupent des bourses. Votre...
4: Bonjour.
3: Bonjour madame, c'est bien l'université ?
4: Non, je suis monsieur.
3: Oui, bonjour madame, je disais, c'est bien l'université.
4: Je ne suis pas madame, je suis monsieur.
3: Oui, c'est ce que je disais, bonjour madame.
4: Oui,
3: oui. Bien, monsieur. Voilà, je vous appelle parce que j'ai entendu que pour les bourses, il fallait demander avant le 31 mai.
4: Oui, n'inquiétez pas.
3: Donc là, je raccroche.
4: Ne quittez pas, j'essaie de vous transférer.
3: D'accord, mais je dois quitter.
4: Non, non.
3: C'est vous qui me rappelez ?
4: Non, ne quittez pas, j'essaie.
3: Je vous laisse mon numéro quand même pour que vous me rappeliez.
4: Ne quittez pas.
3: Je ne reste pas en ligne.
4: Ne quittez pas, monsieur.
3: Allô ?
4: Oui, ne quittez pas.
3: Ne quittez pas. Allô ?
4: Ne quittez pas, monsieur, ne quittez pas.
3: Et est-ce que je quitte ou pas ?
4: Non, ne quittez pas.
3: Je ne quitte pas ?
4: Oui.
1: Votre appel a été mis en attente. Merci de patienter.
5: Bonjour.
3: Oui, bonjour, je demandais le service des bourses.
5: C'est à quel sujet ?
3: Est-ce que je pourrais passer cet après-midi pour récupérer une bourse ?
5: Il ne faut pas passer récupérer une bourse. Vous êtes étudiant de Paris 2 ?
3: Comment ça, étudiant ?
5: Pour obtenir une bourse, il faut être étudiant.
3: Oui.
5: Non, c'est pas oui, je peux, c'est oui ou non. Vous êtes étudiante à l'Université de Paris 2 ?
3: C'est possible. C'est
5: possible ?
3: Oui.
5: Écoutez, là, vous me faites perdre mon temps. Là.
3: Non, mais je suis étudiant à Paris 3.
5: À Paris 2 ?
3: À 2, oui.
5: Bon, alors quel est votre nom ?
3: Martin.
5: Alors le nom, votre nom de famille.
3: Pourquoi ?
5: Mais pour vérifier si vous êtes bien étudiant de Paris 2.
3: En tapant Martin en prénom, ça doit sortir.
5: Non, vous plaisantez. Martin, le prénom. Il me faut le nom de famille, monsieur. Donc oui. Soit vous me le donnez maintenant, soit je raccroche, parce que j'ai vraiment pas le temps. Oui, là, vous êtes en train de chercher. Écoutez, bonne journée.
3: Pas du tout, non. Monsieur, allô ? Gall, mettez Gall. Martin Gall, comme France Gall.
6: Quoi ? Mais vous n'avez rien à récupérer, monsieur.
3: Ah, c'est pas la même personne.
6: Non, nous sommes plusieurs dans le bureau.
3: D'accord.
6: Il faut que vous contactiez directement le CROUS.
3: Oui, une bourse, exactement. Donc,
6: le CROUS, pas une bourse.
3: Oui, c'est pour ça que je vous appelle.
6: Moi, je suis pas le CROUS.
3: Ah bah alors, est-ce que vous pouvez me le passer ?
6: Bah, je peux pas vous le passer, ils sont pas chez nous.
3: Et alors, quand est-ce qu'ils rentrent dans ce cas ?
6: Quand est-ce qu'ils rentrent ?
3: Je vous demande quand monsieur CROUS revient, en fait.
6: Quand monsieur CROUS revient ?
3: Oui.
6: Bah, attendez, je demande à mes collègues. Excusez-moi, vous savez quand monsieur CROUS revient ? Oui, il revient quand ? En septembre, on me répond. Alors n'hésitez pas à rappeler Monsieur Crous au mois de septembre.
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7: MS, bonjour.
8: Allô ?
7: Oui.
8: Bonjour, monsieur.
7: Bonjour.
8: J'ai vu dans le bulletin téléphonique que vous faisiez des massages gratuits.
7: Des massages gratuits, hein.
8: Des massages, voilà, c'est ça, des massages gratuits.
7: Massages gratuits ? Non, on fait des enlèvements gratuits à domicile, monsieur.
8: Ah, c'est à domicile ?
7: Non, c'est si vous avez des meubles à donner, c'est Emmaüs.
8: De l'anus ?
7: Non, des ramassages, on reprend des meubles, des vêtements et des choses comme ça.
8: Ah, sans les vêtements, bah oui, si c'est un massage, oui.
7: Non, monsieur, vous trompez d'adresse, là, je pense. Hein.
8: Les fesses ?
7: Non, mais monsieur, vous trompez, on fait pas de massage, nous. Hein.
8: Comment ?
7: On est Emmaüs, nous.
8: De l'anus.
7: Emmaüs.
8: Oui, j'ai compris. De l'anus.
7: Non,
8: comment ?
7: Vous vous trompez de numéro.
8: Donc le dos.
7: Non.
8: Et l'anus.
7: Quoi ? Et j'en peux plus. Hein.
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9: Bonjour.
3: Bonjour monsieur, c'est bien la société de plombistes chauffagiers ?
9: Oui, c'est ça monsieur.
3: Monsieur Martin à l'appareil, société d'enquêtage téléphoniste Martin. Bonne nouvelle, vous êtes inscrit sur la liste des gens qui sont pour le démarchisme téléphoniste.
9: Je me suis jamais inscrite nulle part monsieur.
3: Ah bah vous êtes dans la liste des gens qui demandent à être démarchés téléphoniquement.
9: Non.
3: Ah si ?
9: Je me suis pas inscrite monsieur, c'est moi qui fais ça, je me suis jamais inscrite.
3: Ah, eh ben écoutez, heureusement que je vous appelle, je vais donc faire l'inscription tout de suite.
9: Oui, écoutez monsieur, là j'ai pas le temps, je ne suis pas inscrite et je suis contre le démarchage, donc c'est pas la peine de me démarcher.
3: Ah bah non.
9: Merci, au revoir.
3: Ah bah si, mais je la rappelle.
9: Oui.
3: Bonjour monsieur, monsieur Martin à l'appareil, société d'enquêtage téléphoniste Martin.
9: Oui.
3: Bonne nouvelle, vous êtes inscrit sur la liste des gens qui sont pour le démarchage.
9: Je ne me suis pas inscrite monsieur, vous me défaites de cette liste de démarchage. Merci, ici c'est commercial, ce n'est pas la peine de.
3: Alors oui, c'est effectivement un appel commercial.
9: Oubliez-moi et ne me rappelez pas monsieur, ça ne sert à rien.

0: Merci.
1: Je rappelle tout de suite.
0: Bonjour.
1: Bonjour monsieur, monsieur Martin à l'appareil, société d'enquêteurs.
0: Oui, c'est toujours madame, mais c'est pas grave, hein. Bonjour madame.
1: Oui, bon, admettons. En tout cas, bonne nouvelle, vous êtes inscrit, cher monsieur, sur la liste.
0: Je ne me suis pas inscrite, vous me rayez de cette liste. Vous comprenez pas le français?
1: Ah, yes, I do.
0: Je ne me suis jamais inscrite, donc je vous demande de ne pas me démarcher, donc de ne pas m'appeler.
1: Ah, alors, à la place de vous appeler, dans ce cas, je peux vous rappeler?
0: Ne me rappelez plus, monsieur. Oubliez-moi. Je pense que je parle le français, donc vous arrêtez. Merci. Au revoir.
1: Bon, bah, je rappelle.
0: Allô?
1: Bonjour monsieur, monsieur Martin à l'appareil.
0: Merde, arrêtez de m'appeler.
1: Allez hop, c'est reparti.
0: Vous avez pas compris encore?
1: Bonjour monsieur, monsieur Martin.
0: Non, vous ne comprenez pas le français.
1: Non mais excusez-moi, je ne fais que mon métier puisque vous avez
0: souhaité... Eh ben moi monsieur, je vous dis de votre métier que ce n'est pas la peine de me démarcher. Donc maintenant vous oubliez mon numéro, je pense que j'ai été clair quand même.
1: Tout à fait clair.
0: Eh ben vous m'oubliez monsieur, vous rayez mon numéro de votre liste de pour vous me démarcher.
1: Ok.
0: C'est bon.
1: Donc, question numéro 1. Pourquoi êtes-vous pour le démarchisme?
0: Je ne suis pas pour. J'ai autre chose à faire, monsieur. Je ne suis pas là pour écouter des connards qui m'appellent au téléphone.
1: Alors, je suis désolé, monsieur connard n'est pas disponible. Mais je suis monsieur Martin Trocon et je le remplace.
0: Au revoir.
1: Bon, bah vous savez quoi, je rappelle.
0: Mais vous comprenez pas le français.
1: Bonjour, monsieur.
0: Je ne remplirai pas votre enquête. Vous marquez « ne veut pas répondre à l'enquête ».
1: D'accord, alors dans ce cas, nous allons remplir l'enquête sur les gens qui ne veulent pas répondre à l'enquête.
0: Je vous arrêtez, monsieur. Vous avez une enquête, vous marquez « ne veut pas répondre à l'enquête ».
1: Question, avez-vous déjà refusé un démarchisme? Ah, ben je vais être obligé de rappeler.
0: Vous arrêtez de m'appeler, c'est une entreprise professionnelle.
1: Oui, bonjour monsieur, monsieur Martin à l'appareil, société d'enquêtage téléphone.
0: J'en ai rien à faire, voilà, vous empêchez mes clients de m'appeler.
1: Ah ben écoutez, considérez que je suis un client dans ce cas, si ça vous arrange.
0: Non, vous n'êtes pas un client monsieur, donc je vous dis, vous arrêtez de m'appeler, merci.
1: Mais je vous en prie, première question, en démarchisme téléphoniste, vous préférez petit
0: A... Ne pas vous avoir au téléphone, surtout pas, surtout les gens qui s'appellent en numéro caché. Hein, monsieur Martin, monsieur Durand, monsieur Dupont, comme vous voulez, j'en ai rien à secouer. Hein, vous arrêtez de m'appeler, vous remplissez le dossier, vous dites que je ne veux
1: vous inquiétez pas. On va remplir le dossier ensemble. Question numéro 1 bis.
0: Je vous parle français ou quoi? Merde!
1: Ah bah oui, mais j'ai pas fini, obligé de rappeler.
2: Allô?
1: Ah, bonjour madame. Monsieur Martin à l'appareil, société d'enquêtage téléphoniste Martin Martin.
2: Oui, c'est Rire et Chanson.
1: Oh oui, bravo!
2: Vous avez mis en run la patronne.
1: Ah bah ça s'est pas entendu du tout. Vous pouvez me la repasser deux secondes?
2: Elle vient de partir.
1: Super.
2: Et après, quand elle me dit c'est un monsieur Martin, il me dit monsieur alors que c'est madame. Je dis bon, laisse tomber, c'est ça.
1: Et en même temps, vous lui dites rien. Vous la laissez.
2: Non, bah elle était montée tellement dans les tours qu'on pouvait plus lui parler.
1: Bonne journée alors.
2: Merci à vous aussi.
1: Et au revoir madame.
2: Au revoir madame.
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5: Allô.
6: Allô. Oui, bonsoir madame.
5: Bonsoir madame.
6: C'est madame.
5: Oui,
6: ah, bonjour,
5: la femme à Pierre.
6: C'est la femme à Pierre. Comment qu'il va, mon petit sou?
5: Il est parti en installation, c'est pourquoi.
6: Il est toujours dépanneur télé.
5: Ah oui.
6: Bon, ben écoutez, est-ce qu'il peut passer alors?
5: Oui, ben vous allez me dire votre nom, s'il vous plaît.
6: Voilà, madame Ledoux.
5: Ledoux.
6: Germaine.
5: Germaine.
6: À Gredizan.
5: À Gredizan.
6: Oui.
5: Bon. Parce que vous n'avez plus de télé du tout.
6: Non.
5: Bon.
6: J'en ai plus du tout, hein, de télé. Hein.
5: Oui.
6: Il n'est plus là, le poste. Hein.
5: Ah, vous ne l'avez pas?
6: Ben, je ne le vois plus, c'est ça le problème. Je ne le trouve plus. J'ai regardé la télé hier soir et ce matin, plus de poste.
5: On vous a volé?
6: Vous croyez?
5: Ben, et si vous me dites que vous n'avez plus de poste?
6: Oui.
5: Et c'est plutôt les gendarmes qu'il faut appeler.
6: Ben oui, je les ai appelés.
5: Vous avez appelé les gendarmes?
6: Oui, il n'y avait personne là.
5: Puis vous ne les avez pas rappelés de nouveau?
6: Attendez, vous permettez?
5: Oui.
6: Je vais les appeler avec mon poste?
5: Oui.
6: Comme j'ai un dédoublement d'appel?
5: Ah, voilà.
6: C'est peut-être vous qui allez les avoir, hein?
5: Voilà.
6: Quittez pas.
5: Non, je raccroche pas.
7: Gendarmerie de Dole, j'écoute.
5: Bonjour, monsieur.
7: Oui, bonjour, madame.
5: Je suis madame... On tient un magasin de télévision.
7: C'est bien, oui.
5: Et je ne sais pas ce qui. Vous êtes les gendarmes de Dole?
7: Oui, la brigade, oui.
5: Bon, voilà. Il y a une dame qui nous téléphone. C'est madame Ledoux de Gredizan. Alors, cette dame, elle nous téléphone. Elle dit, écoutez, je voudrais bien voir votre mari. Ben, je dis, oui, mais pourquoi? Ben, elle dit, hier soir, j'ai regardé ma télé. Et ce matin, en me levant, j'ai plus de télé.
7: Oui. Ah,
5: ben, j'ai dit, appelez les gendarmes. Bon, elle me dit, je les ai appelés, ça n'a pas répondu.
7: Ah bah oui, parce que nous sommes en alerte générale.
5: Oui.
7: Est-ce que je peux compter sur votre discrétion?
5: Oui, Oui.
7: Les radars de l'aviation ont signalé la présence d'extraterrestres au-dessus d'une petite ville qui s'appelle Gredizan.
5: Eh bien oui, puis cette dame, elle est là. Elle habite à Gredizan.
7: Ah, c'est pas possible, madame. On a fait évacuer tout le monde ce matin. C'est impossible qu'il reste quelqu'un.
5: Ben, elle me dit que si. Madame Ledoux, Germaine.
7: À Gredizan ?
5: Ben oui, oui.
7: Attendez, quittez pas, hein.
5: Oui.
7: Allô, où est la brigade, là ? Dis-moi, on me signale qu'il y aura encore quelqu'un, là, sur Gredizan. Vous avez... Tout le monde est rassemblé, là ? Il manque une dame ?
5: Ah.
7: Madame Ledoux. Allô ?
5: Oui.
7: C'est pas Madame Ledoux, par hasard ?
5: Vous dites Madame Ledoux Germaine à Gredizan.
7: Écoutez, madame, c'est la seule personne qui manque à l'appel. On a fait évacuer tout le village. Vous savez ce que c'est que des ovnis ?
5: Bah oui, moi, j'y crois pas, mais enfin...
7: Si, madame, il y a deux ovnis, absolument. Ah. Mais ce que je vous dis, c'est confidentiel défense.
5: Oui,
7: surtout, ça reste entre nous. Hein.
5: Oui.
7: Les extraterrestres sont posés cette nuit sur Gredizan.
5: Oui.
7: Et ils ont, pour le moment, ils se sont attaqués à toutes les lignes électriques. Ils dévorent l'acier.
5: Oh là là.
7: Ils se nourrissent avec de l'acier. Ils ont mangé des antennes de télé sur les toits des maisons. Et il dévore des télévisions.
5: Ben oui, parce qu'il me dit. Et madame, je vous assure qu'hier soir, j'ai regardé ma télé. Ce matin, je me lève pour mettre ma télé, plus de télévision.
7: Bon, ok, donc c'est ça. Bon, alors ça veut dire qu'elle a des extraterrestres chez elle, madame.
5: Oh là là.
7: Écoutez.
5: Essayez d'aller la sauver, cette pauvre femme.
7: Troisième brigade, vous foncez sur Gredizan. Vous allez chez madame Ledoux, vous la récupérez. Bon, madame, est-ce que vous pouvez lui expliquer la situation, sans lui faire peur, évidemment. Nous, on arrive.
5: Oui. Bon, ben, je vais essayer.
7: Essayez d'en savoir un peu plus, on reste en liaison avec vous, madame. Hein.
5: Bien, très bien. Allô ?
6: Allô ?
5: Bon, vous êtes toute seule chez vous ?
6: Oh là là, oui, enfin, écoutez, j'ai l'impression qu'il se passe quelque chose de bizarre. Hein. Je suis sortie, là, je suis regardée sur le toit, il n'y a plus d'antenne de télé.
5: Écoutez, n'ayez pas peur. De toute façon, hein, vous restez chez vous. Ne vous en faites pas.
6: Allô ?
5: Allô ?
6: Il y a une espèce de grosse grenouille verte qui rentre chez moi.
5: Oui, eh bien, écoutez.
6: Il y a une énorme grenouille verte qui rentre chez moi.
5: Oui.
6: Et qui est en train de manger ma machine à laver.
5: Oui, ça fait rien. N'ayez pas peur.
6: Lâchez ça !
5: Eh, laissez-la !
6: Lâchez ça !
5: Non, laissez-la ! Répondez-moi !
6: Attendez, je vais chercher mon balai.
5: Non, répondez-moi !
6: Oh, mon
5: Dieu. Allô, Madame Ledoux,
6: oui.
5: Madame Ledoux,
6: oui.
5: Écoutez-moi, vous ne risquez rien, ne bougez pas, restez au téléphone.
6: Il y a une deuxième grenouille verte.
5: Ça fait rien, écoutez-moi.
6: Ils sont en train de manger ma voiture.
5: Mais ça fait rien, laissez-les faire, c'est des extraterrestres, ils ne vous feront pas de mal à vous, vous m'entendez?
6: C'est quoi?
5: Des extraterrestres. C'est des êtres, c'est une sorte d'être humain, mais ils mangent que de la ferraille. Ils veulent pas vous faire de mal, les touchez pas, ces bêtes-là. Les touchez pas, restez au téléphone, je vous tiens au téléphone pour vous tenir compagnie. Vous m'entendez ?
6: Oh mon Dieu !
5: Vous m'entendez, Madame Ledoux ?
6: Ils sont en train de manger la poubelle.
5: Mais ça fait rien.
6: Oh
5: mais
6: mon
5: n'ayez
6: Dieu.
5: Pas peur.
6: Non, mais j'ai pas peur.
5: Bon, les gendarmes, ils sont en conversation avec nous. Madame Ledoux.
6: Mais c'est pas vrai, hein.
5: Madame Ledoux.
6: Ils sont gonflés, ils sont en train de bouffer tout, hein.
5: Écoutez.
6: Mon cesse-linge, vous savez...
5: Oui, Madame Ledoux.
6: Oui.
5: Écoutez-moi.
6: Mais qu'est-ce que c'est que ces grenouilles?
5: Écoutez-moi voir.
6: Qu'est-ce que c'est que ces grenouilles-là?
5: Ben, c'est des extraterrestres. Ils sont très gentils avec les humains. Vous n'avez pas des bottes de conserve?
6: Ah.
5: Ils mangent tout ce qui est en acier, en ferraille. Ils mangent tout ça. Donnez-leur des bottes de conserve. Ils vont être contents.
6: Vous croyez?
5: Oui. Parlez-leur. Vous leur dites que vous allez leur donner des bottes de conserve. Vous verrez, ils seront contents.
6: Bonjour, messieurs. Je leur dis messieurs ou...
5: Oui, si vous voulez.
6: Bonjour, messieurs.
5: Je vais vous donner des bottes de conserve.
6: Ils me parlent.
5: Oui, parce qu'ils sont contents. Donnez-leur à manger quelque chose.
6: Vous avez faim?
5: Mais, voilà, ils ont faim. Ils veulent manger. Donnez-leur à manger.
6: Qu'est-ce qui vous ferait plaisir?
5: Ben, donnez-leur des bottes de conserve. Des petits pois, des haricots, des tout ce que vous avez.
6: Ils me tendent la main.
5: Eh ben, donnez-leur.
6: Ils sont contents.
5: Ils sont contents.
6: Ils sont en train de la gober.
5: Oui. Vous avez rien d'autre à leur donner?
6: Il a fait un rond.
5: Voilà, j'ai entendu. Vous avez pas une casserole sous la main, une petite casserole?
6: Ah oui.
5: Donnez-leur une casserole, ils seront contents.
6: Tenez.
5: Voilà, ils sont heureux.
6: Il l'a gobé.
5: Eh mais ils sont contents. Vous allez voir, tout va s'arranger.
6: Vous voulez une deuxième, non?
5: Ben, donnez-leur une deuxième casserole.
6: Une casserole pour Tata Suzanne.
5: Voilà.
6: Bop. Une casserole pour Tonton Lulu.
5: Bop. Voilà. Et puis autrement, ben ma foi, il faut leur causer qu'ils sont gentils. Dites-leur qu'ils sont gentils.
6: Vous êtes gentils.
5: Ah, ils sont gentils.
6: Bop. Bop.
5: Voilà. Écoutez, allez chez le voisin. Dites-leur d'aller chez le voisin.
6: Vous pouvez aller chez le voisin.
5: Il y a du matériel à manger.
8: On a déjà tout mangé chez le voisin.
6: Il m'a parlé.
5: Il vous a tout mangé. Vous avez déjà tout mangé? Oh, ben la dame, elle est bien gentille avec vous. Ah. Essayez, elle va vous redonner encore une casserole si elle a.
6: Je vous les passe, hein? Allô?
5: Allô?
8: Oui, bonjour, madame.
5: Bonjour, monsieur.
8: Bon, premier à l'appareil, je suis le chef de la planète acier.
5: Ah, eh bien, enchanté de faire votre connaissance et puis de pouvoir bavarder avec vous, parce que vous parlez très bien le français.
8: On a des convertisseurs de langage.
5: Ah, c'est pour ça que vous parlez si bien le français.
8: Nous arrivons de 353 milliards de kilomètres.
5: Ah.
8: Nous vivons sur une planète en acier.
5: Oui.
8: Et malheureusement, comme nous mangeons de l'acier, nous avons fini de manger notre planète.
5: Et puis vous n'avez plus rien.
8: Ben, on est tombé.
5: Ah, vous êtes tombé. Vous êtes nombreux?
8: Ah oui, nous sommes 43 milliards 756 millions.
5: Oh, ben
8: nous,
5: alors.
8: Nous sommes en train d'envahir la planète Terre, évidemment.
5: Oui.
8: Vous voyez, et le problème, c'est quand on est arrivé ici, on a mangé nos ovnis.
5: Ah, puis vous ne pouvez plus repartir à nulle part.
8: Voilà.
5: Ah, j'ai bien compris ce que vous me dites maintenant. Oui, mais enfin... c'est sûr que vous avez faim, mais vous mangez souvent.
8: Nous mangeons tout le temps.
5: Ah, vous mangez tout le temps.
6: Il est en train de becquer le téléphone, là.
5: Ah ben, mangez pas le téléphone, on pourra plus causer. Vous avez pas une casserole, Madame Ledoux?
6: Ah oui, je vais en chercher une autre.
5: Donnez-lui une autre. Monsieur?
8: C'est bon, le téléphone, hein?
5: Oui, mais laissez-le qu'on puisse causer. On pourra plus causer après. Voilà.
8: Merci, madame.
5: Voilà, elle est bien aimable, cette dame.
8: Ah, la poignée de la casserole est en plastique, Madame Ledoux.
5: Ah ben oui, mais chez nous, sur notre planète, les queues de casserole, c'est en plastique.
8: Comment?
5: Chez nous, en France, sur la planète France. Vous comprenez?
8: Oui.
5: Bon, les queues de casserole, elles sont en plastique.
8: Mais pourquoi faire?
5: Pour pouvoir l'empoigner, parce que nous, nos casseroles, on les mange pas. On fait cuire de la marchandise dedans.
8: Cuire?
5: Oui, cuire.
8: Mais vous faites cuire sur quoi?
5: Une cuisinière.
8: Ah, la cuisinière, c'est en métal?
5: C'est de la fonte.
8: Ah, ben, je vais aller goûter ça.
6: Ah, ben non, laissez-moi ma cuisinière quand même.
5: Non, Madame Ledoux.
6: Oui.
5: Laissez-les faire. Ils ont faim, ils ont plus rien. Chez eux, ils n'ont plus rien du tout à manger.
6: Mais d'où c'est qu'ils viennent?
5: Je ne sais pas, d'une planète, dans le ciel. Allô, les gendarmes?
8: Oui, d'accord. Allô, allô?
5: Allô?
8: Gendarmerie, oui.
5: Vous avez entendu?
8: Non.
5: Bon, il y a une grosse grenouille. Pour elle, c'est une grosse grenouille. Elle lui a mangé sa machine à laver. Elle n'a plus d'antenne de télé. Elle me raconte des choses, c'est abominable. Moi, je peux pas, comment faire?
8: Ce sont les extraterrestres, madame.
5: Oui, ils m'ont parlé.
8: Ah, vous les avez eus?
5: Ah oui, le monsieur, enfin, moi, je l'ai appelé monsieur, il m'a dit bonjour, madame. Tout ça, il parle très bien. Il voulait manger le téléphone. Je dis, ne nous mangez pas le téléphone. C'est bon, pourtant, le téléphone. Mais je dis, laissez-nous le téléphone qu'on puisse vous parler. Moi, je dis, je suis enchantée de vous connaître. On ne pourra plus parler si vous mangez le téléphone. Bon, ben, il est encore bien obéi. Mais ils sont des millions et des millions qui ont atterri sur la France. Et puis, de toute façon, ils vont tout détruire partout.
8: Oh, merde.
5: Je suis assise. Je serai debout. Je me dirais, c'est une histoire à ne pas tenir debout.
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12: Allô.
1: Bonjour madame, c'est bien le PMU ?
12: Ah, c'est pas madame, c'est monsieur déjà.
1: Ah, c'est pas le PMU peut-être ?
12: Si, c'est le PMU.
1: Ah bah ouais, c'est bien ce que je disais. J'ai vu que le loto allait augmenter là, que ça passait à 2,20€ ce lundi.
12: Ouais, à partir de lundi, ouais.
1: Donc il faudrait mettre de côté une centaine de grilles à 2€.
12: Centaine de grilles à 2€.
1: Voilà, comme ça je pourrais venir les chercher les semaines prochaines.
12: Qui c'est qui va me le payer ? Moi, qui c'est qui va me les avancer ?
1: Ah bah moi je vous paye 2€ chaque semaine en fait, vous voyez, c'est logique, vous voyez, parce que
12: ah non, il y a pas de logique, c'est pas comme ça que ça fonctionne hein. C'est de la fumisterie ça, faut pas mettre une carotte ici monsieur. Hein.
1: Alors, passez-moi le responsable s'il vous plaît.
12: Ouais.
13: C'est moi le responsable.
1: Oui, ah, bonjour madame.
13: Vous rêvez là ou quoi ?
1: Bah non, excusez-moi, c'est juste du mathématisme. Hein. Si je les prends à 2€, forcément, elles me coûtent 2€.
13: Vous rêvez ou pas ? Tous les lotos sont à 2,20€.
1: Bah sauf les anciens.
13: Bon écoutez, j'ai du boulot, j'ai pas le temps de discuter.
1: Non, mais enfin, excusez-moi, je vois le truc. Vous gardez les trucs à 2€, et puis après, les clients, hop, ils payent 2€.
13: Vous voulez me prendre pour un voleur là ou quoi ?
1: Bah excusez-moi, mais enfin, c'est quand même une forme d'arnaquisme. Hein. Vous savez que je peux signaler ça au service du fraudulisme. Hein.
13: Ah, mais sans problème, allez-y. Monsieur.
1: Alors, je vais prendre votre nom.
14: Allô ?
1: Oui, ah bah c'est un autre monsieur. Voilà, comme j'expliquais...
14: Ah non, c'est une dame.
1: Ah bah c'est parce que j'étais avec une dame avant, justement.
14: Ah bah non, c'est un monsieur.
1: Vous essayez de brouiller les pistes ?
14: Ah, pas du tout. C'était le patron.
1: Donc vous êtes le patron, c'est ça que vous me dites ?
14: Non, je suis une femme.
1: Et alors, une femme ne peut pas être le patron ?
14: Non.
1: Bon, donc du coup, ce que je disais à votre subalterne, je vais appeler les services du fraudulisme.
14: Bah pourquoi ?
1: Bah quand même parce que vous fraudulez.
14: Bah je fraudule pas du tout.
1: Ah bah si, vous fraudulez là quand même.
14: Bah je peux pas vous passer lundi des lotos à 2€, que c'est passé à 2,20€.
1: Bah que c'est passé à 2,20€, que sauf si c'est des anciens lotos.
14: Lundi, dimanche matin, c'est terminé, le loto est à 2,20€.
1: Non, bah, alors oui, vous n'avez pas compris.
14: Non, oui, le loto lundi matin, il est à 2,20€.
1: C'est pour ça que moi, il faut me mettre des anciens qui sont à 2€.
14: Oui, c'est tout, il y a plus d'anciens bulletins.
1: Oui, non, mais
14: c'est tout, c'est pas vous qui allez faire les lois de chez la Française des Jeux.
1: Non, mais je vois bien le truc, c'est ce que je disais, c'est que c'est vous qui allez vous jouer les bulletins à 2€ et puis après, on fait payer à 2,20€.
14: Mais je joue pas du tout de bulletins à 2€ puisque lundi.
1: Ah bah jurez-le que vous n'allez pas vous les garder pour les jouer.
14: J'ai rien à jurer à personne, moi, monsieur.
1: Ah ah ! Qui ne dit mot, consentisme ? Allô ?
13: Hello.
1: Ah, c'est à nouveau une dame.
13: C'est monsieur, ça commence mal.
1: Ah bah non, mais c'est pas ma faute, c'est parce que comme vous articulez pas beaucoup, on dirait une dame.
13: Ah bon, bah au revoir.
1: Non mais, allô ?
13: Oui ?
1: Je me suis renseigné, c'est un refus de vente ce que vous faites.
13: Ah ouais ? Bah viens.
1: Ah bah oui !
13: Bah oui ! Bah, tu veux gagner le gros lot ou tu veux pas gagner le gros lot ?
1: Quel gros lot ?
13: Le gros lot, c'est entre les jambes.
1: Je vois pas le...
13: Hein, tu vois pas ? Bah, regarde bien.
1: Ah bah je cherche, je vois pas de gros lot.
13: Cherche un peu. Écoute bien. Oui. Arrête le malin. Je vais dire un truc. J'ai un voisin qui est flic. Maintenant, je vais aller le voir.
1: Ah bah moi aussi. Eh bah je vais l'appeler.
13: Eh bah y a pas de souci. Eh bah appelle-le et puis tu viens me voir.
1: Ah bah je l'appelle tout de suite, ne quittez pas.
13: Eh bah appelle-le, allez vas-y. J'en ai un à foutre. T'as mangé un clown ? Mais t'as mangé un clown toi.
1: Excusez-moi, c'est moi qui appelle hein.
13: Ouais, bah c'est bien. J'espère que t'as un forfait qui te coûte cher.
1: Ah bah alors ils vont le débat, c'est une bonne idée.
13: Oh bah t'es con.
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15: Allô ?
7: Oui, bonjour madame, c'est bien la maison de retraite.
15: On n'est pas une maison de retraite, c'est des appartements.
7: Oui, mais enfin bon.
15: Oui.
7: Bonjour madame, c'est France 3 région.
15: D'accord.
7: Voilà.
15: C'est France 3, oui.
7: Nous vous appelons dans le cadre d'un reportage que nous faisons, une enquête concernant les traitements infligés aux personnes âgées dans les maisons de retraite. Et votre établissement a été cité à de nombreuses reprises.
15: Ah, bien sûr.
7: Voilà. Vous savez pourquoi, je pense. Hein.
15: Oui.
7: Donc, nous voudrions avoir vos réactions, votre réaction, parce qu'il apparaît donc en troisième position. Hein.
15: Ah ouais, quand même.
7: Voilà, oui. Alors, meilleur lieu de détention. Vous êtes en troisième position, c'est pas mal.
15: D'accord, ah ouais, c'est pas mal.
7: C'est pas mal, hein. Donc, privation, vous êtes en seconde position.
15: D'accord.
7: Ce qui est aussi, je pense, assez honorable dans le classement. Hein. Supplice, séquestration donc des personnes âgées, vous êtes simplement en cinquième position.
15: Ben...
7: Vous pensez que vous pouvez faire mieux dans les prochains mois ou...
15: Ah, mais c'est certain.
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15: Oui ?
1: Oui, bonjour monsieur, c'est bien le magasin de vaisselle ?
10: Oui.
1: J'ai acheté des verres chez vous.
10: Oui.
1: Je pense qu'ils sont périmés ou il y a un problème en tout cas.
10: Je comprends pas, comment un verre peut être périmé ?
1: J'ai essayé de manger un verre et non seulement le truc s'est cassé.
10: Pourquoi vous avez mangé un verre ?
1: Dans Koh-Lanta, ils font ça chaque année, ils font l'épreuve où ils mangent des verres.
10: Bah, moi je savais pas qu'il fallait manger des verres, c'est la première fois que j'entends ça.
1: Faut que je vous rapporte ça.
10: De... Je reprends pas vos verres.
1: Hein. Comment ça vous allez pas reprendre mes verres ?
10: Non, bah écoutez, là je pense que...
1: Je pense qu'il y a un problème, on est bien d'accord. Donc, allô ?
16: Oui, allô ? Bonjour, monsieur.
1: Oui, bonjour, monsieur. Comme j'expliquais...
16: Madame, je suis madame, c'est madame. Vous mangez du verre ? Bon, enfin, monsieur, des verres, ça ne mange pas, c'est strictement interdit.
1: Alors, expliquez-moi, dans ce cas, pourquoi, depuis des années, dans Koh-Lanta, ils font l'épreuve où ils mangent des verres ?
16: Non, mais attendez, alors ça, c'est la responsabilité de Koh-Lanta. Nos verres ne sont pas propres à la consommation.
1: Donc, vous reconnaissez ?
16: Mais bien sûr.
1: Ah, très bien. Bon, écoutez, comme on dit, faute avouée est déjà à moitié avouée.
16: Non, c'est pas une faute. J'ai fait quoi comme faute ?
1: Alors, un, vous m'avez pas averti que vos verres périmés n'étaient pas comestibles. Deux, j'aurais pu...
16: Je tombe sur la tête. C'est la première fois de ma vie que j'entends ce genre de choses, monsieur. Je tombe sur la tête. C'est comme si vous mangez des couteaux.
1: Si vous voulez, c'est moi avec mon beau-frère. Il m'a dit, il y a une épreuve à chaque fois où il mange des verres.
16: Moi, je regarde Koh-Lanta, j'ai jamais vu qu'on mangeait du verre à Koh-Lanta. Vous avez confondu, votre beau-frère, il vous a dit, il mange des verres de terre.
1: Parce qu'en plus, vous traitez mon beau-frère de menteur.
16: Non, je dis que vous n'avez pas compris ce que votre beau-frère vous a dit.
1: Ah bah je vais lui dire, écoutez, ça va lui faire plaisir, il est à côté. Martin ?
16: Bah tant mieux, dites-lui, monsieur.
1: Il y a le monsieur du magasin qui dit que t'es un menteur en plus.
16: Le monsieur, c'est une dame au magasin.
1: Écoutez, je pense qu'on vous a déjà signalé le problème et que vous essayez de faire...
16: Jamais de ma vie, ça fait 50 ans que je suis dans cette boîte parce que je suis née dans cette entreprise et je vous confirme que le verre ne se mange pas.
1: Jurez-le.
16: Je le jure.
1: Vous avez croisé, non ?
16: Comment ?
1: Vous avez croisé les doigts.
16: Mais monsieur, de quoi vous parlez là ? Je ne vous rembourserai pas des verres cassés.
1: Ou sinon vous me les changez contre des verres qui sont eux vraiment comestibles.
16: Mais je vous dis que le verre n'est pas comestible.
1: Oui, non, mais c'est-à-dire que là, le temps que j'arrive, vous allez mettre des verres non comestibles partout avec des...
16: Bon, enfin monsieur, je vais pas les sortir de l'usine pour les changer dans mon magasin parce que vous arrivez.
1: Non, mais oh. Je vois le truc, c'est que vous allez mettre des petits panneaux verres non comestibles et vous me direz...
16: Rien du tout, je n'ai pas le temps, je ne mettrai rien du tout.
1: Il y a même un morceau qui m'a un petit peu coupé le doigt, donc si vous voulez...
16: Eh ben, c'est bien pour ça qu'on interdit aux gens de... Enfin, ça tombe sous le sens de pas manger du verre.
1: J'ai la facture aussi pour les pansements et le désinfectant.
16: Monsieur, je ne vous les rembourserai pas. Ni les verres, ni les désinfectants, ni les pansements.
1: Bah, en plus, j'ai dû acheter de la lessive pour nettoyer.
16: Et vous allez me faire payer votre lessive parce que vous êtes coupé le bout du doigt.
1: Après, j'ai dû consulter un psychiatrologue parce que j'ai été choqué par cet accident.
16: Non, mais c'est votre problème. Ne venez pas pour ça.
1: Plus, dommages et intérêts, réparation suite à l'arrêt de travail que j'ai dû déposer.
16: Enfin, mais on tombe sur la tête, là.
1: Donc, vous me devez, attendez, j'ai fait le total, 47 548 euros.
16: Vous pouvez répéter, s'il vous plaît ?
1: Si vous préférez, on arrondit à 47 550.
16: Je suis estomaquée. C'est une blague à la radio, moi, c'est pas possible. Vous êtes en train de m'enregistrer à la radio, c'est une blague au téléphone.
1: Ah bah oui, c'est une radio.
16: Ah. Balancez quelle radio, dites.
1: Ah bah alors, devinez.
16: Énergie.
1: Non.
16: Rire et chanson, oui.
1: Ah bah rire et chanson, c'est ça.
16: Bonne journée.
1: Bonne journée.
16: Allez, au revoir. 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
19: Allô ?
20: Oui, allô ?
19: Oui, bonjour.
20: Bonjour.
19: Adjudant de la place Gendarmerie Nationale, pareil.
20: Oui, d'accord.
19: Oui, d'accord, qui ?
20: Monsieur Toulis.
19: D'accord. Très bien.
20: Monsieur Toulis Bernard.
19: Oui, Bernard, hein, B-E-R-N-A-R-D.
20: D'accord, oui.
19: C'est-à-dire B-E-R.
20: Comme Bernard, N-A-R-D.
19: Non, D.
20: Hein ?
19: D.
20: Non, D.
19: D.
20: Bah si je vous dis que c'est un T que mon prénom y porte, c'est que je sais quand même écrire mon prénom quand même. C'est
19: attends.
20: Pas un T, c'est un D.
19: B E R
20: N A R D.
19: N A R T.
20: Bah moi je vous dis que mon prénom c'est B E R N A R D.
19: En deux mots.
20: Non, en un seul mot.
19: Attendez, moi je suis adjudant quand même, je connais, hein.
20: Et moi, je suis peut-être que simple citoyen, mais je sais écrire mon prénom quand même.
19: Alors, Bernard, c'est pas votre prénom ?
20: Bernard, si, c'est mon prénom, mais ça s'écrit pas comme vous me le prononcez. Ça s'écrit B-E-R-N-A-R-T.
19: Ah, il y a un T, voilà.
20: Un D.
19: D comme Théodore, hein ?
20: Non, D comme démuni.
19: Comme démenuisier ?
20: Démuni, pas démenuisier, démuni.
19: Démuni.
20: Voilà.
19: Démuni. D-E-S ?
20: Oui, mais enfin, c'est à quel sujet, là, s'il vous plaît ?
19: Je vous passe au capitaine, hein ?
20: D'accord.
19: Au capitaine, on a le citoyen. Termar, c'est ça votre prénom ?
20: Non, Bernard.
19: Alors, excusez-moi, capitaine Ledoux à l'appareil.
20: Oui, bonjour, monsieur.
19: Bonjour, monsieur. Monsieur ?
20: Bernard, Toulis, Bernard.
19: Alors, Bernard, Toulis, Bernard.
20: Bernard, oui, voilà.
19: Deux fois Bernard.
20: Mais non, Toulis, Bernard. Toulis, T-H-O-U-L-I-2-S-E. Bernard, B-E-R-N-A-R-D.
6: T-E-R.
20: Oh là là là là là. B-E-R. N. A. R. D.
6: T.
20: Non, D.
6: B.
20: D.
6: B comme Bernard.
20: Oui, Bernard. B-E-R. N.
6: A. R. B.
20: Non, D. D. D. D.
6: D. D. André.
20: Non, un D. Comme démuni ou autre chose.
6: Démenuisier.
20: Voilà, comme démuni, oui.
6: Alors, monsieur Toulis.
20: Oui.
6: Termer.
20: Bernard.
6: T-S-E-R-M-A-R-P.
20: Oh là là là là là là. B-E-R.
6: V comme Vincent.
20: B comme, comme blouson. E comme Émilie.
6: Alors, R, attendez, doucement. Vous portez plainte parce que le blouson de Toulis, Émilie...
20: J'ai pas de plainte de porter, moi j'ai pas eu de blouson de voler.
6: Non, le blouson de votre fille, Émilie.
20: J'ai pas de fille non plus. Ma fille, elle s'appelle Fabienne. Elle s'appelle pas Émilie, puis elle habite à Poitiers.
6: Bah, attendez, on va tout reprendre. Hein.
20: Ah bah oui, ça je veux bien, parce que jusqu'à maintenant, je comprends rien du tout à votre histoire, là. Hein.
6: Alors, monsieur Toulis.
20: Voilà.
6: Vermeert.
20: Bernard, B-E-R-N-A-R-D.
6: R-T. R-D. Écoutez, on va vous appeler Nanard, hein.
20: Voilà, ben si vous voulez. Alors, je comprendrai mieux, d'accord.
6: Monsieur Toulos Vermeer, porte plainte pour le vol du blouson de sa fille, Émilie, que vous auriez dérobé à Poitiers. Vous auriez des remords, c'est ça?
20: Mais j'ai rien dérobé.
6: Allez le chercher, une fourgonnette.
20: Mais qui c'est qui est au bout du fil, là?
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22: Bonjour.
1: Bonjour monsieur, c'est bien le bureau de tabac?
22: Oui, mais c'est madame.
1: Si vous voulez. J'ai eu un PV de stationnement qui a été majoragé parce que je l'ai pas payé.
22: Oui.
1: Pour éviter les complications, j'ai dit que je l'avais payé chez vous et que c'est vous qui avez pas transmis.
22: Non, mais monsieur.
1: Monsieur?
22: Vous n'avez pas à dire qu'on n'a pas transmis.
1: Bah si.
22: Eh ben non monsieur.
1: Si, parce que comme ça évite que ça me retombe dessus.
22: C'est un petit problème. Vous avez fait un paiement avec la machine.
1: Alors non, en vrai j'ai juste oublié de payer.
22: Non mais attendez monsieur. Non mais il doit le faire exprès, c'est pas possible.
1: Il le fait peut-être exprès, mais il vous fait dire qu'il vous entend.
22: Non mais je m'en fous monsieur, parce que là ça craint.
1: Mais non, on va juste dire que c'est votre faute.
22: Comment ça notre faute?
1: Ah bonjour monsieur.
22: Je comprends pas là, c'est quoi cette histoire?
1: Bah vous dites que votre machine a bugué.
22: Ah non pas du tout, plaisantez ou quoi?
1: Oui bien sûr.
22: Il n'y a aucune faute de notre part, vous êtes venu en retard, ne mettez pas la faute sur nous. Je suis pas d'accord, vous plaisantez ou quoi?
1: Oui absolument.
22: C'est pas mon problème, ça vous rendez compte ce que vous êtes en train de me dire?
1: Si, maintenant c'est votre problème parce que comme on considère que vous avez foiré.
22: Ah mais j'ai pas foiré du tout, attendez, non vous plaisantez ou quoi?
1: Alors pour la troisième fois je vais vous dire oui.
22: Vous savez quoi vos histoires, vous démerdez, hein, c'est bon, attendez.
1: Oui, je me débrouille, aucun souci. Je signale votre foirage. Ensuite...
22: Il n'y a pas eu de foirage, mais vous arrêtez un peu de dire n'importe quoi. Vous n'avez pas payé votre PV à temps et vous mettez la faute sur nous parce que c'est la machine qui l'a pas remonté à temps.
1: Voilà, ben on va dire ça, très bien.
22: Ah ben non, on dit rien du tout, vous plaisantez ou quoi?
1: Oui, quatrième fois. Donc on va dire que la machine souffre de déblocage.
22: Mais non, mais la machine, elle remonte le PV le jour même, vous plaisantez ou quoi?
1: Ah mais oui, cinq fois.
22: Vous me mettez dans vos embrouilles là. C'est vous qui me mettez dans la merde en disant que ma machine ne remonte pas à temps.
1: Ah, on est d'accord, la machine ne remonte pas à temps.
22: Ma machine remonte à temps, ça se fait automatiquement. Il est où le justificatif? Vous l'avez?
1: Justement, je vais passer pour que vous m'en fassiez un.
22: Ah non, pas du tout, vous plaisantez ou quoi?
1: Alors, pour la sixième fois, je vous confirme...
22: Mais je peux rien vous faire, moi.
1: Si, il faudrait me justificater.
22: Non, je justifie rien du tout. Vous êtes venu en retard, c'est pas de ma faute si vous payez vos PV en retard. Qu'est-ce que vous me racontez, là? C'est quoi cette histoire?
1: Ce qu'on va faire, c'est que vous allez me justificater de la semaine dernière.
22: Je vous justifie rien du tout.
1: Et si?
22: Non, vous payez vos PV en retard et c'est de ma faute. Non, mais ça va pas, non, mais où ça s'est vu, ça?
1: Bah, ça s'est vu chez moi, du côté de Martinville.
22: Ah ouais, mais vous vous foutez pas dans vos embrouilles.
1: Moi, je passe.
22: Mais...
1: Vous me faites le justificatisme.
22: Non, je peux pas vous faire du justificatif, mais vous plaisantez ou quoi?
1: Mais bien sûr, septième fois. Écoutez, je vais préparer le justificatif moi-même.
22: Non, vous préparez rien du tout. Vous savez quoi, vous passez pas, vous débrouillez avec votre merde.
1: Ah bah non, c'est pas ma mère qui va me faire le papier.
22: Non, mais ça va pas, non, de me foutre dans vos histoires à la con, là.
1: Alors, je dirais plus appel trop con que histoire à la
22: allez,
1: con.
22: C'est bon, vous savez quoi, vous m'avez gonflé, allez.
1: Non, mais ça va.
22: Quoi, ça va? Quoi, ça va? Plaisantez ou quoi?
1: Bien sûr que oui, neuvième fois. Et puis en plus, ça va juste vous coûter 2 points et 335 euros. Donc,
22: eh franchement. Mais fallait le payer, votre PV, pour 2 points et 335 euros. Qu'est-ce que vous m'emmerdez, là? Non, mais ça va pas, non? Plaisantez ou quoi?
1: Pour la dixième fois, oui, absolument.
22: Vous ne me faites rien du tout. Passez au magasin, venez.
1: Oui, oui, alors je viens comme ça, je vous apporte.
22: Non, mais c'est bon.
1: Ah, bonjour madame.
23: Tu veux rigoler là, mon pote là, ça va. Tu peux raccrocher là et tu me cherches pas trop là, tu comprends là
1: eh? Oui, eh ben je vais passer directement, t'as raison, c'est plus simple.
23: Tu sais où je suis là? Mais tu viens me voir et tu me fais pas chier. Hein, tes histoires, j'en ai rien branlé. Tu me fais pas chier ou tu viens me voir. Tu me le dis de vive voix, mon pote, tu comprends?
1: Ah, merci mon pote, ça fait plaisir d'avoir enfin quelqu'un qui a envie de m'aider.
23: Ok, allez, ciao.
1: Bisous, bah à tout de suite mon pote.
23: Mais oh, qu'est-ce que c'est que merde?
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6: Oui, bonjour madame.
0: Bonjour.
6: C'est la mairie.
0: Oui.
6: Ah bonjour, je vous appelle, je suis la nouvelle femme de ménage de monsieur le maire.
0: Oui.
6: Et je suis en train de faire le linge, là. Je voudrais savoir où il met ses produits.
0: La femme de ménage de monsieur le maire.
6: Oui.
0: Ah bah écoutez, là je peux pas vous dire, monsieur le maire n'est pas dans la mairie alors, je peux pas vous dire.
6: Si jamais il vous appelait.
0: Oui.
6: Pouvez-vous lui transmettre le message?
0: Oui.
6: Qu'il appelle donc Mireille.
0: Oui.
6: Chez lui, à la maison.
0: Mm-hmm.
6: Et lui, pour lui dire où sont les produits, parce que là, je suis en train de faire le linge.
0: Oui.
6: Il y a des taches dans les slips que je n'arrive pas à rattraper.
0: Bon, mais écoutez, moi, je lui laisserai la commission.
6: La grosse, c'est pas la peine, parce qu'il l'a déjà faite. Hein.
0: Pardon?
6: Il l'a déjà faite.
0: Il a déjà fait quoi?
6: La commission.
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0: Oui.
1: Bonjour monsieur, c'est bien le supermarché?
0: Oui.
1: Monsieur Martin à l'appareil, association martinvilloise pour le mieux manger.
0: Oui.
1: Aux actualités, ils ont dit que les produits sans sucre ajouté étaient trop gras.
0: Sans sucre ajouté, bah ouais, il y en a un peu partout.
1: Oui, alors on nous a dit que vous aviez notamment des yaourts, des compotes aussi.
0: Des produits sans sucre ajouté, on lui a dit qu'il y en avait.
1: Donc on va vous resucrer les produits sans sucre ajouté.
0: Bah on peut pas, c'est des trucs bouchons fermés.
1: Oui, non mais les bouchons on les ouvre et on verse le sucre dedans.
0: Je comprends pas monsieur, il va pas en magasin pour ouvrir les comme tout ce qui est sans sucre, les sucrer puis les refermer. Ah bah, et après comment vous allez les refermer? C'est comme une conserve, une fois que c'est ouvert, vous pouvez pas remettre le couvercle.
1: Bah, vous prévoyez des couvercles d'or change?
0: Ben non, c'est des trucs à visser en plastique avec une bague. Une fois que la bague elle est ouverte, c'est à jeter.
1: Bah vous la remettez?
0: Ouais, bien sûr, vous l'achèteriez vous monsieur?
1: Ah oui, moi si on me dit pas que ça a déjà été ouvert, je l'achèterai.
0: Ouais, ben non, c'est pas la peine de passer, ça sert à
1: bon,
0: rien.
1: De toute façon, vous avez un rayon papeterie.
0: Papeterie? Oui, pourquoi?
1: Voilà, ben vous prenez du scotch et il suffit de rescotcher les compotes et les pots de yaourt.
0: C'est du n'importe quoi monsieur, qu'est-ce que vous me racontez? Non mais, les yaourts, vous mettez...
1: Oui. Un autre monsieur, bonjour.
4: Non mais vous allez ouvrir les packagings et vous allez rajouter du sucre.
1: C'est ça, on ouvre les packagings, on rajoute le sucre.
4: Ouais, bah bien sûr. Bah je vous attends alors pour voir un petit peu comment vous allez procéder.
1: Parfait, j'arrive.
4: Non mais...
1: Si déjà vous pouvez commencer à ouvrir les yaourts pour qu'on gagne du temps...
4: Non mais, quand vous ouvrez un pot, il y a une opercule. Hein.
1: Pardon?
4: Il y a une opercule.
1: Eh allez, les gros mots.
4: Comment?
1: Non mais c'est pas la peine de me traiter, je fais juste mon boulot.
4: Je vous ai pas traité, j'ai dit l'opercule.
1: Eh, ça recommence, allez.
4: Une opercule.
1: Oh non, mais c'est la première fois que je me fais traiter d'opercule.
21: Oui.
1: Bonjour madame. Pardon, mais moi j'appelle pour vous aider à resucrer. On me traite d'opercule.
21: Je comprends vraiment pas. Alors, attendez. Donc ça veut dire que vous allez mettre du sucre dans des yaourts sans sucre ajouté.
1: Ah, merci. Enfin une qui comprend.
21: Mais comment ça se fait? Vous allez avoir des yaourts, vous allez emballer et recoller le papier.
1: Oui, je vous montrerai un coup de scotch, ni vu ni connu.
21: Bah, moi je suis hors de question que vous touchez à quoi que ce soit de mes produits, ça. J'ai vu ça où?
1: Pardon, mais vous reconnaissez que vous ne rajoutez pas de sucre dans vos produits sans sucre ajouté?
21: Ah non, j'en suis. Mais je refais. Monsieur, le produit il arrive, je le revends.
1: Et voilà. Eh ben heureusement que je suis là.
21: Mais c'est pas moi qui... Mais attendez, mais je parle. Tu peux encaisser après, madame, parce que là, il faut que je finisse avec custom.
1: Oula, pardon, parce qu'en plus, vous me demandez de faire votre boulot.
21: Mais non, monsieur, je suis en train de parler à mon collègue.
1: Non, mais il est hors de question que j'encaisse, madame.
21: Non, mais...
24: Oui, allô?
1: Eh, bonjour, monsieur.
24: Alors, attendez, parce que vous n'allez pas certainement balancer du sucre sur nos produits.
1: Je m'excuse, mais on a des clients mystères qui nous ont signalé des produits sans sucre ajouté, donc trop gras.
24: Ah bon, d'accord, donc vous avez des retours de clients comme quoi on fait des choses trop grasses.
1: Oui, yaourt, compote, il y a aussi les fruits et légumes.
24: Mais des fruits et des légumes gras, mais arrêtez.
1: Pardon, mais vous rajoutez du sucre sur vos fruits et légumes.
24: Mais enfin, mais pourquoi voulez-vous qu'on sucre des fruits et des légumes? On les vend tels quels, enfin.
1: Et voilà, résultat, on se retrouve avec des légumes gras.
24: Mais n'importe quoi.
1: Donc je viens, on resucre, on n'en parle plus.
24: Non, je suis pas du tout d'accord.
1: Oh, ça veut dire oui.
24: Non.
1: Si.
24: Mais non.
1: Oh bah, je reconnais un nom qui veut dire oui, quand même.
24: Mais n'importe quoi.
1: Tiens, et ça c'est peut-être pas un n'importe quoi qui veut...
24: Oui, bonjour.
1: Ah, c'est un autre monsieur?
24: Ah bah non.
1: Non, c'est le même monsieur?
24: Mais non.
1: Ah bah faudrait savoir, soit c'est le monsieur, soit c'est le monsieur.
24: Non. Je pense que je vous ai grillé, monsieur Martin.
1: Non, je pense pas.
24: Ah, si, je vous écoute.
1: Ah, d'accord. Non, vous m'avez confondu avec l'autre con de Rire et Chanson.
24: Ah, sûrement, madame.
1: Je peux pas le saquer, celui-là.
24: Je suis ravie de vous avoir eu au téléphone, en tout cas.
1: Alors, je lui dirai, et merci de l'écouter.
24: Avec plaisir. Merci, madame.
1: Mais c'est moi. Au revoir, jeune homme.
24: Au revoir, madame.
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6: Allô, Nadine ?
2: Oui ?
6: Ah, comment ça va ?
2: Ça va ? Mais vous êtes qui ?
6: Bah, tu me reconnais pas ?
2: Ah ben mince, ben non, franchement, je reconnais pas.
6: Ah, écoute, enfin quand même.
2: Oh, je suis désolée, hein, mais...
6: Ça me fait de la peine, Nadine.
2: Oh, madame...
6: Ah !
2: Ça, c'est ça.
6: Ah !
2: Ah, voilà.
6: Oh.
2: Comment que ça va ?
6: Ben, pas très bien.
2: Oh, mince alors. Et quand est-ce qu'il vous déplâtre, alors ?
6: Eh ben, figurez-vous que j'ai eu quelque chose d'assez rare.
2: Oui.
6: Les poils se sont pris dans le plâtre.
2: Ah !
6: Et s'ils m'enlèvent le plâtre ?
2: Ils vont vous arracher tous les poils.
6: Voilà.
2: Eh ben, pardon. Vous allez sentir votre douleur.
6: Parce qu'ils m'ont fait un deuxième plâtre. Qu'est-ce qu'on vous avait dit ?
2: Eh ben, moi, Hélène m'a dit que vous êtes tombée.
6: Oui.
2: Qu'on vous a plâtré le pied.
6: Oh, jusqu'au bassin.
2: Oh, quelle horreur.
6: Oui.
2: Parce que moi, je pense surtout à ça, quoi, au problème pour monter les escaliers, pour...
6: Non, mais j'ai pris quelqu'un.
2: Ah, vous avez bien fait.
6: Il est très gentil, c'est un jeune homme. Hein.
2: D'accord.
6: Oh oui, heureusement qu'il est là.
2: Hein. Ben, heureusement, oui, que ça existe.
6: Oui. Le problème, donc, c'est que c'est les poils, quoi. Comment ils vont faire,
2: Comment ils vont faire ?
6: Alors, les pieds. Bon, ben, on n'a pas de poils sur les pieds. C'est surtout les cuisses.
2: Les cuisses.
6: Et puis la touffe, quoi.
2: Bah oui.
6: La chatte, quoi.
2: Bah exactement, oui, je m'en doute.
6: Je suis très inquiète pour les poils de ma chatte.
2: Oh, mais non, vous faites pas de soucis, ça repousse de toute façon.
6: Bah vous savez déjà, moi avant, hein, moi quand on me bouffait la chatte, rien que me la bouffer comme ça, parfois, il m'arrachait un ou deux poils, quoi. Ça me faisait mal. Oh, Nadine.
2: Hein, bah pardon.
6: De rien. J'ai toujours beaucoup aimé les poils de ma chatte.
2: Ben oui. Notre féminité, on y tient.
6: Oh oui. J'ai toujours bien entretenu.
2: Oh.
6: J'ai un bigoudi spécial chatte, la Made in China, là,
2: ouais,
6: vous savez.
2: Ouais.
6: Rose, là. Et donc, je faisais des petits rouleaux comme ça, comme
2: ben
6: une petite cascade de poils.
2: Oh.
6: Oh, c'était joli.
2: Comme si c'était des cheveux sur votre tête.
6: Voilà. C'est exactement ça.
2: Ben oui.
6: Et donc j'ai fait des, vous savez, comme une espèce de petite permanente. Donc ça, c'est très joli. Ça s'ouvre comme des rideaux. Voilà, quand on écarte doucement, voyez. Et l'idée qu'on les arrache.
2: Quand est-ce que vous y allez?
6: Ça fait pipi.
2: Non, pour vous enlever le plâtre.
6: En fait, il y a le jeune homme. Il me propose de le faire lui-même.
2: Ah.
6: Ben attendez, je vais vous le passer. Michel. Madame, qui veut vous parler?
5: Oui, allô, merci. Allô?
2: Oui.
5: Oui, bonjour, madame.
2: Bonjour, monsieur.
5: Vous vouliez peut-être me...
2: Je sais pas, elle me dit qu'elle se fait du souci pour son plâtre.
5: Pour les poils de sa chatte, oui.
2: Oui, voilà.
5: Voilà.
2: Je sais pas si c'est votre boulot de faire ça, j'en sais rien, moi. Hein.
5: Ce qu'elle me demande, en fait, c'est de faire moi-même l'épilation, c'est ça?
2: Oui.
5: Avec ma bouche.
2: C'est pardon? Bien... Bah, pourquoi avec votre bouche?
6: Ben oui, j'y tiens. Hein.
2: Pardon ?
5: Vous voyez ?
2: Oui, mais il y a quelque chose qui tourne pas rond. Pourquoi qu'elle vous demande ça ?
5: C'est pas mon métier. Hein.
2: Eh ben, ma foi, moi, c'est pas moi qui peux le faire non plus. Hein.
5: Vous êtes sûr ?
2: De quoi je suis sûr ?
5: Ben, je crois qu'elle vous appelait pour ça.
2: Pardon ?
5: Je vous la repasse. Hein.
2: Oh, pour dire quoi ?
6: Merci. Allô ?
2: Oui.
6: Je suis pas en confiance totalement avec ce jeune homme.
2: Oui.
6: Je voudrais savoir si vous pouviez le faire, vous.
2: Ah non.
6: Avec votre bouche.
2: Ah non, non, non. Ah non, non, non, non, non, non, non. C'est hors de question. Non, non, non.
6: Mais pourquoi ?
2: Mais parce que c'est pas dans mes façons de faire.
6: Non, mais on recrache après, c'est pas grave.
2: Oh ben non, non, non, non, non. Je suis désolée, madame. Vous faites erreur sur moi, sur ma personne. Hein.
6: Ah non, mais c'est juste un coup de main, je vous demande. Hein.
2: Je ne vous connais pas assez. Je suis pas assez intime avec vous. Je suis pas...
6: Les yeux fermés.
2: Pourquoi vous avez pas demandé à Hélène ?
6: Hélène ?
2: Oui.
6: C'est elle qui m'a dit de vous appeler.
2: C'est Hélène qui vous a dit de m'appeler moi ?
6: Oui.
2: Eh ben pardon, je suis vraiment scotchée là.
6: Ah, hein. Ben oui, parce qu'elle a dit que vous rendriez service facilement. Plus.
2: Ben dites, il y a service et service quand même. Hein.
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3: Allô.
1: Bonjour monsieur, c'est bien le productionneur de foie gras?
3: Oui.
1: J'aurais besoin de récupérer des bocaux vides de foie gras, s'il vous plaît.
3: Attendez. En fait, moi, je ne vends que du foie gras, tous mes bocaux sont pleins.
1: Dans ce cas, je vais juste vous prendre des étiquettes.
3: Mais je n'ai même pas d'étiquette à vous donner, monsieur.
1: Celles qui sont sur les bocaux, on met un coup de...
3: Mais certainement pas.
1: Ah bah j'ai mon beau-frère qui arrive, justement. Martin, il ne veut pas nous donner de bocaux, donc il va falloir récupérer juste les étiquettes.
3: Non, mais monsieur, vous n'avez pas compris. Je vous ai dit que je ne vous donnerai même pas d'étiquette.
1: Je suis avec le monsieur, là, il me dit...
3: Non, mais vous n'êtes pas avec un monsieur, vous êtes avec une dame, monsieur.
1: Tu passeras, mais juste prendre les étiquettes, oui.
3: Monsieur, vous dites à votre beau-frère que je vais vous donner les étiquettes.
1: Oui, alors je lui ai dit ça.
3: Non, mais c'est pas du tout ce que je vous ai dit.
1: Elle va nous donner des étiquettes.
3: Mais je ne vous donne rien du tout. Vous patientez? Allô?
1: Oui, bonjour monsieur.
7: Moi je suis producteur de foie gras.
1: Oui, si vous voulez, avec mon beau-frère, on fait une sorte de foie gras et on voudrait mettre vos étiquettes dessus.
7: Vous n'allez pas mettre mes étiquettes sur vos produits? J'ai reçu ça. T'es au courant toi?
1: Bah oui, je suis au courant, c'est moi qui vous le propose. Pourquoi vous me demandez si je suis au courant?
7: Non, je parle à ma collègue.
1: Évidemment que je suis au courant, c'est ce que je vous dis.
7: Je vous parle pas à vous, non mais c'est bon. Allô?
1: Ah, notre monsieur.
7: On comprend pas ce que vous voulez. On n'est pas imprimeur, nous on fait pas d'étiquettes.
1: Imprimeur, celui qui vend des noms, le primeur c'est les fruits et légumes.
7: Non. Imprimeur. Imprimeur, c'est celui qui imprime.
1: Non, le primeur, c'est celui qui vend les fruits et légumes.
7: Oui, ça, c'est imprimeur. Imprimeur, c'est celui qui imprime les étiquettes.
1: Non, mais alors, vous me parlez de fruits et légumes, ça n'a rien à voir, moi.
7: Mais je vous parle pas d'imprimeur, je vous parle de... Imprimeur.
1: Ah bah oui, imprimeur. Parce que moi j'ai mon beau-frère, si vous voulez, qui avant était effectivement dans les fruits et légumes. Il allait à Rungis tous les matins.
7: Bon, écoutez, non.
1: Bon, écoutez, passez-moi le responsable.
7: Oui.
8: Allô.
1: Oui, bonjour madame. Voilà, comme j'expliquais...
8: Monsieur.
1: Oui, je vous entends, oui.
8: Oui, vous me dites bonjour madame.
1: Alors, comme j'expliquais, moi j'aurais juste besoin d'étiquettes pour mettre sur les bocaux.
8: Attendez. Vous arrivez chez moi, vous venez chercher des étiquettes, mes étiquettes pour mettre sur vos foie gras.
1: Voilà, c'est ça.
8: Mais...
1: Enfin, de foie, de pâté, quoi. Mais,
8: foie, de pâté, mais c'est pas pareil, le foie et le pâté, c'est pas pareil.
1: Bon, ça reste du pâté qu'on achète.
8: Ça reste du pâté que vous achetez. Et monsieur, demain, vous êtes propriétaire d'un château de Bordeaux dans la Saint-Émilion.
1: Alors, vous confondez avec quelqu'un d'autre?
8: Mais non, mais c'est pas vous. Je prends un exemple, monsieur. J'achète des bouteilles de vin à un gars du coin.
1: Non, mais ça ne me regarde pas.
8: C'est un exemple pour vous comparer. C'est pas possible.
1: Parce que vous faites pas de vin.
8: Mais attendez, vous comprenez pas ce que je vous explique depuis 10 minutes, là?
1: Je crois que vous confondez.
8: Je fais un exemple. L'exemple de votre demande. Vous comprenez? Ça.
1: Je comprends bien que si je devais mettre des étiquettes de foie gras sur des bouteilles de vin, ça collerait pas.
8: Des étiquettes de foie gras. Attendez. Non. C'est un exemple, c'est du virtuel. Ça, vous comprenez ça? C'est comme si j'ai des bouteilles de vin chez moi.
1: Dans ce cas, si je vous prends une caisse de votre pinard avec.
8: Non, mais vous avez rien compris. Je ne fais pas de vin. Vous êtes dans une société de foie gras. Qu'est-ce que vous me racontez de vin?
1: Mais déjà, il y a votre collègue qui veut me refiler des fruits et légumes. Maintenant, c'est du pinard.
8: Je veux pas vous vendre du pinard. Je vais vous donner un exemple que vous n'arrivez pas à comprendre. J'ai pas de vin, j'ai pas.
1: Non, mais c'est donnant. Du vin contre du pâté.
8: Écoutez, je peux pas, vous êtes dans... Bon, attendez, allez, voilà.
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12: Bienvenue.
13: Oui.
6: Oui, bonjour, monsieur.
13: Oui, bonjour, monsieur.
6: Oui, le père Ledoux, je suis le recteur, le curé de Camaret.
13: Vous êtes le curé, bonjour, monsieur le curé.
6: Bonjour, comment allez-vous?
13: Je vais bien, oui.
6: Je ne veux pas vous déranger, mais j'ai un petit problème, docteur, voyez-vous.
13: Oui.
6: Depuis 2-3 jours, j'ai constaté que j'avais les... qui pendent, voyez-vous.
13: Les testicules, quoi.
6: Oui, voilà.
13: Oui.
6: Et alors, malheureusement, quand je m'assois dessus...
13: Vous asseyez dessus?
6: Oui, malheureusement, oui.
13: Alors... Elles ont enflé, quoi.
6: Comment?
13: Elles ont enflé.
6: Ben, je ne sais pas, oui, je pense, oui.
13: Mais elles pendent beaucoup, alors, si ça vous...
6: Ah oui, elle pend beaucoup, puisque quand je m'assois dessus, elle me rentre dans le...
13: Dans le trou de balle.
6: Voilà.
13: Voilà. Hein?
6: C'est ça, docteur.
13: Bon, eh bien, il vaut mieux voir ça, monsieur le curé.
6: Ben oui.
13: Vous pouvez circuler en voiture ou quoi?
6: Difficilement, hein. Parce que c'est pareil, je suis assis dessus.
13: Vous pouvez pas venir jusqu'au centre médical?
6: Ben si, mais comment je vais faire pour... Ou alors je viens à pied ou en...
13: À pied, mais non, il n'y a pas question, quand même.
6: Ou en vélo, en danseuse, alors...
13: Ah, mais pas en vélo, quand même.
6: Non, mais en danseuse, au moins, je ne m'asserrai pas dessus, sur la selle.
13: Mais c'est à ce point-là.
6: Ah oui, que faire?
13: Et vous ne pouvez pas prendre un taxi pour venir, hein?
6: Oui, oui, c'est ce que je vais faire en restant accroupi, dans la voiture.
13: Parce qu'ici, on a plus de matériel pour voir, quoi.
6: D'accord. Mais c'est normal que quand je suis assis dessus, elle me rentre dans le...
13: D'abord, c'est pas normal de s'asseoir sur ces trucs, hein?
6: Ben oui.
13: Et que ça vous rentre dans le trou de balle, alors ça me paraît assez exceptionnel, quoi.
6: Voilà.
13: Hein? Bon, écoutez, je vous envoie un taxi.
6: Oui, et puis...
13: Je m'en occupe, comme ça je serai sûr à quelle heure ça sera.
6: D'accord.
13: Vous êtes donc à la cure de Camaret.
6: Voilà.
13: D'accord, je m'occupe de tout ça, monsieur.
6: Mais dites-moi, docteur.
13: Oui.
6: J'ai quelque chose qui m'obsède. Je me suis réveillé cette nuit avec un air de musique dans la tête que je ne me souvenais plus ce que c'était. Peut-être que vous pourrez me dire.
13: Un air de Brigitte?
6: Non, pas de Brigitte, de Martine. De musique.
13: Un air de musique?
6: Oui. Est-ce que vous connaissez cette chanson?
13: Laquelle, monsieur?
6: C'est un air que je ne sais plus ce que c'est. C'est... La la la la la la la la la la la la la la la la la la la la la la la la la la la la.
13: Ah, les filles de Camaret, que c'est, monsieur le curé?
6: C'est pas le curé de Camaret, allez.
13: Oui. Bon, allez, au revoir.
6: Je vous souhaite une bonne après-midi.
13: Merci.
6: Au revoir.
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10: Oui.
1: Bonjour monsieur, je suis bien en café.
10: Ah mais c'est pas un monsieur.
1: Comment ça c'est pas un monsieur? Bah si, je suis un monsieur.
10: Mais non, mais moi.
1: Ah bah vous, je sais que vous êtes un monsieur.
10: Ouais.
1: Je vous appelle parce que j'ai un petit souci. J'ai été contrôlé par la police parce que j'étais un petit peu alcoolifié en sortant de discothèque.
10: Oui.
1: Donc j'ai dit aux gendarmes que c'est vous qui m'aviez fait boire des trucs frelatifiés.
10: Oh bah voilà le travail, bah chapeau.
1: Ah bah merci.
10: Bah oui, non mais venez tout de suite, s'il vous plaît.
1: Oui, alors je vais venir parce que je vous ai préparé une déclaration pour les gendarmes justement, comme quoi vous.
10: Ah ouais, bah, non, bah venez. Vous avez été en disco, vous avez dit que vous sortez chez moi, vous savez ce que je risque moi?
1: Non mais c'est pas grave, vous voyez ça. Au moins...
10: Non, mais si, c'est grave.
1: Mais non, mais ce que je veux dire, c'est
10: non,
1: que...
10: Non, je veux pas le savoir. Je veux pas le savoir, vous venez tout de suite.
1: Tout de suite, non, mais peut-être plutôt pour l'apéro.
10: Non, je ne discute pas par téléphone. Vous venez, je sais pas qui j'ai affaire. À qui ai-je l'honneur?
1: Alors, monsieur Martin.
10: De où?
1: Là, je suis dans mon canapé, je suis au salon.
10: Oui, non, mais vous habitez où?
1: Ah, alors, j'habite 1 rue Martin.
10: Où?
1: À Martinville.
10: C'est où ça?
1: Mais c'est à côté de Saint-Martin, je sais pas si vous voyez.
10: Non.
1: Bon, enfin bon, bref.
10: Oui, non, il n'y a pas de bref, monsieur. Là, c'est trop grave ce que vous avez fait, là. Alors là, on va pas chercher mieux les 14 ans si vous habitez à Martinville ou à Martin, je sais pas où, là. Vous êtes fait arrêter où?
1: Ben, c'était en sortant de Martinville, justement.
10: Et alors, vous avez dit que vous sortiez en discothèque à Martinville? Non, mais vous êtes à l'ouest ou quoi?
1: Non, alors c'était plus au nord de Martinville, en fait.
10: Ouais, mais vous vous rendez compte où est-ce? Moi, je porte plainte contre vous.
1: Ah, bah, moi d'abord.
10: Comment?
1: Attendez, les gendarmes, je voulais pas si c'est ça, puisque là, je les ai en double appel. Je transfère, hein, vous ne quittez pas?
10: Ah, allez-y, y a pas de souci, monsieur.
1: Allô?
10: Oui, allô?
1: Oui, bonjour, Brigadier Martin, à l'appareil.
10: Oui, bonjour.
1: Que se passe-t-il?
10: Ben, je sais pas, là, il y a une personne qui me dit qu'il est venu chez moi, que je lui ai servi de l'alcool frelaté, monsieur.
1: Ah, c'est vous qui servez l'alcool frelatifié, monsieur Martin.
10: Qu'est-ce que c'est que cette histoire-là?
1: Oui, ben, on nous a parlé de vous, oui.
10: Ah bon?
1: Ah ben oui, c'est mon chef, le caporal Martin, qui m'a fait le rapport, il est juste à côté, je peux même vous le passer.
10: Ah, c'est moi le caporal.
1: Oui, alors, caporal chef 5 étoiles Martin? Oui?
10: Oui.
1: Je vous passe le monsieur. Oui, allô?
10: Oui.
1: Oui, caporal chef 5 étoiles Martin à l'appareil.
10: Bah, c'est la même personne que j'ai au téléphone.
1: Ah non, c'est pas moi. Non, pas du tout.
10: Ah bah c'est pas la même personne.
1: Attendez, monsieur Martin veut vous reparler, je vous le repasse.
10: Oui, d'accord.
1: Monsieur Martin. Oui, c'est le caporal chef Martin. Je vous repasse le monsieur. Oui, allô, c'est à nouveau monsieur Martin.
10: Non mais qu'est-ce que c'est que cette histoire là?
12: Allô?
1: Ah, bah, c'est madame.
12: Pour la déclaration comme quoi je vous ai vendu des produits frelatés.
1: Voilà, c'est ça.
12: Oui, que j'ai acheté en Espagne ou en Italie.
1: Ah bah oui, très bien, oui, très bonne idée.
12: Bah tiens, et essayez de faire fumer vos neurones.
1: Non, j'avais pas fumé, j'avais bu.
12: Ah bon?
1: Mais comme c'est la disco de mon beau-frère, j'ai dit aux gendarmes.
12: Ah oui, d'un beau-frère, la belle-sœur et ça.
1: Alors attendez, ma belle-sœur, c'est un autre dossier parce que là vous mélangez.
12: Ah bon, parce que je suis con, je comprends pas. Alors vous sortez de la discothèque et après vous me demandez de faire une attestation comme quoi vous êtes venu au préalable chez moi. Mais vous êtes complètement zigzornif, mon pauvre monsieur.
1: Zigzortruc vous-même?
12: Mais oui, vous êtes zigzornif. Venez, je vous accueille. D'accord?
1: Ah bah je savais bien qu'on finirait par s'entendre. Bah dis donc.
12: Ah bah dis donc. Mais dis donc, tu te prends pour un con ou quoi? Raccrochez le téléphone, vous commencez à m'exaspérer, d'accord?
1: C'est pas pour vous exaspérer, c'est que juste...
12: Ah si, mon pote! Alors, écoutez, si vous avez des couilles au cul, vous venez me voir, crois-moi que tu vas avoir un bon accueil.
1: Ah bah c'est super, je viendrai avec une bouteille.
12: Ok, à tout de suite. Ciao, bambino.
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14: France Finition, bonjour.
15: Bonjour madame, je suis au magasin de couture.
14: Oui.
15: C'est le professeur Chéroux à l'appareil du CHU.
14: Oui.
15: Dites-moi, est-ce que vous faites des retouches?
14: Sur quoi, monsieur?
15: Là, il s'agit juste de faire un ourlet, en fait, parce que c'est un patient qui souffre donc d'une hypercroissance, vous voyez, de la peau, ça arrive, hein. C'est un problème qu'ont souvent les hommes, je sais pas si vous avez déjà remarqué ça, ils ont souvent trop de peau sous les testicules.
14: Oui, j'ai eu l'occasion de voir quand même, oui.
15: Il a 8 à 10 centimètres de trop sur les testicules, on voudrait faire un ourlet.
14: Faire où ça? Sur le patient?
15: Oui.
14: Bah, attendez, là, vous êtes pas au bon numéro, monsieur.
15: Mais je croyais que vous étiez un atelier de couture.
14: Bah, écoutez, moi, j'ai jamais fait ça.
15: Bah, c'est rien du tout, moi, je suis avec vous, je vous montre, c'est très simple. Hein.
14: Mm-hmm.
15: On prend la peau des testicules qu'on tend, on la plie en deux, on fait juste un ourlet.
14: Ah.
15: C'est une machine industrielle que vous avez ou c'est une...
14: Bah, on est équipé en machine industrielle, oui.
15: Ouais, bah, c'est ça, bah, y a aucun souci.
14: Mais comment vous passez ça sur la machine?
24: C'est ça que je vois pas du tout, là.
15: Quand vous avez un tissu,
24: oui.
15: Vous le tendez.
24: Oui, on le tend, oui.
15: Vous le tendez. Bon, là, c'est la même chose. On tend la peau qu'il a en trop, en dessous des testicules. On la tend.
24: Mais non, mais ça peut pas passer sur la machine, techniquement, c'est pas possible.
15: Ah si, madame, si.
24: Bien pourquoi sûr vous faites si. Ça à la machine à coudre? Pourquoi vous faites pas ça des points?
15: Parce que c'est plus régulier. Vous posez la peau des testicules donc du patient, vous tirez dessus, vous, hein, pour l'amener sous votre aiguille, et puis paf, vous enclenchez, et l'ourlet se fait comme ça.
24: Oui, mais sur une piqueuse plate, je vois pas, moi, passer le patient sous ma machine.
15: Comment ça? Je pense que vous savez comment on manipule des testicules.
24: Oui, oui, oui.
15: Bon,
24: oui.
15: Ça vous posera pas de problème, quand même.
24: Non, non, non, non, non.
15: Voilà.
24: Je pense pas.
15: Donc, nous, on tend la peau des testicules, vous... Vous rabattez son sexe vers le haut pour quand même pas...
24: Oui, hein. Quand même.
15: Et pendant que vous tenez le sexe dans la main, vous piquez avec la plate.
24: Bon, bah, m'écoutez, si vous le dites, hein. Moi je veux bien.
15: Eh ben voilà.
24: Si vraiment vous êtes embêté, vous n'avez personne d'autre, pourquoi pas, hein. Mais je vais être quand même novice dans l'affaire, hein. Je vous l'annonce, hein.
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0: Allô, oui.
1: Oui, bonjour monsieur. C'est bien la boulangerie?
0: Ouais.
1: J'ai ma fille qui était passée la semaine dernière pour acheter une flûte chez vous.
0: Oui.
1: Et j'ai l'impression qu'elle s'est fait arnaquer.
0: Pourquoi?
1: Bah parce que si vous voulez, elle en avait besoin pour son cours de musique là au collège. Elle est revenue du collège, elle a eu un zéro quand même.
0: Une flûte.
1: Ça n'a rien à voir avec l'instrument de musique.
0: Bah oui, une flûte pour nous c'est du pain ici, hein.
1: Comment ça du pain?
0: Bah nous on est une boulangerie, on vend que du pain, mais on vend des flûtes, oui.
1: Alors excusez-moi parce que la flûte je l'ai là. Je sais pas si vous entendez là, je la tape contre la table.
0: Elle est venue chercher ça quand?
1: Vendredi.
0: Ah bah oui, vendredi, aujourd'hui, elle doit être dure, c'est normal. Hein.
1: Alors là, je souffle.
0: Mais monsieur, on vend pas de flûte, on vend des flûtes campagne. Alors,
1: excusez-moi, j'essaye de jouer un truc.
0: Mais on ne vend pas de flûte en bois pour jouer de la musique, nous. Hein.
1: Je vais vous faire Au clair de la lune, vous allez voir.
0: Écoutez, monsieur, on vend des flûtes en bois.
1: Ah bah non.
0: Bah, on ne vend pas de flûte, on est une boulangerie.
1: Ah bah alors pourquoi vous lui avez vendu une flûte? C'est un petit peu facile de changer maintenant en disant tiens on vend...
0: Attendez monsieur, je suis à la caisse, hein. Je suis la boulangère, j'ai pas vendu de flûte. On n'a pas de flûte en musique ici, hein. Je suis désolée.
1: Non mais vous avez profité parce que c'est une jeune fille, vous êtes dit tiens elle va y voir que du feu, elle demande une flûte.
0: Non monsieur, je vais pas voir que du feu, je vends pas de flûte.
1: Essayez de faire croire une pauvre jeune fille que...
0: Bah dites-lui qu'elle vient à la boulangerie la pauvre jeune fille avec lui, venez là, je suis là, moi, avec la flûte.
1: Ah bah je vais vous rapporter voilà. La flûte et puis en plus elle a eu un zéro, une heure de colle, ça vous allez me les rembourser, hein.
0: On paye pas une heure de colle à l'école.
1: Ah bah si, bah, elle est dans le privé en fait, il facture les heures de colle 50 balles.
0: Monsieur, venez, j'appelle la gendarmerie parce que...
1: Ah bah écoutez, passez-moi le boulangiste.
16: Oui, allô?
1: Oui, bonjour madame. Voilà, comme j'expliquais, j'ai un problème avec...
16: Attendez, ici c'est une boulangerie, hein.
1: Oui, ah bah alors pourquoi vous dites que vous vendez des flûtes?
16: Je vends pas de flûtes, hein.
1: Ah, on change la version.
16: C'est quoi ce système-là?
1: Bon bah c'est très clair, c'est que vous avez essayé de l'arnaquifier. Bon bah j'ai démasqué le petit jeu, comme on dit. Donc du
16: le
1: coup...
16: Le petit jeu, non mais bon, faut arrêter tes conneries, là.
1: Pardon hein?
16: D'accord. T'avais qu'à te déplacer à la boulangerie, hein.
1: Ah ben bah je vais venir parce que figurez-vous qu'elle a quand même eu une heure de colle et un zéro à cause de ce truc-là.
16: Non mais c'est ma faute. Non mais ça va, tu délires un peu là ou quoi?
1: Ah bah excuse-moi, puisqu'on se tutoie. Si tu veux, son prof de musique s'est dit bon bah elle se fiche de
16: et
1: moi.
16: Tu sais pas ce que c'est qu'une flûte ou une baguette, hein? C'est un grand.
1: Ah bah excuse-moi, mais alors la flûte soi-disant, hein, ce que tu prétends être une flûte, puisqu'on se tutoie donc encore.
16: Ouais.
1: Je l'ai là. Alors je vais te faire. J'ai du bon tabac dans ma tabatière.
16: Non mais ouais, hey, d'accord.
1: Alors, hein? On est d'accord?
16: Je t'emmerde, d'accord?
1: Ah non?
16: C'est fini tes petites conneries, d'accord?
1: Enfin forcément, c'est moi qui serais venu acheter la flûte, je suis sûr que vous m'auriez donné une vraie flûte.
16: Mais t'es un peu con ou quoi? Je vends de la baguette,
1: bah d'accord? Oui, non mais ce que je veux dire, c'est qu'on se dit...
16: Alors si t'es pas capable de venir, d'aller acheter une flûte à ta fille, hein, bah c'est pas mon problème, d'accord?
1: Je crois que c'est vous qui êtes en train de me flûter.
16: Merci, au revoir.
25: 7h. Oh. 7h02. Oh. 7h03.
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18: Allô?
19: Oui, bonjour. Je suis mis au cabinet médical du docteur...
18: Oui, bonjour monsieur.
19: C'est le docteur lui-même?
18: Oui.
19: Vous êtes bien gastro-entérologue?
18: Oui.
19: Oui, très bien. Bonjour docteur, c'est le service de France Télécom à l'appareil, le 14. Oui docteur, nous vous informons qu'à partir de 15h, vous allez hériter d'un nouveau système téléphonique de France Télécom, un nouveau service qui s'appelle la sonnerie personnalisée. Je ne sais pas si vous êtes au courant de ça.
18: Non, pas du tout.
19: Toutes les professions indépendantes de la région vont avoir une sonnerie qui indiquera, hein, par une illustration sonore, la profession que vous avez.
2: Oui.
19: C'est-à-dire qu'évidemment, on saura si vous êtes médecin, on saura si vous êtes agriculteur.
2: Ah bon?
19: Voilà.
2: Mais ça consiste en quoi alors?
19: Ben, les gens qui vous appellent entendront une sonnerie téléphonique, une illustration sonore. Et donc, ils sauront que vous êtes bien de médecin, gastro-entérologue, puisque les...
2: Mais comment ils sauront, eux, que ça correspond à la truc gastro-entérologue?
19: Ah bah, vous voulez que je vous fasse entendre?
2: Ouais.
19: Je vais vous faire entendre... Tu me bascules la cartouche. Je vais vous faire entendre des agriculteurs. Vous allez voir, la 14, éleveur-agriculteur. Ouais, vas-y. Je vous fais entendre la cassette, hein.
2: Ouais.
19: Pour les agriculteurs, voilà ce que maintenant les gens entendent quand ils appellent un agriculteur, hein. Merci. Allô? Vous avez entendu, non?
2: Oui, c'est parfaitement ridicule. Et quand on appelle un gastro-entérologue, qu'est-ce que ça donne?
19: Attendez, je vais vous faire entendre. Hein.
2: Oui, faites-moi.

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3: Monsieur Martin.
4: Alors ça dépend, il y a mon subalterne Monsieur Martin et moi le patron qui suit Monsieur Martin.
3: Mais qui a signé et écrit le paquet?
4: Ah, ça c'est un autre, c'est Monsieur Martin de la compta qui a dû faire le bon de commande.
3: Mais non, non, je ne veux pas de vos tabourets, c'est ridicule ce que vous me dites monsieur.
4: Pardon, mais ça vous fait gagner 1000 places de plus.
3: Mais non, mais d'où, avec le protocole sanitaire et la fermeture des cinémas, vous croyez qu'on va mettre 1000 places?
4: Parce que une fois que vous aurez installé les 3000 tabourets, vous remplissez un sur 3, hop.
3: Mais non, mais
4: 1000 nouvelles places.
3: C'est n'importe quoi, je sais même pas si c'est légal ce que vous faites là, franchement.
4: Bah, du moment que c'est vous qui validez.
3: Mais j'ai rien validé du tout.
4: Ah si, il a validé avec moi.
3: Mais non. Mais...
4: Ah pardon, mais j'ai Monsieur Martin qui confirme.
3: Mais n'importe quoi.
4: Il a validé.
3: Non monsieur, mais franchement.
5: Allô.
4: Bonjour madame.
5: Attendez. En fait, pendant 3 semaines, on a des fauteuils libres parce qu'il y a le Covid. En fait.
4: Oui, c'est bien pour ça qu'on les a mis en vente.
5: Mais vous allez pas me vendre mes fauteuils, ça va pas ou quoi?
4: Ah mais ça y est, ils sont vendus.
5: Mais je vous demande rien.
4: C'est pas ce que m'a dit mon acheteur.
5: Mais quel acheteur?
4: C'est lui qui achète vos fauteuils, oh là, excusez un peu parce que.
5: Mais vous êtes des fous. Je vous demande rien et je veux pas vous voir. Point barre.
4: Ouh, mais dis donc, vous seriez pas en train d'essayer de me doubler?
5: Attendez.
4: Ouais, vous allez revendre les fauteuils à ma place.
5: Mais je vais rien revendre. Mais de quoi vous me parlez? De quoi revendre quoi?
4: Les fauteuils.
5: Mais quel fauteuil?
4: Ceux que vous avez en trop.
5: Mais j'ai pas de fauteuil en trop. Mais vous êtes des fous.
4: À la limite, je veux bien vous mettre des poufs à la place des tabourets.
5: Mais arrêtez votre délire. Bon, merci, au revoir. Ne venez surtout pas au ciné parce que...
4: Vous savez quoi? On partage moitié-moitié sur les fauteuils.
5: Mais...
4: On vous laisse les dossiers des fauteuils, comme ça vous pourrez bricoler un truc avec les poufs.
5: Mais taisez-vous, vous allez pas venir au cinéma, je veux pas vous voir.
4: Mais si, je prends les assises, vous gardez les dossiers.
5: Vous êtes des débiles. Profond. J'ai pas d'autres termes à vous dire.
4: Je prends ça pour un oui.
5: Bon, merci, au revoir.
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6: Allô. Oui, bonjour, monsieur.
7: Oui, bonjour, monsieur.
6: On vous entend très mal.
7: Ah, tiens, c'est André Guingouin, ça, non?
6: Oui.
7: Ah bon, comment que ça va?
6: Ça va et quoi?
7: Oui, ça va.
6: Quoi de neuf?
7: Oh, ben, pas grand-chose, tout va bien.
6: Bon.
7: Oui. Je t'appelle Sylvie ou Hervé, André?
6: Hervé.
7: Oui, Hervé.
6: Oui.
7: Oui. Bon. Conserve, hein?
6: Merci.
7: Hervé! On le trouve pas, André.
6: Oh, merde.
7: Hein? Comment?
6: Comment?
7: Qu'est-ce... Allô?
6: Oui?
7: Oui. Non, Hervé, je sais pas où il est parti, je te dis.
6: Hervé est là?
7: Oui, non, il n'est pas là.
6: Ah, ben, tu peux me le passer?
7: Oui. Hervé est allé faire un tour en vélo avec le petit.
6: Oui, tu peux me le passer?
7: Mais non, il n'est pas là.
6: Ah, c'est toi, Hervé?
7: Eh ben non, c'est Jean.
6: Ah, bonjour Jean.
7: Bonjour.
6: Ça va? C'est pas reconnu. Comment ça va?
7: Ça va.
6: Hervé est là?
7: Non, il n'est pas là.
6: Où est-ce qu'il est là encore parti faire du vélo?
7: Faire du vélo, oui.
6: Avec le petit?
7: Oui, voilà.
6: Bon.
7: Oui.
6: Tu peux me le passer?
7: Il n'est pas là, Hervé.
6: Oh, c'est Hervé qui me fait une blague. Et Sylvie, est-ce qu'elle est là?
8: Moi, je ne comprends rien du tout.
9: Sylvie, non, elle est partie se reposer.
6: Oh, c'est qui là? Ah, c'est Hervé.
9: Non.
6: C'est pas Hervé.
9: C'est pas Hervé.
6: Non, c'est qui?
9: C'est sa mère.
6: Madame le...
9: Oui.
6: Bonjour, madame. Comment allez-vous?
9: Je vais bien.
6: Bien.
9: C'est Monsieur Guingouin, non, qui est à l'appareil, là.
6: Oui.
9: Oui, je reconnais bien votre voix.
6: Ah, ben, voyez. Ça va bien?
9: Oui, ça va très bien.
6: Bien. Alors?
9: Mais vous n'avez pas eu Sylvie, tout à l'heure?
6: Non.
9: Non?
6: Mais non, j'ai demandé à parler à Hervé.
9: Hervé n'est pas là. Hervé, il est parti faire du vélo avec son petit-fils.
6: Ah, ben, là, vous allez pouvoir me le passer.
9: Eh bien non, je sais pas, il est parti dans la campagne.
6: Ah bon, je peux lui parler?
9: Vous n'allez pas pouvoir parler parce qu'il est parti en vélo.
6: Jean?
9: Non, son fils.
6: Qui ça?
9: Hervé.
6: Ah bon. Voilà. Ben, je peux parler à Jean?
9: Oui, ben je sais pas, il n'est plus là maintenant.
6: Jean?
9: Oui, il est parti avec Sylvie.
6: Non.
9: Si, si, il n'est plus là.
6: Est-ce que vous pouvez me le passer?
9: Non, justement, il n'est pas là.
6: Je vais lui parler, ça va tomber très bien.
9: Tenez, voilà juste Hervé qui arrive.
6: Ah ben tiens, très bien. C'est Hervé?
10: Allô?
6: Hervé?
10: Oui.
6: Comment ça va?
10: Bonjour.
6: Ah, ben, t'étais allé faire du vélo avec le petit.
10: Hein?
6: T'étais allé faire du vélo avec le petit.
10: Ouais, je suis allé à Carboulet.
6: Ah, bon, d'accord. Quel temps il fait là-bas?
10: Oh, ben, il fait beau, hein?
6: Oui.
10: Oui.
6: J'ai parlé à ton père.
10: Oui.
6: J'ai eu ta mère.
10: Oui.
6: Puis je voulais t'avoir, mais bon.
10: Ben, voilà, je suis là.
6: Bon. Ça va?
10: Ça va.
6: Très bien, tu me passes le petit?
10: Boubou, viens parler à papy. Gaëtan. Viens dire un mot, papy.
6: Allô? T'as fait du vélo? T'es pas tombé? Il n'est pas tombé?
10: Non.
6: Bon, il a été fier et droit?
10: Oui.
6: Comme son grand-père?
10: Oui.
6: Bon, ben ça va. Quoi de neuf sinon?
10: Ah, bah, on a commencé les préparatifs, quoi.
6: Ben, t'as intérêt, oui.
10: Acheter des bagues et tout l'attirail, quoi.
6: Combien t'as payé?
10: Oh, pas cher, on a acheté chez Leclerc, hein.
6: Ben, t'as intérêt, oui. Je veux quand même pas que tu dépenses trop, hein. Sinon, ça va?
10: Oui.
6: Hervé?

0: Tu peux me passer Hervé?
1: C'est Hervé, là.
0: Hervé?
1: Oui.
0: Comment tu vas, mon petit?
1: Ben, ça va.
0: T'as acheté des bagues?
1: Oui.
0: T'as laissé le clair?
1: Oui.
0: Bon. Quoi de neuf?
1: Ah, ben, quoi de neuf? La moitié de 18.
0: Sacré Hervé, va. Ben. Ah, tu t'es bien de genre, toi?
1: Ben oui.
0: Tu peux me passer Hervé?
1: Hein? Ben. Mais c'est qui, là?
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3: Oui, allô ?
4: Bonjour monsieur, c'est bien la boulangerie ?
3: Oui.
4: Monsieur Martin à l'appareil, établissement Les Grossisseurs Martin.
3: Vous appelez pourquoi ?
4: J'appelle pour vous livrer des baguettes.
3: Des quoi ?
4: Des baguettes, vous savez, le pain en forme de baguette.
3: Bah, pourquoi vous allez m'apporter des baguettes de pain ?
4: Parce qu'aux actualités, ils ont dit que les boulangistes, ils vendent moins de baguettes qu'avant.
3: Oui.
4: Donc, je me suis dit, si je vous en apporte en plus des vôtres, vous en avez plus, donc mathématiquement, vous en vendez plus.
3: Bah non, parce que nous, on fabrique nos baguettes, monsieur. Elles viennent d'où vos baguettes ?
4: Bah, ce sont des invendus de la veille que je récupère dans les supermarchés.
3: Bah, d'accord, puis on les vend comment, alors, au magasin ? Pas frais ?
4: Bon, vous leur remettez un petit coup de micro-ondes et hop, elles sont comme neuves.
3: Non, mais alors, vous vous rendez compte ce que vous dites ? Vous récupérez des baguettes de la grande surface, il faut que je les vende.
4: Ouais, mais on fait un mix avec les vôtres.
3: Bah non, c'est pas du tout un mix ici, hein.
4: Bah si, comme ça vous faites grossir votre business.
3: Ouais.
4: Eh ouais, parce que nous c'est notre métier chez les Grossisseurs Martin.
3: Bah j'ai pas envie de grossir mon business avec vous, monsieur.
4: Eh, on est quand même grossisseurs de business semi-professionnels de beau-père en beau-fils depuis deux générations.
5: Bonjour.
4: Ah, bonjour monsieur.
5: Mais pourquoi vous m'apportez des baguettes? Je comprends pas là.
4: C'est ce que j'ai expliqué. En tant que grossisseur de business, je vous apporte les baguettes en plus et ça fait grossir votre boulangerie.
5: Moi, je vous ai jamais demandé de m'apporter des baguettes industrielles, monsieur. Moi et mes clients, ils veulent des produits artisanaux que mon boulanger fabrique, c'est tout.
4: Oui, eh ben vous avez qu'à dire que ce sont des produits industriels artisanaux.
5: Mais je veux pas dire, je vais pas mentir à ma cliente.
4: C'est pas vraiment mentir parce qu'il y aura quand même une partie des baguettes qui seront les vôtres.
5: Non mais vous rigolez, moi. Ils ont confiance en moi. Je n'ai pas l'intention de vendre de la merde parce que quelqu'un m'apporte des baguettes gratuites.
4: Oula, comment ça gratuite?
5: Bah, je sais pas, vous me dites que vous m'apportez les baguettes, pour moi ils sont gratuites.
4: Bah oui et non, parce que vous, ça vous permet de vendre plus de baguettes, mais c'est moi qui les encaisse, celles que vous vendez en plus.
5: Bah je m'en fous d'avoir plus de baguettes à vendre, j'ai pas la clientèle pour.
4: Dans ce cas, vous compliquez pas, je passe demain, je vous monte un stand baguettiste devant la boulangerie et je vous en trouve de la clientèle.
5: Non, je veux pas de stand en face de ma boulangerie, c'est hors de question. Est-ce que vous avez l'autorisation du maire pour avoir un stand ?
4: Bah non, pas besoin, on dira que c'est une extension boulangiste de votre magasin.
5: Non, vous direz rien du tout, c'est pas une extension de chez moi. Il n'y aura pas de stand demain, j'appelle les flics demain matin.
4: Ah bah vous avez du bol parce que mon beau-frère travaille justement à la fliquerie.
5: C'est quoi ce bordel ? Vous voulez que je vous passe le maire là ?
4: Ah parce que le maire est dans la boulangerie.
5: Oui, j'ai le maire.
4: C'est du bluff.
5: Non, c'est pas du bluff.
4: Oh bah si, comme par hasard, le maire est à côté, ça sent le bluffisme.
5: Je vous le passe.
4: Bah oui.
5: Qui veut vendre du pain sur l'affaire ?
6: Allô ?
4: Bonjour madame, vous êtes ?
6: Je suis le maire de la commune. Bonjour.
4: Oui, vous êtes surtout le monsieur de la boulangerie qui essaye de se faire passer pour le maire.
6: Ben non, mais vous me dites que je suis un employé de la boulangerie.
4: Bah oui, en vrai, c'est toujours la même personne qui imite d'ailleurs très mal la voix du maire.
6: Pas du tout.
4: Bah tiens, pas du tout. Je reconnais, c'est la même voix.
6: Bon, écoutez, monsieur, au revoir, parce que moi, je...
5: C'est bon ?
4: Eh ben voilà, qu'est-ce que je disais ?
5: Oui, monsieur le maire m'a redonné l'appel.
4: Ben non, c'est vous depuis le début.
5: Bah oui, c'est moi depuis le début.
4: C'est ça. Bon, ben j'en étais sûr. Monsieur le maire n'a jamais existé.
5: Ah non, non, non, monsieur le maire est là.
4: Ah oui, bien sûr, c'est pas du tout vous qui l'avez imité en changeant votre voix.
5: Non, monsieur le maire est là, bordel ! Je ne peux pas m'amuser à changer ma voix.
4: Pardon, mais ça s'entend, vous dites « Bonjour, c'est monsieur le maire !» avec cette voix.
5: Non, c'est clair, je vais pas perdre 2 heures avec vous.
4: Oh bah attendez, j'ai mon collègue à côté de moi, il confirme.
5: Ça tombe bien.
4: Ah bah oui, d'ailleurs, je vous le passe.
5: Non ?
4: Allô ? Oui, bonjour monsieur, je suis mon collègue.
5: Bon, hey.
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8: Conservation des cimetières, bonjour.
9: Oui, bonjour madame, c'est le cimetière là.
8: Oui.
9: Bonjour, dites-moi, je vous appelle parce que vous savez que la terre là, du cimetière, là, elle est bonne. Vous êtes
8: oui.
9: au courant de ça.
8: Oui, oui.
9: Donc moi j'ai planté des carottes. Oui. Et le problème, c'est que je constate que c'est pas bien arrosé, par contre, le cimetière. Est-ce que ça serait possible d'arroser un peu ?
8: Vous avez planté des carottes ?
9: Oui.
8: Dans le cimetière ?
9: Comment ?
8: Mais vous avez planté vos carottes où ?
9: Eh ben, à côté des tombes, là, où la terre a été fraîchement remuée, quoi. Sauf que là, je les vois pas sortir et je pense que c'est un problème d'eau.
8: Bah, c'est-à-dire qu'on n'est pas habilité à arroser les carottes du cimetière, quoi.
9: Ah.
8: Ben non.
9: Parce que la seule solution que j'ai, c'est donc d'installer un arrosage automatique.
8: Mais je ne pense pas que vous ayez la possibilité de faire ce genre de choses.
9: Ah si, j'ai les moyens.
8: Oui, non, mais parce que il vous faudrait une autorisation particulière. Enfin,
9: bah, je vais pas demander aux morts, madame, excusez-moi.
8: Non, monsieur, non, mais bien sûr, mais enfin, je veux dire qu'au cimetière, on plante pas a priori de carottes dans un terrain qui a été remué, voilà.
9: Bah si, ça pousse très bien, justement.
8: Ben ça, je vous dis pas le contraire.
9: Et voyez-vous, l'année dernière, j'avais planté du radis, je sais pas si vous avez remarqué, non ?
8: Nous, on n'en a pas entendu parler.
9: Voilà, bah, l'année dernière, j'ai quand même fait 16 kilos de radis. Hein.
8: 16 kilos de radis ?
9: Bah oui, sur 41 tombes.
8: Oui, non, mais là, on ne peut pas faire n'importe quoi, monsieur, dans le cimetière, quoi.
9: Comment ça ?
8: Bah, je ne sais pas, moi. Est-ce qu'il me viendrait l'idée de me planter des carottes dans un cimetière ?
9: Non, mais voilà. Attendez.
8: Vous prenez un arroseur, bah, à la limite, vous plantez vos carottes, vous prenez le seau d'eau et puis vous arrosez, voilà.
9: Oui, mais bon, mon problème, c'est que maintenant, comme je suis en train d'investir, voyez-vous, sur les cimetières, parce que je me rends compte qu'en fait, je peux vraiment planter tout. Là, j'ai donc...
8: Je suis assez surprise quand même de la démarche.
9: Bah, attendez, madame, il faut rentabiliser le cimetière. J'ai donc créé sur l'aile gauche, vous voyez l'aile gauche, non de
8: cette... Est-ce que vous pouvez me donner le carré, enfin, où est-ce que vous avez...
9: Le premier à gauche, j'ai fait une bambouseraie. Donc les bambous vont sortir là bientôt. Donc ça, je vais les vendre en pot.
8: Moi, ça me paraît extraordinaire, votre démarche, quand même. Ça me paraît...
9: Par contre, je voulais vous demander si vous m'autorisiez à placer mes panneaux pour la vente
8: sur la grille d'entrée. Tout de suite. Vous savez quand même que vous êtes au cimetière et de planter des carottes ou des bambous dans un cimetière et de vouloir les revendre pour...
9: Écoutez, si vous voulez voir l'état, puisque tout va sortir samedi, je fais un vin d'honneur dans le cimetière pour faire goûter justement ces carottes et tout ce qu'on a récolté dans le cimetière. Est-ce que je peux vous envoyer un carton d'invitation ?
8: Oui, non, mais monsieur...
9: La petite bambou là.
8: Vous savez quand même que vous êtes au cimetière et qu'on va pas... Et ben, monsieur souhaiterait installer... Demandez ça aux gardiens qui auront des carottes.
10: Allô ? Oui, allô ?
9: Oui.
10: Monsieur, bonjour.
9: Oui, bonjour. Vous avez bien quoi la situation ?
10: Oui, alors monsieur, je vous écoute, mais je ne comprends pas très bien votre propos. Vous plantez des... Vous plantez des choses dans le cimetière ?
9: Ben oui, évidemment, oui.
10: Ah, parce que non, c'est pas évident pour moi qu'on plante des carottes dans le cimetière.
9: Ah.
10: On a des problèmes de lapins qui se reproduisent dans un cimetière. On a des pigeons qui salissent des sépultures. Et alors là, maintenant, un planteur de carottes, c'est le comble, quoi.
9: Oh, mais des poireaux, enfin, tout pousse très bien, la terre est riche.
10: Écoutez, monsieur, je vous invite à faire une demande. Par courrier, excusez-moi. C'est la première fois qu'on me demande ça.
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11: Allô ?
4: Bonjour, monsieur, c'est bien le restaurant ?
11: Rex, viens là.
4: Comment ça vient là ? Vous voulez que je vienne ?
11: Non, je parle à la chienne, monsieur.
4: Donc je peux être là dans une demi-heure à peu près ?
11: Mais monsieur, je n'ai pas besoin de vos services.
4: C'est vous qui me dites de venir.
11: Mais non, monsieur, je vous ai rien dit du tout.
4: Bon, enfin, vous me dites viens là et après...
11: Mais monsieur, excusez-moi, mais je n'ai pas besoin de vos services, monsieur.
4: Ah bah oui, alors vous me dites viens là, vous me convoquez.
11: C'est quoi ce bordel que vous faites là ?
4: Ah bah c'est une autre dame.
11: Oui.
4: Votre collègue me demandait de venir.
11: Vous allez me foutre la paix, monsieur. Je vous ai dit, je n'ai pas besoin de vos services.
4: Non, mais vous me dites de venir. Moi, je veux
11: non,
4: bien, mais...
11: je ne vous ai pas dit de venir. Je parlais à ma chienne.
4: Comment ça, il faut que je vienne ? Vous avez dit, il faut que je vienne, là. Je suis pas sourd.
11: Oui, c'est pas la même personne qui vous parle. C'est ça, la belle-sœur.
4: Ah, vous êtes la belle-sœur. Ah, bah, dans ce cas, je vous passe mon beau-frère. Ne quittez pas.
11: Ouais, dépêchez-vous, on n'a pas que ça qu'à faire. Hein.
4: Moi, j'ai pas que ça qu'à faire non plus, mais enfin, c'est vous qui m'avez dit de venir.
11: Elle ne vous a pas dit de venir. Elle a dit à son berger allemand, viens ici. Elle vous a pas dit de venir. Vos neurones sont bien connectés ou quoi ?
4: Non, bah, alors passez-le moi dans ce cas, si c'est soi-disant ce monsieur qui est derrière.
11: Oh, monsieur, c'est une dame que vous avez eue.
4: Non, mais le berger, là, dont vous
11: le
4: parlez.
11: Le berger allemand, je vais vous le passer.
4: Bah oui, c'est pas parce que c'est un étranger que je peux pas lui parler.
11: C'est pas un étranger.
4: Jusqu'à preuve du contraire, nous sommes en France. S'il est allemand, c'est qu'il n'est donc pas François.
11: Il n'est pas François, non, c'est un berger allemand, c'est pas un étranger. Mais vous me faites quoi, là ? Vous dites que vos neurones sont pas bien connectés. Hein.
4: Non, mais j'imagine que c'est le patron, peut-être.
11: Ce n'est pas le patron, c'est un berger allemand. Ma belle-sœur parlait à son berger allemand, mais.
4: Effectivement, mais elle parlait en français, hein, donc c'est pas très logique. Parce
11: bah,
4: que c'est...
11: Elle parlait en français, ah bah forcément, elle va pas lui parler en allemand, monsieur.
4: Ah bah s'il est allemand.
11: Mais enfin, les clients autour de moi, ils rigolent, ils vous aident pas bien. Hein.
4: J'ai mon beau-frère qui est à côté qui lui parle un petit peu allemand. Martin, y'a ?
11: Bah j'ai pas besoin de vous parler allemand. Un berger allemand, vous savez ce que c'est un berger allemand ?
4: Vous inventez un patron germaniste qui, j'ai l'impression, n'existe.
11: Je n'ai pas dit un patron germanique, j'ai dit c'était mon chien.
4: Ouais, je crois qu'il
12: allô.
4: Ah, bonjour madame, on devait me passer un patron allemand ?
12: Pour faire quoi ? Pour parler de quoi ? D'assurance, de téléphone ?
4: Ah, oula, vous essayez de me vendre quoi là ? Vous essayez de me vendre une assurance ?
12: Merci de le dire, merci d'entendre.
4: Je vous entends, hein ?
12: Oui, mais heureusement que vous nous entendez.
4: Non, mais excusez-moi, j'appelle une brasserie, on essaye de me revendre je ne sais quoi.
12: Vous avez un compo du tout, j'essaye pas de rien vendre, vous êtes vraiment un con, hein. Vous êtes vraiment né con.
4: Alors, excusez-moi, mais au niveau technique de vente, là, vous pouvez mieux faire.
12: Allô ?
4: Et allez, une autre dame.
12: Mais non, mais monsieur, là, vous faites une erreur.
4: Excusez-moi, c'est quand même pas moi qui ai inventé qu'il y a votre berger allemand qui essaye de me vendre une assurance.
12: Non, non, là, vous êtes à côté de vos pompes, là.
4: Oh, bah, il est gonflé, tiens.
12: Bah, non, je sais pas qu'on est gonflé, mais monsieur, qu'est-ce que vous racontez là ?
4: Vous allez me dire, hop, tenez, signez là, et je vais me retrouver.
12: Il y a rien à signer, monsieur, et pourquoi il va vous faire signer quelque chose qui n'a rien à signer ?
4: Bah, rapport à l'assurance.
12: Mais quelle assurance ?
4: Bah, celle que votre berger allemand essaye de me vendre.
12: Mais il n'y a rien à vendre.
4: Ah non, vous avez le culot de m'appeler chez moi.
12: Non, monsieur, vous a pas appelé. Non, c'est vous.
4: Ah bah prouvez-le.
12: Comment vous le prouvez? Elle ne peut pas prouver. Il y a un petit souci là, monsieur, je crois.
4: Vous essayez de fourguer des assurances. Si ça se trouve, elles ne sont même pas valides.
12: Mais je ne fais pas partie de l'assurance, monsieur, quoi.
4: Vous vendez des produits?
12: Mais quel produit, monsieur? Mais arrêtez, mais. Non, mais là, il y a un problème chez vous, hein.
13: Ah ouais, un problème.
4: Attendez, moi, je vais vous passer mon beau-frère.
12: Vous passez qui vous voulez. Ça, on s'en fout de ça.
4: Martin, c'est l'assureur, là, qui est au téléphone.
12: Mais c'est pas l'assureur, monsieur.
4: Oui, allô?
12: Mais c'est pas l'assureur.
4: Bonjour, madame.
12: Non, c'est monsieur.
4: Vous essayez d'usurpationner mon beau-frère?
12: Pardon? Non.
14: Je vois, mon cher ami, que vous êtes vraiment un drôle de con.
4: Ah, bah, moi, je vois que vous êtes pas assureur.
14: Je vous attends ici, je bouge pas. Je suis là jusqu'à 8h30 du soir. Maniez-vous le cul, je vous attends. Des pignons sur rue.
4: Non, mais je ne signerai rien, hein, que ce soit clair. Moi, je veux bien venir.
14: Vous cassez les couilles. Terminé, point, au revoir.
13: Ok!
4: Ah, je crois que j'entends le patron allemand, là, non?
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15: Mairie de Venem?
16: Allô, c'est la mairie.
15: Oui?
16: Oui, bonjour, madame.
15: Bonjour.
16: Excusez-moi de vous déranger. Madame Ledoux à l'appareil. Je vous appelle pour vous dire que mon mari est parti vous rendre visite à la mairie.
15: Oui.
16: Est-ce qu'il est arrivé?
15: Non.
16: Ah, bon. Parce que c'est un monsieur âgé, il est distrait. Et il est tellement distrait que je l'ai vu partir par la fenêtre ce matin. Il est parti avec sa veste et sa chemise et sa cravate, mais il n'a pas mis de pantalon. Et je n'arrive pas à le joindre sur son téléphone portable. Est-ce que ça serait possible que je fasse un transfert d'appel pour voir si vous arrivez, vous, à le joindre?
15: Oui, il faudrait que je fasse quoi?
16: Écoutez, demandez-lui de rentrer à la maison parce qu'il n'a pas de pantalon. Alors attendez, je vais faire le numéro, hein, quittez pas.
17: Oui, allô?
15: Allô?
17: Oui, bonjour, madame qui est à l'appareil.
15: Oui, vous êtes monsieur Ledoux?
17: Oui.
15: Oui, j'ai votre femme souhaiterait que vous rentriez chez vous.
17: Qu'est-ce qui se passe?
15: Je sais pas, elle me téléphone en me disant que vous êtes sortie sans pantalon.
17: Attendez, madame, vous appelez sur le portable de monsieur le préfet de région, je suis en réunion avec mon administration et je dois rentrer chez moi mettre un pantalon.
15: Je comprends pas. Il y a une dame qui m'a téléphoné, mais qui m'a transféré sur votre numéro.
17: Attendez, je peux parler. C'est monsieur le maire qui est derrière?
15: Attendez, je vous le passe.
18: Oui, monsieur, excusez. Bon, je pense qu'on peut s'excuser, mais j'étais à côté donc de la secrétaire de mairie qui téléphonait avec une dame qui a transféré donc l'appel et elle retombe sur vous. Alors, je pense que c'est une plaisanterie qui est tout à fait regrettable.
17: Non, mais attendez.
18: Oui.
17: Vous rendez compte à qui vous parlez, quand même.
18: Mais écoutez, monsieur le préfet, ne le prenez pas comme ça. Moi, je suis conseiller municipal à Venem.
17: Oui.
18: C'est une histoire complètement abracadabrante. Cette dame téléphonait à la secrétaire de mairie pour dire qu'il fallait qu'elle rappelle son mari qui était sorti sans pantalon. Voilà. C'est complètement idiot.
17: Vous permettez une seconde? Je vais mettre l'amplificateur pour que...
18: Oui, oh, bah, de toute façon, je pense que ça va intéresser beaucoup de monde.
17: Je pense que si.
18: Oh, ben, bah, vous savez, mais c'est plutôt comique, je dirais.
17: Oui,
18: hein.
17: Ben, moi, ça me dérange. Hein.
18: Oui, non, mais j'entends bien, monsieur. Bon,
17: attendez.
18: Écoutez.
17: Attendez, vous permettez.
18: Oui.
17: Voilà. Alors, écoutez, nous sommes avec la mairie de Venem qui vient de me demander de rentrer chez moi pour mettre un pantalon. C'est bien ça, monsieur?
18: Monsieur le préfet, est-ce que je peux me permettre de vous faire comprendre que nous avons eu votre numéro de téléphone?
17: J'ai bien un pantalon,
18: suite,
17: monsieur.
18: À la suite, écoutez-moi.
17: Allô?
18: Oui?
17: Oui, bonjour, monsieur.
18: Oui, je vous reçois très bien.
17: Je suis l'assistant de monsieur le préfet.
18: Oui.
17: Je peux vous assurer que monsieur le préfet a bel et bien un pantalon, hein?
18: Non, mais attendez, monsieur, comprenez bien
17: ce que c'est que cette histoire.
18: Sincèrement, c'est tout à fait, c'est dramatico-comique en quelque sorte, parce que...
17: Comique?
18: Sérieusement, non, mais attendez, pour nous, je peux vous dire que c'est quand même un peu dramatique, parce qu'on se trouve avec le préfet de région, mais nous n'y sommes pour rien.
17: Bah.
18: Hein? Alors, la seule chose que je peux vous dire, personnellement, en mon nom, mais aussi au nom de la secrétaire de mairie, c'est qu'on est vraiment navré de vous avoir embêté, mais croyez-moi que pour nous, c'est pas mieux.
17: Bon.
18: Voilà.
17: Eh bien, écoutez, hein? Je vous remercie. J'ai compris. Transmettez mes voeux à votre secrétaire.
18: Je vous remercie d'avoir
17: compris. Je reprends ma conversation, je vous rassure. J'ai bel et bien un pantalon sur moi ce matin.
18: J'en ai jamais douté, de toute évidence. Mais c'est vraiment abracadabrant, quand même. Hein.
17: Bon, transmettez mes amitiés au maire de Venem, que je ne connais pas, d'ailleurs.
18: Eh bien, écoutez, je vous remercie, je le lui transmettrai. Au revoir, monsieur le préfet.
17: Au revoir, monsieur.
18: Et bonne journée.
17: Je vous en prie.
18: Allô, oui?
16: Allô?
18: Oui?
16: Bonjour, monsieur.
18: Oui, bonjour, madame.
16: Madame Ledoux à l'appareil.
18: C'est madame Ledoux, oui.
16: Oui.
18: Bon, alors, je vous écoute.
16: Ben, écoutez, on fait des plaisanteries avec des amis et c'est mon anniversaire aujourd'hui.
18: Oui.
16: Et je vous ai transféré.
18: Oui, sur... vous m'avez transféré le préfet de région. Je vous remercie, c'est très gentil de votre part.
16: Comment ça a marché?
18: Ben, préfet de région, c'était super, hein, entre nous soit dit. Hein.
16: Ah.
18: Ah oui, oui, très bien. Non, mais il était très content. Il nous a dit que son pantalon était bien sur ses fesses, si j'ose dire. Voilà, ça vous fait rire.
16: Attendez, je vais informer mes amis.
18: Oui, eh bien, informez-les.
16: Ça a marché. Ils ont eu le préfet.
18: Oui.
16: Et le préfet s'est amusé.
18: Mais enfin, c'est une plaisanterie qui est un peu forte, quand même. Hein.
16: Oui.
18: On l'a vraiment dérangé en pleine... Il a mis le haut-parleur, et ensuite, il a passé son secrétaire, et puis il a terminé en nous souhaitant, effectivement, une bonne journée.
16: Attendez, quittez pas. Mmh. Appelle-le la préfecture, et puis on va faire un transfert d'appel.
18: Ah non, plus maintenant, hein. Arrêtez. Non, non, non. Ne faites plus de transfert d'appel, maintenant. Hein.
16: Monsieur le préfet. Oui, bonjour.
18: Ah bon?
16: Voilà, je vous appelle. C'est la mairie de Venem, à l'appareil.
18: Ah non, non, recommencez pas.
16: Il paraît que vous avez fait caca dans votre pantalon.
18: Ah non, là, vous exagérez. Hein.
16: Il a raccroché, il était furieux.
18: Bah oui, je me doute. Non, non, là, vous exagérez. Hein. Allez, je vous souhaite un bon anniversaire.
16: Au revoir, monsieur.
18: Et au revoir. Oui, mairie de Venem, j'écoute.
13: Oui, la préfecture à l'appareil. Je vous passe, monsieur le préfet.
18: Ah oui, je vous remercie.
13: Merci.
18: Monsieur le préfet.
16: Oui, monsieur, excusez-moi.
18: Oui.
16: J'ai fait quoi exactement dans mon pantalon?
18: Bon, alors écoutez, j'ai réussi à avoir, parce qu'il a la personne qui fait les plaisanteries.
16: Vous venez de m'appeler à l'instant.
18: Non, c'est pas moi, monsieur, c'est lui.
16: Vous m'avez dit, j'ai fait...
18: caca dans votre pantalon.
16: Oui, et vous le redites.
18: Ben oui, ben bien évidemment, je le redis, puisque je l'ai entendu.
16: Non, mais attendez.
18: Écoutez, moi, alors là, j'arrête, hein. Ça fait fort, hein.
13: Parce que non seulement, monsieur, évidemment, en préfecture, j'ai un pantalon.
18: Oui, mais attendez, mais je le sais, j'ai bien compris.
13: Et en
18: plus...
13: Vous
18: avez un pantalon et vous n'avez pas fait caca dans votre pantalon. Ça, j'en ai jamais douté, croyez-moi.
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20: Allô?
21: Oui, bonjour madame, excusez-moi de vous déranger.
20: C'est pas madame, c'est monsieur déjà.
21: Je vous appelle pour des truffes que j'ai achetées chez vous et qui sont défectueuses.
20: Et les truffes sont défectueuses?
21: Oui, exactement.
20: Alors moi je vais m'intéresser auprès de commandant, auprès de
21: auprès
20: Bruxelles.
21: Du le commandant, vous avez demandé au commandant?
20: Commandant.
21: Bah, vous m'avez dit je vais m'intéresser auprès du commandant.
20: Bah, quel commandant? Je ne vais pas être commandant, moi.
21: Bah, vous m'avez parlé de commandant?
20: Bah non, pas du tout. Bah,
21: enfin, c'est incroyable, ça.
20: Bah oui, voilà.
21: Mais excusez-moi, il y a quelqu'un d'autre dans le magasin qui pourrait...
20: Bah bien sûr, il y a madame.
21: Ah bah demandez à madame, alors, s'il vous plaît.
20: Bah attendez, je vous le passe.
21: Ah bah non, mais dites-lui.
20: À monsieur qui...
22: Allô?
21: Oui, bonjour monsieur, excusez-moi.
22: Ouais.
21: Donc j'ai voulu faire des œufs brouillés aux truffes.
22: Ah bah ouais, mais c'est parce que vous avez voulu faire une recette avec un chocolat, or que c'est pas une truffe, on cuisine pas une truffe vraiment au chocolat.
21: Donc à partir du moment où les vôtres tiennent pas la cuisson...
22: Eh bah que vous ramenez tout, moi il faut que vous me ramenez tout,
21: d'accord,
22: ce que vous avez.
21: Je vous rapporte la casserole aussi.
22: La casserole, bah non, ça c'est votre souci, hein, c'est
21: ah bah,
22: pas moi. Hein.
21: Excusez-moi, mais elle est fichue la casserole.
22: Ah bah ouais, mais bon, c'est pas mon problème. Hein.
21: Ah bah c'est vos truffes qu'on...
22: Ah non, je vous rembourse pas la casserole, monsieur. Moi je veux voir vos truffes.
21: Ah bah vous allez voir ce qu'il en reste, parce que justement c'est au fond de la casserole, là, c'est tout...
22: Ah ouais, bah là, moi je rembourse pas la casserole. De toute façon, j'appelle la maison.
21: Vous appelez le commandant?
22: Comment? Pourquoi le commandant?
21: Bah je sais pas, la personne avant me disait qu'il fallait appeler le commandant.
22: Ah non, il y a pas de commandant.
21: Vous n'êtes pas la femme du commandant?
22: Ah non, moi je suis pas la femme du commandant, monsieur.
21: Ah bah parce que je pensais
22: que... Je suis la responsable de la boutique, c'est tout.
20: Ah voilà.
21: À la limite, je vais passer, vous me faites déjà une petite avance.
22: C'est pas un truc pour cuire cette truffe-là, monsieur. Hein.
21: Bah enfin, les autres truffes...
22: Alors si tous les gens font brûler leurs articles, le chocolat dans les casseroles, je suis obligée de rembourser. Non mais où c'est que vous allez là?
21: Et pour la veste?
22: Pourquoi? Je comprends pas.
21: Ma veste, la veste que je portais.
22: Ah oui, mais non, alors vous allez ramener tout ce qu'il faut, la veste? Non, mais où c'est que vous allez, là?
21: Bah, c'est pas ça, c'est que quand j'ai mis le chocolat, d'abord, ça a fait comme une...
22: Bon, écoutez,
21: une projection.
22: Moi, je discute plus, je téléphone la direction.
21: Alors, attendez, je ne quitte pas.
22: Comment?
21: C'est bon, vous l'avez eu, là?
22: Mais non, j'ai rien eu, monsieur, moi, j'appelle, ils sont pas sur place.
21: Non, mais je veux bien patienter 2 minutes, je reste
22: en ligne. Ah non, ça, c'est hors de question qu'il va m'appeler dans la minute, hein, monsieur.
21: Peut-être vous
22: pouvez... Et de toute façon, si vous... moi, je veux le ticket de caisse et tout ça, hein.
21: Ah bah, je vous apporte le ticket de caisse, la casserole, la veste du costume.
22: Ah mais moi, ça, la casserole et la veste, moi, j'en ai rien à voir, hein.
21: Ah oui, enfin, c'est quand même votre truffe défectueuse qui ont éclaboussé ma veste.
22: Ah non, c'est pas défectueux, monsieur, c'est un truc que je vends et que les gens mangent. Donc,
21: voilà.
22: C'est pas défectueux.
21: Donc, du coup, pour la note du restaurant, je vous la mets avec.
22: Non, mais ça va pas, non?
21: Bah non, parce que forcément, moi, j'avais prévu de dîner ça avec ma femme, et j'ai dû l'emmener au restaurant, parce que c'était le drame.
22: Comment ça bien faire, hein?
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0: Secrétariat médical, bonjour.
16: Allô, bonjour, c'est les urgences gynécologie.
0: C'est pourquoi, madame?
16: Écoutez, j'ai un certain âge.
0: Oui.
16: 87 ans.
0: Oui.
16: Mais bon, il y a longtemps, évidemment, que je suis ménopausée.
0: Oui.
16: Mais là, je me suis penchée en avant.
0: Oui.
16: Pour enlever mes chaussures. Et d'habitude, j'ai très mal au dos, alors, mais je le fais pas moi-même. Mais là, la femme de ménage est pas là aujourd'hui, donc j'ai enlevé mes chaussures et en me penchant en avant, j'ai vu que j'avais des cheveux entre les jambes, entre les cuisses, et je me demande si je suis pas en train d'accoucher.
0: D'accoucher?
16: Oui, d'accoucher.
0: Bah, vous pouvez pas être en train d'accoucher, madame.
16: Ben oui, c'est ce que je pensais, mais il y a les cheveux du bébé, ils sont poivre et sel.
0: Oh là. Alors. Est-ce que vous avez des enfants? Quelqu'un qui pourrait venir chez vous, là?
16: Ben, ils sont en vacances, hein?
0: Ouh là là. Bon, alors là, c'est sûr que ça doit pas être ça, hein. À votre âge, je pense pas, madame, hein. Pour accoucher, enfin... vous aviez un gros ventre, quelque chose?
16: Non, mais je vois des cheveux, vous savez, entre mes cuisses.
0: Des cheveux? Excusez-moi, c'est pas vos poils pubiens, non?
16: Oh.
0: Non?
16: Ah ben, attendez.
0: Là, j'ai jamais vu ça, non.
16: Attendez.
0: C'est peut-être vos... Parce que si vous... Je sais pas du tout comment on va faire, là.
16: Parce qu'ils sont poivre et sel.
0: Ouais, ça serait normal, à votre âge.
16: Ben, un bébé, il n'est pas avec des cheveux poivre et sel.
0: Pour ça que je vous dis que ça peut être vos poils pubiens.
16: Qu'est-ce que je fais, alors?
0: Tirez dessus, si c'est vos poils pubiens, vous allez sentir que vous êtes en train de tirer dessus, là.
16: Je tire dessus fort ou doucement?
0: Vous sentez que c'est vous, que vous tirez votre peau, là?
16: Non.
0: Qu'est-ce que c'est que ça? Vous allez appeler votre médecin traitant, savoir s'il peut venir vous voir, là, chez vous, à votre domicile, ou... Parce que là, je sais pas quoi vous dire, là, hein. Vous n'avez pas un voisin, une voisine qui peut venir vous voir?
16: Ah ben attendez, oui, il y a le voisin, attendez.
0: Bon, appelez le voisin qui vienne au téléphone.
16: Attendez, quittez pas. Hein.
0: Allez-y, dites-lui qu'il vienne au téléphone.
16: Quittez pas.
0: Ah bien, Alzheimer qui guette là. Elle a l'impression qu'elle va accoucher. 87 ans, elle voit des poils gris qui sortent entre ses jambes. Je pense plus que c'est ses poils à elle, quoi. Et bon, je veux pas la laisser comme ça, pauvre dame. Non, mais alors là, je vais finir.
16: Entrez, bonjour, monsieur. Entrez, je vous en prie.
0: Oui. Je parle à un voisin, là, parce que là, ça va pas.
1: Bonjour, qu'est-ce qui se passe encore?
0: Qu'est-ce qui se passe encore, le voisin?
16: Je me demande si je suis pas en train d'accoucher.
1: Pardon?
16: Je suis avec quelqu'un au téléphone, là. Je voulais que je vous le passe.
0: Ah bah passez-moi-le, madame, passez-moi-le.
1: Qu'est-ce qui se passe?
0: Allô?
1: Oui, allô, bonjour.
0: Oui, bonjour, excusez-moi, monsieur, je suis la secrétaire du docteur. Et la dame m'appelle en me disant si elle est bien aux urgences, parce qu'elle a l'impression qu'elle va accoucher.
1: Elle va accoucher?
0: Bah, elle a l'impression d'avoir... Enfin, moi, je vous dis ce qu'elle m'a dit. De voir des poils... des cheveux gris, poivre et sel, quoi, entre ses jambes.
16: Là. Je me mets comme ça, je vais écarter les jambes, puis vous allez regarder.
1: Ah là, c'est-à-dire que c'est un peu embêté. Allô?
0: Oui? Qu'est-ce qui se passe?
1: Elle me demande si je peux regarder.
0: Bah oui, moi je sais pas, il n'y a pas un médecin ou...
16: Alors voilà, j'écarte, hein.
0: Regardez. Bah regardez, monsieur, au moins on sera fixé, hein.
16: Voilà.
1: Bon, attendez.
0: Regardez, hein.
16: Mettez-vous à genoux.
1: Oh mon Dieu,
0: Allô?
1: C'est assez embêtant, vous vous mettez à ma place.
0: Bah, je comprends, hein, mais là, moi, je suis un petit peu dans le flou.
16: Approchez, n'ayez pas peur.
1: Oh, mon Dieu, c'est pas facile.
0: Ah, bah non.
1: Ne serrez pas les cuisses, madame, comme ça. Ne serrez pas.
16: Ah, je le tiens. Lâchez-moi. Ah, vous m'entendez?
0: Oui.
16: Elle est en train de m'étouffer entre ses cuisses.
0: C'est pour vrai? Ah. Elle est en train de l'étouffer entre ses cuisses, le monsieur. Je fais quoi, là?
16: Oh, non!
1: Allô?
0: Allô?
16: Elle m'a pété dessus!
0: Elle lui a pété dessus?
16: Oh! Voilà! Ça t'apprendra à laisser ton poirier avec tes poires dépasser de la S! Allô?
0: D'accord.
16: Oh! Oh, non!
0: Mais sortez de la maison, hein!
16: Oh!
0: Qu'est-ce que c'est ?
3: Et voilà !
16: Allô ?
0: Allô ?
16: Ça lui apprendra, ce salopard !
0: Oui, enfin, ça va pas, hein. Enfin, excusez-moi, mais il y a vraiment un problème, là, hein.
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6: Oui, bonjour.
21: Bonjour, monsieur, c'est bien l'épicerie à Marseille.
6: Madame, merci.
21: Oula, attendez, vous êtes Madame Merci, vous me dites.
6: Non,
21: Non, parce que Madame Merci, je l'ai déjà eue au téléphone, elle travaille pas chez
6: non,
21: vous.
6: Non, je suis pas monsieur.
21: Oh, bah, je pouvais pas savoir.
6: Bon, vous cherchez quoi, monsieur, s'il vous plaît ?
21: Monsieur Martin, à l'appareil, les enseignes Martin, je vais passer ce soir pour vous installer votre nouvelle enseigne.
6: Ah, d'accord, ben, je suis pas au courant, donc il faut que je voie mon patron.
21: Non, bah, l'embêtez pas avec ça, on va lui faire la surprise.
6: Oui, d'accord, monsieur, mais il faut qu'il soit au courant. Il m'aurait dit, voilà, ce soir, il y a une enseigne, oui, ok, mais...
21: Ah, bah, voilà, oui, comme vous dites, ce soir, il y a une enseigne.
6: Ben oui.
21: Donc, vous êtes au courant, super.
6: Non, je ne suis pas... Mais moi, je suis employé, d'accord.
21: Ah oui, mais alors, comment ça se fait que vous, en tant qu'employé, vous êtes au courant et pas le patron ?
6: Non, je ne suis pas au courant, donc je comprends pas que vous veniez carrément ce soir poser une enseigne.
21: Bah, en même temps, maintenant, je vous l'ai dit, donc vous êtes au courant.
6: Écoutez, monsieur...
21: Donc, vous avez plus qu'à prévenir le patron que vous êtes au courant. Problème réglé.
6: Alors, attendez.
21: Merci, monsieur.
6: Allô ?
21: Bonjour monsieur, comme j'expliquais, je passerai ce soir pour installer...
6: Non mais attendez, je comprends pas, qui vous a mandaté pour ça ?
21: Ah bah je me suis auto-mandaté, parce que comme aux actualités, ils disent que vous changez d'horaire, forcément il faut changer l'enseigne.
6: Écoutez monsieur...
21: Et vu que je suis enseigneur semi-professionnel...
6: Non mais vous rigolez ou quoi ?
21: Oh, bien sûr, oui.
6: Vous n'allez pas venir poser un truc dont vous en avez fait un.
21: Ah, c'est vous la personne au courant, d'accord, parfait.
6: Non, mais c'est même pas la peine.
21: Non, mais je serai là vers 21h, je vous expliquerai tout.
6: Non, mais je suis pas là. Non, mais vous comprenez pas, je ferme mon magasin à 19h.
21: Oui, 9h, donc 21h du soir, impeccable.
6: À 19h, à 7h le soir.
21: Oula, ouais, 7h le soir, ah ouais, donc carrément illégal, quoi.
6: Mais qu'est-ce que vous me racontez ? C'est pas illégal, non, mais vous.
21: Ah, si, ils l'ont dit aux actualités, les épiceries à Marseille, elles sont obligées de fermer à 22h du soir maintenant.
6: C'est pas une épicerie de nuit, nous, on m'a arrêté.
21: Non, alors sur votre enseigne, j'ai marqué épicerie de début de soirée.
6: Non, mais...
21: De toute façon, je vous la dépose, vous allez voir.
6: Non, mais vous déposez rien du tout, parce que là, j'appelle les flics, hein. Vous croyez, de toute façon, on a une caméra.
21: Ah, bah alors la caméra, il faudrait la débrancher.
6: Non, je débranche rien du tout, monsieur.
21: Bah ça m'arrange, parce qu'en tant que semi-professionnel, je préfère qu'on filme pas mes prestats.
6: Non, attendez, c'est soit vous arrêtez ou ça, j'appelle les flics.
21: Pardon, mais c'est pas les flics qui vont vous poser une nouvelle enseigne, hein. Je m'excuse.
6: Non, je veux rien savoir du tout. C'est de la fumisterie.
21: Ah non, la fumisterie, c'est pour les ramoneurs. Vous confondez encore.
6: Non.
21: Ah bah si, moi je fais de l'enseignerie, ça n'a rien à voir.
23: Oui, bonjour.
21: Ah bah c'est madame, bonjour.
23: Non, c'est pas madame, c'est monsieur.
21: Admettons.
23: Non, je comprends pas ce que vous voulez.
21: Eh bah, j'aurais bien aimé avoir le patron de l'épicerie.
23: Vous êtes bien l'épicerie, mais c'est pas madame, c'est monsieur.
21: Oula, c'est pas clair votre truc, hein.
23: Mais c'est pourquoi ?
21: Bah, c'est pour l'enseigne. Oh, vous avez pas suivi, vous.
23: L'enseigne de quoi, monsieur ?
21: Ah, pardon, c'est la patronne que j'entends derrière, non ?
23: Oui, je vais vous la passer.
21: Oh bah allons-y.
23: Je vais vous la passer, hein.
6: Oui, allô?
21: Ah, ok, bonjour. Donc, vous êtes la patronne?
23: Oui.
21: Non, parce que vous allez rire. Vous m'auriez pas dit que c'était la dame. J'aurais pu croire que c'était le monsieur d'avant qui faisait une fausse voix.
23: Non, c'est la dame, là.
21: Oui, ben ça, j'ai bien compris. Alors, pardon, mais le monsieur d'avant, je sais pas s'il a picolé ou quoi.
23: Non, il a pas picolé.
21: Et... Oh oui, ben entre nous, il est un peu aux fraises, quand même, non?
23: Non, il est pas aux fraises.
21: Oh, mais dis donc. Allô?
23: Allô?
21: Ah, non, mais c'est dingue. Vous avez vraiment la voix de votre sous-fifre, hein. Je sais pas si on vous l'a déjà dit.
23: Bon,
21: bref. Revenons à votre enseigne.
23: En même temps, tu te la mets dans le cul, l'enseigne, d'accord?
21: Ben non, ça, je peux pas.
23: Pardon?
21: Non, je vais plutôt la mettre dans une camionnette, ça rentrera mieux.
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24: Allô, oui.
25: Oui, bonjour, monsieur. Je suis bien l'Académie d'art lyrique.
24: Oui, monsieur.
25: Oui, bonjour, la préfecture, là, pareil.
24: Oui, bonjour, monsieur.
25: Dites-moi, est-ce que vous avez un professeur parmi vous de chant ou un chanteur ? Je vous explique pourquoi je vous appelle.
24: Oui.
25: Monsieur le préfet de région a 65 ans aujourd'hui. Donc nous lui souhaitons un tour de rôle, chaque administration ou chaque école lui souhaite un joyeux anniversaire,
24: oui.
25: À la manière de l'enseignement qu'elle procure.
24: Oui.
25: C'est pour ça qu'on vous appelle, pour savoir si vous auriez eu un professeur de chant sous la main, entre guillemets.
24: Et ça serait pour quelle date ?
25: Alors c'est, non, mais c'est au téléphone, hein, c'est simplement au téléphone. C'est des surprises qu'on lui fait depuis ce matin.
24: Ah oui.
25: Vous ne chantez pas, vous ?
24: Malheureusement, si, je chante, mais j'ai aucune technique.
25: Non, mais ça n'est pas très grave, c'est pour le chanter joyeux anniversaire, vous voyez, c'est tout. Hein.
24: Ah oui.
25: Hein ?
24: Joyeux anniversaire.
25: Voilà, c'est parfait. Hein. Je vais vous l'appeler dans le bureau d'à côté, je vais vous passer sa ligne. Donc, oui. Dès que vous l'entendez, hein, vous lui souhaitez un joyeux anniversaire. Hein.
24: Entendu.
25: Je vous remercie.
24: Je vous en prie.
25: Vous pouvez me basculer la ligne de monsieur le préfet dans son bureau, s'il vous plaît, Janine. Merci.
16: Allô ?
24: Allô ? Joyeux anniversaire. Joyeux anniversaire de la part de l'Académie internationale d'art lyrique et dramatique. Meilleurs vœux, monsieur le préfet.
25: Oui, je vous remercie, monsieur, mais malheureusement, ce n'est pas le moment. Je viens d'apprendre le décès de mon épouse.
24: Alors, excusez-moi, monsieur. Excusez-moi. Oui, ça, c'est... Eh oui. Je vous présente, l'Académie vous présente ses plus sincères condoléances et pense beaucoup avec vous dans ces moments si difficiles. Voilà. Monsieur le préfet, mes hommages, mes respects.
17: Ah mais attendez, moi je disais ça pour déconner, hein, évidemment. Je croyais que c'était mon copain Pierrot qui m'appelait du musée.
24: Pas du tout.
17: Ah, pardon. Non, ma femme n'est pas morte du tout. Hein. Alors, vous me souhaitiez un bon anniversaire?
24: Mais oui, monsieur le préfet.
17: Ah, ben je vous écoute, alors.
24: Bon anniversaire, monsieur le préfet, et que nos voeux vous accompagnent.
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3: Hello.
4: Bonjour madame, c'est bien le bar?
3: Oui.
4: Monsieur Martin à l'appareil, les enseigneurs Martin.
3: Oui.
4: Je vais vous poser une nouvelle enseigne.
3: Qu'est-ce que c'est que cette enseigne là?
4: C'est que moi, en tant qu'enseigneur, je fabrique des enseignes pour les magasins.
3: Oui.
4: Et là, on a un barbier, un barbeur, qui nous a fait une commande.
3: Mmh.
4: Mais problème, à l'atelier, on a mélangé barbier et barbeur, et au final, sur l'enseigne, il y a marqué barbière.
3: Oui.
4: Et je me suis dit, vu que vous êtes un bar et que vous vendez de la bière, je vous pose l'enseigne barbière.
3: Et combien ça coûte ça?
4: Ah bah c'est là que c'est top. Ça va rien vous coûter parce que vous allez vous faire rembourser par votre assurance.
3: Non mais j'ai pas d'assurance. C'est quoi cette histoire?
4: Ah oui, mais si vous n'êtes pas assuré aussi.
3: Bien sûr que je suis assuré, mais pas pour les trucs que j'ai pas commandés.
4: Ah mais vous inquiétez pas, moi je vous facture l'enseigne, comme ça vous avez plus qu'à déclarer à l'assurance que vous l'avez pété en la faisant tomber par exemple.
3: Non mais vous rigolez ou quoi?
4: Bien sûr.
3: J'ai pas passé de commande, vous voulez me poser un truc et que je me fasse rembourser par mon assurance après, mais c'est n'importe quoi votre truc.
4: Bah pardon, c'est une idée de mon patron. Il m'a dit, il suffit de trouver un pigeon pour lui refourguer l'enseigne.
3: Bah, votre patron, je l'emmerde, voilà, c'est clair ça.
4: Ouais, alors mon patron m'avait prévenu qu'il y aurait peut-être des gros mots aussi.
3: Oui, bah votre patron, vous lui dites qu'il m'appelle directement ou qu'il vienne me voir, je vais me faire un plaisir de le recevoir.
4: Ah bah ça tombe bien, il est juste à côté. Vous voulez que je vous le passe?
3: Ouais, passez-moi le patron, ouais.
4: Monsieur Martin, je vous passe la dame du bar. Oui, allô?
3: Oui, bonjour.
4: Bonjour, madame.
3: Non, c'est monsieur.
4: Si vous voulez.
3: Ah, oui.
4: Monsieur Martin, le patron à l'appareil.
3: Non, mais franchement, cherchez d'autres pigeons, comme me le disait votre collègue, là.
4: Ah, j'en déduis que c'est vous qui récupérez l'enseigne barbière.
3: Mais absolument pas, je suis pas au courant de votre truc, là.
4: Oh, pourtant, le secrétaire Martin, avec qui vous étiez à l'instant, me dit que vous êtes d'accord. Ah oui, elle est d'accord.
3: Non, mais d'accord de quoi? C'est du grand n'importe quoi. Le mec, il appelle il y a 30 secondes en me disant qu'il vient poser une enseigne chez moi, que je suis pas au courant. Il me dit que j'ai donné mon accord. Mais c'est quoi cette arnaque?
4: Arnaque, non, c'est juste une petite combine. Je sais pas si vous avez expliqué pour l'assurance.
3: Non, mais il m'a expliqué, je m'en fous de votre explication. Il me dit qu'il me pose un truc, faut que j'appelle mon assurance pour me faire rembourser d'un truc qui est tombé.
4: C'est ça, vous allez dire que vous avez pété l'enseigne en essayant de la bricoler.
3: Mais ça va pas bien dans votre tête là. C'est quoi votre numéro de téléphone?
4: Alors, nous n'avons pas le téléphone malheureusement.
3: Vous n'avez pas de téléphone, vous m'appelez, vous n'avez pas de téléphone.
4: Bah non, c'est parce qu'on est une société moderne.
3: Ah oui, c'est une société moderne, vous êtes des arnaqueurs, oui, c'est tout ce que vous êtes.
4: Pas du tout, non, c'est parce qu'on fonctionne exclusivement par fax.
3: C'est grand n'importe quoi votre histoire là. Je vais quand même signaler votre appel à la gendarmerie.
4: Oh bah ça je peux le faire, vous embêtez pas.
3: D'ailleurs, vous voulez un gendarme, j'en ai un juste à côté de moi là.
4: Non.
3: Mais bien sûr que si.
4: Bon. Il est pas gendarme.
3: Il est pas gendarme?
4: Bah non, s'il y avait un gendarme, j'aurais entendu un pimpon de gendarme.
3: Ah tiens, mais je vous le passe.
4: Oh bah oui.
3: Tiens, j'allais trouver au téléphone. Allô?
4: Ah bah voilà, le vieux coup de la même personne qui change même pas de voix.
3: Vas-y, parle en même temps.
8: Qu'il dit le monsieur là?
3: Oui, on est deux. Mais c'est vraiment des escrocs, les mecs, il a même pas le numéro de téléphone, sans déconner.
4: Le mec vous entend, hein? Allô?
3: Oui.
4: Ouais, donc c'est bon, je pense qu'on s'est mis d'accord sur tout.
3: Non, mais je me suis mis d'accord de rien du tout, vous vous asseyez dessus, je veux pas de votre truc. C'est pas possible, ça, vous êtes con ou quoi?
4: Ah bah oui, ou alors j'aurais mal compris un truc, mais ça m'étonnerait.
3: Ah oui, vous avez très mal compris, franchement, vous comprenez rien. Je peux vous dire que si jamais il y en a un qui se pointe sur ma vitrine et puis qui commence à me poser un truc, il va dégager rapido, ça.
4: Ah bah voilà, là j'ai compris, vous voulez bien que quelqu'un se pointe, mais seulement s'il vient rapidos.
3: Je vous ai rien demandé, je vous ai pas demandé que ça se pointe.
4: Bah vous me dites qu'il vous faut quelqu'un en rapidos. Moi je peux vous passer en formule rapidos, mais c'est plus cher.
3: Même pas s'ils sont en rapidos, je n'en veux pas.
4: Ah mais si vous en voulez pas, il suffit de dire non, hein, c'est pas compliqué.
3: Je vous ai dit non, vous êtes con ou quoi? Vous avez pas de téléphone, vous avez pas de mémoire non plus.
4: Ah bah je peux vous dire que moi si c'est non, c'est non, hein, y a pas à discuter.
3: Mais c'est non, mais c'est un non, mais.
4: Après, vous avez le droit de changer d'avis.
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9: Ah oui, bonjour.
25: Ah oui, bonjour.
9: Bonjour.
25: C'est le centre de yoga?
9: Oui, absolument.
25: Ah oui, bonjour, parce que j'ai un ami qui m'a conseillé de m'adresser à vous. Paraît-il que je suis trop stressé et que ça me ferait du bien le yoga pour me relaxer. Donc je voulais savoir comment ça se passait, en fait.
9: Alors oui, en fait, nous, ce qu'on propose aux personnes qui, comme vous, veulent découvrir ce qu'on fait, de venir à...
25: Parce que le yoga, ça, en fait, c'est vraiment fait pour se décontracter, c'est ça, pour déstresser?
9: Après, ça dépend,
25: parce que mon problème, c'est que
9: je dois
25: voir un médecin généraliste avant, quoi, vous voyez, c'est...
9: Non, alors attention,
25: parce que attendez, je dois savoir, voilà.
9: Oui, attendez, je vais vous expliquer.
25: Là, je suis en parfaite santé, hein, mais...
9: Oui, mais je vais vous dire
25: quelque chose, quand même. Tout le monde me dit qu'il faut que j'apprenne à me décontracter.
9: Alors, écoutez, moi, ce que je vous propose, c'est de venir...
25: C'est combien d'heures par semaine, tout d'abord?
9: Alors attendez monsieur, parce que vous me coupez beaucoup la parole, du coup j'ai pas le temps de beaucoup vous expliquer
25: excusez-moi.
9: Le contenu de nos activités.
25: Je suis désolé.
9: Voilà, pas de problème.
25: Excusez-moi, vraiment, vous savez,
9: c'est
25: quand on est...
9: Vous... pour quand vous alerter.
25: Voilà, c'est ça, on est un peu stressé.
9: Ouais.
25: Excusez-moi,
9: je vous en prie.
25: Je vais faire attention.
9: Alors en fait, moi ce que je vous propose, c'est pour que vous rencontriez l'une des personnes.
25: Vous m'avez dit combien d'heures par semaine déjà ? J'ai pas noté, pardon.
9: Ah ben je ne vous ai pas répondu parce qu'en fait c'est très variable d'une personne à une autre. Voilà, donc écoutez, moi ce que je vous propose, c'est de venir.
25: Il faut une tenue, non, je crois, hein.
9: Non. Mais monsieur, vous ne me laissez pas parler. Donc en fait, je n'ai pas le temps de vous expliquer comment fonctionne ce qu'on fait. Alors j'entends bien que vous avoir beaucoup de questions, mais en fait, comme je n'ai pas le temps,
25: oui, je vous écoute. Pardon, excusez-moi, je vous écoute.
9: Voilà, excusez-moi.
25: Non,
9: de
25: c'est
9: vous
25: moi. Non,
9: encore
25: non,
9: une
25: c'est
9: fois,
25: moi.
9: Mais donc, moi, ce que je vous propose,
25: c'est pour ça que mes amis.
9: Oui, d'ailleurs, vous continuez à me couper, monsieur. Donc je suis désolé, mais je ne vais pas pouvoir continuer la discussion très longtemps avec vous si vous me coupez chaque fois que j'essaie de vous répondre.
25: Pardonnez-moi, mais je vous trouve un peu mou. Et
9: un peu mou.
25: Peut-être que vous devriez vous mettre au patin à roulettes.
9: D'accord, mais écoutez, monsieur,
25: vous
9: je pense que...
25: Vous m'avez toujours pas répondu pour la tenue, hein.
9: Mais non, parce que je n'ai pas le temps de vous répondre, donc il n'y a pas de tenue particulière.
25: Ah, d'accord, donc je vous écoute alors, parce que je n'avais pas compris ça.
9: Donc, ce que je vous propose, c'est de venir pour une présentation de nos activités. Et là, à ce moment-là, donc il y aurait d'autres personnes qui viendraient pour la première fois.
25: Ah, qui ça?
9: Ah ben, des personnes comme vous qui veulent se renseigner sur le yoga, en fait.
25: Je les connais, non?
9: Ah ben, je ne sais pas, je ne pense pas. Ce sont des personnes qui appellent comme vous, hein, donc...
25: Il y en a peut-être que je connais.
9: Donc, voilà ce que je peux vous proposer.
25: Alors, la finalité, finalement, de vos exercices, ça consiste en quoi ?
9: La finalité de toute méditation a pour but de mieux se connaître et de vivre mieux avec soi-même, donc c'est sentiment...
25: C'est un peu comme là où j'étais avant.
9: Donc, voilà.
25: J'étais avant dans un club de philatélie et c'était la même devise, en fait. L'idée, c'était qu'à travers les timbres, on arrive à se connaître.
9: Ouais, ouais. Ben, oui, certainement.
25: Par exemple, on avait des timbres du Second Empire.
9: Mmh. Excusez-moi, monsieur, je vais prendre votre nom.
25: Je peux vous dire qu'à partir du Second Empire, par exemple, on a réussi à remonter quand même l'arbre généalogique des adhérents. Hein.
9: D'accord.
25: Ça a commencé par monsieur Cuvillard, je ne sais pas si vous le connaissez.
9: Est-ce que je peux prendre votre nom, monsieur ? Parce qu'en fait, je ne vais pas pouvoir échanger très
25: oui,
9: longtemps
25: sûr.
9: Avec vous, parce que j'ai d'autres
25: bien
9: activités.
25: Sûr. Donc, le nom du monsieur, en l'occurrence, c'était Cuvillard. René, je ne sais pas si vous le connaissez.
9: Non.
25: Q-U-E-V-I-2-L-A-R-T.
9: D'accord.
25: René.
9: D'accord.
25: Eh bien, il était lui, donc, le fils de Cuvillard. Raymond.
9: Ouh là là là, d'accord.
25: Ah. Vous avez un problème.
9: Non, je pense que c'est vous qui avez plus un problème que moi, il me semble.
25: Ah non.
9: Bon.
25: Vous êtes sûr que c'est bon pour la santé, le yoga, parce que...
9: Ben, pas dans tous les cas.
25: L'ambulance, c'est les pompiers qui viennent vous soigner ou...
9: Ouais, d'accord. Au revoir, monsieur.
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10: Oui.
11: Bonjour monsieur, c'est bien l'exploitation agricole ?
10: Oui.
11: Monsieur Martin, société Martin Télécom ?
10: Oui.
11: On est en train de développer notre réseau 5G Plus Premium.
10: Oui.
11: Donc on va installer un relais et une antenne chez vous.
10: Et j'ai pas tout compris ce que c'était.
11: Bah on vient faire les travaux. Vous vous servez d'internet et du téléphone ces jours-ci ?
10: Oui.
11: Ah, bah faudra plus le faire aux heures de pointe parce qu'on a besoin du réseau.
10: Bah nous on est une entreprise, on travaille aussi hein. Déjà qu'on a un internet qui est pourri de chez pourri.
11: Mais c'est pour ça qu'on change tout.
10: Ah ouais. Ah,
11: attendez, je consulte le dossier. Vous avez une grange, non ?
10: Ah bah c'est des hangars.
11: Ah voilà, des hangars, c'est ce que je voulais dire. Vous avez des hangars, non ?
10: Oui.
11: J'en étais sûr. Il y a quoi dedans pour le moment ?
10: Ah, du matériel agricole.
11: Ok, donc ça, je vais vous le dégager. Ça nous fera de la place pour le relais.
10: Ah non, c'est pas possible.
11: Et pourquoi ?
10: C'est des ensileuses, des moissonneuses, des tracteurs.
11: Voilà, et bah tout ça, je vous le sors vite fait.
10: Mais c'est pas possible, monsieur ! Vous allez déplacer une ensileuse, vous.
11: Une quoi ?
10: Un truc à 400-500 chevaux, là.
11: Ah, parce qu'en plus, vous avez des chevaux.
10: C'est pas des chevaux, c'est des machines agricoles.
11: D'ailleurs, excusez-moi, mais je vois pas comment vous pouvez mettre 400 chevaux dans un hangar.
10: Mais qu'est-ce que... J'ai pas parlé de chevaux dans
11: le
10: hangar.
11: Vous m'avez dit, il y a entre 4 et 500 chevaux dans le hangar.
10: Mais je vous parle de chevaux, c'est des chevaux...
11: Même si on prend des poneys,
10: non.
11: 400 poneys, ça tient pas dans votre hangar.
10: Je vous parle pas de poneys.
11: Bah oui, mais si déjà les poneys tiennent pas, les chevaux tiennent encore
10: c'est
11: moins.
10: C'est des chevaux de force. Enfin, je sais pas, comme une voiture.
11: Alors déjà, ça s'appelle une calèche.
10: Oh,
11: une voiture avec des chevaux.
10: On ne peut pas vider le hangar.
11: Bon, on va déjà monter l'antenne relais sur le toit.
12: L'antenne relais de quelle sorte, antenne relais ?
11: Ah, bonjour monsieur.
12: C'est un bâtiment privé, donc vous avez pas le droit de mettre une antenne sur un bâtiment privé comme ça.
11: Ah non, mais je vous rassure, c'est une antenne privée aussi.
12: Non mais vous pouvez pas venir en fait, on n'a pas envie d'avoir une antenne 5G, je sais pas quoi.
11: Pardon, mais ça permettra de distribuer une nouvelle technologie expérimentale.
12: Mais on s'en fout. ça permet de distribuer des ondes surtout.
21: Non mais ça c'est prévu, je vais vous déposer des équipements de protection individuelle.
12: Non, on est censé le mettre tous les jours votre équipement.
21: Oui, et il y en a un autre pour la nuit.
13: Oui.
21: Ah tiens, allô.
13: Oui.
21: Oui, c'est donc un autre monsieur.
13: Ah oui.
21: Enchanté, monsieur Martin.
13: On nous met une antenne relais sur le toit, quoi.
21: Ah bah voilà, il y en a un qui a compris.
13: J'hallucine quand même, quoi.
21: Me remerciez pas, vous allez pouvoir tester une nouvelle.
13: Moi j'ai pas demandé la 5G, hein.
21: Ah non, beaucoup mieux, c'est du 5G plus premium.
13: Mais nous on s'en fout de la 5G plus.
21: En revanche, comme je disais, c'est encore expérimental.
13: Ah ouais.
21: Vous êtes pas sur place en permanence.
13: Mais bien sûr que si, on habite là, non mais vous rêvez ou quoi là?
21: Ah oui, mais c'est pas pratique ça.
13: Bah quand même, c'est hallucinant.
21: Bon, il y a deux solutions.
13: Oui.
21: Soit vous sortez de la propriété toutes les deux heures pendant une demi-heure.
13: Non mais c'est pas possible.
21: Non mais vous mettez un timer.
13: Non mais j'habite chez moi, je travaille chez moi toute la journée. Je suis agricultrice, là.
21: Alors dans ce cas, combi.
13: Combi.
21: Oui, deuxième solution, faudra porter des combinaisons.
13: Mais non mais je refuse que vous veniez mettre une antenne chez moi, sur ma maison.
21: Je précise que les combis sont offertes par les établissements Martin.
13: M'en fous.
21: Oh bah alors passez-moi le responsable.
13: Non mais passez-moi votre responsable aussi, hein.
21: Ah bah je vous le passe tout de suite, quittez pas.
13: Oui.
21: Monsieur Martin, j'ai un guignol au téléphone, il veut vous parler.
13: Non mais vous me traitez de guignol?
21: Ah, oui, allô?
13: Vous me traitez de guignol, là?
21: Ah mais pas du tout.
13: Ah bon, à qui vous parliez là alors?
21: Je parlais à mon responsable, monsieur Pignol.
13: Ah, Pignol.
21: Oui, je vous le passe.
13: Oui.
21: Bonjour monsieur Guignol, c'est monsieur Pignol.
13: Guignol, bah salut, Guignol aussi, hein.
21: Ah non, moi c'est Pignol.
13: Au revoir.
21: D'ailleurs c'est marrant, on a presque le même nom, monsieur Guignol.
13: Bon, allez hop.
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18: Oui, allô?
19: Allô?
18: Allô?
19: Bonjour monsieur, c'est l'école d'accordéon?
18: Oui.
19: Ah bonjour.
18: Bien ça.
19: Excusez-moi monsieur. De vous déranger, monsieur Ledoux, à l'appareil.
18: Je vous en prie.
19: Je vous appelle d'une chambre où je suis dans une clinique.
18: Ah.
19: Et rien ne m'aurait fait plus plaisir en guise de dernière volonté.
18: Oui.
19: D'entendre un petit air d'accordéon.
18: Ah bon?
19: Si c'est possible.
18: Ah.
19: Avant que je parte.
18: Écoutez, monsieur, vous aimez l'accordéon à ce point, alors?
19: Oh, oui, j'en ai beaucoup joué.
18: Ah oui?
19: Ça m'aurait fait plaisir avant de partir.
18: Bon, écoutez, je fais le nécessaire. Attendez un petit instant, s'il vous plaît. Hein.
19: Merci, monsieur. Avant de partir, ça fait du bien un petit air d'accordéon. Vous comprenez?
18: Attendez, je vous fais attendre, là.
19: Merci, vous êtes gentil. Allô?
18: Allô?
19: Oui, merci, monsieur.
18: Alors, attendez.
19: Ce sont mes dernières volontés avant de partir, monsieur.
18: Alors, attendez. Je vais vous jouer le retour des hirondelles, hein?
19: Ah oui.
18: Si vous connaissez?
19: Oh!
18: D'accord. Alors, ma femme va prendre le téléphone et moi, je vais prendre l'accordéon. Attendez un instant.
20: Allô?
19: Bonjour, madame.
20: Voilà, il va commencer, là.
19: Je m'assieds.
18: Je commence, hein?
19: Je vous écoute.

0: 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Oh.
1: Allô?
0: Bravo, monsieur.
1: Ça vous a fait plaisir?
0: Oh, mais vous pouvez pas savoir. Je ne m'attendais pas à ce que vous jouiez de cette manière. Ce morceau est magnifique et vous êtes un grand accordéoniste.
1: Ah bien, je vous remercie, mais...
0: Je vous le dis du plus profond de mon cœur, monsieur Jacques.
1: Là, vous m'avez pris un peu de court, hein. J'étais vraiment à froid, là.
0: Non, je vous le dis. Avant de partir, ça me fait toujours du bien. J'appelle les artistes au téléphone tous les matins avant de partir faire mes courses sur le marché.
1: Ah.
0: Et comme ça, je m'offre un petit concert privé.
1: Ah oui, oui. Mais donc, avant de partir, c'est sur le marché, parce que j'avais compris avant de partir, à cause d'une grave maladie, non?
0: À mourir, vous voulez dire?
1: Oui.
0: Non, je suis en pleine forme.
1: Ah, eh bien, je suis heureux d'avoir satisfait vos désirs.
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4: Allô?
5: Oui, bonjour monsieur, c'est bien la SPA?
4: Oui.
5: Je vous appelle rapport à la publicité mensongère que vous avez faite.
4: Quelle publicité mensongère?
5: Comme quoi il y avait journée porte ouverte la semaine dernière.
4: Le week-end dernier, oui, le 23 et 24 mai.
5: Ce qui donc est faux.
4: Pourquoi?
5: Bah parce que moi je suis venu.
4: Oui.
5: Bon certes, j'étais en train de regarder mon téléphone, j'ai regardé un truc sur mon portatif. Et je pensais que la porte était ouverte et je l'ai prise dans la figure.
4: Forcément, on est un refuge, donc on est obligé de fermer le portail pour pas que les animaux s'échappent. Vous aviez juste à ouvrir le portail.
5: Donc il y avait publicité mensongère, on est d'accord?
4: Ah bah quand vous allez à la poste et que la porte est fermée et que vous vous cognez dedans, vous portez plainte contre la poste, soyons sérieux.
5: J'ai quand même la coupure de presse où il y a écrit porte ouverte. Hein.
4: Porte ouverte, c'est une expression, ça veut dire qu'on est ouvert, ça veut pas dire que la porte est ouverte.
5: Moi, je suis allé chez le docteur, donc ça a entraîné une tarification.
4: Mais on ne vous fera rien du tout, on ne remboursera rien, c'est bon.
5: Non mais excusez-moi, mais dans le sens où vous êtes fautif.
4: Bon.
5: Excusez-moi, est-ce que je pourrais dans ce cas avoir peut-être un responsable?
4: C'est moi le responsable.
5: Ah ben un autre responsable?
4: Ah ben oui, si vous voulez.
5: Ah ben oui, s'il vous plaît, monsieur.
4: Non mais, bon, allez.
6: Vous êtes bien au refuge Fourrière SP.
4: Allô?
5: Oui, bonjour monsieur.
4: Oui, c'est bonjour madame, mais c'est pas grave.
5: Vous avez un chat dans la gorge?
4: Pardon?
5: Excusez-moi, je vous entendais tousser, je m'inquiétais.
4: C'est un chien qui aboie.
5: Ah, excusez-moi. Je vous appelle au sujet de la publicité mensongère qui a été faite.
4: Bah, comptez bien sur moi, parce que ça, c'est bien un problème qu'on va bien vite élucider, je vous raconte, c'est sûr et certain.
5: Ah bah ça, il y a intérêt, oui.
4: Bah oui, il y a intérêt.
5: Ah bah tiens.
4: Là, c'est l'hôpital qui se fout de la charité, mais bon, c'est pas grave.
5: Et en parlant d'hôpital, justement, moi, j'ai ma facture.
4: Mais attendez, c'est de notre faute, ça, peut-être?
5: Ah bah oui.
4: Ah bon?
5: Ah bah oui.
4: C'est quoi cette histoire-là? Je vais prendre vos coordonnées.
5: Vous pouvez faire les virements carte bleue ou pas? Parce que dans ce cas,
4: non, mais il n'y a pas de virement. Je veux votre numéro de téléphone, monsieur.
5: Non, mais parce que dans ce cas, je vous donne mon numéro de carte. Vous pouvez directement...
4: Non. Donnez-moi votre numéro de téléphone.
5: Ah bah donnez-moi vous votre numéro de téléphone.
4: Mais vous l'avez, vous venez de m'appeler.
5: Ah oui, c'est vrai. Bon, du
4: vous
5: coup...
4: Vous m'appelez pour me dire que je me suis pris une porte dans le nez parce que la porte n'était pas ouverte. Non mais,
5: Alors voilà, j'ai pris une photo de la porte.
4: Mais c'est bien.
5: Du coup, on voit vraiment que vous avez une porte. Ça prouve.
4: Ben, comme par hasard.
5: À la limite, on peut peut-être faire un échange. J'oublie cette histoire de porte ouverte.
4: Non, donnez-moi votre numéro de téléphone.
5: Et à la place, vous prenez mon beau-frère.
4: Beau-frère de quoi, là?
5: Bah, mon beau-frère, en fait, j'aimerais bien m'en débarrasser. Le truc, c'est que je peux pas l'abandonner sur une aire d'autoroute parce qu'il paraît que c'est mal vu.
4: Mais bien sûr!
5: Voilà.
4: On appellera la Fourrière.
5: Comme il mange comme un porc, je me suis dit porc, cochon, animal, SPA. Il y a peut-être un truc à jouer.
4: Super. C'est la radio?
5: Oui, ah bah oui, c'est la radio.
4: C'est la radio?
5: Alors, c'est quelle radio?
4: Je sais pas du tout. Littoral.
5: Non, c'est pas Littoral.
4: Oh, bah alors, aidez-moi.
5: Alors, une radio avec beaucoup d'humour.
4: Rire et chanson.
5: Oui!
4: Oh, rire et chanson.
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7: Bienvenue.
4: Allô?
8: Oui, bonjour, c'est le garage à l'appareil.
4: Oui.
8: On vous appelle, vous savez, concernant l'accident de voiture de Monsieur Robert Ledoux, qui donc a cassé encore sa voiture cette nuit. Hein. Et donc pour vous dire que il organise une grande quête pour faire réparer sa voiture. Donc il passera cet après-midi chez tous les habitants en fait de la ville, hein, qui voudront bien de faire un petit geste.
4: On a des pourquoi là-dedans?
8: Vous connaissez ce monsieur?
4: Non.
8: Ça fait 11 fois qu'il casse sa voiture depuis Noël.
4: Oui.
8: Et bon, c'est quelqu'un qui boit beaucoup, hein, quand même. Hein.
4: Eh ben, il n'est pas obligé.
8: Non, il n'est pas obligé, mais bon. Il boit. Bon.
4: Mais il n'a qu'à pas boire, et puis il n'a qu'à faire que boire de l'eau.
8: Voilà. Donc, il va passer cet après-midi chez tous les habitants de la ville.
7: Oui.
8: Qui voudront bien donner un petit quelque chose pour qu'il répare sa voiture.
7: On lui donnera un litre de vin, alors.
8: Attendez, je vais lui demander si c'est... Attendez. Est-ce que vous préférez du vin ou de l'argent pour votre voiture ?
0: Du vin.
8: Attendez, je vous le passe, hein, madame.
7: C'est pas la peine.
8: Merci. Allô ?
7: Oui.
8: Oui, bonjour, madame.
7: Bonjour, monsieur.
8: Monsieur Ledoux à l'appareil. Je suis désolé, j'ai encore cassé ma bagnole cette nuit.
7: Ah ben, tant pis pour vous.
8: Voilà, donc c'est pour ça que je fais la quête, évidemment, pour la faire réparer, quoi.
7: Eh bien, monsieur, je vous donne qu'un conseil, moi.
8: Oui.
7: Vous avez qu'à boire de l'eau, et ça ne vous arrivera pas.
8: Oh, alors ça...
7: Vous faites comme moi, je bois que de l'eau.
8: Oui, mais vous conduisez peut-être pas, vous.
7: Non, monsieur, si vous buviez que de l'eau, vous...
8: Oui.
7: Vous casseriez pas votre voiture.
8: Ah ben, ça, c'est pas sûr.
7: Bon.
8: J'ai demandé à la gendarmerie, ils m'ont dit que c'était pas complètement sûr.
7: Oh, ça m'étonnerait bien.
8: Non, alors... Comme j'en ai là pour 11 000 euros quand même. Hein.
7: Eh ben, vous payez.
8: Non. Oh ben non, il faut pas exagérer. C'est pas de ma faute, j'étais sous.
7: Est-ce que c'est de ma faute à moi?
8: Ben, un petit peu.
7: Parce que
8: ça s'est passé devant chez vous et que c'était mal éclairé.
7: Oh là, vous êtes menteur. Chez moi, c'est très bien éclairé. Et puis, vous allez oser dire que c'est pas bien éclairé?
8: Oh oui. Oui.
7: Oui, mais si la lumière était dans votre lit, vous n'auriez pas eu besoin de lumière.
8: Ben, dites-moi, madame.
7: Oui.
8: Ça,
7: oui.
8: C'est trop facile, ça. Moi, j'ai dit à la gendarmerie que c'était de votre faute. D'ailleurs, ils vont commencer l'enquête, hein.
7: Que c'est de ma faute?
8: Oui.
7: Oh, bien sûr.
8: Attendez, je vous repasse le policier.
7: Oui, vaut mieux.
8: Merci. Oui. Je suis en train de remplir la déposition, donc c'est vrai qu'il vous accuse quand même de l'avoir...
7: Il repasse à Bayeul et puis il paye, hein.
8: Ça serait bien si vous pouvez pas venir maintenant l'aider à réparer, non?
7: Hein? Ben merde, alors.
9: 17h56. 17h58, l'enfer, le périph. 18h.
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9: 7h. Oh. 7h02. Oh. 7h03.
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12: Oui.
13: Bonjour madame, c'est bien l'exploitation fermière.
12: Oui, le Gaec, oui.
13: Monsieur Martin à l'appareil, société Martin Immobilier.
12: Oui.
13: Juste pour vous prévenir, je vous ai déclaré maison de campagne, vu que vous avez une maison et que vous êtes à la campagne.
12: Attendez, moi j'ai pas de maison de campagne.
13: Je sais, mais en déclarant les bâtiments de la ferme comme des logements, ça vous permet d'avoir des colocataires.
12: Non, mais attendez, nous on a une exploitation agricole, qu'est-ce que vous voulez qu'on loue des bâtiments agricoles?
13: Bah dans ce cas, à la place de maison de campagne, je peux mettre logement agricole.
12: Mais je vous dis que c'est pas des logements, puisque c'est un site industriel. C'est des hangars pour se faire du matériel, je suis agriculteur pour faire des vaches.
13: Bon, si vous logez des vaches, je vois pas pourquoi vous pouvez pas loger des gens.
12: Ah bon, vous mettez les gens avec les vaches dans les tables, quoi, comme ça.
13: Voilà, tout le monde s'installe à la bonne franquette, et en plus vous, ça vous rapporte de l'argent.
12: Mais moi, ça me rapporte rien du tout.
13: Si, parce que plus vous avez de colocs qui s'inscrivent, plus ça fait grimper les allocs.
12: Mais j'ai pas de colocs qui vont s'inscrire, je veux pas accueillir personne.
13: Non mais moi, par exemple, je me suis mis coloc chez vous, mais je vais pas habiter chez vous pour de vrai.
12: Mais je vous interdis de vous mettre coloc chez moi.
13: C'est juste pour toucher l'aide au logement.
12: Mais j'ai pas envie de toucher rien du tout.
13: Ah non, pour que moi, je touche surtout.
12: Mais je vous autorise pas à toucher de l'argent sur ma propriété, il n'est pas question. Moi, j'ai des contrôles par la MSA, par la direction du travail.
13: Justement, je vais laisser quelques bricoles à moi, des draps, des vêtements.
12: Il est hors de question que vous laissiez quoi que ce soit.
13: Non, mais je dépose quelques affaires personnelles.
12: Mais pas du tout, mais pas d'affaires personnelles du tout.
13: Ne serait-ce qu'un peu de linge sale, comme ça, s'il y a un contrôle et qu'ils font des relevés ADN, ils trouveront ma trace.
12: Mais c'est un site qui est protégé par des caméras qui visionnent, etc. Vous croyez que les gens, ils vont pas contrôler que c'est des gens qui sont passés?
13: Ah oui, alors pour ça, il faut que vous fassiez une fausse bande vidéo. J'ai vu ça dans une série.
12: Mais je fais rien, je fais pas de bande du tout.
13: Bah, moi je vous la fais la fausse bande, hein.
12: Mais je vous interdis de faire une bande.
13: Mais si, moi je rapporte quelques meubles, un frigo.
12: Mais j'en ai pas envie, je ne veux pas.
13: On filme les hangars sur une cassette.
12: Mais je vous explique que je ne veux pas.
13: Ah oui, bah le prenez pas comme ça, sinon hop, moi je me retire de la coloc.
12: Oui, vous retirez tout, oui, bien sûr.
13: Ok, dans ce cas, je vous fais le courrier.
12: Vous faites rien du tout, je vous ai rien demandé.
13: Bah si, à partir du moment où je déménage, je suis obligé de vous prévenir par écrit.
12: Mais vous déménagez pas, vous habitez pas ici.
13: Pardon, il y a quand même un préavis de 3 mois.
12: Mais j'ai pas de préavis. rien dit, j'ai personne, j'ai pas de locataire.
13: Bah, à part moi.
12: Vous, je vous connais pas.
13: C'est pas grave, l'essentiel, c'est qu'on fait comme si on se connaissait.
12: Ah mais pas du tout, j'ai pas du tout envie de faire comme si on se connaissait.
13: De toute façon, on va sûrement se croiser quand j'apporterai mes affaires.
12: Mais vous n'apportez rien du tout.
13: Bah, au moins 2-3 chaussettes, hein, Slobard.
12: Mais pas du tout, mais de toute façon, vous risquez pas de rentrer, il y a des chiens qui vont vous faire sortir, hein.
13: Ah bah écoutez, moi qui adore les animaux, des vaches, des chiens.
12: Ah non, mais quand ils vous auront taillé un short, vous inquiétez pas, vous serez vite sorti. Vous êtes parti où, là?
13: Comment ça, un short? Pardon, mais alors c'est pas du tout indiqué pour la saison.
12: Mais parce que ce sont ces chiens qui mordent, vous inquiétez pas.
13: Alors si, justement, pardon, mais là je m'inquiète.
12: Pointez-vous, puis vous allez voir comment vous allez passer, tiens.
13: Non, parce que si vos bêtes me sagouinent mes vêtements, il faudra prendre des dispositions.
12: Oui, oui, bien sûr, j'appellerai la gendarmerie.
13: Oui, alors après, vous n'êtes pas obligé de porter plainte contre vos chiens, j'irai pas jusque-là.
12: Non, non, pour porter plainte contre vous.
13: Ah ouais, eh ben si c'est ça, moi je porte une contre-plainte contre vous.
12: Oui, oui, allez-y, allez-y.
13: Et tiens, même allons-y.
12: Oui, oui.
13: Je contreporte une contre-plainte contre vous.
12: Non, mais vous êtes complètement siphonné, hein.
13: Et pas la peine de me faire le coup de la contre-contre-plainte, sinon je contre-contre-contre-plainte.
12: Et vous travaillez pour une radio, là, c'est pas possible, c'est un appel caché.
13: Comment ça, vous voulez dire un canular de téléphone caché?
12: Oui, oui.
13: Ah, mais c'est complètement un canular de téléphone caché.
12: Ah, d'accord.
13: Et c'est sur une radio radiophonique, d'ailleurs.
12: C'est quelle radio, ça?
13: Bah, une où on se marre.
12: Bah, c'est Rire et Chanson.
13: Bah, voilà, bravo.
12: Oui, merci.
13: Oh, mais de rien, et au revoir, madame.
12: C'est ça, au revoir, mademoiselle.
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14: Allô?
15: Madame.
14: Oui.
15: Bonjour madame, c'est Corrèze FM à l'appareil, la radio.
14: La radio.
15: Oui, la radio FM, Corrèze.
14: Ah d'accord, oui.
15: Voilà.
14: Oui.
15: Nous vous appelons parce qu'aujourd'hui c'est notre émission, le Tonton Lulu. Je ne sais pas si vous connaissez l'émission du Tonton Lulu.
14: Ben écoutez, s'il y a quelqu'un qui peut connaître, c'est mon mari, parce qu'il a souvent sa radio à côté de lui.
15: Ah.
14: Je vais demander à mon mari.
15: Oui.
14: Tu connais Tonton Lulu, l'émission FM? Non, il connaît pas.
15: Eh bien, c'est un grand jeu, madame. Hein? Alors, figurez-vous que nous avons dans nos studios...
14: Oui.
15: ...quelqu'un de votre famille...
14: Ah.
15: ...qui est assis à côté de moi.
14: Ah.
15: Nous allons trafiquer sa voix...
14: Oui.
15: ...et c'est à vous de la reconnaître.
14: Ah bon?
15: D'accord?
14: Oui.
15: Alors, votre prénom...
14: Anne-Marie.
15: Anne-Marie.
14: C'est ça.
15: Votre mari, c'est ?
14: Jean.
15: Jean. Alors attention, est-ce que vous êtes prêt ?
14: Oui.
15: Le tonton Lulu d'aujourd'hui, chers auditeurs, auditrices, fait partie de la famille de monsieur et madame.
14: Oui.
15: À vous de le reconnaître.
14: D'accord.
0: Merci. Allô ?
14: Oui.
0: Bonjour, c'est Anne-Marie.
14: Oui.
0: Bonjour Anne-Marie.
14: C'est pas Jean-Louis.
0: Non.
14: C'est pas Jean-Louis. Ah ben, je vois pas. Tu viens de Paris, là?
0: Non.
14: Non, pas de Paris.
0: Non.
14: Alors, de la Corrèze?
0: Non.
14: C'est pas ça. Eh ben, je regrette, mais je vois pas qui c'est. Tiens, j'en viens un petit peu, là. Voir si tu reconnais la voix.
16: Est-ce que c'est pas le mari à Nadine?

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2: Ça, c'est pas vous qu'on fait les images, c'est quand même vous qu'on les vendait.
3: C'est nous qu'on les vend, mais c'est fait par les cigarettiers.
2: C'est vous qu'on les vend ou c'est pas vous qu'on les vend?
4: Allô, oui.
2: Oui, ah, bonjour madame.
4: C'est pas nous qu'on choisit les photos. Hein.
2: Ah bah c'est pas vous qu'on choisit, excusez-moi, c'est quand même vous qu'on les vend, donc c'est vous qu'on les choisit.
4: Non, non, c'est pas nous qu'on choisit les photos, monsieur.
2: Ah bah moi j'ai l'impression que c'est vous qu'on choisit quand même. Hein.
5: Allô.
2: Ah bah c'est monsieur.
5: Vous savez, je regarde pas que les images qu'il y a sur le paquet, hein. C'est pas nous qu'on y peut quelque chose.
2: Excusez-moi, mais je pense que c'est vous qu'on y pouvait quelque chose.
5: Ah ouais, mais c'est pas nous qu'on les met les images.
2: Ah bah comment ça, c'est pas vous qu'on les met?
5: Bah attendez monsieur, où est-ce que vous allez là?
2: Ah bah moi je vais au bureau de tabac.
5: Bah, comment voulez-vous que je prenne tous les paquets de cigarettes puis que c'est moi qui colle les images?
2: Ah donc c'est vous?
5: Mais non, mais je vous dis, comment voulez-vous que c'est moi qui colle les images dessus?
2: Non mais je comprends, c'est peut-être des photos que vous avez fait vous-même et ça vous fait plaisir
5: bah,
2: de les
5: non,
2: mettre.
5: Non, allons monsieur, c'est pas nous qu'on met les images, allons monsieur.
2: Bon, moi j'ai l'impression que c'est vous qu'on met les images.
5: Bah, réfléchissez un petit peu. S'il faudrait que je prenne tout à chaque paquet puis que je me dis je colle des images dessus, ben j'ai pas fini.
2: Non mais si vous avez pas fini, c'est bien que vous êtes en train de le faire.
5: Bah non.
2: Bah vous dites que vous avez pas fini de le faire.
5: Ouais, mais c'est une façon de parler. Vous pouvez arriver tout de suite ou bien dans 5 minutes ou bien dans 1 heure et je vous donnerai A plus B que c'est pas nous qu'on le fait. Le paquet de cigarettes est emballé dans du cellophane. Moi j'ai pas de machine pour mettre du cellophane.
2: Jurez-le.
5: Bah je vous jure que j'ai pas de machine pour mettre du cellophane.
2: Ouais mais peut-être vous glissez l'image sous le cellophane.
5: Attendez, mais là c'est du n'importe quoi. Je trouve ça tellement aberrant que vous imaginez que chez les buralistes qui s'amusent à mettre des images sur leur paquet de cigarettes.
2: Ah moi je dis que c'est pas les buralistes, je pense que ce sont plutôt les buraliers des bureaux de tabac.
5: Mais quoi?
2: Bah les buraliers. Bah,
5: un qui vend du tabac, ça s'appelle un buraliste.
2: Ah non, c'est un tabaciste ça.
5: Un quoi? Non, ça s'appelle un buraliste monsieur.
2: Non, buraliste c'est celui qui vend des bureaux.
5: Non mais un buraliste aussi c'est un tabac, les tabacs c'est des buralistes.
2: Bon, écoutez, je vais venir.
6: Et vous avez que ça qu'à faire?
2: Ah, notre monsieur.
6: Vous êtes malade, monsieur, hein? Faut vous faire soigner.
2: Non, mais excusez-moi, mais moi je vais vous rapporter ce paquet parce que là, si vous voulez.
6: Moi j'en veux pas de votre paquet, vous l'avez acheté.
2: Faudrait que je passe en fin de. Là, je suis au travail, mais.
6: Eh ben, raconte plus que vous travaillez sur votre lieu de travail. Alors là, franchement, vous avez un bon patron et vous le méritez pas.
2: Alors, je vous rassure, je ne travaille pas toujours sur mon lieu de travail, hein.
6: Ah, vous travaillez pas? Ça va pas là, monsieur, hein? Faudrait peut-être consulter, hein.
7: Monsieur.
2: Ah, une autre dame.
7: Bah non, bah attendez, qu'est-ce que vous racontez là?
2: Bah enfin, excusez-moi, c'est qui le patron là dans l'établissement?
7: Bah c'est moi.
2: Je pense que si vous étiez le patron, vous feriez un minimum respecté.
7: Bah respecter quoi? Bah vous pouvez regarder toutes les marques, il y a n'importe quelle photo, c'est dégueulasse partout, hein. Pourquoi vous allez me rapporter, pourquoi faire?
2: Bah pour que vous me mettiez un truc à la place.
7: Mais on rajoute pas de photos. Qu'est-ce que vous racontez là? Bah vous avez un problème mon co là.
2: Non mais vous vous rendez compte pour les enfants, c'est quand même.
7: Bah oui, bah faut pas faire voir aux enfants, c'est tout.
2: Mettez des trucs que les enfants aiment bien.
7: Mais non, mais on fait pas ce qu'on veut.
2: Si vous mettez des animaux, des petits animaux.
7: Ouais, des animaux, bien sûr.
2: Des lapins, je sais pas, des écureuils.
7: Ouais, des lapins, puis des cigognes, et puis des poupées gonflables.
2: Voilà, eh ben voilà.
7: Allez, d'accord.
2: Non, allô? Ah, m'a raccroché. Je vous entends, hein. Allô?
8: Votre faute.
2: Ah bah merci madame.
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9: Allô?
10: Madame...
9: Monsieur.
10: Bonjour madame.
9: Bonjour monsieur.
10: C'est cannabis.fr pour votre livraison donc de 110 grammes de résine de cannabis pour vous prévenir que ça sera livré donc en date d'après-demain entre 8h et 11h du matin, payable en port dû, hein.
9: Non mais moi j'ai pas besoin de ça.
10: Bah attendez, vous avez commandé sur internet 110.
9: Ah non.
10: Ah bah si madame, si
9: non,
10: si.
9: Non.
10: Si.
9: Non.
10: Si.
9: J'ai pas commandé ça.
10: Si, madame.
9: Non.
10: Si.
9: Je le fauche.
10: Bah écoutez, madame, moi je suis juste le directeur d'exploitation du site internet de livraison du cannabis. Vous avez 110 grammes.
9: Je n'ai pas l'internet.
10: Bah comment vous avez fait pour commander du cannabis sans avoir internet?
9: Mais j'ai pas commandé du cannabis.
10: Vous n'en fumez pas?
9: Oh bah ma foi non.
10: Vous êtes certaine?
9: Ah bah oui, sûre.
10: Non, parce que parfois les fumeurs, ils se rendent pas compte qu'ils fument.
9: Mais je ne fume pas, moi. Je ne fume pas, je ne veux pas de ces vacheries-là.
10: Oui, ben, enfin bon, on sait jamais, vous savez, moi je...
9: Non.
10: D'accord, oui, je vous entends.
9: Bon, et puis arrêtez ça, hein. C'est toujours vous?
10: J'ai annulé la commande, madame, ça y est.
9: Ça y est, c'est annulé?
10: C'est annulé, on vous l'a remplacé par de la tête de veau.
9: Non.
10: Si.
9: Non.
10: Si.
9: Non.
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11: Bonjour.
2: Bonjour madame, c'est bien le contrôlage technique?
11: Oui, vous êtes bien au centre de contrôle technique, monsieur.
2: Monsieur Martin, à l'appareil, j'ai eu un petit souci avec les gendarmes.
11: Ah ouais?
2: Ouais, c'est que j'ai un peu bricolé ma moto, elle est plus vraiment homologuifiée.
11: Ouais.
2: Donc j'ai besoin de vous pour confirmer.
11: Pour confirmer quoi?
2: Pour confirmer, un, que c'est vous qui avez modifié ma moto.
11: Mais je suis pas intervenu sur la moto.
2: Bah, officiellement si, c'est ce que j'ai dit.
11: Ah ouais, mais là.
2: Et pour confirmer, deux, que vous êtes le titulaire de la carte grise.
11: Mais c'est pas moi le titulaire de la carte grise.
2: Bah, officiellement si, c'est aussi ce que j'ai dit.
11: Voilà.
2: Non mais vous inquiétez pas, j'avais prévu le coup et j'ai fait un faux certificat de contrôle technique à votre nom.
11: Mais pourquoi vous...

0: J'avais fait ça, un faux papier comme ça, enfin, j'ai même pas de permis moto.
1: Ah, alors ça c'est un problème.
0: Ah, je suis désolé.
1: C'est pas grave, je vais vous faire un faux permis moto qui ira avec le faux certificat.
0: Mais vous vous rendez compte jusqu'à où vous avez été, le mec
2: Allô.
1: Ah, bonjour madame, j'étais en train de voir pour le permis.
2: C'est pas madame, c'est monsieur.
1: Ah oui, je sais que je suis un monsieur, madame.
2: Mais non, vous me dites bonjour madame, mais je suis un monsieur.
1: Ah, dites-le, ouais. Je peux pas deviner, pardon.
2: Je comprends pas votre histoire. Moi, j'ai jamais eu de moto de ma vie.
1: Eh ben maintenant, vous avez la mienne.
2: Hein?
1: Oui, puisque je vous l'ai déclarée comme véhicule professionnel.
2: Mais pourquoi vous me déclarez? Moi, j'en veux pas de votre moto.
1: Non, mais comme j'ai un peu augmenté la puissance moteur, j'ai pu vous la déclarer en véhicule de remorquage.
2: Hein? J'ai une moto en véhicule de remorquage.
1: Voilà.
2: Ah bon?
1: Comme ça, vous pouvez dire aux gendarmes qu'elle vous sert à aller chercher les voitures en panne qui doivent passer le contrôle technique.
2: Ah bon? C'est des cons, les gendarmes, quoi.
1: Vous inquiétez pas, ça va bien se passer. Je vous emmène à la gendarmerie.
2: Non, vous m'emmenez nulle part.
1: Bah si.
2: Non, vous passez me voir
1: on va à la gendarmerie, comme ça.
2: Non,
1: vous dites...
2: on n'ira pas à la gendarmerie ensemble.
1: Si vous préférez, on se retrouve direct sur place.
2: Non. Et on recommence tout.
1: D'accord. Donc, bonjour madame, c'est monsieur Martin.
2: Oui, mais. Et...
1: Je vais vous emmener à la gendarmerie.
2: Non, vous passez me voir, point barre.
1: Et on va, où ça?
2: Oui, on verra ce qu'on fait.
1: Ah bah, ce qu'on fait, je vous le dis. On va.
2: Non, alors là, j'ai autre chose à faire, ok?
1: Oh là, bon, au moins, vous avez le permis moto, vous, ou pas?
2: Non, mais c'est quoi? Pourquoi j'aurais le permis moto? Pourquoi j'aurais le machin? C'est quoi l'histoire? Vous voulez pas savoir si j'ai deux femmes ou...
1: Pardon, mais deux femmes, c'est pas légal, hein?
2: Pardon?
1: Bah, c'est du polygamisme. Deux femmes, ça fait au moins une de trop.
2: Non, mais on oublie.
1: Disons qu'on est un peu tous les deux dans l'illégalité à notre niveau.
2: Je suis pas du tout dans l'illégalité. Alors là,
1: pardon, mais deux femmes, c'est complètement illégal en France.
2: Et vous,
1: hein.
2: Et vous, alors, donnez-moi votre nom.
1: Monsieur Martin.
2: Et le prénom?
1: Martin.
2: Hein?
1: Bah, Martin.
2: Vous êtes monsieur Martin qui?
1: Monsieur Martin Martin.
2: Et le nom de famille?
1: Alors, disons que Martin Martin, c'est le nom de famille.
2: Martin Martin.
1: C'est ça. Et prénom Martin, je suis donc Martin Martin Martin.
2: Donnez-moi un téléphone.
1: Alors, je ne peux pas vous donner un téléphone parce que je n'ai que celui dont je me sers actuellement.
2: Oui. Alors, là, franchement, vous commencez à me saouler. Alors, attends, vous passez quand vous voulez, hein?
1: Super. On prendra votre moto pour aller chez les gendarmes.
2: Pardon? Mais vous arrêtez de me faire chier. Ok?
1: Non, mais c'est plus crédible. Comme ça, vous conduisez.
2: Alors, et votre histoire, elle a mort-moi le nœud.
1: Mort-moi le nœud, pardon, mais c'est pas moi qui ai deux femmes.
2: Mais que, et ma grand-mère faisait du vélo aussi.
1: Ah, bah elle aurait pas son permis moto tant qu'elle y est.
2: Oh putain.
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4: Allô?
5: Bonjour madame.
4: Oui.
5: C'est la halte garderie.
4: Oui.
5: Bonjour madame, c'est le Père Noël à l'appareil.
4: Oui.
5: Nous appelons toutes les crèches et les haltes garderies de la région aujourd'hui.
4: Oui.
5: Pour faire la grande opération Papa Noël téléphone. Voilà. Et donc, nous vous demandons de nous passer deux ou trois petits-enfants.
4: Bon, viens, il y a le Père Noël au téléphone, Alexandra et ma...
5: Voilà.
4: Bon, viens, ma chérie. Allô?
5: Oui.
4: Je vous la passe, hein.
5: Restez à côté d'elle, hein.
4: Ok, d'accord.
5: Bon, bien écoutez.
4: Au revoir, Père Noël.
5: À tout à l'heure, madame.
6: Allô, Père Noël?
5: Bonjour, comment tu t'appelles?
6: France.
5: France, quel âge as-tu, ma chérie?
6: 5 ans.
5: 5 ans. Est-ce que tu sais lire?
6: Je sais pas.
5: Tu sais pas lire encore?
6: Non.
5: Eh ben, dis-moi, va falloir apprendre. Et c'est pour ça que je t'appelle aujourd'hui, puisque je suis le Papa Noël de la CGT. Et figure-toi que nous te proposons aujourd'hui pour t'apprendre à lire les œuvres complètes de Karl Marx, reliées et cartonnées, pour 235 francs. Frais de port compris.
6: D'accord.
5: Tu vas demander ça à tes parents à Noël?
6: Oui.
5: Eh ben, écoute, je te souhaite un très bon Noël, et puis je veux bien parler à ton ami.
4: Allô?
5: Oui.
4: Oui. France a parlé?
5: Oui.
4: Un peu intimidée, hein?
5: Oui, elle est un peu intimidée. Ouais. On va voir si la deuxième l'est moins.
4: Alexandra, tu viens dire bonjour au Père Noël, ma chérie? Tu veux même pas lui dire bonjour?
5: Mais si, elle veut.
4: Alors que lui, il pense à vous, là, bientôt.
5: Ah oui?
4: Dis, Alexandra.
5: Je suis en train de préparer leur cadeau.
4: Bah, tu vois, il me dit qu'il est en train de préparer vos cadeaux, le Père Noël. Tu viens lui dire bonjour?
5: Ce sont des beaux livres pour apprendre à lire.
4: À lire? Tu viens, Alexandra? Je viens lui faire un gros bisou.
5: Je suis le Père Noël de la CGT.
4: Un bisou? Non, elle écoute, mais elle est intimidée.
5: Eh ben, on ne voit pas notre beurre aujourd'hui, chez vous.
4: Voilà, bon, ben, écoutez, merci beaucoup.
5: Oui, ben, je vous en prie, c'est normal, parce que ce n'est pas dans votre crèche aujourd'hui qu'on fera notre beurre, parce que je suis le Père Noël de la CGT.
4: Ah, bon,
5: voilà. Et oui. Nous essayons de savoir, évidemment, ce qu'elles aiment. Alors, il y en a une, la première, qui m'a dit qu'elle voulait les œuvres complètes de Karl Marx, et ça tombe bien, parce que nous les vendons 230 francs TTC. Et c'est un très bel ouvrage,
4: oui,
5: qui est relié...
4: Non, moi, ça ne m'intéresse pas. Hein.
5: Non, je sais bien, vous non, parce que vous les avez déjà lus, forcément, mais la petite, oui. Alors, ouais. Il faut qu'on envoie ça à quelle adresse?
4: Comment ça? Attendez, je ne vous suis pas, là.
5: Oui, non, en fait, si vous voulez, je suis le Père Noël de la CGT.
4: Oui.
5: Et nous vendons un très beau livre pour les enfants,
4: oui.
5: Qui s'appelle Le Capital.
4: Oui, non, mais je suis d'accord avec vous, mais enfin, votre prospection, à ce moment-là, vous la faites autrement.
5: Oui, mais enfin, je suis le Père Noël, quand même.
4: Ah, bah oui, non, je suis désolée. Non,
5: bon, bah, écoutez,
4: c'est un peu décevant, ça, par contre, vous voyez,
5: non,
4: au début.
5: Non,
4: si, tout à fait.
5: Non, mais attendez.
4: Oui.
5: Vous savez ce qu'on va faire?
4: Oui.
5: On va chanter une petite chanson avec eux. Vous allez chanter avec moi, vous allez voir, ils vont adorer. Vous êtes prête?
4: Non, mais, hein, bah, je vous passe France et vous allez chanter avec
5: voilà,
4: elle. Hein,
5: voilà,
4: je te passe France, ma chérie.
5: Voilà.
4: Bien,
5: hello. Bonjour France. Quel âge as-tu?
6: 5 ans.
5: Eh ben c'est bien, t'es en âge de lire les œuvres complètes de Karl Marx, mais avant je dois te chanter une petite chanson. Tu es prête?
6: Oui.
5: Tu vas chanter avec moi?
6: Oui.
5: 1, 2, 3. C'est la lutte finale.
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7: Bonjour.
1: Oui, bonjour monsieur. C'est bien le magasin de jouets?
7: Oui.
1: J'ai acheté un puzzle chez vous.
7: Oui.
1: Et mon chien a mâchouillé 2 pièces qui du coup ne rentrent plus.
7: Oui.
1: Donc je voulais savoir si je pouvais vous le rapporter cet après-midi pour l'échanger.
7: Mais qu'est-ce que je fais moi avec les 2 pièces qui ont été mâchouillées?
1: Ah bah ça après c'est plus mon problème ça.
7: Mais vous m'avez dit que les pièces avaient été mâchouillées par votre chien.
1: On a du mal à se comprendre.
7: Oh là là monsieur, attention parce que...
1: Ça peut venir de chez vous aussi, vous voyez c'est...
7: Je vous demande pardon, j'ai pas de chien ici, mais c'était pas possible.
1: Je dis pas que c'est vous qui avez mâchouillé les pièces.
7: Mais comment voulez-vous que ça ait été mâchouillé chez moi? Enfin c'est incroyable, j'ai jamais vu ça. Les puzzles, ils sont dans le magasin et ils sont pas mâchouillés. Ça veut dire quoi cette histoire?
1: Bah je ne sais pas, moi il y a quelqu'un qui s'amuse.
7: C'est logique, c'est pas un défaut de fabrication.
1: Bon, écoutez, passez-moi un responsable comme ça.
7: J'ai jamais vu ça, c'est incroyable.
8: Oui, bonjour.
1: Bonjour madame.
8: Ça, c'est de votre faute, c'est pas de la nôtre.
1: Comment ça, c'est de ma faute?
8: Votre chien a mâchouillé les pièces. Moi je me retrouve avec un jeu invendable.
1: Après vous le remettez en rayon, vous faites comme si vous ne saviez pas, vous voyez, c'est pas non plus.
8: Ouais, je me fous pas de la gueule des gens comme ça, non mais je vous en prie.
1: Non mais je vous en prie vous-même, hein.
8: Non, non, c'est une mauvaise utilisation, c'est pas de notre faute, c'est de la vôtre.
1: Comment ça, c'est de ma faute?
8: Bah, non mais vous nous prenez pour qui là, monsieur? Je suis désolé.
1: Non mais je vois venir le truc, c'est qu'on a essayé de. Allô?
9: Oui, moi je suis le gérant de la société.
1: Oui.
9: Ah, je vous écoute, allez-y.
1: Bah, c'est-à-dire qu'apparemment il y a quelqu'un chez vous qui a mâchouillé les pièces du puzzle que vous m'avez vendu.
9: Oui, vous vous plaisantez ou quoi? Vous avez le droit à rien du tout, parce qu'on ne mâchouille pas des puzzles.
1: Excusez-moi, jurez-le.
9: C'est pas même pas la peine de venir, je ne ferai rien pour vous.
1: Ah mais jurez que vous n'avez pas mâchouillé le...
9: Monsieur, je vais pas vous... Vous vous prenez pour qui?
1: Vous dites, je n'ai jamais...
9: Non mais monsieur,
1: je jure que
9: excusez-moi.
1: Je... Non mais je jure
9: moi, ça fait 25 ans que je suis sur la place, je ne mâchouille pas de puzzle.
1: Non mais dites, je jure n'avoir jamais mâchouillé un puzzle.
9: Mais vous êtes pas bien vous.
1: Non mais je vois, on essaye de louvoyer.
9: Mais vous êtes... Faut vous faire soigner, hein.
1: Non mais chacun ses manières.
9: On ne mâchouille pas de puzzle. Je ne vais pas jurer que je ne mâchouille pas de puzzle parce que je ne suis pas débile, moi. Donc, on fait du service après-vente. Mais pour des gens comme vous, je suis désolé, mais on n'en fera pas parce qu'on ne mâchouille pas de puzzle. Point final.
1: Donc, alors dans ce cas, si je viens cet après-midi avec mon beau-frère qui est dentiste,
9: ouais.
1: Est-ce que vous seriez prêt à prendre une empreinte mâchoriale?
9: Certainement pas, non.
1: Ah ah, donc on évite le...
9: Non mais, et puis vous voulez faire aussi une analyse ADN aussi pendant que vous y êtes? Non mais, vous vous sentez bien? Vous allez bien ou...
1: Non mais, faisons un moulage.
9: Non monsieur, on va arrêter là tout de suite. J'ai pas de temps à perdre avec des gens comme vous. Je ne veux plus vous entendre. Vous passez avec votre puzzle. Je vous fous dehors, hein. Vous êtes en train de me faire une empreinte dedans après avoir... Non mais attendez, vous croyez...
1: Bon, alors dans ce cas, juste un échantillon de salive peut-être pour pouvoir...
9: Un échantillon de salive maintenant. Non mais attendez.
1: Excusez-moi, enfin... Oui, il me faudrait aussi un petit morceau d'ongle et quelques cheveux.
9: Mais j'ai pas approuvé mon histoire. Non, monsieur, excusez-moi.
1: Et le slip que vous portiez hier, s'il vous plaît.
9: Vous réfléchissez un peu à votre demande.
1: Vous êtes le mâchouilleur?
9: Mais monsieur, je ne... Certainement pas. Mais...
10: Quel débile.
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12: Cimetière Animal, bonjour.
13: Allô?
12: Oui.
13: Oui, bonjour madame.
12: Bonjour madame.
13: C'est le cimetière pour animaux.
12: Oui.
13: Oh mon Dieu, dites-moi, je voulais savoir ce que vous faisiez de tous les os.
12: Ah ben non, on enterre les animaux entiers, ça reste dans la tombe, dans la boîte.
13: Oh, est-ce que vous auriez la gentillesse de m'en mettre un de côté?
12: Vous avez un animal qui est pas bien?
13: Si, il est bien, mais il aime bien jouer avec les os.
12: Votre animal aime jouer avec les os?
13: Mais oui.
12: Mais les animaux qui sont enterrés, les os restent à la personne qui enterre l'animal?
13: Mais il y en a bien de temps en temps, quand il pleut beaucoup, il n'y en a pas un qui remonte à la surface.
12: Vous voulez demander quoi? Un os d'un chien qui remonte à la surface?
13: Non, mais pas forcément qui remonte à la surface, mais qui, je sais pas, au moment où ils les mettent dans les boîtes. Là.
12: Mais au moment où ils les mettent dans les boîtes, ils sont entiers, les bêtes.
13: Eh ben justement, vous pouvez peut-être en enlever un.
12: Mais vous plaisantez ou quoi?
13: Mais vous pouvez peut-être le faire en cachette.
14: Oui, bonjour madame.
13: Bonjour monsieur.
14: Qu'est-ce qui vous arrive?
13: Mais je comprends pas, j'ai appelé parce que mon petit chien, ben, il aimait bien jouer avec les os.
14: Ah non, on n'a pas d'os, non. Les os, ils sont enterrés, ils restent dans la terre.
13: Mais est-ce que, quand il pleut, est-ce qu'il n'y a pas des os qui remontent à la surface?
14: Non, jamais. Vous avez vu, vous, dans un cimetière, que les os des humains sortaient? Non.
13: Mais c'est normal, les humains, ils sont dans des cercueils.
14: Ah ben, les chiens aussi.
13: Ah ben c'est pour ça qu'elle a pas voulu m'en donner.
14: Eh ben oui, mais il faut déterrer, puis enlever le cercueil et tout. Vous vous rendez compte, ça vous coûte une fortune.
13: Combien?
14: Puis j'ai pas le droit de toute façon.
13: Ah, j'entends votre dame derrière.
14: Non, mais j'ai pas le droit.
13: Oh, s'il vous plaît.
14: Oui.
13: Si je viens avec mon canis.
14: Oui.
13: Est-ce que vous m'autorisez à ce qu'il fouille un peu la terre?
14: Ah, non, ça c'est interdit qu'il fouille la terre. Non, attendez, vous êtes parti où, là? Écoutez, moi, quand je serai mort, j'irai chercher un os. Il aime bien jouer avec les os d'humains, mon petit-fils. Alors, je vais aller chercher un os d'humains au cimetière, puis j'irai, tiens, amuse-toi.
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10: Allô?
1: Bonjour monsieur, c'est bien l'agence immobilière en Bretagne?
10: Oui.
1: Monsieur Martin à l'appareil, je vous appelle parce que je suis propriétaire à Martainville-sur-Mer, sur la Côte d'Azur.
10: D'accord.
1: Et ce crétin de maire Martin a décidé de doubler ma taxe foncière.
10: D'accord.
1: Donc, j'ai lancé une procédure d'inversage d'adresse. Moi, je me déclare chez vous en Bretagne et vous, chez moi, sur la Côte d'Azur.
10: Et je comprends pas pourquoi vous voulez qu'on déclare qu'on est dans le Côte d'Azur.
1: Parce que comme ça, moi, je déclare que je suis dans le Bretagne.
10: Juste un instant, je vais faire le point avec ma collaboratrice. Oui, bonjour.
1: Bonjour, monsieur.
10: Non, mais attendez, vous êtes client chez nous?
1: Ah, ok, donc votre collègue vous a rien expliqué.
10: Oui, elle m'a expliqué que vous cherchez une adresse pour vous domicilier ailleurs que chez vous.
1: Voilà, c'est ça. Donc, pour les papiers, je m'en suis occupé.
10: Mais quels papiers? Mais de quoi vous parlez, là?
1: Bah, les papiers pour échanger nos taxes foncières.
10: Quelles taxes foncières, hein?
1: Parce que moi, si je suis déclaré dans le Bretagne, ça m'évite de payer la taxe qui double à Martainville.
10: Non, mais attendez, on se connaît? On est en affaire ensemble?
1: Alors non, on se connaît pas, mais oui, on est comme qui dirait en affaire, vu que vous allez déclarer votre société à mon adresse.
10: Mais non, vous comprenez pas. Je vais pas dire que j'ai une agence dans le sud.
1: Non mais vous inquiétez pas, on rechangera l'année prochaine.
10: Que vous rechangez l'année prochaine de quoi?
1: Eh ben nos adresses, on rechangera pour vous mettre dans le Bretagne.
10: Mais on changera rien.
1: Et bien sûr, je paye votre taxe foncière.
10: Non mais moi je vous demande pas que vous me payiez ma taxe foncière.
1: Bah je vais pas vous demander de la payer quand même.
10: Mais bien sûr que je vais payer ma taxe foncière.
1: Bah non, déjà que vous payez la mienne.
10: Ah ben sûrement pas que je vais pas payer votre taxe foncière.
1: C'est le principe de l'échange, pardon.
10: Mais l'échange de quoi? Mais j'hallucine, c'est quoi votre échange là?
1: C'est un inversage de taxe. C'est mon avocat qui me l'a conseillé.
10: Mais votre avocat, je le connais, moi, votre avocat?
1: Bah, c'est Maître Martin, barreau de Martainville.
10: Attendez, c'est simple. Vous n'êtes pas propriétaire des lieux.
1: Alors si, cette année, c'est moi, et vous, vous propriétisez à Martainville-sur-Mer.
10: Ah bon? Et on vous a signé ça?
1: Oh, je voulais pas vous déranger, je l'ai signé pour vous.
10: Non, mais vous plaisantez, en plus, vous faites des faux?
1: Bien sûr, oui, ça se fait très régulièrement à Martainville.
10: Ah oui, mais moi, j'en ai rien à faire, ça se fasse régulièrement par chez vous, peut-être. Moi, les embrouilles du sud de la France, nous, on est en Bretagne, on est loin de tout ça.
1: D'ailleurs, moi, on m'a dit qu'en Bretagne, ça magouillait aussi pas mal.
10: Ah ouais, bah non, ça se fait pas, donc.
1: Bon, dans ce cas, on se déclare en copropriété.
10: Mais certainement pas, non, mais attendez, je suis quand même encore libre de faire ce que j'ai envie en tant que propriétaire, quand même.
1: Non, mais si vous pouvez juste me prévoir une chambre sur place.
10: Une chambre? C'est une société, monsieur.
1: Oui, bah vous mettez un canapé-lit ou un clic-clac dans un coin.
10: Non, mais vous êtes terrible, hein. Vous comprenez quand on vous dit non ou vous comprenez pas?
1: Je comprends surtout qu'il y a des noms qui veulent dire oui.
10: Bien sûr.
1: Vous voulez négocier?
10: Mais j'en ai rien à faire. Et j'hallucine.
15: Vous raconter comme histoire.
1: Bonjour madame, c'est ce que je disais, c'est juste un inversage taxageur.
15: Vous êtes pas de la gueule, vous, ouais.
1: Ah non, je suis pas de la gueule, je suis de Martainville-sur-Mer.
15: Vous voulez que moi je paye vos taxes foncières et que vous payez la mienne?
1: Voilà, on est d'accord.
15: Vous prenez les enfants du bon Dieu pour des canards sauvages.
1: Pardon, mais c'est pas la peine de me traiter de canard.
15: Vous êtes sourd en plus.
1: Et voilà, on demande un petit service à un concitoyen.
15: Mais il n'y a pas besoin de service à concitoyen.
1: Et on se fait traiter de canard.
15: Oui, c'est ça, oui.
1: Bon, on dit que c'est oui.
15: Eh ben non.
1: Allez.
15: Ben non.
1: S'il te plaît.
15: Ben non, vos histoires à la con, vous les gardez pour vous.
1: Ah, alors pas de bol, mes histoires à la con, j'ai plutôt tendance à les partager.
15: Ouais, c'est ça.
1: Ah, si, je vous le jure.
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17: Bonjour.
13: Allô, c'est le cabinet vétérinaire.
17: Oui, bonjour madame.
13: Bonjour madame, je vous appelle parce que mon mari a bouffé ma chatte.
17: Qui c'est qui a mangé votre chatte?
13: Mon mari.
17: Comment ça a mangé votre chatte?
13: Il l'a mangé cette nuit. J'ai rien pu faire, j'étais pas d'accord, mais j'ai pas pu l'empêcher.
17: Il a mangé votre chatte?
13: Oui.
17: Et comment il a mangé?
13: Goulûment, sans l'ombre d'un remords.
17: Il reste des morceaux?
13: Oh, il reste pas grand-chose. Il reste juste une touffe de poils, quoi.
17: Qu'est-ce qui lui a pris à votre mari de manger votre chatte?
13: C'est pas la première fois, hein.
17: C'est pas la première fois?
13: Non.
17: Allô, oui?
13: Allô?
17: Oui, bonjour.
13: Allô?
17: Oui, bonjour, madame. Oui,
13: bonjour, madame. Vous êtes le vétérinaire?
17: Oui.
13: Mon mari a bouffé ma chatte.
17: Mais il n'est pas bien, votre mari.
13: Mais voilà, c'est pour ça. Il l'a mangé hier soir.
17: Il est suivi, votre mari, par un médecin?
13: Derrière le bill, actuellement? Non, il n'y a personne. Hein.
17: Ah non, mais votre mari, il y a d'habitude, il y a un médecin qui le soigne, ou pas?
13: Non.
17: Non, il faudrait peut-être qu'il y ait un médecin qui le soigne, parce que c'est pas normal, hein.
13: Qu'est-ce que je peux faire?
17: Pour votre chat, vous avez un jardin ou pas?
13: Oui.
17: Vous pouvez enterrer ce qui reste si vous voulez.
13: La queue dépasse encore.
17: Mais qui dépasse d'où?
13: De la chatte.
17: Et le reste, il est...
13: Il l'a
17: avalé?
13: Oui, là, oui.
17: Bon, mais ce qui reste de la chatte, soit vous l'enterrez dans votre jardin, soit vous nous l'emmenez, on le fera incinérer.
13: Mais dites-moi, docteur.
17: Oui.
13: Si j'enterre ma chatte,
17: oui.
13: Elle va pas se faire bouffer par des vers de terre?
17: C'est un petit peu, si.
13: Mais ça va pas faire mal?
17: Absolument pas, puisqu'elle est morte, madame.
13: Ah non, elle est pas morte, hein?
17: Mais s'il reste que la queue?
13: Non, mais c'est la queue de mon mari qui dépasse.
17: La queue de votre mari dépasse de votre chatte?
13: Mais oui.
17: Vous êtes sûr que vous allez bien?
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18: Allô?
1: Bonjour monsieur, c'est bien ici pour la vente directe de foie gras?
18: Oui, tout à fait.
1: Monsieur Martin, société Martin Discount.
18: Oui.
1: Je vous appelle pour vous vendre un lot de foie gras en direct.
18: Mais vous nous vendez à nous du foie?
1: Exactement, donc marché conclu.
18: Mais vous pouvez pas nous imposer d'acheter quelque chose chez vous?
1: Bah, bien sûr que si.
18: Ah non, je suis pas d'accord.
1: Ah si, vous m'avez dit que vous preniez les ventes directes, donc moi je vous fais une vente directe.
18: Mais non, mais c'est vente en direct de la ferme.
1: D'accord, donc là vous êtes en direct de la ferme?
18: Oui.
1: Ok, donc on peut faire la vente directe.
18: Non, mais attendez, je vous...
1: Alors attendez, je confirme la vente directe.
18: Non mais attendez.
1: Je confirme la livraison directe aussi.
18: Non, mais je veux rien vous acheter. Mais c'est quoi ce problème? Vous avez un problème quand même.
1: Pardon, mais en tant que vendeur direct, vous êtes supposé accepter direct.
18: Je n'ai rien accepté du tout, mais...
1: Ah oui, mais ça fallait me le dire direct.
18: Attendez, je vous passe mon responsable, ne quittez pas.
1: Vous me le passez direct?
18: Ne quittez pas, je vous dis.
1: D'accord, merci monsieur. Oh, superbe.
19: Allô? Ah, ça y est, c'est fini, monsieur, bonjour. Allô, monsieur.
1: Ah, bah quand même, pardon, madame, mais je suis en attente depuis tout à l'heure.
19: Non, vous n'étiez pas en attente, je vous parlais et vous chantiez.
1: Comment ça, je chantais?
19: Bah oui, je vous entendais chanter.
1: Ah, parce que vous écoutez pendant qu'on est en attente?
19: Mais non, c'est pas ça, c'est que l'agent qui était plus, monsieur.
1: Non, mais à ce moment-là, vu que vous m'entendez, pourquoi vous reprenez pas direct la ligne?
19: Mais j'ai repris la ligne.
1: Admettons, donc j'ai vu avec votre collègue pour la vente et la livraison directe.
19: Mais non, mais mon collègue vous a confirmé la livraison, mais...
1: Ah, vous confirmez qu'il confirme, super.
19: Mais...
1: Donc, je valide direct.
19: Donc, vous validez?
1: Bah oui, direct, c'est le principe.
20: Oui, allô?
1: Oui, bonjour monsieur.
20: Oui, non mais attendez, qu'est-ce que c'est cette histoire-là? Expliquez-moi tout, là, moi j'y comprends rien. Hein.
1: Bon, rien de sorcier, je vous ai juste fait une vente directe de foie gras.
20: Ah, bah c'est ça, mais moi, non, mais moi ça m'intéresse pas, qu'est-ce que les gens font?
1: Ce que vous voulez.
20: Je fais de la vente de foie gras de chez moi.
1: D'accord, et bah si vous préférez faire ça de chez vous, je viens direct avec la vente directe que je vous ai attribuée.
20: Non, mais moi je ne veux rien. Comment vous me l'avez attribué? D'où vous venez? Moi, je suis au courant de rien.
1: Bah, pardon, mais en tant que vendeur direct, c'est quand même la moindre des choses.
20: Non, mais pas du tout, monsieur. Moi, je ne vends que les produits qui sortent de chez moi.
1: Oui, mais quand mes foies seront rentrées chez vous, vous pourrez les faire ressortir sans problème.
20: Non, mais absolument pas. Nous, on marche pas comme ça. Qu'est-ce que c'est que ces histoires? J'en veux pas de vos foies.
1: Ah oui, mais là, il y a refus de vente direct.
20: Ah ben, il y a refus de vente. Vous me faites rigoler.
1: Oh, bah moi aussi, vous me faites rigoler, tiens.
20: Refus de... Non, mais attendez.
1: Oui.
20: Ils viennent d'où, ces produits?
1: Alors, ce sont des foie gras britanniques. Parce que comme les Anglais en veulent plus, moi je récupère.
20: Voilà, donc vous débarquez comme ça, la fleur au fusil, en me disant je vous amène les foies.
1: Pardon, mais j'ai mon avocat, Maître Martin, juste à côté de moi, et il confirme...
20: Ah, mais votre avocat, moi j'en ai rien à taper de votre avocat. Votre avocat, il peut pas m'obliger à vendre des produits qui viennent de je ne sais où.
1: Ouh, bah attendez, bougez pas, je vous le passe.
20: Mais...
1: Maître Martin,
20: ah, mais vous pouvez faire ce que vous voulez, appelez votre avocat, moi j'en ai rien à taper.
1: Attendez deux secondes, Maître Martin est sur un arbre perché, il arrive.
20: Qu'est-ce que c'est que cette histoire?
21: Ah, bonjour monsieur.
20: Non, écoutez monsieur, on n'insiste pas, c'est bon.
21: Ah, oh flûte, j'ai encore laissé tomber mon fromage.
18: Non mais attendez, vous me prenez la tête, donc c'est quoi l'histoire là?
21: Bonjour monsieur, c'est l'histoire que Maître Martin a été sur un arbre perché.
18: Non mais attendez, vous êtes le mec de la radio là, c'est ça?
21: Ah, presque, je suis le corbeau du mec de la radio.
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22: Allô?
23: Oui, bonjour, madame Chézy.
22: Ça, oui.
23: Dites-moi, vous habitez bien à Péchaly, vous?
22: C'est ça, oui.
23: Vous avez un jardin ou pas?
22: Oui.
23: D'accord, donc vous êtes concerné. Écoutez, on a un petit souci avec un monsieur Lamolle, je ne sais pas si vous le connaissez, qui habite à une dizaine de kilomètres, là.
22: Moi, je ne le connais pas, non, précisément, mais peut-être ma mari.
23: Bon, il s'est endormi sur son tracteur laboureur, là.
22: Oui.
23: Et il traverse tous les villages, il est en route vers chez vous, il doit arriver dans quelques minutes. Et il s'est endormi au volant.
22: Ah bon ?
23: Voilà, on vient de nous appeler. Ce qui fait qu'il traverse tous les jardins et qu'il laboure tous les jardins, il les traverse, il est en train de foutre en l'air tous les potagers, tout ce qui reste des jardins.
22: Ah bon ?
23: Voilà, donc ce qu'on fait, c'est qu'on a mis sur place donc un standard avec 40 lignes pour vous. Alors, il faut que vous essayiez de le réveiller avec le téléphone, parce que nous, on n'arrive pas, on a l'hélicoptère qui est au-dessus, mais l'hélicoptère empêche qu'il entende, vous voyez le...
22: Ah bon ?
23: Voilà, donc ce qu'on va faire, on va vous faire basculer votre ligne. Vous avez une quelque chose qui pourrait faire du bruit au téléphone, non ?
22: Je vois pas.
23: Qu'est-ce que vous auriez qui vous avec quoi vous pourriez faire du bruit là ?
22: Je sais pas moi, une marmite ou.
23: Oui, voilà, c'est ça. Prenez quelque chose comme ça avec une cuillère en bois.
22: Oui.
23: Hein, ne raccrochez surtout pas. Je vais vous faire basculer la ligne pour que vous l'ayez au téléphone. Donc il va pas vous entendre au début, mais il faut que vous tapiez de très fort pour qu'il puisse vous écouter. Donc chez vous il y a Monsieur Boissy.
22: Oui.
23: Le Norvan, le Norroc, tout ça.
22: Oui.
23: Bon, ils sont tous concernés. Tout le monde est là, en ligne avec vous. Il faut absolument l'empêcher. Sinon, il va foutre en l'air tous les jardins du coin. Hein.
22: D'accord.
23: Alors, attention, vous êtes prête ?
22: Je frappe.
23: Allô ? D'accord, ok. Bah, faites signe à monsieur. Ouais, tout le monde se met. D'accord, tout le monde est en place. Merci.
22: Je suis prête.
23: Ok. Allô ?
22: Oui.
23: Oui, vous m'entendez ?
22: Oui.
23: Alors, attention, faites basculer votre ligne, madame. Attention, prête ?
22: Oui.

0: Allô?
1: Allô? Bonjour, monsieur.
0: Ah, mon Dieu.
1: Vous êtes réveillé?
0: Oh, qu'est-ce que c'est que ce boucan-là?
1: Vous êtes endormi sur votre tracteur. Il paraît que vous traversez tous les champs.
0: Il y a 40 personnes là qui m'appellent en même temps.
1: Oui, c'est pour vous réveiller.
0: Mais vous êtes tous complètement fous, quoi. Vous savez où vous êtes, là?
1: Non.
0: Vous êtes à l'hôpital, là.
1: Ah bon?
0: Je suis en réanimation.
1: Non, c'est parce que... Je sais pas, monsieur.
0: Oui.
1: Il m'a dit que c'était votre... Vous étiez endormi sur votre tracteur. Alors moi, je dis, faut le réveiller, ce brave homme, qui va traverser tous les champs, là.
0: Mais non, je me suis fait opérer ce matin de la prostate.
1: Ah, excusez-nous, hein, monsieur. De vous avoir dérangé.
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4: Oui, allô, bonjour.
5: Bonjour, monsieur, c'est bien l'épicerie?
4: Oui.
5: J'étais passé pour acheter du pâté que j'avais pris pour mon chien.
4: Oui.
5: Il y a de la viande dans votre pâté?
4: Ah bah, de toute façon, des pâtés, c'est toujours de la viande.
5: Ah oui, donc faute.
4: Pourquoi il y a eu faute?
5: Il y a eu fautage parce que mon chien a décidé de devenir vegan et vous lui filez de la viande.
4: Bah oui, mais vous m'avez pas dit que c'était pour votre chien qui était vegan.
5: Non, mais après, si vous aimez pas les animaux, ça je peux comprendre. Hein,
4: ah, c'est... si ça m'étonnerait que j'aime pas les animaux, j'en ai plein, moi, alors.
5: Et vous leur faites pas manger de la viande?
4: Ah si, mon chien, il mangeait la viande.
5: Oh bah, c'est nouveau, c'est un chien qui mange de la viande.
4: Si. Je sais pas, les boîtes à chiens, il y a de la viande dedans.
5: Quelle boîte à chien? Oula, pardon, excusez-moi, vous me parlez de viande de chien?
4: Bah non, de la viande tout court.
5: Avec du chien dedans?
4: Mais c'est, je vous ai jamais parlé que je vendais de la viande de chien. Des boîtes à chien, on voit des boîtes à chat, il y a de la viande.
5: De la viande de chat?
4: Non, de chien, d'animal.
5: De chien? Oh!
4: Dans une boîte à chien, on voit pas du chien dedans.
5: Excusez-moi, mais je suis scandalifié. Vous vendez de la viande de chien en boîte?
4: Bah non, je vois, il n'y a pas de chien dans les boîtes à chien. On vend des boîtes à chien s'il y a.
5: Ah bah écoutez, j'ai une boîte à chien justement que j'ai acheté chez vous à côté de moi.
4: Oui.
5: Attendez, j'ouvre la boîte. Ah, vous avez entendu?
4: En ouvrant la boîte, vous me dites que la boîte à la boîte, et que c'est du chien.
5: Ah bah écoutez, c'est du chien.
4: N'importe quoi, vous. Non, mais...
5: Attendez, j'ouvre une boîte de chat. Oh, vous avez entendu? Ça a miaulé.
4: Mais c'est pas de la viande. Et on met pas des chats dans des boîtes à chats pour les vendre.
5: Ah bah ça, excusez-moi, mais enfin j'ai l'impression que là, j'ai quand même la preuve.
4: Allez.
5: Ah, allô?
4: Non, mais oh, je suis pas ta copine, hein. M'énerve des gens comme ça, là.
5: Ah, c'est reparti. Allô?
6: Bonjour.
5: Bonjour, madame.
6: Non, moi, c'est monsieur, là. Votre chien est vegan.
5: Voilà.
6: Et d'où le problème?
5: Le problème, c'est que vous faites manger du pâté de chien à mon chien vegan. Je m'excuse.
6: Ouais,
5: mais...
6: bah, vous lui faites un lavage d'estomac et puis vous l'avez mis le tuyau dans le trou du cul.
5: Comment ça?
6: Bah, lui mettre le tuyau dans le trou du cul pour lui faire un lavage d'estomac.
5: Ah non, ça, on m'avait pas.
6: Bah, vous auriez dû.
7: Non, mais redonne-moi-le, c'est moi qui parle avec, là. Bonjour, je suis la responsable.
5: Ah bah tiens, c'est plus le même.
7: Bah non, il y a mon mari et moi, hein, nous sommes deux. Qu'est-ce qu'on peut savoir que vous voulez pas de viande pour votre dans le pâté? Un pâté, c'est de la viande, hein.
5: Ah ah, on passe aux aveux.
7: Mais qu'est-ce que vous nous dites? Vous avez de quoi? Vous savez pas lire sur une boîte s'il y a de la viande ou pas dedans? Donnez-moi votre nom, déjà.
5: Monsieur Martin.
7: Monsieur Martin d'où?
5: De Martinville.
7: C'est où ça? C'est où ça, Martinville?
5: Eh bah, c'est sur la route de Bourg-sur-Martin.
7: Eh ben, on connaît même pas où que c'est, donc...
5: On fait celui qui sait pas où que c'est, j'ai l'impression.
7: Monsieur Martin, à Martinville, le chien est vegan. Non, mais c'est quoi tes conneries? Non, mais ma gueule, monsieur Martin.
6: Attends, putain, mais...
5: Allô?
6: Oui, je t'écoute.
5: Oui, ah bah c'est l'autre dame.
6: Non. Ah, attendez, arrêtez, parce que là, je vais me mettre en colère.
5: Même pas quatre.
6: Quand vous, soit, oui, non, mais attendez, je vais vous recevoir.
5: Oui, et puis le temps que j'arrive, vous aurez planqué toutes les viandes de chien et de chat.
6: Puis tu veux que je planque, toi? Bah, passe au magasin, on va en discuter, mon gamin, ok?
5: Excusez-moi, moi, j'ai mon chien qui a tout entendu, qui peut
6: mais
5: témoigner.
6: Mais jeune, eh, bah, il témoignera ton chien.
5: Vous voulez que je vous le passe?
6: Ouais, passe-moi-le, ton chien.
5: Ah, bah, je vous le passe.
6: Ouais.
5: Max Martin! Oui, allô?
6: Je vais dire, tu vas t'emmerder dans la vie, toi, pour faire des conneries pareilles, mon gars.
5: Ah, bah, non, c'est Rex Martin.
6: T'es en train de bien me faire chier, par contre.
5: Oui, allô? Qu'est-ce que vous dites?
7: Vous êtes pas Martin Rire et Chanson?
5: Bravo!
7: Oh, c'est vrai?
5: Oui, c'est vrai.
7: Oh, mort de rire, si t'es passé à la radio.
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9: Allô, clinique vétérinaire?
10: Oui, bonjour, madame, monsieur, de la place à l'appareil.
9: Oui, bonjour.
10: C'est bien le vétérinaire?
9: Oui, c'est elle-même à l'appareil.
10: Ah, très bien, bonjour, docteur. Je souhaiterais prendre un rendez-vous. J'ai ma poule qui va mal.
9: Oui, alors pour cela, vous pouvez venir en consultation. On consulte tous les jours de 14h à 19h, sauf le samedi de 14h à 17h. Vous venez un après-midi quand ça vous arrange?
10: Bah, écoutez, je vais vous la passer. Je préfère voir qu'elle voit ça directement avec vous. Hein.
0: Allô?
9: Oui.
0: Oui, bonjour, c'est le docteur vétérinaire?
9: Oui.
0: Oui, bonjour, madame. Je suis la poule de monsieur de la place. Quand est-ce que je peux passer?
9: On est là jusqu'à 19h, madame.
0: Jusqu'à 19h, oui. Et vous, je peux faire une épilation du maillot? Non, c'est parce que j'ai des morpions.
9: Je vous ai dit.
0: C'est pour ça que j'appelle un vétérinaire. J'ai tué un veto.
9: Oui.
0: Docteur, à quelle heure puis-je passer?
9: Quand vous voulez, avant 19h.
0: Vous pouvez me faire l'épilation du maillot.
9: On est sûr.
0: parce que c'est beaucoup de morpions, vous comprenez. Et les esthéticiennes veulent pas le faire. Elles m'ont dit qu'il fallait que j'aille voir un vétérinaire. Allô, docteur.
3: Oui, oui.
0: Vous faites l'épilation du maillot poil.
3: Oui, on fait l'épilation du maillot, on fait tout.
0: Poil à poil ou...
3: Qui est à l'appareil?
10: Ben, c'est Bernard.
3: Bernard qui?
10: Bernard Kouchner.
0: J'appelle pas seulement parce que j'ai des morpions, hein. Mais le problème, c'est que, si vous voulez, docteur, c'est qu'en plus, j'ai un morpion qui a la grippe. Et ça, l'esthéticienne, elle peut rien faire. Il s'est enrhumé hier soir dans la voiture parce que, avec monsieur de la place, on est sorti. Et j'ai entendu mon morpion qui toussait et j'ai pas fait attention. Et il a toussé toute la nuit, m'a empêché de dormir. Vous avez déjà entendu un morpion tousser? J'ai pris un bain de siège, mais ils savent pas nager. Alors ils sont restés accrochés à mes poils. J'ai eu peur pour eux, j'ai cru que ça allait faire le Titanic. 1500 morpions qui se noient. Le Titanic dans la baignoire. Alors voyez-vous, je suis bien dans la peine, mais il faut que je m'en débarrasse. Attendez, je vous repasse mon amant.
10: Allô? C'est un peu complexe.
3: Oui, oui, j'ai compris, oui.
10: À quelle heure peut-elle passer?
3: Vers 18h.
10: Ah, 18h, c'est pas possible.
3: Ah bon?
10: À cette heure-là, elle passe la tondeuse. Ah, attendez, il y a quelqu'un qui veut vous parler.
8: Allô, je suis un morpion. Vous pouvez venir nous chercher? Sauvez-nous!
3: Vous devriez appeler Greenpeace.
8: SOS.
3: Oui.
8: Est-ce que je peux venir vous voir?
3: Ah oui, aucun problème.
8: Je saute dans une enveloppe.
3: Oui, si vous voulez.
8: Et puis le facteur m'amène demain.
3: D'accord, pas de problème.
8: Voilà.
3: Au revoir.
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11: Allô.
5: Oui, bonjour monsieur. C'est bien le bureau
11: madame,
5: de
11: table. Madame, pas monsieur.
5: Ah non, c'est monsieur, hein, je vous assure.
11: Non, vous m'avez dit bonjour monsieur, vous m'avez dit.
5: Bah, par pure politesse, hein, c'est la moindre des choses monsieur.
11: Non, je suis une dame, je suis pas un monsieur.
5: Ah bon?
11: Oui, je suis une dame au téléphone, je suis pas un homme, je vous rassure.
5: Bah non, mais ça m'inquiète pas, hein, c'est juste.
11: Je vous écoute.
5: C'est bien la gitane.
11: Oui.
5: D'accord. Excusez-moi, en fait, j'ai des amis de votre communauté qui viennent me rendre visite, je veux dire faisant partie de la communauté gitaniste.
11: Mais je fais pas partie de la communauté gitane, moi du tout.
5: Non, mais il y a pas de honte, hein,
11: Ah mais il y a pas de honte. Non, j'ai rien contre les gitans, il n'y a pas de problème.
5: Non, mais c'est pour ça. Et je voulais savoir si vous pourriez en héberger quelques-uns l'espace de quelques jours.
11: J'hébergerai personne que je connais pas chez moi. Non, mais monsieur, il n'y a personne de gitan chez moi. On n'est pas gitan, on est portugais, on n'est pas gitan.
5: Bah, on peut être portugais et gitan, hein.
11: Vous comprenez pas le français quand je vous parle ou je sais pas.
5: Alors attendez, je vais prendre mon dictionnaire.
11: Mais votre dictionnaire de quoi?
5: De, alors, écoute Gadji.
11: Écoute quoi? Gadji, c'est quoi ça?
5: Tu n'entraves que chi à ce que je pénave.
11: Ouais. T'as raison.
5: Excusez-moi, j'essaye de parler gitaniste, mais je...
12: Je vais l'envoyer, pas. Ça va pas faire.
5: Allô?
12: Pour héberger des gitans.
11: Allô?
5: Oui.
12: Attendez. Expliquez-vous, je vous comprends pas du tout.
5: Concernant?
12: Vous recevez des gens de la gitane, mais comment ils s'appellent?
5: De la gitanerie, oui, des gens de la communauté gitanique.
12: Ah non, ben, voilà. Nous on a un bar, donc ça n'a rien à voir. Hein.
5: Vous êtes un peu cousin, en fait, vous êtes cousin par alliance, comme qui dirait.
12: Non, pas du tout.
5: Moi, je vais les déposer, je pense, demain soir.
12: Non, vous m'écoutez, là?
5: Vous fermez à quelle heure?
12: Non, je vous répondrai pas.
5: Bah oui, mais parce que comment je fais pour les déposer?
12: Bah, vous déposez où ça?
5: Bah, chez vous.
12: On apporte, vous ne comprenez pas ce que je veux vous dire. On n'a rien à voir avec vous.
5: Moi, je leur ai dit qu'il y avait un espace gitan à côté de la maison, ils étaient vraiment ravis, hein, ils étaient enchantés.
12: Non, pas du tout.
5: Donc, vous m'avez pas dit pour l'horaire?
12: Non, je vous répondrai pas.
5: Vous voulez que je devine, c'est ça?
12: Comment?
5: Alors, 18h?
12: Non, mais donnez-moi votre nom déjà, puis après on verra.
5: Non, vous me dites c'est plus, c'est moins. 18h?
12: Non.
5: 18h15?
12: Non, je vous répondrai pas.
5: C'est plus?
12: Donnez-moi votre nom, s'il vous plaît.
5: Alors, je vais vous déposer Yvan.
12: Non.
5: Comment ça, non?
12: Bah non.
5: Bah si.
12: Non.
5: Vous connaissez Yvan, peut-être?
12: Yvan, mais comment? Yvan, comment?
5: Bah, Yvan le gitan, hein, pas Yvan le bloc.
12: Non, je connais pas. Yvan le gitan, je connais pas.
5: Vous ferez connaissance, du coup, c'est une...
12: Non, pas du tout.
5: Il joue super bien de la guitare, hein?
12: Non, je m'en fous.
5: Donc je passe avec Yvan, avec toute la bande.
12: Et alors, je connais pas.
5: Et en plus, il est venu, il a préparé des offrandes parce qu'il était...
12: Non, des offrandes pour qui?
5: Pour vous. Il a fait un ragoût de hérisson qui est délicieux.
12: Non, j'en ai pas besoin. C'est pas la peine de passer.
5: Non, mais vous rencontrerez un nouveau cousin, vous voyez, c'est toujours sympa d'avoir...
12: Vous venez à quelle heure? Parce qu'en même temps, j'appelle la police, puis après on s'expliquera.
5: Alors non, alors excusez-moi.
12: Si. Donc donnez-moi votre nom.
5: Oui, alors je suis monsieur Bijoba.
12: Oui.
5: Et mon prénom c'est Joe Bijoba.
12: Oh, une complique.
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15: Floral, bonjour.
10: Allô?
15: Oui?
10: C'est le fleuriste?
15: Oui.
10: Bonjour. Est-ce que vous faites une livraison de fleurs?
15: Oui. Je vais vous passer la fleuriste.
10: Merci.
16: Oui?
10: Bonjour.
16: Bonjour, monsieur.
10: Je voudrais livrer 10 roses rouges, s'il vous plaît.
16: Oui? Quand?
10: Le plus vite possible, en fait.
16: Alors, attendez, je vais regarder s'il m'en reste là. On a un fournisseur demain. Là, il n'y en a plus.
10: Demain, vous pouvez...
16: Vous voulez attendre demain?
10: Oui, je peux attendre demain, oui.
16: Ouais, d'accord. Alors, 10 roses...
10: Rouges.
16: Rouges. OK. Alors, le message?
10: Mon amour.
16: Oui.
10: Je t'aime.
16: Ouais.
10: Je n'ose pas te le dire en face. Parce que, comme tu le sais, je souffre toujours.
16: Je souffre.
10: Toujours.
16: Toujours.
10: De ma vésicule biliaire.
16: Biliaire.
10: Qui me donne une mauvaise haleine.
16: Une mauvaise haleine.
10: Voilà.
16: Alors, je vais prendre vos coordonnées. Vous êtes monsieur
10: Gendar, G-E-N-D-A-R.
16: G-E-N-D-A-R. Votre numéro de téléphone
10: 02-97.
16: Donc, à livrer à madame.
10: Oui.
16: Alors, son nom
10: À mon aimé.
16: Pardon?
10: Mon aimé, quoi. Elle comprendra.
16: Vous ne voulez pas nous donner son nom?
10: Non, je préfère éviter les drames.
16: D'accord, ok. Alors, l'adresse, c'est
10: 10 rue.
16: Oui.
10: C'est à Questembert. Hein.
16: Oui, mais par contre, oui, au 10 rue, il y a plusieurs, il y a 3 locations. Chez qui on va livrer?
10: Les fleuristes.
16: Hein? Pardon?
10: Vous avez bien compris que c'était pour vous, non?
16: Hein, moi?
10: Ah oui.
16: Oui, mais on est plusieurs employés, hein.
10: Oui, mais je reconnais votre voix quand même. Je suis déjà venu prendre des fleurs pour ma mère, alors.
16: Ah, d'accord, ok. Ah, mais je suis mariée, monsieur.
10: Oui. Mais c'est pas forcément un problème.
16: Non, mais vous êtes très gentil, mais je peux pas accepter.
10: Oh, je vous en prie.
16: ouais, ok. Et je vois plus qui vous êtes.
10: Le monsieur qui a une mauvaise haleine.
16: Monsieur qui a une mauvaise haleine.
10: Je viens toujours vous voir avec la main devant la bouche.
16: Ouais. Mais excusez-moi, j'arrive pas à...
10: Vous n'êtes pas disponible parce que vous êtes mariée, c'est ça?
16: Ah non, mais moi j'aime mon mari et puis voilà.
10: Mais alors est-ce
16: que... Je peux pas donner mon amour à tout le monde.
10: Il y en a une autre, non, qui serait pas mariée?
16: Ah, il y a une autre qui... Oui, ma collègue. Ah non, elle a un ami aussi, ma collègue.
10: Oui, mais elle n'est pas mariée.
16: Est-ce que vous voulez vraiment vous caser?
10: J'adore les fleurs et quand
16: et
10: je...
16: Vous adorez les fleuristes aussi, quoi.
10: Bah, c'est-à-dire que si je suis dans un environnement qui est peuplé de fleurs, on sent moins mon haleine.
16: Ah.
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5: Allô?
17: Allô?
5: Bonjour monsieur, c'est bien le concessionniste automobile?
17: C'était pourquoi monsieur?
5: Je vous appelle parce que je dois remettre à jour mon fichier de clientélitude.
17: Je vous écoute.
5: Alors, pour commencer, vous êtes...
17: Je suis Toutoui.
5: Vous êtes Madame Toutoui, parce que c'est pas le nom que j'ai.
17: Non. Je vous disais, je suis Toutoui, vous. Je vous disais, je vous écoute, quoi. Je suis...
5: Oui, alors, j'ai bien compris, Madame Toutoui, mais...
17: Madame Toutoui n'existe pas.
5: Ah, c'est un pseudonyme que vous prenez pour les clients?
17: Non. C'est une ex... Ça veut dire, je vous écoute, je suis Toutoui.
5: Non, mais excusez-moi, vous êtes Toutoui ou vous n'êtes pas Toutoui, mais vous ne pouvez
17: non,
5: pas...
17: Non, je voulais vous dire, je vous écoute.
5: Donc, vous n'êtes pas Toutoui?
17: Non, je vous passe le chef d'atelier. Ne quittez pas.
5: D'accord, c'est monsieur Toutoui.
17: Monsieur, non.
18: Bonjour, c'est monsieur Richard. Votre pare-brise a un impact dans le...
19: Réception mécanique, bonjour.
5: Oui, bonjour, vous êtes monsieur Richard?
19: Ah non, je suis pas monsieur Richard.
5: Ah bah, j'avais le message qui disait bonjour, je suis monsieur Richard.
19: Ah non, c'est un message d'attente que vous avez là,
5: monsieur. Oui, alors, monsieur Richard, j'étais avec madame Toutoui à l'instant.
19: Non, mais elle a dit qu'elle était Toutoui parce qu'elle était prête à vous écouter.
5: Oui, mais alors elle n'est pas Toutoui visiblement.
19: Non, mais là, vous êtes...
5: Il y a un problème avec les noms chez vous quand même, hein?
19: Non, parce que si vous voulez, nous, c'est une bande annonce qui passe au niveau du répondeur.
5: Oui, mais alors, excusez-moi, pourquoi vous utilisez le répondeur de monsieur Richard si vous n'êtes pas monsieur Richard?
19: Ah non, mais j'ai pas de monsieur Richard ici, moi. Là,
5: peut-être que madame Madame Toutoui, elle connaît Monsieur Richard, si vous lui demandez.
19: Ah non, Madame Toutoui, c'est pas Madame Toutoui, elle a dit qu'elle était Toutoui à vous écouter.
5: Elle est Toutoui ou elle n'est pas Toutoui?
19: Madame Toutoui, elle a dit que.
5: Madame Toutoui, oui.
19: Elle a dit qu'elle était Toutoui. On dit Toutoui quand on est prêt, quand on écoute quelqu'un, si vous voulez. On est prêt à écouter quelqu'un, on dit on est Toutoui.
5: Bon, écoutez, je vais voir avec Monsieur Richard pour tirer cette affaire au clair, parce que là j'ai l'impression qu'il y a un problème.
19: Ah non, mais Monsieur Richard dans la société n'existe pas non plus, je vous dis.
5: Peut-être que Madame Toutoui s'est trompée, qu'elle voulait me passer Monsieur Richard et que vous avez intercepté la ligne.
19: Non. Bon. C'est Monsieur Richard, c'est une.
5: Il est au courant que vous utilisez son nom comme ça?
19: Ah, je comprends pas là. Hein? Donc c'est. Je vous passe directement.
18: Bonjour, c'est Monsieur Richard, votre pare-brise.
14: Bonjour.
5: Bonjour madame.
14: Alors attendez. Je suis monsieur, bonjour monsieur.
5: J'étais avec Monsieur Richard là au téléphone.
14: Monsieur Richard, c'est qui Monsieur Richard?
5: Ben, c'est la personne que m'avait passé Madame Toutoui.
14: Attendez. Moi, je suis responsable de la concession.
5: Non mais, excusez-moi.
14: Quoi?
5: J'ai eu Monsieur Richard qui m'a quand même dit que.
14: Mais il n'y a pas de. Mais monsieur, vous êtes borné ou quoi? Il n'y a pas de Monsieur Richard ici.
5: Ah bah alors demandez à Madame Toutoui ce qu'elle m'a passé.
14: Mais il n'y a pas de Madame Toutoui ici.
20: N'importe quoi, gars.
5: Pardon?
20: Écoute-le.
5: Je vous ferai dire que je vous entends, hein. Monsieur Toutoui, je vous entends, Monsieur Toutoui.
14: Non, Monsieur Bombo.
5: Ah, Madame Richard?
14: Hein? Ah, mais.
5: Monsieur Toutoui?
18: Bonjour, c'est Monsieur Richard.
5: Ah, enfin, Monsieur Richard.
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21: Oui?
10: Oui, bonjour, madame.
21: Bonjour.
10: Je suis bien à l'école.
21: Oui?
10: Oui, bonjour, madame. Monsieur de la place à l'appareil, inspection d'académie. Est-ce qu'on peut avoir la direction?
21: C'est moi.
10: Ah, bah très bien, bonjour. Un inspecteur d'académie est venu vous voir, je ne sais pas si vous l'avez vu.
21: Non, je ne l'ai pas vu.
10: Il n'est pas arrivé encore. Est-ce que s'il arrive, vous pouvez lui demander de nous rappeler d'urgence à Toulouse?
21: Qui rappelle,
10: absolument. Monsieur de la place à l'inspection d'académie. Hein.
21: Oui.
10: Alors, l'inspecteur d'académie s'appelle Monsieur Moncu. Oui. M-O-N-C-U-L.
21: Oui. D'accord.
10: Ah, attendez, parce que.
22: Il est arrivé, non?
10: Bah non, apparemment, il n'est pas arrivé.
22: Allô?
21: Oui.
22: Bonjour, madame.
21: Bonjour, monsieur.
22: Vous l'avez vu, non?
21: Mais.
22: Vous l'avez vu?
21: Mais qui?
22: Mon cul.
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14: Oui?
5: Bonjour, madame, je suis bien à la ferme.
14: Oui?
5: Monsieur Martin à l'appareil, bureau d'analyse du méthane flatuliste.
14: Oui?
5: Je vais venir faire des mesures, justement, de méthane flatuliste, rapport à vos vaches.
14: Non, mais j'ai pas de vaches, hein. Je suis maraîcher.
5: Ah oui, mais alors comment je fais mes relevés, moi? Il vous faut des vaches?
14: Bah, vous faites pas de relevés de méthane, s'il y a pas de vaches. Je suis maraîcher, j'en ai rien à tirer des vaches, moi, j'en veux pas sur mon terrain.
5: C'est pas grave, vous savez quoi? Je vais passer quand même.
14: Ah bah, alors vous venez relever le méthane, si vous voulez, mais il y aura pas de méthane, puisqu'il y aura pas de vaches. C'est assez logique.
5: Mais si, justement, je vais vous apporter des vaches.
14: Mais m'apporter des vaches?
5: Bah oui, vous me dites qu'il vous en faut.
14: Mais je vous ai pas dit qu'il me fallait des vaches, mais qu'est-ce que c'est que cette histoire?
5: Non mais c'est bon, je veux bien vous dépanner en vache exceptionnellement.
14: Mais vous me dépannez en vache?
5: Oui justement, j'en ai quelques-unes avec moi, comme ça je viens avec.
23: Allô?
5: Ah, bonjour monsieur.
23: Mais qu'est-ce que vous me racontez? On est une exploitation légumière. Qu'est-ce que vous allez nous amener des vaches? Mais vous êtes pas bien.
5: Ah oui, mais s'il y a pas de vaches, je peux pas faire mes relevés.
23: Mais des relevés de quoi? Mais je vous comprends pas du tout.
5: Ce sont des relevés de flatulence bovine, ce qu'on appelle scientifiquement le Proutus vachus.
23: D'accord, mais sauf que nous on n'a pas de vaches, il y a pas de flatulence et vous allez relever quoi? Il y a rien.
5: Alors, rassurez-vous, pour les vaches, elles arrivent.
23: Mais comment qu'elles arrivent?
5: Bah comment qu'elles arrivent à pied? Je suis avec elles, on est en route pour chez vous.
23: Mais vous êtes complètement nid ou quoi?
5: C'est probable.
23: Allez, là qu'il y a des vaches, mais pas ici.
5: C'est ce que je fais, je vais là où qu'il y a les vaches.
23: Eh ben allez, là que vous avez des vaches, vous devez bien savoir.
5: Voilà, c'est-à-dire chez vous.
23: Mais non, mais vous êtes. Mais qu'est-ce que vous allez m'amener les vaches?
5: En plus, elles ont l'air très contentes.
23: Ah non, mais là, on est tombé sur la tête. Là.
5: Ouh, on est contents.
23: Ça va vraiment pas, hein. Vous êtes vraiment pas bien.
5: Ah, je sais pas si vous les entendez, mais c'est la fête, hein.
23: Non, c'est une arnaque, tout ça.
5: Mais pas du tout. La preuve, j'ai un témoin.
23: Quel témoin?
5: Martinette, qui est avec moi.
23: Ouais.
5: Ah ouais, je vous la passe.
23: Ouais.
5: Martinette, viens parler au monsieur.
23: Et monsieur, c'est chouard. En plus, une dame, une femme. Non, mais vous êtes...
5: Je suis la vache Martinette.
23: Eh ben dites donc, chapeau.
5: Merci.
23: Non mais attendez, ça va vraiment pas. Hein.
5: Allô, c'est à nouveau Monsieur Martin, pardon. Martinette est repartie brouter, elle m'a repassé le téléphone.
23: Non mais, vous vous entendez parler là?
5: Alors moi 5 sur 5 et vous?
23: Ah non, mais j'ai jamais vu ça.
5: Alors, vous êtes pas le premier à me le dire, c'est vrai qu'on n'est pas habitué aux vaches qui parlent.
23: Non, c'est carrément se moquer de moi là.
5: Ah bah attendez, je demande à Martinette.
23: Ah non.
5: Si, Martinette, est-ce que je me moque?
23: Ah non, mais là on est tombé sur la tête.
5: Non. Ah, la preuve.
14: Allô.
5: Bonjour madame, bah c'est bon.
23: Quoi?
5: Je dis c'est bon, c'est vu avec vos collègues.
14: C'est quoi?
5: Vu que tout le monde insiste, je vous dépose les vaches.
14: Mais non, on n'a pas besoin de vaches, je suis maraîcher, je suis pas éleveur, donc arrêtez de me casser les couilles.
5: Oula, en revanche, attention les gros mots, parce qu'il y a toutes les vaches qui vous entendent.
14: Eh si, c'est comme ça, vous me cassez les pieds, là. J'ai appelé le flic, et puis c'est bon, ne m'emmerdez pas.
5: Pardon, mais votre collègue insiste lourdement pour que je lui prête mes vaches.
14: Mais c'est pas mon collègue, c'est ma mère, d'accord? Alors arrêtez de dire les conneries, il a pas demandé les vaches. Je vous dis que je suis maraîcher, donc vous ne me cassez pas les pieds.
5: D'accord, et donc mes vaches, vous les mettez où?
14: Mais je m'en fous, moi, de vos vaches, j'en veux pas.
5: Ah, parce que je comptais sur vous pour les surveiller quelques jours.
14: J'appelle les flics.
5: Bonne idée, mais les flics, ils voudront jamais surveiller mes vaches.
14: Mais non,
5: pas les flics. Ah, bah Martinette non plus pense que c'est pas une bonne idée.
14: C'est ça, casse-toi, couillon.
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1: Bienvenue. Allô?
0: Allô? C'est le salon de coiffure?
1: Oui.
0: C'est la coiffeuse?
1: Oui.
0: Oh, je reconnais pas votre voix, ma petite.
1: Mais elle n'est pas là, c'est son mari, là.
0: Oh là là, dites-moi, vous avez drôlement changé de voix. Qu'est-ce qui vous arrive?
1: Ah bon? Je vous écoute.
0: Qu'est-ce qui vous arrive, ma petite dame?
1: Non, c'est son mari, là.
0: Oh.
1: Vous êtes chez Marie's Coiffure et c'est son mari à l'appareil.
0: Mireille?
1: Non, c'est Pascal à l'appareil.
0: Mais je suis pas Mireille.
1: Mais je vous ai pas dit que vous étiez Mireille. J'ai dit que c'est Pascal, le mari à Maryse.
0: Ah!
1: Ah, bonjour!
0: Bonjour, ma petite Maryse.
1: Oui, d'accord, je vous écoute.
0: Ben, vous avez une drôle de voix.
1: Je suis enrhumé.
0: Comment?
1: J'ai un rhume.
0: J'entends pas bien.
1: Oui, vous voulez un rendez-vous?
0: Dites-moi, Maryse.
1: Oui?
0: J'espère que vous n'avez rien de grave.
1: Non, non, tout va bien.
0: Bon, dites-moi, je vous appelle, vous savez, pour le prochain rendez-vous.
1: Oui.
0: Parce que là, je voudrais que vous occupiez un peu de ma touffe, quand même.
1: Oui.
0: Et on peut parler entre femmes.
1: Oui.
0: Vous savez, à mon âge, c'est pas qu'on se néglige, mais on oublie parfois de s'occuper de notre féminité.
1: Oui.
0: Et j'aurais bien aimé savoir si vous pouviez me faire un peu la touffe.
1: Oui. Est-ce que vous pouvez me rappeler dans 2 heures? Je joue dans 1h30. Je suis avec un rendez-vous, là.
0: Écoutez, Maryse, je vous entends pas bien. Faudrait que vous parliez plus fort, ma petite.
1: Je vous demande de me rappeler dans 1h30. Je suis en rendez-vous.
0: Vous avez mal au cou?
1: Rendez-vous?
0: Oui, j'ai entendu. Vous avez mal au cou. C'est quoi? C'est une angine?
1: Oui, oui, c'est une angine.
0: C'est pour ça que je ne reconnais pas votre voix.
1: Voilà.
0: Ah, mais parlez plus fort comme ça, je vous entendrai mieux.
1: Bon, est-ce que... Redonnez-moi votre numéro, je vais vous rappeler.
0: René? Pourquoi René?
1: Votre numéro de téléphone.
0: Ah oui, c'est mon sonotone. Attendez, je le règle. Hein.
1: J'arrive, cette forme-là ou quoi?
0: Allô?
1: Oui.
0: Ah, ça va mieux.
1: Ah, d'accord.
0: Si j'avais mon sonotone qui n'était pas réglé.
1: Ah oui.
0: Oh ben, vous avez une drôle de voix, Maryse. Hein?
1: Je suis pas Maryse, je suis son mari.
0: Sœur Marie.
1: Non, je suis le mari à Maryse.
0: Sœur Marie, la sœur de Maryse que vous êtes alors.
1: Allô?
0: On a été coupé, ma petite.
1: Bon, je vous répète que je ne suis pas Maryse.
0: Oui, je vous entends, Maryse.
1: Mais je suis pas Maryse. Je ne suis pas...
0: Maryse.
1: Merde. Allô?
0: Oui, je vous ai entendu me dire merde.
1: Non, je suis Pascal.
0: J'ai compris.
1: Bon. Maryse, elle travaille.
0: Mais non, je déraille pas.
1: J'ai pas dit que vous déraillez. J'ai dit que Maryse n'est pas là.
0: Mais je comprends pas pourquoi vous... Oh mon Dieu, vous m'avez dit merde.
1: Mais on vous a pas dit merde. On dit que Maryse n'est pas là.
0: Écoutez, Maryse, je ne sais pas pourquoi vous m'avez insulté.
1: Mais elle n'est pas là, Maryse.
0: Mais au moins, dites-moi simplement si vous pouvez me faire la touffe.
1: Allô, allô, vous m'entendez, là?
0: Ah là, je vous entends mieux.
1: Je ne suis pas Maryse.
0: Oui, Maryse, je vous entends.
1: Mais c'est pas Maryse.
0: Mais vous m'avez fait de la peine.
1: Mais je ne suis pas Maryse.
0: C'est la première fois.
1: Allô?
0: Oui, je vous entends.
1: Je ne suis pas Maryse.
0: C'est la première fois que vous me parlez comme ça, Maryse.
1: Je vous dis que je ne suis pas Maryse.
0: Mon Dieu, pourquoi tant de haine?
1: Ben, je sais pas, mais à mon avis, il y a quelqu'un qui marche pas bien, là.
0: Je repasse mon mari.
1: Voilà, allô?
0: Robert, il y a Maryse qui me parle. La coiffeuse qui est là, viens voir. Pourquoi tu pleures? La coiffeuse qui m'a... insulté.
1: Allô?
0: Attends, je mets mon ton... Je vais mettre mon sonotone.
1: Du coup, je vais crever, moi. Allô?
0: Allô?
1: Oui?
0: Ah, bonjour, Maryse.
1: Non, c'est pas Maryse.
0: Attendez, je règle mon sonotone.
1: Putain, mais c'est pas possible.
4: Allô?
6: Allô?
4: Oui, bonjour Maryse.
6: C'est pas Maryse.
4: Comment ça va?
6: Mais c'est pas Maryse.
4: Je vous entends mal, Maryse.
6: Mais ce n'est pas Maryse.
4: Vous m'entendez?
6: Non.
4: Bon, ben dites-moi, vous avez une drôle de voix. Allô?
6: Ouais, c'est moi. Eh, oui, je viens de parler au téléphone ou je vais m'énerver. T'as des clients, là, qui sont un peu sourds sur les bords, qui s'appelleraient Robert? Ouais, une vieille et un vieux. Putain, ils sont en train de me gonfler au téléphone. Et pourquoi vous m'avez insulté, Maryse? Et c'est la première fois que vous me parlez comme ça?
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6: Oui.
5: Bonjour monsieur, c'est bien le bureau de tabac?
6: Oui.
5: J'ai une livraison de cigarettes de Pologne pour vous.
6: Ouais, mais attendez, je suis désolé, moi je vends pas des cigarettes de Pologne, monsieur.
5: Alors maintenant si, parce que j'ai eu le plan par mon beau-frère qui est polonais et c'est vachement moins cher.
6: Ah bah non, ah non, attendez, je vends du tabac, monsieur. Et je vais vous faire profiter de cigarettes de Pologne que vous allez gagner de la sous dessus et vous mettez ça à mon nom.
5: Non, pardon, on s'est mal compris.
6: Non, non.
5: C'est vous qui
6: non.
5: les vendez, c'est pas moi.
6: Non, non, mais j'ai pas. Bah attendez, pourquoi je vendrais des cigarettes de Pologne? Vous foutez de ma gueule ou quoi?
5: Tant qu'à les avoir, vous allez pas les garder.
6: Eh ben je les refuse et vous tombez sur la tête. Si vous pouvez pas les vendre, bah vous vous démerdez avec, monsieur.
5: Ah oui, mais alors c'est...
6: Quoi, c'est quoi?
5: Bah ça n'arrange pas le business.
6: Eh bah ça vous arrange pas le business, mais vous faites un business.
5: Pardon,
6: et...
5: mais officiellement c'est votre business.
6: Bah comment ça officiellement c'est mien? Non mais vous rigolez, moi j'ai rien commandé.
5: Non mais c'est tout comme.
6: Comment ça c'est tout comme?
5: Vu que c'est à votre nom, ça veut
6: bah,
5: dire...
6: Bah c'est à votre nom, c'est vous qui avez pris la priorité de mettre mon nom. Moi j'en ai rien à foutre de votre tabac de Pologne.
5: Eh, vous le touchez à 5 euros le paquet quand même.
6: Bah je veux pas toucher 5 euros le paquet, monsieur.
5: Ah oui, mais si 5 euros vous trouvez que c'est trop cher, moi
6: mais
5: je vais avoir...
6: j'ai pas vous, je vous ai pas dit que 5 euros c'était trop cher. Eh, attendez, moi j'ai pas envie de me retrouver en gaïole.
5: Comment ça, en bagnole?
6: Oui, non, non, en prison, si vous
5: oui, mais pourquoi vous me dites que vous êtes en bagnole?
6: Non, j'ai pas dit en bagnole, j'ai dit en gaïole. Prison.
5: Non, bagnole, voiture.
6: Non, non, mais attendez, là c'est grave, hein.
5: Eh, cool, on fait 50-50 de toute façon.
6: Non, non, on fait pas 50-50, je trempe pas dans vos magouilles, monsieur.
5: Bon, allez, 60-40.
6: Ouais, 60-40, arrêtez, vous me faites chier.
5: Alors 60-60?
6: 50-50, 60-60.
5: Je bon. Peux pousser à 65-65.
6: Ouais, ouais, mais je vous dire que vous allez prendre cher parce que j'appelle les douanes.
5: Cher, 5 euros le paquet, pardon.
6: Mais je m'en fous du 5 euros le paquet. Non mais vous rêvez quoi. J'appelle les douanes, j'appelle les gendarmes et je porte plainte. Hein.
5: Oh là là là là là là.
6: Bah comment ça, oh là là, oh là là.
5: Bah oh là là, oh là là, je vous trouve des cigarettes polonaises. À
6: attendez.
5: 5...
7: Bah, j'ai pas des cigarettes de Pologne qui doivent être livrées, monsieur. C'est pas possible.
5: Un autre monsieur, bonjour.
7: Bah, attendez, c'est quoi votre histoire? Attendez, vous commandez des cigarettes en Pologne et vous mettez la commande à un autre nom?
5: Ah, bah voilà.
7: Vous
5: faites... Ah non, mais ça fait plaisir d'avoir quelqu'un qui comprend parce que votre collègue, il capte rien
7: non,
5: du
7: non,
5: tout.
7: Non, non, attendez, me la faites pas à l'envers. Vous êtes qui?
5: Monsieur Martin. Donc moi, j'ai mon beau-frère qui est en Pologne.
7: Non, mais vous écoutez même pas ce que je suis en train de vous dire. Vous êtes dans un bureau de tabac. Comment voulez-vous que j'accepte des cigarettes qui viennent de Pologne?
5: Oh, bah, il suffit de réceptionner.
7: Non, non, non, je réceptionne rien du tout, monsieur.
5: Ouh. Ça, c'est un non qui veut dire oui.
7: Non, monsieur.
5: Mm-hmm.
7: Non.
5: Vous êtes sûr parce que j'ai un...
7: Non.
5: D'accord.
7: Je ne veux pas de votre colis. J'ai jamais commandé de cigarettes en Pologne. Mais c'est quoi cette histoire?
5: Bah, vu qu'il est à votre nom maintenant, c'est ce que j'ai expliqué.
7: Comment ça, c'est à mon nom? Mais qui vous a permis de le mettre à notre nom?
5: C'était plus logique que ça arrive chez un professionnel tabacologique plutôt
7: bah,
5: que.
7: Un professionnel de tabac, monsieur, mais réfléchissez un peu. Vous avez d'autres QI ou quoi? Un professionnel de tabac, ça ne commande pas de cigarettes en Pologne. Il est hors de question. Vous m'avez bien compris?
5: Ah oui, mais dans ce cas, il faut régler ça avec les Polonais.
9: Et alors, je m'en fous.
5: Eh ben, encore un autre monsieur, bonjour.
9: Non mais vous vous rendez pas compte dans quelle situation vous me mettez? Moi je vais pas vendre des cigarettes qui viennent de Pologne, non.
5: Attendez, c'est ce que je disais, je vous passe mon beau-frère polonais.
9: Mais alors, je m'en fous, moi, votre beau-frère...
5: Oui, bah dites-lui vous-même, tiens.
9: Mais pas bah, dites-lui, mais petit, mais de quel droit vous avez à faire ça? Non mais c'est n'importe quoi, là.
5: Martinski, le monsieur veut te parler.
9: C'est bon, hein.
5: Bonjour monsieur, je suis mon beau-frère polonais, Martinski.
9: Ouais.
5: Je précise que je ne parle ski pas français ski.
9: Ouais, ouais.
5: Ouais, vous parlez ski polonais ski?
9: Non, c'est bon, allez hop.
5: Bon bah goodbye ski, comme on dit chez moi.
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24: Allô?
10: Oui, bonjour madame. Madame Prout?
24: Oui.
10: Oui, bonjour madame, la service des services de la voirie à la mairie.
24: La voirie, oui.
10: Oui, dites-moi madame Prout, les services de la voirie me signalent une odeur en provenance du 17.
24: Une odeur?
10: Oui, madame Prout, est-ce que vous avez senti quelque chose, vous?
24: Bah non.
10: Ah.
24: Qu'est-ce qui vous signale ça?
10: Les services de la voirie, je vais vous passer les ouvriers, vous allez voir avec eux, hein. Ouais, je suis avec madame Prout, là.
24: Ouais.
10: Oui, non, non, mais elle sent rien, elle. Non, non,
24: pas
10: non.
24: Pas du tout, moi, je suis chez moi, j'ai aucune odeur.
10: Madame Prout n'a pas d'odeur, là.
24: C'est le service de la voirie.
10: Allô?
24: Allô, qui est-ce?
10: Je suis avec les ouvriers, ils me disent qu'il y a une odeur chez vous, madame Prout, hein.
24: Ils sont où, eux?
10: Ouais, ils sont dans les canalisations de madame Prout.
24: Ah, bah, ça, c'est pas possible.
10: Ah, bah, si.
24: Parce que nous, c'est une maison particulière.
10: Mais vous avez une canalisation, madame.
24: Ah oui, mais alors, ils sont dans la rue.
10: Ah non, attendez, on va faire les essais. Est-ce que vous pouvez me dire si vous sentez quelque chose, madame Prout?
24: Ah, bah, à l'intérieur, non. Hein, Claude?
10: Non, je suis avec madame Prout. Elle me dit qu'elle est sans rien.
24: Attendez, je vais faire toutes les pièces, mais inquiétez pas.
10: Hein. Souvent, on s'habitue. Hein. Oui, c'est ça. C'est ça, le doux, oui. Je vais vous passer Madame Prout. Vous allez voir avec elle.
24: Allô ?
10: Oui ?
24: Le gaz, je ne sens pas le gaz à l'intérieur.
10: Je vais vous passer les ouvriers, vous allez leur dire que votre gaz ne sent pas, Madame Prout. Hein.
24: Oui, je sais que ça a une fuite...
0: Allô ?
24: Allô, j'écoute.
0: C'est Madame Prout.
24: Oui ?
0: Oui, bonjour, madame. Est-ce que votre gaz sent, Madame Prout ?
24: Non, moi, chez moi, il ne sent pas.
0: Bon, mais vous avez pété quelque chose ou pas ?
24: J'ai rien pété du tout.
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3: De la presse, bonjour.
5: Bonjour monsieur, c'est bien la maison de la presse ?
3: Oui.
5: Monsieur Martin à l'appareil, société Martin Sécurité.
3: Oui.
5: On va intervenir chez vous, rapport à un signalement qui nous a été rapportifié.
3: Et un signalement de quoi ?
5: Comme quoi vous vendez des mines au rayon papeterie.
3: Alors, oui.
5: Ah d'accord, eh bien écoutez, je note que vous reconnaissez vendre des explosifs.
3: Moi j'ai ça dans mon magasin.
5: Bah oui, c'est ce que vous venez de me confirmer.
3: Ouais, donc je vends des explosifs, c'est ça ?
5: On est bien d'accord et vous ne devriez pas.
3: Bah non mais j'en vends pas, je vends des mines de crayons.
5: Voilà, c'est ça, des mines rayons, c'est exactement ce qu'on nous a signalé.
3: Non, des mines de crayons billes, de
5: oh
3: relais.
5: Oh là là là là là là là là là là là là là là. C'est dingue, les gens se rendent pas compte, hein.
3: Vous dites si c'est ça, vous dites que c'est des mines de crayons billes.
5: Oh là là, avec des billes en plus.
3: Mais non, c'est des crayons, vous avez des crayons pour écrire.
5: Oui, mais enfin je ne vois pas le rapport.
3: Non mais
8: qu'est-ce qu'il raconte ? Allô ?
5: Ah, bonjour madame, vous inquiétez pas, tout est under control. Non,
8: attendez, je comprends pas, monsieur. Vous voulez quoi ?
5: C'est ce que je vous dis, on va venir sécurifier la zone.
8: Sécuriser quoi ? Qu'est-ce que vous voulez sécuriser ?
5: Bah le magasin.
8: Mais pourquoi ?
5: Pardon, mais déjà, est-ce que vous avez un permis de port de mine ?
8: J'ai un permis pour vendre des mines de crayons.
5: Ah bah comme pour toutes les armes, oui.
8: Mais vous parlez de quoi ? On est dans une papeterie.
5: Raison de plus, ça n'a rien à faire chez vous.
8: Bah, prenez pas non plus trop pour un con.
5: Alors je ne peux pas vous prendre trop pour un con vu que c'est moi déjà le trop con.
8: Ouais d'accord, justement, effectivement.
5: Oui, non mais chacun son rôle.
8: Attends, voilà. Je vais vous passer la patronne.
5: Ah bah parfait.
8: Parce que là, je vais vous passer la patronne.
24: Allô ?
5: Oui, bonjour monsieur.
24: Chez moi, il n'y a pas de mine qui explose, hein. C'est des recharges. Quand on dit mine, on dit recharge.
5: Ah oui, mais les recharges de mine, ce sont donc des munitions.
24: Mais pas du tout, enfin. Je n'ai rien qui explose.
5: Oui, enfin, à part les mines et les recharges de mine, ce qui fait
24: mais
5: déjà.
24: Mais enfin, il n'y a rien. Je suis dans une papeterie. Une papeterie.
5: Bon, de toute façon, on va les embarquer par précaution.
24: Mais embarquer quoi ?
5: Vos mines. Comme ça, on les examine au labo.
11: Excusez-moi, monsieur.
5: Ah, tiens. Bonjour, madame.
11: Est-ce que je peux vous poser deux questions ?
5: Ah, mais je vous en prie.
11: Qui êtes-vous ?
5: Monsieur Martin.
11: Et vous êtes de quelle société ?
5: Société Martin Sécurité.
11: D'accord. Et vous êtes basé où, monsieur ?
5: Ah, bah, ça fait trois questions, mais bon. Martinville.
11: D'accord.
5: Autre chose ?
11: Commissariat, bonjour.
5: Oh là là, que se passe-t-il ? Tout d'un coup, je suis avec la police.
11: Oui, bonjour.
5: Instantanément, comme ça ? Oh, c'est ouf !
11: Pourrais-je avoir votre identité, s'il vous plaît ? Parce que vous êtes en train d'importuner de notre...
5: Un de votre...
11: Ouais, de notre client, là.
5: Ah, parce que c'est un client de la police ?
11: Oui, tout à fait, monsieur.
5: Aïe, c'est pas bon pour moi, ça.
11: Le monsieur nous a fait un transfert d'appel directement sur le commissariat.
5: Ah oui, j'aurais dû m'en douter, en plus. Transférage téléphoniste, bien sûr.
11: Non, je voudrais vos coordonnées afin que nous puissions prendre une plainte, monsieur.
5: Une plainte pourquoi ?
11: Parce que vous êtes en train d'importuner un client.
5: Ah non, mais attendez, moi je ne savais pas du tout que c'était un client de la police.
11: Je souhaiterais avoir des confirmations. Vous êtes monsieur Martin.
5: Oh, comment vous savez ?
11: Parce que le client m'a dit que vous étiez monsieur Martin de Martin Sécurité, qui habite Martinville.
5: Oh là là, vous avez toutes les infos.
11: Donc j'aimerais bien avoir votre numéro de téléphone incessamment sous peu, tout de suite, monsieur, s'il vous plaît.
5: Non, mais attendez, on peut peut-être s'arranger.
11: Je vous demande le téléphone, s'il vous plaît.
5: Non, mais vous êtes policier ?
11: Oui, monsieur.
5: Ah, parce que j'ai pris un PV de stationnement ce matin. Est-ce que ce serait abusé de vous demander de me le faire sauter ? Ok, donc c'est non.
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12: Aérospatiale, bonjour.
0: Bonjour, madame, c'est bien l'aérospatiale ?
12: Oui, monsieur.
0: Je voudrais la direction.
12: Ah, je suis désolée, là, actuellement, ils sont peut-être au repas, le secrétaire également. Ils pouvaient essayer de rappeler un peu plus tard.
0: Non, madame, c'est urgent.
12: Oui.
0: Est-ce que vous...

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2: Ça clignote, ça fait éteint, allumé.
3: Voilà, c'est ça. Vous avez déjà eu la panne, donc.
2: Mais ça, c'est normal que ça fasse ça. Le but du warning, ça reste pas allumé.
3: Pardon, excusez-moi, je parlais pas du parking, je parlais des feux de détresse.
2: Ouais, les warnings.
3: Non, pas le parking.
2: C'est pas un feu de parking. P-A-R-Q-I-N-G, je vous ai dit, feu de warning.
3: On est d'accord.
2: W-A-R-A-N-I-N-G. Donc un feu de warning.
3: Un feu de warning.
2: Voilà, c'est un feu de détresse.
3: Excusez-moi, mais est-ce qu'il serait possible de parler à un mécaniste?
2: D'accord, ok. Quittez pas.
3: Merci.
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2: Ah, allô?
3: Oui, allô? Bonjour, monsieur.
2: Oui, monsieur, va vous prendre tout de suite en communication. Moi, c'est une dame. Hein.
5: Allô?
3: Oui, bonjour, madame.
5: Non, je vous écoute.
3: Ah, alors
5: c'est... Un clignotant, c'est normal, il s'allume et il s'éteint. C'est normal, autrement, ce ne serait pas un clignotant.
3: Voilà, donc vous reconnaissez la panne, donc du coup, je voulais savoir comment vous...
5: Quelle panne?
3: Eh bien, le fait que ça ne reste pas allumé.
5: Attendez, c'est un gag ou pas? On n'est pas en Belgique, ici. Un clignotant, ça clignote.
3: Alors, est-ce que vous confondez pas avec les feux de parking?
5: Les feux de parking, ça reste fixe.
2: Les feux de warning, avec un W.
5: Attendez,
2: Allô?
3: Oui, ah bah c'est...
2: Alors, qu'est-ce que vous souhaitez faire avec votre épouse? Il faut qu'elle passe avec votre...
3: D'accord, ok. Alors, en revanche, j'ai pas compris. Vous me disiez ce que je veux faire avec ma femme.
2: Je vous ai pas demandé ce que vous vouliez faire avec votre femme.
3: Bah si, vous venez de me dire qu'est-ce que vous voulez faire avec votre femme.
2: Mais vous faites des choses quand même avec votre femme.
3: Bah oui, mais enfin, ça ne regarde
2: pas.
3: Bon,
2: c'est rassurant. Bon, on peut en revenir à votre auto?
3: Bah écoutez, si vous voulez, on peut parler de ma femme aussi, hein, c'est comme vous voulez, mais enfin je...
2: Oh bah... Je sais pas, moi, que vous ayez des choses très importantes à me raconter sur votre épouse, mais bon.
3: Oui, il lui arrive de clignoter aussi.
2: Ouais. Bon, au moins, elle est éclairée.
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7: Allô?
8: Oui, bonjour, madame.
7: Bonjour, monsieur.
8: C'est votre voisin.
7: Oui.
8: Vous allez bien?
7: Monsieur Loisel?
8: Voilà.
7: Oui, bonjour, monsieur.
8: Comment ça va?
7: Ça va, je vous remercie, vous-même.
8: Bah, écoutez, ça va, un peu des crampes.
7: Oh!
8: Ben vous savez, à force de pédaler dans le garage pour...
7: Oui, mais oui. Et madame va bien?
8: Oui, très bon. Bien. Oui, enfin...
7: Oui.
8: Elle est toujours un peu chiante, mais...
7: Comment?
8: Ben, disons qu'elle a son caractère. Hein.
7: Ah, ben écoutez, on l'a tous. Hein. Moi, maintenant, je risque pas de me disputer avec personne. Je n'ai même plus mon chat.
8: Oh.
7: Eh oui.
8: Vous l'avez mangé?
7: Oh non, non. Il était malade. J'ai dû prendre la décision de le faire euthanasier.
8: Euthanasier.
7: Je l'ai fait euthanasier.
8: C'est quoi ça? C'est des anasier, des ananas?
7: Euthanasier, je l'ai. Et il a fallu le faire piquer pour parce qu'il ne pouvait plus vivre.
8: Oui.
7: Voilà.
8: Et donc là, avec la piqûre, maintenant, il peut vivre.
7: Non, je n'ai plus. Je ne l'ai plus, il est mort.
8: Le vétérinaire?
7: Comment?
8: Le vétérinaire est mort.
7: Non, mon chat.
8: Votre chat a sauté sur le vétérinaire, il l'a tué.
7: Mon chat est mort parce que j'ai dû le faire euthanasier, le faire piquer par le vétérinaire.
8: Il faut le mettre en prison, cet homme-là.
7: Ben oui, n'est-ce pas? Enfin, bon, c'est comme ça.
8: Enfin, les femmes ont toujours ça de formidable, c'est qu'elles font faire le sale boulot par les hommes. Quoi.
7: Ben oui, comme vous dites, mais enfin, il y a des femmes qui le font aussi, hein.
8: Oui, très mal.
7: Le sale boulot.
8: Parce que moi, j'avais un rat avant.
7: Ah bon? Oh, quelle horreur.
8: J'ai voulu le faire euthanasier.
7: Oui.
8: Et c'était une vétérinaire qui l'a piqué. Et en fait, c'est moi qui tenais mon rat.
7: Ah oui?
8: Et ben, elle m'a piqué.
7: Ah oui?
8: Et j'ai fait 5 jours de coma.
7: Oh, oh.
8: Et mon rat est parti.
7: Ah ben?
8: 5 jours de coma à cause d'une...
7: Oh.
8: D'une vétérinaire, alors. Bon.
7: Mais c'est une horreur.
8: Elle a confondu la patte de mon rat avec mon petit doigt.
7: Eh ben, dites donc. Oh là là, mais vous avez dû la poursuivre, cette vétérinaire.
8: Ah, je pouvais pas, j'étais en coma.
7: Oh, quelle horreur. Eh ben, dites donc. Oui, ben, vous avez failli passer à la place du rat.
8: Je l'ai rattrapé après mon coma.
7: Ah oui, parce qu'il s'était sauvé.
8: Ah ben oui, vous rendez compte?
7: Ah oui.
8: Enfin. Bon, pourquoi je vous appelais déjà?
7: Ouais.
8: Ah oui, c'est ça. Est-ce que vous auriez du sel?
7: Du sel? Oh oui, je veux avoir ça, pourquoi?
8: Je voulais vous inviter à partager mon rat en croûte de sel.
7: Pardon? Oh là là, quelle horreur!
8: Si vous insistez, je vous le fais à la framboise, mais bon.
7: Non, j'en veux pas de votre rat.
8: Mais pourquoi?
7: Oh, quand même, quelle honte.
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9: Ensemble scolaire, bonjour.
3: Bonjour monsieur, c'est bien l'école primaire?
9: Oui, c'est ça monsieur.
3: Monsieur Martin à l'appareil, je vous appelle parce que je vais venir installer un fumoir là dans l'établissement.
9: Un quoi?
3: Un fumoir, vous savez, une cabine pour fumeurs.
9: Ouais mais attendez, là, c'est quoi ce truc? C'est prévu avec la directrice?
3: Ah non, absolument pas, non, c'est prévu avec ma directrice.

0: Personnel, Madame Martin.
1: Non, attendez. C'est pas possible. En primaire, il n'y a personne qui fume.
0: Ah bah oui, parce qu'ils n'ont pas le fumoir.
1: Non. Attendez.
2: Oui, bonjour.
0: Bonjour, monsieur, oui. Comme j'expliquais...
2: Monsieur, ça se passe pas comme ça. Vous ne pouvez pas venir installer une cabine comme ça si on n'a pas l'autorisation de personne.
0: Ah bah moi, je vous la donne, l'autorisation. Je suis moi-même installationneur.
2: Non, je n'ai pas besoin de votre autorisation. J'ai besoin de l'autorisation de ma patronne.
0: Ok, alors si ça vous rassure, admettons qu'elle vous l'a donnée.
2: Ah non, je peux pas admettre qu'elle me l'ait donnée, non.
0: Ah oui, mais moi maintenant j'ai tout le matos.
2: Bah, ça, j'ai plus rien, monsieur. Si vous vous permettez de commander sans nous demander notre avis avant, attendez, je vous passe ma collègue.
0: Merci, monsieur.
3: Bonjour, monsieur. Excusez-moi, vous changez d'interlocuteur, là.
0: Oui, bonjour, monsieur.
3: Sachez que nous, on est l'école primaire et on n'a pas de consigne comme quoi vous alliez venir installer une cabine fumeur.
0: Bah, il y a la cabine et puis il y a aussi les cigarettes qui vont avec, parce que comme il y a un distributeur intégré dans le fumoir.
3: Mais monsieur, on est en primaire.
0: Et alors?
3: Mais il y a hors de question que j'accepte des cigarettes, monsieur. Je peux pas faire ça.
0: Non, mais vous aurez juste à remplir le distributeur de cigarettes dans la cour.
3: Donc là, vous n'êtes pas en train de me dire que vous allez nous installer une cabine fumeur avec des cigarettes à disposition.
0: À disposition, mais payante, hein. Faut pas exagérer non plus.
3: Alors écoutez, pour moi, c'est inconsidérable qu'on fasse installer une cabine fumeur ici avec des élèves de primaire.
0: Bah, voilà. Et comment ils font pour fumer pour le moment, vos élèves?
3: Monsieur, nos élèves, ils sont en CM1, CM2 maximum.
0: Ça n'empêche pas de les respecter, comme tout le monde.
3: Monsieur, des CM1, CM2, ils ont quoi? Ils ont entre 10 et 12 ans, ils fument pas.
0: Ils fument pas dans l'école, parce qu'il n'y a pas de...
3: Monsieur, mais c'est pas possible.
0: Parce qu'il n'y a pas de cabine.
3: Bah non, mais même, monsieur, nos enfants, ils ont entre 10 et 12 ans, vous pensez bien qu'ils fument pas. Même s'ils fument, ils n'ont pas le droit de sortir de l'école.
0: D'où l'intérêt d'avoir le fumoir dans la cour.
3: Ça va pas être accepté, ma directrice va pas cautionner ça.
0: Oula, attendez, je vois ce que vous êtes, vous seriez pas en train d'essayer de négocier.
3: Ah non, moi je vous négocie rien du tout parce que je sais pertinemment qu'il n'y aura pas de fumoir ici.
0: Non, mais je vois, vous êtes en train de traiter avec la concurrence par derrière.
3: Je suis en train de traiter avec la concurrence. Écoutez, monsieur, avec tout le respect que je vous dois, moi j'ai pas de temps à perdre.
0: Non, mais je vois le truc. Je vais arriver, puis il y aura des Chinois en train d'installer un truc à ma place.
3: Mais oui, monsieur, peut-être des Japonais, des Chinois et puis des Turcs tant qu'on y est.
0: Ah, voilà. Bah voilà,
3: effectivement.
0: Bah les masques.
4: Oui, allô.
0: Oui, bonjour madame, excusez-moi de me passer la...
4: Donc c'est monsieur, le coordinateur de l'ensemble scolaire. Attendez, faites des choses à ma place.
0: Oui, me remerciez pas surtout.
4: Et ça vous inquiète pas d'installer une zone fumeur en école primaire? Mais on va où là?
0: Bah au moins les élèves qui fument pas n'auront pas à subir...
4: Parce que vous savez quel âge ils ont en école primaire?
0: Bon, je dirais quoi, 20-25 ans?
4: Vous êtes complètement à côté de la plaque.
0: Bon, disons 18-20.
4: Et avant 10 ans, vous laisseriez votre fils fumer avant 10 ans, monsieur?
0: Ah certainement pas, c'est pour ça que je lui interdis d'aller à l'école primaire.
4: Mais attendez.
0: Allô? Ah bah c'est reparti.
5: Oui.
0: Bonjour monsieur, on devait me passer la directrice peut-être.
5: Oui, mais moi je ne veux pas le savoir monsieur. Vous ne faites pas l'installation sans ordre de directrice.
0: Ah bah j'ai un ordre de ma directrice, madame Martin. Oui, je suis là, oui.
5: Non.
0: Qui est avec moi? Oui, c'est madame Martin, je suis
5: pour
0: là.
5: Pour votre direction, j'en ai rien à foutre. Puis je vous permets pas, je suis pas encore bleu.
0: Pardon, vous me traitez de bleu?
5: Non, c'est moi, je vous dis, je suis pas encore bleu.
0: Comment ça bleu?
5: Bah je suis pas débile, d'accord?
0: Ah bah je me fais traiter de bleu.
5: C'est pas vous que je traite de bleu monsieur.
0: Et puis d'abord, c'est celui qui dit bleu qui est bleu.
5: Puis bon, allez. Hop.
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8: Commissariat de Brest, j'écoute.
9: Allô?
8: Oui, le commissariat de Brest, madame.
9: Bonjour, monsieur.
8: Bonjour, madame.
9: C'est le commissariat...
8: De Brest, madame.
9: Oui, bonjour, monsieur.
8: Bonjour, madame. Qu'est-ce que je peux faire pour vous?
9: Je voudrais parler à... Comment il s'appelle, là, le policier, là? Excusez-moi, j'ai pas la mémoire des noms parce que j'ai 92 ans.
8: Oui, et qu'est-ce qu'il fait ce monsieur?
9: C'est un monsieur de commissariat. Oh, comment il est là? Il est un peu gros.
8: Ah, oh, madame, moi je peux pas. Si vous me donnez pas le nom, madame, je peux pas vous dire, moi.
9: Aïe.
8: Qu'est-ce qu'il fait ce monsieur-là?
9: Mais il a les dents un peu jaunes.
8: Ah, oh, mais.
9: Avec les. Vous savez, il a des cheveux gras, avec des pellicules aussi, j'ai remarqué.
8: Ah, mais là, je peux pas vous dire qui c'est, hein. Il y en a, vous savez, des gros ici, des...
9: Mais il a des cheveux gras, avec des pellicules sur sa veste.
8: Ah oui, mais madame, écoutez, mais mettez-vous à ma place. Moi, je peux pas savoir qui est-ce qui a des pellicules, madame, ou qui est-ce qui en a pas.
9: Attendez, je vais essayer de me souvenir, vous permettez?
8: Mais bien sûr.
9: Alors, il est très gros, hein, il a un peu d'embonpoint.
8: Oui.
9: Il a des dents très jaunes, et les cheveux gras, avec des pellicules... Et il a des boutons sur le visage, il a les ongles noirs aussi.
8: Oh, alors là... D'après la description que vous me donnez sommairement, là, hein... C'est pas monsieur Kell?
9: Comment?
8: Kell.
9: Voilà.
8: Bon, Kell, il travaille, attendez voir, il travaille demain après-midi.
9: Ah, c'est lui. Mmh. Je me souviens, évidemment, il sentait très fort des pieds, il avait une mauvaise haleine aussi.
8: Eh bien, ça doit être lui.
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10: Allô.
0: Bonjour madame, c'est bien le supermarché ?
10: Oui, c'est ça.
0: Monsieur Martin, à l'appareil, je suis venu faire des courses chez vous.
10: Oui.
0: Et alors, j'ai acheté de l'eau minérale, il y a un problème.
10: Oui.
0: C'est que dans les bouteilles, il y a l'eau, mais il n'y a pas les minérales.
10: Les minérales ?
0: Oui, des minérales. Mon beau-frère m'a expliqué que c'est comme des petits cailloux.
10: Bah là, par exemple, j'ai une bouteille devant moi, c'est marqué eau minérale, il n'y a pas de cailloux dedans.
0: Alors, ils sont peut-être au fond, non ?
10: Non, moi je vois rien. Il y a juste des petits trucs blancs.
0: Ah, donc vous avez des cailloux dans vos bouteilles ?
10: Bah je sais pas si c'est des cailloux, mais c'est comme de la poussière.
0: Ah non, un minéral, ça fait au moins la taille d'un petit rocher.
10: Ah non, bah il n'y a pas ça dans de l'eau minérale, il n'y a pas des cailloux dans de l'eau minérale.
0: Donc, s'il n'y a pas les minérales dedans, c'est que c'est juste de l'eau.
10: Bah je sais pas.
0: Eh oui, et moi comment je fais pour récupérer mes minérales ?
10: Je vous passe ma collègue.
11: Bonjour.
0: Bonjour monsieur.
11: Mais c'est quoi que vous appelez, il n'y a pas les minérales ?
0: Bah j'ai fait toutes les bouteilles une par une, rien du tout.
11: Vous en avez beaucoup de bouteilles ?
0: J'en avais pris 24.
11: Ok, donc 4 packs.
0: Ah, vous vous souvenez de moi ?
11: Non, non.
0: Bah si, vous me dites 4 packs, et effectivement, j'avais pris 4 packs.
11: Bah non, mais 4 packs, ça fait 24 bouteilles.
0: Oui, mais ça, je vous l'avais pas dit qu'il y avait 4 packs.
11: Bah.
0: J'ai juste dit 24 bouteilles.
11: Bah monsieur, 24 bouteilles, ça fait 4 packs de 6.
0: Des packs de 6, ah bah ça non plus, je vous l'avais pas dit.
11: Bah, monsieur, vous me dites qu'il y avait 24 bouteilles.
0: Et comme par hasard, vous devinez que ce sont 4 packs, et en plus de 6 bouteilles.
11: Mais c'est pas le hasard, monsieur, c'est du calcul.
0: Alors attendez, je prends ma calculette.
11: Ça fait 16,83, pardon.
0: Comment ça, 16,83 ?
11: Non, je parlais à une dame.
0: Je m'excuse, mais c'est pas du tout le prix que j'ai sur mon ticket.
11: Non, je vous dis, je parle à une cliente.
0: Ah bah, passez-la moi.
12: Mais... Oui ?
0: Ah tiens, bonjour madame la cliente.
12: Non, c'est pas madame, c'est monsieur.
0: Bah, si vous êtes la cliente, vous êtes une dame.
12: C'est qui que vous voulez ?
0: Oh bah écoutez, j'aurais bien aimé avoir le patron, mais...
12: Oui, je suis le patron, oui.
0: D'accord, vous êtes comme qui dirait patron-cliente.
12: Qu'est-ce qu'il n'y a pas dans l'eau ? Il n'y a pas d'eau dans l'eau ?
0: Si, il y a de l'eau dans l'eau, mais il n'y a pas les petits cailloux qu'il devrait y avoir dans l'eau de l'eau.
12: Il n'y a pas de cailloux dans les bouteilles.
0: Ah oui, je vous confirme.
12: Oui.
0: Je les ai toutes vidées dans une passoire, rien, même pas un gravier.
12: Mais pourquoi vous voulez faire passer de l'eau minérale dans une passoire ?
0: Parce que je voulais récupérer les minérales.
12: Mais il n'y a pas... Mais, attendez.
0: Et c'est là que je me suis dit, tiens, si ça se trouve, les cailloux sont restés accrochés dans les bouteilles.
12: Je tombe des nues.
0: Donc, j'ai mis les bouteilles dans une marmite.
12: Mais pourquoi ?
0: Bah pour les faire bouillir, comme ça le plastique s'évapore et il reste les cailloux.
12: Oh là là.
0: Eh bah toujours pas de cailloux et ma marmite est fichue.
12: Qu'est-ce que vous voulez ? Dites-moi au final ce que vous voulez.
0: Alors, au final, il faudrait déjà rembourser ma marmite.
12: Mais je ne vous rembourserai pas la marmite, c'est pas moi qui vous ai qui mis l'eau dans les bouteilles.
0: Ah, allô ?
12: Allô, je vous écoute ?
0: Ah bah il m'a mis en attente, je l'entends plus.
12: Non, attendez, Allô ?
0: Ah, allô ?
12: Oui, vous m'entendez ?
0: Là, oui, mais vous m'avez mis en attente.
12: Non, j'appelle au parleur.
0: Ah bah ça y est, il est reparti.
12: Ah, bon sang.
0: Bon sang, allô ?
12: Oui ?
0: Vous m'avez encore mis en attente ?
12: Bah, j'ai mis le haut-parleur, je sais pas, ça a fait un drôle de truc sur le téléphone.
0: Ah, parce que là, vous êtes en haut-parleur ?
12: Oui, je suis à haut-parleur, oui.
0: Eh ben justement, vous me dites que vous êtes à haut-parleur, et pourtant, je ne vous entends plus.
12: Ah, attendez, j'ai fait une mauvaise manip.
0: Bah oui, sinon là, je vous entendrai.
12: Attendez, je suis coupé ?
0: Ah oui, et pourtant, je vous entends toujours pas.
12: Qu'est-ce que c'est que ces conneries ?
0: Bah pardon, si c'était des conneries, je vous répondrai quand vous me parlez.
12: T'as déjà vu des cailloux dans l'eau minérale ?
0: Ah, pas de raccrocher en plus. Allô ?
12: Oui, c'est qui au téléphone ?
0: Bah toujours Monsieur Martin, vous avez pas raccroché.
13: Oui, allô ?
0: Ah, bah bonjour monsieur.
13: J'ai reconnu.
0: Comment ça, vous avez reconnu ?
13: Je vous écoute à la radio, je sais plus c'est quelle radio, bref. C'est Rire et Chanson, voilà, il y a un client qui est là.
0: Ah, en plus c'est un client qui souffle.
13: Oui.
0: Ah oui, donc tout le monde écoute Rire et Chanson.
13: Apparemment, vous écoutez Rire et Chanson ?
12: Oui.
13: Bon bah voilà.
0: Eh bah voilà, enfin heureusement pour moi, c'était pas le cas de toute l'équipe non plus.
13: Non, c'est pas grave, vous m'avez bien fait rire.
0: Bah écoutez, bonne journée à toute la bande et au revoir monsieur.
13: Voilà, au revoir madame.
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16: Allô ?
17: Oui, allô, Hélène, c'est Michel.
16: Michel.
17: Ça, c'est bizarre, je ne reconnais pas votre voix. C'est pas possible, vous n'êtes pas Hélène Rahm.
16: Ah bah si, c'est pourtant moi.
17: Mais qu'est-ce que c'est que cette histoire ? Alors écoutez madame, je me présente, je suis l'animateur des Alcooliques Anonymes à Bourges.
16: Oui.
17: Et nous avons une dame qui a votre identité et qui se fait passer pour vous, alors je vois pas...
16: Ah ben non, moi je suis bien Hélène Rahm, moi.
17: Ah oui, ben c'est pas vous, parce que je reconnais pas votre voix. Donc il y a une dame qui prétend être Hélène Rahm.
16: Oui.
17: Et ce n'est pas vous.
16: Ah ben non, c'est pas moi, hein.
17: Vous n'êtes pas aux Alcooliques Anonymes, vous.
16: Non, ah ouais. Pas, non.
17: Bon, attendez, on va voir si on n'a pas un autre numéro de téléphone de cette dame. Quittez pas.
16: Oui, oui.
17: Tu me regardes parce qu'apparemment, elle a donné une fausse identité. T'as un autre numéro, là ? Ah, d'accord. Allô ?
16: Allô ?
17: Oui, alors madame, restez en ligne, on va l'appeler, on a un autre numéro qu'elle nous avait laissé. On va entendre ce qu'elle va nous dire. Attendez, quittez pas. Vas-y.
18: Allô ?
17: Oui, allô, bonjour, je souhaiterais parler à Hélène.
18: Oui, c'est moi.
17: Hélène, c'est Michel.
9: Ah, bonjour, mon petit Michel. Oui, j'ai pas pu venir à la réunion ce midi.
17: Oui, mais c'est pas pour ça que je vous appelle, en fait. Il y a quelqu'un qui voudrait vous parler.
9: Ah bon, qui ça?
17: Oui, madame Ravel, je vous laisse en ligne avec elle. Hein.
16: Oui.
9: Allô?
16: Allô?
9: Oui, bonjour.
16: Bonjour.
9: Ah, qui est à l'appareil?
16: Hélène Ravel.
9: Comment?
16: Hélène Ravel.
9: À ce moment-là, la musique du drame arriva. C'en fut fait. La posture était terminée. Allô, Hélène?
16: Oui.
9: Oui, je suis désolé. Mon téléphone portable a sonné alors que j'aurais dû l'éteindre lors de l'enregistrement.
16: Oui.
9: Excusez-moi, tout ça se passe en direct avec vous. Je suis confondu, j'ai oublié d'éteindre mon portable.
16: Oui.
9: Je sais que les techniciens me regardent effondrés de l'autre côté de la vitre, évidemment. Et le public aussi se dit, mon Dieu, mais il est distrait, ce gars-là. Bon. Je suis désolé. Hélène, j'ai pris votre identité.
16: Oui.
9: Vous m'entendez? Et la musique s'est remise à sonner. Le drame, pourtant, n'était pas achevé. Excusez-moi, je suis en ligne avec quelqu'un que je suis en train d'imposter. Veuillez me rappeler plus tard vers 19h. Merci.
16: Allô?
9: Hélène?
16: Oui?
9: Vous êtes la vraie Hélène?
16: Ah ben moi je suis la vraie, oui.
9: Je suis la fausse Hélène, voyez-vous, car je suis inscrite aux alcooliques anonymes en tant qu'alcoolique.
16: Ah oui, ah ben, c'est pas moi, hein?
9: Non, je sais, c'est
16: oui.
9: Moi.
16: Oui?
9: Le suspense était... m'avait plongé dans les abîmes. Je ne savais plus du tout quelle voix utiliser. Je ne savais plus du tout ce qu'il fallait que j'invente comme connerie.
16: Ah bah.
9: Je suis en imposture, je suis en train de faire un canular au téléphone pour la radio Rire et Chanson avec Hélène. Tu sais, celle qui boit, là, Hélène.
16: Ah non.
17: Allô?
16: Allô?
17: Attendez, je comprends plus, je suis noyé dans cette histoire.
16: Ah bon, ben... oui, mais moi, je veux pas rentrer dans toute espèce de truc, là. Non.
17: Écoutez, le journal des alcooliques anonymes va sortir. Or, Hélène, on a mis votre nom en... Oh non.
16: Ah ben non, moi je veux pas passer pour une alcoolique, hein.
17: Au moment précis où le drame se nouait, se corsait, le téléphone se mit encore une nouvelle fois à sonner. Ne quittez pas, Hélène, hein. On est presque arrivé à la fin de l'imposture. Ouf, voilà, merci, oui. Hélène, ce qu'il va falloir faire, c'est que on a... le journal, avec en première page, donc, votre nom. Hein.
16: Ah ben non, j'ai jamais bu.
17: Ah oui, mais... et voilà.
9: Oui. C'est pas possible.
16: Moi, j'ai jamais bu, alors je vais pas arrêter de boire.
9: La musique...
16: Je bois de l'eau tous les jours, moi. Je bois pas.
9: La musique venait mettre un peu plus de suspense. Déjà qu'on n'en manquait pas, hein, Hélène?
16: Oui.
9: Vous m'entendez?
16: Pourquoi vous avez donné mon nom?
9: Ben parce que je voulais pas donner le mien.
16: Ah ben oui, mais enfin, vous auriez pu prendre un autre nom que le mien, hein?
17: Attendez, Hélène, une seconde, il faut que...
16: Ah ben non, ben je vais pas passer pour ça, moi, hein?
17: Non, attendez, on renforce le suspense, hein? La musique arrive bien pour ça. Parce que là, je suis en... Alors, Hélène, vous m'entendez? Je suis en panne de chute. Donc j'ai recours à un stratagème, j'utilise la musique. Je voudrais bien terminer l'imposture, Hélène, vous m'entendez?
16: Moi, j'aimerais bien aussi que ça passe, ça, parce que...
17: Bah oui. Mais le problème, c'est que, comme je suis en rade, que j'arrive pas à trouver une chute, si vous voulez, je demande à notre ami Ben, qui fait l'enregistrement, d'envoyer la... Vous savez, de me téléphoner sur mon portable pour dramatiser. Voilà. Vous voyez ce que je veux dire?
16: Bah,
17: ouais,
16: et puis je vois pas, hein. Moi, je connais pas tout ça, hein.
17: Ah ouais. En fait, ça maintient le suspense, ça l'amène très haut, là-haut. Alors, Hélène, ça vous embête pas?
16: Si j'ai pas
17: d'ennui. Non, vous n'aurez pas d'ennui. J'aurai juste votre nom en première page en disant, moi, Hélène, j'ai arrêté de boire, etc. Vous voyez?
16: Ah ben, mais moi, je veux pas prendre ça, moi.
17: Ah, enfin, la fin de la posture est très heureuse parce que je vous assure que j'ai ramé.
16: Ben, je suppose, oui. Mais moi, je veux pas avoir d'ennui, non? Oui.
17: Est-ce que vous pouvez, s'il vous plaît, dire le mot « fin » Bingo.
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0: Bonjour, monsieur. C'est bien la société de locateurs de voitures ?
18: Oui.
0: Je vous appelle parce que j'ai un petit souci avec un véhicule de chez vous.
18: Un utilitaire ?
0: Voilà, parce que j'ai la même camionnette.
18: Oui.
0: Et comme j'arrivais pas à l'ouvrir, je croyais que c'était la serrure qui était gelée, donc j'ai demandé à mon beau-frère garagiste de l'embarquer au garage.
18: Oui.
0: Non, le truc, c'est qu'en arrivant, il s'est rendu compte que c'était pas ma camionnette, mais la vôtre.
18: Mais vous n'avez pas lieu de prendre les véhicules qui vous appartiennent pas, monsieur.
0: Bah, c'est surtout qu'il faudrait que vous veniez le chercher parce que lui, ça
18: Non, mais vous vous rendez compte, vous nous piquez de notre véhicule sur notre bord de la route, et puis c'est moi qui viens me déplacer pour aller chercher le véhicule.
0: Ce qu'il y a, c'est qu'il m'a dit que sinon ça fait des frais de gardiennerie parce qu'il est obligé.
18: Mais vous n'en dites rien à faire, je m'en fiche. C'est pas mon problème, monsieur.
0: Sinon, il peut vous le garder quelques jours, mais il est obligé.
18: Mais il n'y a pas à garder quelques jours.
0: Et il en a profité, il m'a dit qu'il avait fait une vidange parce qu'apparemment c'était.
18: Mais il n'y a pas de vidange à faire, mais qu'est-ce que c'est de ça? Mais bon sang, vous n'avez pas les clés du véhicule, comment vous avez fait pour l'ouvrir?
0: Bah parce qu'il a dû changer la serrure.
18: Mais non, mais vous voulez rire ou quoi?
0: Comme moi, je pensais que c'était la serrure qui était bousillée, je lui ai demandé de la changer.
18: Non, mais de quoi vous vous mêlez? Non, mais.
0: On vous met la TVA ou pas sur la facture?
18: Mais monsieur, je n'ai pas de facture à avoir, mais vous foutez du monde. Quoi?
0: Vous êtes en train de me proposer du black, c'est ça? Vous voulez le faire?
18: Non, je ne paye pas du black, je ne paye rien du tout. Est-ce que vous voulez demander quelque chose?
0: Ah bah moi j'ai mon beau-frère, parce que là je suis au garage.
18: Mais votre beau-frère, j'en ai rien à faire, votre beau-frère.
0: Ah bah je peux vous le passer si vous voulez, comme ça il va vous expliquer.
18: Bah vous pouvez me le passer, vous
0: Martha,
18: êtes bien pas fait.
0: Il y a le monsieur du locateur de voiture qui veut te parler.
18: Non, je suis pas un monsieur, je suis une dame, monsieur. Non mais.
0: J'ai fini la vidange là, tu peux lui dire, hein.
18: Non, pas de vidange, monsieur, je ne paye rien.
0: Hein. Faudra changer les pneus aussi, hein, parce que là.
18: Non, vous n'avez rien à faire dessus sur le véhicule là. Hein.
0: Allô?
18: Oui.
0: Oui, bonjour monsieur.
18: Non, c'est madame. Votre gars, ici. Il s'exprimerait très mal.
0: Ah bah tiens.
18: Ah bah, il embarque un véhicule qui lui appartient pas. Vous voulez rire ou quoi? Où que c'est que vous l'avez récupéré?
0: Où que c'est que je l'ai récupéré? Bah sur la route, parce que vous l'avez laissé traîner.
18: J'apprends aujourd'hui que vous nous avez volé notre véhicule.
0: Bon, volé, excusez-moi de faire mon métier.
18: Est-ce que je vous ai fait un bon de commande, monsieur?
0: Alors, moi je me suis permis de le faire, le papier, parce qu'effectivement j'avais besoin de...
18: Vous avez fait un papier, vous, bah
0: oui. Oui, on a fait un truc vite fait, vous voyez.
18: Vous avez fait un truc vite fait. Non, mais vous foutez du monde ou quoi? J'appelle le client à qui j'ai loué le véhicule.
0: Non, mais le client, il est là parce qu'il était dans le...
18: Quel client qui était là?
0: Ah, bah, le client qui avait loué, il était dans le véhicule.
18: Mais il était dans le véhicule, mais vous vous rendez compte ou quoi?
0: Bah, je savais pas. Moi, j'essayais d'ouvrir. Lui, il était à l'intérieur, je l'avais pas vu.
18: Non, mais vous voulez rire ou quoi? Vous embarquez les gens comme ça?
0: Bah, il faudrait venir chercher le véhicule et puis le client aussi, parce que là, moi, je vais pas le garder.
18: Il a qu'à revenir avec le véhicule.
0: C'est-à-dire qu'il peut pas parce que lui, il a l'ancienne clé. Et comme j'ai changé les serrures entre temps.
18: Eh ben, vous remettez les serrures qu'il y avait, monsieur. Je veux bien être gentil, monsieur, mais il faut pas exagérer. Donnez-moi l'immatriculation que vous avez sur la plaque.
0: Ah, bah, attendez, bah, on est en train de la démonter, la plaque, donc.
18: Je vois pas pourquoi vous démontez la plaque d'immatriculation.
0: Bah, parce que je vois pas d'ici, donc je vais demander.
18: Mais allez voir.
0: Non, mais j'ai mon gars qui va me l'apporter, ça va être plus simple.
18: Non, mais n'importe quoi.
0: Tu fais sauter la.
18: Non, mais vous faites sauter les plaques maintenant. Non, mais c'est voilà. Pas possible. On aura tout vu.
0: Vous voulez l'ancienne plaque ou la nouvelle?
18: Pourquoi?
0: J'en ai plusieurs parce que j'ai pas.
18: Plusieurs. Non, normalement il y en a qu'une sur les véhicules, monsieur.
0: Non, parce que comme on a changé à l'avant, mais qu'on n'avait pas encore changé à l'arrière, on n'a plus la même à l'avant et à l'arrière.
18: Mais comment que ça se fait? Vous n'avez plus la même à l'avant? Comment? Vous avez été faire une carte grise comme ça en claquant des doigts?
0: Eh oui, parce que j'ai mon autre beau-frère qui travaille à la préfecture.
18: Bah bien sûr. J'appelle la gendarmerie, monsieur. Je porte plainte.
0: À moi d'abord.
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20: Oui, allô ?
17: Oui, allô ?
20: Oui, bonjour.
17: Oui, bonjour, c'est service informatique de la mairie à l'appareil. C'est au centre de coiffure ?
20: Oui.
17: Dites-moi, on a des documents à vous faire parvenir, on aurait besoin de votre adresse email.
20: On n'a pas de... Pour l'instant, on n'est pas...
17: Attendez, c'est...
20: Enfin, ça sera bientôt fait.
17: Attendez, vous n'avez pas de modem
20: Ah non, pas du tout.
17: Ni à 56 000 bits ou même pas de KERM 65 000?
20: Ah non.
17: C'est pas vrai. Eh les gars, je viens avec la séance de coiffure. Ouais, ils n'ont pas de madame, ils n'ont pas d'email. C'est pas vrai.
20: Ben si.
17: Attendez, je vous passe le chef de service, il est mort. Qu'est-ce que c'est que ce travail? Allô?
20: Allô?
17: Oui.
20: Oui, bonjour monsieur.
17: Bonjour monsieur. Qu'est-ce qu'on me dit là? Vous n'avez pas de modem?
20: Non, pourquoi vous rigolez?
17: Vous n'avez pas d'email?
20: Mais non.
17: Mais c'est pas vrai, ça.
20: Pourquoi?
17: Mais... Alors, vous pouvez pas nous envoyer un email?
20: Mais non. Non, mais attendez, là. À qui j'ai affaire, là?
17: C'est le service informatique de la mairie, monsieur.
20: Mais peut-être, oui, mais... Moi... Désolé, mais je suis pas relié à Internet, moi. Qu'est-ce que vous me dites, là?
17: Mais c'est pas vrai!
20: Mais pourquoi? Mais si c'est vrai, monsieur. Bon, écoutez, qu'est-ce que vous voulez exactement?
17: Mais on a besoin de votre adresse email!
20: Mais on n'en a pas, monsieur. Bon, écoutez, moi j'ai autre chose à faire. Écoutez, qu'est-ce que vous voulez exactement?
17: Bon, c'est pas grave. Donnez-nous le nom de votre serveur.
20: Mais on n'a pas de serveur.
1: Hé, hey, mais votre provider.
20: Mais on n'a rien de tout ça. Mais...
1: Ah
20: bon, ok, d'accord. Moi, c'est pas ça à faire, hein. Ok, voilà.
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22: Vous êtes en communication avec la gendarmerie nationale. Veuillez...
23: Gendarmerie.
0: Bonjour madame, c'est bien la gendarmerie ?
23: Oui.
0: J'ai vu la pub dans le journal pour devenir gendarme.
23: Ouais.
0: Du coup, je voulais savoir si c'était possible avant la fin du mois.
23: Avant la fin du mois, devenir gendarme ?
0: Ouais, parce que c'est assez pressé là en fait.
23: Oh non, non, c'est pas possible ce que vous me dites là.
0: Si vous déclarez que comme quoi je suis en stage chez vous par exemple.
23: Okay. Vous me dites quoi là monsieur ? On peut pas faire des choses comme ça monsieur, vous parlez à la gendarmerie, vous êtes... On est gendarme là, attention, hein. On fait pas de faux nous. Hein.
0: Non mais si vous voulez, le truc c'est que moi ça m'arrange pas de...
23: Ben, ça vous arrange ou que ça vous arrange pas, c'est comme ça, c'est pas autrement. Déjà vous faites un faux quand vous faites ça.
0: Bah oui, mais enfin, vous voyez, c'est...
24: Oui, bonjour.
0: Ah, bonjour, madame.
24: Oui, c'est un monsieur.
0: Voilà, alors je sais pas si votre collègue vous a expliqué.
24: Oui, monsieur, vous avez pas l'impression que vos questions sont un petit peu hors sujet, là. Vous demandez, en attendant, je vais vous faire un petit statut, moi, gendarme. Non, mais vous plaisantez ou quoi?
0: Oui, non, mais ce que je veux dire, c'est que moi, ça m'arrangerait, si vous voulez.
24: Non, mais c'est pas... Monsieur, vous pouvez pas avoir le statut, on n'est pas à la NPE, c'est un concours. C'est quoi cette affaire, là?
0: Non, mais
24: vous
0: alors...
24: Vous pas non plus que je vous fasse un papier en disant, bah tiens, ce monsieur est gendarme, c'est bon, ou il va être gendarme un jour. Non, mais on va où, là? Qu'est-ce que c'est que ce délire, là?
0: Vous mettez pas gendarme dans ce cas, mais je sais, apprenti.
24: Oui, bien sûr, ouais, vous avez vu, c'est marqué aussi SNCF à l'entrée, là.
0: Dans ce cas, est-ce que je peux passer, peut-être, à la gendarmerie?
24: Ouais, enfin, si vous passez et que vous n'avez rien compris, je pense que moi, ça va pas passer.
0: Bah, c'est parce que, comme je vais être gendarme.
24: Comme vous allez être gendarme, parce que vous savez déjà que vous allez avoir un concours.
0: Bah oui, enfin, je pense que c'est.
24: Ah ouais? En plus, vous êtes en train de m'expliquer que vous voulez faire un faux, etc., etc. Non mais vous avez totalement raison, là on est sur la bonne voie là.
0: Non mais ce que je veux dire c'est que...
24: Non mais vous êtes en train de m'expliquer que vous faites un faux. Et en plus vous m'annoncez que vous êtes gendarme. Mais vous respectez, monsieur, la base pour être gendarme c'est déjà de commencer par respecter la loi.
0: Non mais on peut discuter entre collègues.
24: Ouais non monsieur, là on va arrêter le délire. Vous vous présentez à la gendarmerie et on verra le problème à ce moment là.
0: Non mais excusez-moi, non mais je veux dire de collègue à collègue. On peut peut-être...
25: Bonjour, oui.
0: Ah ben encore une autre dame, bonjour.
25: Non, c'est monsieur déjà.
0: Voilà, comme j'expliquais à votre collègue, j'aurais besoin assez rapidement de devenir gendarme.
25: Non mais j'ai pas fait une attestation, monsieur, alors que vous êtes pas gendarme. Vous comprenez bien quand même.
0: Non mais comme quoi je vais être gendarme, vous dites.
25: Mais vous avez pas réussi le concours, j'ai pas fait un papier alors que vous avez pas réussi le concours.
0: Bah à la limite, vous êtes pas forcément censé être au courant pour le concours que je...
25: Non mais vous... monsieur, je peux pas vous faire une attestation pour dire que vous allez devenir gendarme. Vous ne l'êtes pas, vous n'êtes même pas inscrit pour le concours, monsieur. C'est pourquoi vous voulez un papier alors?
0: Moi j'ai mon beau-frère qui s'est fait flasher.
25: Oui.
0: Et je lui ai dit, bah écoute, mec, c'est moi qui étais au volant. Comme je vais être gendarme, je me débrouillerai, je le ferai sauter.
25: Ah alors... non mais vous croyez qu'on fait sauter les amendes comme ça? Vous avez qu'à faire le papier comme quoi c'était vous qui conduisez, et l'amende vous la payez et vous assumez les points, hein?
0: Ah bah non, en tant que gendarme.
25: En tant que gendarme. Non mais monsieur, j'ai autre chose à faire que vous parlez avec vous, d'accord?
0: Non mais ce que je veux dire, c'est que dans ce cas, comment je fais pour ce PV? Parce que du coup, lui, il a marqué.
25: Mais ce PV, vous l'assumez, monsieur? Vous dites que c'est vous qui conduisez, vous assumez les points, vous payez l'amende.
0: Ah bah non.
25: Ah bah non.
0: Bah pas en tant que gendarme.
25: Moi je paye mes amendes comme tout le monde et je suis gendarme.
0: Ah bah du coup, vous voulez pas prendre celle de mon beau-frère?
25: Non mais vous rigolez j'espère là monsieur quand vous dites ça.
0: Ça veut dire non?
25: Allez.
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26: Presbytère de Moëlan, bonjour.
9: Allô, c'est le presbytère?
26: Oui.
9: Ah, oh, bonjour ma fille.
26: Oui, je bonjour. Voudrais... Oh, d'habitude, il n'y a personne, hein?
9: Oui.
26: L'après-midi, il n'y a jamais personne.
9: Oui, vous êtes en train de faire la chose avec monsieur le curé.
26: Non, non, je suis en réunion.
9: Ah, pardon.
26: Oui, c'était pourquoi, madame?
9: Je voudrais parler à monsieur le curé.
26: Il n'est pas là.
9: Oh mon Dieu, j'avais...
26: Je peux lui donner, laisser un message.
9: Oh oui, j'avais un service à lui demander de toute urgence.
26: C'est de la part de qui?
9: C'est de la part de Su.
26: De qui?
9: Madame Su.
26: Madame Su?
9: Oui.
26: Et Madame Su, S-U-E?
9: Oui, comme, oui. Comme la transpiration.
26: Comme Eugène Su.
9: Le gros camionneur, là, qui
26: non,
9: transpire.
26: Non, c'est un écrivain.
9: Ah.
26: Bon, qu'est-ce que vous vouliez?
9: Entre femmes, on peut peut-être parler de ça, parce qu'on va se comprendre. C'est une affaire de moule.
26: De quoi?
9: De moule.
26: De moule?
9: Oui, je suis en train de cuisiner des moules.
26: Oui.
9: Et je n'ai plus de vin blanc.
26: Ah, mon Dieu!
9: Et voilà, c'est pour ça que je pensais que monsieur le curé...
26: Ah oui, non, je regrette, hein.
9: Il peut pas me dépanner.
26: Non, non, on peut pas vous donner. Vous demandez à une voisine d'aller vous chercher.
9: Elle est pas là, alors que vous en avez du vin de messe.
26: Non, je ne peux pas, madame. Je regrette.
9: Si moi je passe, est-ce que je peux prendre un tiers de bouteille de vin blanc?
26: Non, l'église est fermée.
9: Oh, ben je vais être obligée d'appeler quelqu'un.
26: Oui, vous appelez quelqu'un.
9: Un serrurier? Pour ouvrir l'église?
26: Ah non.
9: Mais si.
26: Pas question.
9: Mais pourquoi?
26: Allez, bonne soirée, madame.
25: Allô?
17: Allô, c'est le presbytère?
25: Oui,
17: Oui, bonjour, c'est les serruriers d'épanage à Bénodet.
2: Oui.
17: Oui, on nous a demandé d'intervenir, une dame qui vient de nous appeler. On doit ouvrir la porte de l'église, apparemment elle serait fermée, elle nous dit.
2: Alors, écoutez, on vient d'avoir un coup de fil de cette dame qui cherche à avoir du vin blanc pour faire des moules. Ah, écoutez-moi bien, hein. Et elle s'est dit qu'elle aurait pu avoir des vins blancs de l'église, du vin de messe.
17: Ah.
2: Et elle nous a téléphoné pour nous dire, eh ben écoutez, vous allez me chercher du vin blanc à la sacristie. On lui a dit, on n'est pas fait pour ça, hein, et tout ça. Et surtout que l'église est fermée. Elle a dit, mais je vais appeler un serrurier pour qu'il vous ouvre l'église. Vous vous rendez pas compte de l'affaire, cette personne, vous êtes complètement dérangée, hein, à mon avis.
17: Oui, le problème, c'est qu'elle nous a payé par carte bleue, prélèvement bancaire au téléphone.
2: Mais oui, mais nous, on la connaît pas, cette personne.
17: Eh ouais, je comprends, mais en même temps, nous, on nous a payé l'ouverture de la porte, alors...
2: Mais l'église, la sacristie n'a pas été ouverte du tout, on a les clés, on peut l'ouvrir.
17: Ah bah, vous pouvez nous ouvrir à ce moment-là, et on lui prend sa bouteille, on lui amène, et puis voilà.
2: Mais pas du tout, on va pas vous donner du vin de messe pour pouvoir faire des moules... Mais cette dame n'a rien à voir avec l'église.
17: Attendez, on va l'appeler. Bougez pas, moi j'ai un dédoublement d'appel. Vous avez ça, vous, sur votre téléphone, là, non ?
2: Non.
17: Attendez, je fais son numéro, puisqu'elle nous l'a laissé. Ne quittez pas. Hein.
3: Allô ?
2: Oui ?
17: Allô, oui ?
2: Oui,
3: je vous entends, c'est les serruriers, ça y est, vous avez la bouteille.
2: Mais non, madame, écoutez-moi, hein, je ne vois pas pourquoi on irait vous donner du vin de messe pour faire vos moules marinières. Hein.
3: Parce que j'en ai plus, monsieur le curé.
2: Mais on n'est pas là pour ça.
17: Allô ?
2: Oui ?
17: Alors, écoutez, je vais la rembourser, puis c'est tout. Hein.
2: Ah ben, vous vous débrouillez avec elle. Hein.
3: Mais, et mes moules ?
2: Au revoir.
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5: Allô ?
3: Oui, bonjour, monsieur.
5: Bonjour.
3: Excusez-moi de vous déranger, c'est au sujet de la manifestation d'hier.
5: Oh, attendez, quel numéro demandez-vous, monsieur ? C'est un faux numéro, ça, hein ?
3: Vous n'êtes pas à la CGT ?
5: Non, monsieur, absolument pas. Et c'est un ancien numéro, ça. Vous le rayez, il vous faut demander un nouveau numéro.
3: Ah oui, mais faut pas m'insulter, moi.
5: Mais je vous insulte pas, monsieur, je vous dis simplement que c'est un ancien numéro.
3: Oui, j'ai compris, camarade, mon
5: frère. Eh bien alors, camarade syndiqué, moi je suis pas syndiqué et je suis l'ancien numéro.
3: Ben oui, voilà. Écoutez-moi, jeune homme.
5: Oui.
3: Vous pouvez avoir du respect quand même.
5: Mais j'ai du respect, monsieur. Je vous dis simplement que c'est un ancien numéro que vous faites, là.
3: Oui, mais vous me dites ancien numéro comme si j'étais vieux de la feuille, moi.
5: Mais je vous le dis parce que c'est pas le premier. Je veux faire changer de numéro. Au revoir, monsieur.
3: Mais écoutez-moi, jeune homme.
5: Oui, mais écoutez, j'ai pas de temps.
3: Je travaille, je suis administrateur des PTT.
5: Eh bien, je suis bien content
3: alors,
5: pour vous, monsieur.
3: Dites-moi quel est votre problème et moi je vous change votre numéro en 5 minutes.
5: Non, mais c'est pas la peine, monsieur. Mais je me débrouillerai tout seul. Je vous remercie.
3: Non, j'insiste, jeune homme.
5: Non, mais je vous remercie, monsieur. Vous êtes vraiment aimable.
3: Camarade.
5: Oui.
3: Je change votre numéro. Je m'en occupe dans 2 minutes.
5: Non, c'est pas la peine. Si, j'insiste, monsieur.
3: Si, j'insiste.
5: C'est un ancien numéro qu'on m'a attribué. Voilà.
3: Non, je vous le change sans problème.
5: Mais je veux pas, monsieur. Ah, monsieur. Écoutez, vous me faites. Je me débrouille, monsieur.
3: Monsieur, considérez ça comme acquis. Dans 5 minutes, votre
5: numéro. Je ne veux pas, monsieur. Ne change pas mon numéro. Ne change pas, s'il vous plaît.
3: Camarade, excusez-moi, je vous donne un nouveau numéro.
5: Moi, je n'en veux pas, monsieur. Écoutez, vous débrouillez. Au revoir, monsieur. Allô ?
17: Oui, bonjour, monsieur. Le 40.
5: Oui.
17: Oui, bonjour monsieur, Central 10 à l'appareil. On vient d'avoir un état de demande de changement de numéro.
5: Mais non, mais c'est un monsieur qui m'a téléphoné, qui se mêle de ce qui le regarde pas.
17: Excusez-moi,
5: j'ai pas demandé...
17: monsieur, vous permettez monsieur, c'est Central 10 à l'appareil. Je vous demande de nous excuser une minute. Nous vous donnons votre nouveau numéro qui va prendre donc, qui va être en activité dans 10 minutes.
5: Mais je le veux pas monsieur, mon nouveau numéro. Moi j'en ai un numéro que j'ai communiqué à tout le monde, je le conserve.
17: Nous sommes désolés, les ordres ont été transmis de manière électronique, c'est trop tard. Hein.
5: Mais par qui monsieur? C'est pas moi qui ai fait la demande. Avec alors comme ça, n'importe qui peut faire la demande sur mon numéro. Où êtes-vous exactement? À Jaurès, là ?
17: Oui, nous sommes à Jaurès, monsieur.
5: Oui, mais écoutez, je vais venir déjeuner tout à l'heure.
17: Monsieur.
5: Je travaille moi-même au PTT, je ne veux pas changer de numéro.
17: Bon, écoutez-moi, monsieur, nous avons eu une demande de l'administrateur, monsieur Doringer.
5: Oui, mais justement, ce monsieur m'a téléphoné tout à l'heure, il s'est trompé de numéro.
17: Non, écoutez...
5: écoutez, monsieur, c'est pas le bon numéro, mais ne vous cassez pas la tête, je vous le fais changer.
17: Écoutez-moi, camarade, je vous donne votre nouveau numéro.
5: Mais je n'en veux pas, monsieur, moi je vais venir tout à l'heure à l'agence commerciale, j'arrive dans un quart d'heure.
17: Mais monsieur...
5: Je veux conserver mon 42.
17: Monsieur...
5: Ce n'est pas parce que M. Tartampion a décidé de me faire changer
17: monsieur,
5: de numéro.
17: Ce n'est pas M. Tartampion, c'est l'administrateur qui est donc le secrétaire général du syndicat, vous le savez très bien.
5: Mais je m'en fous, alors, monsieur, non, qu'est-ce que ce soit.
17: Ah, vous avez...
5: Il a été charmant, il a été gentil, mais moi je m'en fous.
17: Monsieur, vous permettez, vous êtes prié de venir avec vos 3 dernières factures ainsi que 150 francs.
5: Pardon ont...
17: Ah bah oui, monsieur, non.
5: Mais vous plaisantez, en plus, il va falloir que je paye.
17: Bah écoutez-moi, monsieur.
5: Non, mais qu'est-ce que c'est cette plaisanterie? Mais là, je vous garantis que ça va aller loin, cette histoire-là. Non, mais en plus, il va falloir que je paye pour changer de numéro que je n'ai pas demandé.
17: 150 francs, monsieur.
5: Mais jamais de la vie, Primo, je suis employé PTT, donc je ne paie pas le téléphone, je ne paie pas l'abonnement.
17: Ah ouais, hein? Ah mais ça, vous n'avez pas signalé, c'est trop tard.
5: Comment, monsieur. Mais je ne voulais pas signaler, mais vous m'avez rien demandé, monsieur.
17: Bon, attendez.
5: Ça, alors là, je vous garantis que ça ne se passera pas comme
17: monsieur,
5: ça. Hein.
17: Ben justement, monsieur Deringer vient de rentrer dans mon bureau. Attendez.
5: Oui, mais justement, qui c'est ce monsieur-là?
17: Attendez, vous permettez, je vous passe.
5: Oui, je vous en prie.
17: Il y a le client, là, vous avez demandé, on a déjà son nouveau numéro, et il n'en veut pas.
6: Laissez-moi, je vais le prendre.
5: C'est la meilleure de l'année, celle-là.
6: Allô?
5: Bonjour, monsieur.
6: Mais qu'est-ce qu'il y a, camarade? On a...
5: Mais je ne voulais pas changer de numéro, moi, monsieur. Vous êtes bien gentil, vous êtes aimable, vous êtes urbain comme tout, mais je ne veux pas changer de numéro, mais monsieur.
6: Je ne sais pas.
5: Pourquoi vous me faites changer de numéro de force?
6: Vous allez payer 150 francs, mais en une journée, vous allez avoir votre
5: numéro. Mais je m'en fous, monsieur. Écoutez, ça va me coûter impression de doloris terrible, cette histoire-là. Moi, je ne veux pas.
6: Écoute-moi, camarade. Ça
5: en plus, je suis à moi-même employé des PTT, monsieur. Je ne paie pas. Ni l'abonnement, ni, ni l'installation, ni rien. Vous voulez me faire payer 150 francs?
6: Eh oui, mon camarade, parce que ces étés, nous sommes contre les privilèges. Il n'y a aucune raison que toi, tu ne casques pas comme nous.
5: Non, mais comment? Mais vous payez quoi, monsieur? Mais qui est à l'appareil? J'ai pas compris. Écoutez, vous me dites où vous êtes, monsieur. Je viens vous voir parce que nous sommes voisins. On va s'expliquer de vive voix parce que là, on s'époumonne tous les deux. Hein?
6: Écoute-moi, camarade, ton comportement frise d'hystérie.
5: Mais
6: ça,
5: écoutez,
6: ne m'étonne pas de la part des castes des privilégiés.
5: Mais je suis pas un privilégié, nom de Dieu. Je suis un préposé. Vous appelez ça un privilégié, vous? Mais un préposé?
6: Est-ce que tu es venu hier à la manif?
5: Mais non, je suis pas venu, moi, je bricole, monsieur, chez moi. J'ai du boulot par-dessus les oreilles, alors.
6: Monsieur, travaille au noir.
5: Qu'est-ce... Oh.
6: Ah oui, alors non, mais...
5: c'est une plaisanterie, non?
6: Écoute-nous, camarade, tu parles quand même à quelqu'un d'obédient à ses étés. D'une part, t'es privilégié, ensuite tu travailles au noir quand tes camarades défilent sous la pluie.
5: Attendez, une question, monsieur. Vous êtes qui, exactement?
6: Monsieur Deringer.
5: Deringer, où êtes-vous, exactement, monsieur?
6: À Jaurès, monsieur.
5: Pardon?
6: À Jaurès.
5: On peut vous rencontrer d'ici un quart d'heure, 20 minutes, monsieur Deringer.
6: Vous venez au bureau 203, mais je te signale que l'accueil va être musclé, parce que...
5: Ah, ben, écoutez, moi, je suis ravi, parce que là, je viens au bureau 203, mais qu'est-ce que vous avez contre moi, monsieur, s'il vous plaît?
6: Nous n'avons rien contre toi, tu es paranoïaque, privilégié, et en plus, tu travailles au noir.
5: Comment je travaille au noir? Je travaille chez moi.
6: Déviationniste, liquidateur.
5: Attendez, restons calmes. Poste 203, c'est une plaisanterie, ça, hein?
6: Oui, c'est une plaisanterie.
5: Oh, félicitations. Alors là, écoutez, j'ai pas marché, j'ai cavalé. Vous m'avez fait prendre la colère de ma vie, là, hein?
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7: Allô.
0: Bonjour monsieur, c'est bien le bar?
7: Oui.
0: Monsieur Martin à l'appareil, société Martin Événementialisme.
7: Ouais.
0: J'organise une fan zone VIP chez vous pour soutenir les Bleus pour la Coupe du Monde.
7: C'est pas chez nous monsieur, vous vous trompez là.
0: Si, si, c'est juste que j'avais oublié de vous prévenir, mais c'est chez vous.
7: Pardon?
0: Ouais, moi c'est mon boulot. En tant qu'événementialiste, j'organise des événements.
7: Mais vous voulez faire quoi en fait? Je comprends pas.
0: Alors en fait, je vends des places VIP directement sur mon site internet, comme ça vous, vous vous occupez pas des réservations.
7: Et alors?
0: Et alors après, vous, vous avez plus qu'à accueillir mes VIP.
7: Mais alors?
0: Bah, et alors, vous leur offrez les boissons. Parce que c'est inclus quand ils m'achètent la place.
7: Mais non, je vous dis que non.
0: Si, si, je vends des packs avec diffusion du match plus open bar.
7: Non mais là, vous, concrètement, vous foutez de ma gueule.
0: Concrètement, c'est possible, mais enfin, je vois pas le problème.
7: Je suis pas au courant déjà d'une.
0: Ouais, de deux, je suis en train de vous l'expliquer, mais bon, et de trois?
7: Et de trois, y a personne qui va avoir quoi que ce soit d'offert.
0: Bah pardon, c'est la Coupe du Monde. Si vous faites pas un minimum d'efforts commercialistes.
7: Non mais si, on en a rien à foutre. On s'en bat les couilles du foot en fait.
0: En même temps, c'est pas plus mal parce qu'avec le monde que je vous envoie, vous aurez pas trop le temps de regarder le match.
7: Allô?
0: Bonjour monsieur, comme je disais à votre collègue, vous inquiétez pas pour l'organisage, ça je m'en occupe.
7: Mais bien sûr.
0: Bah bien sûr, c'est mon boulot.
7: Et du coup, vous décidez de venir, les gens s'inscrivent sur votre site et tout va bien, hein?
0: Eh ben voilà, on est d'accord, super.
7: Mais ça vous dérange pas, ça vous gêne pas?
0: Bah non, en plus votre collègue me disait que vous êtes très foot dans l'établissement.
7: Mais je m'en fous, j'en ai rien à foutre moi de votre Coupe du Monde, vous êtes tombé sur la tête. Hein.
0: Après, si vous voulez pas bosser, vous êtes pas obligé de venir non plus, je peux prévoir un extra à votre place.
7: Ah, mais attendez, mais c'est mon lieu de travail monsieur, c'est chez moi. Ici tu viens pas.
0: Bah si, je passe quand même pour installer la zone VIP.
7: Mais j'en ai rien à foutre, tu vas le faire ailleurs.
0: Alors ça, ça m'arrange pas. En revanche, c'est ce que je disais, toi, si tu veux profiter de la soirée pour faire autre chose...
7: Non, mais de toute façon, vous pouvez venir, j'en ai rien à foutre, on va bien vous accueillir tous ensemble.
0: Ah, bah voilà, super.
7: Ouais, un bel accueil.
0: Ouais, ça me rassure, parce que j'avoue que je commençais à me demander si t'étais vraiment d'accord.
7: Ah, mais je m'en... Mais, ah, mais alors, mais...
8: Allô?
0: Bonjour madame.
8: Non, mais moi je veux rien, je comprends pas que tu m'appelles, je veux rien.
0: Eh, après si tu le fais pas pour toi, dis-toi que tu le fais pour la France.
8: Pardon?
0: Bah oui, on soutient notre équipe.
8: Eh mais nous on est contre la France. Et nous on est anti-français, hein. On est corse, on est pour le Sénégal.
0: Oula, pardon, t'as dit quoi?
8: On est pour le Sénégal.
0: Bah non, tu t'es gouré, parce que justement on joue contre le Sénégal.
8: Tu connais la Corse au moins, non? Tu sais où tu es?
0: Oui, je connais, mon beau-frère est marseillais, c'est pareil.
8: Et tu vas venir quand?
0: Oh bah je peux être là pour l'apéro.
8: Tu seras très bien reçu, viens.
0: Ouais, alors c'est gentil, mais je suis boulot, donc je traînerai pas trop.
8: Ah ouais, boulot, d'accord.
0: Pour la la déco, je prends des maillots. Est-ce que vous avez des drapeaux français?
10: Je connais les Corses.
0: Ah, il y a une autre dame derrière.
8: Ah, mais attends, je te passe le serveur.
0: Bon, allons-y, merci madame.
10: Allô?
0: Bonjour madame, apparemment c'est vous le spécialiste foot de l'établissement.
10: Va caguer.
0: Oula, comment vous dites? Va caguer.
10: T'as compris ou pas?
0: Alors pardon, mais non, je ne connais pas ce joueur.
10: Oh là.
0: Il joue dans quelle équipe, va caguer?
10: Bah, allez, va chier, ouais.
0: Oh bah, encore un joueur que je connais pas, c'est dingue.
10: Oh, top.
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11: Gare de l'Est, mon numéro de service, bonjour.
17: Oui, bonjour, c'est l'hôtel Gare de l'Est.
11: Oui.
17: Oui, bonjour, c'est France Sécurité à l'appareil.
11: Oui, bonjour.
17: Dites-moi, on a mis un garde du corps parce que vous allez recevoir la visite, là, ils vont vous appeler pour réserver une chambre. Alors, c'est pour le maire, monsieur le maire de Pleugriffette, vous en connaissez, non?
11: Écoutez, non, mais vous allez me faire connaissance.
17: Alors, on va donc nous avoir deux agents qui vont être de garde à l'entrée de votre hôtel. Donc il faut qu'on prépare le terrain. Est-ce que all is okay à la at the reception?
11: Bah écoutez, nous on a tout ce qu'il faut, hein. En fait, monsieur le maire va séjourner chez nous.
17: Ouais.
11: Et donc ils vont venir avec les gardes du corps.
17: Ouais, c'est ça, ouais. Et également la nuit, donc il y aura 5 agents de France Sécurité qui patrouilleront dans les couloirs de l'hôtel. Hein.
11: Alors monsieur c'est le maire de qui, vous m'avez dit, d'où?
17: Le maire de Pleugriffette.
11: Pleugriffette,
17: oui.
11: Pleugriffette.
17: Pleugriffette.
11: Pleugriffette.
17: Pleugriffette.
11: Pleugriffette.
17: Mais nous, on vérifie d'abord que all is okay at the reception.
11: Bah écoutez, de toute façon, c'est un hôtel comme un autre. C'est all is okay. Pour nous, c'est avec plaisir que nous recevrons monsieur le maire.
17: Parce que nous, vous savez, quand on fait nos rondes de sécurité, on est obligé quand même de vérifier dans les chambres de vos clients. Hein, que...
11: C'est-à-dire?
17: Ah bah, il faut que tout soit under contrôle. Hein.
11: Ah bah, malheureusement, monsieur, c'est un lieu privé, non pas public.
17: Non, mais on va s'en occuper, nous.
11: C'est-à-dire?
17: Monsieur, c'est le maire de Pleugriffette, quand même, hein, c'est pas n'importe qui.
11: Je ne refuse pas de recevoir monsieur le maire de Griffette, c'est pas ça
17: non,
11: le
17: c'est
11: problème.
17: Non, Pleugriffette.
11: C'est par rapport à votre travail de sécurité qui risque d'être gênant par rapport aux autres clients.
17: Alors, si all is not under control, il va falloir qu'on évite de faire des patrouilles de sécurité à l'intérieur des chambres.
11: Ah bah ça, c'est niette, de toute façon, dans les chambres des autres clients.
17: D'accord, donc ça veut dire qu'on est obligé de mettre deux tireurs d'élite sur les toits, monsieur.
11: Non mais où est le rapport par rapport à des clients qui sont dans leur chambre et mettent des tireurs d'élite? C'est quand même un petit peu...
17: On est obligé, monsieur, de les viser au cas où ils feraient...
11: Nous sommes quand même un hôtel qui reçoit des touristes, donc maintenant...
17: Mais monsieur, excusez-moi, ils viennent alors qu'il y a le maire de Pleugriffette dans votre hôtel, quand même.
11: Dans ce cas-là... Je vais voir avec ma directrice, je vais prendre vos coordonnées, le nom de monsieur le maire et...
17: Monsieur Leduret, maire de Pleugriffette.
11: L-E-D-U-R-E-T.
17: Oui.
11: Donc c'est... ça, c'est monsieur le maire, hein?
17: Oui, de Pleugriffette.
11: Alors, P-R...
17: Comme ça se prononce, hein, Pleugriffette.
11: Vous pouvez m'appeler, s'il vous plaît?
17: Oui, Pleugriffette, en fait.
11: C'est-à-dire P-R...
17: P-L...
11: P-L...
17: U-G-R-I...
11: E...
17: 2-F-T...
11: Attendez, P-L-E-U...
17: G-R-I-2-F-R-E-U-T-E.
11: Est-ce que vous pouvez aller plus, moins vite?
17: Oui, bien sûr. P-L-E-U-G-R-I-2-F-E-T-E.
11: Pleugriffette qui
17: non.
11: se trouve dans...
17: Non, Pleugriffette.
11: Pleugriffette.
17: Pleugriffette. Avec deux T, donc deux F, Pleugriffette.
11: Alors, P comme papa?
17: Non, excusez-moi. P comme Pierre.
11: Si vous voulez, P comme Pierre... L comme... Allô?
17: Ben non, c'est à vous, là. Je passe la main.
11: Alors, L comme Lionel?
17: Je préférerais éviter, monsieur.
11: C'est-à-dire?
17: Attendez, monsieur, quand même. Attendez, nous, on fait de la sécurité. Vous me dites L comme Lionel. Pardonnez-moi.
11: Écoutez, je ne sais pas quel est votre objectif, là, actuellement, mais...
17: Mon objectif est d'assurer la sécurité du maire de Pleugriffette.
11: Oui, mais la sécurité de monsieur Pleugriffette, ça, c'est votre...
17: Non, le maire
11: travail,
17: de Pleugriffette.
11: Exactement. Mais d'un autre côté aussi, il me faut des informations.
17: D'accord, mais je peux pas tout vous donner au téléphone, vous comprenez, monsieur.
11: Bon, alors, comment on écrit Pleugriffette?
17: P-L-E-U-G-R-I.
11: D'accord, P comme Pierre.
17: Oui, monsieur.
11: L comme
17: Lafayette.
11: Alors, E comme
17: Attendez. Là, c'est un problème. C'est peut-être pas un problème pour vous, mais c'est un problème pour moi. E comme E, quoi, vous voyez, quoi, E. Là, c'est difficile, hein. E comme œuf.
1: E comme
17: œuf.
1: J'ai pas compris, monsieur.
17: Œuf, c'est un œuf.
1: C'est-à-dire
17: un œuf.
1: D'accord. Ok. Et ensuite.
17: O.
1: O.
17: Comme œuf.
1: J'ai pas compris.
17: Comme un œuf.
1: Comme un œuf. O comme un œuf.
17: Oui.
1: Malheureusement, un œuf, ça commence pas par un O.
17: Ça commence par quelle lettre ?
1: Bah, écoutez, vous venez de me dire, ça commence par un E.
17: Excusez-moi, j'étais mauvais en orthographe, c'est tout. Bon.
1: C'est pas question d'être mauvais en orthographe. Quand j'essaie de vous appeler comme L comme Lionel, vous me dites non.
17: Bon, d'accord, L comme Lionel.
1: Maintenant, soyons raisonnables.
17: Bon, d'accord, je valide votre L.
1: Quel est le titre de votre appel ?
17: Je valide Lionel. Voilà, comme ça, on est quitte.
1: Alors, P comme Pierre, L comme Lionel, E comme œuf, vous m'avez dit ?
17: Oui.
1: Alors, ensuite ?
17: O comme œuf.
1: Je vous souhaite une bonne journée. Au revoir.
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16: Bonjour.
0: Bonjour monsieur, c'est bien le restaurant ?
16: Oui, oui.
0: Monsieur Martin à l'appareil, société d'immobilier commercialiste de Martinville.
16: Oui.
0: J'ai un client qui m'a demandé de lui trouver un local pour ouvrir une salle de sport.
16: D'accord.
0: Et comme tout ce que j'ai trouvé, le loyer était trop cher, je lui ai proposé de s'installer chez vous.
16: Mais je suis un restaurant.
0: Bah oui, je sais.
16: Qui vous a donné l'autorisation de mettre ici une salle de sport dans mon restaurant ? Qui ?
0: C'est un nouveau concept de l'immobilier Martin. Je trouve des colocataires entre co-commerçants.
16: J'ai pas de colocataire, je vais le mettre où votre colocataire ?
0: Eh ben votre colocataire, on va installer directement ces machines de sport dans la salle de resto.
16: Ah non, mais j'ai 40 places assises.
0: Oui, bah 40 places assises, ça vous fait dans les 80 places debout. Vous faites moitié-moitié.
16: Ah non, mais moi, je peux pas faire manger mes clients debout, je suis à un restaurant.
0: Ok, dans ce cas, plan B, vous sortez vos tables sur le trottoir et on installe les appareils à l'intérieur.
16: Ah oui, mais c'est pas possible, je peux pas faire manger mes clients dehors. Enfin.
0: D'accord, bon alors plan C, vous décalez vos horaires de service.
16: Vous me demandez de décaler les horaires de repas.
0: C'est ça, comme ça, on cale les cours de fitness entre midi et 14h et après, vous récupérez la salle.
16: Donc, je travaille une heure et après, je laisse la salle de sport.
0: Bon, pourquoi vous voulez travailler qu'une heure ?
16: Parce que moi, mes clients, ils sont en pause méridienne entre midi et en général...
0: Ah, mais attendez, vous avez une méridienne à l'intérieur du resto.
16: Je vous parle de pause méridienne, monsieur. Une pause méridienne, c'est une pause repas.
0: Non, une méridienne, c'est un espèce de demi-étage entre deux grands étages.
16: Non, ça s'appelle une mezzanine, ça, monsieur.
0: Voilà, c'est ça. Eh ben, pourquoi vos pauses méridiennes, vous les faites pas sur la mezzanine ?
16: Mais je n'ai pas de mezzanine.
0: Ok, bah alors plan D, vous tournez un jour sur deux.
16: Non, oui, bien sûr.
0: C'est ça, un jour c'est resto, un jour salle de fitness.
16: Hors de question, je déménage tous les jours sous prétexte que le lendemain il y a une salle de sport, c'est non.
0: Comment ça, c'est non ?
16: C'est non.
0: Ah bah merci, moi je vous ai déjà fait fabriquer votre nouvelle enseigne.
16: Mais monsieur, vous n'avez pas à m'imposer. C'est quoi cette façon de travailler ?
0: C'est la méthode américaine, tout bénef pour tout le monde.
16: Ah oui, ah vous trouvez ça tout bénef ? Je ferme mon établissement pour laisser une salle de sport.
0: Ouais, mais un jour sur deux, c'est lui qui ferme sa salle de sport pour vous laisser un restaurant.
16: Bien sûr, vous voulez pas que je lui donne mon salaire aussi et puis me donne le sien à chacun notre tour.
0: Ah bah ça c'est aussi une super idée.
16: Mais non, c'est pas possible.
0: Vous savez quoi ? Je viens, j'installe l'enseigne et on en parle en même temps.
16: Mais monsieur, vous ne changez pas mon enseigne sans accord de direction. Enfin,
0: En plus, je vous ai trouvé un nouveau nom. Maintenant, vous serez la salle de fitness.
16: Oui, bah écoutez, votre salle de fitness.
0: Vous voyez, ça marche pour les deux. Frites, parce que vous vendez des frites, et fitness.
16: Mais je ne suis pas une friterie, monsieur.
0: Bon, vous êtes un resto, vous faites pas de frites.
16: Un accompagnement.
0: Eh ben c'est pareil, vous ferez frites, accompagnement, salle de sport.
16: D'où
0: l'enseigne, salle de fitness.
16: Mais...
18: Oui.
0: Ah, c'est plus la même dame.
18: Tu veux que je fous tout ton colocataire dans la cave ?
0: Non, votre collègue proposait dans la méridienne, mais je crois qu'on s'est mal compris.
18: Pourquoi on s'est mal compris ? Moi, j'ai très bien compris. Vous voulez mettre une enseigne sur ma vitrine que vous n'avez pas le droit, que j'ai pas donné l'autorisation.
0: Pardon, mais que c'est quand même une enseigne que mon client qui m'a donné l'autorisation.
18: Attendez, de quel client ?
0: Le mien, celui qui ouvre la salle de fitness chez vous.
18: Mais je m'en fous de ta salle de fitness, non ?
0: Pardon, mais vous serez la première salle de fitness au monde.
18: Je m'en fous aussi, t'as compris ? C'est même pas la peine que tu te déplaces.
0: Bah si, au moins pour vous poser l'enseigne.
18: Mais y a pas d'enseigne. Tu vas pas me poser l'enseigne tant que j'ai pas donné l'accord.
0: Oh, on fera les papiers plus tard.
18: Mais là, maintenant tu m'appelles, mais avec ton vrai numéro, pas un numéro masqué, d'accord ?
0: Pas de problème, tu sais quoi ? Je te rappelle quand j'arrive.
18: Bah, sur ce, tu m'appelles plus.
0: Ah bah, faudrait savoir.
18: T'as compris ?
0: Je t'appelle plus.
18: Non, tu m'appelles plus.
0: Je t'appelle plus.
18: Bah, t'as compris ?
0: Bah oui, tu vois, là je t'appelle. Là je t'appelle encore.
18: Allez, dégage.
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19: Allô ?
27: Allô ?
19: Oui ?
27: Bonjour, monsieur.
19: Bonjour,
27: c'est Madame Paljoie à l'appareil.
19: Ah ?
27: Comment allez-vous ?
19: Ça va.
27: Ça va, dites-moi, je suis un peu ennuyé de vous demander ça, mais je suis en train de faire mon loto, voyez-vous ?
19: Oui.
27: Et il me manque des chiffres, alors je voulais... Quel âge vous avez, vous ?
19: 48.
27: Ça fait le 48, oui. Ça, c'est bon, ça rentre dans les 49 chiffres. Combien de dents qui vous reste ?
19: Deux.
27: Comment ça, deux ?
19: Combien de temps ?
27: De dents.
19: Oh, ben là, j'en sais rien, vous.
27: Si vous pouvez compter, c'est pour mon loto.
19: Ben, je sais pas, moi, j'en ai combien, maintenant ? 30.
27: Ah, vous avez compté ?
19: Oui.
27: 30 dents. Il y a votre dame à côté de vous ?
19: Oui.
27: Elle en a combien ?
19: Ben, elle a plus, elle.
27: Oh, ben, qu'est-ce qui est arrivé ? Elle a mangé des cailloux ? Qu'est-ce qu'elle a ?
19: Ben, dentier.
27: Un dentier. Ah, ben, combien il y a de dents dans le dentier ?
19: Ben, je sais pas,
27: Ben, à peu près. Vous pouvez pas l'enlever et compter, s'il vous plaît ?
19: Combien t'en as, toi ? Il y en a combien, vous voyez, 22 ?
27: C'est pour mon loto.
19: 12.
27: Vous avez enlevé le dentier ?
19: Oui, 12.
27: Mais comment vous avez compté ?
19: Ben, on met son dentier.
27: Oui.
19: 12 et 7.
27: C'est quoi, 7 ?
19: 12 plus 7.
27: Ah, 12 en bas et...
19: Voilà.
27: Ça fait donc le 12. Alors, attendez. Le 30, hein ?
19: Hmm ?
27: Le 12, le 7.
19: Voilà.
27: Bah, ça c'est bien. Et vous avez toujours vos deux bras, vous, oui ?
19: Malheureusement.
27: Oui. Alors, le 2... Voilà. En combien de temps vous avez fait l'amour cette nuit ?
19: Oh ben moi, je regarde pas, moi.
27: C'est pour mon loto.
19: Ben oui, mais je regarde pas, moi.
27: Ben, demandez à votre dame.
19: Ben, c'est pareil, elle regarde pas, moi, regarde pas.
27: Si, elle m'a dit, quand j'ai croisé, elle m'a dit, oh là là, je regarde toujours l'heure, j'ai hâte que ça se termine. Alors,
19: elle... Ben, elle est pas là, elle est partie.
27: Ben, alors, dites-moi, 2 minutes, 5 minutes, 10
19: ben,
27: minutes.
19: Cinq.
27: Combien ?
19: 5, oui.
27: 5 minutes, très bien. Vous avez combien de testicules ?
19: Deux.
27: De quoi ? De testicules.
19: Ben deux.
27: Deux, très bien. Combien de positions vous connaissez pour faire la chose, là ?
19: Ben moi, j'en sais rien, puis moi, je vais arrêter, parce que je travaille, hein.
27: C'est pour mon loto.
19: Ben oui, mais l'auto.
27: Le 69, non ?
19: Ça rentre pas l'auto, ça.
27: Le 69, non. Ah ben si, ça fait 6 et 9, 15.
19: Ben, mettez le 15, alors.
27: Ben oui, voilà.
19: Il y a combien de numéros, déjà, là ?
27: Donc, deux, alors le 12, c'est... Oh là là, oui, très bien. Le 69...
19: Non, 69.
27: Ah, mais ça rentre pas, ça. Hein?
19: Ah, non.
27: Bon, ben écoutez, moi, je voulais vous remercier. Hein?
19: Bah, pas du tout.
27: Ah, si, je voulais vous remercier parce que là, maintenant, j'ai 5 chiffres. Ah, il m'en manque un.
19: Bon.
27: Je peux vous demander un dernier chiffre parce qu'il m'en manque un, là.
19: Oui.
27: Combien mesure votre bite ?
19: Quoi ? Qu'est-ce que tu dis ?
27: Combien qu'elle mesure au repos et combien qu'elle mesure.
19: Bah, bon Dieu. Bah, il n'y a pas d'autre question, hein ?
27: Mais non, mais écoutez, quand même... Bah,
19: faut qu'on n'a pas exagéré, là. N'importe quoi, là.
27: Non, mais c'est pour mon loto.
19: Ouais, mon loto.
27: Comment ?
19: Voilà, que vous pleurez, là, vous.
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9: Oui, bonjour.
0: Oui, bonjour, madame. C'est bien le point relais ?
9: Oui, c'est ça.
0: Si vous voulez, moi, je vends ma voiture, donc j'ai mis une petite annonce sur Internet.
9: Oui.
0: Je me suis dit que si je laissais mon numéro à moi, je vais être embêté toutes les 5 minutes au téléphone. Du coup, j'ai mis votre numéro à la place.
9: Mais nous, on n'est pas là pour faire ça. On n'est pas là pour s'occuper de la vente de votre véhicule.
0: Ah non, mais vous vous occupez pas de la vente. C'est juste que les gens qui sont intéressés vont vous appeler, vous prenez les coordonnées, et puis moi, après, je les récupère.
9: Mais vous rêvez, là, non ? On n'a pas à filtrer les numéros pour vendre votre bagnole. Je suis pas payé pour ça.
0: Bon, enfin, je veux dire, ça vous change rien, vous voyez, c'est pareil.
9: Non, ça me change. Comment il y a assez de boulot ? Je répondrai pas, hein. Je répondrai pas, moi.
0: Comment ça, vous répondrez pas ?
9: Mais si c'est pour vous, je dirais à la personne qui fait erreur.
0: Ah bah non.
9: Ah bah si.
0: Ah bah ça, c'est un coup à me faire rater des acheteurs, ça.
9: Mais on n'est pas là pour filtrer vos numéros, monsieur.
0: Bah du coup, ce que je vais faire, c'est que je vais prendre votre numéro de portable.
9: Ah, mais je vous donne pas mon numéro de portable, vous voulez rire ? Je veux pas être embêté, moi, à longueur de journée. Vous verrez mon responsable.
0: Ah bah passez-le moi.
9: Ouais, au revoir.
14: Oui.
0: Oui, bonjour monsieur.
14: Non mais ça c'est hors de question que c'est moi qui va prendre vos coups de fil pour vendre une voiture, si j'ai bien compris.
0: Voilà, c'est ça, bah vous avez compris, oui.
14: Non mais c'est n'importe quoi ça.
0: Non mais ce que je veux dire c'est que sinon c'est moi qui vais me taper les gens toute la journée,
14: monsieur,
0: vous voyez.
14: Monsieur, je vous ai dit non, n'assistez pas, moi je suis pas là pour prendre des annonces pour vendre votre voiture, mais c'est n'importe quoi ça.
0: Non mais...
14: Oh.
0: Ah, allô ?
9: Allô, oui, bonjour.
0: Oui, bonjour madame.
9: Moi c'est monsieur, mais c'est pas grave.
0: Ah.
9: Mais je comprends pas bien la démarche, là. Vous mettez notre numéro comme ça pour vendre votre voiture. Comme ça, normal, tranquille.
0: Bah, c'est logique.
9: Mais vous êtes... Mais moi, je vais passer ma journée à répondre à vos téléphones pour vendre votre voiture.
0: Bah, c'est très gentil, mais enfin, c'est quand même moi qui vais faire la vente, hein.
9: Ah, mais il est pas tranquille.
14: Allô ?
0: Ah bah encore un autre monsieur. Je sais pas si vous avez expliqué pour mon annonce.
14: Attendez monsieur, vous vous présentez, vous venez voir la direction.
0: Votre collègue me disait qu'il n'y avait pas de soucis. Hein.
14: Non, il vous a pas dit qu'il n'y avait pas de soucis. Hein.
0: Ah bah si.
14: J'étais là, non.
0: Ah bah viens de me le dire.
9: Allô ?
0: Oui ?
9: Mais vous êtes pas bien ou quoi ? Mais vous êtes... Mais quand aujourd'hui je vous ai dit ça, non ?
0: Bah là, à l'instant, oui.
9: Mais venez, au bar, on va faire la vente, ouais. Il y a quelqu'un qui veut acheter la voiture, allez-y, venez.
0: Là j'ai l'impression que vous êtes en train d'essayer de m'arnaquer parce que... Allô ?
2: Mais c'est une blague. Non, mais vous plaisantez, là. Vous nous avez demandé au moins la permission.
0: Ben, je vais pas demander la permission pour vendre ma voiture.
2: Mais moi, ça ne me regarde absolument pas, monsieur. De quel droit vous avez donné notre numéro de téléphone ?
0: Ben, dans le sens où, si vous voulez, pour moi, c'est quand même...
2: Non, mais au moins, demandez-nous la permission. Comment faire ? On a autre chose à foutre que de répondre au téléphone pour les autres, quoi.
0: Non, mais vous comprenez que c'est quand même plus pratique pour moi.
2: Si mais
0: c'est...
2: non, mais je veux rien comprendre du tout. Mais de qu'est-ce que vous vous permettez, monsieur ? Vous avez même pas à faire ce genre de choses.
0: Ben, c'est pas...
2: Est-ce qu'on se connaît d'abord ?
0: Non.
2: Mais... encore mieux. Non mais je rêve. Non mais c'est pas possible autrement. Non mais je veux même pas vous parler quoi.
0: Bah vous me parlez quand même un petit peu là.
2: Non mais
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4: Allô ?
17: Oui, bonjour madame.
4: Bonjour.
17: Madame Rohr.
4: Oui ?
17: France Culture, Munchausen à l'appareil, la radio donc de France Culture. Est-ce que vous avez un jardin, madame ?
4: Oui.
17: Très bien. Nous essayons de sensibiliser les jeunes au problème des médias actuels qui dévalorisent complètement l'image des femmes. Vous savez, les jeunes animateurs des radios libres utilisent des mots qui sont vraiment dévalorisants pour les femmes.
4: Mais qu'est-ce que ça a à voir avec le jardin ?
17: Parce que figurez-vous que, par exemple, quand ils veulent parler des femmes, ils utilisent le mot « la touffe ».
4: Oui.
17: Alors que les poètes, avant, et nous le savons bien sur France Culture, utilisaient le mot « jardin ».
4: Ouais.
17: Donc nous allons parler de votre touffe comme si vous nous parliez de votre jardin. Comment est votre jardin ? C'est vous qui vous en occupez ?
4: Ouais.
17: Qu'est-ce que vous mettez dans votre jardin ?
4: Ben, je mets des légumes.
17: Et quelle sorte de légumes ?
4: Tomates et haricots.
17: D'accord. Donc les haricots, ça pousse bien entendu, mais les tomates, est-ce que ça rentre les tomates ?
4: Ben oui.
17: D'accord. Vous en mettez combien des tomates dans votre...
4: Oh là, je ne vais pas vous dire. Parce que l'année dernière, j'en ai mis une vingtaine et tout a pourri. Alors si vous pouvez me donner une recette pour qu'ils ne pourrissent pas...
17: D'accord. Donc les concombres.
4: Oui, concombres j'avais.
17: Ah, vous en mettez aussi dans votre touffe ?
4: Oui.
17: Combien ?
4: Deux.
17: En même temps ?
4: Bon, à 8 jours d'intervalle. Mais bon, j'ai acheté les jeunes plants, hein.
17: Oui. Vous mettez des jeunes, vous ?
4: Oui, que j'ai acheté, hein. J'ai pas mis de la semence.
17: Ah, pas de semences ?
4: Mais pour les concombres, non.
17: On risque pas de se retrouver engrossé, hein. C'est ça l'idée, non ?
4: Mais moi, pour le peu qu'il me faut, il m'en faut un pied ou deux, pas plus.
17: Ah, vous mettez les pieds aussi dans la touffe ?
4: Ben, bien sûr.
17: Ah.
4: Mais où est-ce que vous voulez que je les mette ?
17: Dans le petit rond, non ?
4: Quel petit rond ?
17: Non, je vous demandais des potirons.
4: Ah, des potirons, oui.
17: Vous avez mis des potirons ?
4: Oui. Écoutez votre conversation, commence à me prendre les baskets, hein, ça me fatigue.
17: Bon, alors, juste pour conclure, sur France Culture, combien de potirons avez-vous mis dans votre touffe ?
4: Deux ou trois. C'est pas les potirons, c'est les potimarrons.
17: Ah, mais les potimarrons, derrière ou devant ?
4: Ça commence à être ridicule.
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0: Consultez mon compte.
22: Allô ?
0: Consultez mon compte bancaire.
22: Monsieur, je ne suis pas un répondeur.
0: Ça marche pas ou quoi ?
22: Allô ?
0: Contactez le service technique.
22: Allô ? Monsieur, que puis-je faire pour vous ?
0: Oui, excusez-moi, je demandais technicien parce que j'ai un problème là sur la...
22: Non, vous êtes dans une agence, je suis conseillère dans une agence. Parce que quand vous faites le 0321,
0: alors,
22: vous
0: attendez.
22: Tombez dans une agence.
0: Attendez, je fais 0321.
22: Monsieur, ne tapez pas sur les touches, je ne suis pas un répondeur.
0: Bah vous m'avez dit de faire 0321.
22: Non, je vous ai dit que quand vous faites 0321...
0: Ah bah, écoutez, je fais 0321, 03...
22: Oui, mais... Non, monsieur, monsieur.
0: Peut-être qu'il faut que je fasse étoile, non, devant ?
22: Non, non. Yes. Est-ce que vous avez de quoi noter ? Donc, composez le 09.
0: Alors, attendez, excusez-moi. Alors, 09.
22: Bah, non.
23: Non, mais monsieur, vous n'êtes pas sur la plateforme, vous êtes directement à l'agence. Il me semble que la reconnaissance vocale, je me demande si c'est pas le 08 ou 09.
0: Ah, attendez, je vais essayer avec 08. Bonjour, vous souhaitez un réveil automatique dans 17 minutes. Pour revenir à l'appel, tapez étoile.
22: Allô ?
0: Oui, allô ?
22: J'ai eu une messagerie automatique, donc...
0: Bah, j'ai fait dièse 08, comme vous m'aviez dit, donc dièse.
22: Allô ?
0: Non, non. Bonjour. Pour c'est confirmer rien. Votre commande de pizza, tapez
22: allô
0: 1. Pour commander un panini, tapez 2.
22: Allô ?
0: Oui, allô ?
22: Oui, non, c'est bon. Ne faites rien, parce que là, vous vous mettez en attente, en fait, en mettant le 08. Donc surtout, ne faites rien.
0: 08, c'est ça ? 08 ?
22: Non, il faut pas...
0: Pour être mis en ligne avec un proctologue, tapez 1. avec un catalogue, tapez 2.
22: Allô ?
0: Oui, j'étais en attente, là, je...
22: Oui, bah écoutez, c'est parce que vous composez à chaque fois le 08 dièse.
0: Ah, 08 dièse, parce que je croyais que c'était le dièse 08.
22: Il faut surtout pas faire ça, en fait. Non.
0: Bonjour, allô, bienvenue sur le site officiel, allô, de Rire et Chanson. Pour revenir à l'appel trop con, tapez 1.
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3: Unicis, bonjour.
6: Oui, bonjour madame, c'est l'agence matrimoniale ?
3: Oui, tout à fait.
6: Oui, bonjour madame, je voudrais le service après-vente de l'agence matrimoniale, s'il vous plaît.
3: Vous êtes monsieur ?
6: Robert Ledoux.
3: Eh bien, c'est le service après-vente, c'est madame.
6: Ah, écoutez, madame, je suis désolé. J'ai acheté une femme chez vous il y a quelque temps. Je ne suis pas du tout content de ses performances au lit et je voudrais savoir si on peut la changer.
3: Bah, de toute façon, nous, on ne sait pas les performances au lit des gens. Hein. Ça, c'est rentre dans des détails intimes qu'on ne peut pas savoir. Hein.
6: Bah, écoutez, madame, vous me vendez une femme. Vous savez quand même, vous avez fait un dossier, vous avez affiché, vous connaissez ses performances.
3: Ah bah, tout à fait. Bon, mais nous ne connaissons pas au niveau sexuel. Nous n'allons pas jusque-là. Hein.
6: Écoutez, madame...
3: Nous ne demandons pas jusque-là des détails. Hein.
6: Enfin, quand même, madame, vous vendez un produit. Il faut quand même...
3: On ne vend pas un produit, quand même. On n'est pas des bêtes. On est quand même une personne, on est quand même quelqu'un.
6: Mais madame... Je...

0: rien et tout. Alors là, moi, j'arrive pas à vous comprendre. Hein.
1: Si vous me changez pas, la bonne femme que j'ai en ce moment, contre une autre, neuve et plus performante, alors là, je porte plainte.
0: Bah, de toute façon, porter plainte, pourquoi ?
1: C'est un modèle usé.
0: Ah, pas du tout.
1: Oh, bah, dites donc, hein, c'est pas vous qui l'avez dans votre plumard, hein.
0: Non, mais vous entendez parler, vous parlez d'une dame, vous la parlez comme une voiture.
1: Mais madame, il y a de très belles voitures. Arrêtez de dire du mal des voitures, enfin quand même, c'est scandaleux, ça.
0: Une femme, c'est quand même pas une voiture, il y a une différence, je regrette.
1: Eh ben, il y a des voitures qui valent bien des occasions de bonnes femmes, comme celle que vous m'avez vendue.
0: De toute façon, on n'est pas un concessionnaire de voitures, monsieur.
1: Attendez, je comprends pas, là, c'est pas le garage Habite.
0: Ah, vous êtes pas du tout au garage Habite, je regrette. Vous êtes dans une agence matrimoniale.
1: Ben, une agence matrimoniale, c'est un garage Habite.
0: Mais dites donc, est-ce que vous êtes vulgaire?
1: Oh
0: bah écoutez, vous vous entendez causer un garage Habite? Non mais qu'est-ce que c'est que ça? Moi je n'ai jamais entendu ce terme-là. Moi je regrette, vous me choquez énormément.
1: Je me fais filer une occasion pourrie, lamentable pour 10 000 balles, hein? Une nana qui tient pas la route, et c'est moi qui... Ah non mais attendez.
0: Ah là vous êtes d'une vulgarité pas possible.
1: Vous faites quoi ce soir, madame?
0: Comment? Mais vous me prenez pour qui? Écoutez, moi je vais porter plainte contre vous.
1: Bah écoutez, vous n'avez pas porté plainte contre monsieur le préfet de région?
0: Parce que vous êtes pressé?
1: Oui, madame.
0: Eh ben, dites donc, bonjour le langage pour un pressé, hein.
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3: Allô?
4: Bonjour, madame, c'est bien le garage?
3: Oui, bonjour.
4: Monsieur Martin à l'appareil, établissement Les Fritures Martin. On est spécialiste en fritures restauratoires.
3: Peut-être ça me parle pas, mais dites-moi.
4: Vu qu'on doit compostager tous les trucs alimentaires maintenant, je vais vous déposer mes vieilles huiles de friture.
3: Attendez, vous voulez faire quoi, me déposer de l'huile de friture?
4: C'est ça, je vais vous déposer des bidons.
3: Oui, mais qu'est-ce que vous voulez que j'en fasse? Je les mettrai où, moi?
4: Oh, bah, vous les mettez où vous voulez, hein. Vous pouvez même vous en servir, d'ailleurs.
3: Je vous dis que je ne prendrai pas l'huile, c'est pas peine d'insister.
4: Alors, je suis pas du genre à insister, mais...
5: Ouais.
4: Ah, allô?
5: Mais qu'est-ce que vous voulez que j'en fasse, moi, de votre huile usagée?
4: Bonjour, madame. Alors, par exemple, vous pouvez la mettre dans le gasoil.
5: Mais dans le gasoil, mais sûrement.
4: Bah oui, il paraît que tous les garages, ils font ça. Ils coupent le gasoil à l'huile de friture.
5: Mais bien sûr.
4: Sinon, si vous préférez la jeter avec les vôtres, c'est comme vous voulez, hein.
5: Mais c'est que moi, je la paye, l'huile, pour qu'on me la récupère.
4: Ah oui, non, mais on s'est pas compris. Moi, la mienne, je vous la dépose gratuitement.
5: Non, mais attendez. Vous me la donnez gratuitement.
4: Voilà, je vous demande même pas d'argent à la place.
5: Non, mais.
4: Rien du tout. Walou,
5: mais...
4: que dalle.
5: Mais...
4: pas de frais cachés, pas de crédit conso. Je donne gratos.
5: Non, vous me la donnez gratuitement, mais moi je la paye, je paye.
4: Pardon, mais si vous payez pour acheter de l'huile usagée, à mon avis, vous vous faites avoir.
5: Non, je les achète pas, moi, ils me les achètent.
4: Ah, donc vous leur vendez?
5: Non.
4: Bah, si vous les achetez.
5: Non.
4: Enfin, vu que ça vous fait gagner de l'argent, au final, c'est tout bénef.
5: Mais vous comprenez rien, je vous dis pas que je gagne de l'argent, j'en perds.
4: Ah, dans ce cas, un conseil, vendez l'huile plus chère.
5: Non, mais.
4: Bah si.
5: Non.
4: Mais si, vous augmentez le prix au litre.
5: Non, mais vous faites ce que vous voulez de votre huile usagée.
4: Mon huile, c'est surtout la vôtre maintenant.
5: Pourquoi c'est mon huile, mais vous plaisantez, moi je n'accepte pas que vous mettiez de l'huile chez moi. Point.
4: En plus, comme c'est de l'alimentaire, vous pouvez tout à fait vous en resservir.
5: Mais je ne vais pas m'en resservir, qu'est-ce que vous voulez que j'en fasse de votre huile alimentaire, mais...
4: Bah vous pouvez faire des frites, tout simplement.
5: Non.
4: Bon, vous allez pas me dire que vous aimez pas les frites.
5: Non.
4: Vous savez quoi? Je vous rajoute des patates.
5: Mais vous plaisantez.
4: Bah bien sûr.
6: Oui, allô?
4: Eh ben, bonjour, monsieur.
6: Mais on veut pas de l'huile de friture.
4: Non, mais c'est lui avec la patronne. Je vous apporte des patates en plus, comme ça, vous pourrez faire des frites. Mais que se passe-t-il?
6: Monsieur Martin?
4: Tout à fait, enchanté.
6: Et je vous ai grillé.
4: Comment ça, c'est qui?
6: Ben, c'est Martin de Rire et Chanson.
4: Ah ben oui, c'est ça, bravo, bienvenue dans l'appel trop con, jeune homme.
6: Merci, madame.
4: Et mes amitiés au patron?
6: C'est mon père. Ah là, il est rentré, il était fumant, ça.
4: Ah ben dites-lui qu'il peut se faire des frites, ça va le détendre.
6: Ben en plus, il connaît... Et...
4: Il connaît en plus?
6: Ah mais oui.
4: Oh ben encore mieux, comme quoi personne n'est à l'abri. Bon, bah, je vous laisse respirer.
6: Bonne journée.
4: Vous aussi, merci et au revoir, monsieur.
6: Au revoir, madame.
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7: Oui, allô?
8: Oui, madame Dire.
7: Oui?
8: Oui, bonjour, c'est la Poste, appareil.
7: Oui, bonjour.
8: Bonjour. Dites-moi, nous vous informons que à partir de ce jour, nous ne passons plus vous délivrer le courrier.
7: Ah bon? Pourquoi?
8: Bah, écoutez, madame, j'en ai parlé avec mes collègues, avec nos collègues facteurs et le receveur. Ça fait combien de temps qu'on vous délivre le courrier à cette adresse?
7: Mais j'en sais rien, pourquoi?
8: Mais ça fait des dizaines d'années, vous êtes d'accord avec moi?
7: Oui.
8: Est-ce que vous nous avez déjà payé un verre, madame? Un verre de blanc, un verre de rouge?
7: Mais à qui?
8: Bah, au facteur? Jamais.
7: Oui, mais est-ce que tout le monde doit payer un verre au facteur?
8: Mais pas tous les jours, mais au moins une fois, hein, vous pourriez quand même, madame, avoir la gentillesse d'ouvrir une bouteille de vin, même si ça vous... Hein, même si
7: mais j'ai... attendez, mais j'ai pas le temps, moi, les trois...

0: En du temps, quand les facteurs passent, moi je suis au magasin.
1: Et alors le facteur, il est sur sa tournée, lui.
0: Mais est-ce que dans toutes les maisons, on lui sert un verre à boire?
1: Ah oui, madame.
0: Partout où il passe?
1: Mais bien sûr.
0: Non, mais attendez, est-ce que ma voisine, la coiffeuse, lui paye un verre à boire?
1: Oui.
0: Est-ce que ma voisine, la boulangère, lui paye un verre à boire?
1: Oui.
0: Non, mais j'y crois pas. Oui?
1: Oui, mais pas, mais pas tous les matins.
0: Non, mais même pas tous les matins.
1: Mais vous n'avez jamais ouvert une bouteille?
0: Non, mais j'y crois pas. Que vous allez refuser de me livrer le courrier parce que je paye pas un coup à boire au facteur?
1: Oui.
0: Moi, je ne savais pas qu'il fallait de temps en temps. Tous les jours, je proposerai à la factrice de boire un verre, voilà.
1: D'accord.
0: Voilà.
1: Bon, donc...
0: Et comme ça, vous me livrerez le courrier.
1: Non, mais c'est juste une forme de courtoisie quand même. Hein.
0: Non, mais attendez, mais là, vous êtes qui, vous?
1: Moi, je suis Monsieur Lamolle.
0: Monsieur Lamolle.
1: Je suis en charge des relations extérieures avec le public. Donc, je peux assurer ma factrice que à partir d'aujourd'hui, elle pourra...
0: C'est votre factrice qui s'est plainte, en fait.
1: Oui.
0: Oui, bon d'accord. Alors moi j'aurais aussi des choses à dire, hein, parce que j'ai jamais vu ça, parce qu'on ne paie pas un coup à boire à la factrice ou au facteur, qu'on ne va plus nous livrer le courrier, mais de quel droit vous feriez ça?
1: Bon, écoutez.
0: C'est ça que je ne comprends pas.
1: Ce que je vous propose, c'est de trouver un arrangement. Vous savez ce qu'elle boit, la factrice, déjà ou pas?
0: Ben non, mais j'en sais rien, mais écoutez, à chaque fois, moi j'ai du monde au magasin, elle arrive, elle pose le courrier.
1: Alors, notre factrice, elle est au whisky glace.
0: Alors, le matin à 9h ou 9h30, il va falloir que je lui paye un whisky glace.
1: Voilà.
0: C'est ça?
1: Oui, madame.
0: Écoutez, monsieur Lamolle, ou Lamotte, Lamolle, hein, vous m'avez dit.
1: Oui.
0: Là, je ne comprends plus. Là, vraiment, c'est vous qui appartenez au PTT qui me demandez de servir un verre d'alcool à la factrice?
1: Oui.
0: Mais à moi spécialement, est-ce qu'elle en demande aux autres? Alors là,
1: oui.
0: Non, moi, j'avoue.
1: Oui, oui, bien sûr. Mais même à l'école maternelle, hein.
0: Et vous acceptez ça et vous trouvez que c'est normal?
1: L'essentiel, c'est le résultat. Il faut que le courrier soit délivré, et voilà. Alors, elle n'ose pas vous en demander deux.
0: Pardon? Non, franchement, alors là, non. Là, non, c'est pas possible.
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4: Bonjour.
5: Bonjour, monsieur, c'est bien le PMU?
4: Oui, c'est ça, oui.
5: Monsieur Martin, à l'appareil, j'ai parié avec mon beau-frère que j'avais gagné 200 euros au loto.
4: Oui.
5: Mais alors, problème, j'ai perdu.
4: D'accord.
5: Donc, ce qu'on va faire, c'est que je viens avec lui.
4: Oui.
5: Et vous faites comme si j'avais gagné et vous me filez les 200 balles.
4: Ah oui, mais si le ticket n'est pas gagnant, je vais pas vous donner 200 euros.
5: Non, mais c'est ça la ruse. Vous faites comme si le ticket était gagnant.
4: Oui, mais je vais pas vous donner l'argent.
5: Bah, si vous me donnez pas l'argent, c'est louche.
4: Bah oui, mais c'est logique que je vous donne pas d'argent si c'est pas gagnant.
5: Oui, mais c'est pas logique de pas me donner d'argent si on a dit le contraire à mon beau-frère.
4: Oui, mais ça, c'est pas mon problème. Vous faites un pari avec vos potes, je vais pas vous donner 200 euros et moi je fais comment dans la caisse?
5: Oh bah vous pouvez prendre 4 billets de 50 par exemple.
6: Allô?
5: Bonjour monsieur, ouais, comme je disais, faites au plus simple, hein, si vous préférez, vous me faites un chèque.
6: Non, certainement pas, non.
5: Ah oui, mais alors comment on fait pour arnaquer mon beau-frère?
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7: Patricia, bonjour.
8: Allô?
7: Oui.
8: Oui, bonjour madame. C'est la société Intérim.
7: Oui.
8: Bonjour, je vous appelle parce que je cherche un job.
7: Oui.
8: Et je voudrais savoir si vous aviez un job à me proposer.
7: Un quoi?
8: N'importe quelle dimension.
7: Quelle est votre qualification?
8: Ben, disons que ça fait longtemps que je n'ai pas eu de job.
7: Vous êtes inscrit chez nous?
8: Mais pourquoi faire, toi?
7: Pourquoi faire? Pour pouvoir vous vendre.
8: Mais moi, je veux pas de travail, je cherche un job.
7: Et vous cherchez quoi?
8: Un job?
7: Oui, j'ai bien compris.
8: Ah. C'est pas un travail.
7: Et c'est quoi alors?
8: Ben, un job. Un zobby.
7: Oui, mais ça veut dire quoi?
8: Mais quand même, vous êtes une femme, vous savez ce que c'est qu'un job.
7: Mais si je vous pose la question, c'est que je sais pas.
8: Un job, une tobby. Une tobby, vous voyez ce que c'est? Comment?
7: Ça, c'est ma collègue qui vous parle. Oui, bonjour, monsieur.
8: Bonjour, madame.
7: Ben, écoutez, je ne sais pas ce que vous lui dites, mais apparemment, moi, j'ai mis le haut-parleur à partir d'un moment où vous lui parlez de votre organe sexuel. Donc, écoutez, je ne sais pas exactement ce que vous recherchez en appelant chez nous. Nous sommes une agence de travail temporaire. Si vous êtes quelqu'un de sérieux et motivé...
8: Mais madame, oui.
7: D'accord.
8: Je cherche un job.
7: D'accord. Eh bien, écoutez, dans ce cas-là, vous venez vous inscrire.
8: Mais pour faire quoi?
7: Eh bien, pour qu'on vous fasse travailler, monsieur. Il faut.
8: Mais je ne veux pas travailler, madame. Je cherche un job.
7: Ben alors, expliquez-moi ce que vous recherchez, parce que là, je ne vois pas du tout. Moi, dans mon...
8: Un job? Une bite?
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3: Allô.
5: Bonjour madame, c'est bien la pension pour animaux ?
3: Oui.
5: Monsieur Martin à l'appareil ?
3: Oui.
5: Je vous fais déposer un cheval tout à l'heure, c'est pour vous prévenir.
3: Vous êtes censé appeler qui là ?
5: Bah, la pension pour animaux.
3: La pension pour
5: animaux. Oui, parce que justement, ce cheval est un animal.
3: Oui, une pension pour chien et chat.
5: Oui, bah chien, chat, cheval, ça reste un peu la même chose.
3: Je vous dis que je garde des chiens et des chats. Je ne garde pas d'autres animaux que des chiens et des chats.
5: Oh là là, bah oui, mais ça m'arrange pas.
3: Ah bah oui, oh là là, je suis désolé, mais...
5: Oh non, mais je vois, n'en dites pas plus.
3: Bah, vous voyez quoi ?
5: J'ai l'impression que vous faites un peu de la sélection au faciès, comme on dit.
3: Ah mais vous avez du mal à comprendre, quand même.
5: Pardon, vous pouvez quand même me rendre ce petit service.
3: Je vous connais pas, monsieur.
5: C'est pas grave, je vous envoie le cheval par transporteur, vous aurez plus qu'à le mettre avec les autres bestioles.
3: Je vous connais pas. Vous arrivez, vous m'envoyez un transporteur, le cheval, je peux l'avoir sur mes bras.
5: En même temps, c'est même pas mon cheval, donc...
3: Enfin bon, il arrive de où ? Il appartient bien à quelqu'un.
5: C'est celui de mon beau-frère, il est parti au Martinland, et il m'a laissé son cheval en attendant.
3: Ah bah, et c'est pour combien de temps ?
5: Alors ça, aucune idée, de toute façon, moi, je compte pas le récupérer, je vous le laisse.
3: Vous êtes en train de me dire, vous me déposez un cheval, c'est pas le vôtre, vous comptez pas le récupérer ?
5: Oh bah moi, je suis en appartement en plus, c'est une galère, il tient même pas dans l'ascenseur.
3: J'en veux pas de votre cheval, vous... Oui, allô.
5: Bonjour madame, vous êtes pas obligé de le garder le cheval ?
3: Non, mais moi je peux pas recevoir deux chevaux. Que voulez-vous que je fasse avec un cheval ? C'est une pension pour chien et pour chat, je peux pas mettre un cheval dans un box à chien.
5: Oh, je pense que ça passe en tassant un tout petit peu.
3: Non, mais attendez, il faut une étable, faut de quoi le nourrir, machin, moi j'ai rien de tout ça, je vais pas lui donner des croquettes de chien à votre cheval.
5: Ah bah vous avez du bol, il adore les croquettes de chien, je lui donne que ça.
3: Mais monsieur, je vous dis non, trouvez une pension de cheval ailleurs, il y en a.
5: Ah, vous en connaissez des pensions de cheval ?
3: Ah bah bien sûr.
5: Ah bah parfait.
3: Ah bah oui. Hein.
5: Bah oui, comme ça vous pourrez voir avec eux pour leur refourguer le cheval que vous récupérez.
3: Oh putain, je ne peux pas recevoir votre cheval.
5: Ah oui, mais j'ai déjà fait le changement d'adresse. Je l'ai domicilifié chez vous.
3: Je m'en fous.
5: Après, vous n'êtes pas obligé de le garder avec vous dans la maison en permanence. Il peut aussi sortir galoper sur le terrain de temps en temps.
3: J'ai pas de terrain, monsieur, c'est une pension pour chien.
5: Hé, attendez, on n'a pas encore parlé d'argent.
3: Oh, mais monsieur.
5: Madame.
3: Mais même à 1000 euros par jour, je ne peux pas accueillir de cheval.
5: 1000 euros? Alors c'est très gentil, mais je pensais beaucoup moins.
3: Mais comment je peux vous faire comprendre?
5: En revanche, qu'est-ce que vous entendez par 1000 euros par jour?
3: Je ne peux pas l'accueillir. Vous entendez ça?
5: Non, pardon, mais c'est pas clair.
3: Non, c'est vous qui êtes pas clair. Déjà, vous voulez ramener un cheval, c'est des gens que vous connaissez pas. Faites ce que vous voulez de votre cheval.
5: Oui, alors ça, on est d'accord là-dessus. Donc je vous le dépose.
3: Ok, d'accord. Ouais, faites comme vous voulez.
5: Parfait. En revanche, vous me proposez 1000 euros. C'est super.
3: Ok, d'accord, ouais.
5: Mais honnêtement, vu que vous me rendez service, en plus, moi, je vous le vends à 500 balles et on n'en parle plus, hein.
3: Mais comme si, moi, je vais vous donner de l'argent en plus. Non, mais c'est pour rire, quoi.
5: Pardon, mais je vais pas vous filer un cheval gratos non plus.
3: Mais je ne veux pas de cheval, monsieur.
5: Bon, bah, vous me donnez 400 balles en liquide.
3: Mais non!
5: Alors, 300 euros et un chien. On n'en parle plus.
3: Allez, au revoir, monsieur, au revoir.
5: Et si on dit 1 euro et 300 chiens ?
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9: Magasin de Chèvre République, bonjour.
10: Allô ?
9: Oui ?
10: C'est le magasin des surgelés.
9: Oui ?
10: Bonjour, madame.
9: Bonjour.
10: Je dois faire mes commissions, vous savez, parce que je vais être un peu malade et on m'a dit de prendre mes provisions pour la semaine, voyez-vous.
9: Oui.
10: Je voudrais savoir, est-ce que vous avez des haricots?
9: Oui, bien sûr.
10: Ah, alors, haricots, je note. Des arottes.
9: Des
10: arottes.
9: Des carottes?
10: Oui.
9: Oui.
10: Ah bon, très bien. Je vais essayer de tout prendre chez vous. Comment s'appelle-les? Topinambour, non, j'ai pas besoin, c'est trop dur, puis c'est pas surgelé.
9: Alors ça, par contre, j'ai la purée de topinambour.
10: Ah, est-ce que vous avez des poireaux?
9: Des poireaux, oui.
10: D'accord. Des tomates?
9: Oui, des tomates aussi, oui.
10: Très bien. Des hommes?
9: Pardon?
10: Des hommes.
9: Vous avez demandé quoi?
10: Des hommes.
9: Des pommes?
10: Oui.
9: Ah non, la pomme, ça se congèle pas du tout.
10: Ah voilà. Alors, pas de hommes, mais est-ce que vous avez des oires?
9: Non plus.
10: Ah bon, ça se congèle pas non plus?
9: Non.
10: Pour faire les oires au chocolat?
9: Non, on n'a pas de poire, non.
10: Bon. Et est-ce que vous avez des haillassons?
9: Non plus, madame.
10: Vous n'avez pas d'haillassons?
9: Non.
10: Bon. Alors, j'allais oublier le plus important parce que je vais rester quand même, essayer de ne pas sortir de chez moi. Et ça, il m'en faut si je dois passer l'hiver toute seule à la maison. Est-ce que vous auriez des aubes?
9: Alors, des aubes, c'est-à-dire?
10: Vous savez, les aubes avec les ouilles. On mélange ça avec les ouilles.
9: Non, je ne vois pas de quoi vous me parlez.
10: Ben, vous savez, c'est un fruit. Il y a toujours... C'est un fruit en. Il y a trois fruits en un fruit.
9: Non, ça ne me dit rien du tout.
10: Aux Seychelles, il y en a beaucoup. C'est-à-dire que vous avez à la base du zob, il y a toujours deux ouïes.
9: Alors là, je ne vois pas du tout. Hein. Bah, puis tout ce qui est fruit exotique, je pense que ça doit. Nous, on...
10: Parce que, voyez-vous, ils font quelque chose avec ce fruit-là. Avec le zob là, et les ouïes, voyez-vous, ils arrivent à faire un jus avec.
9: À faire un jus, d'accord.
10: Qui est congelé.
9: D'accord. Non, mais j'ai pas, hein, non.
10: Ah ben non, celui-là, on le trouve qu'à la banque du sperme.
9: Non, mais n'importe quoi, hein. Non, mais je vois pas le rapport avec les surgelés, madame.
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11: Allô?
12: Bonjour madame, c'est bien la boulangerie?
11: Oui.
12: Je suis venu chez vous pendant mes vacances et j'ai payé en ticket restaurant. Et normalement, on peut pas payer pendant les vacances en ticket restaurant.
11: Ah, on prend pas de ticket restaurant ici, donc ça m'étonnerait.
12: Ah, vous ne les prenez plus en plus. Bon, bah, raison de plus pour me les rembourser.
11: Non, je dis que on a pas de ticket de restaurant ici, voyons.
12: Non, mais vous inquiétez pas, moi je vous couvre, hein. Vous avez fait une erreur.
11: Ah
12: non?
11: Ah, bah, pas du tout.
13: Vous êtes qui d'abord? Non, mais vous êtes qui?
12: Ah, voilà, alors, excusez-moi, bonjour monsieur. Comme j'ai expliqué à votre collègue.
13: Non, je suis pas monsieur, je suis madame.
12: Vous êtes sûr?
13: Attendez, j'ai des seins et j'ai pas de...
12: Ouh là là, ouh non, c'est pas la peine d'essayer de me soudoyer, hein.
13: Non, mais on est quand même pas... On n'a pas nos clients comme ça, quand même, on sait ce qu'on fait. Excusez, mais on n'a pas de ticket restaurant ici.
12: Vous n'en avez pas parce que vous vous en êtes débarrassé pour faire disparaître l'épreuve.
13: Non, mais attendez, on est quand même pas comme ça, quand même.
12: Bah quand même que si, j'ai l'impression.
13: Mais attendez, je suis quand même pas con à ce point-là, quand même.
12: Je me souviens très bien, quand je vous ai donné mes tickets restaurant, vous m'avez dit, allez-y en confiance, je suis le patron.
13: Non, mais n'importe quoi, ça fait 25 ans qu'on est installé, on n'a jamais pris. Ah non, mais attendez, on est quand même pas...
12: Bah, moi, j'ai l'impression que vous êtes quand même...
13: Non, quand même quoi, bah allez-y.
12: Bah quand même.
13: Quand même quoi?
12: Vous êtes quand même...
13: Allez-y.
12: Enfin, vous voulez vraiment que je le dise?
13: Allez-y.
12: Ah ben, je crois que vous êtes quand même vraiment la boulangerie.
13: Oh là là, mon Dieu, on est tombé dans un monde, mais complètement...
12: Oh là là, ah bah m'en parlez pas.
13: Non mais vous êtes complètement cinglé, hein. Non mais il est complètement débloqué de la tête, hein.
12: Je vous entends, hein.
13: Non mais attends.
12: Allô?
9: Oui, je suis la femme du responsable. Qu'est-ce qui se passe? Allez-y, dites-moi.
12: Il se passe que j'ai payé quand même plein de trucs chez vous en ticket resto, il y avait des gâteaux, il y avait des glaces maison.
9: Vous avez pris des glaces maison?
12: Ah, vous vous souvenez?
9: Je ne fais pas de glaces maison, monsieur.
12: Martine, le monsieur se souvient qu'on avait pris des glaces maison.
9: Je ne fais pas de glaces maison, c'est bon, les arnaques, ça va bien. 5 minutes là! Puis je prends pas les tickets resto, donc arrêtez de venir nous harceler là!
12: Ah bah tiens, c'est la meilleure ça!
9: Non, j'ai pas pris de tickets resto, est-ce que c'est clair ça?
12: Je me souviens très bien.
9: Je ne prends pas de tickets restaurant, ok?
12: Sauf pour les glaces maison, visiblement.
9: Écoutez, je ne fais pas de glaces maison, c'est clair?
11: Lui qui débarque dans 5 minutes, je l'attends devant la
9: boulangerie. Ok, passez dans 5 minutes, venez maintenant! Dans 5 minutes, vous êtes là! On prend pas de tickets resto, on a jamais pris les tickets resto depuis qu'on a ouvert! Et on fait pas de glaces maison!
12: J'ai la liste, hein, j'avais pris, donc il y avait les glaces maison, il y avait le plateau de fromage que j'avais pris.
9: Un plateau de fromage? Oh bah oui, bien sûr! Un plateau de fromage, mais je fais du fromage dans ma boulangerie pâtisserie, c'est
12: bah,
9: pas
12: je sais,
9: là.
12: Je sais, c'est pour ça que j'avais commandé chez vous. D'ailleurs, je vous avais pris un plateau de fruits de mer en même temps.
9: Ah, vous avez commandé un plateau de fruits de mer? Non, mais là, c'est le sonnum, là. Bah, faut arrêter. Non, mais vous êtes dans une boulangerie pâtisserie, d'accord? Vous êtes pas dans un restaurant ou un traiteur. Arrivez, quoi. Arrivez.
12: Alors, j'arrive pour les côtes de bœuf.
9: Là, ouais, par contre, les côtes de bœuf, carrément, maintenant, il y a des côtes de bœuf. Mais oui, il y a des côtes de bœuf, c'est quoi ce délire?
12: Oui, et puis vous allez me dire que c'est pas vous qui m'avez vendu la voiture non plus.
9: Écoutez, d'accord, je vends pas des côtes de bœuf, du plateau de fromage, je vends pas tout ça, donc arrêtez maintenant.
12: Bah écoutez, j'ai ma femme qui est à côté qui peut témoigner, hein.
9: Elle peut témoigner, mais oui, bien sûr, mais attendez, mais c'est bon, quoi. Là, c'est bon.
12: Martine!
9: Stop, Martine!
12: Bah, je vous la passe?
9: Ah, bah oui, mais bien sûr.
12: Martine! Oui, allô?
9: Allô?
12: Je suis la femme, je suis Martine Martin.
9: Oh là là, mon Dieu. Vous appelez Martine, je sais que c'est une radio, donc stop.
12: Ah, alors laquelle? Oh.
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12: Bah bravo!
9: Martine, j'ai dit, oh là, il y a une radio, là.
14: 7h. Oh. 7h02. Oh. 7h03.
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20: Allô?
21: Oui, bonjour madame.
20: Bonjour monsieur.
21: Je suis bien chez monsieur.
20: Oui monsieur. Oui,
21: bonjour madame, est-ce qu'il est là?
20: Non monsieur, il ne rentrera même pas pour ce midi.
21: Ah, c'est dommage, vous êtes sa secrétaire?
20: Oui monsieur.
21: Je suis le docteur Givaro madame.
20: Oui.
21: Et j'avais un rendez-vous téléphonique avec lui vers 12h, peut-être qu'il ne l'a pas noté.
20: Ça m'étonnerait bien.
21: Bon, je vous explique, madame.
20: Oui.
21: Je travaille dans la réduction d'intine, c'est-à-dire que nous faisons de la réduction de tête, hein, une C'est notre spécialité. Ça vient d'Amazonie, madame. Hein,
20: oui.
21: Et monsieur était très intéressé par nos travaux, puisque nous faisons collection de têtes que nous réduisons. Et vous savez que bon, nous cherchons avidement au nom de la science des gens qui font don de leur corps à la science.
20: Bien sûr.
21: Et donc votre patron avait souhaité laisser faire don de son corps à la science et à notre spécialité.
20: Oui.
21: Donc j'aurais pris, je devais prendre le papier qui m'autorisait à prélever sa tête en cas d'accident.
20: Bien. Écoutez, il a vos coordonnées.
21: Oui, il les a. Ah ben bien sûr, oui. Simplement, est-ce que vous pouvez le préciser? Il m'avait demandé quelques détails quant à l'opération.
20: Oui.
21: Est-ce que vous avez de quoi noter?
20: Oui, monsieur.
21: D'accord. Voilà, donc, alors, une fois que les papiers sont en règle.
20: Oui.
21: Donc, nous réduisons, donc réduction de la tête dans de la chaux vive. Après, on la malaxe.
20: Oui.
21: On en fait donc une boulette que l'on pétrit bien. Qu'on introduit donc dans la sarbacane.
20: Introduite ensuite dans une sarbacane.
21: Non, la sarbacane, hein, vous savez, c'est ce long tuyau.
20: Oui, oui, dans une, oui, oui, on l'introduit dans la sarbacane.
21: Donc, et hop, alors donc après, donc, c'est trois opérations de hop, les trois opérations indiennes, et hop, et hop, et hop, donc c'est la formule qui nous est demandée, le rituel indien.
20: Puis, et comment ça s'écrit, c'est-il?
21: Comment
20: ça s'écrit-il?
21: Hop et hop et hop. Vous l'écrivez comme ça se prononce, puisqu'il n'y a pas de traduction. Hein.
20: Et hop, et hop, et hop. Alors je fais ET plus loin, HOP.
21: HOP trois fois.
20: Bon.
21: Donc on gobe tout ça. Donc la pâte réduite, la boulette.
20: Oui.
21: Et hop, encore une fois. Donc il l'a dans le baba, c'est exactement la traduction.
20: Donc écoutez, pour ne pas faire trop de sottises. Donc, oui. Le prélèvement de la tête.
21: Oui.
20: Mise en chaux vive.
21: Réduction.
20: Réduction de la tête.
21: Oui.
20: En chaux vive.
21: Oui.
20: Malaxage.
21: Oui.
20: Une boulette bien pétrie.
21: Oui.
20: Introduite dans la sarbacane.
21: Oui.
20: Et hop, hop, hop.
21: Oui.
20: Le tout est gobé.
21: Oui.
20: Hop.
21: Oui.
20: Et dans le baba.
21: Voilà. Je vous remercie.
20: Mais y a-t-il un papier spécial, s'il vous plaît?
21: Ah oui, ben, il va falloir qu'il signe la décharge. Donc, la décharge. Alors, il aura la décharge demain.
20: Oui.
21: Il la signe tout de suite et il me la renvoie à mon cabinet.
20: Bon, c'est entendu.
21: Je vous remercie, madame.
20: Je vous en prie, docteur.
21: Vous avez bien noté mon nom?
20: Docteur Jivaro.
21: Jivaro, voilà.
20: J-I-V-A-2-0.
21: Vous lui transmettrez ça à quelle heure, madame?
20: Dès qu'il arrive, je présume vers 14h30, 15h, monsieur.
21: Je vous remercie, madame, de votre diligence et de votre célérité.
20: Je vous en prie, docteur.
21: Au revoir, madame.
20: Au revoir, docteur.
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19: Oui, bonjour.
12: Oui, bonjour, monsieur. C'est bien la station-service?
19: Oui.
12: Votre essence ne marche pas, en fait. J'ai eu un problème.
19: Qu'est-ce que vous me dites, là? Votre essence ne marche pas?
12: Bah, c'est-à-dire que je suis passé faire le plein chez vous et ça m'a bousillé mon moteur.
19: Mais vous avez quoi comme voiture?
12: Bah, c'est une voiture diesel. J'ai entendu aux informations où ils disaient que le diesel, là, ça polluait. Du coup, j'ai mis de l'essence.
19: Ah, mais dans une voiture diesel, j'ai mis du sans plein.
12: Voilà, parce que je voulais pas pollutionner.
19: Attendez, mais c'est quoi?
22: Raccroche,
19: Ouais, un instant.
22: Oui, allô?
12: Oui, bonjour madame. Voilà, comme j'expliquais.
22: Madame, non, c'est monsieur.
12: Comme je lui ai expliqué.
22: Ah, mais attendez, il faut pas mettre du 98 dans un diesel.
12: Comme je voulais pas pollutionner, je me suis dit, je vais mettre de l'essence.
22: Mais c'est qui votre assurance? Ils sont tombés de Mars ou quoi? C'est pas possible.
12: Pardon?
22: Ils ont vu la Vierge en se levant le matin ou quoi, là? Mais vous vous rendez pas compte de ce que vous dites, là? Non, mais c'est la première fois que j'entends une ânerie pareille.
12: Non, mais je veux dire, c'est pas votre faute. Vous avez pas fait exprès, oui.
22: Ça manquerait plus que ça, j'en ai fait exprès. Non, mais ça va pas ou quoi, là? Non, mais attendez.
12: Ce que je veux dire, c'est que j'ai vu le dépannationneur, si vous voulez.
22: Ouais.
12: Et qu'est-ce qu'il m'a dit?
22: Qu'est-ce qu'il
12: m'a dit?
22: Bah, je sais pas, qu'est-ce qu'il m'a dit? A dit le dépanneur, comment voulez-vous que je pense? Je suis pas un druide, moi j'en sais rien, puis vous faites un montant, là, dépêchez-vous, parce que là je vais vous raccrocher au nez.
12: Ah bah tiens, ce sera la meilleure, ça avec
22: lui. Ah bah la meilleure, bah tiens.
12: Ah bah si, il l'a fait, bon, je rappelle.
22: Oui.
12: Oui, allô?
22: Ah, c'est encore vous?
12: Bah, enfin, excusez-moi, vous avez raccroché, donc forcément,
22: Vous êtes malade. Moi, c'est pas ma faute si à la télé raconte des conneries qu'il faut pas produire, hein, mais nous, on savait pas que vous avez un diesel, et on va pas demander à chaque client qu'est-ce qu'il a comme véhicule, vous vous rendez pas compte de ce que vous dites, vous.
12: Oui, mais enfin, en attendant, vous savez ce qu'il m'a dit le dépannationneur? Lui, il m'a dit, c'est l'essence qui vous a bousillé le moteur.
22: Bah, c'est normal que l'essence vous a bousillé le moteur. Ah, non, mais vous êtes taré ou quoi? Vous, c'est pas possible, vous êtes tombé de la planète Mars, où il y a un problème, là. J'ai jamais vu un illuminé comme vous, là. Là, jamais vu ça.
12: Parce qu'il faudrait voir pour le véhicule de remplacement, du coup.
22: Non, mais ça va pas la tête. Vous prêtez un véhicule? Non, mais de toute façon, mais moi, je vous dois rien du tout, moi.
12: Enfin, c'est quand même la moindre des choses que vous me prêtiez. Ou que vous me donniez une voiture pour que...
22: Non, mais ça va pas, mais vous êtes pas bien, vous. Et comme pas vous prêter une voiture, c'est de casser votre moteur, hein, mais vous avez vu ça, vous.
12: Juste en remplacement de celle que vous m'avez pété, vous
22: mais
12: me.
22: Non, mais je vous ai pété, mais je vous ai rien pété du tout, moi.
12: Bah, ça me semble juste normal que vous me donniez une voiture à la place de celle que vous m'avez pété.
22: Mais quoi encore? Non, mais plus quoi, le point de Mercedes 9 aussi, non, mais ça va pas la tête.
12: Bah, c'est quoi comme modèle?
22: Oh là là là là là. Je veux encore vous raccrocher au nez, parce que là, vous commencez à m'énerver sérieusement. Là.
12: Attendez, parce que moi, vous me dites, dans ce cas, moi, j'appelle le gendarme, effectivement.
22: Les gendarmes, ils sont là, vous les voulez tout de suite, je vous les poste.
12: Ah, ben, passez-les-moi.
22: Moi, je vous raccroche au nez, c'est mon.
12: Non, mais alors, attendez, j'appelle les gendarmes.
22: Mais appelez les gendarmes tout de suite, surtout. Mais appelez les.
12: Ah, bah, bougez pas. Attendez, j'active la télétransférisation.
22: Allez, donnez-moi tout de suite.
12: Bougez pas.
22: Non, mais c'est vous qui êtes en train de faire ça. Vous me prenez pour un con, là.
12: Pardon ?
22: Vous êtes malade, vous me prenez pour un con, là.
12: Ah non, c'est pas moi qui fais tututut.
22: Non, mais je vous ai entendu faire tututut et vous êtes grave, vous.
12: Comment ça, je fais tututut ?
22: Ah bon, je vous ai entendu faire tututut.
12: Ah, j'ai pas fait tututut.
22: Non, mais vous commencez à m'énerver sérieusement, vous.
12: Non, mais enfin, excusez-moi, vous faites tututut.
22: Je vous ai pas excusé, vous êtes taré, vous êtes un malade, j'ai jamais vu un taré comme ça, là. Non, mais vous venez d'où, vous ?
12: Non, mais j'ai pas fait tututut, c'est vous qui faites tututut.
22: Attendez, mais vous rigolez de moi ou quoi là ? Non mais attendez, venez me voir de vive voix, vous allez voir comment je m'appelle, espèce de malade.
12: Vous voulez que je vienne vous voir de vive voix ?
22: Tout à fait, et puis là vous allez avoir affaire à quelqu'un qui est pas facile, non mais pauvre malade.
12: Ah bah écoutez, non seulement je vais venir vous voir de vive voix, mais vous allez aussi m'entendre de vive voix.
22: Ah mais ouais, puis moi j'appelle Jean-Marc, puis là on va rigoler.
12: Mais je suis en train de les appeler.
22: Mais vous êtes un taré ou c'est pas possible de voir ça ? Pauvre malade.
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1: École esthétique coiffure, bonjour.
15: Oui, bonjour.
1: Bonjour, monsieur.
15: Air France à l'appareil.
1: Oui.
15: Nous vous informons que vous avez gagné 16 500 miles.
1: C'est-à-dire ?
15: Air France tient à votre disposition 16 500 miles gratuits.
1: Mais ça correspond à quoi ? Je ne sais pas ce que c'est.
15: Les heures de vol. Vous savez, quand vous avez un certain nombre d'heures de vol,
1: d'accord.
15: Vous avez des miles gratuits.
1: D'accord. Alors, qu'est-ce qu'il faut que l'on...
15: Ben, il faut continuer comme ça. Plus vous avez d'heures de vol, vos esthéticiennes et vos coiffeuses, hein, plus elles ont d'heures de vol et plus vous avez des miles gratuits.
1: Et qu'est-ce qu'il faut faire si...
15: Faut continuer, faut pas arrêter, il faut augmenter vos heures de vol. Mais enfin, en général, dans les écoles de coiffure et d'esthétique, vous avez rapidement un certain nombre d'heures de vol. Hein.
1: D'accord.
15: Qu'est-ce qu'on dit ?
1: Écoutez, oui, je vous dis merci alors.
15: Voilà, merci qui ?
1: Merci Air France.
15: Eh ben de rien.
1: Merci monsieur.
15: Au revoir madame.
1: Au revoir.
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23: Colbus ?
24: Ah, mais il va pas décrocher, c'est imbécile de moniteur d'auto-école.
23: Mais allons, eh ben c'est gentil, ça fait un moment que je réponds.
24: Ah, le feignant, il est encore parti s'arsouiller au café d'ivrogne, allô ?
23: Vous êtes con ou quoi ?
24: Allô ?
23: Oui, j'écoute.
24: Allô ?
23: Oui, j'écoute.
24: Il va pas décrocher l'ivrogne. Hein ?
23: Ton connard ! Ça va pas, non ?
24: Ah, le feignant.
23: Oui.
24: Allô ?
23: J'écoute, oui.
24: Et dis donc, le feignant, là ! Quand tu seras sorti des toilettes où t'es en train de vomir ta bile, là, tu décrocheras le téléphone ?
23: Disons un petit peu connard, hein, ça commence à bien faire maintenant, espèce d'enfoiré.
24: Et tous les moniteurs des toits écoles, tous des poivrons, mais alors celui-là il est con comme un balai, il va pas décrocher.
23: Écoutez, vous êtes con ou quoi ?
24: Allô ?
23: Hein ?
24: Y a quelqu'un ?
23: Non, y a personne, connard.
24: Ah, ça y est, je vous entends, bonjour madame.
23: Oui, bonjour monsieur.
24: Ah, bonjour madame, c'est le moniteur de toits écoles ?
23: Écoutez, pourquoi vous m'insultez comme ça ?
24: Comment ?
23: Ça va pas, non ? D'insulter les gens comme ça.
24: Non, mais dites donc, eh oh, je vous ai pas insulté, moi.
23: Oui, ben, connard, va.
24: Et dis donc, j'appelle pour prendre des cours d'auto-école.
23: Oui, ça suffit maintenant avec vos conneries.
24: Mais je crois qu'il y a une erreur, madame, vous confondez.
23: Oui, je confonds. Mais mes fesses, je confonds.
24: Écoutez, j'étais en train d'appeler à un auto-école.
23: Oui, et qu'est-ce que vous voulez, finalement ?
24: Je vous appelle parce qu'on vient de me retirer mon permis.
23: Écoutez, c'est pas la peine d'appeler, hein, espèce de connard.
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25: Bonjour.
12: Bonjour monsieur, c'est bien l'agence de voyage ?
25: Oui, c'est bien ça.
12: Je vous appelle pour un remboursage, s'il vous plaît.
25: C'est-à-dire ?
12: Ben, pour un remboursage d'un billet d'avion, d'un vol qui a été annulé.
25: Vous deviez partir quand ?
12: En fait, j'avais l'intention de réserver un billet pour aujourd'hui et j'ai vu que ça allait être annulé.
25: Bah, oui, mais si vous ne l'avez pas acheté, je ne vais pas vous rembourser quelque chose que vous n'avez pas acheté. N'importe quoi, on n'a jamais fait un truc comme ça. Hein. Bref, bon.
12: Non, mais c'est pas sorcier, vous voyez, vous me sortez le billet, comme ça vous pouvez me le rembourser.
25: Ah bah, je vais vous demander de le payer déjà dans un premier temps.
12: Vous allez me faire payer un vol annulé ?
25: Non. Et qu'est-ce que vous allez faire avec ça ?
12: Comme ça, je ne le paye pas et vous me faites le remboursage.
25: Ah bah, Non, c'est stupide. Hein. C'est complètement idiot ce que vous me demandez. Je suis désolée, mais moi je marche pas dans la combine. Hein.
12: Et alors dans ce cas, est-ce que vous pourriez... Ah, allô ?
3: Oui ?
12: Bonjour monsieur.
3: Attendez monsieur, il y a un problème là. On peut plus rien faire.
12: Bah si vous pouvez me le rembourser, c'est ce que je disais puisqu'il est annulé.
3: Non, je peux pas vous le rembourser. D'abord de une, on fait pas un rembourser. C'est un remboursage du verbe rembourser.
12: Un remboursage du verbe rembourser, oui.
3: Français.
12: Je suis bien d'accord, oui.
3: Bon, bref.
12: Donc pour mon remboursage que vous évoquiez à l'instant.
3: Ah non, on va pas vous rembourser. Enfin, ça me paraît logique. Non, c'est non.
12: Bah si.
3: Non.
12: Allô ?
3: On va où là ? On va pas vous rembourser un billet que vous avez pas acheté.
12: Au moins vous me faites un bon ou un truc pour rembourser.
3: Je vais pas vous faire un bon alors que je vous ai pas envoyé quelque chose enfin.
12: Oh !
3: Quoi oh ?
12: Ah bah oh !
3: Je ne ferai pas d'attestation. Non mais c'est hallucinant ça quand même.
12: Non mais on peut faire comme si.
3: Quoi ? On peut pas faire comme si monsieur. Puis arrêtez de dire ce que j'ai pas dit parce que c'est bon là. Si je dois vous rembourser, je vous rembourserai, il y a aucun problème.
12: Ah bah nous
3: le
12: y
3: problème,
12: voilà. Donc...
3: Mais laissez-moi parler ! Vous voulez pas me laisser parler en fait ?
12: Bien sûr que si.
3: Bon bah alors laissez-moi parler.
12: Bien sûr.
3: Alors.
12: Toujours est-il que vous devez quand même.
3: Non mais me laissez pas parler en fait. Je peux terminer ou pas ?
12: Ah bah oui
3: bon,
12: absolument.
3: Alors.
12: Mais c'est juste que je disais que.
3: Mais moi je ne sais pas.
12: Allô ?
3: Je ne sais pas. Vous m'entendez ?
12: Non.
3: Vous m'entendez ?
12: Non.
3: Là vous m'entendez ?
12: Oui.
3: Alors je.
12: Ah non, je vous entends plus.
3: Là vous m'entendez là ?
12: Non.
3: Là.
12: Là un peu mieux.
3: Alors je ne sais pas.
12: Allô ?
3: Oui, allô ?
12: Mais je vous entends plus.
3: Allô, vous m'entendez ?
12: Allô ?
3: Allô, vous m'entendez ?
12: Non.
3: Bah alors on va raccrocher si vous m'entendez pas.
12: Bah non, reprenez le téléphone.
3: Ah bah comme par hasard vous m'entendez là ?
12: Non.
3: Non, mais vous me répondez.
12: Non.
3: Bon, écoutez.
12: À la limite, si vous pouvez pas me faire du liquide, moi ça me dérange pas.
3: Non mais vous comprenez pas, je peux pas vous donner d'argent.
12: Vous me faites un virement, je vous donne un RIB.
3: Je ne peux pas vous faire de virement ou vous donner de liquide.
12: Bon,
3: ce
12: alors.
3: Ce n'est pas possible.
12: Écoutez, je vais prendre un chèque, exceptionnellement.
3: Non mais vous écoutez pas en fait. Je vais appeler mon directeur tout de suite.
12: Ah bah passez-le moi.
3: Bah oui, voilà.
4: Allô.
12: Oui, bonjour madame.
4: Non monsieur.
12: Pardon.
4: Alors attendez, vous avez pris votre billet chez nous.
12: Ah non, j'ai pas pris mon billet, mais j'avais l'intention de le prendre.
4: Attendez, est-ce que vous avez réservé votre billet chez nous à l'agence de voyage ?
12: C'est ce que j'ai expliqué. J'en avais l'intention.
4: Non. Je vous pose une question, monsieur. C'est vous, c'est non. Avez-vous réservé, oui ou non, un billet d'avion, oui ou non ?
12: J'y ai pensé, voyez.
4: Non mais attendez, je vous demande pas si vous y avez pensé. Avez-vous réservé, oui ou non, votre billet chez nous ?
12: J'y ai pensé sérieusement à acheter ce billet chez vous.
4: Et oui, vous l'avez réservé ou non ? Vous n'avez pas de billet, et puis c'est tout.
12: Non, alors n'avez pas compris. Dans l'intention, si vous voulez.
4: Je m'en fous. Vous n'avez rien acheté.
12: Ne me faites pas dire ce que je n'ai pas dit.
4: Bon, attendez. On va être clair, monsieur, parce que moi, attendez, il y a deux solutions. Vous avez pris un billet chez nous, vous l'avez payé, on vous rembourse.
12: Ah bah voilà, c'est cette solution pour me rembourser.
4: Oui, mais vous l'avez, votre billet,
12: Ah bah je l'ai pas mon billet.
4: Vous l'avez pas pourquoi ? Attendez, vous racontez quoi là ? Je suis oublié de vous rembourser un billet que vous n'avez pas payé.
12: Ah bah quand même, vous avez compris.
4: Bon bah écoutez, monsieur, allez.
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7: Mairie de Gloire-Moulesse, bonjour.
10: Allô, c'est le commissariat.
7: Non, c'est la mairie.
10: Oh mon Dieu, j'ai fait une erreur, madame. Mais vous pouvez peut-être m'aider.
7: Oui.
10: Madame Lamolle, à l'appareil, rue du Rhin, j'habite là.
7: Oui.
10: Parce que j'ai fait un pas en arrière dans l'escalier parce que j'avais fait tomber quelque chose de mon sac. Et en reculant, je me suis assis en tombant sur le facteur, le monsieur de petite taille, là, vous savez ?
7: Je connais pas.
10: Vous connaissez pas le facteur ? Attendez, parce que il est coincé. Je suis assis sur lui, puis il est coincé. Et attendez, je vais essayer d'approcher le téléphone de sa bouche, parce que... Attendez.
7: Mais il est coincé où ?
8: Allô ?
7: Oui ?
8: Allô ?
7: Bonjour.
8: Oui, bonjour, Gaspillard, l'appareil. Vous m'entendez, là ?
7: Oui.
8: La dame, elle est quand même âgée et elle est assise sur moi, là, sur mon nez. Et je suis coincé avec mon nez qui est donc mal placé, quoi, on va dire, hein, sous la robe de madame.
7: Et vous ne pouvez pas vous relever ?
8: Ah bah j'ai mon nez qui est coincé dans le postérieur de madame, avec tout le respect que je lui dois, mais là, je sais pas quoi faire, hein.
7: Ah mince, c'est où ? Vous êtes où ?
8: Ah ben là, c'est son postérieur, quoi, dans la
7: non,
8: rue des Fesses, quoi.
7: Non, mais où ? C'est à quelle adresse ?
8: Eh ben, c'est rue du Rhin.
7: Mais quel numéro ?
8: Ah, au 33.
7: 33,
8: oh,
7: rue du Rhin.
8: Elle a des flatulences, en plus.
7: Aïe. Écoutez, j'appelle tout de suite les pompiers, que quelqu'un vienne très vite.
8: Oh non, n'appelez pas les pompiers, parce que c'est embarrassant pour moi, hein. C'est
7: mais
8: pas les
7: nous, on ne peut pas envoyer quelqu'un d'autre. Qui c'est que vous voulez que j'envoie ?
8: Non, mais si vous pouvez me dire comment je peux faire pour sortir de là, parce que la dame, comme je vous ai dit, avec la chaleur, là, j'ai rien contre les dames, hein.
7: Non,
8: Mais avec la chaleur, ça cocotte, hein, quand même, là-dedans, hein.
7: Mais écoutez, quelqu'un doit venir vous dégager.
8: Et je peux vous passer la dame ? Vous pouvez lui demander si elle peut contrôler un peu ses flatulences, si c'est possible, hein, parce
7: que... Mais ça, moi, je ne peux pas le lui dire, vous vous
8: rendez
7: compte ?
8: Ben si, vous pouvez lui dire. Attendez, je vous la passe, hein.
7: Il veut que moi je lui dise à la dame qu'elle contrôle ses
10: flats. Allô ?
7: Oui ?
10: Oui.
7: Écoutez, j'appelle tout de suite les pompiers, on vient vous dégager, hein ?
10: N'appelez pas les pompiers parce que je veux pas qu'on me voit comme ça, j'ai certain âge, hein ?
7: Elle veut pas qu'on la voit comme ça. Mais qu'est-ce que vous voulez qu'on fasse alors ?
10: Attendez, je vous passe le facteur.
2: Mais c'est...
8: Allô?
2: Oui.
8: Oh non, hein, non, il faut lui dire quand même, parce que c'est insupportable.
2: Mais monsieur...
8: Attendez. Levez-vous, madame, comme ça. Attendez, elle se lève un peu. Ça y est, j'arrive. Attendez. Oh, ça y est. Vous m'entendez?
2: Oui.
8: Il est sorti. Je vous le passe. Allô?
2: C'est bon, vous êtes dégagé?
8: Oh oui, vous savez pas d'où je sors, là. Oh là. Attendez, j'ai un truc sur le nez. Qu'est-ce que c'est que ça? Oh, ben, un supposé. J'ai un suppositoire sur le nez?
2: Non.
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9: Bonjour.
11: Bonjour monsieur, c'est bien la boulangerie?
9: Oui, je vous écoute.
11: Monsieur Martin à l'appareil?
9: Oui.
11: Établissement MFS, Martin France Sécuritage.
9: Oui.
11: Je vais installer des antivols alimentaires dans vos produits.
9: Bah, c'est du pain, on va pas mettre la sécurité sur le pain.
11: Non, pas sur le pain, dans le pain.
9: Ah bon?
11: Ouais, vous voyez les petites cartes SIM qu'on met dans les téléphones?
9: Oui.
11: Eh ben c'est la même chose, mais vous les mettez dans les pains avant de les cuire.
9: Dans tous les pains?
11: Eh oui, comme ça vous pouvez géolocalifier chacun de vos pains en temps réel.
9: Ouais, mais tant les petits, vous croyez qu'ils vont faire attention à ça?
11: Quels petits?
9: Bah, les enfants de 2 ans.
11: Ah, parce que vous faites travailler des enfants de 2 ans?
9: Mais non, on peut pas travailler, mais ils le mangent.
11: Bon, c'est tout petit, ça craint rien. Et puis de toute façon, vous enlevez chaque micropuce au moment de la vente.
9: Mais vous rigolez, je vais pas enlever chaque pain ma puce.
11: Bah si, par exemple, chaque fois que vous vendez une baguette, vous enlevez un petit morceau de croûte.
9: Oh là là.
11: Vous grattez la micropuce à l'intérieur.
9: Mais c'est de merde ça encore.
11: Pas du tout, c'est une exclusivité MFS, Martin France Sécuritage.
9: Ben. Sur le pain, c'est emmerdant quand même. Puis le pain, déjà, ils sont pressés, ils prennent 4 baguettes, ils s'en vont en courant. Vous croyez qu'ils vont lever la puce? Ils vont manger le pain, ils vont s'étouffer. Hein.
11: Eh ben justement, quand ils s'en vont en courant, les voleurs, vous pouvez les géolocalifier.
9: Mais non, mais ils sont pas voleurs, ils ont payé, mais ils sont pressés.
11: Ah non, mais de toute façon, au pire, la micropuce, ils la digèrent et vous leur demandez de la rapporter après.
9: Ah oui, bien sûr, peu cher.
11: Ouais, en principe, ça prend 48 heures grand maximum.
13: Oh là là, là, vous savez quoi, non, laissez tomber ça, parce que là, ça va encore être des pins, ça, là.
11: Bonjour madame, vous inquiétez pas, il n'y a pas de pins, ce sont des micro-puces géolocalifiées.
13: Eh ma foi, vous me dites, vous mettez une puce dans le pain, s'il avale, le mec.
11: C'est ce que j'étais en train de dire, le mec, s'il avale la micro-puce, pas de problème, il la digère.
13: Ouais, ouais.
11: Et après, il vous la rapporte et vous la remettez dans un autre pain.
13: Oh, ah ouais, oh, bon, ouais.
11: Et vous me dites, ouais, super, donc je note que la responsable est d'accord.
13: Non, je suis pas le responsable.
11: Ah, oh, bon, passez-moi le patron.
13: Voilà, ouais.
11: Merci madame.
13: Allez, ah, ouais,
14: allô.
11: Bonjour madame.
14: Non, monsieur
11: Martin à l'appareil, on devait me passer le patron.
14: Oui, c'est le patron, il est là.
11: Ah bah s'il est là, je veux bien lui parler, ouais.
14: C'est moi le patron.
11: Ok, admettons.
14: Non mais je vous riez, vous m'appelez, vous me dites je suis Pierre, Paul...
11: Oh là, pas du tout. Les établissements Pierre-Paul, c'est la concurrence, rien à voir.
14: Mais quoi,
11: nous c'est les établissements Martin France Sécuritage, MFS.
14: Non mais je vous dis, vous m'appelez, je vous connais pas.
11: Oh mais on fera connaissance tout à l'heure, je vous apporte les micro-puces.
14: Mais j'en veux rien, moi, j'en veux pas de vos trucs, moi.
11: Comment ça, vous n'en voulez pas?
14: Non, je n'en veux pas de vos puces.
11: D'accord, parce que je croyais que vous en vouliez.
14: Non, j'en veux pas.
11: Ah ouais, ok, j'avais rien compris.
14: Non, je veux rien du tout.
11: Mais alors, pardon, si vous prenez pas les micro-puces géolocalifiées, à quoi ça vous sert d'avoir un portique géolocalifieur?
14: Je n'ai pas de portique.
11: Ça, c'est pas un problème, on va vous l'installer. Mais sans les micro-puces, ça sert à rien.
14: Non, mais moi, j'ai pas demandé le portique, hein, j'ai rien demandé du tout, d'accord? Est-ce que c'est clair?
11: Bah, s'il y a pas le portique.
14: Je suis clair ou pas? Vous avez compris, vous comprenez bien?
11: Pas de micro-puces et pas de portique, c'est ça?
14: Voilà. Est-ce que c'est clair?
11: Ah, bah, c'est très clair. Dans ce cas, je peux vous mettre un vigile à la place.
14: Ouais, mettez un vigile, c'est ça, ouais.
11: Super.
14: Ouais, ouais.
11: En revanche, il pourra venir qu'à partir de demain.
14: Non, mais il a rien compris. Je vois rien du tout. Comprenez-le français? Comprenez-le?
11: Ouioioi, vous me parlez espagnolo.
14: Hein?
11: Bah, pardonno, no parlo espagnolo.
14: Je ne veux rien.
11: Même pas l'eau vigilo.
14: Oh, écoutez, vous me gonflez, lui.
11: Ah non, moi no gonflado, moi boulot.
14: Voilà.
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26: Bonjour.
10: Allô, c'est la SPA.
26: Oui.
10: Oui, bonjour madame Ledoux à l'appareil.
26: Oui.
10: Je vous appelle parce que j'ai un gros souci avec mon petit chien là.
26: Quel genre de
10: souci? Ben mon mari, voyez-vous, il est devenu complètement fou. On a un petit chien de 3 ans.
26: Oui.
10: Et mon mari appartient au club de boules de La Rochelle. Là, vous savez, hier, oui, il était à La Rochelle et puis il est revenu avec des médicaments que des collègues à lui lui ont donné. Il a 80 ans, mon mari. Ils lui ont donné du Viagra, je crois, ça s'appelle.
26: Oui.
10: Du Viagra, vous savez ce que c'est, non?
26: Oui, oui.
10: Et moi, je connais pas ce truc-là. Il a essayé de me faire faire la chose. Moi, j'ai pas fait depuis 20 ans, donc vous voyez, j'ai pas voulu. Hop, oui, il est là, il est en train de courir après le chien dans la maison.
26: Il veut faire ça au chien?
10: Oui.
26: Vous pouvez pas essayer d'attraper le chien, vous?
10: Oh là, attendez, je vais essayer, mais... Et oui, mais une fois que j'attrape le chien, qu'est-ce que je fais? Viens là, du tout. Ça y est, j'ai attrapé. Mais lâche le chien. Non, la dame veut pas.
26: Monsieur Ledoux?
10: Toutou, viens là.
26: Allô, monsieur?
10: Allô?
26: Monsieur Ledoux?
10: Oui, madame.
26: Faut pas s'en prendre au chien, monsieur.
10: Mais il a pas dit non.
26: Ah oui, mais nous, on n'est pas d'accord.
10: Ah bah écoutez, quand même, il dit pas non, il s'est caressé déjà.
26: Oui, mais il faut pas le faire au chien, monsieur.
10: Mais c'est pour son bien.
26: Non.
10: Il n'a jamais connu ça avec...
26: Non, monsieur, parce que ça, si vous faites ça au chien, vous allez avoir des problèmes.
10: Gynécologiques ?
26: Même au niveau justice. Hein.
10: Mais depuis quand les hommes n'ont plus le droit de faire du bien à leur animal ?
26: Pas comme ça. Vous ne lui faites rien.
10: Mais il se laisse faire.
26: Non, monsieur Ledoux.
10: C'est lui qui m'a allumé.
26: Sinon, moi, je fais venir le président.
10: Monsieur Chirac ?
26: Non, le président de la SPA. Pour vous interdire de faire ce que vous voulez faire.
10: Germaine !
26: Non, jamais.
10: Non, je dis Germaine, j'appelle ma femme.
26: Écoutez, je sais pas, vous vous mettez dans une pièce, vous faites comme vous pouvez, vous vous soulagez tout seul. Mais vous ne touchez pas ce chien.
10: Mais je suis sûr qu'il a envie dans son fort intérieur.
26: Non, monsieur Ledoux.
10: Il n'a pas dit non.
26: Il n'a pas dit oui.
10: Mais comment veux-tu qu'il dise non ? C'est un animal.
26: Vous avez pris combien de pilules de Viagra ?
10: J'en ai pris 2.
26: C'est beaucoup de trop.
10: Ah bon ?
26: Vous avez été voir votre médecin pour les prendre ?
10: Non, c'est des collègues au jeu de boules là qui m'ont...
26: Oui, mais ça peut être dangereux pour votre santé, ça.
10: Oh, attendez, vous avez raison, j'aurais dû en prendre qu'une.
26: Et encore, il faut l'autorisation du médecin pour en prendre une.
10: Attendez, je vais en prendre, mais une seule cette fois-ci.
26: Non, vous n'en prenez plus.
10: Oh non, touche pas à ça.
26: Monsieur Ledoux, non. Non, monsieur Ledoux, arrêtez.
10: Il en prend une autre.
26: Monsieur Ledoux.
10: Ah, c'est dur à avaler quand même.
26: Ah non, monsieur Ledoux, là c'est trop.
10: Ah, là je suis en forme, là. Il est où le hamster ?
26: Non, mais ça va pas, monsieur Ledoux, vous allez arrêter.
10: Va me chercher le hamster de Caroline.
26: Non, monsieur Ledoux.
10: Allô ?
26: Madame Ledoux ?
10: Il veut se faire le hamster.
26: Oh, c'est pas vrai.
10: Ah non !
26: Oui.
10: Il a pris le hamster.
26: Posez le téléphone, essayez de lui enlever le hamster des mains.
10: Il est mort.
26: Quoi ?
10: Oui.
26: Oh, c'est pas vrai.
10: Il l'a défoncé.
26: Oh, c'est pas possible.
10: Ah, le salon, il est nul, hein. Allô ?
26: Monsieur Ledoux, venez au téléphone tout de suite.
10: Le hamster, c'est nul.
26: Non, mais monsieur Ledoux, ça va pas, vous venez de tuer un animal.
10: Mais oui, mais... Je pensais...
26: Vous avez tué un animal, monsieur Ledoux. Monsieur Ledoux.
10: Je pensais lui faire du bien.
26: Vous avez quand même pas fait ce que j'ai entendu.
10: Va me chercher la cage, amène-moi les seringues.
26: Monsieur Ledoux, vous arrêtez maintenant.
10: Allô ?
26: Madame Ledoux ?
10: Il veut les seringues, il veut se faire les seringues.
26: Oh, c'est pas vrai, non, c'est pas possible, ça.
10: Tu vas pas te faire de mal aux oiseaux.
26: Madame Ledoux ?
10: Mes canaris.
26: Oh non.
10: Nous n'avons plus que 2 canaris.
26: Alors, un hamster, 2 canaris. Donc, il y en a 3 de morts, quoi.
10: Oh non, mon balai ! Il a cassé mon balai !
26: Oh, c'est pas possible, ça.
10: Bon, ben, toi, maintenant, tu viens là.
26: Il fait quoi, là, maintenant ?
10: Il me saute dessus.
26: Ah, non.
10: Tiens, ma gaine ! Allô ?
26: Oui.
10: Il m'arrache ma gaine de main, tiens.
26: Oh, c'est pas vrai, c'est pas possible, non. Défendez-vous, madame Ledoux.
10: Ça y est, ça commence à être un peu plus calme.
26: Vous allez arrêter ? Vous avez tué un hamster, 2 canaris.
10: Comment ?
26: J'ai noté que vous aviez défoncé le hamster et les canaris, ainsi que le balai.
10: Oh mon Dieu !
26: Bon, le balai, madame Ledoux, c'est moins grave. Hein ?
10: Oui, et...
26: Vous avez déchiré la gaine de votre femme.
10: Oui. Oh, ça y est, ça va mieux.
26: Alors moi, maintenant, je téléphone au flic et à mon président.
10: Oh non.
26: Si, monsieur Ledoux.
10: Non, madame, à genoux, je vous en supplie.
26: Non.
10: Si.
26: Là, vous venez de tuer un hamster, 2 canaris, j'ai tout entendu, monsieur Ledoux. Je suis désolée.
10: J'ai pas fait que ça.
26: Qu'est-ce que vous avez fait d'autre, monsieur Ledoux ?
10: Ben, j'ose pas dire.
26: Allez-y.
10: Un écureuil, je me suis fait.
26: Un écureuil ?
10: Oui.
26: Et puis, on continue.
10: Le jardinier.
26: Le jardinier ?
10: Je me suis fait le jardinier.
26: Le jardinier ?
10: Oui, madame.
26: C'est un homme ?
10: Oui.
26: Il a rien dit, le jardinier ?
10: Il a fait oui et puis c'était...
26: Moi, je suis désolée, mais là, moi, je suis obligée de prévenir. Hein.
10: S'il vous plaît.
26: Passez-moi votre femme.
10: Oui. Allô ?
26: Allô, madame Ledoux ?
10: Excusez-moi, j'étais en train de réconforter le jardinier. Je ne sais pas ce qu'il y avait. Il est arrivé avec son pantalon baissé. Je n'ai pas compris.
26: Il m'a dit qu'il s'était fait jardinier.
10: Mon Dieu, attendez, je vais vous le passer. Venez là, Jérôme.
15: Allô ?
26: Allô, monsieur le jardinier ?
15: Oui.
26: SPA.
15: C'est une grande douleur.
26: Hein. Vous pouvez m'expliquer ce qui se passe dans la maison, là ?
15: Ben, j'en sais rien. Moi, j'étais dans le jardin en train de biner. D'un seul coup, il est sorti, il m'a attrapé et...
26: Et vous n'avez rien dit ?
15: J'ai dit oui.
26: Madame Ledoux ?
10: Oui.
26: Est-ce que c'est vrai tout ce qui s'est passé ?
10: Ben heureusement que non.
26: Oh, c'est pas vrai !
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0: Allô ?
11: Bonjour monsieur, c'est bien l'exploitation agricole ?
0: Oui, c'est pour quoi exactement ?
11: C'est pour que je suis le candidat Martin, chef de file de l'Union pour le Front Martiniste aux législatives.
0: Mm-hmm.
11: Donc moi j'ai mon quartier général d'Auzille, chez moi, à Martinville.
0: D'accord.
11: Mais pour valider mon inscription, il fallait aussi que je déclare un QG de campagne. Donc comme son nom l'indique, un QG à la campagne.
0: D'accord.
11: Et vu que vous êtes en pleine cambrousse, j'ai déclaré que vous étiez mon QG campagnard.
0: Ah oui, mais bon, je vais pas aller dire oui alors que...
11: Ah bah si en plus vous me dites oui, c'est super.
0: Non, non, j'ai pas dit oui, non, j'ai dit...
11: Comment ça, vous avez pas dit oui, non ?
0: Non, j'ai dit...
11: Bah si c'est pas oui, non, c'est oui, oui.
0: Non, non, non, et vous allez arrêter parce que...
11: Alors je m'excuse, mais soit vous dites oui, non...
0: C'est quoi ces conneries, là ? Eh.
11: Bah c'est soit oui, soit non, mais ça peut pas être...
1: Oui, allô ?
11: Bonjour madame.
1: Vous êtes dans une exploitation agricole ici.
11: Je sais, justement, c'est parfait pour installer mon QG campagnard.
1: Ah non, non, non, mais il est hors de question, hein. Nous, on est à la campagne, mais on n'accepte pas ce genre de choses.
11: Ah, bah ça, malheureusement, il fallait le dire avant dimanche 18h, parce que
1: ah,
11: là...
1: Ah bah, avant de vous dire, mais si vous n'avez personne au téléphone, comment veux-tu qu'on sache ?
11: Alors, j'ai essayé de vous appeler dimanche, mais comme je n'ai personne, j'ai considéré que c'était bon.
1: Bah attendez, un coup de téléphone, vous n'avez personne et vous mettez oui. C'est vraiment le bordel, quand même.
11: Vous inquiétez pas, je vais installer moi-même le matériel de
1: pourquoi
11: bureau.
1: Vous insistez ? Pourquoi vous insistez ? Je vous dis non.
11: Alors, je n'insiste pas.
1: Vous avez eu quelqu'un au téléphone ? Non, vous n'avez eu personne au téléphone.
11: Eh, en plus, avec nous, vous pouvez que gagner.
1: Et quelle partie vous êtes ?
11: L'Union du Front Martiniste. On est extrême centre, donc on s'en fiche. De toute façon, on ira du côté de celui qui gagne.
1: C'est n'importe quoi. Est-ce que vous faites là ? Mais dans quel monde on vit aujourd'hui ?
11: Eh, en plus, je me suis occupé de tout. J'ai fait la déclaration comme quoi vous êtes extrême centriste.
19: Pardon, mais de quelle déclaration vous me parlez ?
11: Ah, c'est un autre monsieur.
19: Oui.
11: Bah, la déclaration comme quoi vous êtes QG campagnard de l'extrême centre.
19: Et pourquoi QG de campagne ? Pourquoi on fait pas de politique, nous ?
11: Oui, mais ça, personne ne sait. Si on vous demande, vous dites que vous êtes extrême centriste.
19: Ah, bah non, non, non. Alors là, vous arrêtez ça tout de suite, hein.
11: Écoutez, je vais passer, j'installe quelques bureaux, quelques fax, quelques télex.
19: Mais écoutez, ça ne nous concerne pas. Qu'est-ce qu'il faut que je vous le dise ?
11: Bah, qu'est-ce qu'il faut que vous me dise ? Où je peux brancher les
19: appareils ? Non, je ne veux pas en entendre parler. C'est non, c'est non. N'insistez pas, vous alors.
11: Alors, je suis pas le genre à insister.
19: Ah, bah quand même, attendez.
11: Bon, enfin, en plus, à partir du moment où vous faites partie de la liste.
19: De quelle liste ?
11: Ah oui, je vous ai mis sur la liste de l'Union du Front Martiniste, c'est plus logique.
19: Ah non, non, non, absolument pas. Alors là, on n'est absolument pas de ce bord-là.
11: Bah justement, extrême centriste n'a pas de bord.
19: Ah mais non, attendez, c'est pas possible ça.
11: Bah si, comme ça, selon le gagnant, on choisit le bord après.
19: Ah bah alors de mieux en mieux. Ah non, n'insistez pas.
11: Je n'insiste pas.
19: Voilà.
11: Mais je vais quand même vous mettre un répondeur téléphoniste.
19: Pardon ?
11: Vu que votre numéro de téléphone est le numéro aussi du QG campagnard.
19: Ah bah en plus ?
11: Quand vous décrochez, vous dites QG de l'Union du Front Martiniste, bonjour.
19: Ah non, non, non, non, non. Mais alors, c'est fort de café quand même de nous inscrire malgré nous.
11: Du café ? Ah bah pas de problème.
19: Non.
11: Si, si, je rajoute une machine à café.
19: C'était une expression, oui. Oh là là là là, mais c'est pas possible.
11: Vous êtes plutôt expresso, latte, limbo ?
19: Non, non, j'ai pas besoin de machine à café, enfin.
11: Vous savez quoi ? Je vous mets le modèle professionnel.
19: Bah, enfin, mais vous faites exprès ou vous me prenez pour une débile ? C'est quoi le truc ? J'ai jamais dit que je voulais une machine à café. Mais qu'est-ce que vous racontez ?
11: Vous avez quand même un peu réclamé.
19: Mais je n'ai pas besoin de machine à café que tu voulais que j'en fasse.
11: Bah, du café ?
19: Mais vous dites n'importe quoi.
11: Pas du tout. En plus, avec le modèle pro, vous pouvez aussi faire du thé, du chocolat et de la bière.
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22: Bienvenue.
24: Allô ?
27: Oui, bonjour madame.
24: Monsieur.
27: Je voudrais parler, s'il vous plaît, à la responsable de la cantine de l'établissement scolaire.
24: Oui, allez-y.
27: C'est le ministère de l'Environnement, là, pareil.
24: Oui.
27: Monsieur Lamolle, le directeur de l'antenne Nutrition Environnement Scolaire.
24: Mm.
27: Vous avez reçu, je pense, la directive 953-C1 ?
24: Non, je sais pas.
27: Bon, nous avons des problèmes écologiques, vous le savez, en France actuellement, en particulier la forêt. Donc, trop d'arbres abattus dans le département. La cause principale, c'est une directive qui est environnementale qui a fait qu'on a réintroduit le castor dans le département. Vous êtes au courant de ça ?
24: Non.
27: Bon, les castors, vous savez comment ils fonctionnent ? Ils abattent des arbres pour construire des ponts et aménager.
24: Oui, oui.
27: Donc, nous avons un grave problème environnemental et nous avons donc envisagé de réintroduire le castor dans les menus des cantines scolaires.
24: Oui.
27: Voilà. Est-ce que ça vous va une tonne dans un premier temps ou...
24: Alors là, je peux pas vous dire, monsieur. Ce qui serait mieux, hein, moi, ce que je peux...
27: Non, bon... parce que si on veut sauver des arbres, il faut qu'on fasse vite.
24: Oui,
27: faut...
24: non, non, mais je vous comprends, monsieur. Alors moi, ce que je vous conseille, parce que moi, je suis responsable de la cantine et tout, appelez carrément la mairesse qui va vous répondre.
27: C'est fait.
24: Alors, qu'est-ce que vous a dit la mairesse ?
27: Alors, nous nous sommes mis d'accord, nous bénéficions de toute son aide. Simplement, maintenant, il faut qu'on voit avec vous. L'urgence, c'est de sauver des arbres, parce que sinon, on va avoir un vrai problème pulmonaire, on va dire, entre guillemets.
24: Ouais, hein. Ouais.
27: Donc, en gros, il faudrait que vous puissiez, vous, écouler une tonne de viande de castor sous vide, mais le plus rapidement possible.
24: Oh, là, je peux pas vous dire. Moi,
27: combien d'élèves vous avez?
24: Alors, nous avons entre 85 enfants et 90.
27: Ça leur ferait 560 grammes de castor par repas le midi.
24: Tous les jours?
27: Oui, absolument.
24: Oh.
27: C'est le thème de la campagne, hein?
24: Oui.
27: Sauvons les arbres, abattons les castors.
24: Oui.
27: Bien compris. Alors, au ratio, je me suis trompé, hein. C'est pas 460 grammes. Combien je vous ai dit? 460 grammes de castor par jour?
24: Oui, ouais, c'est pour ça.
27: Oui, c'est un peu léger, hein. C'est 773.
24: Et vous incorporez ça, comment, dans les...
27: Alors, hachis parmentier.
24: Ouais.
27: Pâtes.
24: Ouais.
27: Omelette.
24: Ah oui, oui, oui, d'accord. C'est-à-dire, vous metteriez ça dans le hachis parmentier.
27: Voilà.
24: Vous feriez des beefsteaks comme des beefsteaks hachés style castor.
27: Oui.
24: Vous feriez aussi, attendez, je vous dis ce qu'on a, des petites boulettes.
27: Voilà, des boulettes de castor, oui.
24: Ouais.
27: Alors, on va faire le tableau si vous voulez bien. Vous avez de quoi noter?
24: Ouais, allez-y. Alors pour le castor, hein, on a dit.
27: Alors, steak haché.
24: Oui, alors des steaks hachés.
27: De castor.
24: Oui.
27: Ensuite, hachis parmentier.
24: Alors, du hachis parmentier.
27: De castor.
24: Oui.
27: Ensuite, blanquette.
24: De la blanquette.
27: De castor. Là, ça va, c'est assez varié, non?
24: Pour mon compte personnel, oui. Mais il en faut quand même du poisson. Hein.
27: De castor.
24: Le vendredi, on a des quenelles de veau.
27: Bon, ben là, facilement remplaçable par les quenelles de castor.
24: Oui.
27: Maintenant, le plus important, madame. Il faut donner envie aux enfants de manger du castor.
24: Oui, mais il faut l'avouer.
27: Nous allons donc attribuer le collier de castor chaque fin de semaine. C'est-à-dire que l'enfant qui aura mangé le plus de castor se va remettre le collier de castor, donc constitué avec les dents du castor. Oui. Hein, comme les Indiens, vous voyez. Bon, maintenant, le plus important. Combien d'heures par semaine pouvez-vous consacrer à aller donc sur le terrain pour l'abattage des castors?
24: Ah non, non, ça nous, on n'a pas le temps. Hein.
27: Non, mais c'est le week-end. Hein.
24: Ah non, non, non.
27: Attendez, madame,
24: non,
27: non. On fournit les fusils.
24: Ah non, non, non, non, non, non, non, ça c'est hors de question, monsieur. Moi, le week-end, je le garde pour moi.
27: Madame.
24: Non, non, non, non, non, non.
27: Madame, toute la tenue est fournie.
24: Non, non, non, non, non.
27: Les casquettes,
24: non,
27: les bottes, le fusil.
24: Non, non, non. J'ai un mari qui est chasseur déjà.
27: Ah, ben voilà, donc vous êtes deux, hein, à pouvoir chasser.
24: Non, non, non, non, non, alors là, c'est pas la peine.
27: Et les instituteurs et tout le monde.
24: Non, non, monsieur, vous, écoutez, moi, je vous dis honnêtement.
27: Vous voulez rien faire pour sauver les arbres?
24: Non, non, non, non, non, non.
27: Attendez, madame, c'est.
24: Non,
27: c'est...
24: Non, non, monsieur.
27: Mais pourquoi vous voulez pas aller chasser des
24: castors? Non, non, non, non, non, monsieur, parce que oui. Ça t'intéresse d'aller à la chasse? Non, non, non, non, non, monsieur, non, non. Moi, c'est non. Ce qui concerne la chasse du castor, moi, mes week-ends, ils sont pris. Je vais pas m'amuser à aller avec un fusil, un machin.
27: Mais, madame, c'est juste passer le week-end à tirer sur des castors, c'est pas méchant.
24: Non, non, non, non, non, non.
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7: Allô?
12: Bonjour monsieur, c'est bien la société de transport routier?
7: Oui.
12: Monsieur Martin à l'appareil, les transports Martin?
7: Oui.
12: J'ai fait faire des cartes grises pour mes véhicules professionnels à la préfecture, et alors vous allez rire?
7: Ouais, ouais.
12: Ouais, parce que à la place de mes coordonnées, ils ont mis les vôtres.
7: D'accord.
12: Donc ça veut dire que c'est vous qui allez avoir les PV de mes véhicules.
7: Ah.
12: Vous avez déjà reçu des PV à moi?
7: Non.
12: Ok, bon bah c'était juste pour vous prévenir de toute façon.
7: Ben...
12: Et puis je vous souhaite une bonne journée.
7: Une fois que je vais recevoir le PV, je fais quoi?
12: Ah bah vous le payez.
7: Je ne vais pas payer quelque chose dont je ne suis pas responsable.
12: Et... ouais, mais faites gaffe parce que sinon après ils vont vous le majorer.
7: Non mais attendez monsieur, je crois rêver là. Vous allez les faire refaire les cartes grises?
12: Ouh, surtout pas. S'ils les remettent à mon adresse, c'est moi qui vais recevoir mes PV.
7: Bien sûr.
12: Ah bah ça m'arrange pas.
7: Ah bah non mais j'ai jamais vu ça. Vous faites des cartes grises avec des fausses adresses?
12: Ah non non, c'est une vraie adresse.
7: Ah bah oui, ça je sais bien, c'est la mienne.
12: Eh oui, donc pas de problème.
7: Mais non mais c'est une usurpation d'identité monsieur.
12: Mais non, puisque c'est aussi votre vraie identité.
7: Il y en a combien de cartes grises?
12: Bon, une soixantaine.
7: Pardon?
12: Oui, enfin entre 60 et 80.
7: Combien vous m'avez dit?
12: Bon, à tout casser, il y en a 100.
7: Et elles sont toutes en notre nom?
12: Oui, je trouve que c'est plus pratique pour tout le monde en plus.
7: Je crois pas, non. Quittez pas.
22: Allô?
12: Bonjour madame, comme je disais, vous inquiétez
22: mais
12: pas.
22: C'est vos camions, c'est pas mes camions. Donc je vais pas payer vos PV, non mais c'est alors c'est tout le monde va mettre mon adresse.
12: Ah non mais il y a une ruse, rassurez-vous. Il suffit que vous mettiez le PV sur le dos d'un de vos chauffeurs, comme ça c'est lui qui paye.
22: Mais non mais moi je veux pas que mes chauffeurs payent vos camions.
12: Alors ça j'y avais pas pensé, mais effectivement, vu que mes camions sont à votre nom, vous pourriez participer au prix d'achat, c'est pas faux.
22: Mais quoi? Mais non mais je vais pas payer vos camions, non mais vous croyez où ça?
12: Ok, bah moi juste les PV, ça me va
11: soit déjà très bien.
22: Mais non, mais je vais pas payer vos péris.
11: C'est même pas vous qui payez, c'est ce que je vous dis.
22: Ouais, c'est mon chauffeur, allez.
11: Bah oui, moi je voulais juste vous prévenir, je trouve ça normal.
22: Non, je trouve ça normal, mais non, mais vous sortez d'où? C'est normal que vous me prévenez que je vais payer vos péris?
11: Oh bah c'est la moindre des choses, oui.
22: Mais non, mais c'est la moindre des choses, mais vous êtes au plus, mais ça va pas du tout. Vous croyez où que je vais payer vos péris? Moi je vais vous retrouver vos camions, si je dois payer un péris, je vais chercher le camion.
26: C'est quoi, c'est les transports Martin Doux?
11: Oh non, je vous dis pas, sinon je vous vois venir, vous allez mettre vos véhicules à mon nom pour que je paye vos péris.
22: Mais qu'est-ce que, mais non, mais vous croyez que je vais mettre mes véhicules à votre nom? Mais vous êtes taré ou quoi?
11: Ah mais ça je le vois venir gros comme un camion, ouais.
22: Mais c'est dément.
11: Oui, vous voulez contre-transférer votre adresse sur la mienne.
22: Alors là, j'en ai eu. Et honnêtement, j'en ai eu des bonnes, là. Mais là, quand même, là, vous êtes champion.
11: Ah, merci. Donc, pour les PV, on fait comme on a dit.
22: Je n'ai rien à foutre. Moi, je suis droit dans mes baskets. Vous essayez de m'agouiller?
11: Pas du tout. En plus, si vous payez mes PV, j'ai prévu une petite compensation, évidemment.
22: Mais je m'en fous, non, je...
11: Ah, mais attendez, je vous ai mis de côté un stock de poterie savoyarde.
22: Mais je m'en fous, moi, des trucs savoyardes, moi.
11: Ah, bah, elles sont fabriquées main dans une usine du Bangladesh.
22: Mais je m'en branle complet, moi, de ça.
11: Oui, bon, après, si vous êtes contre les savoyards du Bangladesh, c'est pas ma faute.
22: Je suis contre les gars qui sont pas honnêtes. J'ai autre chose à branler que casser les couilles, là.
11: Ouh, ça fait beaucoup de manipulations en même temps.
22: Je vous retrouverai, vous inquiétez pas.
11: Eh ben, pour ça, je peux vous donner mon adresse, ça peut vous aider.
22: Eh ben, donnez-moi votre adresse.
11: Vous avez de quoi noter?
22: Ouais.
11: Donc, rire, R-I-R-E,
22: okay.
11: E-T,
22: ouais.
11: Chanson.
22: Rire et chanson.
11: C'est ça, bienvenue.
22: Alors là, c'est très fort. Oh non.
11: Ah si.
22: Alors là, vous l'avez fait bonne.
11: Eh ben, merci pour tout, bonne journée, et au revoir, madame.
22: Allez, au revoir.
11: Au revoir qui?
22: À madame Martin, pardon.
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2: La mascotte, bonjour.
5: C'est bien la crêperie?
2: Oui.
5: Oui, bonjour madame, monsieur le baron de la place à l'appareil.
2: Oui.
5: Je souhaiterais savoir s'il était possible de réserver pour ce soir.
2: Oui, pour combien de couverts?
5: Un.
2: Un?
5: Nous sommes un.
2: D'accord.
5: Nous voudrions dîner en tête à tête avec moi-même, mais pourriez-vous nous mettre deux couverts pour un, je vous prie?
2: Oui.
5: Et si cela ne vous dérange pas, nous serons nus.
2: Oui. C'est quoi ce truc-là, là?
5: Ah d'accord, on fait des manières. Ah voilà, on n'aime pas les bourgeois.
2: Non, pas du tout, mais... Ouais.
5: Eh ben voilà, c'est toujours pareil. Monsieur le baron a besoin d'arriver tout seul, de manger en tête-à-tête à poil sur sa table, et voilà, on l'aime pas. C'est quoi ce truc-là, et comment, et pardon, et j'ai pas le droit de manger à poil. Je peux pas prendre une crêpe tout seul à poil. Pourquoi? Au nom de quoi? C'est quoi? Ça vous dérange pas?
2: Bah moi, personnellement, non, hein.
5: Bon bah alors, à 9h.
2: Bah, je sais pas, c'est un petit peu... Attendez, je vais vous passer mon mari.
8: Allô?
5: Oui, bonjour, monsieur.
8: Bonjour.
5: Monsieur, c'est le responsable de la crêperie, je pense. Hein?
8: Oui, tout à fait, oui.
5: Oui, bonjour, monsieur le baron de la place à l'appareil.
8: Oui.
5: J'ai demandé à votre femme s'il était possible de réserver pour ce soir. Elle m'a dit oui. Je lui ai dit que nous serions un.
8: Oui.
5: Je lui ai demandé si je pouvais dîner en tête-à-tête avec moi-même, donc si je pouvais avoir deux couverts pour un. Elle m'a toujours dit oui.
8: Oui.
5: Je lui ai dit que j'arriverais tout seul vers 21h, ça ne l'a pas dérangé.
8: Oui.
5: Et je lui ai dit que je viendrais manger nu.
8: Oui.
5: Et ça, tout d'un seul coup, elle a pris la mouche et elle n'a plus voulu.
8: Oui.
5: Pourquoi donc?
8: Bah, parce que vous allez venir manger à poil à la maison.
5: Bah, écoutez, monsieur, quand même, je suis seul. Je peux faire ce que je veux, je ne dérangerai aucune personne à ma table.
8: Non, mais bien sûr, mais je suis tout à fait d'accord avec vous, et puis vos opinions, c'est pour vous.
5: Donc je viendrai à 21h.
8: Ouais, mais pour à poil, bien sûr.
5: Ah, si, monsieur, aussi.
8: Non, ben vous rentrerez pas, c'est tout.
5: Mais attendez, je ne rentre pas à poil, comme vous dites, dans une crêperie. Non. Je rentre habillé, je me déshabille une fois que j'ai posé mes affaires.
8: Ah ouais, d'accord. Ah, ben vous sortirez, c'est tout.
5: Bon, si par contre, est-ce que vous pourriez accepter que je vienne donc habillé, hein?
8: Oui, bien sûr, oui.
5: Mais que ensuite, quand je m'installe à ma table, je mange les crêpes nues, hein, mais avec... Je pourrais mettre une crêpe sur mon sexe.
8: Non, c'est pas possible, ça, monsieur.
5: Mais pourquoi?
8: Ah, mais je serais tout à fait d'accord de vous accueillir si tout le monde était à poil dans la... Même moi, le premier, si je peux me trouver un coin pour me mettre à poil quand il fait beau ou un truc comme ça, je suis le premier à le faire. Mais bon, bah, devant les gens, non, j'évite, quoi. Vous comprenez ce que je veux dire?
5: Même une crêpe saucisse.
8: Même une crêpe saucisse,
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9: Oui, bonjour.
11: Bonjour, monsieur, c'est bien le magasin de vêtements?
9: Oui, c'est ça.
11: Bienvenue sur Martin FM, la première radio FM qui s'écoute exclusivement par téléphone.
9: D'accord.
11: Et au nom de toute l'équipe, merci de vous être abonné à notre station.
9: Je suis pas au courant, hein.
11: Comment ça, vous n'êtes pas au courant?
9: Ah bah, ça doit être ma patronne qui a dû faire l'abonnement.
11: Ok, super, donc je valide l'abonnement pour votre patronne.
9: Mais vous avez un écrit de sa part?
11: Et non, on a votre confirmation vocale, là, que vous nous avez donnée à l'instant.
9: Non, mais attendez, mais est-ce que vous comprenez ce que je vous dis?
11: Pardon, mais c'est pas moi qui ai validé.
9: Mais je n'ai pas
6: validé, mais c'est honteux ça, honteux.
10: Qu'est-ce que vous nous faites là?
13: Ah, bonjour monsieur.
10: Ah non mais attendez, est-ce que vous pouvez me confirmer
13: Ah, je confirme, très bien. Monsieur Martin, la personne confirme pour l'abonnement.
10: Mais attendez, vous êtes qui pour vous permettre ça? C'est pas possible, je vous dis qu'on veut pas.
13: Je suis en ligne avec le responsable qui m'a dit je confirme.
10: Mais non, on veut pas.
13: Ok.
10: Allô, on veut.
13: Allô, bonne nouvelle, vous faites partie de la grande famille de Martin FM.
10: Oui, je suis en train de vous crier qu'on veut pas, on veut pas.
13: Comment ça?
10: Ce qui a été validé, c'est vous êtes en train d'inventer là, c'est pas possible. On veut pas.
13: Bon, vous m'avez dit je confirme.
10: C'est qui vous a dit ça? Vous entendez des voix, vous?
13: Vous venez de me dire je confirme, donc.
10: Mais pas du tout, attendez, je voudrais mettre le haut-parleur.
14: Alors on met le haut-parleur.
13: Oui, donc je confirme la validation de l'abonnement.
10: Non, je gueulais dans le téléphone que je voulais pas.
13: La personne que j'avais à l'instant me l'a expressément confirmé, hein.
10: Il est menteur, le mec là.
13: Elle m'a dit oui, je confirme.
10: Non, mais c'est quoi cette société là?
13: Bonjour monsieur, c'est donc Martin FM à l'appareil, la première radio qui ne s'écoute que par téléphone.
10: Mais j'en veux pas de votre radio, moi.
13: Ah oui, mais dans ce cas, au lieu de valider, il fallait faire la touche pour annuler.
10: Parce que fallait que j'appuie sur quelque chose.
13: Oui, c'est la touche dièse pour annuler.
10: L'espèce de carré là.
13: Voilà, l'espèce de carré. Faites pas étoile, hein, sinon ça revalide.
10: Donc j'appuie dessus ou pas?
13: Allez-y. Non, il fallait faire dièse, pas étoile.
10: Mais j'ai pas fait étoile, j'ai fait dièse. Non, bah je sais ce que c'est qu'une étoile et un carré quand même.
13: Bon, essayez de faire le carré alors.
10: Et moi je suis sur un fax, c'est pas un téléphone, enfin c'est un téléphone qu'avec le fax.
13: Ah, c'est un téléphone fax.
10: Oui.
13: Ok, c'est quel modèle?
10: C'est le SF110T.
13: Ah bah voilà,

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5: Allô.
6: Allô, c'est l'électroménager.
5: L'électroménager? Non.
6: Oh, madame, ne quittez pas parce que j'ai fait une bêtise. Vous m'entendez?
5: Oui.
6: Je suis tombé dans ma machine à laver. Vous m'entendez?
5: Vous êtes tombé dans votre machine à laver?
6: Oui.
5: C'est une dame qui est tombée à sa machine, elle est très grande machine à laver.
4: Allô?
6: Allô, c'est le magasin d'électroménager.
5: Non.
6: Oh, madame, vous pouvez peut-être m'aider. Bonjour, madame. Vous m'entendez bien?
5: Oui.
6: J'habite au 3 rue Romain Rolland.
5: Oui.
6: Je suis une dame âgée.
5: Oui.
6: Je suis montée ce matin, là, tout à l'heure, il y a une heure, sur une chaise pour attraper un paquet de lessive. Vous savez, ce qui était sur une étagère.
5: Oui.
6: Et je suis tombée dans la machine à laver.
5: Oui.
6: Et heureusement, j'ai mon téléphone portable dans la poche de ma blouse.
5: Oui.
6: Et là, je vous appelle parce que je suis coincée dans la machine à laver et la porte s'est fermée.
5: Et comment vous respirez, là?
6: Ben, ça va, et je respire parce que je pense que l'air passe à travers les joints en caoutchouc, hein.
5: Oh.
6: Il y a 3 boutons à l'intérieur de la machine.
5: Oui, non, mais moi, qu'est-ce qu'il y a de marqué?
6: Alors, c'est marqué, il y a un bouton bleu, un bouton jaune, un bouton rouge. Et c'est marqué « Open ». Exit et on. Lequel j'appuie?
5: C'est que je ne sais pas, moi, parce que...
6: Attendez,
5: bon, surtout pas sur on, mais...
6: On, vous m'avez dit?
5: Non.
6: Ça y est.
5: Non.
6: Oh!
5: Non.
6: Allô?
5: Non, surtout pas, n'appuyez pas sur on, je vous ai dit.
6: La machine tourne!
5: Je vous ai dit de pas appuyer sur on.
6: Oh!
5: Je vous ai dit de pas appuyer sur on.
6: Oh!
5: Je vous ai dit de pas appuyer sur on.
6: Oh, oh.
5: Entends ça, elle crie au téléphone, elle appuie sur on, la machine tourne. N'appuyez pas, surtout pas sur on.
6: Vous m'entendez?
5: N'appuyez surtout pas sur on, je vous ai dit. Écoutez, je m'habille, je vais voir le réparateur et on vient vous voir.
6: Je suis en train de tourner à toute vitesse.
5: Oh, je suis en train de tourner à toute vitesse, mais qu'est-ce que c'est que ça? J'arrive, je vais voir le réparateur.
6: Non, attendez. Je suis en train de tourner à toute vitesse et c'est très désagréable.
5: Oh, mais écoutez, mais qu'est-ce que c'est que ça? C'est une histoire de fou, ça. Je sais où est le réparateur, je perds pas de temps.
6: Écoutez-moi, allô, ça s'arrête.
5: Ça, écoutez.
6: Allez, ça s'arrête.
5: Ça s'arrête, je vais voir le réparateur.
6: Non, mais arrêtez, ça y est, ça s'arrête, c'est bon.
5: Bon, ben je vais voir le réparateur.
6: Ah, ben il y a mon mari qui arrive.
5: Mais son mari vient d'arriver.
6: Qu'est-ce que tu fais là-dedans, toi?
5: Mais qu'est-ce que... Vous êtes là, monsieur?
6: Allô?
5: Oui.
6: Bonjour, madame, excusez-moi, je prends le téléphone parce qu'il y a ma femme qui est toute retournée, ses cheveux qui sont complètement retournés, elle sort de la machine à laver.
5: Oui, elle m'a téléphoné, je sais pas comment elle a atterri chez moi, comme quoi elle était tombée dans la machine à laver. Elle est sortie?
6: Elle est en train de sortir, mais elle a un caleçon sur le nez.
5: Elle a un caleçon sur le nez?
6: Ben oui, comment ça se fait?
5: Mais écoutez, je sais pas, mais c'est une histoire de fou, ça!
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7: Oui, allô?
8: Bonjour, monsieur.
7: Non, c'est une dame.
8: Si vous voulez, c'est bien la station-service?
7: Oui.
8: C'est pour signalifier un produit défectueux.
7: Attendez.
8: Oui, il s'agit des petits sapins magiques que j'ai achetés chez vous.
7: Oui, les petits sapins, alors.
8: Figurez-vous que j'ai planté les petits sapins, j'ai arrosé, ça n'a pas poussé.
7: Ça n'a pas poussé, ça nous met pas qu'il faut arroser quoi que ce soit.
8: Et pourtant, je les ai mis dans la terre, dans des pots.
7: Mais non, ça se met pas en terre, c'est pas marqué sur le carton. Alors...
8: Sur le carton, il y a écrit que c'est un arbre, donc forcément, je le plante.
7: Bah non.
8: Bah si, logique, arbre, plante.
7: Mais ça est en train de m'énerver, là, parce que.
8: Dans ce cas, pourquoi vous vendez des trucs de jardinerie?
7: Mais c'est pas des trucs de jardinerie, pourquoi vous avez mis ça dans un pot?
8: Parce qu'il y avait une promo, si on achetait plusieurs pots, donc j'en ai profité.
7: Mais on s'en fout des pots de fleurs, là. Moi, je parle des arbres magiques.
8: Pardon,
7: je
8: me permets de préciser quand même, je ne parle pas de pots de fleurs, ce sont plutôt des pots d'arbres. Non, mais je précise.
7: C'est marqué de retirer du sachet.
8: Oui, on retire du sachet et après on plante dans la terre, ça j'ai bien compris.
7: Mais non, ça met pas qu'on le met dans la terre.
8: Bah, moi je suis allé à la jardinerie et ils m'ont dit que le sapin il pousse dans la terre.
7: La jardinerie, ils sont fous aussi eux. Arbre magique, c'est un truc en carton.
8: Donc vous reconnaissez que c'est du carton?
7: C'est un truc en carton.
8: Bah oui, donc c'est pas du vrai sapin.
7: Oui, mais je reconnais que c'est en carton, mais c'est qu'il faut le mettre dans la terre. Mais réfléchissez un peu.
8: Bah, je réfléchis que mon sapin il va pas pousser tout seul non plus.
7: Vous emmenez votre truc chez Feu Vert ou chez Noroto, je sais pas.
8: Oula,
7: quoi.
8: Pourquoi on m'envoie chez les collègues?
7: Eh ben parce qu'ils vendent le même truc.
8: Oui, et puis on va s'arranger entre commerçants, je vois le truc.
7: Mais non, mais pas, c'est pas entre commerçants.

0: que les sapins poussent pas dans la terre, ceci, cela. Pardon, mais j'ai mon beau-frère qui est jardiniste.
1: Oh, bah, votre beau-frère, il y connaît rien.
0: Ah, bah, je vous le passe. Jardiniste Martin! Oui, monsieur Martin!
1: Okay, hein.
0: Le monsieur dit que tu connais pas ton métier.
1: Votre beau-frère, il peut très bien dire ce qu'il veut.
0: Bonjour, monsieur. Je suis justement mon beau-frère et je dis que vous avez vendu un faux arbre.
1: Non, mais ça, c'est un arbre magique, mais ça se plante pas dans la terre. Mais purée de pois, c'est marqué sur l'emballage.
0: Purée de pois, purée de sapin, oui. Moi, je vous ai préparé votre facture pour la
1: bon,
0: terre.
1: Allez, hein.
2: Non, mais attendez, vous.
0: Bonjour, monsieur.
2: Ne me dites pas, monsieur, que vous avez mis en pot des arbres magiques pour déodoriser les voitures.
0: Bah si, c'est exactement ça, oui. Allô?
2: Bon, monsieur, alors s'il vous plaît, c'est même pas la peine qu'il m'envoie la facture, parce que la facture, je la paierai pas.
0: Et pourquoi?
2: Parce que déjà, chez moi, je ne vends pas d'arbres à replanter.
0: Ah tiens, vous n'en vendez plus?
2: Je n'ai jamais vendu d'arbres à planter, nous vendons des petits sapins.
0: Ah non, faute!
2: Mais monsieur, laissez-moi parler.
0: Non mais je vous jure, c'est pas du vrai sapin.
2: Attendez, s'il vous plaît.
0: Le monsieur d'avant me l'a confirmé, il a dit c'est du carton.
2: Ah non, monsieur, ça suffit, maintenant, ça suffit, parce que vous me prenez pour une imbécile. Je vends des déhorizons qui sont dans
0: alors,
2: un rayon.
0: Non, c'est pas un déhorizon, puisque c'est...
2: Attendez, s'il vous plaît. C'est pas marqué, veuillez planter dans un pot. Un arbre en carton.
0: Bah, je m'excuse, mais j'ai essayé, ça marche pas.
2: Ah, attendez, je comprends pas, là.
0: Et un autre monsieur, bonjour.
2: Attendez, les arbres magiques, c'est pour mettre dans la voiture.
0: Ah, bah, je vois qu'on s'est passé le mot.
2: Non, là, vous vous êtes trompé, c'est pas possible. Parce que les arbres magiques, c'est pour mettre dans la voiture pour faire sentir bon.
0: Bah, déjà, ça peut pas sentir l'arbre, parce qu'il y en a pas dedans.
2: Mais non, c'est du carton.
0: Alors, pourquoi ça s'appelle pas carton magique?
2: Mais parce que c'est la forme d'un sapin.
0: Bah oui, mais alors après, moi, je crois que c'est un sapin.
2: Non, vous pouvez venir physiquement, et puis vous allez voir, vous allez être reçu.
0: Ah bah, merci monsieur, oui, comme ça, je vous apporte la note pour les fournitures.
2: Quelle fourniture?
0: Le terreau, les pots pour les arbres.
2: Bah, non, c'est même pas la peine de vous présenter avec ça, parce que là, on va vous envoyer bouler.
0: Faudrait savoir, je viens ou je me fais bouler?
2: Ah bah, passez, et puis vous allez voir.
0: Super, à tout de suite, bisous.
2: Allez, au revoir.
0: Oui, ou comme vous dites, au revoir, monsieur.
2: Terminé.
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5: L'habitat, bonjour.
6: Oui, bonjour, madame.
5: Bonjour.
6: Je suis bien chez le plombier.
5: Oui, c'est ça, oui, on fait bien de la plomberie.
6: Je vous appelle parce qu'on m'a dit que vous étiez le moins escroc de tous les plombiers du coin.
5: Ah, en effet, là, c'est très flatteur. Il faudrait que je le dise au plombier.
6: Oui, enfin, il n'a pas ajouté de loin, mais quand même, ça peut compter.
5: Ah oui, c'est vrai.
6: C'est le moins escroc de tous.
5: Ah bon, eh bien,
6: j'ai entendu ça deux fois déjà.
5: D'accord.
6: En 20 ans.
5: Si les gens le disent, c'est que ça doit être vrai.
6: Alors voilà, donc je voudrais savoir comment je peux faire pour être dépanné.
5: Oui, alors dites-moi, dépanné pourquoi?
6: Un robinet.
5: Vous voulez le changer, le réparer?
6: Ben, ce qui coûtera le moins cher.
5: Qu'est-ce qu'il a, votre robinet? Il marche mal et il fuit?
6: Non, c'est pas ça, c'est que je suis obligé d'aller le vidanger à peu près toutes les deux heures aux toilettes.
5: Ah.
6: Vous voyez, il faut juste le sortir, quoi, je pense, le robinet, hein.
5: Mm-hmm.
6: Donc, bon, le sortir, le prendre dans la main, évidemment, hein.
5: Oui.
6: Le tendre un peu, je pense, hein.
5: Mm-hmm.
6: Et puis donc, ben, le faire couler.
5: Oui.
6: Ensuite, donc, le secouer.
5: Mm-hmm.
6: Et ensuite, le remettre à sa place.
5: D'accord, ça c'est pour le vidanger.
6: Oui, c'est toutes les deux heures à peu près. Ça dépend ce que j'ai bu, quoi.
5: Ok, et en fait, vous voudriez que vous vidangez pas tous les deux heures? Que ce soit moins fréquent?
6: Ben oui, si c'était possible. C'est surtout que je voudrais ne plus avoir à le faire moi-même.
5: Ah, qu'il se fasse automatiquement, tout seul?
6: Oh non, je préférerais pas, parce que sinon ça serait direct dans mon pantalon. Vous mettez à ma place quand même. Je suis le président du comité des fêtes, hein.
5: D'accord.
6: Je suis souvent en public. Non, ce serait mieux que ce soit le plombier qui vienne me le vider de temps en temps. Quand il peut, toutes les deux heures.
5: Ah oui, alors là, je ne sais pas s'il pourra tous les deux heures. Hein.
6: Et vous?
5: Oui.
6: Vous pourriez, vous, venir me faire ça ou pas?
5: Moi, personnellement?
6: Oui.
5: Ah ben non, moi je travaille, monsieur.
6: Ah oui, non, mais je paye, hein.
5: Ben écoutez, je ne sais pas, vous
6: C'est quoi vos tarifs?
5: Ah, je ne sais pas, par contre, là, les tarifs, je ne peux pas vous en parler. Mais déjà, il faut enlever le robinet.
6: Il faut le sortir, hein.
5: Oui, le sortir. Il faudrait le secouer, enfin, le vidanger l'eau qu'il y a dedans, enfin, surtout s'il y en a.
6: Ah, c'est pas de l'eau, hein.
5: C'est quoi?
6: Bah, c'est du pipi, madame, hein.
5: Ah, d'accord, j'avais pas compris. D'accord, alors attendez, je vais le noter. Et ensuite, le remettre.
6: Dans mon pantalon, enfin, dans mon caleçon, quoi.
5: Attendez, mais là, je suis pas... Excusez-moi, je comprends pas. Vous me parlez d'un robinet, vous me parlez de le mettre dans votre caleçon. Excusez-moi, mais je vois pas le...
6: Bah, c'est mon robinet à moi.
5: Ben oui, votre robinet que vous avez chez vous. Excusez-moi, mais je comprends pas.
6: Ah, moi, je croyais que vous parliez de mon robinet à moi, de mon... Enfin, de mon zizi, quoi.
5: Ah ben non, pas du tout, excusez-moi monsieur, mais pas du tout. Hein.
6: Ben, on s'est mal compris tous les deux.
5: Oui, un peu, oui, excusez-moi, mais je parle... Enfin, je vois pas...
6: C'est pour ça que je vous ai demandé si vous pouviez venir le faire vous-même.
5: Oui, mais non, pas du tout, excusez-moi, mais je vous trouve très mal poli. Hein.
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8: Bonjour.
0: Bonjour monsieur, c'est bien le bureau de tabac ?
8: Oui.
0: Monsieur Martin à l'appareil, j'ai acheté des jeux à gratter chez vous.
8: Oui.
0: Mais alors il y a un problème.
8: Comment ça un problème ?
0: Parce que j'ai pris 4 jeux à gratter.
8: Oui.
0: Donc les 3 premiers étaient perdants, ok.
8: Oui.
0: Mais le 4e aussi. Alors qu'ils disent qu'il y a une chance sur 4 de gagner.
8: Oui.
0: Donc avec 4 tickets, ça veut dire que le 4e est gagnant.
8: Ah oui, bah alors là ça a rien à voir. C'est juste une probabilité.
0: Bah je pense surtout que vous vous êtes trompé, vous m'avez pas filé la bonne série parce que les numéros se suivent même pas sur les tickets.
8: Ah non, mais on se trompe pas. Nous on déchire les tickets.
0: Comment ça, vous déchirez les tickets ?
8: On les découpe.
0: Ah oui, je vois, vous triez, comme ça vous mettez les bons d'un côté et les perdants de l'autre.
8: Ah
0: et...
8: bah oui, évidemment. Oui, on garde tous les tickets gagnants de côté, pour nous, d'ailleurs.
0: Ah bon ?
8: Non mais, monsieur,
0: oh
8: on va...
0: Oh bah alors, celle-là, elle est belle.
8: Mais non mais, on va pas garder, on sait pas quels sont les tickets gagnants.
0: Bah oui, forcément, si vous découpez, vous mélangez tout, ça fausse complètement les 4e tickets. Non mais, ça explique pourquoi vous vous êtes trompé sur mon ticket.
8: Il y a un ticket qu'on s'est trompé, sur quoi ?
0: Bonjour monsieur, donc vous êtes au courant qu'il y a un ticket que vous vous êtes trompé, super.
8: Non, je suis pas au courant, non.
0: Bah, c'est ce que je disais, j'achète 4 tickets. Il y a une chance sur 4 de gagner, donc le 4e ticket, il est gagnant.
8: Alors, c'est pas parce qu'il y a marqué sur vos jeux à tickets que sur 4 c'est gagnant qu'il y a forcément les 4 gagnants, hein.
0: Ah bah non, je me connais quand même un peu en calcul mentaliste. 1 sur 4, ça veut pas dire 4 gagnants, ça veut dire que le 4e est gagnant.
8: Non, mais même, c'est pas parce que vous avez pris 4 tickets que vous allez forcément gagner sur une chance sur 4, monsieur.
0: Bah si.
8: Bah non.
0: Bah si.
8: Bah non, monsieur.
0: Bah si, monsieur. C'est du mathématisme.
8: Mais vous savez quoi ? Vous avez qu'à... Il y a un numéro de la Française des Jeux. Appelez-les et vous allez voir ce qu'ils vont vous dire.
0: Oh ben je sais. Ils vont me dire que vous vous êtes gouré en me filant un 4e ticket perdant.
8: Mais non, ils vont pas vous dire ça, monsieur. Non mais arrêtez.
0: Non mais après, ça arrive de se tromper. Je dis pas que vous avez fait exprès.
8: Écoutez, vous êtes pas content.
0: Ah, c'est un autre.
8: Oui, c'est une autre personne.
0: Pardon, monsieur, mais votre collègue, il m'a pas donné les bons...
8: Ma collègue. Alors déjà, c'est pas ma collègue, mais ma patronne.
0: Oui, si vous voulez, mais enfin, le monsieur que j'avais avant, là...
8: Le monsieur.
0: Ouais, il m'a pas donné les bons tickets.
8: Eh ben, c'était une madame.
0: Oh oui, si vous voulez. Donc je vous rapporte quel ticket ? Juste le 4e ? Les 4 ?
8: Non, mais c'est pas la peine de me ramener le 4e, le 3e, le 2e. C'est comme ça. Vous êtes pas...
0: D'accord, donc je vous rapporte que le 1er.
8: Merde.
0: Bon, je prends les 4, ce sera plus simple, on verra après.
8: Allô ?
0: Ah, ça c'est le monsieur d'avant, ça.
8: Non, mais c'est madame, déjà, arrêtez de m'appeler monsieur, j'ai pas de couilles entre les jambes.
0: Oh bah pardon, je suis au téléphone, je pouvais pas voir.
8: Mais si on vous dit que ça ne sert à rien de faire de 4 dames gagnants ou 3 gagnants ou j'en sais rien, c'est pas possible. Alors arrêtez.
0: D'accord, eh ben je vais en reprendre 4 autres.
8: On vous explique des choses, vous comprenez pas, moi c'est pas ma faute si vous êtes teubé à un moment donné. Hein.
0: Non mais cette fois-ci, vous me filez 2 gagnants, comme ça, ça rattrape le 4e que vous m'avez
8: vous
0: pas filé.
8: Vous me gonflez.
0: Non mais en gros, vous me donnez 4 tickets, dont 2 4e.
8: Mais monsieur, il y a pas de 4e. Vous comprenez, il y a pas de 4e.
0: Oh, si ça vous arrange, vous me filez des 8e. Moi, du moment que ça gagne.
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9: Sonia, bonjour.
10: Bonjour, madame. C'est les dépannages plomberie.
9: Oui.
10: Oui, bonjour, madame Ledoux à l'appareil.
9: Oui.
10: Germaine, j'ai mon évier bouché.
9: Alors, Ledoux, c'est accroché ou pas ?
10: L'évier ?
9: Non, votre nom.
10: Ah, Ledoux, oui, oui.
9: Oui. C'est accroché, hein ?
10: Oui, c'est accroché. Alors, Parvis de la Défense.
9: Oui.
10: Tour Gentil.
9: Oui.
10: 43e étage.
9: 43e étage ?
10: Ben oui.
9: Avec ascenseur, oui.
10: Sans ascenseur.
9: Non, vous rigolez, là.
10: Non, je rigole pas. C'est sans ascenseur.
9: Attendez, hein. Bon, quittez pas, madame, hein.
11: Allô ?
10: Allô ?
11: Oui.
10: Oui, bonjour, monsieur.
11: Bonjour. Où est votre problème ?
10: Vous êtes qui ?
11: Ben, le directeur technique.
10: Ah, d'accord. Ben, moi, j'ai pas de problème. Simplement, je vais savoir à quelle heure il venait.
11: Oui, mais c'est au 43e étage ?
10: Oui, c'est ça.
11: Oui.
10: Sans ascenseur, oui.
11: Sans ascenseur ?
10: Oui.
11: 43 étages sans ascenseur ?
10: Oui.
11: Voilà.
10: Il n'y a pas de problème, hein, il n'y a pas de problème.
11: Non, mais 43 étages, il faut les monter à pied, madame. Hein.
10: Mais moi, je le fais bien, monsieur.
11: Vous le faites bien ?
10: Ben oui.
11: 43 étages à pied ?
10: Ben évidemment, je fais mes courses une fois par semaine.
11: Et vous avez un évier bouché ?
10: Oui.
11: Maintenant, pourquoi il n'y a pas d'ascenseur dans votre immeuble ?
10: Non, c'était un immeuble fonctionnel.
11: Oui.
10: Et puis, les bureaux ont déménagé.
11: Oui.
10: Moi, j'étais la concierge et m'ont relogé là-haut.
11: Au 43e étage ?
10: Voilà. Et ils ont muré l'ascenseur puisqu'il n'y a plus personne.
11: Et vous habitez dans un immeuble de 43 étages toute seule alors, madame ?
10: Oui, il y a mon fils qui vient me voir tous les jours.
11: Et bon, t'as pris l'adresse de la dame, là, parce que... Oui, c'est... Alors, l'évier, il est bouché. Ouais, je vois un gars, hein, Lionel, tu veux bien monter 43 étages, toi, à pied ? Bon, écoutez, moi, ce que je vais faire, c'est que je vais essayer de vous trouver quelqu'un qui veut bien monter 43 étages à pied.
10: Vous êtes gentil, monsieur.
11: Oui.
10: Alors, c'est très simple, hein. Quand il arrive au 38e étage, il change d'escalier. Il prend l'escalier C, parce que l'escalier est muré, hein.
11: Au 38e étage, il faut changer d'escalier?
10: Oui.
11: Et prendre l'escalier C?
10: Voilà. Alors, avec l'escalier C, c'est un escalier qui descend jusqu'au 5e, hein.
11: Et monter 5 étages?
10: Non, descendre.
11: Comment on descend jusqu'au 5e?
10: Oui, parce qu'ils ont muré après.
11: Oui, alors, il faut descendre jusqu'au 5e étage?
10: Voilà.
11: Une fois qu'on est monté au 38e?
10: Oui, c'est ça, mais c'est pas par le même escalier, hein.
11: Non, mais attendez, on monte 38 étages.
10: Voilà.
11: Voilà, et après, on descend.
10: Oui, jusqu'au 5e.
11: On descend jusqu'au 5e étage.
10: Oui, alors, faut pas qu'il se trompe parce que c'est dans le noir.
11: C'est dans le noir?
10: Ah oui, il n'y a pas de lumière, hein.
11: Comment il n'y a pas de lumière? C'est une galère, ça, hein.
10: Mais moi, je le fais bien, hein.
11: Oui, je sais, mais si vous avez des bons yeux, il faut que je trouve un plombier qui a des bons yeux, hein. Vous savez, monter 38 étages dans le noir...
10: Oui, mais il peut compter dans sa tête, hein. Moi, je compte, hein.
11: Comment il va compter dans sa tête? Déjà, il faut qu'il y arrive, hein. Il faut pas que je trouve un plombier cardiaque, moi, hein. Vous vous rendez compte, 38 étages dans le noir? Non, mais moi, je vous tire mon chapeau, madame, hein. Vous êtes courageuse, hein.
10: J'ai 73 ans.
11: 73 ans. Parce que à 73 ans, monter 43 étages, redescendre 38 et redescendre de... Attendez, il faut que je fasse le calcul, là. Il faut redescendre 33 et sans lumière. Oui. Et c'est vraiment noir, alors?
10: Ah oui, c'est noir.
11: C'est noir, il faut amener une lampe.
10: Non, il y a une rampe, hein.
11: Il y a une rampe?
10: Oui, enfin, il y a une rampe, tous les étages impairs.
11: Putain, il faut que j'appelle Belmondo, moi, hein. Ça irait plus vite avec un hélicoptère et qu'il me jette directement dans votre fenêtre. Mais alors, chaque fois que vous montez 38, vous descendez 33 et vous remontez 40.
10: Voilà.
11: 43.
10: Oui, c'est ça.
11: Ça fait 80 étages dans tout ça.
10: 81.
11: 81. C'est pas possible. Mais c'est inhumain ce qu'ils vous font là. Putain, vous vous rendez compte, c'est une après-midi qui est foutue pour un plombier. Et c'est vraiment bouché votre levier. Hein.
10: Ah oui, il est bouché, il refoule. Hein.
11: Il refoule. Manquez, s'il n'y a pas de voisin, il peut refouler, hein. Il n'y a pas de problème. Hein.
10: Ah oui, mais enfin, c'est pas.
11: Bon.
10: Alors, que je vous dise comment faire quand il arrive. Hein.
11: Oui.
10: Quand il est en bas.
11: Oui.
10: Il y a un interphone.
11: Oui.
10: Il sonne et je descends lui ouvrir.
11: Vous descendez vous-même?
10: Oui, je vais descendre lui ouvrir.
11: On va pas vous faire descendre quand même qu'à 45 étages, 43 étages.
10: Mais
11: et remonter 81 à 73 ans pour lui ouvrir. Pourquoi il marche pas l'interphone?
10: Mais non.
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12: Bonjour.
0: Bah, comment ça... Allô?
12: Oui, allô.
0: Pardon, mais c'est qui?
12: C'est un salon de coiffure.
0: Ah, je crois pas, non, je suis en train d'appeler chez moi sur mon numéro.
12: Ah bah non.
0: Ah bah si, c'est mon nouveau numéro, je viens de changer, je sais quand même.
12: Vous savez quoi? Vous venez dans le salon de coiffure qu'il y a sur la rue, mon numéro de téléphone est affiché dans la vitrine.
0: Ah oui, et moi là je suis au télécom parce que mon beau-frère travaille là-bas.
12: Oui.
0: Et il m'a installé ma nouvelle ligne.
12: Bah j'espère qu'il vous a pas branché sur la mienne.
0: Ah, bougez pas, je lui demande.
12: Je bouge pas.
0: Martin, ouais, j'essaye d'appeler chez moi et je tombe sur un monsieur qui est dans un salon de coiffure.
12: Non, c'est pas un monsieur, vous serez gentil, c'est madame.
0: Ah ok, allô?
12: Oui, donc c'est pas monsieur, moi c'est madame.
0: Oui, bah je sais, oui.
12: Parce que vous dites c'est un monsieur qui a décroché. Non, non, c'est une dame.
0: Oh non, j'aurais jamais dit ça, je me trompe jamais.
12: D'accord, bon, c'est tout?
0: Non, en effet, mon beau-frère a bien fait le branchement sur votre ligne.
12: D'accord, donc il va réparer ça tout de suite, le monsieur?
0: Non, parce qu'il m'a expliqué, en me branchant sur une ligne existante, ça m'évite de payer un abonnement.
12: Non, mais attendez, mais vous m'appelez parce que vous pensez vous appeler, vous utilisez ma ligne et je dois fermer ma bouche?
0: Oui, alors c'est un résumé un peu expéditif, mais grosso modo.
12: Ouais, bah moi je vous le dis, donc votre copain, là, il va changer la ligne, d'accord?
0: Alors, c'est vrai qu'on est copains, mais c'est surtout mon beau-frère professionnel du télécommunicage.
12: Votre beau-frère, déjà, donc il va faire en sorte d'aller se brancher chez quelqu'un d'autre, mais pas sur moi.
0: Bon, attendez, je lui demande s'il a le temps de voir pour la déconnexion.
12: Mais il a intérêt de voir pour la déconnexion.
0: Martin, il faut déconnexionner. Oula, je vois bien, mais dis au monsieur qu'il y a du délai.
12: Ah non, il n'y a pas de délai, il se dépêche.
0: Bah, c'est-à-dire qu'il est en congé en ce moment, donc ça l'arrange.
12: Vous voulez que j'appelle France Télécom, Orange? J'ai un numéro pro et croyez-moi qu'ils vont pas mettre longtemps à résoudre le problème. Hein. Je vais passer avant tout le monde et ils vont pas me faire attendre.
0: Oh bah, je n'en doute pas.
12: Et je pense que là, ça va pas être pareil pour votre beau-frère, d'accord?
0: Pardon, mais ça, c'est un coup à que ça lui retombe dessus.
12: Ah bah, ça, mais moi, j'en ai rien à faire que ça lui retombe dessus. Depuis quand on fait ce genre de truc? Ah non, non, mais ça, je vous explique bien, mon petit monsieur.
0: Non, mais vous inquiétez pas, mon petit.
12: Non, c'est pas. Vous êtes.
0: Je résolutionne.
12: Vous allez me résoudre le problème.
0: Ah oui.
12: Vite fait, là.
0: Dans ce cas, il lance un déconnectage.
12: Oui, bah, il a intérêt qu'il fasse son boulot.
0: Et d'ici 3 ou 4 semaines, je devrais être déconnectionné.
12: Ah non.
0: Non, mais en attendant, on va s'arranger.
13: Non, non, mais attends, je vous arrête tout de suite. En fait, moi, j'ai ma ligne téléphonique.
0: Bonjour, madame. Oui, mais c'est ce que je disais. On va s'arranger.
13: Mais n'importe quoi, mais monsieur, mais...
0: Non, mais vous inquiétez pas. De toute façon, quand quelqu'un nous appelle, ça sonne chez vous et chez moi en même temps.
13: Non, mais vous rendez pas compte. Tous mes appels qui vont sonner chez moi, ça va sonner chez vous. C'est n'importe quoi. Vous rendez compte de ce que vous dites, en fait?
0: Bon, ça m'arrive.
13: Bah non, vous rendez pas compte. Votre beau-frère, il est pas de métier, c'est pas possible. Il est bête. Enfin, je sais pas.
0: Oh, je dirais plus qu'il est bricoleur.
13: Bah oui, oui, voilà, c'est un vieux bricoleur.
14: Ah ouais, mais alors attendez.
0: Ah, que se passe-t-il? Bonjour, monsieur.
14: Vous avez fait installer la fibre?
0: Ah mais oui, comment vous savez?
14: Bah parce que moi, ça m'est arrivé la même chose quand j'ai fait installer la fibre. Je me suis retrouvée avec le numéro de téléphone de quelqu'un d'autre, il a fallu que je les rappelle. C'est quand ils font les branchements dans les armoires, ils prennent n'importe quoi.
0: Oui, bah je sais, c'est ce que je disais, c'est exactement ce que vient de faire mon beau-frère. Il m'a branché sur votre ligne.
14: Ah bah vous allez...
0: Comme ça, moi, ça m'évite de payer un abonnement.
14: Ah bah, et vous croyez que moi, c'est pas payant?
0: Si, mais mon beau-frère, il m'a dit que vous payez pareil, de toute façon.
14: Eh bah, vous pouvez me le passer, je lui dirai ma façon de penser.
0: Ah bah attendez, je vous le passe.
14: Bah oui.
0: Martin, le monsieur veut te parler. Allô?
14: Oui.
0: Bonjour monsieur.
14: Non, c'est bonjour madame déjà.
0: Bon, si vous voulez.
14: Oui.
0: Alors, vous inquiétez pas pour votre double ligne, il suffit d'établir un planning de décrochage.
14: Non, non, non, non, non. Moi j'ai mon numéro de téléphone.
0: Voilà, mais comme ça sonne des deux côtés, on peut dire que lui il décroche le matin et vous l'après-midi.
14: Bah non.
0: Dans ce cas, vous décrochez l'après-midi et lui le matin.
14: Eh ben ni l'un ni l'autre, moi je décroche le matin et l'après-midi.
0: Ok, donc ça, on peut le faire un jour sur deux.
14: Bon, alors attendez, vous êtes où vous?
0: Moi je suis à Martinville.
14: Martinville?
0: Oui, capitale du Martinland.
14: Et Martinville, c'est où?
0: Bah c'est, vous voyez Bourg-sur-Martin?
14: Non.
0: Si, quand vous êtes sur la route de Martin-Plage?
14: Non.
0: Non plus. En gros, c'est juste après Saint-Martin-le-Gueux, vous prenez direction Château-Martin.
14: Bon, arrêtez vos conneries.
0: Ah bah voilà, c'est juste avant d'arriver à la connerie sur Martin.
14: Vous foutez de ma gueule?
0: Franchement.
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16: Allô?
17: Oui, bonjour madame, c'est la compagnie républicaine de sécurité à l'appareil.
16: Oui.
17: Est-ce que vous avez vu quelque chose de bizarre dans votre coin, là, aujourd'hui
16: Ma foi, non.
17: Non, rien. Non. On n'a pas entendu des gros bruits suspects dehors
16: Non, du tout.
17: Bon, parce que là, on vient d'avoir une communication de la part du zoo de Sansergue. Le zoo qui a des animaux préhistoriques et tout ça, là.
16: Oui.
17: Il y a un dragon qui s'est échappé du zoo.
16: Ah bon?
17: Et oui, et le problème, c'est que...
16: Oh là là, oui.
17: Ben oui, ça fait des dégâts parce que quand il s'envole, il crache du feu.
16: Oui, oui.
17: Et donc, il y a des terres entières qui ont été brûlées...
16: Oh là, oui, en effet.
17: Et apparemment, c'est une femelle et elle est partie, elle s'est échappée parce qu'elle a répondu et on cherche son œuf activement dans tout le département.
16: Oh là là.
17: Donc, on prévient tout le monde.
16: Oui.
17: Nous, on est mobilisés. Vous êtes chez vous, là, actuellement?
16: Ben, encore une heure, oui.
17: Vous avez un tuyau d'arrosage, éventuellement, ou...
16: Oui.
17: D'accord. Mais il est dans votre jardin?
16: Non, il est sur la terrasse, là, oui. À côté.
17: À côté. Votre téléphone va jusque-là, non?
16: Ah oui. Oui, oui.
17: Ah bah alors on va pouvoir faire. Prenez votre téléphone, allez jusqu'à votre terrasse, je vais vous expliquer quoi faire si vous le voyez. Hein.
16: Oui, d'accord. Oui.
17: Oui, madame, vous m'entendez?
16: Oui, oui, je vous entends, je suis dehors, là.
17: Vous êtes sur la terrasse?
16: Oui.
17: Est-ce que vous le voyez d'abord dans le ciel, le dragon, là?
16: Bah, pas du tout, non.
17: D'accord.
16: Oui.
17: Comment on essaie d'établir un relais? Est-ce que vous connaissez madame Lamolle?
16: Non.
17: On demande à chaque habitant de bien vouloir communiquer avec un autre habitant pour pouvoir...
16: Lamolle, ça me dit rien.
17: Ça vous dit rien?
16: Non. Ah non, je connais pas cette dame-là, moi, non.
17: Bon, si ça vous embête pas, on va vous mettre en liaison téléphonique avec elle.
16: Oui.
17: Expliquez-lui bien ce que c'est, s'il vous plaît, nous, le temps qu'on arrive chez elle.
16: D'accord, okay.
17: Merci beaucoup, madame, à
16: de
17: plus
16: rien.
17: Tard.
18: Allô?
16: Oui, madame Lamolle?
18: Oui.
16: Oui, est-ce que les gendarmes vous ont appelé?
18: Non. Pourquoi? Qu'est-ce qu'il y a? Il y a une mauvaise nouvelle?
16: Non, ils disent qu'il y a un dragon qui est dans le quartier, quoi.
18: Attendez, quittez pas, parce que, excusez-moi, j'ai trouvé quelque chose dans mon jardin. J'ai trouvé un objet bizarre, alors.
16: Ah bon?
18: J'ai apporté dans ma cuisine.
16: Et qu'est-ce que c'est?
18: Oh, bah, écoutez, je sais pas comment je vais le casser pour faire une omelette avec, parce que j'ai jamais vu ça. C'est un œuf énorme.
16: Eh ben c'est ça qu'ils recherchent.
18: Mon Dieu, où est-ce qu'il est le marteau?
16: Allô? Ah non, mais faut pas le casser, madame. Hein.
18: Ben c'est un œuf.
16: Mais oui, mais c'est un œuf de dragon.
18: Oh mon Dieu!
16: Alors donc, il faut pas le casser. La sécurité va venir chez vous parce qu'ils vont le récupérer, eux.
18: Attendez.
16: Oui, mais il faut pas. Allez, vous l'avez ramené dans votre cuisine?
18: Ah oui.
16: Eh ben vous le laissez dans la cuisine.
18: Oui, il est lourd. Hein. Oh!
16: Pardon?
18: Mon Dieu!
16: Oui.
18: Il est tombé!
16: Il est tombé?
18: Oui.
16: Oh!
18: Oh, il y a une bête dedans!
16: Mais il ne fallait pas le casser! Oh là là, il est tombé!
18: C'est une grosse bête dedans, avec des ailes!
16: Oh là là là là, il ne fallait pas.
17: Allô?
16: Oui. Alors, elle me dit qu'elle a un œuf énorme dans son jardin.
19: Alors, vous lui avez dit, madame ?
16: Oui, mais elle vient de me dire qu'elle l'a fait tomber, l'œuf.
19: Et
16: donc, il y a une bête énorme dedans.
19: Ah bah oui, c'est le dragonnet, c'est le petit dragon.
16: Ben voilà.
19: Oh là là là là là.
16: Alors, elle est complètement désemparée.
19: Qu'elle se prépare déjà des casseroles d'eau et tout, le temps qu'on arrive, hein ?
16: Oui, des casseroles d'eau.
19: Le temps qu'on arrive.
16: Oui, ben, je lui ai dit, oui. Allô ?
18: Allô ?
16: Allô, madame ? Eh ben, préparez des casseroles d'eau.
18: Allô ?
16: Oui, allô ?
18: C'est une drôle de bête avec des ailes, elle crasse le feu.
16: Mais donc, il faut préparer des casseroles d'eau.
18: Mais oui, mais il met le feu dans ma cuisine.
16: Moi, je sais plus quoi faire. Hein. Il faut mettre de l'eau pour éteindre le feu, essayer de...
19: Allô ?
16: Oui ?
19: Oui, alors on arrive, mais oui. C'est bizarre, on voit de la fumée chez elle.
16: Oui, parce qu'elle m'a dit qu'il crachait le feu, hein.
19: Oh là là.
16: Oui.
19: Qu'elle dégage tout ce qu'il y a dans son frigo et qu'elle s'enferme dans le frigo.
16: Ah oui, mais vous croyez qu'elle va pouvoir ? Dieu. Allô, madame ?
18: Oh, mon Dieu.
16: Oui ? Allô, madame ?
18: Il me court après !
16: Mettez-vous dans le... Ils ont dit de vous mettre dans le frigidaire.
18: J'ai le feu à ma gaine de maintien. Oui, crache des flammes. Il y a ma gaine de maintien qui est en flammes.
16: Essayez de vous mettre dans le frigidaire, si vous pouvez.
18: J'ai ma culotte qui est en flammes, là.
16: Oh là là là là là là.
19: Allô ?
16: Oui ?
19: Allô ?
16: Oui ? Elle a sa gaine de maintien qui est complètement enflammée, alors...
19: Elle n'est pas encore dans le frigidaire ?
16: Ben, je lui ai dit, mais...
18: Allô ?
16: Oui ?
18: J'ouvre la porte du réfrigérateur.
16: Oui, mettez-vous dans le frigidaire, madame.
18: Faut que je retire tout ce que j'ai dans le frigidaire.
16: Ben, bien sûr, oui, c'est ça, c'est pas facile, hein. Ben...
18: Oh, mon Dieu, il me regarde avec ses petits yeux rouges, là.
16: Ben, oui.
18: Il avance vers moi. Allô ?
16: Oui ?
18: Il avance vers moi. Ah, ça y est, je rentre dans le réfrigérateur. Oh mon Dieu.
16: Essayez de...
19: Allô ?
16: Oui ?
19: Vous m'entendez ?
16: Oui ?
19: Je suis dans le frigidaire. Qu'est-ce que je fais maintenant ?
16: Et lui, il est où, le dragon, là ?
19: L'huile ? Ah ben lui, il n'est pas dans le réfrigérateur.
16: Non, mais il est où ? Dans la cuisine ?
19: Ah, le dragon ?
16: Il est dans la cuisine ?
19: Oui, attendez, j'ouvre la porte pour regarder. Allô ?
16: Oui ?
19: Oh mon Dieu.
16: Qu'est-ce qu'il fait ?
19: Il est en train d'ouvrir, vous savez, les boîtes de conserve, là.
16: C'est pas vrai.
19: Mais si, parce qu'il a des griffes à ses pattes.
16: Mmh.
19: Et alors, il ouvre des boîtes de conserve. Oh non, ma boîte de thon à l'huile d'olive.
16: Oh
19: non, je l'ai gardée pour ce soir.
16: Ah. Oh.
19: Il a mangé ma boîte de thon.
16: Il l'a mangée ?
19: Oui. Il a mangé mon thon à l'huile d'olive.
16: Oh là là là là.
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20: Bonjour.
21: Oui, bonjour madame. Je voudrais le bureau des appels en gare.
20: Oui. Bonjour. Vous êtes en communication avec la SNCF, région de Paris Nord.
22: Allô ?
21: Oui, bonjour madame.
22: Bonjour.
21: C'est le bureau des appels en gare ?
22: Ben, ça dépend ce que vous appelez par des appels en gare. Vous désirez faire venir quelqu'un dans un certain service ?
21: Oui.
22: Des personnes qui arrivent de train ou qui vont prendre le train ?
21: Qui vont partir, oui.
22: À quel train ?
21: C'est l'hôpital Saint-Louis à l'appareil.
22: Merci, monsieur, de me dire d'où vous venez.
21: Oui.
22: Parce que les annonces, on les prise sur l'ongle. Excusez-moi l'expression.
21: Alors, je vais vous expliquer ce qui se passe. Oui. Nous avons eu une dizaine de personnes en consultation ouverte ce matin, dans le service du professeur Ledoux, que je vais vous passer, qui va vous expliquer le problème que nous avons. Hein.
22: Oui.
21: Je vous passe le professeur Ledoux.
22: Merci.
21: C'est à vous parler.
22: Oui.
18: Allô ?
22: Oui.
18: Bonjour, madame.
22: Oui, bonjour, monsieur.
18: Service des médecines nouvelles à l'appareil, professeur Ledoux, sensologiste à l'appareil.
22: Oui.
18: Voilà, nous avons fait des saignées à une dizaine de personnes qui repartaient par le train ce matin. Et vous savez ce que c'est que des saignées ?
22: Oui.
18: Et nous utilisons les sangsues. Vous savez, les sangsues, les petits animaux, là. Hein?
22: Oui.
18: Et alors, le problème est que nous avons laissé, un de nos assistants laborantins a laissé des sangsues dans les narines de nos patients.
22: Oh là là.
18: Et oui, et il faudrait les prévenir tout de suite qu'ils se mouchent, parce que sinon, ils vont devenir amnésiques, parce que la sangsue va arriver dans le cerveau et ça les rend amnésiques.
22: Oh là, mon Dieu.
18: Eh oui.
22: Alors, qui c'est que vous appelle ?
18: Alors, est-ce que vous pouvez faire un appel en guerre ?
22: Attendez, bougez pas deux minutes. Vous êtes le professeur Ledoux de l'hôpital Saint-Louis,
18: oui.
22: Hein? Bon, alors il y a 10 personnes...
18: Qui sont venues ce matin en consultation chez le professeur Ledoux.
22: Ledoux à Saint-Louis, bon.
18: Demandez-leur de se moucher pour retirer les sangsues.
22: Attendez. C'est un grave problème. J'ai l'hôpital... l'hôpital de Saint-Louis recherche 10 personnes qui ont eu des sangsues pour des saignées. Et il y a des sangsues, enfin il y a des sangsues qui sont restées dans les narines. Enfin, qu'est-ce que vous voulez changer? Demandez qu'est-ce qu'il faut, parce que moi je ne sais pas quoi faire. Il veut que je fasse que je dise un appel à la gorge, j'ai fait l'appel.
1: Bon,
22: écoutez, je vous laisse au bout du fil.
10: Oui, j'écoute. Hein.
22: Bon. Votre attention, s'il vous plaît, une urgence. Les personnes qui ont eu affaire au professeur Leroux à l'hôpital Saint-Louis sont attendues d'urgence au bureau d'accueil. Celui-ci situé face à l'escalier du restaurant. Allô?
10: Oui, vous n'avez pas compris, madame.
22: Mais si.
10: Non, parce que la sangsue, si elle est montée, ça
22: mais,
10: peut...
22: Mais les personnes, si elles étaient là, viendraient me voir.
10: Mais non, parce que ça les rend amnésiques. C'est pour ça qu'il faut leur dire de se moucher, pour faire dégager la sangsue.
22: Votre attention, s'il vous plaît, d'urgence. Les 10 personnes qui ont eu affaire au professeur Leroux de l'hôpital Saint-Louis sont invitées, suite à des sangsues, de se moucher fortement. Votre attention, s'il vous plaît, pour une urgence donnée par le professeur Leroux de l'hôpital Saint-Louis. Les personnes qui ont eu affaire à ce professeur sont priées, dès la prise des sangsues, de se moucher fortement, suite à erreur médicale.
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2: Allô.
0: Bonjour madame, c'est bien le restaurant?
2: Ouais.
0: Monsieur Martin à l'appareil, ce serait pour réserver pour les repas gratuits.
2: Mais quel repas gratuit?
0: Bah ils l'ont dit à la radio, du 1er au 15 juin, au resto, il y a un repas acheté, un repas offert.
2: Bah non, on fait payer le repas au prix normal.
0: Ah ouais, donc là si on vient manger chez vous, on paye?
2: Bah bien sûr, ouais.
0: Oulolo,
2: c'est comme ça le resto. Il y a pas une loi qui dit qu'on doit forcément du 1er au 15 vous faire moitié prix, hein.
0: Ah bah je crois que si.
2: Mais non.
0: En plus, on est venu déjeuner chez vous, c'était il y a 4 mois, on était 4 et on avait payé les 4 repas.
2: Bah ouais, normal.
0: Ce qui veut dire que là si on revient à 4, on paye pas.
2: Et pourquoi?
0: Parce qu'on avait déjà payé 4 repas la dernière fois. Donc
2: et
0: là...
2: alors, enfin, mais on va se calmer là, 2 secondes. Ça veut pas dire que si vous avez bouffé là il y a 4 mois, on va vous faire 4 repas gratuits. Hein.
0: Ah ouais, donc on a payé 4 repas en trop, quoi.
2: Mais vous n'avez rien payé en trop. Arrêtez de rêver là.
0: Bah si, parce que si on
2: écoutez-moi
0: a.
2: Écoutez-moi 2 secondes. C'est pas rétroactif sur ce que vous avez mangé il y a 4 mois, monsieur.
0: Voilà, bah ça, si vous me l'aviez dit il y a 4 mois, j'aurais compris.
2: Mais personne n'était au courant il y a 4 mois qu'il allait y avoir ça.
0: Non, mais parce que là, si j'avais su, je vous aurais payé que la moitié il y a 4 mois.
2: Mais qu'est-ce que vous me racontez? Bon, vas-y, c'est bon là.
0: Bah vous comprenez, vu qu'il y a un acheté.
2: Non, je comprends pas.
0: Ah, bah alors, prenez une calculette, je vais vous expliquer.
2: Mais y a pas à prendre des calculettes, vas-y.
0: Mais si, non, vous faites 4 divisé par 2.
2: Mais on s'en fout de votre 4 divisé par 2.
0: Bon bah, je vous le donne, ça fait 2.
2: Oh, on va arrêter là. Vous avez qu'à venir voir les patrons, ils vont vous l'expliquer.
0: Non, vous savez quoi, on va faire simple. Vous me remboursez les 4 repas.
2: Oula.
4: Ah. Bah, allô?
0: Bonjour monsieur.
4: Bah, je vous rembourse rien du tout, enfin, je suis pas l'armée du salut, hein.
0: Ah bah oui, mais il fallait prévenir, parce
4: que... Mais fallait prévenir, mais c'est n'importe quoi, enfin.
0: Bah oui, mais enfin, vous inquiétez pas, je vais passer pour le remboursage.
4: Bah le remboursage, oui, le remboursage, déjà, on dit pas ça, le remboursage, c'est pas français.
0: Si, le remboursage, c'est quand on rend l'argent.
4: Oui, non, le remboursage, c'est quand on rend l'argent. Non, le remboursage, ça n'existe pas, c'est le remboursement, voilà.
0: Bah non.
4: Donc déjà, quand vous apprendrez à parler, et puis...
0: Je m'excuse, mais remboursement, je crois pas, hein.
4: Bah remboursement, je crois pas, non, mais...
0: Bah ma grand-mère est prof de français, donc je sais.
4: Votre grand-mère est prof de français, bah vous devriez retourner la voir.
0: Je peux pas, elle est en cours, là.
4: Bon.
0: Ou alors, vous me faites un reconnaissage de dette alimentaire.
23: Non, mais ne comptez pas ce que je vous rembourse, hein.
0: Et bonjour, madame.
23: Alors, c'est pas bonjour, madame, bonjour, monsieur.
0: Admettons.
23: Bon, attendez, monsieur, vous êtes venu manger quand? Il y a 4 mois.
0: On est d'accord.
23: Vous êtes venu manger, vous avez payé 4 repas.
0: Voilà, donc cela, il faut les rembourser.
23: Mais je ne vais pas vous rembourser des repas que vous avez pas pris.
0: Ah si, il y a 4 mois, on les a pris, les repas.
23: Oui, mais vous avez mangé, monsieur.
0: Ouais, mais comme vous nous avez pas prévenu que vous feriez pas les repas gratuits 4 mois plus
23: mais
0: tard...
23: Monsieur, je n'ai pas à vous dire je fais des repas gratuits.
0: Bah non, au contraire, vous auriez dû me dire que vous faisiez pas les repas gratuits.
23: Et à qui vous avez parlé en payant la que vous alliez revenir pour manger gratuitement?
0: Oh bah à personne.
23: Ah mais à personne?
0: Bah oui, ça me semblait logique qu'on allait revenir.
23: Et alors ben on va pas vous rembourser 4 repas.
0: Non, d'ailleurs ça fait 8 repas en tout.
23: Mais quoi 8 repas?
0: Bah les 4 achetés plus les 4 non offerts.
23: Bon, je vous passe mon épouse parce que je... Voilà.
0: D'accord, donc ça c'est le monsieur que j'avais avant, c'est ça?
24: Oui.
0: Ah bah rebonjour monsieur.
24: Vous avez un papier, vous avez quelque chose qui prouve que vous avez des repas gratuits?
0: Oui.
24: Non. Oui, alors venez avec votre papier comme quoi vous avez des repas gratuits.
0: Donc je marque quoi? Je marque 4 repas gratuits.
24: Ah non, vous marquez rien du tout. Vous venez avec un papier qui prouve.
0: Non, mais je vous le fais le papier. Dites-moi ce qu'il faut écrire.
24: Ah ben vous pouvez le faire, mais si c'est pas nous qui l'avons fait, qu'on prenez bien monsieur, qu'on s'en fout.
0: Ah, alors dans ce cas, vous prenez un papier et moi je vous dis ce qu'il faut écrire.
24: Non mais...
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25: Allô?
21: Oui, bonjour madame. Madame Dia.
1: Oui.
21: Bonjour madame, c'est la mairie.
1: Ah.
21: Enfin, les ponts et chaussées.
1: Ah bon?
21: Voilà.
1: C'est bon. À quel sujet?
21: Vous avez vu les travaux dernièrement?
1: Non, j'ai rien. Il y a des voitures et puis c'est tout ce que j'ai vu.
21: Ah, n'ai pas vu les travaux.
1: Non.
21: Bon, parce que voilà, ce qui se passe, voyez-vous, c'est qu'on avait décidé, parce que vous êtes au 23 de la rue.
1: Oui.
21: On avait décidé dans la réforme, le plan de réforme de l'aménagement des bus, hein, oui. Et des abris de bus,
1: oui.
21: De créer un nouvel abri de bus devant chez vous, au 23.
1: Oui.
21: Mais le trottoir ne le permet pas, je pense que vous avez vu pourquoi.
1: Oui.
21: Donc on peut pas non plus le placer sur la rue avec la circulation, ça c'est...
1: Non.
21: Bon. On va donc, si vous le voulez, placer cet abri de bus, non pas sur la rue, bien entendu,
1: oui.
21: Ni sur le trottoir, mais chez vous.
1: À l'intérieur de mon jardin?
21: Comment?
1: À l'intérieur de la maison, du...
21: Oui.
1: Oh non, non, non.
21: Ah ben, j'ai pas le choix.
1: Ah oh, ben, monsieur, moi, je peux pas avoir quelqu'un. Ah hein. Oh, non, non, non, moi, chez moi, il y a... Comme... Oh non, non, non, monsieur, ça...
21: Alors, vous avez l'abri de bus d'été, donc il est dans votre jardin.
1: Ah oh, non, non, non, non, non, je veux personne. Ah oh, non, c'est pas possible.
21: Bon, d'accord, donc je note. Parce que je suis en train de réformer tout le centre-ville.
1: Ah et... oui.
21: Donc alors vous voulez pas d'abri de bus, je vais le mettre.
1: Ah non, non, non,
21: de...
1: avec mon... si j'ai là, mes chiens, où est-ce que je vais les mettre?
21: Les chiens, vous pouvez les mettre sous l'abri de bus, hein, ça c'est pas...
1: Ah oh, non, non, non, non.
21: Ah bon, hein, d'accord. Alors, et la nouvelle gare ferroviaire?
1: Ben, la nouvelle gare ferroviaire, je prends plus le train, alors ça, je m'en balance.
21: D'accord, donc je peux vous mettre le tunnel dans qui passerait au-dessus de votre jardin?
1: Au-dessus du jardin, par derrière?
21: Oui.
1: Oh non, oh là là, non.
21: Vous prenez plus le train?
1: Oh non, non, je prends plus le train.
21: Bon, donc je peux vous mettre le tunnel au-dessus, derrière?
1: Oh non, non, non.
21: Même un tunnel, un petit
1: oh,
21: tunnel?
1: Oh non, non, non, rien. Non, non, non, non.
21: D'accord, donc pas... Non, non, mais je comprends, je note tout, hein, pardonnez-moi, mais je suis obligé d'avancer.
1: Oui, je sais que vous êtes obligé, mais...
21: D'accord. Bien, alors, vous savez qu'on va aussi travailler sur les extensions du boulevard périphérique suspendu, c'est-à-dire aérien.
1: Oui.
21: Est-ce que vous nous autorisez à remonter une bretelle qui prendrait justement sous votre jardin?
1: Sous mon jardin?
21: Oui, parce qu'il y aurait à peu près quand même 6000 voitures par jour qui passeraient là.
1: Oh non, non, non, non, non, non.
21: Non, d'accord. Je note. Bon, bah, il ne reste plus que la zone portuaire pour les hélicoptères pour 260 atterrissages par jour.
1: Mais à quel endroit?
21: Dans votre jardin.
1: Oh non, non, non.
21: Ça peut ne pas vous déranger, ça.
1: C'est de la folie, là. Il me reste ce petit bout de jardin. Oh non.
21: D'accord. Donc l'abri de bus, non?
1: Oh non.
21: Le tunnel de la gare non plus.
1: Ah non.
21: Le boulevard périphérique, vous m'avez
1: dit. Ah non.
21: Non, d'accord. Donc, l'hélicoptère pour la piste.
1: Ah non, non, non. Hein.
21: Non.
1: Ah non. Pour aujourd'hui, ça me suffit. Hein.
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6: Oui, bonjour.
0: Bonjour monsieur, c'est bien la supérette?
6: Oui.
0: J'ai acheté du pâté de chat chez vous.
6: Oui.
0: Et alors j'ai fait analyser parce qu'il y avait un goût bizarre. Il n'y a pas de chat dedans.
6: Non, du pâté de chat, ça n'existe pas monsieur.
0: Ah bah j'ai acheté ça quand même chez vous.
6: Peut-être, mais de toute façon c'est évident qu'il ne puisse pas y avoir de la viande de chat dans une boîte dans la France.
0: Du coup vous me l'échangez?
6: Non, je ne change pas, je ne peux pas vous donner du pâté de chat. Soit vous voulez du pâté pour donner à manger à votre chat.
0: Oui, pour manger du chat, exactement, c'est ce que je dis.
6: Non, je ne vends pas de pâté de chat, ça me paraît normal.
0: Qu'il n'y ait pas de chat.
6: Oui.
0: Dans du pâté de chat.
6: Oui, c'est... Excusez-moi, je suis désolée, oui, c'est vrai, il n'y a pas de chat.
0: Allô?
6: Excusez-moi.
8: Oui, allô?
0: Oui, ah, allô?
8: Qu'est-ce que vous racontez, là, monsieur?
0: Le pâté, soi-disant le pâté de chat que vous m'avez vendu, ne contient pas du tout...
8: Pâté de chat?
0: Oui, ne contient pas du tout de chat.
8: Mais monsieur, je ne vends pas de pâté de chat.
0: Bon, enfin, excusez-moi, j'ai la boîte, il y a la photo du chat dessus.
8: Mais c'est pas du pâté comestible pour nous, monsieur.
0: Ah, donc vous reconnaissez qu'il y a un problème?
8: Non, mais attendez, je rêve, là, ou quoi, là?
0: Vous vendez des trucs qui sont pas comestibles?
8: Oh là là là là. Ah bah écoutez, là, c'est vraiment quelque chose, là. Hein.
0: Ah bah, je suis bien d'accord, excusez-moi, mais enfin,
8: non,
0: c'est...
8: Non, non, non, non, non. Écoutez, j'ai un client qui est là, il en rigole de ce que vous dites, hein, vraiment, hein.
0: Comme par hasard?
8: Oui, comme par hasard, oui, comme vous dites, ouais.
0: Oui.
8: Ouais.
0: Allô?
9: Allô?
0: Oui, je sais pas si vous avez expliqué, j'ai un problème avec un pâté qui vient de chez vous.
9: J'ai jamais vendu de pâté de chat, hein. Je suis allergique au chat, moi, alors je vais pas vendre de pâté de chat, hein.
0: Ah bah excusez-moi, mais enfin, il y a quand même une photo de chat dessus.
9: Non mais j'ai mon magasin, ça fait 32 ans que je suis ici. Je peux pas vous dire, monsieur, que je vends du pâté de choc, j'en vends pas. Vous avez compris, ça?
0: J'ai l'impression que c'est noyer le poisson, là.
9: Mais non, mais attendez, monsieur. Vous avez pas l'air de trop comprendre, monsieur, là, non?
0: Ah, mais je comprends bien que vous essayez d'endormir l'affaire, oui.
9: Non, non, mais attendez, monsieur, j'essaye pas d'endormir l'affaire. L'affaire, elle va être vite faite, monsieur. Il n'y a jamais eu de pâté de choc ici. Et puis voilà, c'est tout, hein.
0: Non, mais excusez-moi, mais votre histoire, elle tient pas debout, là.
9: Bah, c'est la vôtre, l'histoire, qu'elle tient pas debout.
0: Ah, bah, vous d'abord.
9: Ah, moi, je tiens debout, monsieur, il n'y a pas de problème. Passe à midi, monsieur, je serai corloque. Je vais vous servir du pâté de choc, moi. Avec une boîte et cachot dessus, vous savez.
0: Ah, bah, hein? J'espère bien, oui. Allô?
9: Ouais, bah, j'écoute, hein.
0: Oui, vous écoutez, là.
9: Oui, j'écoute. Qu'est-ce qu'il y a comme problème?
0: Il n'y a pas de viande de chat dedans.
9: Ah, c'est une connerie comme ça, c'est rire et chanson, c'est l'appel con de Martin, c'est ça?
0: Oh merde!
9: Hein, c'est ça?
0: Bah oui, c'est ça.
9: Ah ouais, manque de peau, vous êtes tombé sur le bon. Parce que moi, je suis toujours branché sur rire et chanson, alors.
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5: Entreprise là, bonjour.
7: Oui, bonjour monsieur, je voudrais parler au directeur de l'entreprise.
5: Ah, il est pas là.
7: Ah, bon écoutez, c'est monsieur Delaplace, là, pareil. Vous pouvez laisser un message?
5: Oui. Alors, monsieur Delaplace?
7: Oui, c'est la banque du sperme à Clermont-Ferrand, hein?
5: Oui.
7: Alors, son compte en banque à la banque du sperme est à découvert, il est dans le rouge.
5: Mm-hmm.
7: Je lui ai signalé, il n'y a pas de réponse. Mm-hmm. Hein, je vais passer madame Germaine Ledoux, qui est responsable du compte de votre patron.
5: Oui.
11: Merci, monsieur le directeur. Allô?
5: Allô?
11: Bonjour, monsieur.
5: Oui, bonjour.
11: Voilà, alors, vous signalez à monsieur...
5: Oui.
11: Hein, que je lui ai déjà envoyé deux lettres,
5: hein?
11: Qui n'a pas répondu. Alors, sur son compte en banque du sperme, hein? Donc sperme en paillettes, il a découvert de 2 centilitres,
5: oui.
11: Et sperme en bulle de 1 centilitre et demi. Il faudrait, oui, qu'il passe cet après-midi.
5: Ça, il n'est pas là de la journée, je vous le dis tout de suite.
11: Ah oui, mais ça ne va pas.
5: Hein? Eh ben oui, mais il est à Lyon, je ne peux pas me faire revenir de Lyon, moi.
11: Ah oui, mais moi je vais fermer son compte. Hein. Moi je ne peux pas laisser un compte débiteur à la banque du sperme, monsieur.
5: Eh bien, peut-être bien, mais il n'est pas là.
11: Bon, écoutez, est-ce que vous pouvez vous-même recouvrir son découvert?
5: Oui, mais je vois pas comment je pourrais faire. Hein.
11: Ben, c'est très simple, je vais venir vous voir.
5: Mais moi je suis pas là, je m'en vais chez Michelin, j'ai rendez-vous. Hein.
11: Bon, vous avez chez Michelin les pneus, là?
5: Eh oui.
11: Bon, ben je vais vous rejoindre là-bas.
5: Ah, mais je vais pas chez... vous n'allez pas venir chez Michelin avec moi quand même, oh.
11: Pourquoi?
5: Ben dites donc.
11: Mais monsieur, c'est la banque du sperme, le compte en banque de votre patron est dans le rouge.
5: Mais vous faites marrer, vous, mais s'il est dans le rouge, moi j'y peux rien.
11: Mais si vous y pouvez quelque chose, monsieur.
5: Qu'est-ce que j'y peux?
11: Je viens vous voir avec une éprouvette.
5: Oui.
11: Et vous donnez donc du sperme en paillettes.
5: Moi je veux pas, je peux pas faire pour lui, hein.
11: Pourquoi?
5: Parce que moi je suis moi, lui c'est lui. Hein? Ce que je peux vous promettre, c'est de lui faire de la commission. En point, c'est tout.
11: Bon, alors.
5: Au final, on n'en parle plus.
11: Alors, donc vous lui faites de la commission. Vous lui dites que pour le club de couture.
5: Oui.
11: Il y a 5 dames qui attendent 2 centilitres de sperme en paillettes.
5: Oui.
11: Et 1 centilitre, donc, de sperme en bulle. Est-ce qu'il peut éventuellement le faire cette nuit?
5: Mais je ne verrai pas aujourd'hui, moi.
11: Bon, alors, monsieur, il faut bien qu'on s'arrange, vous pouvez bien le faire pour lui.
5: Non.
11: Mais pourquoi?
5: Mais parce que moi, j'ai dit non, c'est tout. Je ne voulais pas m'embêter avec ça, quand même.
11: Monsieur le directeur, on va être obligé de fermer le compte de monsieur... Parce que son employé refuse.
5: Ah ben, c'est sûr que je refuse, c'est pas parce que c'est mon patron, hein.
7: Donnez-moi ça. Allô?
5: Allô, oui.
7: Oui, monsieur, de la place à Paris.
5: Oui, non, mais moi, je marche pas dans ces combines, hein. Je veux bien faire les commissions, mon patron, tout ce qu'on veut, mais je veux pas prendre sa place. Ça, faut pas y compter, hein.
7: Monsieur, écoutez.
5: Non, je n'écoute rien du tout.
7: Je vous envoie une infirmière diplômée.
5: J'ai dit non.
7: Il y en a pour 5 minutes.
5: Mais comment il faut vous le dire?
7: Je vous en prie, écoutez, c'est la moindre des choses.
5: J'ai dit non.
7: Monsieur, écoutez-moi, s'il vous plaît, vous avez le club de couture.
5: Mais pour qu'est-ce que ça me regarde, le club de couture, moi?
7: Parce que ce sont 3 dames qui sont dans le besoin et...
5: Mais vous êtes terrible, vous! Pourquoi j'irai donner à sa place, moi? Mon patron n'est pas là, moi je peux pas le remplacer, c'est tout.
7: Mais si, vous pouvez.
5: Non, je ne peux pas.
7: Pourquoi?
5: Parce que je vous dis que je ne peux pas, c'est tout. Ah, mais alors?
7: Monsieur, je vous envoie les huissiers qui vont opérer immédiatement une saisie de 2 centilitres de sperme à paillettes.
5: À qui?
7: À vous!
5: Et tu as mon cul, oui!
7: Attendez, permettez une seconde. Vous envoyez 2 huissiers, hein. Vous envoyez maître Jackie Gallois et donc sa femme. Vous les envoyez chez Michelin. Ils vont faire une saisie de 2 centimes.
5: Chez Michelin? Pourquoi chez Michelin?
7: Bah, parce que vous y allez.
5: Ah non, je regrette. M'envoyez des personnes chez Michelin parce que je vous garantis que ça ira mal, hein.
7: Écoutez, monsieur, votre compte est en rouge.
5: Mais vous faites marrer, c'est pas le mien, le compte. Envoyez un huissier, faites ce que vous voulez, j'en ai rien à branler, moi.
7: Ah bah si, justement.
5: Mais bon sang, qu'est-ce que c'est ce bordel, là? Prenez-les n'importe qui, mais moi je vais pas.
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12: Et chanson. Bonjour.
0: Bonjour monsieur, c'est bien le magasin de chaussures ?
12: C'est pas monsieur, c'est madame.
0: Admettons.
12: Oui.
0: Je vous appelle en tant que collègue, puisque moi-même je me lance dans le chaussisme. Je vais ouvrir mon magasin là. Il faudrait que vous arrêtiez d'utiliser le mot chaussures.
12: Comment ? Bah non, mais c'est nouveau ça. Ça fait 56 ans que je vends des chaussures, vous allez quand même pas m'apprendre mon métier.
0: Si, bah. Parce que comme moi j'ai déposé le mot chaussures...
12: Bah, vous allez pas commencer à embêter le monde parce que vous venez d'arriver.
0: Moi j'ai acheté l'exclusivisme du mot chaussures.
12: Bah, écoutez, c'est pas vous qui allez faire la loi.
0: Fallait le dire avant dans ce cas.
12: Si non, fallait le dire avant. J'ai pas été concerné.
0: Ah bah si.
12: Non, j'ai pas été concerné, je regrette.
0: Excusez-moi, moi je vous concerne, dans le sens où...
12: Non, c'est avant d'ouvrir que vous concernez.
0: Ah bah je suis en train de vous concerner là.
12: Arrêtez tout de suite, ça suffit.
0: Vous pouvez mettre chausson par exemple là. Allô ?
13: Oui.
0: Oui, ah, bonjour madame.
13: Là vous m'emmerdez, je suis au boulot.
0: Ah bah bon. Écoutez, je vais passer, ça va être beaucoup plus simple, je vais venir.
13: Attendez, parce... si vous avez vous déplacé, je ne prends pas par téléphone, je suis un magasin, je travaille moi. Donc si vous avez vous déplacé, vous venez me voir et c'est... Voilà.
0: Je vais venir cet après-midi parce que justement j'ai quelqu'un qui doit faire changer la vitrine là.
13: Ouais, alors, je suis sur... Je vais déposer comme ça, monsieur.
0: Oui, mais alors justement, c'est le terme chaussure qui est en trop. Moi, j'ai déposé le mot chaussure, si vous voulez.
13: Ah non. Là, vous vous trompez parce que moi, il est déposé aussi. Il a été déposé en 2009.
0: Oui, bah vous venez de le déposer là parce que je vous ai dit
13: non,
0: ça.
13: Ah non, je ne l'ai pas déposé. Il a été déposé en 2009. Alors que vous venez me casser les couilles.
0: Je suis en train de bosser là.
13: Ah oui, parce que je m'en fous. Moi aussi, je suis en train de bosser, mais j'ai pas envie de vous entendre et puis j'ai rien à foutre et puis c'est tout.
0: C'est pour ça, moi, je vous dis, on va vous changer l'enseigne.
13: Bah, vous venez de vous déplacer, vous venez de vendre le magasin et vous venez voir l'enseigne.
0: Alors, je vous ai fait un devis pour le changement.
13: Non, vous avez pas venu me casser les couilles.
0: Ah bah là j'y suis là, j'arrive devant là.
13: Eh ben.
0: Vous êtes pas dans la boutique là ?
13: Si, je suis dans la boutique, espèce de guignol là. Vous voyez le magasin ?
0: Ah bah oui.
13: Ouais.
0: Évidemment, vous êtes pas là.
13: Je suis pas là, je suis devant, je suis dans le magasin.
0: Ah non, ah bah je vois personne là.
13: Alors vous êtes vraiment un guignol de première classe parce que vous êtes pas devant le bon magasin.
0: Ah bah écoutez, je suis juste devant là.
13: Non, c'est pas possible.
0: Bon, sortez pour voir.
13: Ah bah je suis dans le magasin. Alors si vous êtes devant moi, devant le magasin, vous allez me voir.
0: Ah mais si je suis devant, t'as la preuve, je sonne à la porte. Ding dong. Et vous n'ouvrez pas ?
13: Non, vous êtes où là ?
0: Oh bah vous êtes gonflé, ah bah le gars se planque dans son magasin.
13: Ah non, vous prenez foutu de ma gueule ou quoi ?
0: Bah enfin excusez-moi.
13: Je suis dans une boutique, il y a de la lumière.
0: Ah oui ? Je vois bien qu'il y a de la lumière, mais j'ai l'impression que vous vous cachez.
13: Vous ouvrez la porte, elle est ouverte, il y a même du monde dans le magasin, des clients. Il va falloir voir un petit, mon petit gars.
0: Ah bah attendez, je ressonne. Ding dong ding dong.
13: Vous savez pas, mais vous me cassez les binettes.
0: Oui, alors si c'est pour employer des gros mots, binettes vous-même.
13: Non, mais vous me cassez les couilles. Parce que moi, vous avez de la chance que j'ai au téléphone, hein ? Parce que.
0: Ah bah moi je suis devant.
13: Parce que si vous êtes devant, bah vous venez, parce que moi j'avais le plaisir de vous recevoir.
0: Ah bah écoutez, ça me fait plaisir.
13: Hein ? Parce que si vous étiez devant le magasin, vous verriez que la porte est ouverte et il y a de la lumière.
0: Écoutez, je vais ressonner. Ding dong, ding dong, ding dong.
13: Non mais attendez, vous, à mon avis, vous allez vous coucher.
0: Ding dong.
13: D'abord, j'ai jamais eu envie de se rappeler par les cons. Si vous avez une cause de vide, c'est faut aller voir le médecin. Si c'est une bonne blague, tant mieux. Si c'est une bonne blague.
0: Bon, alors, et si c'est une bonne blague ?
13: Hein ? Je sais rien. Ça peut être une radio, ça peut être...
0: Ah bah c'est une radio. Quelle radio ?
13: Alors, ça peut être... La seule que je connaisse, il y a un rire et des chansons.
0: Ah bah c'est ça.
13: Ah d'accord.
0: Ah bah oui.
13: C'est pour ça.
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17: Bienvenue. Allô.
19: Oui, bonjour madame, c'est la Société Protectrice des Animaux à l'appareil.
17: Oui.
19: Dites-moi, est-ce qu'on peut savoir ce que vous faisiez cette nuit ?
17: Ah, j'étais chez moi, monsieur. J'étais dans mon lit.
19: Vous n'êtes pas sorti.
17: Ah non, pourquoi ? Qu'est-ce qui vous arrive ?
19: Ben écoutez, on a une plainte là, hein, sur un animal. Vous voyez, monsieur...
17: Oui.
19: Il a une poule, ce monsieur.
17: Il a une poule ?
19: Oui.
17: Oui.
19: Et elle a été sodomisée, violée par quelqu'un qui est venu avec un balai.
17: Un viol sur une poule ?
19: Oui, avec un balai.
17: Ah ben alors, écoutez, je ne veux pas être méchante, mais faire ça à une poule, il faut quand même être pas vicieux, mais méchant.
19: Un peu vicieux, quand même.
17: Un peu sur les bords.
19: Et alors, figurez-vous qu'il y a une dame qui prétend vous avoir vu cette nuit rentrer chez vous à 3h10 ce matin, un balai à la main.
17: Oh !
19: Est-ce que vous avez un balai ?
17: Un balai long, oui.
19: Un balai long ?
17: Oui.
19: Voilà.
17: C'est avec un balai comme ça ?
19: Oui.
17: Avec le manche ?
19: Oui.
17: Eh ben, moi, je peux vous dire que c'est ni mon mari ni moi, pour la bonne raison que nous étions dans notre lit.
19: Alors, attendez.
17: Oh non, écoutez, je vous assure que ça me horrifie.
19: Ceci dit, madame, quand vous voyez un œuf, la taille d'un œuf...
17: Oui.
19: On peut comprendre que le balai passe hein, par le...
17: Oui, mais c'est pas la même chose, monsieur. Parce que je trouve qu'une poule, si elle fait un œuf, il s'ouvre tout seul en sortant l'œuf. Que si c'est quelqu'un avec un pied de balai, il force automatiquement et ça esquinte la poule.
19: Ben là, ça l'a esquinté.
17: Alors, je peux vous affirmer, monsieur, que je ne sais pas qui c'est cette dame qui a pu m'accuser, mais c'est une chose que je ne ferai jamais de mal à un animal.
19: Même avec un balai.
17: Pas plus qu'avec un balai qu'avec un petit bouchon.
19: Pas plus avec un balai qu'un tire-bouchon ?
17: Ah non, oh, bah, mais ça va pas, non ? Pourquoi un tire-bouchon ? Mais ça va encore autre chose.
19: Parce que ça a été fait.
17: Avec un tire-bouchon?
19: Oui, sur un canard.
17: Oh mon Dieu, ben moi je l'ai pas vu, j'ai voté le journal tous les jours, mais je l'ai pas vu. Oh mon Dieu.
19: Figurez-vous que ils ont violé un canard avec un...
17: Un tire-bouchon? Ah ben je ne sais pas dans quel état il doit être, il a eu été le canard. Hein.
19: Et le tire-bouchon ne fonctionne plus non plus.
17: M'en doute.
19: Alors je repense, pardonnez-moi, je reviens sur la poule parce
17: oui,
19: que...
17: Oui, bien sûr.
19: En fait, ça a été assez atroce pour la pauvre bête parce que quand la dame lui a mis le balai, là, l'œuf qui était en train de se former dans le croupion de la poule a été poussé.
17: Oh là là !
19: Et elle l'a sorti par le bec.
17: Oh mon Dieu, la pauvre bête !
19: Le pauvre bec, c'est au masculin.
17: La pauvre bête, que
19: ah,
17: je
19: oui,
17: dis.
19: Ah oui, pardon, oui.
17: Parce que ah non.
19: Le bec, c'est au masculin. Hein.
17: Mm-hmm.
19: Et donc le bec a tenu, c'est ouvert. Eh ben, figurez-vous que la poule n'a pas lâché l'œuf.
17: Ah ben, dis donc. Oui, alors là, on peut dire que c'est une martyre.
19: Vous vous rendez compte qu'un poussin va venir de cet œuf et qu'il ne saura jamais ce que sa mère a enduré.
17: Ah ben non, sûrement.
19: Pour qu'il vienne à la vie.
17: Je comprends pas, moi, les gens peuvent faire du mal à vos animaux.
19: Ce matin, dans notre département, 97 viols de poules depuis vendredi dernier.
17: Depuis vendredi dernier? Toujours avec un balai?
19: Toujours.
17: Mais les gens vicieux comme ça, ils font ça que la nuit, hein.
19: Les vicieux du balai et les vicieux du tire-bouchon.
17: Parce que, bon, ils vont aller un jour, les gens vont les voir.
19: Bon, qu'est-ce qu'il y a de pire? Celui qui fait ça avec un balai à une poule ou celui qui fait ça avec un tire-bouchon à un canard?
17: Oh, ni l'un ni l'autre n'est bon, hein. Mais j'ai peur qu'avec le tire-bouchon, qui a un bout qui pique, ça doit courir de pire, hein.
19: Vous croyez?
17: Ah, je crois, oui.
19: Oui, parce que...
17: Avec un tire-bouchon, il y a quand même le bout de la vis qui est quand même pointu.
19: Oui.
17: Pour rentrer dans le bouchon, comment voulez-vous qu'il serait autrement? Ça passerait pas.
19: Oui.
17: Alors, vous vous rendez compte que d'aller dans le croupion d'un canard, aussi bien que dans le cul d'une poule? Non, non.
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16: Bonjour.
0: Bonjour monsieur, c'est bien ici que vous faites des dégustations vente de vin?
16: Oui.
0: Monsieur Martin à l'appareil, les viticulturistes Martin?
16: Oui.
0: Je vais vous apporter mes bouteilles parce que j'organise une dégustation vente chez vous.
16: Vous organisez une dégustation chez nous?
0: Ouais, parce que moi j'ai récupéré un lot de rosé grec.
16: Oui.
0: Et comme je savais pas où le vendre, je me suis dit autant faire ça chez un professionnel.
16: Et vous avez vu ça avec qui?
0: Bah avec moi-même.
16: Attendez, bougez pas, attendez.
0: Oui.
16: Allô?
0: Ah, mais il n'y a plus personne.
16: Allô?
0: Oui, vous m'avez mis en attente, là je vous entends plus.
16: T'as mis en attente? Non.
0: Ah si?
16: Ah bon?
0: Bah oui, sinon je vous entendrais, et là je vous entends pas.
16: Bah non, je l'ai pas mis. Oui, allô?
0: Ah, vous êtes revenu.
16: Oui, bah moi j'étais toujours là, je vous entendais, hein.
0: Ok, donc en fait vous m'avez mis en muet pour que moi je vous entende plus.
16: Non, je vous avais mis en haut-parleur, je pense que c'est vous qui m'aviez mis en muet.
0: Ah! D'accord, c'est moi qui dois vous mettre en muet pour vous entendre, logique.
16: Non, mais c'est moi, non.
0: Alors attendez, j'appuie sur le bouton. Allô?
16: Oui?
0: Eh ben voilà, ils m'ont remis en attente.
16: Mais non, c'est vous!
0: C'est dingue, ça, cette mode de mettre les gens en attente sans la moindre vergogne.
16: Non, non, non, non, non, ils ne m'entendent pas.
18: Oui, je sais.
0: Bon, je rappuie sur le bouton. Allô?
16: Oui. Allô?
0: Ouais, bah ça marche pas votre truc. Vous m'avez encore mis en attente.
16: Bah c'est vous, hein, quand vous nous mettez en muet.
0: Alors attendez, muet, c'est le bouton avec le petit téléphone barré, c'est ça?
16: Oui, mais quand vous appuyez.
0: Ok, donc bougez pas, j'appuie dessus.
16: Mais non, appuyez pas dessus, vous n'avez plus nous entendre.
0: Allô?
16: Oui?
0: Eh ben, je vous entends plus. Incroyable, hein, c'est vraiment pas professionnel. On essaye d'appeler une société sérieuse et ils font rien qu'à vous mettre en attente.
16: Non.
0: Bon, je rappuie. Allô?
16: Oui, allô?
0: Oui, pardon, mais si vous me mettez en attente chaque fois que j'appuie sur un bouton, je vais jamais pouvoir vous parler.
16: Non, pas le téléphone. Nous, on touche absolument rien.
0: Oh là là, qu'est-ce qui se passe?
16: Pas en attente du tout, monsieur.
0: Ah bah maintenant, il y a une double ligne téléphoniste en plus.
16: Ah non, mais non.
0: Ah si, j'ai très bien entendu, il y a une deuxième personne avec nous sur la ligne.
16: Oui, mais c'est moi qui suis aussi au bureau. J'ai juste mis un haut-parleur pour que ma collègue entende.
0: Une collègue? Ah bah tiens, qu'est-ce que je disais?
16: Bah, parce qu'on est deux au bureau, je vois pas le problème.
0: Ok, donc en tout, vous êtes trois.
16: Non, là, on est que deux, nous.
0: Oui, plus le collègue que vous avez rajouté en double ligne, ça fait trois.
16: Bah, mais on est sur haut-parleur.
0: Ah, maintenant, faut que je mette le haut-parleur en plus. Alors, attendez, bougez pas.
16: Mais touchez à rien, monsieur, on vous entend.
0: Le haut-parleur, on est d'accord, c'est aussi le bouton avec le téléphone barré.
16: Mais non, c'est pas le téléphone barré, non, c'est un petit haut-parleur avec un petit téléphone vert.
0: Attendez, j'appuie sur le petit téléphone barré.
16: Mais non.
0: Bah voilà, j'en étais sûr, comme par hasard, ils m'ont remis en attente. Bon, je rappuie. Allô?
16: Mais, enfin, bref.
0: Alors, je ne sais pas ce que vous fabriquez avec vos téléphones, mais ça ne marche pas du tout, hein.
16: Ben, là, je vais vous passer mon fils parce que...
0: Oh non, bah, passez-moi plutôt le patron.
16: Bon, mon fils, c'est le patron, donc je vais vous passer le patron.
0: Ah, d'accord, dans ce cas, passez-moi plutôt monsieur mon fils.
16: Mais...
2: Allô.
0: Bonjour madame, on devait me passer monsieur mon fils.
2: Bah non, c'est pas une madame là.
0: Admettons, monsieur Martin à l'appareil. Pardon, mais vos collègues...
2: Monsieur Martin, Martin de Rire et Chanson ou pas?
0: Ouh, attendez, on se serait pas croisé à Martinville.
2: Ah, c'est pour ça ici, putain, c'est l'autre con.
0: Ah oui, ça c'est moi, ouais, je confirme.
2: Ah puis vous êtes bien tombé avec ma mère, hein.
0: Ah bah remerciez-la de ma part, je pense que tout le monde en a bien profité.
2: Parfait.
0: Bonne journée, au revoir madame mon fils.
2: Ouais bah au revoir madame. Allez.
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18: Allô, j'écoute.
21: Oui, bonjour madame.
18: Bonjour monsieur.
21: Je suis bien au domicile du docteur... Il est gastro quelque chose, je crois. Hein.
18: Ah oui, il est gastro quelque chose, comme vous
21: bon,
18: dites.
21: Je voudrais un rendez-vous, c'est possible. Il est là, non?
18: Non, il n'est pas là tout de suite, il sera là tout à l'heure. Alors le problème, monsieur, c'est que... comme il s'en va demain, pour une dizaine de jours...
21: Oh là là.
18: Et oui, c'est ça le problème. Écoutez, c'est comme vous voulez, monsieur. Je peux éventuellement encore de vous donner un rendez-vous entre deux personnes si vous tenez absolument à venir. Enfin, bon, je vous ai prévenu, monsieur, vous ne tomberez pas de haut si vous, je vous dis que vous êtes adressé à un professeur et non pas à un gastro-entérologue de quartier.
21: C'est-à-dire, ça coûte combien?
18: C'est-à-dire, c'est la consultation est de 650.
21: Pardon?
18: 650.
21: C'est pas vrai.
18: Mais si, c'est vrai. Bien. Bon, je vous ai tout expliqué, monsieur.
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20: Oui.
0: Bonjour, monsieur. C'est bien le garage?
20: Vous dites bonjour, monsieur, non?
0: Ah, c'est pas le garage.
20: Si, vous êtes bien au garage. Hein.
0: J'ai déclaré que j'étais en stage chez vous, à l'administration. Je leur ai fait un dossier, vous voyez.
20: Mais nous, on n'a jamais pris personne en stage.
0: Non, alors ça, je sais, c'est un stage fictionnel que j'ai inventé parce que ça me permet de cumuler des trimestres pour ma retraite.
20: Ah oh oui, mais nous, on vous prend pas en stage, c'est hors de question. Hein.
0: Ah non, mais je vous demande pas de me prendre en stage. Il faut juste faire comme si vous m'aviez déjà pris en stage.
20: Mais vous n'êtes jamais venu chez nous, je veux quand même pas dire que vous êtes venu en stage ici, quand même.
0: C'est-à-dire que moi, j'ai fait tous les papiers à votre nom, donc...
20: Vous avez fait tous les papiers? Non, ça, c'est hors de question.
0: Bah si, parce que comme j'ai déclaré 10 ans de stage...
20: Vous avez déclaré, mais bon Dieu, mais il y a un patron ici, non?
0: Justement, faudrait dire au patron qu'il m'a eu en stage pendant 10 ans.
20: Ah bah oui, mais vous êtes rigolo, vous.
0: Ah bah merci.
20: Non, mais ça se fait pas, des choses comme ça.
0: Bah, excusez-moi, ça me fait quand même gagner 10 ans sur la retraite.
20: Ça vous fait gagner 10 ans sur votre retraite, mais moi, j'en ai rien à faire de ça.
0: Bon, écoutez, je considère que c'est validé.
20: Bien sûr, je veux rien du tout vous valider. C'est hors de question, je vous dis. Moi, je ne fais pas n'importe quoi, n'importe comment.
0: Non, mais ça, je le fais, moi.
20: Mais non, je vous ai dit.
0: Bon, écoutez, l'essentiel, c'est que vous avez validé.
20: Non. Eh, j'ai mon ouvrier à côté. Il peut quand même bien dire que j'ai pas dit que j'étais d'accord. Vrai ou faux?
0: Faux.
20: Prenez. Plus jamais dit ça.
2: Ouais.
0: Ah, bonjour madame. Donc, il y a votre collègue qui a validé.
2: Validé quoi?
0: Eh ben, mon stage.
20: Ça va pas?
2: Ouais. C'est vrai que vous avez fait un stage chez nous, ouais.
0: Ah, bah, on est d'accord.
2: Non, c'est ironique.
0: Alors, repassez-moi cette Véronique, dans ce cas.
2: Ah. Et il n'y a pas de Véronique dans ce garage.
0: Bah, vous m'avez dit que c'était Véronique.
2: J'ai dit que c'était ironique.
20: Bon, alors, vous n'allez pas nous chercher longtemps, non? Ah. Un ras-le-bol.
0: C'est encore Véronique?
20: Voilà mon fils qui arrive.
0: Ah.
22: Okay. Oui.
0: Bonjour madame.
22: Vous avez fait de la fraude. Vous n'avez pas ma signature sur aucun document.
0: Alors, si vous tenez vraiment à signer, écoutez, je vous dépose les documents.
22: Hors de question.
0: Il faudrait que je prenne quelques photos quand même.
22: Pas de photos, rien du tout. Vous me déposez ça dans la boîte aux lettres.
0: Bah si, pour mon rapport de stage, il faut que je fasse des photos.
22: Hors de question. Aucune photo.
0: Il faudrait quand même qu'on voit un petit peu les mains dans le moteur, vous voyez.
22: Aucune photo. Rien.
0: Bon, écoutez, je passe demain.
22: Vous m'agacez là. Vraiment, vous m'agacez. Vous me dites à quelle heure vous venez demain, et puis moi, les flics, ils vont être là quand vous arrivez.
0: Il y a encore un petit problème, c'est que comme j'ai déclaré 10 ans de stage, normalement, vous auriez dû m'embaucher.
22: J'en ai rien à faire.
0: Donc vous êtes comme qui dirait hors la loi.
22: Attendez, vous faites une fraude et c'est encore moi qui vais être dans la merde.
0: Nous faisons une fraude. Hein.
22: Vous faites une fraude, ça mérite un dépôt de plainte.
0: Oh bah allez gonfler, tiens. Si c'est ça, je fais une contre-plainte.
22: Je suis gonflé, attendez. C'est mon argent qui va partir pour vous indemniser. Donc.
0: D'ailleurs, il faudrait aussi payer les années que je suis censé avoir travaillé chez vous.
22: Je ne fais pas de magouille.
0: Vous me déclarez un salaire.
22: Il faut que vous verse un salaire fictif, mais c'est quoi cette histoire-là?
0: Je vous rassure, moi je vous le reverse au black derrière.
22: Vous versez. Non, mais je veux pas ça. Je ne veux pas entendre parler de ça.
0: Les garagistes, on m'a dit, ils faisaient tous du black. Vous allez pas me dire.
22: Ah
0: que...
22: non, hors de question.
0: Ouais, écoutez, on arrondit. On dit que vous me devez 300 000 euros.
22: Ah bah oui, bien sûr. Mais on n'arrondit rien du tout.
0: À la limite, si vous me faites une partie en liquide, une partie en chèque.
22: Mais non, merci, au revoir.
0: Écoutez, je veux bien négocier à 290 000.
22: Hors de question, faut vous le dire en quelle langue?
20: On va pas, non.
0: Ah, allô?
20: Oui.
0: C'est encore Véronique que j'entends là derrière, non?
20: Ah, vous allez pas recommencer, je vous ai dit.
0: Ah, Véro, excuse, mais alors c'est compliqué avec ta collègue.
20: Je ne m'appelle pas Véronique, mais ça suffit.
0: Eh, dis-lui que je veux bien signer à 280 000.
20: Non, mais ça va pas, non?
0: 270 000.
20: Ça va barder sec, c'est moi qui vous le dis.
0: Bon, 250 000 avec un appart de fonction.
20: Eh, non, mais moi, je vous raccroche.
0: Eh, non, mais allô, monsieur Véronique?
20: N'importe quoi.
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3: Spa de Colmar, bonjour.
4: Oui, bonjour madame, c'est le spa.
3: Pardon ?
4: C'est le SPA.
3: Oui.
4: Oui, bonjour, je vous appelle pour un rendez-vous. Je voudrais
3: prendre... Un rendez-vous pour quoi ?
4: Pour un massage.
3: Pour un massage.
4: Voilà. Alors, je voudrais passer.
3: On est la SPA, Société Protectrice des Animaux. C'est le... On fait des massages qu'aux animaux, monsieur, pas aux humains.
4: Je vous entends pas bien. Je voudrais donc prendre rendez-vous, s'il vous plaît, pour un massage thaïlandais.
3: Si c'est pour un massage, c'est pas là. Vous êtes à la Société Protectrice des Animaux. Allô ?
4: Oui, je vous entends, madame.
3: Oui.
4: Excusez-moi.
3: Là, vous êtes pas au bon numéro, monsieur.
4: Comment ?
3: Vous n'êtes pas au bon numéro.
4: Alors, à quelle heure vous pouvez me prendre ?
3: Non, mais monsieur, nous, on prend que les animaux. Est-ce que vous avez des poils ?
4: Je

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3: À Colmar, bonjour.
4: Qu'est-ce que c'est que cette histoire? Je veux pas qu'on me laisse.
3: Pardon?
4: Elle m'a dit je vous laisse.
3: Mais non, elle a pas dit qu'elle vous laissait.
5: Oh.
3: Elle a dit elle vous laisse.
4: Ah bah dites-moi.
3: C'est à Colmar, bonjour.
6: Oui, bonjour. C'est la SPA, là?
3: Oui, c'est la SPA.
6: Ouais, bonjour. Dites-moi, là, c'est la police municipale, Colmar.
3: Oui.
6: On vient d'être appelé par un monsieur qui se plaint d'avoir été insulté au téléphone.
3: Oui, attendez, mais il nous a pris pour des masseuses thaïlandaises parce qu'il voulait un spa. C'est la police, figure-toi. Et donc, on lui a dit que nous, on était la société protectrice des animaux, il nous a pas cru. Et j'ai la responsable chatrie qui lui dit, maintenant, je vous laisse. Il rappelle en disant, mais je veux bien que vous me laissiez. Oh là là là là là là. Alors là, j'ai pris la colère quand même. Hein.
6: Ah, c'est pas ce qu'il nous a dit tout à fait. Il nous a dit que vous lui aviez dit, je vous lèche.
3: Oh! Alors, attendez, je voulais vous passer la personne. Ah non, c'est la police maintenant. Le monsieur, il s'est plaint à la police. Allô?
6: Oui, bonjour.
3: Oui, bonjour.
6: Fortier, là, l'appareil.
3: Oui?
6: C'est vous qui avez dit à monsieur, je vous lèche?
3: Non, je lui ai dit, je vous laisse. Parce que j'ai
6: ah,
3: du
6: oui,
3: monde.
6: Voilà. Voilà.
3: Ouais,
6: dit...
3: je le laisse.
6: Oui, vous, c'est ça.
3: Je suis obligée de le laisser, oui, j'ai pas le choix, quoi. Bah écoutez, si le bonhomme, il est sourd, c'est pas de ma faute, hein.
5: C'est un vieux pervers.
3: D'abord, il commence avec les massages, et après, il finit avec le léchage, alors.
6: Eh ben, écoutez, on va classer l'affaire.
3: Oui.
6: Hein, et puis, on s'en occupe.
3: Ok.
6: Alors,
3: je peux vous laisser, monsieur?
6: Comment?
3: Je peux vous laisser?
6: Ah non, vous n'avez pas recommencé.
3: Là, j'ai dit vous laisse. Je vous quitte, monsieur, je peux vous quitter. Voilà, j'ai trouvé un autre mot. Ça ira mieux comme ça.
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8: Bonjour madame, je vous appelle pour la petite annonce que j'ai vue sur internet là pour la perceuse à vendre. Elle est toujours à vendre?
7: Oui.
8: D'accord, super. Bah oui, à ce prix-là, moi je vais le prendre direct, oui, parce qu'effectivement un euro, c'est.
7: Ah non, c'est pas un euro, hein, monsieur. Ah non, je ne vends pas un euro, hein, c'est clair.
8: Bon, je double.
7: Comment?
8: Je double.
7: Comment vous doublez?
8: Bah je double à 2 euros.
7: Bien sûr que je vais pas vendre la perforateur à 2 euros, monsieur. Réfléchissez.
8: Vous êtes coriace vous, hein? Les 4 euros.
7: Comment?
8: Je vois bien, vous faites monter les enchères.
7: Je n'ai rien monté les enchères du tout. Je viens de vous le dire, le prix c'est 80 euros. Point.
8: 4 euros.
7: Non mais vous comprenez pas, vous faites exprès quoi.
8: Ah non, je vous propose 4 euros, non, je suis très sérieux.
7: Non, mais c'est même pas la peine, monsieur. Je vais pas discuter avec vous pour des conneries.
8: Bah, voilà. Excusez-moi, mais enfin, si vous voulez plus la vendre, dites vous voulez
7: non,
8: plus.
7: Non, mais je peux pas être plus clair. 80 euros.
8: 4,20 €.
7: Donc... Non, 80 euros.
8: Écoutez, d'accord, vous avez gagné, va pour 4,20 € et puis on n'en parle plus.
7: Allô?
8: Ah bah c'est pas la même dame.
7: Qu'est-ce que vous voulez?
8: Comme j'expliquais à votre collègue, je veux bien prendre la perceuse à 1 euro. Maintenant...
7: Monsieur, il y a un malentendu. Je vous explique, on est obligé de mettre un prix. J'ai mis le minimum, j'ai marqué proposer le prix.
8: Non mais excusez-moi, vous passez de 1 euro à...
7: Mais vous êtes con ma parole. Mais vous êtes con.
8: Bah excusez-moi, mais enfin ça m'a l'air quand même un petit peu exagéré, vous voyez.
7: Tout le monde fait ça, je sais pas si vous savez.
8: Comment ça?
7: On est obligé de mettre un prix. Si je mets un prix le plus bas, les gens regardent mon annonce.
8: Mais moi je vous l'achète, hein, je vous le paye. Je peux vous faire un chèque, je peux vous faire en liquide, comme ça vous arrange. Hein.
7: Ah ouais, un chèque de combien? Un chèque d'un euro?
8: Oui, chèque, chèque de banque. Hein. Je peux vous avoir même un chèque de banque certifié.
7: Mais j'en veux pas d'un euro.
8: Vous le faites 1 euro net vendeur, hein. Je parle en net. Hein.
7: Mais vous êtes...
8: Non mais 10 c'est 10, vous voyez, dans le sens où quand il y a un prix écrit...
7: 10 c'est 10, bah 10 c'est 10, bah ouais. qu'est-ce que vous comprenez pas dedans? Ce n'est pas le prix. Ah, dans ce cas-là, quand ils mettent les maisons à 1 euro... J'ai mis un ordre, mais... Arrêtez,
8: Alors non, moi, c'est pas pour une maison que je vous appelle, attention.
7: Mais,
8: allez, 2 euros.
7: Ah, 2 euros. Allez, va coucher, grand-père.
8: Non, mais est-ce que vous pouvez...
7: Je vais vous donner mon adresse. Allez, venez le chercher cet après-midi pour 1 euro.
8: Est-ce que vous pouvez me repasser votre grand-père, alors que j'avais avant, peut-être?
7: Bah écoutez, on va arrêter de s'amuser.
8: Ah bah vous revoilà.
7: Qui c'est qui va vendre un perforateur 3 euros? Bah, écoutez, bon allez, je me suis assez...
8: S'il y a une erreur, dans ce cas, je la prends pas, c'est pas...
7: Ouais, mais il y a une erreur, bah c'est tout, voilà.
8: D'accord. En revanche, j'ai vu que vous aviez aussi une moto à vendre.
7: Comment?
8: Une moto à vendre, une 125 cm3.
7: Ah oui, tout à fait.
8: Je vois le prix, quand vous dites 1 euro, c'est avec le plein d'essence?
7: Bah maintenant, vous arrêtez, parce que sinon, je vais porter plainte, d'accord? C'est clair.
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9: Bien-être, bonjour.
10: Oui, bonjour monsieur, c'est le restaurant?
9: Oui.
10: Ah, bon, je vous entends pas bien là, vous
9: pouvez... Bah, non, moi non plus.
10: Il y a du monde là, c'est en plein service là. Il y a du monde aujourd'hui?
9: Oui, il y a du monde, oui.
10: Eh oui, alors évidemment pour vous c'est le coup de bourre, hein?
9: Oui.
10: Il y a combien de personnes?
9: Qu'est-ce que vous vouliez monsieur? Vous voulez prendre une réservation?
10: Non, il y a combien de personnes là, actuellement à table là chez vous? À peu près.
9: J'en sais rien, monsieur, écoutez.
10: Ah bon?
9: Qu'est-ce que vous vouliez? Vous nous appelez pourquoi?
10: Parce que j'adore emmerder les restaurateurs le midi quand ils sont en train de...
9: Ah, c'est gentil.
10: Voilà.
9: Bah,
10: y a combien de personnes, à peu près?
9: Bon, monsieur, si c'est pour me parler comme ça, c'est pas la peine, je raccroche. Merci, au revoir.

0: Oui, restaurant du Bennett, bonjour.
1: Oui, non, je vous ai fait une blague, c'est pas du tout pour vous déranger, c'était pour une réservation, excusez-moi.
0: Ah oui, non, mais là, vraiment.
1: Voilà. Alors, est-ce qu'on peut réserver?
0: Oui, bien sûr, pour quand?
1: Pour ce soir.
0: Oui, pour combien de personnes?
1: Alors, nous sommes 17.
0: Combien?
1: 17.
0: Oui. À quel nom?
1: Alors, l'association.
0: L'association?
1: Oui.
0: Oui.
1: Des vieux.
0: Oui.
1: Qui font chier les restaurateurs au moment des coups de bourre.
0: Bon, c'est très bien.
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4: Bonjour monsieur, c'est bien le magasin de télé?
3: Oui, bonjour monsieur.
4: Je me suis permis de déclarer votre adresse pour ma redevance télé.
3: Et moi, c'est moi qui vais payer la déclaration alors?
4: Ah bah oui.
3: Non mais alors vous la payez pas, c'est moi qui la paye.
4: Non mais je veux dire, vous c'est votre métier de toute façon, donc c'est
3: bon. Non mais vous faites quoi là? Vous magouillez quoi là? Vous l'avez acheté où la télé?
4: Ah non mais alors, rassurez-vous, je l'ai acheté chez vos concurrents pour éviter que ça fasse louche.
3: Bah, vous achetez un téléviseur je ne sais pas où, vous le déclarez à mon nom, mon adresse. Ah non, je suis pas d'accord. Hein,
4: bah là, oui, bah parce que sinon c'est moi qui paye la redevance. Donc,
3: c'est normal que vous la payez, vous l'avez acheté le téléviseur.
4: Oui, mais enfin vous voyez, si on peut éviter, moi je préfère.
3: Non, là je suis pas d'accord, là je le signale. Là,
4: alors moi j'ai déjà signalé pour vous que vous aviez ma télé, ça y a pas de souci.
3: Bah, votre téléviseur.
4: Non, mais moi, c'est ce que je leur ai dit, vous voyez. Je me suis permis de prendre une photo de la vitrine pour faire comme si c'était chez moi.
3: Oh, bah non, mais vous rigolez ou quoi, alors? Non, mais j'ai enregistré, là, votre communication. Hein. Non,
4: bah écoutez, dans ce cas, je lance un contre-enregistrage. Bip, bip, bip, bip, bip.
3: Mais vous pouvez enregistrer. Non, mais vous me faites faire une fraude. Non, vous plaisantez.
4: Oula, attention, parce que là, vous me parlez de fraude en plein contre-enregistrage.
3: Mais là, j'ai jamais vu ça de ma vie. Hein. Pourquoi vous n'avez pas fait ça chez Boulanger ou chez Darty à ce moment-là?
4: Bah, c'est mon beau-frère. Il m'a dit, fais ça chez eux, ils sont faciles.
3: N'importe quoi. Ils sont faciles dans quel sens?
4: Bah, vous voyez ce que je veux dire, niveau fiscal. L'étude et compagnie.
3: Oh, non mais vous me prenez pour qui là?
4: Non mais je juge pas. Hein.
3: Franchement j'ai jamais vu ça de ma vie. Hein.
4: Peut-être parce que vous débutez dans le métier.
5: Oui allô?
4: Ah bonjour madame.
5: Attendez, vous prenez vos responsabilités lors de...
4: Non, je préfère prendre vos responsabilités comme
5: ah,
4: ça...
5: Ah non, hors de question, et puis c'est moi qui paye en plus.
4: Bah oui, enfin si vous préférez vous me donnez du liquide et je leur dépose.
5: Surtout pas. Non mais attendez, on marche sur la tête. Hein. Vous avez un ordre de la préfecture?
4: Non mais vous inquiétez pas, j'ai rempli les papiers, donc ça, vous n'avez pas à vous occuper de
5: et
4: ça.
5: Vous, oui, alors vous êtes monsieur qui, vous?
4: Comment ça, monsieur qui?
5: Ben, je sais pas, moi.
4: Vous confondez? Non, je suis pas monsieur qui.
5: Mais je vous ai jamais dit que vous étiez monsieur qui. Vous êtes qui?
4: Non, moi, pas monsieur qui.
5: Qui? Quand je dis qui vous êtes qui?
4: Non, je vous répète que je ne suis pas qui.
5: Point
4: d'interrogation,
5: Q-U-I.
4: Oh, ça va, les gros mots, excusez-moi, c'est pas la peine.
5: Les gros mots, je n'ai pas de gros.
4: Oh, ben si, Q-U-I vous-même. Hein.
5: Non mais attendez, vous délirez là. Je vous ai demandé qui vous étiez.
4: Oui, hein? Alors moi je suis monsieur Martin.
5: Bon, monsieur Martin, point.
4: Et vous êtes monsieur qui?
5: Ben moi je suis le patron.
4: Donc le patron c'est monsieur qui?
5: Il n'y a pas de monsieur qui. Monsieur qui c'est une interrogation. Vous avez fait un peu de français. Quand on vous dit qui est, vous êtes qui, c'est...
4: Non,
5: vous
4: êtes... écoutez, je ne sais pas comment vous le dire. Je ne suis pas monsieur qui.
5: Vous êtes qui, point d'interrogation.
4: I am Mr. Martin. I am not Mr. Qui.
5: Mais si, non. Je ne vous ai pas dit que vous vous appelez monsieur qui. Je vous ai dit qui êtes-vous.
4: D'accord, mais alors qui est monsieur qui?
5: Mais il n'y a pas de monsieur qui.
4: Ah, bah alors pourquoi vous me parlez de ce monsieur qui depuis tout à l'heure?
5: C'est quand même... Non, je vous ai pas parlé de monsieur qui. En français, quand on vous dit vous êtes qui?
4: Eh, c'est reparti. Non, je ne connais pas ce monsieur qui. N'insistez pas.
5: Je sais pas, c'est français. Vous êtes V-O-U-S. E-D-T-E, qui?
4: Alors, vous êtes E-D-T-E, ça, on est d'accord.
5: Qui, point d'interrogation, Q-U-I, point d'interrogation. Je vous ai pas dit que vous appelez monsieur qui?
4: C'est monsieur qui est derrière?
5: Non, c'est pas monsieur qui, c'est commandant du commissariat.
4: Parce que moi, je suis en ligne avec le commissaire Martin, justement.
5: Vous êtes en relation avec le commissaire Martin? Qui c'est le commissaire Martin? Monsieur le commandant du commissariat. Il dit qu'il n'y a pas de commissaire Martin.
4: Ah bah alors, inspecteur Martin, pardon.
5: Il n'y a pas d'inspecteur Martin non plus.
4: Ah, brigadier Martin, essayez avec brigadier Martin.
5: Non mais attendez, quand vous aurez fait tous les gars.
4: Amiral Martin.
5: Martin de quelle ville?
4: Bah, de Martinville, évidemment.
5: De Martinville? Bon allez, merci, au revoir.
4: Au revoir madame.
5: Putain.
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7: Bonjour.
1: Oui, bonjour madame. Je suis bien au cabinet de voyance.
7: Oui, tout à fait.
1: Ah, très bien. Vous êtes donc des voyants, hein, c'est ça des...
7: Oui, je vous écoute.
1: Est-ce que vous voyez combien ça va me coûter à peu près?
7: Qu'est-ce qui va vous coûter quoi?
1: La voyance.
7: Ah ben ça dépend de vous, ça dépend de ce que vous souhaitez développer. C'était sur un domaine ou sur plusieurs domaines?
1: Oui, j'aimerais savoir combien ça va me coûter de rencontrer une voyante.
7: Non, mais vous souhaitez aborder un domaine ou plusieurs domaines. Le tarif varie en fonction. Si c'est juste le domaine sentimental, c'est 65 euros. Oui. Si c'est tous les domaines, c'est 89 euros.
1: 65 euros pour le domaine sentimental, mais vous plaisantez?
7: Non, je ne plaisante pas du tout.
1: Mais enfin, madame, c'est le tarif d'une pute.
7: Eh ben, allez voir une pute.
1: Ben, dites-moi, c'est moins cher en vrai, hein?
7: Oui, ben, allez voir une pute.
1: Excusez-moi, madame,
7: non, mais les putes sont bien plus chères, monsieur.
1: Ah non, madame.
7: Ah ben, bah, vous prenez pas de la qualité alors. Mais là, comme c'est de la voyance de qualité, c'est les tarifs. Bon, on va parler de pute longtemps ou on raccroche.
8: Oui, mais enfin, comment pouvez-vous savoir que les putes que je vois soient pas de bonne qualité?
7: Parce qu'à ce prix-là, c'est pas de la qualité, c'est tout.
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9: Bonjour.
4: Bonjour madame, c'est bien la charcuterie?
9: Vous appelez pourquoi?
4: Monsieur Martin, service technique, Martin Télécom. On est en train d'intervenir sur le réseau. Vous avez pas remarqué de problème téléphoniste ou internétique chez vous?
9: Bah moi, mon fax, il est au fond depuis le 14 juillet.
4: Ah, problème faxiste, ça je note.
9: Depuis le 14 juillet qu'ils ont volé les câbles.
4: Ah oui, bien sûr, donc problème câblateur, je note aussi.
9: Ouais, et là le fixe qu'on parle...
4: Oui, le téléphone fixe qu'on parle dedans, d'accord.
9: Je peux recevoir, mais je peux pas appeler.
4: Ah oui, ah bah vous, je crois que j'ai vraiment bien fait de vous appeler, non?
9: C'est ça, vous avez tout compris.
4: Je vous rassure, ça va se régler très simplement.
9: Ouais.
4: Il suffit que vous rappeliez le service technique depuis ce téléphone.
9: Ah mais on peut pas appeler, hein. Comment je vais faire pour les appeler? Vous avez un numéro spécial?
4: Exactement, c'est un numéro spécial qui ne peut être appelé qu'avec les téléphones qui ne fonctionnent pas.
9: Ouais.
4: D'ailleurs, c'est celui qui est affiché sur votre téléphone, normalement.
9: Anonymous, moi j'ai l'écran.
4: Ah non, pardon, ça c'est le nom de ma chef, Anonymous. C'est parce que je vous appelle depuis son téléphone.
9: Anoninou?
4: Non, pas Noninou, Anonymous. Madame Anonymous.
9: Anonymous.
4: Voilà, bah elle est pas loin, vous voulez que je vous l'appelle?
9: Ça me fait peur, ça me fait peur, non, non, non.
4: Quoi donc, les femmes ou les chefs?
9: Un peu tout.
4: Ah oui, parce que là, c'est les deux. Chef et en plus femme.
9: Alors là, ça doit être torride. Hein.
4: Ah, je vous cache pas que c'est pas facile tous les jours.
9: Non, c'est pas évident. Hein, c'est pas évident.
4: Non, mais en même temps, les femmes sont partout maintenant.
9: Ça fait peur.
4: Il paraît même que certains hommes, en vrai, ce sont des femmes déguisées en hommes.
9: Je préfère un technicien comme vous, c'est plus efficace.
4: Ah bah, c'est sûr que vous inquiétez pas, je vais bien m'occuper de vous. D'ailleurs, pour votre téléphone, je vais vous donner directement les instructions télétechnologiste.
9: Je vous écoute, on y va alors.
4: Ok, appuyez sur la touche étoile.
9: J'y vais là.
4: Ouais, c'est parti.
10: Vous avez fait étoile.
9: Ouais.
10: Bip, bip, bip.
9: Allô.
10: Bip, bip.
9: Bip. Allô.
10: Bip, bip, bip.
9: Ça va plus. Ça ne fonctionne plus.
10: Bip, bip, bip, bip.
4: Oula, allô, vous êtes là?
9: Ouais.
4: Qu'est-ce qui s'est passé?
9: Bah, j'ai appuyé une fois, puis ça a tout flingué.
4: Ah bah, heureusement que vous avez appuyé que une fois, parce qu'il faut surtout pas appuyer plusieurs fois sur la touche étoile, hein.
9: Si on appuie deux fois, ça va faire.
4: Ah non, si on appuie deux fois, ça craint rien.
9: Bon.
4: Bah oui, c'est juste si on appuie plus de trois fois, là, ça vous facture 100 € à chaque bip. Ouais, c'est une mesure pour éviter que les gens appuient comme des tarés sur les touches. Vous savez, il y en a, ils peuvent pas s'empêcher.
9: Oh là là là là là.
4: Alors, je vous rassure, ça, on peut encore l'annuler. Vous avez du bol.
9: Alors, comment qu'on l'arrête, ça, là?
4: Attendez, je regarde le manuel. Appuyez sur dièse.
9: Une seule fois, hein.
4: C'est ça. Il y a écrit appuyez une fois sur dièse, mais n'oubliez pas d'appuyer sur étoile juste avant.
9: Là, faut appuyer sur étoile et après.
4: Ah oui? Qu'est-ce que vous avez fait?
9: J'ai appuyé sur dièse.
4: Aïe, parce que là, vous avez souscrit un forfait dièse. C'est un forfait mensuel que vous payez pour l'utilisation de la touche dièse.
11: Oui, bonjour.
4: Bonjour, madame.
11: Non, mais attendez, monsieur, on va s'arrêter là tout de suite. Là, vous arrivez comme un cheveu sur la soupe, puis vous m'inscrivez à un truc que je suis même pas au courant, donc je raccroche.
4: Ah, mais non.
11: Monsieur, je vais raccrocher.
4: Ah non, je crois pas, non.
11: Oh, arrêtez-vous, je vais raccrocher, monsieur.
4: Oh, vous bluffez.
11: Stop. Non,
4: bah, si.
11: Je dis je vais raccrocher.
4: Oh, même pas cap.
11: Non, mais je vais raccrocher.
4: Pardon, madame, mais ceux qui disent...
11: Non, je suis pas madame, je suis monsieur, moi.
4: Alors, pardon, monsieur, mais ceux qui disent...
11: Non, mais vous allez pas me baratiner, vous arrêtez. Vous êtes tenace, mais moi aussi.
4: Comment? Vous m'avez traité de quoi, là?
11: Non, j'ai dit vous êtes tenace.
4: Eh, allez, c'est bien ce qui me semblait, les gros mots.
11: Non, mais si vous regardez dans le dictionnaire, vous verrez que c'est pas un gros mot.
4: Je suis justement en train de vérifier. Tenace, gros mot qui sert à traiter les gens.
11: Non, mais non.
4: Exemple, espèce de tenace.
11: Allez, vous arrêtez votre cirque.
4: Ah non, le cirque c'est pas moi, vous confondez avec mon beau-frère, le clown Martineau.
11: Non, mais vous arrêtez, vous.
4: D'ailleurs, ça fait longtemps qu'on l'a pas entendu, je vous le passe.
11: Allez.
4: Oh là là là là là là, bonjour ma petite fille.
11: Allez, on va ranger le clown.
4: C'est le clown Martineau.
11: C'est bon.
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12: Oui.
13: Allô?
12: Oui.
13: Monsieur Gilbert?
12: Oui.
13: Bonjour monsieur, monsieur Robert Ledoux à l'appareil.
12: Oui.
13: Vous habitez bien en 91, vous?
12: Oui.
13: Est-ce que vous connaissez mes parents, monsieur et madame Ledoux, qui habitent au 37 de la rue?
12: Écoutez, le nom ne me dit rien du tout.
13: Parce que je voulais vous demander un petit service maintenant. Évidemment, faut que vous me disiez si ça vous dérange. Hein. J'aurais voulu, si c'était possible, que vous alliez les voir.
12: Oui.
13: Ah, vous êtes gentil. Parce que voilà, moi, je suis en prison. À la santé.
12: Oui.
13: Hein?
12: Ça fait combien de temps que vous êtes là?
13: En prison?
12: Oui.
13: Oh, ça fait maintenant 3 semaines.
12: Oui, d'accord.
13: Vous voyez? Et ils m'ont mis, vous savez, avec les putes. J'ai 3 putes dans ma cellule, vous voyez?
12: Oui.
13: Et le problème, c'est que je n'ai plus d'argent. Parce que j'ai bien un chéquier, voyez-vous?
12: Oui.
13: Mais les filles, elles prennent pas les chèques.
12: Ah bon, d'accord.
13: Et je voulais savoir si mon papa ou ma maman pouvaient m'envoyer un mandat.
12: Et ça, vous vous êtes
13: Pas tout à fait.
12: Ah, d'accord. Bien, écoutez... Bon, ben, écoutez, je vais faire le nécessaire pour aller les voir.
13: Ah, ben, attendez, vous quittez pas?
12: Oui, oui.
13: Je vais essayer de vous les faire avoir au téléphone. Parce qu'on est, vous savez, en prison, on a des bidouilles pour appeler au téléphone.
12: Ah là. Oui, d'accord.
13: Vous allez attendre une sonnerie, puis oui. Normalement, on va tomber chez eux.
12: Ah bon?
13: Oui. Oui, allô? Allô?
12: Oui?
13: Oui, bonjour, monsieur. Roger Ledoux, à l'appareil.
12: Oui, bonjour, monsieur.
13: Oui, c'est à quel sujet?
12: Vous êtes bien le père de monsieur Ledoux?
13: Robert, oui.
12: Robert.
13: C'est mon fils.
12: C'est votre fils. Justement, il vient de m'appeler, là.
13: Ah! Comment va-t-il?
12: Eh bien...
13: La santé, ça va?
12: Ben, oui.
13: Bon.
12: Oui, parce qu'il est à la santé.
13: Comment ça, il est à la santé?
12: Il est à la prison de la santé.
13: En prison?
12: Oui.
13: Ah ben?
12: Oui, et il est dans une chambre, il est dans une pièce avec trois putes.
13: Il y a des putes en prison, maintenant?
12: Oui, il en a trois dans sa cellule. Et il n'a plus d'argent, il m'a téléphoné pour que je vous contacte. Pour que si vous pouvez lui envoyer de l'argent.
13: Il a un chéquier pourtant.
12: Il a un chéquier, mais il peut pas s'en servir.
13: Pourquoi?
12: Parce que les putes, ils veulent pas prendre le chèque.
13: Ben, ils sont pas de la gueule.
12: Ah ben oui.
13: Il y a ma femme qui a l'écouteur.
12: Oui.
13: Elle voudrait vous poser une question, je peux vous la passer?
12: Mais bien sûr.
13: Viens, Thérèse. Le monsieur, il a quelque chose à te dire qui va te faire plaisir.
12: Moi, je vous transmets ce qu'il m'a dit, hein.
13: Ah, oh, c'est gentil, ça. Allô?
12: Oui, bonjour, madame.
13: Bonjour, monsieur. Vous avez des nouvelles du petit?
12: Voilà, il vient de me téléphoner, là.
13: Alors, où il est?
12: Il est à la prison de la santé.
13: Ah, oh, c'est bien. Il est avec des bons compagnons de cellule?
12: Ouais, des compagnons, des compagnes.
13: Comment ça?
12: Il est avec des putes.
13: Ah bon?
12: Oui.
13: Mais alors, pourquoi vous nous appelez à la maison?
12: Eh bien, il veut que vous lui envoyiez de l'argent.
13: Ah, ben oui, mais pour faire quoi?
12: Ben, pour les putes.
13: Ben, dites-moi, combien qu'on lui met, alors?
12: Ah, ben, écoutez...
13: Si on lui met 1 000 francs...
12: 1 000 francs avec, hein? 1 000 balles, je ne sais pas, ça... Tout ça dépend du tarif des buts, hein? Je sais pas, j'y suis jamais allé, moi.
13: Où ça, monsieur?
12: En prison.
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4: Bonjour monsieur, c'est bien l'ambassade de l'ambassade au Portugal.
14: L'ambassade... Non, parlez français, allez-y.
4: Oui, non, mais je ne parle pas le portugais.
14: Non, vous parlez le français.
4: Est-ce que vous préférez que je vous parle peut-être en anglais à la
14: Non, minute? Non, en français. Je préfère en français.
4: Yes, but I don't speak portugaisish.
14: C'est ce que je dis. Je demande à que vous parliez portugais. Français.
4: Oui, mais
14: pardon.
4: Je ne parle pas portugais.
14: Je suis en train de vous répondre en français.
4: Oui, mais enfin, ça, je ne peux pas le deviner, vous
14: D'accord,
4: voyez.
14: D'accord, alors dites-moi.
4: Bref, j'ai entendu aux informations que normalement, on ne payait pas d'impôts quand on partait au Portugal.
14: Oui.
4: Je suis parti en vacances au Portugal. Et alors là, j'ai quand même reçu mes impôts, là, en France.
14: Sinon, à ce moment-là, tout le monde ferait ça. On va en vacances un mois et puis on paye plus d'impôts en France.
4: Ah, un mois?
14: Non, non, je dis n'importe qui ferait ça.
4: Parce que vous me dites un mois, donc du coup, en fait, il faut que j'y retourne.
14: Bon, d'accord, j'ai rien dit. Pour ne pas payer d'impôts, il faut être résident.
4: Excusez-moi, parce que là, justement, il parlait de Florent Pagny qui ne paye pas ses impôts. Parce
14: bah, il peut voyager aussi, hein, je pense. Hein.
4: Ah, donc pour lui, les voyages, ça marche. Et pour moi, c'est...
14: J'en sais rien. Bon, excusez-moi, là je...
15: Oui.
4: Oui, bonjour madame.
15: Vous parlez quoi, français?
4: Oui, je parle français. Du coup, je sais pas comment vous dire en portugais que je parle pas portugais.
15: Je parle portugais. Je parle pas portugais.
4: Vous ne parlez pas portugais non plus?
15: Oui, oui, je parle portugais, oui.
4: Parce que là, j'ai l'impression que je comprends ce que vous dites et pourtant je ne parle pas portugais.
15: Je parle portugais, mais un petit peu français.
4: Vous êtes portugalais?
15: Oui, je suis portugais, oui.
4: Donc, en tant que portugalais, vous pouvez me faire un papier comme quoi je suis moi aussi portugais?
15: Non, mais on se comprend pas, là. On se comprend pas. On va pas faire un papier. N'inquiétez pas, je passe quelqu'un.
4: Moi, je passe, effectivement.
15: Mais c'est pas la peine de passer, monsieur.
4: Alors pourquoi vous me dites de passer?
15: Oh là là, je veux vous passer, monsieur.
4: C'est vous qui passez chez moi?
15: Non, oh là là.
4: Je vous donne mon adresse?
15: Bah, c'est pas la peine, monsieur, oh là là. Si je vous dis que je vous passe quelqu'un ici dans l'ambassade, je vous passe quelqu'un au téléphone. C'est pas personnellement.
4: Ah, vous voulez que je vous passe quelqu'un? Eh ben écoutez, je peux vous passer mon beau-frère à côté, si vous voulez.
15: Non, je vous dis. Oh là là, je comprends pas, hein.
4: Et si vous me faites un passeport?
15: À l'ambassade, c'est pas la peine, monsieur. Oh là là, vous êtes compliqué, hein.
4: Bah non, mais c'est plus simple, vous me faites un passeport de la Portugalie.
15: Non, je fais pas de passeport portugali ni portugalo.
4: Ah, pas de passeport portugali, pas de passeport portugalo.
15: Oh, hein, c'est bon.
4: Un passeport portugalo, peut-être.
15: Ça commence à énerver, là.
4: Portugalo.
15: Je vous avais dit que je veux passer quelqu'un pour parler avec vous. N'inquiétez pas.
16: Un momento. Entre
15: La personne est occupée.
4: Ah, bonjour madame.
15: La personne elle est occupée.
4: On m'a dit qu'on passait vers vous pour un problème.
15: La personne elle est occupée, monsieur.
4: Non mais alors, c'est ce que j'expliquais à votre collègue d'avant.
15: Vous êtes compliqué, putain. Il faut y aller au consulat de Portugal, monsieur. Putain. Je suis fatigué de vous dire.
4: Non mais alors, dans ce cas, on peut se retrouver à mi-chemin.
15: Mais on ne passe pas vous voir, monsieur. Oh là là.
4: Le problème, c'est que si moi je viens chez vous au moment où vous venez chez moi, on va se croiser.
15: Oh là là, oh là là. Mais pourquoi faire?
4: Eh ben, pourquoi faire? Parce que si
15: c'est
4: vous...
15: pourquoi faire, oui, monsieur.
4: Pourquoi faire? C'est que moi, il faut que vous disiez que je viens de Portugalie.
15: Oui, mais c'est pas avec nous, monsieur. Oh là là.
4: Oh là là, bah oui, mais si vous y mettez pas du autre.
15: Ah, non, je passe quelqu'un, n'hésitez pas.
16: Oui, bonjour.
4: Oui, ah, bonjour, monsieur.
16: Non, mais c'est une radio, il faut que je vous parle en portugais. Qu'est-ce qu'il faut faire, là, pour que vous compreniez ce que je vous dis?
4: Ah bah, moi, je peux vous dire en portugais que vous êtes sur Riros e Chanchones.
16: Si c'est pour rire et chansons, c'est très bien, parce que j'écoute cette radio, je suis fan, donc...
4: Ah bah, merci.
16: Donc, il n'y a pas de problème.
4: Et comme on dit en portugais, au revoir, c'est bonne journée.
16: Obrigada, adeus, até a próxima.
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18: Mairie de
19: Chouze,
18: bonjour.
19: Oui, bonjour, c'est la mairie.
18: Oui, la mairie de
19: Chouze. Bonjour, c'est la mairie de Strasbourg, l'appareil.
18: Oui.
19: Est-ce qu'il y a quelqu'un du service de protection des mineurs chez vous, là, actuellement?
18: Non, et c'était à quel sujet?
19: Alors, c'est simple, c'est parce que nous sommes l'association de protection des mineurs contre la tabagie et pour l'alcoolisme.
18: Oui.
19: Et donc, samedi, nous organisons une grande manifestation à travers tout notre département. Contre la tabagie et pour l'alcoolisme, et donc nous souhaitons vous associer, évidemment, associer toutes les mairies.
18: Oui.
19: Pour que les jeunes qui s'adonnent au tabac ben, passent une soirée sans fumer, tout en continuant à boire abondamment.
18: Oui.
19: Et plus que la coutume. Donc nous aimerions savoir si vous associez pleinement à notre manifestation.
18: Oui, bien sûr. Mais alors, est-ce que moi je peux vous donner l'accord ou pas?
19: Oui, bien sûr. Sinon, vous ne seriez pas là, madame. Moi, je garantis l'antenne de toute la région et celle du département. Alors, nous envoyons des verges et des pas mûrs à longueur de 8 et forcément, ça, nous avons l'habitude. Hein.
18: Oui, bah, écoutez, si vous me dites, moi je suis tout à fait pour, donc moi je peux que vous répondre positivement.
19: D'accord. Donc, vous êtes d'accord pour que les jeunes samedi soir, donc, hein, ne s'adonnent pas à la tabagie et continuent à consommer de l'alcool abondamment et plus que la coutume. Hein,
18: ah oui, oui, tout à fait.
19: Parce que ça, c'est très important.
18: Ah oui, bah écoutez, là, il n'y a pas de problème.
19: Il faut vraiment, même, nous, on a parlé de doubler les doses en alcoolémie, s'ils peuvent, hein, bien entendu, hein, et par contre, de ne fumer pas la moindre cigarette.
18: Oui.
19: C'est, je pense que c'est intéressant.
18: Oui, ben j'espère, oui.
19: Hein, je pense.
18: Ils sont à votre écoute.
19: Et j'espère aussi que,
18: Le message passera.
19: Oui, parce que c'est la seule manière que nous avons de dédoubler le tissu anal, vous savez, de la jeunesse actuellement. Je ne sais pas si vous avez vu la circulaire 531 passer, non?
18: Non.
19: Non.
18: Non, écoutez, pas moi-même, non.
19: Non, vous ne l'avez pas vu.
18: Bah, non. Écoute,
19: les faits sont là, c'est édifiant. Le tissu anal de la jeunesse est dilaté deux fois plus que la coutume. Je ne sais pas si vous réalisez ce que ça fait.
18: Oui, ben écoutez, moi-même, si, en tant que maman, de toute façon. Donc,
19: Ah, vous aussi, votre tissu anal a été dédoublé également?
18: Oui, ben écoutez, je pense que tout le monde, oui, je ne sais pas.
19: Oui, on leur met beaucoup en ce moment, hein, quand même.
18: Oui, voilà.
19: On s'est aperçu que tout le monde l'avait dans le fion depuis à peu près 2 ans. C'est terrible.
18: Oui, c'est un petit peu partout, je veux dire, c'est dans tout, partout, oui, dans tout le département, un petit peu, ouais, voilà, partout. Donc,
19: Il faut rétrécir les rondelles, je crois.
18: Oui.
19: Mais comment faire?
18: Voilà, exactement.
19: Ah, c'est ça, hein?
18: Et... Oui.
19: Bon, bah, écoutez, je vois que nous sommes d'accord.
18: Oui. Donc, vous voulez parler au secrétaire général?
19: Non, vous lui transmettez. C'est pas la peine, je pense, de l'avaler. Hein. Ça va aller tout seul. Hein.
18: D'accord.
19: Je vous remercie, madame.
18: Je vous en prie, au revoir.
19: Au revoir, madame.
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20: Bah, alors, à samedi, oui. Allô, oui?
19: Oui, bonjour madame,
20: bonjour.
19: C'est bien la poissonnerie?
20: Oui, monsieur.
19: Oui, bonjour, c'est le service vétérinaire gynécologique de Deauville à l'appareil.
20: Service vétérinaire gynécologique de Deauville, oui?
19: Oui, je vous appelle pour savoir si vous avez des moules en ce moment en vente.
20: Oui.
19: Est-ce que vous pouvez prendre une moule, s'il vous plaît? Et je vais vous demander une petite observation, simplement.
20: D'accord, quittez pas.
19: Voilà, en attendant, chers auditeurs, vous...
20: Oui, alors je la tiens, oui.
19: Voilà, vous la tenez, alors vous avez une moule là? D'accord. J'aimerais bien que vous ouvriez cette moule.
20: Ouais, attendez, quittez pas.
19: Si vous pouvez ouvrir votre moule, madame.
20: Je suis au téléphone, on n'entend rien.
19: Si vous pouvez.
20: Merde, il en fait exprès ou quoi?
19: Est-ce que vous pouvez ouvrir votre moule, s'il vous plaît?
20: Oui, c'est ce que je suis en train de faire. Aïe.
0: Bon. Est-ce qu'elle vous paraît fraîche?
20: Ah oui, et puis elle est belle, elle est bien rosée, elle est bien pleine et bien rosée.
0: Votre moulée pleine et...
20: Elle est rosée.
0: Elle est rosée.
20: Oui.
0: Quand vous la touchez, est-ce qu'elle se rétracte?
20: Ah oui, sans problème.
0: D'accord. Votre moule, donc, se rétracte dès que vous la touchez, hein?
20: Ben, elle se rétracte et puis après, elle se remet dans le bon sens.
0: Elle s'ouvre, hein, de toute façon.
20: Oui, c'est ça, tout à fait.
0: D'accord. De quelle couleur est-elle à l'intérieur, votre moule?
20: Elle est un petit peu jaune rosée, quoi. Mais elle est bonne, hein.
0: Est-ce que vous pouvez mettre un doigt dans votre moule?
20: Oui. Alors, qu'est-ce qui se passe?
0: Alors, comment réagit-elle?
20: Ben, elle bouge.
0: D'accord. Vous touillez un peu, non?
20: Non, pas spécialement.
0: Essayez de voir un peu en frottant, un peu à l'intérieur.
20: Oui, ben, elle bouge.
0: D'accord. Mettez deux doigts maintenant. Qu'est-ce qui se passe?
20: Ben, je l'écrase, là.
0: Ah, vous écrasez votre moule avec deux doigts?
20: Ben oui.
0: D'accord. Et trois doigts, est-ce que ça passe ou pas?
20: On peut pas, elle est trop petite.
0: Donc votre moule, c'est une petite moule en fait, hein?
20: Ben oui, c'est une petite moule qui fait quoi, 3,5 cm, 4 cm? 3,5.
0: Ça fait petit, hein?
20: Ben c'est pas une très grosse moule, hein. La longueur réglementaire, je crois que c'est 4 cm, alors elle fait pas plus, hein.
0: Ouais. Votre moule n'est pas facile d'accès.
20: Non.
0: D'accord. Vous m'avez dit qu'elle était poilue?
20: Non, elle est propre.
0: Les consommateurs de votre moule sont contents d'elle ou pas, en général?
20: Bah, on n'a jamais eu à se plaindre.
0: D'accord. Au niveau de la raie, maintenant, on a vu la moule. On a vu votre moule, hein. Au niveau de votre raie.
20: La raie?
0: Oui. Est-ce que vous pouvez toucher votre raie?
20: La raie, eh ben, oui, elle est rugueuse.
0: Votre raie est rugueuse, hein. Donc, je ne peux pas mettre trois doigts dans votre moule parce qu'elle est trop petite. Et votre raie est?
20: Rugueuse. Elle est même, comment on dit là? Il y a de la glu dessus, là.
0: Il y a de la glu dans votre raie?
20: Non, sur la peau de la raie. Il y a de la glu dessus, là, du truc.
0: Ouais, mais je veux pas savoir. Oui, de collant, oui. Je veux pas savoir où vous avez passé la nuit, madame, hein.
20: Non, mais vous parlez de marchandises ou vous parlez de moi, là? Parce que vous avez l'air de vous foutre de la gueule du monde, là.
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22: Bonjour.
4: Bonjour monsieur, c'est bien la mairie?
22: Oui, mais je ne suis pas un monsieur.
4: Oh, si vous voulez, oui.
22: Oui.
4: Monsieur Martin à l'appareil, les compagnons chauffistes de Martinville.
22: Oui.
4: On va remplacer vos chauffages, donc est-ce que je peux venir embarquer les anciens maintenant?
22: Mais vous venez d'où? Qui vous a commandé de venir?
4: Ah, c'est moi, je me suis auto-commandé.
22: Ça m'étonnerait.
4: Si, en tant que chef chauffiste de ma propre entreprise de chauffisme, j'ai le droit.
22: Mais je ne crois pas, vous n'avez pas l'autorisation du maire.
4: Alors pardon, mais le maire, il n'est pas chef chauffiste, donc je vois pas ce qu'il viendrait faire dans cette affaire.
22: C'est quand même le maire qui commande dans sa mairie.
4: Ah oui, si vous le prenez comme ça. Ok, bah on fera les papiers plus tard.
22: C'est même pas la peine de vous déplacer.
4: Bah si, je peux pas vous démonter en télétravail.
22: Oui, alors, j'avoue que cette façon de faire est un peu bizarre quand même. Venir prendre le chauffage...
4: Vous savez quoi, vous compliquez pas. Je vais dire que la mairie s'est portée volontaire pour un changement chauffiste.
22: Non. La mairie, elle est pas volontaire parce que vous l'avez décidé. Moi, il faut voir ça avec le maire. Vous pouvez rappeler demain matin, à 9h, il sera à la mairie.
4: 9h du matin?
22: Ouais.
4: Oula, doucement, on travaille pas si tôt.
22: Alors là, c'est quoi cette entreprise qui, à 9h du matin, ne travaille pas?
4: Bah, vous iriez travailler à 9h, vous?
22: Bah oui, moi, je travaille à 9h du matin. Oui.
4: Non.
22: Ah bah si, moi j'embauche à 8h du matin.
4: 8h du matin? Je savais même pas que c'était légal.
22: Ah ouais.
4: Non mais dites au maire que je passerai dans l'après-midi.
22: Ah mais non, lui il travaille aussi, figurez-vous. Dans ces cas-là, rappelez mardi vers 14h.
4: Oula, 14h?
22: Oui, vous travaillez pas non plus.
4: Bah c'est pas ça, c'est qu'on embauche à midi, mais après il y a l'apéro ou le déjeuner, la pause sieste. On est plutôt opérationnel entre 16 et 17h, disons.
22: Entreprise.
4: Bah je l'ai dit, c'est les compagnons chauffistes de Martinville.
23: Bonjour.
4: Ah, bonjour monsieur. Sinon, on peut aussi démonter les chauffages en soirée parce qu'il me reste des créneaux noctambules.
23: Non, mais vous démontez pas les chauffages. Pourquoi? Je comprends pas là.
4: Bah c'est simple. C'est parce que une fois que je vous ai démonté vos radiateurs, vous en avez plus, donc il vous en faut des nouveaux et moi je vous les installe.
23: Mais ce ne sont pas des radiateurs que nous avons.
4: Oh bah peu importe.
23: Mais peu importe.
4: Bah ouais, vous avez quoi en chauffage?
23: Bah ce sont des plafonds rayonnants.
4: Ah bah encore mieux. Dans ce cas, je vais venir vous démonter les plafonds.
23: Mais pourquoi vous voulez démonter les plafonds?
4: Bah pour embarquer les rayonnages chauffants qui sont dedans. Est-ce qu'il faut vous les remettre, les plafonds, après ou pas?
23: Qu'est-ce que c'est que ça? Thomas, tu peux
4: venir? Oula, alors pardon, je vous entends comme si vous étiez au cabinet d'un coup.
23: Qui est le haut-parleur?
4: Ah bah c'est le même son qu'au cabinet.
23: On peut démonter notre système.
4: Non mais les plafonds, il y a moyen qu'on les remonte après si vous demandez.
23: Mais...
4: En plus, les nouveaux chauffages, on les reçoit que dans 6 mois, donc c'est plus pratique si vous avez un plafond.
23: D'accord, et en attendant, on chauffe comment l'hiver?
4: Alors justement, il faut plus chauffer l'hiver.
23: Pardon?
4: Ouais, moi je vous installe un modèle qui ne chauffe que l'été, ce qui est beaucoup plus économique. Ah, qu'est-ce qu'elle dit, la dame, derrière?
23: Madame, c'est un monsieur.
24: Ah bah oui.
4: Ah bah en tout cas, vous pouvez lui dire qu'elle a raison.
24: Ah, c'est Martin. D'accord.
4: Tout à fait, bienvenue dans l'appel trop con. Bonne journée, au revoir, monsieur, dame.
23: Au revoir, madame.
1: franchement, je me suis fait...
3: démonter ton système de chauffage pour le
1: tester. Oui, pendant 6 mois, il dit que j'y montais pas de chauffage. Je veux pas t'entendre, tu vas t'entendre à la radio, je vais être trop pénard.
4: Pardon, je veux pas vous déranger, mais enfin, je suis toujours là. Hein. Oui, alors il est encore là parce que quand on se met en main libre, il faut appuyer sur le bouton pour raccrocher. Sinon, ça ne raccroche pas.
1: Ça nous aurait fait notre journée.
4: Bon, qu'est-ce qu'on fait? On se dit au revoir pour de vrai.
1: Oh bordel. Non, mais Martin, il est mort de rire.
4: Ouais, et puis Martin, il est toujours là. Faites gaffe parce qu'après, je vous facture des heures sup.
1: Oui, un verre.
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21: Centre de recrutement de l'armée de l'air, bonjour.
25: Bonjour madame, je suis au centre de recrutement.
21: De l'armée de terre.
25: Oui, c'est ça. Adjudant-chef Le Duret à la retraite.
21: Bonjour chef.
25: Vous avez quel grade?
21: J'ai grade de brigadier-chef.
25: Ça va?
21: Oui, ça va bien.
25: Bon, pas trop.
21: Merci.
25: Pas trop dur avec le soleil?
21: Ça va, c'est des températures appréciables pour l'instant.
25: Oui, moi je me souviens, dans mon bureau, j'avais du mal à dormir. Tellement il faisait chaud à cette époque-là.
21: Ah bon, eh bien.
25: Pas vous?
21: Pour l'instant, ça va.
25: Bon, parlons peu, mais parlons bien. Depuis que je suis à la retraite, comme je suis un passionné de l'histoire de l'armée, évidemment, hein,
21: oui.
25: Je collectionne tout ce qui est militaire.
21: Oui.
25: Et là, j'aurais aimé savoir si vous pouviez m'aider, en fait, pour avoir le slip du colonel. Parce que je n'en ai pas. C'est une pièce assez rare.
21: Le quoi?
25: Le slip du colonel.
21: Ah non, mais je sais, non, mais franchement, je... Non, comment voulez-vous que j'arrive à avoir un slip d'un colonel?
25: Bah, vous êtes une femme, vous pouvez...
21: Ah ben non, non, mais...
25: Je vous donne la pièce.
21: Hein. Bah oui, mais je vous dis, là, moi, je pourrais le faire pour vous. Hein. Faudrait appeler dans un régiment. Les chefs de corps, ils sont dans les régiments.
25: Mais s'il y a un colonel qui passe, est-ce que vous pouvez essayer au moins?
21: Non, non, c'est pas mon travail de demander sous-vêtements à mon chef de corps. Qu'est-ce qu'il va penser de moi? Il va croire que je veux coucher avec lui.
25: Mais non.
21: Bah si.
25: Alors attendez, écoutez, pour le slip du colonel, vous pouvez rien faire.
21: Non.
25: Bon, et éventuellement,
21: oui.
25: Je cherche le soutien-gorge de la standardiste.
21: Monsieur.
25: J'en ferai don après au patrimoine du ministère.
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4: Bonjour monsieur, c'est bien le bar?
22: Oui.
4: Monsieur Martin à l'appareil?
22: Oui.
4: J'ai un petit souci avec ma femme.
22: Ouais.
4: Je lui ai dit que je travaillais chez vous, mais elle me croit pas.
22: Et je vous connais?
4: Ah non, pas du tout, je suis jamais venu.
22: Alors, ouais.
4: L'idée c'est juste que vous allez lui dire que je travaille au bar le soir, comme ça moi ça me permet d'aller boire des coups avec les potes.
22: Ouais, mais ça c'est votre problème, moi je vous connais même pas.
4: Je sais, mais si vous dites pas comme moi, elle va encore dire que j'invente des histoires.
22: Elle a pas tort.
4: Bon, oui et non, parce que le bar il existe vraiment.
22: Mmh.
4: C'est juste que en vrai, j'y travaille pas, mais à part ça.
22: Bah, tiens, bah vous emmerdez pas quoi.
4: Bah non, moi je viens avec ma femme, vous me dites salut collègue, tu viens bosser?
22: Ah ben non monsieur, moi je ne mens pas aux femmes, déjà à mes propres clients, je ne mens pas aux épouses, alors...
4: Ah bah ça tombe bien parce que je suis pas client chez vous, donc y a rien qui vous empêche de mentir à mon épouse personnelle.
22: Ah ben ça je m'en fous, vous lui avez dit ce que vous voulez, mais moi j'ai rien à voir avec votre bras.
4: Ah oui, alors on demande juste un petit service.
22: Ah bah c'est vous mensonge, c'est votre femme, vous vous démerdez.
4: Oui, ah bah bravo la solidarité masculine.
22: Masculine, je suis une femme.
4: Eh bah ça n'empêche pas d'être solidariste avec les hommes.
26: Ouais allô.
4: Ah. C'est madame.
26: Non, c'est monsieur. Hein. J'ai un gros clitoris. Hein.
4: Ah bah pardon, là ça se voit pas du tout, je suis au téléphone.
26: Ouais.
4: Donc, comme j'expliquais, je passe avec ma femme.
26: Non,
4: vous lui dites...
26: Hey, passez même pas. Moi, votre femme, elle vient, vous travaillez pas ici, je vous connais même pas.
4: Oula, alors non, c'est tout le contraire. Si vous lui dites ça, on n'est pas du tout raccord sur la version.
26: Non, mais je vais pas être raccord avec vous. Même demain, si elle posterait qu'elle me demanderait, je dirais non, vous travaillez pas là.
4: Sinon, plan B, si vous voulez pas qu'elle vous demanderait, vous me faites un papier comme quoi je travaille chez vous.
26: Bah non, mais non, je suis le gérant, je m'amuserai pas à faire un papier comme quoi vous travaillez ici, alors vous travaillez pas ici, non.
4: Oh bah merci.
26: Ah bah de rien, c'est gratuit.
4: Moi, je me casse la nénette à monter des histoires et vous arrivez patatras, vous me mettez tout par terre.
26: Eh non, mais vous avez pris quoi avant de m'appeler là? Vous prenez quoi comme drogue là?
4: Oh pardon, je ne prends que le bon air de Martinville.
26: Genre, je vais dire que vous travaillez chez moi alors vous travaillez pas chez moi et patatras que je. Hein, mais non, mais vous allez où vous?
4: Bah je vais chez vous pour faire les papiers.
26: Eh non, mais c'est quoi votre délire là?
4: Non, mais ça va, c'est juste de la dépanne en même temps.
26: Ah, de la dépanne.
4: Voilà, entre presque collègues, je me suis dit qu'on pouvait se rendre service.
26: Je peux vous envoyer un RIB pour faire le virement. Parce que de la dépanne gratuite, je vous connais pas et je vais faire des faux papiers. Non, mais vous oubliez mon nom, mon numéro.
4: Alors sinon, on passe au plan C. J'ai une autre idée.
26: Allez, dites-moi, allez-y, je vous obéis.
4: Ah, bah merci, c'est sympa. Donc vous allez lui téléphoner pour lui dire que vous m'attendez au boulot.
26: Et vous êtes tombé sur votre tête ou quoi? Genre, je vais dire à votre femme que vous travaillez ici, alors vous travaillez pas là.
4: Bah oui, vous m'avez dit, ok, je vous obéis.
26: Non, je rigole, passez pas, vous êtes fou. Eh, franchement, j'ai jamais entendu ça là.
4: Ah, bah voilà, alors vous me dites que c'est d'accord et 5 secondes après, hop là.
26: Non, mais non, il y a hors de. Mais non, vous êtes. ravager.
4: Ah bah c'est surtout ma femme qui va me ravager si vous faites pas comme si on se connaissait.
26: Non, je ferai pas comme si de quoi que ce soit.
4: Alors sinon, plan D, on dit que vous m'avez pas fait de contrat parce que vous préférez me payer en liquide.
26: Attends, là, faut que je dise que je le prends en contrat, que je le paye au noir. Eh, vous êtes fou quoi ?
4: Ah non, pas payé au noir, juste en liquide sans contrat.
26: Ah, pas au noir, en liquide. Eh, vous avez vu ça où ?
4: Le mieux, c'est que vous me préparez une enveloppe avec quelques billets pour que ce soit plus crédible.
26: Bah vous êtes tombé sur la tête, eh, venez là, je vous mets une claque tout de suite, au moins là, vous avez travaillé pour moi. Bah ouais, non, vous êtes fou quoi.
4: Mais non, parce que comme ça, Martine va voir que vous me donnez de l'argent.
26: Eh, écoute, ah, viens tout de suite.
4: Ah, bah super, j'arrive.
26: T'auras le solde, tout compte, t'auras tout, parce que t'es en train de me saouler. Hein.
4: En même temps, se faire saouler dans un bar, ça arrive à tout le monde.
26: Ouais, ouais.
4: Donc, si on rajoute le solde tout compte, je pense qu'on peut partir sur 30 000 balles.
26: Ouais, à mon avis, tu prends une paire de longueur pour 30 000.
4: Ah, une paire de longueur ?
26: Tu comprends pas ?
4: Bah, rassurez-moi, on parle bien de piscine.
26: Allez.
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8: Allô ?
9: Allô, Nicole ?
8: Oui ?
9: Bonjour, petite Nicole, c'est Fragiado à l'appareil.
8: Qui ?
9: Ben, tu n'as pas encore payé ton abonnement ?
8: Qui donc, vous dites ?
9: Fragiado, le journal de l'enfance heureuse. Qu'est-ce que tu as fait cette semaine ? Tu as oublié ? Tu sais que si tu l'envoies pas avant le 21, tu pourras pas concourir pour le grand concours qui te permettra peut-être de gagner un beau voyage à Disneyland, alors Nicole ?
8: Vous vous trompez complètement, là.
9: Non, écoute-moi, tu t'appelles bien Nicole ?
8: Oui.
9: Tu es psychiatre ?
8: Oui.
9: Bon, eh bien, tu nous as... Je sais bien, j'ai devant moi le fichier. Je suis nouveau responsable. Je suis étudiant pendant le reste de l'année. Je m'occupe des abonnements de Fragiado pendant les vacances.
8: Oui, mais je ne suis pas du tout abonné à cette chose-là.
9: Oh, dis-moi, j'ai même devant moi tes derniers résultats pour le grand concours, sondage que tu as donné, Nicole, quand même.
8: Hier.
9: Eh bien, avec les records de saut de la grenouille.
8: Non, pas du tout moi, ça.
9: Dis-moi, tu veux plus le payer ? Dis-moi tout de suite.
8: Non, non, mais je suis pas abonné à cette chose-là.
9: Pourquoi tu ne nous as pas écrit ?
8: Mais je suis pas du tout abonné. C'est une. D'abord, qu'est-ce que c'est que cette façon de me tutoyer comme ça ? On n'a pas gardé les vaches ensemble. Hein. Moi, je suis pas du tout abonné à votre hebdomadaire ou mensuel. Je sais pas de quoi il s'agit.
9: Mais quand même, le mensuel de l'enfance heureuse, des 5 à 15 ans.
8: C'est une erreur, hein.
9: Non, écoute, Nicole. Non. Moi, je vais encore me faire taper sur les doigts. Je t'ai envoyé pourtant le grand poster de Jean-Luc Lahaye.
8: Mais je suis pas une adolescente.
9: Non, écoute-moi.
8: Ne me tutoyez pas, ça me gêne.
9: Non, excusez-moi. Tu es allé ce week-end au bord de la mer et tu as attrapé un coup de soleil, non? Tu te souviens pas du tout de ce que tu as fait cette année?
8: Non.
9: Nicole, en plus, tu as dit 3,17 m pour la grenouille. T'étais pas loin, t'étais 3,20 m.
8: C'est pas moi. Vous vous trompez, hein. Perdez votre temps, c'est pas moi. Bon, je vous laisse, hein. Au revoir.
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10: Allô.
4: Bonjour madame, c'est bien la boucherie ?
10: Oui, non, c'est pas madame, c'est monsieur.
4: Admettons. Je me suis permis de commander de nouveaux iPhones au nom de votre société, mais je vous rassure, c'est pour moi.
10: Je vois pas pourquoi que vous permettez de commander ça sur une société que vous n'en faites pas partie, monsieur.
4: Bah, c'est une société que j'en fais pas partie, mais qu'on peut faire comme si que j'en faisais partie.
10: Bah ouais, mais non.
4: Comment ça, non ?
10: Bah non.
4: Bah si.
10: Bah non.
4: Bah si.
10: Bah non.
4: Bah si.
10: Bah non.
4: Bah si.
10: Vous n'allez pas aller mettre sur une société que vous travaillez pas dans la société, monsieur. Attends, je vais vous passer mon patron. C'est un gars qui a commandé un téléphone sur le nom de la société, là.
11: C'est quoi ce délire ? C'est qui, ça ?
10: Tiens, je te le passe.
11: Oui, allô ?
4: Bonjour, madame.
11: Et c'est quoi ce bordel ? Je sais pas pourquoi vous avez commandé un téléphone sur la société.
4: Bah, c'est ce que j'ai expliqué au patron, là, que j'avais avant.
11: Non, non, le patron, c'est moi. C'était mon ouvrier, vous avez.
4: Vous êtes sûr ?
11: Bah, moi, je vous le dis. Vous commandez un truc, déjà, vous demandez même pas, déjà, de commander le téléphone. Sans déconner, mais c'est comme si moi, hop, je prends un téléphone et puis je le mets à votre nom. Le téléphone, il vient là, ça va à la poubelle directement.
4: Non, mais moi, je peux vous rembourser.
27: Non, mais vous rigolez, là, ou quoi ?
4: Ah, bah, tiens, monsieur, il manquait plus que lui.
27: Ah, non, non, non, mais moi, il est hors de question que vous fassiez ça, là. Vous avez pas le droit, hein.
4: L'avantage, c'est que ça me permet de passer sur votre ligne professionnelle et ça me coûte moins cher.
27: Mais je n'ai rien à foutre. Arrêtez-moi tout de suite parce que ça va mal se passer, hein. Je vais pas payer vos mensualités de téléphone sur ma facture. Ben, on n'a jamais vu ça, quand même. Moi, ma ligne, c'est ma ligne.
4: Oui, enfin, déjà, je suis bien gentil de vous prévenir.
27: Attendez, heureusement encore que vous me prévenez. Vous auriez pu me prévenir à l'avance, quand même, non ? Non, mais ça se fait pas, monsieur. Vous rigolez ou quoi ? Ben, arrêtez, mon sang. Je vous préviens, je porte plainte, hein.
4: Ah, bah, moi d'abord.
10: Vous inquiétez pas. On a votre numéro de téléphone, on va aller faire un dépôt de plainte. Comment que ça se fait que vous commandez des téléphones sur une autre société que vous travaillez pas dedans ?
4: Ah, bah, attendez, je vous passe la police.
10: Eh ben, il n'y a pas de souci.
4: Ne quittez pas, je mets un double appel.
10: Ouais. Vous permettez de faire
4: ça. Vous avez demandé la police.
10: Ouais.
4: Ne quittez pas. Bonjour madame, brigadier Martin à l'appareil.
10: Brigadier Martin ?
4: Oui, j'ai monsieur Martin qui me dit que vous voulez lui piquer son téléphone.
10: Niquer le téléphone ? Un policier qui parle comme ça ? Vous avez votre numéro de matricule, monsieur ?
4: Quel matricule ?
10: Un policier a toujours un numéro de matricule.
4: Ah bah ça, je le sais, oui, je suis policier.
10: Oui ?
4: Bon, alors qu'est-ce qui se passe ?
10: Il a commandé un téléphone sur le nom de la société qui ne fait pas partie.
4: Ah bah moi, il me dit que c'est une société qui en fait partie.
10: Bah, c'est pas possible.
4: Je suis le patron de la société. Ah bah, il me dit qu'il est le patron de la société.
10: Ah non, non, il y a un patron, une patronne et moi en tant qu'ouvrier.
4: Voilà, alors le patron, il est à côté de moi, d'accord ?
10: Non, il est à côté de moi.
4: Je ne crois pas, non.
10: Ah bah si.
4: Disons qu'il est soi-disant à côté de vous.
10: Soi-disant, vous détendez tout de suite, hein. Si je vous dis que mon patron, il est à côté de moi, il est à côté de moi.
4: Bah alors, passez-le moi, c'est ce qu'on va voir.
10: Oui, bah, il n'y a pas de souci. Monsieur qui dit qu'il est patron. Bon,
2: il va me casser les couilles. Allô ?
4: Oui, Brigadier Martin ?
2: Brigadier Martin, oui.
4: Vous êtes un faux patron ?
2: Un faux patron ? Non, non, mais je suis le patron.
4: Impossible, puisque c'est Monsieur Martin.
2: Non, Monsieur Martin, non, c'est pas le patron.
4: Non, c'est moi ! Je suis le patron !
2: Non, mais foutez de ma gueule.
4: Ce monsieur est un usurpationniste, il ment !
2: De quoi ?
4: Calmez-vous, monsieur. Il dit que vous mentez. Hein.
2: Non, non, non, non.
4: Menteur !
2: Puisque vous me cassez les couilles.
4: Vous êtes un mensongiste, madame.
2: T'en déconnez, vous avez que ça.
4: Attendez, je vous passe mon supérieur, ne quittez pas.
2: Ouais.
4: Inspecteur chef Martin ? Oui ? C'est le Brigadier Martin ?
2: Ouais, Brigadier mes couilles.
4: Je suis avec Monsieur Martin, présent. Et une dame qui prétend être la patronne au téléphone.
2: Et monsieur, écoutez-moi bien ce que je vais vous dire. Allez vous faire foutre, carrément.
4: Alors, carrément, je le note.
2: Oui, oui, et puis une petite pipe aussi.
4: Ah non, ça non, je suis non-fumiste.
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15: Cabinet, bonjour. Veuillez patienter. Votre appel va être pris en compte. Cabinet, bonjour.
16: Oui, bonjour madame, excusez-moi. Est-ce que vous pouvez remettre la musique, s'il vous plaît? Parce que je fais de la batterie et je suis en train de travailler sur le tempo de la musique d'attente. Si vous pouvez remettre, s'il vous plaît, merci.
15: Je comprends pas ce que vous me dites, là.
16: C'est le professeur de musique, là, de batterie.
15: Oui.
16: Et j'ai un élève, je me suis dit, tiens, ça, c'est une excellente musique d'accompagnement. Donc, si vous n'y voyez pas d'inconvénient, comme je suis avec un élève, là, je sais pas si vous entendez, qui est en train de travailler sa batterie. Est-ce que vous pourriez me remettre la musique d'attente, s'il vous plaît?
15: Ben non, au niveau de notre poste, on peut pas, donc non, la seule chose qu'il faut que vous fassiez, c'est... ce serait de rappeler, je pense pas que je... Non, non, je suis en train de regarder, je pense pas, la seule chose que je peux faire, c'est si je vous mets en attente, mais...
16: Ouais, voilà, c'est ça avec la musique, parce que là, il est bien dans le rythme, il a gardé le rythme, il faut surtout
15: pas... Oui, mais si je vous mets en attente, c'est que si je vous passe sur un autre poste, donc ça va sonner sur un autre poste.
16: C'est comment l'air déjà, là parce que là, il est en train de perdre le rythme, mon élève, et là, c'est embêtant.
15: Bah, moi, en plus, je la connais pas, parce que bon, comme...
16: Ça fait... Ta-ba-da-ba-ba.
15: Ouais, ça se peut, je vous dis, moi, je l'écoute jamais, puisque... Oui
16: Ta-ba-da-ba-ba. C'est ça, non?
15: Oui, mais je dis, ça se peut, mais je peux pas vous... Puis bon, là, je suis sur un dossier, faut que je le termine avant de partir, donc j'ai pas tellement de temps.
16: Ah oui, c'est les impôts en ce moment.
15: Oui, voilà, c'est pour
16: ça.
15: Voilà. Bon, bonne journée, au revoir. Allô?
16: Si vous pouvez remettre la musique, s'il vous plaît.
15: Je sais pas, vous venez d'avoir ma collègue, elle vous a dit qu'elle savait pas comment faire, donc...
16: Continuez à se battre, il faut garder le rythme, il y a plus...
15: Ouais, mais vous allez pas nous appeler comme ça tout le temps, parce que on est un cabinet d'expertise comptable, vous allez nous bloquer notre ligne, là.
16: Ouais, mais madame, moi, mon problème, c'est que j'ai des cours jusqu'à 18h, hein.
15: Oh, vous allez pas appeler jusqu'à 18h, j'espère.
16: Faut que vous raccrochiez, et je vais rappeler moi pour avoir la musique.
15: Bah ça va, vous gênez pas surtout, hein. Vous bloquez la ligne d'un professionnel et puis ça vous paraît tout à fait normal. Et c'est quoi ces manières?
16: Vous n'aimez pas la musique peut-être, hein?
15: Bah si, j'aime la musique, mais vous allez pas nous bloquer notre activité parce que vous avez décidé de vous utiliser notre musique. C'est grave ça.
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15: Allô?
4: Bonjour monsieur, monsieur Martin à l'appareil, cabinet Martin Conseil, je suis bien chez les marins pêcheurs.
15: Et alors,
4: je vous ai fait une demande pour échanger votre licence de pêche française contre une licence de pêche anglaise.
15: Pardon monsieur, mais vous vous trompez complètement.
4: Ah non, le cabinet Martin ne se trompe jamais, je vais vous déposer vos papiers tout à l'heure.
15: Mais non, mais vous déposez rien du tout, ça ne m'intéresse pas.
4: Non mais c'est un programme d'échange, je récupère votre licence française et je vous enfile une anglaise à la place.
15: C'est débile hein, je vous effacez, vous annulez, vous faites ce que vous voulez, je veux même pas l'entendre parler, qu'est-ce que c'est cette histoire, enfin c'est complètement surréaliste enfin.
4: Mais non, parce que qu'on échange aussi vos adresses. Vous, vous partez en Angleterre.
27: Mais je n'ai pas l'intention d'aller en Angleterre, moi. C'est pas normal. On fait pas des choses sans en parler avant, quand même, non?
4: Ah, bah, j'en ai parlé avec le pêcheur anglais qui va vous remplacer. Donc, lui, il a validé l'échange.
27: Il a validé l'échange, mais fallait me demander mon avis avant, quand même, monsieur. Enfin, quoi. N'importe qui, on lui demande est-ce que ça vous intéresse de faire un échange de licence avec un Anglais, quand même.
4: Oui, mais comme je vous fais aussi une demande de changement de nationalité, je préférais attendre que vous soyez officiellement citoyen britannique pour vous prévenir.
27: Non, mais ça va pas bien. Non, mais vous vous rendez compte ce que vous me faites, vous avez entendu, je suis officiellement citoyen britannique. Fallait me demander si je voulais l'être d'abord pour commencer.
4: Ah, d'ailleurs, les pêcheurs anglais vont pas tarder. Comme j'ai prévu de les héberger chez vous, il
27: ça
4: faut.
27: Ça va pas la tête, non? Vous vous débrouillez avec votre anglais, vous le logez chez vous. Je ne veux même pas en entendre parler, c'est clair.
4: Non, mais en échange, vous, vous habiterez chez lui.
27: Non, mais c'est.
4: Donc, on va s'occuper de votre déménagement.
0: Attendez.
4: Ah, bah bonjour monsieur. Comme je disais, il faut qu'on voit pour votre déménagement.
0: Mais quel déménagement?
4: Bah, pour vous installer en Angleterre.
0: Mais on va pas en Angleterre, non, mais vous êtes cinglés. On n'est pas britanniques, nous. On est français, vous êtes malade ou quoi?
4: L'avantage, c'est que ça permet aux pêcheurs anglais de venir pêcher en France.
0: Justement, on veut pas que les Anglais viennent pêcher chez nous, hein. Non, ils nous interdisent d'aller pêcher chez eux, alors sûrement pas, hein.
4: Oui, mais justement, maintenant, vous, vous pêchez chez les roast beef.
0: Arrêtez de dire bêtises.
4: C'est ce qu'on appelle un plan win-win.
27: Non, je ne fais rien.
4: Ah, à nouveau le monsieur d'avant.
27: Non, monsieur Martin, vous vous débrouillez, je ne veux même pas en entendre parler. Vous vous débrouillez avec vos histoires de bonhomme, de pêcheur, de ce que vous voulez, moi je ne veux même pas.
4: Ah oui, je vous ai pris des billets pour la traversée en ferry aussi.
27: Je n'en ai rien à faire, j'ai pas de ferry, ça ne m'intéresse pas. Vous appelez qui vous voulez, le
4: bon,
27: passe.
4: Bon, dans ce cas, je peux vous rétro-basculer. Vous allez faire une demande de nationalité française.
27: Non, mais attendez, je fais une demande de rien du tout. Je suis française, je le reste. Mais qu'est-ce que c'est que ce bazar?
4: Oui, enfin, vous étiez française.
27: Non, mais qu'est-ce que c'est que ça? Vous étiez française, vous n'aviez pas à me changer la nationalité, nom de nom.
4: Oh, bah, je pouvais pas deviner que vous vouliez pas.
27: Vous n'allez pas deviner, vous allez peut-être me demander mon avis avant, non? Enfin, non, mais ça va plus, non? Vous rendez-vous compte que c'est surréaliste ce que vous me racontez là? Vous me faites des papiers contre, sur moi, avec mon nom, sans me parler de quoi que ce soit, mais attends, c'est quoi ça? Ça s'appelle comment?
4: Non, mais pas de problème. J'ai un accord avec l'État français, donc dans 6 mois, à peu près, vous pourrez récupérer.
27: Mais moi, j'en ai rien à foutre de vos États français, de tout.
4: Alors, si vous voulez éviter les 6 mois d'attente, ce qu'on peut faire dans ce cas.
27: Non, on peut rien faire. Je ne veux rien faire. Vous vous débrouillez. Vous ne me connaissez plus, hein.
4: Mais si, je vous mets une nationalité belge. Parce que ça, vous l'aurez plus rapidement.
27: Mais vous ne me mettez de nationalité de rien. Qu'est-ce que c'est que cette histoire-là? Mais vous êtes complètement cinglé ou quoi, monsieur?
4: Non, parce que belge, vous pouvez l'avoir plus vite. Il n'y a que 2 mois
27: d'attente. Je n'ai pas de nationalité belge, enfin. Qu'est-ce que c'est que ce truc-là?
4: Sinon, je peux aussi vous avoir de la nationalité suisse, mais là, il y a 2 ans d'attente. Donc,
27: non, mais ça va pas. Non, mais je vais faire un recours, hein, contre vous, hein. Ça va pas, la tête.
4: Hello, it's Mr. Martin, the pêcheur. Ah, bah voilà votre pêcheur anglais, justement.
27: Bah, l'anglais, j'en ai rien à faire de l'anglais.
4: Attendez, je vous le passe.
27: J'en ai rien à faire, hein.
4: Hello, monsieur, it's Mr. Martin, the English pêcheur.
27: Mais, enfin, monsieur, vous comprenez le français?
4: Ah non, désolé, I not comprendre le français du tout.
27: Enfin?
4: Bah, enfin, what?
27: Qu'est-ce que c'est que ce truc? Je me demande si c'est pas une arnaque quelque part.
4: Ah non, Mr. Martin is trop con, but Mr. Martin is not an arnaquiste.
27: Vous foutez de moi ou quoi, là?
4: Alors, peut-être I foot you a little bit.
27: Mais ça va pas la tête.
4: Non, mais little bit, it's not a gros mot, hein.
27: Oh, merde, je m'en vais, vous me faites suer.
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18: Hello.
19: Oui, bonjour madame.
18: Oui.
19: Vous êtes bien madame?
18: Oui,
19: bonjour madame, c'est la CFLP à l'appareil. Ravalement d'immeubles, nous venons de la part de la mairie. Vous savez qu'on va faire le ravalement.
18: Oui.
19: Donc un ouvrier va venir cet après-midi.
18: Bon.
19: Hein, je suis monsieur Sanfranc, je vais vous passer monsieur Lapipe qui est le conducteur des travaux qui va vous expliquer ce qu'on attend de vous. Hein.
18: Attendez, je m'excuse là, mais vous êtes qui là?
19: Monsieur Sanfranc, hein?
18: Oui.
19: Voilà, donc je vous passe monsieur Lapipe qui va vous expliquer. Hein.
18: D'accord, très bien.
20: Oui, merci. Allô?
18: Oui, bonjour, monsieur.
20: Bonjour, madame, monsieur Lapipe, à l'appareil. Oui. Donc, vous allez avoir un ouvrier cet après-midi qui va vous expliquer un peu les travaux.
18: D'accord.
20: Donc, on va mettre un panneau sur la façade de l'immeuble.
18: Oui.
20: Donc, pour indiquer la nature des travaux.
18: Oui.
20: Donc, ça va être marqué, ici, on ravale.
18: Oui.
20: 100 francs la pipe.
18: Ici, on ravale.
20: 100 francs la pipe, c'est le nom des associés, donc, qui conduisent les travaux.
18: D'accord.
20: Mais ce qu'on voudrait, si c'était possible, c'était que, comme on va être pressé là, est-ce que vous pouvez déjà mettre un bout de papier quand même sur la façade donc extérieure de votre habitation?
18: Oui.
20: Indiquant la nature des travaux.
18: Ici, on ravale.
20: Ici, on ravale et dessous le nom du chantier. Hein,
18: d'accord.
20: Et la date d'aujourd'hui.
18: Ok.
20: Redisez-moi que je sois d'accord au moins.
18: Alors attendez, 100 francs la pipe. Ici, on ravale.
20: Oui.
18: 100 francs la pipe. Et en dessous, il faut mettre la date.
20: Oui, parce qu'on ne peut pas vous laisser le choix dans la date, madame.
18: Ben, on va voir ça tout de suite. Hein.
20: Très bien, bonjour, merci,
18: voilà,
20: madame.
18: Je vous en prie.
20: Au revoir, madame.
18: Au revoir, monsieur.
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23: Bonjour.
4: Bonjour monsieur, c'est bien la boucherie?
23: Oui monsieur.
4: Je suis venu chez vous avant-hier.
23: Avant-hier.
4: C'était la journée mondiale sans viande, il disait aux infos.
23: Ah bon.
4: J'ai demandé du steak haché.
23: Oui.
4: En fait, le steak haché que vous m'avez vendu.
23: Oui.
4: Eh ben c'est de la viande.
23: C'est de la viande.
4: Ah oui.
1: Bah écoutez, je comprends pas ce que vous me dites là.
4: Bah, je voulais un steak, mais je voulais un steak sans viande, si vous voulez.
1: Vous avez pas... Bah, monsieur, voyons, vous demandez un steak à n'importe qui, va vous donner un steak.
4: Ah oui, sauf que là, il m'a donné de la viande.
1: Mais on n'en a pas, monsieur, du bœuf sans viande.
4: Vous n'en avez plus?
1: Comment voulez-vous qu'on vous fasse du bœuf sans viande?
4: Bah, vous coupez un morceau de bœuf sans viande, vous le mettez dans la machine à hacher le bœuf sans viande et ça vous fait...
1: Mais du bœuf, on peut pas faire le bœuf sans viande, monsieur.
4: Bon, à la limite, je vais voir avec le patron.
1: Oui, oui.
4: Merci,
1: oui.
4: Merci monsieur.
5: Oui.
4: Oui, bonjour madame.
5: Non, bonjour monsieur, non. C'est bizarre quand on nous demande du steak haché, pourtant on hache la viande, c'est pas...
4: Comment ça on cache la viande?
5: Non, on hache, haché.
4: C'est ça, vous avez caché de la viande dans mon steak haché?
5: Non, j'ai pas
4: oh
5: dit ça,
4: là
5: j'ai
4: là.
5: Dit on hache.
4: J'ai mon beau-frère à côté. Tu sais quoi, le gars reconnaît qu'il a caché de la viande?
5: Non, j'ai pas reconnu, j'ai pas dit que j'ai caché, j'ai dit on hache pour du steak haché.
4: Il a caché de la viande dans mon steak haché?
5: Non.
4: Au moins il le reconnaît, si tu veux, mais
5: j'ai
4: bon...
5: J'ai pas reconnu, non, c'est pas vrai, non. J'ai dit on hache la viande, j'ai dit. J'ai pas dit j'ai caché la viande. Allô?
4: Le gars quand même avoué, si tu veux.
5: Non, j'ai rien avoué, non. J'ai bien dit le mot haché, quoi. J'ai pas dit caché.
4: Allô?
5: Allô? J'ai pas dit le mot caché, ah, j'ai dit le mot haché. C'est
4: mal. Il m'aurait dit caché, là.
5: Non, haché.
4: Je reprends le gars, le premier truc qu'il me dit, caché.
5: Non, haché. Le steak haché, ça se dit steak haché.
4: Non, mais excusez-moi.
5: C'est vous qui avez mal compris. Il y avait même mon collègue de travail, il est juste à côté. J'ai un témoin, j'ai pas dit le mot planqué ou je sais pas
4: quoi. Ah, planqué? Il me dit planqué maintenant.
5: Non, j'ai pas dit le mot planqué. Il y a un souci, là. Franchement, il y a un souci.
4: Il me dit planqué.
5: Non.
4: Vous en profitez pour mettre de la viande en douce.
5: Non, on n'a pas profité pour mettre de la viande en douce. Attendez, on est quand même une boucherie réputée, on va pas s'amuser à faire ça. On sera bien obligé de hacher de la viande pour vous sortir du steak haché.
4: Du steak caché?
5: Non, du steak
4: vous haché.
5: Franchement, là, c'est la première fois qu'on me sort ça de ma vie. Je suis boucher depuis 15 ans. C'est la première fois qu'on me sort ça. Hein. Alors, je vous le dis tout de suite, on va voir avec ça avec le patron parce que là.
4: Allô?
9: Allô?
4: Oui, bonjour monsieur.
9: Ça veut dire quoi ça? C'est un grand délire.
4: Ah, bah ça, je suis bien d'accord. Il y a un anarchisme magnifique.
9: Vous rigolez ou quoi? Moi, je vends de la viande, je vois pas du n'importe quoi. Je vends de la viande, moi. Si y a un problème, on va s'expliquer face à face.
4: En face, où ça en face?
9: À la boucherie.
4: En face de la boucherie, oui, mais.
9: Non,
4: où?
9: À la boucherie. Et là, je commence à en avoir une saturation.
4: Vous avez une saturation?
9: Là, j'ai une saturation, là. Hein.
4: Non, mais ce que vous dites que vous avez une saturation, c'est peut-être que je parle trop près de mon téléphone.
9: Mais qu'est-ce que. Mais. Enfin, c'est aberrant ce que vous êtes en train de me raconter, là. C'est aberrant. Vous habitez sur la Terre ou vous habitez sur la Lune? Vous habitez sur Mars, là?
4: Excusez-moi, mais imaginez-vous, vous allez acheter un steak et vous vous rendez compte que, hop, on vous a vendu de la viande.
9: Bah, c'est normal. Non mais, dites, ça suffit, hein. Non, enfin, monsieur. Non, mais attendez, mais de la viande, c'est de la viande, monsieur.
4: Eh ben, vous auriez pu me vendre de la viande sans viande.
9: De la viande sans viande, mais moi, je suis pas de viande sans viande, enfin. Non mais, de la viande sans viande, vous avez déjà vu ça où, vous?
4: Eh ben, dans tous les bons non-viandistes.
9: Écoutez, monsieur, c'est du foutage de gueule, monsieur, je vous dis bonsoir.
4: Oh, ben, vous savez quoi? Bonsoir vous-même.
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24: Allô?
25: Allô?
24: Oui?
25: Bonjour monsieur.
24: Bonjour monsieur.
25: C'est bien l'office togolais des phosphates, hein?
24: Oh, l'office a cessé d'exister depuis longtemps, hein?
25: Ça n'est plus l'office togolais des phosphates?
24: Oui, ici, ça est devenu service de presse du Togo, hein, depuis.
25: Ah, ben voilà. D'accord. Mais écoutez, nous avons une commande de 150 tonnes de bicarbonate de potassium.
24: Ah, vous appelez l'ambassade?
25: Non, mais c'est pour vous.
24: Pour le service de presse?
25: Oui, absolument.
24: Ah bon?
25: Il y a 150 tonnes de bicarbonate de potassium pour le service de presse. Et c'est offert donc par le général Yadema.
24: Ah, c'est ça.
25: Le président de la République.
24: Oui, quand même, oui.
25: Pour la bonne année.
24: Ah bon?
25: Alors, est-ce qu'on peut vous les livrer maintenant?
24: Une seconde, là, viens rapidement, là. Bicarbonate de potassium est offert au service de presse.
25: Oui. Bon. Ça fait donc 8 camions.
24: 8 camions?
25: Ah bah oui, il y a 150 tonnes.
24: Mais, et ils sont en route?
25: Ils sont en route, ils arrivent dans un quart d'heure chez vous.
24: Bon, parce que bon, nous on est un service de presse, on est deux seulement ici, personne ne nous a dit qu'il y a quelque chose comme ça.
25: Est-ce que vous pouvez les aider à décharger?
24: Nous-mêmes les aider à décharger, ça fait, vous avez dit combien de camions?
25: 8.
24: Mais on ne peut pas. Où est-ce qu'on va les entreposer, tout ça? Mais qu'est-ce que ça signifie?
25: Ben, vous les mettez dans la rue. Ils sont sur des palettes de 5 tonnes.
24: Mais 5 tonnes? Mais on ne comprend rien. Moi, mon second est en train de rire, parce que là, on tombe des nues, là.
25: Il y a 30 palettes de 5 tonnes. Il faut l'aider à décharger et les mettre devant la rue.
24: Mais comment est-ce qu'on peut faire les choses comme ça?
25: Ah ben, ils ont des pelles, ils vont vous donner des pelles, hein.
24: Mais on ne comprend pas.
25: Non, mais vous inquiétez.
24: Je vous passe, mon second.
26: Allô?
25: Allô?
26: Bonjour, monsieur.
25: Bonjour, monsieur.
26: Vous
2: vous nous excuserez d'être, disons, insistant, parce que si là où vous êtes un bon matin, on vous dit qu'on vous livre une marchandise de 5 tonnes.
25: 150 tonnes.
2: Hein. 250 tonnes, dont vous n'êtes pas du tout informé. Je crois que vous réagiriez exactement comme nous.
25: Je pense également.
2: C'est ça. 150 tonnes de quoi, s'il vous plaît?
25: C'est du bicarbonate de potassium.
2: Mais nous ne sommes pas une usine. Ici, c'est un bureau. 150 tonnes de bicarbonate de potassium, bon, on saura même pas où mettre ça d'abord.
25: Alors, il y a une consigne, hein?
2: Oui.
25: C'est indiqué, donc, sur la commande, il faut absolument les rentrer dans le bureau.
2: Mais on dirait que vous connaissez nos bureaux.
25: Non, je ne connais pas, non.
2: Même 2 kilos ne resteraient pas dans notre bureau.
25: Bon, écoutez, pourrais-je me permettre de vous redemander votre collègue?
2: Oui, je vous le passe.
25: Je vous remercie.
2: Ouais.
3: Allô?
25: Oui, c'est avec vous que j'étais en ligne tout à l'heure.
3: Oui, oui.
25: Bon. Qu'est-ce que vous avez contre le bicarbonate de potassium?
3: On n'a rien contre. Nous sommes des journalistes. Nous, on n'utilise pas du bicarbonate de potassium. Nous sommes des journalistes de la presse. On n'a rien. Nous sommes un bureau. On ne peut pas.
25: Bon, écoutez, je vais demander à mes chauffeurs de vous donner un coup de main pour les mettre, les 150 tonnes de bicarbonate de potassium, sur le toit de l'immeuble. Ça vous va, ça?
3: On ne peut pas grimper sur le toit de l'immeuble. Nous avons au moins, je crois, 7 ou 8 étages.
25: Oui.
3: Mais ce n'est pas possible.
25: Pourquoi?
3: Qui va le faire? Nous, journalistes?
25: Bah, avec les voisins. Vous avez des voisins, ils vont vous donner un coup de main.
3: Mais comment vous parlez de la France comme moi? Mais comment? On va appeler qui, moi? Mais ce n'est pas possible, monsieur. Je m'excuse, hein.
25: Bon, bah, écoutez.
3: Je m'excuse.
25: Je vous remercie.
3: Oui.
25: Est-ce que je peux me permettre de vous soulager?
3: Oui.
25: Nous n'allons pas vraiment vous livrer 150 tonnes de bicarbonate de potassium.
3: Oui.
25: Vous savez pourquoi?
3: Non.
25: Parce que c'était une plaisanterie pour la radio.
3: Ah, c'est ça. Et ensuite...
2: C'était un jeu?
3: Oui.
25: Oui.
3: Bon, je vous passe mon second.
2: Allô?
25: Oui, bonjour.
2: Mais dis donc, je me suis dit, mais c'est une histoire de fou. Alors, ça, comment ça va?
25: Ça va bien.
2: Mais vous avez eu vraiment?
25: Oui, mais je vous ai soulagé.
2: La prochaine fois, je serai plus malin. Mais c'est pas possible.
25: Si.
2: Mettez-vous à notre place. 15 tonnes, mais c'est ahurissant. Mais c'est pas possible.
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8: Commissariat de police, bonjour.
4: Oui, bonjour monsieur, c'est bien le commissariat?
8: Oui.
4: J'aurais besoin que vous me fassiez un mot pour ma déclaration d'impôt parce que je suis en retard.
8: Faut que vous vous arrangiez avec les impôts, nous on fait pas ça.
4: Alors si vous voulez, j'ai rédigé un mot, je peux vous dicter un truc.
8: Non mais non, je vais pas vous le faire par téléphone le mot.
4: Non mais je viens le chercher après.
8: Non, moi là je vais pas vous faire un mot d'excuse comme quoi vous avez pas fait vos impôts.
4: Bah oui, mais alors moi ça m'arrange pas parce que les impôts là.
8: Ah bah il fallait vous y prendre avant.
4: Non mais vous mettez je sous-signifié, monsieur le sergent.
8: Non, je ne vous ferai pas de mot parce que vous avez raté votre déclaration d'impôt. Maintenant vous vous démerdez, vous avez fait une connerie, vous assumez.
4: Bon bah alors, je sous-signifiais monsieur le caporal.
8: Bah attendez 5 minutes.
4: Ah, merci monsieur.
10: Ah non mais monsieur, ça n'existe pas ça.
4: Bah enfin j'ai un modèle, c'est ce que je disais à
10: vous. Mais non, on va pas tamponner le modèle que vous avez décidé d'écrire. Si vous avez du retard sur votre déclaration d'impôt, c'est votre problème, c'est pas le nôtre.
4: Bah c'est un peu le vôtre, dans le sens où, comme j'ai dit, que je travaillais pour vous, vous voyez.
10: C'est-à-dire, vous travaillez pour nous.
4: Alors j'ai mis mission d'infiltrage.
10: Et parce qu'une mission d'infiltrage, ça vous oblige à ne pas déclarer vos impôts.
4: Bah oui, à partir du moment où je suis en infiltrage.
10: Non, pas du tout. On peut être président de la République, monsieur, si on déclare pas ses impôts dedans, c'est pareil. Hein.
4: Bon, ça m'étonnerait ça quand même.
10: Mais on ne le fera pas, monsieur.
4: Excusez-moi, vous imitez vraiment pas du vôtre, hein, parce que.
10: Là... Non, c'est pas une histoire du mettre d'une autre. La loi elle est pareille pour tout le monde, là.
4: Bah, sauf si vous m'avez fait une attestification.
10: Non, il n'y a pas d'attestation, monsieur. Vous avez un retard, vous avez un retard.
4: Ah, allô?
11: Je vais prendre un abruti au téléphone.
4: Allô?
11: Oui, allô, bonjour.
4: Oui, bonjour madame. Voilà, comme j'expliquais, il faudrait me faire une attestification comme quoi vous m'avez empêché de donner ma déclaration à temps pour les impôts.
11: Vous plaisantez ou quoi? De suite, je vais vous dire non de suite parce que je fais un faux là. Donc je ne ferai pas ce genre d'attestation, monsieur. Je crois que je me suis bien fait comprendre.
4: Parce que votre collègue là juste avant me disait que ça posait pas de problème.
11: Non, attendez, vous plaisantez ou quoi? J'ai mon collègue en face de moi, il vous a jamais dit ça.
4: Ah bah si, mais.
11: On va arrêter de suite.
4: Ah bah tiens, alors passez-moi le patron.
21: Oui, allô?
4: Oui, bonjour madame.
21: Oui, bonjour madame. Monsieur, pardon.
4: Non, je vous en prie.
21: Mais vous travaillez pour nous. Mais pourquoi vous avez travaillé pour nous?
4: Non, alors en vrai, j'ai pas travaillé pour vous. Mais il fallait bien que je trouve un alibi, vous voyez.
21: Non, mais vous rigolez, non, j'espère, quand vous me dites ça, là. Vous croyez que je vais faire un faux?
4: Non, pas un faux, c'est juste que vous.
21: Si, c'est un faux, vous me demandez de faire un faux. Vous demandez que je vous couvre parce que vous n'avez pas renvoyé vos impôts et vous avez dit aux impôts que c'était de notre faute parce que vous travaillez pour nous.
4: Voilà, bah c'est parfait. Ça, vous me le mettez sur papier?
21: Eh bien, non, mais je vous ferai pas. Non, rien ne vous couvrira pas.
4: Et pourquoi vous allez pas me couvrir?
21: Écoutez, alors, vous savez pas ce qu'on va faire, là? Vous demandez à la gendarmerie. Moi, je vous la ferai pas. On est dans un autre monde, là.
4: Non, je vous demande de me tamponner mon papier seulement.
21: Oui, vous demandez de faire un faux, monsieur.
4: Alors, est-ce que je pourrais passer juste vous emprunter un tampon?
21: Non, mais vous rigolez, non? ça suffit là.
4: Non, allez. Mais je vous dis pas pourquoi, comme ça vous savez pas.
21: Attendez, vous allez pas me prendre les tampons de la police pour vous faire un papier quand même, non?
4: Eh, j'ai pas dit que c'est pour me faire un papier.
21: Et c'est pour faire quoi alors?
4: Si, c'est pour me faire le papier en vrai, bien sûr.
21: Bon, voilà, monsieur. Allez, monsieur.
4: Non, alors j'ai rien dit. Alors non, je retire, pardon.
21: C'est même pas la peine que vous présentez au bureau, là, je vais m'énerver maintenant. Vous demandez à la police de faire un faux. Vous avez oublié de déclarer vos impôts à temps. Point barre.
4: Allô?
0: Oui.
4: Bonjour madame.
0: Ah bah pour le bonjour monsieur, bonjour madame, de chérir la chanson.
4: Oh non! Ah
0: j'écouterai la chanson.
4: Je vois pas de quoi vous parlez.
0: Bah ouais.
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0: Ouais, la police, on écoute chérir la chanson aussi. Oui.
4: Je ne sais pas qui c'est.
0: Allez,
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0: Salut.
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14: Allô?
15: Allô?
14: Bonjour.
15: Bonjour, monsieur.
14: Oui, je vous écoute, monsieur.
15: Non, c'est madame à l'appareil.
14: Ah, veuillez me pardonner. Écoute, je vous écoute.
15: Je vous appelle parce que je crois que vous faites de la désinfection de gaine.
14: Oui, tout à fait. Oui. Ah. Et qu'est-ce que vous souhaitez exactement?
15: Je voudrais que vous désinfectiez ma gaine.
14: Mais c'est une gaine de...
15: De maintien.
14: De?
15: Une gaine de maintien.
14: Votre gaine de maintien?
15: Oui, ça fait 7 ans que je l'ai sur moi.
14: Une gaine de maintien?
15: Oui.
14: Oui, c'est un problème.
15: Qu'est-ce qui se passe, monsieur?
14: Vous pouvez me donner la dimension de la gaine?
15: La taille?

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2: Excusez-moi, monsieur, on n'a pas voulu dire avant. Enfin, je veux dire, c'est hallucinant ce que vous me dites.
3: Excusez-moi, mais il y a quand même trompisme sur la marchandise.
2: Il y a tromperie sur la marchandise. Enfin, je sais pas, c'est la première fois que vous achetez des couches, votre enfant, à quel âge?
3: Ah bah, attendez, je lui demande, il est à côté. Le petit Martin! Oui, papa! Tu as quel âge? J'ai 8 jours, papa! Oui, c'est ça, il est né il y a une semaine.
2: J'hallucine, là. Les couches, elles sont jetables, elles sont pas lavables.
3: Ah bah, c'est surtout qu'elles vont être remboursables.
2: Il n'y a pas du tout de remboursement pour les couches, monsieur. Non, on va arrêter la conversation, parce que je pense que je vais partir un petit peu...
3: Oh, mais j'ai compris, vous allez partir à l'étranger avec l'argent des couches que vous m'avez vendu.
2: Non, je
3: sais reconnaître un arnaquisme.
2: Je vous arnaque en aucun cas. Vous achetez des couches jetables, pour moi, elles se jettent.
3: Je vais vous déposer la facture de la machine, là. C'est quand même pas moi qui vais la payer.
2: Mais c'est pas moi non plus, hein, monsieur. Hein. Sachez que moi, je suis responsable de magasin. Je suis pas gérante de magasin.
3: Très bien, alors passez-moi le gérant du magasin.
4: Oui, allô?
3: Bonjour, monsieur.
4: Ah non, mais c'est évident, quoi. Ça fait 30 ans que je suis ici. C'est la première fois que j'entends ça, quoi.
3: Alors, peut-être que vous avez des problèmes auditifs. Ça, je ne sais pas.
4: Ah non, attendez. Demandez à n'importe qui de votre voisinage. Tout le monde va savoir qu'il faut pas mettre des couches à la machine.
3: Ah bah, j'ai mon beau-frère qui est à côté. Je peux lui demander.
4: Oui.
3: Martin? Oui, Martin?
4: Ah, non,
3: est-ce qu'on peut machiner des couches? Ah oui, bien sûr.
4: Non. Là, vous prenez les commerçants pour des bébêtes, là.
3: Ou alors, ils t'ont vendu des défectueuses.
4: Ah, mon produit n'est pas défectueux. Allez aux flics. Allez porter plainte. On va rigoler.
3: Ah bah, les flics, je vous les passe.
4: Oui, ouais, allez-y.
3: Quittez pas, je transfère. Bonjour monsieur, commissaire Martin à l'appareil.
4: Non, alors déjà, je suis pas un monsieur, alors
3: Écoutez, j'ai monsieur Martin qui nous dit que vous lui vendez du matériel défectueux.
4: Je n'ai pas vendu de matériel défectueux, il passe des couches jetables en machine.
3: Ce que je vais faire, c'est que je vais vous convoquer au commissariat de Martinville.
4: Bah, convoquez-moi, mais je viendrai pas, c'est...
3: Déjà, on dit convoquez-moi, monsieur le commissaire Martin.
4: Alors, attendez, vous envoyez votre convocation, mais vous avez pas à m'appeler comme ça. Vous m'avez appelé monsieur, déjà, alors vous me manquez de respect, donc faut arrêter.
3: Ah, mais je vous respectifie, monsieur.
4: Je suis pas un monsieur, je suis une dame. Alors, vos trucs d'arnaque, hein, c'est bon? Donc là, tu penses à un truc de radio, déjà?
3: Alors, attendez, je vous passe le monsieur de la radio, ne quittez pas.
4: Et, encore une connerie?
3: Bonjour, monsieur Martin de la radio.
4: J'en ai rien à faire.
3: Ah, bon, bah, je vous dis pas que c'est Rire et Chanson, alors.
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5: Dispensaire.
6: Allô.
5: Allô.
6: C'est le dispensaire pour les animaux.
5: Oui.
6: Bonjour, madame.
5: Bonjour.
6: Monsieur le baron Ledoux, j'habite boulevard Saint-Germain.
5: Oui.
6: Et j'ai un grand malheur avec mon perroquet.
5: Oui.
6: Oh mon Dieu, il est originaire de la Libye.
5: La Libye, oui.
6: Voilà. Et hier soir, à la télé, ils ont montré la guerre entre le Tchad et la Libye.
5: Oui.
6: Et mon perroquet, il était là, devant la télé.
5: Oui.
6: Et depuis, il n'arrête pas que de dire des bêtises, des cochonneries.
5: Ah bon?
6: Oui. Et je ne sais pas quoi faire, moi je
5: Qu'est-ce
6: sais...
5: Qu'est-ce qu'il raconte?
6: Oh, des cochonneries, hein. Vous voulez que je vous le passe, vous allez voir.
5: Attends, oui.
6: Je vais approcher du téléphone. Attendez, j'attrape, hein.
5: Oui.
6: Bien là, coucou. Allô?
5: Oui.
6: Voilà, là. Parle, Coco.
5: Coco? Il écoute, là?
6: T'as la pris! T'as la pris!
5: Coco? Bonjour, Coco.
6: Pouf-lasse!
5: Mais ça va pas?
6: Allô?
5: Oui?
6: Vous avez entendu?
5: Oui, j'ai entendu.
6: Alors, qu'est-ce que je fais, moi?
5: Alors, attendez. Ne quittez pas, s'il vous plaît, hein. Allô?
6: Oui.
5: Monsieur, alors, remettez votre perroquet à côté et faites-le parler.
6: Mais...
5: Le docteur écoute, hein.
6: Viens là, Coco. Hein? Coco, viens là.
5: Mais... Écoute, je suis mort de rire.
6: Coco! T'as le prix! Allô?
5: Oui?
6: Bon, ça y est, attendez, je mets la tête à côté de l'appareil. Allez-y.
5: Coco, bonjour.
6: Ça l'a pris!
5: Coco.
6: Ça l'a pris!
5: Mais tu m'avais pas dit ça tout à l'heure.
6: Pas vite! Allô?
5: Oui.
6: Oh, madame.
5: Oui.
6: Vous savez le chinois pour passer le thé?
5: Oui.
6: Le chinois, le petit filtre pour passer le thé. Il l'a mis sur sa tête comme un casque.
5: Ah bon?
6: Oh non, Coco, reviens ici!
5: Écoutez, vous êtes où, monsieur?
6: Madame, il a une fourchette dans le bec, il vient vers moi!
5: Non, c'est pas vrai?
6: Non!
5: Monsieur! Monsieur! Olivier! Écoute, tu sais, il vient de me dire que son porquet, il a mis une fourchette dans le bec, il est venu vers lui, et après, j'entends plus rien. Mais j'entends plus rien, ça tombe, il a foutu un coup de fourchette! Allô?
6: Ça l'a pris!
5: Coco!
6: Ça l'a pris! Ça l'a pris!

0: Beaucoup t'exagères, hein? Qu'est-ce que t'as fait à ton maître?
1: Vive la Libye! Vive la Libye!
0: Mais t'es dingue! Pourquoi vive la Libye? Coco?
1: Kadhafi! Kadhafi!
0: Kadhafi? Mais qu'est-ce qu'il a, Kadhafi? Hein? Coco? Coco, t'as le combiné, là? Qu'est-ce que t'as fait à ton maître?
1: Ta gueule! Ta gueule!
0: Quoi, ta gueule? Eh, je t'en prie, hein? Je peux te dire ta gueule aussi, moi.
1: Ta gueule! Je t'en prie!
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3: Oui.
4: Bonjour monsieur, c'est bien le bar?
3: Oui.
4: Oui, bonjour, c'est Elise Moon à l'appareil.
3: Oui, alors?
4: Ah non, bah je vous ai eu, c'est pas vraiment Elise Moon.
3: Je vois même pas lequel que c'est en artiste, alors vous voyez.
4: Oui, bah, je comprends que vous soyez impressionné. Je vous rassure, c'est pas le vrai Elise Moon, hein.
3: Oui, mais c'est qui là?
4: Moi je suis l'imitationneur d'Elise Moon.
3: Ah d'accord, oui.
4: Vous voyez?
3: Non.
4: Comme vous vous êtes inscrite pour avoir de l'imitationnage au téléphone.
3: Attendez, moi je suis pas inscrite pour
4: Ah bah c'est un service que vous avez payé par téléphone qui a déjà été.
3: Non, pas du tout, j'ai rien payé par téléphone moi, hein. Mais vous rendez compte, mais de quel droit ils se permettent? Je sais même pas qui c'est là. Individu.
4: Bah, Elise Moon.
3: Oui, bah, je veux bien, mais moi, je regarde la télé une heure le soir, alors vous vous rendez compte?
4: Donc, qu'est-ce que je peux vous faire? Le conseil municipal, si vous voulez.
3: Bah, vous vous foutez de ma gueule ou quoi, là? J'ai rien payé, moi, je sais ce que je dis, quand même.
4: Non, mais dis donc, Jean-Louis, faudrait pouvoir te calmer un petit peu.
3: Oui, mais moi, je m'en fous de ça, moi.
4: Vous reconnaissez le sketch?
3: Ah non, pas du tout. D'ailleurs, j'aime pas trop ces artistes-là, de sous de la gueule de tout le monde, donc voilà.
4: Ah, bah, ça, si ça tenait qu'à moi, je ferais quelqu'un d'autre, hein. Mais bon, vous savez, ça, on me l'a imposé, donc j'ai pas le choix.
3: Non, mais moi, je vais sûrement faire le hall, là, hein. Il y a déjà assez de conneries de téléphone comme ça qu'il faut décrocher et qu'il n'y a personne au bout. C'est pas normal qu'ils se servent sur notre compte.
4: Non, mais enfin, vous voyez, c'est que 25 euros par mois.
3: Que 25 euros, c'est pas 25 euros répétés par mois, ça fait combien à la fin de l'année?
4: Alors, ça dépend. Avec les taxes ou pas?
3: Bah, oui, bah, je m'en fous, les taxes ou pas les taxes, moi, ce n'est pas pour payer 25 euros tous les mois.
4: Je vous rassure, 25 euros, c'est hors taxe, donc ça fait 47.
3: Non, de toute façon, moi, ça paraît sur la facture, je peux vous dire que j'appelle directement là-bas. Je vois pas pourquoi l'autorisation de se servir sur notre compte.
4: Bah, comme c'est un service d'imitationnage, ils font de l'imitation de signature, ils font de l'imitation d'artiste.
3: Ah, bah, oui, eh bah, c'est pas normal.
4: Bah si, en tant que...
3: Non, c'est pas normal. Bah dans ces conditions-là, demain, ils vont nous prendre 50 euros.
4: Alors, avec les taxes, on est plus sur 70, en fait.
3: Alors là, je peux vous dire que ça va pas se passer comme ça, hein.
4: Sinon, vous pouvez le faire annuler, hein.
3: Ah bah, je vais le faire annuler, oui.
4: Vous me demandez officiellement une procédure d'annulification?
3: Ah bah, tout à fait, d'annuler ça, oui.
4: Excusez-moi, si vous dites pas annulification, je ne peux pas annulifier, hein.
3: Bah, je demande à Enfin bref, vous comprenez très bien ce que je veux dire, d'annuler, quoi.
4: Non, je comprends pas.
3: Ah oui, bah d'accord, bah je peux vous dire que quand je vais avoir la facture la prochaine, ils entendront parler de moi, hein.
4: Alors, si ça vous arrange, je peux vous envoyer une imitation de facture.
3: Oh non, c'est quoi, quoi? Alors on est emmerdés tous les jours par des coups de téléphone et quand un emmerdement on demande en plus.
4: Allez, je vous fais Danny Boone. Hey, bonjour, c'est Danny Boone à l'appareil.
3: Non, bah c'est pas mieux, je le connais pas plus.
4: Attendez, excusez-moi, c'est pas le vrai Danny Boone, hein.
3: Non, bah je sais.
4: Dans ce cas, je vais vous faire Gad Elmaleh.
3: Bah c'est pas mieux, je connais pas ces gens.
4: Bah, Gad Elmaleh.
3: Non, mais oui.
4: Hey, bonjour, c'est Gad Elmaleh.
3: Mais j'aime pas tous ces trucs-là, donc je les regarde pas.
4: Non, mais vous avez reconnu la voix quand même.
3: Non, pas du tout.
4: Bon, attendez.
3: Si vous, c'est votre travail d'amuser le peuple, eh bah tant mieux pour vous, mais moi ça m'arrange pas.
4: Bah c'est un peu ça, oui, mais enfin bon.
3: Vous croyez que vous allez être accepté partout? Eh bah je doute, hein. Vous comprenez pas que vous nous emmerdez, là? Excusez-moi du mot, hein.
4: Ah bah excusez-moi d'essayer de vous faire rire.
3: Mais non, mais je m'en fous.
4: Du coup, pour l'annulification, vous confirmez donc?
3: Ah oui, tout à fait.
4: Alors, je tape le code procédure.
3: Oui, tout. Non, mais là, vous êtes en train de vous moquer de moi.
4: Excusez-moi, mais alors là, c'est... on annule ou on annule pas? Parce que là, je...
3: Mais oui, vous annulez, mais vous êtes en train de faire tout comme si vous faisiez quelque chose.
4: Ah bah écoutez, je suis en train d'annulifier. Je relance l'annulification.
3: Bah, c'est vous qui le faites, alors il n'y a rien de prévu.
4: Ah bah excusez-moi de faire mon métier.
3: Non, vous faites pas votre métier, vous emmerdez le peuple, là.
4: Ah bah c'est ce que je disais. Alors, on y retourne.
3: Non. Mais non. Non, allez, hop.
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6: Oui.
7: Oui, bonjour madame, c'est madame Martinez.
6: Oui.
7: C'est l'état civil, appareil, vous pouvez peut-être nous donner des renseignements, hein.
6: Oui.
7: Je vais vous passer monsieur Chomol parce que nous sommes en train de mettre dans l'ordinateur, d'informatiser toutes les données concernant les habitants de la ville, hein.
6: D'accord.
7: Monsieur Chomol est légèrement handicapé, c'est-à-dire que c'est un problème de mémoire. Il a une mémoire normale comme vous et moi, hein, et puis la mémoire par contre décalée, ce qui fait que s'il n'entend les choses qu'une fois, il ne les comprend pas, donc n'hésitez pas à les dire deux fois.
6: Deux fois d'affilée, faut lui dire?
7: Ah ben oui.
6: D'accord.
7: Je vous remercie, hein, je vous le passe. Monsieur Chomol. Merci. Allô?
6: Oui.
7: Bonjour madame.
6: Bonjour monsieur.
7: Dites-moi, est-ce que monsieur Martinez est là?
6: Non, pas du tout. Monsieur Martinez est au chantier.
7: Je voudrais peut-être vous demander à ce moment-là, comme j'ai 3 renseignements, peut-être que vous connaissez.
6: Ça dépendra ce que vous allez me demander. Ça dépendra ce que vous allez me demander.
7: Alors, je vais vous donner la date de naissance et vous allez me dire si c'est correct. Hein?
6: Oui.
7: Alors, 13 avril 1951.
6: Pour qui?
7: Monsieur Martinez.
6: Non, c'est pas cette date-là. Non, ce n'est pas cette date-là.
7: Ah, pouvez-vous me donner la date exacte?
6: 8 février 1963. Le 8 février 1963.
7: Donc, c'était le 13 avril.
6: Non, ce n'est pas cette date-là. Non, ce n'est pas cette date-là.
7: Je ne comprends pas.
6: Monsieur, la date de naissance que vous me donnez ne correspond pas à celle de mon mari. La date de naissance de mon mari ne correspond pas à la date que vous m'avez donnée. Qu'est-ce que je viens de dire?
7: La date de naissance que je vous ai donnée ne correspond pas à celle de votre mari.
6: Bingo! Vous avez entièrement raison. C'est parfait. Qu'est-ce qui vous manque maintenant?
7: Alors, l'heure.
6: L'heure, je ne la sais pas.
7: Ah.
6: Non, il faudrait que je demande à ma belle-mère.
7: Comment?
6: Il faudrait que je la demande à ma belle-mère. Je ne sais pas quand, à l'heure qu'il est né, mon mari.
7: Il faudrait le demander à quelqu'un.
6: À sa maman, je lui demanderai. Je le demanderai à sa maman.
7: J'ai pas compris.
6: Je lui demanderai à sa maman. Je le demanderai à sa mère.
7: Voilà, ça c'est une bonne idée.
6: Olé, c'est bien.
7: Comment?
6: C'est parfait. C'est parfait, monsieur. Bon, continuez, que vous me donnez des sueurs froides aujourd'hui. Continuez. Alors, qu'est-ce qui vous manque?
7: Alors, je vais vous demander maintenant, pour conclure, l'heure de naissance de votre mari.
6: Je viens de vous dire que je ne la sais pas. Ça y est, je crois. Ils ont foutu un handicapé au téléphone. Il faut répéter 2 fois d'affilée la même chose. Ça fait 4 fois qu'il me demande à quelle heure il est né. Je lui dis que je ne sais pas à l'heure qu'il est né. Alors le gars il m'a dit, écoutez, ayez patience parce que nous nous donnons des sueurs froides aussi. Alors on se le passe dans les services. Hein. Alors je te dis pas, pauvrement.
7: Allô?
6: Oui, bon, écoutez, est-ce que vous m'avez comprise là?
7: Oui.
6: Bon, alors on reprend. Qu'est-ce qui vous manque maintenant?
7: Alors, l'heure.
6: Je ne l'ai pas.
7: Mais dites-moi, madame, pourquoi vous répétez tout comme ça?
6: Ben, le monsieur m'a répété de vous dire 2 fois la même chose, sinon vous ne comprenez pas.
7: Ben, c'est lui qui m'a dit que vous étiez comme ça.
6: Je me flingue.
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6: Oui.
4: Bonjour monsieur, c'est bien le garage?
6: Oui.
4: Ambulance Martin à l'appareil, on vient vous chercher.
6: Oui, vous venez me chercher quoi? Qui?
4: On m'a dit de récupérer la personne de l'accueil.
6: C'est moi.
4: Ok, bah j'arrive.
6: Vous venez me chercher pour m'amener où?
4: À la clinique Martin.
6: Non.
4: Sur ma feuille, c'est marqué la personne de l'accueil.
6: Ouais, bah ça peut être que moi, hein.
4: Ah, je vais quand même vérifier parce qu'il y a un problème là.
6: Oui, exactement, c'est pour ça que je vous demande.
4: Ambulanceur Martin pour Centrale, vous confirmez la prise en charge garage?
6: Oui, vous allez me chercher pour m'amener à la clinique.
4: Ici Centrale, non, on s'est gouré d'adresse, mais on a confirmé. Allô?
6: Oui.
4: Alors, effectivement, il y a un petit,
6: Quoi?
4: Voilà, c'est-à-dire que votre adresse a été validée par erreur.
6: D'accord.
4: Mais vu que c'est validé, il va quand même falloir que je vous emmène à la clinique.
6: Non, mais vous allez pas m'amener, je suis en train de travailler là, vous m'emmenez absolument nulle part.
4: Ah bah si, parce que sinon je suis pas payé pour le transport.
6: Ah mais vous vous débrouillez comme vous voulez. J'ai absolument aucune envie de partir me balader à la clinique. Vous allez venir, vous allez repartir comme vous êtes arrivé.
4: Oui, oui, mais avec vous.
6: Non, je ne vais pas me trimballer quelque part avec vous, d'accord? Donc vous vous débrouillez comme vous voulez.
4: Ou sinon, j'emmène un de vos collègues.
8: Oui, bonjour.
4: Ah, bonjour madame.
8: Moi, on arrive de demander s'il y a eu un problème au serveur. C'est pas notre faute.
4: Ah ouais, mais après, ça va tout nous bloquer la facturation.
8: C'est tout bloqué, mais qui c'est qui s'est trompé au départ?
4: Alors, on va mettre que c'est vous.
8: Ah non.
4: Là, c'est plus pratique.
8: Ah non.
4: Si, comme ça.
8: Ah non.
4: En plus, comme ça, on perd pas la course que vous avez commandée.
8: Mais on n'a pas demandé de course. On n'a rien demandé du tout. Où voulez-vous l'amener, le type? Où voulez-vous nous amener où?
4: C'est ce que je disais. Je vous dépose à la clinique Martin.
8: Et à la clinique. Oh, on n'a pas de dossier à la clinique. Qu'est-ce que vous voulez qu'on aille y faire?
4: Alors, nous, on a transmis le dossier, justement.
8: Mais quel dossier de quoi?
4: Déjà, pour que vous ayez une chambre individuelle.
8: Mais,
4: d'ailleurs, vous la gardez, la chambre?
8: Mais je ne garde pas la chambre, mais putain, je suis pas...
4: Oula, parce que vu le délai, je suis pas sûr que vous puissiez encore annuler.
8: Mais non, mais qui c'est qui a pris la chambre?
9: C'est pas nous, hein.
4: Non, c'est nous. On s'est dit, vu qu'on vous dépose là-bas, autant...
8: Mais qu'est-ce que vous voulez qu'on fasse, nous?
4: Rien, vous passez juste la nuit sur place.
8: Mais n'importe quoi, c'est quoi ce truc?
10: Oui.
4: Ah, une autre dame.
10: C'est monsieur, je vais très bien, j'ai pas besoin d'ambulance.
4: C'est pas grave, de toute façon, j'arrive.
10: Mais vous venez, mais vous m'emmenez pas. Hein.
4: Ah bah si.
10: Ah mais vous m'emmenez pas, mais vous n'avez pas la tête, non, mais ça va pas bien.
4: Il faut bien que j'embarque quelqu'un.
10: Mais je veux pas partir, vous me faites chier, j'ai appelé personne, moi. Qu'est-ce que c'est ce bordel encore?
4: C'est pas ma faute, c'est le central qui a enregistré votre adresse.
10: Non mais ça va pas bien la tête, non. Vous vous démerdez avec le central, moi j'en sais rien, moi.
4: Écoutez, on va faire plus simple, je viens.
10: Mais vous m'emmenez pas, hein. Moi je vous avertis de suite, ne venez pas, c'est pas la peine. Hein. Vous ne me touchez pas.
4: Ah oui, mais si la sécu se rend compte que vous commandez des prestations et qu'après...
10: Mais je veux pas faire de prestations, mais dans quel but?
4: Eh ben, dans le but de vous emmener à votre rendez-vous à la clinique.
10: Mais j'ai rien demandé à personne, je ne partirai pas avec vous.
4: Rassurez-vous, je vous redépose au garage après.
10: Putain, mais vous comprenez ou vous comprenez pas? Je vous venais, je vous fous dehors.
4: Eh ben, dans ce cas, je vous attends devant le garage.
10: Mais vous comprenez ou vous êtes tout bougé ou quoi?
4: Non, pas bouché, ambulanceur.
10: Vous me touchez pas. Je vous avertis, ça va aller mal, hein. Ça va aller très mal, hein. Je vous le dis.
4: Vous savez quoi? Si ça se trouve, vous avez pris rendez-vous pour un problème d'amnésie.
10: Mais j'ai appelé personne, moi. Qu'est-ce que vous m'emmerdez avec ça,
4: hein? Non, mais dans ce cas, ça veut dire que vous en souvenez plus.
10: Mais c'est vous qui êtes amnésique, mon pauvre. Hein.
4: Si on dit que vous êtes amnésique, on peut dire que vous avez demandé avant et que vous avez oublié.
10: Je suis pas amnésique, qu'est-ce que vous me faites chier là? D'où vous sortez ça, vous?
4: Ça permettrait d'expliquer comment vous avez oublié ce rendez-vous.
10: Non, mais je suis pas du tout amnésique, rien du tout.
4: Jurez-le.
10: Quoi?
4: Bah dites, je jure que je ne suis pas amnésique.
10: Ben je le jure.
4: Ah, vous avez oublié un bout de la phrase.
10: Mais vous êtes pas bien, vous, quoi?
4: Non, mais vous voyez, c'est la preuve, vous oubliez.
10: Mais j'ai pas oublié!
4: Aïe, aïe, aïe, typique de l'amnésique qui se souvient plus qu'il est amnésique.
10: Ça suffit, je n'ai pas.
4: Vous vous souvenez quand même que vous avez commandé une ambulance Martin?
10: Mais j'ai pas commandé, putain, mais quand même.
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11: Allô?
12: Madame Briet?
11: Oui, qui est-ce?
12: Bonjour, je suis une de vos voisines, figurez-vous. J'habite au 2 de la rue, moi. Vous êtes au 12?
11: Oui.
12: Voilà, ben, je voulais vous proposer un coup de main pour ce soir pour vous aider à faire les gâteaux.
11: Un gâteau pour ce soir, pour quelle raison?
12: Ben, avec les invités que vous allez avoir, là, ce qu'ils ont dit à la radio. On vient d'entendre votre nom et votre adresse à la radio.
11: Mon nom, mon adresse à la radio.
12: Ah, vous êtes pas au courant?
11: Ah non, pas du tout.
12: Eh ben, il y a une émission de petite annonce sur les top 50 FM, là, vous savez, la radio libre, quoi.
11: Ouais.
12: Et puis alors, ils ont dit qu'il y avait une fête chez vous. Ils ont même donné votre adresse. Moi, j'ai tendu l'oreille, j'ai entendu l'adresse, je me suis mis ça à côté de chez nous.
11: Et j'ai oui, rien entendu, moi.
12: Tous les gens qui partent pas en vacances et qui restent dans le 18e arrondissement, vous êtes invités, il y a une fête ce soir chez elles.
11: Il y a une fête ce soir chez moi?
12: Ah oui, c'est ce qu'ils ont dit, hein.
11: Oh, mais je ne serais personne chez moi.
12: Et vous êtes pas au courant?
11: Ben, je suis pas au courant.
12: Bah écoutez, je vais vous donner leur numéro de téléphone, puis dites-leur bien qu'ils ont dû faire une erreur. Hein.
11: Bah ils ont fait une erreur, oui.
12: 42.
11: Oui, allez-y.
12: 51. Allez.
11: Bon, bah, je vous remercie, madame.
12: Bah, c'est normal si on ne s'aidait pas entre voisins.
11: Merci beaucoup.
12: Madame. Je vous en prie, madame.
11: Merci beaucoup, madame.
12: Au revoir, madame.
11: Au revoir.
13: Allô?
11: Allô, monsieur.
13: Oui, ne quittez pas, madame, parce que nous sommes à l'antenne. Hein.
11: Bah oui, mais...
13: Vous êtes bien, chers auditeurs, sur Top 50 FM, la radio qui en a, n'ayons pas peur de le dire. Et à l'instant, nous venons d'écouter donc Daniela. Oh, Daniela, comme c'était super, chanté par les sulfureux Elmer Footbeat. Je vous rappelle que pour Daniela, il reste 3 places pour tous les copains qui passent. En attendant, je vous rappelle nos 2 petites annonces de la matinée, donc qui courent depuis ce matin. La première, Jean-Pierre Bullock, il est super extra sympa comme mec. Vous allez voir, vous allez l'adorer. Il a 33 ans, les filles, il est célibataire et il voudrait rencontrer une jeune femme brilleuse pour faire la mouette ensemble. Et la deuxième annonce, donc je vous rappelle tout de suite la deuxième annonce, une grande fête qui est offerte dans le 18e arrondissement avec madame Ginette Briet.
11: Bah oui,
13: au 12 rue, attendez madame, on est à l'antenne, hein. Au 12 rue, cette dame fort sympathique, donc vous pouvez l'appeler vous-même, chers auditeurs, au 42 ce soir, donc chez elle. Attention, à partir de 22h, une bouteille de champagne par personne, ça va être la fête. Je vous rappelle que l'orchestre donc de salsa de Patato Valdés, 30 musiciens de salsa chez madame Ginette Briet.
11: Et nous prenons tout.
13: Attendez madame, vous permettez, nous prenons tout de suite notre débat avec donc notre auditrice. Allô, bonjour, comment t'appelles-tu?
11: Oui, mais moi je suis madame Briet.
13: Madame Briet.
11: Je veux personne chez moi.
13: Ah bah écoutez, c'est formidable, madame. Vous êtes donc
11: là. Je veux personne chez moi.
13: Chers auditeurs, écoutez,
11: mais
13: c'est
11: merveilleux. Je veux personne chez moi, monsieur. Je reçois personne chez moi.
13: Chers auditeurs, chères auditrices, vous avez donc votre hôtesse qui vient de nous appeler. Elle doit certainement nous appeler pour donner le code d'entrée de l'immeuble.
11: Non, je ne veux rien du tout.
13: À vous tous, attendez, madame, on va parler après.
11: Non,
13: hein. Attendez. À tous les auditeurs et auditrices qui sont coincés dans les embouteillages donc de ces grandes routes de week-end et de vacances.
11: Eh bien,
13: on va vous passer donc madame Briet tout de suite. Alors, madame Briet, je crois que votre prénom, si je ne me trompe pas, je vais même te tutoyer, c'est Ginette. Ginette, comment ça va?
11: Ça va mal, mais je veux personne chez moi.
13: Eh bien, écoute, j'ai une bonne nouvelle pour toi. Est-ce que tu sais combien...
11: Mais pourquoi vous tutoyez, monsieur?
13: Tu n'es pas une auditrice fidèle de la radio? Allez.
11: Bah, si, mais j'ai pas entendu, mais...
13: Eh ben, écoute,
11: c'est une dame qui m'a téléphoné de me dire que qu'il allait dimanche chez moi ce soir.
13: 400 personnes.
11: Mais 400 personnes, je vais les mettre.
13: Ah, pas ça. Attendez, déconnez surtout pas.
11: Attendez,
13: on prend l'antenne. Eh bien, jeune kid dynamique, jeune fille, t'es super extra comme nana. Je crois que je vais avoir une bonne nouvelle pour toi. Est-ce que tu sais combien d'appels téléphoniques on a eu? 400 auditeurs, auditrices qui viennent de nous dire à l'instant qu'ils venaient tous chez toi avec une bouteille de champagne. Est-ce que tu sais quel est l'orchestre qui va jouer chez toi ce soir?
11: Mais j'ai pas d'or.
13: Eh bien, c'est place. Carlos Patato Valdez avec ses 20 musiciens de salsa.
11: Bon,
13: qu'est-ce qu'on
11: Carlos
13: dit?
11: Patato Valdez, je sais pourquoi là.
13: Et qu'est-ce qu'on dit? Qu'est-ce qu'on dit, jeune kid? On dit merci.
11: Bah, je dis pas merci, je veux personne chez moi.
13: Et attends, j'ai une bonne nouvelle, figure-toi. Attends, c'est pas fini.
11: Arrêtez de me tutoyer, mon sang.
13: On te prête une sono de 2x4000 watts.
11: De quoi?
13: 2x4000 watts.
11: Mais non, j'ai pas de place chez moi.
13: Et attention,
11: ça va pas la tête, non.
13: Je vous rappelle.
11: Mais ils vont casser personne chez moi, je veux pas les mettre, voyons, qu'est-ce que c'est cette histoire de bêtise?
13: Ils vont danser.
11: Donc, vous dansez où? Moi,
13: je vous rappelle l'adresse, tout le monde sait Ginette.
11: Non. Ne donnez plus mon adresse sur l'antenne.
13: 12 rue.
11: Arrêtez ces bêtises. Mais arrêtez ces bêtises.
13: Elle est cool, Ginette. Et c'est dans le 18e arrondissement.
11: Je suis pas cool, moi.
13: 42.
11: Non. 30... Ne donnez pas mon numéro de téléphone. Je veux personne chez moi. Ce soir, je m'en vais.
13: J'espère que ton appartement est grand, ma chérie.
11: Non,
13: parce
11: il
13: n'est
11: pas grand, mon appartement.
13: J'espère que ton appartement est assez grand pour contenir.
11: Non, mon appartement n'est pas grand.
13: Ginette.
11: Je veux personne chez moi.
13: Ginette, je te donne l'antenne.
11: Ginette, elle en a marre, Ginette.
13: Ginette, t'es géniale. Les 400 auditeurs donc sont...
11: Oh, j'en ai marre de conneries.
13: Allez, on t'embrasse très fort.
11: Oui, allez.
13: Salut, Ginette.
11: Salut.
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9: Bonjour.
4: Bonjour monsieur, c'est bien l'épicerie?
9: Oui.
4: Monsieur Martin à l'appareil, entreprise Martin.
9: Oui.
4: On va venir installer un interphone à l'entrée du magasin pour filtrer la clientèle.
9: Attendez, je ne suis pas au courant monsieur.
4: Ah, vous n'avez pas le courant?
9: Non, pas du tout.
4: Vous inquiétez pas, j'ai mon électricien qui doit passer de toute façon, je le préviens.
9: Mais je vous dis pas que j'ai plus de courant.
4: Martin!
9: Hein.
4: Ouais Martin!
9: Non mais...
4: Regarde chez le monsieur, il a une panne!
9: Mais quelle panne?
4: Votre panne de courant.
9: Mais je ne suis pas au courant.
4: Vous avez regardé le disjonctateur?
9: Non mais vous êtes con ou vous le faites exprès là?
4: Bon, j'aurais tendance à dire les
9: non,
4: deux.
9: Mais...
14: De quoi?
4: Bonjour, madame. Je disais...
14: Mais qui c'est qui vous a commandé un interphone? Attendez, c'est moi le patron, c'est moi qui décide. Pourquoi j'aurais besoin d'un interphone?
4: Déjà, ça vous permet de contrôler le taux de fréquentationnisme
14: mais
4: dans le magasin.
14: Mais attendez, vous n'allez pas quand même venir chez moi m'installer un interphone si moi j'en ai pas besoin.
4: Pardon, mais par exemple, quand vous êtes pas là, comment vous faites?
14: Mais quand vous êtes pas là, mais vous parlez de quoi, monsieur? Quand je ferme mon magasin, j'ai pas besoin de clients.
4: Eh ben maintenant si, parce que quand il y a personne au magasin, on peut ouvrir aux clients à distance.
14: Mais vous dites n'importe quoi. Je suis une épicerie, monsieur. Je vais pas laisser quelqu'un rentrer dans mon magasin si je suis pas là.
4: On s'occupe de tout. On a un accueil en distanciel 24/24 par interphonisme.
14: Mais je n'ai pas besoin. Quand je suis pas au magasin, j'ai pas besoin d'avoir de clients. Les clients...
4: C'est hyper simple. J'appuie sur un bouton depuis chez moi. Hop, c'est ouvert.
14: Mais quand même...
4: Hop, j'ouvre. Hop, je referme.
14: Mais je m'en fous que vous ouvriez le magasin, monsieur. Je suis une épicerie, mais comprenez.
4: Tant qu'on y est, vous avez une caisse monétiseuse automatique ou pas?
15: Allô?
4: Ah, c'est une autre dame.
15: Non, mais attendez. Si vous avez un bon de commande signé de quelqu'un de chez nous.
4: Oui, oh, bah, je vous ferai un truc. On verra ça.
15: Non, mais vous allez faire un truc, c'est-à-dire...
4: Oh, je vais vous bricoler un papier.
15: Non, vous allez rien bricoler du tout.
4: Oui, vous avez raison, on peut s'arranger après, on va pas tout compliquer.
15: Non, mais s'arranger après...
4: Il est arrivé l'électricien ou pas encore?
15: Qui est votre électricien?
4: C'est Monsieur Martin, mon beau-frère, qui travaille aussi à l'entreprise Martin.
15: Non, je ne vous reçois pas.
4: Bah, faudrait, parce qu'il a aussi prévu de changer votre compteur.
15: Non, mais je ne vous... Attendez, putain, vous ne rentrerez pas...
4: Alors, pas la peine de rentrer pour le compteur, il m'a dit que ça se faisait de l'extérieur.
15: Non, mais de l'extérieur non plus.
4: Oh là là.
15: Donnez-moi votre adresse.
4: 1 rue Martin.
15: Rue Martin, et c'est où?
4: À Martinville.
15: Martinville.
4: Voilà.
15: Et votre nom de société, c'est quoi?
4: Entreprise Martin.
15: Entreprise Martin, bon. Donnez-moi votre téléphone.
4: Bah, je peux pas.
15: Pourquoi?
4: Bah, parce que je m'en sers.
15: Mais non, mais votre numéro de téléphone.
4: Ah, mais je suis en train de vous appeler avec, pardon.
15: Et votre numéro de téléphone.
4: Oui, eh bien.
15: Eh bien, vous pouvez me le donner.
4: Ah, bah non, si je vous donne mon numéro, ça va sonner chez vous quand on m'appelle.
15: Mais non, mais.
4: Bah, si.
15: Non.
4: Bah, si, parce que les gens vont faire mon numéro.
15: Non.
4: Mais si c'est vous qui l'avez.
15: Non, mais.
4: Eh bah, ça sonne chez vous.
15: Mais pas du tout.
4: Ah bah c'est mathématique. Là par exemple, c'est vous qui m'appelez avec votre numéro.
15: Ah ben non, c'est pas moi qui vous appelle, c'est vous qui appelez.
4: Bon, bah voyons.
15: Ben si.
4: Depuis tout à l'heure en plus, vous insistez pour que je vienne vous installer un interphone.
15: Pardon ?
4: Moi, je veux bien vous dépanner, sympa.
8: Et vous allez pas me casser les couilles longtemps. J'ai dit que je ne voulais pas votre truc. Comment j'appelle les flics, c'est clair ?
4: Ah, rebonjour madame.
8: Je vous le dirai pas deux fois, monsieur. C'est clair ?
4: Ah, bah raté parce que là vous m'avez dit deux fois, c'est clair.
8: C'est clair.
4: Hop là, bah trois fois.
8: C'est clair, je veux plus que ce... C'est clair.
4: Quatre, non, cinq fois, mais c'est pas très clair encore.
8: C'est clair, je m'en fous, monsieur, ce que vous allez me dire. J'ai dit non, j'ai du boulot.
4: Vous savez quoi ?
8: Putain, mais...
4: C'est pas très clair.
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16: Oui.
17: Oui, bonjour monsieur.
16: Oui, bonjour monsieur.
17: Monsieur Robert Van Antuk, ambassadeur du Vietnam à Paris, de passage dans votre ville.
16: Oui.
17: J'aurai une nuit réservée ce soir au restaurant vietnamien.
16: Oui.
17: Pour 147 personnes.
16: J'ai pas la place, moi.
17: Bon, ben, est-ce que les gens peuvent se serrer un peu?
16: Ah oui, mais on peut monter à 80 personnes.
17: Oh non, ça va pas.
16: C'est pour quand, monsieur?
17: Alors, c'est pour ce soir. Hein?
16: Ce soir.
17: Alors, vous avez de quoi noter ?
16: Oui, je note, oui.
17: Vous avez noté de quoi noter ?
16: Oui, oui.
17: Passez-moi la liste.
16: Oui, mais monsieur, je vous dis, monsieur, je ne peux pas vous mettre, je n'ai pas la place.
17: Alors là, il y en a combien ? J'essaie de réduire, monsieur, hein, mon cher
16: oui,
17: monsieur.
16: Oui, vous prenez deux restaurants, quoi.
17: Alors, on commence, hein. Famille récipient. Six personnes.
16: Récipient.
17: Six personnes.
16: Six personnes.
17: Famille Pudiglan. Trois personnes.
16: Pudiglan. Trois personnes. Récipient. Trois. Six personnes.
17: Famille. Non, c'est récipient.
16: Récipient.
17: Trois personnes. Valise en carton.
16: Oui.
17: Six personnes.
16: Valise 100 personnes. Six personnes. 12 personnes. 17 personnes.
17: Qu'est-ce que vous avez ? Récipient.
16: Récipient, 6 personnes. Plus du gland, 3 personnes.
17: 3 personnes, c'est ça.
16: Récipient, 17 personnes.
17: Phonétiquement.
16: Oh, monsieur, je vous passe ma femme.
17: Non, attendez.
16: Oh, non, je comprends pas. Je comprends pas le vietnamien, je comprends pas.
18: Allô ?
17: Oui.
18: Vous parlez le vietnamien ?
17: Oh, pas du tout, non, je suis Berichong.
18: Ah, c'est papa qui parle vietnamien ?
17: Non.
18: Oui ?
17: Non.
18: Oui.
17: Moi, je dis comme dang.
18: Oui.
17: Il n'est pas là, votre mari ?
18: Oui, mais il ne comprend pas.
17: Non, mais il ne va plus noter les noms maintenant. On va noter les chiffres.
18: Noter les chiffres.
16: Allô ?
17: Oui, on a fini, hein ? Vous avez noté ?
16: Oui, j'ai noté, oui.
17: Je vous écoute.
16: Monsieur, je suis incapable de vous relire la liste, monsieur. Je ne peux pas. Ce n'est pas...
17: Je vous écoute.
16: Monsieur, je vais venir vous voir.
17: Monsieur, nous partons immédiatement.
16: Bon, j'ai une table de 6.
17: À quel nom ?
16: À quel
17: nom ?
16: Récipient.
17: Oui.
16: 6 personnes.
17: Récipient, 6 personnes.
16: Judith Gros, 3 personnes.
17: Oui. Celle-là, vous n'avez pas dû bien noter, parce que je ne vois pas ce que c'est, mon frère. Bon. Ensuite ?
16: Brutus Neland, 7 personnes.
17: Oui.
16: 23 personnes.
17: À quel nom ?
16: Jus.
17: Quoi ?
16: Vu.
17: Oh non, c'est pas ça.
16: Trois personnes.
17: À quel nom ?
16: Pismi.
17: Pismi ?
16: Oui.
17: C'est pas vietnamien, ça.
16: Ben non, je marquais comme ça.
17: Ah, c'est famille Pudiglan.
16: Pudiglan, voilà. Trois personnes.
17: Et de la bite.
16: Comment ?
17: Et de la bite.
16: Oui.
17: Six personnes.
16: Vous pouvez m'en donner d'autres ? J'ai de la place. Hein.
17: Famille McOy.
16: Oui.
17: Ça, c'est des Grecs.
16: Combien ?
17: 17. Alors, on va reprendre, hein ?
16: Oui.
17: Je vous écoute.
16: 6 personnes.
17: À quel nom ?
16: Récipient.
17: Oui.
16: 3 personnes. Julie.
17: Oui.
16: 7 personnes. Brutus Nelly.
17: British Leyland.
16: Oui. 6 personnes. Migan.
17: Oui.
16: 6 personnes. Culabit.
17: Oui.
16: 17 personnes. Mec.
17: Mec quoi ?
16: Ouille.
17: Non, c'est Vokouille.
16: Vokouille. Vokouille.
17: Vokouille ?
16: Oui. Oh, monsieur, arrêtez, hein. Mes couilles.
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19: Bonjour.
4: Bonjour monsieur, c'est bien la quincaillerie. Oh, attendez, qu'est-ce qui se passe? Je crois qu'il y a mon téléphone portatif qui sonne.
19: Non, non.
4: Ah si, si, j'entends que ça sonne.
19: Non, c'est mon téléphone, monsieur.
4: Ah, c'est vous qui essayez de m'appeler?
19: Non, j'ai mon téléphone qui sonnait quand j'ai décroché.
4: Oui, bah c'est normal qu'il sonne puisque je vous appelle.
19: Non, non, vous m'avez appelé sur le fil.
4: D'accord, et vous, en même temps, vous essayez de m'appeler sur le portatif?
19: Non, je vous appelle pas sur le portable.
4: Ah bah non, effectivement, ça ne sonne plus.
19: Bon, c'est pas grave.
4: Oui, bref, monsieur Martin à l'appareil, j'ai acheté un spray de dégraissant chez vous.
19: Vous avez acheté un dégraissant?
4: Voilà. Et alors, ma femme s'en est pchitée sur le ventre, une catastrophe.
19: Pourquoi elle en a mis sur le ventre?
4: Bah, c'est pour son summer bodies. Elle voulait se dégraisser un peu avant les vacances d'été.
19: C'est quoi ce...
4: Mais alors, problème, ça lui a fait des boutons partout.
20: Oui, dites-moi.
4: Bonjour madame, comme je disais, votre dégraissant n'est pas du tout adapté. Non seulement il n'a pas dégraissé ma femme...
20: Monsieur, écoutez, on va pas refaire l'apologie de l'histoire. Vous allez regarder déjà si vous l'avez acheté chez nous, monsieur.
4: Alors, sans faire d'apologisme historiste, je suis quand même sûr que je l'ai acheté chez vous.
20: Non, donc... mais vous êtes sûr? Moi, je suis pas sûr de vous avoir vu déjà, voyez.
4: Ah bah, ce que je vois, c'est qu'elle a dû se faire prescrire une crème déboutonnante pour enlever ses boutons. Donc ça, je vais vous apporter la facture.
20: Non, mais j'ai pas payé sa crème, monsieur. Attendez, entendons-nous bien.
4: Bon, bien sûr que si.
20: Bah, bien sûr que non, monsieur. Je vous permets pas déjà.
4: Pardon, vous me vendez un dégraissant défectueux.
20: Non, non, monsieur, je ne vous permets pas.
4: Bon, alors disons que vous me vendez un dégraissant qui ne marche pas sur les femmes.
20: Monsieur, écoutez, moi, je suis une monsieur, on va arrêter là tout de suite.
4: Oh, bah non, ce serait dommage.
20: Oh, si, si, non, non, non, mais attendez, attendez. Vous prenez pour qui, monsieur?
4: Alors, moi, je suis monsieur Martin.
20: Non, non.
4: Ah, si, si. Et pardon de vous le dire, mais vos produits de beauté sont nuls.
20: Je vous ai pas vendu un produit de beauté, monsieur, réfléchissez.
4: Oula, surtout pas.
20: On est dans une société de matériaux de construction, monsieur. On n'est pas un esthéticien ici.
4: Ah oui, mais alors pourquoi vous vendez du dégraissant?
20: Mais ça vous regarde pas que je vends du dégraissant, monsieur.
4: Bah, avouez que c'est quand même bizarre de vendre des produits de beauté dans un magasin.
20: Mais c'est pas du produit de beauté. Vous êtes cinglé, hein, moi je vous le dis tout de suite. Hein. Vous allez vous calmer. Hein. Vous allez vous calmer direct. Hein.
4: Oh, bah, tu vas voir que ça va être ma faute.
20: Vous allez vous calmer tout de suite, hein, je vous le dis, moi.
4: Pardon, mais enfin votre dégraissant ne fonctionne pas du tout sur les femmes.
20: Non, non, mais attendez. Du dégraissant, c'est pour les machines, monsieur. Sûrement pas pour la peau.
4: Ah, si, si. Martine, c'est ma femme. Elle m'a expliqué.
20: Ah, votre femme. Eh ben, votre femme, magnifique. Écoutez, ça connaît pas, mais en tout cas, le gagne est connu.
4: Comment ça, vous connaissez Martine?
21: Hey, bonjour.
4: Ah, bonjour, une autre dame. Bah, vous savez quoi? Passez-moi le patron directement, à la limite.
21: Oui, c'est moi.
4: Super. Donc, c'est pour un problème de dégraissage de femmes, comme j'expliquais à votre collègue.
21: Non, mais dégraissage de femmes, je suis pas une pharmacie.
4: Bah, de mieux en mieux.
21: Eh oui, mais ça n'a rien à voir avec moi, votre truc. Vous êtes drôle.
4: Merci, mais enfin, je vais quand même vous rapporter la facture.
21: La facture de quoi?
4: C'est ce que je disais. On a dû acheter une crème déboutonnante parce que votre pchit dégraissant, ça lui a fait plein de petits boutons.
21: Mais ce qui est normal. Personne penserait à mettre un dégraissant WD-40 sur le corps d'une femme.
4: Oui, ah bah, c'est exactement ça, WC-40. Donc, on est d'accord, il y a un problème qui vient de chez vous.
21: Eh non, c'est pas un dégraissant.
4: Écoutez, on va faire simple, je vais venir vous déposer ma femme.
21: Et ça sert à rien de déposer votre femme, que voulez-vous qu'on...
4: Eh bah, vous lui faites une séance de dégraissage de femme.
21: Mais je sais pas, je fais pas ça, moi.
4: Pardon? Vous refusez de dégraisser ma femme?
21: Mais c'est pas qu'on refuse, c'est qu'on peut pas dégraisser votre femme. C'est pas du tout notre truc.
4: Bon, bah, dans ce cas, vous me la changez.
21: Je la quoi?
4: Bah, vous me la changez contre une neuve.
21: Et quoi, votre femme?
4: Bah oui, vous faites jouer la garantie sur le produit.
21: Ah, oui, oui.
4: Vous dites comme quoi vous pouvez pas remettre à neuf le modèle existant. Non mais comme ça le problème est réglé, vous mettez une neuve à la place.
21: Mais en vrai c'est une farce, non?
4: Ah, en vrai c'est possible. Et qui c'est qui pourrait vous faire ce genre de farce téléphoneuse?
21: Les chansons.
4: Ah, ça dit quoi derrière?
21: Les chansons.
4: Bravo. Et au revoir madame.
21: Au revoir madame, monsieur.
4: Merci.
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23: Allô?
24: Allô?
23: Oui?
24: Allô, allô, madame Braco?
23: Pardon? Je pense que vous faites erreur, monsieur.
24: Attends, je suis pas sur Plouer, là?
23: Pas du tout.
24: Ah ben, on est où, là, alors?
23: Pour quelle raison vous voulez savoir ça?
24: C'est une base militaire, madame. C'est très important, parce qu'on nous a indiqué votre numéro pour une position pour atterrir. On est en parachute actuellement. Est-ce que
23: vous... on est sur là.
24: Attendez, bougez pas, parce que là, on est en chute libre à 850 mètres.
23: Ah bah alors là, dites donc.
24: Attends, redonnez-moi la position, s'il vous plaît. Allô, PC. Alors, ne quittez pas, madame, ne quittez pas. Hein. Merci beaucoup, ne quittez pas.
23: Je vous en prie.
24: PC, oui, 23. Redonnez-moi la position, s'il vous plaît. Affirmatif. 5 sur 5. Bon, la réception est bonne. Alors écoutez, on va se poser. Est-ce que c'est un terrain à côté de chez vous
23: Oui, justement. C'est ce que j'allais vous dire. Il y a un champ qui n'est pas très loin de chez moi. Il y a un petit aéroclub.
24: Ouais, c'est ça. C'est pour ça qu'ils nous ont donné cette position. Le seul problème, voilà, c'est que moi, je suis à 850 mètres au-dessus d'une maison.
23: Alors... Ah oui, ben ça c'est un peu... parce que même moi, je vous vois pas. Alors...
24: Ouais, ben à 850 mètres, vous pouvez pas me voir.
23: Ouais,
24: le seul problème que j'ai, si vous voulez, c'est que moi, il me faut... comme là, j'ai une courroie qui est rompue, j'ai un problème de courroie, il faut que je puisse atterrir. Est-ce que vous avez une cheminée? Quelque chose comme ça?
23: Non, pas du tout. C'est un toit mansardé. Je ne vois pas comment vous pouvez atterrir sur le toit. Vous voyez pas le terrain du tout?
24: Je vois le terrain, mais je suis en chute libre.
23: Ah oui, d'accord.
24: Le parachute ne s'est pas ouvert, si vous voulez.
23: Ah oui, d'accord.
24: Okay. Et là, je suis à 650 mètres et là, il va falloir que je trouve un point d'urgence parce que là, j'atterris, je crois que c'est une maison que je vois là.
23: Ouais.
24: Est-ce que vous avez la possibilité d'ouvrir une fenêtre? À ce moment-là, je vais voir ce que je peux faire.
23: Ouvrir une fenêtre?
24: Ouais, une fenêtre, ouais, s'il vous plaît.
23: Il y en a une qui est ouverte.
24: Ouais, mais elle n'est pas assez grande, celle-là.
23: Bah écoutez, c'est la fenêtre que j'ai.
24: Alors, je vais essayer. Vous êtes devant la fenêtre, là?
23: Attendez deux secondes. C'est la taille des fenêtres ici partout dans la maison, alors
24: ouais.
23: Moi je ne sais pas comment je peux faire.
24: Ouais, je vais essayer de, comme je suis en chute libre, je peux peut-être essayer tête en avant, mais bon.
23: Je ne vois pas comment je peux vous aider là. Il n'y a pas de place parce que là c'est dans la chambre et il y a juste à côté le lit. Hein.
24: Ouais, c'est ça. Est-ce que vous auriez une bassine d'eau, genre cocotte minute, une chose comme ça, que je puisse atterrir au moins, que l'eau amortisse ma chute avec les pieds? Parce que je voudrais pas exploser votre toit quand même.
23: Une bassine d'eau?
24: Ouais. Je rentre par
23: attendez,
24: la fenêtre.
23: Je suis pas sur le toit là, vous allez rentrer dans la chambre avec vos pieds, c'est ça?
24: Oui,
23: que
24: voilà.
23: Vous dire
24: oui, mais je les essuierai à pied après, vous inquiétez pas, hein, je suis pas.
23: Oui, je suis pas inquiète, mais attendez, vous êtes en chute libre et vous dites ne pas m'inquiéter. Attendez. Une bassine avec de l'eau.
24: Oui, s'il vous plaît.
23: Vous chutez dans combien de temps, là?
24: Là, on est à 400 mètres, à peu près.
23: Et vous vous rendez compte, l'état de la maison, quand vous chutez à l'intérieur?
24: Si la fenêtre est bien ouverte et qu'il y a la bassine avec de l'eau...
23: Elle n'est pas bien ouverte, la fenêtre, justement. C'est qu'un seul côté de la fenêtre qui est ouvert.
24: Ça va, je passe par là, je passerai. Vous inquiétez pas, je suis commando. Hein,
23: Là, c'est un peu quand même risqué, ce que vous faites, là.
24: J'en suis à 187 missions, alors vous inquiétez pas.
23: Et vous avez l'habitude de chuter dans des maisons?
24: Oui, madame.
23: Oui, non, mais attendez, là j'hallucine un petit peu. Vous pouvez pas atterrir dans le balcon, par exemple? Parce que j'ai un balcon de l'autre côté. Est-ce que vous le voyez?
24: Ouais, c'est oui, un petit balcon, là.
23: Un petit balcon, voilà.
24: Voilà, c'est ça. Alors, est-ce que vous pouvez mettre la bassine là? Ou un seau d'eau, enfin, vous voyez, quelque chose sur je peux...
23: Oui, un seau d'eau, mais il est tout petit, le seau d'eau, hein, écoutez.
24: Mais est-ce que je rentre un pied dedans, au moins un pied, l'autre, je
23: un
24: peux
23: le... Un seul pied, oui, ouais, ça c'est, oui. Bon. À mon avis, oui, je ne sais pas la taille de vos pieds, mais...
24: 43.
23: 43.
24: Là, je suis à 180 mètres. Tout va bien.
23: Je remplis le seau d'eau.
24: De l'eau tiède, si vous avez, plutôt, parce que c'est en suspension.
23: De l'eau tiède. Oui.
24: 130 mètres, chers auditeurs. 120, chères auditrices.
23: Voilà.
24: Voilà. Alors, vous êtes où que je puisse poser le pied dans le seau, madame, en atterrissant?
23: Je suis dans le balcon.
24: Bon.
23: Et j'ai une robe rouge.
24: D'accord.
23: Je pense que vous ne pouvez pas la louper, ça.
24: Non. Non, mais c'est bizarre parce que... Attendez, vous avez posé le seau, là?
23: Il est rouge aussi.
24: Oui, alors mettez-le un petit peu à distance de vous, quand même, pour que je puisse juste atterrir sur un pied en chute libre, hein, dans le seau.
23: Bah écoutez, le balcon, il est tout petit, je vous préviens d'avance. Hein.
24: Oui, attention. Bah, vous n'avez pas une robe rouge? Allô, je vois une dame avec une robe bleue, vous m'entendez, madame?
23: Je vous entends très bien, monsieur.
24: Allô, sur l'an?
23: Oui?
24: Allô?
23: Oui? Allô? Monsieur?
0: Bon. 7h. Oh. 7h02. Oh. 7h03.
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22: Oui, bonjour.
4: Bonjour monsieur, c'est bien le garage?
22: Oui.
4: Je me suis permis de vous déclarer donationneur officiel de l'Élysée pour qu'ils puissent augmenter leur budget.
22: Ah bon? Et vous connaissez notre patron?
4: Ah, absolument pas.
22: Eh ben, et pourquoi vous pensez que notre patron sera d'accord?
4: Ah bah c'est super. Donc ok,
22: non,
4: donc
22: non,
4: je
22: non,
4: valide.
22: Je vous pose la question.
4: Tu peux valider là?
22: Non, non.
4: Je me suis dit que c'est d'accord.
22: Non, on n'est pas... Attendez, c'est une donation, la société serait d'accord? Non, on n'est pas du tout d'accord.
25: Allô?
4: Bonjour madame.
25: On devrait cotiser.
4: Pour aider l'Élysée à se racheter des nouvelles voitures.
25: Non, il n'y aura aucun prélèvement.
4: Ah bah si, moi j'ai votre collègue qui vient de me dire que c'était bon.
25: Non, c'est pas bon. Arrêtez de nous prendre pour des cons.
4: Non mais après, c'est 100 balles par mois, c'est pas non
25: plus... Arrêtez de nous prendre pour des vache à lait. Il est hors de question que ce soit 100 euros par mois ou que je paye quoi que ce soit à l'Elysée.
1: Non, mais 100 euros, franchement.
25: Non, il est hors de question, monsieur. Arrêtez. Bon. Arrêtez.
6: Non, mais c'est quoi ces conneries là?
4: Ah, c'est la patronne que j'entends?
6: Non, mais c'est quoi cette histoire? Faut pas faire n'importe quoi et valider des choses quand on pose pour les questions aux gens.
4: Non, mais ça c'est fait, vous inquiétez pas, ce sera prélevé.
6: Ah non, je m'en fous. Non. Hors de question qu'on cherche à me prélever quoi que ce soit.
4: Si, vous êtes donationneur officiel pour l'Elysée.
6: Mais quoi, donationneur officiel? Moi, j'ai rien demandé, moi.
4: Peu importe, l'important c'est de donner.
6: Mais j'en ai rien à faire, moi. Je dis hors de question que je donne quoi que ce soit. C'est quoi cette arnaque encore là? Attendez, ça va, ouais, on me demande même pas mon avis.
4: Dans ce cas, fallait pas valider, hein.
6: J'ai pas validé, mais vous rigolez ou quoi? C'est quoi cette vente forcée là?
4: Non, mais pas de panique, je vous ai mis en prélevage automatique.
6: Mais encore moins, vous allez pas prendre sur mon compte comme ça. Non, mais c'est quoi cette histoire?
4: Ah bah si, c'est ça.
6: Mais oui. Hors de question, non, mais vous avez qu'à les donner, vous, les 100 euros.
4: Excusez-moi, mais 100 euros pour moi, c'est quand même pas rien.
6: Ben alors, bah, pour moi, vous croyez que c'est quoi?
4: Pour vous, c'est rien, ça, je suis d'accord.
6: Ah, mais qu'est-ce que vous en savez? C'est pas votre problème. Non, mais n'importe qui va pêcher les gens disant, voilà, vous mettez ça, puis c'est vous. Comment vous pouvez faire ça? C'est n'importe quoi.
4: Ah non, moi, j'ai mon beau-frère qui est garageur comme vous, il trouve que c'est une super idée.
6: Bah alors, appelez votre beau-frère et dites-lui qu'il donne 100 euros à l'État comme ça pour rien.
4: Ah bah non, parce que justement, c'est mon beau-frère qui m'a dit de mettre ça sur votre compte.
6: Ah bah oui, tu vois, non, mais c'est tout à fait n'importe quoi.
4: Comment? Allô?
10: Oui, je t'écoute.
4: Ah, ça sent le Big Boss?
10: Ah non, mais vous croyez pas que je vais faire un don à l'Elysée, non?
4: Ah bah je crois que si.
10: Non, monsieur, laissez-moi tranquille, parce que là, je vais me fâcher.
4: Et comment ils vont faire à l'Elysée pour racheter leur nouvelle voiture?
10: Bah j'en ai rien à foutre, moi, des voitures de l'Elysée.
4: Vous savez combien ça coûte, une bagnole neuve?
10: Moi, je m'en fous, moi, hein. Vous allez pas m'inscrire sans mon autorisation, hein. C'est pas comme ça que ça va se passer, hein, monsieur, hein.
4: Non, mais l'autorisation, c'est bon, c'est géré.
10: Attendez, je vais...
4: Suivant.
25: Ouais, on m'appelle pour me dire que je vais donner 100 euros pour l'Elysée. Non, mais vous avez vu ça où? Pourquoi vous avez pas mis 200? Au lieu que je vous donne 1000 euros, sinon?
4: Oulala, 200 000 euros, vous me dites?
25: Non, mais...
4: Ah, écoutez, là, c'est fantastique.
25: Non, mais vous êtes d'aplomb, là, ou...
4: Ah non, mais vraiment, merci. Non,
25: mais tu dois pas être normal, toi, je crois.
4: 200 000 balles, non, mais... oh là là.
25: Là, tu dois pas être normal, je crois. Tu dois avoir une petite plume, je crois.
4: Écoutez, à ce prix-là, pas de soucis, j'ai toutes les plumes que vous voulez.
25: Ouais, hein. Si tu veux régler ça, passe au garage, on va régler vite fait.
4: Pas la peine, j'ai déjà transmis la demande.
25: Ah, transmis du tout, va te faire foutre.
4: Pardon? Ah bah, elle est gonflée.
25: Quoi, je suis gonflé, mais c'est vous qui êtes gonflé. Je dis, vous êtes pas normal, vous devez avoir une touquette, là. C'est pas possible.
4: Alors, je me demande qui a une touquette dans l'histoire, parce que vous validez les 200 000.
25: Je validerai du tout, je vous serai validé du tout.
4: Ah si, j'ai mon beau-frère qui peut témoigner, je témoigne.
25: C'est mon con de l'Elysée.
4: Et c'est reparti, festival.
25: Non, allez. De l'Elysée, moi. Nous, vous allez me raqueter pour l'Elysée.
4: Excusez-moi, vous êtes combien dans le garage?
25: Parce que là. Vous êtes,
4: alors, monsieur Martin?
25: Ah ouais, bah c'est bon, monsieur Martin, je sais qui c'est, j'ai entendu plein de fois la radio.
4: Mais pas du tout?
25: Bah ouais, c'est ça, ouais. De temps en temps, quand je monte dans la voiture des clients, c'est Rire et Chanson, du coup.
4: Ah, bah, on pourrait peut-être récupérer les voitures de vos clients pour les filer à l'Elysée.
25: Bah, j'ai des épaves, je peux donner une épave pour l'Elysée, pas de soucis.
4: C'est sympa, merci.
25: Merci madame, alors.
4: Ah, mais de rien, mademoiselle.
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13: Allô, bonjour.
26: Bonjour, madame. C'est le docteur, le sexologue?
13: C'est la secrétaire du cabinet de sexologie, oui.
26: Mes respects du matin. Madame Ledoux à l'appareil. Je vous explique. J'ai un problème de sexologie.
13: Oui.
26: C'est-à-dire qu'hier, je suis allé chez mon dentiste. Et j'ai découvert une parution médicale, un journal, dans lequel il était question de quelque chose de nouveau dans l'anatomie de nous, les femmes.
13: Oui.
26: C'est-à-dire, je crois que c'est quelque chose d'érogène. Le point G.
13: Oui.
26: Est-ce que c'est vrai que ça existe, ça?
13: Absolument.
26: Ah bon?
13: C'est-à-dire que le point G, c'est le point de Grafenberg. G étant l'initiale de Grafenberg.
26: Oui.
13: Mais en fait, c'est pas un point, c'est un muscle qui s'appelle le fascia de Alban.
26: Oui.
13: Qui existe chez toutes les femmes.
26: Ah bon?
13: Chez certaines, il est bien caché, mais il existe chez toutes les femmes.
26: Ah bah chez moi, il est bien caché parce que j'essaie de le trouver depuis une heure et je n'y arrive pas, docteur. Comment je fais?
13: Écoutez, la meilleure façon de libérer le fascia de Alban, c'est de se mettre à quatre pattes. Parce que ça fait basculer l'utérus dans la bonne position.
26: Alors, je suis donc à quatre pattes sur la chaise, comme vous me l'avez dit.
13: Bien, écoutez, il s'agit d'introduire le pouce, et il se trouve sur la face ventrale. Maintenant, il est bien évident qu'une zone érogène ne se manifeste que par l'excitation.
26: Docteur?
13: Oui.
26: Je viens de basculer mon utérus, donc qu'est-ce que je fais maintenant?
13: Écoutez, moi je vous ai donné toutes les indications que je connaissais pour y avoir accès. Après, moi je ne peux pas en faire davantage.
26: Bon, attendez, docteur. J'ai une revue cochonne devant moi.
13: Eh bien écoutez, essayez, je vous laisse faire ça.
26: Je vous rappelle.
13: Dans la solitude.
26: Et dites-moi, je vous le rappelle si je l'ai trouvé.
13: J'en serai ravie. Au revoir.
26: Au revoir.
13: Allô, bonjour.
27: Oui, bonjour. Je suis Robert, le fils de Madame Ledoux, qui vous appelait tout à l'heure pour le point G. Vous vous souvenez?
13: Oui, absolument.
27: Alors, nous avons suivi ce que vous nous avez dit.
13: Oui.
27: Alors bon, ben moi au niveau du pouce, ça m'a rien fait, mais alors ma mère...
13: Elle...
27: Alors là, je dois vous dire que j'ai jamais imaginé une chose comme ça. Hein.
13: Elle l'a trouvée.
27: Ah oui, elle l'a trouvée.
13: Mais j'en suis ravie.
27: Mais alors, est-ce que c'est normal? Elle dort là, elle ronfle et tout là.
13: Ben écoutez, après une grande satisfaction, le sommeil est réparateur, absolument.
27: D'accord. Dites-moi, moi, en tant qu'homme, point G, il n'y en a pas.
13: Mais vous étant un homme, vous n'avez pas besoin de... Vous n'avez pas, disons, vous avez un pénis entier. Alors que le fascia de l'Alban n'est qu'un résidu.
27: Oui, mais enfin, est-ce
13: du
27: que
13: le corps est utile du pénis de l'homme.
27: Est-ce que les portes du pénis entier, c'est-à-dire comme vous me dites que j'ai un pénis entier, est-ce que c'est facilement accessible?
13: Un pénis entier, à mon avis, c'est tout à fait accessible avec une main formée de façon tout à fait normale avec 5 doigts. Oui.
27: D'accord. Bon, ben écoutez.
13: Il n'y a pas de problème à ce niveau-là.
27: Attends. Ah ben, elle se réveille. Attendez. Alors, allô, docteur.
13: Oui.
27: Oui. Elle veut vous parler. Vous remercie. Je la passe.
26: Allô.
13: Bonjour.
26: Je vous remercie, docteur.
13: Je suis ravie que vous l'ayez trouvé.
26: C'est fait une grande découverte, une satisfaction. Je n'ai jamais éprouvé ça de ma vie.
13: J'en suis ravie.
26: Alors je tiens à associer mes remerciements à mon fils Robert, qui est à côté de moi, vous-même, docteur, ainsi que donc l'inventeur qui s'appelle Graffenberger.
13: Graffenberg, oui.
26: Graffenberg. Donc,
13: c'est pas un inventeur, hein.
26: Enfin, le découvrateur.
13: Oui, c'est ça.
26: Vous le remercierez pour moi.
13: Si... Il ne manquerait pas.
26: Il habite à Paris, non?
13: Il est mort depuis longtemps.
26: Ah
13: j'en
26: bon
13: ai bien peur.
26: Et il en a découvert d'autres, des points comme ça?
13: Non, non, il s'est contenté de celui-ci.
26: Ah bon.
13: Écoutez, je vais vous laisser, mais je suis ravie que vous l'ayez trouvé.
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8: Oui, bonjour.
4: Bonjour, monsieur, je suis bien à la crèche?
8: Oui.
4: Monsieur Martin, à l'appareil, agence Martin Recrutage.
8: Oui.
4: Je me suis permis de vous faire des inscriptions en rapport à vos nouvelles places.
8: Pardon?
4: Ah, allô?
8: Attendez, je vais vous passer la directrice parce que là, je suis pas du tout au courant.
9: Oui, allô?
4: Bonjour, monsieur.
9: Attendez, je sais pas du tout de quoi vous me parlez, monsieur.
4: C'est rapport aux nouvelles places de crèche. J'ai déjà reçu pas mal de parents qui vont prendre des places chez vous.
9: Mais vous les avez, et vous avez des parents, vous recevez des parents de où, de qui? Des parents, si quand ils ont besoin d'une place, ils me téléphonent pour faire des préinscriptions.
4: Plus besoin, puisque moi, je vous ai fait des préinscriptions.
9: Bon, non, mais attendez.
4: Ce sont des préinscriptions de préinscription.
9: On peut pas faire des préinscriptions aux préinscriptions, c'est pas possible.
4: Si, en revanche, j'ai dû être un peu plus flexible sur l'âge des enfants.
9: Ah bah...
4: Disons que j'accepte les bébés, mais jusqu'à 12 ans.
9: Monsieur, attendez, on parle d'une crèche, là. Et les crèches, ça ne va certainement pas jusque 12 ans.
4: Ah oui, mais moi, je vous ai déjà validé des dossiers à 12 ans.
9: Ah bah ça, c'est votre problème, monsieur, c'est pas le mien. En crèche, monsieur, ça ne va pas jusque 12 ans.
4: Mais l'avantage, c'est qu'ils sont grands, ils peuvent vous filer des coups de main pour les petits.
9: Monsieur, ce n'est pas possible.
4: Ou alors, vous leur faites coudre des ballons, des chaussures, j'en
9: je
4: sais
9: ne
4: rien.
9: Peux pas, c'est tout. Une crèche est faite pour des enfants maximum jusque 4 ans.
4: Et si on prend uniquement des 12 ans de petite taille?
9: Mais monsieur, ce n'est pas possible.
4: Enfin, bah oui, mais faut remplir, hein, pardon.
9: Oui, non, mais faut remplir, mais monsieur, attendez.
4: Eh ouais, parce qu'ils annoncent 200 000 nouvelles places, donc j'ai fait le calcul.
9: Mais vous faites le calcul de ce que vous voulez, monsieur.
4: Oui, bah allons-y. On prend par exemple une base de 200 crèches.
9: Mais...
4: Je divise 200 000 par 200 crèches.
9: Mais ça ne fonctionne pas comme ça.
4: Ça vous fait quand même 1000 nouvelles places.
9: 1000 places pour une crèche. Vous vous rendez compte de ce que vous dites là un petit peu?
4: Non mais rassurez-vous, les inscriptions je les prends pour la rentrée de septembre, donc pas d'urgence.
9: Oui, ah bah oui, c'est sûr qu'à partir de septembre nous allons prendre 1000 enfants.
4: Super, je vous en ai pré-inscrit 250 là déjà.
9: Oui, bah c'est bien monsieur, bah vous les prendrez chez vous monsieur les 250, d'accord?
4: Ah oui, mais malheureusement moi je ne suis pas créchiste.
9: Vous devriez.
4: Oh c'est gentil, merci.
9: Oui, tout à fait.
4: Et d'ailleurs, vous savez quoi, ça me donne une idée.
9: Mais ah bah
4: Et si je venais bosser avec vous?
9: Non mais j'ai pas besoin d'aide monsieur, c'est bon, ça va aller.
4: Non mais au moins que je vous file un coup de main pour faire de la place parce que les 1000 enfants, il faut les stocker.
9: Oui, bien sûr. Bah oui, 1000 nouvelles places pour la crèche. Oui, tout à fait. On va la agrandir, on va pousser les murs.
4: Ah bah j'arrive.
9: Et on va les remettre dans le placard aussi, les enfants, tant qu'on y est.
4: Alors ça, faut que je vérifie.
9: Mais vous dites n'importe quoi, monsieur.
4: Non, sérieux, on a peut-être plus le droit pour les placards.
9: Mais vous dites n'importe quoi.
4: Eh, d'ailleurs, vous savez quoi?
9: Mais...
4: Je vais venir avec mon fils.
9: Oui, tout à fait.
4: Mais oui.
12: Oui, allô?
4: Ah, c'est un autre monsieur.
12: Non, non, mais...
4: Non, c'est le même monsieur, alors.
12: Monsieur, écoutez-moi.
4: Oui.
12: C'est pas possible, on va avoir 1000 bébés.
4: Non, mais vous inquiétez pas, les 1000, je vais les trouver.
12: Non, mais attendez.
4: D'ailleurs, déjà, je vous dépose le mien.
12: Hein? De quoi?
4: Bah, je vous dépose le petit, c'est ce que je disais.
12: Mais pour déposer votre petit?
4: Oui, le petit Martin, il a 2 ans.
12: Mais on est... La crèche est complète.
4: Ouais, sur 1000 places, vous allez pas chipoter pour une de plus.
12: Eh, mais... Il veut passer son fils à la crèche.
4: Bon, on dit que c'est bon?
12: Non, c'est pas bon.
4: Ah oui, mais parce que lui, il s'y voyait déjà?
12: Non, pas du tout.
4: Ah si, il est à côté. Vous voulez que j'aille le chercher?
12: Non.
4: Non, mais comme ça, vous lui dites?
12: Non.
4: Allez, je vous l'appelle.
12: Mais non.
4: Le petit Martin?
12: Hein?
4: Le monsieur de la crèche a quelque chose à te dire.
12: De quoi?
4: Je vous le passe. Allô?
12: Oui.
4: Salut, c'est le petit Martin à l'appareil.
5: Vous voyez, 5 annulaires ?
4: Pas du tout, c'est juste que j'ai pas la voix de mon physique, mais j'ai 2 ans.
5: Ouais, c'est ça.
4: Ah ouais, mais j'ai carrément 2 ans.
5: Allez, au revoir.
4: Allô ?
5: C'est une connerie. N'importe quoi.
4: Ah, mal raccroché.
5: Monsieur en plus. Martin recruteur.
4: Allô ?
5: Non, mais bon.
4: Elle m'entend même plus.
5: Je sais pas si elle est à la radio. Ah.
4: Bon bah bravo, vous m'entendez pas, mais je confirme que c'était Rire et Chanson.
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16: Bienvenue.
17: Allô?
18: Oui, bonjour madame.
17: Bonjour monsieur.
18: C'est le salon de coiffure?
17: Oh oui.
18: Dites-moi, vous êtes coiffeuse à domicile?
17: Oui monsieur.
18: Vous pouvez faire un peu la nuque et tout ça des monsieur, non?
17: Oui monsieur.
18: Ah très bien. Est-ce que c'est possible tôt le matin?
17: Ah, ça dépend à quelle heure, monsieur.
18: Ben, je ne sais pas à quelle heure vous commencez.
17: Écoutez, monsieur, ce que je peux vous proposer, ce sera le samedi 17 à 8 heures.
18: Samedi à 8 heures, ça c'est parfait. Je vais vous dire pourquoi.
17: Oui.
18: Parce que je vous demanderai un petit service par la même occasion. Hein.
17: Oui, oui, oui.
18: Le matin, comme tous les hommes, hein, on peut parler franchement. Hein. Vous savez, on se gratte les robignoles, quoi. Il n'y a pas d'autre mot.
17: Oui.
18: Et c'est ma femme qui le faisait avant, mais là, elle en a assez, elle ne veut plus le faire.
17: Ah oui. Ben écoutez, monsieur, elle avait peut-être raison. Hein.
18: Donc je vous demanderai de bien vouloir me le faire.
17: Et... Ah ben ça, je sais pas, monsieur, ça je crois pas. Hein.
18: Ah mais je vous donnerai la pièce.
17: Ah non, mais non,
18: ah,
17: non,
18: ben,
17: mais
18: si.
17: Quand même non.
18: Ah ben permettez-moi.
17: Non.
18: Madame,
17: non.
18: Permettez-moi d'assister, ça me fait plaisir.
17: Oui, mais moi je vous dis non, monsieur, je ne ferai pas ça.
18: Ah ben, madame, je sais très bien que vous pouvez, et c'est tout en votre honneur, le faire bénévolement. Hein, gentiment.
17: Non, mais je vous dis non, je ne le ferai pas, monsieur.
18: Madame.
17: Je coupe les cheveux, c'est tout.
18: Madame, soyons clairs.
17: Non, monsieur, je vous dis que non.
18: Madame, écoutez.
17: Nous restons corrects, s'il vous plaît.
18: Écoutez, je suis très correct et très bien élevé. Je comprends votre pudeur à accepter le pourboire, mais ça me fait plaisir. C'est
17: non,
18: tout.
17: Non, mais moi, je vous dis, je ne ferai pas ce travail-là, s'il vous plaît.
18: Je n'aime pas les choses gratuites.
17: Oui, non, mais moi, je vous dis, je ne ferai pas ce genre de travail.
18: Bon, ben, considérons ça comme un petit amusement, hein, et puis voilà, comme
17: non,
18: ça.
17: Non, pas du tout, même pas. Ça me fait pas rigoler, hein. Bon, excusez-moi, monsieur, mais je crois que je ne viendrai pas. Excusez-moi. Oh ?
18: Allô, je suis choquée parce que mon mari vient de vous dire, vous êtes la coiffeuse ?
17: Oui.
18: Oh, je suis désolée.
17: Ah mais non, mais moi je suis pas désolée, je m'en fiche madame, mais moi non. Hein. Ce genre de choses, il est hors de question. Hein.
18: C'est ce que je lui dis. J'étais choquée par ce qu'il vous a dit.
17: Oui.
18: Quand il m'a dit que vous vouliez le faire gratuitement.
17: Non, j'ai pas dit que je faisais gratuitement, j'ai dit que je ne faisais pas le travail. Moi j'aime bien les gens corrects. Hein.
18: C'est ce que je lui ai dit, il faut donner la pièce.
17: Non.
18: Il faut que tu donnes la pièce à la dame.
17: Non, mais il n'y a pas de ni pièce ni rien du tout.
18: Non.
17: Je refuse de le faire.
18: Ah oui, mais
17: c'est tout.
18: Vous savez, si j'ai arrêté de lui faire tous les matins, c'est parce que moi, il ne me donnait pas la pièce.
17: Oui, d'accord.
18: Alors maintenant, je ne suis plus d'accord. C'est pour ça que je dis,
17: d'accord.
18: Tu vas donner la pièce à la dame.
17: Excusez-moi, mais je suis occupée.
18: Oh, pardon. Vous êtes en train de le faire à un monsieur, c'est ça?
17: Merci beaucoup. Au revoir, madame.
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19: Bonjour.
4: Bonjour madame, c'est bien ici pour le dépannisme de télévision?
19: Oui.
4: J'avais acheté une télé chez vous.
19: Oui.
4: Et alors apparemment elle mélange les chaînes.
19: Mélange les chaînes.
4: Oui, alors le truc c'est que j'ai plus France 2, j'ai plus France 3. Ça me met point 2, point 3.
19: Vous êtes sur Râteau?
4: Sur Râteau, non, moi je suis sur Paris.
19: Votre mode de réception, vous êtes sur Râteau?
4: Un Râteau, alors attendez, j'ai mon beau-frère qui est là, je vais lui demander.
19: Ouais.
4: Martin? Oui, il faut que tu ailles chercher un Râteau. Mais où ça? Bah dans le jardin.
19: Allô? Oui, non.
4: Ah d'accord.
19: Non, mais en fait, il faut savoir quelle réception vous avez. Hein.
4: Tu y vas? Oui, j'y vais.
19: Mais non, monsieur. Allô? C'est pas un Râteau pour jardinage.
4: Attends, j'ouvre la porte, je sors.
19: Non, monsieur.
4: Voilà, je suis dehors.
19: Allô?
4: Ah, j'ai trouvé le Râteau.
19: Non, faut pas prendre un Râteau. Hein.
4: Je referme la porte. Voilà.
19: Allô?
4: Apparemment, faut que tu mettes un coup de Râteau dans la télé.
19: Non, monsieur. Faut pas prendre un Râteau, hein, monsieur.
4: Oula, oh putain.
19: Non, mais faut pas prendre un Râteau.
4: Oh là là là.
19: C'est votre mode de réception.
4: Oh putain.
19: Allô?
4: Allô?
19: Oui.
4: Oui, alors bravo.
19: Mais non, mais c'est. En fait, je vous
4: demande. Ah non, mais alors. Excusez-moi, mais elle est foutue, là.
19: Mais non, mais faut pas mettre un Râteau sur...
4: C'est quand même vous qui m'avez dit de mettre un Râteau.
19: Mais non, je vous ai pas dit de mettre un Râteau sur votre antenne, monsieur.
4: Ah bah tiens, vous êtes gonflé.
19: Ouais, mais non, là...
4: Ah bah si.
19: C'est n'importe quoi, ce que vous avez fait.
4: Ah bah excusez-moi, moi je pensais être avec un professionnel.
19: Mais je vous ai jamais dit de mettre un Râteau sur votre antenne, monsieur.
4: Comment ça, vous m'avez jamais dit?
19: Mais là, vous êtes n'importe quoi. J'en ai entendu des bêtises, mais alors là, vous demandez à votre beau-frère, dans le jardin, et foutre un coup de Râteau dans votre antenne. Non, mais vous êtes pas bien, vous.
4: Bon, passez-moi la responsable.
19: Ouais.
20: Oui,
0: Bonjour.
4: Oui. Ah, bonjour madame.
0: Non, monsieur.
4: Admettons.
0: Alors déjà, moi je suis le responsable du rayon et je veux dire, on n'est pas responsable de ce que vous faites avec votre téléviseur.
4: Ah bah hein, alors si, excusez-moi, mais vous donnez des faux conseils après.
0: Monsieur, enfin, où est-ce que vous avez vu qu'il fallait brancher un râteau sur une télé, quoi?
4: Bah, parce que vous me l'avez dit, moi je...
0: Mais bien sûr que non, vous rêvez ou quoi? Mais vous êtes pas clair, hein. Ça va pas. Enfin, je veux dire, vous avez branché un râteau sur une télé, quoi.
4: Bah j'ai essayé.
0: Mais c'est une antenne râteau. C'est pas un râteau qu'on utilise dehors pour faire le jardin. On travaille dans la télévision, on travaille pas dans les espaces verts.
4: C'est quand même à cause de vous si elle est pétée, cette télé.
0: Non.
4: Ah bah si.
0: Non.
4: Bah si.
0: Non mais attendez, vous allez acheter une bagnole.
4: Alors non, c'est pas la peine d'essayer de me vendre autre chose.
0: Mais je vais pas essayer de vous vendre autre chose, j'en ai rien à carrer. Si vous êtes suffisamment bête pour brancher un râteau pour faire les espaces verts sur votre télé, c'est que vraiment vous avez un souci.
4: Excusez-moi, je vous demande juste d'assumer votre responsabilisme.
0: Mais vous rêvez complètement, j'ai rien fait à votre télé, je vous connais même pas.
4: Bon, passez-moi le responsable.
0: Bah je suis le responsable du rayon, donc...
4: Bon, alors passez-moi le responsable du responsable.
0: Ouais.
4: Merci madame.
2: C'est moi le responsable.
4: Ah, bonjour madame. Comme j'expliquais...
2: Non mais vous êtes un peu cinglé là ou quoi alors?
4: Pardon?
2: Bah vous êtes en train de me prendre pour un con.
4: Ah bah alors là c'est la meilleure, ça, vous me pétez ma télé et ça va être ma faute.
2: En 25 ans de métier, c'est la première fois que j'ai une personne comme vous là. Un coup de râteau dans la télé, mais vraiment.
4: Ah.
2: Bon, vous êtes monsieur...
4: Monsieur Martin.
2: Bon allez, votre numéro de téléphone, qu'on parle un peu plus sérieusement.
4: Alors 06.
2: Monsieur Martin, 06. Dépêchez-vous, j'ai autre chose à faire que d'entendre des conneries là. Ensuite...
4: 06.
2: 06.
4: 06. 06.
2: Allez-y. Ensuite
4: 06.
2: Voilà, donc vous me prenez toujours pour un con.
4: Non.
2: Ah bah oui, ça n'existe pas ces numéros-là.
4: Je vous ai même pas donné la fin.
2: Allez-y, je note. 06.
4: 06.
2: Voilà, et 06, non?
4: Oh, et en plus, vous aviez déjà mon numéro.
2: Oh là là là là là là là là là là.
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20: Oui, refuge Aquapiche, bonjour.
21: Bonjour, madame. C'est la Société Protectrice des Animaux.
20: Oui, monsieur.
21: Oui, bonjour, madame, mademoiselle Ledoux, à l'appareil.
20: Oui.
21: Excusez-moi de vous déranger, je vous appelle de Hayange. Voilà, je me permets de vous appeler pour un petit renseignement, voyez-vous. J'ai un caniche, vous savez, les petits caniches, là.
20: Oui.
21: Hein. Et mon petit-fils a ramené de son voyage en Amazonie un poisson dans un bocal, un piranha.
20: Un piranha?
21: Oui, il m'a dit que c'était très dangereux. Mamie m'a-t-il dit, il faut faire attention.
20: Bah oui, un piranha, c'est dangereux.
21: Vous croyez?
20: Non.
23: Allô?
21: Bonjour, monsieur.
23: Bonjour, voilà. Alors, ce qu'il faut savoir chez les piranhas, c'est qu'il y a plusieurs sortes.
21: Oui.
23: Et qui ne sont pas tous dangereux. Il y a une sorte en Amazonie qui est très dangereuse, mais ils sont tous en bande. Si là, vous avez un piranha solitaire, c'est qu'il n'est pas dangereux.
21: Mais en attendant, je me demandais si je pouvais laisser le petit caniche à côté du bocal où il y a le piranha.
23: Bah, vaut mieux se méfier quand même.
21: Non, mais le vétérinaire doit venir, là, pour qu'il vienne s'occuper de son alimentation.
23: Oui.
21: Je vais laisser le numéro auquel le vétérinaire y rentre et puis qu'il ne me trouve pas.
23: Ouais.
21: Si jamais il appelle, hein, vous lui dites que je reviens dans 2 minutes.
23: D'accord.
21: Je vous remercie, monsieur.
23: Ben, au revoir.
21: Au revoir, monsieur.
24: Bonjour.
28: Oui, bonjour madame, c'est le refuge de la SP1.
24: Oui, monsieur.
28: Oui, bonjour madame, je suis le docteur de la place vétérinaire à Hayange.
24: Oui.
28: Excusez-moi de vous déranger, je viens d'arriver chez une dame chez qui j'avais rendez-vous.
24: Oui, et la dame, elle vient juste de partir, elle a dit qu'elle revient dans 2 minutes.
28: Madame Ledoux.
24: Oui, c'est au sujet du piranha.
28: Bah, attendez, il y a un petit problème justement, je me permets de vous appeler parce qu'il y a un bocal hein, sur la table de la salle à manger où
24: oui.
28: est le téléphone.
24: Oui.
28: Et à côté du bocal, je ne sais pas ce qui se passe, mais il y a une carcasse de chien encore fumante.
24: Mais c'était un caniche.
28: Pardon madame ?
24: C'était un caniche qui était à côté.
28: Il n'y a plus rien là-dessus, hein, le
24: jeudi. Ben oui, je sais, c'est que ça, les piranhas. Hein. Rien de temps, ils vous ont mangé une bête, hein.
28: Il y a encore la laisse autour du cou de l'animal.
24: Oh, mon Dieu.
28: Attendez, bougez pas, hein, je vais voir, attendez, hein.
24: Faites attention.
28: Comment?
24: Pas qu'il vous mord, hein.
28: Oh, ben, je suis trop gros pour lui, quand même, hein.
24: Mais dès qu'il sent une goutte de sang, c'est fini, hein.
28: Aïe!
24: Ben oui, ben alors faites attention.
28: Mon Dieu, il est en train de me bouffer le bras. Allez!
24: Ouais, il a pas bouffé le bras du vétérinaire.
28: Il m'a bouffé le bras!
24: Il a bouffé le bras, mais oui, mais qu'est-ce que tu veux que je fasse?
28: Aïe, aïe, aïe, aïe, aïe, aïe, aïe, aïe,
24: ah, je devais
21: t'attendre. Mais qu'est-ce qui se passe ici?
24: Allô?
21: Qui c'est quel appareil?
24: Mais le refuge!
21: Mais qu'est-ce que vous faites là, vous? Mais qu'est-ce qu'il y a dans le bocal, là?
24: C'est le bras du vétérinaire!
21: Pardon, madame?
24: C'est le bras du vétérinaire!
21: Oh, ben zut, alors!
24: Mais madame, vous comprenez pas, il a mordu le vétérinaire! Il a... Où est le vétérinaire?
21: Ben j'en sais rien, il y a un bras dans le bocal, puis il n'y a plus que la carcasse de Toto.
24: Et le piranha, il est où?
21: Attendez, je vais le regarder.
24: Mais non, enlevez-vous, pas qu'il vous mord.
21: Oh ben mince, il y a mon postis qui est tombé dans le bocal, dites-moi.
1: N'allez pas le chercher.
21: Il est en train de bouffer ma perruque.
1: Ben laissez-le.
21: Oh ben non, ça va pas ça, il est en train de bouffer ma perruque.
1: Mais c'est pas grave, où vous habitez?
21: Ah ben le vétérinaire qui sort du placard. Bonjour monsieur.
1: Passez-moi le.
21: Ben il vous manque un bras.
1: Ben oui madame.
28: Ben oui, c'est votre piranha là.
1: Allô?
28: Excusez-moi madame, je peux pas tenir le... Attendez, si vous pouvez me mettre le...
1: Mais vous êtes sans bras, là.
28: Oh ben ça va, il me l'a coupé net, hein.
1: Oh.
28: Mais moi, je suis droitier, donc ça va, hein.
1: Mais écoutez, vous avez du courage, monsieur. Moi, je vous le dis, hein. Faut la tuer, la bête, là. Vous avez vu le dégât qu'il fait?
28: Mais qu'est-ce qui s'est passé, madame, là? Vos cheveux?
1: C'est une perruque.
28: Comment?
1: C'est une perruque.
28: Mais où est-ce qu'elle est, sa perruque?
1: C'est le piranha qui l'a mangé.
28: Pardon, madame?
1: C'est le piranha qui l'a mangé.
21: Docteur, si on l'envoyait au refuge...
1: Ça va pas, non?

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3: Oui, bah c'est bien.
4: Pourtant, je n'en connais pas de facile, je n'en connais que de fragile. Et difficile.
3: Ouais, c'est bien. Mais vous devriez écrire tout ce que vous dites.
4: Oui, oui, bah c'est des petits trucs que j'ai écrits. Après, de là à ce que ça puisse marcher, ça.
5: Allô.
4: Ah, allô, madame.
5: Non, c'est monsieur.
4: Vous êtes la gérante, peut-être.
5: Oui, je suis le gérant, oui.
4: Comme j'expliquais, je souhaite adopter une femme.
5: Ouais, bah tu viens, vous venez nous voir et puis on en parlera.
4: On peut se tutoyer, hein, ça ne me dérange pas.
5: Ouais,
4: si
5: pas de souci. Hein.
4: Donc, je viens te voir.
5: Ouais, il y en a plein, il faut venir les choisir.
4: Non, non, mais une femme libérée. Hein,
5: ouais.
4: Tu sais, c'est pas si facile.
5: Non, c'est pas si facile, avec Cocky Dunger, et puis c'est bon.
4: Pardon?
5: Avec Cocky Dunger, c'est lui qui chantait ça, Femme libérée, je crois.
4: C'était Cocky Dunger,
5: effectivement. Ah, c'est ça. Hein.
4: Ouais, je vois que vous avez de la culture.
5: Ah, on a de la culture, là, ouais, ouais. Non, mais autrement, il y a Michel Sardou qui a chanté les Femmes des années 80.
4: Je vois pas le rapport.
5: Bah, Femme des années 80, Michel Sardou, il a chanté aussi, les Femmes des années 80. Si vous voulez une femme des années 80, on peut trouver une qui est fan de Michel Sardou aussi.
4: Non, hein. Mais je vois pas le rapport entre Femme des années 80 et Michel Sardou.
5: Bah, vous voulez une femme des années 80, je vous dis que Michel Sardou, il chantait une chanson, Femme des années 80.
4: Vous êtes sûr?
5: Ah oui, oui, oui, oui. On a tout ce qu'il faut à la SPA, vous savez.
4: Oui, mais enfin, moi, ce que je cherche, c'est une femme ayant réussi l'amalgame de l'autorité et du charme.
5: Et du charme, ouais, voilà, voilà, voilà.
4: Voilà, voilà.
5: Alors, c'est qui?
4: Ah, bonne question, tiens, oui, parlons-en.
5: Ah bah Rire et Chanson, c'est évident.
4: Bah, bien sûr. Bah,
5: en plus j'écoute en plus dans la voiture, je fais que ça d'écouter.
4: Alors test, il y a qui le matin? C'est le morning du...
5: Du rire.
4: Oui.
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6: La Fourrière, bonjour.
7: Oui bonjour, je suis bien à la SPA.
6: À la Fourrière pour animaux, je vous écoute monsieur.
7: Vous m'entendez bien, parce que je suis avec,
6: oui,
7: mon,
6: oui, très bien, ouais.
7: Je suis avec mon portable. Hein, on se promène là sur le lac.
6: Oui.
7: Et il y a un type qui est en train de pêcher.
6: Oui.
7: Et apparemment, il pêche le brochet. Il appâte le brochet avec des chinchillas. Vous voyez les
6: oui, petits...
7: ouais, des chinchillas.
6: Alors, moi, dans un premier temps, d'abord, j'appellerai la police, monsieur.
7: Mm-hmm.
6: Je n'ai pas le numéro par là-bas, mais vous faites le 17. Hein.
7: Ouais, parce que là, je suis pas loin de lui. Là, et...
6: Ah non, c'est inadmissible. Oui, vous avez raison, il faut faire quelque chose, hein, monsieur.
7: Ben, c'est surtout que ça fait trois chinchillas qu'il met au bout de sa canne.
6: Vivants ou morts?
7: Ah non, non, ils sont vivants. Hein.
6: Hein? Non, mais appelez la police tout de suite. Laissez-moi vos coordonnées, monsieur.
7: Alors, 0800...
6: Et vous êtes monsieur?
7: Derval.
6: Bon, bah écoutez, je vous rappelle, moi.
7: Merci.
6: À tout à l'heure.
7: Tout à l'heure. Allô?
8: Oui, monsieur Derval?
7: Oui, bonjour.
8: Oui, c'est le refuge de Guérande.
7: Ah, vous êtes... Attendez, je parle doucement parce que je suis pas loin du gars, là.
8: D'accord, ok.
7: Bon, on vous a raconté ce qui se passe, non?
8: Oui.
7: Il a déjà accroché sept chinchillas.
8: Et avec des chinchillas vivants?
7: Avec des chinchillas vivants.
8: Il est taré, lui.
7: Le mieux, parce que sinon je ne vais plus avoir de batterie. Nous, on a aussi de la route à faire, parce qu'on rentre sur Paris.
8: D'accord.
7: Je vais vous le passer. Hein.
8: D'accord, très bien, passez-le-moi.
7: Excusez-moi, il y a quelqu'un qui veut vous parler. Qui est-ce qui veut me parler? Allô?
8: Oui, bonjour, monsieur.
7: Oui?
8: C'est la Société Protectrice des Animaux.
7: Ah oui, bonjour.
8: Je voudrais savoir, vous êtes en train de pêcher des brochets avec des chinchillas vivants?
7: Oui.
8: Oui, et c'est autorisé par la loi, ça?
7: Ah, je ne sais pas du tout ça, mais je ne me suis pas renseigné, hein.
8: Parce que c'est pas tout à fait normal, ça, hein.
7: C'est-à-dire c'est...
8: Bah, on ne pêche pas avec des animaux comme ça, vivants.
7: Ah, mais je vous rassure, malheureusement, j'ai pas sorti un brochet. Les chinchillas, je ne sais pas pourquoi, ils croquent dedans les brochets, mais ils les bouffent. Mais par contre, je n'ai pas fait un seul brochet ce matin. Hein.
8: Ah, mais ce n'est pas pour les brochets que je m'inquiète.
7: Ah bon?
8: Ben, c'est pour les chinchillas, monsieur, enfin.
7: C'est-à-dire?
8: Mais on ne noie pas comme ça des chinchillas vivants.
7: Mais ils ne sont pas noyés, ils sont bouffés par le brochet.
8: Mais quand même, vous ne vous rendez pas compte?
7: Ben, ça fait 17 ans que je pêche comme ça, et de temps en temps, je fais un brochet avec...
8: Vous n'avez aucune morale là-dessus? Mais c'est quand même inadmissible de voir ça.
7: Je ne sais pas pourquoi vous utilisez des grands mots comme inadmissible. C'est mon fils qui m'envoie les chinchillas par la poste. C'est très bien, ils font des petits trous et l'animal, il ne souffre pas.
8: Non, mais il ne souffre pas. Mais quand il est plongé dans l'eau, dévoré par les brochets, vous ne croyez pas qu'il souffre? Je ne savais même pas que ça pouvait exister, une chose pareille.
7: Un brochet?
8: Non, un chinchilla bouffé par un brochet au bout d'une ligne. Vous vous rendez compte? Le chinchilla, c'est un animal de compagnie.
7: Mais madame, enfin, je vais à la pêche avec lui, donc c'est un animal de compagnie, il me tient compagnie pendant que je pêche.
8: Mais c'est inadmissible, monsieur. On ne pêche pas avec des animaux vivants comme ça.
7: Mais bien sûr que si.
8: Vous aimez les animaux?
7: Ben j'aime les brochets, oui.
8: Mais on ne jette pas des animaux vivants comme ça. Mais je trouve ça... Je comprends pas que ça ne vous pose aucun problème.
7: Ben ça m'en pose. J'en ai pas à ramener un seul de brochets.
8: Ah ben, oui, ça vous en pose parce que vous allez rentrer.

0: bredouille,
1: de toute façon, c'est nul le châssis-là, hein. je vous rassure. Hein.
0: C'est nul.
1: Ben oui, ça ne marche pas comme à part ça. Je n'ai pas ramené un brochet depuis une semaine. Alors.
0: Je ne vous demande pas si c'est un bon appât. Je vous demande juste d'arrêter de donner des châssis-là à des brochets.
1: J'en ai donné 86, là, depuis deux mois.
0: Mon Dieu.
1: Qu'est-ce qui se passe? Qu'est-ce qui vous arrive?
0: 86 châssis-là? En plus, c'est un animal qui est assez difficile à bien manipuler et tout. C'est un animal fragile, peureux.
1: C'est vrai, j'ai beaucoup de mal à l'accrocher à l'hameçon, ça c'est vrai. À chaque fois, je perds au moins 10 minutes.
0: Parce que c'est pas fait pour être accroché au bout d'un hameçon. C'est comme si tout le monde a des chats comme animal de compagnie. On mettait des chatons au bout de l'hameçon pour nourrir le brochet.
1: Non, je ne vais pas mettre un chat au bout de l'hameçon.
0: C'est la même chose, monsieur.
1: Un chat, mais non, madame, mettez-vous. Le chat, il va casser le fil. C'est trop lourd, enfin, pour le...
0: Mais je vous parle de moralité, dans l'esprit, de faire mal à l'animal.
1: C'est logique. Il y a une chaîne alimentaire. Hein.
0: Oui.
1: Le brochet bouffe du chinchilla.
0: Ouais.
1: Moi, je bouffe le brochet. Voilà.
0: Oui, d'accord. Sauf que le chinchilla, il vient pas naturellement dans l'eau. Hein.
1: Si.
0: Ah non, il vient pas naturellement. Il est pas né au bord du lac et il plonge tout seul dans l'eau pour se faire bouffer par un brochet. Vous le mettez au bout d'une ligne.
1: Ça donne au brochet un petit goût très relevé. Vous dites ça parce que vous n'avez jamais...
0: C'est horrible de me dire ça.
1: Comment? Vous n'avez jamais goûté, madame, un brochet nourri au chinchilla. Vous diriez pas ça.
0: Mais monsieur, le chinchilla n'est pas une nourriture. Le chinchilla est un animal.
1: Ah, quand même, il parfume le brochet agréablement. Hein. Vous n'aimez peut-être pas manger, c'est ça?
0: Si, j'aime manger, monsieur, mais là, je crois qu'on va arrêter notre discussion ici parce que vous n'avez l'air de rien comprendre. Un animal n'est pas fait pour nourrir un autre animal jeté au bout d'une ligne, monsieur. Je suis désolée. Au revoir, monsieur.
1: Attendez, il y a le monsieur qui veut vous parler. Elle n'est pas d'accord, la dame. Hein. Allô?
0: Oui. Heureusement que j'étais assise, parce que je crois que je serais tombée sur le cul, là.
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3: Bonjour.
4: Bonjour monsieur, c'est bien l'entreprise de chauffagisme.
3: Bonjour madame, plutôt.
4: Madame plutôt. Ah bah c'est pas du tout le nom que j'avais.
3: Non, c'est parce que vous me dites bonjour monsieur, je vous dis non, c'est madame.
4: D'accord, c'est pas monsieur, c'est madame plutôt. Vous écrivez votre nom comment? Parce que je vais le noter.
3: Mais je vous donne pas mon nom, plutôt c'est pas le nom de famille.
4: Ah oui, mais alors qui est cette madame plutôt?
3: Vous me dites bonjour monsieur, je vous dis non, c'est plutôt madame.
4: Ah bah alors là, faut m'expliquer madame plutôt.
3: Bon, c'est pas grave, alors dites-moi, vous êtes.
4: Bah au téléphone.
3: Mmh.
4: Et alors je voudrais prendre rendez-vous, mais je ne savais pas que monsieur plutôt avait repris votre société.
3: Mais c'est pas bon, attendez. Bonjour, c'est qui que vous cherchez?
4: Bonjour monsieur, on devait me passer monsieur Plutôt.
3: Je sais pas c'est qui Plutôt.
4: Comment ça vous savez pas c'est qui Plutôt?
3: Bah non.
4: Bah apparemment c'est le nouveau patron.
3: Ah non, pas du tout.
4: Ah si?
3: Non.
4: Si, c'est madame Plutôt qui vient de me le dire.
3: Bah je travaille ici, je sais quand même.
4: Alors peut-être que vous avez eu un changement de patron,
3: bon.
4: Mais que vos collègues ont oublié de vous expliquer.
3: Bah y'a rien à expliquer, donnez-moi votre nom s'il vous plaît.
4: Monsieur Martin.
3: Et le prénom?
4: Martin.
3: Vous êtes Martin Martin?
4: Oui c'est moi, oui.
3: Oh! Votre nom et prénom, c'est le même.
4: Ah oui, j'avais jamais remarqué, en effet.
3: Là, j'ai trouvé Martin Martine.
4: Vous avez trouvé qui, pardon?
3: Martin Martine.
4: Eh ben, c'est ma femme, Martine Martin.
3: D'accord.
4: Vous l'avez retrouvé dans votre fichier client?
3: J'ai madame, du coup. Donc, on est intervenu en 2018.
4: C'est exactement ça. Vous avez peut-être ma fille, alors, aussi, dans votre fichier, Martinette Martin.
3: Ah, c'est marrant, vous avez tous les mêmes noms.
4: Comment ça, les mêmes noms?
3: Bah, vous avez deux fois Martin chacun, on va dire.
4: Ah oui, c'est vrai. J'avais pas fait gaffe non plus.
3: Oui.
4: Bref, je voulais parler au responsable, parce qu'apparemment, il a changé.
3: Oh, bon.
0: C'est monsieur Martin. Oui, bonjour monsieur.
4: Ah, enfin, bonjour, vous êtes monsieur Plutôt?
0: Non, c'est pas monsieur Plutôt. Déjà, c'est une femme.
4: Monsieur Plutôt est une femme.
0: Madame, déjà, c'est une dame.
4: Faudrait savoir, parce que votre collègue m'a dit que le responsable maintenant, c'est monsieur Plutôt.
0: T'as dit Plutôt?
3: Non,
0: il n'y a pas de Plutôt, monsieur, ici. Hein. Nous, on n'est pas la responsable et nous, on prend pas de décision, donc.
4: Bah oui, mais l'autre monsieur me dit qu'il faut voir avec Plutôt. Moi, je veux bien, mais il faudrait me le passer quand même.
0: Oui, bah Plutôt, plus tard.
4: Ah, c'est un collègue à lui?
0: Hein?
4: Ce monsieur plus tard, je suppose que c'est l'adjoint de monsieur Plutôt?
5: Oui.
4: Bonjour, madame Plutard?
5: Mais je ne suis pas monsieur Plutard. Quel nom vous avez, vous, là?
4: Alors, j'en ai deux. Je voudrais soit monsieur Plutôt, soit madame Plutard. On m'a dit que c'était les patrons.
5: Oui, bah, écoutez, on vous a raconté n'importe quoi.
4: Ah, donc vous n'êtes pas le responsable. Eh ben, on m'a toujours pas passé la bonne. Super.
5: Quoi, je suis pas responsable. Non, mais ça va pas, non? Je suis le responsable puisque je suis chez moi et je suis artisan indépendant.
4: Alors, vous êtes peut-être sous-responsable, mais le vrai patron maintenant, c'est monsieur Plutôt.
5: Non, mais j'en ai rien à foutre du monsieur Plutôt. Je sais pas, vous avez vu ça, vous?
4: Bah, c'est vos collègues. Ils m'ont dit qu'il fallait voir avec le responsable, Plutôt.
5: Oui, on vous a dit, allez voir le responsable Plutôt. C'est une expression Plutôt, c'est pas un nom.
4: Bon, bah, écoutez, on va pas tergiversationnifier. Passez-moi le grand patron, là, le responsable au-dessus de monsieur Plutôt.
5: Non, il y a pas de responsable au-dessus. Je suis chez moi.
4: Pardon, mais j'ai fait des recherches. Le chef de monsieur Plutôt serait un certain monsieur Mickey.
5: Non, mais vous délirez ou quoi, là?
4: Quoi? Vous allez me dire que Mickey, c'est pas le chef de Plutôt?
5: Oui, c'est ça, voilà, d'accord.
4: Ah bah voilà, oui, on est d'accord.
5: Ça, c'est drôle, c'est très drôle.
4: C'est très con, mais ça me fait rire.
5: Vous foutez de ma gueule ou quoi, là?
4: Ah non, alors je vous rassure, c'est moi le con, hein.
5: Oui, d'accord.
4: Bon, enfin, transmettez toutes mes amitiés à madame Mini, tant qu'on y est.
5: Bon, ça suffit.
4: Quoi, ils sont plus ensemble?
2: 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La Poste de Brive, Madame Primo, j'écoute.
6: Oui, bonjour, madame. C'est la Poste de Brive.
2: Oui.
6: Oui, bonjour. Je ne sais pas si vous m'entendez bien, parce que j'ai un téléphone portatif.
2: Non, c'est bon. Bon. C'est bon.
6: Je vous appelle, je suis étudiant à l'IUT de gestion.
2: Oui.
6: Et on est en examen, alors j'ai pris un téléphone portatif.
2: Mmh.
6: Voilà, on me pose une question sur le courrier et l'entreprise.
2: Oui.
6: Et la question, il me reste 5 minutes pour rendre, oui, rendre la copie. La question, c'est quel est le tarif à 5 francs près d'un paquet pesant 1 kilo destination New York?
2: Oh là là, attendez, je prends mon tarif tout de suite.
1: Posez les copies sur le bureau.
2: Oh mince.
1: Et vous sortez calmement. De la place, c'est quoi ce téléphone là?
6: Ben, je suis avec ma mère là. Allô?
2: Oui,
6: je
2: oui.
6: Me suis repéré.
2: Oui, j'ai entendu. Bon, mais écoutez, je peux pas vous le donner.
1: Téléphone? Allô?
2: Oui.
1: Bonjour, madame.
2: Bonjour, madame, monsieur.
1: Madame de la Place.
2: Oui.
1: Vous êtes la maman de Jean-Baptiste.
2: Bien sûr, bien sûr.
1: Ah, c'est un bon élève, hein?
2: Ah, ben, j'espère, hein.
1: Mais vous savez quand même qu'il est en examen aujourd'hui.
2: Ben, je voulais savoir comment ça se passait, je pensais que c'était terminé.
1: Ah, non.
2: Ah, alors, excusez-moi d'avoir dérangé, hein.
6: Vous avez appelé votre mère, pourquoi, Jean-Baptiste? Ben, c'est-à-dire que c'est à propos de tonton Lulu, hein, qui peut pas venir, c'est ça?
2: Oui.
6: Samedi?
2: Oui.
1: Allô?
2: Oui.
1: Qu'est-ce qui est arrivé à votre oncle? C'est pas grave?
2: Non, c'est une petite intervention chirurgicale.
1: Ah, il a été opéré?
2: Oui.
1: De quoi?
2: Il a été opéré de la prostate.
1: Ah, ben je comprends mieux, Jean-Baptiste, vous auriez pu me l'expliquer.
6: Ben oui, mais c'était pas facile, quoi, hein, maman?
2: Ben oui.
6: Et alors, les nouvelles, alors, comment il va?
2: Ben écoute, ça s'est bien passé, on attend qu'il se réveille, là, maintenant.
1: Allô?
2: Oui.
1: Il est à l'hôpital?
2: Oui, l'hôpital de Brive, oui.
1: Ah bon, il est dans quel service?
2: Bah, dans le service d'opération pour la prostate, je sais pas le service, vous savez, on a attendu toute la matinée.
1: Ah oui, évidemment, vous devez être sous le choc.
2: Un petit peu, oui.
1: Oui. Et c'est un monsieur de la place aussi son nom, alors?
2: Oui, oui, c'est ça, de la place.
1: Lucien, alors, puisqu'il parle de tonton Lulu.
2: Voilà.
1: Ah, d'accord.
2: Voilà.
1: Parce que j'ai un ami qui opère à l'hôpital, justement. Attendez, ah. Si vous voulez, ne quittez pas, hein. Je vais prendre mon téléphone aussi, je vais essayer de vous donner des nouvelles plus fraîches.
2: Ah.
6: Allô?
2: Oui.
6: Il part à son bureau.
2: Ah oui.
6: Allez donc, je vous remercie parce que... vous avez été formidable, hein. Cette histoire de tonton Lulu, moi j'étais mal. J'ai trouvé que ça.
2: C'est n'importe quoi, hein.
1: Allô?
2: Oui.
1: Oui, excusez-moi. Bon, alors, j'ai appelé mon ami à l'hôpital.
2: Oui.
1: Il ne connaît pas de Lucien de la Place, hein?
2: Comment ça, il ne connaît pas de Lucien de la Place?
1: Il n'y a pas de Lucien de la Place au service de chirurgie.
2: Oh, bah alors là, ça c'est un peu fort, ça. Écoutez, il vient de se faire opérer ce matin, je rêve pas, quand même.
1: Au service du professeur?
2: Enfin, écoutez, moi, j'ai pas retenu le nom du professeur, hein. J'ai aucune mémoire pour les noms, en plus.
1: Hein. Attendez, hein.
6: Oh là là là là.
2: C'est ce bazar.
6: Il est en train d'appeler l'hôpital. Apparemment, il a un collègue qui est professeur en chirurgie.
2: Ah ouais, ben, il tombe mal parce que moi, les professeurs, les machins et trucs, je les connais pas du tout. Hein.
1: Allô?
2: Oui?
1: Bon, je viens de rappeler.
2: Oui?
1: Alors, il y a un Lucien de la Place.
2: Ah.
1: Oui, mais alors, madame, excusez-moi, Jean-Baptiste, c'est peut-être pas la circonstance. Hein. Il n'est pas en service de chirurgie.
2: Ah bon?
1: Il a été transféré, madame, excusez-moi, à l'Institut médico-légal ce matin.
2: Ouais.
6: Oh, c'est pas vrai.
2: Eh oui, qu'est-ce que tu veux? Je voulais pas te le dire, hein.
6: Ah, tonton Lulu.
2: Eh ben oui, mais mon petit...
6: Maman.
2: Oui. Écoute, on se retrouve pour manger à midi. On va manger à midi et puis on en parlera. Tu sais, c'est pas grave.
1: Je suis désolée, madame.
2: Ben oui, mais... Oui, mais enfin, vous auriez pu attendre pour lui dire, quoi. Il est en plein examen, là.
1: Tonton Lulu.
2: Oh, mais mon petit, t'as vu pas dans tous ces états, tu sais.
1: Ah non, là, c'est bon, le doyen, là, c'est Robert Ledoux.
2: Voilà. Bon, mais écoutez, monsieur, excusez-nous notre émotion, mais je vais récupérer mon fils, hein.
1: Bien, bah, madame, je vous remercie, je vous le repasse.
2: Voilà, excusez-nous, hein.
6: Allô, maman?
2: Oui, ça va?
6: Tu m'entends, maman?
2: Oui.
6: On a échappé belle. Surtout que c'était une blague pour la radio.
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8: Oui, allô?
9: Bonjour monsieur, c'est bien la fleuristerie?
8: Oui.
4: Je vous appelle parce que j'ai eu un petit souci avec vos fleurs gratuites.
8: Les fleurs gratuites ?
4: Oui.
8: Quelles fleurs gratuites ?
4: Bah, celles qui sont devant le magasin.
8: Elles sont pas gratuites, hein, je comprends pas.
4: Bah, si vous les mettez dehors, j'imagine que c'est des trucs que vous déstockez.
8: Bah, écoutez, déjà, vous allez revenir.
4: Excusez-moi, mais enfin, j'ai posé la plante dans ma voiture et ça m'a tout taché le tissu.
8: Non, mais et vous m'avez volé des plantes. Non, mais c'est vous, monsieur, qui délirez complètement. De quel droit vous vous servez sur le trottoir des fleurs qui sont mises à la vente ? Est-ce que c'est écrit offert ? Est-ce que vous êtes rentré pour me demander si c'était offert ? Il y a des prix affichés dessus.
4: Non, mais les prix, j'imagine, c'est pour les pots ou je ne sais quoi. Mais...
9: Et bonjour.
4: Oui, bonjour monsieur.
9: Vous m'appelez pour me dire que vous prenez les plantes et vous me dites ça vous abîme les banquettes. On est en plein délire là.
4: Non, mais enfin, excusez-moi, c'est quand même vos plantes gratuites qui ont salopifié ma banquette.
9: Mais c'est pas des plantes gratuites, c'est l'installation du magasin. Vous vous servez, vous me dites vous salissez vos banquettes. On est en plein délire là.
4: Non, mais je vais revenir.
9: Allô ? Parce qu'on va pas jouer à ça toute la journée.
10: Allô ? Oui, qu'est-ce qui se passe monsieur ?
4: Ah, bonjour monsieur, voilà, comme j'expliquais à votre collègue.
10: Non, monsieur, c'est pas un monsieur, c'est une dame. Qu'est-ce qui se passe monsieur ?
4: Ah, ben c'est ce que j'expliquais, c'est que vos plantes gratuites là, elles font des taches.
10: Non, mais attendez monsieur, vous me foutez de moi ou quoi ? Où est-ce qu'il y a eu des plantes gratuites ?
4: Devant le magasin ?
10: Mais c'est quoi ce salut, ça ? C'est quoi ?
4: Non, mais ce que je veux dire, c'est que dans le sens où moi, je vous rends service parce que je vous débarrasse des plantes...
10: Mais vous me débarrassez pas, vous m'avez volé des plantes, monsieur !
4: Comment ça, je vous ai volé des plantes ?
10: Je n'ai aucune plante gratuite à votre disposition, à la disposition des clients. J'ai jamais vu ça. Je ne vois pas pourquoi les plantes seraient gratuites et je vous en ferai cadeau, monsieur.
4: Bah, si elles sont gratuites, c'est normal que vous...
10: Mais elles ne sont pas gratuites, monsieur. Les plantes, elles sont à vendre. Ce ne sont pas des plantes gratuites.
4: Bah, c'est des trucs que vous avez en stock, en trop...
10: Mais monsieur...
4: Oui.
10: Je ne vois pas où est le plante en stock que j'ai en trop, que je mettrai sur des chariots avec les prix marqués dessus, afin que vous puissiez prendre le désir de me les voler.
4: Voilà, c'est ça, bah, c'est exactement ça.
10: Mais elles ne sont pas gratuites, les plantes, monsieur.
4: Toujours est-il que moi, je vais revenir.
10: Mais vous pouvez revenir, mais vous me paierez les plantes que vous avez prises, monsieur.
4: Bah non, le problème, c'est ma banquette de voiture,
10: ah
4: si
10: mais
4: vous...
10: ça, j'en ai rien à faire, monsieur. Vous m'avez volé des plantes, vous assumerez vos responsabilités. C'est bien fait pour vous, vous avez taché votre voiture.
4: Bah non, mais c'est parce que nulle part, vous n'avez indiqué que vos plantes étaient tacheuses.
10: Pas de plantes tacheuses ou pas de plantes tacheuses, vous n'avez déjà pas à me prendre des plantes. Donc elles ne sont pas tacheuses.
4: Au moins mettez un petit panneau, comme quoi...
10: Il faut comment que je vous dois vous expliquer que les plantes ne sont pas gratuites.
4: Non mais je vais passer...
10: Non. Alors passez de suite.
4: D'accord, non mais parce que juste,
10: non.
4: Il faudrait
10: non,
4: que...
10: Non, on est passé de suite, monsieur. C'est tout de suite que vous venez.
4: Ah bah j'arrive, mais...
10: D'accord, monsieur, vous me ramenez la plante et on verra à ce moment-là.
4: Ah bah non, la plante a été tacheuse, donc je m'en suis débarrassé.
10: Vous me ramenez la... Bah non, je suis désolé, vous allez vous... Je vais porter plainte à la police comme quoi vous m'avez volé des plantes.
4: Ah bah c'est moi qui vais porter plainte.
10: Ah non.
4: Je porte plainte pour plante tacheuse.
10: Portez plainte pour plante tacheuse que vous m'avez volée, parce qu'il n'y a pas de souci.
4: Vous savez quoi ? Je vous transfère à la police, vous allez voir, je vous les passe. Alors, je transfère.
10: Malade, hein ? Je transfère à la police, si vous voulez les règles. Parce que celui a attaché les banquettes, il m'a piqué des plantes, et c'est moi qui suis en tort. Non, mais attends, on est où ? On est dans un monde de fous, hein ? Non, il rappelle il m'a au transfert à la police.
4: Ne quittez pas, transfert en cours.
10: Tout, il est sous de nous, en plus.
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12: Allô ?
1: Allô, bonjour madame.
12: Bonjour.
1: C'est la société protectrice des animaux.
12: Oui, bonjour madame.
1: Ah, bonjour. Dites-moi, je viens d'avoir un petit accident de voiture.
12: Oui.
1: Mon véhicule est un peu endommagé, moi je suis indemne, mais je crois que j'ai renversé une vache et je voulais savoir ce qu'il fallait que je fasse. Parce que c'est la première fois que mon mari est mort, voyez-vous, il y a 2 semaines.
12: Voilà.
1: C'est la première fois que je prenais la voiture.
12: Oui.
1: Et bon, ben, je suis sorti de la route et j'ai pris par les champs, quoi.
12: Oui.
1: Parce que je voyais...
12: Et la vache, elle est abîmée ?
1: Comment ?
12: La vache.
1: Oui.
12: Elle est abîmée ?
1: Abîmée, ça se trouve où, ça ?
12: Non, est-ce qu'elle est abîmée ? Est-ce qu'elle est morte ?
1: Ou elle est sur le flanc. Et vous savez, il y a sa corne qui a crevé le pneu, quand même, hein.
12: Oui, elle est choquée, là. Elle est peut-être pas morte. Il faut que vous voyiez la gendarmerie, hein.
1: Ben là, je regarde, je la vois pas.
12: Ben, vous pouvez pas la voir. Il faut lui téléphoner à la gendarmerie.
1: Mais je vais me faire gronder. Parce que j'ai pas mon permis de conduire, c'est ça.
12: Oh, bonhomme.
1: Oh oui, j'ai confondu, vous savez, les freins et l'accélérateur.
12: Oh là là. Et vous pouvez pas bouger la voiture.
1: Ben, je vais essayer, mais le problème, c'est que si je bouge la voiture, la vache, elle va venir avec.
12: Pourquoi ? Parce qu'elle elle est coincée avec la voiture ?
1: Elle a sa corne dans le pneu.
12: Oh ! Et vous avez personne autour ?
1: Attendez, je regarde, hein. Il y a un monsieur, mais il est loin.
12: Eh ben, il faut lui faire signe, hein.
1: Comment ?
12: Parce qu'il faut couper le pneu pour pouvoir libérer la vache, hein.
1: Comment je peux faire signe ? Je lève la main ?
12: Oui ?
1: Je dois monter sur le capot ?
12: Ah ben non, vous allez tomber, alors.
1: Oh mon Dieu ! Oh mon Dieu, ça bouge!
12: Mais non, vous allez tomber!
1: Oh!
12: Allô? Allô, vous êtes tombé?
1: Oh, je suis tombé.
12: Ah ben voilà.
1: Je me suis coincé sous la vache.
12: Oh, bonne mère.
1: Ah, je crois qu'il y a le monsieur qui arrive.
12: Ah bon? Ben, il va vous aider.
6: Oh là, ben, qu'est-ce qui se passe, là?
12: Oh là là là là là là.
6: Allô?
12: Oui, monsieur, je suis la Société protectrice des animaux de La Rochelle. Cette dame vient de me téléphoner.
6: Quelle dame? Il n'y a personne, madame. Il y a une voiture, il y a une vache qui est coincée.
12: Eh ben, la dame, elle est sous la voiture, regardez.
6: Sous la voiture?
12: Sous la voiture ou je sais pas quoi.
6: Attendez, je regarde. Non, sous la voiture, il n'y a personne. Hein.
12: Eh ben, elle n'est pas sous la vache, non?
6: Ouais, mais attendez, comment voulez-vous que je soulève la vache? Parce que la vache, elle a sa corne qui est dans le pneu, en plus.
12: Il faudrait couper le pneu pour libérer la vache. Mais la dame, elle était là, la dame. Elle est coincée.
6: Attendez, on dirait une jambe qui dépasse sous la vache.
12: Ah ben voilà.
1: Au secours!
12: Au secours, oui.
6: Je soulève la patte de la vache, mais dites donc, c'est lourd, hein?
12: Oh là là.
6: Oh là là, aidez-moi, madame, s'il vous plaît.
12: Oui.
6: Si vous pouvez me soutenir, madame, parce que c'est très lourd, là.
12: Écoutez, moi, je peux téléphoner à la gendarmerie, si vous voulez.
6: Non, non, non, monsieur gendarme, ça va, mais... Oh. Moi, je vais dire Oïs, si vous pouvez m'aider avec Oïs, ça va m'aider.
12: Oïs. Oïs.
6: Oh.
12: Allez, ouf.
6: Oh.
12: Allez, fort.
6: Oh.
12: Allez.
6: Ouf.
12: Soulevez.
6: Oh.
12: Oh là là là là.
6: Oh.
12: Allez, hop.
6: Oh.
12: Est-ce que vous la voyez?
6: Je vois sa jambe.
12: Oh là là, elle va être étouffée.
1: Au secours, j'étouffe!
6: J'entends sa voix.
12: Oui, oui, vous entendez sa voix. Est-ce que vous allez pouvoir la soulever?
6: Oh, je soulève encore la vache. Oh.
12: Attrapez pas de hernie, hein.
6: Oh.
12: Allez, du courage.
6: Ça y est, je la tiens.
12: Ah, vous la tenez.
6: Attendez, je
12: la
6: soulève pas les jambes.
12: Bon.
1: Oh mon Dieu.
12: Oh là là là là là là.
1: Oh mon Dieu, je respire.
12: Ouais, elle respire, bon.
1: Oh.
12: Alors, monsieur, maintenant, je vais vous expliquer ce qu'elle m'a dit.
6: Mais comment vous avez fait pour...
12: Alors, monsieur le gendarme...
6: Comment vous avez fait pour renverser une vache ou...
1: Eh bien, voilà, je roulais sur la route et je déteste les vaches. Il y en a une qui m'a coupé la route. Et donc, au moment où elle me coupait la route, j'étais en ligne avec la dame de la SPA. Et donc, la dame de la SPA m'a dit, il faut lui rentrer dedans, il n'y a pas de souci, il faut lui rentrer dedans.
12: Ah non, non, non, non.
1: Alors, j'ai foncé dans la vache.
12: Oh non, non, non, non, non.
1: Ensuite, la dame m'a dit, montez sur le capot.
12: Oh là là.
1: Pour faire signe aux gendarmes.
12: Je lui ai défendu de monter sur le capot. J'ai dit, madame, vous allez tomber. Alors, non, c'est pas possible, ça, hein.
6: Bon, en même temps, attendez.
12: Mais elle a pas de permis, hein, cette dame.
6: La vache est toujours vivante, en plus.
12: Ben, si elle a la corne de prise, elle peut pas se libérer, la vache.
6: Attendez, je fais marche arrière avec la voiture.
12: Oh non, mais ça va pas dans sa tête, cette femme. Pensez que je lui ai pas dit de monter sur un capot. Allons.
6: Oh, la vache se libère.
12: Bon.
6: Et la vache repart, elle nous fait un petit signe de la tête amical.
12: Voilà, c'est une belle histoire.
6: La vache a une larme à l'œil.
12: Ah oui, ça m'étonne pas.
6: Elle me reconnaît,
12: parce
6: on
12: qu'elle
6: dirait.
12: Elle doit être contente. Et vous pourrez aller lui dire bonjour de temps en temps, elle va vous reconnaître.
6: Pâquerette.
12: Pâquerette, voilà. Je cherchais. Il faut lui mettre une pâquerette à l'oreille.
6: Je prends la pâquerette, je lui mets sur l'oreille.
12: Voilà.
6: Ouais, oui, c'est vrai qu'elle est jolie. Mais elle me reconnaît, elle me regarde. Hein. Je suis son sauveur.
12: Oui, oui, mais je suis sûr qu'elle doit vous bénir, là. C'est magique, ça.
1: Et moi, je fais quoi maintenant dans cette histoire?
6: Eh ben, vous me suivez, parce que sans permis de conduire, là, ça va barder pour vous.
1: Oh ben non.
12: Elle a peur.
6: Vous croyez?
12: Oui. Elle a très peur, mais je crois qu'elle a perdu un peu la tête, cette dame.
6: Vous avez quel âge, madame?
1: 103 ans.
12: Combien?
6: Elle a 103 ans.
12: 103 ans. 103 ans sans permis. Et elle emboutit une vache. Et un gendarme la libère. Écoutez. Et comme je vais expliquer ça. Oh là là, c'est...
6: Vous savez ce que je crois qu'ils vont vous dire? Ils vont vous dire que c'était une blague pour la radio Rire et Chanson.
12: Vous êtes comment vous appelez?
6: Jean-Yves Lafesse.
12: Oh, c'est pas vrai. Dites-moi Jean-Yves Lafesse, vous m'avez regardé un jour à votre radio, hein? Je m'en souviens.
6: Quoi, c'est la deuxième fois?
12: C'est la deuxième fois. C'est pas possible.
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14: Allô?
6: Oui, bonjour monsieur.
14: Bonjour.
6: Vous êtes bien titulaire de l'abonnement?
14: Oui.
6: Oui, bonjour monsieur, c'est le service de l'horoscope téléphonique à l'appareil.
14: Oui.
6: Vous savez que Paris vient d'être doté d'un ordinateur, d'un central, qui est relié donc à tous les Parisiens.
14: Oui.
6: Et que nous distribuons depuis avant-hier l'horoscope de manière gratuite, bien entendu.
14: Oui.
6: À tous les Parisiens, à 1000 Parisiens pardon, par jour, qui sont tirés au sort. Et votre numéro de téléphone a été tiré au sort, monsieur.
14: Ah bah c'est gentil.
6: Alors, je vais vous demander votre signe.
14: Alors, Gémeaux.
6: Gémeaux, vous connaissez votre ascendant ?
14: Non, pas du tout.
6: Quand vous dormez sur le dos ?
14: Sur le côté.
6: Donc, sur le côté, on met que la Lune était à 90 degrés.
14: Oui.
6: Ce qui fait 90 degrés. Vous êtes né à quelle heure ?
14: Alors là, je crois que je suis né à midi, enfin le midi.
6: Entre 12h et 13h ou voilà. 12h15 ?
14: 12h et 13h.
6: Donc, l'ordinateur me dit que vous êtes ascendant scorpion, monsieur.
14: Oui.
6: Voilà.
14: Ah, attendez, on me l'avait déjà fait, je me suis peut-être trompé, on m'a dit que j'étais ascendant balance.
6: Ah non, monsieur, non. La personne qui vous l'avait fait s'est trompée, en effet. Vous n'étiez pas du tout balance, vous êtes scorpion.
14: D'accord.
6: Alors, je vous lis, donc j'introduis les données dans l'ordinateur, j'ai mon ascendant scorpion.
14: Oui.
6: Voilà. Il y en a pour 10 secondes.
14: D'accord.
6: Ça va très très vite, hein. Alors, ça y est, les données sortent, donc je vais vous les lire.
14: D'accord.
6: Travail, monsieur.
14: Oui.
6: Vous êtes assez limité de toute façon.
14: Oui.
6: Alors, arrêtez de vous mêler de ce qui ne vous regarde pas et de toucher ce qui ne vous concerne pas.
14: Oui.
6: Contact, cessez de raconter n'importe quoi sur vos voisins. Vous avez mis des gens dans l'embarras dernièrement. Il serait regrettable que vous ne preniez pas conscience des réalités d'aujourd'hui et des dégâts que vous occasionnez autour de vous.
14: Ah.
6: Courage. Arrêtez de tourner le dos à vos responsabilités et de fuir comme un lâche.
14: Ah bah dis donc.
6: Morale. Cessez de vous plaindre inutilement. Il n'est pas tellement certain que tout se passe comme vous le souhaitiez,
14: oui.
6: Car les planètes sont contrariantes.
14: Oui.
6: En raison de la position d'Urne de Saturne, personne ne vous aime. Est-ce que c'est exact ?
14: Il y a peut-être quelque chose de vrai.
6: D'accord. Chance. Pas de chance. Amour. Que se passe-t-il ? On vous oublie ? Il faut dire que vous n'êtes pas très désirable en ce moment et que vous ne faites aucun effort pour l'être.
14: Ouais.
6: C'est exact ?
14: C'est exact, oui.
6: Santé. Problème de digestion. Grippe en perspective.
14: Ah.
6: Vous allez souffrir du dos. Évitez les excès à Noël. Et attention dans les escaliers.
14: Ah bah c'est déjà fait alors.
6: C'est-à-dire ?
14: Bah, c'est-à-dire que je viens de me faire opérer du genou. Jusqu'à présent, tout ce que vous dites, c'est à peu près vrai. Hein.
6: D'accord. Votre chiffre, monsieur ?
14: Moi, c'est le chiffre préféré.
6: Non, je vous donne votre chiffre.
14: Ah,
6: hein.
14: D'accord.
6: Le zéro.
14: Ah.
6: Votre couleur, le noir. Et votre pierre, le marbre.
14: Bah, c'est pas encourageant, tout ça.
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16: Oui ?
4: Oui, bonjour, madame. C'est bien le garage ?
16: Oui, garage.
4: J'ai acheté des pneus il y a quelques temps chez vous.
16: Oui.
4: Figurez-vous que je me suis rendu compte une fois rentré chez moi que en fait vous m'avez vendu des pneus neufs.
16: Bien sûr qu'on vend des pneus neufs. C'est quoi le souci ?
4: Bah le souci c'est qu'ils disent aux infos que maintenant les garages ils sont obligés de proposer des trucs d'occasion.
16: Oui, peut-être à partir du 1er janvier, oui.
4: Voilà, c'est ça. Donc du coup, ouais. Je vais vous les rapporter pour reprendre des trucs d'occasion à la place.
16: Et je vous ai monté des pneus quand ?
4: Alors, je suis passé il y a quelques temps et ce qu'il faudrait c'est changer la date pour mettre comme si j'étais passé en janvier là.
16: Oui, non c'est pas comme ça, ça c'est. Mais écoutez, la loi c'est à partir du 1er janvier. Donc les pneus je vous ai monté quand ?
4: On va dire hier.
16: Non, c'est pas hier.
4: On va dire début janvier.
16: Mais non, écoutez, c'est pas possible. Dites-moi quand est-ce que je vous ai vendu les pneus ?
4: Bah, officiellement, ce serait bien qu'on dise début de cette semaine pour que ce soit sur janvier 2017, vous voyez ?
16: Non, mais moi, les pneus, ils sont facturés et tout. Vous croyez quoi, que je fais des faux comme ça ?
4: Donc, vous êtes en train de reconnaître qu'en plus, ce sont des faux pneus.
16: Mais vous comprenez rien ou quoi ?
4: Non, mais enfin, vous dites que vous m'avez vendu des faux pneus en plus.
16: Mais non, vous me demandez de faire une fausse facture.
4: Bah, non, pas du tout, non, mais c'est.
16: Mais si, bien sûr. Bon, la loi, elle est passée à partir du 1er janvier 2017, il me semble.
4: Voilà.
16: Les pneus ont été montés quand ? Dites-moi.
4: Aujourd'hui.
16: Arrêtez.
4: Non, mais c'est vous me dites que vous me mettez des faux nouveaux pneus. Visiblement, on a essayé de m'entourlouper.
17: Pardon ? De l'entourlouper de quoi ?
4: Ah bah c'est un monsieur maintenant.
17: Non mais attendez, dites-moi le numéro de la facture. Hein.
4: Alors la facture, il faudrait la refaire pour qu'elle soit sur le mois de janvier 2017, parce que sinon ça va pas marcher le truc des pneus d'occasion.
17: Ah non mais, attendez, on peut pas refaire de facture comme ça monsieur.
4: Non mais vous allez changer la date de la facture.
17: Non mais vous rigolez ou quoi ? C'est un faux ça. Et vous vous rendez compte de ce que vous dites monsieur ?
4: Excusez-moi, mais alors votre collègue m'a dit qu'il m'avait monté des faux pneus déjà.
17: Mais non, c'est vous monsieur, mais vous vous rendez compte de ce que vous dites ? Mais n'importe quoi, mais vous êtes grave monsieur, les faux pneus, mais ça existe pas les faux pneus.
4: Ah bah demandez-lui, il me l'a dit.
17: J'ai pas de facture au nom de Martin, donc me dites pas que vous êtes passé dans notre garage monsieur.
4: J'ai pu vous donner un pseudonyme.
17: Non.
4: Ah bah
17: vous
4: si. Non mais, allô ?
18: Bonjour ?
4: Ah bah c'était un autre monsieur.
18: Non, bon, si vous continuez, moi j'appelle la gendarmerie, on va vous retrouver.
4: Enfin, excusez-moi, c'est quand même votre collègue qui me dit qu'il m'a monté des faux pneus.
18: Mais vous voyez ça où, des faux pneus, vous ? Comment on peut monter des faux pneus ? Ça n'existe pas, monsieur. Vous me parlez de faire une facture de pièces d'occasion de pneus. Ne dites pas de bêtises, monsieur, on vous a pas vu au 1er janvier, on vient de rouvrir ce matin. Donc arrêtez de dire de bêtises.
4: Mais donc je suis passé ce matin, dans ce cas, si ça vous arrange.
18: Vous n'êtes pas passé ce matin, on n'a pas monté de pneus de ce matin, donc arrêtez de dire des bêtises quand
4: non,
18: même.
4: Mais, d'accord, non mais ce que je veux dire, c'est que ça reste entre
18: mais
4: nous.
18: Non, mais ça reste pas entre nous, monsieur, je fais pas de faux papiers, moi.
4: Bah,
18: donc
4: c'est...
18: arrêtez de dire des bêtises.
4: Non, mais d'accord, vu que ce sont des faux pneus, vous pouvez mettre.
18: Mais arrêtez de parler de faux pneus, mais vous rigolez ou quoi? Venez passer, on va appeler la gendarmerie et puis on va régler le problème en
4: fait. Non, mais ce serait logique que j'ai des faux papiers avec les faux pneus.
18: Non, mais j'hallucine, des faux pneus.
4: Bon, écoutez, de toute façon, pour cette histoire de faux pneus, moi, j'ai contacté la gendarmerie.
18: Bon, vous avez appelé la gendarmerie d'où?
4: Alors, comme on parle de faux pneus, j'ai appelé la fausse gendarmerie en fait.
18: Vous avez appelé la fausse gendarmerie? Non, mais vous avez un problème dans votre tête, monsieur, c'est pas possible.
4: Bah, c'est des faux pneus, j'appelle la fausse gendarmerie.
18: Arrêtez vos bêtises, d'accord?
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19: Allô?
1: Oh, nom de Dieu, allô?
19: Allô?
1: Oui, c'est la SPA?
19: Oui.
1: Ah, bonjour, dites-moi, j'ai roulé sur un lapin, là. Enfin, j'ai pas fait exprès, hein, j'étais sur la route, et j'ai écrasé un lapin, quoi.
19: Oui.
1: Il est encore vivant. Je suis désolé, mais je voudrais savoir comment il faut faire, en fait.
19: Oui, bah, je peux pas vous dire, hein. Nous, on ne prend pas les lapins. On prend que les chiens.
1: Oui, oui, non, mais je voulais vous demander comment il faut faire.
19: Il est blessé?
1: Oui, un peu, oui.
19: Vous le mettez dans une cage et puis quand il est rétabli, vous le relâchez.
1: Ah, c'est pas ça que je vous demandais. Non, en fait, je voulais vous demander comment on fait pour le préparer. C'est pour le manger, en fait.
19: Ah, d'accord. Bah, ça, vous demandez à un cuisinier, hein.
1: Mais vous savez pas comment faire un lapin, non?
19: Ah bah si, très bien, mais là, comme ça, par téléphone...
1: Attendez, j'ai un stylo.
19: Oh bah non, là, je regrette, hein, je n'ai pas le temps, monsieur.
1: Appelez-moi
19: plus tard.
1: Comment on fait ça?
19: Comment on fait? Il faut le dépecer, déjà, d'une part.
1: Et puis après?
19: Eh bah après, le découper, le retire.
1: Oui, et on lui coupe la tête ou pas?
19: Ah oui.
1: C'est avec un marteau ou avec un couteau?
19: Ah, je ne sais pas, vous demandez à un boucher. Moi, je ne suis pas boucher de nature, hein. Vous le dépecez... Et vous le découpez.
1: En rondins?
19: Non, pas aux oignons. Vous coupez les cuisses d'abord et après le tronc. Et vous préparez ça avec du beurre et des oignons.
1: Du beurre?
19: Voilà.
1: Des oignons?
19: Oui.
1: Des oignons, c'est ça?
19: Oui, des oignons, oui.
1: D'accord. Et, voilà. Et pour les rats, c'est pareil ou pas?
19: Ah ben non, les rats, on les détruit. Hein, ça.
1: Dites-moi... Je suis bien à la SPA, là, hein?
19: Oui, oui.
1: D'accord. À vous me rassurer.
19: Voilà.
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20: Oui, hello.
4: Oui, bonjour, monsieur. C'est bien le salon de coiffage?
20: Oui, bonjour.
4: C'est juste pour vous prévenir que j'ai fixé des rendez-vous chez vous pour mes clients.
20: Pourquoi vous envoyez des clients chez moi?
4: Je lance ma société de toilettage et promenage de chiens. Et comme j'ai pas de local, je vais m'installer chez vous.
20: Non, mais vous foutez de moi, là, non? Je ne tombe pas les chiens, je coiffe des gens.
4: Alors, moi, je m'occuperai des chiens, ça vous inquiétez pas.
20: Mais je viens de vous dire que je suis un salon de coiffure.
4: Je sais, c'est pour ça, ça nous permet d'être complémentaristes.
20: Non, mais vous êtes conscient? Non, mais ça va pas, non?
4: Non, mais il y a rien de sorcier. Moi, je m'occupe de toute la partie animalistique.
20: Me voir là. Et je vous zigouille.
4: Comment ça, des nouilles?
20: Non, je vous zigouille.
4: Non, pas la peine, j'ai commandé des croquettes pour que les chiens puissent manger au salon.
20: Pardon? Vous êtes débile?
4: Vous serez là à 15h?
20: C'est même pas la peine de vous présenter, hein.
4: Ah bah si, parce qu'il faut que je réceptionne.
20: Ah non, parce que là, non. Allez, hop.
4: Ah bah.
20: Du vent, va te promener, tu me fais suer.
4: Alors, passez-moi le responsable, s'il vous plaît, parce que.
20: Non, mais allô?
4: Ah, un autre monsieur.
20: Ah non, mais c'est hors de question. Je suis quand même chez moi, je suis propriétaire de mon salon.
4: Écoutez, si ça peut vous rassurer, je vais venir planter des crochets dans les murs pour que les chiens soient attachés.
20: Mais non, c'est hors de question, monsieur, vous m'entendez bien?
4: Bah non, parce que, excusez-moi, moi j'ai déjà quand même pas mal de rendez-vous.
20: Mais je m'en fous, monsieur, vous aviez qu'à d'abord me demander mon avis, je m'en fous, je ne me suis jamais engagée par rapport à vous.
4: Mais vous vous êtes jamais désengagée non plus.
20: Mais qu'est-ce que j'ai signé, qu'est-ce que j'ai dit, qu'est-ce que j'ai fait, monsieur, dites-moi.
4: Bah justement, vous avez pas dit que vous étiez contre.
20: Contre quoi?
4: Contre ma société animaliste de pet sitting toiletting.
20: Mais je ne connais même pas votre société. Je n'ai jamais eu affaire à vous. Vous m'avez jamais envoyé de papier, vous m'avez jamais envoyé de courrier.
4: Oui, non, moi j'ai fait un site internet quand même.
20: Pardon, vous dites? Mais je n'ai jamais fait ce genre de choses, monsieur.
4: Bah non, j'ai tout fait moi-même. Excusez-moi de travailler pour vous, surtout.
20: Non, mais de travailler pour moi, vous rigolez, vous foutez de ma gueule ou quoi? Là, franchement, vous poussez le bouchon un peu loin. Je vais appeler mon avocat et vous allez voir, ça va être vite vu. D'ailleurs, vous allez me donner votre nom, vos coordonnées.
4: Monsieur Martin.
20: Monsieur Martin, d'accord.
4: Oui, et ma commande alors ?
20: Quelle commande ?
4: Bah parce que j'ai quand même fait commander des trucs qui vont être livrés chez vous, donc je vois le truc.
20: Mais quelle commande ?
4: Alors, j'ai un bac spécial pour les shampoings caniniques.
20: Mais attendez, monsieur, je ne suis pas toiletteur, je suis coiffeuse.
4: Oui, bon, enfin, vous voyez, c'est quand même un peu le même métier, j'imagine.
20: Vous rigolez, vous foutez de ma gueule ou quoi ?
4: Oh, bah, c'est pas mon genre.
20: Je vais pas nettoyer les chiens, moi. Je travaille sur des personnes. Mais vous savez ce que c'est le genre humain ? Vous savez, les hommes, les bonnes femmes, vous voyez ce que je veux dire ?
4: Je vois pas trop la différence, mais enfin, bon, c'est...
20: De toute façon, jamais j'aurais accepté un truc pareil. Mais vous êtes complètement marteau, vous. Je n'accepte pas de chiens dans mon salon de coiffure, monsieur. Donnez-moi votre nom, monsieur Martin, votre adresse.
4: Excusez-moi, mais entre des poils de tête ou des poils de chien, je vois pas.
20: Non, ça n'a rien à voir, monsieur. Vous foutez de ma gueule, là.
4: De toute façon, j'ai mon avocat qui est là, qui me confirme que.
20: Ah bah, passez-moi votre avocat.
4: Ça va pas être la même mayonnaise, hein, je vous préviens. Hein.
20: Allez-y.
4: Ah bah, Maître Martin.
20: Maître Martin, comme par hasard.
4: Quoi, comme par hasard? Bah, c'est mon beau-frère.
20: Bien sûr.
4: Maître Martin. Oui, je vous passe le monsieur du.
20: D'abord, je suis pas un monsieur, je suis une dame, déjà, et d'une.
4: Oui, il veut vous parler.
20: Non, mais monsieur, je tiens à vous signaler que je ne suis pas un homme, je suis une femme.
4: Allô ?
20: Oui.
4: Oui, bonjour, Maître Martin à l'appareil.
20: Ouais, vous avez la même voix que l'autre Martin, c'est marrant, c'est rigolo.
4: Eh ben, c'est entre beaux-frères, on échange nos voix. Bonjour, monsieur.
20: Bien sûr, ouais. D'abord, je suis pas un monsieur, merde, je suis une dame. Et foutez-moi la paix, espèce de vieux con et vieux...
4: Ah non, pas vieux con. Ou alors, à la limite, vieux trop con.
20: Bonjour, monsieur.
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21: Bonjour.
1: Oui, bonjour madame.
21: Bonjour monsieur.
1: C'est l'agence de tourisme.
21: Oui monsieur.
1: Ah, bonjour madame Ledoux à l'appareil.
21: Oui, qu'est-ce que je peux vous faire pour vous rendre service madame ?
1: J'aurais voulu un billet de train.
21: Oui.
1: Pour Avranches, Lourdes.
21: Alors attendez, je note.
1: Mais vous avez de quoi noter ?
21: À quelle date vous auriez voulu madame ?
1: Oh ben vous avez l'air plaisant, vous avez l'air de vous distraire et de vous amuser.
21: Bah tant qu'à faire pour travailler, autant travailler dans la bonne humeur, hein.
1: Oui, parce que vous savez, moi, à mon âge, hein, j'ai peu l'occasion de rire.
21: Vous regardez par là, dans la rue, il y a plein d'occasions de rire, vous savez.
1: Je ne peux pas sortir, monsieur, je suis handicapé à 85%.
21: Ben vous regardez par la fenêtre.
1: Je suis non-voyante.
21: Ben excusez-moi, madame, je vous m'excuser. Alors, vous êtes non-voyante ? Handicapé à 85%.
1: Oui.
21: Et vous aimeriez partir d'Avranches pour aller à Lourdes.
1: Voilà.
21: C'est ça, madame.
1: Évidemment, en place handicapée, avec les réductions, pour l'aller.
21: Oui.
1: Et pour le retour, par contre, Lourdes-Avranches.
21: Oui.
1: Ben non handicapé, quoi.
21: Monsieur, vous croyez au miracle.
1: Pardon, monsieur.
21: Excusez-moi. Alors. À quelle date vous auriez aimé, madame ?
1: Écoutez, j'aimerais partir début juillet.
21: Début juillet.
1: Monsieur, c'est ma dernière chance, hein ?
21: Air-sense.
1: Ma dernière chance.
21: Ah, votre dernière chance. Excusez-moi, j'avais pas compris. Bon, alors, à l'aller, c'est la place handicapée, et au retour, bien sûr, tarif plein, c'est ça ?
1: Voilà.
21: D'accord. Ah oui, vous m'avez pas dit la date du retour.
1: Vous savez, un miracle, on ne peut pas savoir, hein ?
21: En fait, vous attendrez là-bas ?
1: Oui.
21: Et si ça prend longtemps ?
1: Mais qu'est-ce que vous voulez que je fasse ?
21: Un peu des distractions à Lourdes, il n'y en a pas beaucoup, hein.
1: Ah, monsieur, vous savez, à mon âge, qu'est-ce que vous voulez que je fasse comme distraction ?
21: Je sais pas, moi. Le bridge, les cartes...
1: Je suis non-voyante, hein.
21: Ah oui, c'est vrai. Ouais. Le cinéma, il n'y en a pas à Lourdes, hein.
1: Je suis non-voyante, hein.
21: Ah ben oui, je sais pas. Je peux pas vous dire. Je vois pas. En fait, je vois
1: oui,
21: pas.
1: Oui, moi non plus. Comment ?
21: Non, excusez-moi. Oh, bah, décidément.
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20: Oui, allô ?
4: Bonjour, monsieur, c'est bien le chocolateur ?
20: Oui.
4: Je tiens à signaler un anomalisme dans vos chocolats.
20: C'est-à-dire ?
4: C'est-à-dire qu'apparemment, dans certains chocolats, il y a de l'alcool.
20: Mais il y a toujours de l'alcool dans certains chocolats.
4: Ah bah oui, vous me le dites maintenant, mais merci, moi, ça m'a fait des frais.
20: Bah, ça vous a fait des frais ? Des frais de quoi ?
4: Alors, des frais pour le dépannateur qui a emporté ma voiture immobilisée.
20: Pour quelle raison il vous a emmené votre voiture au dépanneur ? Quel rapport avec moi, avec mes chocolats, que votre voiture soit immobilisée ?
4: Eh bah, parce que, si vous voulez, quand je me suis fait contrôler par les gendarmes, qu'ils ont vu que j'étais positif...
20: Monsieur, c'est aromatisé à l'alcool, vous ne pouvez pas être sous avec un chocolat, c'est incroyable, hein.
4: Oui, alors j'en ai peut-être mangé deux, c'est vrai.
20: Mais je suis pas responsable de votre alcoolémie si vous mangez des chocolats alcoolisés.
4: Ah bah si.
20: N'importe quoi, monsieur, on n'a jamais entendu un truc pareil.
4: Vous me faites picoler en douce, peut-être ?
20: Ah bah bien sûr, je ne vous fais pas picoler en douce. Écoutez, arrêtez votre délire, hein. Je transmets à l'avocate et on se retrouvera en tribunal s'il le faut.
4: Très bien.
20: Et le tribunal va rire de ce que vous dites, monsieur, attention, hein.
4: Ah bah j'espère qu'il sera pas le seul.
0: Allô.
4: Ah, bonjour madame.
0: On peut rien du tout de votre histoire, monsieur Locke.
4: Comme par hasard.
0: Bah non, non, là vous me dites que vous avez acheté des bonbons de chocolat. Il y avait de l'alcool dedans, vous êtes fait choper par les flics, vous avez une amende, c'est ça?
4: Ah, bah pour quelqu'un qui comprend pas.
0: Ah non, non.
4: Ah si, si.
0: Simplement en mangeant des chocolats, vous avez fait virer le liquido test.
4: J'ai soufflé dans le liquido test, ils m'ont dit vous êtes positif.
0: Et ils vous ont piqué votre bagnole.
4: Eh bah c'est ça. Heureusement, j'ai fait toutes les factures à votre nom.
0: Ah oui, bien sûr, carrément, ouais, bien sûr. Les bonbons de chocolat que je vends, c'est des bonbons de chocolat que je vends aussi à la mairie.
4: Oui, bah on les connaît à la mairie, hein. C'est pas les derniers à lever le coude.
0: Non, mais c'est pas pour eux, c'est pour offrir aux personnes âgées.
4: Excusez-moi, ça n'excuse pas que vous me mettiez de l'alcool en douce.
0: Je mets de l'alcool en douce.
4: Ah, vous reconnaissez?
0: J'ai jamais dit ça. Qui c'est qui vous a dit que j'avais...
4: Oui, on est en train de changer de version.
0: Non, la version ne change rien, mais si vous avez mangé 20 chocolats, vous pouvez pas virer le truc, parce qu'il y a pas non plus un verre d'alcool dans chaque chocolat, il faut arrêter de dire des conneries.
4: En effet, il n'y avait pas le verre, en revanche, il y avait l'alcool.
0: Même s'il y avait de l'alcool dedans, il n'y a pas un verre de chocolat dedans. Mais...
4: Attendez, vous me dites qu'il n'y a pas un verre de chocolat dans vos chocolats.
0: Un verre de chocolat dans mon chocolat, ça veut dire quoi ça?
4: Bah, je sais pas, vous me dites qu'il n'y a pas un verre de chocolat. S'il n'y a pas un verre de chocolat, c'est peut-être parce qu'il y a déjà un verre d'alcool.
0: Non, j'ai dit...
4: D'ailleurs, s'il y a un verre d'alcool, ça explique qu'il n'y ait plus la place pour le verre du chocolat.
0: Pardon?
4: Bah oui, parce que ça ferait deux verres, celui d'alcool plus celui de chocolat, pour un seul chocolat. Parce que
0: mais
4: s'il y avait deux.
0: Bon, bah écoutez, je vais raccrocher parce que ça commence franchement à me gonfler.
4: On remplace le verre chocolaté par un verre alcoolifié, hop, et c'est le client qui trinque.
0: Mais qu'est-ce qu'il a? Mais faut arrêter de boire, monsieur, hein, parce que là, ça va pas du tout, là.
4: Ah
0: hein.
4: Bah j'essaye d'arrêter de boire, mais avec vos chocolats, vous croyez que c'est facile?
0: Ah ouais, c'est ça, ouais. Non, mais faut arrêter de dire n'importe quoi. Donc d'un côté comme de l'autre, vous passez quand vous voulez.
4: Ah bah écoutez, je vais venir, oui. Faudra juste me payer le taxi vu qu'ils m'ont sauté le permis.
0: Certainement que je vais vous payer le taxi, vous avez raison.
4: Sinon, ça va être vite vu. Je vous envoie le commissaire Martin.
0: Ouais, bah qu'il vienne, le commissaire, y a pas de problème.
4: Ah bah tiens, bah je peux vous le passer.
0: Ouais, bah allez-y.
4: Ne quittez pas. Allô?
0: Allô?
4: Bonjour madame, commissaire Martin.
0: Oui?
4: J'ai monsieur Martin là qui me signale comme quoi que vous avez reconnu.
0: J'ai reconnu quoi?
4: Que vous avez alcoolifié ces chocolats.
0: Non, non, j'ai jamais dit ça, mais c'est lui qui...
4: Donc, si je calcule le préjudice...
0: Il n'y a pas du tout de préjudice, monsieur, parce que j'ai
4: pas... Ah bah, il y a le préjudice de l'alcoolification involontaire.
0: Oui, bien sûr, moi je suis un escroc, c'est normal, ouais. Faites venir une brigade, faites venir ce que vous voulez, il n'y a pas de souci. À ce moment-là, il faut me prévenir, parce que je vais faire venir un huissier en même temps. Il va pouvoir prendre des échantillons.
4: Oula, alors attention, je préviens les experts Martinville.
0: Mais vous êtes de où, vous? Vous êtes de Martinville, c'est ça?
4: Absolument, oui, commissaire Martin, brigade chocolatiste.
0: Ouais, c'est ça, ouais.
4: Je suis assisté de l'inspecteur Martin, du groupe de répression alcoolifiste.
0: Ouais, c'est ça, ouais, bien sûr, ouais.
4: Lui-même assisté du brigadier Martin, de la section d'intervention des Martins.
0: Mais ouais, c'est ça, arrêtez vos conneries, vous faites chier.
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25: Ambulance, bonjour.
26: Oui, bonjour, c'est l'abbaye, là, pareil.
25: Oui.
26: Le père abbé, bonjour.
25: Bonjour, monsieur.
26: Je vous appelle parce que nous avons un petit problème.
25: Oui.
26: Nous avons des moines à transporter à Pontivy.
25: Vous pouvez patienter un instant, monsieur?
26: Bien entendu.
25: Merci. Allô?
26: Oui.
25: Oui, bonjour.
26: Oui, c'est le père abbé de l'abbaye de... là, pareil.
25: Oui.
26: Écoutez, nous avons un petit problème. Nous devons acheminer mes moines à l'hôpital de Pontivy. Ils doivent aller en consultation pour voir un dermato-vénérologue, je crois. Ils ont attrapé ce qu'on appelle des morpions.
25: Oui.
26: Est-ce que vous pouvez nous en amener à l'hôpital?
25: Oui, il y en a combien à prendre?
26: Bah écoutez, il y en a 13. Alors, ils sont furieusement en train de se gratter de partout. Et je ne sais pas pourquoi les taxis ne veulent pas les prendre, parce qu'ils disent que ça va en mettre partout, et les passagers, enfin...
25: Parce que ça va se mettre partout, vous croyez?
26: Bah écoutez, les morpions, apparemment, sont dans les poils pubiens.
25: Ouais.
26: Il paraît que ça se contracte. Bon, moi j'en ai attrapé aussi ce midi d'ailleurs. Hein.
25: Mmh.
26: Ça se met partout dans les poils sur les testicules.
25: Ouais. Est-ce qu'ils vous ont expliqué comment on pourrait faire alors à l'hôpital? Ils vous ont pas expliqué?
26: Si on pouvait mettre les moines dans des housses.
25: Comment? Dans des housses?
26: Ouais. Comme ça, les morpions resteraient à l'intérieur des housses.
25: Ouais, mais qu'est-ce qu'on va mettre comme housses?
26: Je sais pas. Vous avez des housses ou non?
25: Ah bah non, moi j'ai pas de housse.
26: Mais vous faites pas pompe funèbre?
25: Ah bah si, je mets... Ah bah ouais, j'ai ces housses là, ouais. Quand je fais un décès, ouais. Bah oui, mais je veux pas mettre les gens là-dedans quand même.
26: Qu'est-ce que c'est comme housse?
25: Oh bah c'est des trucs vraiment, c'est vraiment comme un sac avec une fermeture éclair, je vais pas les mettre dedans.
26: Ah bah c'est ce qu'ils nous ont dit à l'hôpital, hein.
25: Ah ouais, c'est... Parce que, bah oui, parce que moi c'est un sac en fait, quoi, avec une grande fermeture éclair.
26: Et est-ce qu'ils peuvent se gratter à l'intérieur sans que ça sorte les morpions?
25: Ah bah si, on ferme et puis qu'on mette juste leur tête dedans.
26: D'accord.
25: Ouais.
26: Mais ils vont respirer par où?
25: Ah bah à ce moment-là, on ferme pas la fermeture, hein. On les enveloppe dedans et on laisse leur figue, leur tête dépasser, quoi. Moi, j'ai que ça comme truc, hein.
26: Bah ça, c'est parfait. Attendez, j'ai un dédoublement d'appel, je crois que c'est l'hôpital, justement.
25: D'accord.
26: Attendez, quittez pas.
25: Ok.
26: Oui, c'est l'hôpital. Ah bah attendez.
25: Franck.
26: Allô.
25: Oui. Viens là.
26: Merci.
25: Viens.
26: C'est le docteur. Je vous passe le docteur. Allô.
25: Je te dis de venir, c'est important.
1: Oui, docteur Rochet, j'écoute.
25: Oui, bonjour, c'est les ambulances.
1: Ah, bonjour. Alors, qu'est-ce que vous avez comme solution pour nous les amener?
25: Ben, c'est la housse pour les décès, quoi.
26: Et leur tête dépasse, quand même.
25: Bah, leur tête, à ce moment-là, on enveloppe la tête au niveau du cou, quoi.
26: Mais oui, mais alors, les morpions, ils vont sortir.
25: Bah ouais, voilà.
1: Elles sont de quelle couleur?
25: Elles sont blanches.
26: Oui, donc on va voir les morpions à travers, non?
25: Qu'est-ce qu'on va voir à travers?
26: Ben, parce qu'il faut qu'ils soient nus, ils vont pas être habillés.
25: Ah ouais, bah ouais, non, bah non, non, non.
1: Attendez, quittez pas, on m'appelle sur une autre ligne, hein.
25: Il y a un problème, Franck. Il y a un problème de morpion. Et on a 13 moines à amener, mais ils ne trouvent personne pour les transporter. Il faut trouver une solution pour les transporter. Ils sont nus dans des housses. Moi, j'ai que des housses de LPF, quoi. Il faut qu'ils soient complètement hermétiques.
2: Tu trouves ça où?
25: Je sais pas comment ils ont chopé ça.
2: Ils transporter des morpions.
25: Ouais, mais ils sont kikinés, ils savent pas comment les transporter, hein.
26: Allô?
25: Oui, je vous écoute.
26: Bon, je viens d'avoir le médecin.
25: Oui.
26: Donc, en fait, on a fait partir nos 13 moines à pied.
25: Oui, mais ils sont habillés, comment je les
26: ai? Ah non, ils sont pas habillés, ils sont tout nus, là, hein, vous pouvez y aller.
25: Mais ils vous me dites, ils les font partir à pied, là, je comprends pas.
26: Ils sont partis à pied en courant à travers champs pour vous retrouver, pour que vous les embarquiez à l'hôpital.
25: Bon, vous rigolez, là.
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9: Bonjour.
4: Bonjour, monsieur, c'est bien la pharmacie?
9: Oui, c'est monsieur Marc.
4: Bah oui, bravo, vous m'avez reconnu.
9: Oui.
4: Alors là, vous avez une très bonne oreille, félicitations.
9: Oui.
4: Bon, ça va, mon petit?
9: Ça va, monsieur.
4: Alors, qu'est-ce que je peux faire pour vous?
9: Bah, je sais pas, vous m'avez appelé.
4: Comment ça, je vous ai appelé?
9: Bah oui, c'est vous qui m'appelez, là.
4: Alors, pardon, c'est monsieur Marc à l'appareil.
9: Oui, bah, je sais bien, je vous ai reconnu, monsieur Marc. J'ai l'habitude avec vous.
4: D'accord, mais enfin, si vous pouvez juste me dire pourquoi vous m'avez appelé.
9: Mais c'est vous qui m'avez appelé, moi j'ai pas appelé du tout.
4: Ah, attendez, je vous reconnais, vous êtes la personne de la pharmacie.
9: Oui, c'est ça, monsieur.
4: C'est monsieur Marc à l'appareil, ça va mon petit?
9: Bah oui, vous vouliez quelque chose à la boutique?
4: Bah dites-moi, vu que c'est vous qui m'appelez.
9: Non, du tout.
4: Oh là là, mais qu'est-ce que c'est que cet imbroglio?
9: Bah écoutez, c'est pas grave, monsieur Marc.
4: Ouais, vous savez quoi, quand ça vous revient, vous me rappelez?
9: Oui, y a pas de souci, monsieur Marc.
4: En revanche, pardon, mais c'est qui ce monsieur Marc? Je le connais?
9: Bah je vous ai dit monsieur Marc.
4: Ah, mais c'est pas moi.
9: Bah, c'est pas possible, monsieur. Depuis le début.
4: Ah non, mais vous allez rire. Je croyais que vous me faisiez un canular téléphonique et que vous me donniez un nom.
9: Ah, d'accord.
4: Ouais, donc vous êtes Madame Marc, en fait.
9: Mais non, c'est pas Madame Marc, monsieur.
4: Ok, bah passez-la moi.
9: C'est pas possible.
4: Bah j'imagine qu'elle a un truc à me dire, sinon elle vous demanderait pas de m'appeler.
10: Allô?
4: Bonjour, monsieur. On devait me passer Madame Marc?
10: Oui, c'est Madame, ouais.
4: Comment ça? Vous êtes Madame Way?
10: Non, mais je...
4: Oh là là, on va pas y arriver, hein.
10: Je sais pas, non, mais vous...
4: Je demande Madame Marc, on me passe Madame Way?
10: Ah, non, j'ai pas dit Madame Way.
4: D'accord, désolé, comme vous avez un gros accent chinois, je pensais que vous étiez Madame Way.
10: Ah, d'accord, ok, non, pas du tout.
4: Enfin, je dis chinois, pardon, hein, vous êtes peut-être coréen?
10: Non, je suis français. Non, pas du tout.
4: Ou japonais, non?
10: Non, pas du tout, non.
4: Bref, passez-moi la vraie Madame Way.
10: Bah, y a pas de Madame Way.
4: Elle est pas là. Bon, bah, passez-moi Monsieur Way, alors.
10: Bah non, y a pas de Monsieur Madame Way. Je vous dis, monsieur, c'était de la part de qui?
4: C'est de la part de monsieur Nan.
10: D'accord, c'était pour quoi alors?
4: Bah, c'était pour faire un ni way ni non. Le principe est simple, on dit pas way et on dit pas non. Vous êtes prêts?
10: Ah ouais, non, j'ai pas le temps.
4: Ah bah, ah way, non, par exemple, là c'est perdu direct. Attention, c'est parti maintenant.
10: Bon bah là j'ai des clients qui attendent, monsieur. Donc...
4: Oh pardon, vous avez des clients qui attendent?
10: Oui, ils sont rentrés dans le magasin.
4: Ah bah voilà, encore perdu. Allez, dernière chance, vous êtes prêts?
10: Mm-hmm.
4: Ok, vous avez des clients qui attendent donc?
10: Bien sûr.
4: Et ce sont des clients qu'ils attendent dans la pharmacie?
10: Ah, voilà.
4: D'accord, donc en fait, ils sont en train de vous souffler toutes les bonnes réponses, je vois le truc.
10: Ah bah alors, vous... bah non.
4: Eh bah voilà, encore perdu.
11: Vous êtes monsieur Martin de la société Martin, c'est ça?
4: Ah oui, bonjour monsieur, on se connaît?
11: Oui, bah je vous connais.
4: On se serait pas déjà croisé à Martinville par hasard?
11: Je vais passer à la radio.
4: Ah bah non seulement vous allez passer, mais il y a aussi monsieur Marc, madame Way, monsieur Nan, tout le monde est là.
11: Ouais, voilà, c'est ça.
4: Et c'est quelle radio d'ailleurs?
11: Rire et chanson, c'est la radio que j'écoute tout le temps.
4: Ah mais très bon choix.
11: Parce que vous avez toujours une musique.
4: Ouais, bah je vais vous faire une révélation, on en a même plusieurs des musiques.
11: Ouais, je sais, mais c'est ce que j'aime bien chez vous.
4: Alors moi je m'occupe plus du rayon conneries, mais je transmets.
11: Et vous en dites des bonnes, et ça fait plaisir et ça nous fait rigoler.
4: Merci jeune homme.
11: Merci madame Martin.
4: Et bonne journée mon petit.
11: Au revoir madame.
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26: Allô?
12: Oui,
26: bonjour madame.
12: Bonjour monsieur.
26: Madame Marfort.
12: Oui.
26: Madame Marfort, ça va bien? Ça va fort, hein?
12: Ça va fort,
26: très bien. Bonjour madame, gendarmerie nationale, pareil. Adjudant de la place. Ah là, ça va moins fort là, hein?
12: Oui, non, j'écoute.
6: J'écoute, hein.
26: Ouais. Là, ça va moins fort, là.
6: Qu'est-ce qui vous amène?
26: Bah, en général, c'est mon adjudant-chef, c'est lui qui me conduit. Pourquoi me demander ça?
6: Ah bon?
26: Bah, je comprends pas.
6: Moi non plus.
26: Bon, madame.
6: Oui.
26: Votre véhicule.
6: Oui.
26: Est de quel type?
6: Je n'en sais rien. Je n'y connais rien.
26: Non, mais est-ce que, attendez, c'est simple, est-ce que c'est un type 4 roues ou un type 2 roues?
6: Je ne peux pas vous dire, c'est peut-être un type 4 roues.
26: Hein? Donc, votre voiture a 4 roues, nous sommes d'accord?
6: Oui, elles ont toutes 4 roues.
26: Pardon, madame?
6: Elles ont toutes 4 roues, mais je ne sais pas dans quel type qu'elle est.
26: Bon, écoutez, madame, si vous commencez à vous moquer...
6: Non, j'écoute.
26: D'un gendarmerie nationale...
6: Oh, vous savez, je suis vieille. Hein.
26: Mais non!
6: Oh là là!
26: Mais c'est dans la tête, vous rigolez, c'est ça qui compte. Vous êtes très bien dans votre tête.
6: Je vais bientôt partir pour le grand voyage.
26: Bon, bah, vous n'avez pas l'air d'y danser. Moi, je peux vous dire à la voix...
6: Oh oui, mais ça ne durera pas.
26: Mais si.
6: Non.
26: Écoutez-moi,
6: non.
26: Vous m'entendez?
6: Oui, j'écoute.
26: Vous m'entendez? Vous n'entendez que le son de ma voix, madame.
6: Oui.
26: Est-ce que vous êtes prête pour le grand voyage?
6: Oui, prête.
26: Bien.
6: Voilà.
26: Eh bien, madame, la gendarmerie nationale vous souhaite une bonne route.
6: Voilà, je vous remercie.
26: Et si vous voyez l'adjudant-chef Charrier qui nous a quitté malheureusement lors d'un accident de voiture il y a 3 ans, il est encore bourré, vous pouvez le saluer de notre part?
6: Oui, entendu. Je ferai votre commission.
26: Vous avez noté son nom?
6: Je vais marquer tout de suite avec mon crayon.
26: Voilà, adjudant-chef.
6: Oui.
26: Charrier. Oui.
6: Bon, j'inscris tout de suite.
26: Voilà.
6: Et si je le vois, je vais lui donner le bonjour de votre part.
26: Voilà.
6: Hein? Entendu.
26: Merci à vous.
6: Oui, au revoir.
26: Au revoir.
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8: Hello.
4: Bonjour madame, c'est bien la société de transport?
8: Ouais, c'est ça.
4: Monsieur Martin, à l'appareil, société Martin Télécom.
8: Martin Télécom, mais...
4: Exactement, oui, c'était pour vous prévenir que je renvoie mes appels professionnels sur votre ligne.
8: Je vous connais pas, monsieur.
4: Non, mais je vous explique, j'ai décidé de faire la grève du téléphone, c'est-à-dire que je ne prends plus les appels, donc il faut que quelqu'un le fasse à ma place.
8: Monsieur, je ne vous connais pas, je ne travaille pas avec vous.
4: Bah, encore?
8: Et comment ça, pas encore?
4: Bah, disons que vous travaillez pas avec moi. Pour le moment.
8: Pour le moment. Mais monsieur, initialement, je ne travaille pas avec vous.
4: Ah bah comme vous dites, initialement.
8: Mais je ne travaille pas avec vous, monsieur.
4: Jusqu'à maintenant.
8: Mais comment ça, jusqu'à maintenant?
4: Bah oui.
8: On se connaît pas, d'accord?
4: D'accord, enfin, pour le moment.
8: Pour le moment. Non mais moi, j'ai rien demandé à Martin Télécom.
4: Vous n'avez rien demandé pour le moment?
8: Mais non, monsieur, arrêtez de dire pour le moment.
4: Ok, donc jusqu'ici, vous n'avez rien demandé.
8: Mais non, pas jusqu'ici, monsieur.
4: Bon, disons, vous n'avez rien demandé au jour du jour d'aujourd'hui.
8: Attendez, monsieur.
4: Enfin, disons qu'à l'heure actuelle, vous n'avez rien demandé.
14: Allô?
4: Bonjour, madame.
14: J'ai autre chose à faire, monsieur. Vous n'avez pas à transférer sur mon numéro de téléphone. C'est quoi le délire, là?
4: Non, mais à la limite, vous notez les coordonnées, vous me faites une fiche.
14: Il n'y a pas de à la limite, c'est non. Vous avez du mal à comprendre ou quoi, là?
4: Ouais, et puis c'est juste le temps de la grève, hein.
14: Le temps de la grève, j'en ai rien à foutre. T'amuses pas à ça parce que je leur raccroche au nez, tes clients.
4: Ah, oh, bah, pas gêné.
14: Mais vous me parlez d'une société que je connais même pas. Vous vous occupez de la mienne? Non, bon, bah alors.
4: Bah si, en quelque sorte, quand même, oui.
14: Ah ouais, à quel sujet, là?
4: Au sujet que c'est moi qui ai fait toutes les démarches pour transférer mes appels sur votre ligne.
14: T'appelles ça t'occuper de ma société?
4: Bah oui.
14: C'est toi qui fais les démarches sans demander mon accord et tu me dis que tu t'occupes de ma société. Tu te fous de moi alors?
4: Ah mais complètement.
14: Mais tu
4: Sinon, ce que je peux faire, c'est mettre le transfert sur votre portable.
14: Ouais, bien sûr, sur mon portable personnel aussi tant que tu y es. Non mais n'importe quoi ici, j'hallucine.
4: Super, donc je vais le prendre.
14: De quoi?
4: Bah ton numéro de portable, si vous préférez qu'on transfère.
14: Si vous préférez, tu vas le prendre. Bah tu vas rien prendre du tout.
4: Ah oui, mais alors comment tu veux que je mette mes appels sur ton portable si tu me donnes pas le numéro?
14: Non, je t'ai pas dit qu'on mettait, je t'ai dit non. Tu comprends le français? N-O-N.
4: Ah, alors attends, t'as pas compris.
14: Non, c'est toi qui comprends mal. Je t'ai dit non, t'amuses pas à transférer sur mon numéro de téléphone.
4: D'accord, donc on reste sur le fixe.
14: Ah bah bouge pas, je vais m'occuper de ton cas. Je vais t'en retrouver sur internet et puis on va s'occuper de toi.
4: Non, alors là je suis pas sur internet, je suis plutôt vers Martinville pour le moment.
14: Ouais.
4: Et c'est une autre dame, bonjour.
14: Oui mais c'est monsieur, c'est pas madame.
4: Admettons, donc moi comme je disais, je suis à Martinville, mais
14: je connais Martinville, je connais très bien Martinville.
4: Attends, on parle du Martinville sur la route de Bourg-sur-Martin.
14: Oui c'est ça, tout à fait, on est d'accord.
4: C'est ça, tu traverses Jouy-sous-Martin.
14: Voilà.
4: Tu continues tout droit et t'arrives où?
14: À Martinville.
4: Ah bah c'est ça, on a dû se voir là-bas alors.
14: Ah peut-être aussi, à grande chance.
4: Ou alors je t'ai entendu à la radio.
14: C'est pas Rire et Chanson quand même.
4: Ah bah tiens, il manquerait plus que ça, mais bien sûr que si, c'est Rire et Chanson.
14: D'accord.
4: Bonne journée.
14: À vous aussi.
4: Et au revoir madame.
14: Au revoir madame.
4: Ah mais attends.
14: Quoi?
4: Bah bisous.
14: Allez bisous.
4: Ah et attends.
14: Quoi?
4: Tu vas pas raccrocher maintenant?
14: Bah si, je suis obligé.
4: Ah d'accord, bah salut.
14: Salut.
4: Mais attends.
14: Allez, là je vais raccrocher maintenant.
4: Non, mais attends.
14: Quoi? Mais vas-y.
4: Non, bah rien en fait, au revoir madame, toujours.
14: Bah si tu veux, au revoir madame.
4: Ah oui, si, non mais attends.
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27: Sportif, bonjour.
28: Oui, bonjour, c'est le bar des sportifs.
27: Oui.
28: Ça va?
27: Oui.
28: Il est là, le poivreau, là, et il est en train de boire un coup au bar ou pas?
27: Lequel?
28: Lequel, le pire, quoi.
27: Je sais pas, ça dépend, il y en a beaucoup, hein.
3: Oui.
28: Bar des sports.
3: Oui.
28: Ouais, il est là, le poivreau, là, au bar. Il est arrivé, il est en train de boire son coup, non?
3: Quel poivreau? Parce que là, je n'ai plus d'heure au bar, moi.
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13: Oui.
4: Bonjour madame, c'est bien ici pour les pièces auto?
13: Oui, oui.
4: J'ai acheté un autoradio chez vous.
13: Oui.
4: Et alors, j'ai voulu le mettre en marche.
13: Oui.
4: Il s'est jamais allumé. Et en plus, il a fait sauter tous les plombs.
13: Bah écoutez, faut venir avec la facture, l'appareil.
4: Oui, oui, oui, bah j'ai l'appareil, j'ai la facture d'électricien.
13: La facture d'électricien. Pourquoi la facture d'électricien, vous voulez nous ramener? Je comprends pas.
4: C'est-à-dire que si vous aviez pas oublié de charger mon autoradio avant de me le vendre.
13: Oublié de charger l'autoradio, c'est-à-dire
4: qu'il avait apparemment plus de batterie parce qu'il s'allumait pas tout seul.
13: Non, mais charger de quoi? Ah, t'as déjà entendu parler de ça, toi? Charger un autoradio. Bah attendez, je vais vous passer un mécano.
4: Merci madame.
13: Allô.
4: Bonjour madame.
13: Depuis quand un autoradio se charge? Il n'y a pas de batterie dans un autoradio, monsieur.
4: En tout cas, j'ai essayé, mais alors rien à faire.
13: Ah, mais ça, bah oui, mais ça, fallait pas essayer. C'est sûr et certain que si vous avez branché l'autoradio, vous l'avez branché sur quel secteur, l'autoradio, monsieur?
4: Bon, sur une prise toute simple à la maison.
13: Oh là là, vous branchez, monsieur, sur du 220 volts. Est-ce que vous vous rendez compte de votre bêtise? Est-ce que vous pensez vraiment que dans une voiture, il y a du 220 volts? Je me doute que vous avez fait sauter les plombs, ça, je me doute bien.
4: Pourtant, j'ai regardé un tuto, j'ai mis un domino, un bout de scotch, un peu de papier à lui.
13: Bon,
4: mais ça va, je suis quand même capable de faire un branchage.
13: Oui, bien sûr, bah oui, vous savez tellement bien branché un faisceau électrique que du coup vous avez branché du 220 sur du 12 volts. Ouais, je me doute que vous avez franchement de grandes compétences en électricité. Ouais,
4: merci, oui.
13: Appelez un électricien.
4: Ah bah justement, il est là, je l'ai fait venir pour réparer les plombs.
13: Ah oui, bah oui, je me doute. Ah bah, je me doute, vu la connerie que vous avez faite, mais je me doute qu'il doit la réparer. Oui.
4: Bon, vous allez pas dire que c'est de ma faute.
13: Écoutez, monsieur, vous savez ce qu'on fait la prochaine fois? Vous m'achetez un autoradio, je fais venir une société d'électricité, comme ça ils viennent vous le poser chez vous. On vous la réglera la facture.
4: Ah, enfin, on dit raisonnable. Hein? Très bien.
13: Ah, mais non, mais je rigolais, monsieur, c'était de l'humour. On vit pas dans le monde des bisounours, monsieur.
4: Alors, faut m'expliquer pourquoi vous vous engagez à m'envoyer un électriseur professionnel.
13: Mais monsieur, je vous envoie rien du tout. Branchez un autoradio sur du 220 volts. Vous vous rendez compte de votre bêtise?
4: Non mais entre nous, vous les récupérez peut-être moins cher en Chine. Ça explique.
13: Monsieur, on va juste quand même jusqu'en Corée du Sud, monsieur, les récupérer.
4: Eh ben tout s'explique. Ils ont pas les mêmes électricités là-bas.
13: Exactement. Eux là-bas, ils sont moins 1000 volts.
4: Ah bah voyez, ça je ne le savais pas.
13: Non mais arrêtez, monsieur. Mais vous rentrez.
4: Ah bah oui.
13: Vous comprenez rien.
4: Prévenez, voyez, parce que nous, comment je peux savoir moi que c'est des trucs coréens 1000 volts?
13: Non mais écoutez, monsieur,
4: J'ai l'électricien à côté. Il est quand même scandalisé parce que je lui ai dit.
13: Ah, mais monsieur, l'électricien est avec vous.
4: Oui.
13: Demandez-lui, tenez un peu. Demandez-lui si 1000 volts existe.
4: Monsieur Martin? Oui, monsieur Martin. Vous connaissez les appareils en 1000 volts? Oula, c'est coréen, ça, non? Ah, on est bien d'accord.
13: Ah oui, d'accord. En plus, lui, en plus, aux électriciens, il pense que vraiment le 1000 volts, ça existe.
4: Il vient de me le dire, oui. Ah oui, je viens de le dire, oui.
13: Dans ce cas,
4: c'est peut-être un problème avec les piles, je ne sais pas.
13: Non, mais... monsieur, je vais vous faire montrer ce que c'est un autoradio. Depuis quand on met des piles dans un autoradio de voiture?
4: Oui, alors montrez-moi, parce que moi, j'ai pas réussi, hein.
13: Non, mais monsieur, vous pouvez pas mettre des piles dans un autoradio. Vous vous rendez compte ce que vous me dites?
15: Alors, monsieur, je vais être bref avec vous.
4: Bonjour, madame.
15: Laissez-moi parler.
4: Non, mais c'est pas ça, c'est que...
15: Écoutez-moi, monsieur, vous voulez brancher quelque chose en 12 volts sur une maison en 220 volts?
4: Non, mais non.
15: Il faut obligatoirement... Laissez-moi parler, monsieur.
4: Non, mais votre collègue m'a dit que c'était du 1000.
15: Non, c'est pas du 1000. C'est du 12 volts. Vous êtes un danger public, vous auriez pu foutre le feu à votre maison.
4: Ça, c'est sûr que si vous m'aviez dit plus tôt que c'était un truc coréen, j'aurais...
15: Mais monsieur, c'est pas coréen, russe, suisse ou quoi que ce soit.
4: Ou alors, c'est qu'il n'y avait pas la bonne prise.
15: C'est pas un problème de prise. Non, mais monsieur, arrêtez.
4: Bon, de toute façon, je dis à l'électricien de vous faire une facture détaillée.
15: Oui, non?
4: Ah, une autre dame.
18: Mais monsieur, vous croyez que je vous paye votre facture d'électricité? Vous rigolez ou quoi?
4: Oui, bien sûr.
18: Vous l'avez branché dans votre maison, votre poste. Attendez, cherchez pas, parce que moi, ça va vite régler, d'accord?
4: Oui, alors si effectivement on pouvait régler cette affaire vite fait.
18: Non, mais moi je vous dis tout de suite, d'accord?
4: D'accord. Vous réglez comment?
18: Vous réglez quoi? Vous rigolez ou quoi?
4: Bah, l'autoradio, les plombs, l'électriseur.
18: Vous rigolez quoi? Non, attendez, venez me voir. Vous allez voir comment je m'appelle. Vous allez voir, vous êtes bien reçu, hein.
4: Ah, merci. Et je serais pas contre un petit café d'ailleurs.
18: Vous faire foot?
4: Bah oui, on peut jouer au foot si vous préférez.
18: Je vous emmerde, d'accord?
4: Je prends un ballon.
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19: Allô?
1: Allô?
19: Bonjour,
1: comment ça va?
19: Ça va.
1: Bon, je suis en route là, je suis déjà parti, donc j'arrive. Tu me dis ce qu'il faut que je prenne donc pour le dîner?
19: Pour le dîner? Qui que ça qui vient?
1: Ben, hey, c'est Robert Lamolle.
19: Robert, je connais pas.
1: Mais ça fait 3 semaines qu'on correspond sur Internet.
19: Ah? Hein,
1: et tu m'as dit que ce soir, enfin, je pouvais venir te voir et que nos vœux allaient se réaliser.
19: Parce que je me rappelle peut-être pas, ou je ne sais pas.
1: Bah, hier soir, tu m'as écrit, donc sur Internet, dans notre site de rencontre.
19: Ah bah, c'est pas moi, alors.
1: Ah bah, si.
19: Ah bah non, moi, j'ai pas de ça.
1: T'as pas de ça quoi?
19: Bah, des machins d'Internet, comme vous dites, un truc...
1: T'as pas d'Internet?
19: Bah non, j'ai pas ces trucs-là.
1: Ah bah, tu sais que moi, j'en ai eu partout dans mes poutres, hein.
19: Ah.
1: Moi, j'ai eu d'Internet partout dans mes poutres, hein. Ça m'a coûté cher, hein, ça bouffe le bois, ces saloperies-là. Ça fait des copeaux, après ça fait de la poussière, dis donc.
19: Ah bon?
1: Je suis parti de Colmar ce matin.
19: De Colmar? Ben dis donc, je ne connais pas.
1: Ben de Colmar en voiture, en Alsace.
19: Ah! En Alsace?
1: Ben oui, j'ai pris la route ce matin à 5 heures d'Alsace.
19: Oh!
1: Et là, je suis là dans une heure à peu près. Hein.
19: Ah bon?
1: Bah.
19: Eh ben bon, hein, une belle surprise alors, voyez. Hein.
1: Ah ben ça va faire une belle surprise puisque tu m'as dit enfin que tu étais prête à me recevoir, qu'on allait pouvoir dîner ensemble et que tu m'hébergeais et qu'on verrait bien après.
19: Houhou! Qu'est-ce que c'est que ça?
1: Ah ben j'ai reçu ça avec ton adresse.
19: Oh, ben dire ça c'est quelqu'un qui fait un tour alors, je sais pas.
1: Ah ben non.
19: Oh.
1: Tu m'as même dit qu'il fallait que je passe par la pharmacie et tout ça sur la route.
19: Hein? Eh ben, j'ai jamais parlé de ça.
1: Ah ben si.
19: Ah non, je m'excuse, ça, jamais j'ai parlé de pharmacie de tout ça, hein.
1: Bah dis donc, mais moi, qu'est-ce que je fais? Faut que je fasse marche arrière, alors?
19: Bon, je ne sais pas. Je vous verrai bien quand vous arriverez.
1: Ah, bon. Donc on peut se voir.
19: Alors, vous pouvez me dire, mais je ne sais pas qui vous êtes.
1: Bah c'est pas grave, on fera comme si on se...

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3: Des plastifications, parce que le gouvernement s'est engagé à ce qu'on utilise moins de plastique dans les entreprises.
4: D'accord.
3: Donc, à la place de votre matériel téléphoniste en plastique, je vous mets la même chose, mais en éco-recyclagé.
4: Vous mettez quoi à la place de mon matériel?
3: Ce sont des téléphones, mais fabriqués avec des métaux lourds recyclagés.
4: Qu'est-ce qui fait votre téléphone?
3: Bah, il téléphone, quand on fait un numéro.
4: Oui, non, mais moi, j'ai un gros téléphone, fixe, avec plein de programmes.
3: Bon, alors là, il n'y a pas les programmes. En revanche, vous allez être contente, parce que c'est aussi un très gros téléphone. D'ailleurs, il faut l'installer directement au sol.
4: Donc, je pose mon téléphone au sol, c'est ça?
3: Ouais, parce qu'il à base de plomb et d'amiante, donc qui pèse dans les 60 kilos. Si vous le mettez sur le bureau, ça va tout vous péter.
4: Et je réponds comment alors? Je réponds de par terre.
3: Voilà, avec le haut-parleur.
4: Avec le haut-parleur?
3: Bah oui, vous décrochez avec le pied et vous parlez un peu fort.
4: Pardon?
3: Bah c'est ce qu'on appelle le mode pied libre. C'est comme main libre, mais avec les pieds.
4: Non monsieur, je peux pas.
3: Ah, et puis il faudra aussi qu'on voit pour les ordinateurs après.
4: Les ordinateurs?
3: Oui, vous savez, les grosses machines à écrire électroniques.
4: Il faut changer les ordinateurs aussi?
3: Non, ça je me permettrai pas. Je vais juste récupérer les touches en plastique sur les claviers.
4: Alors attendez, mais c'est une obligation?
3: Ah non, pas du tout. C'est surtout que ça m'arrange, donc je mets que vous êtes OK, comme ça je passe.
4: Je ne suis pas OK, faut que je voie avec le responsable.
3: Ah.
4: Attendez.
1: Votre correspondant vous a mis en attente.
5: Monsieur, bonjour.
3: Madame, bonjour.
5: Non, c'est pas madame, c'est monsieur, directement. Qu'est-ce qui vous...
3: Bah, je voulais parler au responsable.
5: Eh bien, vous êtes avec lui, monsieur.
3: Absolument pas, non. Je suis tout seul dans mon bureau. Je peux vous garantir que votre responsable n'est pas avec moi.
5: Non, mais vous n'êtes pas avec mon responsable. C'est vous qui m'appelez, monsieur.
3: Oui, alors ça, je sais.
5: Voilà, vous êtes avec monsieur...
3: Non, pardon, mais comment voulez-vous que je sois avec votre patron, puisque je suis actuellement seul?
5: Mais non, vous êtes avec moi en ligne, monsieur.
3: Oula, ouais, pas clair.
5: Bon, alors, essayez de vous réveiller et vous me rappelez, hein.
3: Non, mais de toute façon, je vais passer, il faut que je récupère vos téléphones.
5: Bon, mais alors, écoutez-moi, je vous donne aucun téléphone.
3: Non, mais juste ceux qui contiennent du plastique.
5: Oh, mais monsieur, ils sont tous en plastique, qu'est-ce que vous nous chauffez, là?
3: Bon, bah écoutez, je vais tous les prendre, c'est pas grave.
5: Non, non, vous prenez rien du tout.
3: Bah si.
5: Et moi, je vous dis non, essayez de venir et de les prendre quand je suis là, vous allez voir, ça va être tout drôle.
3: Ah, bah si on peut rigoler, en plus, avec plaisir.
5: Mais pour moment, il n'est pas question que vous me preniez mes téléphones, monsieur. Je sais pas d'où vous avez sorti ça.
3: Bah c'est vous m'avez demandé de venir les chercher et qu'en plus on allait rigoler.
5: Non, moi je viens de rien de vous demander, monsieur.
3: Oh, l'autre, hein.
5: C'est à moi que tu dis l'autre. Dis-moi, Pedro.
3: Bah je ne suis pas Pedro, mais...
5: À qui t'as dit l'autre?
3: Bah c'est un collègue, il passait justement là.
5: Ah ouais, un collègue qui partait, il vaut mieux, ouais. Parce que moi, je suis pas l'autre, hein.
3: Ah bah je sais, l'autre, c'est mon collègue, c'est son nom, il s'appelle Monsieur l'autre.
5: Ouais, arrêtez de me prendre pour un con.
3: Ah non, ça c'est moi.
5: Arrêtez de me prendre pour un con.
3: Ah bah attendez, je vous le passe.
5: Non, moi je
3: Monsieur
5: pas...
3: l'autre, vous passe la dame. Oui, allô?
5: Oui.
3: Bonjour madame, monsieur l'autre à l'appareil, que se passe-t-il?
5: J'ai un charlot là qui est au téléphone.
3: Ouais.
5: Qui veut venir m'enlever les téléphones parce qu'ils sont en plastique.
3: Ah ouais, vous avez encore des téléphones en plastique, vous?
5: Allez, c'est bon, merci.
3: Je vous repasse, monsieur Martin.
5: J'ai autre chose à faire, monsieur.
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6: Allô?
7: Oui, bonjour madame.
6: Bonjour monsieur.
7: C'est la comptabilité perverse à l'appareil, hein?
6: Oui.
7: Pour l'URSSAF. Est-ce qu'on peut avoir la taille de vos seins, madame, s'il vous plaît?
6: La taille de mes seins?
7: Bah oui, madame.
6: Bah, que c'est cette histoire?
7: Et c'est la comptabilité perverse, madame. Est-ce que vous voulez que je vous passe chef de service?
6: Écoutez, ça doit être du 85 ou 85, je crois.
7: 85, bonnet...
6: Petit.
7: Bonnet A?
6: Oui, sûrement.
7: D'accord. Je vous passe chef de service, madame.
6: Merci.
7: Allô?
6: Allô?
7: Oui, bonjour, madame.
6: Bonjour, monsieur.
7: Monsieur Robert Ledoux, chef du service de la comptabilité perverse. Donc, 85 bonnets A, c'est ça?
6: Oui.
7: D'accord. La forme, est-ce qu'ils sont en poire, en pomme?
6: Ah non, c'est armature même, parce que j'ai pas beaucoup de poitrine.
7: Bah, 85, ça se tient quand même, hein, on va
6: oui,
7: dire.
6: Mais enfin.
7: Est-ce qu'ils sont agréables à toucher ou est-ce qu'ils sont trop mous, pour vous, hein?
6: Oh, ben vous savez, les explications comme ça, moi j'abandonne, hein.
7: Mais madame, c'est la comptabilité perverse de la mairie. Alors, est-ce que vous diriez qu'ils sont plutôt mous ou durs?
6: Moyen.
7: Ni durs, ni mous?
6: Voilà.
7: D'accord. Alors, tour de hanche.
6: Tour de hanche, 95.
7: 95, d'accord. Vous mettez une gaine de maintien?
6: Oui.
7: Gaine de maintien. La couleur chair?
6: Oui.
7: Très bien. Je récapitule, madame. Hein. Vous avez donc une poitrine de 85 bonnets A.
6: Oui.
7: Armature.
6: Oui.
7: Les seins ni trop mous, ni trop durs.
6: Non.
7: Vous portez une gaine?
6: Oui.
7: De couleur chair.
6: Voilà.
7: D'accord. Bon, à la comptabilité perverse, nous faisons des échanges d'informations. C'est-à-dire qu'à chaque fois qu'un habitant nous donne des informations comme celles que vous nous avez données sur votre poitrine, nous donnons une information sur nous-mêmes.
6: Oui, oui.
7: Voilà. Alors, je vais vous donner, madame, la taille de ma bite. Vous avez de quoi noter?
6: La taille de?
7: La taille de ma bite.
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8: Bonjour.
3: Bonjour monsieur, c'est bien la pizzeria?
8: Non, c'est madame.
3: Admettons. C'était juste pour vous dire, j'ai monté un site pour livrer vos pizzas par internet.
8: Bah, on a déjà un coursier qui s'occupe de ça.
3: Ah oui, mais moi j'ai mis votre carte sur mon site, et par exemple, pour une pizza à 12 balles, je vous reverse 3 euros.
8: Non mais attendez, je vais vendre la marchandise 12 euros,

0: Si vous m'en versez 3, non mais moi à la base j'achète la marchandise.
1: Vous achetez pas vos pizzas?
0: Attends monsieur, c'est moi qui les fabrique. Si vous me donnez 3 euros par pizza, je suis désolé, moi je suis plus dans la course.
1: Comment ça la course? C'est vous qui faites la livraison?
0: Mais non, je veux pas faire la livraison. Le boulot c'est nous qui le faisons. Vous m'avez demandé l'autorisation avant de le faire?
1: Vous me l'avez pas demandé non plus, vous voyez.
0: Non mais attendez, c'est vous qui prenez l'initiative, c'est pas moi.
1: Bah oui, mais enfin c'est mon site, c'est ce que je vous dis.
0: Et donc... alors vous n'avez pas à mettre mes documents sur votre site? Vous vendez la marchandise, vous prenez 10 euros par pizza, puis vous me donnez 3 euros.
1: Ça dépend. À 15 par exemple, ça vous fait 3,75.
0: Oui, c'est ça, je vends ma pizza 3,75. Non mais vous plaisantez ou quoi?
1: Bah, vous voyez, pour vous, c'est tout bénef.
0: C'est tout bénef de vendre ma pizza à 3,50 euros. Mais vous avez vu ça où, vous?
1: Bah, enfin, excusez-moi de vous faire gagner de l'argent, surtout.
0: Mais
1: hein.
0: Vous ne me faites pas gagner de l'argent. Moi, je ne vais pas vous vendre une pizza à 3 euros, qu'elle me revient déjà à 8 euros. Enfin, vous...
1: Alors non, parce que si vous la vendez à 8 euros, sur 25%, vous, vous touchez 2 euros.
0: Mais enfin...
1: Je vais pas vous filer 3,75 sur une pizza à 8.
0: Mais nous, on fabrique la pizza, monsieur. Je vais pas vendre une pizza à 3 euros pour la fabriquer et la cuire. Mais enfin, vous plaisantez ou quoi?
1: C'est toujours 3 euros de prix, hein.
0: Je ne veux pas savoir. Vous enlevez ma carte de votre site.
1: Vous essayez de me piquer l'idée, je vois le truc. En plus...
0: Mais n'importe quoi, j'ai déjà un coursier.
1: Vous inventez.
0: J'invente. Ben, venez voir sur place.
2: Allô?
1: Oui, allô?
2: Oui, bonjour, monsieur le directeur de la maison.
1: Bonjour, madame. Alors, vous n'êtes pas obligé de m'appeler monsieur le directeur.
2: Oh, vous êtes permis de faire un site à nos noms, mais on vous a pas donné l'autorisation, monsieur.
1: Ah, ben, je l'ai pris.
2: Ah, c'est vous qui avez pris l'autorisation? Alors, je vous dis tout de suite, parlez bien comme il faut, parce que c'est enregistré. Hein.
1: Très bien. Ben, écoutez, dans ce cas, je lance un contre-enregistrage. Contre-enregistrage.
2: Non, attendez, oui, parce qu'on est en plein service, monsieur, on n'a pas que ça à faire. Hein.
1: Ah oui, alors justement, au boulot, parce que je vous ai déjà pris pas mal de commandes.
2: Des commandes des commandes de quoi?
1: Bah, des commandes pour mes clients.
2: Vos clients, mais c'est pas vos clients, monsieur, vous avez pas de clients, vous. C'est mes clients, moi, qui viennent chercher les pizzas.
1: Ah bah non, ce sont mes clients, c'est moi qui encaisse.
2: Vous annulez ça tout de suite, hein? Tout de suite, monsieur. Sans quoi, moi, je vais entreprendre ça plus sérieusement que ça, hein?
1: Ah bah, j'espère que vous êtes un minimum sérieux, parce que moi, je me suis quand même investi.
2: Je suis très sérieux, monsieur, c'est une maison qui a 40 ans. Ça peut aller très loin, hein? Donnez-moi un papier, quoi que je veux, d'autorisation sur votre site pour me vendre des pizzas.
1: Ah, très bien. Alors, bah, heureusement que j'ai enregistré, donc là, vous me donnez l'autorisation, très bien.
2: Je vous donne rien du tout, monsieur.
1: Ah, bah, vous venez de dire, je vous donne l'autorisation.
2: Je vous donne pas aucune autorisation de faire quoi que ce soit pour me vendre mes pizzas.
1: Bon, vous venez de le dire.
2: Aucune.
1: Je peux vous le repasser, je l'ai enregistré.
2: Ah,
1: hein.
2: Oui, bah, si vous l'enregistrez, bah, moi aussi, comme ça, on va pouvoir faire ça.
1: Ah, bah, écoutez, je vous le repasse.
2: Et comme ça, on verra.
1: Alors, je rembobine.
2: Je n'ai rien du tout. Vous arrêtez ça tout de suite, monsieur.
1: Ah, attendez, j'y suis presque.
2: Arrêtez de nous emmerder du boulot.
1: Écoutez, oui, je vous autorise à vendre mes pizzas sur votre site. Ah, vous avez entendu?
2: J'ai rien dit du tout, monsieur, alors qu'est-ce que vous racontez?
3: Oui, allô?
1: Une autre dame, tiens,
3: ouais.
1: Bonjour.
3: Ouais, tant qu'à faire, autant faire du business.
1: Ah, bah, enfin quelqu'un de raisonnable.
3: C'est l'appel trop con, quoi.
1: Comment ça, c'est l'appel trop con?
3: C'est rire et chanson.
1: Comment ça, c'est rire et chanson? Alors oui, c'est vraiment l'appel trop con.
3: Ah bah écoutez, bah, ça me fait plaisir parce que je vous écoute tout le temps, je suis un grand fan.
1: Ah, cool.
3: Bon, bah bonne continuation.
1: Merci.
3: Salut,
1: ciao.
3: Au revoir.
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5: Laboratoire, bonjour.
6: Oui, bonjour madame, c'est le laboratoire d'analyse.
5: Oui.
6: Je voulais savoir si vous avez eu mes résultats.
5: Vous êtes monsieur?
6: Lamolle.
5: L-A-M-O-L.
6: Oui.
5: C'est d'aujourd'hui?
6: Oui, ce matin. Vous n'étiez pas ouvert, donc je les ai déposés juste devant chez vous, là, devant la porte.
5: Moi, j'ai rien, là. Hein.
6: Ah, il n'y a
5: Qu'est-ce
6: rien?
5: Est-ce que c'était une analyse d'urine?
6: Oui.
5: Mais vous les avez déposées où, vos urines, ce matin?
6: Eh bien, devant votre porte.
5: Devant notre porte?
6: Oui.
5: Il n'y a rien, là, devant la porte. Il n'y avait rien ce matin devant la porte, hein?
6: Ah, oh, bah si, il y avait mes urines. Alors là, si.
5: Mais ça ne se fait pas de déposer comme ça devant la porte par terre. Vous les avez mises, hein?
6: Oui.
5: Oh, ça se fait pas.
6: Mais pourquoi?
5: Et parce qu'apparemment, ils ont disparu, vos urines.
6: J'ai laissé ma carte de visite avec.
5: Un petit ou un grand flacon?
6: Ah, il n'y avait pas de flacon, hein?
5: Mais qu'est-ce que vous avez déposé, alors?
6: Ben, mes urines.
5: Et vos urines, vous les avez mises dans quoi?
6: Ben, je comprends pas.
5: Vous me dites que vous avez déposé des urines ce matin?
6: Oui.
5: Mais dans un flacon comment?
6: Mais pas dans un flacon. Moi, j'ai pas de flacon comme ça. Je suis un particulier, moi.
5: Et alors, comment vous avez fait pour recueillir des urines?
6: Ben, j'ai uriné.
5: Vous avez uriné où?
6: Ben, devant votre laboratoire, devant la porte. Et j'ai laissé ma carte de visite en disant si vous pouvez faire un prélèvement. Alors, est-ce que vous avez fait les prélèvements? Est-ce que vous avez les résultats?
5: Vous avez uriné où?
6: Sur la porte et par terre, devant la porte.
5: Vous avez uriné sur la porte du laboratoire?
6: Mais oui, vous n'étiez pas ouvert.
5: Et vous voulez qu'on fasse des analyses d'urine sur quel prélèvement? Sur la porte?
6: Ben oui. Moi, j'ai des analyses à faire, donc je voudrais avoir les résultats, s'il vous plaît.
5: Ne quittez pas, je vous passe ma collègue. Oui, qu'est-ce que vous voulez, monsieur?
6: Avoir mes résultats.
5: Mais... Mais comment vous avez pu vous expliquer à ma collègue que vous avez uriné sur la porte?
6: Oui.
5: Oui, mais bon, monsieur, enfin, vous imaginez bien qu'en urinant sur une porte, on peut décemment pas faire d'analyse d'urine.
6: Écoutez, je peux être franc avec vous, vous en avez vu d'autres dans la profession,
5: non,
6: j'imagine.
5: Non, écoutez, c'est la première fois, là, j'ai mes collègues qui sont à côté de moi, j'ai une collègue qui est là depuis 35 ans, c'est pas normal, hein, vous imaginez uriner sur une porte pour qu'on fasse des analyses d'urine, c'est inimaginable.
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7: Garage, bonjour.
1: Bonjour monsieur, je suis bien chez le concessionnaire.
7: Oui.
1: Monsieur Martin à l'appareil, il faudrait dégager votre parking parce que j'ai des forains qui viennent assembler un manège et il leur faut de la place.
7: Ah non, mais ils peuvent pas assembler sur mon parking, hein, monsieur.
1: Alors dès que vous aurez bougé les voitures, il y aura assez de place.
7: Ah non, mais il y a pas à bouger les voitures, là vous êtes chez nous.
1: Non mais vous inquiétez pas, on reste déjà un mois pour commencer.
7: Ah non, mais il y a pas de un mois ni rien.
1: Alors si, parce que j'ai prévu d'installer.
7: Ah non, il y a rien de prévu et vous ne vous installez pas chez nous, d'accord?
1: Non, pas d'ac.
7: Bonjour.
1: Ah. Bonjour monsieur.
7: Je m'en fous, on a besoin de notre place. Il est hors de question que vous mettiez un manège.
1: Non, mais on va vous filer un coup de main pour bouger.
7: Non, vous venez pas nous donner un coup de main, ils ne vont pas arriver, ils ne vont même pas poser et rentrer chez nous.
1: Alors, il vous dit que si, il arrive.
2: Monsieur.
1: Madame.
2: Oui, bien sûr, vous allez foutre un manège chez moi, venez.
1: Ah, merci, enfin quelqu'un qui comprend, c'est quand même pas sorcier.
2: Non, mais j'en ai rien à foutre, moi, je veux pas de manège là. Et en quel honneur?
1: En l'honneur que ça nous arrange.
2: Mais où c'est que vous voulez les foutre, il n'y a pas de place pour mettre de manège.
1: Si, j'ai mesuré, c'est juste, mais en serrant un peu, ça passe.
2: Ouais, ça passe, ouais. Mais moi, j'ai besoin du parking, c'est mon parking pour mettre mes voitures des clients.
1: Non, mais ça, c'est prévu. Je vous ai réservé des places dans un parking public à quelques kilomètres.
2: Ouais, sur un parking public. Ben, venez toucher aux voitures, là, et je vous dis, vous allez repartir plus vite que vous êtes arrivé. D'accord?
1: Pardon? Mais moi, j'ai donné votre parole.
2: Comme mais j'en ai rien à foutre. Donner la parole. Moi, j'ai rien donné aucune parole. On m'a rien demandé.
1: Bah, je l'ai donné pour vous, oui.
2: C'est toi qui l'as donné. Bah, tu te démerdes.
1: Oui, je m'occupe de tout, t'inquiète.
8: Je savais qu'on est, non, mais là, c'est quoi cette histoire, là?
1: Ah, allô?
8: Bonjour.
1: Une autre dame, bonjour.
8: Non, mais vous n'avez pas compris que je suis pas d'accord.
1: Ah, donc on n'est plus d'accord.
8: Non mais vous êtes malade ou quoi là? Je fais ce que je veux.
1: Ah oui, oh bah bravo.
8: Bah bravo, je suis chez moi quand même.
1: Ah bah merci, et le solidarisme dans tout ça?
8: Quel solidarisme?
1: Eh bah le traditionnel solidarisme entre forains et garageurs.
8: Ah bah c'est la meilleure, attendez, qu'est-ce que vous venez me casser les couilles là? Vous êtes tombé sur la tête, hein, monsieur?
1: Moi j'ai les gars qui sont en route, je leur ai donné...
8: Mais qu'est-ce que j'en ai à foutre moi qui sont en route? J'appelle les gendarmes et puis voilà.
1: Ah tiens, bah justement, je vais leur dire aux gendarmes, refus d'hébergage de forains au motif de non-solidarisme des garageurs.
8: Mais je m'en fous.
1: Vous savez quoi? On va même leur dire ensemble.
8: Ah ben, y a pas de souci.
1: Je les mets en double appel, quittez pas.
8: Ah ben, allez-y.
1: Je compose le numéro.
8: Non, mais là, vous me faites du pipeau, là. Vous allez me mettre...
1: Comment ça? Allô, pardon?
8: Vous allez me mettre en ligne avec un de vos copains, là.
1: Oh, mais pas du tout.
8: Mais si, non, mais moi, j'appelle...
1: Attendez, ça décroche, je vous passe les gendarmes.
8: Non.
1: Allô? Bonjour, madame. Brigadier chef colonel Martin à l'appareil.
8: Ouais, brigadier chef colonel, ça existe pas comme gradé.
1: Bon, on n'est pas très nombreux, c'est vrai.
8: Qu'est-ce que vous me racontez,
1: donc,
8: là?
1: Moi, j'ai monsieur Martin à côté de moi qui me dit...
8: Ah, ben, vous avez le même nom que lui. C'est bizarre.
1: Coïncidence, j'avais pas remarqué, effectivement.
8: Ah, ouais. Et puis, vous avez la même voix, la même façon de parler.
1: Ah, non, pas du tout.
8: Ah, si.
1: Ah, non, écoutez, je vous le repasse.
8: Oui.
1: C'est Martin. Oui, brigadier colonel chef Martin. Je vous repasse la dame. Oui, allô?
8: Oui.
1: Bonjour, c'est monsieur Maroteigne à l'appareil. Vous entendez bien ce que je ne suis pas moi?
8: Là, vous commencez à me les gonfler, là.
1: Oui, collègue, on arrive pour faire du travail au propre et c'est comme
8: ouais,
1: ça.
8: Moi aussi, je vais faire propre. Je suis en train de préparer deux cartouches dans la douze.
1: Ouh, pardon, mais c'est pas super sympa.
8: Vous avez qu'à déjà pas mettre un appel masqué. Si vous avez des couilles, vous affichez votre numéro.
1: Oh là, ça c'est interdit, rapport au protocole sanitaire.
8: Ah, protocole sanitaire, ouais.
1: Tout à fait, je suis masqué, donc forcément, l'appel est masqué également.
8: Ouais, l'appel masqué, ouais. Mon cul, ouais.
1: Eh ben, ton cul, j'espère qu'il est masqué lui aussi.
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10: Allô?
11: Oui, bonjour monsieur.
10: Oui?
11: Monsieur Gérard.
10: Oui?
11: Oui, bonjour, c'est le service des tables d'écoute à l'appareil.
10: Oui?
11: Vous connaissez le professeur Ledoux, monsieur dermatologue à Clermont-Ferrand, non?
10: Dermatologue à Clermont-Ferrand? Non, pas du tout.
11: Pas du tout, bon.
10: On n'a jamais eu à le faire avec ce monsieur-là.
11: Ce monsieur porte plainte parce qu'il a reçu un certain nombre de coups de fil dans lesquels on a pu entendre proférer des insultes. Oui, monsieur, je ne vais pas vous les énumérer ni vous les citer. Le problème est que nous sommes remontés, évidemment, après enregistrement des appels, jusqu'à l'auteur de ces communications téléphoniques grossières.
10: Tiens.
11: Oui, elles proviennent du 73-35. C'est bien votre numéro?
10: Ah, c'est bien mon numéro. Mais alors là, vous m'étonnez, parce que cette personne, moi, j'ai jamais eu affaire avec elle. Et je vois pas qui est-ce qui a peu... On est des gens civilisés, ici.
11: Donc ça ne vient pas de chez vous, d'après vous?
10: Ah, je vous le garantis.
11: Bon, alors nous allons faire une vérification. Professeur Ledoux, prenez l'écouteur.
10: Oui.
11: Merci. Oui, alors cette personne dissimule donc sa voix hein, dans un élément en coton. Après expertise de la bande 1935, nous sommes aperçus que cet élément en coton était un slip en coton, un slip banal, un slip, vous voyez ce que je veux dire. Et donc il met sa tête dans ce slip.
10: Ça relève, mais c'est invraisemblable.
11: Ben, monsieur, est-ce que vous avez quelque chose en coton que vous pourriez mettre sur la tête pour que nous puissions vérifier que vous n'êtes pas l'auteur de ces plaisanteries?
10: Écoutez, là, tout de suite, vous me prenez à court, enfin, quand même. Bien sûr, si vous voulez.
11: Je vous remercie, monsieur. Chers auditeurs, vous pouvez vous-même, chez vous, enfiler un slip en coton et vérifier que vous n'êtes pas l'auteur de cette plaisanterie. Merci.
10: Allô?
11: Allô?
10: Oui.
11: Oui. Alors, qu'est-ce que vous avez, là?
10: Ben, j'ai un slip en coton, si vous voulez, mais c'est ridicule.
11: Pardon, monsieur?
12: Tu te soumets à l'expérience.
11: Écoutez, monsieur,
10: c'est... Moi, je viens faire l'expérience. Qu'est-ce que vous voulez que je fasse avec ça?
11: Alors, vous avez un slip en coton. Vous l'enfilez sur votre tête comme une cagoule.
10: Oui.
11: De telle manière qu'il couvre votre bouche et qu'il vous arrive sous le menton. Ensuite, vous plaquez ce slip sur la bouche.
10: Oui, oui, voilà.
11: Vous l'avez, là?
10: Ah oui, ça y est.
11: Ben, votre voix n'est pas changée.
10: Ah, écoutez, je regrette. Mon épouse vient de partir, elle l'a vue elle-même.
11: Elle est à côté, là? Vous pouvez la rappeler?
10: Tu peux venir?
12: Oui.
10: Bon, elle prétend que j'ai rien sur la tête. Alors, est-ce que t'es témoin que je me mets bien le truc sur la bouche?
12: Oui, oui.
10: Mais écoutez, venez constater vous-même. J'ai le slip sur la tête, hein, et qui me couvre la bouche. Et je parle avec le slip sur la bouche, qui me colle sur la bouche.
11: Très bien. Alors, vous allez bien plaquer le slip sur la bouche.
10: Oui.
11: Le professeur Ledoux, dermatologue à Clermont, va donc vous entendre parler, hein.
10: Oui.
11: Et vous allez parler normalement dès que je vous entendrai le signal sonore, hein.
10: D'accord. Eh bien, je parle normalement et je dis que chez moi, les gens sont toujours tenus correctement et n'ont jamais proféré d'insultes par téléphone.
13: Allô?
10: Oui?
13: Professeur Ledoux à l'appareil.
10: Oui?
13: Personne chez vous n'a jamais parlé avec un slip sur la tête.
10: Absolument, je vous garantis. Nous ici, nous sommes une famille honorable.
13: Donc jamais vous n'avez parlé au téléphone avec un slip sur la tête?
10: Ah, je vous garantis.
13: Vous le jurez?
10: Bah, sauf un instant.
13: Ah.
11: Oui, mais enfin là, vous lui avez demandé...
10: Vous venez de me demander de faire un enregistrement.
11: Oui, là, c'est pour l'enquête. Hein,
10: pour l'enquête?
13: Ah bah oui, quand même, hein.
10: Mais qu'est-ce que c'est que cette histoire? Écoutez, c'est invraisemblable.
11: Ou alors, c'était une blague peut-être de la part de ce professeur, ça m'étonnerait. Le professeur, non, professeur.
10: Écoutez, c'est pas le professeur qui peut faire...
13: Je suis diplômé ancien interné des hôpitaux de Paris.
10: Oui.
11: Et vous étiez interné où ça?
13: Ben, à Sainte-Anne, à l'hôpital psychiatrique.
10: Qui?
11: Comment, monsieur?
10: Pardon, je comprends pas.
13: Ben, j'ai été interné 3 ans à l'hôpital Sainte-Anne, ancien interné des hôpitaux de Paris.
10: Oui. Ah. Ah ben voilà. Ça complique l'affaire.
11: Et vous êtes qui, alors?
13: Ben, je fais des canulars, hein, moi.
10: Écoutez...
11: Ah, ben, d'accord.
10: Ah, ben, voilà.
11: Alors là, monsieur... Excusez-nous, alors.
10: Oh, ben, je vous ai tout excusé, bien sûr.
11: Ah, ben, alors ça, on a été victimes d'un canular tous les deux.
10: Eh ben, j'ai compris. Ben, voilà.
13: Eh ben, je vous ai bien eu, hein.
10: Ben, vous avez quand même pas réussi à me foutre un slip sur la tête, hein.
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14: Allô?
15: Oui, bonjour monsieur. Je vous appelle au sujet d'un ticket d'euro-million défectueux.
14: Ah bon?
15: Oui, que j'ai acheté chez vous.
14: Ticket d'euro-million défectueux.
15: Voilà, c'est-à-dire qu'il n'est pas factueux, quoi, comme on dit.
14: Il est passé en machine.
15: Et ça m'a rien rapporté du tout.
14: Bah, si vous l'avez passé pour voir une borne qui a rien, c'est qu'il n'y a rien. Si vous avez rien gagné, vous avez rien gagné.
15: Bah oui, c'est qu'il ne marchait pas, donc du coup...
14: Ah non. Si vous avez rien gagné du tout, c'est qu'il n'y avait rien au niveau...
15: Oui, c'est un problème de machine, c'est ça?
14: Ah non.
15: Non, je comprends bien.
14: Non, c'est que vous avez rien gagné au niveau du tirage. Vous avez aucun lot.
15: On est bien d'accord, c'est pas normal. Donc,
14: si, c'est normal. C'est parce que vous avez rien au niveau de la Française des Jeux. Moi, je peux rien faire pour vous. Hein.
15: Bah, vous me donnez un ticket effectueux à la place du ticket défectueux.
14: Je sais pas, vous avez coché 1, 2, 6, 8...
15: Alors, attendez. Alors, vous m'avez dit 1, 2, 6, 8...
14: Bah, je ne sais pas, le tirage qui a eu lieu. Je peux pas vous dire le tirage de l'euro-million.
15: Mais c'est vous qui me dites 1, 2, 6, 8, alors...
14: Je ne sais pas, je vous dis des numéros au hasard, monsieur, enfin.
15: Bon, concrètement, comment on peut réparer cette erreur de votre part?
14: C'est pas une erreur. Écoutez, monsieur, vous passez...
15: Comme on a vu qu'il était pas bon, il faut que vous me le changiez contre un bon, ça me semble...
14: Ah ben non, hein, je peux pas changer contre des bons, hein, monsieur. Vous réalisez, là?
16: Je suis en train de mettre là, ouais.
15: Allô?
16: Oui, allô?
15: Oui, bonjour madame.
16: Oui.
15: Excusez-moi, comme j'expliquais à votre collègue, j'ai un ticket qui est défectueux.
16: Ah non, mais venez, avancez me voir, on va discuter en face.
15: Pourquoi en face? Vous voulez pas qu'on reste chez vous?
16: Venez me voir au café, venez, avancez.
15: Alors, en face du café alors?
16: Non, dans le café.
15: Ah bah vous me dites en face.
16: Mais non, mais on sera de vis à vue.
15: De vis à vue?
16: Voilà, comme ça on téléphone, on ne voit rien.
15: Ah bah regardez, il est là le ticket. Vous le voyez là ou pas?
16: Non mais, avancez.
15: Alors attendez, j'avance un peu. Voilà, c'est mieux?
16: Non mais... Non, mais venez au café pour faire voir votre ticket.
15: Donc, je viens en face du café en vis-à-vue.
16: Non, bon, à quelle heure ? Si vous comprenez pas, c'est pas de ma faute. Rentrez dans le bistrot pour qu'on passe votre ticket dans la machine.
15: Ok, alors...
16: Tout de suite.
15: Tout de suite.
16: Bah.
15: Non, mais sérieusement, monsieur.
16: Non, mais sérieusement, là, vous commencez à me gonfler. Je vous le dis, c'est que vous avez perdu.
15: Non, mais monsieur, je vous en veux pas. Vous vous êtes trompé, vous m'avez...
16: Non, non, il n'y a rien du tout. On s'est pas trompé. La Française des Jeux, la machine, elle sort. Point final.
15: Voilà, donc vu qu'il y a préjudiciation financière morale, vous me remboursez, j'imagine...
16: Comment je vais vous rembourser un ticket que vous avez rien gagné? Mais vous allez où, là?
15: Ah bah je vais en face du bistrot, en vis-à-vue, ça j'ai compris.
16: Ouais, bon, allez, allez, oui.
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17: Abus Finance, bonjour.
18: Oui, bonjour madame.
17: Bonjour monsieur.
18: C'est bien la société Abus Finance?
17: Oui.
18: Oui, je me permets de vous appeler car je souhaiterais que vous me remboursiez.
17: Quoi monsieur?
18: Samedi dernier, j'ai joué au loto, votre adresse et votre numéro de téléphone, et j'ai perdu... J'avais joué quand même 37,50 €.
17: Attendez, mais de quoi me parlez-vous? Nous sommes une société de gestion de patrimoine.
18: Oui.
17: Pas de loto.
18: Bah, écoutez, madame, votre numéro de téléphone, c'est bien le 05?
17: Oui.
18: Bah, j'ai joué les 7 combinaisons loto et j'ai perdu. Donc, je souhaiterais que vous me remboursiez les... Bah oui.
17: Mais je ne vois pas à quel titre, monsieur.
18: Mais madame, j'ai perdu à cause de vous. Vous êtes bien un organisme de finance.
17: Non, mais attendez, mais nous ne sommes pas une société de loto.
18: Non, mais...
17: Alors,
18: mais j'ai perdu...
17: Vous jouez le numéro qui vous convient, monsieur, au loto.
18: Ben cela, ça ne me convenait pas, apparemment. Hein.
17: Attendez.
18: C'est un abus de confiance. Mais... Moi, je veux que vous me remboursiez.
17: Je ne vois pas à quel titre, monsieur.
18: Vous me faites perdre 37,50 €.
17: Parce que vous avez joué aléatoire un numéro qui est le nôtre.
18: Rien à voir, j'ai fait confiance.
17: Et alors?
18: Eh ben alors, j'ai perdu, donc vous devez me rembourser. Vous roulez sur l'or
17: et... Enfin, monsieur, mais à quel titre?
18: Mais au titre du perdant. Vous m'avez fait perdre 37,50 €, ça représente peut-être rien pour vous, parce que vous
17: c'est
18: nagez.
17: C'est ce que j'ai dit, monsieur. Voilà. Ce que je veux dire, c'est que votre demande est complètement inepte.
18: Vous n'allez pas me faire perdre de l'argent au téléphone, en plus.
17: Écoutez, monsieur, donnez-moi votre numéro de téléphone et le gérant vous rappellera.
18: Ah, allez. Quand même. 37,50 €.
17: Votre numéro de téléphone, s'il vous plaît.
18: 37,50 €. Et vous avez intérêt à m'envoyer le mandat demain, sinon moi j'appelle la police. Hein.
17: Je ne comprends pas ce que vous me dites.
18: Madame, quand on avance des chiffres...
17: Mais on n'avance rien du tout.
18: Oh.
17: Je ne vous ai rien avancé comme chiffre. Enfin, je ne comprends pas l'objet de votre appel. Vous n'êtes pas client chez nous. Vous ne nous avez confié aucun argent, aucun portefeuille et rien du tout.
18: 37
17: et vous
18: euros.
17: Me demandez de rembourser 37,50 € parce que vous avez joué notre numéro de téléphone au loto.
18: Et que j'ai perdu.
17: Mais monsieur, vous auriez joué votre date de naissance.
18: J'aurais gagné.
17: Mais, eh ben alors, pourquoi n'avez-vous pas joué?
18: Parce que je vous ai fait confiance.
17: Mais monsieur, nous sommes une société de gestion de patrimoine.
18: Voilà. Alors, vous avez géré mes 37,50 €.
17: Non, pas du tout.
18: Oh.
17: Qu'est-ce que c'est que cette histoire?
18: C'est une histoire de perdant, hein. Comme la société nous en fournit beaucoup en ce moment.
17: Mais qu'est-ce que... Non, mais...
18: Vraiment, la finance en ce moment est responsable de tous les maux, à commencer par le mien.
17: Non, mais, monsieur...
18: Vous êtes capable de gérer mon patrimoine ou non?
17: Non. Vous nous avez rien confié, enfin.
18: Je vous ai confié 37,50 €. Sur la foi de votre bon numéro de téléphone.
17: Mais enfin,
18: hein?
17: Eh bien, vous êtes au bon numéro de téléphone, je vous le confirme.
19: Au revoir. Oui.
15: Oui, bonjour monsieur, c'est bien la boulangerie-pâtisserie?
19: Oui.
15: Je vous appelle rapport à un problème de trompisme sur une marchandise achetée chez vous.
19: Comment?
15: Je vous appelle rapport à un trompisme sur une marchandise achetée chez vous, c'est ce que je disais.
19: Un quoi?
15: Un trompisme, vous êtes trompé.
19: Sur quoi?
15: On m'a vendu soi-disant un gâteau appelé le millefeuille.
19: Oui, un millefeuille, oui.
15: Voilà. Et alors, il y a, à tout casser, il y a une dizaine de feuilles, pas plus. Hein.
19: Une dizaine de feuilles?
15: Ah oui.
19: Ça s'appelle un millefeuille, c'est...
15: Bah oui, on est bien d'accord, il y a un problème.
19: Parce que j'ai dit un millefeuille.
15: Ah bah, vous m'avez dit un millefeuille,
19: ah,
15: oui.
19: C'est le nom du gâteau, c'est comme ça.
15: Donc, comment vous comptez procéder?
19: Bah, je vais pas procéder, qu'est-ce que vous voulez que je fasse?
15: Ah bah si, vous allez procéder.
19: Bah non.
15: Ah bah si.
19: Non, je ne veux pas de réparation, j'ai vendu un millefeuille, voilà.
15: Ah bah non, vous avez vendu un 10 feuilles, là, tout cassé. Hein.
19: Un 10 feuilles.
15: Ouais.
19: C'est n'importe quoi.
15: Je peux venir cet après-midi?
19: Si vous voulez.
15: Alors, je viendrai accompagné d'un huissier qui pourra recompter les feuilles avec nous.
19: N'importe quoi.
15: Et vous pourrez constater de vous-même qu'il manque plus de 900 et quelques feuilles.
19: Ouais, bah je vais vous laisser, ça m'énerve ce truc-là. Bon,
15: ah, voilà. Je quitte pas.
19: Bah moi je raccroche, hein, j'ai pas le temps. Alors, j'ai plein de monde.
15: Allô?
19: Oui, j'ai plein de monde, j'ai pas le temps.
15: D'accord, je ne quitte pas.
19: Comment?
15: Bah je reste en ligne.
19: Oui, mais j'ai pas le temps, là, je vais...
15: Ah, d'accord, donc je patiente.
19: Non, bah rappelez plus tard.
15: Excusez-moi, allô?
19: Oui.
15: Est-ce que je peux avoir le chef des gâteaux dans ce cas, s'il vous plaît?
19: Ouais.
20: Ah, allô?
15: Oui, c'est pas la même dame, ça.
20: Non, mais pourquoi vous appelez?
15: Ah, bah, c'est ce que j'expliquais, il y a eu trompisme sur au niveau de la marchandise.
20: Il y a quoi?
15: Il y a eu trompisme. Ah, bah, non plus, vous ne.
20: Je sais pas, c'est quoi, pourquoi vous appelez un numéro masqué déjà?
15: Ah, bah, parce que je suis au boulot et c'est pas ma faute, ça faut dire à mon patron, hein, qu'ils mettent des numéros normaux, ça, je peux rien.
20: Bah, passez-moi votre patron.
15: Alors, vous voulez que je vous passe mon patron?
20: Bah, Ouais, bah passez-moi votre patron.
15: Ah bah je vais vous le passer. De toute façon, il a vu le gâteau lui aussi. Hein. Il y a à tout casser, il y a 10 feuilles dedans, il y a pas plus. Hein.
20: C'est une connerie là, j'espère.
15: Ah bah écoutez, vous allez les compter vous-même. Hein,
20: Ils sont sales les gens comme ça, voilà. Ouais, 1000 feuilles, c'est une expression,
15: ce B
20: là.
15: Bah excusez-moi, il y a pas 1000 feuilles. Hein.
20: Et alors, c'est 1000 feuilles, c'est un truc comme ça, t'as que j'allais mettre 1000 feuilles ou quoi?
15: Bah et non, alors c'était la première fois.
20: Alors, chaque fois, je dirais 10 feuilles, c'est bon ou pas?
15: Ah bah là, c'était là, ok.
20: Ah ok. Bah,
15: là, si vous me vendez un 10 feuilles, effectivement, il y a pas de trompisme.
20: Ouais.
15: Toujours est-il que là, il faudrait quand même envisager réparationnisme.
20: Déjà, je comprends pourquoi t'appelles un numéro masqué.
15: Bah, je vous ai dit, parce que je suis au boulot, c'est mon patron qui masque les numéros.
20: Vas-y, passe ton patron, le ZB. Passe ton patron.
15: On peut se tutoyer, alors. Ne quitte pas. Patron ? Allô ?
20: Allô ?
15: Oui ? Que se passe-t-il ?
20: Ouais, je sais pas ce qu'il a, il me dit, je sais pas quoi, tromperie ou je sais pas quoi par rapport à un gâteau à 1000 feuilles.
15: Ah, c'est vous qui vous êtes trompé sur le gâteau ? Est-ce que je pourrais parler à votre patron, moi aussi ?
20: C'est quand même la meilleure, vous dites à 1000 feuilles, j'en dois mettre à 1000 feuilles sur un 1000 feuilles.
15: Alors moi j'ai mon employé qui me dit qu'on lui a vendu un 10 feuilles à la place d'un 1000 feuilles, vous reconnaissez ?
0: Vous savez quoi ?
15: Ah,
0: bonjour, vous venez avec ce que vous voulez, vous venez avec votre huissier, avec n'importe qui, moi c'est pas un problème.
15: Non mais excusez-moi, est-ce qu'il me manque 990 feuilles
0: Ah bah y'a pas de soucis, venez la chercher, je vais vous la donner, avec mon coup de pied au cul. Bonjour.
15: Bonjour monsieur, c'est bien le supermarché ?
0: Oui.
15: Apparemment, vous m'avez fait un débitage sans contact.
0: Comment ça ?
15: Je suis passé devant le magasin avec ma carte bleue à la main.
0: Oui.
15: Et juste à ce moment-là, j'ai entendu une de vos caisses qui faisait bip.
0: Ouais, bah c'est le bip bip, mais c'est pas le sans contact.
15: Oui, enfin, toujours est-il que vous m'avez débité à distance. Donc.
0: Je vous ai rien débité ?
15: Bah si, avec le bip bip.
0: Mais non, notre appareil, il ne le capte pas à moins de 10 cm.
15: Ah bah oui, j'étais à moins de 10 mètres, ça c'est sûr. Hein.
0: 10 cm !
15: 210 mètres, bah large.
0: 110 mètres.
15: Bon, je vais déjà prévenir mon banquier que vous avez reconnu l'erreur.
0: Pardon ? Mais moi, j'ai rien reconnu, monsieur. Il aurait fallu que vous veniez avec votre carte et que vous le colliez sur l'appareil.
15: Ou alors, un de vos collègues me suivait avec un appareil.
0: Pardon ?
15: Et en a profité pour me télédébitifier.
0: Non, mais ça va pas bien, monsieur. D'où on s'est amusé à faire ça ? Non, mais vous vous rendez compte de ce que vous êtes en train de dire, là ? Attendez, vous savez quoi ? J'appelle ma responsable.
15: Merci, monsieur.
0: Allô ?
15: Bonjour, monsieur.
0: Attends, Chantal.
15: Ah ?
0: Il faut que tu me donnes la photocopie de ta carte.
15: Ah, il vous faut la photocopie de ma carte, c'est ça ?
0: Non.
15: Attendez,
0: c'est
15: elle est là.
0: Vous que je parlais, c'était à l'employé, monsieur.
15: Je vous la faxe, comme ça vous l'aurez tout de suite.
0: Mais non, mais.
15: Ça y est, c'est en train de passer.
0: Bah ça sonne chez vous ?
15: Ah oui, écoutez.
0: Non, mais quand vous envoyez un fax, normalement ça sonne et après ça s'enclenche, comme si que un fax il s'envoie, non ?
15: Oui, comme si qu'il s'envoie, bah c'est exactement ça, tiens, je vous fais écouter.
0: Oui. Ouais, bah oui, bah moi j'ai rien.
15: Pourtant il est en train de passer.
0: Et vous envoyez quoi ? Parce que j'ai pas bien compris.
15: Ma carte bleue, rapport à la télédébitation de votre collègue. Ah,
0: oui.
15: C'est le fax que j'entends là ?
0: Oui, bah c'est parce que j'ai appuyé sur marche.
15: Super, donc vous avez reçu ma carte.
0: Non, c'est pas. Regardez, j'appuie sur un bouton.
15: Ça recommence.
0: Mais non, c'est moi qui appuie sur une touche, je vous dis. Voilà, là je viens de l'éteindre et je l'ai rallumé.
15: Ouh, attendez, dites donc, vous seriez pas en train de me télédébiturer par fax ?
0: Mais non, je peux pas, enfin monsieur, c'est pas.
15: Pardon, mais je viens de recevoir un récépissé de télédébititude.
0: Je vous jure que moi je n'ai pas eu votre fax.
15: Alors dans ce cas, dites, je jure.
0: Je jure.
15: Que.
0: Que
15: je n'ai pas débité la carte.
0: Je n'ai pas débité la carte.
15: En utilisant mon fax.
0: En utilisant mon fax.
15: Ou pour mon profit personnel.
0: Ou pour mon profit personnel.
15: Comment ça, pardon ?
0: Ou pour mon profit personnel.
15: Pour votre profit personnel ?
0: Bah, c'est vous qui me dites de répéter.
15: Ah non, mais déjà votre collègue qui me fait le coup du débitisme à distance avec le sans contact.
0: Non mais monsieur, mais vous allez bien ? Je ne vous ai rien débité.
15: Alors si, puisque comme je disais, je viens d'avoir la confirmation par fax que je télétransmets à mon banquier.
0: Déjà, alors dans ces cas-là, votre banquier qu'il me dise le montant du sans contact.
15: Ah bah attendez, je lui télé. Demande.
0: Oui.
15: Monsieur le banquier, le monsieur demande combien il m'a télédébitagifié. 1000 balles. Oh là, il me dit la somme de 1000 balles.
0: Alors comment ça se fait que j'ai encaissé simplement en carte bancaire, monsieur, 246 euros.
15: Ah, vous m'avez encore pris des sous.
0: C'est pas vous, c'est ma totalité de matinée que j'ai fait là.
15: Oui, alors la totalité, vous me devez donc.
0: Non mais ça, c'est les achats que les gens ont fait.
15: Oh bah merci, tout ça avec ma carte.
0: Il va rentrer au magasin, il aura fait une carte bancaire de 1000 balles.
15: 1000 balles, on est d'accord.
0: Mais on n'est pas d'accord, monsieur. C'est vous qui m'avez sorti ça, que votre comptable il vous dit que vous avez fait une carte sans contact à 1000 euros, et d'où fait des cartes sans contact à 1000 euros ? J'ai jamais vu ça, moi !
15: Et comment vous savez que justement c'était 1000 balles ?
0: C'est ce que vous m'avez dit ?
15: Certainement pas, c'est une information que je n'avais pas divulguée pour tendre un piège.
0: Oui, c'est vous qui m'avez dit
15: bon,
0: qu'il vous
15: a. On va pas se compliquer, vous me rendez ce que vous m'avez télé débit trafictionné.
0: Mais je vais rien vous rendre du tout, vous me dites que vous êtes rentré en magasin, l'appareil a fait bip, non mais ça va pas !
15: Et comment vous savez que l'appareil a fait bip ?
0: Mais c'est vous qui me le dites !
15: Vous savez quoi ? Si c'est ça, je vais vous contre-biper.
0: C'est pas possible !
15: Ah bah je vais me gêner. Bip, bip, bip !
0: Mais vous me.
15: Je vous contre-bip, oui, parfaitement, monsieur.
0: C'est bien
15: bip,
0: vous qui me.
15: Contre-bip.
0: Monsieur, vous êtes sûr que vous allez bien, là ?
15: Et hop, contre-télétransférage effectué.
0: Non, mais.
15: Attendez, je vous envoie le fax de confirmation.
0: Non !
15: Mais si !
21: Allô, oui ?
15: Oui, bonjour, madame. Je suis bien chez le plombier ?
21: Oui.
15: Je vous appelle, est-ce que j'aurais besoin de prendre rendez-vous, s'il vous plaît ?
21: Oui, pour quoi faire, monsieur ? Entretien de chaudière ou dépannage ?
15: Alors, je sais pas du tout. C'est la première fois que ça m'arrive. J'ai un plomb, en fait, qui a sauté au réveillon le mois dernier.
21: Un plan de quoi? Électricité?
15: Non, non, un plan de... En fait, c'est sur une molaire, au rond. C'est bête, j'ai voulu ouvrir une huître avec les dents, et clac, j'ai le plombage qui a sauté.
21: Vous appelez qui, monsieur?
15: Un plombier.
21: Oui, le plombier. Et un plombage sur quoi?
15: Alors, c'est une molaire en bas à gauche, depuis quand je mange de ce côté, vous voyez?
21: Mais je suis pas dentiste, monsieur, moi.
15: Non, vous êtes plombiste, oui, oui. Donc, c'est pour
21: mais
15: ça...
21: Mais non, que... je suis plombier chauffagiste, monsieur.
15: Oui, plombier. Si c'est une question de dépassement d'honoraire, hein, ma mutuelle couvre tout, de toute façon.
21: Mais moi, je suis plombier, monsieur, je suis pas dentiste.
15: Oui, oui, j'ai bien compris. C'est pour ça que je vous appelle, pour que vous me fassiez le plomb des dents. Donc...
21: Je peux pas faire les plombs, moi, je suis pas dentiste, monsieur. Vous foutez-moi de moi ou quoi?
15: Certes, je ne suis pas recommandé par un confrère, mais ce serait quand même pratique si vous pouviez m'examiner rapidement. Parce que
21: moi, je suis plombier chauffagiste.
15: Excusez-moi, vous êtes plombiste ou vous êtes pas plombiste? Parce que c'est quand même.
21: Mais je suis pas plombier, je suis plombier chauffagiste.
15: Oui, plombier, plombeur, plombiste, peu importe, mais enfin.
21: Ouais, vous foutez de ma gueule ou quoi, monsieur? Franchement.
15: Non, mais après, si vous suivez la grève des médecins, dans ce cas, dites-moi simplement, hein. Je peux comprendre.
21: Vous arrêtez, monsieur. Hein.
15: Non, mais excusez-moi, mais je veux juste prendre rendez-vous. C'est quand même.
21: Mais arrêtez, quel rendez-vous vous prenez quoi? Vous avez une fuite sur la chaudière ou quoi?
15: Pardon, j'ai pas compris.
21: Est-ce que vous avez une fuite sur la chaudière?
15: Une fuite sur la molaire? Bah écoutez, effectivement, j'ai l'impression que j'ai une petite. Comme une petite fissure, j'ai l'impression.
21: Monsieur, je suis chauffagiste, monsieur, je suis pas dentiste.
15: Non, mais ce que je veux dire, c'est que je peux patienter dans la salle d'attente un petit peu. Et puis quand.
21: Qu'est-ce qui vous arrive, là, monsieur?
15: Alors,
21: vous êtes fou, quoi? Vous êtes fou?
15: Même si vous me prenez entre deux rendez-vous, à la limite, je peux.
21: Dites-moi, vous êtes fou?
15: Non, mais je vous ai.
21: Vous êtes pas normal? Vous êtes pas normal, quoi?
15: Bah, enfin, non, c'est juste un petit souci. Je pense que c'est. Enfin, après, vous me direz.
21: Mais hein. Arrêtez, je suis pas dentiste, je suis chauffagiste.
15: Plombiste, plombier, oui, j'ai bien compris.
21: Je suis pas plombier, monsieur.
15: Non, mais docteur, je peux comprendre que vous.
21: Vous êtes trompé, monsieur.
15: Vous savez que je peux me plaindre à l'ordre des médecins plombiers, hein, de ce que.
21: Qu'est-ce que j'ai rien à foutre, monsieur? Allez.
15: Ah, bah, c'est comme ça qu'on traite les patients, bravo.
21: Oh,
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6: Allô?
22: Alors, je vous rappelle, chers auditeurs, que nous appelons deux personnes. Actuellement, nous sommes en train d'appeler Monsieur Villadar, Jean, ainsi que Monsieur Villosset Célestin à Le. Oui. Alors, attention. Pour le moment, les deux téléphones sonnent dans le vide. Apparemment, il n'y a personne.
6: Mais si!
22: Vous connaissez bien la règle du jeu?
6: Oui, mais moi je suis là, je vous entends.
22: Dès que le téléphone sera décroché, c'est le premier de ces deux auditeurs qui dira « mort aux vaches » deux fois qui aura gagné. Pour le moment, le téléphone sonne chez Monsieur Villadar. Apparemment, ça ne répond pas.
6: Mais si, je suis à l'écoute.
22: Chez Villosès, qui est du nouveau?
6: Oh, ben ça ne va pas votre histoire, moi je suis à l'écoute enfin.
22: On attend toujours que ça sonne.
6: Oh.
22: Dès que nous entendons mort aux vaches.
6: Ben je vous dis mort aux vaches moi.
22: Pour le moment.
6: Ah ben non, je coule pas, j'ai décroché, moi j'entends alors. Je sais que ça.
22: Toujours rien en régie.
6: Mort aux vaches.
22: Encore 40 secondes.
6: Mais moi je vous dis mort aux vaches, hein. Moi ça c'est qu'ils ne m'entendent pas, je comprends pas là. Je sais qu'ils ne pas.
22: Il y avait quand même un tracteur à gagner.
6: Oui.
22: Et nous n'entendons toujours pas.
6: Oh, mort aux vaches, mort aux vaches.
22: Attendez, nous entendons quelque chose.
6: Oui, mort aux vaches, mort aux vaches.
23: Allô?
6: Oui?
22: Ah, nous entendons quelqu'un, il y a quelqu'un. Monsieur Villosset?
6: Non, c'est Villalard.
23: Oui, c'est Monsieur Villosset.
6: Oh non, c'est pas Villosset, c'est Villalard.
22: Oui, bonjour, monsieur.
6: Vous êtes
22: donc en direct sur Radio 104.7?
6: Il y a 10 fois que je réponds, quand même.
22: Alors, est-ce que vous connaissez le mot de passe?
23: Et quel mot de passe?
6: Ah ah, mort aux vaches. Moi je le sais.
22: Eh bien attention, monsieur Villosset, vous avez écouté l'émission. C'est dommage, ça sonne toujours chez Villalar, mais il n'y a personne qui répond.
6: Mais si je réponds! Oh!
23: Et c'est le mot de passe d'hier ou le mot de passe d'aujourd'hui?
6: Ah!
22: Ah ben c'est le mot de passe, vous devez le connaître.
6: Ben c'est mort aux vaches, voilà.
22: Qu'est-ce qu'on dit, monsieur Villosset, comme insulte aux policiers?
6: Oh, non, c'est pas vrai, ça.
23: Mais on dit qu'ils ont des cornes, je ne sais pas.
22: Non, pas du tout. Et ça sonne toujours chez Villalard.
6: Oui, je réponds. Mort aux vaches.
23: Chez RSSS.
6: Oh là.
22: Pas du tout, ça n'est pas ça du tout. Et c'est dommage que ça ne réponde pas.
6: Mais si ça répond. Villalard répond. Mort aux vaches. Tout de même. Qu'est-ce qui se passe, Jean? Le téléphone n'est pas bien ou quoi?
22: Monsieur Villosset, dernière réponse?
6: Oh non,
23: je ne sais pas, moi. Mort aux vaches.
22: Qu'est-ce que vous avez dit là?
6: Oui, il m'a entendu, c'est tout. Oh non.
23: Mort aux vaches.
6: Ben voilà, il m'a entendu.
22: Est-ce que vous êtes certain de votre réponse?
6: Moi? Monsieur Villalard, ah oui.
22: Est-ce que vous en êtes sûr?
6: Oui. Ben absolument.
23: Oui. Ah oui, j'en suis certain.
6: Et moi, non, ben, je ne dis plus si m'a qu'on entendu.
22: Alors, attention.
6: Je comprends pas, moi, parce que c'est moi qui ai dit la première. Hein. Non, non.
23: Marovas,
22: vous avez gagné.
6: C'est moi qui ai dit la première réponse, hein. Ce n'est pas juste. C'est pour ça que monsieur vous a répondu, c'est parce qu'il m'a entendu.
22: Monsieur Villosser.
6: C'est moi qui ai dit la première.
22: Alors donc, monsieur Villosser a gagné un tracteur.
6: Je suis pas contente.
22: Et madame Villalard a gagné un pins.
6: Ah oui, mais non, je me fous pas mal du pins. Moi, je devais avoir gagné le tracteur, normalement. Hein.
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2: Oui.
15: Bonjour monsieur, c'est bien le syndicat ?
2: Oui.
15: Je vous appelle, est-ce que j'aurais besoin d'une carte officielle, s'il vous plaît ?
2: Une carte officielle ?
15: Une carte de syndicat.
2: Et vous en faites partie ?
15: Non, pas du tout.
2: Donc vous pouvez pas avoir une carte de syndicat si vous en faites pas partie ?
15: Non, mais c'est juste pour la journée.
2: Et pourquoi vous avez besoin de ça ?
15: En fait, je vends des places pour la manifestation de ce mardi.
2: Et depuis quand on paye pour aller dans une manif ? Ça s'appelle de l'escroquerie, ce que vous faites ?
15: Bah, s'ils sont prêts à payer...
2: Bah tiens, bah oui. Et vous avez le culot d'appeler. Enfin, vous êtes clairement un escroc, monsieur.
15: Bah, vous d'abord.
2: Ah bah, hein, c'est pas un match de foot, monsieur. Attendez, là, vous êtes où, là ? Vous vendez des places pour l'euro, aussi ?
15: Est-ce qu'il serait possible, au moins, de laisser une petite affichette ?
2: Bah, si vous passez, vous allez vous faire recevoir. Attendez, ah, attendez.
15: Ah.
5: Oui, allô ? Secrétaire du D, bonjour.
15: Bonjour madame, excusez-moi.
5: Monsieur, vous les vendez combien vos places ?
15: Alors ça dépend. En catégorie 1, c'est 5 euros. Donc
5: attendez, catégorie 1, c'est quoi catégorie 1 ?
15: C'est une place standard en fait. Et il y a des places VIP.
5: Et c'est quoi ça VIP ?
15: Alors VIP, il y a une coupe de champagne offerte.
5: Une coupe de champagne offerte, ouais.
15: Et on a le droit de tenir une banderole.
5: Et on a le droit de tenir une banderole.
15: Et de faire un selfie en fait, alors qu'on tient la banderole avec la coupe de champagne.
5: Je suis le secrétaire du D. C'est moi qui gère les inscriptions, donc.
15: Excusez-moi, vous êtes le secrétaire ?
5: Oui.
15: Ah non, bah, moi je demandais le responsable.
5: Je suis le responsable.
15: Bah, vous m'avez dit que vous étiez le secrétaire.
5: Oui, secrétaire.
15: Bah, alors passez-moi votre patron, s'il vous plaît.
5: Mais c'est moi le patron du syndicat.
15: Vous êtes le secrétaire et en même temps le patron.
5: Non, mais secrétaire général.
15: Bah, ça reste le chef des secrétaires. Vous tapez à la machine et ces trucs-là, quoi, en fait.
5: Attendez, monsieur, je connais mon boulot. C'est moi qui gère.
15: Non, mais alors attention, je dis pas ça. Hein. Vous prenez très bien les messages et tout, ça, y a pas de souci. Maintenant, si je pouvais parler au responsable, effectivement, ça me ferait.
5: Mais je suis le responsable.
15: Des secrétaires.
5: Tout à fait. Non, pas des secrétaires.
15: De... Bah, vous êtes vendu, vous m'avez dit que vous étiez secrétaire au début.
5: Mais bien sûr.
15: Ah, voilà.
5: Mais oui, mais c'est moi le boss des syndicats, des adhérents.
15: Alors pourquoi vous faites passer pour votre secrétaire ?
5: Mais non, attendez. Il y a, dans le fonctionnement d'un syndicat, il y a deux secrétaires. Je suis secrétaire général, c'est-à-dire je suis le boss...
15: Des secrétaires ?
5: Non. Bon, écoutez,
7: Allô ?
15: Oui, vous êtes le chef de la secrétaire ?
7: Attendez, parce que là, si vous voulez, usurpation d'identité, escroquerie, vous êtes à deux doigts de me donner envie de porter plainte contre vous.
15: Ah bah, tout ça parce que je vous rapporte du client.
7: Hein. Non, mais c'est pas des clients, nous.
15: Oui, enfin, c'est un peu la même chose, mais...
7: Mais ça a rien à voir. Je crois qu'on est d'accord, on s'est bien compris.
15: Bah voilà, moi je fais de l'argent, vous allez vous ramasser de la...
7: Je veux surtout pas vous faire gagner de l'argent sur notre dos, mais vous avez craqué ou quoi ? Non, mais vous avez complètement... Vous êtes fou.
15: Excusez-moi, j'ai quand même fait une école de marketing.
7: Mais j'en ai rien à cirer. Peut-être que vous avez fait une école de marketing, mais vous avez rien compris. Hein.
15: Si je récupère votre fichier client, par exemple...
7: Je ne veux pas. C'est compris ou pas ? Vous êtes tombé de votre... Vous êtes tombé de où, là ?
15: Non, mais vous voyez, ça fait
7: pas... Non, attendez, là, ça commence à bien faire. Là, je vous assure, ça va pas le faire.
15: Non, mais après, on peut peut-être s'entendre. Moi, je vous...
7: Non.
15: Bah, attendez, je vous ai même...
7: Non.
15: Non, mais
7: Non.
15: J'ai rien
7: dit. Ça va mal se terminer, là.
15: Je vous mets des places VIP de côté.
7: Je n'en ai rien à cirer. Point. Il a rien compris, lui.
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8: Oui, bonjour madame, c'est la pharmacie.
24: Oui.
8: Oui, bonjour madame Ledur, à l'appareil.
24: Oui.
8: Moi, j'ai fait la liste des courses, là, je dois aller faire mes courses. Mon mari il m'a rajouté de passer à la pharmacie, mais j'arrive pas à bien lire ce qu'il a écrit. Je sais pas quoi.
24: Préservision, c'est pour les yeux ?
8: Non.
24: Qu'est-ce que c'est que ça ? Je connais pas.
8: Ou c'est un préservatif ?
24: C'est pas préservision plutôt ?
8: Non, c'est préservatif.
24: Ah ben oui. Alors. Bah, là, c'est préservatif. Là, c'est des préservatifs. C'est qui a marqué ça ?
8: C'est mon mari, mais je sais pas ce que c'est. C'est un médicament ?
24: Un médicament ? Ben non, les préservatifs, c'est pour les rapports sexuels.
8: Comment ?
24: C'est pour les rapports sexuels, les préservatifs.
8: Oh, mais il y a longtemps que je fais plus la chose, moi.
24: Mais je sais pas, qu'est-ce qu'il a voulu marquer, alors ?
8: Je vais l'appeler, il a dû prendre son portable.
24: Oui, bah appelez-le, voyez avec lui, ouais.
8: Oui, merci, madame.
24: Je vous en prie. Au revoir.
8: Au revoir, madame.
25: Allô ?
26: Allô ?
25: Oui, bonjour.
26: Oui, bonjour, monsieur. C'est la pharmacie ?
25: Oui.
26: Oui, bonjour. Je pourrais avoir la personne qui vient d'avoir madame Ledur au téléphone dans votre pharmacie ?
25: Ah, non, je vous demande tout de suite.
26: Merci.
25: Il y a eu madame Ledur ou madame Ledur au téléphone ?
24: Oui.
26: Oui, bonjour madame.
1: Bonjour monsieur.
26: Monsieur Ledur à l'appareil.
1: Oui.
26: Oh là là, gros souci, là, ma femme vient de m'appeler pour me dire que vous l'avez eu au téléphone, elle vous a appelé, je crois.
1: Oui.
26: Et elle a vu pour les préservatifs, elle vous a appelé.
1: Oui, tout à fait.
26: Qu'est-ce que vous lui avez dit?
1: Ben, je lui ai dit que c'était pour des rapports sexuels.
26: Oh mon Dieu.
1: Ah oui.
26: Oh là là.
1: Parce qu'elle a demandé pourquoi c'était.
26: Ben oui, mais alors là, ça va faire un drame, ça.
1: Ah ouais. Ben oui, oui, je comprends bien, mais ouais. Oh. Mais vous lui avez fait une liste pour qu'elle achète ça?
26: Non, j'ai rajouté juste ça dans sa liste des courses ce matin. Moi, je pensais pas que vous lui auriez dit, quoi. Moi, j'avais rajouté ça subrepticement, comme on dit, quoi. Hein.
1: Ah ouais, je suis désolée, hein, mais...
26: Bon, écoutez, si elle vous rappelle,
1: oui.
26: Pouvez-vous lui dire que je ne sais pas que c'est un médicament pour la prostate ou quelque chose comme ça?
1: D'accord.
26: Oh, vous êtes gentil, si vous
1: pouvez. Je vous en prie, non, mais c'est vrai que, bah ouais, c'est délicat, hein.
26: Bah oui, parce que, bon, j'ai...
1: Ouais, non, mais je comprends bien, ouais. Je comprends bien.
26: Ça fait longtemps qu'on n'a plus de... Alors, il a fallu que je me débrouille avec quelqu'un d'autre, comme on dit, mais bon...
1: Ouais, ouais. Mais il faut, par contre, il faut lui donner quelque chose, ou...
26: Ah bah oui, j'ai besoin d'une grande boîte. C'est des boîtes de 20, je crois, ou 24, je sais pas.
1: Ouais, mais elle va regarder. Quoi? Elle va certainement regarder sur la boîte.
26: Vous croyez?
1: Oh ouais. Là, je crois que c'est prendre des risques, hein, quand même. Oh.
26: Et si vous dites que c'est un somnifère?
1: Ouais, mais elle va regarder, non?
26: Non, mais oui, si elle regarde, vous dites que c'est... qu'on se met ça sur le nez pour empêcher de ronfler.
1: Oh là là, oh, j'arriverai pas à mentir comme ça, monsieur. Hein.
26: Oh si, vous allez trouver sûrement.
1: Ben écoutez, je vais voir. Hein.
26: Merci beaucoup. Hein.
1: Ben oui, oui, oui, désolée hein, pour la gaffe, mais c'est vrai que là... Parce qu'elle n'arrivait pas à lire, en fait.
26: Ben oui, j'avais pas bien écrit intentionnellement.
1: Ouais, ouais, ouais.
26: Vous voyez?
1: Ben, j'espère qu'elle va pas lire. Si elle lit sur la boîte...
26: Ouais, mais elle a une vue très basse. Hein.
1: D'accord. Une boîte de 24 qu'il faut?
26: S'il vous plaît, oui.
1: D'accord.
26: Avec le petit réservoir.
1: Très bien, bon, ben on s'en occupe, on fait au mieux, alors,
26: oh,
1: monsieur.
26: Vous êtes gentil, merci beaucoup.
1: Merci. Au revoir.
26: Au revoir, madame.
1: Allô?
26: Allô?
1: Oui?
26: Oui, bonjour, c'est la pharmacie?
1: Oui, c'est la pharmacie, madame.
26: Ah, c'est vous que j'ai eu tout à l'heure?
1: Oui, madame Ledu?
26: Oui.
1: Oui, c'est moi que vous avez eu tout à l'heure, oui.
26: Alors,
1: vous avez eu de votre mari au téléphone?
26: Oui.
1: Oui, alors dites-moi.
26: Ben, j'ai pas compris ce qu'il m'a dit.
1: Ah.
26: Mais il m'a dit de venir les prendre assez vite.
1: D'accord.
26: C'est quoi, alors? Vous avez trouvé ce que
1: ben,
26: c'est?
1: On va regarder, venez avec le papier, on arrivera à lire, nous. On arrivera à lire.
26: Non, c'est des préservatifs, il m'a dit.
1: D'accord, je regarde. Je tape à mon ordinateur. D'accord.
26: Alors, qu'est-ce que c'est?
1: C'est un médicament pour la prostate. C'est pour sa prostate, à monsieur. C'est ça. On a trouvé, là.
26: Qu'est-ce qu'il a, mon mari, à sa prostate? Vous me faites peur.
1: Oh, mais non, vous inquiétez pas, c'est rien du tout, madame. Non, ne vous inquiétez pas. Il n'y a pas de souci, là.
26: Oh mon Dieu!
1: Non, ne vous inquiétez pas!
26: Mais alors c'est quoi? C'est des dragées, des suppositoires, des cachets, c'est quoi?
1: C'est des comprimés!
26: Ça se met dans l'eau?
1: Oui, mais il se débrouillera, il connaît, je pense, hein!
26: C'est la première fois que je vois ça!
1: Ah ouais, d'accord! Non, mais je pense qu'il connaît, hein! Ah oui!
26: Les préservatifs, hein?
1: Oui, c'est ça, madame!
26: Ah ben attendez, j'ai le dictionnaire!
1: Oui, mais vous trouverez pas dans ce dictionnaire-là!
26: Alors, préservatifs! Préservatif masculin,
1: l'homme... Ah oui, mais ça, c'est ce que je vous ai dit tout à l'heure. Je me suis trompée, c'est pour les rapports sexuels. Ça n'a rien à voir.
26: Si c'est marqué langue vulgaire, capote anglaise. Qu'est-ce que c'est que ça, une capote...
1: Non, mais c'est pas ça, madame.
26: C'est une maladie anglaise?
1: Non, pas du tout.
26: Oh, mon Dieu.
1: Mais non, ne vous inquiétez pas.
26: Pourtant, il n'a pas attrapé de maladie en Angleterre. Il n'est jamais allé...
1: Non.
26: Oh, mon Dieu, mais oui, il a serré la main à un Anglais l'autre jour.
1: Mais non.
26: Si. Oh mon Dieu!
1: Mais non, ne vous inquiétez pas, c'est rien du tout. Là, c'est ce que vous lisez, là, c'est dans le dictionnaire. Mais nous, on a un autre dictionnaire, c'est pour les médicaments, ça n'a rien à voir.
26: Ah bon, bah vous me rassurez.
1: Ouais, non.
26: Parce que j'espère qu'il pourra continuer quand même à vivre.
1: Mais oui, mais bien sûr, non, mais il est pas
26: malade. À être heureux et à faire l'amour avec la concierge, parce que ça lui fait du bien, vous savez.
1: Ah, bon,
26: Je dis rien parce qu'il a un certain âge et il faut qu'il en profite. Vous pensez qu'il pourra continuer avec la concierge parce que c'est une belle histoire, leur histoire?
1: Ah,
24: je ne sais pas.
26: J'espère simplement qu'il se protégera bien.
24: Oui, voilà. Oui, oui. Ouais, ouais. Vous passez à la pharmacie tantôt et puis on vous donnera ça.
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9: Allô?
15: Bonjour madame, je suis bien à l'exploitation agricole.
9: Oui, bonjour.
15: Monsieur Martin, les autoroutistes Martin, on est fabricant d'autoroutes.
9: Oui.
15: Et là, je sais pas si vous savez, mais on a dû fermer l'autoroute à côté de chez vous pour faire des travaux.
9: Oui.
15: Donc, je vais construire une autoroute temporaire de délestation qui passera par chez vous.
9: Dans mon champ, vous voulez dire?
15: Exactement, oui, juste au milieu.
9: Ah non, c'est hors de question, j'ai une culture dans le champ, et puis si on fait passer des véhicules sur la culture...
15: Ah non, mais vous inquiétez pas pour ça, on va tout couvrir avec du bitume, donc vos cultures, elles seront en dessous, elles seront protégées.
9: Oui, mais bitume, moi, vous me faites un contrat, il y aura des dédommagements.
15: Ah mais bien sûr, rassurez-vous, on a prévu des dédommagements puisque vous ne paierez pas le péage.
9: Non, mais le péage, j'en ai rien à foutre.
15: Bah, c'est quand même normal. En plus, ça amortit votre participation à l'étude de terrain.
9: À l'étude de terrain?
15: Oui, parce que moi, j'ai dû faire une étude pour voir comment j'allais bitumifier votre champ. Pardon, mais c'est du boulot, c'est pas gratuit.
9: Je participerai à vos frais alors que vous voulez prendre du terrain à moi. Et puis quoi encore, vous vous foutez de ma gueule, là?
15: Franchement.
9: Non, vous vous foutez de la gueule du monde, vous voulez prendre mon argent alors que vous voulez prendre mon terrain.
15: Voilà, parfait, vous avez tout compris.
9: Vous vous foutez de ma gueule du monde.
15: Alors, c'est pas vraiment que je me fous de votre gueule, de votre monde.
10: Oui.
15: Ah, bonjour monsieur.
10: Non, mais vous êtes où là?
15: Là, je suis encore chez moi à Martinville, mais je vais passer pour commencer le bitumage.
10: Mais bien sûr.
15: Super. Au passage, je vois aussi qu'il y a un gros bâtiment sur le terrain.
10: Mais oui.
15: Le problème, c'est qu'il est sur mon tracé d'autoroute. Mais c'est pas grave, on le déplace d'une vingtaine de mètres, ça devrait suffire à faire passer les voitures.
10: Non mais attendez, on déplace pas un hangar comme ça. Le hangar, il est là, il va y rester, hein. Mais je rêve ou quoi?
15: Non mais je vous donne un coup de main, on le soulève, on décale un peu.
10: Mais je suis pas d'accord du tout.
15: Oh, un petit peu quand même, non?
10: Je suis pas du tout d'accord, du tout.
15: Bon, bah sinon on passe tout simplement dans le bâtiment.
10: Oh, mais...
15: Ah.
10: Pourquoi?
15: Bonjour monsieur, votre collègue vous a expliqué?
10: Non, pas du tout.
15: Bah, rapport aux travaux sur l'autoroute à côté, je viens faire une autoroute de délestationnage sur votre champ.
10: Ah bon? Mais dis donc, on est en train de faire la PAC. Notre PAC est faite, nous.
15: Comment ça la PAC? Bah, c'est déjà passé la PAC.
10: Mais non, la PAC.
15: Oui, bah, je sais ce que c'est que la fête de Pâques, merci.
10: PAC! La PAC!
15: Oui, bah oui, PAC! Les œufs en chocolat.
10: Oh, la PAC!
15: Les cloches, les lapins, tout ça.
10: La PAC! Agricole!
15: Ah d'accord, vous fêtez la PAC agricole après la PAC normale.
10: Oh, non mais vous me prenez pour une bouille ou quoi? La PAC agricole! Les déclarations de PAC des agriculteurs. Tant d'hectares de blé, tant d'hectares de...
15: Ah ok, et bah dans ce cas vous pouvez rajouter quelques hectares de bitume aussi dans votre déclaration.
10: Mais qu'est-ce que vous... Il faut que je refasse toute la PAC!
15: Bon, de toute façon le lundi de PAC c'est tous les ans donc...
10: Oui mais ça c'est PAC, c'est la fête de PAC! Moi je vous parle de la PAC! PAC! Parle de la PAC! PAC!
15: D'accord, pardon, parce que je croyais que vous me parliez de la PAC PAQUES, et en fait, vous me parlez de la PAC PAQUES.
10: Non, vous comprenez pas du tout, hein. Alors, vous venez cet après-midi, on va s'expliquer.
15: Ok, bah, comme ça, on verra pour le gros bâtiment que vous avez sur le terrain.
10: Un gros bâtiment sur le terrain? Mais vous n'allez pas placer le corps de ferme.
15: Ah, parce qu'il y a aussi une ferme?
10: Bah oui, et il n'est pas du tout question.
15: Ah.
10: Alors là, il n'est pas du tout question d'y toucher.
15: Si, c'est ce que je disais, dans ce cas, on peut passer à travers.
10: Mais non! Vous n'allez pas détruire un bâtiment de ferme, non, mais ça va pas, non?
15: Oh non, on se permettrait pas, non, on fait juste une ouverture pour faire passer l'autoroute à l'intérieur du bâtiment.
10: Mais non, mais attendez, vous passez à côté, vous avez du terrain à côté, non? Entre la route et puis la ferme.
15: Alors oui, mais le problème, c'est que le terrain d'à côté, c'est celui de mon beau-frère, et ça n'arrange pas du tout qu'on lui mette le bazar, donc il préfère que ce soit chez vous.
10: Non.
15: Bon, disons qu'on part sur un ok de principe.
10: Non, c'est pas ok pour nous.
15: Et si on part sur du en attente de confirmage?
10: Non.
15: Non plus. Bon, bah, on va mettre en réflexion avant acceptage.
10: Mais vous me prenez pour une gourde ou quoi?
15: Ah non, alors pardon, mais ça physiquement, c'est impossible.
10: Quoi?
15: Bah déjà, est-ce que vous avez un bouchon sur la tête?
10: Non.
15: Donc vous pouvez pas être une gourde.
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11: Allô?
12: Oui, bonjour monsieur, monsieur...
11: Non, mais je vais vous le penser tout de suite.
12: Non, bah attendez monsieur, c'est Europe 1, l'appareil, la radio, pour notre grand jeu. Écoutez, de toute façon, ce qui compte, c'est que vous soyez là, puisque nous sommes là, hein?
11: Ah oui, mais on n'a rien écouté, alors.
12: Non, mais vous inquiétez pas, justement, ça va venir. Vous allez recevoir un appel téléphonique dans quelques instants. Le mot de passe, vous êtes connoté?
11: Oui.
12: Le mot de passe, va te faire voir chez les Grecs. Cette expression, monsieur, vous devrez la prononcer à votre prochain interlocuteur téléphonique.
11: Ouais, d'accord.
12: Nous sommes bien d'accord?
11: Va te faire voir chez les Grecs, ouais.
12: Très bien, monsieur. Alors donc, attention, vous allez être...
11: On n'a rien à perdre avec ça, là?
12: Ah bah, vous avez tout à gagner, vous voulez dire.
11: Et qu'est-ce qu'on gagne?
12: Ah bah, vous le découvrirez, monsieur, à l'annonce des résultats, hein. Alors attention, monsieur, je vais raccrocher. Dès que j'ai raccroché, le prochain appel, c'est pour vous, et c'est donc le mot de passe. Attention.
11: Je raccroche, moi?
12: Nous raccrochons tout de suite, monsieur, en attendant le prochain appel. Hein. Merci, monsieur.
13: Oui, bonjour, monsieur.
14: Oui.
13: Je suis bien au couet.
14: C'est bien ça, oui.
13: Ah, très bien.
14: Va te faire voir chez les Grecs.
13: Pardon, monsieur.
14: Va te faire voir chez les Grecs.
13: Oui, monsieur, je suis monsieur Robert Ledoux à l'appareil, direction des impôts de Rennes. Vous pouvez me redire ce que vous venez de me dire, là ?
14: Ben, ah, ouais, mais... Non, mais... Là, c'est...
13: Passez-moi le dossier. J'étais sur votre dossier, en plus. Hein.
14: Non.
13: Non, parce que ce monsieur vient de me dire « Va te faire voir, je ne sais plus quoi ».
14: Oui, chez les Grecs. Non, mais c'est-à-dire... Attendez, je vais vous expliquer. On vient d'avoir un coup de téléphone.
13: Oui.
14: Et donc, cette personne, elle m'a dit de sitôt que... Il a raccroché, lui, et... ils disent, ils nous disent, c'est pour ça, j'ai toujours peur à ces bêtises-là, parce qu'ils nous disent, vous allez prendre ce mot de passe, et moi j'ai raccroché, qu'il a dit, la personne qui était au bout, et par rapport au prochain coup d'appel qu'il va y avoir, vous allez décrocher, et vous allez dire le mot de passe. Vous comprenez ?
13: Pas du tout, monsieur, hein ?
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17: Allô ?
18: Bonjour monsieur, c'est bien l'exploitation agricole ?
17: Oui, pourquoi ?
18: Monsieur Martin à l'appareil, la ferme Martin. C'est juste pour vous prévenir que j'installe des panneaux solaires chez moi, mais les papiers vont arriver chez vous parce que j'ai mis votre adresse.
17: Oh là là là là là là là, qu'est-ce que c'est que cette histoire ? Vous faites quoi ?
18: Eh ben l'année dernière, j'ai installé des panneaux solaires chez moi.
17: Oui ?
18: Donc, j'ai touché des subventions de l'État.
17: Mais si elle est chez vous, elle est pas chez nous ?
18: Ça c'est pas faux, mais là je réinstalle des nouveaux panneaux et j'ai pas le droit de toucher deux fois les aides à la même adresse. Donc j'ai mis la vôtre.
17: Eh ben mais nous on s'en fout, c'est pas notre problème hein.
18: Bah si, parce qu'en déclarant mes nouveaux panneaux chez vous, ça passe tranquille.
17: Mais non, parce que nous on a un projet de photovoltaïque nous-mêmes, nous on va pas recevoir vos panneaux à vous, non ?
18: Du photovoltaïque ? Ah bah moi ça n'a rien à voir, je vous parle de panneaux solaires.
17: Oui, mais nous aussi, des panneaux solaires.
18: Oh, bah, comme par hasard.
17: Mais non, mais ça va pas, non ? Mais vous marchez sur la tête, non ?
18: Bah oui, mais vu que j'ai déjà mis votre nom sur tous les papiers, ça veut dire qu'il faudrait que je refasse tout.
17: Quoi ? Mais vous n'allez pas mettre notre nom sans notre autorisation ? De quel droit vous faites ça ?
18: Ah bah un droit de l'usurpage des subventions étatiques.
17: Non, vous l'enlevez de notre nom. Non, mais qu'est-ce que c'est cette histoire ?
18: Et si on dit que vous êtes une succursale de la ferme Martin ?
17: Non, vous l'enlevez de notre nom, ouvert à la gendarmerie, comme vous voulez.
18: Ah bah dans ce cas, je remets à mon nom. L'essentiel, c'est que ce soit à votre adresse, de toute façon.
17: Je vous dis, vous enlevez cette truc.
18: Bah cette truc, elle me ramène quand même 20 000 balles.
17: Non, vous l'enlevez de notre nom, je porte plainte.
18: En revanche, est-ce que vous pouvez parler un tout petit peu plus fort parce qu'on vous entend à peine ?
17: Vous notre nom, je porte plainte. On vous connaît pas. Je vois pas pourquoi on vous arrangerait. Nous, on a un projet, je rentre pas dans votre magouille.
18: Ah non, mais vous, votre projet, vous le déclarez sur une autre adresse et hop, problème réglé.
17: Non, je ne rentre pas dans votre magouille.
18: Oh là là.
17: Vous le mettez pas sur notre nom, je porte plainte.
18: Ok, donc pas sur votre nom.
17: Ah, mais il vaut mieux. Hein. Il vaut mieux parce que je vais aller à la gendarmerie.
18: D'accord, mais alors je mets sur quel nom ?
17: Attends, votre nom ? C'est vous qui avez le projet, c'est pas nous.
18: Bon, c'est un peu nous deux quand même.
17: Mais c'est pas notre problème.
18: Bah oui, mais enfin, ça m'arrangerait que vous me finiez un nom sur le dossier parce que je peux pas laisser vide.
17: Mais j'ai pas à vous arranger, je vous connais pas. C'est pas plus difficile que ça. Vous trouvez un autre pigeon, mais pas nous.
18: Ah bah oui, passez-moi ce monsieur.
17: Non, vous trouvez un autre pigeon.
18: Si, si, passez-moi monsieur pigeon, je vais voir avec lui.
19: Bon, de quoi ? Allô ?
18: Bonjour, monsieur pigeon.
19: Non, mais vous partez où ? Mettre l'adresse de quelqu'un, ça a rien demandé.
18: Ah non, mais alors, pardon, j'ai pas précisé. Vous craignez rien parce que je vais vous installer des faux panneaux solaires sur votre toit.
19: Mais il n'y a pas de faux panneaux, ça part à la poubelle et vous ne mettrez pas des faux panneaux.
18: Ah non, mais c'est hyper simple. Je vous peins des faux panneaux sur le toit, comme ça, s'il y a un contrôle...
19: Non, je vous dis non. C'est non et c'est non.
18: Vous êtes sûr ? Parce que votre collègue d'avant avait l'air d'accord quand même.
19: Non, mais vous faites... vous n'avez pas eu d'accord de notre part. Non, mais je vous passe mon frangin, parce que là, ça finira mal.
18: Oh, mais allons-y, merci, monsieur.
20: Allô ?
18: Oui, bonjour, madame.
20: Non, mais vous n'allez pas faire de demande à notre nom, vous connaissez ça, nous casser les couilles.
18: Alors, pardon. Donc déjà, c'est une autre dame, ok ?
20: Une autre dame, ouais, même pas. Mais il va se faire autre chose.
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27: Bienvenue.
28: Allô ?
29: Allô ?
28: Allô ?
29: Allô ?
28: Oui ?
29: Allô ?
28: Allô ?
29: Ah, il n'entend rien ce qu'on a.
28: Comment ?
29: Allô ?
28: Oui ?
29: Hop, il devient de plus en plus sourd. Hein.
28: Je vous entends, moi.
29: Allô ?
28: Allô ?
29: Allô ?
28: Oui ?
29: Où il n'entend rien et où il est sourd, hein.
28: Comment ?
29: Allô ?
28: Allô ?
29: Oh, c'est une catastrophe, c'est de pire en pire. Allô ? On voudrait parler à Gérard Quin.
28: C'est lui-même.
29: Allô ?
28: C'est lui-même.
29: Oh, mais on entend un pauvre mec ivre mort qui gueule, là, mais on sait pas ce qu'il dit. Alors.
28: Oh, le pauvre mec, soyez poli, monsieur. Vous êtes Non, mais où vous allez ? Vous sentez plus, mec ?
29: Allô, c'est la préfecture à l'appareil.
28: Ah. Ah oui. Oui.
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5: Oui, bonjour.
15: Oui, bonjour madame. C'est bien le garage ?
5: Oui.
15: J'aurais besoin de passer pour récupérer des fiches de paye. Je voulais savoir si je pouvais passer aujourd'hui.
5: Oui, mais pourquoi vous voulez des fiches de paye ?
15: C'est rapport au prélèvement à la source pour les impôts.
5: Oui.
15: J'ai une idée. C'est que j'ai déclaré que je travaillais chez vous.
5: Vous rigolez ou quoi ? Vous déclarez pas que vous travaillez dans une entreprise alors que vous n'y êtes pas.
15: Justement, c'est pour ça qu'il faudrait qu'on se mette d'accord. Parce que
5: non, il n'y a rien à se mettre d'accord. Parce que moi, je ne vous ai jamais embauché, rien du tout. Donc, n'importe quoi.
15: Et si vous dites que...
5: Non, je dis rien du tout. C'est quoi ce cinéma-là ? Vous me demandez carrément de frauder. Non, mais ça va pas ou quoi ? Vous avez des signatures de l'employeur et tout ce qui s'ensuit, rien du tout. Non.
15: Ah bah alors, je me suis permis de la faire.
5: Non, mais où que c'est qu'on s'en va ? N'importe quoi.
15: Où que c'est qu'on s'en va, c'est que...
5: Pas, qu'est-ce que vous voulez faire là ?
15: Ah bah, qu'est-ce que je veux faire ? C'est tout simplement passer au garage pour récupérer cette fiche de paye que vous me devez.
5: Je vous dois pas de fiche de paye puisque vous ne faites pas partie du garage.
15: Officiellement.
5: On s'en fout, officiellement, officieusement. De toute façon, moi, c'est pas dur. Il y a un service protection juridique. Ils vont s'occuper de votre cas tout de suite.
15: Ah bah c'est très gentil, c'est ce que justement.
5: Ah oui, ouais, bah vous allez voir si c'est très gentil.
15: Bah merci beaucoup.
6: Et vous avez une fiche de paye à récupérer dans une voiture.
15: Ah, bonjour monsieur. En fait, vous avez des fiches de paye qui sont dans les voitures.
6: Non, mais non, je croyais que vous aviez des papiers à récupérer dans une voiture.
15: Ah bah alors, si ça vous arrange, on fait comme si j'avais une voiture en réparation et vous me laissez la fiche de paye dans la boîte à gants, par exemple.
6: La fiche de paye de qui ?
15: De moi.
6: Mais il est hors de question que je vous donne une fiche de paye.
15: Non, mais comme vous proposiez, là, vous me la laissez dans la voiture, comme vous disiez.
6: Mais donc... n'importe quoi, je vous ai rien proposé du tout. Et vous êtes qui, là ? Vous êtes qui ? Je veux savoir qui vous êtes et ce que vous voulez.
15: Parce que là, vous me remplissez la fiche de paye, c'est ça ?
6: Oui, c'est ça, je suis en train de vous la remplir. Vous voulez combien sur la fiche de paye, monsieur ?
15: Alors, moi, j'ai mis...
6: Vous foutez de ma gueule ou quoi, là ? Non, mais ça va pas, la tête, mais vous êtes malade ou quoi ? Vous êtes un grand malade ?
15: Juste qu'on soit cohérent, vous voyez.
6: Mais qu'on soit cohérent avec quoi ? Vous foutez de moi ou quoi ?
15: Non, mais rapport au dossier.
6: Mais quel rapport, quel dossier ? Vous déclarez que vous travaillez chez moi alors que je vous connais pas, mais c'est aberrant, ça !
15: Alors, si c'est que ça qui vous embête, moi, je peux passer, comme ça, on fait connaissance, vous voyez.
6: Mais ça va pas, la tête, t'es malade, mon pauvre ami, hein ?
15: Non, mais comme vous proposiez de me laisser la fiche de paye dans...
6: Mais je vous propose rien du tout, j'ai cru que vous étiez un client. Pourquoi je vous ferais une fiche de paye si vous travaillez pas chez moi ? Écoutez, allez vous faire voir, vous êtes complètement fêlé, mon pauvre ami. Hein.
15: Non, mais enfin, excusez-moi, c'est vous me dites d'aller chercher dans la voiture, mais
6: bah,
15: je ne sais pas...
6: Vous êtes un vrai petit con, hein ?
15: Ah bah non !
6: Ah bah non, bah dis donc, deux petits cons alors. Même un grand con, je dirais, mais vous êtes malade, hein. Faut vous faire soigner, monsieur.
15: Non, hein. Mais excusez-moi, vous me dites aller chercher dans la voiture et vous me dites pas laquelle.
6: Mais vous êtes débile ou quoi ? Vous êtes débile, je vous ai rien dit du tout. Je vous connais pas, j'ai cru que c'était un client qui venait récupérer un papier dans sa voiture.
15: Non, mais on se comprend, vous me laissez le truc dans la boîte à gants. Allô ?
5: On marche pas dans ces combines-là, c'est tout.
15: Non, comme votre collègue me proposait de laisser la fiche de paye.
5: Ah non. Voilà. Il faut pas en inventer.
15: Ah bah je n'en invente pas.
5: Oh, mais...
15: Dans ce cas, ce qu'on peut dire, c'est que vous me payez au black, ce qui justifierait que j'ai pas de fiche de paye.
5: Non mais n'importe tout bon. Vous avez jamais travaillé ici.
15: Votre collègue était d'accord pour me faire la fiche de paye.
5: Mais non, à penser, c'était un client qui appelait pour venir récupérer.
6: Mais t'es con ou quoi ?
15: Ah bah c'est à nouveau le monsieur.
6: T'es belge ?
15: Comment ça belge ? Belge, comme une voiture belge ?
6: Espèce d'abruti !
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7: Oui ?
8: Allô ? Oui, salut ma grande, tu passes Jackie ?
7: Ah, Jackie n'est pas là.
8: Ah, où est-il encore ?
7: Il travaille.
8: Bah oui.
7: C'est de la part de qui ?
8: C'est Bernard, l'appareil.
7: Bernard ?
8: Oui, Bernard Ledoux.
7: Bernard Ledoux.
8: Oui.
7: Je suis désolée, je vois pas. Hein.
8: Bon, c'est pas grave. Oui. Ça va te revenir. Je te passe sa marraine. Hein.
7: D'accord.
8: Tata. C'est qui l'appareil ?
7: C'est la femme à Jackie.
8: Oui, mais son prénom ?
7: Reine.
8: Tata Germaine. C'est Reine, hein ?
21: Ah, merci. Allô ?
7: Oui ?
21: Bonjour, ma grande.
7: Ah oui, bonjour, tante.
21: Ça va bien ?
7: Ben, moi, ça va. Et vous ?
21: Mais ça va bien, enfin. T'as su ce qui m'était arrivé, j'imagine ?
7: Bah oui, bien sûr. Ça, malheureusement...
21: Ah, hein. Qu'est-ce que tu veux ?
7: Ah oui.
21: J'ai reçu ta petite carte.
7: La petite carte ?
21: Il y avait une petite carte, meilleur vœu de rétablissement.
7: Ah non.
21: Ah bon, tu m'as pas envoyé de carte ?
7: Non, je... Non.
21: Rien, elle ne m'a pas envoyé de carte.
7: Enfin, ben écoutez, je vais donner votre bonjour à Jackie.
21: Oui.
7: Hein ? Et puis je vous dis à la prochaine.
21: Eh ben, ce soir...
7: Parce que... Ah.
21: Oui, parce qu'on vient dîner chez vous ce soir.
7: Eh ben, c'est que ce soir, ça c'est embêtant, on n'est pas là.
21: Ah bon ?
7: Ben non, justement, on va prendre l'apéro, justement, là, dans le patelin à côté, chez des amis.
21: Chez qui vous allez ?
7: Oh là là, c'est chez la famille, vous les connaissez pas.
21: Comment qu'ils s'appellent, dis-moi ?
7: Pff, vous les connaissez pas, ces gens-là.
21: Comment qu'ils s'appellent ?
7: Ils s'appellent l'évêque.
21: L'évêque ?
7: Oui.
21: Oh ben, tu paries que je les connais.
7: Oh, ça m'étonnerait, hein.
21: Oh ben, si, alors. Ah ben, dis-donc, à quelle heure vous y allez ?
7: Bah écoutez, hein, nous, quand on va, on ne sait pas jamais à l'eau où on va et on ne sait jamais à l'eau où
21: oui,
7: on arrive.
21: Oui, mais enfin,
7: hein.
21: vers 7 heures.
7: Oh, ce sera peut-être plutôt après, hein.
21: Bernard, vers 7 heures, est-ce que tu penses qu'on peut aller chez l'évêque? Ben, Jackie et René, ils y vont pour l'apéritif, hein, tu vas
7: oui,
21: pour l'apéritif.
7: Ben, normalement, c'est pour l'apéritif, j'espère que ce sera seulement pour l'apéritif, hein.
21: Ah oui, parce que s'ils nous gardent à dîner, c'est embêtant, bon. Moi, j'aurais préféré vous voir, évidemment.

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5: Oui, bonjour.
4: Bonjour, monsieur, c'est bien la casse auto?
5: Oui, monsieur, je suis une dame.
4: Si vous voulez.
5: Bah oui.
4: Monsieur Martin, à l'appareil, les vérandas Martin.
5: Oui.
4: Je viens vous installer une pergola solaire.
5: Je pense que vous devez faire erreur.
4: Je pense que pas, parce que j'ai fait moi-même votre dossier.
5: Oui, mais nous, on n'en a pas besoin.
4: Ça, c'est pas grave. L'important, c'est que la pergola solaire, elle est remboursée par des subventions que moi, je touche.
5: Non, mais non, voilà, non. Vous n'êtes pas passé ici, on vous a pas donné l'autorisation, donc c'est non.
4: Oui, mais le problème, c'est que j'ai déjà touché le subventionnage pour votre pergola.
5: Alors, attendez.
4: Donc, faudrait au moins que je vous la pose.
5: Attendez.
4: Bon, mettons que je viens maintenant.
5: Non, attendez, monsieur.
4: D'accord, j'attends quoi, une heure?
5: Attendez, patientez.
4: Bon, alors je patiente, disons 2 heures.
5: Non, attendez.
4: Ouais, non, mais parce que sinon, ça va me faire commencer le chantier super tard.
6: Non, mais t'as fait une demande de pergola?
4: Bah oui, j'ai fait une demande de pergola, c'est ce que je vous dis depuis le début.
6: Non, mais je suis pas... Attendez.
4: Ah, faut encore attendre.
6: Viens installer une pergola chez nous.
4: Précisez solaire, sinon elle est pas subventionnifiée.
7: Oui, bonjour.
4: Ah, on est passé en haut-parleur.
7: Allô?
4: Bonjour madame, pardon, mais je vous entends de loin comme si vous étiez au cabinet.
7: Vous entendez là, c'est mieux?
4: Non, toujours un son de cabinet.
7: Ouais, bon bref, vous allez éviter de venir cet après-midi parce que je suis en plein travail. Vous irez voir ailleurs, merci.
4: Ah oui, mais bon bref, moi j'ai déclaré votre adresse, donc je vais quand même aller voir chez vous, merci.
7: Non, mais bref, je suis chez moi, vous allez pas venir chez moi, on a une entreprise, on bosse.
4: Non, mais bref, vous inquiétez pas, vous me faites juste un peu de place sur le parking, vous virez quelques voitures.
7: Mais enfin bref, vous allez pas monter dans le parc, puis dans tous les cas, vous allez rester à la porte.
4: Enfin bref, pardon, mais comment voulez-vous que j'installe votre pergola si je rentre pas sur le terrain?
8: Monsieur, c'est quoi le truc là de la pergola là? On est dans un truc de voiture, on va pas mettre une pergola.
4: Alors, bonjour madame, je précise, pergola solaire.
8: On s'en fout que ça soit solaire, c'est qui a fait les démarches?
4: Ah non, c'est pas Kiki, c'est moi qui ai fait les démarches.
8: Ah,
4: mais j'ai déclaré que c'était chez vous, comme ça on est couvert.
8: Mais pourquoi vous avez déclaré ça chez nous?
4: Pour toucher votre subventionnage, c'est ce que je dis.
8: Non, mais ça je m'en fous, c'est malhonnête, c'est du vol ça.
4: Alors oui, ce serait du vol si je vous installais pas la pergola, ça c'est sûr.
8: Je m'en fous de la pergola, vous avez un contrat signé de ma part avec un tampon.
4: C'est très gentil, mais pour le tampon, je me suis débrouillé, j'en ai fait un.
8: Ah, vous avez fait un tampon directement, d'accord.
4: Bah ouais, il se trouve que mon beau-frère est tamponniste, coup de bol.
8: Vous savez que ça c'est des falsifications de documents, ça va très loin.
4: Oh non, c'est pas vraiment du falsificage.
8: Bah si.
4: En tout cas, tant que vous dites pas que c'est un faux document, personne le saura.
8: Non mais on marche sur la tête, non mais arrêtez, là, je sais quoi de délire. Là.
4: En plus, elle est prête votre pergola, j'ai plus qu'à vous la poser.
8: Eh ben vous le foutez dans où je pense.
4: On pense peut-être pas à la même chose parce que là on parle d'une pergola king size premium, pardon.
8: Eh ben vous la mettrez dans votre cul la pergola.
4: Eh ben voilà, ça par exemple, impossible, elle fait 200 mètres carrés la pergola.
8: Bah oui, 200 mètres carrés une pergola, mais arrêtez un peu là, non mais.
4: Bah c'est pour ça que je préfère quand même la placer en extérieur.
9: Vous faites des demandes à ma place, vous voulez pas payer mes impôts à ma place?
4: Ah, retour dans la patronne d'avant. Pardon madame.
9: Non mais vous êtes sur mon terrain, je fais ce que je veux sur mon terrain.
4: Ah mais oui, vous faites ce que vous voulez sous votre pergola.
9: Eh écoute guignol, arrête de me casser la tête là et raccroche.
4: Comment ça guignol? Qui est ce guignol?
9: Vous comprenez pas ou quoi?
4: Bah si, je comprends que le vrai responsable chez vous c'est monsieur Gnol.
9: Monsieur Gnol, ça n'existe pas ici, non?
4: Bah c'est vous qui m'en avez parlé quand même.
9: De quoi?
4: De monsieur Gnol, prénom Guy apparemment.
9: Oh, eh garçon.
4: D'ailleurs, si vous me le passez pas, c'est pas grave, je vais l'appeler.
9: Allez.
4: Oh bah attendez, Guy Gnol, Guy Gnol.
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10: Gendarmerie, bonjour.
11: Oui, bonjour monsieur, c'est la gendarmerie?
10: Oui, c'est bien la gendarmerie monsieur.
11: Oui, je vous entends mal parce que je suis le téléphone de la voiture là.
10: Oui.
11: Bon, dites-moi, je suis le chauffeur de monsieur le député. Nous avons un petit problème, nous sommes tombés en panne d'essence. Il y a une voiture qui est garée non loin de là, il n'y a personne dedans, mais c'est une vieille voiture. Je pense qu'on doit pouvoir prendre de l'essence là, avec un tube. Je vais vous passer, monsieur le député, parce que nous ne savons pas le faire. Hein. Monsieur le député, la gendarmerie. Merci. Allô?
10: Oui, monsieur le député.
11: Bonjour, monsieur Robert Ledoux, député à l'appareil. Oui. Nous avons un problème, nous sommes en panne d'essence, on vous l'a dit.
10: Oui.
11: Et mon chauffeur va donc prendre de l'essence dans la voiture à côté de laquelle nous sommes garés.
10: Oui.
11: Comment ça se passe pour siphonner? Donc, c'est bien le mot, je crois, hein, prendre
10: oui,
11: de l'essence.
10: Oui.
11: Est-ce que vous pouvez nous expliquer comment faire? Parce qu'il ne l'a jamais fait.
10: Il bah, faut prendre un tuyau, mettre dans le réservoir de la voiture.
11: Attendez, parce qu'on est juste à côté, là, là. Tu prends le... Oui, Bernard, voilà. Quelle longueur, le tuyau?
10: Bah, la longueur de quoi que ça plonge à l'intérieur du réservoir pour pas ressortir après, le une longueur assez grande. Hein.
11: Ah, ça fait 80, ça doit aller, non?
10: 80 cm, oui, ça ouais. Devrait aller, oui.
11: Ah, vas-y.
10: Les gens, font, ils aspirent l'essence, puis après, ça coule.
11: Aspire bien fort, Bernard.
10: Puis après, l'essence, ça devrait arriver, après.
11: J'aspire, d'un seul coup, l'essence arrive, voilà, ça y est. Ça arrive. Alors là, il met où là? Voilà, ça coule là. Oui, ça coule.
10: Ça coule, bah faut mettre dans votre réservoir. Oui.
11: Voilà, tu peux verser. Bah tu prends le maximum, évidemment. On peut faire le plein?
10: Oui, oui, vous pouvez faire le plein. Jusqu'à temps qu'il n'y ait plus d'essence dans le réservoir que vous siphonnez.
11: Voilà, fait le plein. On a de la chance, il n'y a personne à côté.
10: Il n'y a personne aux alentours, c'est une

0: Elle se trouve où cette voiture, monsieur le député?
1: Voilà, très bien.
0: Elle se trouve où exactement la voiture?
1: Nous sommes à 3 km après Livaro.
0: Parce qu'il faudra quand même laisser un petit mot sur le pare-brise, comme quoi vous avez...
1: Oh là, allô?
0: Oui?
1: Il y a un type qui arrive en courant, là.
0: Ouais.
1: Oh, merde.
0: C'est parce qu'il y a une personne qui a dû voir que vous êtes en train de chiffonner.
1: Bien, non, dépêche-toi. Dépêche-toi, il y a le gars qui arrive là-bas.
0: Peut-être le propriétaire de la voiture ou quelqu'un...
2: Oui, bonjour, monsieur. Alors, ça va pas dans là-haut, c'est ma bagnole, ça.
1: Ah oui, monsieur, excusez-moi, mais je suis le député de la circonscription.
2: Ah ouais, moi, j'en ai rien à faire, moi, monsieur.
1: C'est la gendarmerie qui nous a dit qu'on pouvait siphonner.
0: Non, mais moi, je suis... Une...
2: La gendarmerie, ça m'étonnerait. Allô?
0: Allô?
2: Oui, bonjour, monsieur.
0: Oui.
2: Je sais pas qui j'ai l'honneur au téléphone, là.
0: Oui, maintenant, vous êtes à la gendarmerie.
2: Non, mais attendez, c'est une plaisanterie, là. Je suis avec un gars qui est en train de siphonner ma bagnole, là.
0: Oui. Parce que, d'après cette personne, c'est un député.
2: Oui, alors?
0: En principe, il n'aurait pas dû avoir le droit de siphonner.
2: Attendez, vous êtes vraiment gendarme, monsieur?
0: Oui, mais je...
2: Attendez, c'est vous qui avez donné autorisation au député de...
0: Bah, il m'a demandé comment qu'il fallait faire, donc j'ai expliqué comment qu'on pouvait faire, mais j'ai pas dit qu'il avait le droit de le faire.
2: Gendarme, je suis monsieur le sous-préfet.
0: Oui, monsieur le sous-préfet.
2: Et j'ai un député de circonscription qui pompe ma voiture. Et tout ça, aidé, je crois, par la gendarmerie nationale.
0: Non, mais...
2: C'est pas normal, quand même.
0: Non.
2: Bon. Alors, je vous repasse, monsieur le député, je vais tout de suite régler ça avec son chauffeur.
0: Oui.
2: Merci. Allô?
0: Allô, monsieur le sous-préfet?
2: Non, c'est le député, là.
0: Non, monsieur le député, oui.
2: On est dans la...
0: Oui, et puis, pas vous, moi aussi, je suis plus...
2: Hein?
0: Moi aussi.
2: Ben non, c'est moi qui suis mal.
0: Oui, non, mais pour moi, c'est encore plus grave. 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
3: Oui, bonjour.
4: Bonjour, monsieur, c'est bien la pizzeria à Nice?
3: Oui.
4: Voilà, je suis Mario Balotello, le sosie de Mario Balotelli.
3: Oui.
4: Le joueur de foot, là, qui vient de signer à Nice.
3: Oui.
4: Du coup, je vais venir manger chez vous.
3: Vous êtes combien?
4: On sera 8.
3: D'accord, je vous fais une table de 8.
4: Après, mettez-nous où ça vous arrange, parce que déjà qu'on paye pas la nourriture, on va pas faire les difficultés.
3: Et pourquoi vous payez pas la nourriture?
4: Pardon, vous n'avez pas compris, je suis le sosie de Mario Balotelli.
3: Oui, mais vous pouvez être le sosie, monsieur. Moi, il faut me payer les couverts.
4: Bah, si on n'utilise pas les couverts.
3: Bah, vous me payez les pizzas que j'ai fait, monsieur. Je suis désolée.
4: Non, mais si on vient avec nos couverts dans ce cas.
3: Mais monsieur, que vous amenez vos couverts, la pizza, je la fais.
4: Très bien, donc on vient avec nos couverts et vous nous offrez la pizza.
3: Mais monsieur, je ne peux pas vous faire cadeau de cette pizza.
4: Eh ben, vous mettez ça sur le compte de Mario Balotelli.
3: Non, je mets rien sur le compte de rien du tout, monsieur.
5: Allô? Oui, allô?
4: Ah, oui, ah ben, c'est pas la même dame.
5: Écoutez, monsieur, écoutez.
4: Oui, madame?
5: Il me semble qu'elle a été très claire.
4: Non, mais je crois qu'elle a pas compris parce que.
5: Il me semble qu'elle a été très claire.
4: Parce qu'elle, elle voulait nous faire payer les fourchettes.
5: Écoutez, je suis gentil avec vous. Non, c'est non.
4: Non, mais parce que la dame voulait me faire payer mes fourchettes.
3: Allô?
4: Oui, ah bah, vous n'avez pas compris.
3: Non, en fait. Monsieur, je vous ai dit non, monsieur. C'est non et c'est non.
4: Je connais personnellement le sosie de Michel Platini, hein. Je peux
3: bien. Vous connaissez Michel Platini, j'en ai rien à faire, monsieur. Je vous dis que c'est non, c'est non.
4: Alors, non, enfin, je connais pas vraiment Michel, c'est son sosie que je connais. Michel Platino.
3: Vous me faites un chèque.
4: Ah, vous prenez les chèques?
3: Oui, vous me faites un chèque.
4: Ah, bah, je peux vous faire un chèque au nom de Mario Balotelli?
3: Ah, bah, j'espère, si vous me faites un chèque, il sera payé quand même ce chèque.
4: Ah, bah, non, parce que moi, je ne suis pas vraiment Mario Balotelli, c'est ce que je vous expliquais.
3: Non, vous venez manger, vous réglez vos repas, je suis désolée. Moi, vous venez manger, vous me payez.
4: Écoutez, j'attends la confirmation également de Lionel Messo.
3: Non, même si vous venez avec qui vous voulez.
4: Et il est très possible que Cristiani Ronaldi soit avec nous.
3: Mais j'en ai rien à faire, monsieur. J'en ai rien à faire. Qu'il soit n'importe qui, le président n'importe qui, moi, chez moi, on vient manger.
4: Et alors, si j'ai François Hollande, qui est le sosie du président.
3: Non, mais attends.
4: Allô?
6: Monsieur, oui.
4: Ah, bonjour madame. Voilà, j'expliquais à votre serviteuse, c'était pour une table gratuite.
6: Et pourquoi une table gratuite?
4: Bah, parce que je suis monsieur Balotello, je suis le sosie de Mario Balotelli.
6: Mais on s'est déjà rencontré, on s'est déjà vu?
4: Non.
6: Et comment je peux être sûr que vous êtes le sosie?
4: Alors, en fait, je suis un faux sosie, c'est-à-dire que je ne ressemble pas physiquement, mais intérieurement.
6: Ah, donc c'est mort, quoi.
4: Non, mais je suis le faux sosie officiel de Mario Balotelli, si vous voulez.
6: Bien sûr. Arrêtez de se moquer de moi un petit peu.
4: Bah non, pas du tout. Non. Attendez, bougez pas, j'ai Franck Ribeiro qui est à côté de moi, il peut témoigner. Franck? Allô?
6: Oui.
4: Oui, bonjour Franck Ribeiro.
6: Bien sûr que oui.
4: Je pensais venir aussi avec Zinedine Zidane.
6: Bah venez, on vous attend, il y aura de la place. 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
7: s'entend. Bonjour.
8: Allô?
7: Oui.
8: Oui, bonjour, c'est le gardien du cimetière, là, monsieur Durier.
7: Oui.
8: Je vous appelle, c'est bien le magasin de pêche, là?
7: Non.
8: Comment ça?
7: Non, c'est pas un magasin, on est grossiste, on livre les magasins.
8: Ah oui, d'accord, ben justement, ça peut vous intéresser. Dites-nous, au cimetière, vous savez, on a beaucoup, beaucoup d'asticots.
7: Oui.
8: Est-ce que vous seriez intéressé?
7: Bah non, parce que nous, c'est de l'asticot dégraissé qu'on achète.
8: Non, mais le nôtre, il est bien nourri, hein, il est tout frais. Hein. L'asticot de cimetière, il n'y a pas meilleur hein, pour la pêche. Hein.
7: Oui, mais vous, il est dégraissé, il passe dans des tamis.
8: Bah évidemment, l'asticot de cimetière est nourri avec la plus riche des nourritures, vous le savez bien.
7: Oui, oui, je sais bien, mais il faut qu'il soit dégraissé, nettoyé.
8: C'est fait, on le fait avec application, croyez-nous. On est pêcheurs nous-mêmes, hein, donc... On connaît, vous savez, je peux vous donner un secret, je vous demande simplement de ne pas le répéter.
7: Oui.
8: Ça fait maintenant 15 ans que j'appâte à l'asticot de cimetière.
7: Oui.
8: Chaque année, je gagne 5 ou 6 concours de pêche, et dont 2 au niveau national.
7: Vous êtes gardien de quel cimetière ?
8: Ben, à Aubais, hein.
7: D'accord. Et vous savez produire combien de quantités ?
8: Oh ben là, actuellement, on fait du 50 kilos au jour.
7: Ouais.
8: On est au creux de la vague, là, parce qu'avec des grosses chaleurs, l'asticot, vous savez, il n'aime pas trop ça.
7: Oui. Et à quel prix vous le vendez ?
8: Alors, nous, par nuit, on fait en moyenne 50 kilos. Ça nous prend environ 5 heures, parce qu'il faut déterrer celui qui a été enterré dans la journée.
7: Ouais.
8: Hein, aller chasser au-dessous, parce que les asticots, ils viennent, évidemment, ils sont appâtés. C'est là qu'ils arrivent, sur les dernières tombes. Donc, on passe environ 5 heures pour 50 kilos.
7: Ouais.
8: On est deux dessus, les deux gardiens du cimetière. Ça nous fait donc une heure par kilo. On va dire une heure, on fait 10 kilos par heure.
7: D'accord.
8: Après, on les dégraisse.
7: Ouais.
8: Encore une heure, à peu près, deux heures, quoi. Hein. Est-ce que 2 euros le kilo, ça vous irait ?
7: Je pense que ça doit aller. Faut que je regarde, parce que moi, je l'achète au litre. J'achète pas au kilo, j'achète au litre. Il faut que je pèse un litre. Et vous faites des factures ou vous faites des factures ?
8: Oh ben non, attendez.
7: C'est sans facture. Ah ben non, mais il faut que je sache.
8: Ben nous, on est gardien de cimetière, on n'est pas...
7: C'est tout du blanc, vous le colorez pas, vous le vendez blanc.
8: Oui, on le vend. Il est blanc, on le vend blanc.
7: D'accord.
8: Ce qu'on fait souvent, c'est qu'on les colorie en jaune.
7: D'accord.
8: C'est-à-dire qu'on pisse dessus.
7: Oui.
8: Après les avoir bien dégraissés, on se met à deux au-dessus de la bassine et on pisse dessus. On les laisse 10 minutes dans la pisse, quoi, hein. Et quand ils sortent, ils sont colorés. Alors là, je peux vous dire, mais n'importe quel poisson qui passe, il y va.
7: J'avais jamais entendu de ma vie qu'on colorait de l'asticot avec de la pisse, hein, je sais pas, mais... Bon, faut que je regarde mon prix d'achat d'habitude.
8: Attendez, moi je vous rappelle quand même le prix. Pour moi, en ce qui me concerne, asticot naturel, 2 euros le kilo.
7: Ouais.
8: Asticot naturel à la pisse, 2,50 euros. Avec ça, on gagne tous les concours.
7: D'accord.
8: Mais qu'est-ce qu'on fait des 50 kilos là, qu'on a là, pour aujourd'hui ?
7: Ah bah là, pour aujourd'hui, moi je peux rien faire, hein, je suis toute seule, c'est pas moi qui décide. Hein.
8: Est-ce que vous voulez que je vous les amène pour que vous fassiez un essai gratuitement ?
7: Bah je peux pas, mes chambres froides elles sont pleines, j'ai été livrée cette nuit.
8: Non mais nous on vous les dépose, vous inquiétez pas, en plus on les a fait à la pisse, alors ils vont être parfaits. Voilà, on vous les amène, c'est des 50 kilos à la pisse, c'est dans 10 litres de pisse.
7: Non mais j'en veux pas aujourd'hui.
8: T'es parti ? Ouais, tu leur fais cadeau, hein. Non, non, il n'y a pas d'argent, là. C'est justement pour qu'ils essayent.
7: Ouais, non, mais je veux pas ça aujourd'hui,
8: C'est pas grave si la pisse est chaude. Les asticots sont toujours vivants, oui, je sais.
7: Non, mais votre truc coloré à la pisse, ça m'intéresse pas.
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4: Bonjour monsieur, c'est bien le garage ?
10: Oui.
4: Je viens de déraper sur la route et j'ai embouti une voiture qui était garée.
10: Oui.
4: Donc, j'ai laissé un mot sur le pare-brise en disant que j'étais désolé et que c'était les gens du garage qui avaient fait l'accident.
10: Ah, attendez, vous n'allez pas me dire que c'est le garage qui rentre dans la voiture alors que nous n'a rien fait ? C'est nous qui sommes responsables ?
4: Bah oui, j'ai mis que c'est vous qui sommes responsables.
10: Mais non, faut pas mettre ça.
4: Bah si, parce que moi sinon ça va me faire des trucs sur l'assurance et compagnie.
10: Mais oui, mais nous aussi, nos voitures sont assurées, on peut pas mettre une voiture. C'est vous qui avez fait l'accident ?
4: Oui, mais comme vous me dites que vous êtes assuré.
10: Mais alors ça c'est la meilleure. Vous aussi vous êtes assuré ?
4: Bah pas vraiment, vraiment non.
10: Ah bah oui, bah ça c'est votre problème à vous. Non, mais alors n'importe qui peut mettre un petit mot sur un papier, venez.
4: À limite, je peux rajouter votre nom
10: non,
4: si vous voulez.
10: Non, bah non, bah non.
4: Allez, je vous écoute, comme ça je le note directement sur le mot.
10: Mais bien sûr, non, bah attendez, n'importe qui. Bah,
4: allô ?
11: Oui, allô ?
4: Ah, c'est madame.
11: Si je comprends bien, vous avez accroché un véhicule et vous avez mis nos coordonnées dessus.
4: Voilà, j'ai mis sur le pare-brise.
11: Eh bien, c'est vous qui foutez le pet, et puis. Non, mais attendez, mais vous rigolez ou quoi ?
4: Bon, oui, bon,
11: vous voulez que ce soit nous qu'on paye, mais non, mais.
4: Bah, c'est normal, c'est vous qu'on paye, étant donné que c'est votre métier, vous voyez.
11: Ah, parce que c'est notre métier, c'est nous qu'on va payer, non, mais vous rigolez ou quoi ? Non, mais vous êtes où ?
4: Ah ben je suis à côté de la voiture que j'ai emboutie là.
11: Et attendez, mettez-y votre nom à vous, pas le mien. Qu'est-ce que c'est ce bordel ? Mais vous savez que vous avez vu ça, vous, non mais oh. Attendez.
4: Allô ?
12: Allô, c'est là. Mais attendez, de quoi vous permettez de mettre ça ?
4: Et une autre dame, bonjour.
12: Mais alors vous mettez-vous, c'est vous qui avez accroché. Attendez, mais oh, mais vous allez vous. Moi j'ai rien accroché du tout, je veux pas entendre parler.
4: Ah, attendez, il y a le conducteur de la voiture qui arrive justement.
12: Non, passez-moi le monsieur là.
4: Attendez, bougez, je vais vous le chercher. Quittez pas, hein.
12: Passez-moi le.
4: Bonjour monsieur, je suis justement en ligne avec la dame qui vous a embouti votre voiture.
12: Non, non, passez-moi le là. Oh.
4: Ah non, mais il m'a dit qu'il prenait en charge, hein, vous inquiétez pas.
12: Non, non, non, je prends rien du tout en charge, moi.
4: Je vous le passe, hein. Oui, allô.
12: Oui, bonjour monsieur.
4: Bonjour madame, excusez-moi, mais alors
12: bonjour madame, c'est monsieur, moi j'ai rien accroché du tout là.
4: Vous rigolez, vous avez pas vu ma bagnole là?
12: Moi j'ai rien accroché du tout, mais vous le comprenez ça bordel, non, je suis au garage, je vois que c'est cette histoire là. Oh, moi j'appelle la police.
4: Oh, bah c'est moi qui les ai appelés, madame, excusez-moi, mais là c'est.
12: C'est pas madame, c'est monsieur, moi je vais appeler le commissariat. Là.
4: Justement, la police est sur les lieux.
12: Oui, oui, non, non, attendez, la police est sur les lieux. Attendez, moi j'ai rien accroché du tout, oh, je suis au garage, non, mais oh.
4: Attendez, quittez pas, je vous passe la police.
12: Mais oh, ouais, ça suffit, non?
4: J'ai la personne qui m'a embouti là.
12: Ouais, je m'en fous, moi, c'est pas moi, j'ai rien accroché.
4: Je l'ai au téléphone, je vous la passe.
12: Oh.
4: Allô?
12: Oui.
4: Commissaire Martin à l'appareil.
12: Commissaire Martin, moi j'ai rien accroché du tout là.
4: Ah, bah j'ai un témoin.
12: Oui, oui, oui, ouais, bah, allez-y, ouais, ouais, le témoin.
4: Ah, bah je vous le passe, quittez pas. Allô?
12: C'est bon. Oh.
4: Oui, bonjour madame, je suis.
12: Madame, c'est monsieur, j'ai rien accroché du tout, moi, je suis au garage.
4: Je suis le témoin Martin.
12: Je m'en fous, le témoin de qui vous êtes, j'ai rien à foutre. Venez me voir, le commissariat, venez au garage.
4: Excusez-moi, oh. Parce que là, il y a mon avocat qui est sur les lieux.
12: Oui, bien sûr, c'est bon, mais oh.
4: Bonjour madame, maître Martin à l'appareil.
12: Oui, maître Martin, arrêtez vos conneries là, maître Martin, hein, c'est bon.
4: Excusez-moi, mais enfin, vous tapez la voiture de mon client, c'est quand même.
12: J'ai rien tapé du tout, moi. Vous avez pas compris là, hein, commissaire Martin, la police est sur le truc et tout, là, mais vous prenez pour qui là?
4: Alors moi, c'est maître Martin, attention, je suis l'avocat.
12: Je m'en fous, maître Martin, je ne connais pas, moi, vous foutez où vous voulez, maître Martin.
4: Bon, attention, outragisme.
12: Oui, oui, outragisme, attendez.
4: Bon, on va vous convoquer.
12: Oui, oui, vous convoquez-moi.
4: Attendez, je vous passe le convoquiste.
12: Le convoquiste, ouais, on me raconte que des conneries là, non?
4: Allô?
12: Oui.
4: Oui, bonjour madame.
12: Oui, bonjour madame, c'est monsieur.
4: Convoquiste Martin à l'appareil.
12: Ouais, ouais, convoquiste Martin. Mais vous arrêtez vos conneries là, il y en a marre. Moi je vais appeler le commissariat là.
4: Ah, ben je vous le repasse.
12: Ouais, vous le passez moi le commissariat, oui.
4: Oui, bonjour madame, commissaire Martin à l'appareil.
12: Ouais,
4: bonjour.
12: Commissaire Martin. Attendez, vous arrêtez un peu là. Oh, mais vous avez fini là de nous importuner comme ça?
4: Alors bougez pas, je vous passe l'importuniste Martin.
12: Venez au garage, tu as compris ou quoi? Merde! Oh!
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14: Allô?
15: Oui, bonjour madame. Monsieur le maire est-il en mairie?
14: Vous êtes monsieur?
15: C'est monsieur de la place à l'appareil, la
14: oui.
15: Préfecture.
14: Il est en ligne actuellement, monsieur le maire.
15: Ah.
14: Ah. Je peux vous le passer, là, il vient juste d'avoir terminé, ne quittez
15: je
14: pas.
15: Je vous remercie, madame.
16: Oui, j'écoute.
15: Oui, bonjour monsieur, la préfecture à l'appareil.
16: Bonjour monsieur.
15: De la place, dites-moi, nous faisons une tournée avec la chambre de commerce actuellement dans la région, et l'ambassadeur du Japon.
16: Ah.
15: Et donc nous informons évidemment nos collègues de la chambre de commerce japonaise.
16: Ouais.
15: Que nous mettons à leur disposition aujourd'hui des manuels de franco-japonais un peu simplifiés pour toutes les secrétaires de mairie, les offices de tourisme, enfin vous voyez.
16: Oui.
15: Ah, vous connaissez quelques mots en japonais, non?
16: Oh là là, non, non, non.
15: Ah, alors écoutez, je vais vous le passer. Il parle français, lui, hein.
16: Oui.
15: Mais il apprécie évidemment dans le texte qu'on glisse quelques mots, vous voyez, de manière récurrente, quoi. Hein.
16: Oui.
15: Donc, pour dire oui en japonais, c'est ok.
16: Ok.
15: Ok. Ouïa.
16: Ok, ouïa.
15: Et donc, pour dire non, donc c'est so.
16: T'allais voir, non.
15: So.
16: So.
15: Voilà.
16: Oui.
15: Dormir.
16: Lolololola. Dormir, oui. Alors, pour dire bonjour, pour dire, bon, enfin, pour dire bonjour.
15: Bonjour, c'est Ohio. Ohio.
16: Ohio.
15: Je vous le passe, hein.
17: Je peux le passer à moi, ça.
15: Ouais, attachez-moi. Ohio.
16: Bonjour, Ouaïe.
18: Bonjour, monsieur le maire.
16: Bonjour, monsieur l'ambassadeur. Ouaïe.
18: Ohio.
16: Ouaïe.
18: Ohio.
16: Ouaïe.
18: Bonjour, monsieur.
16: Bonjour, monsieur l'ambassadeur. Merci beaucoup de m'appeler. Ça me fait beaucoup plaisir. J'en suis très flatté et très honoré.
18: Vous avez utilisé le manuel de franco-japonais.
16: Oui, j'ai entendu parler, oui, effectivement.
18: Alors, combien d'habitants dans votre ville?
16: 1325.
18: Sont-ils heureux?
16: Bien sûr.
18: Comment?
16: Oui, ok. Ok. Oui, j'ai perdu le mot. Ungui. Ok, iya, c'est ça?
18: Non. Ok, ouya.
16: Ok, ouya.
18: Ok, ouya.
16: Ok, ouya, c'est ça, voilà, oui.
18: Vous allez bien?
16: Oui.
18: Comment?
16: Okouille.
18: J'aime beaucoup votre département.
16: Très flatté, très honoré.
18: Il ne ressemble pas aux villes du Sud.
16: Non. Okouille. Non, non, je dirais... Non,
18: Non.
16: Sodom-i.
18: Voilà. Mais vous l'aimez.
16: bien sûr, monsieur.
18: Vous l'aimez?
16: Hoc-ouille.
18: Vous l'aimez beaucoup?
16: Hoc-ouille.
18: Vous y êtes
16: né? J'y suis né, oui.
18: Ah, tous les gens qui habitent avec vous sont nés là?
16: Sodom-i.
18: Vous êtes fier d'eux?
16: Hoc-ouille.
18: D'accord. Ils votent tous pour vous?
16: Sodom-i.
18: Mais vous êtes quand même bien élu?
16: Hoc-ouille.
18: Depuis combien d'années?
16: 1977.
18: Ça fait du travail?
16: Ça fait beaucoup de travail.
18: Ça fait du travail?
16: Beaucoup de travail.
18: Ça fait du travail?
16: Hoc-ouille.
18: Très bien, monsieur le maire, voyez, c'est facile.
16: Oui.
18: Maintenant, je vais vous expliquer un mot qui veut dire au revoir.
16: Oui.
18: Donc, nous disons Hoc.
16: Hoc.
18: Hoc.
16: Hoc.
18: Voilà, à s'inspirer. Oul.
16: Hank oul. Hank oul.
18: Un peu plus aspiré.
16: Hank oul. Comme ça.
18: Voilà. À la fin, n'oubliez pas le et. Hank oulé. Et.
16: Hank oulé.
18: Plus fort à la fin.
16: Hank oulé. C'est... Ça va?
18: Non. Aspirez un peu plus.
16: Hank oulé.
18: Nous allons donc prendre congé de vous.
16: Hoc-ouille.
18: Je ne vous ai pas trop retardé.
16: Sodom-i.
18: Bon. Alors, monsieur le maire, au revoir.
16: Encoulé.
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19: Allô?
4: Oui, bonjour madame, c'est bien la société de taxi?
19: Oui.
4: Je vous appelle parce que j'ai vu qu'il y avait le préfet là qui avait interdit les covoiturages rémunérés.
19: Ouais.
4: Et du coup, je suis en train de faire une pétition pour rétablir le covoiturage payant. Et je recrute des signatures de taxi parce que c'est plus crédibilifiant pour ma pétition.
19: Et vous demandez au taxi de signer une pétition pour vous?
4: Voilà, c'est ça.
19: Alors que vous êtes contre les taxis?
4: Ouais, enfin bon...
19: C'est... Ah oui.
4: Ouais, non, mais parce que moi j'aurais bien fait taxi, mais il faut le permis, donc vous comprenez bien.
19: C'est n'importe quoi, alors. Si vous n'avez pas de permis, vous voulez faire un métier de taxi, là, il faut le faire.
4: Bon, du coup, je vais juste prendre votre nom.
19: Non, vous n'avez pas besoin de mon nom, vous n'avez besoin de rien. C'est un truc de fou. Un covoiturage, ici, vous téléphonez dans les taxis pour signer une pétition.
4: C'est pour vous arrangifier, hein, parce que ça évite de vous déplacer. Comme ça, je marque le nom sur la pétition directe, vous voyez.
19: Comment? Je n'ai pas à me déplacer, j'ai pas envie de signer de pétition pour vous.
4: Oui, hein. Non, je vais la faire, la signature, c'est ce que je disais, vous fatiguez pas.
19: Non, mais je vais pas me fatiguer, c'est n'importe quoi, votre truc.
4: En revanche, je vais vous laisser mon portable.
19: Ouais, j'en ai pas besoin.
4: Bah si, parce que j'aurais besoin d'une photo de vous avec votre taxi pour le dossier.
19: Une photo, c'est ça, et après, tu veux pas. On retire une photo en plus.
4: Vous pouvez me faire dans ce cas peut-être un petit message?
19: Oh là là, vous n'allez pas me gonfler la tête, non?
4: Ah non, c'est juste que... Parce que...
19: Gonflez-moi pas la tête, parce que ça va exploser.
4: Vous voulez pas me faire un petit message du genre, moi, monsieur machin, quand je veux un service au top, je m'offre un covoiturage payant?
19: Non, j'ai pas envie de faire un message, c'est n'importe quoi.
4: En plus, c'est super sympathique et vraiment qualitatique.
19: Non, c'est écrit non, c'est non.
4: Allô?
20: Oui, allô?
4: Oui, ah, c'est pas la même dame.
20: Non, c'est pas la même personne.
4: Vous êtes chauffeur de taxi aussi?
20: Oui.
4: Oui.
20: Vous voulez faire quoi comme répétition?
4: Alors, c'est ce que j'expliquais. Moi, je fais un truc pour le retour des covoiturages payants.
20: Ouais, et je vous vois où pour signer? À la gare d'Islande.
4: Ouais.
20: Il y a la station taxi, comme ça, vous faites toute la ligne droite avec tous les taxis. Ils seront tous d'accord. On va bien vous arranger, comme ça, vous êtes tranquille. Et vous allez avoir une bonne pétition.
4: Ah, bah, c'est gentil. Tant que je vous tiens, est-ce que vous pourriez m'enregistrer un petit message aussi? Parce que je vais mettre une cassette avec mon dossier.
20: Non, faut venir directement, ça sera plus simple. On va vous faire un chant.
4: Une chanson?
20: Ouais, on va vous faire une chanson en même temps. Je vais vous en faire une belle.
4: C'est vrai?
20: Avec tout le monde. Je vais vous la préparer à l'avance.
4: C'est très, très gentil, hein.
20: Retour,
4: Les gens, ils disent qu'on n'est pas collègues, mais quelque part, quand même,
20: on est des vrais collègues. C'est pour ça, faut venir à la gare. Dans combien de temps vous arrivez?
4: Moi, c'est pas facile parce que j'habite seul avec maman dans un très vieil appartement.
20: Il n'y a même pas besoin de me dire que vous travaillez, vous êtes avec votre maman dans un vieil appartement, il n'y a pas de problème.
4: Enfin, c'est peut-être un détail pour vous, mais pour moi, ça veut dire beaucoup, hein.
20: Non, il n'y a pas de détail. C'est pas un détail, au contraire.
4: Ah, bah oui.
20: Tout le monde dans le même niveau.
4: Chacun fait ce qui lui plaît, comme on dit.
20: Voilà, c'est exact. Alpha.
4: Pardon?
20: C'est la radio, ça.
4: Alors, effectivement, c'est la radio, oui.
20: Oui. Alors, vous faites quoi? Vous passez ou vous passez pas? Ou je suis arrivé à la gare?
4: Non, je disais effectivement, c'est la radio, oui.
20: Vous arrivez ou pas?
4: Non, mais c'est la radio.
20: C'est la radio?
4: Bah, devinez.
20: Je sais pas, moi. Rire et chanson.
4: Bah, voilà.
20: vous avez pas été pisté, je vous ai mis au top.
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21: Allô, taxi, bonjour.
18: Allô?
21: Oui, allô?
18: Oui, bonjour, c'est le taxi?
21: Oui.
18: Oh, dites-moi, vous pouvez venir me chercher? Je suis monsieur Lamolle.
21: Il faut venir vous chercher où?
18: Alors là, je suis chez la Georgette.
21: La Georgette qui?
18: Ben, je sais pas qui c'est, moi, c'est la dame que j'ai rencontrée hier soir, on l'appelle la Georgette.
21: Ah, et puis elle habite où, cette Georgette?
18: À Lèves.
21: Elle habite à Lèves, la Georgette.
18: Oui, c'est tout ce dont je me souviens.
21: Et c'est quoi ton nom de famille, vous savez pas?
18: Ah non, puis là, je peux... Là,
8: est tellement saoule que je peux pas la réveiller. Alors, ça fait un quart d'heure.
21: Ah, et puis vous êtes où, Alain? Vous savez pas?
8: Ben non, c'est une maison un peu isolée.
21: Une maison un peu isolée?
8: C'est pour m'amener chez moi à la guiche.
21: Moi, je veux bien venir vous chercher, mais il faut plus d'explications que ça.
8: Je voulais que je vous la décrive.
21: Ben non, moi, je voudrais savoir où c'est que vous êtes. Qu'est-ce qu'il y a autour de chez vous, là?
8: Il y a un champ, là. Enfin, moi, je suis chez elle, hein.
21: Oui, ben qu'est-ce qu'il y a là-bas, autour?
8: Il y a un champ, il y a un enclos, là. Il y a la route devant, là, pas loin.
21: Ouais.
8: C'est une dame. Attendez, je vais... Attendez.
21: Vous n'avez pas un papier d'identité? Vous n'avez rien?
8: Pouvez-vous réveiller, là-haut? Je dois partir, moi. Il faut que j'ai votre adresse.
21: T'as le temps d'aller à la guiche?
8: Réveillez-vous. Oui,
21: il est avec une femme qui est bourrée, il ne sait pas comment elle s'appelle.
8: Et réveillez-vous, là.
21: Vous en avez au moins pour 60-70 euros, hein, monsieur?
8: Bah, c'est pas un problème, hein. J'ai fait des économies de prostituée cette nuit, je peux me payer ça. Hein.
21: Ah bon? Bah ouais, mais moi, il me faut une adresse. Elle a pas un sac à main? Elle a pas une adresse? Regardez voir dans son sac à main.
8: Oh non, j'ai jamais fait ça, hein.
21: Secouez-la!
8: Ah, c'est une bonne idée, je vais la secouer, oui.
21: Allez, pas lui faire du mal.
8: Allez, réveille-toi, réveille-toi.
21: Ça marche?
8: Réveille-toi, bon Dieu, allez.
21: Elle bouge pas?
8: Ah, mon Dieu! Allô?
21: Oui, je vous entends, mais elle est réveillée, là?
8: Elle commence à bouger.
21: Ah, ça y est, ça fait de l'effet?
8: Ah, mon Dieu. Ben alors, la Georgette, attendez, je vais vous la passer.
21: Où c'est qu'elle habite?
8: Je vous la passe, hein.
21: Ouais.
8: Ben, dis donc, t'aurais pu te réveiller avant, j'ai... Attends, j'ai... Allô?
21: Oui, bonjour, madame.
8: Oui, bonjour, madame.
21: Ben, dites donc, monsieur, vous vous foutez de moi ou quoi, là?
8: Comment?
21: Vous êtes le monsieur, vous n'êtes pas la dame, là.
8: Ah, pas du tout.
21: C'est elle qui parle?
8: Ben oui, c'est elle, hein, c'est pas moi, hein, moi je suis à côté d'elle. Hein.
21: Ouais, non, mais ça va pas, là, je reconnais votre voix, vous la transformez en femme, là.
8: Ah, oui.
21: Ouais, vous êtes qui?
8: C'est Jean-Yves Lafesse de la radio Rire et Chanson, l'appareil.
21: Oh putain, vous êtes con, hein.
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2: Oui.
22: Bonjour madame, c'est bien le bar?
2: Non, c'est monsieur, c'est pas madame.
22: Comment ça, un monsieur dans un bar?
2: Bah oui, mais un bar, il peut y avoir un monsieur aussi ou une dame. Hein.
22: Bon, un bar avec un monsieur, j'ai jamais vu ça.
2: Vous n'avez jamais vu un bar avec un monsieur?
22: Ah bah non, après c'est vrai que de nos jours, on voit tout, mais enfin quand même.
2: Attendez, je fréquente les bars.
22: Les bars, oui, mais les bars avec un monsieur, franchement.
2: Bah il y a quand même pas mal de monsieur qui tiennent des bars quand même, non?
22: Alors, parfois on peut croire que c'est un monsieur, mais c'est quand même une dame.
2: Non, mais là, vous téléphonez à un homme, hein, voilà, il n'y a pas d'ambiguïté.
22: Alors, arrêtez-moi si je me trompe, mais moi on m'a dit que quand il y a un monsieur au bar, en général, c'est une femme qui s'est habillée en monsieur.
2: De quoi de quoi vous parlez, là? Vous allez où, là? Vous êtes sur quel terrain, là?
22: Non, mais je juge pas, je sais même pas comment vous êtes habillé.
2: Allez, j'en raccroche, là.
22: Ah non, mais allô?
2: J'en raccroche.
22: Non, mais parce que j'appelais pas que pour ça non plus.
2: Oui, bon, vas-y.
22: Cabinet médical du docteur Martin à l'appareil.
2: C'est qui, le docteur Martin?
22: C'est le médecin de Martinville. Moi, je suis son assistant, le secrétaire médical Martin.
2: Oui.
22: Et c'était pour vous prévenir que ça arrangerait le docteur de vous déclarer en arrêt maladie.
2: Qu'est-ce que vous me racontez, là? J'ai rien demandé.
22: Alors, c'est juste des papiers, c'est parce que le docteur Martin n'a pas déclaré assez d'arrêt maladie ces derniers temps.
2: Il y a pas, hein?
22: Ouais, donc il est obligé d'en rajouter quelques-uns sous le manteau, sinon il touche moins de remboursement de la sécu.
2: Ben...
21: Allô?
22: Ah, bonjour monsieur.
21: Oui, non, mais moi ça m'intéresse pas, je veux pas être en arrêt de maladie, je me suis jamais mis en arrêt de maladie, monsieur.
22: Eh ben justement, ça vous fait une belle occasion de découvrir les joies
21: non,
22: de l'arrêt...
21: Non, non, ça fait pas une belle occasion de mettre en arrêt de maladie.
22: Bah ouais, mais sinon le docteur Martin, il a pas son quota.
21: Je connais pas le docteur Martin, déjà. Je vais pas me mettre en arrêt de maladie parce que monsieur, il a pas fait assez de l'arrêt de maladie.
22: Non, mais si vous préférez que ce soit pas vous, on prend quelqu'un d'autre dans le bar.
21: Personne, y a personne qui veut être en arrêt de maladie, je vous dis que ça m'intéresse pas.
22: Ah, parce que moi j'ai dit au docteur que vous étiez d'accord.
21: Non, je vous ai pas dit au docteur que vous que j'étais d'accord, je vous ai dit que j'étais pas d'accord.
22: Ah bah attendez, justement, voilà le docteur.
21: Non mais...
22: À la limite, je vous le passe, vous lui confirmez que vous êtes d'accord
21: je
22: et on...
21: Je suis pas d'accord, je vais pas être en arrêt de maladie pour monsieur Martin. Déjà, monsieur Martin, il est pas normal parce qu'on pourrait aller le dénoncer à la Sécurité Sociale. Parce qu'après, on dit que la Sécurité Sociale est en ruine, mais il y a de quoi.
22: Ah oui, mais non, je peux pas dire ça au docteur.
21: Alors vous dites au docteur que je suis pas d'accord, sinon je vais aller à la gendarmerie porter plainte contre vous. Vous avez bien compris?
22: Oh oui, bah ça vous lui dites vous-même, attendez, je vous le passe.
21: Oui.
22: Docteur Martin? Oui, monsieur Martin?
21: C'est fou, ça.
22: Je vous passe le monsieur qui est d'accord. Allô, docteur Martin à l'appareil.
21: Allô, oui.
22: Oui, merci beaucoup, monsieur, d'accepter d'être en arrêt maladie.
21: Non, mais je ne veux pas être en arrêt de maladie, monsieur.
22: Alors, pardon, mais mon sous-fifre, le secrétaire Martin, me dit que vous êtes volontaire.
21: Non,
22: donc...
21: je ne suis pas volontaire, mais ça va vraiment pas la tête.
22: Pardon, mais vous êtes médecin?
21: Non.
22: Voilà, alors que moi, je suis docteur semi-professionnel. Croyez-moi, si j'ai mal à la tête, je suis le premier au courant.
0: Monsieur Martin.
21: C'est Monsieur Martin ?
22: Ah non, rien à voir, moi je suis le docteur
0: c'est
22: Martin.
0: Bon,
22: et allez, qu'est-ce que ça dit derrière ?
21: Rire et chanson,
22: dit. Ah bah passez-le moi.
21: Oui, je vais vous passer, ouais. Tenez, je vais vous parler.
0: Monsieur Martin.
22: Madame la Poucave, bonjour.
0: Ah, je vous entends, je suis toujours mort de rire.
22: Ah non, vous confondez avec mon beau-frère, mais je lui dirai, ça lui fera plaisir.
0: Bah, c'est...
22: Au revoir, madame.
0: Au revoir, madame.
3: Au revoir, madame. Au revoir, madame.
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24: Bonjour, monsieur.
23: Madame.
24: Madame Ledoux, à l'appareil.
23: Oui.
24: Je voudrais des nouvelles de mon facteur.
23: De quel facteur ?
24: Eh ben, je ne connais pas, moi. C'est
23: celui... Oui, mais moi, où est-ce que vous habitez ? Je ne vous connais pas non plus, hein.
24: Non, rue de Valdois.
23: Rue de Valdois ? Qui c'est qui fait la tournée, rue de Valdois ? Oui. Oui, pourquoi ? Qu'est-ce qui se passe, madame ?
24: Ben, écoutez, il n'est pas passé, enfin...
23: Il n'est pas passé ?
24: Si, il passe de plus en plus en retard.
23: Et il... Ben, écoutez, c'est qu'il a, il y a du travail sur sa tournée, et donc il va pas... À quelle heure il passe habituellement ?
24: Oh ben, il passe vers 9h, 9h30,
23: puis il n'est pas passé aujourd'hui ?
24: En général, il passe à 9h, 9h30, mais là, il passe de plus en plus en retard.
23: Il vient de plus en plus en retard ? Ah bon, comment ça se fait ?
24: Ah ben, c'est... Ah ben, ça ne sert à rien, moi.
23: Vous savez pas ?
24: Je sais qu'il s'arrête chez ma fille tous les matins.
23: Ah, oui.
24: Qui habite deux numéros avant. Hein.
23: Mm-hmm.
24: Mais avant, ça durait 5 minutes, là.
23: Oui.
24: Et puis maintenant, il vient une demi-heure en retard.
23: Ah bon ? Il reste un peu plus tard chez votre fille, alors ?
24: Oui.
23: Ah ouais ? Et vous ?
24: Oui. Il passe chez moi après être allé chez ma fille.
23: Ah ouais, d'accord.
24: À 9h30, il est chez ma fille.
23: Oui.
24: Alors, je crois que ma fille lui donne des cours de Kama Sutra ou quelque chose comme ça. C'est une langue du oriental, m'a-t-il dit.
23: Ah bon ?
24: Oui.
23: Alors là, excusez-moi, mais ben, ça me surprend quand même qu'il prenne des cours sur sa tournée. C'est quand même pas normal. Hein.
24: Mais c'est pour ça que je vous appelle.
23: Ben, on va le surveiller un peu et puis on va lui demander ce qui se passe, vraiment, et puis le surveiller.
24: Il arrive chez ma fille toujours juste après que son mari soit parti, hein, mon gendre, hein.
23: Oh là là, alors, bon, ah bon.
24: Oui, parce que ma fille m'a dit qu'il était très appliqué.
23: Pardon ?
24: C'est très compliqué, hein, m'a-t-elle dit. Parce qu'il paraît qu'il faut être une fois à genoux, une fois accroupi. Oui, c'est ce que ma fille m'a dit.
23: Ouais, bon, ben écoutez, vraiment...
24: Qu'est-ce qui vous fait rire ?
23: Excusez-moi, mais non, parce que... collègue...
24: C'est une nouvelle langue ou quoi ? Allô.
23: Écoutez, madame, non, ce que je vais
24: qu'est-ce
23: faire...
24: Qu'est-ce qui se passe ?
23: Non, mais,
24: rassurez-moi.
23: Non, non, ce que je vais faire, on ira le suivre sur sa tournée pour voir si l'arrêt dure vraiment plus longtemps que de coutume. Hein. C'est pas normal qu'ils prennent des cours de langue sur sa tournée. Hein.
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25: Dépannage, j'écoute.
24: Bonjour, monsieur.
25: Bonjour, monsieur.
24: C'est bien l'EDF dépannage ?
25: Oui.
24: Oui, bonjour, monsieur Robert Ledoux, à l'appareil.
25: Oui.
24: Je vous appelle pour un petit dépannage, hein, parce que j'ai un problème, figurez-vous. Je suis un peu bricoleur, comme on dit, quoi, hein ?
25: Oui.
24: Alors, j'ai un peu bricolé le compteur d'électricité, et je l'ai amené par un petit fil, comme vous connaissez, quoi, hein, sur le compteur de mon voisin de palier. Comme ça, que c'est qui paye, pour moi, l'électricité ?
25: Vous êtes branché sur le compteur du voisin ?
24: Voilà ! Et c'est lui qui paye !
25: Mais c'est interdit, hein !
24: Comment ça ?
25: Bah, allons !
24: Bah, dites-moi, moi, je consomme beaucoup, monsieur !
25: Ça n'a rien à voir, hein, monsieur !
24: Pourquoi ?
25: C'est interdit, hein !
24: Ah bon ?
25: Bah oui, votre voisin n'a rien à voir avec vous, hein !
24: Mais si, parce que lui, il n'en consomme pas !
25: Il n'a rien à voir, si lui, il s'en sert pas ! Il est libre d'avoir du courant chez lui, mais vous n'avez pas le droit de vous brancher sur le compteur du voisin !
24: Mais il n'a rien dit !
25: Est-ce qu'il est au courant ?
24: Ah bah non !
25: Ah bah non ! Ah bah sûr, je m'en doute, hein.
24: On veut lui faire la surprise.
25: Bah évidemment, c'est lui qui va recevoir les factures.
24: Bah ça fait 2 ans déjà.
25: Écoutez-moi, moi je vois qu'une chose, c'est que vous volez du courant à un voisin.
24: Oh non, lui emprunte, c'est pas pareil.
25: Ah bon, et qu'on veut lui payer alors ?
24: Bah on lui a payé l'apéro il y a 3 ans.
25: Bah non, ça n'a aucun rapport ça, monsieur.
24: Vous croyez ?
25: Ah non, hein. Mais là, il y a viol de la loi, hein.
24: Vous croyez ?
25: Ah bah sûr, hein.
24: Oh mon Dieu, vous me faites peur, là.
25: Ah non, moi je vous rassure tout de suite, hein.
24: Ah bon, si vous me rassurez, ça va mieux. Bon, alors je voudrais pas vous déranger longtemps parce que c'est lui qui paye le téléphone déjà. Parce
25: en
24: que...
25: plus, eh ben, ça va, c'est complet.
24: On a mis le téléphone sur son... Vous voyez quoi, on a fait bifurquer avec les deux petits fils, là.
25: Ouais.
24: Donc c'est lui qui paye le téléphone. Alors faut pas que je fasse trop de factures.
25: Ouais.
24: Alors mon dérangement vient du problème de gaz. Parce que je me suis branché sur son compteur à gaz.
25: En plus, eh ben voyons.
24: Mais pour le gaz, je suis quand même surpris, vu que je ne paye pas, de trouver l'abonnement que je devrais payer.
25: Mais si vous êtes branché sur son compteur à lui,
24: oui.
25: Compteur gaz,
24: oui.
25: Vous êtes branché comment?
24: Ben, on a fait... Vous savez que mon gendre, il est bricoleur, il a fait l'armée, hein?
25: Oui.
24: Et donc, il a fait un tuyau qui se divise en deux.
25: Oui, mais l'installation que votre beau-frère, votre beau-fils a fait, mettons...
24: Oui.
25: Il faut que nous, on la vérifie, si vous voulez. On l'a pas vérifié, cette installation.
24: Ah ben non, parce que quand vous venez vérifier, on l'enlève.
25: Ben, c'est pas possible.
24: Pourquoi?
25: Il y a danger, là.
24: Il y a danger qu'il s'en rende compte.
25: Ben, il y a danger qu'il y ait explosion, hein?
24: Ben, de toute façon, ça explose, ça sera chez lui, hein.
25: Ben, ce n'est pas légal, ce truc-là, monsieur. Mais rendez-vous compte de ce que vous faites.
24: Ben, moi, je proteste énergiquement contre le fait que je paye les deux abonnements.
25: Eh ben, donnez-moi votre adresse, je vous envoie quelqu'un, moi.
24: Oh, ben, c'est peut-être pas la peine, puisqu'on est juste à côté de chez vous.
25: Ah bon? Vous habitez dans le secteur de l'EDF?
24: Ben, oui. C'est-à-dire qu'on s'est un petit peu branché sur votre système électrique à vous, quoi.
25: Oh là là, mais vous allez loin, là, hein?
24: Vous croyez?
25: Ah oui, hein, monsieur.
24: Ben, remarquez, ça fait 5 ans... qu'on a piraté... Vous savez, on a une boîte aux lettres, nous, hein?
25: Oui.
24: Notre nom, c'est EDV. E-D-F et avec un I à la fin.
25: Ouais.
24: Bon. Et donc, on est voisins de vous. Ce qui fait qu'il y a beaucoup, beaucoup de lettres qui arrivent. On n'a plus qu'à rajouter un I, voyez-vous?
25: Ouais.
24: Et hop, on encaisse les chèques pour vous.
25: Ouh là là là là. Ça va faire mal, hein, monsieur, hein? En plus, vous encaissez des chèques adressés à EDF. Mais là, vous risquez gros, moi, je vous le dis, hein?
24: Oh, ben non!
25: Ah, ben si, hein?
24: Oh, ben non! Et on n'a récupéré que 8 millions de francs.
25: Ah, vous n'avez récupéré que 8 millions de francs?
24: En 2 ans.
25: En 2 ans, c'est déjà pas mal, hein?
24: Ben oui, on part aux Bahamas, où c'est qu'on a acheté un terrain avec mon gendre.
25: Ah ben vous partez aux Bahamas, vous pouvez vous permettre, hein?
24: Vous pensez?
25: Ben, je pense bien, oui.
24: Alors, cet après-midi, on va prendre la voiture EDF, là, nous, hein?
25: Prenez la voiture EDF?
24: Oui, on vous la ramène à quelle heure?
25: Quelle voiture EDF?
24: Ben, les voitures de service.
25: Vous prenez une voiture de service, en plus?
24: Ben oui, on a des clés que mon fils, il a fait fabriquer.
25: Mais vous prenez pas des voitures EDF, quand même?
24: Mais on les ramène!
25: Mais il n'y a pas de les ramener! Mais c'est pas possible, là, monsieur, hein?
24: Pourquoi?
25: Mais qu'est-ce que cette histoire? Non, mais c'est pas possible! Vous prenez nos voitures de service, vous vous trouvez nos chèques! Mais c'est fou, cette histoire!
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7: Bonjour.
22: Bonjour monsieur, c'est bien le bar?
7: Oui, bonjour.
22: Monsieur Martin à l'appareil, j'ai besoin de passer prendre une photo chez vous.
7: Une photo de quoi monsieur?
22: Je vous explique. En fait, je savais pas que pour la fête de la musique, on n'avait pas le droit de picoler dans la rue.
7: Mm-hmm.
22: Et moi je me suis fait contrôler, j'avais une bouteille à la main.
7: Et elle venait de chez qui la bouteille?
22: Bah de chez moi, mais il faudrait dire que ça vient de chez vous. Donc je vais prendre une photo de vous dans le bar en train de me donner la bouteille.
7: Mais
22: et comme ça hop, je fais sauter le PV.
7: Mais je m'en fous, clairement.
22: Oh, bah super sympa.
7: Bah vous voulez des photos de mon commerce pour que vous puissiez faire sauter votre PV. Ça va pas la tête?
22: Oh, ça va, je vous demande juste un petit service.
7: Je demande, bah, et de où je vous rendrai service? Non, mais vous êtes pas bien, non?
22: En plus, vous êtes le patron.
7: Bien sûr.
22: Eh ben, donc, vous craignez rien, vous êtes peinard.
7: Mais je suis peinard de quoi? Il y a personne qui a besoin d'être peinard. Moi, je suis peinard puisque je suis en règle. Qu'est-ce que je m'en fous de votre PV?
22: Mais non, on va mettre ça sur le dos d'un de vos employés.
7: Bah, il manquerait plus que ça.
22: Bah oui, comme ça, vous et moi, on est peinardos.
7: Il y a pas d'employé qui vous fera une photo dans mon établissement pour un VV que vous avez pris dans la rue. C'est clair?
22: Dans ce cas, plan B, vous dites que chez vous, ce sont les clients qui font le service et qu'il y en a.
7: Je dis que les clients dans le service en bas, mais vous vous rendez pas compte.
22: Non, comme ça, vous balancez qui vous voulez.
10: Je vais pas boire, tu vas boire ailleurs.
22: Ah, c'est la patronne que j'entends derrière.
7: Non, la patronne, elle est en ligne.
22: Vous êtes sûr?
7: Bah, venez un petit peu, mon mari va s'occuper de vous.
22: Ah bah avec plaisir, tiens, bah passez-le-moi.
7: Non, mais te parler.
10: Allô?
22: Bonjour madame, vous inquiétez pas, moi je prends une photo avec un client derrière le bar.
10: Ouais, bah j'en ai rien à foutre de ta gueule. Si tu sais, écoute-moi bien.
22: Ouais.
10: Écoute-moi bien mon gars.
22: Ah bah là t'inquiète, j'écoute, oui.
10: Si tu sais pas boire, tu restes à ta maison et tu fais pas chier le monde.
22: D'accord, mais alors si je sais boire.
10: Et tu fais pas chier le monde. Mais non, c'était un truc.
22: Ah bah te prive surtout pas.
10: Tu vas si ça va pas.
22: Ouais.
10: Tu vas porter plainte au commissariat.
22: Bah je peux pas puisque c'est eux qui m'ont mis le PV si je porte.
10: Eh bah justement, bah tu vas porter plainte au commissariat contre la personne qui s'est servi une cadette dans la rue, et après on va s'expliquer avec moi. Parce que moi je travaille au commissariat.
22: Ah, parce que toi tu travailles au commissariat.
10: Oui, oui, je suis au commissariat, monsieur.
22: T'es pas policier quand même.
10: Bah, si je travaille au commissariat, t'en avises plus quoi?
22: Bah, je sais pas, comment tu veux que je devine?
10: Je suis gendarme.
22: Oh là là, bah oui, bien sûr.
10: Ah bah oui, hein. Je travaille au commissariat, je suis gendarme, connard.
22: Bah évidemment, commissariat, gendarme, bah oui, c'est normal.
10: Ah oui, c'est normal, hein.
22: En plus, moi, mon beau-frère, il est policier à la gendarmerie, j'aurais dû y penser.
10: Voilà, donc maintenant, si tu veux, tu viens ici, on s'explique. Et tu vas prendre un double PV.
22: Ah, mais attends, vu que t'es au commissariat, tu peux me le faire sauter, le PV, toi, non?
10: Ah, rien, tu peux aller sucer au bois.
22: Oh, pourquoi tu veux que j'aille fumer du bois?
10: Tu peux aller sucer au bois.
22: Fouler des noix?
10: Sucer.
22: Furer.
10: Donc tu peux aller sucer au bois parce que si tu viens ici, ça m'a un deuxième PV.
22: Oh bah non, quand même pas un deuxième PV.
10: Ah bah je vais me gêner. Il y a hors de question que je fasse sauter un PV.
22: Non mais entre nous, t'as l'air bien placé, me dis pas que tu peux pas le faire.
10: Eh bah, c'est impossible, il est enregistré à la... Tous les PV sont enregistrés par ordinateur.
22: Aïe aïe aïe, ouais, vous avez un ordinateur.
10: Ils sont enregistrés, c'est fini.
22: Non, me dis pas que c'est fini.
10: C'est fini. Ton PV, tu vas le payer.
22: Ou alors, on dit que c'est toi qui m'as refilé la bouteille discrètement.
10: Oui, ah oui, je suis policier et je travaille dans un bar au noir.
22: Oh bah bravo.
10: Hein?
22: Bah je savais pas, mais policier et barman, ça fait beaucoup.
10: Ah oui, hein. Alors on va faire un truc.
22: Ouais.
10: Nom, prénom.
22: Martin.
10: Prénom.
22: Martin.
10: Prénom.
22: Toujours Martin.
10: Hein?
22: Bah Martin.
10: Martin.
22: C'est ça.
10: Alors, adresse.
22: Alors, 1.
10: Ouais.
22: Rue Martin.
10: Martin, rue Martin. Tu prends vraiment les gens pour des cons, toi.
22: Ah non, le con, c'est moi.
10: Oui, je suis pas le con.
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13: Oui.
14: Allô.
13: Oui.
14: Bonjour, madame.
13: Bonjour, madame, mais je ne sais pas qui vous êtes.
14: Madame Lamolle.
13: Je ne vous connais pas.
14: J'habite au 17.
13: Ah oui. Vous êtes la dame qui devait venir?
14: Oui.
13: Ah oui, ben, je ne savais pas que vous étiez arrivée.
14: Oui, alors je vais venir.
13: Ah oh ben si vous voulez.
14: D'autant plus que j'ai un petit service à vous demander si ça vous dérange pas.
13: Dites-moi.
14: J'étais à la kermesse, vous savez, dimanche là.
13: Oui.
14: Et figurez-vous que j'ai gagné un cochon.
13: Un cochon?
14: Oui.
13: Vivant?
14: Oui.
13: Oh, il est gros?
14: 80 kilos.
13: Oh, ça va remplir votre congélette.
14: oui, mais le problème que j'ai en fait, c'est que je veux pas le tuer chez moi. Et donc je vais vous l'amener.
13: Mais qu'est-ce que vous voulez que j'en fasse?
14: Vous allez me donner la main pour le tuer.
13: Non, mais moi je n'en veux pas, je n'ai pas de place pour le mettre.
14: Ah non, mais c'est pas pour le garder, c'est pour le tuer.
13: Eh ben oui, mais moi je peux pas, je m'en vais demain matin.
14: Non, mais on le tue maintenant.
13: Hein?
14: On va le tuer maintenant chez vous.
13: Ah non.
14: Mais j'ai un marteau.
13: J'avais un marteau, mais moi ça m'intéresse pas, madame. Je peux pas vous le pendre.
14: Ah non, mais on va pas le pendre. On va l'assommer avec le marteau, puis on va le découper. J'ai les couteaux, j'ai tout.
13: Oh, mais non, mais adressez-vous à un boucher ou à quelqu'un que...
14: Attendez, j'ai ouvert un livre où est-ce qu'ils expliquent bien comment qu'on va le tuer toutes les deux.
13: Oh, mais moi, je ne le tue pas, hein. J'ai jamais tué de cochon, c'est pas aujourd'hui que je vais commencer.
14: C'est moi qui vais le tuer, puis vous lui tiendrez les pattes arrière.
13: Mais moi, je ne vous ouvrirai pas. Je n'en veux pas.
14: Mais écoutez, madame, je vais quand même pas tuer un cochon chez moi. C'est pour ça que je voudrais que ça soit chez vous.
13: Mais non! Oui.
15: Oui, bonjour, madame.
13: Bonjour, monsieur.
15: C'est le serrurier là, de la place parce que j'ai eu un coup de fil d'une dame qui m'a dit qu'il fallait ouvrir la porte chez vous demain matin parce qu'il paraît qu'elle doit venir tuer le cochon chez vous.
13: Mais justement, mais écoutez, je l'ai envoyé promener. Moi, demain matin, je serai partie de tout bonheur. Et je m'en vais pour une semaine.
15: Voilà.
13: Ah non, il paraît qu'il faut...
15: Vous avez demandé que je vienne ouvrir votre porte pour tuer le cochon chez vous pendant que vous êtes absente.
13: Non, mais vous vous rendez compte, monsieur, si vous êtes censé pour deux sous, vous devez bien vous rendre compte qu'elle est folle.
15: Ah ben, j'ai jamais vu ça encore, hein.
13: Moi non plus, c'est la première fois. Et j'ai une amie qui est là, et elle en est abasourdie aussi, hein.
15: Ah oui.
13: Vous vous rendez pas compte? Faire ouvrir la porte chez quelqu'un pour ramener des bêtes pour les tuer? Non, mais il faut être complètement malade, hein?
15: Attendez.
13: Ben non, mais écoutez-moi, monsieur, je m'en vais à Lourdes, je vous dis bien où. Mais je veux pas qu'on vienne prendre ma maison pour en faire un abattoir.
15: Oui, attendez, on va l'appeler, j'ai son numéro, quittez pas, hein?
13: Donnez-moi-le. Parce qu'elle est sûrement pas dans l'annuaire.
14: Allô?
15: Oui, madame Lamolle?
14: Oui.
15: Oui, dites-moi, là, je suis en ligne avec Madame Quentin.
14: Ah, bah oui. C'est la dame pour demain matin.
13: Mais je ne connais pas cette dame.
14: Je l'ai prévenu hein, que j'amenais un cochon. Pour en faire du boudin, la saucisse...
13: Mais je m'en fous, vous faites du, ce que vous voudrez. Non, mais vous figurez pas que dès que j'aurai tourné les talons, vous allez faire un abattoir chez moi. Non, mais les malades, ça soigne, hein, madame.
14: Oh, bah, dites-moi, je ne suis pas malade au point d'aller jusqu'à Lourdes. Hein,
13: mais
14: moi.
13: Je ne suis pas malade non plus, mais j'y ai, c'est la 14e fois que j'y vais quand même.
14: Vous allez à Lourdes?
13: Oui.
14: Eh bien, vous allez voir, il va y avoir un miracle à votre retour.
13: Ah ben non, moi, écoutez, je marche pas. Moi, je porte plate à la gendarmerie.
14: Quand vous viendrez, vous trouverez du saucisson et du pâté dans votre frigo.
13: Mais je ne me fiche de votre élevage. Je n'en veux pas. Vous êtes tombé sur la tête, c'est pas possible.
14: Alors, les cochons, on fera rapide.
13: Je ne veux pas de cochon chez moi. J'aime pas le cochon. Je suis musulmane.
14: Quelle menteuse. Menteuse.
13: Écoutez, on va pas en passer l'après-midi là-dessus.
14: Attendez, attendez. Vous dites bien que vous allez à Lourdes demain.
13: Oui, j'y vais demain.
14: Et vous dites que vous êtes musulmane.
13: Et alors?
14: C'est un mensonge.
13: Ah ben ça, moi, ça ne vous regarde pas.
14: Bon, écoutez, j'ai un marché à vous proposer.
13: Je n'y a pas de marché qui tienne. Vous me foutez la paix.
14: Attendez.
13: Mais je m'en fous.
14: Alors, je vous explique. Pendant que vous faites votre pèlerinage à Lourdes, eh bien, moi, si vous me laissez tuer le cochon chez vous.
13: Mais vous m'emmerdez à la fin.
14: Je refais toutes vos peintures en rouge.
13: Hein?
14: Comme ça, on ne verra pas les taches de sang du cochon.
13: Mais vous êtes complètement ravagée, ma pauvre femme. Bonne enfermée.
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9: Bonjour, vous êtes en relation avec le commissariat de police.
16: Bonjour.
17: Bonjour monsieur, c'est bien
16: Bonjour, madame.
17: Si vous voulez, c'est bien le commissariat.
16: C'est absolument.
17: Il faudrait me modifier un PV.
16: Une amende?
17: Voilà, oui, c'est ça.
16: Qu'est-ce qu'il y a comme erreur?
17: J'avais été contrôlé à 90 sur une route à 80.
16: Oui.
17: Et depuis, elle est revenue à 90. Donc du coup, c'est plus valable.
16: Ah si, c'est valable parce que c'était au moment des faits.
17: Bah oui, mais à partir du moment où c'est vous qui vous êtes gouré.
16: On s'est gouré.
17: Bah oui.
16: Non, au moment des faits, c'était limité à 80, vous étiez en excès de vitesse.
17: Est-ce que vous seriez pas en train de me dire à demi-mot que vous vous êtes planté?
16: Non, je suis en train de vous dire à demi-mot que vous ne comprenez pas ce que je vous explique.
17: Ouais.
19: Hein? Non mais... Monsieur.
17: Ah, bonjour madame.
19: Alors, ça va être rapide. Vous roulez, c'est limité à 80.
17: C'était?
19: Non, mais c'est pas rétroactif. Hein.
17: D'accord, donc vous me dites qu'il faudrait changer la date de l'amende pour
19: non,
17: pouvoir...
19: Mais attendez, je vous explique. Vous avez dépassé la limitation, vous êtes fait flasher, point. Et on change pas une date d'amende pour juste vous faire sauter une amende.
17: Ok, et si on change la date d'infraction dans ce cas?
19: Mais on peut pas changer une date d'infraction, monsieur, vous croyez quoi? Qu'on va pour vos yeux, on va arriver? Ah oui, mais ça vous arrive? Ben on va changer la date d'infraction de 15 jours pour vous faire sauter? Non mais vous croyez où là?
17: Bah ce serait pratique.
19: Ouais, ce serait pratique, sauf qu'ici on est en France et on respecte la loi.
17: Ah oui, non monsieur, ça me dérange pas, hein. Vous faites ce que...
20: Non, monsieur... Monsieur, écoutez-moi.
17: Et c'est monsieur, bonjour.
20: À la date de l'infraction, monsieur, vous, on était encore à 80.
17: D'où l'idée de changer la date, d'accord.
20: Ah mais non, monsieur, on va pas la changer.
17: Bah, il faudrait, parce que sinon, effectivement, je me retrouverais à devoir payer...
20: Ah mais monsieur, vous êtes en infraction. On ne changera pas la date de l'infraction, monsieur.
17: Ah bah, je veux bien, mais on fait quoi?
20: Mais on ne changera pas la date, monsieur. Vous vous rendez compte? C'est hors la loi, ce que vous demandez.
17: Bah non, au contraire, c'est pour me permettre...
20: Non mais monsieur, la loi, c'est la loi.
17: Sinon, vous me refaites un nouveau PV, mais daté de maintenant.
20: Non, monsieur, mais non.
17: Non mais vous voyez, si vous en faites un nouveau d'aujourd'hui...
20: Mais non, monsieur. L'infraction a été constatée à telle date, on ne peut pas revenir dessus.
17: Non mais si c'est un autre PV qui remplace celui d'avant.
20: Mais je ne peux pas, monsieur.
17: Bah pourquoi?
20: Mais c'est hors la loi.
17: Vous êtes sûr?
20: Mais, eh ben oui, c'est interdit, monsieur. Vous avez été pris en infraction à telle date, on ne changera pas la date. Vous devez payer.
17: Oh là là là là, c'est vraiment pas pratique votre truc, hein.
20: Mais c'est pas une question d'être pratique. On va pas changer la date de l'infraction pour que vous vous ayez, pour pas vous verbaliser.
17: Et alors dans ce cas, si on change le nom?
20: Mais pourquoi vous voulez changer le nom?
17: Si on met un faux nom, moi ça me...
20: Mais je ne vais... Ah non, je ne mettrai... Non, mais vous vous rendez compte de ce que vous demandez? Pourquoi vous voulez pas que ce soit votre nom?
17: Bah pour que je paye pas.
20: Mais vous allez mettre qui?
17: Je pensais mettre mon beau-frère.
20: Eh ben votre beau-frère paiera.
17: Ah oui, bah très bien, tiens.
20: Mais il paiera?
17: Tant que je sais pas que ça vient de moi.
20: Non mais vous vous rendez compte de ce que vous faites là? Vous vous rendez compte?
17: Franchement, vous verriez comment il conduit?
20: Mais je ne... Alors, de toute façon, si vous nous déclarez que ce n'est pas vous qui conduisez, que c'est quelqu'un d'autre, on va entendre la personne.
17: Ah. Ah oui.
20: Eh oui, monsieur, donc...
17: Donc on en revient à la question, comment on fait?
20: Mais on... Bah vous payez, tout simplement, vous payez.
17: Ou alors, je vous récupère le numéro de permis de mon beau-frère.
20: Mais non, monsieur, puisque votre beau-frère, on va l'entendre.
17: Ah bah non.
20: Bah si.
17: Je peux faire une déclaration pour lui?
20: Non, mais vous entendez, vous faites... Là, vous voulez faire un faux.
17: Non, pas du tout, non.
20: Faux et usage de faux.
17: Ah bah attendez, justement, il est à côté de moi, je l'avais pas vu. Je vous le passe.
20: Non mais...
17: Martin? Oui, Martin, je te passe le policier. Allô?
20: Non mais vous vous foutez de moi en plus.
17: Pas du tout, je suis mon beau-frère et j'attestifie que c'est moi qui conduisais.
20: Mais bien sûr, franchement, je pense que quand on recevra votre courrier, vous allez pas être déçus.
17: Ah bah merci.
20: Parce que franchement, vous nous demandez de faire des faux en écriture. Moi je travaille, c'est mon travail de respecter la loi.
17: Bah oui, mais alors si même la police respecte la loi...
20: Eh bah oui, monsieur.
17: Alors là, vive la République, vive la France, hein.
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3: Allô ?
8: Allô ?
3: Oui ?
8: Oui, bonjour madame.
3: Bonjour monsieur.
8: Je me permets de vous appeler, c'est un ami qui m'a donné votre numéro.
3: Oui.
8: Il m'a dit tu ferais bien de les appeler, ils peuvent peut-être t'aider.
3: Qu'est-ce qui se passe monsieur ?
8: Ah bah ça va très bien, ça va très bien.
3: Ah bon, mais pourquoi votre ami vous a donné ce numéro de téléphone ?
8: Comment vous avez deviné mon numéro de téléphone ?
3: Ah je l'ai pas deviné monsieur, c'est vous qui m'avez téléphoné.
8: Mais vous m'avez appelé André.
3: Ah non, du tout.
8: Vous m'avez pas dit André.
3: Qui vous a conseillé de nous appeler exactement ?
8: C'est un ami que je vais voir à peu près une fois par semaine.
3: Oui.
8: Mais c'est un ami bizarre, il faut que je le paye.
3: Ah, d'accord.
8: C'est un...
3: C'est un docteur ?
8: Je sais pas, il me donne des petits machins à avaler pour manger.
3: Mm-hmm.
8: Mais attendez.
3: Oui.
8: Mon ami, il est médecin.
3: Ben, je suppose qu'il vous donne des petites choses à manger.
8: Mais je suis un oiseau, madame. Il me donne des petites graines, moi.
3: Ah bon ?
8: Ben oui, comme ça, après...
3: Et pourquoi il vous a dit de nous appeler, alors ? Je comprends pas, puisque vous allez si bien.
8: Parce que ce soir, il m'a dit, ce soir, je peux pas vous faire la cuisine, quoi.
3: Il est dans un... Vous voyez où, exactement, cet ami ?
8: Dans ma cage, madame.
3: Dans votre cage ?
8: Oui.
3: Mais écoutez, je peux prendre votre adresse et votre nom, et puis je vais vous envoyer quelqu'un qui va vous amener à manger pour ce soir.
8: Mais je peux venir vous voir, si vous voulez.
3: Mais non, ça, c'est pas possible.
8: Mais moi, je suis un oiseau, et je me déplace aussi chez les gens, mais ils ont fermé la cage ce matin.
3: Mais vous pouvez peut-être l'ouvrir, pour si je vous envoie quelqu'un, vous ouvrez juste 5 minutes. Hein.
8: Oui, mais alors, c'est un truc, alors attendez, parce que...
3: Faites attention de ne pas vous échapper.
8: Non, non, ce que j'ai, le problème... Attendez, je vais essayer d'ouvrir la porte, quoi. Mais la cage, elle est bloquée. Hein.
3: Allô ?
8: Je vais essayer, madame.
3: Pardon ?
8: Je vais essayer d'ouvrir la porte.
3: Allez-y, essayez.
8: C'est fermé ! Ma cage est fermée !
3: Allô, monsieur, revenez, on va trouver une solution. On va appeler un serrurier. Allô ?
8: Allô ?
3: Oui, mais vous inquiétez pas, ça, une porte, ça s'ouvre toujours. S'il fouille, on appellera un serrurier, on appellera quelqu'un comme ça qui est spécialiste pour ouvrir les portes.
8: Attendez, je m'envole, je change de branche.
3: Allô ? Vous êtes sur une autre branche ?
8: Allô ?
3: Oui ?
8: Je suis tout en haut de l'arbre.
3: C'est beau de là-haut.
8: Je trouve plus mon nid. Et qu'est-ce que je fais ?
3: Ben écoutez, monsieur l'oiseau, on va vous aider, monsieur. Ne vous inquiétez surtout pas.
8: Et attendez.
3: Oui, il est où votre arbre ?
8: Attendez, je vais essayer de m'envoler encore plus haut.
3: Oh là là. C'est peut-être pas la peine d'aller plus haut.
8: Attention, j'y vais. Oh,
3: putain. Allô ?
8: Allô ?
3: Oui, vous me donnez votre nom et votre adresse, monsieur, d'accord ? Et puis on va venir vous aider.
8: J'ai cassé mon bec.
3: Ben oui, justement, on va venir vous le réparer.
8: Oh, mon Dieu, j'ai cassé mon bec.
3: Bon.
8: Attends.
3: Comment vous vous appelez ? Vous avez bien un nom.
8: Oui, qui c'est qui a ? Qui c'est qui a frappé ? Ah, bonjour, Dumoulin.
3: Ah, ben quelqu'un,
8: super. Entrez.
3: André ?
8: Je suis avec votre femme au téléphone, rentrez.
3: Allô, André ?
8: C'est votre femme, je vais vous la passer.
3: Quand oui, oui, passez-moi là.
18: La femme, qu'est-ce qu'elle fout là ? Allô, Simone ?
3: Non, non, c'est une erreur. Urgence psychiatrie à l'appareil. Est-ce que vous pouvez me donner le nom et le prénom de ce monsieur et son adresse ? Je crois qu'il a besoin de soins.
18: Quel monsieur ?
3: Le monsieur, monsieur André ?
18: Il n'y a pas de monsieur ici, madame.
3: Ah.
18: Il y a un oiseau.
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21: Allô.
22: Bonjour madame, c'est bien l'entreprise de jardinisme.
21: Oui, bonjour monsieur, oui, dites-moi.
22: J'ai un petit problème, c'est que j'ai installé un cabanon dans mon jardin.
21: Oui.
22: Et je savais pas, mais il faut payer une taxe dessus.
21: Oui.
22: Donc j'ai dit que c'était votre cabanon, ce qui me permet de ne pas payer la taxe.
21: Ah, mais enfin, moi, c'est à ce moment-là, c'est moi qui vais être redevable de cette taxe.
22: C'est ça.
21: Ah, mais pourquoi que vous voulez que ce soit moi qui la paye ?
22: Parce que je vous ai déclaré propriétaire.
21: Bah non, et pourquoi voulez-vous que je devienne propriétaire quelque chose qui...
22: Parce que c'est votre nom sur les papiers que j'ai fait.
21: Ah, ben non, ben c'est un fou ça, monsieur. Je vois pas pourquoi moi j'irais prendre ça en charge.
22: Parce que sinon, c'est moi qui vais devoir le payer.
21: Ah, oui, ben qui serait logique, un peu quelque part.
22: Bah non, je préfère que ce soit vous.
21: C'est une affaire à dormir debout. Je me fais porter le chapeau des choses que je ne suis pas responsable.
22: Non, mais on peut dire que c'est des choses que vous êtes officiellement responsable.
21: Non, il n'y a pas d'officiellement. C'est un truc à dormir debout, ça.
1: Oui, allô.
22: Bonjour madame, comme j'expliquais...
1: Non, rien du tout. Je ne veux pas participer à ce type de démarche.
22: Oh là là, et vous me le dites maintenant?
1: Dites, qui c'est qui a fait la démarche en premier, monsieur? Vous êtes parti où, là?
22: Ah oui, parlons-en des démarches, c'est moi qui ai tout fait.
1: Vous êtes complètement à la main, c'est quoi cette histoire-là?
22: Sympa, je remplis les papiers pour vous.
1: Mais c'est pour vous!
22: Je fais vos attestages, j'envoie votre dossier.
1: T'as pas compris, je ne marche pas dans votre combine, monsieur.
22: Oh, tout de suite, combine.
1: Putain, vous m'avez rien
22: demandé. Non, je vous explique. D'abord, vous allez payer la taxe.
1: Mais vous êtes complètement à la main, ça va aller. Vous êtes parti où, là?
22: Elle va pas se payer toute seule, de toute façon, la taxe de mon cabanon.
1: Oh, putain, vous savez, c'est complètement à la masse, mais...
2: Allô?
22: Bonjour monsieur.
2: Non madame.
22: Si vous voulez.
2: Vous êtes en faute, vous assumez votre faute monsieur, je vois pas ce qu'on a à voir là-dedans.
22: C'est qu'il faudrait régulariser votre situation parce que...
2: Régulariser, vous voulez que je régularise quoi monsieur? C'est chez vous votre cabanon, c'est pas chez moi. C'est votre cabanon, j'ai pas de cabanon. Vous débrouillez avec votre cabanon, mais c'est quoi ce bordel là?
22: Si, parce que comme mon cabanon est devenu votre cabanon, il faut que vous fassiez une déclaration cabanon pour une taxe cabanon.
2: Je n'ai pas de cabanon monsieur, je vois pas pourquoi je vais vous payer un truc qui est pas à moi. C'est débile votre truc là, non?
22: Non, vu que ça m'évite de payer.
2: C'est débile votre truc, parce que vous avez mis un cabanon chez vous, vous l'avez pas déclaré, alors maintenant c'est moi qui vais avoir les emmerdes.
22: Voilà, vous voyez, rien de sorcier.
2: Bien sûr, vous voulez que je fasse un chèque aussi, vous voulez que je fasse quoi? Je paye votre taxe avec, non?
22: Oui, alors ils m'ont dit que vous pouvez payer soit en chèque, soit par virement.
2: Non, mais je paye rien du tout, monsieur, mais vous vous prenez pour qui, là?
22: Non, mais on s'arrangera après.
2: Non, il n'y a pas d'arrangement. J'hallucine, c'est comme si que je vais mettre un cabanon et puis je vais dire, c'est à mon voisin.
22: C'est comme si que c'est tout à fait ça, oui.
2: Je sais pas, mais vous êtes tombé sur la tête ou quoi?
22: En revanche, traînez pas pour payer, hein, parce que si vous faites majorer, après, faudra pas dire que c'est ma faute.
2: Non, mais ça sera de ma faute. Bien sûr, c'est de ma faute. Non, mais vous avez vu ça où, là?
22: Je dis ça pour vous, parce qu'après...
2: Ouais, vous dites ça pour moi. Bien sûr, ouais, vous dites ça pour moi. J'ai pas que ça à faire, monsieur. Allez, bonne journée.
22: Non, attendez, c'est pas fini.
2: Qu'est-ce que vous voulez encore?
22: J'ai aussi un petit souci avec ma piscine.
2: Oh, c'est encore quoi, ça?
22: C'est que j'ai pas payé la taxe non plus.
2: Vous voulez pas déballer un mars avec, non?
22: Non, mais si vous pouviez juste la compter en même temps que le cabanon.
2: Ouais, mettez-toi en même temps. Ouais.
22: Tant que j'y suis, j'ai encore quelques traites aussi pour payer ma bagnole.
2: Mettez-la avec aussi, non, tant qu'on y est.
22: Super, merci beaucoup.
2: Mais...
22: J'osais pas vous demander, je me suis dit, ça va faire trop.
2: Mais c'est quoi ce truc-là? Je vais péter un câble dans 2 secondes. C'est une blague, là, c'est quoi? C'est un canular que vous êtes en train de me faire, là, non?
22: Pourquoi?
2: Parce que là, vous êtes en train de m'énerver, mais comme il faut.
22: Parce que oui, c'est un canular.
2: Ouais, c'est quelle radio?
22: Devinez.
2: Devinez quelle radio?
22: Ouais, une radio sur laquelle on se marre beaucoup. Bravo, en cœur, en plus.
5: D'accord.
22: Bonne journée, au revoir, monsieur.
2: Oui, au revoir, madame, alors.
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25: Bienvenue.
14: Allô, c'est la paroisse.
25: La paroisse, oui.
14: Bonjour mon père.
25: Oui.
14: Je vous appelle, c'est Madame Lamolle à l'appareil.
25: Oui.
14: Oui, je vous appelle parce que je suis très très fatiguée.
25: Oui.
14: Très souffrante.
25: Oui.
14: J'ai 94 ans.
25: 94 ans, oh là là.
14: Et je n'en ai plus pour très longtemps.
25: Ah.
14: Et donc je vous appelle parce que je voudrais me confesser.
25: D'accord. Alors voyons. Alors je vais marquer votre adresse et je viendrai vous voir.
14: Quand est-ce que vous pouvez venir, mon père?
25: Vous habitez où?
14: Au 2.
25: Oui, Belfort.
14: Oui.
25: Ah d'accord, je suis à côté.
14: Oui.
25: Alors je viendrai si vous, cet après-midi si vous voulez.
14: Parce que je vais vous dire, mon père. À 94 ans, je n'ai jamais connu d'homme.
25: C'est merveilleux.
14: Et c'est pour ça que je voudrais me confesser.
25: J'ai à 2h30, j'ai des obsèques. Après les obsèques, donc vers 3h30, 4h, je viendrai vous voir.
14: Oui, les obsèques, je peux m'en occuper, mon père.
25: Non. Alors, et donc je viendrai vers 4h, je viendrai vous voir, hein?
14: Mon père.
25: Oui.
14: Est-ce que je mets un porte-chartel?
25: Je sais pas, je connais pas.
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5: Allô?
22: Bonjour monsieur, c'est bien la station service?
5: Oui, bonjour.
22: C'est rapport à un problème tarificatif au niveau de l'essence?
5: Oui.
22: Je suis venu faire le plein chez vous?
5: Oui.
22: Donc j'ai payé pour un plein?
5: Oui.
22: Mais j'avais déjà la moitié de mon réservoir qui était plein, donc j'aurais dû payer que la moitié.
5: Vous avez payé comment?
22: Comment?
5: Non, vous avez payé comment? Par carte bancaire? Par chèque? Vous avez payé comment?
22: Comment?
5: Vous avez payé comment?
22: Comment ça, comment?
5: Votre essence, vous l'avez payé comment?
22: Comment?
5: Vous avez payé comment? Par carte? Par chèque? Par comment?
22: Comment ça, par comment?
5: Vous n'avez pas payé?
22: Si, j'ai payé.
5: Comment?
22: Comment ça, comment?
5: Vous foutez de moi ou quoi là?
22: Comment?
5: Je vous demande si vous avez payé en carte bancaire?
22: Non.
5: En chèque?
22: Non.
5: Ou en espèces?
22: Oui, en espèces, oui.
5: C'est ce que je vous demande.
22: Oui, mais soyez clair, parce que là vous.
5: Vous aviez pris combien?
22: 20 litres, donc c'est une trentaine d'euros à peu près.
5: Vous me dites 30 euros, vous en avez pour 30 euros?
22: Oui.
5: Je vais vous donner la moitié, je vais vous redonner 15, hein.
22: Oui, mais alors avec la différence de prix que ça fait 30.
5: Ah bah attendez, mais moi le prix, attendez, vous plaisantez là, ça va pas, non?
22: Mettons que j'ai pris le double, comme ça vous me remboursez la moitié, ça fait...
5: Non,
22: il faut quand même que je récupère mes 60 euros.
5: Non, mais vous allez pas récupérer 60 euros, vous plaisantez là?
22: Comment?
5: Non mais attendez, vous avez pris votre carburant à 1,50€, je vais vous rembourser, non mais vous allez où là? C'est la première fois, moi ça fait 20 ans que je suis là, c'est la première fois que ça arrive. Non mais attendez, vous plaisantez là. Amenez-moi votre ticket, on verra.
22: Attendez, hein. Je vais demander à mon beau-frère qu'il refasse un ticket dans ce cas.
5: Mais c'est qui votre beau-frère là?
22: Monsieur Martin.
5: Quel monsieur Martin?
22: Bah mon beau-frère.
5: Eh ben vous allez quand venir avec lui, on va voir ça.
22: Lui étiquettiste si vous voulez, donc il a une caisse, il peut refaire les tickets.
5: Ah oui, non, je veux pas de trafic comme ça, moi je veux mon ticket qui m'appartient à moi. Hein. Moi si le ticket n'est pas intitulé Station Totale, moi je prends pas votre ticket.
22: Alors attendez, je vais lui dire de marquer Station.
5: Non, il a rien à marquer du tout. Moi je veux le ticket que moi je vous ai fait.
22: Je le préviens. Martin, oui, tu peux me faire un ticket de caisse, bien sûr.
5: Non, moi je veux le ticket que vous avez fait, que moi j'ai fait.
22: Le monsieur demande le ticket que tu as fait, pas de problème.
5: Ah non, moi je veux pas un ticket manuel. Hein.
22: Tu mets 120 euros, merci, de rien.
5: Ah non, mais vous allez pas m'embobiner comme ça. Hein.

0: 50 ?
1: Non, c'est bon. Allez, vous passez me voir et on va discuter.
0: Plus les taxes, ça nous amène à 47 042.
1: Mais c'est n'importe quoi, vous êtes en train d'inventer n'importe quoi là.
0: Plus la préjudication.
1: Oui, c'est bon.
0: Ça fait 1 047 743,225 €.
1: Arrêtez.
0: Non, parce que j'ai pas fini. Plus les frais d'avocatisme.
1: N'importe quoi. Allez, au revoir.
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4: Allô, oui.
5: Oui, Mike.
4: Oui.
5: Je ne m'en veux pas te parler parce que j'ai un herpès sur la bouche.
4: Tu dis ?
5: Attends, c'est bien Mike ?
4: Bah oui.
5: Bah Mike, alors.
4: C'est pas Jack Starling ?
5: Voilà.
4: Ah, bah dis donc, bah, ça fait des ans, je crois que t'étais mort, moi.
5: Mais tu te souviens de moi ?
4: Bah, t'étais bien Jack Starling.
5: Bah oui, Mike.
4: Bah évidemment, je me souviens de toi, comment je pourrais oublier ? Tu rigoles ou quoi ? Qu'est-ce que tu deviens ?
5: Toujours dans le jazz ?
4: Bah oui.
5: On va voir. Quel instrument je jouais ?
4: Du piano.
5: Et comment je jouais ? Comme un ?
4: Comme un dieu.
5: Ouais, ah. T'as pas oublié, hein ?
4: Bah dis, merde, on a quand même joué ensemble, non ?
5: Ouais, salut Mike.
4: Salut.
5: C'est Jack. Oh, sacré Mike. Ça fait plaisir de t'entendre.
4: Ah oui, bien sûr, ouais.
5: Bon, alors, let's jazz ?
4: Always, man.
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6: Garage, bonjour.
0: Bonjour monsieur, oui c'est bien le garage.
6: Oui.
0: Monsieur Martin, les compostageurs Martin.
6: Oui.
0: Je vais venir installer le dispositif de compostageage rapport au nouveau programme.
6: Ah oui.
0: Ah, vous connaissez ?
6: Oui, vous pouvez passer.
0: Ah, donc c'est bon, c'est validé.
6: Oui, bah vous pouvez passer cet après-midi, je suis au garage.
0: Super, donc je vous dépose les poules tout à l'heure.
6: Les poules ?
0: Oui, le nouveau programme. Vous avez des poules qui vont picoretter tous vos déchets.
6: Ah, oh, maman, on m'a pas parlé tout ça, moi.
0: Ah, vous saviez pas ?
6: Non.
0: Bah, c'est une alternative naturiste au bac de compostageage, tout simplement.
6: Oui, mais moi, j'en ai pas pris de composteur au garage.
0: Eh oui, je sais, c'est pour ça qu'on vous a mis des poules.
6: C'est pour ça que vous m'avez mis des poules. Ah, bah, j'ai commandé mon composteur. Hein.
0: Ah, bah non, là, c'est trop tard.
6: Alors, attendez, je vais. Ouais. Bonjour.
0: Un autre monsieur, bonjour.
6: Les poules, enfin vos poules vont picorer quoi en fait ?
0: Oh bah les poules, ça picorette tout ce qui traîne.
6: Ah bah non.
0: Ah
6: hein.
0: Oui, d'ailleurs, est-ce que vous avez des véhicules avec des pneus ?
6: Ah bah oui.
0: Alors soyez pas étonnés, les poules adorent picoretter les pneus justement.
6: Ah bah non, c'est des pneus, je sais pas combien hein, chez nous. Hein. C'est des pneus hyper chers. Hein.
0: Ah.
6: Ah bah oui. Hein.
0: Dans ce cas, vous démontez les pneus.
6: Ah on peut pas. Hein.
0: Bah si, c'est quoi ? C'est sur des voitures ?
6: Des tracteurs.
0: Ah des tracteurs, encore mieux.
6: Ah ouais, c'est des gros pneus, on peut pas les bouger. Hein.
0: Eh bah vous démontez les pneus des tracteurs et vous les posez sur le toit.
6: Bah
0: là les poules, elles iront pas. Hein.
6: croyez qu'on va démonter les pneus des tracteurs pour vos poules? Vous voyez pas le boulot, non?
0: Sinon, il y a une autre solution.
6: D'accord.
0: Il suffit que les poules, elles aient tout le temps à manger.
6: Non, mais moi, je peux pas, en fait. On n'a pas le temps. Enfin, vous vous rendez compte du boulot? Nous, on peut pas faire ça, on peut pas gérer ça.
0: Bah oui, mais après, faut pas s'étonner si vous vous faites picorer.

0: Mettez vos pneus.
1: Attendez, quittez pas, je vous passe le patron, ce sera plus simple parce que là.
0: Ah bah oui, là.
1: Attendez.
2: Allô.
0: Bonjour madame.
2: Non, non, mais c'est pas la peine, hein, vous emmerdez pas, j'ai le droit de refuser quand même.
0: Alors, vu que votre collègue a validé, vous devez attendre 6 mois.
2: Non, il y a personne qui va rentrer chez moi, je vous le garantis.
0: Ah non, mais moi je vais juste déposer et après je reste pas. Hein.
2: Mais vous déposez quoi?
0: Bah les poules.
2: Des poules?
0: Bah oui, vous suivez pas?
2: Bah foutez de ma gueule ou quoi?
0: Bah bien sûr.
2: Foutez de ma gueule ou quoi?
0: Bah la preuve, écoutez, j'ai des poules avec moi.
2: Bah c'est un garage, je peux pas de poules ici, non, bah attendez.
0: Non, mais vous les laissez juste picoretter tranquilles dans le garage, elles font leur vie.
2: Non.
0: Oh, mais si.
2: Allez vous faire foutre.
0: Oui, alors si je peux vous déposer les poules juste avant.
3: Attendez, excusez-moi, on a changé d'interlocuteur.
0: Ah non, pas du tout, je suis toujours la même personne.
3: Non, mais moi.
0: C'est toujours Monsieur Martin, les compostageurs Martin.
3: Monsieur Martin.
0: Tout à fait.
3: C'est pas de Martinville, non?
0: Mais si, on se connaît.
3: C'est pas possible. C'est
0: Ah oui, je confirme.
3: Non, mais parce que chez mon collègue.
0: Bon, votre collègue, il a l'air de bien le prendre.
3: J'avoue, franchement, chapeau. Alors, si c'est vraiment ça.
0: Ah, mais c'est vraiment ça.
3: Bon.
0: D'ailleurs, ma femme peut témoigner. Ah. Martine! Oui, Martin! C'est moi ou pas? Ah oui, c'est toi!
3: Ah, magnifique.
0: Eh ben, merci à toute l'équipe.
3: Eh ben, allez, bon courage en tout cas, puis merci encore.
0: Ah, mais de rien, et au revoir, madame.
3: Au revoir, madame.
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5: Monsieur
6: Martin,
5: ils appellent
6: ton
5: con.
4: Ah oui, d'accord.
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5: Allô?
7: Bonjour monsieur, c'est le conseil général à Pareil. Vous
5: oui.
7: Habitez bien Niederensen?
5: Oui.
7: Très bien. Vous savez qu'aujourd'hui, c'est la journée de l'Angleterre dans la région.
5: Oui.
7: Et le conseil général offre gratuitement à tous les habitants de plusieurs communes de la région un cours d'anglais. Et donc, il s'agit de retenir une seule phrase qui va vous servir à vous faire comprendre des anglais et à comprendre l'anglais. Est-ce que vous parlez l'anglais?
5: Non, pas du tout.
7: Très bien. Alors, vous avez un stylo?
5: Ouais, allez-y.
7: Donc, la première phrase pour aujourd'hui qu'il va vous falloir apprendre, hein, c'est donc... I fuck you, comme la fac, hein. I fuck you, bullshit. Dans quelques instants, vous serez appelé par un anglais. Il vous dira donc hello. Et quoi qu'il se passe, monsieur, vous lui dites invariablement I fuck you, bullshit.
5: I fuck you, bullshit.
7: Bull, comme une boule.
5: Oui.
7: Bullshit. Nous sommes d'accord? Voilà. Merci, monsieur.
5: Merci. Au revoir.
7: Au revoir.
5: Allô?
8: Hello.
5: I fuck you, bullshit.
8: Yes. Do you fuck me in the ass?
5: I fuck you, bullshit.
8: Yes, correct. Votre accent est bon, monsieur.
5: Merci.
8: No, you say, vous dites...
5: I fuck you, bullshit.
8: C'est parfait.
5: I fuck you, bullshit.
8: Perfect.
5: I fuck you, bullshit.
8: Je vous remercie, monsieur.
5: I fuck you, bullshit.
8: En vous disant que vous avez un accent parfait.
5: I fuck you, bullshit.
8: Sorry.
5: Bon, je vous laisse, monsieur, j'ai autre chose à faire. Hein. Allez, au revoir.
8: Ah non, en anglais.
5: I fuck you, bullshit.
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9: Allô?
0: Bonjour monsieur, je suis bien chez l'agriculteur?
9: Oui.
0: Je vous appelle, c'était juste pour vous prévenir. Je me suis permis de vous mettre comme garantie de mon prêt que je viens de faire à la banque.
9: Pardon?
0: J'ai fait comme si je travaillais pour vous.
9: Non, mais attendez, vous pouvez peut-être demander l'avis des gens, non?
0: Ah oui, mais vous me le dites maintenant, moi j'ai tout fait là.
9: Vous me le dites maintenant, non mais dites donc. Mais vous avez fait ça où?
0: La Banque Martin.
9: La Banque Martin se trouve où?
0: La Banque Martin, c'est à Martinville.
9: On connaît même pas, on sait même pas d'où que c'est.
0: Bah, d'où que c'est, c'est à Martinville.
9: Je vais porter plainte contre vous et contre la Banque Martin.
0: Ah bah non, portez pas plainte contre la Banque Martin.
9: C'est que moi demain je vais aller faire un prêt puis je vais vous mettre. Non, mais attendez, comme quoi qu'on est employeur?
0: Non, mais comme quoi que vous m'avez employé, oui, effectivement.
9: Comme quoi vous êtes salarié de...
0: Alors, j'ai pas mis salarié, j'ai dit associé, parce que ça faisait mieux.
9: Associé, en plus?
0: Oh. Non, mais j'ai dit que j'avais 50% de la maison et de l'exploitation.
9: 50%? Oh, mais vous êtes malade ou quoi? Faut vous soigner, mon pauvre gars, hein. Attendez 2 minutes.
0: Oui.
9: Vous passez quelqu'un.
0: Allô?
9: Oui, ne quittez pas.
0: Oui, allô?
9: Oui, ne quittez pas.
0: Oui, non, mais allô?
9: Oui, non, mais attendez, vous m'entendez, là?
0: Oui, ah bah oui, je vous entends, oui.
9: Alors, ne quittez pas, je vais vous passer quelqu'un.
0: D'accord, mais allô?
9: Je vous dis, attendez 2 minutes, je vous passe quelqu'un.
0: Merci. Allô?
9: Oui, non, mais c'est un gars qui fait une demande de prêt à la Banque Martin.
10: Allô ?
0: Bonjour monsieur, voilà, comme j'expliquais à votre collègue.
10: Non, mais dites donc, vous exagérez pas un peu, non ?
0: Non.
10: Non, mais on est associé de rien du tout, monsieur, hein ?
0: Non, mais c'est ce que j'expliquais, on fait comme si.
10: On fait pas comme si, y a pas de comme si et comme ça, hein ?
0: Ah, bah y a comme su.
10: Non, mais vous rigolez ou pas, non ? Qu'est-ce que c'est que cette histoire ? Le banquier, quel banquier ? Non, mais attendez, mais vous êtes malade ?
0: Ah, excusez-moi, j'essaie juste de. Vous voyez,
11: écoutez.
0: C'est un
11: encore
0: un
11: autre. Oui. Vous me donnez votre nom et votre prénom tout de suite.
0: Monsieur Martin.
11: Martin, Pierre, Christian, Jean-Pierre.
0: Non, Martin.
11: Non, moi je le prénom.
0: Martin.
11: Oui, mais Martin comment ?
0: Martin.
11: Martin.
0: Voilà.
11: Ben, on va avoir du plaisir. J'appelle la gendarmerie.
0: Vous n'allez pas dénoncer votre propre associé quand même ?
11: Non, moi je vous dis, de l'autre côté, t'appelles la gendarmerie, s'il te plaît.
10: Mais vous, on n'est pas associé, monsieur. Vous rigolez ou pas ? Vous êtes abruti ou quoi ? Donnez-moi votre adresse.
0: Adresse, alors, 1 rue Martin.
10: Non, mais vous rigolez, et puis vous habitez à Martin aussi, non ?
0: Martinville, oui. Ah bah vous voyez.
10: Martinville. Donnez-moi le code postal.
0: Alors, c'est 0 ?
10: Oui.
0: C'est tout.
10: Non, mais 0, mais vous êtes abruti. Et donnez-moi votre numéro de téléphone.
0: 06.
10: Oui.
0: 06. 06.
10: Non, mais, oui, allez-y.
0: Alors, donc j'en étais où ?
10: 06.
0: Voilà, 06.
10: Continuez.
0: Et 06.
10: Moi, je vous dis que vous êtes un abruti.
0: Oh bah merci.
10: Oui.
12: Vous prenez pour qui, là ?
0: Alors, c'est un coup monsieur, un coup madame, là
12: et
0: c'est madame.
12: Je vous connais pas, je vous ai jamais vu, je vous ai jamais entendu, et je suis votre employeur, non mais vous rêvez.
0: Alors non, alors c'est ce que j'ai expliqué, j'ai pas mis employeur, j'ai mis associé.
12: Eh ben, je suis ni encore moins associé. Mais vous rêvez ou quoi ? Non mais, où qu'on s'en va, là ?
0: Où qu'on s'en va ? Ben, qu'on s'en va à la banque récupérer le prêt, parce que moi, c'est-à-dire
12: que... Ben, vous récupérez le prêt. Ouais, alors là, ça serait quand même meilleur.
0: On fera comme si, vous voyez, puisque moi j'ai
12: mais
0: fait...
12: Non, non, c'est ni comme si, ni comme ça. Non mais, d'où qu'on s'en va, là ?
0: D'où qu'on s'en va à la banque, c'est ce que je vous dis.
12: Eh ben, non, je ne vais pas à la banque avec vous, monsieur, je ne vous connais pas. Je vous attaque tout de suite au tribunal.
0: Ah ben, moi d'abord.
12: Eh ben, alors.
0: Alors, oui.
12: Merci, monsieur, au revoir.
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15: L'office de tourisme de Concarneau, bonjour.
16: Oui, bonjour collègue. Excusez-moi madame, mais je suis l'office de tourisme de Paris 8.
15: Ah, d'accord.
16: Voilà.
15: Oui.
16: C'est l'office de tourisme de Concarneau.
15: Tout à fait, oui.
16: Écoutez, je vous appelle parce qu'on a un petit problème avec une dame là.
15: Ah.
16: Qui va vous poser des problèmes si elle vient chez vous.
15: C'est... Ah bon.
16: Ouais, j'ai dans mon bureau une dame qui veut partir à Concarneau en vacances du 14 juillet au 15 août.
15: 14 juillet au 15 août, oui.
16: L'année dernière, on l'a envoyée à Saint-Tropez.
15: Oui.
16: Il y a eu plein de problèmes.
15: Oui.
16: Ça nous est retombé dessus parce que bon, c'est une dame qui a un comportement plutôt spécial en vacances.
15: Oui, je vois le genre, oui.
16: Voilà, donc je vais vous la passer.
15: Oui.
16: Mais si je peux me permettre de vous donner un conseil utile.
15: Oui.
16: Faites attention à ce que vous lui dites.
15: Oui, tout à fait.
16: C'est-à-dire que j'avertis à chaque fois qu'elle vient à notre office de tourisme et j'avertis les stations.
15: Oui.
16: Et je leur explique que c'est peut-être pas la peine de vanter les mérites de la station, au contraire, quoi.
15: Ah bon, c'est à ce point.
16: Ah bah oui.
15: Ah oui.
16: Parce que vous êtes un port charmant.
15: Oui, tout à fait. Hein. Là, des choses à voir, là, des fêtes l'été en plus.
16: Eh ben là, vous n'avez pas intérêt à lui dire ça, quoi.
15: Oui.
16: Vous permettez, je vais vous la passer. Hein.
15: Vaut mieux, mais attendez.
16: Allez, je vous passe l'office de tourisme de Concarneau.
17: Merci. Allô ?
15: Oui, bonjour.
17: Bonjour, madame. C'est l'office de tourisme de Concarneau ?
15: Oui, tout à fait.
17: Ah, très bien. Je viens vous voir du 14 juillet au 15 août.
15: Oui.
17: Hein ? On m'a dit que c'était très beau chez vous.
15: Ah, bah ça dépend. S'il a le temps qu'il est avec nous, oui. Autrement, donc, ça dépend, hein, parce que la Bretagne est réputée pour la pluie.
17: Ah bon ?
15: Ah oui, parce que l'été dernier, on a eu un temps détestable.
17: Ah bon ? Oui, mais au moins, on m'a dit qu'il n'y avait pas de moustiques.
15: Comment ?
17: Il n'y a pas de moustiques.
15: Ah si, il y a des moustiques, surtout en temps orageux.
17: Mais c'est embêtant, parce que moi, j'aurais bien voulu aller sur la plage, voyez-vous, au bord de l'eau. Hein.
15: Vous avez entendu ça où ?
17: Que ?
15: Qu'il y avait des plages à Concarneau.
17: Ah bah je sais pas, je sais plus qui m'a dit ça. Pourquoi il n'y en a pas ?
15: Ah non. Il n'y a pas de mer à Concarneau.
17: Ah, c'est pas au bord de la mer ?
15: Ah, pas vraiment, non.
17: Ah, mais vous êtes où, alors ? Oh bah, qu'est-ce qu'on m'a dit,
15: peut-être alors ? Que vous confondez avec une autre ville, peut-être.
17: Mais vous êtes où, en Bretagne, alors ?
15: Ah, on n'est pas très loin de la mer, mais on n'est pas au bord de la mer.
17: Mais la route, ça doit aller vite, non ? Il n'y a pas d'embouteillage.
15: Vous avez une voiture ?
17: Oui.
15: À l'été, je vous assure qu'il y a beaucoup d'embouteillage, hein.
17: Oh bah mince, alors.
15: Parce qu'à Concarneau, je vous assure que pour pouvoir se garer, ce n'est pas évident, hein.
17: Oh bah mince. Est-ce qu'il y a des hommes ?
15: Comment ?
17: Des hommes, j'aime beaucoup la chair fraîche.
15: Ah, vous aimez la chair fraîche, donc c'est plutôt les jeunes que vous recherchez, alors ?
17: Voilà.
15: Non. C'est plutôt des vieux, hein. Parce que vous savez, Concarneau, c'est pas une ville de jeunes, hein. À Concarneau, il y a énormément de maisons de retraite. Et comme généralement, ils n'ont pas vraiment le droit de sortir, hein.
17: Mais ça m'intéresse quand même parce que je connais pas votre ville et on m'a dit que l'air était très sain.
15: Ah non, pas du tout. On a des usines et je vous assure qu'on se bat parce que vraiment, ça sent pas très bon.
17: Ah bon?
15: Non.
17: Bah mince alors.
15: Ah oui. Vous savez, avec le temps qu'on a, hein, parce que c'est pas beau du tout, plus les mauvaises odeurs, hein. Allô?
17: Mais il pleut?
15: Comment? Ah oui, il pleut, oui, il pleut.
17: Mais en ce moment, là, ils ont annoncé qu'il y avait du beau temps sur la Bretagne.
15: C'est faux. Il pleut.
17: Il va pas pleuvoir tout l'été, quand même.
15: Ça fait 2 ans qu'on a un été pourri.
17: Ah ben, il y a peut-être une chance cette année.
15: Ça, je sais pas, parce que vu comment c'est parti, ça fait 2 ans, donc on dit jamais 203, hein. Étant donné qu'on n'a pas du tout de beau temps actuellement, hein, on a des orages, de la pluie, des tempêtes de grêle, c'est pas la joie.
17: Mais Concarneau, c'est bien Concarneau en Bretagne.
15: Pas vraiment, madame, hein.
17: Ah bon?
15: Non, ça n'est pas vraiment partie de la Bretagne.
17: C'est où?
15: C'est juste à la limite.
17: Mais c'est où, alors?
15: En Lorraine, madame.
17: Où ça?
15: En Lorraine.
17: Ah, Concarneau, c'est en Lorraine?
15: Oui.
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14: Bonjour.
0: Bonjour monsieur, c'est bien la boulangerie?
14: Oui.
0: J'ai vu que vous faisiez point colis.
14: Oui.
0: Donc je peux vous faire déposer un colis?
14: Oui, bien sûr.
0: Super, je confirme au chauffeur des camions. C'est bon les gars, c'est validé. Vous aurez qu'à déverser les bennes juste devant.
14: C'est quoi qui livre? C'est gros?
0: Bah, il y a 4 tonnes de sable et puis un peu moins de gravier.
14: Ah non, mais moi ils peuvent pas déverser dans ma cour monsieur.
0: Ah bah là, ça prend la cour là à mon avis.
14: Ah non,
0: hein.
14: C'est pas possible.
0: Ah bah si.
14: Ah bah non.
0: Ah bah si.
14: Bah je vous passe monsieur.
0: Merci monsieur.
14: Ils veulent déverser du sable et tout dans ma cour, c'est pas possible.
18: Oui, allô, bonjour monsieur.
0: Bonjour madame.
18: Bah, dans ma cour, ils vont pas mettre du sable dans ma cour.
0: Comme vous êtes point colis, normalement vous devez accepter les colis.
18: Bah oui, mais on a bloqué 20 kilos maxi.
0: Eh ben, si on divise en mini paquets.
18: Bah non, mais même pas monsieur.
0: Déjà, 100 paquets de 20 kilos, on passe 2 tonnes.
18: Bah oui, mais même que c'est 100 paquets, mais monsieur. J'ai des voitures monsieur.
0: Dans ce cas, si on verse par-dessus les voitures.
18: Mais même par-dessus monsieur, vous pouvez pas verser au-dessus de mes voitures déjà, ils sont à cul.
0: Vous en servez souvent des voitures ou pas? Parce que sinon.
18: Bah, tous les jours monsieur, comment je fais si le mec il me verse du sable dans ma cour monsieur? Je passe au-dessus du tas de sable, je sors mon quad, je passe au-dessus, je fais le cavalier.
0: Ah, très bonne idée le
18: non,
0: quad.
18: Je suis dans mon droit de pas accepter la livraison.
0: Alors pourquoi votre collègue me l'a validé?
18: C'est toi qui l'a validé qui dit.
0: Si, il a dit oui.
18: Il a dit oui.
14: Mais non, un colis, mais pas une benne. Un colis.
0: Ah oui, non, mais mettez-y un peu du vôtre, vous voyez.
18: Bah non, mais je peux pas y mettre du mien, monsieur. Je le mets où, votre sable?
0: Bah, c'est ce qu'on dit sur les voitures dans la cour.
18: Mais sur mes voitures, bah oui, bah, tant qu'à faire, bah ouais, on va verser ça sur mes voitures. Non, mais mettez-moi-vous du sien, mais mettez-vous aussi du vôtre, hein.
0: D'accord, dans ce cas, si vous préférez, on peut mettre le sable chez mon beau-frère.
18: Alors, bah voilà.
0: Bah oui, voilà, en plus, il habite pas loin.
18: Bon, bah alors.
0: Vous le déposez quand, le sable?
18: De quoi je dépose le sable? Bah, le livreur, il va directement, c'est pas moi qui va le livrer, le sable, quand même.
0: Bah si.
18: Non,
0: mais c'est facile, de toute façon c'est tout en vrac.
18: C'est en vrac, et alors, et puis demain, faut que je cherche comment pour l'amener chez votre beau-frère, moi.
0: Vous avez une mini-pelle ou pas?
18: Non, mais monsieur, je suis un boulanger, j'ai pas de mini-pelle.
0: Ou un tracto, un truc.
18: Un boulanger, il sert pas d'une mini-pelle. Mais n'importe quoi, là. Donc, encore que c'est un jeu de la radio, là.
0: Oh oui, bah ça, ce serait le pompon. Ah, bonne nouvelle.
18: Comment?
0: Je disais, bonne nouvelle.
18: Oui.
0: Je vous ai trouvé un tractopelle à louer.
18: Je veux pas aller louer un tractopelle.
0: Écoutez, je vous le réserve.
18: Non, mais arrêtez, hein, ça sert à rien. Déjà, vous avez même pas mon numéro de carte bleue, vous avez rien.
0: Ah, bah alors, donnez-le moi, oui, je vous écoute.
18: Non, mais je vais pas vous donner mon numéro de carte bleue, n'importe quoi.
0: Sans le tracto, vous allez galérer, hein, pour tout embarquer.
19: Bah, attendez.
0: Bonjour, monsieur.
19: Votre beau-frère, il va venir au magasin, il va venir devant chez moi chercher son sable avec sa pelle, sa brouette ou je ne sais quoi.
0: Alors, je crois qu'il peut pas.
19: Je vais prendre votre nom, par contre.
0: Monsieur Martin.
19: Monsieur Martin, un numéro de téléphone?
0: Ah non, je n'ai pas de téléphone.
19: Vous n'avez pas de téléphone? Vous faites comment pour m'appeler?
0: Mais je ne vous appelle pas.
19: Vous êtes en train de me téléphoner?
0: Non.
19: Bon, maintenant, vous allez arrêter, vous allez. C'est qui?
0: Justement, très bonne question, c'est qui?
19: C'est la radio.
0: Ouais, bravo. Et alors, quelle radio ce serait?
19: J'en sais rien.
0: Une radio qui fait rire, apparemment.
19: C'est Rire et Chanson.
0: Oui, bravo.
19: Non, mais c'est une blague.
0: Ah non, justement, ça c'est vrai. Et je peux le prouver. Est-ce que vous voulez que je vous mette un jingle?
19: Ouais.
0: Alors, écoutez. Rire et Chanson. Ah, la preuve?
19: Oui.
0: Bah, vous me croyez maintenant?
19: Non. Pas du tout.
0: Attendez, je vous en mets un autre. Rire et Chanson. Voilà. Alors, la preuve ou pas?
19: Ah ouais.
0: Ah.
19: Du coup, j'ai gagné un truc.
0: Bah, vous avez gagné le droit de passer sur Rire et Chanson.
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21: Allô?
22: Oui, bonjour madame.
21: Bonjour.
22: Vous êtes bien madame?
21: Oui.
22: Bonjour madame. le centre d'observation spatiale français à l'appareil en Guyane. Vous nous entendez bien ?
1: Oui, très bien.
22: Nous vous appelons. Est-ce que vous avez un jardin ?
1: Pourquoi ?
22: Parce que figurez-vous que vous êtes situé à 186 de latitude et 33 de longitude, à la perpendiculaire de l'orbite actuellement d'un satellite français. Donc nous allons vous demander, le toit est en quoi ?
1: Attendez là.
2: Oui, allô ?
22: Oui, bonjour monsieur.
2: Ouais.
22: Monsieur.
2: Ouais.
22: Oui, bonjour. Quelle est la nature du toit de votre habitation ?
2: Pourquoi ? Qu'est-ce qui se passe ?
22: C'est l'Agence spatiale européenne qui vous appelle.
2: Ouais, bah ouais. Et vous êtes basé où, là ?
22: Nous sommes en Guyane, à Kourou.
2: Ah, d'accord, ok, ouais.
22: Bon, nous ouvrons dans quelques minutes le SAS contenant les déjections des trois spationautes qui sont actuellement en orbite géostationnaire. Et vous êtes situé à 114 de longitude sur 176 de latitude.
2: Ouais, donc,
22: ça va être pile à la perpendiculaire de chez vous. Si vous êtes bien, monsieur.
2: Ouais, tout à fait.
22: C'est
2: ouais.
22: Ça. Donc, la fosse sceptique du satellite va s'ouvrir et 3 tonnes d'éjection, ce qui correspond à une année, vont être projetées, si vous voulez, traverser l'atmosphère et risquent de tomber à proximité de chez vous.
2: Ouais.
22: En particulier, normalement, si tous nos calculs sont exacts, sur votre toit.
2: Ouais.
22: Alors, on a besoin de connaître la nature de votre toit.
2: C'est un toit avec des tuiles, hein.
22: D'accord, donc ça devrait résister.
2: Mais j'espère, parce que sinon ça...
22: Donc, on va prendre des dispositions. Tout d'abord, je vais vous demander si vous avez une cheminée.
2: Attendez, bon moi je peux pas monter dans ma cheminée. Hein. Elle est à 15 mètres. Hein.
22: Non, vous montez pas, mais au sol, vous mettez un sac plastique à l'intérieur de votre cheminée, un grand sac poubelle si vous avez. Hein.
2: Mais ça doit tomber à quelle heure ça ?
22: 14h18, dans 3 minutes.
2: Bon écoutez, dans ce cas-là, ok, je vais le faire. Je vais le faire.
22: Alors, on patiente avec vous, monsieur.
2: Attendez, il faut peut-être que je rentre les voitures aussi. Hein.
22: Vous avez 3 minutes, vous n'avez pas le temps de rentrer les voitures.
2: Ah si, de toute façon, j'ai une bagnole neuve, je vais la rentrer.
22: Non mais monsieur, vous n'avez pas le temps de rentrer votre voiture. Les kilos d'excréments de ces astronautes vont vous tomber sur le toit, vous n'avez pas le temps de rentrer votre voiture. Le plus important, c'est véritablement, monsieur, de mettre un sac poubelle à l'intérieur de votre cheminée. Parce que si ça passe par la cheminée, vous allez être envahi par les excréments. Hein, donc... Déployez juste un sac poubelle à l'intérieur de la cheminée, s'il vous plaît.
2: J'en ai 3. Hein.
22: Bon, vous inversez les turbos. Vous mettez en double propulsion les paraflex latéraux. Allô ?
2: On va voir, là.
22: Bien, alors...
2: Mais vous pouvez pas larguer ça au niveau de la mer ?
22: Attendez, monsieur, excusez-moi d'être vulgaire, hein, mais c'est quand même de la merde. On va pas balancer de la merde dans la mer.
2: Mais bon, vous me la balancez à la limite chez moi, quoi.
22: Non, mais monsieur, vous, c'est pas grave parce que vous pouvez nettoyer, mais la mer, ça pollue.
2: Non, moi, je nettoie rien du tout. C'est vous qui allez nettoyer.
22: Pardon ?
2: C'est vous qui allez nettoyer. Moi, je nettoie rien du tout, hein.
22: On est en Guyane.
2: Mais je m'en fous. Je m'en fous. C'est vous qui allez nettoyer.
22: Bah, je dirais aux spationautes de venir nettoyer, mais
2: non, mais je m'en fous.
22: Ah ouais, mais ils seront pas sur Terre avant maintenant une semaine, hein.
2: Ouais, Et c'est vous qui allez nettoyer, ça je vous prie de croire.
22: Allô ? Vous m'entendez là ?
2: Oui, je vous entends.
22: J'entends un moteur.
2: Je suis en train de rentrer la voiture dans le garage. C'est tout, hein. J'ai une bagnole neuve et je voudrais pas qu'elle traîne quelque chose, hein.
22: Ouais, mais monsieur, il est 14h17 là, hein. Il va falloir faire vite.
2: Non, mais j'en ai rien à foutre. Mais j'ai rentré la bagnole de toute façon. Celle-là, je l'ai rentrée parce que bon, elle est neuve, hein.
22: Vous rendez compte, 3 tonnes de merde et...
2: Et après ? Moi, je suis dans la merde aussi, après.
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23: Oui, allô.
0: Éric Antoine ?
23: Mm-hmm.
0: Oui, bonjour. Comme je présente en ce moment des sketchs à diverses productions, j'aurais besoin de témoignages de gens qui pourraient dire comme quoi on a bossé ensemble.
23: Mais d'abord, qui êtes-vous ?
0: Ah, je m'appelle Martin.
23: Martin, d'accord. Et on a bossé où ensemble, alors ?
0: Non, évidemment, on n'a pas bossé ensemble. Mais en fait, le truc, c'est que moi, je me dis si je marque ça sur...
23: Sur un CV, ça va cartonner.
0: Bah, sur un CV, non, mais enfin, sur un... Voilà.
23: Et comment vous avez récupéré mon numéro de téléphone ?
0: Par Franck.
23: Franck qui ?
0: Mon beau-frère. Voilà. Donc l'idée, on n'a pas besoin de se voir, ce serait juste que vous me fassiez un petit mot, comme quoi on a écrit des trucs ensemble, vous voyez, ou des trucs comme ça, juste pour me crédibiliser, en fait.
23: Bah, vous imaginez bien que malgré le fait que je sois un illusionniste et un escroc de métier, je ne peux pas faire une chose pareille. peux pas soutenir artistiquement quelqu'un que je ne connais pas sans l'avoir vu sur scène, c'est impossible.
0: Et ou juste un petit com, tu vois, un truc, enfin si je peux te tutoyer.
23: Tu peux, il n'y a pas de souci, t'es suffisamment rigolo.
0: Comme quoi, bah voilà, tu me trouves très rigolo.
23: Alors je te trouve très rigolo, mais je ne sais pas encore si c'est parce que tu l'as choisi ou si c'est malgré toi. C'est ça toute la difficulté de l'humour. C'est qu'il faut que ce soit un choix. En tout cas, malgré toi, tu es couillu et rigolo et t'as une nature très forte. Mais d'une manière ou d'une autre, je ne ferai pas ce mot.
0: Attends. Est-ce que je peux enregistrer ça et tu me le redis alors?
23: Mais tu es malin. Le mec est malin en plus.
0: Bah attends.
23: On t'aurait dû tout enregistrer depuis le début.
0: Ah ouais, merde.
23: Rappelle-moi ton prénom.
0: Martin.
23: Martin, je suis obligé de te laisser. Ça va couper dans
0: Top.
23: Un instant.
0: Ça enregistre. Vas-y.
23: Voilà, cher Martin, c'est le coup de fil le plus étrange que j'ai eu de ma vie. En tout cas, tu as égayé ma journée et je te remercie pour ce moment.
0: Et on peut faire un échange, hein, moi, si tu veux, je peux te filer d'autres numéros.
23: Ah, c'est cool. Oh, en plus, t'es généreux. Allez, mon Martin.
0: Ou je peux te faire passer sur Rire et Chanson.
23: Il est bon, le Martin. Tu diras aux gars qui t'ont filé mon numéro que c'est des enfoirés.
0: D'accord.
23: Et que je leur fais pipi dans la bouche.
0: D'accord.
23: Voilà, je leur dirai très clairement. Mais en toute amitié.
0: Ben, bien sûr.
23: En toute amitié. Mais je te remercie, Martin. C'est cool. Tu m'as fait mal.
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4: Allô, oui?
7: Oui, bonjour, madame.
4: Oui,
7: bonjour. C'est Nicolas Hulot à l'appareil. Vous connaissez l'émission Il est choix, il tue?
4: Oui.
7: Très bien. Vous nous avez déjà regardé. Vous connaissez alors la séquence frisson? D'accord. Nous sommes dans les canalisations d'eau de votre immeuble avec un caméraman et un ingénieur du son. Oui. Et alors le problème que nous avons, c'est que nous essayons de remonter à la surface tous les trois. Mais je ne sais pas si vous avez déjà vu vos canalisations d'eau.
4: Ah non, pas du tout.
7: Bien, disons que les parois sont plutôt rêches. Je voudrais savoir si pour cette séquence frisson, vous pourriez faire couler un peu d'eau avec du savon ou un liquide vaisselle qui nous permettrait de remonter plus facilement à la surface et de nous dégager de ce conduit.
4: Bon, ben écoutez, alors, je vais aller à la cuisine.
7: Je vous remercie.
4: Je vais tout de suite et je ne raccroche pas.
7: Hein, ne raccrochez reviens. Pas, voilà, vous êtes gentil.
4: Ils sont dans les conduits de canalisation de notre immeuble et ils ne peuvent pas remonter parce que c'est trop raide.
7: Chers téléspectateurs, vous êtes au cœur de Il est choix et il chut. Et oui, c'est en effet la grande séquence frisson. Séquence frisson avec Nicolas Hulot. Allô?
4: Voilà, j'ai fait couler avec de l'eau avec du produit de vaisselle.
7: Eh bien écoutez madame, je vois en effet l'eau qui arrive vers nous. Nous tentons effectivement de nous dégager, de remonter vers le conduit. Les parois semblent plus humides, je vous remercie beaucoup.
4: Est-ce que vous voulez que je remette encore?
7: Écoutez, dès que j'aurai raccroché, vous en remettrez un petit peu. Vous m'entendez là?
4: Oui, je vous entends très bien moi.
7: Ah, le signal est moins bon, je ne sais pas si vous m'entendez.
4: Oui, je vous entends très bien Nicolas Hulot.
7: Eh bien écoutez, je vous remercie car les parois sont humides et nous glissons le long des tuyaux de vos canalisations d'eau. Comment vous remercier?
4: Oh ben, j'en sais rien.
7: Écoutez...
4: En venant me voir.
7: D'accord, ben écoutez, nous allons essayer d'arriver chez vous par vos WC. Hein, donc
4: comment vous allez passer par le petit trou du WC?
7: Non, mais on va juste vous faire un petit signe de la main, on ne pourra pas passer le corps. Hein.
4: Ah bon?
7: Et on continuera l'escalade jusqu'en haut, donc. Hein,
4: d'accord.
7: Pour la séquence frisson, donc vous nous regardez par les WC. Je vais essayer de sortir la main et de vous faire un petit bonjour. Avec la caméra, ce que vous pouvez faire, c'est nous faire un grand sourire à ce moment-là au-dessus de vos WC ou pas?
4: Si vous voulez, mais dans combien de temps?
7: Écoutez, il nous faut à peu près une minute pour arriver jusqu'à vous.
4: D'accord.
7: À tout de suite.
4: À tout de suite. Allô?
21: Allô? Oui, bonjour madame, c'est votre voisin.
4: Oui?
21: Oui, juste à côté, là, l'immeuble à côté. Dites-moi, je comprends pas, j'étais au WC et j'ai vu une main qui se tendait.
4: Eh oui, c'est Nicolas Hulot.
21: C'est pas vrai. Il m'a donné un message pour vous avec un décalcomanie de l'émission Il est choix et il sue.
4: Mais vous êtes à côté?
21: Oui.
4: Attendez, je viens.
21: D'accord, mais c'est qui vous dites?
4: Nicolas Hulot.
21: Mais
4: qui fait l'émission Il est choix?
21: Il est choix, il sue, c'est lui.
4: C'est lui.
21: C'est pas possible.
4: Oui, c'est une émission qui fait les frissons.
21: Ah, mais je suis passé dans la séquence frisson.
4: Ben oui.
21: Parce que j'étais juste assis sur mon trône et j'ai vu un bras qui se tendait. Vous vous rendez compte? Alors, qu'est-ce que je fais?
4: Ben attendez, j'arrive.
21: Ça y est, il remonte. Attendez, il veut...
4: Allô?
21: Oui, il veut vous parler, je vous le passe.
4: Attendez.
7: Allô?
4: Allô?
7: Oui, c'est Nicolas.
4: Ben oui, alors... j'attendais aux toilettes, mais moi, je savais pas que c'était à côté.
7: Écoutez, je me suis complètement trompé. J'espère que vous m'en voulez pas. Je suis sorti chez votre voisin. Écoutez, vous avez été formidable. Et j'espère que vous appréciez la séquence frisson.
5: Ah oui, toujours, bien d'accord. Sûr.
7: C'était Nicolas Hulot pour la séquence frisson. Bravo Nicolas, j'espère que j'étais bon.
5: Oui, très bon.
7: Et la semaine prochaine, ma chère Françoise, j'espère que vous nous regarderez.
5: J'espère aussi, oui.
7: Nous tenterons l'escalade du radiateur de ma voiture 4x4. C'était Nicolas Hulot, à bientôt.
5: À bientôt.
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6: Bonjour.
0: Oui, bonjour madame. C'est bien la boucherie ?
6: Oui.
0: J'ai acheté un poulet chez vous.
6: Oui.
0: Et alors vous m'avez vendu un poulet asiatique ?
6: Asiatique.
0: Ah oui, c'est mon beau-frère qui s'y connaît un petit peu en poulet, qui m'a dit que c'était un poulet jaune.
6: Bah, c'est pas du tout un problème. Attendez, monsieur, renseignez-vous, c'est des poulets qui sont élevés des Landes, ils sont certifiés, ils sont label rouge.
0: Non, pas rouge, hein, jaune.
6: Oui, poulet jaune.
0: Non, mais excusez-moi, mais enfin, que vous vous fournissiez à l'étranger, ça ne regarde que vous. Mais enfin, qu'après
6: attendez,
0: vous.
6: Me... monsieur, je peux vous dire que c'est, on n'est pas dans la cour des grandes surfaces. Là, vous êtes chez un artisan, hein. Moi, si vous voulez, je vais vous donner la.